0: Non, non, non, du tout, non. C'est pour ça que j'ai décidé, si tu veux, d'aller chez un vrai coiffeur, parce que bon...
1: Pourquoi t'as mal coupé les cheveux?
0: Ouais, mais elle me coupait pas que... Je veux dire, des fois, elle me coupait même les oreilles avec, alors...
2: Non, non, non, non, non, non,
0: non.
2: Ah,
0: non, mais attends, elle regardait pas, elle fourrait son truc.
1: Ça a été ça arrive, ça.
0: Elle m'a coupé un petit bout de l'oreille, à un moment, j'ai vachement saigné. Quoi.
1: Mais c'était pas trop grave,
0: quand même. Non, bien sûr, mais enfin, c'est quand même... Et là, je me suis dit, bon, bah, je vais aller voir des professionnels, mais maintenant, je sais absolument pas quel genre de coupe de cheveux. Alors, je sais pas, il y a quoi, vous êtes dans la radio, vous, il y a quoi à la mode, là, en ce moment, dans les chanteurs, tout ça, les coupes de cheveux?
1: En ce moment, c'est la coupe très courte.
2: Non, c'est la coupe courte,
1: ouais,
2: très court, hein.
1: Pas
2: boule à zéro, hein.
1: Ouais, pas boule à zéro, mais si tu veux couper à 1 centimètre de, à partir de la racine du cheveu, quoi.
0: Ouais,
1: à 1 centimètre.
0: Ouais, mais ça fait un peu pédé, ça, non?
2: Non, non, non, non, non, non.
1: Non, non, pas du tout, ça fait pas...
0: Je sais pas, moi, mes potes, ici, à Trois, ils me disent... Faut pas le faire, tout, ça fait un peu...
2: Non,
0: pédé,
2: mais attends, ouais, dans ce cas-là...
1: Ouais, sinon, après... tu te fais faire des tresses comme
2: attends,
1: moi.
2: Attends, attends, t'as une copine?
0: Bah non, justement, alors t'as qu'à voir, si je me coupe les cheveux super courts, après, non seulement je vais avoir les cheveux courts, en plus les gens ils me voient toujours sans gonzesse, là c'est clair, ils vont me dire je suis pédé, moi je vais être obligé de dire ouais c'est à cause de GG, et puis j'ai pas envie d'en arriver là. Quoi.
2: Non, non, attends,
1: moi,
2: attends.
1: Je te conseille, c'est la coupe MacGyver, et tu verras,
2: non, mais attends, attends.
1: Là tu feras des ravages avec cette
2: coupe. Attends, ouais, il a pas besoin de dire que c'est moi qui lui conseille ça, hein, non, nuance. Hein.
3: Bah c'est quand même un de tes conseils.
1: Ah bah oui, c'est un de tes conseils, hein, je confirme. Hein.
0: En même temps, ouais, c'est toi qui as dit, ouais, très court et tout, c'est à la mode.
2: Bah, de toute manière, ça devient la mode, hein, maintenant, court.
0: Ouais,
2: hein.
0: Mais enfin, ouais, non, mais moi, je veux dire, j'ai rien contre ça, mais bon, ça m'emmerderait. Déjà, Troyes, c'est une petite ville, c'est pas très grand, c'est pas comme Paris, tout le monde se connaît plus ou moins.
1: C'est vrai,
0: bon,
1: ça.
0: Ça va aller vite, hein, après, les gens, ils vont me cataloguer, je vais pas avoir la paix, quoi.
1: Mais t'as bien des petits coiffeurs dans ton village?
0: Il y a
1: ce qu'il faut,
0: hein.
1: Quoi.
0: Non, non, il y a des trucs et tout. Il n'y a pas que des petits coiffeurs. Parfois, ils sont trois dans le salon, hein. Et, je veux dire, ça va. Mais simplement, j'ose pas encore aller là-bas parce que je sais pas quoi me faire comme coupe, quoi.
1: Non, ouais, mais non, va mais... là-bas et tu verras. Demande à la coiffeuse et puis elle, en fonction de ce cas-là et des moyens qu'elle peut avoir, elle pourra essayer de t'en renseigner et essayer de t'aider, hein.
0: Et, ouais, c'est quoi, ouais, bravo. Et c'est quoi sinon cet appareil là dont tu me parlais où il y a la coupe, je sais pas quoi
1: Si tu veux, c'est un écran de télé. Ouais. Et en fin de compte, faut que tu donnes ta photo et la photo ils la mettent carrément dans l'écran. Et après, une fois qu'elle est dans l'écran, ils peuvent changer de coiffure à volonté. C'est-à-dire qu'ils peuvent aussi bien te mettre des cheveux jaunes que des cheveux oranges, que des cheveux noirs ou des cheveux blancs.
0: Ah ouais, d'accord. Et toi, tu vois ce que ça fait, quoi.
1: Voilà. Et toi, si ça te plaît pas,
0: c'est toi, tu te coupes les cheveux comme ça ou comment tu fais?
2: Non, moi je vais chez le coiffeur et je demande une coupe courte.
0: Bah oui, tu demandes comment toi?
2: Moi, je demande une coupe assez courte.
1: Bien dégradée sur le côté. Hein.
2: Voilà.
0: C'est quoi dégradé? Ça veut dire quoi?
1: Dégradé, ça veut dire avec une raie sur le côté. Et puis, si tu veux, les cheveux, ils sont coupés d'une façon...
0: Sur le côté, GG?
2: Non, non, moi, c'est les cheveux...
1: Apparemment, ça le fait beaucoup rire. Hein.
0: Ah bah ouais, attends, la raie sur le côté, ça doit faire con, non?
2: Non, non,
1: non, non, pas forcément. Hein.
0: Attends, elle reste sur le côté. Attends,
1: oh, putain, faire...
0: ça se met une raie, non?
1: Ou sinon, tu peux faire la raie au milieu, hein, peu importe. Hein.
0: Ça... Ah ouais, mais sur le côté, c'est quel côté? C'est gauche ou droite?
1: Oh bah, tu peux faire côté gauche ou côté droit.
2: On s'en fout, on s'en fout du quel côté que c'est. Moi, j'ai les cheveux en arrière maintenant.
1: Ah ouais. Bon. Voilà.
0: Oh, les
1: voilà.
0: Arrière, c'est pas con ça.
2: Bah ouais, tu fais
0: quoi tu fais tenir comment?
2: Ben,
1: avec du gel.
2: Avec de l'eau, du gel et de la laque.
1: Ouais, mais avec... Gérard, si tu mélanges, tu mélanges bon. Le gel plus quoi, plus
2: la laque et l'eau.
1: La laque et l'eau. Oh là là,
3: y a
1: ça.
3: Il y a le beurre aussi.
1: Là, ça fait un mélange pas possible.
2: Le beurre, c'est pas pour faire cuire les
3: pour
2: cheveux.
3: Pour ta raie, c'est bon le beurre.
2: Ouais, c'est ça, t'as raison. Allez, hop. Va te coucher, toi, Médor. Ça se voit que c'est toi qui l'as choisi, celui-là. Donc voilà, Laurent, ce qu'on peut te dire.
1: Voilà. Ce qu'on peut te conseiller.
0: Merci. Ouais.
2: Bah...
1: On te souhaite une bonne soirée et puis à bientôt. Hein.
0: Bah ouais, mais enfin, je sais toujours pas.
1: Non, mais tu nous raconteras. Tu nous ouvres téléphonement
2: pour
1: nous
2: rappelleras.
1: Raconter. Voilà.
2: Ouais. Tu nous rappelleras pour nous dire.
0: Ouais, voilà. Ok.
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2: Et voilà, pour ça, on accueille Cédric, 19 ans, de Chantilly. On peut écouter Fun Radio sur 101.9, non, sur 103.3, comme on m'avait dit.
5: Non, bonsoir, 101.9. Cédric. Salut Gérard, salut Sandy.
2: Bonsoir,
5: salut
2: à toi.
5: Salut tout le monde.
1: Bah là, il y a.
2: Bah, c'est bon, on t'écoute. Hein.
5: Ah bon. Gérard, déjà, je voulais juste te dire un petit truc avant de commencer le conseil.
2: Non, tu nous dis tout de suite ce que tu veux dire.
1: Non, Gérard, laisse-le parler.
5: Je voulais remercier Sandy d'être revenu.
2: Non, mais ça y est, on en a assez.
1: Merci.
2: On l'a dit depuis minuit, donc maintenant, on arrête avec ça.
1: Mais ça fait toujours plaisir, quand même.
5: Je viens d'arriver, et comme on n'entend pas la radio quand on est hors antenne, je savais pas du tout.
2: Ah non, mais dans ce cas-là, t'as qu'à écouter la radio depuis 22 heures, même hier, Max a annoncé que c'était le grand retour de Sandy. Donc, faudra peut-être écouter la fréquence le soir.
5: On y va alors.
2: Alors, vas-y.
5: Moi, j'appelle parce que je passe mon bac à la fin de l'année.
2: Ouais.
5: Donc je suis étudiant au lycée dont je donnerai pas le nom. J'arrive pas à réviser.
2: Ah.
5: J'ai des mauvaises notes. Pourtant je travaille hein, mais j'y arrive pas. Je sais pas du tout pourquoi.
1: Mais c'est parce que t'as pas de mémoire ou c'est parce que
5: Si, j'ai une très bonne mémoire au contraire, mais c'est que j'apprends et quand je me répète les cours, je me les répète.
1: Tu paniques.
5: Quand j'arrive au contrôle, je m'en rappelle pas, j'oublie tout.
2: Et par contre, tu te couches à quelle heure pour ça?
5: Oh bah ça dépend. Hein. Comme je fais du sport moi pour me calmer quand j'étudie, je fais des pompes jusqu'à 6h du matin.
2: Non mais hormis les pompes, t'écoutes la radio, tu regardes la télé?
5: Non.
1: Sinon, moi, ce que je peux te conseiller, c'est essayer d'avoir un médicament anti-stress. Ça fait que le matin, quand tu vas apprendre tes cours, là, au moins, ça te permet de moins être stressé.
5: Ouais.
1: Et pendant les cours, t'es plus relaxé, t'écoutes mieux ce que dit la prof, et puis au moins, tu peux avoir des notes correctes.
5: Ouais, mais ma tante, elle m'a dit que les médicaments, ça faisait oublier.
2: Non.
1: Sauf
2: non.
1: Si tu prends des médicaments qui font perdre la mémoire. Mais maintenant, ils font tellement des belles choses que là, tu peux essayer de t'enseigner avec ton médecin.
2: Ton médecin traitant.
1: Voilà, ton médecin traitant.
2: Okay. Non, mais un conseil, déjà
5: t'écoute,
2: pour...
5: Je t'écoute, Gérard, vas-y.
2: Déjà, tu te couches à quelle heure à peu près le soir?
5: Je me couche le matin, en fait. Parce que comme je t'ai dit, le fait de réviser, ça m'énerve énormément. Je suis obligé de me dépenser.
2: Ouais.
5: Donc... comme ma nana elle est pas là en ce moment, donc je peux pas trop me dépenser sexuellement, donc je fais du sport, je fais des pompes, je fais des tractions, j'arrête pas quoi, jusqu'à 6h le matin, jusqu'à ce que je sois tellement fatigué que je m'endorme sur ma moquette.
1: Et donc c'est pas le fait de ne rien faire avec ta copine qui te stresse plutôt, non?
5: Ah bah peut-être en fait. Hein.
1: Mais c'est elle
5: je sais
1: qui
5: pas,
1: veut pas.
5: On peut peut-être, Gérard, toi qui as passé une semaine sans Sandy, comment ça s'est passé?
1: Ah, il y a un portable qui sonne.
5: Ah ouais. Je vais le couper.
2: Ouais, je préfère parce que j'aime pas trop.
5: Excuse-moi, Gégé, ça doit être ma copine, elle a entendu que je passais à la radio.
2: Ouais, non, mais ça, tu vois.
5: Mais j'ai coupé, ça y est, c'est bon, c'est fini, Gérard, on y va.
2: Non, ça, l'histoire avec Sandy, ça c'est un truc que je ne dirais pas. De manière, j'ai pas été stressé. Je suis venu dimanche à la radio, je suis venu jeudi, j'ai fait mes débats.
5: D'ailleurs, c'était très bien, j'ai écouté, c'était très bien.
2: Donc pour ça, donc moi il y a un petit conseil.
5: Vas-y, Gérard, je t'écoute.
2: Mais t'as pas de.
5: J'ai mes notes, je peux te dire mes notes.
1: Attends, il peut dire ses notes comme ça,
2: non,
1: on pourra.
2: Non,
1: on
2: mais
1: pourra
2: attends,
1: essayer de...
2: mais attends, ouais, ouais. Mais non, ça va pas.
1: Mais si, moi ça m'intéresse. Okay, vas-y,
5: Sandy,
1: dis-moi.
5: Sympa. Alors la première note c'est ma moyenne générale et après je vais donner les autres notes.
2: Ouais. Non mais on va pas.
5: Non mais ça va vite. Hein,
1: mais si on comme ça on pourra mieux l'aider et essayer de trouver.
2: Mais c'est pas de savoir ses notes pour savoir comment tu peux mieux réviser pour un examen, c'est de savoir
1: si.
2: Déjà une pour commencer. Pourquoi qu'il est stressé et pourquoi qu'il n'arrive pas parce
1: que
2: là, le bac il passe c'est le mois prochain, c'est pas la fin de l'année, c'est le mois prochain les examens.
1: En attendant qu'il passe le bac, donc, c'est-à-dire au mois de juin, il faut bien qu'il revise ses leçons et tout ça, de tout ce qu'il a fait au cours de l'année.
2: Mais dans ces cas-là, il les révise lui-même, il voit les fautes qu'il fait lui-même. Et il essaye de se coucher plutôt que de faire des pompes jusqu'à 6h du
1: oui,
2: matin.
1: Oui, je suis d'accord avec toi, mais il faut quand même qu'il voie ça avec un de ses professeurs pour essayer de savoir ce qui va ou ce qui va pas.
2: Mais dans ce cas-là, il a 19 ans. S'il a quelqu'un de sa famille qui peut l'aider pour ça, lui demande.
1: Et c'est dans toutes les matières ou enfin dis-moi.
5: Bah, regarde, je t'explique vite fait.
1: Oui.
5: En moyenne générale, j'ai 0,6 sur 10.
1: Oh là.
5: En français, bon après c'est des notes sur 100 hein, dans mon collège, dans mon lycée c'est assez spécial.
2: Non, il n'y a jamais une note sur 100.
1: Non mais vas-y, dis toujours, moi voilà.
2: C'est sur 10 ou sur 20.
5: En moyenne j'ai 0,6. En français j'ai 68.
2: Non.
5: Gérard, en anglais j'ai 25.
1: Ouais.
2: Ouais, 25 sur combien? Sur 100?
5: Sur 100.
2: Ouais, c'est ça.
5: En mathématiques, j'ai 21.
2: Ouais, sur 100, c'est ça.
5: Ouais.
2: Ouais.
5: Et après, c'est en espagnol, j'ai 22.
2: Ouais, sur 100.
5: Donc, ça fait... Donc, quand tu regardes bien, en fait, quand tu colles le tout, ça fait 06, 68, 25, 21, 22.
2: Ouais, alors, je vais te dire une chose que tu
1: vois... Et 68,
2: vois...
1: c'est dans quelle matière?
2: Non, attends. T'as pas compris ce que ça voulait dire, ça. Ça, c'est un numéro de téléphone qui s'amuse à nous donner en note. Alors, au revoir, Cédric, merci.
6: Hein?
1: Non,
2: ouais, c'est un numéro... C'est un numéro de téléphone qui vient de nous sortir à l'instant avec ses notes.
5: Mais
2: au revoir.
1: Ah ouais, je crois que
2: t'as raison. Non, c'est un numéro de téléphone. Au revoir.
5: Mais c'est pas parce que ça commence.
2: Au revoir.
1: Mais je comprends pas, tu connais ce numéro, toi?
2: Non, mais c'est un numéro de téléphone, ça.
1: Ouais, mais justement, tu le connais.
2: Tu vois, et moi, je t'ai laissé perdre, et manque de peau, j'aurais dû couper tout de suite. Tu peux lui dire au revoir, c'est un numéro de portable.
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2: Alors, pour ça, on accueille Bertrand, 18 ans, de Gap, qu'on peut écouter Fun Radio sur 93 FM. Bonsoir à toi.
1: Bonsoir Bertrand.
7: Salut Gérard, salut Sandy.
1: Salut.
2: Alors, on t'écoute.
7: Bah, moi, j'ai un petit problème parce que j'ai un problème de piercing et en plus, je viens de m'en faire deux sur la langue.
2: Ouais.
7: Je vais me faire mettre deux petites boules là sur la.
1: Hein?
7: Ah, ça fait mal, excusez-moi, sur la langue, ça va, vous m'entendez?
2: Ouais, on t'entend.
1: On t'écoute.
7: Bon, c'est le premier problème, c'est que je me suis percé la langue et déjà, ils m'ont trompé dans l'anesthésie, ils m'ont mis deux anneaux.
2: Ouais, mais attends, est-ce que c'est. Attends.
1: Deux anneaux dans la langue?
7: Bah, au lieu de mettre des trucs, ils vont me l'enlever. Parce que je voulais mettre des anneaux au bout de la langue.
1: Ouais.
7: Et ils me l'ont mis au milieu de la langue. En plus, et voilà, je voudrais me faire percer ailleurs et je voulais savoir ce que vous en pensez de ça et si vous me conseillez de faire. Ça fait mal et je voulais savoir si je dois me faire percer ailleurs ou.
1: Bah, alors, si tu veux te faire percer ailleurs, tu peux essayer de faire un piercing sur le nombril. Parce que là, c'est pas voyant. Les gens, ils vont pas aller fouiner sous ton t-shirt pour essayer.
7: Ouais, bah, ça, c'est sûr. Hein.
1: Pour essayer de savoir si t'as un piercing ou pas. Ou sinon, sinon tu peux faire un piercing au nez, mais...
7: Non, ça, je trouve ça vraiment laid. Hein. Moi, je trouve ça... Les gens qui font ça, enfin, bon, moi, personnellement, je trouve ça très laid. Hein.
1: Mais tu sais que...
7: Bon, j'ai les anneaux, mais là, ils vont me les enlever, mais je veux ni d'anneaux, ni diamants, ni saphir, ni boule de cristal, ou vraiment un truc original, quoi.
1: Non, mais le piercing, ils ont jamais mis de boule de cristal, hein. Parce que sinon, ça tiendra pas dans la bouche, hein.
2: Non. De toute manière, les seuls piercings qui peut y avoir à l'heure actuelle, et ça, on en voit régulièrement, et je pense que ça, une fois, Apolline en avait un, mais je sais pas pourquoi qu'elle l'a retiré.
1: Moi, j'en ai un sur le nez.
7: Ah bah, ça, c'est horrible.
2: Non. Non, mais, Apolline.
1: Non, mais moi, ça se voit pas, c'est un diamant.
2: Elle, c'était carrément, un anneau aussi, là.
1: Ah bah c'est bien porté, ça peut être très joli. Hein.
2: Ouais.
8: Un anneau à l'arcade.
7: Au style?
2: Ouais, au style. À l'arcade sous sourcilière au-dessus.
7: Au style?
2: Oui.
7: Ah d'accord, sur les cils.
2: Non mais à l'arcade. C'est-à-dire qu'il
1: perd... Non, il t'a dit au sourcil, hein, pas au cils, hein, parce que là ça tiendra pas. Hein. Là, les cils, c'est que des poils. Hein.
7: Non, excusez-moi, parce que ça me fait... Ça, parce qu'avec les anneaux, j'ai du mal à parler. Non, mais comment ça se fait que... c'est normal que, par exemple... C'est pas comme ça avec les anneaux dans la bouche.
1: Ouais, c'est normal, hein, parce que mais je pense que si.
2: Il y a combien de temps que tu l'as fait?
7: Oh bah ça, trois jours, mais alors là, ça cicatrise pas, c'est pire en pire. Hein,
2: Bon, alors dans ce cas-là.
7: Heureusement que j'ai pris ça pendant mes vacances pendant 10 jours, mais je reprends le boulot lundi.
1: Mais tu patron, fais pas. Là, tu fais pas d'infection, pas trop, hein. Tu fais pas d'infection?
7: Ben non, mais un problème, en plus, moi, non, c'est pas d'infection, mais si tu veux, ça, j'ai la bouche, j'ai la langue.
1: Ça enfle.
7: Ben, c'est la langue qui a doublé de volume, hein.
1: Non, ah mais alors, à ce moment-là, tu les retires. Moi, je te conseille de les retirer.
7: Non, attends. Si tu les retires, c'est dangereux, non?
1: Non, tu les retires ou tu vas là où t'as fait faire ton piercing et tu me demandes qu'ils te les retirent.
2: Non, mais d'après ce qu'on vient de me dire, t'as 3 mois pour zazoter.
1: Ah bon?
2: Ouais, parce que
7: c'est garanti un mois, les anneaux qu'ils m'ont donné, m'ont dit.
1: Bah, ouais. Tout dépend, c'est quoi? C'est de l'argent ou c'est du plaqué or ou c'est de l'or?
7: Non, j'ai payé en liquide.
1: Non, mais je parle des anneaux, c'est en quelle matière?
7: Ah, c'est pas, c'est en cuivre.
1: C'est en cuivre? Non,
2: bon,
1: y a pas.
2: De toute manière, est-ce que, déjà pour commencer.
7: Mais attends,
2: une question que je veux te poser. Est-ce que les appareils, quand ils te les ont mis, est-ce que ça a été désinfecté?
7: Ça, je crois que ça a été désinfecté. Ouais, mais le problème c'est que sans
2: lui. Non, parce que de toute manière, écoute-moi bien, Bertrand. Attends, Bertrand.
1: Attends, on va écouter ce qu'il a déjà à dire et après tu diras.
7: C'est important avant les conseils parce que c'est besoin vraiment que vous m'aidiez parce que sans lui me dit qu'il faut retourner au magasin. Le problème c'est que j'ai fait ça dans une rave.
2: Hein? Quoi?
7: J'ai fait ça dans une rave.
1: Non, mais je pense que là, si ça a été mal fait, tu devrais la retirer.

0: désinfecter normalement, automatiquement, tu vas avoir des problèmes.
1: Mais, ah, tu me fais peur, là.
2: Mais l'appareil, en principe, quand ils te font percer... Moi, je vois, même pour les oreilles, ils utilisent... Tu vois, c'est en forme de pistolet. Et le pistolet, ils appuient sur le bouton. Et puis, en fin de compte, tu vois, ça fait des trous, quoi.
1: Ouais.
2: Et c'est comme ça que ça se passe. Mais non, avant,
0: mais
2: ils... Sais,
0: mais est-ce que les appareils ont été désinfectés au lieu de renifler, là, comme ça?
1: Non, mais s'ils reniflent pas, c'est que des fois, il faut que ce soit de la salive. Ça fait mal, toi. C'est doublé de volume.
2: Non, mais tu
0: je te demande, est-ce que les appareils ont été désinfectés?
1: Je m'en souviens plus, c'est dans une race, je te dis, j'étais...
2: À mon avis, ils n'étaient pas désinfectés.
0: De hein. manière...
1: C'était la queue, on était au moins 150.
2: Bah oui. Donc ils prenaient le même appareil pour...
1: Il y a une nana qui s'est fait ça sous aisselle.
2: Sous les aisselles? Ça peut être dangereux,
1: parce qu'elle voulait le faire, mais elle avait honte, elle voulait faire ça dans un endroit discret.
2: Ah ouais, bah là, c'est... Je sais pas si ça se fait, mais bon...
1: Bah si, toi, tu le fais bien dans le nez, hein.
2: Ouais, mais le nez, c'est pas les aisselles. Hein. J'ai pas m'amuser à faire ça sous les aisselles.
1: Le problème, c'est que je voulais en faire ailleurs, mais alors là, c'est bien.
0: Mais est-ce que tu fais des bains de bouche?
1: Oh, bah, non, mais là, le mec, il m'a dit, tu touches à rien.
0: Bon, alors, comment ça,
2: tu touches à rien?
1: Il m'a dit, tu mets pas de main de boue, tu mets pas de main de pied, tu fais pas de... Tu mets du cuivre,
2: Attends, je t'arrête tout de suite. Les bains de pied, c'est pour les
0: ça
2: pieds.
0: Ça a rien à voir avec
2: les
0: piercings.
2: Et les bains de bouche, c'est pour la bouche. D'accord?
1: Alors, c'est pour les bains de boue, mais il m'a dit, même les bains de pied, j'ai rien fait parce que c'est un piercing au pied.
2: Non, mais tu fais des bains de bouche, c'est-à-dire c'est un liquide que tu prends et tu le recraches tout de suite. Mais surtout, tu t'avales pas le produit, hein, parce que sinon ça veut...
0: Attends, les bains de pied et les bains de bouche, ça n'a rien à voir.
2: Ouais. Les pieds, c'est ce que t'as en bas.
0: Faut pas confondre les torsions et les serviettes, tu vois.
1: Non, mais ce qu'il m'a dit, c'est vrai, parce que le problème que j'ai avec les anneaux en cuivre, c'est que ça me donne une odeur, c'est normal, parce que ça sent un peu comme la vaisselle.
2: Ah ouais, ça donne une odeur de cuivre. Hein.
0: Mais ça fait combien de temps cuivre, en fait. Mais Bertrand.
1: Oui.
0: Tu m'écoutes?
1: Oui, c'est cool, j'ai
0: ça fait combien de temps que tu es ça?
1: Bah, c'est déjà dit, c'est sourd, c'est déjà dit, ça fait 3 jours.
0: Bon, 3 jours, attends, déjà au bout de 3 jours, si ça commence à te faire mal, le mieux c'est d'aller voir un spécialiste pour ça.
1: Moi, il m'a dit que c'était normal parce que c'était un parti sensible, tu sais, quand c'est de la boue, c'est un truc très tendre, et avec les nerfs, il m'a dit que c'est peut-être touché à la mer, du coup, déjà j'ai du mal à parler correctement, mais il m'a dit que c'est normal, parce qu'en plus j'ai des anneaux qui frottent. Donc en plus,
2: ça doit être dangereux pour les dents.
0: Tu viens de te bousiller une molaire?
1: Non, mais ça me frotte parce qu'il l'a mal mis avec le palais, ça me fait mal au palais surtout.
2: Donc des fois tu crois manger par exemple un aliment et en fin de compte c'est pas l'aliment que tu manges, c'est les anneaux.
1: Non, mais faut que je mange comme quand t'as mal à la gorge, faut que je mange des trucs liquides, faut rien masser.
2: Ouais.
0: Non, mais attends,
2: parce que t'as du mal à mâcher, ouais.
0: Quand t'as mal à la gorge, et puis avec l'histoire des piercings, je vois pas du tout le rapport.
1: C'est-à-dire que quand t'as mal à la gorge, généralement, t'as du mal à avaler, donc tu prends que des yaourts parce que t'as du mal à avaler de la viande, ça fait mal.
2: Donc
1: c'est pareil, c'est que dès que j'avale, dès que je masque quelque chose,
2: t'as le goût du yaourt plus le goût du cuivre, et donc ça fait un mélange et ça fait que t'as mal à la gorge.
1: Et c'est pas, alors que moi, la question que je me pose, c'est sur
2: comment?
0: Quoi? J'ai pas compris ta question là.
2: Oui, non plus.
1: La question que je voulais savoir, c'est ce qu'il faut faire. C'est par rapport au traitement, c'est par rapport à la bouche.
2: Par rapport à la bouche, c'est ça?
1: Non.
2: Non, t'as dit quoi? Par rapport à quoi?
1: Est-ce que je dois garder les anneaux combien de temps? Parce qu'il dit qu'il faut garder 3 mois.
2: Retirez-les. Moi, c'est ce que je te conseille.
0: Mais le mieux, c'est que t'ailles voir un professionnel et tu lui.
2: Bah justement,
0: tu lui expliques. Qu'est-ce qui t'a répondu?
1: Ah ben, j'ai pas vu, mais t'es vu en vidéo là, avec Belmondo.
0: Arrêtez de nous prendre pour des cons, pour des conseils comme ça.
2: Voilà, hein?
1: J'ai pas compris, qu'est-ce que ça dit?
0: Non, je te dis d'aller voir un professionnel, cependant, je t'ai pas dit d'aller voir Belmondo.
1: Oui. Mais alors, le problème, c'est que le professionnel, j'en ai vu un du surfing, il m'a dit, ouais, mais moi, je peux pas, ce qui est normal, il m'a dit, je peux pas vous l'enlever, parce que c'est pas moi qui vous l'ai mis. C'est comme quand il m'a expliqué, c'est comme quand t'achètes une télé, et qu'elle est pas, il faut aller au même réparateur.
2: Eh ben, moi, ce que
0: Désolé, quand t'achètes une télé, c'est pas pareil avec les piercings. Ça a rien à voir, tu peux aller dans n'importe quel magasin pour faire réparer ta télé. Je suis désolé. Mais là pour l'instant on est avec ton piercing, on n'est pas avec la télé.
1: Non, mais je t'explique que quand t'es sous garantie, pour tourner au même endroit, tu te fais le truc. Alors donc mon piercing il est sous garantie pendant encore 2 mois.
0: Mais non, attends, t'as pas de garantie pour un piercing, arrête de me prendre pour un con.
1: Mais je sais pas, je pose la question.
0: Mais y'a pas de garantie là-dedans.
3: T'as un numéro sur l'anneau ou pas de garantie?
0: Mais non,
3: normalement il a un petit poinçon aussi.
0: Ouais. Mais y a pas de garantie, y a rien.
1: Mais c'est un numéro de portable.
0: Mais non, mais on s'en fout de ça.
2: Normalement quand ils t'ont fait faire le piercing, normalement ils auraient dû te dire qu'il fallait que tu te nettoies avec de l'alcool et tout ça.

0: Oui, c'est vrai. Oui, mais parce qu'il m'a dit.
1: Est-ce que tu fais ce qu'on t'a conseillé? Est-ce que de temps en temps tu prends un coton et tu te nettoies les piercings?
0: Avec un coton-tige, un coton.
1: Oh putain, arrête, allez, hop, au revoir, bonne nuit.
0: Avant.
1: Allez, on va s'écouter les 7 petits anus avec Venez. Tu me lâches le kiss et on se retrouve tout de suite après pour la suite et fin des conseils de Gérard et Sandy la nuit. À tout de suite sur Fun Radio.
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1: Et voilà, donc rebonsoir tous. 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
3: Rubrique direct, 101.9, c'est bien sûr pour Paris, parce que ceux qui sont à Brest, s'ils se mettent sur 101.9, ils auront pas Fun, je pense.
1: Voilà. Donc voilà. Là, on venait de s'écouter les 7 petits anus avec Venez tous me lâcher le kiss, et bien sûr toujours sur l'IRC www.fr, Rigo qui vous y attend. Mm-hmm. Et donc pour ça on va accueillir Gabriel, 24 ans, de Tours, sur on écoute Fun Radio sur...
3: Non, c'est Stéphanie en premier.
1: Non. Gabriel, je viens d'annoncer.
4: Bonsoir Gabriel.
1: Bonsoir Gabriel.
5: Gabriela.
4: Bonsoir Gabriela.
5: Bonsoir Sandy, bonsoir Gérard.
1: Bonsoir.
5: Content de t'entendre Sandy, puis sinon bonsoir l'équipe.
4: Salut. Merci. Salut.
5: Je vous appelle parce que en fait j'ai rencontré un mec hier soir sur qui j'ai pas mal kiffé et on a parlé notamment de sexualité, enfin je le connaissais pas trop mais on a parlé de ça et lui m'a dit qu'il aimait les filles entreprenantes, chiennes au lit, qu'il l'insulte.
4: C'est-à-dire ?
5: C'est-à-dire, je sais pas parce que moi je suis restée 10 ans avec un mec, il y a un mois que je suis toute seule en fait et c'est le premier mec que je rencontre. Et l'autre avec qui je suis restée 10 ans, c'était on fait l'amour dans le noir, on parle pas, enfin tu vois quoi.
4: Donc il était un peu timide.
5: Il était timide et puis j'ai missionnaire mais pas plus quoi. Donc moi je sais pas comment ça se passe autrement parce que je connais qu'un mec quoi sexuellement et aidez-moi quoi.
4: Donc t'aimerais avoir des précisions sur les positions que tu pourrais faire, c'est ça?
5: Ouais, les positions puisque je pourrais lui dire parce que apparemment il veut que la fille l'insulte. Et puis, ce que je pourrais lui faire, ouais.
4: Mais qu'est-ce que t'as déjà essayé de faire avec lui?
5: J'ai rien fait, justement. Je l'ai rencontré hier soir et on doit se revoir ce week-end. Et on n'a encore rien fait, quoi. Donc, mais je...
1: Non, mais tu penses pas que...
4: Tu vas un peu trop vite.
1: Tu vas un peu vite, là, pour... ça fait à peine 48 heures que tu le connais.
5: Ouais, mais on a craqué, c'est comme ça, quoi. Me jugez pas là-dessus, aidez-moi.
4: Ah ouais, d'accord, donc c'est tout de suite, ça a été le coup de foudre.
5: Ouais,
4: T'as craqué pour lui, lui il a craqué pour toi.
5: Voilà, tout de suite.
4: Donc lui, il voudrait, en fin de compte, il voudrait coucher avec toi et toi tu voudrais coucher avec lui, quoi.
5: Voilà.
4: Enfin, si je puis dire, hein.
5: Oui, tu peux dire comme ça.
1: Ouais, non, mais la première chose, une chose que je vais te dire, avant de coucher avec lui pour la première fois, tu le revois ce week-end, hein, que tu nous as dit, c'est bien ça.
5: Vendredi soir.
1: Bon, vendredi. Donc, la première chose que je peux... il est du quel côté, lui, déjà?
5: Il est de Nantes. C'est pas loin, enfin, il vient ce week-end, quoi. Voilà.
1: Non, mais attends, tu peux nous dire du quel côté qu'il habite?
5: Nantes.
4: Et toi, t'habites où?
1: Tours.
4: C'est pas trop loin, non, les deux villes?
5: Non, 2 heures de route.
4: Ah, 2 heures de route, quand même.
5: Hein. Ouais, mais bon, c'est...
1: Non, mais de toute manière, la première chose qu'il faudra bien te préciser, déjà, faut pas que t'ailles trop vite, faut pas te lancer tout de suite.
4: Ouais, c'est ça.
1: Déjà, première chose qu'il faut que tu fasses, déjà, c'est que tu te protèges.
4: Ouais, voilà.
5: Ça, je sais, je vais me protéger, vous inquiétez pas, je sais ce que c'est. Mais moi, je voudrais des conseils.
4: Mais toi, t'es consentante.
5: Ah oui,
4: mais... Et lui, il n'y a pas de problème.
5: Mais non, mais je veux, quoi, je veux.
4: Bah, non, déjà, ce que tu peux faire, c'est déjà essayer de commencer par devant, hein.
5: Ouais.
4: Et bon, après, tu fais par derrière, et puis après, tu fais...
3: C'est-à-dire quoi par derrière?
5: C'est-à-dire, je comprends pas. Là.
4: Alors, c'est-à-dire derrière, ça s'appelle la sodomie.
5: Ah.
4: Donc, en fin de compte, toi, t'es allongé sur le lit, sur le ventre.
1: Oui. Non, sur le dos.
4: Non, sur le ventre. Non, parce que c'est la sodomie, elle est allongée sur le ventre, Gérard. Elle est pas allongée sur le.
1: Mais bon, tu vas pas nous sortir ton histoire de bouteille de flotte aussi, non?
4: Bah, écoute, elle veut des précisions, donc je vais essayer de lui renseigner. Donc, je disais donc que toi, tu t'allonges sur le lit, sur le ventre, c'est
1: ouais.
4: ça?
1: Ouais.
3: Enfin, faut être à quatre pattes, parce que si t'es sur le ventre pour une sodomie, tu vas
4: Non, attends, t'es carrément allongé sur le lit, hein. T'es carrément allongé, hein.
3: Mm-hmm.
4: Et en fin de compte.
5: Pattes.
4: Hein?
5: Pas à quatre pattes.
1: Non,
4: pas à quatre pattes. Non, t'es carrément allongé comme si tu faisais la planche. Hein.
5: D'accord.
4: Et Et en fin de compte, ton copain, il est derrière toi et bon, il te met sa coucougnette dans ton petit trou, quoi. Voilà.
5: Donc, juste une coucougnette.
4: Hein?
5: C'est bizarre comme pratique, ça.
4: Non, mais c'est une coucougnette, c'est ce qu'il a entre les cuisses, quoi. Voilà.
3: Et il met pas les deux?
4: Non, il peut pas mettre les deux, hein. C'est pas possible. Hein.
3: D'accord.
4: Donc voilà, et ça s'appelle la sodomie.
5: Ouais, sinon il y a quoi d'autre, parce que il reste là tout le week-end, donc.
4: Sinon c'est la branlette espagnole.
1: Ouais,
4: c'est...
1: mais ça c'est la branlette espagnole, c'est.
4: Donc ça consiste à, si tu veux, bon, c'est.
1: À mettre son zizi entre tes seins et
4: voilà,
1: il éjacule sur toi.
4: Bravo, t'as trouvé la solution, t'as été plus fort.
1: Non, mais déjà ouais. Pour commencer, tu te protèges. Et une chose qu'il faut bien se préciser, c'est de savoir si. Vous avez fait les tests.
5: Oui, oui.
3: Non, mais ça, même s'ils n'ont pas fait les tests, s'ils se protègent, il n'y a pas de problème. Et ouais. Le conseil qu'elle aimerait avoir, c'est
4: les positions.
3: Pas seulement c'est ça, que c'est qu'il aime les chiennes.
5: Voilà, il veut que je sois chienne et moi je ne sais pas être chienne.
3: Est-ce qu'elle doit crier? Est-ce qu'elle doit l'attacher?
1: Non, je vais te dire une chose là-dessus. Ne joue pas avec ces trucs là. Qu'il dise tu cries et tout ça. Ne rentre pas dans son jeu.
4: Mais est-ce que lui, il aimerait que tu lui dises ça?
5: Justement, on en a parlé hier soir. Il m'a dit, moi, ce qui me fait kiffer chez les filles, c'est quand elles m'insultent.
1: Bah attends. Il y a Pauline qui vient de me dire un truc. Les vêtements sexy, porte-jartel et guillapière. Mais attends, mais toi, tu connais quelque chose là-dedans, Pauline?
4: Moi, je vais te dire, je suis d'accord avec elle, avec Pauline. Pour l'exciter, tu peux très bien mettre des porte-jartel et puis des bas et tout ça, quoi.
1: Elle a pas encore pratiqué. C'est pas ce que c'est.
4: Elle est encore jeune, donc.
5: Gérard, j'ai 24 ans.
1: C'est pas à toi que je m'adresse. Donc, bon, moi, ce que je peux te dire, ne rentre pas dans son jeu tout de suite. Ne te laisse pas faire.
5: Je veux le faire.
4: Voilà, elle veut le faire.
1: Ah, donc, t'es consentante pour crier tout ça.
5: Oui, je veux.
1: Ah bon, dans ce cas-là, ça intéresse qui est péril.
3: Donc, comment elle doit faire? Est-ce que vous pouvez, par exemple, nous faire une simu de cris de chienne? Sandy.
4: Bah déjà Gérard, comme j'en ai fait déjà une, tu peux essayer.
3: Non,
4: déjà
3: mais de chienne, hein, la chienne quoi, la vraie chienne.
4: Enfin, la chienne, ça dépend si tu dis le chien ou
3: mon
4: la
3: cochon.
4: Chienne. Oui, voilà,
3: comme
4: tu vas-y. Tu peux lui dire, allez, vas-y mon cochon, t'adores ça et tout, tu vois, des trucs comme ça quoi.
5: Sur ce ton-là?
3: Non, je pense pas. Hein.
4: Enfin, sur ce ton-là, non, je
3: quel
4: pense
3: ton,
4: pas, mais ça, c'est mon ton à moi, si tu veux. Hein.
3: Non, mais quel ton que t'emploierais, toi, si t'étais avec un chien?
4: Bah, je dirais, vas-y mon cochon, t'adores ça, hein. Voilà, c'est ce que je dirais, quoi.
3: Et qu'est-ce qu'il répondrait, le chien?
4: Bah lui, il dirait, oh oui, vas-y, Gérard. Encore.
1: Non, moi, personnellement...
3: T'aimes pas ça, toi?
1: Non.
4: Non, t'aimes pas les trucs sadomaso, avec les menottes, tout ça, non?
1: Non, moi, je suis contre tout ça, parce que ça se fait pas sur une nana.
5: Mais Gérard, quand t'es au lit, tu parles?
4: Ça dépend, des fois, ça peut être marrant, on sait pas, hein. T'as pas pratiqué, donc tu peux pas dire. Hein.
1: Non, mais même, ça fait. C'est pas le mec qui soupe, c'est la nana. Hein. Faut bien le nous.
4: Non.
3: Si elle est consentante, y a pas de problème.
5: Je veux le faire, je suis consentante, quitte à avoir mal, tu vois. Donc, veux le faire, quoi.
4: Les deux souffrent aussi, hein, c'est clair. Hein.
1: Non, mais ça, de toute manière, si t'es vraiment consentante, et lui qui est consentant à vouloir te faire souffrir, et ben, dans ces cas-là, le conseil qu'on peut te dire, ben, c'est d'y foncer, puis. Tu verras bien par la suite. Hein.
4: Rentre dedans, quoi. Ouais, enfin, non, c'est plutôt lui qui va te rentrer dedans. Parce que
1: là, de toute manière, si t'as vraiment envie d'avoir mal, tu risques d'avoir mal pour un bon bout de temps aussi.
4: Ouais, mais n'oublie pas la bouteille, ça, c'est ce que je dis à chaque fois. N'oublie pas la bouteille, surtout. Hein.
5: C'est quoi cette histoire de bouteille, là?
1: Mais ça, c'est pour...
4: Je vais lui
1: c'est
4: expliquer.
1: La sodomie.
4: Non, mais je vais t'expliquer, c'est par rapport à la sodomie. Donc, en fin de compte, tu prends une bouteille à portée de main, mais une bouteille d'eau, hein, pas une bouteille d'alcool ou une bouteille, tu vois.
5: Ça va pas, non.
4: Hein?
5: Whisky, ça, non?
4: Non, parce que sinon, ça fera une drôle d'odeur. Hein. Là, je te dis carrément. Hein.
5: Mm-hmm.
4: Non, mais sinon, tu prends de l'eau et tu mouilles un petit peu ton derrière.
5: Mm-hmm.
4: Et lui, en fonction qu'il avancera et puis qu'il rentrera sa coucougnette, là, comme je disais tout à l'heure, ça glissera mieux.
5: Et
4: comme ça glissera mieux, t'auras moins mal.
5: D'accord.
4: Et comme t'auras moins mal, ça te fera moins souffrir.
1: Non, mais elle risque d'avoir mal quand même après.
4: Non, pas forcément.
5: Oui, non, mais moi, je veux pas faire que la sodomie. Hein. Je veux faire plein de trucs. Hein. Le truc espagnol, là, c'était bien ce que vous m'avez dit tout à l'heure.
4: Oui, la branlette espagnole.
5: Ouais, là, c'est ça, la branlette espagnole. Et puis, j'ai entendu parler de la position de la toupie, mais je sais pas ce que c'est.
1: Alors moi non plus, je sais pas ce que c'est la toupie.
4: Non, moi non plus, j'ai pas connaissance de la toupie.
1: Non, moi non plus.
3: Tu as fait peut-être tourner sur toi-même.
1: Ah ouais. Ouais, peut-être. Mmh. Donc bah, voilà, donc de manière le...
4: Voilà ce qu'on pouvait te conseiller. Hein.
1: Le seul conseil, ben, c'est d'y aller doucement quand même. Hein,
3: et de le faire si elle en a envie, puis voilà.
4: Voilà.
1: Lui, là, il va avoir quel âge, lui, déjà?
5: Lui, il a 23.
1: 23, 24, ouais, bah si, c'est...
4: Si, oui, c'est bon, hein.
5: C'est bon. Ouais.
4: Bon, ouais,
1: non, mais
4: bon.
1: Quand même, vas-y quand même doucement, c'est pas parce que t'es vraiment pressé. Ça fait que ça perd... ce vendredi, ça va faire à peine 48 heures que tu le connais, donc vas-y quand même doucement. Hein.
5: Ouais, puis ouais. Promis, je vous rappelle dimanche pour dire comment ça s'est passé.
1: Okay, ça marche.
5: Merci beaucoup en tout cas.
1: Il n'y a pas de quoi.
4: Ciao.
1: Ciao, au revoir.
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1: Et pour ça, on accueille Stéphanie, 21 ans de Paris, 101.9. Bonsoir à toi, Stéphanie.
6: Bonsoir. Je les verrai pas.
1: Bon, ben ça y est. Oh.
3: Mais elle l'a pas dit. Elle l'a pas dit.
1: Elle l'a pas dit, mais elle l'a dit quand même.
3: Ah non. Merde.
4: Ouais, mais elle a dit qu'elle devait pas le dire. Donc
1: alors pourquoi tu le dis?
4: Bon, bah, voilà. Parce que voilà.
1: Donc on t'écoute.
6: Voilà. Bon, ben j'explique. Donc c'est un cas assez particulier. Donc je fais partie d'une troupe de théâtre.
1: Ouais.
6: Et donc actuellement, on est en tournée. Bon, sur Paris aussi.
1: Mmh.
6: Et bon, je précise, hein, c'est Shakespeare. Et dans la troupe, il y a un garçon qui m'intéresse vraiment, vraiment. Ouais. Il a le rôle de Roméo. Et moi, j'ai de la chance d'avoir le rôle de Juliette.
4: Ah, mmh. C'est bien ça.
6: C'est très bien. Ouais. Le truc, c'est qu'il m'intéresse tout ça, mais j'ai l'impression qu'il n'est pas très intéressé par moi. Comment je peux faire pour l'aborder pour avoir des petits conseils. Hein.
4: Est-ce que tu as essayé de l'aborder d'abord? Tu vois, d'essayer de discuter avec lui.
6: Oui, discuter avec lui, ben...
4: Donc c'est juste en amitié pour l'instant.
6: Ouais, et puis c'est juste en répétition, c'est juste pour... Lui, j'ai l'impression qu'il s'en fout un peu de moi, hein. Il est là juste pour jouer son rôle, alors que moi, je m'investis vraiment.
4: Ouais.
6: Je suis tout à fait dans le rôle de Juliette, je ressens très bien ce qu'elle peut ressentir, quoi. Et voilà, donc comment je pourrais faire pour l'aborder?
4: Bah déjà pour l'aborder, ça va parce que comme tu essayes de discuter avec lui, donc tu peux avoir une discussion avec lui et tout. Mmh. Mais je pense que tu pourrais essayer de l'inviter à dîner ou essayer de lui faire un petit cadeau sympa. Et là au moins il verra que peut-être c'est peut-être en offrant un cadeau qu'il va peut-être s'apercevoir que tu as des sentiments envers lui.
3: Non mais
1: est-ce que tu le revois une fois que la pièce est terminée après?
6: Non,
1: est-ce que vous discutez ensemble ou pas?
6: Non, pas du tout. Bon, attends, je t'explique. On discute que pendant la pièce. Les seuls mots qu'il me dit, c'est ouais, tu devrais avoir le ton plus comme ça, plus comme ci. Je trouve qu'il est assez désagréable, hein, mais bon, je suis amoureuse.
1: Non, mais attends, c'est pas lui qui coordonne de faire la pièce, c'est quand même.
6: Parce qu'il est metteur en scène et en même temps acteur.
1: Ah, donc c'est lui qui s'occupe des deux.
6: Ouais, et je voulais vous préciser quelque chose, parce que je sais pas, vous avez déjà peut-être lu Roméo et Juliette?
4: Non, moi spécialement, non, je l'ai pas
6: bon, été. Il y a quand même une scène très, très importante, c'est la scène du baiser.
1: Mm-hmm.
6: Donc on s'embrasse, tout ça, bon, on a déjà fait pendant les répétitions, tout ça, mais lui, il veut me faire sans la langue.
4: Donc il t'embrasse pendant les... Pendant la pièce.
6: Ouais, bien sûr. Et moi, j'ai déjà essayé quand je l'embrassais de sortir la langue et tout, mais lui, sa bouche, elle est bien fermée et tout ça. Donc, comment lui faire comprendre que j'ai envie de l'embrasser, comment l'aborder, tellement de questions que je me pose.
4: Tout simplement, tu lui dis, tu lui expliques que c'est le théâtre et puis que dans le théâtre, il faut jouer le jeu. Si par exemple, faut s'embrasser, bah à ce moment-là, faut s'embrasser.
6: Ouais, mais non, mais il y a pas de problème.
3: Est-ce que c'est pas un moyen, excuse-moi, Stéphanie, de lui prouver en fait son amour, tu sais, en l'embrassant pendant la pièce? Est-ce que c'est pas un moyen aussi de lui faire comprendre en vrai qu'elle est aussi amoureuse de lui dans la vraie vie, en réalité?
4: Mais déjà, si t'embrasse dans la pièce de théâtre, c'est qu'il a peut-être des sentiments pour toi.
6: Non.
3: Non, c'est pour la pièce.
6: C'est dans la pièce.
4: Ouais, mais si c'est pour la pièce, déjà s'il le fait même pour la pièce, c'est qu'il a peut-être il ressent peut-être quelque chose.
6: Bah,
4: non,
6: s'il ressentirait quelque chose pour moi, eh ben il l'embrassera avec la langue.
1: Non, mais attends, non, parce que là, dans des trucs comme ça, en principe, c'est rare que ça se fait vraiment comme ça.
4: Hein. Si, au cinéma, en principe.
1: Ouais, mais ça, c'est au cinéma. Mais là, c'est dans une pièce de théâtre, nuance. Par contre, Ouais, peut-être que ça se calme un petit peu dans le couloir là, parce que de courir, j'aime pas trop, parce que on a du mal à.
4: Ah, moi, pouvoir, ça me gêne pas. Hein.
1: À pouvoir répondre aux gens. Donc ça, dans au cinéma, d'accord, c'est vrai que il y a certaines scènes qui se font, mais là, dans le théâtre, j'ai jamais eu encore l'occasion de voir ça. Hein.
6: Ben non, mais c'est pas ça le problème. Le problème, c'est comment l'aborder, comment lui dire en fait.
1: Alors, comment lui dire de manière, vous vous revoyez après ou pas une
6: Non,
1: fois
6: pas
1: que...
6: du tout, pas du tout.
1: Donc, vous voyez que lors des répétitions.
6: Ouais.
1: Bon, est-ce que t'as déjà essayé de l'aborder et de l'inviter à manger ou pas?
6: Non.
1: Bon, déjà.
6: Mais il est très désagréable, hein. J'ose même pas.
4: Moi, ce que je pourrais
6: dire. Je précise un truc, c'est un Italien, hein, très macho, très très macho. Hein, il fait même, je crois qu'il faisait partie de la mafia avant.
1: Non, mais ça. Stéphanie. Oui. Stéphanie, s'il te plaît.
4: Ça
1: n'a
4: rien à voir. Hein.
1: Ça n'a rien à voir, c'est pas avec. C'est pas du tout avec ton sujet, d'accord? Donc, tu m'évites cette histoire-là, sinon on va être forcé de couper, parce que sinon je vais avoir des problèmes.
4: Non, moi j'ai un conseil, c'est...
1: Non, mais attends, Sandy.
4: Oui.
1: Là, elle vient de dire un truc, je voudrais que quand même qu'on soit bien clair.
4: Non, mais c'est pas grave, pour moi c'est rentré dans une oreille,
1: ouais,
4: c'est
1: non,
4: sorti
1: ouais,
4: dans
1: non, mais peut-être pour toi, mais moi je veux quand même pas avoir... je veux pas qu'après...
3: pour la mafia.
4: T'as raison.
1: Ouais.
4: Hein.
1: Je voudrais pas qu'il y ait des problèmes avec la radio.
3: Avec
1: donc,
3: la mafia.
1: Vous essayez de la répondre.
3: La mafia, c'est ça?
1: Ouais. Non, attends, Stéphanie.
3: Chinoise ou
1: italienne? Stéphanie. Stéphanie, oui, ce que oui, tu as oui. peur, tu as Manu va te reprendre en antenne.
6: Non, mais j'ai besoin de tes conseils.
1: Non, mais Stéphanie, Manu va te reprendre en antenne et on va essayer de te
4: calmer. J'avais un bon conseil, c'est bien.
1: Tu vas te calmer pour l'instant.
3: Dis-le rapidement, attendez, Sandy, un conseil.
6: Rien dit, Gérard.
3: Vas-y, Sandy.
6: Marc, mais rien.
4: Rapidement, moi, ce que j'ai à te conseiller, c'est que comme tu prends des cours de théâtre, amène-le à voir une pièce de théâtre et là, au moins, il pourra voir les scènes d'amour, comment ça se passe.
6: Mais comment je lui demande Comment
4: Bah, déjà, tu vas le voir et tu lui demandes si ça l'intéresserait de venir être sorti avec toi, par exemple, un week-end, et puis d'aller voir une pièce de théâtre.
6: Non, mais tu crois que c'est facile?
1: Il a quel âge, lui?
6: Il a 29 ans. Mais il est toujours entouré de gardes du corps, tout ça. C'est quand même une star dans le monde, en Italie, tout simplement.
3: Dans quel monde?
6: Le monde italien.
4: Ou sinon, tu lui écris une lettre, tout simplement, en lui demandant s'il veut bien dîner avec toi un soir, et puis aller voir une pièce de théâtre.
6: Je sais pas.
4: Voilà.
6: C'est le conseil que t'as?
4: Ouais, c'est le seul conseil que je peux te donner, parce que là, c'est...
1: Bah, de toute manière, le conseil que j'ai à te dire, je t'ai dit, c'est de l'inviter à manger. Bon, bah, apparemment, ça m'étonnerait que vous vous...
3: Ouais, mais il se voit pas en dehors du théâtre, parce que lui, comme il est de la mafia...
1: Non, mais ça, on en a rien à foutre. Alors, arrête de dire ça, parce que...
6: C'est quand même important, Gérard.
1: Non, mais ça, on en a rien à foutre. On parle pas de ça à 2h...
3: 24, ok.
1: À 2h26.
3: Le seul moyen qu'elle a, elle, de pouvoir l'aborder ou vraiment lui déclarer ce qu'elle pense de lui, c'est pendant le théâtre, pendant les répétitions...
1: Non, mais c'est lui, il veut pas perdre... ce que le texte dans ces cas-là, pourquoi qu'elle reste avec lui, c'est tout.
3: Elle aime peut-être la mafia.
4: Aussi,
1: non, mais ça,
6: je le trouve beau, il est magnifique comme un dieu italien.
4: Les Italiens, ils sont beaux, c'est vrai. Hein.
6: C'est vrai, merci, alors Sandy peut confirmer.
7: T'es pas italien, toi, Gérard?
6: Je sais pas, Gérard, t'es italien?
1: Non, moi je suis français,
7: ah,
1: heureusement.
7: C'est ça, hein.
4: Non, mais enfin voilà, c'est ce que je peux te conseiller. Hein.
3: Bah, donc,
4: c'est ce que Gérard peut te conseiller aussi.
6: Très satisfaite.
3: Ben bah, voilà, désolé. Voilà.
6: Ah non, Gérard, t'as rien d'autre à me dire?
1: Bah non, personnellement, non.
4: Ou sinon, offre-lui un petit cadeau sympa, genre, tu vois, gourmette avec gravé... Une gourmette avec gravé son...
3: Ou un nouveau flingue ou
6: Ah voilà, ouais, ça, je pense que ça va plus s'intéresser, un flingue.
1: Non, mais tu y achètes une gourmette qu'un flingue.
6: Une gourmette qui fait flingue?
1: Non.
4: Quoique, c'est pas mal, ça.
1: Simplement une gourmette et c'est tout.
6: Je sais pas.
1: Voilà.
6: Bof, franchement, je rappellerai plus.
1: Ben, surtout pour nous dire que si ton copain est de la mafia, ça nous intéresse pas du tout, tes conseils.
6: Non, mais c'était important de préciser.
1: Peut-être pour toi c'était important, mais pour moi personnellement, moi ça m'est pas important, parce que si on a des problèmes sur l'antenne, ça sera grâce à toi. D'accord, Stéphanie?
6: Ouais, va te faire foutre.
1: Ouais, bah toi-même. Au revoir, pétasse.
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1: Et pour ça, on accueille Christophe, 20 ans de Pontivy. On écoute Fun Radio sur 80. 94.1. Ouais. Bonsoir à toi, Christophe.
8: Oui, bonsoir Gégé, bonsoir Sandy.
4: Bonsoir Christophe.
8: Je voulais dire que je suis ravi de ton retour.
1: Non, mais ça y est, on a compris, Christophe.
4: Je crois que la Gégé va péter.
8: Non, mais c'est vrai, nous avons manqué, il faut les dire.
1: Au standard, s'il vous plaît. Vous prévenez les auditeurs qui vont passer là pour la suite d'arrêter de dire comme quoi qu'ils sont contents du retour de Sandy.
3: On leur a dit, mais ils sont tellement contents du retour de Sandy qu'ils ne peuvent pas s'en empêcher.
1: Ouais, non, mais il faudra peut-être que ça arrête parce que là, ça commence à devenir lourd depuis minuit et demi.
4: Mais moi, ça me fait toujours plaisir.
1: Ouais. Voilà. Bon, alors. On t'écoute.
8: Alors, écoute, moi, j'ai un petit problème de vie quotidienne, en fait. C'est tout simple. J'ai un problème de transpiration au niveau des pieds. C'est-à-dire que, comme on dit vulgairement, je pue des pieds, quoi.
4: Ouais.
8: Donc, j'ai consulté, j'ai été voir des spécialistes, des œnologues, tout ça, et j'arrive pas, ils ont pas réussi à me trouver.
1: Attends, des
8: œnologues.
1: Des œnologues,
8: ouais, c'est des spécialistes des problèmes de pieds.
4: Si, il me semble aussi. Ouais.
8: Tout à fait. Ils ont un nez très affûté.
1: Donc, vas-y.
8: Et donc, eux n'ont pas réussi à me trouver une solution. Donc, je me suis dit que peut-être vous auriez une petite idée de derrière les fagots, quoi, parce que vraiment, c'est impossible. Je transpire en été, je transpire en hiver, tu vois, c'est pas une question de saison. En plus, j'ai la fâcheuse tendance à mettre des chaussures en toile. Donc, l'odeur, elle passe au travers des chaussures, tu sais comment ça se passe.
4: Et qu'est-ce que t'appelles comme chaussures en toile? C'est des genres
1: Des
4: espadrilles.
8: Ouais, tout à fait.
1: Non, mais en été.
8: Ouais.
1: Bon, tu dis que tu transpires beaucoup en été.
8: En été, en hiver aussi. Il n'y a pas de saison.
1: Ouais, mais ça, c'est vrai.
4: En hiver, ça dépend aussi.
8: Il n'y a plus de saison, hein, c'est vrai. Hein.
4: Mmh. Si tu fais du sport, c'est vrai que c'est pas évident si tu transpires des pieds.
8: Ah, ouais, c'est clair. Je te raconte pas quand je vais faire un footing, quand j'enlève les baskets, je peux les lessiver à l'intérieur, tu vois.
1: Ah, ouais, mais non.
4: Mais quand tu fais du sport, tu peux mettre des chaussettes avec des baskets. Hein.
8: Ouais, t'es pas obligé
4: de courir en espadrille. Hein.
8: Ouais, mais après, les chaussettes, je peux les jeter, quoi, tu vois.
1: Non, attends, tu peux les passer en machine à laver. Hein.
8: Ouais. Tu te rends pas compte, ça fait des grosses auréoles toutes jaunes entre les orteils, c'est irréel. Récupérable.
3: Ah oui. Et tu peux faire du vélo quand même.
4: Mais à l'eau de Javel, c'est récupérable, hein, les chaussettes.
8: J'ai tout essayé.
1: Toi, l'eau de Javel, laisse tomber parce que j'ai compris ma douleur. Faut que je refasse une panoplie de serviettes de bain. Ah. C'est pas le thème des.
4: Là, tu m'as carrément
3: cassé.
4: Ouais, cassé. Hein.
1: C'est ouais, parce que j'ai voulu prendre une serviette et la serviette, tu vois, elle est.
3: T'es pleine de fond de teint.
4: Elle est bouffée au mythe.
1: On aurait dit des mythes qui seraient venus la bouffer alors que c'était carrément l'eau de Javel qui est passée dedans. Non, donc par contre quand tu rentres de faire ton footing tout ça,
8: ouais.
1: Tu prends une douche.
8: Ouais, je prends une douche, ouais.
1: Bon, normalement ton médecin traitant il t'a prescrit un genre de talc.
8: Ouais, il m'a prescrit une sorte de poudre à mettre sur les pieds.
1: Ouais.
8: Mais en fait, ça marche pas des masses parce qu'avec la transpi, la poudre elle se met à coller. Et après ça fait des gros pâtés tout crâne entre les orteils, quoi.
4: Mais c'est sinon...
1: Non, attends. Parce qu'une fois que t'as pris ta douche, tu t'essuies bien tes pieds.
8: Ouais. Hein, ouais, mais tu après, mets... quand je transpire, ça remouille.
1: Non, mais attends, le talc, déjà, tu ne le mets pas une fois que tu as pris ta douche, tu le mets au moment de te coucher.
8: Ouais.
1: Donc la nuit, ça m'étonnerait, si tu dors les fenêtres ouvertes, ça m'étonnerait que tu transpires des pieds encore la nuit.
8: Non, mais je dors les fenêtres fermées.
1: Ah ouais, bah alors donc, t'as même pas d'aération chez toi.
8: Ah bah non,
3: en hiver.
8: Non, ça m'assert, quoi.
1: Mais attends, moi, été comme hiver, je vais dire une chose, que moi, les fenêtres. Moi, les fenêtres sont ouvertes.
8: Ouais, non, mais tant qu'à faire, si j'habite dans une maison, si je peux éviter d'avoir l'impression d'habiter sous une tente, tu vois, c'est cool, quoi. Donc, à la limite, je dors les fenêtres fermées, quoi.
3: Ouais.
4: Pourquoi t'habites dans une tente ou...
8: Non, justement, j'habite dans une maison. Tu vois, si je voulais du courant d'air, j'habiterais justement dans une tente ou dans une cabane.
4: Ouais. Bah oui, voilà, ouais.
1: Mais même, de toute manière, en été, tu peux très bien ouvrir les fenêtres.
8: Ouais, mais non, parce que je me fais bouffer par les moustiques, l'odeur des pieds, tu sais comment ça, les moustiques, ils arrivent, tu sais, l'été, il y a plein de moustiques.
4: Ouais, c'est vrai que ça attire les insectes.
1: Non,
8: les pieds.
1: Non, ça, les moustiques, c'est pas les pieds qu'ils...
8: écoute, moi, ils me piquent les pieds, je me couche le soir, je fais du 45, je me réveille le matin, je fais du 47, quoi, tellement je me suis fait piquer pendant la nuit, quoi.
1: Ouais, c'est ça.
3: Ouais, carrément.
4: Ça enfle tant que ça.
1: C'est ça, non, mais attends.
8: En plus, comme je te dis, je fais du 45, j'ai des grands pieds, tu vois, je ferais du 36, ça sentirait mauvais, mais un peu.
1: Non, mais attends, Christophe.
8: Oui.
1: Christophe.
8: Oui.
1: Tu vas pas me dire qu'en une nuit, tu prends déjà deux pointures d'affilée. Là, faudrait peut-être pas prendre les gens pour des canards sauvages.
3: C'est pas le problème. Ouais. Le problème, c'est qu'ils sentent des pieds, Christophe, et ils veulent un conseil. Donc, magnifique.
1: Donc, Le conseil qu'on lui donne,
4: moi, enfin, c'est... Le conseil, avant, je pourrais peut-être commencer, c'est le conseil que je pourrais te donner, c'est tu vas à la pharmacie, tu demandes une pommade spéciale pour la transpiration des pieds.
1: Mais il l'a déjà.
8: Ouais,
1: il l'a déjà, mais il paraît que ça rample.
4: Ouais, mais apparemment, ça doit pas être une pommade assez efficace pour pouvoir te soulager.
8: C'est spécial, et je te dis, ça fait des gros pâtés. Alors du coup, comme je transpire, j'ai attrapé des trucs, genre des mycoses et tout ça. Donc en fait, le seul sport que je pourrais faire, ça serait aller à la piscine, parce qu'il n'y a pas besoin de chaussures.
4: Ouais, c'est clair.
8: Interdit,
4: ouais.
8: Je suis interdit de piscine, parce que je trimballe une telle faune entre mes orteils que j'ai pas le droit d'aller à la piscine, quoi.
1: Non, mais attends, déjà, pour aller dans la piscine, déjà, tu prends une douche avant d'aller dans l'eau.
8: Ouais, tout voilà. À fait, mais tu sais, quand je mets les pieds là, tu sais, dans le petit truc pour se laver les pieds avant de rentrer dans la piscine, l'eau, elle change de couleur, je me fais repérer par le maître nageur, à chaque fois, je me fais
1: non,
8: sortir.
1: Non.
8: Je te jure, je suis interdit de piscine.
1: Non, sérieusement.
8: Sérieusement, tu te rends pas compte de l'odeur que c'est, hein, j'ai eu des problèmes de voisinage.
1: Non, mais attends.
4: Non, mais à ce moment-là, tu te laves les pieds plusieurs fois par jour. Par exemple, le matin, tu te laves les pieds et dès que tu vois que ça transpire un peu trop, tu te relaves, tu te fais un rebain de pieds et puis là, ça ira mieux.
8: Au boulot, comment je fais? Vous vous rendez pas compte au boulot?
1: Mais tu fais quoi comme travail?
3: Dans les toilettes?
8: Je fais quoi comme travail? Je suis assistant de direction des ressources internes du personnel intérimaire et vacataire.
4: Mais quoi?
8: Dans une grande entreprise, bon, on va pas nommer, quoi.
1: Tu peux répéter, parce que là, ça fait quand même beaucoup, là, ta responsabilité.
8: Je suis assistant de direction au service des ressources humaines. C'était quoi? Du personnel vacataire et intérimaire.
4: Oula,
1: Non, mais attends.
8: Hein. Mais elle fournit du gaz et de l'électricité en France.
3: Ouais, c'est le DF, quoi.
1: Ouais. C'est pas des intérimaires. Hein.
8: Et au boulot, je fais comment? Je vais pas passer toutes les 10 minutes à aller aux toilettes pour mettre les pieds dans
4: le. Non, mais attends.
3: Ils avaient pas un conseil au niveau des chaussures. Qu'est-ce qu'il doit porter comme chaussures,
1: déjà,
3: par exemple?
1: Qu'est-ce que t'aimes comme chaussures?
8: J'aime bien. Le problème, c'est que si je mets des chaussures aérées pour pas transpirer, en fait, c'est les autres qui profitent de l'odeur parce que c'est aéré. Tu vois, je mets des tongs, je transpire moins.
1: Mais
4: pas des tongs, parce que là, ça va empirer.
1: Mais attends, qu'est-ce que tu as travaillé dans un bureau avec des tongs?
8: Non, je mets des mocassins pour travailler.
1: Ah bon? Les tongs, ça, c'est l'histoire pour sortir l'été ou rester chez soi.
3: Ouais, Saint-Tropez.
4: Les chaussures mocassins, c'est sous quelle forme?
3: Forme de chaussures.
1: C'est
4: des chaussures avec une pointe au bout, non?
8: Ouais, sous forme de pied, ouais.
1: Non, c'est à peu près ça, là.
3: C'est à peu près ce que porte ton con.
9: Mais non, il a dit ton con cubain.
3: Ton con cubain, j'ai même pas le temps de finir.
1: Toi, tu vas pas commencer ta fin de nuit comme ça parce que tu as dégagé des studios, on va mettre Olivier.
3: Je veux dire, ton con cubain, tu m'as même pas laissé le temps de finir.
1: Ouais, mon con, tu vois, c'est ça, t'as pas eu le temps de finir. Oui,
3: bah
1: ça.
3: Oui, je voulais dire
4: ton
3: cubain.
4: T'as pas d'humour. Hein.
1: Non, mais nuance.
10: T'aurais pu être chilien aussi, t'es cubain, t'as de la chance.
3: Donc, est-ce que vous conseillez une chaussure qui permettrait de moins transpirer des pieds?
8: Ouais.
1: Ça dépend ce qu'il aime comme chaussure, à part les mocassins.
3: Mais on s'en fout de ce qu'il aime. Est-ce que toi, tu lui conseilles une paire de pompes?
4: Ouais, moi, je te conseille une paire de chaussures. C'est une chaussure avec, tu vois, des lacets et une chaussure en cuir.
8: De quoi, des Rangers?
4: Non, c'est des chaussures de ville, quoi. Tu marches et puis c'est très confortable.
1: Mais même, de toute manière, quand tu achètes une paire de chaussures, tu précises au marchand, ils ont des semelles aussi pour la transpiration.
8: Attends, je t'explique, je n'ose même plus aller dans les magasins de chaussures. Attends, je peux pas me permettre d'aller dans le magasin, d'enlever mes chaussures devant tout le monde. À chaque fois, j'ai l'air ridicule, donc je vais plus dans les magasins de chaussures.
4: Mais de toute façon, à chaque fois que tu vas travailler, tu changes de chaussettes tous les jours.
8: Bah ouais, même plusieurs fois par jour, hein, pour tout avouer, je suis obligé de changer de
4: chaussettes. Donc à partir du moment que tu changes de chaussettes, normalement, l'odeur devrait s'évaporer et l'odeur ne devrait plus sentir.
8: Mais non, elle est imprégnée dans la chaussure.
4: Elle est imprégnée, ou sinon tu mets du talc carrément dans la chaussure, et puis tu mets les chaussures sur le rebord de la fenêtre, et sur le rebord de la fenêtre, tu verras que l'odeur partira.
8: Ouais, mais là, c'est les voisins du dessus, la dernière fois.
4: Oui, voilà, c'est vrai que c'est.
1: Attends, moi je vais te dire une chose, je transpire des pieds, ça m'empêche pas de mettre mes pompes dehors,
3: qu'est-ce que tu fais, toi, alors? Ouais. Si tu transpires des pieds, t'as peut-être un conseil à donner.
1: De toute manière, moi je fais une chose, il y a un genre de bombe qui existe à l'heure actuelle, comme
3: du bégon vert.
1: Non, comme du déodorant pour la transpiration. Il y a du talc. Bon, ouais, vous arrêtez tous les deux, sinon je vous vire tous. Ok.
3: Pardon.
1: Vous n'avez pas commencé à nous casser les burnes là.
3: Non.
1: Parce que ça s'est bien passé. Vous n'avez pas commencé à une demi-heure de la fin. Hein.
4: Mais je comprends pas. Ils ont rien fait. Qu'est-ce que tu dis là?
3: Bah non, on pose des questions et ils s'énervent.
1: Donc il y a t'as un genre de light.
8: Ouais.
1: Hein, pour la transpiration. Après, t'as des semelles La L'Oréal. Qui sont pour ça, qui sont faites pour la transpiration.
4: C'est pas des semelles antidérapantes, non?
1: Non. Attends, tu dérapantes tout à l'heure, je vais te faire déraper quelque chose. Toi.
3: Bah oui, dérapante par rapport à la transpire.
8: Par rapport à la transpire.
1: Non, c'est des semelles. C'est des semelles qui vendent dans les magasins pour la transpiration des pieds.
8: Mais je ne vais pas dans les magasins, je t'ai dit.
1: Bah ouais, mais alors, attends, dans ce cas-là, t'as qu'à acheter tes pompes par correspondance.
3: Elle redoute.
8: Je vais dans les supermarchés, tu vois, je les essaye pas, je les prends dans les rayons, je prends des pompes pourraves avec deux bandes, et puis voilà, quoi.
1: Non, attends. Déjà, pour commencer, si la paire de pompes te va pas, t'es obligé de la rendre. Alors, viens.
4: Non, mais moi, ce que je peux te conseiller, tu leur demandes qu'ils te fassent une petite remise sur la paire de chaussures et puis ils t'aideront.
8: Ouais.
4: Voilà.
1: Mais attends,
8: c'est déjà quand j'arrive avec mes pieds tout enfarinés.
4: Non, mais tu te laves les pieds avant quand même.
8: J'arrête pas, je passe mes journées à ça, je me lave les pieds tout le temps, ça fait rien.
1: Bon, dans ce cas-là, tu vas voir ton médecin traitant et tu lui demandes qu'il te prescrive quelque chose d'efficace pour la transpiration des pieds. Et voilà. Ça existe.
8: Il fait rien, je vais demander des produits, il m'a donné des trucs à trois.
1: Bah attends, il fait rien, t'as.
8: Ça marche pas ces trucs, j'ai
1: te. Mais non.
8: Ça coûte 70 francs la boîte. Et non. Ça marche même pas.
1: Non, ça m'étonnerait. Ah, donc, si. ça m'étonnerait qu'une bombe pour la transpiration des pieds.
8: Non, c'est
1: plus.
8: Le talc, c'est du talc spécial.
1: Eh ben, non, ça coûte pas 70 balles, c'est pro.
3: Donc, le conseil
1: que je te donne, c'est que tu changes de médecin et tu vas dans un hôpital et tu verras et ils donneront quelque chose.
8: Est-ce que tu crois que si je fais une grève de pied, ça pourrait.
4: Et moi, je te conseille, prends les semelles antidérapantes et puis voilà.
3: Voilà, Christophe.
8: Okay, et donc, merci pour tout.
1: Voilà, il n'y a pas de pas.
8: Et puis encore, ravi de t'avoir.
1: Ouais, ça y est, c'est bon, au revoir. Et voilà, donc on va s'écouter l'époque fond du camion avec Mon tunnel est ouvert 24 heures sur 24 et on se retrouve pour la suite et fin des conseils de Gérard et Sandy. A tout de suite.
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1: Et voilà, rebonsoir à tous. Donc, suite et fin des conseils de Gérard Sandy, il ne reste plus qu'un petit quart d'heure pour nous appeler. Donc, vous pouvez toujours essayer d'appeler au 0803-08-5000. Manu et Apolline sont là pour gérer. 3615, Code Fun Radio, rubrique directe.
3: On est pas mal, hein. On est encore 27.
1: Non, mais j'aurais bien voulu avoir quand même des petites réactions sur le Minitel pour savoir s'ils avaient des conseils à nous demander ou pas, parce apparemment.
3: Ouais, mais comme en fait ils réagissent un peu en retard, donc en fait il y a quelqu'un qui te demande pour le baccalauréat, est-ce qu'il doit pomper?
1: Comment ça?
3: Là, je sais pas.
4: Bah pomper, tu sais ce que ça veut dire quand même, non?
1: Non, bah explique.
4: Bah pomper, ça dépend dans quelle forme il le dit. Si c'est pomper, qu'il parle de pompe ou faire les pompes, ou s'il parle de pompe à propos de l'amour, quoi. Voilà.
1: Donc toujours www.frfunradio, donc c'est Rigo qui vous attend sur l'IRC. Donc on est combien là à peu près maintenant?
11: Toujours, et en fait on a baissé encore, on n'est plus que 4723. Quand j'ai regardé là en arrivant.
3: Ouais, c'est con, tout à l'heure on était à peut-être plus de 10 000.
11: Et sinon, il y a un certain fesse de babouin qui aimerait te demander un conseil parce qu'il a un problème. Lui, il n'arrive pas à s'empêcher d'embêter des gens.
1: Poser
11: des merdes devant leur paillasson.
1: C'est même pas la peine qu'on lui réponde à son conseil parce que.
3: C'est de la merde.
4: Il parle. Hein.
1: Il sait ce qu'il veut dire. Donc,
11: et sinon, il y a Tigre, il dit un conseil, c'est la clope après la pizza avant un gin coca. C'est top.
1: Ouais, ça peut se faire.
4: Ouais, c'est
1: donc,
4: sympa.
1: On venait de s'écouter l'époque fond du camion avec Mon tunnel est ouvert 24 heures sur 24. Et donc, pour ça, donc on a fait le tour à peu près. Donc, maintenant, on va accueillir Jules, 32 ans, de Brest 101.3. Bonsoir à toi, Jules.
12: Oui, bonsoir, Jean. Bonsoir, Sandy. Vous avez vraiment manqué. Ça fait plaisir de les revoir à l'antenne.
1: Bon, ça y est, on a dit que c'était terminé, cette histoire.
4: Là, je crois que depuis ce soir, là, vous me faites vraiment un beau cadeau. Hein.
12: Ça fait plaisir, quand même.
1: Voilà, mais je crois qu'on a prévenu depuis minuit et ça commence à bien faire.
3: Allez, vas-y,
1: on va pas faire ça jusqu'à 3h du matin.
4: Ah bah si, je le crains.
1: Ouais, j'espère pas parce que j'espère qu'au sonar vous allez les calmer.
3: Allez, il en reste encore 3, Gérard.
1: Ouais. Allez, hop, Jules, ton problème.
12: J'ai un gros problème, c'est que je suis le plus malchanceux de la Terre. J'ai que des gros problèmes, j'ai que des emmerdes. J'attire le malheur autour de moi.
1: Bon, alors tu peux nous préciser quoi exactement, parce que là, c'est vague un peu ton truc. Parce que moi, d'après ce que je vois, il n'a pas de chance, il attire le malheur. Alors, voilà. explique-nous un peu ce qui se passe.
12: Bah, par exemple, il y a un mois de ça, en descendant de chez moi dans mes escaliers, je me suis cassé le bras. Hier, je glissais avec mon camion sur une plaque de verglas.
4: Ah là, ça peut devenir
1: dangereux. Attends. Hier, ouais. T'as glissé sur une plaque de verglas avec ton camion.
12: Ouais.
1: Bon, alors déjà, pour commencer, hier, j'ai jamais vu du... qui gelé.
3: Ça dépend où il est.
1: À Brest,
3: Il fait froid, des fois.
4: Il fait froid,
1: Non, je veux dire une chose, qu'à Brest, en ce moment,
12: sur l'autoroute, des fois, tu peux toujours trouver des petites packs de verglas.
3: Le matin,
12: c'est rafraîchi, là, cette nuit. Je sais pas si t'as vu, genre.
1: Non, attends, cette nuit, je veux dire une chose, qu'il faisait bon.
4: Non, c'est vrai qu'en ce moment, les nuits sont froides, hein.
1: Non.
4: Ah, si, moi, je vois la nuit, je suis obligé de me couvrir tellement que j'ai froid, hein.
1: Bon,
4: je confirme qu'il fait bien froid la nuit.
1: Toi, t'es une petite nature, c'est tout.
4: Ouais, bah...
1: Moi, je vais te dire une chose, que cette nuit, j'ai dormi les fenêtres ouvertes de la chambre.
3: Comme tous les jours, on le sait. Mais conseil que tu voudrais, alors, Jean-Sébastien,
12: Que faire pour que j'ai un peu de chance? Parce que j'en ai jamais eu, en fait.
1: Bon, est-ce que t'as quelqu'un avec qui te confier?
12: Ah non, pas du tout.
1: Non.
3: Ça va t'apporter de la chance, ça, Gérard?
12: Ouais, en plus, non, quoi.
1: Non, mais est-ce que si t'as pas de chance en amour, est-ce que t'as de la chance au jeu?
12: Non, même pas. J'ai jamais gagné 10 francs à n'importe quel jeu, et pourtant j'ai joué beaucoup. Je joue à peu près 50 francs tous les jours au Banco et Millionnaire. Et jamais de ma vie j'ai gagné ne serait-ce que 5 francs.
4: Mais est-ce que t'as essayé d'aller dans des boîtes de nuit pour essayer de rencontrer quelqu'un, là? Peut-être que tu trouveras chaussure à ton pied.
1: Est-ce que tu sors?
12: Ah oui, ça m'arrive, ça c'est clair, je sors, oui.
4: Donc tu sors en boîte de nuit, tu vas t'éclater et tout ça.
12: Oui, mais il faut toujours qu'il m'arrive quelque chose. Par exemple, quand je vais en boîte de nuit, je tombe en panne sur l'autoroute, tu vois, peut-être comme ça.
1: Non, mais attends.
4: T'es du genre maladroit.
1: Ah, attends.
3: Tu glisses dans la neige.
1: Attendez. Mmh. Là, faut bien se dire une chose. Tu dis que t'as toujours des problèmes avec ta voiture.
12: Donc, mais il n'y a pas que la voiture.
1: Mais faut pas faire illusion à ce qui s'est passé avec Rigaud lors de son anniversaire quand on était à Torigny-sur-Vire, parce que là... Justement.
12: Non.
1: Parce que tu dis que tu as toujours des problèmes, donc là tu viens de nous parler de l'autoroute. Et avec Rigaud, au retour, c'est ce qui lui est arrivé.
12: Je ne savais pas, moi.
1: Tu ne le savais pas, donc il fallait écouter la radio, on en a assez parlé. Donc faudrait peut-être éviter de...
3: Mais arrête de faire toujours des relations, parce que moi je me suis connu dans le poteau, c'est pas pour ça que c'était que je veux parler du pont de l'Alma.
4: Ouais, tu vois.
12: Surtout que voilà.
3: Ce qu'il veut, Jean-Sébastien, c'est des conseils. Alors, pour avoir de la chance.
12: Mon prénom, s'il te plaît.
3: Pardon?
1: C'est Jules. C'est pas Jean-Sébastien, justement.
3: C'est pas grave. Donc, pour avoir de la chance, il faut quoi? Une patte de lapin, une patte de chien?
1: Si, un petit conseil.
3: Un gris-gris?
1: Non, c'est vrai que. Les porte-bonheur, en ce moment, ça devient souvent à la mode, c'est les pattes de lapin.
4: Ah bon?
12: Ouais, mais bon, ça me parle pas.
1: Non, c'est pas des pattes de lapin, c'est des queues de lapin, justement. Nuance, c'est des queues de lapin, pardon.
4: Moi, par contre, ce que je peux te conseiller, c'est ce qui revient souvent à la mode, c'est des porte-clés en forme de grenouille.
12: Ah bon?
4: Moi, je sais que j'en ai beaucoup chez moi.
3: Ça porte chance, ça?
4: Ouais, ça me porte chance, apparemment. Là, je l'ai toujours sur moi et ça, apparemment, ça marche très très bien.
1: Mais toi, de toute manière, ce qui te porte chance, c'est de dormir toujours avec ton titi dans le lit.
3: Ouais, mais Jules, il a pas de titi, alors qu'est-ce qu'on peut lui demander? Ouais. Qu'est-ce qu'on peut lui proposer à Jules?
4: Ou sinon, tu prends un porte-clé en forme de titi, peut-être que ça pourrait
12: être... J'ai essayé tout ça, les trèfles, la 5 feuilles, ça marche pas. Hein. Ça marche pas, ces conneries-là. Donc moi, j'y crois pas, ce genre de truc.
4: Non, mais à ce moment-là, tu vas rencontrer des gens dans des boîtes de nuit, et puis tu verras, tu vas trouver quelqu'un, t'essayes de rencontrer du monde... Et...
1: Mais essaye de sortir, reste pas enfermé.
12: Je reste pas enfermé, hein. Mais regarde, par exemple, je suis sorti il y a 2 semaines de ça en boîte, j'ai rencontré du monde, et puis à la fin, le type avec qui j'ai bavardé, et puis il croyait que je battais sa copine de travers, il m'a foutu une patate dans la gueule, et puis à la fin, il m'a cassé la figure dehors, quoi.
1: Donc, une chose qu'il faudrait se dire... c'est pas la peine d'essayer de chercher de prendre la copine d'un autre.
12: Non, mais j'ai pas cherché, c'est ça le problème.
1: Mais c'est elle qui est venue à toi ou c'est toi qui a été à elle?
12: De la soirée.
4: Bah alors comment que ça se fait que tu nous dis que je sais pas trop quoi, que t'aurais essayé?
12: Parce que je suis tombé sur un type qui était un peu fou, en fait.
4: Donc c'était son copain?
12: Voilà.
4: Et son copain, en fin de compte, t'as essayé de... Bon, le moindre regard que t'as fait envers lui, ça y est, il a pété les plombs.
12: Voilà,
4: quoi.
12: Exactement.
4: Ouais, mais ça, c'est pas normal, ça. Ou alors, c'est que tu...
12: Ah ouais, mais il y a que sur moi que ça tombe.
1: Non, mais t'as dû faire quelque chose d'autre.
12: Si je te le dis, Gérard.
1: Non, mais attends. Une personne comme... une personne ne peut pas taper sur quelqu'un s'il mate sa nana. Moi, de temps en temps, je tape sur Pilar, c'est pour rigoler parce qu'il regarde trop Sandy.
4: Hein? Mais non, il me regarde pas.
1: Je veux dire une chose, c'est pas pour ça que je m'entends mal avec lui.
3: Ouais. C'est pas pour ça que je la boufferai pas un jour.
1: Toi, attends. Toi, pour l'instant, Jules...
4: Tu as du mal, Fildar.
12: Ouais.
1: C'est pas une cochonne. Pour l'instant, on est avec tes problèmes. Alors, si tu traites de Sandy de cochonne...
12: Ah, j'ai pas dit ça.
1: Je vais te dire une chose. Non, mais attends. J'ai très bien entendu le mot cochonne.
4: Non, mais t'inquiète pas, c'est pas grave.
1: Ouais. Alors, pour ton conseil...
3: Ouais, rapidement, parce qu'il reste encore deux personnes, je pense, derrière. Donc, on va faire rapide, Jules.
4: Bah alors, rapide, essaye d'aller dans des boîtes de nuit et puis essaye de rencontrer du monde.
12: Mais il y a pas de boîtes de nuit dans la vie, je veux dire.
4: Oui, il n'y a pas une boîte de nuit, mais il n'y a pas uniquement aussi les jeux de grattage ou même les jeux du loto. Hein. Si par exemple tu gagnes pas au loto ou que tu gagnes pas dans les jeux de grattage, faut quand même que tu ailles voir. Enfin, le plus important, c'est quand même pour essayer d'avoir une copine. Ouais. Tu crois pas?
1: Manu, tu voulais préciser un petit...
10: Non, je voulais éternuer, c'est fait.
1: Ah bon, bah d'accord. Bon, bah,
4: à tes amours, Manu. Hein.
12: Bonjour, merci, vous bien. Les conseils de Gérard et Sandy. Hein.
1: Non, mais attends, déjà, pour l'instant, le tien, on a du mal à le comprendre parce que, soi-disant, tu te fais taper sur la gueule comme ça par quelqu'un. Donc, on sait pas pourquoi parce qu'on sait pas ce que tu as fait.
3: C'est la malchance. C'est tout.
1: Ouais, mais attends, dans ces cas-là, tu es allé toutes les semaines dans une boîte de nuit, tu vas te faire taper sur la gueule parce que t'as pas de chance.
4: Non, mais essaye de rencontrer une nana qui n'est pas maquée, parce que si elle est maquée, c'est pas marrant.
12: Oui, je sais bien.
4: Mais... essaye de parler avec elle et de discuter, et puis si tu vois qu'elle est maquée ou qu'elle a un copain ou qu'elle a je sais pas moi, et ben à ce moment-là, tu laisses tomber l'affaire. Hein.
1: Voilà.
3: Voilà. Voilà. Désolé,
4: moi,
3: Jules.
4: C'est ce que je ferais. Hein.
12: Super.
1: Voilà.
4: Voilà.
12: Merci bien, Gérard et Sandy.
1: Il n'y a pas de quoi, Sandy.
12: Ça nous a fait plaisir de te retrouver à l'antenne.
1: Bon, ça y est, on a compris.
4: Merci.
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1: Bah, t'as raison, c'est.
3: Encore 3h.
1: Non, yes. t'as encore 8 minutes avant. Donc, Jérôme, 26 ans, Bordeaux, 91.8. Bonsoir, Jérôme.
13: Eh ben, faut pas être pressé, hein.
4: Bonsoir,
1: attends, Jérôme. Oh Jérôme.
13: Oh.
1: Bon alors Jérôme, tu passeras après. Au revoir. Oh.
4: Non, c'est bon.
1: Oh, tu permets, Apolline? On va prendre Sylvain, ça y apprendra de me dire faut pas être pressé. Hop. En dernier, on va prendre.
4: Ça c'est dommage parce que j'aurais voulu discuter avec lui.
1: Non, mais attends, d'accord, tu voulais peut-être discuter avec lui, mais il avait pas besoin de dire faut pas être pressé. Hop,
4: mais tu sais pas accueillir... pardonner, toi. Hein.
1: Voilà, on va accueillir Sylvain, 27 ans, Paris, 101.9.
3: Ah, excuse-moi.
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1: Oui, donc Sylvain, bonsoir, 27 ans de Paris, 101.9. Bonsoir à toi, Sylvain.
14: Bonsoir, Gérard.
4: Bonsoir, Sylvain.
1: Bonsoir.
14: Bonsoir, Sandy. J'ai pas bien compris ce qui s'est passé avec l'auditeur d'avant, là.
1: Non, mais c'est pas grave. Ce qui s'est passé, c'est que...
4: Il a dit quelque chose qu'il fallait pas dire, quoi.
1: Il a dit qu'il fallait pas être pressé pour passer sur l'antenne. Et ben, dans ces cas-là, on...
14: Mais je trouve que t'aurais pu lui donner un conseil, justement, comme quoi il fallait apprendre dans la vie à être patient.
1: Justement, la patience, tu vois, elle a des limites. Et donc, s'il veut pas être patient, ben, on est passé à toi qui...
14: Moi, je vous écoute depuis tout à l'heure et je trouve quand même ça vachement bien de votre part de donner justement un peu de votre temps pour donner des conseils aux gens. Et justement, je pensais que la patience pour vous n'avait plus de limite, mais si effectivement je m'aperçois qu'il y a encore
4: des limites. Mais par contre, Gérard, il parlait peut-être aussi de presser les oranges, hein. C'est peut-être pas forcément...
1: Non, il a dit qu'il fallait pas être pressé pour passer sur l'antenne.
4: Oui, mais pressé, il fallait pas être pressé pour presser les oranges.
1: Non, mais c'est bon. Donc on va accueillir Sylvain. Donc,
14: mais je pense que ce serait peut-être bien de reprendre l'auditeur et peut-être qu'on en discutait avec lui avant.
1: Non, mais pour l'instant, on prend ton conseil.
14: D'accord.
1: Donc toi, apparemment, t'as...
14: Alors moi, j'ai un problème, c'est que j'ai couché avec mon patron.
1: Mmh.
14: Et ça fait très peu de temps et il se trouve que j'ai une copine depuis maintenant 4 ans.
1: Ouais.
14: Et je sais pas comment lui dire.
1: À quel âge ta copine sans indiscrétion?
14: 26 ans.
1: Donc 26, ça fait 4 ans que t'es avec elle.
14: Tout à fait.
1: Donc tu voudrais savoir comment y annoncer parce que t'as eu des relations sexuelles avec ton patron. C'est bien ce que...
14: Bah oui.
4: Mais ton patron, c'est un homme ou c'est une femme?
14: C'est un homme.
4: C'est un homme. Ok.
1: Bon là, t'es avec un portable, toi?
14: Non.
3: Donc t'es trisexuel?
14: Non, oui, tout à fait.
1: Mais que, est-ce que tu y en as déjà parlé à ta copine?
14: Bah avant j'étais homosexuel et maintenant je suis devenu hétéro et je lui en ai jamais parlé.
10: C'est sûr.
4: Donc maintenant t'es attiré par, par les hommes.
14: Tout à fait.
4: Et les filles ne t'attirent plus du tout?
14: Plus non du tout.
4: Ah bah apparemment ça veut dire non, donc j'insiste pas. Hein.
1: Ah. Ouais, mais de toute manière, faudra bien que tu y annonces un jour ou l'autre à ta copine.
14: Bah oui, mais comment? C'est pour ça que je vous appelle.
1: Bah oui, mais tu la vois quand ta copine? Elle habite où elle?
14: Ah bah elle habite à la maison, chez elle.
4: Ouais, mais chez elle, c'est-à-dire où? Elle habite sur Paris ou...
14: Ça, je préfère pas trop le trop en Paris.
4: Ouais, non, mais même si tu situes la ville, tu vois, ce soit à Paris.
14: Bon, elle habite dans
4: ou...
14: à Paris, dans le 18e arrondissement, à côté de la rue Mouffetard.
4: La rue Mouffetard?
1: Non, mais attends.
3: C'est pas son nom.
1: Non, mais ça y est, donc c'est Paris, donc c'est tout. Mm. Bon, on s'en fout du nom de la rue.
4: Et toi, t'habites où?
1: Lui, il habite Paris.
14: C'était Carnot, ouais, sur une.
1: Mais c'est ça, t'as raison, fous-toi bien de ma gueule.
4: Ouais,
1: fais gaffe, Sylvain, parce que tout à l'heure, tu vas faire comme l'autre leader et je crois que.
14: Non, mais j'ai vraiment habité là-bas.
4: Ah là, ça craint. Hein.
14: J'ai vraiment habité là-bas. Mais j'habite effectivement Paris en ce moment, mais j'ai vraiment habité là-bas.
4: Non, mais moi, je te conseille, c'est discute avec elle, essaye de... Bon, quand tu la verras, tu essaies de lui expliquer le problème. Tu dis, voilà, écoute, tu sais, faut être franc dans la vie. Hein.
14: Ouais.
4: Si tu as envie de dire quelque chose et que, tu, par exemple, tu trompes ta nana, tu es obligé de lui dire.
14: Ouais, mais enfin, moi, j'ai du mal quand même à me dire, je vais, voilà, écoute, je voulais te dire, j'ai couché avec mon patron, c'est un homme.
3: Mais pourquoi
14: t'as
3: couché?
14: Je préfère les bites maintenant à ta date, tout ça, quoi.
4: Ouais, Fildar, c'est vrai, t'as raison. Pourquoi t'as couché avec un homme et que t'as pas couché avec ta nana? Enfin, en fin de compte, tu l'as trompé.
14: Ah, mais j'ai fait les deux.
4: T'as fait les deux. Donc t'as trompé ta nana et t'as trompé ton
1: non mais
4: ton amant
1: ouais,
4: en quelque sorte.
14: Je trouve que Sandy, je trouve que t'analyses quand même mieux les problèmes quoi.
1: Ouais mais t'as eu des retours derrière, t'as eu quand même des petites avances.
14: Derrière j'ai eu des retours sévères. Hein.
1: Non non mais est-ce que t'as eu des avances de l'augmentation ou autre?
4: Ah ouais ça peut avoir des avantages. Hein.
1: Parce que, de toute manière en couchant avec son patron c'est pour avoir des avantages.
14: Bah, J'ai été nommé à un autre poste, c'est vrai.
1: Ah bah donc voilà, donc t'as eu des avantages.
14: Par derrière.
1: Non, mais attends, je te demande pas par derrière, par vis-à-vis de ton emploi. Donc t'es monté de grade.
14: Tout à fait.
4: Et maintenant
14: tu fais quoi? Je suis monté au 7e ciel.
1: Mais tu fais quoi maintenant?
14: Ah maintenant je suis directeur de marketing.
4: Ah c'est bien ça.
14: En relation de presse, tout ça, je... voilà.
1: Mm-hmm.
14: Ça ne résout pas tellement mais mon problème, tout ça, parce que
4: ouais.
14: Je
4: ne
14: vous appelle
4: vrai,
14: pas
4: ouais.
14: pour mon travail, je vous appelle parce que...
1: Comment de l'annoncer à ta copine, ça
4: qu'elle y va franchement, qu'elle lui dise, voilà, écoute, je t'ai trompé, j'ai couché avec mon patron, et puis voilà. Et je pense que là, il faut que tu
14: Moi, ça me dérange, enfin, je sais que vous parlez souvent de sodomie à l'antenne, tout ça, parce que je sais que Gérard, il aime bien ça, mais moi, ça me dérange de lui parler de ça, quoi, quand même. De lui dire, écoute, mon patron.
1: Attends, Sylvain. Depuis quand que tu sais que j'aime la sodomie? Tu rêves, toi?
14: C'est toi qui l'as dit à l'antenne, et c'est même Sandy qui a dit que.
1: Attends, moi, j'ai jamais été dire à l'antenne que j'aimais la sodomie, hein. Là, tu rêves, hein.
14: Ah bon.
1: Je crois que tu crois au Père Noël.
4: Nios, je crois que t'as dû faire une inversion, c'est peut-être moi qui dis ça, et puis en fin de compte, j'ai
14: Et donc, voilà, quoi, Sandy, donc c'est plutôt toi que je parle souvent, parce que c'est plus toi qui m'écoutes aussi, c'est...
4: Non mais je suis là à ton écoute. Hein.
14: Bah oui, je sais bien. Toi,
1: non, parce que moi je suis pas là.
14: C'est pas comme l'autre.
1: L'autre? Attends Sylvain, tu redis encore une connerie comme ça, moi je t'arrache tout de suite de l'antenne, ok?
4: Ah là, t'as quand même été un peu fort. Hein.
1: Alors encore une connerie comme ça et je te vire.
14: Bon, ouais, je m'excuse. Et donc comment lui dire vraiment, quoi? J'ai du mal à lui parler de ça en lui disant, elle va trouver ça dégueulasse, quoi.
4: Bah non, pas forcément, tu lui dis. Déjà, est-ce que tu ressens quelque chose pour elle? Tu ressens plus rien.
14: Puis le problème, c'est qu'elle est enceinte en plus.
4: En plus?
1: Elle est enceinte de toi?
14: Mais ça, je savais. Oui, mais je savais pas au moment où elle est tombée enceinte, quoi.
4: Ah d'accord, non. Donc
1: non,
4: elle t'avait caché.
1: Oh là, je crois que... Ouais. Non,
3: ça devient chaud, là.
1: Non, parce que là, il y a un petit truc qui va pas. Il y a un truc qui va pas.
4: Ou alors ne lui dis pas, carrément,
1: Moi, je serais que toi, je ne dirais rien. Mais voilà. Dans ce cas-là, pourquoi tu ne nous l'as pas précisé quand tu nous as dit? Parce que moi, je t'ai eu au téléphone déjà, justement, pour cette histoire-là. Et tu m'en avais pas parlé dimanche au téléphone, comment que ça se fait?
14: Bah, je t'ai jamais eu au téléphone.
1: Ah non, tu m'as pas eu dimanche au téléphone, tu te fous de moi là?
14: C'est parce que j'ai pas osé en parler, c'est pour ça, parce que moi je suis...
1: Mais non, mais dimanche, quand j'ai commencé à sélectionner les personnes, justement t'étais dedans.
14: Oui.
4: Ah oui, quand t'as fait le standard.
14: Mais le problème, c'est que j'ai pas osé t'en parler, parce que moi, je suis vraiment dans la merde, et en plus, moi, voilà, quoi, j'ai du mal à m'exprimer à la radio, et je voulais pas tout dire, parce que je me suis dit, c'est tellement difficile, on voudra pas me conseiller, ils trouveront ça trop difficile.
1: De toute manière, si on t'a sélectionné, pourquoi qu'on te passe ce soir, alors?
14: Bah oui, mais j'avais peur que vous me preniez pas si je disais tout ça, quoi.
1: Non, ah non, bah, attends. Les conseils, c'est déjà dimanche, je t'avais sélectionné, hein, donc, je vois pas le rapport.
14: Bon, alors,
1: donc,
14: t'aurais pu, comment je fais, alors?
1: Bon, ce que tu
4: ne
1: peux...
4: lui dis rien. Moi, je te conseille de ne rien lui dire. Tu lui caches la vérité, même si c'est.
1: Cache-lui la vérité encore facilement pendant un an ou deux, et puis. Non, même pas un an.
3: Mais attends, non, que bébé il sorte, quoi.
4: Pour toute la vie, hein.
3: Non, une essaye. Fois que tu seras majeur, tu peux y aller.
1: Essaye de lui cacher, mais par contre, un conseil que je te donne, fais gaffe parce que le gamin risque de souffrir derrière, hein.
3: Ah, lui aussi.
4: Ah ouais, c'est vrai, ouais.
3: Tel père, tel fils.
1: D'accord.
14: C'est clair. Le problème, c'est que ça, j'ai peur de ça aussi, quoi. Est-ce qu'il faudrait pas que j'habitue mon gamin tout de suite à souffrir?
1: Non, mais attends, il n'est pas encore né. Oh là.
4: Mais en principe, c'est pas lui qui souffre, en principe, c'est la mère. Hein.
14: D'accord.
4: Mais bon, ça, c'est un autre problème.
14: Hein. Je pensais les abandonner tous les deux.
1: Non, mais alors, au revoir, allez, hop, terminé.
4: Donc, au revoir. Hein.
1: Voilà, là, ça fait la troisième connerie qui nous sort, donc c'est même plus là, ça servait à rien. Donc,
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1: Et pour le dernier conseil, il est 3h01, donc Jérôme, en espérant qu'il s'est calmé, 26 ans de Bordeaux, 91.8.
14: Mais j'étais calmé, hein, c'est que simplement tu t'es vexé, c'est tout.
1: Non, mais le prochain coup, tu diras pas qu'il fallait pas être pressé pour passer
14: sur
1: l'antenne.
14: Moi, au standard, tu passes à 2h30.
1: Attends. C'est pas au standard qui commande, c'est nous qui décidons quand on fait passer les gens.
14: Bah, c'est pas grave, moi, je me suis
1: là, pour l'instant, on termine avec toi.
14: Je me suis fait du café.
4: Ah bah donc, c'est bien ça, au moins t'as quelque chose à boire au moins. Ah,
1: voilà. Alors donc ton problème?
14: Bah mon problème c'est que je suis SDF.
1: Ouais, tu m'as expliqué ça dimanche. Bon alors.
4: Non,
1: attends, je vais expliquer grosso modo.
14: Non, attends, tu me permets.
4: Raccroche. Eh Gérard, il peut.
1: Jérôme.
14: Bah c'est toi qui explique à ma place, tu veux que je fasse mes conseils moi-même?
1: Oh, attends, tu permets, je vais déjà abréger, je vais déjà expliquer ta situation, parce que sinon on va pas s'éterniser.
14: Ah bah
1: donc ton problème, c'est que t'es SDF, tu voudrais vivre seul.
14: Non, c'est pas un problème que je sois SDF, hein.
1: Non, mais... Oh, hey, tu me laisses continuer, s'il te plaît?
14: Vas-y,
4: mais t'es SDF parce que c'est toi qui l'as voulu ou pas?
1: Non, attends, il est SDF, il voudrait vivre seul dans son appartement, mais sans nana.
4: Bah c'est son droit, hein.
14: Je suis propriétaire.
1: Attends, t'es propriétaire et t'as pas d'argent? Non mais attends.
14: Non, j'ai pas compris. Attends, je crois que t'as pas compris.
1: Attends.
14: Où tu laisses pas parler les gens, on arrête là.
1: Non mais attends. Pour l'instant, tu nous.
14: Appelle-le, hein, c'est pas.
15: Salut Yannick.
16: Oui, bonjour.
15: Salut Yannick.
16: Donc en fait, je suis le responsable du fan club belge de Michael Jackson.
15: Ah ouais.
16: Fan Black, c'est le MJB, Michael Jackson Backstage.
15: Ouais.
16: On a un site internet pour ceux qui nous croient pas, mjb.be.ts.
15: D'accord.
16: En fait, je profite de la présence de Max dans ton émission. Pour pouvoir lui poser quelques questions si c'est possible, parce que il est là, on fait un magazine sur Michael Jackson.
15: Ah, tu veux faire une interview et en direct à la radio, ça c'est exclusif,
16: si tu me
15: également.
16: Permets,
15: on t'autorise, je sais pas si Alain est d'accord pour répondre aux questions.
17: Bien sûr.
15: D'accord, ok, parce qu'on n'arrête pas à joindre à Stan, son manager, pour valider, donc on va faire ça.
17: J'ai le numéro de mon manager.
15: Non, mais ça va aller. Alors, les deux, trois questions, Yannick, que tu souhaites poser à Alain de Brest. Attention, c'est une interview en direct et que vous allez pouvoir retrouver donc après dans la presse. C'est parti, pose tes questions.
16: Voilà, donc par rapport à Michael Jackson, on a déjà abordé pas mal de choses. Mais évidemment, Michael Jackson, c'est quand même un chanteur qui a une voix aiguë, une voix difficile à pouvoir imiter. Et moi, j'aurais bien voulu savoir si Alain avait des exercices vocaux précis, particuliers, pour pouvoir arriver à une voix aussi aiguë, à un timbre aussi pur, en fait.
17: Disons, c'est beaucoup, beaucoup de vocalises, et puis... les vocalises, et puis à force, c'est pas en faisant du théâtre aussi, ça, j'ai développé un certain
16: organe comme ça. C'est faire voyager la voix de façon aiguë.
17: Et puis travailler aussi comme j'aimais bien faire le bruit de la voiture de course aussi.
15: Vas-y.
17: Ça, c'est comme ça que c'est mieux, puis je crois que c'est.
15: Ceinture là, parce que là, ça va vite là. Oh là là, bravo! Oh là là. Ah, faut avoir son permis hein, quand tu fais ça. Hein. Impressionnant,
16: et
15: Yannick.
16: Donc, oui. Et donc le fait de faire la voiture de course, ça permet donc d'arriver dans les notes aussi aiguës.
17: Ça a aidé, mais c'est surtout à force de travailler le chant quand même comme ça, mais par moi-même quand je suis arrivé à ça, mais c'est plus rare les travails, c'est sûr.
15: Une autre question, Yannick, il y a beaucoup de monde.
16: Oui, bah, disons que bon, forcément tout le monde sait qu'on voit une évolution physique sur le physique de Michael Jackson durant les années qui passent. Et bon, évidemment, il y a des studies Michael Jackson, on en a eu au téléphone tout à l'heure. Et évidemment, eux essayent de suivre le mouvement et de pouvoir continuer. Mais de plus en plus, on s'aperçoit quand même que les sosies commencent de plus en plus à ressembler à Alain plutôt qu'à Michael.
15: C'est vrai.
16: Est-ce que toi, Alain, t'as pas l'impression de
15: bouger? Déjà là, je voulais te dire d'ailleurs, Yannick, il faut qu'absolument que tu mettes une photo d'Alain dans ton magazine, celle qu'on a prise ce soir, parce que là, il est en train de nous lancer un look de la barbe au cou.
17: Ah mais ça, c'est
15: cet été sur Saint-Tropez, ça va faire très très mal. Moi, je crois qu'il y en a certains au Nicky Butte qui vont se retrouver.
17: J'allais le dire, la barbe au cou.
16: On peut pas l'avoir dédicacé la photo.
15: On verra. Donc c'est vrai que quelque part, c'est vrai, il y a plus de gens qui veulent.

0: Et, mais j'aime bien tous les fans qui lui rendent hommage parce que ça permet de le mettre encore plus en valeur.
1: Donc, et toi aussi occasion. Quoi.
0: Voilà, c'est...
1: Yannick, une autre question, encore une dernière.
2: Oui, une dernière si c'est possible. En fait, forcément, avec le succès qu'il remporte là, je voudrais aborder le thème des filles. Je crois qu'on en a pas encore parlé ce soir. Moi, je voudrais savoir si, comme il est ami personnel de Michael, s'il a eu l'occasion au niveau des filles, s'il a pu rencontrer Lisa Marie Presley ou bien s'il a dû se contenter de son
1: frère. C'est vrai qu'il a été marié avec la fille de Elvis Presley.
2: Elvis Presley, hein. Voilà. Savoir s'il l'a rencontré.
1: Est-ce que tu l'as rencontré?
0: Non, et après il y a eu des biens. J'ai rencontré quand même Luke Jackson, quand même. Ouais. Attention, une des sœurs de Michael.
2: Ah, d'accord.
3: Enfin, quand même, bravo, c'est pas rien. Ouais.
1: À préciser, avec le petit doigt en l'air, attention, là, on n'est pas là pour rigoler. Je vous mets un coup de pression là. On a bien compris. Bon,
2: est-ce que je peux ajouter une dernière chose?
1: Alors vas-y.
2: En fait, c'est sur notre site, donc mjb.be.tf, il y a un concours.
1: Bah, attends, dis-le moins vite, hein, parce que s'il existe vraiment, on va quand même aller y faire un petit tour, Mélanie, peut-être. Comment ça s'appelle, tu dis?
2: Donc c'est 3W.
1: Ouais.
2: mjb.mjb.
1: mjb.mjb.
2: Non, c'est www.mjb.
1: Ouais.
2: .be.
1: .be.
2: .ts.
1: .ts. Oui. D'accord, ouais, et donc?
2: Et alors en ce moment, il y a un concours qui s'appelle la Jackson Academy, c'est un peu copié sur la Star Academy si on veut, c'est des gens qui peuvent imiter des chansons de Michael Jackson et c'est un concours. Bon, ici des gens ont déjà dû renvoyer leur truc, mais voilà, on voudrait savoir si Alain pourrait être notre invité spécial.
1: Bah, écoute,
0: bah, ça serait avec plaisir.
1: Avec plaisir, donc apparemment... Alain, vu son planning quand même qui est surchargé d'une générosité, je peux te dire qu'Yannick, vraiment ce soir là, il te fait vraiment t'as de la chance.
2: Non, je suis très reconnaissant, Alain, vraiment merci pour ta réponse, pour ta participation. Et n'hésite pas à nous écrire par mail via le site.
1: D'accord, ok, bah écoute Yannick, en tous les cas l'appel est lancé et on va rester en contact pour mais que tu puisses.
0: Je voulais te dire quand même qu'avant, j'ai une, comme je le disais à Matt, j'ai une proposition hein, pour travailler sur un disque avec une fille de Lorient et qui admire aussi ce que je fais. Alors je suis un peu pris dedans tous les sens.
1: D'accord, on va checker.
0: Ce sera un plaisir de voir ça dans pour, mais je sais pas moi, plutôt éventuellement, mais on va checker tout ça effectivement pour la rentrée.
1: Pas de problème Alain. On a Laurie qui est avec nous en direct sur Fun Radio et oui c'est une exclusivité. Elle est en plein studio d'enregistrement pour son nouvel album hein, pour les 6-10 ans. Merci Laurie d'être là ce soir.
4: Salut Laurie.
5: Avec plaisir.
1: Comment ça va Laurie? Merci d'être là, on peut l'applaudir Laurie quand même.
5: Merci.
1: Alors Laurie qui est en studio en ce moment hein, qui reprend des chansons avec des stars oubliées, je crois qu'il y a Douchka, il y a la grande Julie Pietri, c'est ça?
5: Non, pas vraiment.
1: Ah, mais, bon, pardon.
5: C'est un projet, ouais.
1: D'accord, ok.
5: Ouais.
1: Et apparemment t'étais en train d'enregistrer.
3: J'étais en tête hein, quand on lui parlait.
5: J'étais en train d'enregistrer un titre mais que je peux pas encore vous dévoiler parce qu'il est encore un peu secret.
1: Ouais.
5: Donc ce sera très bientôt dans les bacs.
1: Ouais, d'accord. Et t'écoutais donc en même temps la radio derrière toi et tu as entendu
5: Là, ouais, dans la peau, j'écoute souvent ça.
1: Ouais.
5: Et voilà. Donc je voulais peut-être lui chanter un petit refrain pour lui faire plaisir.
1: Ah c'est gentil ça. Ça lui fait plaisir. Alors là,
5: génial. Mais en fait parce que je pense vraiment donc Alain, je te chantonnais une petite chanson, c'est près de moi. C'était mon premier carton. Alors j'y vais.
1: C'est parti.
3: T'écoute.
5: Hey, je sais, c'est un grand vide quand il n'est pas là. Je crois qu'il ne le sait même pas. Parfois, j'aimerais qu'il me prenne dans ses bras. J'ai besoin de lui près de moi.
1: Ah bah bravo. Écoute, Laurie, si je peux te donner un conseil, tu devrais la réenregistrer parce que tu chantes mieux sur cette nouvelle version que l'original.
5: Mais parce que j'ai fait des efforts depuis le temps.
1: Ah bah tu devrais retourner en studio, hein. Tu devrais demander à ton producteur de te réenregistrer le titre parce que tu le chantes mieux maintenant qu'à l'époque. Sylvie, tu l'as rencontré où Sylvie?
6: À Jouy.
1: Oui, je sais bien. Oui, mais où tu l'as rencontré?
6: À
1: Jouy-en-Josas?
6: Le 2.
1: Le 2
6: janvier.
1: Ah, le 2 janvier, juste après le nouvel an.
6: Voilà.
1: D'accord, donc à Jouy-en-Josas?
6: Non.
1: Elle était bourrée, elle était comment?
6: Elle était en. J'étais au pourtant. Restaurant.
1: Ouais.
6: Et. La patronne.
1: Oui.
6: Elle me dit y a une il y a une personne

0: bout du fil.
1: Non.
0: Qui veut vous parler? Qui veut vous parler?
1: Mais non, non, c'est
0: qui,
1: pas ça.
0: Qui vous aime? Qui vous aime?
1: Il y avait beaucoup de monde.
0: D'ailleurs, bah oui, c'est un monde de fou. Ouais.
1: Mais non, mais au restaurant.
0: Ah oui, d'accord. Donc.
1: Bon, bah quoi, comme moi, j'étais tout seul.
0: Mm-hmm.
1: Bon, la personne.
0: Ah, vous êtes retrouvé à la même table.
1: Voilà.
0: À discuter.
1: Voilà.
0: Enfin bon, à essayer de discuter.
1: Voilà.
0: Donc.
1: Ouais, y a tranquille.
0: Là, t'as
2: 16h leur pas.
1: Je bégaye et tout, bonjour.
0: Bon, d'accord, t'as craqué sur elle, tout de suite.
1: Bien, tranquille.
0: Coup de foudre?
1: Non, mais pas mal.
0: D'accord, ok. Et elle aussi, elle a craqué sur toi tout de suite?
1: Non.
0: Non, on comprend?
1: Hein?
0: On comprend quelque part, c'est normal.
1: Ah bah non, je sais. Hein.
0: Il faut prendre son temps. Bah, mon pote Alain, face au miroir, on se connaît bien, nous. Hein.
1: Ah ouais, je sais, heureusement.
0: Alors, ce qui est joli quand même, c'est ça la fin de l'histoire, c'est que vous êtes quand même apparemment échangé les numéros de téléphone.
1: Ouais.
0: Et qui a rappelé?
1: Hein?
0: Qui a rappelé en premier?
1: C'est moi.
0: C'est toi qui a rappelé en premier?
1: Bah oui, toujours.
0: Et alors là?
1: Hein?
0: Tu as demandé à la revoir?
1: Bah oui.
0: Vous avez bu un café?
1: Oui.
0: Et alors là?
1: Elle habite à Versailles.
0: Oh, bah alors ça c'est merveilleux. Donc oh, elle habite juste à côté de chez toi?
1: Bah oui, tranquille.
0: Elle va venir habiter chez toi?
1: Bah peut-être, je sais
0: peut-être,
1: pas.
0: D'accord, ok. Donc là tu vas revendre tes chiens du coup alors?
1: Bah non.
0: Bah non, non, je plaisante.
1: J'ai
0: une bite.
1: Un chien.
0: Oui. Ah, t'as qu'un chien?
1: Une chienne, pardon. Une chienne.
0: Bah ça t'en fera deux.
1: Hein?
0: Ça t'en fera deux.
1: Bah oui, comme t'es dit. Salaud.
0: Ah,
1: salaud, toi.
0: Bah, non, je suis content pour toi, mon pote. Alors, ça veut dire que tout va bien, là.
1: Ouais, ouais.
0: T'as un boulot.
1: Ouais.
0: T'as une chienne.
1: Ouais.
0: T'as ta copine.
1: Ouais.
0: Elle habite à côté, tranquille. Vous allez peut-être finir par vous installer ensemble.
1: Bah, je sais pas.
0: Hein?
1: Je sais pas.
0: Et crac, crac, crac, à la boum.
1: Ah, bah ça, ouais.
0: Ah, ça y va, hein. Ça y va, ça y va, ça y va, hein. J'espère que t'es pas aussi long à décrocher un mot que tu mets ta capote.
1: Non.
0: Bon, ouais. Bah là, je suis content pour toi. Je savais que ça faisait longtemps. C'est vrai qu'on n'avait plus de nouvelles de toi.
1: Ah, oui.
0: Si t'entends la radio, c'est vrai que Françoise passe un peu moins souvent. Gérard, bon, est devenu une véritable star.
1: Gérard, oui, je sais. Hein? Françoise, j'ai entendu, la semaine.
0: Ah oui, il y avait l'anniversaire.
1: La semaine dernière, je crois.
0: Ouais, il y avait l'anniversaire de sa fille.
1: Ouais, voilà.
0: Et tu suis encore les débats de Gérard un petit peu?
1: Ouais.
0: Ah, c'est gentil, ça, de temps en temps. Donc tu es au courant encore un petit peu de ce qui se passe.
1: Ouais.
0: Ah, bah, ça fait plaisir, ça, alors.
1: Bah, toujours, moi.
0: Ah, bah, ça fait plaisir, tant mieux. Bah, tu sais, il y a des fois, on a l'impression, on a un peu peur que ça y est, vous avez tourné la page, et puis que maintenant, vous faites votre petite vie, puis que vous nous mettez de côté, et puis voilà.
1: Ah, non, ça va.
0: Bon, bah, tant mieux, alors.
1: Tranquille, moi.
0: Bon, bah, je suis content. Alain,
1: ouais.
0: Est-ce que tu sais qu'on va voir ça avec, on va faire un petit test comme ça avec au sein de l'équipe. On va parler du tabac et des jeunes. Il y a des chiffres hallucinants qui sont sortis dernièrement. Et toi, je sais qu'Alain, tu fumes énormément.
1: Ah oui.
0: Hein, Manu fume, Apolline fume un petit peu, Fildar aussi, Rigaud également. Alors, le pourcentage de jeunes qui déclarent fumer de temps en temps, 3% pour les 12 ans.
1: Ouais.
0: C'est quand même déjà pas mal.
1: Ouais, ça va.
0: 13 ans, 6,1%. 14 ans, 14,8% de gamins, à 15 ans, 25,9%, 16 ans, 35,6%, à 17 ans, 42% des jeunes, 43,4% des jeunes de 18 ans disent fumer, et 51,4% de 19 ans disent fumer. Il faut savoir qu'en France, 29% des 12-19 ans fument malgré 50 millions de francs qui sont dépensés chaque année pour la prévention pour le tabac.
1: Ouais.
0: Et que, à votre avis, alors, un garçon allume sa première cigarette vers quel âge, Hugo, à ton avis?
1: 13 ans.
3: 14, ouais, 13. Allez, 13, Alain.
0: 13 ans, Alain aussi?
1: Ouais, 13.
2: 15.
0: À Pau?
4: 12.
2: 14.
0: 13, ben c'est 13 ans. Et pour les filles?
3: Ouais!
0: Et pour les filles, attendez, pour les filles?
3: Ah, les filles, 8 ans, 7 ans, mais...
0: Non, sérieusement?
3: Non, sérieusement?
2: 17, 18.
3: Même pas, non.
0: Alors, 15 ans pour...
1: 14, ouais.
3: Ouais, 14, ouais. Comme Alain.
0: Ouais, 16, moi, 16.
2: Ouais, 17.
0: Ah, bah c'est à Pau, c'est normal, parce qu'elle a dû voir les chiffres avant, je suis persuadé.
4: Non, mais je
0: mettrai ma main au feu que t'as vu les chiffres
4: mais
0: avant, jure-le sur ta tête.
4: Je jure pas sur ma tête.
0: Alors elle a vu le pourcentage avant 15 ans, menteuse, t'as vu les chiffres.
4: Les trucs des garçons, j'ai pas vu déjà.
0: Non, mais je parle pas des garçons, je parle des filles, t'as été trop tout de suite. Non, 15. Je peux pas vous dire, je l'ai vu, alors.
4: Ouais,
2: il y a un 5, ça fait.
0: Tu mens ou pas, là? T'arrêtes pas de mentir, tu mens.
4: Mais non,
0: ça se voit,
4: pas.
0: Mais c'est de la radio, ça s'entend la radio, ça
4: je
0: se voit la radio.
4: Pas.
0: T'as menti là, c'est. Jure-le sur ta tête.
4: J'ai dit je jure pas sur ma tête.
0: Pourquoi?
4: Parce que j'ai vu un chiffre.
0: Mais, ah, bah, t'as vu 15 ans.
4: Mais, ouais.
0: Mais c'était celui-ci, ouais. T'es une menteuse.
4: C'est le seul que j'ai vu.
0: Ah, tu vois qu'on avait lui tiré les vers du nez. C'est hallucinant, ouais. Les nanas allemandes toutes, hein, c'est fou. Hein. Vous réclamez toujours de notre part d'être franc et sincère et machin. Il faut toujours dire la vérité. Ouais. Hein, t'étais où ce soir, t'es sorti, t'étais machin.
5: Hein,
0: t'as fumé un pétard, tu sens le pétard, machin. Mais alors pour vous,
5: bien.
0: Voilà, t'as triché, tu l'as vu, pourquoi tu le dis pas?
4: Et je le dis là.
0: Non, tu le dis pas.
4: Mais c'est parce que j'ai vu qu'un chiffre.
0: Alors les garçons effectivement allument leur première cigarette à l'âge de 13 ans et les filles à partir de 15. 35% des jeunes de 16 ans allument 8 cigarettes par jour en moyenne. Et d'après une étude menée dans 27 pays, les femmes fument plus que les hommes.
5: Oh là,
0: ça c'est sûr, on sait pas pourquoi. Ah bon, tu crois?
5: Ouais, je suis sûr et certaine que les filles fument plus que les mecs.
0: Ah ouais.
5: Je sais pas pourquoi.
0: C'est marrant ça.
5: Parce que moi j'ai vu beaucoup plus de filles jeunes fumer que des garçons par exemple.
0: Par contre, chose que j'ai remarqué, c'est pas si Alain est d'accord aussi, en tout cas moi dans mon entourage, les filles qui fument, elles fument beaucoup. Mais je veux dire dans le sens club sur club quoi. Et elles finissent vite le paquet quoi. En une demi-journée, on a l'impression que le paquet passe vite alors que les mecs moins. Enfin bon.
5: Oh, puis il y a une autre manière de fumer quoi. Les mecs ils savent fumer, les filles je pense pas.
0: Voilà, exactement.
1: Oh.
0: Et puis on peut très bien fumer des joints de temps en temps plutôt que de fumer toujours des cigarettes quoi. C'est vrai, moi je vous le dis, hein, fumer des joints de temps en temps ça vous fera du bien. Hein.
4: D'ailleurs...
0: Moi, je plaisante, attends, je fume pas moi.
1: Non,
0: vous
1: savez.
4: Oui, d'ailleurs en parlant de cigarettes, en Angleterre il y a un petit boîtier.
0: Voilà, wow, t'as fait là Pauline. Putain, grave.
4: Ouais, il y a un petit boîtier qui a été mis en place.
0: Ça.
4: En fait.
0: J'avais fait un prout, je te fais ça, tiens.
4: Tu fais pas ça, Philor?
5: Non, j'ai pas envie de protéger.
0: T'as fait le cul pourri ?
4: Manu, tu fais ça, ça ?
2: Non, là, je peux pas. Hein.
4: Mais c'est étonnant, ça sent la pomme.
0: Ouais, bah...
5: Attends, je vais me forcer.
2: Non, ça vient pas, j'ai fait le
0: cas. Pourtant, j'ai le trognon qui est pourri, là, mais ça sent quand même la pomme. Tu
4: ça
0: vois,
4: sent la pomme, ouais.
0: Ça sent...
4: Ouais. Donc, il y a un petit boîtier qui a été mis en place parce que les lycées, en fait, en Angleterre, en ont ras-le-bol des élèves qui fument dans les toilettes. Ouais. Tu vas refêter ça.
0: Ouais,
4: ça c'est fait. Pas tant que ça.
0: Non, vas-y, alors.
4: Voilà, et en fait, c'est un petit boîtier qui a été mis au point. Ça a duré 18 mois pour se mettre au point.
0: On va faire la salade de fruits, là.
2: Oh, de l'ananas. Ah, régal.
4: Donc voilà, et puis en fait...
0: De quoi tu parles là?
4: Mais non, d'un boîtier. Mais attends, bon, je recommence.
0: Ouais, on prend tout de
4: voilà,
0: plus.
4: C'est en Angleterre, les lycées en ont marre des élèves qui fument dans les toilettes.
0: Ouais.
4: Donc il y a un petit boîtier qui fait fureur, ça s'appelle le Cig Arrête. Et en fait, ça détecte les odeurs de fumée. Bon, tu vas me dire, c'est pas, on a déjà vu ça, mais là, c'est un truc très très sensible en fait.
0: D'accord.
4: Et ça fait fureur.
0: Comme
4: les
0: le clitoris.
4: Lycées se l'arrache.
0: Aussi sensible qu'un clitoris, ça peut.
4: Voilà.
0: C'est vrai?
4: Ouais.
0: Elle a testé. D'accord.
4: Donc voilà, le cig arrête.
0: Donc on peut considérer que si un jour moi je vois un truc pour les cigarettes, un jour et puis que je viens le tripoter, je me dis tiens, c'est comme si j'étais en train de tripoter un clitoris.
4: Ouais, mais tu le vois pas parce qu'il est caché, il faut pas le dire aux élèves qu'il y a ce petit boîtier.
0: Ah d'accord, c'est que j'ai entendu un autre truc en parlant d'élèves, là, rien à voir avec la cigarette, mais un truc hallucinant, en cours et tout, ils sont en train d'expérimenter ça dans un lycée ou dans un CES en France et ça va arrêter bientôt. Maintenant, pour obliger les étudiants à faire leurs devoirs, t'as vu, quand ton boulot n'est pas fait, si par exemple t'avais un devoir à rendre et que le boulot n'a pas été fait, l'élève est sur le champ renvoyé, on appelle les parents qui viennent le récupérer, tu rentres chez toi, tu fais ton devoir et dans les deux heures qui suivent, tu reviens pour présenter ton devoir. Et c'est un truc qu'ils sont en train de faire depuis la rentrée septembre et qui a l'air de porter ses fruits. Et c'est-à-dire que les parents, au boulot, ils doivent revenir rechercher leur enfant, parce que les parents qui ont accepté d'accepter la règle du jeu. Mais ça pourrait être comme ça à long terme peut-être, dans certains lycées et tout. Donc d'obliger
5: dans certains, parce qu'à mon avis.
0: Oui, non, mais ça au 9-4, c'est sûr que ça au 9-4, 9-3, ça serait déjà.
5: Si tu veux, je rentre chez moi, d'accord, tout seul.
0: Putain, vas-y, prête-moi ta BM et puis je vais rentrer et tout, c'est comme ça.
5: Mais sans doute, tu m'occupes.
0: Voilà.
6: Tu peux nous faire une petite démonstration de ce que tu fais, vas-y.
7: C'est une boîte du deuxième degré et tout ça, c'est pour ça que ça peut marcher. Tout
6: vas-y. Fais-nous un petit essai de comment tu travailles dans la journée quand tu fais des essais.
7: Bah,
6: tu chauffes ta voix.
7: Je vocalise avec un synthé.
6: Vas-y, avec ta voix a cappella comme ça.
7: Toi, un truc comme ça.
6: Oh, t'as une belle voix.
5: Ouais, ouais. C'est beau. Hein.
6: T'as une belle voix.
5: Ah, ça le fait.
6: Donc tu fais ça dans la journée, ça te prend combien de temps? Une heure?
7: Bon.
6: Même pas 10 minutes.
7: 20 minutes.
6: Ouais, 20 minutes, on va s'emmerder avec des.
7: Tente de la chauffer et puis de chanter.
6: Ouais, quand on est professionnel, on n'a pas besoin de faire chauffer. Apolline, une petite question.
4: Oui, alors Jean-Pierre, est-ce que vous chantez sous la douche?
7: Non.
4: Jamais. Ah bon. Et
7: j'écoute des CD sous la douche, ouais.
6: Ouais.
7: J'écoute Hallyday, Sardou, tout ça.
4: Et vous chantez pas du tout?
7: Non.
4: Ah bon.
6: Tu fredonnes jamais quand t'es sous la douche?
7: Non, pas sous la douche, mais ça m'arrive.
4: Dans votre bain alors?
7: Ouais.
6: Bon, une autre question un peu plus percutante, là on y va. Là.
8: Ouais. Est-ce que vous avez déjà fait du sport, Jean-Pierre?
7: Oui.
8: Et c'est oui, lequel?
7: Footing.
8: Seulement du footing.
7: Musculation.
8: Footing. Musculation. Oui.
7: C'est tout, rien d'autre.
8: Et vous faites plus de sport en ce moment?
7: Non.
8: Vous faites que du chant.
7: Que du chant,
6: ouais. T'as pas le temps d'aller t'entraîner?
7: Non, mais bon, si j'aurais plus de fric et je pourrais m'acheter une machine de musculation, voilà.
6: Ah, carrément, tu vas jusque-là, toi, hein?
7: Ouais, mais pour m'entretenir, hein, comme certains vedettes, c'est tout.
6: Ouais, on parlera pas de ça, on va pas parler de Johnny, parce que sinon on a l'impression de parler
7: de
6: lui, mais bon, Johnny...
7: On va parler de Johnny,
6: hein. Ouais,
7: tout le monde sait que c'est le meilleur.
6: Ouais. Ouais, ça c'est clair, il est imbattable.
7: Et elle sera toujours meilleure.
6: Rigaud, une petite question, à moins que ce soit sur l'Internet, je sais pas.
3: Oui, c'est sur Internet. Les auditeurs voudraient bien savoir ce que vous pensez de vos chansons. À savoir, si vous étiez à la place des auditeurs, est-ce que vous achèteriez votre disque?
7: Oui. Déjà, je l'achète et je l'offre. Tu vois, je le vends pas, moi.
6: Ouais. Est-ce que vous seriez prêt à vous engager politiquement? Si oui, sur quel...
7: Politiquement?
6: Oui.
7: La politique?
6: Non, mais en tant que star, si demain vous en étiez une, vers quoi est-ce que vous voulez vous engager? Je sais pas, moi, les Restos du Cœur, on en a parlé tout à l'heure, j'en sais rien, d'autres trucs.
7: C'est très bien de se lier à ça. Et...
6: Ouais.
7: Autre association, oui.
6: Ouais.
7: Donc on a du fric, on peut se lier à tout et aider.
6: D'accord. Et vous seriez prêt à le faire gratuitement?
7: Je serais prêt à chanter gratuitement, bien sûr, et donner la recette de Mélisse, bien sûr.
6: D'accord, ok. Apolline?
4: Oui, alors on parle beaucoup de dopage en ce moment. Est-ce que vous seriez capable de vous doper pour avoir une encore plus jolie voix?
6: Ça, c'est bon, ça.
7: Ouais, on pourrait me greffer des cordes vocales.
6: Non, mais soyons sérieux. Est-ce que tu serais prêt à te faire opérer pour changer de voix, pour essayer d'avoir une voix plus de castra, la Maria Callas, bien que tu y ressembles déjà?
7: Ma voix était calée, et puis voilà, bon...
6: Hein?
7: On sera autrement, hein?
6: Ouais. Non, mais t'as pas envie de changer?
7: Non, non.
6: T'aimerais avoir la voix de qui si tu pouvais changer?
7: De personne.
6: D'accord.
9: De personne.
6: Tu veux la tienne, quoi, c'est tout?
7: Ouais, la mienne, elle est bien.
6: Ouais. Manu?
10: Oui, moi j'aimerais savoir, Jean-Pierre, si vous avez le track avant de rentrer sur scène et si vous l'avez. Comment faire pour le faire passer, justement? Est-ce que vous avez un truc?
6: C'est vrai que dans la vidéo, on t'a vu sur scène.
7: J'ai pas du tout le crack, moi je veux dire.
6: C'est vrai?
7: Bah non.
6: C'est pas bon, ça, parce que normalement, les grandes stars ont toujours le track.
7: Ouais, mais bon, moi, j'ai fait une soirée au crack.
6: Arrête tes conneries. T'es toujours en train de parler de drogue. Tu te drogues ou quoi? Tu t'es déjà drogué ou pas, sérieusement?
7: Sérieusement, ouais, j'ai déjà fumé des joints, ouais, bien sûr.
6: Ouais.
7: Avec des potes, je dirais pas le nom du showbiz, et c'est normal.
6: Je dirais pas le nom du showbiz.
7: J'en ai foutre de l'administration des flics, ils le savent.
6: Ouais.
7: Joints, ça va, mais bon, il y a des trucs quand même interdits.
6: En parlant de la police et tout ça, tu en penses quoi de tout ce qui se passe en ce moment en France?
7: J'en pense que la politique fera ce qu'il faudra faire, puis moi, c'est pas moi qui va faire bouger les choses aux avis de tout ça. Hein. Mais je m'engagerai, comme Balavoine, à faire des textes là-dessus, des chansons, pour pouvoir dire. Hein.
6: Fais gaffe, si tu fais de l'hélico dans le désert, quand même. Oui, Manu, ou Fildar, ou...
8: Non, j'en ai une. Je voulais savoir, Jean-Pierre, comment s'est passée votre première relation sexuelle?
6: Ah.
7: C'est passé normalement, comme tout le monde.
6: Ah bah écoute.
8: C'est-à-dire?
9: À quel âge?
4: Ouais, quel âge?
7: Ah, quel âge? J'ai 16 ans.
6: Ouais,
4: et elle,
6: 16 ans.
4: Elle avait quel âge?
7: 19 ans.
6: Ah d'accord. Aujourd'hui, vous êtes célibataire?
7: Ouais, ouais.
6: C'est vrai?
7: Ouais, bien sûr, ouais.
6: Et bah, pourquoi bien sûr? Vous êtes obligé?
7: Bah, c'est-à-dire, moi, je suis dingue, vous comprenez, vous savez, je veux réussir dans la chanson et je veux un contrat.
6: Ouais. Et tant qu'il n'y a pas de contrat, il n'y aura pas de femme?
7: Ben voilà.
6: Pourquoi?
7: Ça vous dingue, parce que je peux me faire griller demain, je peux me prendre une balle à la tête, et je peux aller en prison, je peux...
6: À cause de quoi? À cause du succès?
7: À cause de ne pas y arriver, voilà, parce que je veux y arriver.
6: Mais non, mais là, il faut se remonter le moral en ayant une fille, en ayant une copine, ça te motivera encore.
7: Une fille du showbiz, ça serait bien. Ouais.
6: Mais ça te motivera encore plus à vouloir réussir.
7: Oh non, pas pour l'instant.
6: Oh, arrête un peu, Jean-Pierre, merde. Fais pas ta grosse tête comme ça, dis donc. Hein?
7: Non, bien sûr, on me l'a déjà dit, mais bon
6: alors.
7: Non, je ne veux pas avoir de gonzesse avant de réussir, parce que je ne sais pas si je réussirai.
6: Ouais, mais. Et alors, on peut très bien faire sa vie sans forcément réussir.
7: Je veux réussir.
8: Tu peux réussir ta vie privée.
6: D'accord,
8: hein.
6: Bon, d'accord, c'est son droit, remarque. Alors, d'autres questions.
10: Dans l'absolu, justement, elle serait comment la femme de ta vie physiquement?
6: Idéale, la femme idéale, comment tu la vois?
7: Idéale, ben, comme le sera, tant que Dieu me la mettra sur le chemin, voilà, c'est le destin de la vie. Hein.
10: T'as pas un idéal?
7: Idéal?
10: Ouais.
7: Je peux vous dire.
6: Tu les préfères pas blonde, brune?
7: Blonde, ça serait bien, ouais. Ou brune, ou.
6: Mais ou rousse.
9: Ou rousse, ou sans cheveux.
7: Non, blonde, ou brune.
6: Tu veux qu'elle soit obligatoirement dans le milieu ou tu préfères que ça soit une fille extérieure au milieu?
7: Bah, si j'aurais la chance de trouver une fille dans le milieu du showbiz ou autre, pourquoi pas, remarque. Du moment que je suis connu après et que j'ai réussi.
11: Tu t'en fous.
7: Je m'en fous. Voilà.
11: Qu'elle soit dedans ou pas, t'en as rien à foutre.
7: Dans le showbiz ou pas dans le showbiz.
11: Ouais, ouais.
7: Vous comprenez ?
11: Bon, bah, on a bien compris. De toute façon, on n'a pas bien le choix. Hein. C'est toi qui décides.
7: Hein. Même de n'importe quelle religion, j'en ai rien à foutre.
11: Ouais, d'accord. Donc, t'es assez ouvert là-dessus, quoi.
3: Jean-Pierre ?
7: Oui.
3: À propos de femmes dans le showbiz, sur internet, on me demande avec quelle femme chanteuse aimeriez-vous faire un duo ?
7: J'en suis pas arrivé là, mais bon.
11: Non, mais si t'avais un rêve, tu peux quand même rêver, je sais pas, il y a quand même.
7: Julie Pétry.
11: Hein ?
7: Avec Julie Pétry, ça serait pas mal.
11: Ah, bah tu t'apportes, toi. Julie Pietri, quoi.
7: Julie Pietri, elle chante bien et tout, je l'ai vu au Tréport.
11: D'accord, ok, ouais, non, mais c'est ton choix, hein, t'as le droit, ouais.
7: Il y en a d'autres, il y en a plein.
11: Oh, bon. Bah ça, il y en a, oui, des comme ça, il y en a un paquet, oui. Dans ces cas-là, si on va vers ça, effectivement, on peut en avoir un sacré paquet. Hein. Quoi d'autre encore, comme question, s'il vous plaît ?
4: Ouais, alors Jean-Pierre, est-ce que quand vous montez sur scène, vous avez une petite amulette ou un petit gris-gris qui vous porte bonheur ?
7: Non, rien.
4: Rien ?
11: Bon. T'as l'air assez aigri ce soir, Jean-Pierre, hein ?
7: Non, mais bon, le bonheur, ça porte bonheur de, comment dire, de monter les gars sur scène, voilà, et d'avoir du public.
11: C'est vrai.
7: Donc, ils ne sauvent pas, bon, puis s'ils sauvent,
11: ouais, ouais.
7: Ça ne m'est jamais arrivé. Hein. On aime ou on n'aime pas. Puis,
11: le public qui reste une fois qu'il
7: est. Ça m'a déjà arrivé d'écouter des chansons à la radio, et je n'aimais pas, et puis après, j'aimais. Hein.
11: Ouais, c'est vrai que ceci dit.
7: C'est la vérité, ça, bah, je le dis.
11: Ouais, c'est vrai.
7: Quand je dis à des potes qui écoutent mes disques, ils disent, ouais, c'est bien, on ne sort pas et tout. J'ai dit, écoutez, je chante un peu faux, ils se rendent même pas compte.
11: Ouais, mais enfin,
7: c'est
11: bon.
7: La vérité. En même temps. Je me suis amélioré depuis quand même.
11: Ouais, mais enfin, Jean-Pierre, il faut quand même avoir l'oreille pour se rendre compte que tu chantes faux.
7: Ouais.
11: Hein, faut être dans le milieu, quoi.
7: Ouais.
11: Parce que, bon, hein, c'est ce qui est pas donné à tout le monde, quoi.
7: Non, mais l'histoire de chanter faux, ça va me faire réussir. C'est super, je serai le meilleur.
11: Bah, c'est clair. D'autres questions encore, bien sûr. Oui, il y en a encore quelques-unes. Alors, Rigo, sur l'internet, encore
3: oui,
11: peut-être.
3: On me demande si Jean-Pierre, comme Laetitia Casta, vous ne comptez pas que sur votre physique.
7: Non.
11: C'est tout ?
7: Bah, Laetitia Casta, elle est escalée, puis elle a raison de faire ce qu'elle dit à la télé. De, voilà. Elle n'a pas besoin de changer cette escalée. Elle est mignonne comme ça, naturelle, et voilà, elle a réussi, tant mieux pour elle.
3: Oui, mais vous ?
7: Moi, j'ai pas besoin de. Peut-être de trois cheveux à m'en mettre.
11: Et vous comptez pas vous refaire les seins, quoi ?
7: Non, bah non, je suis pas une femme.
11: J'ai une autre question, moi je voulais savoir si quand vous êtes chez vous, vous faites la cuisine et quel est votre plat préféré ?
7: Couscous.
11: Vous faites le couscous ?
7: Ouais, voilà.
11: Vous savez cuisiner ou vous êtes généralement ?
7: Ouais, un peu, je mange des nouilles, couscous, parce que j'aime les viandes, parce que c'est pas mon truc à moi, mais bon.
11: Ah bon, vous mangez pas de viande ?
7: Bon, c'est rare, je mange couscous, l'ariège,
11: ouais.
7: Paella.
11: Ouais. Hein ? Mais c'est vous qui les faites ou c'est des boîtes ?
7: Moi, des fois, c'est des boîtes, bien sûr. J'ai des boîtes de couscous, mais ça m'arrive d'aller manger au restaurant couscous.
11: Mais vous, le plat que vous savez faire ? Vous faites pas la cuisine, vous ?
7: Ouais, des frites.
11: Ah, non, c'est passionnant, vos questions. Ouais, c'est clair, ça a été taffé, hein, pour le jeu de la vérité. C'est taffé, là. Il y a pas de. Non, il y a pas
12: si,
11: de.
12: Si,
11: vas-y.
12: Le samedi, Jean-Pierre, vous allez où pour vous éclater ? En boîte, plutôt à la mode, ou plutôt des bars, ou entre amis à la maison,
7: entre amis,
12: devant
7: non,
12: un verre ?
7: Rien du tout, je sors pas, je veux réussir, je suis à fond là-dedans.
11: Mais une fois que tu auras réussi, alors tu seras.
7: J'aurai une vie meilleure, je pourrais sortir.
11: Est-ce que le côté, quand même, paillette, tout ce qui est Saint-Tropez, les grandes soirées, les grandes boîtes connues de Paris et tout ça, est-ce que c'est un milieu que tu aimerais quand même côtoyer ?
7: Bah, bien sûr.
11: Ouais, pourquoi ? Pour le plaisir de faire la fête avec des gens connus, ou pour se défoncer la gueule ?
7: Déjà d'être avec toi, Marc, puis ton équipe, puis d'autres, puis d'autres personnes que tu pourras me faire rencontrer, et puis voilà.
11: Bien sûr, bah toi tu veux toujours faire des rencontres, toi. Hein.
7: Ouais. Mais...
11: Est-ce que l'argent ça t'intéresse quand même ?
7: Bah bien sûr. Hein.
11: Mais
7: j'y pensais pas trop, mais on est un chanteur connu, il m'a dit faut le prendre du fric, hein, tu en auras besoin, et il a raison.
11: Bah évidemment, parce que bon, tu dis au début tu fais pas ça pour l'argent, c'est ce que je t'entendais dire.
7: Non, je fais pas maintenant pour l'argent, je veux du fric et je je tiens pas.
11: Bah dis-le, gueule-le, vas-y Jean-Pierre, dis-le.
7: Je veux du fric, donnez-moi-en, même femme radio, le PDG, envoie-moi du fric, j'en veux.
11: Putain, mais comment est-ce faux ? Combien t'en faut ?
7: Je vais demander 6000 francs là pour.
11: Ouais, mais
7: tu sais. Il ne donnait plus s'il veut.
11: Ouais, mais le patron de fun, tu sais, lui, il n'est pas tellement au courant, il ne sait même pas ce qu'on fait, nous.
7: Non, bien sûr, non.
11: Mais bon, nous, on peut.
7: J'ai besoin de fric, voilà.
11: Non, mais nous, on peut te faire venir ici dans les locaux pour que tu puisses enregistrer tes disques.
7: Bah ouais, mais je te dis, prends contact avec ces personnes autour de moi et on va venir.
11: Bon, d'accord. Encore deux, trois questions,
12: peut-être. Une question en rapport avec le fric. Si t'en avais vraiment beaucoup là qui te tombait dessus, justement, qu'est-ce que tu ferais la première chose avec ce fric ? Tu vas le dépenser, tu le claquerais dans une Porsche ou
7: Ben non, moi j'ai pas de permis de voiture, mais ça serait agréable quand même, ouais.
12: Mais dans quoi?
7: Je réfléchirais, ben...
12: Le truc qui te ferait le plaisir à l'heure actuelle, quoi.
7: Je sais pas, moi je pense qu'à la chanson, je pourrais préparer un album.
11: Non, mais tu peux pas arrêter de penser qu'à la musique.
12: Un truc, je sais pas, tu
11: à part la musique, télé, parce que si demain, tu... en admettant Jean-Pierre, tu réussisses dans la musique, ça nous fait peur parce qu'on n'arrive jamais à te faire parler à autre chose que de ça. Donc ça veut dire que demain, même si demain tu réussis, j'ai peur que tu ne penses qu'à ça, que tu n'arriveras jamais à avoir une vie de famille. Tu veux des enfants?
7: Ouais, bien sûr.
11: Combien?
7: Je sais pas, moi, un ou deux, ou peut-être zéro. Hein.
11: Si t'en veux des enfants, tu veux des enfants, ouais, tu sais pas, un ou deux, peut-être pas.
7: Non, mais ça dépend, tu peux pas parler du présent.
11: Si t'en veux pas, plutôt un garçon ou une fille?
7: Un tchac.
11: Un tchac, ouais, bah, surtout si t'en as pas, c'est encore plus simple. Ouais.
7: Ouais.
11: Très bien, encore une ou deux questions vite fait pour conclure là-dessus, non, oui.
13: Jean-Pierre, à quel âge avez-vous écrit votre première chanson?
7: Bah, je l'ai co-écrit avec Vivian Avril, ça date de 1990.
11: Ouais, moi j'avais entendu dire, tu m'avais dit sur que t'avais 16 ans, non? Non, c'est quand t'as eu envie d'être chanteur, vraiment.
7: Quand j'ai envie j'avais 5 ans.
11: T'avais 5 ans, ouais, c'est ce que voilà. Tu disais. Bon, enfin bon, ça
7: je voulais dire, en concept aux maisons de disques, bon, je tiens à réussir, faire un album, mais je tiens pas à m'arrêter après, il faut que je continue, c'est ma vie. Hein.
11: Bah, de toute façon, si tu signes, c'est pas pour un album, hein. Les artistes, c'est généralement, on les signe pour 2-3 albums.
7: Hein. Ouais, pour 3 ans, ouais.
11: Ouais, non, pas pour 2-3 ans, 2-3 albums, c'est différent, non?
7: Ouais.
11: Voilà, encore une question, non, c'est fini. Rigaud, Fildar, Manu, la dernière, Manu, pour terminer.
12: J'aimerais savoir, juste une toute petite question, quel est ton souvenir préféré, Jean-Pierre?
7: Mon souvenir préféré?
12: Ouais, le truc qui t'a le plus marqué, qui t'a le plus plu.
7: C'est quand j'ai validé, c'était super bien, merci.
11: Bon, ok, bon, enfin bon, toi, t'es complètement bloqué musique, hein, t'es bloqué musique, hein, tu peux pas parler d'autre chose que de ça. Hein.
7: Ah non.
11: Ah, c'est clair, ouais. Rigaud, il y a une dernière peut-être?
3: Oui, pour finir, on me demande, Jean-Pierre, quel est votre secret?
7: Pour être comme je suis?
11: Ouais.
7: Ben, c'est le secret de chacun de nous, hein. C'est pas le secret dans ce monde-là.
11: C'est que tu réponds mieux aux questions, toi, t'es quand même un homme qui est fait pour réussir, toi, hein.
7: Bah, il faut que j'arrive. Comme je vous dis, si j'arrive pas, ça peut être dur. Vous savez les problèmes que j'ai actuels avec certaines personnes que je ne veux pas crier toujours au nom sur la radio.
11: Ouais.
7: Je ne compterai pas m'arrêter là avec eux. Je veux qu'ils l'entendent. Si je les embête, c'est parce que je veux réussir.
11: C'est clair, mais en même temps,
7: il faut descendre.
11: Mais faut pas harceler les gens non plus, Jean-Pierre.
7: Comment?
11: Faut pas harceler les gens non plus.
7: Non, mais bon, ça m'arrive qu'on m'harcèle aussi, mais je veux réussir. C'est tout.
11: C'est clair, je comprends.
7: Voilà la raison pourquoi je les harcèle.
11: Ouais, mais il y en a plein comme toi qui veulent réussir. Il n'y a pas que toi, tu le sais, dans ce milieu.
7: Ouais, il n'y a pas que moi, mais moi je veux réussir.
11: Ouais, mais les autres aussi, ils veulent réussir. Je connais peu de gens qui vont dans le milieu de la musique et qui ne veulent pas réussir.
7: Moi, c'est ma vie, parce qu'il faut que j'arrive, voilà.
11: Oui, je sais bien, Jean-Pierre. Bon, je vais te reprendre en antenne et puis.
7: Politica, c'est une maladie, mais j'en ai rien à branler de ces bâtards-là. Moi.
11: De quoi?
7: Politica, je suis un malade, voilà.
11: Ah, pour les psychiatres, j'ai compris.
7: Pour dois oublier la chanson, parce que je.
11: Ouais.
7: Ils m'ont dit que j'y arriverais pas.
11: Qui t'a dit ça?
7: Bah, je voulais lancer un appel c'est un psychiatre, espère, enfin, les.
11: Sans dire le nom, donne pas le nom, Jean-Pierre, tu donnes pas le nom. Hein.
7: Pourquoi que je donnerais pas le nom?
11: Non, parce qu'on n'a pas le droit sur l'antenne.
7: Les psychiatres, espère, à la cour de Rouen, vous croyez que je vais me gêner, moi?
11: Donc, ouais,
7: enfin, bref, moi, tant que je vais passer pour.
11: Non, mais c'est pas grave, Jean-Pierre.
7: Mais
11: non,
7: mais. Extrêmes,
11: bah, non, mais.
7: Je vais leur péter la gueule, moi, où j'ai tout le bordel. Dit, si je passais, je vais péter la gueule.
11: Jean-Pierre.
7: Je vais le faire, parce que je suis un dingue pour ça. Je veux réussir.
11: Non, mais...
7: J'en veux pas à Tréma, mais j'en veux à ceux qui m'ont fait les autres.
11: D'accord, mais Jean-Pierre, si tu veux.
7: Si je passe au tribunal de Liège.
11: Jean-Pierre, si tu veux réussir, faut pas t'énerver comme ça.
7: Non, mais j'en ai tellement vu, je veux réussir. C'est
11: non,
7: tout.
11: Mais je suis bien conscient.
7: J'en appelle à toutes les maisons disques, sauvez-moi ma vie ou faites une radio, faites quelque chose de moi.
11: Bon, on va réussir.
7: J'ai du talent, j'ai des fans, j'ai tout le bordel et tout le monde comprend pas pourquoi que je rame et j'arrive pas.
11: Bon.
7: Il faut pas dire que c'est une mafia, c'est de la magouille dans le showbiz. C'est vrai, c'est dur, mais à ça comprendre, je veux. Réussir.
11: Jean-Pierre, c'est pour ça que tu es avec nous très régulièrement le soir pour qu'on écoute tes chansons jusqu'à ce qu'on trouve quelqu'un qui est prêt à t'aider.
7: Voilà, je tiens pas que ça finisse mal parce que ça finira mal peut-être.
11: Jean-Pierre,
7: Jean-Pierre,
11: je te disais, je te le proposais très sérieusement d'essayer de te faire venir à Paris très vite et que tu puisses gratuitement venir enregistrer au moins ta voix sur les textes pour que ça te coûte pas d'argent.
7: Ah ouais, mais c'est une bonne idée. Mais
11: c'est une bonne idée.
7: Déjà dit, redis, prends contact avec le gars qui a la musique et qui te. À transmettre sur ton ordinateur, parce que c'est pas ma cassette que
11: On va te récupérer hors antenne.
7: Ok, ouais.
11: Bon, Jean-Pierre, un petit mot à passer à tous ceux qui nous écoutent ce soir?
7: Ben oui, j'ai un petit mot à passer. Ben, téléphone à son radio et dites-leur que vous me voulez. Parce que je suis votre artiste. Je serai pas l'idée, je serai jamais à sa hauteur, je serai jamais à la hauteur de Sardou, mais je suis un artiste à part.
11: Voilà.
7: Et c'est ma vie, voilà.
11: Et bientôt, tu seras dans le classement du hit parade et peut-être qu'on verra si t'es numéro 1. D'accord.
7: J'espère qu'il y aura plus d'émissions de variété et tout. J'aime ce qu'il fait Foucault, tout ça, c'est des bonnes émissions.
11: Et la chanson, t'as jamais essayé de passer à la chanson?
7: Non, mais j'ai pas voulu écrire à tous ces mondes-là, tous ces gens-là.
14: pour éviter d'avoir des problèmes avec eux, pour éviter qu'ils me refusent et qu'ils me disent non, je suis pas seul à leur écrire, hein, que je les embête au téléphone.
11: Ouais.
14: C'est pour ça que j'ai pas embêté tout
11: le monde. Ouais. Et ben on dit en tout cas, il y a un jeune homme sur Minitel, et c'est avec lui que nous allons conclure, qui dit que la fête de la musique c'est quelque chose de bien,
14: bien
11: et
14: sûr.
11: Que grâce à de la musique comme ça béton, ça donne une émission béton et ça donne une putain d'audience.
14: Voilà, ouais.
11: Voilà, je crois
14: super
11: que.
14: Super bien. Hein.
11: Et on va se quitter.
14: C'est
11: on va...
14: pas tout que je vous donne de l'audience, mais c'est tout que je réussis derrière, vous comprenez?
11: Il est vrai, il est vrai.
14: Il y en a d'autres qui sont en train de détruire aussi derrière, les cinglés. Là,
11: t'inquiète pas, on est là pour t'aider, d'accord?
14: Ok, ouais. Puis de toute façon, j'arriverai à vendre plein de disques parce que j'ai retrouvé ma famille. Bon, je les vois pas, ils sont forains.
11: Jean-Pierre.
14: Ils sont voyageurs, ils sont pas les acheter, mes disques. Hein.
11: Jean-Pierre, ouais. Je vais te récupérer hors antenne, d'accord?
14: Ok, ouais, tu vas me parler en antenne, ok.
11: Ah, on va se parler tous les deux. Ouais. Hein,
14: tu m'excuseras que je dérape un peu dans l'émission.
11: Mais écoute, mais en même temps, t'as le droit, je veux dire.
14: Hein.
11: Mais t'as le droit de t'énerver. Mais attends.
14: Moi, je suis pas malade. Mais...
11: L'antenne est à qui?
14: À tout le monde, à ceux qui veulent s'exprimer, voilà.
11: Et donc, elle est à toi.
14: Elle est à moi, l'antenne. Elle est à moi.
11: Voilà, exactement. Et depuis plus d'une semaine ou 10 jours, tu passes tous les soirs, t'as le droit à ta petite heure à toi.
14: Je vous remercie et j'espère que PDG est de Sonar Radio qui m'écoute.
11: Axel.
14: Ok.
11: Je vais lui dire un petit mot.
14: Ah ben, j'ai dit un petit bonjour et que j'aime sa radio, voilà. Et on peut s'exprimer, c'est bien.
11: Voilà, bah écoute, le message est passé. Tu quittes pas, je te récupère en antenne.
14: Ok, ouais.
11: D'accord.
14: Bon, bah, je vous embrasse tous, puis
11: et puis
14: tard.
11: Hein. Et puis peut-être demain, il y aura d'autres morceaux demain, que tu nous envoyais pas mal de morceaux, on les a pas tous écoutés soi, il y en a d'autres à passer. Hein.
14: Ouais, il y en a d'autres. Hein.
11: Ah, il y en a un, style bonhomme.
14: Voilà.
11: Hein?
14: Non, mais faut que je m'améliore, c'est vrai.
11: Non, oh, bah attends, on va écouter un petit extrait quand même.

0: Il n'y a pas à s'excuser, Jean-Pierre.
1: Non, bien sûr, mais j'ai fait ça, c'est bidon à l'époque.
0: Pourquoi tu, pourquoi tu m'as envoyé ça?
1: J'avais pas des paroles quand je faisais ça, j'inventais au fur et à mesure de la chanson se déroulait. Hein.
0: Bon, attends, surtout, on avait bien deviné. Pourquoi tu m'envoies pas tes nouvelles productions?
1: Mes nouvelles chansons, mais je t'ai envoyé d'ailleurs une cassette avec tous les titres que j'avais.
0: Ouais, mais il y a les 4-5, c'est tout, il y a tout ce que t'as.
1: Ah, se monter sur l'accordéon, comme ça.
0: Ouais.
1: Que je chantais dans le temps.
0: Ouais.
1: Ouais, j'en ai d'autres un peu.
0: Bon,
1: ouais.
0: Écoute, Jean-Pierre, on va se retrouver hors antenne et puis on se récupère demain.
1: Ok, ouais.
0: D'accord. Rigaud, merci pour l'internet.
2: De rien, bonsoir.
0: Et à demain, donc peut-être que demain on aura des nouvelles à vous annoncer concernant l'internet avec le classement et tout ça.
2: Tout à fait.
0: Tout en fait, nous aurons également Fildar présent au poste, bien sûr.
3: Oui, j'aurai plein de nouvelles aussi à vous annoncer.
0: D'accord. Apolline, de même.
4: Oui.
0: Bonne
4: oui,
0: nuit.
4: Oui.
0: Manu,
3: vous dormez nouvelle, pas ensemble,
0: ça Pardon ?
3: Dormez pas ensemble, c'est ça ?
0: Probablement. Je sais pas. Ah. Je regarde mon emploi du temps, si moi j'ai du temps libre demain dans la journée, je crois que j'ai rien de
4: fait.
0: Ouais,
4: c'est ça.
0: Ah, dis donc, bébé, tu vas pas me lâcher comme ça en pleine nature?
4: Bah, si. J'ai d'autres projets ce soir.
0: Ah, bah, tant pis. Bah, je vais récupérer ma copse officielle alors, dans les parages. Je sais pas, faut que je l'appelle. Je vais voir ce que je peux faire, Manu.
5: Oui, non, moi, rien de spécial. Mais et demain, là.
0: Demain, je vais acheter des suites.
3: rigole. Vas-y.
0: On vous embrasse et on te dit bonne nuit à Pauline de la part de Citram. Voilà, donc il t'embrasse très fort. Et puis on se retrouve demain 22h, bien sûr, pour la Radio Libre. Demain, nous serons mardi. Donc une spéciale 100% Nana à partir de minuit, de 0h à 3h du matin. Donc il y aura que les filles qui pourront intervenir à cette occasion. Si d'ailleurs vous voulez y participer à cette émission, être présélectionné avec vos sujets, vous appelez quand vous voulez pendant la journée ou dès cette nuit. Vous notez un numéro de téléphone, s'il vous plaît. Merci, mesdemoiselles. 01 40 521 521.
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8: Bon, attention, ma petite chérie. On va appeler Marie.
9: Oui, 90 ans.
8: 90 ans.
9: Jeudi,
8: elle aura 90 ans. Oh, génial. On va pas essayer d'être trop violent avec elle quand même. Un petit kiki donc, mais on va y aller quand même. Avec des pincettes, on va y aller à la faire son tes kiki donc. Tu l'adores, ta grand-mère? Tu l'aimes bien?
9: Oui, je l'adore.
8: Ça va, elle percute encore, elle bien?
9: Ouais, t'inquiète pas.
8: Génial. Ouais, c'est besoin, c'est important. Mec, tu penses qu'à ça? Ouais, je m'en fous qu'elle a 90 balais. Elle percute quand même, on va bien pouvoir se marrer ou quoi?
9: Non, elle a toute sa tête.
8: Bon, parfait. Très bien. Alors attention, on y va. Tu l'avais prévenu qu'une radio allait l'appeler?
9: Ouais, bien sûr.
8: Alors attention, on y va. Elle est prête et tout, il n'y a pas de problème. Alors on y va, on compose le numéro de téléphone. Et ma petite Émilie, on te met en attente. Qu'est-ce qu'il y a?
9: D'accord, ok.
8: Quoi?
5: Elle est chaude.
8: Elle est chaude.
5: Je rigole.
8: Elle est chaude, mais Marie. Attention.
9: Allô?
8: Oui, allô? Bonjour. Allô? Allô?
9: Oui, j'écoute.
8: Oui, bonjour, vous allez bien?
9: Oui, un peu mieux, oui.
8: Pas gagné. Allô, bonjour, est-ce que c'est possible de parler à Marie, s'il vous plaît?
9: Oui, c'est moi.
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9: Ah oui, c'est gentil.
8: Bonjour, c'est pas gagné.
9: Oui, justement, ça tomberait bien, c'est mon anniversaire dans 2 jours.
8: Oui, je sais, je suis au courant.
9: Ah bon,
8: nous avons reçu une petite carte postale de Marie. De votre petite fille Émilie.
9: Émilie. Elle est gentille comme tout.
8: Elle est adorable et vous êtes adorable.
9: Elle adore sa grand-mère.
8: Je sais bien, on vous adore aussi. Vous êtes une fidèle de l'émission, vous nous écoutez régulièrement quand même.
9: Oui, bien sûr.
8: De temps en temps, vous nous écoutez quand même.
9: Oui, j'écoute, j'aime bien. Comme je suis toute seule,
8: vous écoutez
9: comme les... ça fait quelqu'un dans la maison.
8: Voilà, exactement, ça m'arrive d'être avec vous de temps en temps, on fait les programmes.
9: Oui.
8: Ah, d'accord, vous êtes avec nous quand même, vous êtes contente d'être avec nous, Marie?
9: Comment?
8: Vous êtes contente d'être avec nous quand même ou...
9: Bien sûr.
8: D'accord, ok. Vous êtes une fidèle de l'émission, vous nous écoutez régulièrement.
9: Oui.
8: Alors bien entendu, attention Marie, écoutez bien ce que je vais vous dire pour la règle du jeu. Vous connaissez la règle du jeu peut-être ou pas?
9: Je retiens pas tellement, j'ai 90 ans, hein.
8: Alors attendez, non pas, c'est jeudi 90 ans quand même.
9: Oui, jeudi.
8: Alors attention, ma petite Marie, nous allons bien entendu vous donner la règle du jeu, vous écoutez bien.
9: Oui.
8: Nous allons poser des questions subsidiaires, bien sûr. À vous de savoir si bien entendu vous êtes plus ou moins attiré par la couleur. C'est à ce moment-là que là vous déciderez si c'est en parallèle ou pas, d'accord?
9: Oui.
8: Alors attention, nous allons bien sûr participer à ce petit jeu. Attention, 4 questions de joker bien entendu. Mise au point de joker. D'accord?
9: Oui.
8: Vous êtes prêts pour la première question?
9: Oui.
8: Alors attention, écoutez bien, nous allons écouter par téléphone, c'est ça? Le qui parle? Vous êtes prêts pour le qui parle? Oui. Vous êtes prête Marie?
9: Oui.
8: Alors écoutez bien, il va y avoir un chanteur très connu qui va intervenir et qui va vous, à vous de deviner quel est le nom du chanteur, d'accord?
9: Ah oui, ça c'est pas sûr parce que je ne retiens pas bien les noms. Hein.
8: Oui, mais vous nous écoutez régulièrement quand même.
9: Oui.
8: Attention, écoutons le qui parle.
9: Oui,
8: attendez, je sais, mais je ne sais plus comment l'imiter. Ah quand même, vous allez bien quand même?
9: Oui.
8: Alors attends. Attention, vous êtes prête?
9: Oui.
8: Le qui parle. Quel est le chanteur du qui parle? Attention, vous êtes prête?
9: Oui. De qui parle?
2: Ouais.
9: Ah, je sais pas.
2: Attendez, ça va venir. Ça, je vous aide un peu, hein? Oui, c'est l'Amérique.
8: À votre avis, qui donc, Marie?
6: C'est facile.
8: Allez, Marie.
9: Oui.
8: Vous l'avez pas entendu?
9: Non.
8: On va le remettre, hein. Pour le fun. Attention, écoutez.
2: Voyez l'Amérique, l'Amérique.
8: Alors là,
9: Amérique.
8: C'est
9: facile.
8: Vous m'avez dit?
9: Amérique.
8: Oui, Amérique, Jean Dassin, l'Amérique, bien sûr, bonne réponse. Ça vous fait des points de joker, bien entendu, pour votre petite fille, Émilie.
9: Ah oui.
8: Vous nous écoutez régulièrement quand même.
9: Oui.
8: Vous êtes une fidèle de l'émission.
9: Oui.
8: D'accord, hein, vous aimez bien...
9: Oh, et puis j'ai mon fils, c'est pareil, lui, ça...
8: Il s'éclate.
9: Oui.
8: Au son de l'émission.
9: Oui, oui, oui.
8: D'accord. Le public est là, le public. Ouais. Vous avez vu, c'est en direct au public, bien sûr, sans modulation de fréquence. Vous nous écoutez à la radio régulièrement quand même, Marie.
9: Oui.
8: Alors, hein, vous dites oui tout le temps, vous êtes bien.
9: Je dis jamais non.
8: D'accord, ok, très bien.
9: Oui.
8: À poil? Non, non. Attention. Écoutez bien, maintenant nous allons jouer au qui chante. Alors attention, le qui chante, Marie,
9: oui.
8: C'est très important car pour l'instant vous avez 5 points bonus.
9: Mmh.
8: En bien entendu, en soustraction, bien entendu, si vous dites oui ou non, hein, d'accord. Vous le savez. Alors attention, il va y avoir le nom d'un. Il va y avoir un chanteur qui va chanter, d'accord.
9: Oui.
8: À vous de deviner le nom du chanteur, d'accord.
9: Oui.
8: De toute façon, vous nous écoutez régulièrement quand même.
9: Oui.
8: Vous êtes une fidèle de l'émission, donc ça devrait être facile, Marie. Écoutez, vous êtes prête?
9: Oui.
8: Sonotone branche à fond. On y va, c'est parti, on écoute tout de suite.
9: Amérique, Amérique.
8: Oui.
9: Amérique.
8: Attendez. Il faut le nom du chanteur, on va réécouter, d'accord?
9: Oui.
8: On réécoute tout de suite, hein?
9: Oui. Amérique, je...
8: Oh, je peux pas. Il est en direct quand même. Oh. Qui chante à votre avis, Marie?
6: Allez, c'est parti.
8: Allez, Marie.
9: Oui.
8: Qui chante quand même?
9: Vous savez pas qui c'est? Je ne me rappelle plus.
8: Vous en rappelez plus?
9: Non, j'ai alors, pas de mémoire. Hein.
8: On remet une dernière fois ou pas?
6: Oui.
8: Allez, une dernière fois. Alors écoutez bien. Hein.
9: Oui.
8: Attention, c'est en direct. Hein.
9: Amérique.
8: Alors, à votre avis, c'est simple.
6: Allez,
8: allez.
9: Oui, j'entends l'Amérique.
8: Vous m'avez dit
9: l'Amérique.
8: Oui, bonne réponse, l'Amérique, Joe Dassin. Joe Dassin, bien sûr, l'Amérique.
9: Depuis longtemps, il est parti, le pauvre garçon.
8: Oui, bah, il va revenir, vous inquiétez pas, bah, il est parti faire des courses, il va pas tarder à rentrer, de toute façon.
9: Non,
8: on vérifie tout de suite.
9: Sûrement pas, le pauvre. L'Amérique, oui.
8: Oui, l'Amérique.
9: Je me rappelle l'autre
8: vous en souvenez
9: soir
8: quand même.
9: Où je l'écoutais.
8: Allez, on vérifie quand même hein, si c'est bien ce qu'il a chanté. Attention, on vérifie. Hein.
9: L'Amérique, je te revois.
8: Oui, c'est lui.
9: Oui.
8: C'est bien lui. C'était oui. Bien Joe Dassin, effectivement. Joe Dassin, bien entendu, vous le saviez quand
9: oui,
8: même.
9: Il aimait bien, il chantait très bien.
8: Ils sont super.
9: Il est parti trop jeune, le pauvre garçon.
8: Je sais bien. Il est parti, il y en a qui s'en vont, il y en a qui restent. Hein. C'est comme ça,
9: oui.
8: c'est la loi du métier, du show business.
9: Oui.
8: Alors Marie, pour l'instant, vous avez 10 points.
6: Ouais.
9: Oui.
8: Il vous manque plus qu'une bonne question, bien entendu. Votre petite fille, Emilie, repartir avec 500 albums CD.
9: Comment
8: Je dis, peut-être un peu trop dans le nez quand même, hein, peut-être. Hein.
9: Comment
8: Je disais, bien entendu, votre fille va repartir avec l'album CD, bien entendu, 500 albums, si vous répondez correctement à la question suivante. Hein. D'accord.
9: Oui, mais c'est pas sûr. Hein.
8: Alors bon, vous nous avez quand même dit que vous nous écoutiez un petit peu quand même. Absolument. Vous êtes une fidèle de l'émission. D'accord, jusque-là tout va bien. Vous êtes prête?
9: Oui.
8: Alors attention, écoutez bien, c'est un Le Kiki Rébus. Vous connaissez les rébus?
9: Les rébus?
8: Oui.
9: Bah oui, mais je vois plus qui c'est.
8: Vous voyez plus qui c'est?
9: Oh non, mais je retiens pas, c'est ça qui est malheureux.
8: Les noms des chanteurs quand même.
9: Surtout des nouveaux. Les vieux encore, ouais. Les plus vieux. Bah,
8: sauf que là, c'est une charade, quoi, vous voyez. C'est...
9: Ouais, j'ai 90 ans dans deux
8: non,
9: jours.
8: Non, ça, c'est dans deux jours. Hein.
9: Oui.
8: Vous êtes jeune encore aujourd'hui.
9: Oui.
8: Alors, écoutez bien.
9: De caractère, je suis assez jeune.
8: Écoutez bien, ma petite Marie. Écoutez bien, c'est, oui. C'est un rébus. Alors, attention, écoutez bien. Vous savez, avec mon premier, mon deuxième et mon tout.
9: Oui.
8: Écoutez bien, on enlève la musique, on se concentre. Mon premier est une boisson incolore non alcoolisée. Mon deuxième est la moitié du diminutif de Tata. Mon troisième est un féculent qui peut être cantonné. Et attention, mon tout est un mammifère marin voisin de Patrick Juvet, phoque, entre parenthèses, qui vit dans l'hémisphère sud.
9: Oh non.
8: Allez, on y va, c'est parti.
10: Allez, Marie.
8: Alors, mon premier,
9: oui, ben non.
8: Mon premier est une boisson incolore non alcoolisée. Ça vous dit rien quand même, un petit peu?
9: Non
8: alcoolisé, attention, c'est une boisson incolore qui est blanche, non alcoolisée qu'on met à table.
9: Bah, c'est de l'eau.
8: Oui, bonne réponse. Mon deuxième est la moitié du diminutif de tata. De tante.
9: Ah, de tante.
8: Oui. Ou de tata, la moitié de... la moitié de tata.
9: Oui, oui, oui.
8: C'est quoi la moitié de tata?
9: La moitié, c'est une cousine, une...
10: Non, non.
8: Ah, la moitié du mot tata.
9: Tata.
8: La première syllabe, quand même, un petit peu, quand même.
10: Allez, Marie. Allez, c'est facile, la merde.
8: Allez, mon...
9: Non, la moitié de tata.
8: La moitié de tata, quand même.
9: Tante.
8: Non, ouais, allez, c'est presque ça, hein.
10: Allez, Marie.
8: La moitié du mot...
9: Tantine.
8: La moitié du mot tata.
9: Oui.
8: T-A-T-A, la moitié, c'est ta.
9: Tata.
8: Ota.
9: Oui.
8: D'accord. Et mon troisième est un féculent qui peut être cantonné.
9: Cantonné.
8: Et mon tout est un mammifère marin voisin de Patrick Juvet, le phoque, qui vit dans l'hémisphère sud.
9: Ah oui. Oui.
10: Allez, Marie.
8: Ça vous dit quelque chose? Attention, vite, le gong va retentir, vous allez tout perdre, Marie. Vite, vite, vite, vite.
9: Oui, mais je connais pas.
8: Vous connaissez pas?
10: C'est facile.
8: Allez, on se dépêche quand même un petit peu.
9: C'est facile, mais soufflez-moi, moi je ne sais pas. Ah non.
8: Ah, pourtant on a soufflé mais on se retrouve dans le public. Alors malheureusement vous n'avez pas trouvé.
9: Non.
8: Mon premier est une boisson incolore non alcoolisée, c'est l'eau.
9: Oui.
8: Mon deuxième est la moitié de tata, c'est ta.
9: Oui.
8: Et mon troisième est un féculent qui peut être cantonné, c'est le riz. Le riz cantonné quand même.
9: Ah oui. Cantonné. Et mon non, tout. Je comprends.
8: Et mon
9: jamais entendu ce
8: nom.
9: Du riz cantonné.
8: Bah oui, c'est les Chinois cantonné. Qui mangent ça.
9: Ah oui, mais ça je connais pas.
8: Ah oui. Et mon tout est une manière. C'est un mammifère marin voisin de Patrick Juvet qui vit dans l'hémisphère sud. Otari.
10: Ah oui. Bah, quand même. Alors.
8: Bah là vous êtes.
9: Otari.
8: Otari, notari, vous savez.
9: Oui oui. Notari.
8: Ouais voilà Otari.
10: Otari quoi.
8: Voilà.
9: Bon, alors j'ai tout perdu.
8: Vous avez tout perdu, bien sûr. Vous ne gagnez rien, malheureusement, à cause de bon, bah, votre petite Émilie. Mais elle repartira quand même avec un pins de consolation, quand même.
10: Ah ouais.
9: Ah oui, pour Émilie, faites-lui quelque chose.
8: Vous inquiétez pas, on va s'occuper d'elle.
9: Oh, elle est mignonne comme tout.
8: Voilà. Et puis, voilà. On va vous laisser là.
9: Oui.
8: Et puis, un petit mot de la fin, quand même, d'un des chanteurs qui a participé à l'émission ce soir.
9: Oui.
8: Ça vous ferait plaisir quand même. Ça vous dirait que Joe Dassin vous dise un petit bonjour?
9: Ah oui, je veux bien.
8: Eh
9: oui.
8: Ben écoutez, il doit être avec nous.
9: Oui.
8: Joe Dassin.
9: Oui. Ah oui, je l'aimais bien.
8: Merci. Merci à. Je voudrais dire merci à Marie.
9: Oui.
8: Oh, j'ai du mal. Hein.
9: Elle n'est pas bien calée, Marie. Hein.
8: Non, elle n'est pas bien calée, Marie, mais c'est pas grave. On s'en fout. Hein.
9: Oui.
8: L'important, c'est la rose.
9: Oui.
8: On vous embrasse très fort quand même, Marie. Puis vous restez une fidèle du Kiki, donc quand même, vous êtes une fidèle de l'émission quand même.
9: Oui.
8: On vous embrasse très fort.
9: Oui.
8: Soyez. À bientôt.
9: À bientôt.
8: Et bon anniversaire.
9: Oui. Merci.
8: Vous ne quittez surtout pas, d'accord?
9: Comment?
8: Vous ne quittez surtout pas.
9: Bon.
8: D'accord, à tout de suite. Au revoir, Marie.
9: Au revoir.
8: Donc, on y va pour le jeu de la sonnerie. Tu
11: on
8: me suis
11: va.
8: D'accord.
11: C'est parti.
8: Il faut les faire parler absolument.
11: Hein, ah donc, ouais, t'inquiète pas.
8: Ils vont être rassurés.
11: À l'impro complet.
8: Ouais, mais ils vont être rassurés par ta voix. Parce que des fois, quand ils peuvent penser que c'est un canular, dès qu'ils entendent la voix du petit-fils.
12: Ouais, c'est une caution. Ouais.
8: C'est une caution, ça permet d'aller loin.
11: Non, je vais bien expliquer. C'est pour gagner des lecteurs DVD, tout ça.
12: D'accord.
8: T'as bien fait ton boulot.
12: Encore faut-il qu'il décroche.
11: Ouais, non, mais.
13: Allô.
8: Alors, on y va. Là, c'est parti, Christophe.
13: Oui,
12: on va donc, les lancer. Hein.
8: On va appeler donc. C'est Colette, hein, ta grand-mère.
11: C'est Colette,
8: hein.
11: Tout à
8: d'accord,
11: fait.
8: D'accord, ok. Donc on appelle chez elle pour le moment.
12: Ça sonne, Christophe.
8: J'espère qu'elle est chez elle.
13: Oui, oh, je vous entends. Hein.
8: Tout à fait. Bah, faut de...
11: Allô.
13: Oui.
8: Elle va décrocher, Christophe. Hein. Elle est au courant.
11: Bah, je l'ai prévenu pourtant. Hein.
8: D'accord. On rappelle que nous sommes en direct sur Toulon
11: oui,
8: FM.
11: Elle décroche.
13: Mais j'ai décroché.
12: Non, mais là, elle t'entend pas, hein, Christophe. Hein. C'est pas la peine de.
8: Là, c'est.
13: J'ai décroché.
8: Là, ça sonne.
12: Ça sonne. T'es sûr qu'elle est chez elle?
11: Ah ben, oui. Je pense, hein.
8: Elle nous écoute?
11: Ah ben, tout le temps, hein.
8: On rappelle la fréquence, si vous nous écoutez pas pour le moment, c'est 117.28, hein. Il faut nous écouter sur toutes les modulations de fréquence. Baladez-vous sur la bande FM. Baladez-vous. Alors oui, on vous appelle. Vous êtes chez vous? Allô, Colette?
13: Oui.
8: Vous êtes à la maison?
13: Oui.
8: D'accord, ben on est en train de vous joindre, hein. Donc décrochez, on va jouer ensemble, hein.
13: Oui.
8: Allez, on y va.
11: Qu'elle décroche, là.
8: Elle vient
13: décrocher.
8: Elle vient de décrocher, Christophe. Hein, vous êtes là, Colette?
13: Mais oui.
12: Bonsoir, d'accord. Colette.
8: Ça vous dirait de jouer avec nous?
13: Mais bien sûr.
8: Eh ben, c'est parti. On essaie de vous appeler. Il n'y a plus qu'à décrocher. C'est parti. Hein.
13: Mais c'est pas ça. C'est que je vous entendais très bien, moi.
12: J'ai ça donc sonne toujours, Colette.
13: Raccroché et décroché à nouveau. Je sais pas ce qui s'est passé.
8: Donc là, on essaie de vous joindre. Hein.
13: Mais moi, je vous ai au téléphone.
12: Ah, ça y est, c'est occupé.
8: Ça sonne
12: occupé.
8: Elle
12: a raccroché, peut-être.
11: Oh là là, mamie.
8: Allô, Colette? Colette, elle a raccroché.
12: Elle a vraiment raccroché.
11: Là,
12: cette fois.
8: Allô, ouais, on va la rappeler tout de suite, Christophe. On y va, c'est reparti. On appelle Colette. Ça commence à prendre, comme on dit. Ça, la mayonnaise commence à prendre. J'aime bien parce que c'est la première. Surtout quand tu leur dis, vous êtes là?
12: Ouais, ouais. Oui.
8: On vous appelle, hein.
12: Bien sûr.
8: Ouais, d'accord, ok. Ils sont cons. Enfin, pas les tiens. Hein.
13: Allô.
8: Alors là, c'est parti. Hein, on est en train de composer on est en train de composer le numéro de téléphone là. Hein. Apparemment.
12: Ça ne sonne toujours pas?
8: Ça va sonner sûrement. Hein.
12: C'est ça parti. Sonne.
8: Vous êtes là, Colette? Allô?
11: Ça serait bien qu'elle décroche quand même avec tous les cadeaux.
8: Allô, Colette? Elle a raccroché.
12: Ouais, ça fait deux fois quand même. Là.
8: Bon, on va faire un autre truc, Christophe, parce que j'ai peur que là.
12: Qu'elle se lasse à un moment donné.
8: On va lui parler, on va commencer à jouer avec elle et puis d'un coup ça va couper. Hein.
11: Ok, on fait ça à la canula un petit peu.
8: Hein. Voilà, exactement. Christophe.
12: Le roi du canu.
8: On sort un petit canu.
11: On va faire un petit canular, mon petit Max.
8: Un petit canular, on va faire un petit canu comme ça.
11: Y'a pas de problème, ça va être chaud.
8: Un petit canu, je sais pas, je vais mettre un 15 sur 20. je vais mettre un 15 sur 20.
14: Il se met des notes tout seul. Le tueur.
8: Oui, Colette. Allô, Colette.
13: Je vous entends depuis tout à l'heure.
8: Oui,
12: bonsoir.
8: Apparemment, vous aviez raccroché.
13: Mais pas du tout.
8: C'est pas grave.
13: Moi, vous entendez parler. J'ai entendu mon petit-fils.
8: On ne vous en veut, pas, vieille madame. Alors, nous allons jouer ensemble.
13: Oui.
8: Nous allons jouer ensemble, Colette, avec Christophe.
13: Oui.
8: Christophe, tu es là?
11: Je suis là.
8: Ah, Christophe a raccroché, apparemment.
11: Ah non, je suis là.
8: Allô, Christophe.
11: Ouais, salut.
8: Ah, vous êtes là. D'accord, ok. Allô, Colette.
13: Oui.
8: Oui. Alors, nous allons jouer ensemble.
13: Oui.
12: Ah. Oh là là là.
8: Elle a raccroché, Christophe.
12: Oh là là.
11: Oh là là, Colette.
12: Ta grand-mère a un problème avec son téléphone, hein, visiblement.
8: On écoute. Elle a raccroché.
12: Elle a raccroché.
13: Mais non.
8: Ah si, vous avez raccroché, c'est dommage. Alors,
13: mais non.
8: Mais si, alors vous avez raccroché.
13: Non, je suis pas raccroché.
8: Christophe, écoute, on va couper la sonnerie. Colette, vous avez raccroché?
13: Non.
11: Oh non, mamie, les cadeaux.
8: Oh là là là là.
13: Mais
8: qu'est-ce que c'est que cet embrouille? Apparemment, ta grand-mère nous raccroche au nez.
11: Oh là là, c'est pas sympa, ça, mamie.
8: Alors attendez, Colette.
13: Oui.
8: On essaie de vous rejoindre. Si vous nous écoutez à la radio.
13: Oui.
8: Décrochez votre téléphone.
11: Vous décroche, êtes avec... mamie.
8: Attendez.
13: J'ai décroché.
8: Vous êtes en ligne avec quelqu'un?
13: Écoutez, puisque je vous parle, j'ai décroché, c'est la radio, mais la radio.
8: Vous êtes en ligne avec quelqu'un, madame, en ce moment, vous êtes au téléphone avec personne.
13: Mais non.
8: Vous nous le garantissez?
13: Ah oui.
8: Bon, vous nous garantissez que vous n'êtes au téléphone avec personne. Je suis en train de vous. Vous ne raccrochez surtout pas.
13: Oui.
8: Je vous appelle tout de suite.
15: Bonjour.
13: Pas, il
15: toutes les lignes de votre correspondant sont occupées.
8: Ah.
12: Christophe s'est occupé.
11: Oh non.
12: Ta grand-mère est en ligne.
15: Colette.
11: C'est pas possible ça.
15: Elle a raccroché. Colette. Elle pète un plomb.
11: Oh là là.
15: Ah, quel dommage, elle commence
12: mais
15: à péter
12: non,
15: un plomb.
12: J'ai pas raccroché Minou.
15: C'est parce que là, je disais comme on avait fait une fois toutes les lignes, ça veut dire toutes les lignes de votre conversation. J'ai pas vous avez plusieurs lignes. Mais non. Écoutez, toutes les lignes sont occupées, je ne comprends pas. Bon Christophe, qu'est-ce qu'on fait? On rappelle encore une dernière fois.
11: Ah ouais, pour la choper là un petit peu.
15: Hein.
11: On fait ça.
12: Allez, chou.
11: Alors on met ça.
15: Ah ouais.
11: Alors on met ça.
15: Alors remets ça.
16: Vas-y, remets ça.
15: Ah, vas-y, remets ça. Allez, c'est parti. Une dernière.
11: Allez.
15: Oh, le fun. J'aimerais bien voir André, moi. Ce que je comprends pas, c'est que généralement,
11: ouais,
15: la grand-mère, elle
11: est derrière.
12: Faire parler. Faut, derrière, on l'entend.
11: Faut le faire parler.
13: Allô.
15: On essaie d'avoir André, donc, hein, ton grand-père, parce qu'apparemment, ta grand-mère.
12: Un petit souci avec ta grand-mère.
15: Ne souhaite pas jouer avec nous. André, vous êtes là?
17: Coupé.
13: Oui, il est là, André.
15: Alors, on appelle André, hein.
13: Oui.
15: Donc là, on vient d'appeler ta grand-mère. Vous êtes là, madame?
13: Mais oui, je suis là.
15: Vous ne bougez... Madame Colette?
13: Mais oui, depuis tout à l'heure, je vous entends.
15: Je vous entends très bien. Ne bougez surtout pas, j'essaie de joindre votre mari, hein.
11: Mais moi, je vois même, que Pépé, hein.
13: C'est le même numéro.
15: Oui, je sais. D'ailleurs, ça sonne. C'est parfait, c'est le bon numéro. On essaie de vous joindre chez vous.
13: Oui, mais ça y est.
15: On essaie d'appeler votre mari, André.
13: Quel temps il fait?
18: Alors, je mesure 1m45.
15: D'accord, 1m45, très bien.
13: D'accord, et est-ce qu'on le voit dans les magazines People? Si on le voit beaucoup.
15: Très bonne question. Est-ce qu'on vous voit dans les magazines People avec toutes les stars, invités mystères?
18: Ça serait vrai, mais dans un pays étranger.
15: Ah, vous êtes connu dans un pays étranger?
18: Enfin, connu, c'est pas exactement le mot, hein. Disons que y a un peu.
15: Y a un peu de quoi?
18: Ben, y a un peu de...
13: Des conneries.
18: Non, c'est pas des conneries, non.
19: À Euro Disney, peut-être?
15: Non,
18: pas du tout.
15: Non. Bon, d'accord, ok. Donc, vous pourriez être connu, en tout cas, vous pourriez être dans les magazines People, mais à l'étranger.
18: À l'étranger, mais pas en France.
15: À l'étranger, mais pas en France. D'accord, on est bien d'accord. Gaël, est-ce que tu as un nom ou deux, éventuellement, de stars ou de personnalités
13: Moi, je pensais à
15: Elie Semoun. À Elie
18: Semoun. Non, c'est pas Alex Semoun.
15: C'est pas Alex Semoun. Je suis désolé. C'est pas Alex Semoun. Gaël, ce n'est pas Elek Semoun.
13: D'accord.
15: Je suis désolé, je t'embrasse très fort, Gaël.
13: Ok, moi aussi.
15: Merci de ta fidélité. On embrasse la Corse, bien entendu. Jeff est avec nous. JF, hein. Jean-François, j'imagine.
20: Ouais, c'est ça.
15: Salut, 17 ans. Tu nous appelles d'où, Jean-François?
20: De Saint-Quentin, dans le 02.
15: Très bien. Des questions pour l'invité mystère également?
20: Bah, ouais.
15: Elle t'écoute, vas-y.
20: Bah, tu m'as donné un petit indice là avec l'abbé Pierre.
15: Ah.
20: Donc j'avais une petite question sur le moyen de transport de l'invité.
15: Ah.
20: Je voulais savoir s'il circulait en papa mobile.
15: Ah.
18: Non, je circule pas en patin.
15: En papa mobile.
18: Non plus.
15: Moi je vais continuer dans ta question. Est-ce que l'invité mystère a un vélo? Est-ce que donc vous aimez la pédale?
18: J'aime la pédale, mais par contre, c'est pas pour ça que je mange le vélo.
15: D'accord, donc vous aimez la pédale. Est-ce que vous en êtes une?
18: Une vraie, oui.
15: Ah, d'accord, alors là on commence
19: pédale.
15: Alors là on commence à en savoir un
19: ma
15: peu
19: gloire.
15: Plus. Alors vous n'êtes pas ma gloire.
18: Non, je suis pas ma gloire.
15: D'accord. Jean-François, est-ce que t'as une petite idée de l'invité mystère?
20: Bah, moi, je pensais au pape, mais vu qu'il circule pas en papa mobile.
15: Ah, c'est une bonne question, on va quand même demander. Est-ce que c'est le pape qui est avec nous ce soir comme invité mystère?
18: Non, c'est pas le pape.
15: D'accord.
20: Là.
15: Très bien. Je suis désolé, Jean-François, est-ce que tu as une autre question ou c'est terminé pour toi?
20: Non, c'est terminé. Moi, j'étais certain pourtant.
15: Non, mais on est tous d'accord. Il y a beaucoup de doutes qui ont été posés. Alors, je tiens malheureusement, ça va être certains auditeurs sur les SMS vont être très déçus. Ça ne peut pas être Cousteau et Dalida pour des raisons bien précises, tout comme Claude François
19: et Nelson Montfort aussi.
15: Mais enfin, là, c'est encore différent parce que Nelson Montfort il est vivant, mais pour les trois autres, ils ont un point commun quand même les trois. Hein. Voilà, c'est surtout ce que je voulais dire.
19: Arrête, donc,
15: non mais elle savait pas, non mais.
16: Elle est toute malheureuse maintenant.
15: Non, non, mais le problème, c'est que je vais dans une direction, elle croit et... Merci Jean-François.
20: Ouais, Max, je peux te demander un truc?
15: Oui.
20: Est-ce que je peux faire un peu de pub pour mon site internet?
15: Je t'en prie, vas-y.
20: Donc, c'est un site sur Nintendo, ça s'appelle perfect-nintendo.com.
15: D'accord.
20: Donc voilà, bah, c'était juste pour faire un petit peu de pub.
15: Eh ben, y a pas de malaise, c'est fait.
20: Ok.
15: Salut Jean-François.
20: Merci beaucoup.
15: Salut. De rien. À bientôt et merci de ta fidélité. Steven est avec nous ce soir également, ça sera le dernier avant la pause. Il y aura d'autres auditeurs qui passeront pour poser des questions à l'invité mystère. Bonsoir Steven.
17: Bonsoir Max, bonsoir toute l'équipe.
15: Bonsoir, l'invité mystère t'écoute.
17: Bonsoir invité mystère. Alors moi, la voix étant maquillée, je me demande si justement ça ne repose pas sur la voix qui doit être au naturel assez belle. Alors, invité mystère, je pense que vous pourriez peut-être nous chanter quelque chose.
15: Ah, est-ce que l'invité mystère peut chanter quelque chose?
18: Ben oui, pourquoi pas.
15: Alors, on y va. On va essayer de deviner. Ça se trouve, c'est un chanteur.

0: Allô? L'invité. Oui, allez-y, allez-y.
1: Oui, donc c'est l'invité mystère.
0: Oui, mais allez-y, l'invité mystère, chantez apparemment. Chantez.
1: Et puis, vous allez voir.
0: Le mon.
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0: C'est un western.
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0: soutiens. Juste un morceau.
1: Oh, bravo!
2: Ouais, ouais, Marianne James!
1: On peut l'applaudir, bravo! Steven, vous, ouais. Vous êtes convaincu? C'est peut-être un chanteur, notre invité mystère.
3: Ouais, alors moi je pensais à Robbie Williams.
1: Oh!
3: Mais finalement je me demande si c'est pas plus Carlos ou. Peut-être Carlos, ouais.
1: Est-ce que c'est Carlos?
0: Non, c'est pas Carlos!
1: En tout cas, les gens disent c'est incroyable la voix qu'il a, l'invité mystère, on se croirait dans la Nouvelle Star. Est-ce que vous avez déjà participé à des émissions comme la Nouvelle Star ou Star Academy?
0: Jamais.
1: Est-ce que vous auriez aimé y participer?
0: Ah oui, j'aurais aimé, oui, ah oui.
1: Alors je pose une question à Steven, pareil dans la foulée, c'est les questions SMS. Est-ce que l'invité mystère est ou souhaiterait devenir un jour milliardaire?
0: Oui, je le souhaite et j'y compte.
1: Et comment il fait? Comment il va faire l'invité mystère pour devenir milliardaire?

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1: Nous reviendrons avec Alexis pour la radio libre. L'invité mystère, j'imagine, est toujours dans les parages. Vous êtes l'invité mystère?
2: Oui, je suis toujours là.
1: Alors, il y a deux, trois petites questions. Juste pour confirmation, il y a un auditeur qui dit sur les SMS. Alors, je tiens à préciser que certains ont trouvé depuis le départ et qu'on le sait, mais que voilà, aussi bien pour ceux qui appellent au 3228, mais qu'on fait ça un petit peu dans l'esprit deuxième degré. Donc, je tenais à le préciser pour ceux qui pensaient que on avait mis de la difficulté sur l'invité mystère. Invité mystère, est-ce que par hasard, l'invité mystère a un vélo comme moyen de transport principal?
2: Oui, j'ai un vélo de transport, oui.
1: D'accord. Une autre question par le SMS, c'est Alex qui nous demande ça de... Je suis pas, de Pinas apparemment. Est-ce que l'invité mystère a une caravane avec un lit en baldaquin?
2: Oui, j'ai une caravane avec un lit en baldaquin.
1: Ça, c'est vrai, ça?
2: Ah oui, c'est vrai, oui.
1: Oh là là.
2: D'ailleurs, pardon.
1: Oui, oui, allez-y.
2: C'est confirmé.
1: Pardon?
2: C'est confirmé.
1: C'est confirmé?
2: Oui.
1: D'accord. Est-ce que l'invité mystère aime le rouge?
2: Ah oui, j'aime le rouge énormément.
1: D'accord. Et une dernière question sur le SMS. Est-ce qu'avant qu'on en ait d'autres en direct, est-ce que l'invité mystère aime le bois de Boulogne?
2: Non, j'aime pas le bois de Boulogne.
1: Est-ce qu'il fréquente le bois de Boulogne?
2: Non, je fréquente pas le bois de Boulogne.
1: D'accord. Est-ce que l'invité mystère connaît quelques prostituées?
2: Non.
3: Ah si.
1: Si si, on nous dit que si, nous, non?
2: Non, c'est pas possible.
1: Même pas une fois? Même pas non. Non, pas possible, d'accord, ok, très bien. Vous êtes seul ou vous êtes avec votre manager, non? Vous êtes tout seul dans le studio ou il y a des gens qui sont là pour... Vous avez un manager, un secrétaire?
2: Oui, il y a deux managers, oui.
1: Ah d'accord.
2: Il est fort.
1: Je tenais à dire à l'invité mystère que M6 avait téléphoné tout à l'heure pour la nouvelle star.
4: Oui.
1: Allô?
4: Allô?
1: Oui, je disais à l'invité mystère que M6 avait téléphoné pour la nouvelle star.
4: Ah bon?
1: On vous retrouve tout à l'heure, invité mystère?
4: Oui, d'accord, oui.
1: Allez,
3: il a eu, hein.
1: Oh, les vieilles voix que vous lui faites, toutes pourries. Bon, allez, Alexis au 3228. Ça va être difficile, on va se concentrer, mais on va le faire. Alexis, bonsoir. Alexis est avec moi. Ça va, Alexis?
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1: Nous rappelons que ce soir, à 21h, nous avons eu la chance d'une visite qui n'était pas prévue. Et il s'est transformé, cet invité, en invité mystère. Nous essayons de découvrir qui est cet invité mystère. Alors, on avait dit qu'on dévoilerait son nom à 22h30. Pour l'instant, personne n'a réussi à le trouver. Bon, on commence à avoir quelques petites précisions. L'invité mystère est toujours avec nous?
2: Oui, je suis toujours avec vous.
1: Alors, je tenais à préciser que l'invité mystère qui a chanté tout à l'heure un titre magnifique, effectivement, et comme ce soir, il y a la nouvelle star sur M6, les gens font l'association des deux et pensent qu'effectivement, on a le droit à un chanteur. Est-ce que l'invité mystère est Michel Sardou?
2: Non, c'est pas Michel Sardou.
1: Est-ce que l'invité mystère a un certain talent dans la chanson?
4: Oui, pour une grande maison, oui, je l'ai.
1: D'accord, très bien. Alors, invité mystère, attention, il y a quelques auditeurs au 3228 qui souhaitent vous poser des questions. Et c'est promis, hein, dans 10 minutes, un quart d'heure, on va arrêter et on va essayer de découvrir qui il est. 3228 pour lui poser des questions. On a Sébastien, 23 ans. Salut Sébastien.
5: Salut Max, ça va?
1: Ça va très bien Sébastien. Tu as quelques questions pour l'invité mystère?
5: Ouais, je voulais savoir si des fois il avait des poils dans le cou.
1: Ah, la bonne question.
5: Je sais pas, ça peut toujours aider.
1: C'est clair. Bonne question. Invité mystère.
2: Oui, c'est vrai, j'ai des poils dans le cou.
1: Oh. Ah bah dis donc, t'as le droit de poser une autre question du coup, Sébastien.
5: Bah ouais, s'il les entretient. Et comment il fait pour les entretenir?
1: Ouais.
2: Ben moi, pour les entretenir, il n'y a pas 36 solutions. Je les arrache.
1: Ah, tu les arraches, d'accord.
5: Je les arrache.
1: Est-ce que t'as une petite idée, Sébastien, de l'invité mystère éventuellement?
5: Je pense à Raymond Poulidor.
1: Raymond Poulidor?
5: Ouais, je sais pas, avec le vélo et tout.
1: Ah oui, c'est vrai. C'est vrai qu'il adore le vélo, il se coupe les... Oui, il s'arrache les poils. Est-ce que vous êtes Raymond Poulidor?
2: Non, je suis pas Raymond... je suis pas Raymond Poulidor.
1: Mais par contre, vous confirmez que vous avez un vélo et que vous aimez le vélo? Pourquoi? Vous en avez compris là? Qu'est-ce que vous dites?
4: J'aime le...

0: D'accord. Bon, Sébastien, désolé.
1: Ok.
0: Bon, on connaîtra le nom de l'invité mystère dans 5 minutes. Hein.
1: Ah, ok, d'accord.
0: Merci de ton appel, Sébastien.
1: Merci
0: à toi. Alors. Tiens, Virginie au 3228 également de Bretagne, ça cartonne. Hein. On veut savoir qui se cache derrière la voix de l'invité mystère. Bonsoir, Virginie.
2: Bonsoir.
0: Bonsoir, Virginie. Quelques questions pour l'invité mystère. Il t'écoute ou elle t'écoute, on ne sait jamais. Hein.
2: Je voulais demander est-ce qu'elle porte toujours des chapeaux.
3: Oui, je porte toujours des chapeaux.
0: Oh
3: car, pardon, Max. C'est de naissance.
0: C'est quoi?
3: C'est presque de naissance.
0: Ah, c'est presque de naissance.
2: Mm-hmm.
0: Ah, l'invité mystère porte des chapeaux et c'est presque toujours de. Ça a été, c'est presque de naissance.
2: Mm-hmm.
0: Ça donne une, je crois que tu as une idée, Virginie.
2: Oui, oui. Geneviève de Fontenay.
0: Ah! Est-ce que c'est Geneviève de Fontenay?
3: Pardon. Non, c'est pas Geneviève de Fontenay.
0: Ah, Virginie, je suis désolé, ce n'est pas Geneviève de Fontenay. On aurait pu croire à Geneviève de Fontenay, c'est vrai.
2: Oui, j'y croyais.
0: C'est vrai, c'est vrai. Mais quel âge avez-vous, invité mystère?
3: J'ai 52 ans.
0: Ah non, parce que Geneviève, elle a quasiment le double. Donc ça peut pas être ça. Je suis désolé, c'est pas bon, Virginie.
2: Ok.
0: Désolé à toi.
2: C'est pas grave.
0: Bonne soirée.
2: Bonne soirée, bisous.
0: Alors l'invité mystère tout à l'heure, avant que d'autres auditeurs encore ne vous posent des questions, il y a Bastien et Alain qu'on va voir dans un instant. Est-ce que vous pourriez éventuellement refredonner ou rechanter quelque chose?
3: Bien sûr.
0: Alors, qu'est-ce que vous voulez nous interpréter?
3: Eh ben, par contre,

0: On est désolé pour les auditeurs, ça maltraite les oreilles.
1: J'aurais pu continuer, il y
0: avait
1: d'autres.
0: Bravo, bravo invité mystère, je vous applaudis, bravo. En tout cas, ici, on est vraiment très séduit. Hein. Bravo, félicitations. Donc, est-ce qu'il s'agit d'un chanteur ou pas d'un chanteur? Ça, c'est une autre question. On sait qu'en tous les cas, il aime le vélo, qu'il aime l'étranger et qu'il serait prêt à partir longtemps à l'étranger, l'invité mystère.
1: Oui, parce que oui, je serais. C'est prévu que je parte longtemps.
0: D'accord. Est-ce que l'invité mystère a des bijoux sur lui?
1: Oui, j'ai des bijoux. Oui.
0: Quel genre de bijoux? Est-ce qu'ils donnent leur langue au chat? Presque, quasiment, encore un ou deux auditeurs. On a Bastien, invité mystère, qui patiente depuis un certain temps. Bonsoir Bastien.
2: Salut Max, salut toute l'équipe de Fun.
0: Salut, tu nous appelles d'où Bastien?
2: Lyon.
0: Lyon, très bien. Alors un Lyonnais qui va poser une question à l'invité mystère. Est-ce que d'abord l'invité mystère connaît Lyon?
3: Oui, je suis passé beaucoup de fois à Lyon.
0: Alors laissez-lui la petite voix aiguë quand même, qu'on puisse bien comprendre. Bastien, ta question à l'invité mystère.
2: Voilà, je voulais savoir s'il a eu déjà des problèmes en avion avec des hôtesses de l'air ou autre.
1: Ben, j'ai jamais pris l'avion en fait, hein.
0: Effectivement, là c'est un petit peu embêtant, mais.
2: Autrement, est-ce qu'il a des dents en or?
1: Non, j'habite pas dans le Nord, non.
0: Non. Repose ta question, Bastien, il a pas compris.
2: Est-ce qu'il a des dents en or?
1: Non, j'ai pas de dents en or.
0: Non, il a pas de dents en or. Bon, toi, tu penses à qui, Bastien?
2: Joe Star.
0: C'est pas Joe Star?
1: Non, c'est pas Joe Star.
0: D'accord, désolé Bastien.
2: Bon, c'est pas grave.
0: Bah, merci pour ton appel en tous les cas.
2: Merci.
0: Merci à toi. Allez, au 3228, on a Alain de Lyon. Salut Alain.
4: Ouais, salut Max.
0: Un autre Lyonnais. Salut Alain, merci.
4: Un autre Lyonnais, là, Lyon en force là.
0: Ah, grave.
4: Je voulais poser une question à l'invité mystère.
0: Ouais, vas-y, t'écoutes.
4: Alors, est-ce qu'il est en procès actuellement?
0: Est-ce qu'il est en procès?
4: Démêlé avec la justice?
1: Non, je suis pas en procès.
0: On entend la voix qui se double derrière, je sais pas ce qui se passe, on entend une double voix. Oui, non, l'invité mystère n'est pas en procès en ce moment. Pourquoi tu pensais à qui, Alain?
4: Bah moi je pensais à Michael Jackson.
0: Ah, ça aurait pu être Michael Jackson, c'est vrai, parce que quand on entend cette voix, mais bon. Est-ce que vous êtes Michael Jackson?
1: Non, je suis pas Michael Jackson, non.
0: D'accord, on revient, Alain, il y a d'autres questions qui viennent sur les SMS, hein. Je vais en lire quelques-unes. Tout à l'heure tu disais que tu vivais dans une sorte de roulotte caravane, c'est bien ça?
1: Oui, une petite caravane.
0: D'accord. On nous demande depuis combien de temps tu y vis?
1: Depuis 5 ans, 6 ans.
0: D'accord. Qu'est-ce qu'il y a? Oui, on nous demandait si c'était le... Ah oui, d'accord. On nous demande si tu as déjà entendu parler d'un certain Turing. Je ne vois pas trop ce qu'ils veulent dire.
1: Oui, j'ai entendu parler d'un certain Turing.
0: D'accord, parce que sur les SMS, il y a pas mal de mecs qui disent que ça serait pas le connard du Turing. Mais non, je pense pas, non.
1: Non, pas du tout, non.
5: Connard, oui, mais pas Turing.
0: Ouais.
1: Ou Omar.
0: Ouais, parce qu'il y a quelques SMS quand même, ça me gêne un peu, hein, mais c'est comme ça, c'est le direct. Hein. Ouais, ça serait pas l'autre blaireau du Turing de Grande-Bretagne, non.
1: Non.
0: Ça n'a rien à voir.
3: Ça n'a rien à voir. Alors là, ils ont tout fait.
0: Ils ont tout faux. D'accord, ok, très bien. Parce qu'il y a beaucoup de gens qui disent depuis tout à l'heure, ouais, c'est l'autre gros con qui va avec son vélo.
1: Ils ont pas de bol, ils tapent à côté.
0: Est-ce que l'invité mystère nous demande est-ce que l'invité mystère aime les douches?
1: Bah oui, comme tout le monde. J'aime les douches.
0: Voilà, mais... voilà. Donc d'accord. Ah, c'est emmerdant parce que les gens continuent à dire ouais, j'ai reconnu la voix. C'est l'autre trou du cul. Ils disent que c'est l'autre trou du cul avec son vélo.
5: Il y a Dark Vador qui rigole à côté.
0: Ça n'a rien à voir.
3: Non, ça n'a rien à voir, non, non, non.
0: Ah, voilà, donc beaucoup de... Je continue encore des questions, l'invité mystère. Hein?
3: Ouais.
0: On me demande sur SMS si l'invité mystère ce n'est pas la vieille fiotte de... la vieille fiotte de Londres.
3: Oh non, certainement pas.
0: Ah ouais. Voilà, donc il y a des questions qui nous viennent. C'est marrant, hein, les gens continuent, ils sont persuadés. Hein. Pour eux, c'est dingue, hein, l'invité mystère. Hein. Pour eux, ouais, pour eux, c'est le trou du cul en vélo avec ses sacoches. Là. C'est ce qu'ils disent, hein, sur les SMS. Mais c'est pas ça, ça n'a rien à voir. Hein.
1: Oh, non, non. Je pense qu'il tape à côté.
0: Il tape à côté.
1: Ils n'ont pas de bol. Hein.
0: Voilà, ça c'est vraiment dommage. Hein. Ça,
1: oh,
0: c'est...
1: Oui.
0: D'accord, très bien. Eh ben écoute, putain, on va pas finir par savoir qui c'est, hein, c'est très emmerdant là. Putain, qui peut être l'invité mystère? Ah là là là, est-ce qu'on continue l'invité mystère ou est-ce qu'on va finir par savoir qui vous êtes et dévoiler?
1: Ah, vous savez, on peut continuer, hein.
0: Sinon, est-ce que vous pouvez pas donner un indice ou deux?
1: Ben mon indice, c'est que bon, je suis professionnel maintenant, hein.
0: Professionnel, d'accord. Professionnel dans votre métier.
1: Oui, tout à fait.
0: Mais c'est quoi votre métier? Vous êtes chanteur?
1: Ben, mon métier, c'est surtout connaître des pays.
0: D'accord. Est-ce que vous pourriez donner un indice sur le sport? Vous avez dit le vélo, hein, c'est ça, hein?
1: Oui.
0: Ouais, mais c'est ça, mais les gens continuent, hein. Les gens, ils continuent du fait que vous dites ça, ah le là, vélo et tout ça, les gens, ils disent, ah, je suis sûr, c'est le trou du cul.
3: Ouais, mais il n'y a pas que moi qui fais du vélo.
5: On parle de trou de balle.
0: Il n'y a pas qu'un trou du cul sur Terre.
3: Non, mais il y a des trous de temps aussi.
0: Pour eux, il n'y a pas de doute possible. Ils disent, ah ouais, la caravane, tout ça, Bois de Boulogne, Bois de Boubou. Ah ouais, pour eux, il y en a qu'un trou du cul. C'est, voilà. Pour eux, c'est dire, voilà, ça doit être le trou du cul sur son vélo qui vient en danseuse à Paris avant de partir vers l'Angleterre. On comprend plus là, on comprend pas.
3: Hein, ils ont un peu raison.
0: Ils disent qu'ils... Ils ont un peu raison.
1: J'aurais leur demandé.
0: Oui.
1: J'aurais leur demandé, est-ce qu'ils comparent pas les gars qu'ils ont, qu'ils connaissent ailleurs qui font du vélo aussi, parce que je suis pas le seul, hein.
0: Ah non, mais moi ils me disent, ouais, c'est pas le trou duc qui vient souvent dans ton studio. Et qui vient nous chanter des chansons de merde. Mais je sais pas si c'est l'invité mystère. Ils ont un peu raison, non?
1: Bah oui, ils ont un peu raison, oui.
0: Donc tu serais donc cet invité. Bon bah écoute, je crois qu'il y a quelques personnes qui ont deviné qui tu étais. Hein.
1: Ouais, ouais.
0: Ouais, ouais, ouais. Comment on fait alors? On donne la réponse ou pas, vos mystères?
6: Bon allez, on va leur donner. Ça va s'y perdu, allez.
5: Condition qui rentre pas dans le studio.
0: Alors, attention.
7: Bah, tant qu'à faire.
3: Plus que ça, hein. Il manquerait plus que ça.
0: Alors, écoutez bien. À un moment donné, il va falloir reconnaître quand il n'y a plus la voix trafiquée. Parce que même la voix en original, on pense que la voix, elle est trafiquée. Est-ce que la voix mystère peut parler normalement?
1: Oui, on peut parler normalement.
0: Alors, prends ta voix normale, voix mystère.
7: Ben, par exemple, comme ça. Allô, maman, bobo, nanana, je sais que t'es pas beau.
0: Voilà, alors, la voix mystère, qui êtes-vous?
7: Alors, la voix mystère, qui je suis?
0: Attendez, vous êtes perdu dans une cave, là.
7: Ouais, mais j'ai pas de lanterne, gros, là.
0: Attendez, faut vous remonter à la surface, vos mystères, parce que vous êtes tombé dans un trou, là.
7: Ouais, mais il fait noir.
0: T'as Martin.
8: Ouais. Je le vois, je crois que je vois une lumière. Il y a de la fumée et tout, ça pique les yeux, c'est une horreur.
0: Il est où, là?
8: C'est
9: Putain, je sais pas, il est tombé derrière dans la machine.
0: T'as l'invité.
9: Oh, c'est un bordel, il y a des câbles dans tous les sens, merde.
6: Voilà. Vous... Et puis j'ai les rats qui me chatouillent.
0: Vous êtes tombé bas là, hein.
6: Oh, oui.
0: Mais bon, alors, Martin, va nous chercher l'invité mystère.
9: Oui.
0: Ah, ça y est, c'est mieux.
9: Je vous le rapporte. Je l'amène.
0: D'accord, ok.
6: Ça y est, il m'a retrouvé.
0: Hein?
6: Il m'a retrouvé, hein.
0: Ah bah oui. Oh, une voix de vocodeur comme ça, comme c'est beau là, un peu de flinge là, c'est mignon comme tout. Bon, voix mystère, vous êtes qui alors?
6: Bon, ben, on va leur demander, est-ce qu'ils donnent leur langue au chat?
0: Bah pour eux, il n'y a pas de doute possible, c'est le trou du cul qui vient en vélo, il y a l'autre blaireau qui chante ses chansons de merde, je crois qu'ils ont quand même bien sur la voix.
6: Bon, ça va, les sont tombés, je suis au pied du mur, là, ça va, c'est bon, c'est bon.
10: Fond du trou.
0: Vous êtes au fond du trou, là, vos mystères?
6: Oui, là, je suis dans une espèce de cave, là,
0: ouais.
6: Où il y a des gouttes d'eau qui tombent de la voûte.
0: D'accord. Alors, qui est la voix mystère?
6: Bon, allez, je vais leur dire. C'est Bruno.
0: Non, mais qui êtes-vous, vous m'avez dit?
6: Je suis Bruno.
0: Mais c'est pas possible, là on dirait un personnage de la guerre des étoiles, vous êtes sûr?
6: Oh que si, j'en suis sûr.
0: Z6PO, tu sais les vieilles voix. Mais Bruno qui?
6: Bruno du Touring de Grande-Bretagne.
0: Ah les vieilles voix. Allô?
6: Allô? Là je suis dans une...
0: On n'entend plus rien. Comment vous êtes en train de me le fracasser? Ça serait Bruno? Non, j'arrive pas à reconnaître sa voix. C'est pas possible. Allez Bruno, si c'est vraiment Bruno du Turing de Grande-Bretagne, chante-nous une chanson.
6: D'accord.
0: Trouve-lui un autre effet parce que là on comprend plus rien. Là.
6: Ça sera pas une chanson de moi, hein.
0: D'accord, vas-y.
6: Ça sera une chanson de Petula Clark.
0: D'accord, mais t'es loin, là, rapproche-toi du micro.
6: Mais là, je suis prêt. je peux pas manger le micro, quand même.
0: Alors, vas-y, attention, on y va. Chante une petite chanson, et après, tu viendras dans le studio. On vient de découvrir l'invité mystère. Apparemment, ça serait Bruno du Turing de Grande-Bretagne. On t'écoute.
6: Oh.

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1: Voilà.
2: Ah, bravo, bravo, bravo. Il n'a jamais été déstabilisé, jamais déconcentré. Dieu sait si c'est dur, hein, de pouvoir faire tout ça avec des effets pareils sur la voix. Bruno, c'est bien ça?
1: Ouais, c'est ça.
2: Bruno du Turin de Grande-Bretagne?
1: C'est ça, tout à fait.
2: C'était l'invité mystère?
1: Oui.
2: Eh ben, l'invité mystère va venir me rejoindre dans un instant dans les studios.
1: D'accord, allez, je suis parti.
2: À tout de suite, invité mystère.
1: Oui,
2: ouais,
3: on se bouche le nez.
2: Et faites péter les encens.
4: Ne bouge pas. 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
2: Allez, Anne-Sophie est avec nous, 22 ans de tournée. Ça, elle sait très bien qu'on plaisante, qu'elle sait très bien qu'elle l'est pas. Hein, Sandy?
5: Oui, bonsoir tout le monde.
2: Ça va?
5: Ça pourrait aller mieux.
2: Qu'est-ce qui t'arrive?
5: Oh non, c'est pas grave,
2: C'est Gérard?
5: Non, c'est pas Gérard, non.
2: C'est quoi?
5: Mais non, arrête, Filda, parle pas de ça.
2: Putain, arrête, Gérard. Filda.
5: Bon, Manu, alors c'est Manu. Manu, arrête.
2: Qu'est-ce qui t'arrive, Sandy?
5: Non, mais c'est je peux pas en parler à l'antenne.
2: D'accord.
5: Mais bon, c'est pas grave, de toute façon, faut. Bah attends, il y a Gégé qui me parle un peu, donc c'est pas évident. Hein.
2: Gérard, tais-toi, s'il te plaît. Non, mais Gérard, la ferme. Quand toi, t'es en direct à la radio, t'aimes bien qu'il y ait du calme autour de toi, donc je demanderai à Gérard de se taire et puis qu'on puisse entendre Sandy,
5: voilà,
2: parce que.
5: Max, il me demande de te taire, donc.
2: Parce qu'on n'entend rien.
5: Non, mais moi, ce que je voulais dire à propos des grosses, c'est que c'est vrai qu'on est toutes différentes. Il y en a des grosses, des minces. Ouais. Bon, il y en a qui sont grandes, il y en a qui sont petites. C'est pareil pour les hommes. Il y en a qui sont assez costauds, d'autres qui sont petits. Et c'est la différence. Hein.
2: C'est rare des grosses qui parlent bien comme ça.
5: Et tu vois, il y en a, ils sont aussi différentes de caractère. Moi, je sais que j'ai un caractère différent des autres nanas, quoi. Mais bon.
2: Mais tu l'es. Attends, mais tu ne l'es pas, grosse Sandy. Et puis Nathalie.
5: Oui,
2: je tiens à te dire maintenant, en étant sérieux deux secondes, que on se, enfin moi déjà tout ce que tu as dit tout à l'heure, je continue à maintenir que jamais je me permettrai de faire ça par rapport aux nanas. Quand je le fais, c'est vraiment avec de l'humour, je ne le pense pas une seule seconde. Et si par moment réellement je blesse quelqu'un, j'en suis désolé. Des fois l'humour peut plaire et ne pas plaire, des fois il peut être déplacé et mal placé, mais ça malheureusement c'est comme ça. Moi-même je me fais taquiner sur des trucs aussi, et après que tu sois mal dans ta peau par moment ou pas bien, c'est clair, mais à chaque fois qu'on fera un petit brin d'humour, qu'on va taquiner des gens sur le problème physique ou mental ou ceci, forcément on fera jamais l'unanimité, on touchera toujours des gens qui eux vont plutôt le prendre du mauvais côté que du bon côté, qui vont comprendre l'humour, et d'autres qui vont pas décoder l'humour à un moment donné, qui vont trouver que là ça va trop loin. Donc j'en suis désolé, mais c'est pas le but du tout, hein. Et je continue à maintenir encore une fois que ce que disait Nathalie était erroné et faux, car jamais je me permettrai à chaque fois que je parle des femmes, parce que c'est pareil, parce que je les aime tellement, d'aller dire à chaque fois à une femme, tiens, on a une grosse.
5: C'est sûr que moi aussi je pourrais le prendre mal à chaque fois qu'on dit, oui, Sandy, elle est grosse.
6: J'ai envie de caler.
5: Qu'est-ce que c'est encore que ce truc là?
2: Je sais pas, mais c'est un auditeur encore qui a ça.
7: Oh merde!
5: Non, mais c'est vrai qu'en ce moment j'ai envie de
6: câlin.
2: Vas-y, redis-le.
5: Ah, de quoi?
2: Bah dis-le à la place, vas-y.
5: Bah j'ai envie de câlin.
2: Non mais dis-le, j'ai envie de câlin.
5: j'ai envie de câlin.
6: Non, j'ai envie de câlin.
5: Et dis
2: j'ai envie de
5: sodomie. Oh non,
2: allez, vas-y, dis-le.
5: Arrêtez vos conneries avec la sodomie.
2: Non mais, qu'est-ce que t'en penses toi justement de la sodomie, Sandy?
5: Bah faut essayer, hein, faut foncer, faut essayer de voir bon, si la personne elle va faire ça avec son copain ou sa copine, hein, ça dépend, hein. Et bah, qu'ils essayent de. Arrête de me regarder comme ça, Gérard. Ah bah, je sais pas, avec des gadgets, on peut faire tout ce qu'on veut. Hein.
2: Est-ce que t'aimes bien la sodomie?
5: Qui, moi?
2: Ouais.
5: Ouais, ça dépend par qui c'est pratiqué.
2: Ouais. Tu pourrais dire vraiment, moi, Sandy, j'aime la sodomie?
5: Ah non, pas en direct.
2: Non, mais pas en direct, mais.
5: Bah, je le dirai à Gégé tout à l'heure.
2: Vas-y, dis-le moi.
5: Ah, à qui, à toi?
2: Vas-y.
5: Non, mais je dirai à Gégé tout à l'heure.
2: Non, mais d'accord, mais tu me dis, moi, Sandy, j'aime la sodomie.
5: Non, mais pas à l'antenne, là, je suis en direct. Hein.
2: Mais c'est pas grave, vas-y.
5: Non.
2: Mais tu sais, pour les jeunes, parce que tu sais, il y a un rassemblement de sodomiseurs.
6: À Bastille.
2: À Bastille. Et il y a plein de filles qui vont se faire sodomiser sur Bastille. Et il y en a quelques-unes qui sont réticentes. Et si on avait un porte-parole comme toi.
6: Avec des rollers.
2: Avec des rollers à poil, à vendredi soir. Pour tous ceux qui veulent se faire sodomiser, tu seras peut-être en tête de liste.
5: Bah oui,
2: mais c'est bien qu'une personne populaire des médias puisse dire, moi, un tel, j'aime la sodomie. Donc si tu pouvais dire, moi, Sandy, j'aime la sodomie, ça serait bien. Vas-y.
5: Ouais, mais après, ça, vous allez
2: mais non. T'as ma promesse, vas-y.
5: Non, mais j'ai pas envie de le dire.
2: Allez, fais-moi plaisir, Sandy, pour Max, vas-y.
5: Non.
2: Vas-y.
5: Non, mais c'est
2: vas-y.
5: Bon.
2: Vas-y.
7: Allez,
2: vas-y.
5: Qu'est-ce qui dit allez?
2: Tu vois, même Gérard, il le dit, vas-y, fais-le, putain,
7: allez,
2: complet.
7: Allez, Sandy.
2: Allez, vas-y, chut. Silence.
5: Moi, tu veux que je le fasse, Gérard, ou pas? C'est toi qui décides si je dois le faire ou pas, si je dois dire.
2: Allez,
5: pas,
2: Gérard, pour déconner. Allez, vas-y, Sandy, vas-y.
5: Moi, j'aime la sodomie, j'aime tout, j'aime les fellations, j'aime tout, voilà.
2: Mais faut que voilà. Tu dises. Non, mais c'est pas ça.
5: J'aime faire l'amour, je sais pas, moi.
2: Non, faut que tu dises. Clairement, moi, Sandy, j'aime la sodomie.
5: Hein?
2: Attends, faut demander au putois de se taire derrière. Et tu dis, moi, Sandy, j'aime la sodomie, vas-y.
5: Bon, alors, moi, Sandy, j'adore la sodomie et j'adore toute la fellation, tout ça. Voilà.
2: En boîte.
5: J'adore faire l'amour et tout.
2: C'est en boîte, Goldo.
5: Oh là là, Jésus, il est pas content, il est en train de péter les plombs. Mais non, t'inquiète.
2: Rendez-vous jeudi prochain pour le débat de Gérard entre minuit et 2h, le dernier jeudi du mois. Un débat qui portera. D'ailleurs, c'est quoi déjà le débat de jeudi prochain? Repasse-le-moi, Gérard, s'il te plaît.
5: La boule, là.
2: La Bouloumi, je crois que c'est comme ça. Écoutez bien Nathalie et Élise, hein. Le débat, pas de jeudi là, mais jeudi prochain, c'est quoi déjà, Gérard?
8: Sur la boulimie, sur les grosses. Oh, ta gueule, toi, espèce de...
2: La boulimie.
7: J'ai pas entendu.
2: Taisez-vous, elle a pas entendu, Nathalie. Vas-y, redis, c'est sûr?
7: Non, c'est Élise.
2: Élise, c'est sûr?
8: Sur la boulimie, on parle des grosses, ça va être sur ça, le débat.
2: Je suis désolé, Gérard, Élise parle en même temps. Silence, Élise, parce que sinon tu n'entendras pas. Le thème du débat, c'est...
8: Sur les grosses.
2: Ouais, mais c'est quoi, c'est?
8: Ouais, sur la boulimie.
2: La boulimie.
8: Et toi, l'espèce de crapette, là, tu la fermes, ta gueule, quand je parle. Tu fais ton boulot au standard et tu la fermes.
2: Voilà. Et on interdit tout le monde à utiliser ça, hein.
5: J'ai envie de câlin.
8: Putain, mais ça y est, ouais, c'est fini, ton cirque, là.
2: Ça, c'est Élise.
7: Oui, c'est moi qui viens le dire.
5: J'ai envie de câlin.
2: Bravo.
7: Tu m'as entendu, Gérard?
2: Ouais.
8: Ouais, c'est ça. Vous prenez les gens pour des cons, quoi, là?
7: Attends, mais c'est bien ce que je dis, quand même.
2: Nathalie.
5: Oui.
2: Pour conclure de tout ce qui a été dit, apparemment, t'as fait rire, quand même.
5: Ah oui, ouais, non.
2: Bah, tu vois, comme quoi, on peut s'entendre, on peut de l'humour. Et c'est, tout à l'heure, c'était pas. Excuse-moi, attends. Tout à l'heure, c'était pas agressif.
5: Voilà.
2: D'accord, c'était juste pour rigoler.
5: Non, mais tu me fais rigoler. Enfin, vous me faites rire tous les soirs.
2: Très bien.
5: Y a pas de problème.
2: Alors, en conclusion de tout ça, Nathalie.
5: Oui.
2: Bien dans ta peau, quand même.
5: Ah oui, ça va.
2: Tout à l'heure, c'était non.
5: Si, non, mais ça va bien. Y a pas de problème.
2: Eh ben, tant mieux. Élise, pour conclure.
7: Oui.
2: Je des trois mots, bravo, tu quittes pas. Et je te donne donc rendez-vous le samedi 8 avril à la Machina à Poitiers.
7: Ça, pas de problème.
2: Et Nathalie, je te donne rendez-vous samedi 29 avril, donc samedi prochain, le complexe Le Carré à Dijon pour une soirée techno.
5: Il n'y a pas de problème.
2: Ce qui sera pareil d'ailleurs à la Machina, hein, que techno. Sandy et Gérard, je vous embrasse tous les deux.
8: Ok, ça roule.
2: Bonne boîte.
7: Tu nous embrasses pas?
2: Bien. Oh,
5: oui.
2: Sur votre gros cul.
7: Comment ça, gros cul?
2: Mais c'est pour plaisanter.
5: Mais alors, c'est bien,
2: sur vos gros seins qui tombent.
5: Voilà.
7: Ouais, voilà.
2: Voilà, on vous embrasse.
9: Allô?
10: Vous m'entendez bien? Vous? Allô?
9: Allô, oui?
10: Oui, vous m'entendez ou pas?
9: Ah non, mais je vois pas.
10: Ah, donc je suis bien chez monsieur et madame le sourd alors?
9: Oui.
10: Ah, vous êtes sourd?
9: Non.
10: Ah, parce que vous m'entendez là ou pas là, quand je...
9: Oui, vous êtes qui?
10: Je suis en train de faire des tests là, vous m'entendez bien? C'est... Vous êtes le sourd ou pas là?
9: Ouais, je sais pas.
10: Vous êtes sourd? Voilà. Le gag à 2 francs, bien sûr, qui ne fait rire que moi, et encore même pas, mais je vais m'en faire un petit dernier.
11: Allez, tu fais l'inverse en fait.
10: Hein?
11: Tu gueules.
10: Ouais, d'accord.
11: Le sourd!
10: Oh là, tu me fais rire toi. Tu vois, il a trop de bonnes idées. Attention, un jour on va nous le voler, un jour on va nous le piquer.
11: Ce gars.
10: J'ai toujours peur qu'il y ait des gens d'Europe 1 ou d'RTL qui nous écoutent, les grosses têtes. Oui. Allô?
12: Ouais.
10: Oui, allô? Monsieur Sonoton?
12: Monsieur Sonoton.
10: Allô, je suis bien chez monsieur et madame Sonoton?
12: Ouais, ben, t'es un vrai con, mon gars, hein. Et si tu rappelles, je te jure que la prochaine fois, tu sais, j'ai un petit truc avec le numéro, j'ai trappé dans deux secondes.
13: Ouais.
12: Attends, bouge pas, hein.
13: Allô?
12: C'est quoi?
13: Allô, monsieur Sonoton?
12: Sonoton, espèce de con.
13: C'est monsieur qui, là?
12: Encule-toi, bâtard.
13: Encule ton cul. On me l'avait déjà dit. Ah ouais, effectivement, donc là, ça... Effectivement, donc là... Et donc, si je le rappelle, là, il a mon numéro?
14: Non.
13: Que dalle, tu rigoles ou quoi, je flippe?
14: Mais non, il va pas t'avoir.
13: Si, je flippe.
14: Mais non, n'aie pas peur.
13: Non, non, rappelle pas, non, je flippe.
14: Non, mais rappelle-le, dis alors, tu l'as mon numéro?
13: Non, les gars, je flippe, flippe.
14: Alors, tu l'as mon numéro, le sourd?
13: On va nous le piquer, Manu, tu fais gaffe, hein, file là, on va nous le piquer, hein. Ça, un jour, il va y avoir un mec.
14: Ouais, mais
13: de...
14: je veille.
13: Allô? Allô? Ah bah, tu vois, il a pas vu mon. Vous voyez, c'est tout con. Oh, un petit dernier, t'en as un autre. Allez, un dernier pour le fun, là. Allez, le dernier. On s'excuse, hein, je ne suis pas... c'est pas moi qui cautionne ça, hein, c'est Axel Duroux. Hein. C'est Axel, mon PDG, qui me dit à chaque fois, faites-le, qu'est-ce qu'on se marre, j'écoute ça avec ma femme, je suis mort de rire, allez-y, abusez. C'est lui qui dit abuser. Hein. J'ai lu un article sur lui aujourd'hui dans la presse, bien, oh là là, il fait des belles photos dans son bureau, belles éloges. Alors, on a un petit dernier où ça va gueuler, là. Ah là là, après on ira du côté du répondeur et puis j'espère qu'il va y avoir du monde toujours. Vous appelez les appels en masse, toujours au 0803 085000 ou on met la clé sous la porte? Allô?
15: Allô?
13: Allô le sourd?
15: Oui.
13: Allô? Tu m'entends?
15: Oui, oui.
13: Allô? Allô le sourd? Tu m'entends ou pas là? Je suis bien chez monsieur et madame le sourd?
15: Oui, oui.
13: Tu m'entends? Vous m'entendez?
15: Qui c'est là?
13: Vous m'entendez bien?
15: Qui c'est?
13: C'est un collègue.
15: Oh.
13: Allô? Oui, c'est monsieur Sonoton à l'appareil.
15: Hein?
13: C'est monsieur Sonoton. Allô, monsieur le sourd?
15: Oui.
13: Vous m'entendez?
15: Oui.
13: On n'est pas si sourd que ça alors. Vous m'entendez bien?
15: Oui, oui.
13: Sûr, hein? Pas de problème.
15: Bon, allez, au revoir.
13: Au revoir, monsieur. Oui, j'avais entendu, le muet, oh là là. Ah là là là là là là là là là là là là. Quel talent. Voilà, donc c'était un monsieur, madame, comme chaque soir. On a déjà fait des monsieur, madame Meunier, Tudor, des monsieur, madame Connard. Qu'est-ce qu'on a fait déjà qui était sympa aussi? On s'était bien marré.
14: On a fait des couillons.
13: On devrait faire un bouquin.
14: On a fait...
13: Oh putain, faut que je fasse un bouquin. Ahmed.
14: Non, ou une cassette vidéo.
13: Faut que je fasse une cassette vidéo, un bouquin, ouais, ou un truc comme ça, là. C'est des gags. Hein, des monsieur, c'est des monsieur, madame, ça peut être très sympa, ça.
16: Le monsieur, madame que j'ai préféré, c'est monsieur, madame Lacloche.
13: Monsieur, madame Lacloche, oui, quand là, tu décroches, ouais, allô, je t'ai pas sonné, ouais. Ouais, c'était... Il y en a d'autres en préparation, là. Oh là là,
14: oui,
13: attention, Manu vient de retrouver un vieux dossier qui s'appelle Les mémoires de femmes.
14: Chic FM. Pochette, monsieur.
13: Ah là là là là là là.
14: Ça l'est pochette, pas... monsieur.
13: Putain, il y a marqué, il y a même des autocollants de carbone 14.
14: La voix du lézard, mais je kiffais. Hein.
13: Attention, hein. Alors.
14: Tu veux quoi? C'est ce qu'on a déjà fait?
13: Quand je pense que la dernière fois, Manu me disait, putain, ce qui serait sympa, c'est qu'on appelle, qu'on fasse des canulars. Il me voulait qu'on fasse des canulars à Marc Scalia.
14: Ah ouais,
13: qu'on appelle Mitsu.
14: Ça me ferait kiffer, moi.
13: Ah, les années 80 sur énergie, ouais. C'était bon quand même. Hein.
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18: Star System FM, bonsoir à tous, bienvenue, c'est Tony Slims, content de vous retrouver sur la web radio 100% Max. La web radio non officielle, hein, on le précise, puisque on a pas mal de messages privés sur Facebook qui nous parlent de Max, tiens, Max, j'ai ça. Mais nous ne sommes pas le vrai Max, nous sommes la page non officielle. On est là pour partager des archives du Star System et de l'époque 90. Et là, ce soir, une émission spéciale Max et Raffaella. C'est un auditeur qui s'appelle Christophe qui nous a filé ses archives. Et on va commencer la soirée tranquillement avec Max qui se prend pour Balavoine. Vous allez voir, c'est une auditrice qui appelle pour parler de Daniel Balavoine. Et Max s'en fout complet, il fait même un morceau... en improvisation, spécial Balavoine, c'est parti, on s'écoute ça. Et juste après, il y aura du rock, puisque ce soir, ça sera une programmation spéciale rock. Et on s'écoutera un morceau de Candlemass. Le morceau s'appelle Solitude. Bienvenue sur Star System FM, émission spéciale Max et Raffaella, c'était en 1995. 21h.
19: 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Nouvel album pour Balavoine, rentrée septembre.
20: Ah bon?
19: Tourne hélico tourne, ça s'appellera.
20: Non, ouais.
19: Si?
20: Non, c'est vrai?
19: Ah, un inédit, tourne hélico tourne.
20: Olivia. Je m'appelle pas Olivia, c'est un pseudonyme, je t'ai dit.
19: Les étoiles filantes.
20: Tu peux pas mettre un CD Daniel?
19: Billy Bull et Barbatru.
20: Ouais, c'est des...

0: ami.
1: Olivia.
0: Les enfants du paradis.
1: Ça finit.
0: Son main dans la main. Avec.
1: Max.
0: Pidibule.
1: Putain. T'as fini de déconner?
0: Regarde, Olivia.
1: Oui.
0: Regarde, c'est la fée Clochette.
1: Oui, d'accord.
0: Peter Pan.
1: T'es fatigué, toi. Allô? Putain, mais je voulais te parler de quelque chose de très sérieux, alors écoute.
0: Je m'appelle Peter Pan.
1: Ouais, d'accord, et moi aussi. Hein.
0: Je suis d'Aix-en-Provence.
1: Ouais, d'accord.
0: Et tous les jours à table, je mange des raviolis panzani.
1: Oui, bien sûr, moi aussi.
0: Rejoins-moi sur le Minitel, 3615 Nestlé.
1: Ouais, d'accord.
0: Je ferai plein de petits amis. Allez, viens.
1: Putain.
0: Olivia.
1: Max. Max.

0: Tu sais, je n'ai jamais été aussi loin que ce matin-là.
1: Ouais, d'accord, moi aussi.
0: Nous marchions sur une plage, un peu comme celle-ci. C'était l'automne. Un automne où il n'en existe encore que pour toi. Il faisait beau.
1: Allô?
0: Une saison qui n'existe que dans le nord de l'Amérique. Là-bas, on l'appelle l'été indien. Je remarque cette vague qui n'attendra jamais la lune. Je suis comme elle. Tu vois? Comme elle, je reviens. Et c'est tout simplement le nôtre.
1: Mais arrête de parler.
0: Avec ta robe longue. Tu ressemblais à une aquarelle de Marie Laurence. Je me souviens, oui. En arrière, comme elle. Je me couche sur le sable et je me souviens. Je me souviens des marées hautes, le sable, le soleil, le bonheur qui passait entre la mer. Je me souviens très bien ce qu'elle a dit ce matin-là. Il y a un an, un siècle et une éternité. Il y a une éternité, un siècle, il y a un an. Tu te souviens, Olivia?
2: On ira. Tu voudras compter,
1: Non, moi je vais arrêter de Daniel Balard.

0: pour toi.
1: Ouais, d'accord.
0: Toi, ma tulipe. Monsieur Codorge, mon kiki. Ma fleur d'anus. Mon cocktail Molotov. Sans toi, je ne suis rien. J'ai besoin de toi. Alors je t'en supplie, Olivia. Donne-moi signe de vie, ne serait-ce encore une fois.
1: Bonjour.
0: Ce n'est pas suffisant. Olivia.
1: Oui.
0: Good top.
1: Ouais, d'accord.
0: Olivia.
1: Oui.
0: C'est à la vista.
2: Christian.
3: Oui.
2: C'est les muscles.
3: Les muscles, voilà. Voilà.
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0: Candlemass à l'instant sur Star System FM avec le morceau Solitude. Programmation spéciale rock ce soir. Dans un instant, on va écouter un morceau de Chevel. Mais juste avant, puisqu'on est dans le rock, on va écouter tout de suite une archive spéciale Max et Raphaël. Là, c'était en 1995. On fait un gros big up à Christophe pour ses archives et on va s'écouter Max avec un auditeur qui veut parler de rock et Max va lui faire découvrir du vrai rock.
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4: Mais rock'n'roll, c'est pas ça, rock'n'roll ?
5: C'est quoi, le rock'n'roll ?
4: Mais c'est ça, le rock'n'roll, mon pote. 1, 2, 3, 4.
5: Oh là là là là.
4: C'est ça, le rock'n'roll ?
5: Arrête-moi ça tout de suite. Tu veux que je t'en mette, moi, du rock'n'roll ? Arrête-moi ça tout de suite. Oh là là là là. Infâme.
4: C'est pas ça le rock'n'roll, mec ?
5: Ah non, tu veux que je t'en mette, moi, du rock'n'roll ?
4: Mais non, mais vous parlez de musique, vous connaissez même pas les termes musicaux. Rock'n'roll, c'est ça le rock'n'roll ?
5: Mais le rock'n'roll, c'est vaste, en fait.
4: Mais non, soit c'est du rock progressif, du rock alternatif, mais rock'n'roll, mais... c'est ça. Mais tu me mélanges avec les Beerus et Punk, tu me mélanges avec les Clash, n'importe quoi.
5: Les Clash,
4: ça,
5: les
4: mecs. One for the money.
5: Oh là là là là, laisse-moi ça tout le
4: monde.
5: Oh là là, s'il te plaît, Max, arrête ça.
4: Arrête ça, s'il te plaît, arrête.

0: écraser Patrick.
1: Oh vas-y, là, plus là, fort.
0: Arrête de crier, mets-toi à danser.
1: Oh
0: tu dois vibrer, tu dois transpirer.
1: Arrête
0: vas-y, Patrick,
1: là.
0: Fais-nous, vas-y, fais-nous. Vas-y, fais-nous vibrer.
1: Oh là là là là.
0: Oui, y'a des mains de cul nu, ça nous dérange absolument pas.
1: Mais je suis déjà cul nu, là, je suis dans mon lit.
0: Alors vas-y, danse, danse, danse. Danse, danse.
1: C'est oh là là.
0: Hop, hop, hop, dans mon lit, hop, hop.
1: Arrête-moi ça, s'il te plaît.
0: Fatigué, envie de pisser. C'est mardi, hop, hop, hop, hop, hop, hop. Allez, vas-y.
1: Non, mais en fait, ce que je voulais, quoi, c'est de parler d'un groupe qui vient de Ris-Orangis, qui est en train de monter à l'heure actuelle. Oh là là là là, non, c'est pas possible.
0: Allez, vas-y,
1: ah non, non, je déprime, là,
0: vas-y,
1: c'est pas possible.
0: Mon petit patou.
1: Oh là là là.
0: Vas-y,
1: là.
0: Vas-y, fais-nous le beau. Allez, vas-y, monte pas patou, non pas clou.
1: Aïe, aïe, aïe, aïe, aïe, aïe.
0: Allez, vas-y, lâche tout. Vas-y, vas-y, Patrick.
1: Horrible.
0: Vas-y.

0: mon patou. Voilà, ça c'est de la zik, non?
1: Ah non, non, moi je crois pas là, franchement.
0: Ah, tu voulais parler de quoi?
1: Bah, moi je veux parler des Silmarils, quoi. Parce que franchement, ça c'est du rock'n'roll, quoi, mais le rock'n'roll. Oh là là, c'est pas possible, là je vais m'endormir, là, c'est pas possible. Trop mou, quoi, trop mou.
0: À moi.
1: Ah mais tu sais que là ça se trouve, il y a au moins 10 000 auditeurs qui sont en train de s'endormir. Oh là là là là, horrible.
0: Mon amour.
1: Oh là là, bientôt tu vas lui mettre du balavoine là.
0: Love me tender, aime-moi.
1: Oh là là.
0: Oh,
1: j'y crois pas, c'est pas vrai.
0: L'amour. Mais si, ça c'est du rock'n'roll.
1: Oh là là. Non, attends, eh, franchement, Max, deux secondes, je peux te mettre un morceau de rock'n'roll.
0: Mais tu voulais parler de quoi, toi?
1: Mais moi, je voulais parler des Silmarils, quoi. Mais en... Oh là là là là, c'est pas possible. Mais pas que des Silmarils en général, quoi. Le rock'n'roll, mais le rock'n'roll des années 90. Pas ce truc-là, je suis même pas né quand c'est sorti, ce truc-là.
0: C'est lundi.
1: Oh là
0: vas-y,
1: là
0: mon
1: là.
0: Chéri. Vas-y.

0: Patrick.
1: Bon allez Patrick.
2: Ouais.
1: Bon on est désolé, on est en train de déconner, on peut déconner deux secondes. Quoi.
2: Ouais, non mais franchement là c'est vraiment horrible quoi. C'était quoi, c'était Elvis ça?
1: Non, c'était Chuck Berry.
2: Chuck Berry, ok d'accord.
1: Bon alors donc toi tu voulais parler de qui?
2: De Silmaril. You ain't nothing but a hand. Oh là là, non. Eh mais en fait t'es en train de me relâcher sur ma tête là.

0: non, crois pas.
1: Avec du ketchup, vas-y, serre-moi un hot dog. Avec des corniches, ouais, c'est ça, Patrick. Putain, c'est
0: écoute
1: pas
0: ça, écoute ça, Matt.
1: Attends. Moi, je voudrais savoir une chose avant.
0: Quoi?
1: À part Silmarils, qu'est-ce que t'aimes?
0: À part Silmarils, qu'est-ce que j'aime? Bah, tout ce qui bouge. Oh là là. Non, c'est pas possible.
1: Allez Patrick, vas-y, lâche toi, je suis sûr que t'as envie de danser.
0: Oh
1: Patrick,
0: là, là,
1: vas-y. Patrick, avec nous, pour les gens qui sont chez eux. Non, t'aimes pas ça.

0: t'entends bien là?
1: Non, on n'entend rien.
0: T'entends rien?
1: Bon, alors vas-y, remets, allez, vas-y, on va écouter.
0: Attends. Parce qu'en plus, elle est trop bien cette musique.
1: Alors, vas-y, fais-nous l'écouter, je crois qu'on va
0: baisser. Je sais pas si tu connais, c'est OTH.
1: Vas-y.
0: Ah, mais je peux pas mettre trop fort, parce que les vieux ils vont gueuler.
1: D'accord, bah nous aussi on va mettre pas trop fort alors.
0: Vas-y. Écoute.
1: On met pas trop fort. Faut pas réveiller les gens qui dorment.
0: C'est bon là?
1: Ouais, c'est impeccable, on entend hyper bien. Ouais, c'est grave. Ah, c'est éclatant, c'est génial. Excellent. Ah ouais, ça bouge bien ton truc quand même. Ah ouais, c'est bien. Ah ouais, ça pèse, ça son pesant d'or, ça tape, hein, ça pète. Hein. Patrick! Ouais, c'est bien. Ouais, c'est bien ce qu'il fait.
0: Ah, c'est du rock'n'roll.
1: C'est Mouton. Finalement, on est un peu sur le cul, quoi, on n'en revient pas. Hein.
0: Non, sérieux, franchement.
1: Non, c'est bien ça.
0: Non, mais attends, non, sérieux, franchement. Deux minutes, non. En fait, je voulais parler de ce groupe-là, là, les Silmarils, parce que franchement, j'ai été les voir encore en concert samedi. Oh non, c'est pas possible, il prend un yop sur ma tête. Non, Raphaël, arrête-le s'il te plaît. Arrête-le. Casse la platine, c'est quelque chose.
1: Bon, allez, on peut déconner deux secondes.
0: Ouais, non, mais ouais, sérieux, franchement.
1: Alors?
0: Non, mais écoute, franchement, ouais, voilà, donc les Silmarils, j'ai...

0: Oh là là, ça fait penser à tous les bons trucs de la bonne époque. Tu te rappelles de comment il s'appelle, Jesse Garonne?
1: Oh là là, là, là,
0: c'est lundi, hop, hop, dans mon lit, fatigué. Envie, tu sais, du TT.
1: Ah non, c'est pas possible, j'y crois pas.
0: Et si, pourtant, t'es en direct sur Fun Radio, mon gros, il faut y croire, t'es bien en direct avec
1: Ouais, non, mais c'est pas ça que je crois pas, quoi. Ça, je le sais, je m'entends, mais quoi, mais c'est justement sur Fun Radio, écouter de la musique comme ça, non, j'y crois pas.
0: Ouais, alors, qu'est-ce que t'aimes d'autre, quoi?
1: Bah, moi, je sais pas, mais des trucs qui bougent, quoi, en
0: mais
1: fait.
0: Mais quel genre, du style?
1: Bah, du style, je sais pas, les Clash, les Sex Pistols, Tout le grand rock.
0: J'en ai
1: quoi,
0: déjà
1: en fait.
0: Mis du clash, j'en fais des double fun Sex Pistols, j'en ai déjà mis la nuit.
1: Ouais, mais c'est rare quoi, je veux dire. Oh là là, écoute-moi ça là, oh là là, je déprime là.

0: mon petit chouchou. Maintenant voilà. Ou jamais.
1: Ah non, non, non.
0: Juste toi et moi. Sur cette plage. Face à la mer.
1: Ah non.
0: Main dans la main. Je me sens bien.

0: jamais. C'est pour la vie.
1: Patrick?
2: Ouais.
0: Je t'aime.
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0: Aïe aïe aïe aïe aïe, quelle tuerie ce morceau de Chevel, Blank Earth, extrait du tout premier album sorti en 99, Point One. On continue la spéciale Max et Rafaela sur Star System FM avec un répondeur trash. Vous allez voir, c'est hardcore. C'était bon l'époque fun dans les années 95.
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2: Bonjour. Je suis maîtresse Lady Amanda. Si tu appelles ce numéro, c'est qu'on ne se connaît pas encore. Ne raccroche pas à la fin de ce message.
3: Non, non, non.
2: Tu auras mon numéro personnel.
3: Ouais.
2: Âgée de 30 ans, dominatrice par passion, par amour et non par mépris des hommes. Jolie, mince, longue chevelure, belle poitrine. Je suis femme jusqu'au bout des ongles. La femme qu'on aime, la femme qu'on sert, qu'on vénère, la garce qui punit, la perverse qui s'amuse. Dans mon donjon, univers de cuir, de vinyle, de latex, entièrement équipé en salle d'initiation ou en salle de dressage,
3: ouais.
2: Tu seras mon objet, ma soubrette, mon chien, ma salope ou ma putain.
3: Voilà.
2: Tous tes fantasmes sont réalisables. Dans l'entretien que nous aurons à ton arrivée, nous déterminerons tes limites que je respecterai scrupuleusement.
3: Je n'ai aucune limite.
2: Je suis conciliante avec les débutants, mais c'est être à la hauteur des plus aguerris. Chez moi, tu découvriras ce qu'est un véritable donjon. Et que tu recherches du soft ou du hard, de la salute, de l'inavouable, tu repartiras toujours comblé. Tu connaîtras la jouissance anale, la sodomie avec god manuel ou ceinture, petit ou gros cabaret. La dilatation, les lavements et le fist. Si tu es plutôt maso ou crois l'être, je t'initierai progressivement. Tes seins, ta queue, tes couilles et aucune autre partie de ton corps ne seront épargnées. Chez moi,
3: oui.
2: Tu trouveras la croix fixe, la croix rotative, cage, carcan, chevalet, cachot, cravache, martinet, fouet, pince, poids,
3: cagoule, baillon
2: et bien d'autres accessoires. Si tu es plus soft, tu seras ma soubrette. Tu effectueras mon service sexuel, tu
3: ouais.
2: Seras mon bidet.
3: Oui. Oui, ma chérie.
2: Adepte du travestissement, j'ai à ta disposition une salle de maquillage, une garde-robe complète comprenant.
3: Oui.
2: Bas, escarpins, cuissardes, perruques, vêtements et sous-vêtements de toute taille.
3: Ah, c'est long, hein.
2: Mais pourquoi écouter ce répondeur? Viens plutôt.
3: On pourrait faire pareil, nous aussi. Salut.
4: C'est bien sur mon répondeur.
3: Salut Gwendoline. Vous êtes bien sur le répondeur de Max sur Fun Radio. Tu veux te faire insulter sur l'antenne. Tu veux te faire fouetter en direct. Je sais tout faire. Le DJ. Elephant Max.
4: Elephant
3: Je sais
4: Max.
3: Également me faire prendre pour le Star System. Si t'as envie toi aussi de te faire insulter, je connais toutes sortes d'insultes. Saperlipopette. Crotte, zut. Va te faire voir. T'embêtes, tu m'ennuies. Tu as vu la tête que tu as, ta mère est passée sous un tracteur. Et bien plus encore, si tu souhaites te faire insulter en direct, tu m'appelles à mon numéro personnel et chez moi. Ici, tout est en cuivre, en or, en acier et en diamant. Je suis là pour assouvir tous tes besoins. Si tu veux te faire insulter, appelle-moi tout de suite au 05 70 5000. Si tu veux écouter de la musique ringarde, si tu veux en prendre plein tes oreilles, si tu veux sodomiser tes oreilles, tu m'appelles également et avec un coton-tige, je t'en ferai voir de toutes les couleurs. Appelle-moi tout de suite.
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0: Un bon vieux Metallica à l'instant sur Star System FM, extrait de l'album Master of Puppets. On continue la spéciale Max et Raphaëlla en 1995. Encore une fois, un gros big up à Christophe pour ses archives, pour le taf, pour le rip et tout ça. Gros big up à toi, il se reconnaîtra. Et nous, on continue donc avec Max et Insultator.
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2: Je vais vous insulter en direct, hein?
3: Attends, attends, on se prépare.
2: Vous êtes prêts?
3: Je suis prêt.
4: Nicolas et Vincent.
3: Oui.
4: Vous nous appelez de Massy.
3: Oui.
4: Je vous demande de rester debout.
3: Attends, bah on se lève alors.
4: Lève-toi.
3: Oui, maître.
4: Nicolas.
3: Oui.
4: Tu veux te faire insulter?
3: Ouais.
4: Ici.
3: Oui.
4: Tout peut se réaliser.
3: Oui.
4: Il n'y a aucun tabou.
3: Hein?
4: Tes voeux seront exaucés. Tu as téléphoné à la bonne ligne, le bon numéro, le 05 70 5000.
3: Merci.
4: Nicolas, je vais t'insulter.
3: Cool.
4: Zut. Ça perd l'hypopète. Idiot. Méchant, vilain garçon.
3: Je réfléchis.
4: Pour qui te prends-tu?
5: Dark Vador.
4: Tu es méchant.
3: Non, pas trop.
4: Ne dis rien, Nicolas, ce sont des insultes. Je te déteste. Je te trouve idiot.
3: Pourquoi tant de haine?
4: Crotte. Caca. Vilain. Manqueur de respect. Insultator. Crétinator.
3: Oh non.
4: Je vais venir avec un ami qui s'appelle Claclator.
3: Non.
4: Des claques de partout vont partir.
3: Non.
4: Elles vont voler.
3: Non.
4: Clac.
3: Non.
4: Clac.
3: Non.
4: C'est Claclator.
3: Non.
4: Vilain garçon.
3: Non.
4: Dégénéré.
3: Non, non, non.
4: Tu es un peu décuit.
3: Non.
4: Tu es idiot.
3: Non.
4: Méchant.
3: Non.
4: Prout, prout et reprout.
3: Non.
4: Ça perd l'hypopète.
3: Non.
4: Zut.
3: Non, pitié, non.
4: Dévergondé.
3: Non.
4: Ah, t'aimes ça, hein?
3: Oui, ça va, c'est cool.
4: Pampan cucu.
3: Non, j'aime pas ça.
4: Petit kiki.
6: Oh, j'ai une grosse bite.
4: Tu dois te laisser, Olivier, tu ne dois pas. Te laisser influencer par ce que tu penses. N'essaie pas fait de faire croire aux gens des choses que tu ne penses même pas.
3: Si, je le pense.
4: Vilain. Donne tes doigts.
3: Tiens.
4: Tiens, prends ça.
3: Aïe.
4: Tiens.
3: Aïe.
4: Tiens.
3: Aïe.
4: Et tiens.
3: Aïe.
4: Vincent.
3: Ouais.
4: Tends tes doigts.
3: Ouais.
4: Tiens.
3: Aïe.
4: Tiens, tiens.
3: Ouais, ça c'est rude.
4: Vous devez être repenti.
3: Ouais, repenti. Ouais, ça va.
4: Allez.
3: Ouais, ça va, ouais, c'est cool.
4: Max n'est pas si méchant que ça. Nicolas, baisse ton pantalon.
3: Attends.
4: Montre-moi tes fesses.
3: Regarde.
4: Allez, un petit bisou sur les fesses.
3: Merci. Ça pue pas trop.
4: Vincent, ouais. Approche-toi et montre les fesses à Max.
3: Ouais, voilà.
4: Allez, bisous.
3: Mais regardez-moi ces fesses. Ouais.
4: Voilà.
3: Merci.
4: Si toi aussi tu veux te faire insulter, Minitel, 3615 code Fun Radio Rubrique Direct, et mon numéro de téléphone privé, le 05 70 5000. Petit vicieux, petite vicieuse, toi qui nous écoutes, comme Vincent et Nicolas, si tu veux te faire insulter, appelle-nous. Tous les moyens sont bons. 56 francs la minute. Appelle-moi vite. Appelle-moi vite.
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0: Allô ?
1: Oui, je veux bien ?
0: Oui.
1: Bonjour, je suis de la ville.
0: Tu es ?
1: Je suis de Mâcon.
0: Oui.
1: Je me baladais, on se connaît pas, hein ? Je me baladais donc sur Mâcon cet après-midi. Quand je t'ai entendu parler de racisme avec une black, hein,
0: tu, as donc,
1: tu as crié à plusieurs reprises « Elle vote Le Pen, elle vote Le Pen ». Or, je trouve ça un peu dommage, puisque je la connais un peu. Elle est de prénom Latifa.
0: Mais tu délires, toi.
1: Et je voulais te dire que j'étais donc présent au meeting de Jacques Chirac. Je voulus à plusieurs reprises aller aux toilettes. Je n'ai pu y aller pour une bonne et simple raison, c'est qu'il y avait des filles enfermées à l'intérieur, dont ma copine Latifa. Je me permets donc de t'appeler, car j'ai eu par, je dirais, par elle, ton numéro. Donc je m'insurge ouvertement et je pèse les mots. Donc je voulais savoir si, en tous les cas, il y avait d'autres meetings de Jacques Chirac en prévision avant les élections.
0: Avant quelles élections ?
1: Méridionales.
0: Mais oui, mais je sais pas quoi. Enfin, je sais pas qui t'es, faut être présenté déjà.
1: Je m'appelle Alain.
0: Alain ? Oui.
1: J'ai 22 ans.
0: Oui.
1: Et je suis sur Paris, j'étais sur Mâcon il y a quelques temps.
0: Tu serais pas un peu coincé, non ?
1: Oui, un petit peu peut-être, mais oui. Bon, le problème n'est pas là. Donc je reviens sur l'histoire de notre ami Latifa.
0: Oui.
1: Latifa, qui est black, hein, donc oui. N'ayons pas peur des mots, je crois qu'on peut le dire, on peut même dire elle est noire.
0: Elle est très noire, oui.
1: J'ai trouvé que tu avais une façon un petit peu archaïque d'en parler. Et qui plus est sur le trottoir, je veux dire, c'est un peu dommage. Hein. Donc, je tenais à te dire que je m'insurge. Hein.
0: Oui.
1: Je ne irai pas jusqu'à crier ma haine.
0: Mais crie ta haine, je t'en prie.
1: Mais je trouve qu'il y a des limites. Et que les limites, non, pas encore, mais elles vont être dépassées. Je donc appelais pour te dire toute ma sympathie.
0: Oui.
1: Et en gagnant ma méfiance, qui reste, ceci dit, très compréhensible. Donc, je voulais savoir si on pouvait se voir.
0: Ah oui, on peut se voir, oui.
1: Quand je suis sur Mâcon, à compter de vendredi.
0: D'accord.
1: 16h. Oh. Train 837, wagon 26, voiture B.
0: Je peux aller te chercher à la gare si tu veux.
1: Si c'est possible.
0: Comment je pourrais te reconnaître ?
1: Je suis donc blond, hein, avec la raie au milieu. Cheveux plaqués. Je porte des lunettes. Hein,
0: oui.
1: Ne me prends surtout pas pour un intello. J'ai également une veste bleue.
0: Oui.
1: Un jean. Oui. Et des chaussures aux pieds.
0: Mais tu serais pas de droite ?
1: Tu me connais.
0: Comment ?
1: Effectivement, je suis de droite.
0: Effectivement, oui.
1: J'ai donc été de droite.
0: Oui.
1: J'ai un peu donné à gauche. Et j'avoue que je pense pour des idées un peu centristes. Et je souhaiterais t'en parler.
0: D'accord. Bien, sans problème.
1: Est-ce qu'on peut se voir ?
0: Pas de problème.
1: Je monte moi-même un parti.
0: Oui.
1: Le parti.
0: Oui, ok.
1: Le mien.
0: Comment il va s'appeler ?
1: Je ne peux te le dire.
0: Pourquoi ?
1: Car j'ai peur qu'on soit sur écoute. Je préfère donc garder mon anonymat. Hein ? Je crois que l'idéal, c'est d'en parler sur une terrasse. Hein ?
0: Terrasse d'un café.
1: À la cafétéria de la gare.
0: D'accord.
1: Je suis de passage. Je m'appelle Alain. Hein ? Et est-ce qu'il serait possible aussi d'avoir un rencard avec Latifa, je veux dire.
0: Là, je te le conseille pas.
1: Je veux dire, ça serait cool. Je suis donc passionné également d'automobile. Hein. Et j'apprécie également le VTT. Voilà. Donc ça, ce sont pour mes passions. J'aime également la musique, le classique, le rap, tout style confondant à la technologie. Voilà. Je suis propriétaire d'un appartement sur Paris. Hein. Donc si tu souhaites venir pour méditer et pour militer, oui. Je veux dire, tu peux me joindre tous les jours.
0: Et je peux te poser une question.
1: Oui.
0: Es-tu homosexuel?
1: C'est faisable.
0: C'est faisable.
1: Je suis bi, je touche à tout. Donc si tu souhaites
0: si ça m'intéresse.
1: Infinité, je suis disponible. Ouais. J'aime sucer. Ouais. J'aime me faire sucer. Je pratique également la fellation. Hein. Et j'aime me faire fêler. Enfin, me faire la fellation qu'on appelle ici se faire fêler.
0: Là, je te conseille d'en parler à Latif.
1: Je suis également un briseur de...
0: D'accord.
1: Hein. Je te donne donc rendez-vous au quai de la gare, près du port. Ok.
0: Près du port, quel port?
1: Le port de Mâcon.
0: Il n'y a pas de port.
1: Non, mais le port, le bar.
0: Le bar du port.
1: Il n'y a pas un bar qui s'appelle le port à Mâcon. Ah, je suis désolé, mais il en existe un. Hein. Donc, tu renseignes, tu rappelles, je te laisse mon numéro.
0: Oui.
1: 05.
0: Oui.
1: 70. 5000.
0: Oui. Mais je t'ai reconnu.
1: Pardon ?
0: Max, je t'ai reconnu.
1: Ah bon ?
0: Oui.
1: Ah, comment se fait-il ?
0: Ta voix est reconnaissable, quoi. Même quand tu fais le petit bourgeois égoïste de droite.
1: En es-tu sûr?
0: Oui, j'en suis sûr.
1: Sûr et certain?
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1: Les Rage Against the Machine à l'instant avec le morceau Know Your Enemy. Et juste avant, il y avait une archive de Max, c'était Max le Bourgeois, voilà, dans les années 95. Encore une fois, gros big up à Christophe pour ses archives datant de 95. Max et Raphaël à la bonne époque. Et là, on va continuer avec, avec un nouvel extrait. C'est Max qui pénètre dans la couette de Maya. On va parler un petit peu de cul là maintenant pour terminer l'émission. Juste après, il y a un extrait qui dure une vingtaine de minutes, mais on se le fera en deux parties. Avec un puceau notamment, c'est un grand, grand, grand moment de Radio Libre. Mais pour le moment, c'est Max qui pénètre dans la couette de Maya, c'est parti.
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3: Allô ?
4: Bonsoir.
3: Bonsoir. Nous sommes
4: bientôt ensevelis. Je vais dans quelques instants pénétrer sous la couette de Maya. Attention, c'est parti. Il y a une ambiance assez étrange. Un mélange d'urine et de transpiration. Je vais essayer
5: de surmonter.
4: Je ne sais pas si vous nous recevez toujours, mais il y a des interférences dues à quelques gouttes d'urine qui viennent comme ça se coller contre
5: Max, remonte.
4: Contre mon corps.
5: Remonte, Max.
4: Je vais essayer de me diriger vers cette crevasse. Crevasse appelée la Maya. La Maya est une grotte.
6: Oh, c'est intenable.
4: Vous me recevez toujours ?
5: C'est dégueulasse.
4: Attention, dégueulasse. Je vais. Je commence à grimper, je ne suis plus très loin, je suis à quelques mètres de ce cratère avec des arbres noirs tout autour et ce qu'on appelle
5: d'abord chez Pilet.
4: Des crustacés ou si vous préférez, vous là-haut, des morpions. Il y en a de partout et de toutes parts. Je suis à quelques centimètres. Je me penche pour regarder. Oh là là, quelle odeur, c'est insupportable. Ça pullule l'urine dans tous les sens. Je vais essayer de descendre délicatement dans cette foufoune appelée la Maya. Je descends. Oula, attention, je vais. Oula. Attention. Oh putain, merde.
7: Nicolas ?
5: C'est les morpions.
7: Nicolas ?
5: Il a été enseveli.
7: Nicolas, vous êtes là ? Est-ce que vous nous recevez, Nicolas ?
8: Absolument.
7: Vous vous trouvez où, là, Nicolas, en ce moment ?
8: Eh bien, je suis enfermé. Je suis juste enseveli dans une sorte de mare très vaseuse. Je vais allumer ma torche si je la trouve. Voilà. C'est un liquide jaune collant. Je vais goûter. Ah, il n'y a rien à dire. C'est de l'urine de première qualité. Ce sont des poches d'urine qui sont un petit peu partout collées sur la paroi. Il y a également des restants de sperme coagulé qui ont une couleur assez très bizarre. Et on nous retrouve également quelques flaques de sang.
5: Wow.
8: Il y a dû y avoir une percée de règles il n'y a pas très longtemps. Nous sommes à peu près à 1m50 sous terre dans cette grotte appelée la Maya. Je tiens à vous dire que personne encore n'est venu par là. Je ne sais pas par où je vais essayer de ressortir. Je crois que malheureusement, comme dans toutes les grottes, il va falloir que je repasse par l'issue de secours, celle de derrière. Mais on me dit que
4: Enfin, en tous les cas, si mes souvenirs sont bons, car on m'en a très souvent parlé dans des bars congolais, comme quoi la sortie extérieure de la grotte de Maya était fort mal fréquentée par ce qu'on en appelle des crottes. Les crottes sont des petites boulettes marron qui sont bien souvent elles aussi collées sur des parois et qui viennent à tout instant venir se coller. Et il peut y avoir des vents très puissants, ce que l'on appelle des vents avec des une odeur très particulière, sorte de trou d'air exactement. Et je vais essayer de me sortir, je vous ne cache pas que je suis enlisé dans une grosse flaque, un peu un mélange. Je marche, j'essaye, je crois revoir une sortie, je commence à voir un petit bout derrière de l'extérieur. Je marche. Je suis en ce moment à 2 mètres 50 de profondeur, je suis redescendu très très bas. Et j'ai 50 cm, ça doit être ou du sperme ou alors peut-être autre chose. Si je regarde avec ma torche, non. Ça doit être... Ouh là là là là.
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0: Nirvana sur Star System FM pour terminer l'émission. Max et Rafaela en 95. Encore une fois, un grand grand merci à Christophe qui nous a filé ses archives. Encore une fois, si vous possédez des cassettes de l'époque 90 du Star System, n'hésitez pas à nous contacter sur la page Facebook Star System FM. N'hésitez pas à nous contacter si vous avez des cassettes et vous ne pouvez pas les ripper. Eh bien, nous, on peut le faire. Vous nous les envoyez et puis on pourra les ripper et vous filer les MP3. Voilà, je vais y arriver. Voilà, donc gros big up à Christophe. N'hésitez pas à nous contacter si vous possédez des archives du Star System. Et là, on va terminer l'émission en apothéose avec un auditeur qui s'appelle Ken. Le sujet, normalement, il vient parler de techno, je crois, et il dit qu'il est puceau dans le monde de la techno, et puceau en vrai, dans la vraie vie, quoi. Donc, il a 21 ans, et vous allez voir, avec Max, être puceau à 21 ans, c'est pas facile.
1: Ouais, je voudrais parler de techno.
2: Ouais, vas-y.
1: Ouais, parce que je connaissais pas, en fait, avant.
2: Ouais.
1: Et c'est carrément d'enfer, quoi.
2: Oh, super, tout ça.
1: Oh,
2: okay,
1: non, super.
2: La techno, tout ça.
1: Oh, bienvenue.
2: Non, mais c'est bien, la techno, ouais.
1: Bah ouais, c'est pas mal, hein.
2: Mais t'apprécies... C'est sympa, le morceau qu'on a passé, la chase.
1: Ouais, c'est pas... Mais c'est pas assez rapide.
2: Ah oui, non, mais c'était un peu ambiante, quoi.
1: Ouais, mais bon...
2: Ça te paraît un peu mou de la bite, pour toi. Non, mais c'est vrai, dis-le.
1: Ouais,
2: bah, dis-le, bah, dis-le.
1: Ouais, mais de toute façon, je suis encore puceau, alors, si tu veux.
2: Non, mais bon, alors...
1: 21.
2: Oh là là, ça c'est bon pour Rafa. Tu vois qu'elle veut...
3: Attends, mais là c'est pas pareil.
2: Parce que tu crois, ouais, il peut partir vite, quoi. Il peut...
3: Là, mais ça c'est pas grave, ça s'apprend.
2: Non, mais partir vite, c'est justement, il peut très bien avoir envie tout de suite de bien comprendre plus facilement. 21 ans, t'es quand même plus mûr.
1: Ah ouais, avec
2: Rafa. Ah, ça intéresse Rafa, là.
1: Ah ouais.
2: Non,
3: mais attends, moi je suis une pucelle, je redonne une pucelle.
2: Ah ouais, mais moi aussi.
3: Non, quoi,
2: ah bah si.
1: Qu'est-ce qu'elle dit? Je m'entends pas.
2: Ah ouais. Elle est redevenue pucelle.
1: Ah ouais.
2: Ah ouais, elle a envie de se faire défoncer la chatte, quoi. Non, mais faut parler comme on... Faut le dire clairement, quoi. Elle veut se faire exploser la cramouille. Elle veut, ouais. Elle veut qu'on lui blanchisse la caverne.
3: J'aime pas cette expression.
2: On va blanchir la caverne, c'est sympa.
1: Bah ouais, mais bon...
2: Ah ouais, ouais, ouais.
1: Je suis trop timide.
2: Hein?
1: Je suis un peu trop timide.
2: C'est... Il a la tremblote sur la voix, l'autre.
1: Ah ouais, je suis carrément stressé, là.
2: Non, mais tu te rends compte, sans déconner, tu pourrais mettre un coup de caquette. En plus, tu le mettrais dans Rafaela.
1: Ah ouais, le fantasme, là.
2: Hein?
1: Ah ouais.
2: Ça te fait bander quand même, sérieux, là.
1: Ah ouais, ça y est.
2: Ça te met pas le braquemar, sans déconner. Ah ouais. Sans déconner, Ken, il va Ken. Tu pourrais presque Ken. Rafaela, quoi.
1: Ah oh, putain.
2: Tu te ferais dépuceler par Rafaela de Fun Radio, qui travaille avec Max et tout, avec Ginny et tout ça. Ça te fait bander, ça t'excite quelque part.
1: Ouais.
2: Ça te fait... Là, tu bandes pas, là.
1: Non,
2: t'es pas excité,
1: pas
2: là. T'es pas excité, là.
1: Non.
2: Qu'est-ce que tu lui ferais, Rafa? Comment tu démarrerais, alors?
1: Oh putain.
2: Est-ce que c'est lui qui devrait prendre? C'est quand même toi qui pourrais lui apprendre. Parce que lui, tu serais bloqué, Ken.
1: Plutôt, ouais.
2: À poil dans le lit avec Rafaela.
1: Oh putain.
2: Tout nu. Ah attends, tout nu, sans déconner, dans le lit avec Rafaela, tu bloques, Ken?
1: Carrément.
2: Hein? Ken. Alors, quand qu'est-ce que Rafa, qu'est-ce que tu fais? Des caresses?
1: Non, d'abord, ouais, je commence par l'embrasser.
2: L'embrasser, mais où? Sur la bouche ou l'embrasser partout sur le corps?
1: Dans le cou. Sur la bouche.
2: Ah ouais, bien, bien, bien, petit.
1: Je lui lâche les seins.
2: Ouais, t'aimes bien ça, Rafa?
3: C'est pas mon kiff. Mais...
2: C'est pas son kiff, mais ouais, ok, ok.
1: Bon, moi, tant pis.
2: Elle prend.
1: Ouais.
2: Ensuite.
1: Bon, je descends tout doucement.
2: Ouais.
1: Sur le ventre.
2: Lèche le nombril, ils aiment bien ça, généralement, les filles, tu viens un peu dans le nombril.
1: Je remonte sur ouais. Les seins.
2: Ouais, t'as oublié la foufoune, bon, on descend,
1: oh bah attends,
2: on descend après, on remonte vers les seins.
1: Ouais.
2: Remontons vers les seins, t'as raison, faut pas brusquer les choses, c'est bien déjà, Ken, je trouve que c'est bien. Tu lui mords le lobe de l'oreille, elle adore ça.
1: Ah ouais.
2: Ah là, tu vas avec la langue un peu dans l'oreille, dans le creux de l'oreille, ça chatouille.
1: Ça fait...
2: Alors ça, ouh, c'est dans le sens d'avoir des frissons. Ça, Ken, écoute, sans déconner. Si tu veux être sûr d'assurer,
1: ouais.
2: Un petit coup de l'échouille.
1: Dans l'oreille.
2: T'es sûr? Et je t'aime.
1: Oh,
2: mais tu ne penses pas, c'est pas grave, Ken, tu le dis quand même. T'en penses pas un mot, tu fais comme nous, trois quarts du temps au début, t'en penses pas un mot. C'est juste pour te dire comme ça, c'est sûr que je peux la sauter. je t'aime avec une petite lèche dans le creux de l'oreille. Ça marche à tous les coups. Elles y croient, les grossettes. Elles y croient, Ken. Je te jure. Après, tu peux carrément fourrer à l'intérieur. C'est bon. Il n'y a plus besoin de préliminaires. C'est bon. Je t'aime. Une petite lèche dans l'oreille. Tu peux y mettre le... Tu peux y mettre la saucisse, c'est bon.
3: Ken, ceci dit, ce qu'on vient de te dire, Max, c'est la vérité.
2: Mais c'est la vérité, en plus. Non, mais dans l'oreille, le fait de venir un petit peu mordiller, mais très légèrement, le lobe de l'oreille, et puis de venir avec ta langue un peu... C'est de comme quand tu ferais sur un clitoris. Bon, on va pas s'aventurer pour une première, le pauvre qui trouve un clitoris. Hein ? Il connaît pas, ouais.
1: Non, pas du tout.
2: Ah ouais, non, mais voilà. Tu fais ça, un truc, après, tu prends la fille, tu la remets donc sur le ventre. Elle a donc, tu vois, cul nu, hein.
1: Ah ouais.
2: Hein, on est déjà qu'une nuit, tout le monde est à poil, hein, Ken. Et là, tu viens, comme on disait, tu viens avec ton sexe, tu viens te poser très délicatement sur l'arrêt des fesses.
1: Ah putain. Le top.
2: Ça me donne pas envie, Ken.
1: Ah putain, avec Raphaël, en plus.
2: Ah ouais, en plus, alors là.
1: Qu'est-ce qu'elle dit ?
2: Quoi ? Brun ou blond ?
1: Brun.
2: Brun. Elle aime bien, alors apparemment c'est bon.
1: Je serais plutôt pour Jenny.
2: Voilà. Non, mais c'est bien, Brun. Raphaël, elle prend un puceau de 21 ans, Chalon-sur-Saône, Brun, elle prend. Hein. Si t'es prêt à cul nu, si tu peux y poser ton sexe sur sa raie des fesses, c'est bon.
1: Hein.
2: Et tu viens délicatement comme ça, tout doucement, tu viens frôler en fin de compte, tu viens effleurer la raie des fesses. Car attention, tu vas pas comme un sévère.
3: Est-ce qu'il a le bras?
2: Bah ouais, je sais pas, tu bandes là?
1: Ah ouais, ça commence là.
2: Ça touche un peu, touche. Mais caresse-toi, Ken, vas-y, n'hésite pas. On est les seuls à te voir, hein. Les autres, ils nous écoutent, mais ils nous voient pas, hein.
1: Non, tu sais que
2: même là, il y a plein de jeunes, là, tu sais, en mine de rien, on t'a pris comme cobaye, puisque tu t'es prêté à ce jeu, mais il y a plein de puceaux qui nous écoutent en ce moment, hein.
1: Ouais.
2: Ils s'imaginent tous dans l'arrêt des fesses de Rafa, il doit y avoir au moins une cinquantaine de kékettes dans l'arrêt des fesses à 3h10.
3: Jamais vous
2: parlez. Tu sais que, mine de rien, Rafa, il y a du poids là, tu sais qu'il y en a de la kékette là. Il y a de la viande là dans l'arrêt des fesses là, attention hein. Parce que là, il y a celle de Ken, mais il y a celles qui sont derrière, qui écoutent là. Voilà quoi. Moi aussi, je veux bien ma kékette venir se la poser comme ça sur l'arrêt des fesses de quelques demoiselles qui nous écoutent en ce moment. On pourrait même pousser le vice jusqu'à plus loin. Je veux dire, Raphaëlla et moi, on pourrait fermer les yeux. Moi, je m'imaginerais là, en ce moment, avec des filles peut-être cul nues, dans leur lit. Et moi, je viendrais comme ça me poser délicatement contre vous, alors que Raphaëlla, elle serait allongée sur le lit. Elle imaginerait des auditeurs venir se poser sur ta raie des fesses. Voilà, tous les auditeurs, mais on sélectionne, toi, tu sélectionnes un auditeur. À la rigueur, tu choisis Ken. Moi, je vais choisir une auditrice qui nous écoute là, en ce moment. Là, je me vois bien là. 3-4 000 cul nus là sur des...
1: Mais il y en a là, ouais.
2: Sur des lits. Et puis moi, j'arriverais comme ça, puis je viendrais tâter comme ça. Je viendrais ploter les culs pour choisir sur lequel j'allais mon sexe viendrait se poser. Voilà. Un cul bien rond quand même. Pas de poils, pas de bouton sur le cul. Hein. Ah non, non, non.
1: Un petit furoncle,
2: tout ça, moi je peux pas. Alors, je viens de m'éclater juste avant, quoi. Ah non, mais je peux pas. Hein. Ah, moi, je viendrai comme ça, puis...
1: Tu viens me poser comme ça.
2: Devant Miss Lard.
1: Ça.
2: Tu viens comme ça, putain, mais c'est excellent, ça. Tu viens comme ça dans la défesse. Au lieu d'y mettre le doigt, que le doigt vienne se glisser, tu mets le sexe. Comme ça, délicatement, tu viens de frotter. Attends, c'est excellent. C'est bon, ça.
1: Enfin.
2: Comme ça, ce qui fait qu'à la fin, ça mouille comme ça. Et ça revient au même que d'y mettre la langue sur l'anus. Quoi. En fin de compte, c'est le sexe qui vient se poser contre l'anus. Quoi. C'est pas pareil. Mais bon, quand il est bien dur, le sexe, quand il n'a pas donné depuis un paquet de temps, il est bien dur. Allez, comme ça, puis tu viens comme ça, te frotter, comme ça.
1: Ça, t'aimes le cul, toi.
2: J'ai pas fini, justement.
1: Ouais,
2: à un moment donné, quand ça commence...
1: Calme-toi un peu, là.
2: Quand ça commence à bien chauffer, tu redescends comme ça, puis tu repasses en dessous, sous la foufoune. Et là...
1: Dans la merde.
2: Ah non, mais t'es pas dans la merde, justement. Je parle pas de l'anus, c'est que toi, tu risques de te tromper trop, mais tu vas vite t'apercevoir qu'il y a quelqu'un qui va te dire non, quoi. Et puis d'un coup, comme ça, puis tu descends, mais tu enlèves l'arrêt des fesses, comme ça, Ken. Écoute-moi quand je te parle, nom de Dieu.
1: Oh.
2: Là, t'as ton sexe sous l'arrêt des fesses, et puis
1: elle
2: vient passer en dessous, comme ça. Et puis d'un coup, tu viens comme ça frotter, en fin de compte, tu viens frotter les lèvres, les clitoris. Mais en dessous, mais t'es toujours sur elle, quoi.
1: Ouais.
2: C'est compliqué, hein, pour toi. Hein? C'est à la limite du désagréable, quoi. Comme disait Wantu, j'espère que tu prends des notes, hein. Parce que, je te jure, à un moment donné, quand ça mouille bien, du beurre. Du beurre, je te jure, de la margarine. C'est de la margarine, je te jure. Beurre doux, salé, demi-salé, ce que tu veux. T'es dedans, il faut que t'es dedans, t'es bien. Hein, Ken?
1: Ouais.
2: Et là, après?
1: Et après.
2: T'envoies la machine. C'est-à-dire que tu donnes l'impression que t'as envie de reculer, puis au moment donné où tu sens que t'es... Le gland va bientôt sortir, tu fais oh putain, j'y retourne. Puis après tu te dis oh putain, je ressors, puis je rentre, puis je ressors, puis je rentre, c'est ça. Un mouvement de va-et-vient, faut que tu fasses travailler tes hanches, Ken.
1: Ouais.
2: Faut que tu fasses travailler tes hanches.
3: Il y a un petit coup de rein à avoir.
2: Voilà, il y a un petit coup de rein à avoir. Il y a plein de trucs merveilleux.
1: Moi j'en doute pas, ouais.
2: Hein? Et je te dis, il y a plein de trucs extraordinaires. Tu peux... Ou alors, allez, je sais pas, qu'est-ce qu'on peut lui donner? Qu'est-ce qu'il y a comme position alléchante, en dehors de celle qu'on apprécie, là, quand vous êtes dessus, qu'on est en dessous?
1: Par derrière?
2: Ah ouais, non, mais tout ça, ouais, on en a déjà parlé plein de fois, mais ça, là, mon pote, là, tu vas t'exploser, là, tu vas t'exploser la tête, là, Ken. Tu t'allonges.
1: Bah ouais, mais tu t'allonges.
2: Mais discute pas, tu t'allonges, t'es cul nu, là, t'es à poil, tu t'allonges, discute pas, putain, allez, allonge-toi,
1: oh Ken.
2: Allez, t'es allongé, là.
1: Ouais.
2: Bon, alors, Raphaël arrive, et puis... Elle commence à écarter les cuisses, puis elle commence à...

0: Elle va se poser sur toi, peut-être.
1: Oui.
0: Et elle va se poser sur
1: toi.
0: Et là elle sent... Mais non, mais...
2: Ah non, pas comme ça.
0: Doucement, bon alors, doucement, parce que t'es puceau, Ken.
2: Oui.
0: Hein? Mais tu vas t'en prendre plein la tête. T'as compris?
1: Ouais.
0: Cette position-là, elle est mortelle pour toi, mon mec. Parce que toi, t'as rien à faire, c'est la fille qui bosse.
2: Voilà.
0: C'est elle qui prend son pied, et toi, le fait de savoir qu'elle prend son pied, tu t'éclates comme une bête. Tu comprends ça, Ken?
1: Oui.
0: Hein? Alors t'es allongé, t'es cul nu, t'as le gland qui dit bonjour aux étoiles. Et t'as la Raffaella qui vient, qui écarte les cuisses et qui vient s'empaler. Non mais ça a l'air vulgaire comme ça, mais c'est très beau à voir.
1: Non mais bien sûr.
0: Hein?
1: Ouais.
0: Tu t'empales comme ça.
1: Ouais, vas-y.
0: Tu prends tes mains et tu viens comme ça, enfin compte, ta main gauche vient prendre sa hanche droite, bien qu'elle soit face à toi gauche, mais elle est à droite.
1: Ouais.
0: Et inversement avec l'autre main. Et elle, connaissant, ça fait longtemps qu'elle n'a pas pratiqué, mais elle connaît bien. Hein. Enfin, tu verras, elle va très vite donner. Elle va remonter et redescendre. Et pareil, la sensation de d'enlever ta quéquette de la fessine et de la remettre. Et tu rentres et tu descends. Là, t'imagines la Ken?
1: Oh là là.
0: Et là, tu prends ton pied grave, mon pote. Et une fois qu'elle a pris le mouvement et que c'est parti, la cadence est lancée, tu peux à la rigueur enlever tes mains. Et tu reviens avec tes mains et tu remontes en fin de compte près du nombril. Tu reviens comme ça, tu remontes. Et tu le malaxes les seins. Hein, Ken? Malaxes les seins.
1: Oh putain.
2: Oh là là là là là là, Ken.
1: Ça y est, je bande.
0: C'est bon, ça, hein?
1: Ah là là là là.
0: C'est excitant, sans déconner, hein? Maintenant, il y en a une dernière. On pourra en faire une dernière. Qu'est-ce qu'on pourrait lui faire comme position qui est rigolote? Ah là là là là là là.
1: Vas-y, je t'écoute.
0: Qu'est-ce qu'on pourrait lui proposer? Il y en a une qui est bien aussi, qui est
2: meilleure. Une bonne fellation,
0: une bonne fellation? Ou alors tu te fais en fin de compte, elle est allongée également, elle est allongée sur le lit, elle est face à toi, elle est sur le dos, d'accord?
1: Ouais.
0: Toi tu te mets sur elle,
1: ouais.
0: Normal, la position classique jusqu'au moment où toi tu commences à te mettre à genoux, sur les genoux.
1: Ouais.
0: Tu commences à te mettre sur les genoux, sur le lit, sur le matelas, comme ça, et tu lui prends les hanches, pareil, tu commences à la soulever. Et tu la soulèves comme ça. Et elle se fait qu'elle est complètement courbée, elle a plus que la tête qui vient toucher l'oreiller, quoi. Et en fin de compte, tout son corps, même les épaules à la rigueur, faut qu'elle soit légèrement. Faut qu'elle frôle le matelas tout juste. Et enfin, faut que le corps soit bien courbé, quoi. Hein? Et là, tu prends les hanches. Là, par contre, faut que tu tiennes. Faut que tu fasses un effort. Hein, faut que tu sois. Hein? Et là, pareil, toi, c'est un mouvement. C'est juste un petit mouvement de hanche, quoi. Et comme ça, à la fille, tu lui donnes. Faut qu'elle reçoive, la fille. Tu comprends? Et là, tu lui donnes délicatement. Mais il y en a plein de positions. Même par derrière, c'est excellent. Ah non, mais Ken, tu vas t'en prendre plein la gueule, quoi. Le jour où tu vas le faire, tu vas t'exploser, quoi.
1: Oh,
0: tu vas t'exploser. Ah non, mais c'est génial, mon pote, tu peux pas savoir. Surtout quand tu le fais la première fois, que t'en vois, bon, ça se calme un peu, puis quand ça repart la deuxième. Ouh! Parce que tu comprends?
1: Ouais.
0: La première, t'es un peu sous l'excitation, machin, donc
1: ça
0: tu vois,
1: vite.
0: Ça peut partir vite. Mais alors après, la deuxième, t'entends un peu, c'est ça s'estompe, t'as le kiki qui retombe. Puis quand le kiki revient... Attention, hein. Tu vois, pour peu que t'en voyais beaucoup, bon bah elle va nettoyer un peu là-dedans, elle fait le ménage, elle remet tout au propre, tu vois. Ah ouais, parce qu'il peut y avoir une deuxième intrusion, mais c'est la deuxième, mais c'est toujours la même personne qui déjà connaît bien l'endroit, quoi. Et toi, tu reviens, et là, putain, t'as le kiki, si tu veux, t'as le nerf derrière qui commence à être bien chaud, quoi. Ah ouais, t'as le nerf qui est hyper chaud, quoi. Et t'as envie de t'amuser, quoi. Elle aussi, t'as envie de lui faire plaisir, c'est normal, c'est
1: vrai. Ah ouais.
0: Tu l'aimes. T'as envie de donner, t'as envie de faire plaisir, quoi. C'est normal, Ken, quoi. Là, tu fais plaisir, tu commences à balancer, tu en mets une deuxième fois. Là. Et là, c'est long, mon pote, et tu t'éclates grave, quoi. Parce que là, tu peux commencer à jouer un peu avec elle. Tu comprends?
1: Ouais.
0: Plaquer contre le mur.
1: Voilà.
0: T'as un peu de force, tu la soulèves un peu, puis là, tu lui donnes, quoi. Tu lui fais plaisir. Tu comprends, Ken?
1: Tout à fait.
0: Ah non mais là faut que tu t'éclates grave, quoi, faut que tu fasses un dépucelage rapido, ça, avant cet été, hein.
1: Non bah...
0: Attends, mais tu plaisantes, parce que là tu vas rater plein de choses, tu vas passer à côté de plein de choses. Si t'es dépucelé, après t'auras vu un peu ce que c'est, après tu vas pouvoir faire ça sur la plage. Ah non mais tu te rends pas compte de ce que c'est, toi. Ah mais tu t'en rends pas compte, quoi.
1: Bah
0: quand la fille elle est cul nue et qu'elle est allée dans l'eau comme ça un petit moment de minuit, qu'elle revient comme ça, s'essuyer sur la serviette, qu'il y a des petits grains de sable qui viennent comme ça. Bah attends, mais tu plaisantes. Mais tu plaisantes ou quoi? Quand ton kiki il vient comme ça, venir comme ça, mais tu t'en rends pas compte, toi. Tu passes à côté de plein de choses, hein.
1: Ouais.
0: Pour peu qu'elle ait une grosse poitrine et que tu viens comme ça immiscer entre ses deux gros seins, ta merguez.

0: Il y a plein de choses sur lesquelles tu veux. T'as une fellation, Ken. Même pas une fellation. Quand je pense, t'as 21 balais, t'as même pas connu ça.
1: Mais alors?
0: Ah, tu sais pas ce que c'est, toi, mon pote, hein.
1: Bah non. Enfin, si, j'ai une copine, mais ça n'a pas été plus loin, quoi.
0: Ah ouais, mais t'as... Je veux pas en dire aux gens qui nous écoutent qu'il faut le faire, mais c'est vrai que c'est bien.
1: Ah, une fois que t'as goûté, c'est ah, sûr, non, mais ça doit être bien.
0: Ah ouais, non, mais des fois, ça peut, quand c'est bien fait, faut que ça soit bien fait, attention. Hein.
1: Ouais.
0: Parce que y en a qui le font, qui font pas mal, y a pas les dents, y a rien, mais alors, une sensation zéro. Hein. Ah, mais je suis entièrement d'accord, mais bien sûr, mais je parle pour Ken, je veux dire, parce que lui, il croit que c'est bien, mais faut que ça soit bien fait, quoi. Par contre, quand c'est parti, mon pote... Parce qu'il y en a, c'est des gourmands, hein, t'es bon jusqu'au bout. Hein.
1: Ah, les salopes.
0: Ah, il y en a, des fois, t'as peur que ça disparaisse et que ça revienne jamais. Hein. C'est, t'as l'impression d'avoir une foufoune, des fois. Tu sais, quand elle descend tellement bas, tu vois plus que les poils, tu te dis, putain, t'as l'impression d'avoir une foufoune, quoi. Et puis, elle la garde longtemps dans la bouche, hein, avant de remonter à la surface. Ah, mais Ken, tu vas t'éclater, quoi. Tu sais pas ce que c'est, quoi.
1: Bah non.
0: Hein, puis d'aller fourrer ta langue dans la foufoune, c'est pareil, quoi. T'as jamais embrassé un clito, rien, tout ça, t'as...
1: Non, non.
0: Hein? Même pas?
1: Non.
0: Rien du tout.
2: Et comment il imagine la chose?
0: Mais t'as jamais mis un, je veux dire, sans être vulgaire, quoi, t'as mis un doigt, machin, rien du tout.
1: Non, rien.
0: Rien?
1: Non.
0: Donc t'as jamais mis un doigt et... Tu veux sniffer ton doigt? Ah, ça c'est excellent, ça! Tu mets un doigt et... Ah, tu prends une claque, hein? Ah, ouais! Ah, Ken, Sandek, tu mets un petit doigt et... Tu viens sentir ton doigt. Le majeur, mets le majeur.
1: Ouais.
0: Ken, sans déconner, t'as pas le braquemar là?
1: Ah oh, putain.
0: Ça donne envie là. Non, non, c'est génial.
1: Bon, ok.
0: Alors? Alors quoi?
1: Bah, plus rien.
0: Hein? C'est tout?
1: Bah ouais.
0: Ah bon, c'est tout, ça te fait pas plus que ça.
1: Ok. Allô?
0: Oui.
1: Oui, allô?
0: Oui.
1: Allô?
0: Oui, Ken?
1: Allô?
0: Oui.
1: Allô?
0: Oui.
1: Allô?
0: Allô?
1: Allô? Allô?
0: Allô?
1: Max?
0: Non.
1: Max?
0: Non.
1: Allô?
0: Allô?
1: Allô?
0: Allô?
1: Je t'entends plus, là.
0: Allô?
1: Max?
0: Allô?
1: Oui.
0: C'est qui?
1: Oui.
0: C'est qui?
1: C'est qui?
0: Allô?
1: Allô?
0: Allô?
1: Oui.
0: C'est qui?
1: Allô?
0: Allô?
1: Je sais pas.
0: Allez? Allô?
1: Oui, oui,
0: oh, les gogoles. On les a tous ici, on se tape tous, hein. Ken!
1: Allô?
0: Ken!
1: Allô?
0: Ken!
1: Allô?
0: Ken!
1: Oui?
0: Allô? Ken!
1: Oui?
0: Bonne soirée!
1: Bonne soirée!
0: Salut!
1: Salut!
0: Ciao! Oh, ils sont graves!
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4: Voilà, j'espère que vous avez bien kiffé ces petites soirées spéciales Max et Rafaela en 1995. N'oubliez pas, si vous avez des archives du Star System, contactez-nous sur la page Facebook Star System FM. Passez une bonne nuit et à la prochaine pour une nouvelle émission spéciale. Je sais pas, peut-être avec vos archives ou alors une spéciale GG, je sais pas, on va réfléchir à tout ça. Allez, à plus, bonne nuit, ciao ciao.

0: Oui, bonsoir.
1: Bonsoir, quel est ton prénom?
0: C'est Julien.
1: Bonsoir Julien.
0: Star System FM Max Radio Libre sur Internet, sur Facebook, c'est génial. Voilà. Et Max, bravo, bravo à toi, franchement.
1: Merci. Nickel.
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0: Patrice Beaufron sur Fun Radio pour le nouveau Fort Bayard avec dans quelques instants une nouvelle équipe avec trois candidats qui vont venir nous rejoindre sur le Fort Bayard. Ils sont en bateau, je les vois de loin, ils ne vont pas tarder à arriver. Bien sûr, comme d'habitude, toute l'équipe est là avec, pour commencer, Passe-Toutou. Il est là. Le père Fougnas est là-haut, bien entendu. Il attendra l'intellectuel de cette équipe, sans oublier la tigresse, l'archibald, le magicien, Musclor et bien entendu les boyaux qui attendent cette fabuleuse équipe. Ah, ils arrivent. Vous entendez le bateau. Ils ne vont pas tarder à arriver au port. La famille Jules est sur le point d'arriver. Ils ont l'air motivés en tous les cas. Ah, le bateau s'approche. Les voilà qui arrivent. Bonjour à tous.
1: Salut Bouffon.
0: Salut Patrice Bouffon. Vous pouvez m'appeler Patrice.
2: Salut Patrice. Salut Patrice.
0: L'équipe, la famille Jules.
3: Ouais, ça même.
0: Avec Alain. Bonjour Alain, vous êtes l'intello de cette équipe.
3: Salut Patrice, salut à toute l'équipe du Fort Bayard.
0: On aura l'occasion de parler de vous plus en détail.
3: Bien sûr, bien sûr.
0: Juste dire que vous êtes un collectionneur de ventilateurs, mais on donnera les détails tout à l'heure.
3: Pas de problème.
0: Vous avez le sportif de cette équipe, Pierre, Jules Pierre.
4: Oui, bonjour Patrice.
0: Voilà, donc on parlera de vous. Vous avez été renvoyé de l'école d'assemblage de Lego. On aura l'occasion d'en parler plus en détail en vous présentant lors, bien entendu, de cette émission.
4: Ok Patrice.
0: Et celui qu'on appelle le simplet de l'équipe,
3: c'est vrai.
0: Jules, Guy Jules.
5: Salut Patrice.
0: Salut Guy, bonjour Guy. Alors vous, on aura l'occasion d'en parler. On parlera de cirque, hein, parce que vous avez passé votre plus tendre enfance dans les cirques
3: itinérants. Tout à fait.
0: Donc aujourd'hui, bien sûr, le maximum de boyaux à récupérer.
3: Ouais,
0: espère que vous êtes motivés. Qu'est-ce qui vous a donné envie de venir dans ce fabuleux fort?
3: La passion.
0: Très bien, la passion.
3: Et les fruits.
0: Et les fruits, très bien.
3: Et la télé.
0: Et la télévision. Bah écoutez, tant mieux. On va bientôt aller vers la première épreuve. Juste avant, Passe-Toutou.
6: Salut, Passe-Toutou.
0: On rappelle qu'il vous faut absolument avoir ces trois clés si vous voulez absolument repartir avec les boyaux et donc accéder à la tigresse qui vous attend avec tous ces fauves. Hein.
3: Ouais.
0: Ce que je vous propose sans plus tarder, les enfants, eh bien, c'est d'aller rejoindre Passe-Toutou pour la première épreuve.
3: Allez, allons-y.
0: De Alain Jules Dilantello, il est de père divorcé et de mère alcoolique. Jules Alain est informaticien employé à la recherche sur les autruches polynésiennes. Il pratique l'apnée, collectionne les ventilateurs, comme je vous l'ai dit. Il en possède déjà plus de 2000.
3: Allez, les boyaux. Allez, prends l'équipe.
0: Eh bien, nous voilà arrivés donc à cette première épreuve. Derrière cette porte se trouve une épreuve.
3: Ouais.
0: Je vais demander aux sportifs de l'équipe, à savoir Pierre-Jules.
4: Oh, j'ai la patate en plus.
0: Vous avez la patate?
3: Allez, Pierre-Jules, allez.
0: Bon, alors, vous savez que vous pouvez vous faire aider par vos deux amis.
3: Ouais, on est là, hein.
0: De l'autre côté de la porte.
4: Ouais, les mecs.
3: Comptez sur nous.
0: En parlant de cette porte, mon cher Pierre, de l'autre côté, vous y allez y trouver une épreuve. À vous de retrouver la clé, bien entendu. Si vous l'avez, de sortir, vous avez le droit à un temps maximum de 40 secondes, bien sûr. Vous connaissez la règle du jeu. Hein.
4: Oui, Patrice, tout à fait.
0: Alors, vous allez vous retrouver avec ce qu'on appelle. Oh, on vous le dit pas, puis vous allez découvrir par vous-même. Hein, ça sera à vous de vous débrouiller. Est-ce que vous êtes prêts?
4: On y va, on y va.
0: Alors allez, attention, on va y aller.
3: Allez, motivé. Allez,
4: moi j'y vais. Hein.
3: Vas-y.
4: Oh la vache. Je vis là.
0: Attends, faut que j'ouvre la porte.
3: Attends, attends, il va ouvrir la porte.
0: Voilà, la porte s'ouvre.
4: Ok. Ok.
0: Voilà, on y est. Alors là, normalement, vous avez une sorte de bateau, une sorte de rameur, c'est ça?
4: Ouais.
0: Ok, bah il faut.
3: Monte sur le rame. Tu montes sur le rameur, bien sûr.
4: Rame.
3: Ouais, bah ouais. Monte dessus.
0: La clé vient vers lui, absolument. Il faut qu'il rampe.
3: Regarde,
0: il y va, si je peux me permettre, il y va trop saccadé. Il faut qu'il donne un mouvement toujours fluide. Hein.
3: Fluide, Pierre-Jules, sur tes mouvements. Fluide, vas-y. Et plus tu rames, plus la corde va ramener la clé vers toi. Vas-y, souffle bien, Pierre-Jules.
0: C'est bon, il a le temps.
3: T'as le temps.
0: Encore 20 secondes, passe tout de suite.
3: Mène-toi quand même, t'as pas le temps. Vas-y, souffle, vas-y, rame. Regarde devant toi.
0: Allez,
3: tu dois voir la clé, tu dois la voir.
0: Ça y est, il est prêt, vas-y, qu'il se dépêche vite. Si,
3: elle est devant.
0: Elle est devant
3: toi. Ah, tu peux la voir, vas-y.
0: Regarde.
3: Allez, là. Tends le bras.
0: Allez, Pierre, allez.
3: Allez, tu l'as.
0: Sors. Vite.
3: Sors.
0: Oula. C'était limite.
3: Bien joué.
0: Il s'était limite. Bravo Pierre, pas facile hein.
4: Putain, heureusement je me suis entraîné hein.
0: Putain, c'est moins qu'on puisse dire.
3: T'as la clé là, c'est bon.
4: Ah, la vache, ouais, tiens.
0: Merci, Passe-Toutou. Combien de clés? Une clé, ouais. Et bien entendu l'indice. Le voici.
4: Alors,
0: on ouvre. Attention, je vais ouvrir. Gomme. Bon, les mecs, association d'idées, hein, tout de suite.
4: Barbapapa.
2: Moi, je pense à chewing.
0: Vous avez une idée?
4: Un chewing.
0: Bon, on y va quand même vers la deuxième clé, la deuxième épreuve.
2: Ouais, on va réfléchir, allez.
0: Je peux lâcher un prout.
2: Allez-y, Patrice.
4: Allez-y, Patrice Bouffon.
2: Ça sent pas bon. Allez, on va aller à la deuxième épreuve. Allez, vite, au cours.
0: Pierre Jules a été renvoyé de l'école d'assemblage de Lego lors de son enfance. Jules Pierre s'est retourné très jeune vers les sports.
2: Allez.
0: Depuis, il excelle dans ce qu'on appelle la littérature, la lecture et la broderie. Il est également fan de ça. Jules, là.
2: Allez,
0: écoutez, ça vous fait une clé, le mot gomme a été trouvé. Je vais demander à l'intello de cette équipe, ou plutôt Simplet, d'aller retrouver Pierre Founias là-haut.
2: Allez, Guichu,
0: j'y vais. Pour la deuxième épreuve.
2: Allez, Guichu, comme sur nous, hein. Allez, Guichu,
0: Et on va demander aux sportifs, non, peut-être pas, mais cette fois-ci à l'intello, parce que c'est un jeu de réflexion.
2: Ouais, celui-là, Alain, c'est
0: bon. Alain, vous allez vous retrouver derrière cette porte.
2: Ouais.
0: Le temps que Guichu aille voir Pierre Founias.
2: Bien sûr.
0: Derrière cette porte, il y a bien entendu une autre épreuve qui vous y attend.
2: Ouais.
0: Vous allez vous retrouver face à Archibald le magicien.
2: Ouais.
0: Hein. Et vous verrez bien ce qui s'y passe de l'autre côté, d'accord?
2: Ok, d'accord, c'est parti.
0: Attention, la porte va s'ouvrir. Attention, on y va.
2: Ouais.
0: Vous êtes prêts?
2: C'est parti.
0: On y va, là, on ouvre la porte. C'est parti, deuxième épreuve de Fort Bayard sur Fallon Radio.
4: Allez, Julien, tu te laisses pas te concentrer par ses yeux, hein? Ouais.
0: Voilà,
4: alors. Pas déconcentré, hein?
2: Ouais, qu'est-ce que je fais?
0: Il a un marteau.
4: Ouais. Un marteau, t'as
0: à
4: un
0: vous
4: marteau.
0: De deviner le bruit du marteau. Si c'est un vrai ou un faux, vous avez le droit à trois possibilités.
4: À toi de deviner.
2: Faux.
0: Ah non, il était vrai, vite.
2: Attention.
0: Ouais.
4: Ouais, Jules Alain, vas-y comme ça, hein. Écoute bien. Écoute bien surtout.
2: Ouais, un vrai.
0: Non. Attention, il ne reste plus qu'une chance, hein, dites-lui.
4: Faut... T'as plus qu'une chance.
2: Ouais.
0: Oui, c'est vrai. Attention, Archibald le magicien va vous faire un.
4: Allez.
2: Oh.
0: Oui, vous avez la clé, bravo. Vous pouvez sortir, bravo, sortez.
4: Ouais,
0: bien joué.
2: Bien,
0: bah, donc pas facile, mais bien. Hein.
2: C'est pas évident parce qu'il est assez balèze comme magicien.
0: C'est vrai. La clé, s'il vous plaît, passe Toutou. Combien de clés?
4: Ouais, deux clés.
0: Deux clés pour passe Toutou. Deux clés pour l'équipe Jules. On va découvrir tout de suite donc ce qu'il y a derrière. Bic. Gomme. Et Bic, ça vous donne une idée?
4: Bic, chèvre.
2: Bic, peut-être. Je sais pas.
0: Je vous propose, si vous voulez bien, mon cher Alain et mon cher Pierre, d'aller rejoindre Passe-Toutou. Va vous emmener, Passe-Toutou.
2: Ouais,
0: il est là. Vous allez le suivre.
4: Ouais, démarre, okay.
0: Il va vous emmener vers la prochaine épreuve. Tout dépend de ce que va se passer là-haut avec Guy et Pierre Founias. S'il trouve l'épreuve, il aura les trois. Et dans ces cas-là, vous irez directement retrouver la tigresse pour les boyaux.
2: Okay.
0: Vous allez rejoindre Passe-Toutou.
2: Allez.
0: Et nous, de notre côté, nous allons aller rejoindre Pierre Founias avec notre ami Guy Jules.
5: Alors,
6: bonjour Pierre Founias.
5: Pierre Founias. Deux épreuves, dites donc, ça va vite.
6: C'est bien, on est fort motivé.
5: Vous avez l'air d'être en forme.
6: Ouais.
5: Alors,
6: je vous écoute.
5: C'est pas l'énigme.
6: À votre gauche, je crois.
5: Ah. Très bien. Dès le 1er décembre, elle va pouvoir t'éclater avec la collection. De quoi s'agit-il?
6: Des cassettes vidéo?
5: Oui, mais laquelle? Dès le 1er décembre, elle va pouvoir t'éclater avec la carré, avec la collection. De quoi s'agit-il?
6: C'est tout, il n'y a pas d'autres indices?
5: Je peux t'aider avec deux indices.
6: Vas-y.
5: Karao et Dance.
6: Philippe Laville?
5: Je répète. Dès le 1er décembre, tu vas pouvoir t'éclater avec la collection...
6: Enrico Macias?
5: Le titre de cette collection est pour t'aider, Karao et Dance.
6: Karaoke?
5: Non.
6: Les collections karaoke?
5: Karao Dance.
6: Karao Dance?
5: Oui.
6: Ouais. C'est bon?
5: Apparemment, votre équipe en bas vous a entendu. Vous allez repartir avec la clé.
6: Avec le vent, c'est bon, j'entends.
5: Tenez.
6: Merci.
5: Mais vous arrivez à monter jusqu'ici avec vos grosseurs.
6: Bah, j'essaye, c'est pas facile.
5: Tenez, voici la clé et redescendez en bas. Bah, dis donc, pas facile aujourd'hui, hein. Il est con et gros, ce candidat.
0: Eh bien, apparemment, je crois savoir les enfants, mais alors, que notre ami Guy va pas tarder à arriver. Pierre-Alain, ouais, je crois que j'ai une bonne nouvelle alors, pour
7: ouais,
0: vous.
7: Ouais, je l'ai eu. Je t'ai entendu,
6: toi, non. Mais t'es con, mais c'est pas grave.
4: Allez, on tape dans les mains.
6: Ouais, merci, les mecs.
0: Alors, donc, le mot.
4: Ça va le faire, là.
0: Caro Dance, on a le mot gomme, on a le mot bing, vous vous démerdez. Passe okay. Tout. Les clés. Voilà ce que c'est quand on n'a pas préparé. Pour la fin de ce Fort Bayard sur Fun Radio, je rappelle le mot gomme, le mot bic et le mot karao dance. Nous voici arrivés donc devant la tigresse et bien entendu les boyaux. J'espère pour vous que vous allez trouver le mot qui vous permettra avec les boules. Eh bien, d'accéder au maximum de boyaux. Alain, Guy et Pierre, vous réfléchissez tout doucement. Et j'en profite pour dire que Guy Jules, donc le troisième, débute sa plus tendre enfance dans un cirque itinérant. Jules Guy a voyagé de région en région. Cela lui a permis d'ailleurs de découvrir sa passion pour les poissons d'eau douce, avec qui il entretient des relations plutôt malsaines. Alors, la famille Jules, Alain, Pierre et Guy, on va se retourner vers Alain qui est le chef d'équipe de cette équipe.
8: Ouais, tout à fait. Donc, moi je pensais, par rapport au Caro Dance, c'est le bic autographe.
9: Ouais.
8: Si tu te trompes, t'as la gomme. Efface.
9: Efface.
4: Non,
8: autographe.
4: Ah, moi je pensais à chèvre, un bic.
8: Flipper.
4: Karaoke Dance.
8: Flipper.
4: Chèvre. Flipper,
8: ça bic. Tu peux dégommer.
4: Ouais, c'est clair.
8: Tu parles de Caro Dance.
4: Flipper en bic.
8: Ouais, Flipper, c'est Flipper les mecs.
4: Sûr.
8: Patrice, Flipper.
4: Ça peut être que ça.
0: Flipper, vous êtes sûr?
8: Ouais, c'est ça.
0: Parce que vous m'avez dit Flipper parce que.
8: Flipper parce que bon.
6: Tu peux dégommer. Le Caro danser. Tu peux biquer.
8: Il y a de la dance dedans. Tu karaoké grave et tu peux biquer.
4: Le bic au Flipper.
8: C'est un bic. Hop.
0: Attention, on va demander à la.
8: Attendez, Patrice, on va s'organiser quand même.
6: Ouais.
0: Bon, oui, c'est vrai.
8: Guy Jules. Ouais. Guy Jules, tu prends le F. Tu prends un boulet,
0: vous avez le droit d'utiliser vos deux jambes.
8: Ok.
0: Hein.
8: Okay. Ouais, d'accord, le F et le L pour Guy Alain.
6: Le F et le L. Okay,
8: bon, Guy Pierre, tu te prends le I et le P.
4: Ouais, j'ai vu, ils sont à côté. Ils sont
8: voilà,
4: à côté.
8: Tu prends un boulet.
4: Je mets mes deux jambes.
8: Ok, d'accord, c'est bon. Et moi, je prends le E et le R. C'est bon, on y va.
0: Ok, bien, pas besoin de boule.
8: Non, si, il y a Guy Jules qui a pris un boulet.
4: Je prends une boule, moi.
0: Voilà. On a demandé à la tigresse de ranger ses bestiaux.
4: Bonne la tigresse.
8: Allez les mecs.
0: Voilà qui est fait. Attention, la porte va s'ouvrir. La porte. Allez, on y va. On rappelle que la famille Jules a choisi le mot flipper pour essayer de maximiser le maximum de boyaux en direct sur Fun Radio Fort Bayard avec Patrice Bouffon, votre animateur préféré. Reste Toutou, Perfounias, la tigresse, Archibald, le musicien, Musclor, vous êtes prêts?
6: On est prêts.
0: Tout est bon?
8: Ouais, Guy Jules, c'est bon?
6: C'est bon, le F et le L.
8: Jules Pierre.
4: C'est bon, la I et la P.
8: Mais moi, c'est bon, ER, c'est bon.
0: Très bien, attention, on va demander à la tigresse d'ouvrir et d'espérer que vous allez gagner le maximum de boyaux. Allez, on y va. Attention, concentration, silence. On y va. Elle tourne.
8: C'est toi.
0: C'est déjà pas mal. Allez, on y va. Allez, dépêchez-vous. Allez, allez. Bah dites-moi, c'était limite pour que notre ami Alain reste enfermé. Alain, c'était juste limite, hein.
6: Ouais, j'ai failli lui perdre une jambe.
4: Jules, fais gaffe, comme on a dit là.
6: Bah ouais, mais attends.
0: C'est pas grave, ne vous énervez pas, ne vous énervez pas surtout. Parole de bouffon. Ne vous énervez pas, c'est normal, c'est la pression, c'est une émission de radio. Ce n'est pas toujours évident. On va mettre les boyaux. Bon bah venez avec votre main, parce que de toute façon c'est dans le creux de la main que ça tienne, vous mettez ça là-dedans, voilà.
6: On a gagné les mecs.
0: Et on va regarder combien vous avez
4: ça fait beaucoup, hein.
0: Gagné, on va regarder ça tout de suite.
6: T'inquiète.
0: Attention. Allez. 267 francs. Oh là là.
3: C'est déjà pas mal. On rappelle que vous avez joué pour une association. Il s'agit de la défense des conservateurs des hôtels Formule 1. Donc on vous...
7: C'est cool. Alors,
9: ça fera des euros.
8: Ouais, c'est cool.
3: Ça fera surtout des euros, si je peux me permettre, puisque nous en passons bientôt 1 euro.
8: Bientôt 1 euro, ouais.
3: Peut-être un petit peu de conclusion pour l'équipe Jules et pour Alain, son capitaine.
8: Ouais, ça a été encore un grand plaisir, au nom de toute l'équipe, de venir sur le fort. Excusez-moi, je suis un peu essoufflé encore.
3: Ça donne envie aux autres équipes de venir. Il faut qu'ils viennent, n'est-ce pas?
8: Voilà, c'est ça. Donc, je voulais conseiller à tout le monde de venir quand même sur le fort. C'est super sympa. Toute l'équipe est sympa. Bouffon, Passepartout, Toutou, Perfugnas, tout ça. Donc, j'encourage tout le monde. Et en plus, c'est pour une bonne cause. Donc, venez tous. On s'éclate. En plus, il a fait super beau aujourd'hui. Donc, on a pris des coups de soleil. C'était génial.
3: C'est bien marrant. Très bien. Eh bien, écoutez, sur ce, je vais aller de ce pas rejoindre le Perfugnas, bien entendu, pour la pensée du jour. Et puis, quant à vous, eh bien, je vous dis à bientôt. Vous allez repartir avec le bateau.
8: Salut.
3: Remontez
8: salut
3: sur le bateau. Voilà.
8: Salut.
3: Et à bientôt.
8: Salut, Patrice. Salut. Salut. Salut.
4: Ouais,
8: salut.
4: Coucou, maman.
3: Les voilà qui s'en va. Et quant à moi, je vais aller rejoindre de ce pas notre ami le Perfugnas.
5: Eh bien, dites donc, un peu d'argent, hein.
3: Oui, mais c'est quand même pas mal, Père Fougnas, hein. Vous vous rendez compte, une association comme ça pour la défense du Formule 1, des hôtels, c'est quand même bien. Alors la pensée du jour, mon cher Père Fougnas,
5: elle est très simple. Quand tu regardes les oiseaux voler au-dessus du fort, n'oublie pas qu'en Californie du Sud, ils te chient sur la tête pour moins que ça.
3: Merci, Père Fougnas. C'était la pensée du jour. 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
10: Ouais.
3: T'as pas de copine, on m'a dit que t'étais fiancée.
10: J'en avais une, il y avait pas longtemps.
11: Ouais, disons qu'il y a justement une admiratrice, on peut dire, qui peut devenir mes copines, mais enfin surtout on a un projet de travailler sur un disque ensemble, voilà.
3: D'accord. Avec ta nana,
10: quoi. Si il avait une Josiane ou je sais plus quoi qui vivait chez sa mère.
11: On doit travailler sur un disque ensemble, mais ça je peux pas. Voilà, il y aura un disque prochainement qui va
3: révolutionner la chanson.
11: Qu'on pourra me trouver moi et dessus et elle dessus.
3: Donc, d'accord, ok. Mais toi sur elle?
11: Comment?
3: Toi sur elle?
11: Disons qu'elle est tellement admirative de ce que je fais, puis.
10: Il a pas de melon.
3: L'arnaque. Pire que moi, lui. Il est pire que moi, lui. Il a un melon et il est plus fort que moi.
10: Il a un melon.
3: Ah non, mais lui, c'est carrément la pastèque, lui. C'est plus le melon, là, c'est la pastèque, là. Là, vraiment. Tu vas bientôt rentrer dans la.
10: La courge.
3: Ah ouais, dans la rubrique citrouille, toi, tellement que t'as la grosse tête, hein, là. C'est vrai qu'elle est en admiration sur ce que tu fais.
11: Ah, mais je t'enverrai le CD, Max. Je le CD, vraiment.
8: Mais il y a quoi, hein.
3: C'est hallucinant.
11: J'arrête pas à l'écouter, c'est super quoi.
3: Voilà. Tu nous envoyais un petit courrier avec la photo de Michael Jackson, une photo qui t'a envoyée personnellement.
11: Ouais, c'est ça, ouais.
3: D'accord. Alors, dans la lettre, quand même, Mélanie, que tu n'as sûrement pas lue.
10: Bah écoute, je me suis réservé ce plaisir pour l'antenne.
3: Merci pour l'estime que vous me témoignez à mon égard, elle est réciproque. Un petit bonjour voilà, à toute l'équipe. Attention. Et là, il précise, et c'est important, je compte me rendre à Paris en juin pour échapper à mes fans.
11: Bah, c'est vrai, non.
3: C'est vrai.
11: Bah, on peut plus faire un poste. Il y avait des autographes.
3: Faut rappeler que t'es cul-de-jatte, hein, quand même. Hein. C'est un petit peu pour ça que t'as du mal à faire un poste.
11: Tellement admiratif.
3: C'est la
11: folie, quoi.
8: C'est
3: la folie. Pourquoi tu quittes pas Brest pour aller t'installer directement dans une autre ville, là?
11: C'est ce que j'ai envie de faire. De toute façon, j'ai un but sur l'Orient, puis après on verra.
3: Parce que.
10: Sur l'Orient?
3: Ah, sur l'Orient?
11: Oui. Ouais, c'est là qu'elle est, la fille.
3: Ah, ouais, parce que Pauline me le disait, hein, c'est vrai, hein, sur Montpellier, t'as un succès énorme, et à mon avis, tu devrais aller dans le sud de la France, hein, Pauline, sur Montpellier.
10: Exactement, ouais.
3: C'est vrai, hein.
10: Beaucoup de mails parlent de
11: Montpellier. Il n'y a pas qu'à Montpellier, parce qu'il y a une fille de Fun Radio qui s'est rendue à Moscou, on parlait de moi, alors.
3: À Moscou?
11: Bah, oui, c'est vrai.
3: Ah, non, mais carrément. Moi, je te conseille de descendre.
11: Grâce à vous, c'est vous qui m'avez propulsé, grâce au système internet, c'est vous d'une part qui êtes
3: Alain,
11: qui êtes cette
10: précurseur, cette ça doit être ça.
3: Alain, est-ce que
10: t'en as lancé quand même boulé, hein.
3: Des stars, tu rigoles,
10: loin,
3: des stars,
10: vois,
3: des
10: loin, stars. Ils sont malheureusement, ils sont toujours là.
3: Alain, je suis très fier moi de t'avoir de t'avoir trouvé, de t'avoir propulsé. Oui, je vais essayer de te propulser le plus haut possible pour qu'un jour tu ne reviennes plus. Et t'es pas allé.
7: Un jour, je vais l'emmener dans un pauvre pays. Je lui dis, il faut que tu ailles là-bas et j'allais revenir. On sera débarrassé à tout jamais.
10: Mais non, il reviendra toujours, Alain.
7: Ouais, nous deux.
10: C'est ça qui est chiant.
7: Donc, tu m'avais demandé d'aller au Tibet. Donc là, je suis au Tibet. Hein. Je t'appelle, je peux pas parler trop fort parce qu'il y a les moines tibétains qui dorment dans la pièce d'à côté. Je voulais juste te dire encore merci à toi et à Mélanie. Vous m'avez envoyé là-bas et depuis, j'ai un franc succès. Alain, pourquoi t'étais pas au Festival de Cannes?
11: Ouais, c'est justement les plusieurs qui me l'ont dit, ouais, avec tout le talent que j'ai. C'est vrai que, mais bon, entre autres aussi, comme je t'ai dit, je pratique aussi, c'est question de faire le vide un peu, je pratique des arts martiaux depuis plusieurs années, et donc j'ai c'est développé une plus grande polyvalence aussi, quoi. Et donc j'ai besoin de, c'est une question de faire le vide aussi au fond de moi, quoi, parce qu'il y a une pression énorme, quoi, aussi.
10: Mais tu sais que t'en as qui sont pas contents d'eux, mais c'est pas son cas.
7: La question était, pourquoi t'es pas allé au Festival de Cannes?
6: Parce qu'il a fait le vide.
7: Parce que les arts martiaux, parce qu'il fallait qu'il fasse le vide en lui. C'est ça.
10: Parce qu'il a trop de pression.
11: Il y a plein de choses dans ma tête j'avais besoin de me concentrer sur.
7: Ah, ça, dans ta tête, t'as putain de sacré bordel. Hein.
10: Rien qu'une heure, j'aimerais y aller faire un tour.
7: Oh putain, mais là t'en peux plus. Là t'en prends 10 ans.
10: Ça suffit une heure. Hein,
7: mais... Ah, tu prends 10 ans dans la gueule là. Alain, donc pas de Festival de Cannes, j'imagine que y a rien cet été. Est-ce que tu seras sur Saint-Tropez?
6: Tourner des plages peut-être, non?
11: De toute façon, Hollywood vaut 100 fois le Festival de Cannes, moi je peux le dire franchement.
7: D'accord, toi t'étais à Hollywood, hein, c'est ça?
11: Ouais, puis comme on parle du Festival de Cannes, je voulais dire que c'était mon envoyé spécial qui était M. André Rivier, qui a été plusieurs fois l'envoyé spécial.
7: Du D'accord.
11: En plus, qui m'a pris plusieurs fois. Donc,
7: D'accord. Et t'es allé au Festival d'Hollywood?
11: J'étais à Hollywood,
6: ouais.
11: Boulevard,
6: mais qu'est-ce que t'allais branler là-bas, sérieux?
7: Qu'est-ce que t'allais faire à Hollywood, Boulevard?
11: De toute façon, t'as eu ma carte d'Hollywood, de toute façon.
7: Oui, je sais bien, ouais, mais qu'est-ce que t'étais là-bas? C'est pareil que c'était de la folie?
11: Non, c'était parce que j'étais invité comme hôte d'honneur, là-bas.
10: Comme hôte d'honneur. Mais par qui, Alain?
7: Par une boîte à touze.
10: Alain?
11: Oui.
10: Par qui tu étais invité?
11: Disons, c'est grâce à une société de production américaine qui avait entendu qui est en relation avec Tito qui a son étoile à Hollywood, qui est en admiration de ce que je fais. Puis,
7: Tito, c'est un des frères de Michael Jackson, hein, c'est ça, hein?
11: Et puis, il a rencontré Michael Jackson et puis il était tellement admiratif devant ce que je fais.
7: Ah, vaut mieux, c'est son frère.
10: Mais qui le fait venir là-bas?
7: Qui t'a emmené?
10: Qui t'a emmené?
7: C'est ton fameux manager, là, le mec? Comment il s'appelle?
11: Stan.
6: Mais ouais. C'est lui qui te paye ton billet? Ça se passe comment?
11: Tout est pris en charge.
7: Ah bah oui, toi, tu payes rien, toi?
10: Il y en a un qui doit être énorme derrière tout ça.
7: Parce que le Stan en question, quand même, que le visiteur le sache, même si je connais Alain depuis très longtemps, et que ça fait longtemps qu'il me tient le même discours que vous entendez là, c'est un illuminé, mais normal, c'est un mec qui est au-dessus de la norme, Alain. Ton producteur, je ne l'ai jamais vu et jamais eu au téléphone. Jamais, jamais, jamais.
11: Ah bah j'ai des photos que je pourrais te montrer.
7: Non mais je te crois, mais je me demande si c'est pas un gros manipulateur.
11: Oh bah non, il est unique.
7: Il est unique? Ton producteur, il est unique?
11: Non, il est unique.
7: D'accord, ok. Qu'est-ce que tu vas nous interpréter ce soir, comme ça, tout doucement?
11: Je sais pas, un effet de bad ou autre.
7: D'accord, on y va, c'est parti.
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7: Yo! Yo, bien joué, bravo Alain.
10: Bravo. Et tout ça en faisant attention de ne pas réveiller la famille.
7: Exactement, très important. Encore une autre petite démonstration?
11: 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Abider,
10: c'est
11: presque ridicule. Abider, il y a une histoire comme ça, on peut pas trop élever.
7: Non mais continue, vas-y, Abider. Hein. Vas-y.
11: Abider, ouais.
7: Yeah. Big the bugger the big the bug.
11: Of course,
7: big the bugger the big.
11: Yeah.
10: Hier.
7: Attends, je fais.
11: Ouais, je peux pas trop.
7: Non, mais vas-y, fais-le doucement, toi.
11: Oh putain.
7: Il doit être frustré de pas pouvoir gueuler. Eh, t'es sous ta couette, là?
11: Comment?
7: t'es sous ta couette?
11: Non, je suis de près de
10: tranquille. Il est en liberté?
11: Près de mon lit, là, je suis en train de faire quelques moments de relaxation.
7: T'es en train de faire des relaxations dans ton lit?
11: Non, à côté, à côté.
7: À côté?
6: Il fait le vide,
10: Ça lui fait sa vie, quand même.
7: Et le dernier pour se quitter, c'était laquelle qui gueulait tout le temps là Vas-y, chante là, celle-là là.
10: Earthsong.
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7: Merci Alain, en tous les cas, et rendez-vous le 6 juin, c'est important, un concert qui aura lieu en direct dans ces studios, et là tu pourras chanter vraiment très fort. Hein.
11: Ah oui, puis là il y a tout le scoop, j'ai plein de choses à te montrer exclusives, vraiment.
7: D'accord.
11: Une soirée unique.
7: D'accord, ok. Unique. Et ben rendez-vous donc le 6 juin.
10: C'est vendredi prochain, moi ouais. je flippe déjà.
7: Tu l'as jamais vu?
6: Tu peux.
10: Mais non.
7: Oh là là.
6: Ça va être faire un gros choc.
7: Ah bah alors là, après Bruno et après Jean-Pierre Sauzet, attention, Alain de Brest va débarquer dans les studios de Fun Radio.
6: Ah mais lui en live, c'est le meilleur. Hein.
7: Ah ça c'est attention, clair. Hein. Ah oui là c'est le meilleur.
10: Ouais, je pense, ouais.
7: Vendredi 21 juin, ça va être très très chaud. Ça et Alain, tu viens bien avec ton masque et tout, hein?
11: Ah ouais, pas de problème.
7: Oh là là.
6: Tu vas danser et tout, tu vas danser, ça va être énorme.
7: Et tu viens avec les fringues, tu viens bien en Michael?
11: Ouais.
6: Tu sais, avec le blouson là qui t'a filé.
7: Il y aura les photos sur le net, donc rendez-vous vendredi prochain 21h pour un concert exceptionnel de Alain de Brest dans les studios de Fun Radio. Ça va être très très très puissant. Mélanie, il va falloir le noter,
10: oui.
7: Ça.
10: On vous le rappellera, hein, bien sûr.
7: Fort. Dans un instant, la voyance de Jean Denebert. Rappelle-toi, il y a 3 semaines, on a fini en apothéose, Jean.
9: Oh putain, oui.
7: Hein, dernier auditeur avec qui tu as eu un petit fou rire.
9: Un gros fou rire.
7: C'est pas tout de le dire, effectivement. On en a
9: Je l'ai quand même repris en consultation gracieusement.
7: C'est vrai.
9: Il y a quelques jours.
7: Alors,
9: c'est Johan.
7: Johan. Et ouais. Pour ceux qui n'avaient pas suivi ce moment, c'était il y a 3 semaines, en fin d'émission. Johan, un dernier auditeur qui était venu pour poser une question à Jean. Il avait un petit problème de narine. Et on était parti un petit peu en fou rire. Jean, ce que je te propose avant de démarrer officiellement, c'est de réécouter ce moment.
9: Non, ça vaut peut-être pas.
7: Allez, on y va. C'est parti. Réécouter Johan.
9: Il y a la date du 16 septembre. Il n'y a rien de forcément de concluant, hein, ou de déjà fixé. Il peut y avoir une seconde d'audience.
7: Oh là, renifle avec la bouche un peu, tiens.
9: Avec.
7: Parce que là, Non, parce que tu renifles beaucoup, très fort des narines. T'as de grosses narines, non?
12: Comment?
6: Un gros pif.
12: Ouais.
6: On entend bien.
12: Allô?
6: Ah, on est là, t'inquiète.
12: Ah bon.
6: Toujours un fou rire.
7: Ah, pas de souci.
6: On a un petit souci de voyant, mais on va le remettre en marche.
9: Bon, alors je disais, Johan, le 16 septembre, c'est peut-être pas forcément la date où il y a des choses qui seront définitivement.
7: Attends, on va le faire patienter. Ça, c'était donc il y a 3 semaines. Attention, c'est pas fini, c'est que le début. Hein. Tu te souviens, Jean?
9: Oh oui.
7: Là, on était en fou rire total. Mal aux abdos.
9: La chaleur en plus qui faisait ce moment.
12: Allez.
7: Quitte pas, on arrive.
12: Allez.
7: T'inquiète.
6: Il va falloir compter des heures sup, les gars, quand même. Hein.
7: Non, on va répondre. On en plante de rien.
9: Alors, je reprends. Ouais. Le 16 septembre. C'est peut-être pas forcément.
7: C'est
13: c'est pas contre toi, Johan, c'est qu'on a un fou rire, c'est tout. C'est que c'est alors, la fin de l'émission. Les Nerlages, tu sais, c'est un peu les rappels, là.
9: 16 septembre, c'est peut-être pas. C'est pas trop
14: beau. Essaye le 17.
9: Bon, je continue. Donc, il peut y avoir une deuxième.
13: On va mettre un peu de zik. Ah, c'était parti en couille. Hein. Oh, il a chaud, ça y est, trop. Une grosse bouffée de chaleur pour Jean. Hein. Ne quitte pas, Jean. Hein,
9: très professionnel, il coupe son micro. Hein.
13: Ça y est, récupère. Tu peux, ça dit.
9: Bon, alors je disais, deux audiences à mon avis. Et je pense que ça sera beaucoup plus au travers de la deuxième audience que là tu peux avoir l'obtention et donc un résultat positif pour ce passage au prud'homme. Ah ouais. La voix
12: de putain. Il y aura une deuxième audience.
13: Mais monsieur, il demande s'il y aura une deuxième audience.
9: Excuse-nous, ouais, franchement.
13: Avec le micro allumé, ça sera plus sympa.
9: Voilà, ça c'est la première fois ça. Je suis chaud.
13: Si, si, si. Oh là là.
9: Oh non, Yoann, je vais t'offrir une consultation parce que là j'ai trop honte. Donc on va te donner mes coordonnées, on va te donner un code et je t'offre une consultation par téléphone parce que là j'ai l'impression de ne pas avoir fait mon travail, j'ai vraiment très honte. Mais excuse-moi, j'ai eu un énorme fou rire.
12: Non, mais c'est pas grave, t'arrives.
9: Donc,
15: c'est vrai qu'on n'a rien fait pour arranger les choses. Hein,
9: en plus, avec la bande de guignols que j'ai fait, c'est absolument épouvantable. Donc là, ça y est. Donc pour résumer, la date du 17 septembre ne donne pas forcément un résultat définitif par rapport à cette affaire.
14: J'ai mal. Ils vont se faire pipi dessus.
15: Oh, j'ai des contractions. Personne sait pourquoi il rigole depuis 5 minutes, mais c'est parti.
9: Une deuxième audience.
14: Allez les mecs, j'ai envie de rentrer chez moi.
9: Il va y avoir une deuxième audience. Et là, à ce moment-là, il y a un résultat positif. Écoute, je vais t'offrir une consultation, parce que là, j'ai trop honte. On va te donner un code que tu me donneras au téléphone, comme ça, je serai sûr que c'est toi. Et à ce moment-là, tu m'appelles à mon cabinet et je t'offre une consultation.
14: Au cabinet.
9: Voilà, excuse-moi, Johan, mais c'est pas du tout toi qui es responsable, mais là, c'est vraiment, j'ai vraiment très honte, en plus. Voilà, excuse-moi. Je suis vraiment navré. Okay.
13: Voilà, ça c'était donc la semaine dernière.
14: Le mois dernier.
13: Non, enfin il y a trois semaines, parce qu'il y a moins d'un mois, mais c'était bon. Alors, le cadeau qu'on t'offre quand même, c'est qu'on te l'offre en CD. Hein.
9: Oh, ça c'est super.
13: Hein,
9: ah, ça je vais pouvoir me le repasser dans un moment de blues.
13: Ah oui, c'est clair.
9: Tu vois, tu te le remets.
13: Mais oui, c'est pour ça.
9: T'as la bouffée de chaleur qui remonte.
13: Et là, c'est reparti là.
9: Et t'as vraiment le sentiment, en plus, j'ai vraiment eu énormément honte en plus.
13: Ça s'entend.
9: Au téléphone avec ce pauvre Johan, parce que. J'essayais désespérément d'arriver au bout de ma phrase et je ne pouvais pas. Et en plus, en te regardant, je crois que c'était pire parce qu'à chaque fois, tu me remettais une couche.
13: C'est vrai qu'on un sacré fou rire. Ce soir, ça ne se passera pas comme ça, on l'espère.
9: On va essayer d'être sérieux quand même.
13: On va essayer d'être sérieux. Allez, d'ailleurs, on va commencer au 32-28 car vous êtes extrêmement nombreux à appeler pour Jean de Debert ce soir pour la dernière de la saison en voyance. Et nous allons démarrer avec un sujet bien sérieux, celui de Nathalie de Blois, 37 ans. Bonsoir Nathalie.
16: Bonsoir.
13: Alors, juste avant Nathalie, bonsoir. Bien entendu, on aurait dû avoir un petit jingle. Hein. On va quand même mettre la petite info, Nathalie, si tu le veux bien. Et on lance officiellement Jean Denebert.
17: 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Enjoy.
13: Enjoy. Et Nathalie, on y va, c'est parti. Ta date de naissance et ta question, s'il te plaît.
16: Ok, 14-06-68.
13: Oui.
16: Et je suis en procès actuellement pour la garde de mes jumelles et je voudrais savoir comment ça va se passer.
9: Alors, ce que je vais prendre, Nathalie, c'est le prénom et la date de naissance de la partie adverse, j'imagine ton...
13: Peut-être la marque, non, des jumelles.
16: La marque.
9: ton ex-conjoint?
16: Sa date de naissance, je sais que c'est le 7 février 77. Je suis pas sûre que ce soit le 7.
9: Oui. Et son prénom?
13: On sent que c'est mort, là.
16: Michael.
9: Michael, ah oui.
13: Alors, beaucoup plus jeune, hein?
16: Oui. Alors... je préfère les caractères jeunes, oui.
9: Oui. Moi, je dirais qu'il y a une configuration qui devient ou qui va simplement commencer à devenir intéressante pour toi.
16: Oui.
9: À partir de maintenant. Jusqu'à présent, on a l'impression que, surtout au cours des six premiers mois de l'année 2005, on a l'impression que ça a été une période de constant blocage pour toi par rapport à cette recherche déjà de vérité, parce qu'on a l'impression qu'il y a beaucoup de choses qui sont troubles, entre autres du côté familial, hein, du côté de Michael. Donc on a l'impression qu'il y a pu y avoir beaucoup de mensonges d'établis à ton niveau, et entre oui. autres par rapport à ces deux enfants. Et on a l'impression que, fort heureusement du reste, il y a une seconde partie d'année qui est quand même beaucoup plus claire pour toi, et qui va te permettre heureusement de pouvoir en réobtenir la garde. Donc moi je dirais reste confiante, continue à te battre. On va regarder avec un tirage de tarot. Et tu vas me donner donc quatre chiffres ou nombres entre 0 et 21 en pensant donc à la question, cette affaire administrative par rapport à la garde de tes enfants.
16: Alors le 14.
9: Mmh. Oui.
13: Elles sont derrière, on les entend.
16: Non, c'est Romain que vous entendez.
13: Ah merde, c'est encore un autre.
16: J'en ai quatre.
13: Ah, d'accord. Le 14.
16: Et oui, je préfère les enfants. Le 14, le 7, le 5. Et toi, Romain, c'est...
13: Oh, bah là, il faut y aller d'instinct, là. Eh oh.
16: Oui, oui, Max.
13: Le premier chiffre qui te vient en tête, c'est comme ça que ça
16: le
13: marche.
16: 1.
13: Le 20.
16: Le 1.
13: Le 1. Allez, d'accord, c'est parti, il est en train de regarder ses cartes. Allez, c'est parti, on trie, hop là, allez, go. Ah, t'as combien de gosses? T'en as 4?
16: 4, ouais, oh, un de 15, un de 2 ans et demi, et puis de 2, Aurélie a fait dodo, et deux de 9 mois.
13: 9 mois, c'est des jumelles.
16: Oui.
13: Il y en a une qui a 9 mois, et l'autre a combien?
16: 9 mois.
13: Bah oui, forcément, j'essaie de te niquer pour voir si c'est pas de mytho.
16: Non, pas. Arrête Romain, s'il te plaît.
13: Ouais.
9: Il y a une situation de toute façon qui devient et qui va devenir de plus en plus à ton avantage au fur et à mesure que les mois s'écoulent et on se rapprochera de la fin d'année 2005.
13: C'est bien ce qu'elle a comme tirage. La mort est pendue là.
9: Non mais il y a effectivement des lames qui sont très représentatives, qui font peut-être un petit peu peur. Qui font peut-être peur comme ça par rapport à leur...
13: Ouais, c'est vrai, parce qu'elle a tiré
9: leur image. Mais je dirais que la résultante et la configuration de ce tirage est très optimisante pour la suite de son affaire. Ouais. En revanche, moi, je me méfierais pas tellement forcément de Michael, parce que je le sens être hyper influençable par rapport à cette situation. Et on a l'impression que c'est surtout tout son entourage, toute sa structure familiale à lui, déjà, qui le pousse par rapport à cette action. Et on a l'impression, d'ailleurs, il est complètement perdu. Je le sens être complètement même...
16: Il n'est pas perdu quand il menace et,
9: Oui, mais peut-être agressif. Malheureusement, il te menace uniquement par rapport à tout un environnement qui est plutôt malsain et très déstabilisant, et qui le pousse à réagir de la sorte. En revanche, bon, ce qu'il faut voir, c'est quand même que la finalité te sera positive de toute façon.
13: Voilà, Nathalie.
9: Voilà.
16: Ben, je vous remercie beaucoup.
9: En tout cas, une bonne continuation, et puis tu n'hésites surtout pas à nous tenir au courant.
13: Hein?
16: Ben, merci beaucoup. Et puis, ben, bonne soirée, et puis un coucou à Max, quoi, que j'adore et que regarde depuis longtemps.
13: Et ben, on lui passera le bonjour quand il sera là.
16: Gros bisous.
13: Je t'embrasse très fort, Nathalie.
9: À bientôt, au revoir.
13: Bisous. Ouais. Tiens, si vous voulez d'ailleurs, Nathalie, hein, d'ailleurs, pour toi comme pour les auditeurs qui vont passer tout au long de la soirée, si vous voulez tenir au courant Jean de Neubert, déjà un petit mail lui ferait plaisir. Je pense que tu as internet.
16: Oui,
9: absolument.
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16: Non,
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13: Voilà. Merci Nathalie, bon courage.
16: Merci, au revoir.
18: Bonne continuation en tout cas.
13: Bisous. 32-28, ce soir encore à la radio libre, plus que jamais avec Jean Denebert et on a Charlet de Aix-en-Provence. Bonsoir Charlet.
19: Bonsoir.
13: Ça va bien?
19: Ça va, oui.
13: Les gens rigolent, t'as vu? Tu leur donnes de la bonne humeur, Jean. Hein?
19: Oui, ça va,
13: t'as
19: oui.
13: Jean.
18: Non, je me concentre sur Charlet.
13: D'accord,
18: vas-y,
13: ok.
18: Je t'écoute, Charlet.
13: Bah non, mais t'as pas besoin de donner ça. Tu dois savoir sa date de naissance, c'est sa question, parce que t'es voyant.
19: Eh ben oui.
18: Vas-y, je t'écoute. Et ta question, s'il te plaît.
19: Donc, moi, en fait, j'appelais, c'est un peu plus.
13: La date de naissance, d'abord.
19: Ah, le 11-05-76.
13: Ah bah tiens, il est en train de le mettre comme par hasard. Bah, tu vois, comme quoi il le savait. Et ta question?
19: C'est en fait, je suis avec quelqu'un depuis 8 mois et je voulais savoir si ça allait durer ou pas.
20: Non.
18: tu me donnes son prénom et sa date
19: son prénom,
18: de naissance.
19: C'est obligatoire.
13: Bah oui.
20: C'est bizarre comme prénom. C'est quelle origine?
13: C'est son pseudonyme, genre grosse kékette ou petite tub.
18: C'est un support qui a quand même son utilité.
19: Ouais, je vous donne alors. Erwan.
18: Erwan. Et sa date de naissance?
19: 14-12-63.
13: D'accord. Ah oui, il y a une petite différence. De...
19: Oui, 14 ans.
13: Ah oui.
21: Il est plus vieux.
19: Ah oui.
13: Elle est voyante, Jean. Il est dans 63 et toi tu es né en 76. Amélie a tout de suite compris qu'il était plus vieux. Comme quoi on est tous un peu voyants. Hein.
18: Je l'ai toujours dit de toute façon.
13: Ah bah ça, bah quand on entend Amélie là.
18: Bah, j'aime bien ce tandem, hein, Shirley. J'aime bien ce tandem parce que la complémentarité, elle est présente. Alors bien évidemment, au jour d'aujourd'hui, de son côté, du côté donc d'Erwan, il faut déjà qu'il réussisse à tourner les pages quasiment. Si on remonte loin en arrière, je dirais 99, ensuite j'ai une année 2002 qui a dû être une année un petit peu pénible pour lui sur le plan affectif entre autres. Par contre, ce qui peut être en train de s'installer entre vous deux dans la période actuelle est heureusement symbole de durée et d'épanouissement. Alors, de ton côté, moi j'irais, depuis peu de temps, tu peux avoir un sentiment de malaise intérieur ou un sentiment de ne pas forcément te sentir en totale harmonie avec lui. Et heureusement, cette situation va disparaître là, avec les quelques mois de l'année qui vont arriver. Et ça va laisser place ensuite à une phase de très grande renaissance. C'est marrant parce que vous comptez même quitter votre région actuelle pour une autre destination, histoire de faire un petit peu table rase de tout ce qui a pu être dit. Ou...
19: Ouais, c'est ça, oui.
18: Pour moi, ce sera cette situation-là qui, dès la fin de l'année 2005 et au cours de l'année prochaine, vous permettra d'être enfin ensemble, et puis ensemble, cette fois-ci, dans une relation à caractère durable et surtout extrêmement constructive. C'est marrant parce que je vous vois aller dans un endroit, je ne sais pas pourquoi, on montre des rails de chemin de fer et de l'eau, la mer, plutôt un océan, pas forcément la mer, mais plutôt un océan, et ça me semble correspondre en tout cas à un endroit qui va vous être coutumier d'ici peu de temps. On va regarder avec un tirage de tarot. Tu vas me donner donc 4 chiffres ou nombres en pensant à cette relation avec Erwan.
19: Entre
18: 0 et 21 inclus, oui.
19: 15.
18: Oui.
19: 7.
18: Oui.
19: 3.
18: Oui.
19: Et 21.
13: Ah, j'aime bien ce chiffre. Allez, Jean, regarde avec ses cartes. Il est très énervé, Jean, ce soir. Il est en forme. Ça va très, très vite avec Jean, ce soir. Il a...
18: C'est pas très bon, t'as une amande à lire et un raffarin là.
13: C'est très très fluide dans ses gestes, Jean. Il compte un peu sur ses doigts parce que c'est un peu complexe. C'est bon, voilà, attention, il va retourner les 4. Voilà, c'est parti. Voilà.
18: Ouais, alors moi je pense que déjà, impérativement, le changement
13: de lieu
18: de résidence, hein, pour échapper un petit peu ou couper court à tout ce qui peut être en train de se dire autour de cette relation, me semble être primordial pour vous surprotéger l'un par rapport à l'autre, et puis pouvoir bâtir quelque chose déjà sur un plan affectif, dans un deuxième temps en même temps, très vraisemblablement également sur le plan professionnel. On a l'impression que ça sera... On a l'impression... un autre départ ou un autre renouveau ou une nouvelle construction qui devrait vous permettre de pouvoir bien évidemment continuer à vivre dans un parfait équilibre l'un et l'autre.
13: Finalement, elle n'a pas besoin de se poser de questions.
18: Ça me semble être très bon, et puis je crois qu'il ne faut surtout pas s'occuper des autres, il faut simplement se regarder dans le blanc des yeux et continuer à vivre le bon temps.
13: Bah oui, Charlet.
19: D'accord.
13: Voilà. Que du positif. Tu n'hésites pas à tenir Jean.
18: En tout cas, une bonne continuation.
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19: Ok, bonne soirée à
13: tous. Bisous à toi.
18: En tout cas, une bonne continuation.
13: Et merci de ta confiance. Deuxième partie de la Radio Libre spéciale Voyance avec Jean Denebert, plus que jamais au taquet. Vous voulez connaître votre avenir? Profitez-en. Jean est là au moins jusqu'à minuit. Vous composez le 32-28. Vous êtes extrêmement nombreux à appeler. Soyez patients, mais surtout ne perdez pas confiance. 32-28, Jean, première pause. Ok,
18: première pause,
13: un petit son, puis on se retrouve juste après avec 2-3 auditeurs qui vont pouvoir connaître leur avenir, quel qu'il soit, sur Fun Radio. À tout de suite.
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13: 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D-E-N-E-U-B-E-R-T et dans la
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13: place.
17: De Bébert.
13: Jean de Bébert, pour les plus intimes. Et ce n'a rien à voir avec les restaurants Bébert qui font du couscous.
18: Non.
13: Absolument rien à voir, ce n'est pas de la même famille. Nous étions en train d'expliquer que, et j'étais en train de dire qu'effectivement ce soir jusqu'à minuit, on vous donne la possibilité de connaître votre avenir, Jean de Neubert, pour la voyance. Vous n'hésitez pas, vous composez, mais alors allez-y, envahissez, vous êtes en train d'exploser le standard, comme il est rouge. Le 32-28, c'est de la folie furieuse, ou par SMS également, Max, MAX, un espace 61.

0: vois pas là.
1: Non.
0: Un extract du CID.
2: Elle est pas mal.
3: Elle est pas mal. Tu l'expliqueras Amélie après Rantan, elle a rien compris. Alors ta question pour Jean. Ta question pour Jean.
0: Alors Jean, voilà, je suis sur un projet depuis 3 ans avec une équipe que je salue pour ceux qui m'écoutent.
4: Lui, tu me fais chouer, lui.
0: Et donc, tu disais ?
3: Non, je t'écoute.
0: Ah, il me coupe la parole.
1: Non, vas-y Jean, John, vas-y.
0: Donc, je voudrais savoir si ça allait fonctionner, si ça allait marcher, quoi.
1: Alors, on va regarder immédiatement avec un tirage de tarot, tu penses à la question et tu me donnes donc...
0: N'ai pas peur de me dire la vérité, hein.
1: 4
3: allez,
1: chiffres
3: vas-y,
1: nombre
3: jeune,
1: entre 0 et 21.
3: Tout à l'heure, il va t'annoncer que...
0: Alors, 1, 2, 3, 4.
1: 2, 3,
3: oh là là.
1: 4.
3: T'as un bon guignol, lui. Tu le fais échouer, lui. Hein. Tu lui dis que ça n'a pas marché. On passe au suivant.
0: Je compte sur ta clairvoyance, ta lucidité.
3: Oui, bien entendu, oui. Méfie-toi que lui, il n'est pas en train de nous dire que c'est... Merde.
0: Ta divination, ton discernement, Jean. Flair.
4: Putain, il a un dictionnaire.
1: Alors, ce qui est intéressant, c'est qu'il peut y avoir... Alors, en aspect négatif, tout d'abord. Il y a 4 partenaires dans ce projet.
0: Combien ?
1: Il y a 4 partenaires dans ce projet.
0: Non. Du tout, il y en a beaucoup plus.
1: Alors, c'est marrant parce que je vois 4 personnes... soit responsables ou peut-être dirigeantes.
0: Mm-hmm.
1: Ou 4 personnes... plus importante que les autres. Et je vois une partie de ces personnes partir pour être remplacées par d'autres.
0: À côté de la plaque.
3: Oh, t'es lourd, John.
0: Ah non, mais
3: John, on va dire au revoir.
0: Non, attends.
3: Non, mais c'est même pas une question parce que c'est pas bon.
0: Non,
3: je te sens lourd. Il y a tellement de gens qui attendent et on fait qu'une fois par mois. Je comprends que t'as envie de faire le guignol, hein. C'est pas une question parce que Jean peut se tromper, mais t'as une façon de faire.
1: Ça,
3: il a déjà dit, mais t'as une façon de faire là. On a l'impression que c'est plus pour le plaisir de déconner. Non, parce que j'ai le Sandra, j'ai le David, il y a Fatia, il y en a 5 ou 6 qui attendent. Mais ça me dérange pas. Non, mais après. Non, mais t'entends, t'es là. Non, faux. Non, tu dis n'importe quoi. Quelle connerie. Bon, il peut se tromper, il se trompe souvent. Tu vois, il se trompe tout le temps.
0: Je vais envoyer d'autres synonymes.
3: Il se trompe tout le temps, hein, je veux dire.
0: C'est presque ça, Jean.
3: Oh là là, allez. Vas-y, dépêche, fais vite avec lui.
1: On termine ou... Bon, alors. Alors moi, j'irais projet qui va se développer, et bien évidemment, surtout à partir de la fin de l'année et surtout au cours de l'année prochaine. Il y a une notion de déplacement, de mouvement, de quelque chose qui pourrait même se développer sur l'étranger. Et je reviens quand même par rapport à ces 4 entités, hein, ou 4 personnes, qui me semblent être assez déterminantes. Il pourrait y avoir quand même une partie de ces personnes qui viendraient à quitter le lot pour être remplacées par de nouvelles et qui peuvent en même temps apporter des idées nouvelles et voire même à développer encore beaucoup plus l'affaire.
0: Ouais, mais bon, je suis pas d'accord avec ça, parce que je suis pas du genre à remplacer les gens, je suis plutôt fidèle.
3: Non, mais enfin, t'es pas le seul, apparemment, dans l'histoire. T'as pas un petit licenciement pour lui ?
0: Non, du tout.
3: Ou un dépôt de bilan ?
5: Non,
3: mais
5: lui,
3: tu veux pas le savoir, c'est dans l'avenir.
5: C'est peut-être lui qui va se barrer de l'équipe, ça fait du bien à tout le monde.
0: Non, pas du tout.
3: Comment tu peux le savoir, puisqu'il est en train de te donner ton avenir ? Tu connais pas ton avenir, tu peux pas savoir. Tu peux pas savoir comment sera ta boîte dans un an ou
0: c'est bah, ça fonctionne bien, en chat-land.org.
3: Mais ça trouve, ça ne marchera pas.
0: Bah là, ça marche bien. Hein.
1: Non, mais attention, John, je dis pas qu'il y a une situation qui devient dramatique. Je dirais qu'au contraire, elle se développe. Hein. Elle se développe beaucoup plus, effectivement, durant la seconde partie de l'année. Une ouverture sur l'étranger.
0: Tout à fait, c'est vrai,
1: beaucoup
0: ça.
1: De déplacements.
3: C'est vrai, ça.
0: C'est moins vrai, ça. Je bouge pas de chez moi.
3: Ah, c'est pas vrai, ça.
1: Et moi, je rajouterais en même temps qu'il peut y avoir, sur les personnes qui sont en train de développer ce projet, une partie. Alors, je réinsiste. Tu vas me dire qu'éventuellement, je suis lourd, mais je réinsisterai. Tout de même, une partie des personnes, une partie des personnes qui viendraient à partir et pour pouvoir être remplacées par d'autres. Voilà, ce sera ma conclusion et mon mot de la fin. Voilà, John, une bonne continuation en tout cas.
3: Voilà, John, sympathique. À mon avis, très guignol. Reste à vérifier toutes ces informations. Ah oui, il se branle, oui, exactement. À mon avis, c'est ça. C'est René, hein. En même temps, ça nous fait penser à nos amis René. Hein. John, en plus, quand t'entendais le son de la voix, bon, bah, tu te demandes si. Peut-être que c'était un projet, mais en hôpital psychiatrique. Peut-être qu'il monte un site internet en hôpital psychiatrique. Le John, qui a déjà raccroché. Ouais, il va trop vite, lui. Sandra, avec nous. Ma belle Sandra. Sandra. 25 ans de Nantes, ça va Sandra ?
6: Oui, bonjour.
3: Oh,
6: oui.
3: Ma Sandra, on est désolé,
1: bonsoir.
3: Finalement. On a fait perdre 3 minutes.
6: C'est la première fois que je passe à l'antenne, alors donc ça va être un petit peu.
3: Il n'y a pas de souci, on va te poser des questions très simples. Normalement, tu es censé connaître déjà les réponses. C'est ta date de naissance, c'est la question.

0: Alors, 05 08 79.
1: Oui, oui. Et la question
0: voilà. Et ma question, c'est est-ce que je dois continuer dans mes études de philosophie ou est-ce que je dois vraiment changer d'orientation?
2: Bon, on change.
0: En ce moment, ça bloque un peu, donc voilà.
3: On a l'impression que ça serait dommage d'arrêter en cours de route, dans la mesure où moi je poursuivrais encore et j'attendrais, on est en 2005, j'attendrais le passage de l'année 2007, hein, puisque c'est encore dans un délai de 2 ans qu'il peut y avoir une amélioration quand même par rapport à... aussi bien ce que tu peux en tirer au jour d'aujourd'hui et ce que tu vas vouloir aussi en même temps projeter par rapport à l'avenir et ce que ça pourrait te permettre de pouvoir développer comme activité professionnelle. Moi je dirais que le sentiment un petit peu de peut-être de médiocrité par rapport à la résultante de ces études actuellement.
2: Pourquoi elle fait quoi?
3: On a l'impression que on ne donne pas encore la possibilité de rentrer en profondeur dans les choses, alors que toi, tu aurais justement envie d'y aller d'une manière beaucoup plus forte et intense. Hein. Et je pense que c'est justement dans le passage et au cours des 2 prochaines années que tu commenceras à peut-être cerner mieux. Alors, pour répondre à ta question, est-ce que tu dois envisager une reconversion immédiatement et dans la période actuelle? Moi, je dirais non, Sandra. Ce serait franchement dommage.
0: Parce que là, ça fait bien 3 ans que je bloque. Enfin, j'ai fait une maîtrise que j'ai pas terminée depuis 2 ans et puis un CAPES que j'ai pas eu cette année. Ça fait 2 ans à peu près, alors qu'avant tout se passait bien. Mais...
3: Oui, mais 2 ans, on retrouve effectivement le démarrage d'un cycle hein, en 2003. Bon, il y a le cap de 2005 et moi je dirais que un aboutissement ou un meilleur épanouissement tout de même au cours des 2 prochaines années. Donc globalement, je pense qu'il faut vraiment que tu restes toujours avec ce même mode de fonctionnement. Tu arriveras de toute façon à un bon résultat. On a l'impression que ça risque peut-être même de te mener vers beaucoup plus, allez, on va dire l'enseignement ou la formation, quelque chose où tu vas te destiner tout de même à communiquer vers les autres hein, et qui devrait, là, à ce moment-là, te permettre de te sentir bien, ne serait-ce que par rapport à ton épanouissement professionnel. Non, je parle simplement de l'épanouissement professionnel pour le moment.
2: L'épanouir un petit peu au niveau sentiment, Sandra.
3: Voilà,
2: tu vois, j'ai senti le truc. Non, j'ai senti qu'il y avait un autre malaise.
3: Je parle du professionnel.
2: Faut les deux, ça.
3: L'affectif, c'est l'année prochaine. Pour Sandra, c'est dès l'année prochaine.
2: Ah, hey.
3: Il y aura toujours la possibilité d'en reparler, Coquine. De toute façon.
2: Plus que 6 mois galérer.
3: Donc, pas d'inquiétude, et je dirais que le sentiment que tu peux avoir à l'heure actuelle, je répète, moi j'insiste surtout sur le fait qu'il est normal, ça fait partie de ton évolution.
0: Et tu sais, j'aime bien l'enseignement et tout, c'est vrai, mais je suis pas trop... plutôt la philosophie, en fait, mais c'est vrai que l'enseignement, c'était pas une vocation non plus, quoi.
3: Mais moi, je pense qu'un jour, tôt ou tard, tu pourrais être amené à travailler dans le milieu de l'éducation, enfin, de l'enseignement, hein.
0: Ça se passe plutôt bien, en fait.
3: Et ça me semble être en tout cas une... T'es faite en tout cas déjà d'une part pour communiquer, puis surtout essayer de donner quelque chose aux autres, de transmettre un savoir. Bon, alors bien évidemment, l'enseignement, c'est véritablement le domaine dans lequel tu pourras vraiment bien t'épanouir.
2: Et Sandra, tu devrais peut-être un peu te détendre la vulve chez notre pote Jean-Louis, là-bas, dans le club échangiste. Il est de Nantes, il est nantais.
0: Ah non, merci.
2: Oh, Sandra,
4: vas-y,
2: Nantes,
4: ça te ferait du bien.
2: Hey, tu vas boire un verre au bar, tu peux mater sans rien faire, hein. Juste maté. Pour ça, tu réfléchis à ce que vient de te dire Jean. Non,
0: j'attendrai l'année prochaine.
2: D'accord. Bon, en tout cas, voilà.
3: Voilà,
2: Sandra.
3: En tout cas, Sandra, pas d'inquiétude et puis surtout, maintiens le même cap.
0: Donc, continuer,
2: repasser. Ouais, repasse des chemises toujours.
3: Ouais. Poursuivre, en tout cas, et pas s'arrêter en cours de route.
2: Ok.
0: D'accord, très bien. Ben, merci, au revoir. Ben,
2: de rien, Sandra.
3: En tout cas, une bonne continuation. Et pas d'inquiétude.
2: Et Sandra, n'hésite pas.
0: D'accord. Je m'inquiète encore, mais...
2: Non, mais en tous les cas, tu peux tenir au courant Jean si tu sens qu'il y a quelque chose qui se passe par rapport à ce qu'il t'aurait dit, hein, même dans les semaines ou dans les mois à venir, sur son site officiel www.denebert.com. Un petit mail lui fera beaucoup de plaisir.
3: Absolument.
2: Ok.
0: D'accord, très bien, ben merci.
2: Bah, de rien. Et je rappelle encore une fois de plus à tous les auditeurs qui passent ce soir, qui souhaiteraient demain avoir plus de détails du début, en fin de compte, de ce que tu es en train de développer sur 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Une petite pause ou encore un ou...
3: Encore un.
2: Allez, encore un. Il a faim, il a soif ce soir.
1: Il est gourmand, il est gourmand.
2: Il est gourmand, ce soir, le Jean. David Montbéliard. Bonsoir, David.
4: Bonsoir.
2: Ça va bien ?
4: Ça va, ça va.
2: Bah, merci de ta patience, ta date de naissance et ta question pour Jean Berber.
4: Donc, 07 08 82.
3: Le, excuse-moi, le 20.
4: 07 08 82.
3: Oui. Oui.
4: Et puis, ma question, voilà, je suis. J'ai été au tribunal aujourd'hui, puis je voudrais savoir comment ça se passe, c'est pour une histoire d'un chèque.
2: Ah, c'est sympa. Alors, l'histoire d'un chèque, c'est-à-dire
4: Si vous voulez, j'ai accepté un chèque pour un ami, et puis en fait, ce chèque, j'ai appris une semaine après qu'il était volé.
2: Ah, donc tu l'as encaissé, c'est ça, et donc c'est remonté jusqu'à toi et donc...
4: Voilà, c'est remonté jusqu'à moi, j'ai tapé 24 heures de garde à vue.
2: Le chèque et le montant est de combien
4: 1000 euros, donc ça m'a foutu dans la merde totale.
2: Ouais, enfin, si tu risques pas de la prison, hein
4: Non, je risque peut-être pas de prison, mais quand même sursis, tout ça.
2: Ah si, attends, Jean dit que si.
3: Non, non, non, non, non, David, non, non, non, non, non. Absolument pas. La date, le passage au tribunal était donc, aujourd'hui. Donc,
4: aujourd'hui, j'ai déjà eu une séance au mois de mai.
2: Ouais,
4: qui était pour mon entente, mon témoignage. Et ensuite, aujourd'hui, c'était la confrontation. Et en fait, donc voilà, c'est pour savoir exactement ce que ça va donner, puisque j'ai parlé un peu trop. Donc,
3: Tu me donnes quatre chiffres ou nombres entre 0 et 21. Mm-hmm.
4: Donc 07, du moins le 7, 10,
3: oui. Oui.
4: 16, 21.
3: Et 21.
2: Aïe, aïe, aïe. Voilà. Le 21, ça va, le 10 aussi. C'est que moi, je suis du 21-10, 21 octobre, c'est bon, ça. Normalement, ça devrait donner des points bonus. Ça devrait te donner des points, ça.
4: Ah, j'espère.
2: Ah ouais, peut-être, normalement, ouais.
1: Sur de la paille.
2: Je sais pas, mais là, je sens le truc, là. Jean est en train de compter bien sur les cartes. Hein,
1: avec des rats.
2: Ah, attention. Hop, ça y est. Il y a les 4, il les retourne. Alors, que se passe-t-il ? Que se passe-t-il ?
3: Alors, c'est drôle. Est-ce que ça t'étonnerait, David, si je te disais qu'il y a une affaire dans l'affaire ? Donc, le passage d'aujourd'hui pourrait générer encore une autre affaire qui viendra se greffer sur celle-ci.
4: Oh là ! Non, je vois pas, non.
3: Parce qu'on a l'impression que, de ton côté, moi, tu me sembles en sortir relativement clean. Hein.
4: Ouais.
3: J'ai pas de problème.
2: C'est qu'un petit maillon de la chaîne, quoi.
3: Oui, voilà, c'est ça.
2: Le mec qui aurait tendance à faire ça, et beaucoup de gens, et encaisser
3: voilà,
2: des chèques.
3: On a l'impression qu'il peut y avoir... plutôt, David me semble être un pion, hein, ou un satellite.
4: Ouais,
3: et est-ce qu'il n'y a pas tout un maillon
4: Si, parce qu'il recherche encore une personne qui n'arrive pas à trouver.
3: D'accord. Alors, on a l'impression qu'en fait, donc, quand je dis c'est une affaire dans l'affaire, hein, c'est-à-dire l'affaire de David est pour moi réglée, elle est sans conséquence. Hein.
4: Mm-hmm.
3: Elle serait même d'ailleurs classée sans suite. Hein. Par contre, y a une autre affaire, hein, mais ça c'est plus toi, c'est plus ta situation et ça ne te concerne plus.
4: Mm-hmm.
3: Et il y a quand même quelque chose qui pourrait persister où toi, bien évidemment, tu pourrais être de nouveau
4: réauditionné. Parce que si vous voulez, dans l'histoire, j'ai perdu 1000 euros, je me suis retrouvé à bloc 1000 euros, j'ai un découvert qui continue. Et donc, pour le moment, n'ayant pas beaucoup de travail, je ne peux pas rembourser. Donc...
3: Oui, mais pour moi, on a l'impression que y a une autre affaire qui en suivra, et c'est peut-être d'ailleurs justement là.
4: Positif ou négatif ?
3: Pour toi, elle est sans conséquence.
4: Sans conséquence.
3: Mais en tout cas, pour toi, ça te donnerait peut-être aussi la possibilité
4: de
3: récupérer.
2: D'être totalement blanchi
3: et fric. Voilà,
4: c'est ce que je voudrais quand même.
3: Donc pour moi, déjà par rapport à ce passage d'aujourd'hui, pour moi, c'est sans conséquence et tu en sors blanc comme neige.
4: D'accord.
3: Par contre, il y a quand même quelque chose qui va continuer, quelque chose où on risque de te rappeler, où tu vas devoir redire de nouveau les mêmes choses, et ce sera peut-être grâce à ça que tu obtiendras, toi, gain de cause.
4: D'accord.
2: Voilà, de toute façon, mais si tu clames ton innocence, on va vérifier.
3: T'es quand même relativement bien protégé, alors t'as une lame
2: sans
3: en plus... représentatif de quelqu'un qui protège, qui peut ressembler aussi à un avocat. Hein. Ça peut être,
4: ça peut être
3: l'intervention de quelqu'un.
4: Il y a un avocat, puis j'ai, si vous voulez, j'ai aussi quelqu'un qui s'occupe de mes affaires, des petits problèmes que j'ai. Il y a quelqu'un qui s'occupe de ça aussi. Donc,
3: alors, c'est peut-être plus, cette personne sur laquelle il faudra compter, mm-hmm. et qui risque justement de donner encore plus d'arguments,
4: d'accord.
3: pour que de cette mauvaise expérience ou de ce mauvais passage, hein,
4: toi,
3: tu en sortes relativement indemne, mm-hmm. et tu puisses par la suite être véritablement tranquille.
4: D'accord.
3: Voilà.
4: D'accord, ben, je vous remercie.
2: Bon, de rien,
3: voilà,
2: d'ailleurs.
3: En tout cas, bonne continuation et puis pas trop d'inquiétude.
4: D'accord, ok, d'accord.
2: Allez, bonne soirée à toi.
3: Merci,
2: à
3: moi, en tout cas.
2: Bien, à bientôt, David.
4: Merci, au revoir.
2: Alors là, il nous reste 2 minutes avant la pause, on se met un petit son, puis on fait la petite pause.
3: Un petit son, oui.
2: Ou si t'as le temps, tu prends de Fatia, mais c'est peut-être un peu... Tu peux arriver à faire ça?
3: Oui, on y va.
2: Hein?
3: Oui.
2: On essaye, on se tente.
1: Banco, garde sur table.
2: Allez, Banco.
3: On se la fera en 2 temps.
2: Oh, évitons. Alors, tiens, ça va aller vite, ça, parce que ça, c'est un petit dossier qui peut être géré rapidement, tiens, en plus, c'est vrai. Cédric, bonsoir, 25 ans.
5: Oui, bonsoir.
2: Hein, on va parler de casting télé-réalité.
5: Voilà.
2: Ta date de naissance, c'est ta question plus en détail. D'abord, ta date de naissance.
5: 29-01-80.
2: D'accord. Et ta question très précisément là-dessus?
5: Alors précisément, j'ai été sur un site genre casting, quoi. J'ai fait un profil et j'ai été contacté par un directeur de production qui me demande de faire un petit travail pour cet été. Et j'aurais voulu savoir si c'était concluant pour moi qui va se tourner du moins cet hiver, quoi.
3: Alors, moi, j'irais plutôt concluant, mais on a l'impression que c'est vraiment une opération ponctuelle.
5: Oui.
3: Pas forcément à la suite de cette opération ou de ce casting,
5: ouais.
3: une possibilité d'ouverture qui pourrait être franchement mirobolante pour toi.
2: Toi, c'est un casting que tu veux faire en délire ou c'est pour justement déboucher dans ce métier? Pour toi, tu dis c'est une...
5: Les deux. Délire, en même temps, sortir un peu de ma branche qui commence à me gonfler du reste, les études, quoi. Et éventuellement me donner des opportunités par la suite, quoi.
3: Moi, je dirais que ça peut être un à côté, mais pas forcément une situation première ou un véritable métier. Mais
5: ouais.
3: tenter l'expérience, oui, de toute façon, ouais. t'as effectivement quelques disponibilités.
2: Ça va pas le mettre dans la mouise.
3: Je dirais aussi bien, la mouise, non, je vois pas pourquoi. Je dirais bien aussi bien au niveau physique que même du langage.
5: Oui.
3: Mais entre autres, par rapport, si ce casting est plus marqué par le physique ou ce qu'on appelle la gueule de
2: c'est
3: quelqu'un.
2: Pour le physique?
5: Et aussi un peu les bêtises, hein, d'après ce qu'ils demandent. Hein.
2: C'est pourquoi? C'est pour quelle chaîne?
5: Je ne dirai pas pour l'instant.
2: Bon, attends, si c'est pour les concurrents, j'ai besoin de le savoir. Mmh. C'est...
5: Mmh.
2: Mais c'est chez moi, c'est à la boutique.
3: Vas-y. Toujours est-il, Cédric.
2: Un 6.
5: Pardon?
2: Un 6.
5: Je ne dirai rien. Pour l'instant, on m'a dit de ne rien dire, mais bon, je voulais quand même savoir au moins pour moi. Quoi.
2: D'accord, t'inquiète.
3: Moi, je dirais que c'est jouable en tout cas. Et
5: ouais.
3: donc, faut le faire, mais sans forcément s'attendre à ce qu'il y ait derrière. Un autre chose ou un super débouché à la clé.
5: Bon, après, de toute façon, c'est à ceux qui appartient de se provoquer ces opportunités, quoi.
3: Absolument, absolument. Mais on a l'impression que c'est pas... Là, tu ne lances pas tout un mécanisme ou toute une machine qui va te permettre de rebondir ensuite, hein, et d'être, je dirais, malheureusement, tu risques d'être noyé dans une masse.
5: Ouais.
3: Et bon, ce sera déjà bien d'avoir été sélectionné parmi les autres.
2: Mais tu dis pas dans tes chiffres qu'il y a un animateur de la chaîne qui va lui mettre des bâtons dans les roues. Ça, tu ne vois pas, ça.
3: Mais non, moi je dirais que c'est en tout cas une bonne opération en tout cas.
2: Ouais, ça a l'air. Ouais, attends, bon, à mon avis ça va.
5: Je donne pas 4 numéros non plus.
2: Non, mais là il n'y a pas utilité parce que. Non, mais il n'y a pas utilité parce que ça ne refera que confirmer. Donc apparemment lui, oui, puis pour être très franc dans les castings d'émissions comme celle-ci, peu importe, hein, que ce soit ici ou ailleurs, c'est que. C'est déjà un débouché, c'est une bonne expérience. Et après, c'est vrai que ça peut ouvrir des portes comme ça peut ne pas en ouvrir. Il faut prendre ça avec philosophie et comme expérience. Après, ça peut...
5: Ah non, oui, ça, tout à fait.
2: En plus, pour être très sincère de ce qu'on retient d'expérience d'émissions de Real TV, les seuls qui ont réussi à s'en sortir, généralement, si on s'en souvient bien, c'est les nanas. Hein. C'est plutôt les nanas.
5: Ouais, mais je peux m'adapter,
2: j'ai
5: une petite perruque.
2: Non, mais les seuls qui ont vraiment marché un petit peu, c'est, ouais, à part, c'est vrai, Stevie, c'est vrai, mais sinon, c'est Loana, regarde, t'as Sandra qui travaille avec nous. T'as
3: quand même... les premiers.
2: C'est souvent les nanas. Ouais, mais même encore, qui font la météo, qui font des trucs, c'est le.
5: On
2: travaille avec Cyril Hanouna, c'est souvent des filles, quand même.
1: C'est vrai, on voit plus Kamel, par exemple.
5: Je ne voyais même pas forcément en tant qu'animateur télé, c'était plus après déviance vers le cinéma, quoi.
2: Ah oui, d'accord, ok, ouais. C'est une possibilité pour toi de montrer ton visage et de faire un petit truc, et voilà. Et c'est vrai que si cette émission de Real TV, le projet en lui-même, t'oblige à développer ta propre personnalité.
5: Ouais.
2: Oui. Maintenant, si c'est des projets de casting à la Koh Lanta où c'est plus des épreuves sportives, ouais, tu ressens rien, quoi. C'est...
5: Non.
2: Voilà,
5: non,
2: d'accord,
5: c'est
2: ok.
5: C'est pas dans ce concept.
2: Non,
5: c'est
2: que, non, mais même en dehors de la voyance de gens, effectivement, si c'est un casting d'une émission de télé qui peut te permettre de développer.
1: L'île de la tentation, ça ouvre peut-être pas des portes, mais des chattes.
2: Des chattes, peut-être. Mais tu vois, si c'est des projets un peu plus comme il y avait à l'époque, mine de rien, le Loft et tout ça, c'est des gens qui ont réussi parce qu'à un moment donné, t'es un peu toi-même et tu peux faire sortir une personnalité.
5: D'autant plus que le tournage va durer assez longtemps en plus.
2: Ah ouais, je vois ce que c'est.
1: je sais.
5: Voilà.
2: Allez, Cédric, bon courage
3: en tous
2: les cas.
3: Bonne continuation, puis pas d'inquiétude.
2: Ok.
5: D'accord. Bah, Max, en tout cas, félicitations. Je t'écoute depuis vachement longtemps.
2: C'est gentil.
5: Les premières fois que tu passais sur Fun avec K2000 où tu mettais le turbo boost sur les auditeurs.
2: Oui. merci de ta fidélité, alors, Cédric.
5: Mais de rien.
2: Et puis, n'hésite pas à tenir au courant Jean, www.denebert.com, au moins pour lui envoyer un petit mail. Ça lui fera excessivement plaisir.
5: D'accord. Je t'envoie une photo aussi, Max, par.
2: Pardon ?
5: Par le mail. Je t'enverrai une photo, Max.
2: Bah, plutôt à Jean, ça lui fera encore plus plaisir.
5: Ouais,
2: s'il
5: veut.
2: Ouais, bah, il veut bien, ouais.
5: Jean, merci.
2: Il veut bien.
3: Ok, de rien, à bientôt.
2: Allez. Et bah. Jean, on aura Fatia dans un instant pour la Radio Libre Voyance, dernière ligne droite, allez-y, au taquet, Jean Denebert pour la Voyance, vous n'hésitez pas, 32-28, plus que jamais il y a de la place encore pour vous, c'est à vous de jouer, à tout de suite. Nadine, bonsoir, oui. Tu seras l'avant-dernière de la soirée, bonsoir Nadine.
6: Bonsoir.
2: Ça va bien ?
6: Oui, ça va.
2: Ta question est ta date de naissance pour Jean d'abord ?
6: Alors c'est le 26-02-72.
2: D'accord, et ta question ?
6: Alors ma question est que voilà, je suis depuis 3 ans et demi avec quelqu'un et j'essaye d'avoir un enfant, mais seulement j'ai des problèmes de santé qui peut-être me le permettent pas. Donc oui. J'aimerais savoir si ça va se faire ou pas.
3: Quel est le prénom et la date de naissance de ton conjoint ?
6: Alors il s'appelle Lionel.
3: Oui.
6: Et sa date de naissance est le 12-04-70.
3: Alors moi déjà je sens quand même possibilité justement d'avoir un enfant. Si on regarde les cycles, hein, 2 ans par le passé, donc 2003, il y avait effectivement une connotation qui était intéressante. On retrouve cette bonne connotation également au cours de l'année prochaine, Nadine. Donc moi j'irais la période entre la fin d'hiver, hein, et toute la période de printemps. Peut-être avec une assistance médicale ou une aide particulière, hein, tu pourras mener à bien, en tout cas, une maternité. On va regarder avec le tarot. Tu me donnes donc 4 chiffres ou nombres entre 0 et 21.
6: Alors le 2,
3: oui.
6: Le 7,
3: oui.
6: Le 14 et le 17.
2: Ah là, les lions. Elle avait préparé ses 4 chiffres, hein, hein, Nadine.
6: Oui, c'est mes préférés.
2: C'est bien.
3: Alors effectivement, tu coupes sur une lame qui est hyper représentative de la maternité puisque c'est la lune, et dans le tarot c'est vraiment la lame qui configure une maternité. Donc moi je dirais que c'est bien parti. Par contre effectivement elle est très je dirais travaillée, cette maternité, à savoir qu'elle va être certainement très médicalisée ou très surveillée, mais le plus important, 3, 4, 5, 6, 7, le plus important, c'est de toute façon de pouvoir justement mener à bien la maternité, d'accoucher normalement et d'avoir un bel enfant.
6: Ouais, c'est
3: 8,
6: ça,
3: 9,
6: c'est
3: 10,
2: oui.
3: 11, 12, 13,
2: 14, 15, 16,
3: 17, voilà. Non, parce qu'on se demande toujours ce que je fais finalement. Donc,
2: Ça y est, nous le fait vivre en direct. C'est fabuleux, nous fait vivre. Alors, les comptes.
3: Franchement, restez tous les deux avec Lionel très confiants. Puisque bah, grâce la nature, mais aussi peut-être la médecine, hein, eh bien, les deux réunis vont vous permettre de pouvoir connaître les joies de toi déjà de la maternité, puis ensuite Lionel de la paternité, et ensemble ben, vous serez très heureux de toute façon de l'arrivée de cet enfant.
2: Et ben voilà Nadine.
6: On attend depuis longtemps. Je vous remercie beaucoup.
2: Il n'y a pas de problème, c'est normal.
3: En tout cas, moi je reviendrai surtout sur l'année 2003 où il y a pu y avoir peut-être des tentatives, mais qui malheureusement ont échoué.
6: Oui.
3: Donc soit début de maternité, puis malheureusement la nature a fait son travail.
6: Exactement.
3: Donc ça c'était pour 2003. Ben heureusement 2002-2006, ben il y a toute une connotation négative, positive justement, et qui ne laisse plus place au négatif.
6: Hein. Ah, c'est super.
2: Et ben voilà, Nadine.
3: En tout cas, pas d'inquiétude et surtout une bonne continuation et puis bon courage.
6: Merci beaucoup.
2: Bisous.
3: À bientôt, au revoir.
2: Allez, pour terminer, on va y aller avec Valérie au 32-28. Valérie qui sera la dernière pour ce soir de Sergi. Bonsoir Valérie.
7: Bonsoir Max.
2: Bonsoir.
3: Bonsoir Valérie.
2: Comme d'hab, ta date de naissance et puis la question dans la continuité.
7: Oui. Alors c'est le 14-12-72. Et ma question, c'est, ça fait 2 ans que j'essaye de muter dans le sud ou à côté de Lyon pour...
2: En Gremlins
7: pour être avec mon copain ou proche de mes parents, et j'y arrive pas. Et mardi, je passe un entretien, donc je voudrais savoir si ça va aboutir ou pas.
3: Eh bien, la réponse est oui, mais avec du temps aussi. À savoir que c'est peut-être pas forcément au cours de cet entretien qui aura lieu mardi prochain. J'ai encore différentes démarches en fait, Valérie, qui vont déjà te demander encore plus de patience, pas de découragement. On va prendre peut-être, je vais prendre le prénom et la date de naissance de ton ami de façon à voir par rapport à ses vibrations, ses propres vibrations. Si à un moment vous pouvez aspirer à être réunis dans
2: son
3: futur,
2: prénom.
7: Alors c'est Vincent.
3: Vincent.
7: Et il est né le 28-2-68.
2: D'accord.
3: 28-2-68.
2: Alors là, il fait ses petits calculs. Tu pourrais le faire en direct. Oh, pardon. Sorry.
3: Ben, moi, je dirais, il faut compter fin d'année, début 2006, Valérie, pour que vous puissiez être cette fois-ci enfin ensemble. Et puis, cette fois-ci, pour toi, ce sera le grand renouveau, et puis un nouveau départ, et puis un nouveau fonctionnement à deux. Donc, c'est pas...
7: Mais vous le voyez plutôt en bas ou sur Paris?
3: le mouvement par rapport à Sergi?
7: Oui.
3: Ah non, pour moi, c'est toi qui descends, hein. C'est pas Vincent qui monte. Hein.
7: Bon, bah, c'est bien.
3: C'est pas Vincent qui monte, parce
2: entre
3: que...
2: Entre Sergi Pontoise et Marseille,
3: à la limite...
7: Marseille.
2: Bah oui, ouais, c'est pour ça. Là.
3: C'est bizarre. Non, mais en plus, du côté de Vincent, c'est pas du tout dans son...
2: L'intérêt dans son optique de monter.
3: Dans son optique, effectivement, de monter sur Paris.
2: Ouais.
7: Oui, il fait un peu la gueule.
3: Voilà, c'est ça.
2: Oui, donc c'est du sud, monter à Paris, c'est chaud quand même.
3: Toi, hein. Certes, tu vas y mettre du temps, hein, mais tu parviendras de toute façon à atterrir là-bas. C'est marrant parce que l'image que j'ai, qu'est-ce qui travaille dans la restauration par rapport à vous?
7: Personne.
3: Restauration ou hôtellerie?
7: Non plus.
2: En restauration, hôtellerie ou mécanique?
3: Non, restauration plutôt et hôtellerie.
2: Enfin, restauration, hôtellerie, mécanique.
3: Ou pute.
2: Ou pas forcément tout ce mécanique. Qui touche le costume, le vêtement.
8: Personne, les cheveux, je voulais dire les doigts.
2: Pourquoi, tu vois quelque chose?
3: Personne autour de vous, Valérie.
7: Qui travaille dans la restauration?
3: Oui, ou l'hôtellerie.
7: Si, j'ai des amis qui tenaient un restaurant, mais qui n'ont plus, donc c'est peut-être ça.
3: Alors, est-ce que ça serait éventuellement grâce à eux, toujours est-il, qu'il pourrait y avoir le monde de la restauration ou de l'hôtellerie qui pourrait te dénouer ta situation de façon à pouvoir te rapprocher, en tout cas, de Vincent.
2: Il y a un rapport, tu crois, Valérie, tu crois qu'il pourrait y avoir un rapport avec ces gens-là ou pas du tout?
7: Pas du tout, je suis fonctionnaire, donc...
3: Ah oui, en effet, donc ça n'a rien à voir. Là.
2: Non, mais ils sont un truc comme ça, je sais pas.
3: Bon, écoute...
8: Peut-être qu'ils vont niquer à l'hôtel.
2: Peut-être qu'ils sont un petit resto, puis après une petite sauterie dans la chambre d'hôtel.
3: Mets ce détail de côté, en tout cas, Valérie.
7: D'accord, très
2: bonne continuation, Valérie.
3: Voilà, en tout cas, bonne continuation, bon courage.
7: Merci, bonne soirée à vous.
2: Bisous.
3: Merci, au revoir.
2: C'était la dernière de la saison, et Jean s'est lâché un peu hein, sur un ou deux auditeurs sur la fin. Il avait quelques petits gaz, quelques petits...
3: Salaud.
2: C'est pas ça?
3: Non, mais tu rigoles.
2: Ah bon, je crois que tu t'étais lâché, moi, je faisais...
3: Jean,
2: pas de retenue. 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Le numéro de téléphone, il est extrêmement important à retenir, puisque c'était la dernière de la saison, en tous les cas pour Jean. Ça fait plus de 10 ans, donc, hein, comme on
3: oui,
2: dit.
3: Il y aura d'autres saisons, de toute façon.
2: Bien entendu, il y aura de toute façon le printemps, l'automne, l'hiver et l'été. 02 47 44 50 57 02 47 44 50 57. On aurait presque eu envie de savoir si Amélie allait rentrer dans le monde du football. On voulait savoir avec toute l'équipe.
3: Avec les mollets qu'elle a, oui, ça.
1: Qu'elle voit l'avenir dans le crâne de son mec.
2: Au niveau des sentiments. Est-ce qu'on ça peut lire dans ce qu'on dit dans les boules de cristal, est-ce qu'on peut lire dans les boules
3: dans tout ce qu'on veut.
2: Crâne chauve.
3: On peut faire de la voyance avec là, n'importe quel partie, support.
2: Non, c'était pour savoir, parce que tout le monde voulait savoir l'avenir d'Amélie.
3: Mais il est excellent, son. Il est devant elle.
2: Hein, ah, il est devant elle, ouais.
3: Hein,
2: pas derrière elle. C'est
3: pas derrière.
2: Devant, tu veux dire devant elle, donc des gens jeunes, plus jeunes, plus jeunes. Pas derrière elle.
3: Non, devant.
2: Devant.
9: Ah, mais laisse, il a envie d'être désagréable. Non, dis-lui oui, Amélie, tu vas finir sous un pont. Oui, on te jettera des cacahuètes. Et là, il sera content.
1: Oh non, des cailloux.
3: Elle ira casser des cailloux.
9: Voilà,
2: cacahuètes, c'est donne à manger. Cacahuètes, ça donne à manger. Des cailloux, c'est ça. On voulait savoir.
1: Ça nous intéresse.
9: Bah ouais, mais il y a que vous. Hein.
2: Voilà. Toi, ça t'intéresse pas de connaître ton avenir avec lui. Non, tu t'en fous, lui.
9: Non, mais on verra quand.
2: Nous nous retrouvons lundi. Jean, je te souhaite d'avance bonne route, bon chemin.
3: Ben oui, merci à vous.
2: Et puis c'est nous qui te remercions d'être venu aussi régulièrement durant toute cette saison. Et on ne manquera pas la semaine prochaine encore de reparler, de redonner ton numéro de téléphone, parce que il faut y aller, hein, Jean. Et là, il est disponible, il y a nos malaises, vous pouvez y aller, prendre rendez-vous avec lui et venez nombreux. Il est à Tours, mais il peut se déplacer, de temps en temps il est sur Paris, sur la Belgique.
3: Sur Paris régulièrement et la Belgique à Bruxelles.
2: Et sinon, par téléphone, hein, si vous êtes partout ailleurs en France, hein, où que vous vous trouviez. 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Il ne faut pas avoir peur, parce que des fois, les gens ont peur de dire oh là, voyons, j'ai peur de connaître mon avenir. En même temps, on est tenté de le faire. Voilà, il faut essayer une fois, puis après, voilà quoi.
3: C'est pas sorcier, ça fait pas mal. C'est je pas ne mange personne et je meurs personne.
2: C'est clair. Pour se quitter, Jean, encore en apothéose, bien qu'on te l'ait offert en CD, on ne peut pas se quitter avec ce qui s'est passé il y a 3 semaines avec un certain Yoann, un auditeur qui était passé comme tous les autres ce soir. Malheureusement, ça a fini en apothéose et en fou rire. Vous comprendrez pourquoi. Écoutez ce moment qui, à mon avis, est fort. Merci Martin. Rendez-vous lundi. Merci Manu. Merci Amélie. Merci Hervé. Rendez-vous lundi pour la Radio Libre. Gopher juste après, ok ?
1: Pas de problème.
2: Et puis bien sûr, vendredi à la même place, même heure, aux côtés de Victor, ça sera bien sûr Loubna. Dernier petit fou rire. Et quel fou rire ! On l'a déjà passé plusieurs fois, mais on ne s'en lasse pas. Je l'espère, vous aussi, de l'autre côté de la radio. Le fou rire que nous avons eu il y a 3 semaines avec Jean Donnebert, genre du dernier auditeur de la voyance. C'était Johan sur Fun Radio. Écoutez.
3: Globalement, même si à la date du 16 septembre, il n'y a rien de forcément de concluant, hein, ou de déjà fixé. Il peut y avoir une seconde audience.
2: On renifle avec la bouche un peu, tiens.
3: Avec.
2: Parce que là, Non, parce que tu renifles beaucoup, très fort des narines. T'as de grosses narines, non?
10: Comment?
1: Un gros pif.
10: Ouais.
1: On entend bien.
10: Allô?
1: Ah, on est là, t'inquiète.
10: Ah bon.
2: Je vois un fou rire.
1: Ah, pas souci. On a un petit souci de voyant, mais on va le remettre en marche.
3: Bon, alors je disais, Johan, le 16 septembre, c'est peut-être pas forcément la date où il y a des choses qui seront définitivement.
2: Attends, on va le faire patienter.

0: quitte pas, quitte pas, on arrive.
1: Ouais.
0: T'inquiète, t'inquiète.
2: Il va falloir compter des heures sup, les gars, quand même. Hein,
0: non, on va répondre. On en pleure de rien.
3: Alors, je reprends. Ouais. Le 16 septembre, c'est peut-être pas forcément...
0: C'est pas contre toi, Johan, c'est qu'on a un fou rire, c'est tout. C'est que c'est alors, la fin de l'émission. Les narlages, tu sais, c'est un peu les rappels, là.
3: 16 septembre, c'est peut-être pas...
4: C'est pas toujours... J'essaye le 17.
3: Bon, je continue... Donc, il peut y avoir une deuxième.
0: On va mettre un peu de zik. Oh, il a chaud, ça y est, trop chaud. Une grosse bouffée de chaleur pour Jean. Hein. Ne quitte pas, Jean. Hein,
2: très professionnel, il coupe son micro. Hein.
3: Là, tu peux avoir l'obtention et donc un résultat positif pour ce passage au prud'homme.
4: Ouais. Voilà. La voix de
1: putain. Donc, il y aura une deuxième audience.
4: Le petit.
0: Il demande s'il y aura une deuxième audience.
2: Excuse-nous, ouais, franchement.
0: Avec le micro allumé, ça sera plus sympa. Tu veux.
3: Si, si. À mon avis, voilà, ça, c'est la première fois que ça. Si, si, si. Oh non, Johan, je vais t'offrir une consultation parce que là j'ai trop honte. Hein. Donc on va te donner mes coordonnées, on va te donner un code hein, et je t'offre une consultation par téléphone parce que là j'ai l'impression de ne pas avoir fait mon travail, j'ai vraiment très honte, mais excuse-moi, j'ai eu un énorme fou rire.
1: Non mais c'est pas grave, t'arrives.
3: Donc,
2: c'est vrai qu'on n'a rien fait pour arranger les choses. Hein,
3: en plus avec la bande de guignols que j'ai fait, c'est absolument épouvantable. Donc là ça y est. Donc pour résumer, la date du 16 septembre ne donne pas forcément un résultat définitif par rapport à ce... à cette affaire.
4: Oh non, j'ai mal.
3: Il va y avoir...
4: Ils vont se faire pipi dessus.
5: Oh, j'ai chaud. Oh, j'ai mal. Oh, j'ai des contractions.
2: Ce qu'il y a de plus, personne ne sait pourquoi il rigole depuis 5 minutes, mais c'est parti.
3: Une deuxième audience.
4: Allez les mecs, on a envie de rentrer chez moi.
3: Il va y avoir une deuxième audience. Et là, à ce moment-là, il y a un résultat positif. Écoute, je vais t'offrir une consultation, puisque là, j'ai trop honte. On va te donner un code que tu me donneras au téléphone, comme ça, je serai sûr que c'est toi. Et à ce moment-là, tu m'appelles à mon cabinet et je t'offre une consultation.
4: Au cabinet.
3: Voilà, excuse-moi, Johan, mais vrai, c'est pas du tout toi qui es responsable, mais... Là, c'est vraiment, j'ai vraiment très honte en plus. Voilà, excuse-moi, je suis vraiment navré. Okay.
6: Excellent, hein, excellent, Max, qu'on retrouve d'ailleurs lundi soir ici sur Fun Radio avec la spéciale foot.
7: Donc là, on récidive. De nouveau, on va toujours dans Philippe, Adèle et Franck, hein, toujours dans le même ordre, pour pas que je me plante. Allô ?
8: Allô ?
7: Monsieur Philippe ou Madame Philippe ?
8: C'est à l'appareil.
7: Oui, c'est une société privée de téléphone pour savoir si vous avez eu des coupures de téléphone aujourd'hui dans la région, parce qu'on est en train de remettre à niveau en ce moment.
8: Non,
7: il y a eu des petites coupures qui ont eu lieu dans le début de soirée, savoir si vous avez été pénalisé par cette coupure.
8: Non, pas du tout.
7: Vous entendez bien ?
8: Oui, très bien.
7: Est-ce que je vous réveille peut-être ?
8: Oui.
7: Aïe. On voulait juste faire un essai, voir si vous nous entendiez bien, parce qu'on appelle absolument tous les gens de la région, toutes les personnes, toutes les familles de la région. Vous, de votre côté, vous n'avez pas été embêté ? D'accord, je vous mets en communication, vous me dites si vous entendez bien une personne voisine, si vous l'entendez. Monsieur ou Madame Adèle ?
9: Oui.
7: Oui, Madame Philippe ? Monsieur Philippe ?
9: Non.
7: Non, parce qu'on est en communication avec Monsieur Philippe qui nous a quittés. Allô, Madame Adèle ?
9: Oui.
7: Oui, vous m'entendez bien ?
9: Oui.
7: Parce qu'on a une petit souci en fin d'après-midi de coupure d'électricité à cause de la foudre.
9: Oui.
7: Et vous n'avez pas été pénalisé, pas de problème de téléphone ?
9: Eh ben, hier.
7: Voilà. Suite à ça, donc, aujourd'hui, ça va ?
9: Oui, aujourd'hui, ça va. Mon fils m'a téléphoné de Tahiti et ça a marché très bien.
7: D'accord, très bien. Donc là, pour l'instant, il n'y a pas de problème.
9: Il n'y a pas de problème,
7: non. Vous me recevez correctement ?
9: Oui.
7: Je vais vous mettre en communication avec quelqu'un de votre village.
9: Oui.
7: Et vous allez me dire si vous l'entendez bien. Hein?
9: D'accord.
7: D'accord. Donc on essaie de le contacter. Nous sommes une société privée, d'accord?
9: Mmh.
7: D'accord?
9: Oui, d'accord.
7: Nous vendons aussi des hélicoptères, hein, au cas où.
9: Oui.
7: Ça vous intéresse? Non, peut-être pas, non.
9: Non, non.
7: D'accord. Alors, Madame Adèle, pour le moment, donc hier, effectivement, on avait bien noté que vous avez eu un problème.
9: Oui.
7: Ça, on l'a noté, c'est pour ça qu'on vous appelle. Hein.
9: J'ai cru que ça venait de mon appareil, parce que j'ai deux appareils, c'est pas le même qu'hier.
7: Non, hein. C'est pas l'appareil dentaire qui vous pose des problèmes, c'est l'appareil téléphonique, hein.
9: Oui, d'accord.
7: D'accord, ok. Parce que l'appareil dentaire, on ne peut rien faire. Hein.
9: Mm.
7: D'accord, Madame Adèle. On va essayer de vous mettre en contact avec une famille qui doit être avec nous, non? Ça ne. Pour l'instant, ça sonne. Vous connaissez Madame Franck, la famille Franck ou la famille Philippe?
9: Non.
7: D'accord, ce sont des gens qui habitent près de chez vous.
9: Ah oui, c'est possible.
7: Oui, c'est même sûr. On essaie de les contacter pour tout simplement vous mettre en communication avec eux et me dire si vous les entendez bien, d'accord?
9: Mmh.
7: On y arrive ou pas? C'est compliqué? Ça sonne, hein, malheureusement, là, mais c'est
9: oui,
7: un peu...
9: Oui, mais c'est tard, ils répondent peut-être pas, hein.
7: Ben, c'est pour ça, oui, c'est pour ça. Je sais qu'on fait ça très tard, mais on a eu tellement des problèmes de câbles, on mettait le fil rouge dans le bouton rouge, le fil vert dans le bouton vert, on se trompait, et là maintenant on a réussi à remettre parce que vous avez été peut-être, vous en êtes peut-être pas aperçu, mais vous avez été coupé pendant la soirée.
9: Ah non, je pense que j'ai pas eu de communication de la journée.
7: D'accord,
9: alors.
7: D'accord. Donc là, on a Monsieur Philippe, un de vos voisins. Monsieur Philippe.
10: Oui.
7: Vous entendez bien?
10: Oui.
7: Parce qu'on a eu un petit problème de téléphone durant la journée. Madame Adèle, qui est avec nous, qui habite près de chez vous, a eu une coupure d'électricité hier. Est-ce que vous avez eu le même problème?
10: Non.
7: D'accord. Est-ce que vous alors, je vous demanderai, c'est juste pour faire un petit essai de 10 secondes
10: oui.
7: avec les techniciens pour voir si Philippe, monsieur Philippe, vous entendez bien Adèle. Allô?
9: Oui. Allô?
10: Oui. Oui, j'entends bien.
7: Vous entendez
9: oui.
7: bien?
9: Oui.
7: Pas de problème.
9: Oui.
7: Parce que vous habitez pas très loin l'un de l'autre et c'était juste, je vais vous demander une dernière communication, voir si on a trois personnes, ça fonctionne. Monsieur Franck?
11: Oui.
7: Vous entendez bien? Bonjour, c'est pour faire un petit essai parce qu'on a une petite coupure hier soir. Est-ce que vous entendez, est-ce que Philippe est là?
11: Oui.
7: Adèle?
9: Oui.
7: Franck?
11: Oui.
7: Donc vous vous entendez bien tous les trois?
11: Oui.
9: Voilà.
7: On fait un petit essai et après je vous laisse tranquille, c'est pour faire des essais, pour voir les techniciens. Philippe?
11: Oui.
7: Adèle?
9: Oui.
7: Franck?
11: Oui.
7: Petite question comme ça, je me permets, est-ce que vous avez l'intention de refaire un nouvel album? Ou une série sur TF1? On a quand même Philippe, Adèle et Franck des To Be Free en direct.
11: Oui.

0: Est-ce que Adèle est toujours là?
1: Oui.
0: Franck aussi? Et Philippe?
2: Oui.
0: Franck aussi est là? Allô Franck?
2: Allô?
0: Oui, Franck, t'es là?
2: Allô?
0: Oui, Franck?
2: Ça marche, oui.
0: Adèle?
1: Oui.
0: Philippe?
2: Oui.
0: Vous avez entendu la musique?
2: Oui.
0: Vous êtes sûr, donc il n'y a pas de problème?
2: Oui.
0: Donc je vous la remets, hein, je remets votre générique. Je rappelle que nous sommes en ce moment avec Philippe, Adèle et Franck des 2B Free et que pour vous ce soir à 23h, nous les avons réunis rien que pour vous. Ah, Franck Dubos qui vient d'arriver.
3: Bonjour tout le monde.
0: Franck, je ne sais pas ce que tu as fait à Mélanie, mais du coup elle a pris peur, elle n'a pas voulu être là ce soir.
3: C'est vrai?
0: Non, elle a une panne de bagnole, elle est dans la merde pour le moment, elle est porte-maillot.
3: C'est pas vrai.
0: Si, elle a eu un accident avec sa caisse, enfin bon, un truc moteur.
3: Ah, c'est elle.
0: D'ailleurs, on va
3: prendre... passer la porte-maillot.
0: C'est vrai?
3: Ouais, la voiture a été enlevée avec le corps qui était à l'intérieur. Le corps a été enlevé et déjà jeté.
0: Tu saurais pas éventuellement à quelle morgue, parce qu'on essaie de joindre des morgues là et on a...
3: En ce qui la concerne, c'est pas envoyé une morgue, hein, c'est envoyé dans trois morgues. Parce que là, elle était en morceaux. Hein.
0: Elle était en morceaux. Merde, c'est pour ça qu'on essaie de la joindre, on n'y arrive pas.
3: Elle était en quatre morceaux. J'ai gardé un petit morceau pour moi.
0: D'accord, lequel, tu l'as ramené?
3: Lequel?
0: Okay.
3: Bah, les pieds.
0: Ouais, parce que les seins, c'est pas possible, non, ça n'existe pas chez Mélanie.
3: Non, il n'y en a pas. Donc,
0: et Mélanie, on va l'appeler Laurent quand t'auras fini ta pause.
3: J'ai dit, je vais prendre son dos, on m'a dit non, c'est ses seins.
0: Franck Dubosc en spectacle, on l'a dit, le 4, 5 et 6 octobre au Zénith à Paris, pas mal de dates en province, on s'est vu déjà tout à l'heure pour la FNAC à Saint-Lazare, c'était bon esprit.
3: Oui.
0: C'était sympa.
3: Ah, c'était vachement sympa.
0: C'était très sympa, voilà. C'était très bon esprit.
3: Mais toi, t'es parti, moi je suis resté avec eux pour signer.
0: Je sais.
3: Pour vous, aller vendre mes places à la FNAC, j'avais mis le petit gilet vert.
0: C'est vrai, t'as mis le gilet de la FNAC et ça a marché.
3: Rigolo. Bah oui, bien sûr.
0: Ça cartonnait.
3: Non, mais c'était vachement marrant, c'était vachement sympa. Ils voulaient plus des autographes en fait.
0: Que de signer, que d'avoir les billets, ils les avaient tous déjà peut-être les billets.
3: Mais comment dire, bah, je sais pas, mais c'était vachement sympa. Non, mais j'aime bien faire ça, c'est assez rigolo. Ça me fait du bien de revenir là, ça fait un moment.
0: C'est grave, ouais, bien sûr. T'es tranquille là, ici c'est maison.
3: C'est le père.
0: Tu vas voir, en plus on a des nouveaux, on a la nouvelle technologie. Les SMS, on a tout ce qu'il faut, on est tranquille, on est peinard.
3: Oh là là.
0: Appelez Franck Dubosc si vous voulez lui causer dans le stepo 0825 08 5000. Et pendant ce temps-là, peut-être qu'on pourrait avoir. Voilà, elle est là. Mélanie, où est-ce qu'on en est, Mélanie?
1: Coucou, je suis en décédage. Je suis en décédage. À tout moment, je peux tomber. Hein.
0: Qu'est-ce qui t'arrive alors, ma pauvre?
1: Non, bah écoute, on vient de poser la caisse chez WAM, j'ai payé. Et bah, c'est simple, hein. Soit je me fais ramener à la radio par mon ami qui a gentiment fait le va-et-vient.
0: Ouais.
3: C'est bon ça.
1: Hein?
0: C'est bon le va-et-vient du Franck Dubosc.
1: Ah c'est d'accord, bonjour Franck.
3: Bonjour.
1: Je sais plus quand on est du tout. Donc voilà, bah écoute, voilà. Donc là maintenant, free.
0: Ah bah c'est à toi de
1: mais,
0: voir.
1: Mais du côté de chez nous quoi.
3: Mais si tu viens pas, tu seras pas payé ce soir. Hein.
1: Mais c'est pas grave. Hein. Mais pour que je suis payé, ça changera pas grand chose au salaire. Hein.
0: C'est depuis qu'elle a un canal maintenant, elle peut y aller, ça, elle peut s'en passer. Hein.
1: Mais alors, sinon, boutade.
0: Non, je sais bien que tu plaisantes.
1: Donc, comme vous le voulez.
0: Hein. Oh bah nous, si tu viens, t'es bien entendu la bienvenue. C'est quand même quelque part ton émission aussi.
1: Mais comme je suis un petit peu loin, c'est pas tout de suite.
0: Bah je sais bien, c'est ça le problème, c'est qu'après.
3: Celle-là, elle est en train de te demander si elle peut pas prendre son vendredi soir. J'ai l'impression.
1: Parle d'un vendredi soir, toi, voilà le kiff. Hein,
0: faut que tu vois avec, va falloir voir avec. Écoute, on va appeler la direction en direct. On va leur demander.
1: C'est encore la meilleure solution.
0: Ouais. Oh là là, il y a le producteur qui arrive là. Oh là là.
4: T'es là dans 10 minutes là.
1: Oh là là. Tu m'envoies un hélicoptère.
4: Adélico, elle vient me chercher un moto. Elle n'est pas arrivée non plus. Hein.
0: Est-ce que ça te dirait éventuellement, Mélanie, que Olivier vienne avec sa pauvre 125 toute pourrie?
4: Non, mais autant qu'elle vienne en voiture, ça ira plus.
0: Ah ouais, là je crois déjà, premièrement. Puis là, il y a la honte aussi.
1: Oui, il y a aussi ça, oui.
0: Elle fait comme elle veut ce soir. Je crois que ce soir, tu vas pouvoir te reposer tranquille, hein, parce que on sait que tu as des journées chargées. Parce que j'explique quand même à Franck, elle travaille très tôt le matin pour Canal. C'est le matin entre 7h et 9h. Bah, le matin.
3: Pour
0: le ménage.
3: Pourquoi?
0: Le ménage. Elle fait l'émission de télé. Non.
3: Où?
0: À Canal.
3: À quoi?
0: À Canal.
3: Oh putain, attends, je fais travailler ma mémoire. Canal.
1: Si. Moi, je vais pas venir, hein, finalement.
3: Canal. C'est cette télévision qui existait dans les années 80. 80-90.
0: Oui!
3: Ah! Bah, c'est sur le câble?
0: Oui!
1: Tout à fait, exactement.
3: Ah, d'accord,
1: ouais,
3: ok.
1: Avec trois téléspectateurs, ouais.
0: Mais comme Mélanie, elle travaille le matin, et c'est vrai, là, la pauvre, en plus, elle a pu faire sa pause. Elle a eu la totale, la pauvre. Donc, depuis 4 heures, elle est debout.
3: Non, je plaisante, je suis allé m'amuser une fois l'autre jour chez Canal encore.
0: Voilà.
3: Ils ont encore la pêche.
0: Ouais.
3: Je suis pas venu voir chez Mélanie en tout cas.
0: Non, mais c'est le matin, ça.
1: Non, mais c'est quand tu veux, hein, Franck. Y a pas de souci, tu passes, c'est pas un problème.
3: Mais en plus, c'est vrai, c'est bien parce que je passe pas beaucoup la télé en ce moment.
0: Donc c'est vrai.
1: Mais
0: donc,
1: je vais pas faire chier.
3: Ouais, mais je suis capable de me lever tôt, tu sais.
1: Ok, bah c'est alors c'est pris, hein.
3: Bon, bah on va voir ça là-bas.
1: Bien, bien.
3: T'es avec Nicolas, c'est ça? T'es avec Nicolas Deuil?
1: Ouais, exact.
3: Bah tu lui fais un gros bisou, je l'adore.
0: Bon, on a fini les dédicaces, les pozzos là.
1: Oui.
0: On peut faire de la radio là. Bon, en tout cas, Mélanie, repose-toi plutôt, hein. Et puis on se retrouvera lundi tranquille. En plus, c'est dommage. Alors, attends, Mélanie.
1: Oui.
0: Bon, allez, tant pis. Allez, au moins que tu manges ça minimum avant qu'on se quitte.
1: Ouais.
0: Parce que je vais quand même pas t'appeler à minuit pour faire un auto-sportif. Je pense que là, tu le prendrais très très mal. Et en même temps, ça m'embêterait que tu fasses
4: ça. Ça aurait été drôle.
0: Bon, Mélanie, alors là, tu mets de la bonne humeur. Hein. Pour une fois.
1: De la bonne humeur et de la bonne volonté. Allez,
0: pour une fois, j'aimerais t'entendre dire, je sais pas, que tu me dises, par exemple.
1: Paris est magique.
0: Et que tu me dises, mais Max, je peux faire mon auto-sportif quand même.
1: Max.
0: Oui.
1: Avant d'aller me coucher, je pourrais faire mon loto sportif.
0: Oh, allez, vite fait, allez, très bien.
4: Comédienne.
0: Attention, c'est parti. Écoutez bien donc les pronostics du loto sportif de Mélanie. Car il y a une journée de championnat ce week-end, on parle beaucoup de.
3: Elle est championne de foot ou
0: championne de foot, Mélanie. De pronostics. Attention, Ajaccio Sochaux.
1: Ajaccio.
0: D'accord. Ah, je dis putain, j'y ai même pas pu y échapper. Hein. Je sais, je sais. Alors, fais vite.
3: Elle dit n'importe quoi.
0: Elle dit n'importe quoi.
1: N'importe quoi, mais.
0: Auxerre Sedan.
1: Rien. Nul.
0: Nul, d'accord. Allez, Bordeaux-Lens.
1: Bordeaux.
0: D'accord, bien sûr. Le Havre-Marseille.
1: Marseille.
0: Ouais. Ouais.
3: On dirait les noms de ma tournée. Les villes de ma tournée.
0: Lille-Guingamp.
1: Oh là là. Lille.
0: Lille. Lyon-Monaco.
1: Lyon.
0: Ouais. Nice contre Troyes.
1: Bah, 3.
0: Ah, d'accord.
1: Paris Saint-Germain.
4: Ouais, ouais, je confirme, ouais, n'importe quoi.
0: C'est clair, mais ça peut marcher. Paris Saint-Germain-Bastia, on va voir si tu dis vraiment des conneries là.
1: Allez, PSG.
0: Ah, ça va, non, tu dis pas que des conneries. Rennes-Nantes.
1: Rien.
0: D'accord, match nul. Rien pour Mélanie en football, c'est match nul.
3: D'accord.
0: Hein. Rien.
3: Ça peut être 6-6, hein.
0: Oui, ou ça peut être personne ne vient, c'est les gens ont oublié de venir. Et enfin, pour terminer, Strasbourg-Montpellier.
1: Montpellier pour Pauline, allez.
0: Allez, d'accord, allez. Maintenant, on va te souhaiter un excellent week-end. Repose-toi bien, car ta journée a été chargée. Et,
3: T'es sur les genoux, là?
1: J'espère que je croiserai Franck, un de ces quatre, tu vas le réinviter.
3: Bah ouais, t'es sur les genoux, là, Mélanie?
1: Les genoux de qui? Comme j'y suis tous les jours, hein.
3: Sur les genoux de qui?
1: Mais de personne. Ça va
3: sur les tiens?
1: Pas mal, mais oui.
3: Bon, on va se croiser bientôt, j'espère.
0: Oui, pas de problème. Et comme Mélanie, on n'habite pas très très loin de l'un de l'autre, surtout, tu ne comptes pas sur moi pour t'aider ce week-end si t'as besoin d'un dépannage.
1: Ma voiture ne redémarre pas, je ne t'appelle pas.
0: Bah, ça risque de ne pas répondre.
3: Tu as moins cette chance, Mélanie.
1: Merci, Max.
3: Tu as cette chance, Mélanie, d'avoir une voiture et du travail.
1: C'est vrai,
3: alors ne te plains pas, s'il te plaît.
4: Pas plus que du travail maintenant, parce que la voiture
3: encore. Elle a du travail, mais elle y va pas.
0: Voilà. Parce qu'elle a pas de voiture.
3: Parce qu'elle a pas de voiture.
0: Voilà, elle marche plus. Mélanie, on te souhaite une bonne fin de nuit et puis un bon week-end.
1: Vous aussi, passez un bon week-end à lundi.
0: À lundi, bisous.
3: Dis donc, regarde sur la télévision, sur France 3.
0: Il y a quoi?
3: Omar Sharif.
0: Omar Sharif est de retour.
3: Ou alors, c'est le Michel Drucker indien.
0: Ah, c'est possible.
3: Dommage, on le voit plus.
0: Ce soir, on va parler avec Franck Dubosc, hein, donc vous allez pouvoir vous lâcher. Il y aura des filles. Commencer par Hélène, tu attires les femmes de Nantes, 16 ans. Dans un instant, elle sera là, elle te posera, tu fais la gueule.
3: Mais non, pourquoi?
0: Elle est mignonne, elle est toute belle.
3: Hélène de Nantes, 16 ans.
0: Et vous allez pouvoir également poser des questions par SMS. Je rappelle comment ça fonctionne. Au 61-386, c'est là où il faut envoyer les SMS. Et juste avant de mettre votre petit message, vous mettez Maxmel, M-A-X-M-E-L, un espace, la question pour Franck Dubosc, au 61-386. Et j'expliquerai à Franck que ce soir, on a quand même le meilleur ami de Michael Jackson qui se trouve en ce moment même dans une cabine téléphonique à Brest.
3: Je le connais, j'ai déjà
0: Alain.
3: Vu. Mais Alain.
0: Ouais, ouais. Et ben ce soir jusqu'à minuit.
3: Qui nous a fait des imitations.
0: Et ben voilà. Bah, putain, mais c'est vrai qu'il connaît tout.
3: Ah ben moi j'adore revenir ici.
0: Il est là, ça, Alain. Il est là, là ou pas? Et tu sais quoi, le hasard, mais je sais plus la ligne, mets-le moi en direct. C'est que ça fait au moins un mois qu'on a plus de nouvelles de lui. Tu viens ce soir-là et c'est le premier soir où il nous rappelle. Alain, t'es là?
3: Non, en concert quelque part.
0: Alain, t'es là?
2: Je suis là.
0: Bon, voilà, Franck est mort de rire. Un petit extrait pour Franck Dubosc de Michael.
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3: Bravo.
0: Ouais, bravo, oui, ça c'est vrai, Franck a raison.
3: Alain, je suis passé aux States dimanche dernier et j'ai pas croisé Michael, mais j'ai croisé un ami à lui. Tu dois connaître Jean-Philippe, il s'appelle Jean-Philippe Goubert. Ouais. C'est un copain lui qui habite souvent chez lui et il m'a dit que Michael apparemment était surpris que de plus avoir de nouvelles.
2: Ah bon?
3: De toi, ouais. Je te dis le message, hein.
2: Ouais, bah disons, j'ai mon manager qui
3: il bloque un peu, non?
2: Qui traite directement avec lui, quoi, parce que, bah, il a quand même eu, faut le rappeler, 3 fois au téléphone.
0: faut le rappeler, c'est important, hein.
2: Ouais, c'est quand même, et puis, ou alors il écrit, il envoie des photos dédicacées, comme d'ailleurs Max, t'as eu la chance d'avoir là. La photo devant son étoile, lui.
0: Où j'ai eu de la chance, effectivement.
3: Je l'ai vu, tu me l'as déjà montré.
2: À mon nom, ça c'est quand même un truc exclusif.
0: C'est ça. Ouais, ça c'est exclusif.
3: Pareil, on va faire la pause vite fait, mais il y a un truc qu'il a pas aimé, c'est que quand ton producteur appelle, ton manager appelle, il appelle en PCV. Et ça, Michael Jackson, il supporte pas bien ce... Il a un petit forfait.
4: Un peu cavalier, oui.
0: Écoute, on va régler tous ces problèmes-là dans un instant, mais c'est bien de le dire, Franck. Écoute, apparemment, grâce à Franck Dubosc, Alain, tu auras sûrement des nouvelles de Michael Jackson un instant. Je crois que tu as des choses encore à lui dire. Hein. Ouais. On en parlera. D'accord, Alain, puis on va interpréter ton titre tout à l'heure.
2: Ok, ça marche.
0: Puisque les gens ont voté encore pour Franck, de Michael Jackson sur les SMS. Courte pause, on revient bien sûr avec attention un duo que j'adore, Toy et Cool Chain, un des membres, bien sûr, de NTM. Are you ready? Ça arrive juste après ça, tout de suite.
5: Voilà aussi.
0: Les lunettes, Michael.
5: Voilà.
0: La natation, la littérature.
5: La
0: danse.
5: Et puis qu'il soit très persévérant dans comme moi dans tous les domaines, quoi. Je sais pas quoi, c'est ça.
0: Ça va pas être facile, hein, quand même, là. Tu demandes beaucoup.
5: Non,
0: hein.
5: Mais c'est vrai que c'est.
0: Hein, là, c'est difficile, hein.
5: Mais enfin, moi, comme je dis, j'ai beaucoup d'admiratrices, c'est sûr, avec ce que je fais, mais. Moi, ce qui m'intéresse, c'est je suis trop pris dans mes activités pour. Ouais.
0: L'idéal, c'est que tu deviennes homo et que tu te maries avec Carl Lewis.
5: Oh, bah non,
0: je suis en tant qu'à faire. Moi, là, t'aurais du top, quoi. Il est quand même balèze dans pas mal de choses.
5: Non, c'est non, parce que là, c'est totalement immoral, je dirais.
0: D'accord.
5: C'est pour moi, l'homosexuel, c'est violer son propre corps.
0: Ah ouais.
5: Voilà, c'est clair.
0: Parce qu'on n'oublie pas, bien sûr, que normalement, il faut la terre. Tu m'as dit.
5: Non, mais là c'est
0: ah ça n'a rien à voir, excuse-moi, j'ai pas
5: c'est
0: compris.
5: Différent.
0: D'accord, non, c'est différent.
5: Non, parce que non, mais façon comme je dis souvent aussi là-dessus, justement, c'est il y a un texte de mon livre qui fait référence à ça.
0: Tu parles beaucoup de ton livre, on a hâte qu'il sorte ton livre. Tout le temps que tu nous en parles, j'espère que.
5: Bah ouais, mais ça, y a pas de problème.
0: S'il est aussi bien écrit que ton texte d'introduction que tu nous as fait au début de soirée, ça promet, hein. Là, on risque de se régaler.
5: Il y a pas de problème, comme je dis encore, que le ministre de l'Intérieur était quand même intéressé par mes textes, donc c'est quand même.
0: Ça va très très loin, ça va très très loin.
5: Voilà.
0: D'autres questions, Vanessa, encore une dernière peut-être?
6: Ouais, une petite dernière.
0: Vas-y.
6: Alors, est-ce que vous avez déjà été infidèle?
0: Est-ce que vous avez déjà été infidèle, Bruno? Est-ce que tu as déjà été infidèle dans la vie?
7: Infidèle d'une femme, c'est pas possible. J'ai eu que des fiancés 5 minutes. Alors donc ça peut pas tenir.
0: C'est pas suffisamment long. Mais sinon, dans la vie,
4: est-ce que tu as monté un autre vélo déjà?
7: Infidèle ou fidèle?
0: Infidèle, il a raison.
7: Infidèle?
0: Est-ce qu'il t'est déjà arrivé, alors que tu étais déjà propriétaire d'un vélo, de monter sur un autre vélo?
7: Non, je suis pas monté sur un autre vélo.
0: T'as toujours été fidèle à ton vélo?
7: J'ai toujours été fidèle à mon vélo. D'abord, j'ai pas voulu jamais avoir de voiture. Je me suis dit, je reste au vélo parce que c'est comme ça.
0: Quoi que je te verrais au vol d'une caisse, ça donnerait, hein?
7: Je sais pas si ça donnerait, mais en tous les cas, ça ferait dépenser tout mon pognon de mon porte-monnaie.
0: Ça, c'est sûr. Est-ce que tu as déjà été infidèle, Alain, toi, de ton côté, en amour ou en amitié, ou par rapport à Michael, dans la vie en général?
5: Non.
0: Non plus, très fidèle.
5: Ouais.
0: D'accord. Bah voilà, Vanessa, je pense que là, on a fait un petit peu le tour de ces deux grandes personnalités qui sont avec nous ce soir.
6: Mm-hmm.
0: Plus rien à rajouter, je pense.
6: Ben non.
0: Joël s'est bien tenu, il a rien dit, hein. Je lui ai demandé de se taire, il s'est tué, hein. C'est bien, Joël.
8: Oui, Max.
0: Oui.
8: Tu as parlé à Vanessa.
0: Oui.
6: Oui, parce
8: est-ce
6: que cool,
8: peut venir, Vanessa, venir habiter chez moi?
0: Bah ouais, pourquoi pas. Vanessa, tu serais d'accord pour venir?
8: Max, tu me dis qu'elle faisait rien du tout.
0: Bah, elle fait rien, donc effectivement, peut-être que effectivement, ça pourrait lui occuper de ses journées que d'aller venir vivre chez toi et puis de faire le ménage, faire la bouffe. Enfin bon, ça te plairait, toi, Vanessa? Ouais, ça te brancherait, hein?
6: Ah ouais, ça me plairait bien, ouais.
0: Oh, Joël!
8: Non, c'est pas vrai.
0: Ah, si je te le dis, te voilà maintenant marié avec une charmante demoiselle de 29 ans qui va quitter Castres pour venir habiter à Issoudun, donc dans la banlieue de Châteauroux, où il y a un maire très sympathique qui, à partir d'aujourd'hui, tu peux y aller, tu peux dégueulasser tes fringues, laisser. Tu peux laisser la vaisselle dans l'évier. Il y a quelqu'un qui arrive pour te faire le ménage, pour te faire l'aspirateur.
6: C'est pas une bonne niche quand même.
0: Non, mais enfin bon, quand même, quand on est amoureuse, on est prête à tout, hein.
6: Ouais.
0: Ah, quand même, pour Joël.
8: Et Max.
0: Ouais.
8: Ça peut être un coup de foudre.
0: Quoi?
8: ce serait peut-être le coup de foudre.
9: Ouais, c'est sûr, bien sûr. Bah, c'est à mon avis, oui, ça doit être ça, parce que Vanessa, en l'espace de 3 secondes, elle a été très séduite par ton intervention.
8: Max, c'est pas pour me monter, mais je suis pas si mal que ça.
9: Non, mais j'en suis sûr.
8: 1m78, comme toi, Max.
9: Ouais.
8: Je suis toujours très bien habillé, enfin pas que star cravate, mais.
9: Mais impeccable, aussi, toujours propre sur toi, quoi.
8: J'ai ce qu'il faut comme
9: Joël, fringues,
8: tout ça.
9: On va donner ton.
8: On va faire les fringues.
9: Ah bah ça en plus, alors dis donc, comme ça tu feras des boutiques avec Vanessa, le Tabira, toi tu vas l'habiller, vous allez vous éclater tous les deux, je pense qu'il y a des bons week-ends à venir. Ce qu'on va faire, c'est que Joël, on va récupérer le numéro de tatou de Tam Tam de Vanessa, parce qu'elle a ni portable ni téléphone fixe, et on va te
8: Mais comment on fait là pour son téléphone là?
9: Alors comment ça marche?
4: Le numéro de Joël à Vanessa, putain.
9: D'accord, alors on va déjà donner ton numéro de téléphone à Vanessa.
8: Oui.
9: Et puis on va t'expliquer hors antenne comment ça marche un tatou Tam Tam, d'accord?
8: Là, c'est compliqué, ça faut pas trop se compliquer pour moi.
9: D'accord, bon, alors on va essayer de faire au plus simple. On va faire au plus simple, ne t'inquiète pas.
8: Déjà,
9: on va te donner la moitié du numéro, que ça sera plus simple à retenir, d'accord? Oui, Joël.
8: Elle n'a pas un numéro de. Un fixe.
9: Non, elle n'a pas de téléphone, là, on l'appelle.
4: Tu t'appelles le 12 et tu demandes Vanessa.
9: Non, mais on l'appelle. Non, mais sérieusement, on l'appelle de son tam-tam, là.
8: Non.
9: Ah bah, si je te le dis, elle a que son numéro de tam-tam, on l'appelait de son tam-tam, là. Voilà.
10: C'est Joël, hein.
9: Pardon?
10: C'est vrai, hein?
9: Non, mais c'est vrai en plus. Joël, on va te reprendre hors antenne avec Vanessa.
8: D'accord.
9: Et on va gérer les numéros de téléphone hors antenne. D'accord? Bonne bourre à tous les deux. Vous continuez à appeler au 0803-08-5000. Il nous reste une heure de Radio Libre non-stop à faire en compagnie de Bruno et en compagnie de Alain. Et le show de Alain va véritablement démarrer d'ici 5 à 10 minutes. Du Michael à vous en mettre plein les oreilles. Et puis, sûrement des improvisations avec notre ami Manu qui va passer derrière les platines pour t'accompagner en musique. Et peut-être que Bruno, s'il est en forme, accompagnera Alain à faire des petits raps, des petites improvisations, des petits chants, non?
7: Ah, pourquoi pas, oui.
9: Et puis, dernier petit détail également pour les auditeurs qui nous écouteraient, qui souhaiteraient absolument intervenir dans le débat de la dernière demi-heure de cette émission. On parlera d'extraterrestres. On parlera d'OVNI, on parlera également des fantômes, un débat qui va être animé et présenté par Bruno et par Alain. D'accord les gars, il n'y a pas de problème.
7: Pas de problème.
9: Ça risque de donner, puisque tous les deux connaissent bien le sujet des OVNI, des extraterrestres et des fantômes, oui.
7: Oui, ça va être vachement, mais vachement, une jolie peau de vache, vachement intéressant.
9: D'accord, ok, très bien. Apparemment, il a l'air en forme, il a l'air de faire. Il est extraordinaire. Bravo, bravo Bruno. Continue, reste le même, ne change surtout pas. On revient dans un instant pour la Radio Libre avec tout ce beau monde et vous de l'autre côté de la radio au 0803 08 5000 pour venir faire les comptes.
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2: Une heure de Radio Libre non-stop, bien sûr. Et attention, toujours Alain, le fan de Michael Jackson, qui nous a fait un petit cours de danse pendant la pause.
3: Yes.
2: Dans le studio, il est un tout petit peu essoufflé, donc on va lui laisser le temps de récupérer. On va lui apporter un petit verre d'eau. C'est ça, t'as une faculté à récupérer à une
3: pas
2: vitesse.
3: De problème.
2: C'est démentiel, hein. Qu'est-ce que t'en as pensé, toi, Bruno?
4: Formidable.
2: Ouais, avec le micro allumé, tu verras, ce sera encore mieux pour la radio.
4: Ouais. C'est formidable.
2: C'est formidable.
4: Ouais.
2: Yves Montand ne dansait pas comme ça. Hein.
4: Yves Montand, oh non, non.
2: Ni Mireille Mathieu, d'ailleurs.
4: Non, non, ni l'un ni l'autre. Il y en a un qui dansait assez bien, les claquettes, c'est Fred Astaire.
2: Ouais, bien sûr, ouais. Charlie Chaplin aussi se débrouillait bien à une époque aussi.
4: Ouais.
2: Toujours le 0803 08 5000. Surtout si vous souhaitez participer à ce débat, cette grande discussion qu'il va y avoir entre Bruno et Alain. On va les laisser à un moment donné pendant une petite demi-heure seule face à vous et vous pourrez parler donc des fantômes puisque Bruno en a rencontré.
4: Oui, j'en ai rencontré, mais j'ai aucune preuve. Pour avoir une preuve, il aurait fallu que je prenne avec ma caméra, mais...
2: Mais il est possible qu'il y ait des spécialistes de fantômes qui nous écoutent ce soir, s'il y a des professeurs, des gens qui en ont vu, qui peuvent expliquer la thèse, si oui ou non ça existe, si ça vient d'une hallucination, une illusion, ou alors aussi bien au contraire, eh bien, les fantômes seraient des gens qui auraient disparu, qui reviendraient sur Terre pour nous apporter peut-être... est-ce qu'il y a des fantômes gentils, des méchants? Ça, on en saura tout à l'heure, on en saura un petit peu plus. Concernant la vie extraterrestre, bon bah je pense que Bruno aura des choses à dire là-dessus, sur les petits hommes gris. Toi Alain, tu pourras apporter quelques petites précisions
3: bien sûr.
2: Si des gens veulent poser des questions et puis mener un petit débat, ça se fera bien entendu dans la bonne humeur.

0: pas un problème, Max.
1: Avec l'eau, le vent. Comment tu dis déjà?
0: Non, l'eau, la terre, l'air et le feu. Ouais, c'est voilà. Les quatre éléments
1: indissociables.
2: Voilà. 21h12.
1: Voilà, 21h12. Et là, pour l'instant, il est 22h55 et vous êtes en direct sur Fun Radio et le show de Alain va pouvoir véritablement démarrer. On a fait patienter les gens. Ils attendent ça depuis 2 heures. Ça fait 2 heures. Quoi qu'on leur a donné quelques petits extraits quand même.
0: Quelques petits extraits, voilà.
1: Alors, d'abord, on va réécouter ce que tu nous as offert tout à l'heure.
0: D'accord,
1: en début d'émission, écoutez bien. Sauf que là, on n'a pas mis la musique, c'est a cappella. Regardez ce que ça donne.
2: Que
1: écoutez,
2: offert, hein.
1: Écoutez, quoi ?
2: Heureusement que c'était offert, on n'a pas
1: offert.
2: Payé. Hein.
1: Ouais, on n'a pas payé pour ça, écoutez.
0: Pretty baby, where are you now ?
1: Aïe.
0: 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Non, faut dire que. Ça manche que. Je la connais pas trop bien cette chanson, alors.
2: Ah, ça s'entend pas.
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1: C'est pas mal quand même.
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2: Bien.
1: Voilà, etc, etc. Bravo. Ça, c'était...
0: Ouais, surtout que je la connais pas bien, la chanson.
1: En plus, bon, t'es tombé sur une mauvaise chanson. Ça, c'était vers 9h15, 9h30. Maintenant,
2: juste après les quatre éléments.
1: Il est 23h. Et là, on va peut-être pouvoir démarrer le show. Est-ce qu'il te faut de la musique ou pas? Est-ce que tu veux les karaokés?
0: Ouais, on va le karaoké.
2: On va essayer de remettre la main dessus.
0: Ouais, on va faire quand même un petit extrait pour... En attendant, on change son karaoké.
2: Et ben voilà.
0: Allez, on est parti sur Bad. 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
1: Ce qui est génial encore, c'est que bon, déjà, il y a Bruno qui l'a accompagné en faisant Who's Bad. Et dès qu'il voit un appareil photo qui est en train de le mitrailler ou un caméscope, le souci numéro un de Bruno, c'est son image. Il regarde le photographe, il fait genre, me prends pour photo, j'ai le casque, je peux malheureusement pas mettre mon chapeau.
0: Ah ouais.
1: Ah ouais, ça c'est un petit peu dommage. Mais remets ton chapeau, est-ce que Marco peut lui mettre son chapeau et puis on va mettre le casque, tu sais, de côté, on va le mettre derrière comme ça là. Voilà, fais comme
3: ça. Oui, parce que sans chapeau, ça me va pas.
1: Non, mais voilà.
3: Ça me va pas. Franchement, ça me va pas.
1: Mais on va mettre quand même ton casque, on va le mettre de cette manière. Regarde, laisse-toi faire, regarde.
0: Ouais.
1: Et ben voilà, comme ça, c'est. Mais mets-le. Mais voilà, tu peux le mettre comme ça.
3: Ah.
1: Et ben voilà, tu le tiens par contre avec tes mains.
3: Il y a un problème, c'est qu'il glisse.
1: Ah, il glisse. Ouais, ça, c'est
3: comme les savonnettes, tu comprends.
1: Ouais, alors on va te le mettre dans le chapeau. Attends, t'inquiète pas. Filda va s'occuper de tout ça. Il n'y a pas de problème. Voilà, ça va être bien. Ça tient là. Attends. Ça tient ou pas?
2: Mais oui, c'est bon.
1: Ça tient un peu, pas terrible, hein?
3: Bon, de toute façon, si ça tient un peu, ça
1: c'est
3: va.
1: Déjà ça.
3: C'est déjà ça.
1: C'est
3: hein.
1: déjà ça. Alors là, c'était Bad, c'était pour se mettre en jambe. Alors qu'est-ce qu'on se fait? Est-ce qu'on se fait un petit... je sais pas, je te propose... Bon, c'est toujours le même karaoké, hein, pour les auditeurs qui nous écoutent régulièrement, ils doivent être un petit peu désespérés. Bon, où il y a du thriller, ça te dirait?
0: Ouais, je peux faire, je vais faire un petit... faire Scream à cappella.
1: Scream, je l'ai pas, non, mais on peut le faire à cappella.
0: On va faire. 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
1: Bravo! Bravo. J'en éteins mon micro à chaque fois. On essaie de mettre le casque à Alain Bruno d'une manière correcte pour qu'il puisse garder son chapeau.
4: C'est formidable.
1: Allez, c'est extraordinaire. Alors maintenant, on se fait quoi? Avec un petit karaoké pour qu'il y ait encore plus d'ambiance.
5: Voilà, voilà un petit karaoké.
1: Pour... Alors, il y a Thriller, il y a Billie Jean, il y a Black or White.
5: Black or White, oui.
1: Black or White, ça te branche?
5: Voilà.
1: Alors attention, tu fais les deux voix? Tu fais Janet Jackson et Michael, tu fais les deux ou tu fais que Michael Jackson?
5: Ah non,
1: Black or White, c'est tout seul.
5: C'est tout seul, c'est...
1: Ah, c'était Scream que t'as fait aussi.
5: Voilà.

0: crois que t'es un peu en avance là. Hein.
1: À peine.
0: Bon Dieu.

0: Bravo.
1: Bravo.
0: Bravo. Félicitations, vraiment. Bravo Alain. Bravo Bruno.
2: Bravo Alain.
0: Alors Bruno qui l'a bien accompagné quand même dans cette chanson.
2: Enfin, bien accompagné, enfin c'est beaucoup dire. Hein.
0: Alors attention, la suivante. Her Song en direct. Ce soir pour l'anniversaire de Alain, c'est son anniversaire. 37 ans, le fan de Michael Jackson, celui-là, hein. Ça va ?
3: Pas de problème.
0: Ah, d'accord, ok, parce que je me concentre, c'est tout. Ça boum, ça boum.
3: Je me concentre, ça boum, ça boum.
0: D'accord.
3: Put the fire on the fun radio.
0: On the radio. Ça boum, ça boum.
2: Ça boum, ça boum. On the front radio.
0: Non, put the fire. On...
2: Put the fire radio.
0: Song interprété par Alain, toujours la même, mais quel plaisir ici, ça rigole bien. Tu vas l'accompagner, hein.
2: Je vais essayer.

0: que finalement ça fait pas du bien de se retrouver à chanter en anglais, toi qui chantes toujours en français, Bruno?
1: Ouais, mais moi un jour je rêve de faire des chansons en anglais. Ça serait formidable.
0: Mets bien ton casque sur les oreilles, parce que sinon ça fait du Larsen. C'est bon ça, hein, quand même.
1: Oh ouais, c'est super.
0: Est-ce que tu as encore le courage d'en chanter une autre?
2: Ouais, c'est vraiment joli.
3: Non, pas de problème.
0: T'as besoin d'un verre d'eau, t'as besoin d'enlever quelque chose. C'est vrai, ça boum, ça boum.
3: Ça boum, ça boum.
0: Billette. Rock and roll. La fusion de la funk et du rock.

0: l'application Big Jar comme elle. 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
1: Yeah, pendant que Alain est en train de faire le show à la radio, et bien que Bruno est en train de danser comme un fou, attention.

0: Bitter the Biter Bush Walker White. Yeah.
1: Bravo, Billet, Brevet, bravo, bravo. C'est l'âge plus micro. Alors Alain était debout, Bruno était debout, ils étaient tous excités. Bruno nous a fait une prestation de danse extraordinaire pendant que Alain est en train de se déchaîner. Manu est allé aux côtés d'Alain, carrément il lui a pris le... Il a pris le micro, ils ont commencé à se mettre debout, ça a été, c'est la folie. Michael Jackson, c'est extraordinaire, hein. ça met de l'ambiance.
2: Ah ouais, tout à fait. Moi je me sentais revivre comme si j'avais 15 ans ou 20 ans.
1: Ouais, c'est ça. C'est ça aussi, Michael. C'est ça sa force. Hein. Alors, on confirme.
2: Ah ouais.
1: C'est que ses chansons vont avoir 20 ans.
0: Elles sont toujours, pour moi, d'époque. Même les plus. Pour
1: elles
0: moi,
1: sont toujours d'époque. C'est vrai qu'elles sont vieilles. C'est des vieilles chansons.
0: Elles ont toujours cette émotion intense qu'on ressent à chaque fois.
1: C'est vrai, t'es d'accord avec nous,
0: c'est ça qu'il faut dire,
1: Bruno, avec tout ce qui vient d'être dit.
2: Ah ouais, certainement. C'est sa jeunesse, c'est la musique d'aujourd'hui, donc c'est ça qui compte. C'est surtout la musique qu'il aime aujourd'hui.
3: Oui, Alain, je peux te poser une question, hein, c'est très personnel. Est-ce que t'as la mononucléose? Parce que vu ce que je me suis pris dans la gueule pendant la chanson, je veux savoir s'il faut que j'aille demain voir le médecin.
1: Ah, c'est vrai que tu poustillonnes beaucoup quand tu chantes.
0: Ouais, excusez-moi.
3: J'en ai évité, hein, mais je me suis pris quand même plein la race.
0: Excuse-moi,
1: mais c'est normal.
0: C'est un bon terre. C'est vrai que quand on...
3: Je voulais savoir si j'avais à m'inquiéter ou pas.
0: Non, il n'y a pas aucun risque.
1: C'est vrai que quand on chante, c'est vrai, on voit les mecs, ça poustillonne beaucoup. C'est normal, parce que tu donnes tout ce que t'as aussi, quelque part.
0: Tu donnes tout ce que t'as, voilà, donc...
3: Tu m'as tout donné, hein.
1: Il faut qu'il déconne.
0: C'est obligé que... Quand... Quand on mange, par exemple, il y a la mastication des aliments dans le tube digestif, mais c'est pareil si on
1: qui se transforme en caca.
0: Si non, mais si on chante ou si on peut aussi bien donc postillonner, c'est disons sur le surplus de salive.
3: Et oui, on peut postillonner du derrière aussi. On a envie de faire caca.
0: Ça c'est bon. En chantant, c'est vrai que ça arrive de temps en temps. On peut pas toujours.
1: Oh non.
2: Oui, de toute façon, tu sais, je vais vous dire une chose. Éviter les postillons. Alors ça, c'est difficile. C'est difficile à éviter. On
3: je
2: peut
3: confirme.
2: Pas. C'est pas tellement possible, d'après moi. Hein. C'est comme si on essayait de souffler dans un œil d'un ours. Hein. Pareil. On peut pas éviter.
1: Là, ça va quand même très très loin. Hein. Là, on entend des choses qu'on n'a jamais entendues à la radio. Hein. Donc, effectivement. Ouais.
2: Donc, on peut pas tellement empêcher les postillons. Hein. Je crois pas. Hein.
1: Qui s'en bat.
0: Non, je t'écoute. Non, mais là, c'est sûr que c'est quelque chose qui vient comme ça. Puis on peut pas grand chose, seulement c'est un peu gênant.
1: Tu rigoles, il n'y a pas à être gêné.
3: T'inquiète, tu m'as pas gêné.
1: C'est normal.
3: C'est comme ça. Je vais prendre de la baffe d'Alain, attends.
1: Qu'est-ce qu'on se fait maintenant? On se fait un petit rap, on se fait quoi? On fout un instru là, je sais pas, Manu ou...
0: Ouais, puis on va faire
1: On a aussi un cadeau pour toi, bien que c'est pas ton anniversaire.
2: Ah non, loin de là,
0: I want you back. Un petit extrait à.
1: Ouais. Quand tu veux, puis pendant ce temps-là, Manu va s'installer calmement. Vas-y.
4: À le moment.
0: Oh, c'est parti. 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
1: But someone... Yeah, put the fire.
0: Ah non, c'était I want you back que je faisais.
1: Ah non, mais je disais put the fire, genre mets le feu à la radio, put the fire.
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1: Voilà, il a tout donné.
2: Bravo.
1: Tout donné, il donne tout, il donne
2: formidable.
1: Tout. On est un peu loin de la version originale, mais c'est une version moderne, dirons-nous. Hein.
0: Ouais.
1: Alors, on va on va se faire un petit rap, et puis après, j'aimerais bien qu'on termine par une chanson que tu nous avais déjà interprétée à plusieurs reprises, mais Dieu sait si elle est belle. Dear Don't Care About Us.
4: Oh.
0: Oui. Ouais.
1: Tu te souviens?
4: Non.
1: Oh non, non, non, non, non, non, non, non. Tu connais pas les paroles?
0: Ouais,
1: Billie Jean, sinon, peut-être pour terminer.
0: Ouais, on peut faire Billie Jean, ouais.
1: Pour terminer, mais avant, un petit rap peut-être avec Manu. Ou Billie Jean, tu serais capable de faire Billie Jean sur le tempo comme ça?
0: Ouais, on peut. On peut, ouais.
1: On baisse un peu le micro, attends, on va te baisser.
0: On y va.

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0: compagnie, il faut pas commencer les cas. 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
1: Bravo! Quel talent!
2: Il est fort!
1: On peut remercier Manu, quand même, qui est passé derrière les platines. C'est ton DJ, hein, Manu?
0: Merci Manu.
1: Voilà. On rappelle que Manu sera avec moi derrière les platines. Et puis bien sûr Alain, un concert exceptionnel. Attention, hein, notez-le à Torigny-sur-Virse, à l'Écho du Lac, c'est en Normandie. Vous connaissez bien sûr pour les 10 ans de la boîte. Ça sera le 12 mai, c'est un samedi soir. Et toute l'équipe du Star System sera là, à mon avis, d'autres personnes de la radio. Et je sais que de l'autre côté, ça va être blindé de chez blindé.
0: Est-ce qu'on peut faire un petit One Day in Your Life aussi de Michael?
1: C'est quoi celui-là?
0: C'est One Day in Your Life. You remember her place.
1: Non, on va pas la faire celle-là.
0: Non, toi, in your face.
1: Non, on va pas la faire. On va s'en faire une autre, on va se faire Billie Jean.
0: D'accord.
1: Allez, on y va, attention, Billie Jean, c'est parti. Et après, il y aura encore du rap.
0: Billie Jean, Michael Jackson, sur Fun Radio, ta radio à toi. La radio des auditeurs.

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1: Avec lui.
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2: Bravo, bravo, bravo, bravo, bravo, bravo, bravo, bravo. Manu va repasser derrière les platines dans un instant, puisque nous allons encore entendre Alain chanter, Bruno également, et puis on va aller vers ce petit débat, et les gens vont nous appeler maintenant au 0803 08 5000 dans tout juste deux minutes. Un débat sur les fantômes et la vie extraterrestre. Les deux personnes, à savoir Alain et Bruno, maîtrisent bien le sujet. Oui, Bruno.
3: Ah oui, alors mon petit Max.
2: Oui, mon petit Bruno.
3: On avait dit aussi qu'on parlerait de mon départ du touring de Grande-Bretagne.
2: Ah oui, fait chier, ouais. Oui, exact, oui, oui, avec plaisir.
3: Mais attends.
2: Ah non, avec plaisir. Non, non, mais oui. Avec grand plaisir. Alors justement, mon petit Bruno, c'est pas ton anniversaire.
3: En vrai? Non, non, c'est pas ça, mon petit Manu.
2: C'est génial.
3: Mais ça dépasse tout ce qu'on peut imaginer. Mais comment ils ont fait?
2: Eh ben, écoute, aux États-Unis, par satellite, grâce à l'internet, ils ont récupéré tes interventions sur l'antenne de Fun Radio. Ils en ont fait un remix. Wow. Ça vient tout droit de San Francisco. Tu connais San Francisco, Alain?
4: Oh oui, bien sûr.
2: Ça boum.
4: Oh oui, surtout ce qui est super là-bas, c'est les cable cars.
2: Yeah. Tu connais?
3: Les comment qui dit Alain?
4: Cable car.
3: Les cable car.
2: Et voilà, exactement. Écoutez ce petit remix, ça dure tout juste deux minutes, et juste après le débat, tu me diras ce que t'en penses. Écoute bien, hein. Écoute, on va écouter tous ensemble.

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1: Alors, qu'est-ce que t'en penses?
0: Oh, c'est fabulon. Tu sais, mon petit Max, je suis vraiment content pour moi. C'est le plus grand des cadeaux.
1: Eh ben voilà, c'est fait par un Américain qui s'appelle Goldoz.
0: Goldoz?
1: Goldoz.
0: Mon Dieu.
1: Un Américain.
0: Oh, c'est un cadeau, hein.
1: Ouais.
0: Oh, il y a longtemps que j'attendais qu'un disque soit fait de moi. Oh.
1: Voilà, il est homosexuel, il est à San Francisco, bien sûr. Et Goldoz. Ça te fait plaisir?
0: Oh là là, je suis content, Max.
1: Alors, il a aussi fait un petit morceau pour Alain. On va écouter, apparemment.
2: Justement, j'essaie de...

assez, assez puissant, c'est vrai, mais merci.

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1: Ah, il y a de l'émotion, hein.
2: Oh là là.
3: Il y a ce qu'on appelle ça un splittage, quoi. C'est un peu comme au synthétiseur. Un splittage, voilà. C'est quand on...
1: Il s'appelle Goldoz. Il est américain. Il vient de San Francisco.
3: On casse un morceau en plusieurs sections. Et c'est le splittage, c'est ça. Et c'est justement.
1: Oh là, c'est un peu trop technique pour nous, peut-être. Parce que là, ça s'adresse aux professionnels.
3: Ouais. Pour justement prendre des extraits pour essayer de rassembler comme ça. Donc,
1: voilà. Alors, il y en a d'autres. Hein, on en écoutera. Je sais qu'il y en a pour Maxime. Il y en a pour GG avec Trevor Jones. Il y a pas mal de choses intéressantes. Et tout ça viendra en temps et en heure. C'est un album qui a été fait donc par Goldoz directement de San Francisco. Alors, on va parler un petit peu de ce dont on a parlé, nous, dans les bureaux avant le début de cette émission, les ovnis, vie extraterrestre.
3: Bah, je voulais parler un peu de Michael, un petit peu, de minutes quand même, quoi. Parce que je voulais dire aussi, quand on parle de Michael Jackson, il ne faut pas oublier non plus les trois T.
1: Bruno est très, très, très attentif.
3: Parce qu'on parle de Michael, mais il y a les neveux de Michael.
1: Totalité,
3: Thibaut. Taril, TG et Taj. Et trois neveux de Michael Jackson.
1: Ouais.
3: Voilà. Qui, bon. Dont d'ailleurs, il y avait la chanson. Ouais. Une chanson de l'album.
1: Oui, qui intervient, où il chante avec. Non, ouais, exact.
3: Ouais. I Need You. Comme il était dans I Need You. Et ouais. Puis. Voilà. Donc, et puis je voulais dire aussi qu'on lui dit que Dana Donson, qui avait interprété Ready to Follow You. Elle avait rencontré Michael
1: on
3: par un prix de national de poésie.
1: Oui, c'est vrai. Parce que toi, tu as un prix
3: international.
1: Redis-le, tu as quoi?
3: Prix international de poésie, oui.
4: Et ça vous la raconte, ça, messieurs, dames.
1: Ça, c'est du gros boulot. Alors, on va accueillir trois personnes qui vont parler avec vous des ovnis. Et des fantômes. On a pour ça Gustave Roswell, 35 ans de Paris. Bonsoir Gustave.
5: Bonsoir Max. Bonsoir Bruno.
6: Bonsoir à toi.
5: Bonsoir Michael. Comment tu t'appelles, celui qui chante Michael Jackson, excuse-moi?
1: Michael, hein. Comment tu t'appelles?
3: Alain.
1: Bonsoir, et Bruno, Alain. On va peut-être t'appeler Roswell plutôt que Gustave.
5: Bah oui, mais de par mon prénom, je suis à fond dans le débat, en fait.
1: D'accord. On a également Belfegor, de 30 ans.
5: Oui, bonsoir, c'est Belfegor. Hein,
1: ah, Belfegor, pardon.
5: Belfegor, bonsoir. Belfegor. Bonsoir Bruno, bonsoir Alain.
6: Bonsoir à toi.
5: Bonsoir.
6: T'es le bienvenu.
5: Merci à toi.
1: Ouais, et il a ou elle a 19 ans, je ne sais pas. En tout cas, il nous appelle d'Écosse. C'est ça, Gasper. Gasper, bonsoir.
7: Bonsoir tout le monde.
1: Et ben voilà, d'Écosse. Justement.
6: Oh, intéressant.
7: Exactement.
1: Très intéressant. Hein. Mm-hmm. Alors justement, on va parler des fantômes. Je vous laisse Alain et Bruno discuter avec ces trois personnes-là, leur poser des questions et vont vous en poser. Parlons des fantômes.
5: Alors, allons-y. Bon. Bruno.
6: Oui.
5: Est-ce que tu peux nous raconter un petit peu des expériences de fantômes?
6: Oui. Donc, cet été, je me suis retrouvé en Écosse dans une ferme abandonnée. Je suis resté un mois. Je me suis fait un barbecue avec des pierres et une grande plaque.
7: Sympa.
6: Ah oui, puis je vais retourner l'année là cet été, je vais me retrouver en Écosse.
5: Ouais.
6: Et je sais pas si j'ai rêvé ou si je suis pas exactement sûr. Un après-midi dans la ferme abandonnée. Bon, j'avais mis de la moquette partout, une table propre, c'était du plancher en bois et tout, comme un grenier, j'avais tout balayé et tout. J'avais fait un grand lit en bois comme dans le temps avec
5: un baldaquin.
6: Un baldaquin, mais un lit en bois avec j'avais bien arrangé.
1: C'est claque, quoi.
6: Donc.
5: Oh, mais tu sais, tu dis un lit dans le temps, ça existe encore aujourd'hui en tôle, hein, à notre époque, les lits en bois.
6: Les lits en bois, oui, mais ouais. Les grands lits en bois, comme bon. Autant des grands-mères et
5: autant
6: des grands-pères.
5: Croisés, ouais.
1: Bruno, revenons sur le sujet des fantômes. Oui, alors, oui. Qu'est-ce qui se passe?
5: Et donc, une nuit?
6: Eh bien, donc, un après-midi... Bon, j'étais resté un mois.
5: Ouais.
6: Et un après-midi, je sais pas si j'ai rêvé ou quoi, ou si c'est une intuition, ou si c'est réel ou pas réel. J'ai vu un grand bonhomme avec une casquette, avec une veste. Et des bottes de jardinier. Et puis, il me semblait, enfin, je crois avoir vu, mais je peux pas affirmer. Il me semble que j'ai vu quelque chose passer, un grand bonhomme, qui a traversé le champ.
5: Il était roux ou pas?
6: Comment ?
5: Roux, est-ce qu'il était roux ?
6: Non, il me semble qu'il avait les cheveux noirs ou un truc comme ça avec une casquette quelconque. Enfin, il traversait, enfin, c'était une vision. Peut-être que c'est dans mon imagination.
5: C'est possible.
6: Il marchait très très vite, il traversait dans le champ, il y avait de l'herbe haute, je sais pas comment ça s'est fait.
7: C'est en Écosse, Bruno ?
6: Si, c'est en Écosse.
7: Parce que là, tu fais exactement la description de mon grand-père.
5: Ouais, c'est, en plus, c'est un... il traumatise des cyclistes. Hein. C'est un photo qui traumatise des cyclistes, donc t'as bien fait de te barrer, en fait. Hein.
6: Je sais pas, j'arrive pas à expliquer certains machins, ou alors c'est l'imagination.
5: Oh, tu crois vraiment ?
6: Oh, oui, je crois aux fantômes parce que durant mon touring de Grande-Bretagne, je vais traîner presque tous les soirs à chaque étape de la journée,
5: ouais,
6: dans des vieux cimetières.
5: Ah. Et... Ça tombe bien, je suis fossoyeur. Hein.
6: Ah bon ?
5: Je suis fossoyeur, Bruno. Oui, oui, c'est Belphégard, je suis fossoyeur, tout à fait.
6: C'est intéressant.
5: Oh, c'est intéressant, ça.
6: Ça m'intéresse, ça.
5: Tout à fait, ouais. Ça t'intéresse, les fossoyeurs.
6: Ouais. Oui, parce que eux, ils voient des choses que les hommes ne voient pas.
5: Ouais, tout à fait. Est-ce que t'as déjà vu un feu follet, par exemple ?
6: Comment ?
5: Est-ce que t'as déjà vu un feu follet ?
6: Ah oui, oulala. Je peux te prouver que j'en ai vu, hein.
7: D'accord.
6: Je sais pas, il y a 3-4 ans, j'ai vu un feu follet d'une tombe à 800 mètres au fond du cimetière. Un feu follet, une flamme qui s'échappe. Ça, c'est impressionnant, ça.
7: C'est quoi un feu follet ?
6: Un feu follet, c'est une flamme, ça. Ça s'évapore très très vite, tu la vois au loin, tu la vois, hein. Et c'est impressionnant.
7: Ça vient d'où ?
6: Ça vient de la tombe de la personne qui est morte. C'est comment je pourrais.
1: C'est un gamin qui en faisant un prout met un briquet.
6: Non. Oh non,
5: c'est des jeunes qui crament des pets encore.
6: Non. C'est quelque chose qui vient de la personne lorsqu'elle est morte.
1: Ah d'accord.
6: Ça c'est ça.
1: Qu'est-ce que tu en penses, Alain, de tout ça, les fantômes ?
3: Oh, pff. Bah à vrai dire. Je dirais que...
5: Spirituellement, tu te situes comment, Alain ?
3: Non, je... Je dirais que ces choses-là, bon ben, il y a aucune, c'est des rumeurs, mais il y a, pour moi, il y a pas de fondement, il y a rien de vraiment élucidable.
5: Ouais, mais Alain, regarde, est-ce que tu te souviens du clip de Michael quand même, parce qu'il faut parler de Michael, de Thriller, il y avait quand même beaucoup de fantômes, de zombies, de morts-vivants dans son clip, donc ça me paraît bizarre que toi, grand fan de Michael, tu dises que tu y crois pas trop, alors qu'apparemment
3: ouais, mais attention,
5: Michael y croit.
3: Ouais, mais justement, il faut. Faut faire une différence entre la fiction et puis la réalité, parce que là c'est pour un clip, mais en dehors non, moi là c'est
5: ouais, mais il y croit quand même Michael.
3: Bah
5: oui, il a fond dedans, Michael, hein. Sinon il mettrait pas ça dans les clips.
7: Ouais, il y croit.
5: Et sinon, est-ce que vous êtes baladé au bord du Loch Ness ? Je pose la question à Bruno parce que je sais qu'il est à fond dans le cyclisme.
6: Ah oui. Ah oui, certainement. Ouais. Moi, je sais que quand, avant d'arriver, bon, c'est un voyage très très long. Hein. Il y en a qui peuvent pas s'imaginer. Hein. Bon, là, je pars la fin de la semaine prochaine. Bon, je sais que du Havre.
1: Est-ce que t'es déjà allé en Écosse ?
6: Ah oui.
1: Alors,
6: oui,
1: est-ce
6: oui.
1: que tu as déjà vu le monstre du Loch Ness, te demande Roswell.
6: Non, j'ai jamais vu le monstre du Loch Ness. Mais
1: t'as déjà entendu parler.
6: Oui.
1: C'est quoi ? C'est une légende ? Ça existe ? Bon, est-ce que c'est un fantôme ? C'est quoi ?
6: Bon, moi, je vais vous dire un machin à propos du monstre de Loch Ness. pour moi, je vais vous dire, c'est une histoire. Hein. C'est une histoire qui a ni queue ni tête, ça veut rien dire.
7: C'est pour dire des choses comme ça.
3: Alors là, attention, moi je crois que...
7: Ça, c'est
3: vas-y, vous t'interviens quand tu veux, vous intervenez quand vous voulez. Je crois que le monstre de Loch Ness, et vu sa morphologie, c'est ça un peu un rapport avec le temps de l'époque paléontologique, donc du temps des dinosaures, des bronchosaures, tout ça, qui a 300 ans. Parce que c'est un peu, voilà, il y a une relation avec ça.
1: Donc d'après toi, le monstre du Loch Ness, là, ça serait une bestiole qui aurait 350 millions d'années.
3: je pense un truc comme ça, ouais.
1: Ah, d'accord, ça fait quand même vieux. Hein.
3: Ouais, ça fait quand même vieux, ouais, voilà.
1: Ouais, ça fait quand même...
5: Bruno.
6: Oui, mais là, il y a un certain moment là où je comprends pas. Bon, en supposant par tous les suppositions du diable, que bon, si elle vivait maintenant, mais alors comme vous disiez à l'instant, comme Alain disait, elle serait drôlement vieille. Alors ça voudrait dire qu'elle aurait pas de faim alors si elle vivait maintenant.
7: De faim.
5: De fin.
6: Mais je veux dire par là qu'il a bien fallu qu'elle ait une naissance, cette bestiole-là.
5: C'est sûr.
6: Donc, elle vivrait maintenant et puis elle revivrait encore et puis encore pendant longtemps, mais alors ça ne tient pas debout. Alors.
5: Mais non, mais moi je suis de l'avis d'Alain, je pense que c'est plus un brosquiosaure qui s'est perdu, qui était dans l'océan et puis il a survécu. Quoi, et puis,
1: Alain a l'air d'être d'accord avec toi, Roswell.
5: Ils sont enfermés dans un lac. Hein. Moi je pense que Alain, est-ce que tu es d'accord avec moi?
3: Ouais,
5: pour moi c'est un brosquiosaure.
3: Voilà, c'est
5: un truc comme ça.
3: C'est avec
5: des épines là qui bouffent du crocodile.
2: Bruno, tant qu'on est dans les mythes et les légendes là, est-ce que toi par exemple on parlait du Loch Ness, est-ce que toi tu pourrais t'accoupler par exemple avec une femelle Yeti?
6: Si je pourrais m'accoupler avec une femelle Yeti?
2: Ouais, par exemple.
6: Non, c'est pas possible.
2: Non, tu crois?
5: Alors une femelle Yeti à vélo.
2: À vélo, ouais.
6: Non, même pas.
2: Il y en a des femelles Yeti, hein.
6: Oui, mais à propos. À propos de Yeti, ils prétendent dire que le Yeti il existerait encore aux Himalayas. Mm-hmm. Un soi-disant gorille tout blanc.
2: Bah, tu pourrais faire un touring de l'Himalaya avec ton vélo, non?
7: Un touring de Grande-Bretagne en Himalaya.
2: Ouais.
6: Ça serait trop long, ça serait infaisable.
2: Sur la piste du Yeti,
5: tu prends un tandem et tu l'invites. Ça pédale bien, les Yeti, pareil.
6: Je sais pas, mais s'il parle du Yeti qui existe dans l'Himalaya...
5: Si par exemple, t'avais une question à poser au Yeti,
6: oui.
5: Quelle serait-elle?
6: Eh bien, d'abord, la première question que je lui poserai, c'est quel âge que vous avez?
1: Tu vous vois, toi, le Yeti?
6: Comment, Max?
1: Tu vous vois.
5: Ah, quand même.
6: Oui, je le vous voirai, oui. Ma première question, je lui demanderai...
1: Mais après, s'il te demande s'il dit, écoute, tutoie-moi, tu le tutoies?
5: Non, mais soyons plus fous.
6: Bah oui, forcément, oui.
1: Donc tutoie-le, alors, dans ta question.
6: Donc je te demanderai...
1: C'est à moi que tu parles?
6: Non, mais je tutoie le Yeti.
1: Ah, d'accord.
6: Le Yeti, oui.
5: Soyons plus fous, imaginons que le Yeti, il tape à ta porte, il a crevé. Il a eu un problème technique, il a crevé. Qu'est-ce que tu fais?
2: Est-ce que tu le dépannes d'une rustine, par exemple?
1: Qu'est-ce que tu lui dis au Yeti? Un Yeti frappe à ta porte. Qu'est-ce que tu lui dirais?
6: Ben, je lui dirais, qu'est-ce que tu veux? Est-ce que tu veux boire un café?
2: C'est gentil.
1: C'est la première chose que tu ferais. Si un Yeti viendrait chez toi désespéré, bon, évidemment, comme disait si bien Manu, il n'a pas de porte. Parce que ceci dit, il vient frapper à ta caravane. Donc, la première chose que tu ferais, c'est, déjà, l'hospitalité, tu lui dirais, rentre Yeti, est-ce que tu veux un café?
6: Je lui demanderai s'il veut un café, mais je crois que...
5: Mais là, tu fais l'erreur, Bruno, parce que le café, c'est chaud, ça risque de le tuer. Hein.
6: Oui, mais quand même, il y aurait un problème. Vu la taille du Yeti, je doute qu'il puisse rentrer dans la caravane. Hein.
1: Un verre de neige, peut-être, non?
6: Un verre de lait?
1: Un verre de neige.
6: Un verre de neige?
1: Ouais.
6: Un verre de neige? Je crois pas qu'il mange de la neige. S'il existe, il doit manger forcément autre chose que de la neige.
1: Alain, pour toi, le Yeti, il existe?
3: Je sais pas exactement, mais...
1: T'es avec nous là, ça va?
3: Non, mais j'écoute. Non,
1: je crois pas.
3: Je suis sceptique.
1: Ouais, Bruno.
6: Par contre, je voulais vous poser une question. Non, c'est pas que je voulais vous poser une question. Je peux vous. Est-ce que vous avez entendu parler de la légende de Dracula?
5: Tout à fait.
2: Ouais, un petit peu, quand même.
7: Un peu, ouais.
1: Alors justement, tu vas poser une question dans un instant sur Dracula. Et on reviendra également, on parlera des extraterrestres avec Alain, d'accord?
3: Avec plaisir, Max.
1: D'accord, ne bougez pas, on revient dans un instant, ça fait peur. Hein. Tiens, Eddie, ne bougez pas, on revient dans un instant en leur faisant peur aux auditeurs, vas-y.
6: Imaginez-vous le film de Dracula que vous voyez sur un grand écran.
4: Aïe.
1: Ne bougez pas, tu dis.
6: Ne bougez pas, cramponnez-vous à vos chaises.
1: Reviens dans un instant.
6: Reviens dans un instant.
1: Voilà. Et je vous vois.
6: Et je vous vois.
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1: Suite et fin de cette Radio Libre de jour férié en direct dans les locaux de Fun Radio partout en France. Toute la France est en vacances encore. Une zone va reprendre le travail demain et ce soir. C'est un spectacle hallucinant que nous a offert Alain, Michael Jackson, dont c'était son anniversaire ce soir, 37 ans.
2: Voilà, Max.
1: Et toujours Bruno avec nous, fidèle au poste, qui nous a fait encore un petit show devant les caméscopes. Il nous a interprété une petite chanson française bien sympathique. Il a dansé, il était heureux comme un fou et c'est vrai qu'on a, on en a pris plaisir à le regarder et à l'écouter chanter. Pour terminer sur ce petit débat, avant que Alain ne conclue cette soirée en chanson, en faisant un petit rap en compagnie bien sûr de Manu derrière les platines, nous allons terminer toujours avec Roswell, avec Belphégard et avec Gasper, sur un sujet également très délicat, les extraterrestres. Existent-ils ou pas? C'est la question que tout le monde se pose et je vous laisse entre vous.
3: Alain, parce que Alain, grand spécialiste des...
1: Alors justement, Alain voulait prendre la parole, alors vas-y, puis tout le monde va débattre après.
2: Bah, il y a eu beaucoup de d'éminents scientifiques qui ont, qui ont lancé des hypothèses. Il y aurait peut-être une, il y a peut-être des clichés qui ont confirmé, mais enfin, est-ce qu'il existe vraiment une autre forme de vie sur Terre? Enfin, c'est parce que je me disais, on avec la nouvelle ère, avec l'an 2000, je disais, il y a peut-être quelque chose qui va se développer de ce côté-là, et apparemment.
3: Il y a déjà des nouvelles formes de vie sur Terre. Regarde-toi, Alain, il y a Bruno, il y en a plein déjà. Hein.
2: Ouais, mais ça, c'est...
1: Bruno, ça, tu voulais dire un truc, justement?
2: C'est différent.
4: Oui, je sais. Excusez-moi de changer de conversation. Je sais pas si c'est en rapport avec ça.
1: Ah si, il faut parler des extraterrestres. Hein, sinon
4: oui, mais il y a autre chose de beaucoup plus grave qui nous attend.
3: On va pas parler de fièvre afteuse.
1: C'est quoi?
4: Non, c'est pas la fièvre afteuse. Non, je crois pas.

0: C'est quoi?
1: C'est dans 10 millions d'années. Il y a...
2: Non,
1: alors là, c'est pas ça, mon petit Manu.
0: Ça sera quoi?
1: C'est l'astéroïde qui est dans 10 millions, qui va tomber sur la Terre.
3: Mais Bruno, tu nous fous les boules, là, ça va pas.
1: Et pourtant, c'est la stricte vérité.
4: Oh là là, on voulait faire des trucs, mais on a prévu des trucs.
1: Oui, alors attendez, excusez-moi de vous couper.
0: T'as pas l'air d'accord là.
4: C'est grave quand même de dire ça, c'est grave.
2: Non, je sais que ce qui pourrait être grave, c'est le réchauffement de la planète. Pourrait donner naissance à des monstres, des trucs comme ça. C'est justement ce qu'on avait parlé, le comment Cousteau pour...
4: Alain, je t'arrête tout de suite. Tu parles du réchauffement de la planète en disant que ça serait dangereux.
2: Ouais, voilà.
4: Et je t'entends répéter à longueur de temps, put the fire. Moi, il y a quelque chose qui me gêne quand même.
2: C'est pour mettre l'ambiance sur une station de radio.
4: Ah, mais faut faire attention.
0: Non, mais tu pourrais dire put the water ou...
4: Voilà.
2: Bah non, mettre le feu, ça veut dire donner le meilleur de soi-même.
0: Ah ouais, mais des gamins, ils pensent qu'il faut mettre les chauffages à fond, qu'il faut allumer des briquets toute la journée.
2: C'est pas quand, par exemple, on dit au foot, on va mettre le feu, que c'est pour ça que c'est dans le sens.
0: Oui, c'est pareil,
2: au sens imagé.
4: Il faut pas trafiquer les lyrics de Michael quand même.
3: C'est pas très respectueux des trois autres éléments.
4: C'est vrai.
2: Ouais, voilà.
0: Oui, Alain, Bruno.
1: Et donc
0: sur
1: l'astéroïde, il pèse 90 millions de tonnes, je m'exprimais ainsi.
4: C'est chose que tu dis à l'antenne, parce que moi j'avais prévu de faire des trucs, je devais partir en Normandie, donc qu'est-ce que tu me conseilles de faire? Est-ce que je dois foutre ça en l'air? Est-ce que je dois faire autre chose? Est-ce que je dois la guetter? Est-ce que je dois aller sur la Lune?
0: C'est dans 10 millions d'années en même temps, c'est quand que tu avais l'intention d'y aller?
4: Bah dans 10 millions d'années.
0: Ah ouais.
4: J'avais l'intention de me congeler et tout. De donner mon corps à la science.
2: Aïe.
4: Alors Alain, qu'est-ce que t'en penses? Que je donne mon corps à la science.
3: Je suis sûr de le battre.
2: Non mais je crois que tant qu'on a un corps avec une certaine pleine vitalité, je crois que il n'y a pas à donner son corps à la science.
4: Et tu penses que les extraterrestres, ils ont des corps comme nous?
2: Justement, j'allais dire que c'est quand on voit le film justement La Guerre des Mondes.
4: Ouais. La bataille des planètes.
2: Si vraiment.
4: De Francis Coppola.
2: Non, mais si vraiment ils pouvaient avoir une certaine approche de ça, en vérité, on le verrait, quoi, c'est clair. Quoi, c'est...
3: Ouais. Alain, est-ce que tu serais prêt à te faire cryogéniser pour pérenniser l'esprit de Michael?
2: De quoi?
3: Je veux dire, te réveiller dans 2000 ans et chanter Michael.
4: Pour les générations futures.
3: Bah oui,
4: je pense que t'es plus. Elle a raison, t'es plus frais que lui. Je pense que t'as plus de chances pour l'humanité d'être une bonne référence de Michael que lui-même.
5: Mmh. T'as encore un nez quand même.
4: Et tu sens bon de la peau.
2: Non mais c'est sûr que la musique de Michael est immortelle et puis voilà, c'est ça qu'il faut dire. Elle fera vivre des générations et des générations. C'est ce que je veux dire.
0: Voilà, c'est ça. Pour conclure, parce que là il est déjà l'heure malheureusement, qu'est-ce qu'on peut dire de ce tout petit débat, aussi bien sur les fantômes que sur les extraterrestres?
1: Eh bien que des fois c'est fort intéressant et même très intéressant de parler de ces choses-là, quoi.
0: Oui, c'est sûr que quand c'est mené comme ça, de main de maître, comme tu l'as fait, c'est très intéressant.
2: Moi, je voulais...
0: Vous êtes sur Fun et non pas sur France Inter. Hein.
2: Non. Moi je voulais juste ajouter une parenthèse. Il vaut mieux avoir un monde avec une nature protégée, hein, qui apporte un certain égaiement parce que il y a tellement de problèmes de litiges quand on voit la mer combien de fois a été menacée et elle représente une masse vitale indispensable. Bon, ça voilà des choses qui m'apportent et voilà, il y a des richesses insoupçonnables au fond de la mer qu'il faut préserver et ça je crois que c'est
0: les calamars,
2: tout ce qu'est la chaîne alimentaire, zooplancton, phytoplancton, mais tout ce qui est... Non, ce qui représente la chaîne alimentaire, mais il y a aussi les baleines, il y a tout, et puis voilà, il y a
0: les
2: tellement...
0: requins, les dauphins,
6: le zooplancton, le truc du plancton. Voilà.
0: Qu'est-ce que t'en penses, voilà. Des planctons, faut les préserver, les planctons, toi.
1: Préserver les plantons.
0: Ouais.
1: Ben, j'ai pas l'impression que les hommes préservent les plantons. Moi, j'ai plutôt l'impression que qu'ils détruisent la mer, là, dans l'état où elle est.
0: Il faut caca dedans.
1: C'est pas ça, puis les bateaux qui déversent les produits, c'est affreux. Moi, je crois pas que les plantons, ils vont survivre s'ils continuent de la façon qu'ils
0: continuent. Et les sacs plastiques,
1: et les bouteilles, et j'en passe, et des meilleurs.
0: Je t'en fais caca dedans.
1: Oh là là.
0: Tu fais caca dans l'eau, toi, dans la mer, non, c'est déjà arrivé?
1: Non.
0: Un petit pipi?
1: Non, ben on va dans un bar, on consomme et puis voilà.
2: Non, c'est vrai que la mer est soumise à une oppression comme ça, et c'est que... comme je dis souvent, le monde et l'homme est soumis à une oppression de nature diverse qui fait abstraction à sa liberté. Voilà, c'est ça, c'est clair.
0: C'est sûr, c'est toujours aussi simple d'entendre...
2: Justement, le mon texte sur les droits de l'homme que j'écris, ça fait référence à ça, justement.
0: Très bien. On va remercier les trois auditeurs, on est obligé de faire très très vite, donc on leur dit au revoir, on va les récupérer hors antenne, hein, malheureusement. Pour terminer, Alain va nous interpréter un petit truc avec toujours Manu derrière les platines, et ensuite un petit morceau de Michael Beat It.
2: Voilà,
0: L'original. On se dit au revoir là-dessus. Allez.
2: 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Yeah. Avec toute sa charmante équipe. Ouais. Fun Radio nous a mis la fièvre. Avec toute sa charmante équipe. Max.
0: Yo.
2: Marco. Fildar, Manu.

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0: toi, Bruno, vas-y. Bravo, félicitations. On peut encore saluer et féliciter Alain, dont c'était l'anniversaire ce soir, qui nous a fait un show, et Bruno qui s'est lâché sur la fin, qui a commencé, il transpire. Hein. Ça va, Bruno?
1: Disons qu'il faut suivre le mouvement. Ouais. Des fois, il faut pas trop en dire, et puis
0: des fois, il faut en dire trop. Big devant que des big.
1: Big on the back, big on the back, big big big on the back.
2: Ouais. Ouais. C'est pas mal.
0: C'est pas mal. Hein.
1: J'ai l'impression que j'arrive.
0: Faisons écouter l'original. L'original, ça donne.
1: Big de big de big de big de big.
0: Yo.
1: Yo.
0: C'est là-dessus que nous allons nous quitter. Merci encore de nous avoir suivis ce soir. Merci à Alain d'être venu de Brest, tout spécialement pour son anniversaire.
1: C'était un plaisir, Max.
0: On aura l'occasion de te retrouver avec moi derrière les platines, avec Manu également, avec toute l'équipe du Star System pour un concert exceptionnel. Ça sera son tout premier concert. Vous allez donc pouvoir vivre ce que vous avez entendu ici ce soir dans le studio, et bien face à vous pendant à peu près une bonne vingtaine de minutes, avec 3-4 titres pour l'anniversaire des 10 ans de la boîte L'Écho du Lac. Ça sera le samedi 12 mai à Torigny-sur-Vire en Normandie. Ça va être le carton plein. Ça va donner. Hein. Merci également à Bruno d'être venu.
1: Mais merci à vous. C'est gentil à vous.
0: Bah, écoute, tu nous as fait le spectacle. T'as été extraordinaire une fois de plus ce soir.
1: Moi, j'ai pas fait grand-chose.
0: Et puis, merci à toute l'équipe, Phil Darmanu et Anka, d'être venus en ce jour férié et d'avoir préparé cette émission. Non, mais quand même, c'est du boulot. Hein. C'est pas si évident que ça. On se retrouve demain, 21h, pour la Radio Libre. J'ai rien oublié, il n'y a plus rien à rajouter, non, il n'y a rien à dire. Alors, avant de se quitter et de redonner l'antenne à bien sûr à Evan, comme chaque lundi, eh bien, nous allons offrir pour Bruno, pour Alain, pour tous les fans de Michael Jackson, un dernier morceau. Original, bien sûr. Ça te va, Billit?
2: Ça va,
0: impeccable. Billit, Billit, c'est ça, hein?
2: Billit.
0: Voilà. Bonne nuit à tous et à demain, 21h pour la Radio Libre. Si vous voulez d'ailleurs y participer dès demain avec n'importe quel sujet, vous appelez tout de suite sur le répondeur du Star System, le numéro 01 40 521.

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1: La suite de la Radio Libre 0825 08 5000. Comme il y a toujours bien sûr Pauline et Lolo qui sont là ce soir, hein, vous pouvez continuer à place numéro de téléphone si vous voulez faire de la Radio Libre, si vous avez envie de parler d'un sujet, n'importe quoi, hein, n'hésitez pas. Avec Franck, on pourra discuter très sérieusement d'ailleurs, sans aucun problème. Hein. 0825 08 5000 pour vous lâcher, on est vendredi. Franck Dubosc, bien sûr, notre invité ce soir. Tout à l'heure, on donnera les dates de sa tournée. Mais pour le moment, Franck, on va te donner la lourde tâche d'appeler un candidat de la Star Academy. Et à toi de décider, et à toi de décider si tu le gardes ou pas, et s'il fait partie de l'atelier, de la suite des aventures.
2: Comment il dit déjà?
3: Workshop.
1: On y va?
2: Ouais, d'accord, okay. Comment il s'appelle déjà?
1: Attends.
2: C'est Rodrigo, non?
1: Oui.
2: Ouais, Rodrigo. Chico, c'est Chico que t'appelles. Toi, j'espère qu'il est là.
4: Allô,
2: Chico?
4: Oui, bonjour.
2: Bonjour Chico, tu devines qui c'est?
4: Non, c'est qui?
2: C'est Valérie.
4: Pardon?
2: Valérie.
4: Oui, bonjour madame.
2: Non, Valérie, Valérie de la Star Academy.
4: Ah pardon, bonjour monsieur. Bonjour Valérie.
2: Tu fais moins ton flambeur là. Hein? Bon, tu sais pourquoi je t'appelle?
4: Oui, mais c'est Star Academy ou c'est Popstar? C'est plus.
2: Popstar.
4: Oui, bonjour Valérie. Je t'écoute. Hein.
2: Ouais. Tu te fous pas de ma gueule, s'il te plaît, Chico. Chico, attends, pleure pas, Chico.
4: Je vais craquer.
2: Chico, c'est Valérie. Bon, écoute, Chico. Attends, là, excuse-moi, je pleure. Je pleure un peu, parce que je dois... Tu sais pourquoi je t'appelle?
4: Je manque de moi,
2: non? Ouais, je suis avec des copains. Chico?
4: Oui, bonjour Valérie.
2: Tu sais pourquoi je t'appelle?
4: C'est pour...
2: C'est pour la réponse. Alors Chico, tu...
4: C'est la réponse de quoi, là?
2: La réponse de Popstar, pour savoir si tu vas faire partie du workshop.
4: Ah, c'est Valérie de Popstar?
2: Tu te fous de ma gueule, Chico, là? Fais attention, Chico. C'est moi qui décide si on te prend ou si on te prend pas.
4: Je vous écoute, j'en peux plus, j'ai explosé. Hein.
2: Alors, on a parlé de toi avec Bruno.
4: Oui, bonjour Bruno.
2: Il est pas là. Il est chez lui, Bruno, il appelle les autres. On s'est chargé, on s'est séparé la tâche. Lui, il appelle ceux qui sont pris.
4: C'est Bruno?
2: Alors, écoute.
4: Bonjour Bruno.
2: Non, c'est Valérie. Arrête, Chico. Chico.
4: Oui, je vous écoute.
2: T'es où, là?
4: Pardon? Je suis au téléphone. Je vais péter un plomb, là.
2: T'es dans quelle pièce, Chico? Chico, tu trouves que t'as bien chanté?
4: Je suis dans le mur, Valérie.
2: Ouais. Chico?
4: Oui.
2: Est-ce que tu trouves que t'as bien chanté?
4: Mais je sais pas, je crois que j'ai fait le maximum, mais j'ai fait ça pour ma grand-mère.
2: Chico, il faut pas croire qu'on a fait le maximum quand on fait ce métier-là. Il faut faire le maximum.
4: Oui.
2: Tu vois, là, tu perds des points, Chico.
4: Oui, bien sûr.
2: C'est pas un métier pour les nazes, tu comprends?
4: Tu crois pas pris, c'est ça, faut
2: non,
4: dire.
2: Chico, j'ai rien dit encore.
4: Non, d'accord.
2: Chico?
4: C'est ma vie, oui. Oui, Valérie.
2: Tu vis seul?
4: Non, j'ai un petit copain.
2: D'accord, Chico. Tu l'aimes?
4: C'est oui ou c'est non, je me mets
2: Chico,
4: à la tête,
2: si je te dis là que ton petit copain t'a trompé hier, comment tu réagis?
4: Je me tape la tête contre le mur.
2: Mais tu vois, Chico, c'est pas bien ça.
4: Je sais pas, et ensuite je disparais.
2: Ton cœur, il faut qu'il soit uniquement pour la musique, Chico.
4: Mais mon cœur, c'est une note.
2: Ouais, c'est quelle note, ton cœur?
4: C'est le Do.
2: C'est le Do? Et
4: C'est qui à l'appareil?
2: C'est Valérie.
4: Bonjour, madame.
2: Non, Valérie de Popstar. Fais pas ton malin. Fais pas ton malin, Chico. Chico?
4: Bonjour. Il est là, Bruno?
2: Non, Bruno, il est pas là. Bruno, il appelle ceux qui sont pris. Chico, à ton avis, est-ce que t'es pris, toi?
4: Je sais pas, j'ai donné le maximum, Valérie.
2: T'as donné le maximum? C'est ça que t'appelles le maximum, Chico?
4: J'ai tout donné, Valérie.
2: Mais tu vois, c'est pas bien, ça, Chico. Si t'as tout donné, t'as plus rien à donner pour le public.
4: J'ai encore plein de choses à donner.
2: Donc, bah, tu viens de me dire le contraire.
4: Mais je sais plus.
2: Tu viens de me dire que t'as...
4: Je vais taper la tête contre les murs, je sais plus.
2: Mais tu vois, Chico, comment tu veux faire partie du workshop si je sens que tu te moques de moi? Bruno m'a dit, je sens que Chico, c'est quelqu'un qui a envie de se moquer de moi, il a une dent contre nous.
4: Non, c'est pas vrai, Chico, il a pas une dent contre toi.
2: Il faut que tu nous aimes, Chico. Il faut que tu aimes le public.
4: J'adore le public, je fais ça pour... Je fais ça pour ma grand-mère.
2: Tu fais ça pour ta grand-mère?
4: Oui.
2: Comment elle s'appelle, ta grand-mère, Chico? Chica?
4: Non. Maria.
2: Maria? C'est la mère de ta mère ou la mère de ton père?
4: Mais je sais pas, putain. Vous me donnez une réponse.
2: Est-ce que tu te drogues?
4: C'est qui à l'appareil?
2: C'est Valérie.
4: Bonjour, madame.
2: Non, Valérie de la Star Academy.
4: Ah, oh, pardon. Bonjour, Valérie.
2: C'est pas bien ce que tu fais, Chico.
4: C'est Popstar.
2: Popstar?
4: Oui.
2: C'est Popstar, c'est Valérie, Valérie de Popstar.
4: Faut me donner une réponse tout de suite.
2: Écoute, tu vois, moi je voulais te tester, je te parle de la Star Academy, et tu continues de me parler, ça devrait être ton ennemi, c'est Popstar ton ami.
4: Oui.
2: T'es pas allé, quand même pas allé chanter sur la Star Academy. Tu t'es pas présenté à la Star Academy, Chico.
4: Non, bien sûr que non.
2: Tu le jures?
4: Mais bien sûr.
2: Sur la tête de qui?
4: Sur la tête de...
2: Pas de Bruno, hein. Sur la tête de qui tu jures que t'as pas allé à la Star Academy?
4: Mais j'en sais rien, moi. Sur la tête de Copacabana, j'en sais rien.
2: Et si, dis-moi, j'ai une question pour toi, Chico.
4: Oui.
2: Et là, je suis encore en train de réfléchir si je te prends, si je te prends pas.
4: Oui.
2: Si jamais on te disait oui à la Star
4: Academy. Qui c'est qui me parle?
2: C'est Valérie.
4: Bonjour, madame.
2: Valérie de Popstar.
4: Bonjour, Valérie. Bonjour, monsieur.
2: Chico?
4: Oui, je t'écoute.
2: Tu vas passer la barre des 48 000 euros.
4: Il me reste combien de jokers?
2: J'ai une question à te poser.
4: Oui.
2: Chico, si jamais tu étais pris à la Star Academy et pris à Popstar, lequel des deux choisirais-tu? Attention, Chico, ta réponse va déterminer ma réponse à moi. Tu as le temps, tu as le droit de réfléchir.
4: Je peux réfléchir deux secondes?
2: Oui, tu as le droit. Ouais. Chico, je crois...
4: Je viens de...
2: On vient de frapper chez toi, Chico?
4: Non, je me suis tapé la tête contre les murs.
2: Ah, d'accord, ok.
4: Il faut que je réfléchisse encore un peu.
2: Oui, Chico, réfléchis.
4: Je peux réfléchir encore.
2: Vas-y, va réfléchir.
4: Attends. Oh, mais...
2: Chico?
4: Oui, madame?
2: Non, c'est Valérie.
4: Bonjour, Valérie. Bonjour, monsieur. J'ai bien réfléchi.
2: Alors, qu'est-ce que tu préfères?
4: J'ai pris ma décision.
2: Ouais.
4: C'est bon.
2: C'est bon, tu as pris ta décision?
4: Oui.
2: C'est bien.
3: Est-ce que c'est votre dernier mot?
4: J'ai choisi de continuer l'aventure.
2: Tu continues l'aventure?
4: Oui, avec vous, Valérie. Et Bruno, et tout le monde.
2: Tu restes dans le camp des Bleus?
4: Je reste dans le camp des Bleus.
2: Alors tu veux que je te donne ta réponse, Chico?
4: S'il vous plaît, Valérie.
2: Tu nous quittes. Au revoir, Chico. Merci.
1: T'as été dur, hein? Quand même, hein?
2: Ben oui, mais c'est comme ça, mon gars.
1: C'est vrai, il l'a mérité, il était
2: meilleur. Il l'a mérité, et puis de toute façon, il chante mal, il est mauvais.
1: On est d'accord.
2: Donc, Non, c'est un mauvais Chico, on pouvait pas le garder comme ça.
5: Ah, moi je pouvais même pas rester dans le studio, moi je comprends même pas.
2: Ça y est, je l'ai dit, hein, Chico, hein,
5: tu lui as dit, ça y est?
2: Putain, t'es vache de m'aller voir laisser la tâche, de lui dire quand même.
5: Ah, non, parce que moi.
1: Je pense qu'il l'a bien pris, hein.
2: Il l'a bien pris, ouais. Il est cool, Chico.
5: Ah, non, mais franchement, non, mais moi je ne peux pas rester, je pouvais pas rester dans le studio parce que je savais que ça allait être très difficile. C'est dur à annoncer des nouvelles comme ça, hein.
2: Non.
5: Ça fait plutôt plaisir. Mais c'est vrai que c'est malsain, hein. Tu te rends compte quand tu t'amuses comme ça?
2: Oui, parce qu'il y en a bien qu'on dit non quand même.
5: Ah oui, c'est clair. On revient au 0825-085000. Alors, on a Alain de Brest et tout le monde a dit oui pour une chanson de Michael Jackson.
2: Ah, oui.
5: Ce soir, c'est... Je sais pas comment ça se passe de l'autre côté de la radio, si c'est un bin, c'est pas possible. Si tout le monde est parti ou si au contraire les gens se demandent mais qu'est-ce que c'est que ce bordel ce soir? Mais là, c'est encore du gros spectacle puisque Alain de Brest, de sa cabine téléphonique, le meilleur ami de Michael Jackson, tout le monde le sait. Eh bien, Alain, écoute bien, 80, je crois, hein, c'est ça, Franck, 98% des gens ont dit encore.
6: Ouais. Merci, sympa.
5: En même temps, ça vient du cœur.
2: Hein. Ouais, non, bah c'est les chiffres qui comptent. Hein,
5: c'est ça.
6: Vous êtes super.
5: Donc,
2: il est dans une cabine téléphonique.
5: Put the fire.
2: Il est parti. Ah,
5: qu'est-ce que tu vas nous dire?
2: C'est marrant, tout à l'heure on avait l'auteur. Là, on avait l'auteur, là, on a le chanteur, j'adore ça.
6: C'est une bizarre. Un super slow de Michael, de l'album d'Angelo, sur l'album d'Angelos.
5: D'accord, c'est parti.
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5: Ah, tu sais plus. Chante-nous plutôt. Alors. Plutôt que nous chanter un slow, chante-nous une chanson de Michael qui bouge bien, un truc rythmé, un truc où tu gueules. C'est dans,
6: Ah bah, Give It To Me, présentement, voici.
5: Ah bah, Give It To Me. Ah bah, Give It To Me. Alors là, c'est énorme. Écoute bien.
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0: Alors, il faut que tu nous chantes. Tu sais, pas Give In To Me, mais quand tu hurles à la fin, là, je me souviens, tu faisais une chanson, il y avait des cris à la fin.
1: Une chanson avec des cris à la fin.
0: Oh, non, il y avait aussi Don't Stop To Get Enough, non, c'est ça là.
1: Ouais, il y a.
2: T'as des cris à la fin, c'est beaucoup.
3: Ah, la fin, c'est bad, non?
0: Écoute,
2: non.
3: Est avec sa sœur.
0: C'est fou, il a la même voix que Michael.
3: Si Michael Jackson, ça va. C'est une chanson de Michael Jackson, ça.
2: Ah oui, come on. Ah oui, d'accord.
3: Il la prend pas un peu haute?
0: Non, légèrement. Peut-être un haut de début en trop.
3: Ouais,
0: mais c'est belle.
3: Parce que bien, il a retrouvé des couilles. Parce que vachement bien.
0: Il
3: peut chanter, on nous écoute en parler.
0: Ouais,
3: c'est Gilbert Bécaud, vous pouvez pas faire ça. Il se bouchait toujours l'oreille. Regardez, ouais, ça ne dérange pas du tout.
0: Bravo, Alain.
3: Bravo. Alain.
1: Oui.
0: Il y a encore des gens sur le SMS, Franck le premier, mais je tiens à le dire, tu peux confirmer, tu n'es pas Michael Jackson. Les gens pensent que c'est Michael qu'on est en ligne.
1: Non, je ne suis pas Michael.
0: C'est toi, Franck.
1: T'arrêtes là, c'est tout.
0: C'est pas Michael Jackson.
1: Non, c'est pas Michael. Mais
0: les gens, ils demandent si c'est un disque. C'est pas un disque.
1: Non,
0: le portable qui sonne de Pauline.
1: Il y a aucun doute, c'est bien le meilleur ami, mais c'est pas Michael.
0: Moi, la question que je me pose, comment nous prouver que t'es pas, comment tu peux prouver aux auditeurs que t'es pas Michael Jackson? Mis à part le fait que t'habites à Brest et que effectivement tu parles français, ça suffit pas comme preuve.
1: Bah, je sais pas, j'ai travaillé des années pour le ressembler. Surtout c'est ça dans essayer d'avoir un timbre de voix qui limite, mais tout.
3: Non, mais là, parce que ça dépasse l'imitation là.
0: Hein, ça dépasse l'imitation. Là, on est là dans la perfection, quoi.
1: Plus qu'un fan, et c'est vrai que c'est
3: un ami.
1: Important de donner le meilleur de moi-même. Donc,
0: alors, rappelons quand même que t'es le meilleur ami de Michael, mais que tu ne l'as jamais vu.
1: Non, mais je ne désespère pas. C'est pas. Non,
0: c'est très rare, hein, Franck. D'avoir un meilleur pote que tu n'as jamais vu.
3: Je pourrais te proposer de venir chanter au Zénith avec moi sans être là.
1: Comment?
3: Je pourrais te proposer de venir chanter. Je serai au Zénith à Paris au mois début octobre.
1: Mm-hmm.
3: Je pourrais te proposer de venir chanter sans être là. Toi, sans que tu sois là, quoi, je veux dire. Mais tu pourrais chanter quand même. Je sais pas ce que t'en penses.
1: De venir au Zénith?
3: Non.
1: Tu pourrais... de chanter ici au Zénith? Oui, de Zénith. Oui,
3: voilà, de chanter au Zénith, mais sans venir, quoi.
1: Ouais, y a pas de problème.
3: Ce sera le 4, 5 ou le 6 octobre. Tu choisis ta date.
0: Ah ouais, 4, 5 ou 6 octobre, tu verras ça hors antenne avec Franck Dubosc. Hein, donc, tu choisis ta date et tu ne viens pas à cette date précise.
1: Ouais, c'est...
3: Quelle date tu veux ne pas venir? Le 4, le 5 ou le 6? Il y a une date qui te convient pour ne pas venir?
1: Bon, je sais pas...
3: Le 4?
0: Faut réfléchir.
3: Bah, laisse réfléchir, alors.
0: Bah, faut voir ça avec son manager en ce moment, en plus, il est aux États-Unis. Donc, Alain, on va continuer encore le stop ou encore pour minuit, d'accord?
1: Ouais, y a pas de problème, hein.
0: D'accord.
1: Y a pas de problème, toujours. Mais comme je dis, j'écris aussi des chansons, moi-même.
0: Oui, non, mais c'est bien celles de Michael, elles sont bien.
3: Les chansons que tu chantes de Michael, tu les as un peu écrites, quand même.
1: Mais comment?
3: Celles que tu chantes, tu les as un peu réécrites, quand même. Chansons de Michael que tu chantes. C'est quand même un peu réorchestré.
0: Ah non, c'est l'original, Franck. Non.
3: Ah, c'est la version originale.
0: Réorchestré, rechanté, mais c'est les vraies paroles, hein.
1: Disons que voilà, j'essaye de modifier un petit peu, mais je garde les vraies paroles. Il n'y a pas
0: à tortiller du cul pour chier droit.
1: On peut faire un petit bad vite fait,
0: d'accord.
1: Bad vite fait. 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
3: Mais c'est qu'il y en a qui ont réuni des populations entières avec des discours comme ça.
0: Voilà. Bravo. Parce que
3: on sait qu'est-ce que ça veut dire I'm bad.
0: Qu'est-ce que ça veut dire I'm bad?
1: Ça veut dire mauvais.
0: Mauvais, ouais.
3: Mauvais,
0: voilà. Mauvais, ouais. T'es mauvais.
3: Mais mauvais temps, mauvais haleine.
1: c'est parce que dans la chanson justement ça parle un peu du mauvais comportement de
0: ah mais là il va parler dans son délire, c'est Philippe, là il va parler dans le cadre très sérieux.
3: D'accord, ok.
1: Voilà, c'est un peu ça que
3: bon, alors, d'accord, ok, c'est bon, ça, j'ai ma réponse.
0: On a la réponse, qu'après il aime bien passer dans les philos pendant des plombes avec des phrases qui n'en finissent plus. Alain, t'es très très fort ce soir, stop ou encore, vous continuez à voter bien sûr en nous envoyant des SMS au 61 386, et vous mettez Max Mel, MAXMEL espace stop ou encore, ou alors des messages hein, bien sûr qu'on peut lire avec Franck Dubosc sans aucun problème. On a aussi ce soir, c'est un petit peu différent hein, de ce qu'on a l'habitude de faire, mais c'est plutôt pas mal, comme ça ceux qui écoutent la radio ça change un petit peu. D'ailleurs on pourrait aller vers la Star Academy, car dans le château en ce moment même on regardait avec Franck, et figurez-vous que tous les candidats de la Star Academy sont dans le jardin et chacun leur tour se met à chanter, et là
4: c'est
0: plus...
4: les nominés en fait pour le prime de samedi qui se mettent à chanter, voilà.
0: D'accord, et le meilleur c'est que bon bah oui, là ils sont, ça chante pas terrible quand même.
4: On a loupé les deux premiers, ouais, et là il y a Eva qui s'y met, et Eva elle est vraiment trop pourrie.
3: J'aimerais pas être leur voisin hein.
0: Ouais. Attention, Eva va se mettre à chanter. Oui. Total exclu, puisque c'est ce qui se passe en ce moment en direct.
5: Bonsoir. Une pousse sur un mur qui pique. Je vais mourir.
3: Allez. Attends, quand on vient d'écouter Alain, c'est un petit peu dur de passer à des.
0: C'est vrai que c'est pas.
6: Ah, mais t'as amené ton
0: backliner
6: en plus.
0: Attention, elle va y aller.
5: Non, en fait, le truc, c'est que.
4: On n'entend pas grand chose, faudrait qu'il monte les micros au château. Hein.
0: Ouais.
4: S'ils nous entendent. Hein.
5: Ouais. Parfait.
0: Bah, là, c'est difficile là. Bah, il va, il chante ou pas?
4: Bah, je sais pas.
5: Oh là là, c'est chaud, hein, il sort.
4: Elle est émue, je crois.
6: Son job.
3: Mais qu'est-ce que c'est que cette histoire? Il chante tout de suite. Alain, tu lui demandes, il chante tout de suite, quoi.
0: Bah, oui, bien sûr. On va voir si.
3: Tu chantes en américain, tu chantes en Michael Jackson.
0: Laisse le truc allumé là, et en même temps, le standard. On va vérifier. Alain, chante, s'il te plaît, tout de suite.
1: Ouais, d'accord.
4: Ouais, ça marche, hein.
3: Merci, Alain. Merci, Alain, c'était juste pour voir. Merci, Alain. C'est bon, Alain. Alain, on n'est pas à l'abri de te redemander. On voit un peu là parce qu'on
4: on se tâte.
0: Ah, c'est parti.
3: Ah, attends.
5: Que parfois,
3: oh là là. Non, il faut qu'elle chante.
5: Caractère n'est pas facile, mais
0: ah, le son est pourri là.
5: Ouais.
0: C'est dans la rue, c'est dehors.
5: Si mon défaut est la franchise.
0: On l'exclut dans le château de Star Academy.
5: Vous dire
3: oh là là.
5: À quel point vous comptez pour moi.
3: Et elle est nominée.
0: Ouais, ça fait deux fois.
3: Elle est nominée pour sortir.
0: Oui.
3: Ah, oui.
0: Non, mais elle restera, tu verras quand même. Elle est déjà restée la dernière fois.
5: Oh, merci pour tout.
3: Excuse-moi, attends. Parce que là, ça me fait un peu mal. Alain,
0: s'il te plaît.
3: Tu peux me redonner un peu de vraie musique?
1: Ouais, on va faire un petit extrait.
3: Non, mais me dis pas ce que tu vas faire, fais-le.
0: C'est autre chose.
3: Merci Alain. Merci Alain. Thank you. Regarde, il fait un duo avec elle. Regarde. C'est un beau duo, non ou pas? Bravo.
0: Ah, maintenant revenons du côté de Brest. Qu'est-ce qui se passe à Brest?
3: C'est
0: vrai que
3: c'est pas fini, ouais.
0: C'est bien là.
3: Alain, tu viens de faire un duo avec, comment elle s'appelle?
0: Eva.
3: Avec Eva de la Star Academy.
0: Et là, Alain, t'as déjà pensé à faire éventuellement, c'est bon, on n'y a pas pensé, l'Eurovision, de représenter la France?
1: C'est vrai que ça pourrait être intéressant. C'est...
4: Pour la France, pas pour la France, non, mais.
3: Peut-être pas intéressant pour la France, on sait pas.
4: Ouais, ça risque d'être compliqué, mais.
1: Non, puis je sais pas parce que. Enfin, peut-être que. C'est vrai qu'il y a aussi l'Espace Girls qui voudrait vraiment faire quelque chose avec moi, alors c'est tout à fait.
0: Qui ça, l'Espace Girls? Ah bah oui.
1: Bah oui, il y a eu l'Espace Girls.
0: Bah Franck, on a parlé d'ailleurs en revenant.
3: Espace Girls, ouais.
1: Bah, Jamel Debbouze, que j'ai eu au téléphone aussi.
3: Tu passes vraiment de Spice Girls à Jamel Debbouze.
1: Non, mais c'est pour dire, il y a plusieurs personnalités, puis bon, bah.
0: Qu'est-ce qui te propose, Jamel Debbouze?
1: Mais je sais pas, il était en admiration que devant une de mes prestations.
4: Ça, quoi,
1: il...
4: Ouais.
3: Mais il t'a vu où? Il t'a vu jouer où?
1: Comment?
3: T'as vu où?
1: Dans l'émission Groove Station qu'il était avec DJ Abdal et Dario.
0: Ah oui, c'est vrai.
1: Il était l'invité et puis donc il voulait à tout prix m'avoir parce qu'il est.
0: Il te lâche plus depuis. Il paraît que t'as failli faire le dernier film d'Alain Chabat, là, Astérix et Obélix.
1: J'écris un scénario moi-même.
0: Pour faire un drôle d'ailleurs.
1: J'écris même un scénario qui avait été retenu pour un film. J'ai l'adresse d'ailleurs.
0: D'accord, mais c'est pas important ça.
1: Il y a tellement de choses. Ouais, bah j'ai déjà fait du théâtre de façon.
0: Oui. Ah, un petit extrait vite fait, 30 secondes.
1: Balle de la folle de Chaillot de Jean Giraudeau.
3: Allez, d'accord. Vas-y, c'est parti.
1: Lacet, qui veut des lacets? Les bottes sont usées. Un rouge, un noir. Et que dira Monsieur Saint-Pierre aux portes du paradis si vos lacets sont détruits? Allons, allons. Est-ce que des lacets? Qui veut des lacets? Voilà, un esprit.
3: Bravo. Alors, c'est du cirque.
4: Les larmes aux yeux,
3: à ce niveau-là, c'est du cirque.
1: Ah, puis je parle aussi japonais.
3: Ah, bah vas-y.
1: Faut dire, parce que j'ai eu la chance, comme j'ai dit Max, bon, c'est vrai, j'ai pas
3: su. Non, mais tu parles japonais ou pas?
1: Comment? Oui, je peux parler japonais.
0: Vas-y.
1: Ima shusetsu kaite mas, dona shusetsu deska, shuri shusetsu des, shupatsu sumuri deska, mala wakari masen.
3: Mais ça veut dire quoi?
1: En ce moment, j'écris un roman, question de roman, un roman policier. Vous avez l'intention de le publier, je ne sais pas encore, Madawa Kalimasen. Bon, je fais des petits textes comme ça en même temps, quoi. Parce que...
3: Mais c'est quoi? T'écris le texte et tu le traduis en japonais?
1: Voilà, je...
0: Ah, mais il est multicarte.
3: C'est extraordinaire.
0: Allez, on va faire la pause, on va revenir avec Alain.
3: Il y a un mec qui me demandait si je jouais, je dis un mec, excusez-moi, je ne savais plus.
0: À Lyon, ouais.
3: À Lyon, oui, je joue à Lyon.
0: Voilà, donc ça a précisé, d'ailleurs, on viendra sérieusement sur les dates de Lyon, c'est la Bourse du Travail, le 7 et 8 novembre. Franck Dubosc qui sera...
3: Le 7 novembre, c'est mon anniversaire, hein, pour ceux qui viennent, n'oubliez pas.
0: Hein. Oh, bon, on va le noter, ça, d'ailleurs, on va le noter.
3: Et je serai à Lyon, ouais, à la Bourse du Travail.
0: On va faire la pause, on va revenir sérieusement. Alors, je dis sérieusement avec Alain Debrest, DJ Maxime et Franck Dubosc, je vous
4: Académie.
0: Star Academy, c'est comment le mot sérieux peut avoir sa place là-dedans.
3: Et Perrin. Ce que ça veut dire.
0: Je ne sais pas. C'est la dernière ligne droite de cette Radio Libre de ce soir. On a bien rigolé et on n'est pas encore au bout de nos peines. A tout de suite pour la suite de la Radio Libre.
7: Dominique. Alors on va appeler ta grand-mère, Marie, 78 ans, pour lui faire un petit kiki donc.
8: Oui, c'est ça, ouais.
7: Alors on y va, c'est parti.
8: Je voulais te dire, juste avant, il y a un petit mot de passe. Qu'elle doit dire quand elle décroche, quoi, c'est Bourguignon.
7: Bourguignon, en hommage à Martine. Un petit Bourguignon. Ah ben c'est gentil. Martine, on l'aura probablement demain avec nous, hein. On va essayer d'avoir des petites nouvelles pour Martine.
8: Ouais, ça fait... Max.
7: Ouais, attention, ça sonne, hein, ouais. Dominique. Allô, bonjour.
9: Bonjour, monsieur.
7: Allô, bonjour, vous allez bien?
9: Oui, et vous?
7: Oui, le petit mot de passe.
9: Attendez.
7: Ah, c'est éliminé. Ah, vous allez perdre, là. Hein.
10: Cassoulet,
7: on nous dit. Non, c'est pas ça.
9: Non.
7: Il y a le public avec nous, vite.
9: C'est bœuf, un chat de bœuf.
7: Un quoi?
9: Ouais.
10: Choucroute.
7: Une choucroute?
9: Non.
7: Le public est en train de vous aider, quand même. Marie, faites vite, hein, vous allez être éliminé.
9: Non, je vous
10: en prie. Bonne année.
7: Alors, vite. Qu'est-ce que c'est, vite?
9: Un bout de bœuf.
7: Pardon?
9: Un bout de bœuf.
7: Ah, un coup de baffe, non, c'est pas ça. Non, Marie, là, vous dites n'importe quoi, là, vous divaguez ou quoi? C'est pas bien de se moquer de nous.
9: Non, attendez, c'est mon petit-fils, il me l'a dit, mais m'en rappelle plus.
7: Oh là là.
9: Je suis âgé, moi. Hein.
7: Ah, bah, je sais bien, vous avez 64 ans, m'a-t-on dit.
9: Valagnès.
7: 78. Ah, 78 ans. Alors, vite.
9: Oui, attendez, j'arrive.
10: Valignan.
7: Qu'est-ce que vous êtes parti chercher le mot de passe?
10: Bourguignon.
7: Alors, Bourguignon? Non.
9: Oui, Bourguignon.
7: Eh ben alors, dites donc, ma petite Marie, vous êtes en pleine forme quand même?
9: Oui.
7: Qu'est-ce que vous faites de beau dans la vie?
9: Ben, vous savez, je suis retraitée puis je suis handicapée.
7: Ah bah oui, d'accord, donc vous êtes en retraite, vous êtes tranquille alors?
9: Oui.
7: D'accord.
9: Je regarde Radio Bleu.
7: Vous
9: regardez? J'écoute Radio Bleu. Mais mon poste, il y a des filles qui sont dépannées, alors j'ai donné à réparer.
7: D'accord, vous nous écoutez régulièrement quand même?
9: Oui.
7: Vous êtes une fidèle de l'émission?
9: Oui.
7: Vous avez été sélectionnée par votre petit-fils Dominique d'Arras, hein?
9: Oui.
7: D'accord, vous êtes dans quelle région, vous, ma petite Marie?
9: Arras.
7: Arras également, d'accord, ok, très bien. Vous êtes contente d'être avec nous?
9: Ah, très contente, monsieur.
7: On va jouer ensemble au Kiki donc?
9: Comment?
7: On va jouer ensemble au Kiki donc?
9: Qui donc?
10: Ouais!
7: Ok, qui donc? Oui, bien sûr. Et le public applaudit, bien sûr. Ils sont là pour vous aider. Vous savez que nous sommes là tous les jours en direct.
9: Oui, je sais, mon petit fils me l'a dit.
7: Voilà, et que si vous gagnez, bien entendu, Marie, il y aura la grande finale tout à l'heure vers les 2h du matin.
9: Oh, moi, je peux pas parce que je suis fatigué. Hein.
7: Ah, bah, il n'y a plus qu'à espérer que vous perdiez à ce moment-là. Parce que si vous gagnez, on vous rappellera à 2h du matin.
9: À 2h, non, je dors. Parce que moi, je suis fatigué, je suis handicapé.
7: Bah oui, ça, non, bah, dans ces cas-là, on vous laissera dormir tranquillement. On remettra ça à 2h de l'après-midi, alors, dans ces cas-là.
9: Oui, 2h d'après-midi.
7: À 2h de l'après-midi, très bien. Est-ce que vous êtes prête à jouer avec nous, Marie?
9: Comment?
7: Est-ce que vous êtes prête à jouer avec nous?
9: Oui.
7: Et vous êtes en pleine forme, quand même?
9: Ah, bah, je vous avais, j'aime bien rire. Hein.
7: Ah, bah, alors, écoutez, voilà, vous allez bien vous marrer.
9: Oui.
7: On va y aller pour une première question, d'accord?
9: Oui.
7: Question pour un kiki donc, d'accord?
9: Oui.
7: Le Kiki Country! Ouais. on va jouer ensemble au Kiki Country, bien sûr. Je vais vous donner des noms de pays. À vous de me dire quel est le vrai nom du pays, d'accord?
9: Oui.
7: Quatre propositions. Vous êtes prête?
9: Oui.
7: Attention, je vous propose Bolly mort, Bolly survivant, Bolivie, Bolly dead.
9: Bolly Z.
7: On vous rappelle bien entendu que vous jouez pour trouver un nom de pays. Quatre propositions, Bolly mort, Bolly survivant, Bolivie ou Bolly dead.
9: Oui.
7: Choisissez.
9: Bolivie.
7: On vous attend, hein. C'est quand vous voulez, Marie. Hein.
9: Oui. Bolly mad.
7: Pardon, vous m'avez dit?
9: Oui, la Bolivie.
7: La Bolivie, bonne réponse. Oui, c'est la Bolivie. Vous nous écoutez régulièrement quand même.
9: À tous les jours.
7: 4 points bonus supplémentaires, qu'est-ce que vous faites? Vous restez en acquisition subsidiaire ou à ce moment-là vous pouvez faire une acquisition totale en suspension?
9: C'est quoi ça? Moi je sais pas, vous avez mon chargé, hein, je sais peu.
7: Non mais c'est à vous de choisir, c'est que vous choisissez tout seul une acquisition totale de points bonus supplémentaires. Oui. À ce moment-là, bien entendu, vous repartirez avec un voyage pour 6 personnes.
9: Wow. Avec... Non, je peux pas, monsieur, excusez-moi, je peux plus voyager.
7: D'accord, eh bien, écoutez, sinon ce qu'on vous fera, c'est une petite brochure de cartes postales. Vous faisant voyager, bien entendu, tous les pays, d'accord?
9: Oui.
7: Anglais, anglo-saxon. Attention, deuxième question. Toujours avec le Kiki Country, vous devez également me retrouver encore un autre nom de pays, d'accord?
9: Oui.
7: Écoutez-moi bien, vous êtes prête?
9: Oui, d'accord.
7: Vous êtes concentrée?
9: Oui.
7: Vous êtes avec nous?
9: Oui.
7: Vous êtes où, là?
10: Elle est où, Marie?
7: Elle est où, Marie?
9: À Paris.
7: Elle est à Paris. Ouais. N'importe quoi. Attention, on y va. Attention, quatre propositions.
9: Oui.
7: Alors... L'Afghaniski, l'Afghanisquoi, l'Afghanisou ou l'Afghaniscan.
9: L'Afghaniscan.
7: À votre avis, Kiki donc, ma petite Marie.
9: L'Afghanistan.
10: Allez, Marie.
7: Allez, Marie, on y va. Qu'est-ce que vous me proposez, Marie?
9: L'Afghanistan.
7: L'Afghanistan, mon réponse. Il faut bien dire attention les phrases. Attention, Marie, hein, c'est très important. L'Afghaniscan.
9: Oui.
7: Hein? Vous êtes d'accord?
9: D'accord.
7: Redites-le.
9: Afghanistan.
7: Voilà. On vous l'accorde quand même, hein. Alors, vous êtes contente d'être avec nos maris. Pour le moment, ça vous fait 10 points supplémentaires.
9: Oui.
7: Donc, ça veut dire que vous avez peut-être gagné ce superbe voyage, hein. On vous rappelle, bien sûr, que vous avez en plus de ça, en points bonus supplémentaires, si vous dites oui ou pas?
9: Oui.
7: Oui, elle dit oui! Sol élastique, bien entendu, c'est pour vous, avec également un saut en parachute. Et si vous ne pouvez pas, bien sûr, on les donnera à Dominique, hein.
9: Ah oui.
7: Ça lui ferait plaisir avec des CD?
9: Oui.
7: Alors attention, on va y aller, hein.
9: Oui.
7: Dernière question, on rappelle qu'on joue toujours pour question, pour un kiki donc. Vous êtes prête?
9: Oui.
7: Le kiki titre! Oui. Attention pour le kiki titre, hein. Je vous rappelle bien entendu qu'on joue là pour un soir un bonus supplémentaire. D'accord?
9: D'accord.
7: Si vous avez bien entendu, vous avez un track listing à nous donner dans les 30 secondes, une compilation hardcore. D'accord?
9: Ah oui.
7: Vous connaissez bien le hardcore, vous êtes fan?
9: Hardcore, oui.
7: Oui, vous aimez bien le hardcore. Attention, je vous donne des titres de chansons, à vous de me dire quel est le bon titre, hein? D'accord? Oui. Alors, je me voyais déjà en haut de ton gratte-ciel, je me voyais déjà dans ma chambre, je me voyais déjà en haut de mon asperge, ou je me voyais déjà en haut de l'affiche.
9: Vas-y,
7: réfléchissez un petit peu, dis donc, eh, Marie. Elle a l'air bien sûre d'elle. J'espère que vous aimez Aznavour.
9: Ah, moi j'aime bien Aznavour.
7: Ah, bah d'accord, on vous répète, hein. Je me voyais déjà en haut de ton asperge, je me voyais déjà en haut de l'affiche, je me voyais déjà en haut du gratte-ciel, ou je me voyais déjà en haut dans ta chambre.
9: En haut d'affiche.
7: Réfléchissez bien, Marie, hein.
10: Il y a un piège.
7: Il y a peut-être un piège, comme l'idée publique. Une fois qu'il sera trop tard, il sera trop tard, Marie, hein.
9: Non.
7: Alors, d'après vous, vous me dites, hein?
9: En haut de l'affiche.
7: En haut de l'affiche, oui, oui. Et c'est gagné, quasiment, Marie. Je vous rappelle que si vous répondez bien encore une dernière question, dans ces cas-là, vous gagnez la totale.
9: Oui.
7: Super. Est-ce que vous êtes prête?
9: Oui, d'accord.
7: Une vraie voix, hein. Allez, là. Alors attention, Marie.
9: Oui.
7: Je vais vous faire écouter un petit instru, d'accord?
9: Oui.
7: Vous me dites si vous connaissez, d'accord? Ok?
9: Oui, d'accord.
7: Écoutez bien, à vous de reconnaître les artistes, hein.

0: donc, Marie.
1: Facile.
0: Vous avez reconnu Marie, j'espère, quand même.
2: Non, je ne connais pas.
0: Comment ça se fait?
2: Bah, mon mari, c'est un musicien aussi. Hein.
0: C'est ça?
2: Mais mon mari, c'est un musicien.
0: Et mais là, pour le moment, ça me donne pas les réponses, ma petite Marie. Vous allez tout perdre, hein?
2: Non, qu'est-ce que c'est?
0: Ce sont des séries télé. À vous de me donner les titres. Hein. Il y en a une que vous connaissez particulièrement bien.
2: Oui.
0: Ça vous dit rien?
2: Non, je connais pas.
0: Vous connaissez pas?
2: Vous avez mangé à j'ai des choses, vraiment.
0: Alors, on vous fait réécouter, écoutez bien. Vous connaissez ça? Non, ça vous connaissez pas?
2: Non, ça je connais pas.
0: C'est Magnum, celui-là.
2: Je regarde tous les jours la télé, tous les jours.
0: Ouais, et alors, vous me dites, vous trouvez ou pas?
2: Non.
0: Ça vous dit rien? K2000, vous le saviez pas?
2: Comment?
0: K2000, vous le saviez ou pas?
2: Non, je ne savais pas.
0: Vous ne savez pas non plus? Et celui-ci, est-ce que vous le connaissiez?
1: Ah.
0: Ah bah, Eric Hunter, vous êtes nul, hein? Et la dernière, c'est celle-là.
2: Et c'est là?
0: Pardon?
2: C'est Sheila.
0: Eh non, c'était MacGyver.
2: Ah, MacGyver.
0: Ah oui, ça c'est une série de merde, hein. Ça c'est pour ça, faut être con pour aimer, mais bon, MacGyver quand même. Vous aimez MacGyver?
2: Ah oui.
0: Ah oui, évidemment. Forcément, bien entendu.
2: Maintenant, il est plus à la télé.
0: Il était quand, Atelier?
1: Samedi.
0: Il était samedi soir, on paraît qu'il était samedi après-midi à la télé quand même.
2: Ah ben, j'étais parti
0: à
2: une radio.
0: Où ça, parti quoi faire?
2: Ben, passer une radio.
0: Ah, passer une radio, d'accord, ok, vous étiez pas parti faire de la radio.
2: Ah non,
0: d'accord.
2: J'étais parti passer une radio.
0: Ah bah oui, mais ma petite Marie, du coup, vous n'avez pas réussi à trouver les noms des titres des volumes, hein, donc du coup, c'est perdu.
1: Oh.
0: Ah bah oui, Marie, du coup, votre petit-fils Dominique repart avec rien du tout. Bon bah vous gagnez quand même ce, hein, ce, on verra, le petit sol élastique, on verra si on peut l'échanger contre un best-of de Aznavour, peut-être. Ça vous ferait plaisir.
2: Aznavour, je connais.
0: Vous aimeriez?
2: Ah ouais.
0: Et un sol élastique avec Aznavour, peut-être. Ou alors tout simplement partir en voyage avec Aznavour. Super. Vous êtes là avec nous, Marie, hein?
2: Oui.
0: D'accord. Vous êtes content d'être avec nous quand même?
2: Ah oui, hein, j'aime bien. Vous... J'aime bien Radio Bleu, alors.
0: Ah oui, Radio Bleu. Ouais, ouais. Vous nous écoutez toute la journée?
2: Bah oui, parce que moi, mon poste m'a... Mais ici, je vous dis, il y a des piles de fées, j'ai pensé à réparer.
0: Ah oui, il n'y a plus de fil, il n'y a plus rien. Mais habituellement, vous écoutez qui sur Radio Bleu?
2: Eh ben, toutes les chansons, moi, j'aime bien.
0: Voilà, toute l'ambiance, tout ça, la musique.
2: Oui, la musique, j'aime bien.
0: La radio libre et tout ça, hein?
2: Oui.
0: La techno? La musique électronique, non, vous aimez pas, non?
2: Ah, mais nous, c'est plus de notre genre. Hein.
0: Non, c'est pas tellement de votre genre, très bien. Bah, écoutez, Marie, ça fait plaisir de vous avoir eu avec nous quand même en direct. Hein.
1: Ah ouais.
2: On a gagné quand même.
0: Ah bah non, vous avez rien gagné du tout, donc, à cause de cette dernière question, vous avez pas répondu correctement, tout s'est écroulé, vous avez tout perdu.
2: Oh, faites un petit effort quand même pour
0: bah,
2: moi.
0: Bah pour qui? Pourquoi faire?
2: Bah moi, je vous écoute tous les jours et puis je mange rien.
0: Ah, vous êtes gentil quand même, vous nous écoutez un petit peu quand même.
2: Ouais.
0: Un petit peu régulièrement, comment ça se passe de votre côté?
2: Comment
0: ça se passe de votre côté? Vous nous écoutez comment?
2: Ah ben, écoutez, j'ai dans ma salle. Hein.
0: Vous nous écoutez régulièrement quand même?
2: Ouais.
0: Vous êtes une grande fan. Vous écoutez Kiki Donc Radio quand même un petit peu?
2: Ah oui.
0: Hein, vous aimez bien tout ça, c'est génial.
2: Vous savez, moi j'aime bien la musique, même jeune, ancienne, tout.
0: Ah ben écoutez Marie, on va essayer de faire un petit paquet, puis on va surtout envoyer des cadeaux à Dominique quand même, votre petit-fils. Hein.
2: Oui.
0: Hein, d'accord?
2: D'accord.
0: De quoi vous dites dans le public?
1: On a décédé.
0: Ah oui, vous voulez du Palapra, du Richard, tout ça, du Pascal. Du Pascal Danel? C'est qui celui-là?
2: Pascal Danel, je l'aime bien.
0: Ah oui, Pascal Danel, ah oui. Et Palapra, vous l'aimez bien?
2: Comment?
0: Palapra?
2: Ah, je connais pas.
0: Ah bah écoutez, on va essayer de Richard Palapra, oui, ça, on va essayer de vous faire un petit envoi, quoi. Hein?
2: Oui.
0: Ok, on vous embrasse très fort.
2: Et moi aussi.
0: Et d'accord.
1: Bisous.
0: Et on fait un gros bisou.
2: Oui, moi aussi.
0: Et vive le Kiki Donc avec vous, allez, dites-le, vive-le.
2: Kiki Donc.
0: Et Kiki Donc, on vous embrasse. Ah, la petite Marie, c'était très sympathique. Dominique, on a été très soft, on a été très bien, on a été très correct, plus que correct avec ta grand-mère, hein, Dominique.
3: Ah ouais, elle était en forme, la chaleur.
0: Elle a une bonne petite voix sympathique, hein.
3: Ah ouais, ouais, c'est... Puis des fois, elle est encore pire, quoi, quand elle a vu un petit coup...
0: Ah oui, d'accord, ok, d'accord.
3: Machine, quoi.
0: Ok, très bien. Bah, tu l'embrasseras très fort de notre part et tu quittes pas, on va prendre ton adresse en antenne.
3: Non, Max.
0: Ouais.
3: Je vais te demander, Gégé revient quand, là?
0: Gégé revient pas pour le moment, il est en cure de désintox.
3: Ah ouais, il est encore en train de cuver.
0: Voilà, il est retombé dedans.
3: Ah, ok, ouais.
0: Donc, à mon avis, vrai. Là, Margot, non, tac, tac, tac, tac.
4: Attends,
0: tac,
4: mais moi, je suis même
0: tac,
4: pas au courant.
0: Tac, tac, tac, c'est ça?
4: C'est ça?
5: Non, c'est coup de gueule. Voilà, c'est juste
4: ça.
5: Avant.
4: Ça?
5: Hop, voilà.
0: Alors, Audrey,
6: oui,
0: je vais te refaire écouter. J'avais rendez-vous avec une fille qui était censée partir aux États-Unis.
6: Ouais.
0: Je sais pas si t'avais suivi l'affaire, oui, qui m'a envoyé des photos. Elle m'avait annulé une fois pour dîner. Après, elle m'avait prévenu une deuxième fois et tout. Entre temps, elle est partie aux États-Unis.
6: Mm-hmm.
0: Donc, j'ai pris les photos d'ailleurs 10 minutes avant l'émission. Je les ai déchirées, je les ai foutues à la poubelle. Ah ouais, moi, quand c'est fini, Audrey.
5: Ouais.
0: Okay,
6: ok?
0: Si un jour on est amené à être ensemble et tout, si un jour tu me quittes. À part les photos que je garderai dans le portefeuille, sinon tout le reste je jette. Hein.
6: D'accord.
0: Et donc il y a une demoiselle qui a été révoltée d'avoir entendu qu'une auditrice refuse ou alors annule deux fois d'affilée un rendez-vous avec Max. Moi, Max, Audrey. Je sais pas si tu calcules l'enfer, je sais pas si tu vois un petit peu le truc. Hein, c'est un événement, c'est un peu comme les Jeux Olympiques ou la Coupe du Monde. Donc une auditrice s'est révoltée sur le répondeur du Star System, elle a lâché ça et écoute plutôt.
6: Non mais c'est quoi ce bordel? On a rendez-vous avec Max de Star System, Eline, et on vient même pas. On vient même pas alors que moi j'en crèverais d'avoir rendez-vous avec Max. Non mais attends, c'est quoi là? On va où là? Tu veux quoi là? Tu veux réagir à son système de pensée? Tu veux te conformer à ce qu'il a dit dans la nuit monologue et tout? Genre le mec compliqué et tout, ouais je me fais désirer et tout. Oh c'est quoi ce bordel?
0: J'ai jamais dit que je me faisais désirer, hein, par contre. Dans ma monologue, j'ai dit que j'étais très difficile et qu'au moment donné où il y a quelqu'un que j'appréciais beaucoup, Audrey, eh bien, il faut toujours que je détruise mon bonheur.
6: Ouais, c'est pas bien, ça.
0: J'ai l'impression de ne jamais mériter ce qui m'arrive. Aussi bien le succès que je peux avoir aujourd'hui pour les soirées, les compiles et les machins. Mmh. Et donc, je me détruis tout. Et cette charmante demoiselle, là, qui m'a laissé ce message,
6: ouais,
0: m'a envoyé une lettre, joint à cette lettre quatre photos. On peut dire qu'elle est jolie, c'est une fille très naturelle. Je t'écris, alors, en fin de compte, elle m'avait déjà écrit fin octobre, parce que j'avais déjà lu la lettre, et apparemment, j'avais pas donné suite à son appel. En ce moment, en plus de ça, Audrey, je sais pas si t'as déjà entendu parler de Sacha Guitry. Bon, bah, c'est quelqu'un que j'aime beaucoup, et qui, apparemment, elle travaille au théâtre, et elle est en train de préparer une pièce de théâtre qui s'appelle Faisons un rêve, qui est extrait d'une pièce de théâtre et d'un film de Sacha Guitry, c'est mon film préféré, et apparemment, elle incarne le rôle de la demoiselle dans le film, et en gros, elle me dit, bon, que, ah, bah, ça, c'est elle, la fameuse fille, en plus, tu vois, je m'en souvenais même plus, qui disait que Chaud comme la Bresse, c'était un petit peu ringard et tout, effectivement, mais c'est un petit peu fait exprès. Je t'écoute depuis 4 ans, à l'époque même où tu t'appelais Alvin. Avant, elle disait qu'elle faisait une petite fixette sur deux foules et qu'elle a changé. Et quoi d'autre? Oui, qu'elle apprécie le fait que je sois un petit peu compliqué. Enfin, de mémoire, je crois que c'est un petit peu ça. Etc, etc. Il y a quelque chose aussi qui m'a bien fait plaisir. Je sais plus. Oh, je sais plus, voilà. Enfin, bref. Quand elle a fait ce message, elle a écouté le... Ah, comment parler en français? Ah, merde.
5: Quand elle a entendu le message répondeur, elle a écrit la lettre, non?
0: Ouais, c'est ça. Non, voilà. C'est-à-dire que quand elle a entendu à l'antenne que, justement, ce rendez-vous avait été annulé, elle a écouté la fin de l'émission, elle s'est endormie le lendemain matin, je crois qu'elle s'est réveillée dès 10h. La première chose qu'elle a fait, c'est composer le 0140-521-521 pour se plaindre. Au même titre que quand on a parlé d'elle et tout, hop, direct, elle s'est jetée sur un papier et un stylo, et elle a fait cette lettre sans vraiment y réfléchir à ce qui lui venait par la tête, sans se dire je vais faire des belles tournures et tout ça. Ouais. Je trouvais ça, c'est toujours parce qu'on a pas mal de, pas forcément des points communs, mais des choses qui me font plaisir, comme on disait tout à l'heure, Faisons un rêve de Sacha Guitry qu'elle apprécie.
5: Bah, tu vas lui dire.
7: Ouais.
5: Parce qu'elle doit être derrière la porte.
7: Elle doit être derrière la porte.
5: C'est pas vrai.
7: Bah ouais, attends.
1: Ah
7: ouais.
1: Elle est là.
7: Ah là.
5: Oh, c'est pas vrai.
7: Ah là.
1: Bonjour.
7: Voilà.
1: Donc,
7: alors, je sais plus comment elle s'appelle.
0: En plus, je lui disais, tiens, on va l'appeler. Alors là, Audrey.
6: Ouais.
0: Là, ils m'ont baisé la gueule. Parce que j'ai la photo, donc c'est toi, ça, c'est bien toi. Ah, d'accord, ok. Et donc, j'ai dit, comme elle avait laissé son numéro de téléphone, Aurélie, j'ai dit, tiens, on va l'appeler, on va lui faire plaisir. Et eux, ils ont bien rusé. C'est plutôt qu'on l'ait au téléphone, carrément, ils l'ont fait venir dans les studios.
5: Ah, bah, bravo.
7: Vas-y, on
0: va s'installer. Elle va s'installer.
7: Ton maillot de corps.
0: Hein? Alors, fais voir à quoi tu ressembles, là, parce que. T'as besoin d'avoir une belle poitrine. Alors, est-ce que. Alors je vais te dire tout de suite, hein, Audrey, excuse-moi, je vais faire une petite parenthèse pour Audrey. Je vais te dire où je te préfère là sur les deux. Quand t'as les cheveux attachés et tu les as pas là. Ouais, j'aime bien quand t'as les cheveux attachés, voilà. Et tu m'as laissé quand même de peur qu'on oublie. C'est maintenant que je m'en aperçois sur la photo derrière. T'as laissé 4 fois ton numéro de téléphone, hein, de peur que ça ne réponde pas. Hein. Ça va bien, Audrey?
6: Ça va toujours.
0: Ah, et la petite là, la charmante demoiselle Aurélie?
8: Ouais, moi
0: bon,
8: ça va.
0: Pas trop speed?
8: Non.
0: Ça va aller?
8: Non, j'étais un peu stressée, mais
0: bah, oui, surtout,
8: tellement contente de venir.
0: T'arrives à quelle heure?
8: Bah 10h20 quoi.
0: Ah oui d'accord, donc tu patientes depuis une vingtaine de minutes.
1: Annuler le théâtre.
8: Une pièce de Paul Claudel et...
0: Bah, je te ferai un petit plaisir tout à l'heure. On passera un extrait de la pièce de Sacha Guitry, Audrey, puis on fera un kiki donc dans les secondes à venir.
6: Ok.
0: Tu bouges pas ?
6: Non, non.
0: Eh bien, très bien. Vous nous appelez, c'est le Star System, bien sûr, la radio libre 0870 5000. Il n'y a pas de problème, c'est des vacances, les enfants. On va venir avec de la bonne zik, puisque nous aurons Storm avec Storm qui fonctionne excessivement bien en ce moment. On a Moussi également qui est en préparation, Brandy également, Roudoudou, qui est la musique du film Les yeux dans les bleus, hein, dont on nous a souvent réclamé le morceau. Donc, il passera bien entendu avant la fin de cette émission. Et donc, le kiki donc avec Audrey, le numéro est gratos, 0870 5000. Et là, c'était juste l'intro du morceau qu'on écoutera dans un instant en entier.
4: 24 décembre.
0: Oh, ta petite Fildar.
7: On est parti, Fildar.
0: Enlève ta bagouze. Enlève ta bagouze.
7: Ah, mais non, elle est très bien, ma bagouze.
0: Attends. Tu veux pas te mettre là? Deux secondes. Audrey, je vais demander à Aurélie. Aurélie, si elle pouvait s'installer au standard, parce qu'on cherche une demoiselle pour. Déjà pour voir l'effet que ça donne. Donc. Alors, à côté, voilà,
9: oh là là.
0: Voilà, très bien,
7: c'est voilà, magnifique.
0: Bon,
7: c'est bien,
0: hein. Vous êtes tous les deux, là, côte à côte,
7: ouais.
0: Elle met son casque, vas-y, mets ton casque, voilà, et alors
8: là, j'ai... c'est très dur, là.
0: Ouh là là, elle mouille, Audrey, elle est excitée, elle est chaude comme la braise. Oh, t'es jolie, hein. Ah, c'est joli, non mais vraiment.
7: Ah bah, c'est pas Fildar, hein, c'est
0: non, mais vont bien. Non, vous allez bien ensemble.
8: Pauvre Fildar, c'est pas jaloux, là.
7: Non, vas-y. Vas-y, mets ton affaire.
0: Parce que tu l'as jamais trompé, bébé Rose.
7: Bah non. Non, puis non. Non, y a pas moyen.
0: Y a pas moyen.
7: Y a pas moyen.
0: Putain, ça,

0: Non.
1: Hein? Non.
2: Bah tu l'en peux plus.
1: Bah non, bah non, oui. Mais non.
0: T'en crèves d'envie, même dans le noir, t'as les yeux qui brillent.
1: Non, bah oui, bah oui, bien sûr. Non, mais non, non.
3: Je précise, on n'a pas allumé la lumière, donc je peux pas trop voir.
0: Mais non, mais même dans le noir, elle a les yeux qui brillent. Moi, je te le dis, d'ici, ça se voit. Viens voir d'ici, viens voir Aurélie, viens voir ici. Viens voir. Non, mais c'est vrai, d'ici, tu vas vite t'en apercevoir.
1: Pourquoi tu me vois douter?
0: Non, mais attention, excuse-moi, Audrey. Regarde. Bon, recule, tu me fais bander là. Tu... Non, on est en train de la taquiner, la peau. Tiens, installe-toi en face. Là. On lui a offert quand même des chocolats, Audrey. Attention, on n'a pas été immonde avec Aurélie, hein, loin de là. Ne croyez pas ça, parce qu'on se dit, putain, il y a une auditrice qui vient pour une fois dans le studio. C'est vrai qu'elle m'a dit, elle a flippé, parce qu'elle s'est dit, c'est vrai que j'aime pas trop qu'il y ait du monde qui vienne dans le studio et qui vienne voir un petit peu comment ça se passe. Et là, elle est en train de tout découvrir. Et en plus de ça, elle va vivre en direct un kiki donc. Hein, quelque part, Aurélie, ça t'excite ou pas? Hein, est-ce que vous avez le micro?
3: Ouais, bah, c'est une grande première pour moi.
0: Ah, elle est forte, hein.
3: Je suis vachement émue.
0: Ah, elle est bien, elle, hein.
1: Ouais.
0: Tu sais, on avait rendez-vous avec des stagiaires, là. Tu me les annules? T'annules tout, là.
1: Ouais.
0: Qu'est-ce que tu fais, Aurélie? Tu cherches du boulot? T'es étudiante? Tu fais quoi?
3: Je suis en licence de droit et je fais beaucoup de théâtre et je voudrais en faire mon métier.
0: Ah bah là, c'est pas du théâtre, ça, tous les soirs? T'as pas envie de faire du standard avec moi?
3: Si, j'aurais bien aimé parce que j'avais écrit dans ta lettre, dans la lettre que je t'ai envoyée en octobre.
0: Ouais.
3: J'avais dit, ouais, si t'as besoin d'une standardiste, tu es toujours là.
0: Tu sais qu'on a cherché, on cherche du monde.
3: Non.
0: Bah si, on a passé une annonce il y a quelques temps, on en a donné... Ben voilà, il faut lui faire faire des essais à cette demoiselle.
1: Elle va te bouffer, Manu.
3: C'est pas le but.
1: Me lâche pas, fil d'art, me lâche
0: non,
1: pas.
0: Non, mais
3: c'est pas le but parce que vous êtes une équipe de 4 et vous entendez vachement bien. Moi, je veux pas.
0: Mais alors, ce qu'on fait, c'est qu'on décide qui passe le premier, c'est tout.
3: Il y a beaucoup de nanas.
1: Tu racontes pas.
0: On a une bande organisée, nous. On est une bande organisée. Ça, Aurélie, c'est celui. Bon, voilà. C'est pas obligé que ça soit toujours moi, hein. On peut changer, hein, Audrey.
4: Oui.
0: Hein? Non, on va arrêter là. On lui fait la bise quand même, on lui fait le baisement. On est désolé, je suis désolé.
3: Non, mais ça va.
0: Ah, je suis désolé.
3: J'ai l'habitude.
0: Ah. Bonjour madame. Ah là là là là. Tu sais que, mine de rien, Audrey, la demoiselle qui va venir remplacer Philippe d'ici très peu de temps, elle va souffrir. Hein.
4: Ouais, bah oui.
0: Elles ont, c'est vrai qu'on a eu beaucoup de demandes, beaucoup de gens veulent. On a beau leur dire pendant les entretiens que bon, c'est pas facile, machin, on est des mecs, c'est masculin, c'est quand même vulgaire, violent, on est pas très intelligent non plus, on n'est pas fin.
3: Ça, c'est vrai.
0: Ah, t'es d'accord, ça tu le reconnais?
3: Ah, donc ouais,
0: tu confirmes, elle confirme. Et en même temps, elles veulent quand même et c'est beau ça.
3: Mais Filaire, tu t'en vas?
1: Hein?
3: Tu t'en vas?
1: Non, non, je prendrai des photos, t'inquiète.
0: Non, lui, Audrey, on va filer en fin de compte, on va vous le dire, voilà, il va filmer pour l'internet.
1: Ouais.
0: Voilà.
1: Je vais filmer l'écran.
0: Voilà. Il va filmer l'écran. Bon, Audrey.
3: Je vais filmer Rigo, c'est pour rien.
0: Attention, maintenant, on va y aller très sérieusement. Allez, on attaque, Audrey, c'est parti. Qui donc avec ta grand-mère qui s'appelle Tecla, c'est
4: ouais,
0: ça? Éclater la tête. Radio Verte, donc Francis. Et on va attaquer donc un petit kiki donc qui, j'espère, va bien se passer. En tout cas, il y a une bonne ambiance. Je compte surtout Aurélie pour applaudir, mettre de l'ambiance, etc. etc.
3: Ouais, ouais, ouais.
0: Applaudir. Quoi, qu'est-ce qu'il y a? Attends, excuse-moi, attends, top, top, top. T'as l'air bien moqueuse. Très bien. Alors, Audrey,
4: oui.
0: On n'est pas pressé. Aurélie joue la grande gueule. Elle est là, genre. Aurélie, une petite démonstration d'un cours de théâtre. On t'écoute.
3: Non, j'ai rien à dire.
0: Allez, faisons un rêve, vas-y.
3: Mais je connais pas le texte.
1: Alors, ça cause.
3: J'adore la pièce, mais
0: ouais, j'adore la pièce, ça raconte sa vie, ça se la pète, ça s'assoit à côté de l'homme de futur homme de sa vie, ça veut piquer la place de tout le monde, ça ramène
3: ouais, c'est toi qui mets standardiste.
0: T'étais bien contente. Regarde, vous allez bien ensemble, Audrey.
5: C'est vrai, grave.
0: Audrey,
4: oui.
0: Qu'est-ce que tu penses? Qu'est-ce que vous pensez, Audrey? Vous qui nous regardez, là. Merde, Manu avec Aurélie.
3: Ouais, t'en sais rien, Audrey. J'aimerais bien t'y voir, moi.
0: Là, elle voit. Qu'est-ce qu'il y a? T'es gênée? Mais merde. Tu la raccompagnes en VTT? C'est toi qui la ramènes ou pas? Ah, elle habite pas loin dans Paris, tu vas la ramener?
1: Non, mais tu dis à Bébé Rose de venir avec la caisse.
0: Bah ouais. Tiens, Bébé Rose, je te présente ma maîtresse.
1: Et moi, je filme.
0: Voilà. Qu'est-ce que t'en penses?
1: Au moyen, quand même, hein, sur le plan.
0: Bon, allez. Lâche-toi un peu, t'as 20 ans.
1: Je peux te prêter mon vélo.
0: Hein?
1: C'est beau.
0: Et tu me prêteras Aurélie aussi?
3: Beau, ouais. Comment tu rentres?
0: Moi?
3: En fait, c'est un poids de me ramener, c'est ça?
0: Pas du tout.
1: Mais non, non. Il va faire ça, Manu.
0: Allez, allez.
1: Je suis en vélo.
0: Attention, Audrey. Audrey.
4: Oui.
0: Tu choisis. Pile, on la ramène ou face, on la ramène. Audrey, c'est à toi, vas-y. Est-ce que tu préfères que ça soit pile, on la ramène, face, on la ramène pas, ou face, on la ramène et pile, on la ramène pas? Allez, Audrey.
4: Ouais.
0: C'est toi qui choisis.
3: Elle choisit bien.
0: Pile, on la ramène ou face, on la ramène?
4: Je sais pas.

0: Pile, on la ramène.
1: Alors, pile, je te ramène. Allez, attention. Oh, c'est pour toi. T'es prête? Attention, on y va, c'est parti. Attention.
2: Sur la tranche.
1: Pile, on la ramène. Face, on la ramène pas, c'est ça?
0: Ouais. C'est ça.
1: Eh ben, c'est face. On te ramène pas. Faut que tu prennes le métro.
2: Aïe, aïe, aïe.
1: Ah, moins que tu viennes sous la console, mais ça, parce que ça.
3: Il n'y a pas de place.
1: Tu rigoles ou quoi? Viens, non, voir, viens voir, viens voir, viens voir. Viens voir, viens voir, viens voir.
4: Regarde au standard aussi.
1: Il y en a là, regarde là. Regarde. Si, si, non, mais là, tu peux pas passer.
3: Ouais.
1: Si tu passes là discrètement pendant que je fais un kiki dans l'autre.
2: Ouais.
1: Là, tu passes par là. Et tu me dis rien. Hop là. J'enlève déjà les boutons. Ça t'évitera de le faire. Hop, comme ça.
2: Fais-le assis.
1: Regarde, tout est ready. Il n'y a plus que.
2: Va chercher la cam.
1: On plaisante. Oh là là là là là là. Après, il y a des auditeurs qui vont penser que réellement j'ai enlevé mes boutons. Mais non, pas fumé, ça, pas, je suis pas le genre de la maison. Hein?
3: Non.
1: Audrey, on y va, kiki donc. Comment c'est ça le théâtre? C'est que tu passes du cul à une blague. C'est ça qui est bien. C'est ça
3: ouais,
1: qui
3: là, tu retardes le kiki donc.
1: Je retarde pas. C'est le suspense de la radio. C'est ça le truc. C'est que les gens n'attendent qu'une chose. C'est qu'on se taise et qu'on attaque le kiki donc. Et moi, je fais quoi? Bah, grâce à toi, je suis là et je tiens.
5: Et toi, la grosse, debout, espèce de fainéaste là.
1: Non, c'est pas pour toi que je dis ça. Allons, Aurélie. Allez, Audrey, on y va. C'est parti, kiki donc. Bah, toi, t'as déjà fait tout le boulot, hein. Audrey, t'as plus qu'à attendre?
0: Bah oui.
1: Alors on y va, c'est parti, en ce qui nous concerne.
0: Allô?
1: Bonjour, vous allez bien?
0: Oui.
1: Bonjour, c'est la radio qui vous appelle.
0: Oui.
1: Comment allez-vous, ça va bien?
0: Oui.
1: Vous êtes en pleine forme?
0: Oh bah oui.
1: Bien, vous êtes content d'être avec nous?
0: Bah tout à fait.
1: Le public est avec nous, est-ce que vous allez bien? Ah, le public est... Le public est en pleine forme, hein, ma chérie. Comment vous appelez-vous?
0: Je m'appelle Tecla.
1: Pardon?
0: T'éclat.
1: T'éclater la tête?
0: Ben oui. Non, voilà.
1: Vous avez quel âge?
0: 62.
1: Ah bah non, c'est un peu tard alors. Comment allez-vous? Vous êtes contente d'être avec nous? Vous nous écoutez régulièrement?
0: Eh bien, c'est...
1: Vous êtes une fidèle de l'émission?
0: Ah ben, pas vraiment, c'est surtout ma petite fille.
1: Je vous rappelle bien entendu que vous êtes sur Radio Verte avec Francis, l'animateur, que vous écoutez sur Amégas Fréquence, hein, bien entendu, en subvention, hein, en DSN+, hein, bien sûr, ma chère Delquin. Vous savez bien entendu que vous avez la possibilité pour vous en munition de 3 jokers, des questions subsidiaires qui vous permettra de partir avec un merveilleux voyage. Vous êtes contente d'être avec nous?
0: Oh bah tout à fait.
1: Ah, vous nous écoutez quand même de temps en temps régulièrement?
0: Oh bah,
1: vous
0: êtes régulièrement.
1: Oh, je quand même.
0: Oui, je ne peux pas le dire. Hein,
1: pardon? Écoutez, je vais vous dire une bonne chose, ne le dites pas dans ces cas-là. Hein.
0: Eh ben voilà.
1: Bien, bien, bien. Nous allons jouer ensemble, bien entendu. Est-ce que ça vous ferait plaisir de gagner un superbe voyage pour 4 personnes? Attention, indication de la saison de Belgique.
0: Oh bah évidemment.
1: Alors bien entendu, la Belgique, vous visiterez Amsterdam.
0: Ah bah oui, en Belgique.
1: Alors attention, vous êtes prête ou pas?
0: Ben allons.
1: Bon, vous savez bien entendu, vous connaissez la règle du jeu. Vous êtes une fidèle de l'émission, vous nous l'avez dit au début de l'émission. Vous savez que vous devez être muni d'un joker. Et bien entendu, d'un jeu de cartes. Vous êtes muni d'un jeu de cartes, ma chère Delcla?
0: Non.
1: Non, vous êtes pas du tout, c'est pas grave, le public bien entendu. Le public vous encourage quand même. Le public est venu nombreux ce soir, bien sûr. Et qui donc, l'émission numéro 1 du côté. Vous êtes de quelle région, ma chérie?
0: D'Orléans.
1: D'Orléans, bah écoutez, vous nous écoutez, bien entendu, hein?
0: Bah oui.
1: Hein? Alors attention, je vais vous poser la première question. Est-ce que vous êtes prête?
0: Oui.
1: Hein? Vous savez que si vous ne répondez pas correctement dans ces cas-là, vous rémunir, bien entendu, un point subsidiaire que vous remettez en jeu, bien entendu. Mais vous connaissez la règle du jeu. On va jouer tout de suite au Kikidi! Alors attention, ma chère Décla, nous allons jouer au Kikidi. Alors, qui a dit ceci? La vie reste toujours naturelle, comme le sont les parasols de Deauville du Sud-Ouest. À votre avis, qui donc, Décla? Alors, c'est un écrivain quand même célèbre qui est né en 1754 et qui est malheureusement mort il y a 2 ans. Décédé il y a à peine 2 ans. À votre avis, qui donc, bien entendu, vous pouvez sortir des prénoms. Attention, c'est très simple, hein. C'est quelqu'un qui a vécu quand même une bonne dizaine d'années du côté d'Orléans. Le public ne souffle pas, attention, on y va, c'est parti, on vous écoute, nous allons à 10 secondes, déclare.
0: Eh bien, Pierre.
6: Allez, t'éclat,
0: bah oui.
1: Allez, t'éclat. Hein? T'éclate la tête, moi, si tu réponds pas.
0: Non,
1: un petit peu quand même, attention, alors allez-y, vous avez dit. Vous voulez que je vous rappelle la formule?
0: Oui.
1: La vie reste toujours naturelle, comme le sont les parasols de Deauville du Sud-Ouest. C'est un très grand écrivain. Ah, Il a mangé dans un grand restaurant d'Orléans il y a une cinquantaine d'années, quand même, c'est simple. Je ne peux pas vous aider de plus. Le public, bien entendu, est entré. Attention, le public a déjà noté la réponse sur les banderoles. Je ne sais pas si vous les voyez bien de chez vous.
0: Eh ben non, pas tout à fait.
1: Malheureusement, vous n'êtes pas musée de système électronique télé.
0: Non, pas bon. Tout à fait.
1: Alors allez-y, on se dépêche, hein, sinon vous allez perdre des cadeaux. Et bien entendu, votre petite fille qui s'appelle Audrey repartit.
0: Ben oui.
1: Elle perdra à cause de vous 250 CD, hein.
0: Ben oui, c'est ce qu'elle me disait aussi.
1: Alors, vite, vite, une réponse, il vous reste 2 secondes.
0: Eh bien.
1: Une seconde.
0: Macorlan.
1: Vous avez dit
0: Macorlan.
1: Oui. Bien sûr, Pierre Macorlan, bien sûr, écrivain d'Orléans, né en 1754, mort il y a à peine 2 ans, malheureusement, il nous a quittés.
0: Ah oui.
1: Bien trop tôt, malheureusement.
4: Oui.
1: On aurait aimé qu'il reste encore un peu plus, mais vous le savez, hein, passer 350 ans, c'est pas toujours évident, vous êtes d'accord?
0: Oui, complètement.
1: Vous êtes content d'être avec nous, quand même?
0: Ah bah oui.
1: Hein, on attendit que, dans le code, vous étiez une fidèle.
0: Bah oui.
1: Bon, vous êtes contente, vous?
0: Oui, bah, je suis contente pour ma petite fille.
1: Oui, attendez, c'est pas acquis encore, hein. Il y a une deuxième question, bien entendu.
0: Ah, bah, oui, bah, oui.
1: Est-ce que vous prenez votre deuxième question, ma chère?
0: Éclat, oui, je vais prendre.
1: Vous avez dit?
0: Pardon?
1: Vous prenez la question?
0: Oui.
1: Oui! C'est très très rare, hein, je vous le cache pas, d'éclat.
0: Ah, bon.
1: Mais attention, vous allez tout de suite jouer au Kiki chante. Alors attention, Kiki chante, Tekla, vous êtes prête?
0: Oui.
1: Je vais vous donner une interprétation d'un artiste mélodique, bien entendu.
0: Mmh.
1: Vous savez, bien sûr, vous avez une mélodie subsidiaire, vous le savez ça aussi.
0: Bon, bah,
1: et que, bien entendu, si vous restez, bien entendu, en anonymat total, vous pourrez descendre directement en apnée, d'accord? Jusque-là, tout va bien. Là où ça se complique un tout petit peu, c'est qu'il faut nous donner le nom de l'artiste.
0: Ah.
1: Je sais, il y a un hic, je sais bien, attention, mais les téléspectateurs auditeurs de l'émission de radio, bien entendu, modulation de fréquence Orléans, connaissent la règle du jeu par cœur. Attention, écoutez bien, c'est très très simple. Ça va vous paraître un petit peu vulgaire et pourtant, c'est une chanson très connue qui a fait ses marques.
5: Et toi, la grosse, debout, espèce de finiasse, là. Tu vois pas que les autres s'amusent, là. Allez, debout. Viens avec nous.
1: Bon, c'est facile, hein. Je vous le rappelle, en Irlande. Alors allez-y.
4: Allez, allez.
1: Allez, allez. Allez, Décla, allez, on se réveille un peu. Là, on dort à moitié. Là. Qu'est-ce que c'est, ce bordel? Hein?
0: C'est la fête. Ben oui, mais...
1: Oui, c'est la fête, c'est... Michel...
0: Michel Fugain.
1: Michel Fugain, bonne réponse. On révérifie tout de suite, on va révérifier tout de suite la bonne réponse de votre part. Attention, c'était effectivement en fait la fête de Michel Fugain.
5: Et toi, la grosse, debout, espèce de finiasse.
1: On connaît bien sa voix.
5: Tu vois pas que les autres s'amusent là, allez, debout. Viens avec nous.
1: Vous le saviez, bien entendu, attention, des classes, vous faites 2 bonnes réponses. Alors vous êtes quasiment en acquisition de votre superbe voyage, bien entendu, que vous reverrez repartir pour le tour de l'Australie. Pour 3 personnes, en demi-pension, bien entendu, en demi-pension complète. Et attention, maintenant vous allez jouer, si tout se passe bien pour vous, ma petite Audrey, attention, pour votre petite fille Audrey, déclare.
0: Ah bah ça, je voudrais bien.
1: D'accord ?
0: Je voudrais bien, oui.
1: Alors attention, vous allez jouer pour votre petite fille, pour un album CD. Mmh. Est-ce que vous êtes chaude ?
0: Bah oui, hein.
1: Est-ce que...
0: Hey, à la maison, il y a du feu.
1: Ok. Tu te chauffes à la bûche. Allez, je vous drague un peu là, mais attention, on sort un petit peu du contexte. Le public a l'air assez choqué.
0: Alors bon.
1: On a le droit de se chauffer à la bûche quand on est chaude, hein.
0: Ouais.
1: Attention, déclat. Ration d'amour. Attention, déclat. On va jouer pour la dernière question, bien entendu, question de joker.
4: Allez.
1: Vous le prenez?
0: Mais je sais pas, j'ai le droit,
1: Je peux pas vous aider, vous savez que le règlement est informel.
0: Ah bon?
1: Vous le savez, vous êtes au courant, vous en avez entendu parler.
0: Oh bah ouais,
1: je peux pas vous dire si vous avez le droit ou pas, c'est le public qui doit vous souffler si elle doit prendre ou pas le joker.
0: Allez, je prends.
1: Qu'est-ce que vous avez dit?
0: Je prends.
1: J'ai pas entendu.
0: Ouais.
1: Vous avez dit?
0: Je prends.
1: Ah, prends le joker! Je pense que vous avez fait une erreur. Mais attention, vous allez jouer, bien entendu, pour une question mathématique, histoire ou géographie, c'est à vous de choisir.
0: Oh là là. à prendre.
1: Le gong garantit, malheureusement, vous n'avez pas répondu à temps, donc vous impose directement la formule, question. La question.
0: Ouais. Allez.
1: Question de géographie, bien sûr.
0: Oh, bah, voyons.
1: D'où vient le lac Cacaprout? D'où vient le lac Cacaprout? À votre avis, d'où vient ce pays? À votre avis, qui paye donc, Décla? On peut vous dire que c'est un pays d'Afrique centrale.
0: Le Katanga.
1: Vous m'avez dit?
0: Le Katanga.
1: Non, là, vous dites des conneries, c'est dommage.
0: Oh, bah alors.
1: Ah bah oui, mais normalement, vous savez qu'il faut être muni de... quand même. Allez, vous reste plus que 2-3 secondes pour réfléchir des classes, vite des noms.
0: Eh bien... le Tchad.
1: Non, non, non.
0: Allez. L'Éthiopie.
1: Vous m'avez dit?
0: L'Éthiopie.
1: Non. Il n'y a plus rien, il n'y a plus d'eau là-bas.
0: Ben alors.
1: Ah, vous dites, c'est dommage, parce que là, attention, tout s'écroule, bien sûr, le voyage,
0: ah oui,
1: hein,
0: bah
1: bien
0: oui,
1: sûr,
0: oui.
1: Le voyage que vous deviez gagner, hein.
0: Bah oui.
1: En pension complète dans un grand hôtel d'Orléans.
0: Oui.
1: Bien entendu, billets d'avion vous sont offerts.
0: Oui.
1: On rappelle, au passage, le d'Orléans, la musique vient d'arrêter. Attention, il ne vous reste plus qu'une demi-seconde.
4: Allez, Jean-Pierre
1: Daniel. C'est dommage, là, attention, hein, un quart de seconde.
4: Allez,
0: allez.
1: Un huitième de seconde, dites des pays, dites n'importe quoi.
0: Ben, le Gabon, ça n'existe plus. Le Niger.
1: Mm-hmm.
0: Et puis, le...
1: Faut arrêter de fumer des brunes, hein, quand même.
0: Non, mais fume des blondes, hein.
1: Malheureusement, vous avez entendu, Décla, le public est très déçu, le gong a retenti, bien sûr, ce qui veut dire que vous venez de perdre votre voyage.
0: Oui.
1: Malheureusement, votre petite fille ne se verra pas en acquisition.
0: Oui.
1: Bien entendu, vous savez que...
0: Je vais me faire gronder, hein.
1: Non, bien sûr que non. Alors, vous connaissez la règle du jeu, vous savez que dans ces cas-là, vous devez nous remplir une missive, hein, bien entendu, à l'adresse ci-dessous qui s'inscrit, qui va vous être redonnée. Ou vous envoyez un petit chèque de 500 francs en communication, d'accord, ou choisissez TPS, ou d'accord.
0: Bah,
1: ah, bien entendu, vous savez que vous avez le droit à une parabole.
4: Ah ouais, quand même.
1: Hein? Vous nous envoyez un chèque de 15 500 francs.
0: Oui.
1: Ah, vous... Et un abonnement de 3 mois à Télépoche.
0: D'accord.
1: Et bien entendu, vous êtes muni de la 4 boum boum. Est-ce que c'est le cas?
0: Bah, bien sûr.
1: Ah,
0: merde.
1: Ah, ben là, ça m'arrange pas. Mais attendez, la 4 boum boum en or ou pas?
0: Ah non.
1: Ah bah non.
4: Ah non.
1: Alors bien entendu, mauvaise nouvelle encore ce soir, c'est... l'hécatombe ? L'hécatombe, non pas l'hécatombe, il y en a plusieurs. L'hécatombe, hein, vous savez qu'on catombe souvent dans l'émission. Et malheureusement, dès que là, vous ne gagnez rien du tout.
0: Eh ben mais c'est pas grave.
1: Vous êtes contente ?
0: Oh bah oui,
1: tant mieux, alors. On avait peur de vous décevoir, on avait peur de vous offrir quelque chose, mais si vous êtes contente de n'avoir rien gagné, eh ben écoutez, ça nous fait plaisir de vous faire plaisir.
0: Eh ben voilà.
1: On vous souhaite une bonne après-midi.
0: Ah bah oui.
1: Hein, bonne fin de journée. Je vous rappelle que nous sommes en décalage horaire total. Et puis on espère vous retrouver très bientôt sur nos lignes.
0: Entendu.
1: On vous souhaite un...
0: Eh bien, gros bisous à tous.
1: Bah, écoutez, vive le Kiki, allez-y, vive le...
0: Vive le Kiki.
1: Bah, on vous souhaite une bonne nuit, mademoiselle.
0: Oui.
1: Bon, ma petite Audrey. Elle est sympa, ta grand-mère.
0: Ouais, ouais.
1: Ça casse pas des briques, mais elle est sympa.
0: Ouais.
1: Ah, elle est rigolote. Ah, c'est sûr que la dernière fois, on en a fait un, il y a quoi, il y a 3-4 jours, on avait mis la barre très haute, hein, parce qu'on avait une grand-mère absolument fabuleuse. Hein. Mais elle est sympa. Bah, si tu l'as pas entendu, le Kiki donc de il y a 3-4 jours, il sera rediffusé la semaine prochaine pour le best-of. Alors là, à mon avis, il faudra que tu sois là pour l'enregistrer,
0: ah,
1: parce que une grand-mère qui a 85 ans envie d'aller au Queen, c'est pas dans chaque coin de rue que t'en trouveras. Hein.
0: Non.
6: Elle m'a dit salut, ta grand-mère.
1: Ouais, t'as dit salut.
6: Lui ça.
1: Elle m'a fait, ouais, salut. Ouais, super, ouais. Ouais, t'es super. Bon, Audrey, je t'embrasse très fort.
0: Ouais, moi aussi.
1: Plein de bisous.
0: Ouais.
1: Et puis, Manu va nous faire un petit kiki donc.
4: Ouais.
1: Vas-y.
4: Quoi? Vas-y.
1: Bonjour.
4: Vas-y.
1: Bonjour. Hey, tu veux que je le fasse à qui le kiki donc?
6: Comme ça, dans le vide.
1: Ah, bah, c'est facile.
6: Non, je fais la vieille, vas-y. Enfin, je fais la dame âgée, pardon.
7: Allô?
1: Bonjour, c'est la radio qui vous appelle.
7: Oui.
1: Radio Verte, vous êtes au courant?
7: Ah oui, ma petite fille, elle me l'a dit.
1: C'est un petit jeu, vous pouvez gagner un voyage.
7: Oui, où ça?
1: À Bangkok, pour 12 personnes.
7: Ouais.
1: Ça vous plaît?
7: Ah, très bien.
1: On va prendre des questions, on va commencer à jouer, d'accord?
7: Oui, maniez-vous quand même.
1: Bah, s'il vous plaît.
6: Je vais zapper tout de suite.
1: Non, là. Oh, hey, fais ce que je peux, moi.
6: Il n'y a pas grand-chose.
1: Bah, ouais.
6: Non, mais là, et la voix, le pince noise, là,
7: y'a là, comme ça.
1: Bonjour.
6: Avec moi, vas-y.
1: Bonjour.
7: Bonjour.
1: Ouais, vous allez bien?
7: Vous allez bien?
6: Alors maintenant, tu me mets tout d'un côté.
1: Bonjour.
7: Bonjour, vous allez bien?
6: C'est pas mal, ça.
7: C'est pas mal.
1: Vous êtes contente, même?
7: Vas-y.
1: Vous êtes contente, quand même, un peu?
6: Là, t'as pas de Oli, toi qui fais du théâtre, vas-y.
3: Bonjour, c'est Kiki donc.
6: La nana qu'on doit choisir, il faut qu'elle parle ou pas dans le micro ou elle peut se taire. D'accord, ok. Donc ça marche toujours pour le job, hein.
3: Ok, merci.
6: Tu fais du théâtre quand même, Aurélie. Ouais. Aurélie, tu fais du théâtre, tu devrais improviser là. Oh, vous ici!
2: Non, mais genre, traumatisé.
6: Non, mais genre un remake de Roméo et Juliette.
2: Ouais, ouais. On va faire ça tout de suite.
8: Ouais. Je vote pour.
2: Ah bah pour une fois.
9: Moi je vote contre, mais c'est pas grave.
6: Alors, il y a tout ça. Oh, Aurélie. Oh, vous ici.
3: Oh, Roméo. Non, je sais pas. Je connais pas Roméo.
6: Qui c'est qui va jouer le rôle de la femme?
9: Bah, Fildar, comme d'hab.
6: Manu.
9: Oh, Mina.
6: Quoi, qu'est-ce que.
9: Non, rien.
6: T'as un truc que tu kiffes pas mon corps?
9: Bah, si, bien sûr. T'es fait le maillot en plus.
6: Oh, ma douce grosse.
9: Oh, putain, mais non. Oui.
6: Oh, mon bébé, mon éléphant rose.
9: Oui, mon Roméo.
6: Je suis sous le balcon, je ne pense qu'à vous. C'est la mélodie et pour vous, écoutez-la. Oh, ma grosse, quand j'ai besoin de vous. Oh non, ne sautez pas.
9: Oh, c'est beau, je chavire.
6: Mais qui est ce nain à vos côtés? Est-ce un chien?
9: C'est mon animal préféré de compagnie.
6: Bonsoir, je suis l'animal préféré de compagnie. Alors, qu'est-ce que t'en penses, Aurélie?
3: C'est bien, mais moins, c'est on a pas vraiment Shakespeare.
6: Ouais, mais on n'a pas peur d'improviser. Alors, je veux t'entendre nous faire des claquettes de théâtre là. Je veux.
2: Ah, qu'est-ce que c'est que ce bordel? Regarde, écoute ça, écoute. Je vais te faire un petit cadeau.
6: Alors pour tous ceux qui nous écoutent, puisque Aurélie qui est dans les studios ce soir, qui avait envoyé des photos, hein, quand même qu'on réexplique un peu la chose, et nous rendre une petite visite, c'était pas prévu, enfin c'était prévu avec Fildar et Manu, et elle fait du théâtre, elle m'a parlé de Sacha Guitry dans sa lettre. Tu l'as fait exprès ou?
3: Pas du tout.
6: Alors faisons rêve.
10: Bonjour.
6: Écoute.
11: Comment vous êtes là?
10: Non.
11: Comment non?
10: Non, enfin, oui, non.
6: Normalement, toi, t'es censé jouer le rôle de cette fille, c'est ça?
3: Non, j'ai dit j'avais pour projet.
6: Ah, t'avais pour projet. Elle a pas grand chose à dire. Elle dit pas grand chose, hein. C'est surtout celui qui va remplacer Sacha Guitry qui aura beaucoup de choses à dire parce que.
3: Non, elle a un monologue à la fin qui est vachement long.
6: Ouais.
3: Quand elle
6: c'est
3: lit
6: vrai.
3: La lettre, mais c'est toujours zappé dans les adaptations.
10: Bonjour.
11: Comment vous êtes là?
10: Non.
11: Comment non?
10: Non, enfin oui et non, c'est-à-dire je suis dans la salle de bain où je fume depuis une demi-heure. C'est devenu irrespirable, alors je sors. Bonjour.
11: Vous étiez là?
10: Oui, j'étais là. J'étais là et je vous entendais car on entend très bien de la salle de bain. Et tout de suite, mon Dieu, il faut que je vous dise à quel point je suis heureux de penser que vous aimez un peu les choses qui sont ici et qui sont parfaitement entrées une à une. Vous aviez raison de le dire. Vous avez une robe ravissante. Ah, que je vous dise aussi une chose. Mademoiselle Martini et moi, c'est fini. Vous avez fini complètement. Oh là là, c'était une femme.
11: N'en dites pas de mal.
10: N'en dites pas de mal, mon Dieu. Non, elle était très gentille. Elle avait un petit type anglais. Maintenant, elle a un grand type espagnol. En tout cas, c'est fini avec elle. Fini complètement. Puis vous avez.
6: Il a une belle voix, hein.
3: Ouais.
6: Ah, il est. Ah.
3: Ouais, mais il est un peu stress quand il va. Enfin, c'est.
6: Stress?
3: Non, c'est pas ça, mais.
6: Oh, là, on ne peut pas dire
3: assez
6: ça,
3: rapidement.
6: Hein?
3: Ouais, assez rapidement, mais ça va bien dans le jeu.
6: Il
3: ça
6: parle
3: va bien
6: pas
3: dans
6: assez
3: le rôle.
6: Rapidement.
3: Si, il parle rapidement.
6: Ah bon, d'accord, ok. Parce que, en plus, il improvise hein, le trois quarts du temps. Enfin, c'est de l'impro, il sait ce qu'il va dire, mais.
3: Ouais, comme c'est lui qui a écrit.
6: Et comme il joue après face caméra et tout, il y a beaucoup d'improvisation. Non, il y a des belles choses. Hein.
3: Ouais.
6: Oh non, ma petite Aurélie, ne croyez pas à ça, il improvise comme ça.
3: Non, mais surtout, on croit toujours que c'est drôle, que c'est boulevard et tout, mais je trouve que.
6: Ah, celle-là, elle est drôle.
3: C'est vachement. Non, mais
6: c'est
3: d'accord.
6: Mais... Ce film est drôle.
3: Non, mais je suis d'accord. C'est pas ça, c'est que c'est hyper profond ce qu'il dit. Sur l'amour, c'est très juste. Et.
6: Tu sais, Guitry, il avait des casquettes Nike. Quand il sortait le. Qu'est-ce qui est profond dans Sacha Guitry? Dans Faisons un rêve particulièrement, tu trouves ou dans les autres pièces?
3: Je trouve que ce qu'il dit, sa théorie sur le fait qu'il faut avoir un amant et tout, parce que c'est, ça casse le quotidien et tout, il y a des choses très justes.
6: Ah ouais? Toi, demain, t'auras un amant?
3: Non, mais c'est sur l'amour, faut pas que ça soit routinier, tout ça.
6: Bah ouais, mais toi, te débrouiller pour que ça se passe bien, y a pas besoin d'aller
3: mais
6: chercher
3: un
6: amant.
3: Bien sûr. Mais...
6: Ça, c'est la sortie de secours, c'est l'issue de secours.
3: Ouais, mais il y a des choses très vraies.
6: Bah ça, c'est. Ouais.
3: Quand il dit dans ce que t'as passé dans la nuit monologue, il dit j'avais placé mon bonheur en somme à 3% parce que je restais avec une femme et j'avais aucun plaisir en fait. Et donc j'avais. Et après.
6: Dans la dernière nuit monologue. Ouais. J'ai passé, ouais, enfin, ça venait pas forcément de lui, attention, hein. C'était des phrases qu'il donnait, c'était des proverbes ou alors c'était tout simplement des pensées.
3: Oui, mais c'est la même pensée, c'est le même principe, c'est-à-dire qu'après il dit, et après je me suis rendu compte que je t'aimais, tout ça, donc je.
6: Ah bon, je savais pas.
3: Non.
6: Tu me l'as pas marqué dans la lettre.
2: relis.
6: Non.
2: J'ai envie de toi, j'ai envie.
6: Viens, moi, me rejoindre sur le 36-15 du là. 36-15 du là, tu travailles sur le 36-15 du là? C'est vrai?
3: Non, non, c'est choisir, pas vrai.
6: Mais là de côté, elle, quand même. Hein. Bon, très bien, on va revenir avec toi, on va discuter, bien sûr. Détends-toi. Relax. Détends-toi.
3: Relax,
6: Max. Ah, t'es bien, non, t'es pas bien, là? Hein?
3: Ouais.
6: T'es pas à l'aise? On te met pas à l'aise?
3: Si, si.
6: Bon, on va tout faire pour, en tout cas, pendant la pause. On va revenir au 0800 70 5000 et nous aurons le droit à Sarah Connor. 28 ans de Paris, ça va, Sarah?
8: Salut, Sarah Connor.
6: Sarah, oui, j'ai quelques,
12: relou, là.
6: Quelques petites tensions avec les gars. On va revenir avec toi, elle passe une petite annonce qu'elle n'est pas de Paris et elle ne sait pas où passer le nouvel an. Donc, si vous êtes intéressé par Sarah, on aura l'occasion de la découvrir un peu plus en détail. 0800 70 5000, on attend vos appels, bien sûr. Tout le monde est là, tout va bien, tout est beau, le Star System, la Dream Team. Et puis, vous, bien sûr, au 0800 70 5000 et pour la musique. On va réécouter quand même,
13: pour
6: le plaisir quand même, l'intervention Sarah de notre ami Rigaud, qui intervient trop peu souvent dans cette émission. Pourtant, c'est pas bon.
13: Le micro, décidément.
6: Attendez.
3: Et il a un matos pété aussi.
6: Aurélie.
13: Regarde, non mais regarde, attends. Regarde.
6: Aurélie, tu fais un truc, tu appuies sur le bouton jaune, voilà, appuie dessus. Voilà, c'est-à-dire que ton micro est éteint maintenant.
12: Ça y est, c'est bon, on parle plus.
13: Écoute, merci. Putain, je devrais avoir un jingle.
6: Alors écoute bien, Sarah. Ouais, on va écouter l'intervention de notre ami Rigaud. Attention, on y va. Attention, petit un truc. Attention.
14: Bonsoir.
6: Hola, Rigaud. Alors, il y a qui?
13: Alors, il y a du monde, hein, bon, c'est les vacances, donc c'est le bordel.
6: On croit qu'il va dire.
13: Il m'a dit, tiens, tu vois, j'en ai encore coupé mon micro, décidément.
6: Il pète le matos.
13: Putain, j'arrête pas.
6: Merci beaucoup, Rigaud. Sarah, 28 ans de Paris. Non, c'était bien.
13: Combien? 20 secondes?
6: Oh, même pas, non. T'as tenu, 10 secondes à tout casser. Hein.
13: Non, mais là, j'ai changé de micro. Hein,
6: d'accord, donc on fera un point dans une demi-heure.
13: Ok, pas de problème. Tu n'oublieras pas mon jingle. Okay,
6: cool. Sarah?
8: Oui.
6: Alors on t'écoute. Alors Sarah a 28 ans, elle est de Paris. Tu viens d'où à l'origine?
8: De Bretagne.
6: Et hier soir t'as passé une petite annonce parce que tu sais pas où passer le nouvel an, donc tu m'as proposé éventuellement de le passer avec toi.
8: Ouais.
6: Malheureusement, il y a une liste d'attente qui est extrêmement longue. Je crois savoir qu'Aurélie est...
3: Non, là tu rêves.
6: Moi je rêve. Regarde là l'autre. Elle va partir, elle va être là. Mais c'est possible?
3: Non, je te promets.
12: Oh l'autre.
6: Non, regarde. On peut pas dîner ensemble?
3: Si, ça je veux bien, mais hein, le 31...
6: Aurélie. Juste dîner. Sarah,
8: oui.
6: Ça te dirait pas de, tu peux pas l'inviter toi Aurélie, parce que apparemment t'as plein de pensées, que madame fait plein de teuf, alors non Aurélie.
3: Non mais c'est pas moi qui m'invite, je m'incruste c'est avec les gens du théâtre, avec des potes.
6: Oh la galère.
3: Non, vous n'allez pas faire des pièces de théâtre
6: le 31 décembre. Là, tu vas nous faire Sacha Guitry le 31, ça va être une catastrophe.
3: Non, mais je fais pas Sacha Guitry en ce moment, je fais le site de Corneille. Donc je fais Chimène.
6: Ah, c'est bien. C'est vrai que c'est plus sympa Corneille à Nouvel An que Sacha Guitry. Hein.
3: C'est moins marrant.
6: Sarah, elle a 28 ans, elle est paumée totale.
8: Pas mal.
6: Ah bah oui, tu vas pas passer un nouvel an tout seul, toute seule, t'as vu comment elle est belle.
8: Max, t'es tout seul aussi, hein.
6: Pardon?
8: T'es tout seul aussi, apparemment.
6: Non, c'est pas dit que j'étais tout seul, je sais pas où passer le nouvel an, c'est pas pareil. Non, si, si, nouvel an, je vais sûrement le passer avec quelque chose, ou avec...
12: Quelque chose.
6: Si, si.
12: Il va certainement casser un truc.
6: Avec quelque chose.
12: Il sait pas encore quoi, mais...
6: Non, le quelque chose, c'est mes parents, alors...
12: Pardon. Oula, on savait pas, on s'excuse, hein.
6: Tu veux quand même pas que j'appelle mon rep pour leur dire que tu leur chies dessus,
12: voilà.
6: Donc la chose en question, c'est mes parents. Ah, j'ai peut-être passé le nouvel an avec mes parents. Si vraiment j'ai rien. Hein. Si vraiment y a rien.
12: Attends, je t'ai mis les blagues des blondes hein, de côté là.
6: D'accord, au cas où, ouais. Sarah, alors Aurélie, tu fais quoi toi?
3: Moi, je te dis, j'ai une soirée avec des amis.
6: Avec des amis.
3: Voilà.
6: Où ça?
3: Et ils m'appellent, ça sera au dernier moment.
6: Ah ouais, soirée, tout. Ah, c'est la chasse au trésor, tu sais.
3: Mais
6: c'est toute la journée dans Paris et tout. Attention, dans la cabine téléphonique du 15e.
3: Pas du tout, ça sera après Noël. Je serai ça vers le 28.
6: Eh ben c'est bien, ça vous laisse 3 jours pour vous organiser, pour vous donner rendez-vous dans Paris. Il faut pas 3 jours, hein, il faut une demi-heure en métro. Hein. C'est vite vu. Hein.
3: Ouais, ça sera pas à Paris, mais...
6: Ouais, cinéma. Ah là là, cinéma, cinéma. Ouais. Bon, Sarah,
8: oui.
6: On peut pas compter sur les copines.
8: Ben non, je vois qu'on peut compter sur personne.
6: C'est vraiment, Aurélie, franchement...
3: Personne avec
8: non, vraiment personne.
6: Mais non. T'es chez vous ou quoi? T'as dit qu'elle était seule,
3: la fameuse. J'ai entendu hier ça, mais.
6: Elle est seule, la fameuse. Allons. Bon, alors on va trouver. Donc, si vous êtes intéressé par Sarah, elle est blonde, 1m75,
8: 60-90.
6: Voilà, 60-90, on vous la. Combien on loue? 500 balles? Mise à prix 500 francs?
12: Allez, 500 francs mis à prix pour Sarah pour un nouvel an. Vous pouvez mettre l'ordre à l'ordre de Max Star System. On va essayer de te trouver une soirée au nouvel an, d'accord Sarah?
8: Okay,
12: dans les secondes années, parce que apparemment Aurélie nous a lâché comme une vieille chaussette.
8: Ouais.
14: Ça c'est merci.
12: Et moi, Aurélie, moi je peux venir ou quoi?
3: C'est plutôt Max qui te lâche comme une vieille chaussette.
12: Non, Sarah.
8: Oui, c'est vrai.
12: Non.
3: Si, attends Sarah, tu vois bien.
12: Hier, Aurélie. Non. Sarah, t'es venue sur l'antenne pour me demander si éventuellement on pouvait passer le nouvel an ensemble. Je t'ai dit les yeux dans les yeux que je ne pouvais pas parce que j'allais probablement avoir autre chose à foutre que de passer mon nouvel an avec des auditrices.
8: Ouais.
12: Maintenant, si tu envoies ta photo dans les 48 heures chronopost et que tu m'intéresses, c'est même pas une question de faire quoi que ce soit, c'est juste le plaisir d'avoir au bras une jolie fille parce que c'est pour me taper.
3: Et après,
12: je... Oh non, mais je vais pas un nouvel an, je vais pas un nouvel an me galérer avec des gens qui me plaisent pas.
8: Ah, c'est
12: clair. Eh ouais, non, t'as l'air très sympa, Sarah. Ouais. Un peu dur hier, hein, on a failli s'accrocher, on était à deux doigts de se lâcher.
8: Mais c'est toi qui n'as pas compris.
12: Non, c'est moi qui n'ai pas compris. Elle a voulu jouer la grande parce que madame veut pas dire que jusqu'à 23h, elle veut réviser, elle veut pas dire que donc on peut pas la joindre avant. Donc, moi je te dis que c'est pas possible. Maintenant, il y a Manu qui vient de me lancer un petit message.
15: Allô.
12: Je veux sortir avec. Ah, mais non, tu fais tous les râteliers, toi, ce soir, hein?
15: C'est
12: Sarah,
15: faux.
12: Apparemment,
8: Pourquoi pas?
12: Y a Manu.
8: Mmh.
15: Ouais, mais non, Manu, Manu, il a trouvé une réaction d'un.
12: Manu,
15: d'un
12: il est
15: beau
12: chaud
15: garçon,
12: comme la braise.
15: Il est taxi 30 ans pour toi.
12: Il est chaud comme la braise.
3: Il est stressé, ça, Manu, il est.
12: Je suis pas stressé.
15: Toi, t'as envie de bouffer, ça
8: Pourquoi
15: sent.
8: Pourquoi c'est stressante?
12: Non, Sarah, c'est parce que Manu, il a craqué sur Aurélie, l'auditrice.
15: Oh là là,
8: attends, mais pour elle, mais pour vous, mais moi.
3: Ouais, et toi, exactement.
12: Ne prends pas pour un bleu, Manu.
15: Bon, s'il te plaît.
12: Tu lui écris un petit poème en fin d'émission? Tu nous prépares ça?
15: À la GG?
12: Elle a pas la GG, elle a perdu.
15: Oh là là.
12: Thierry a 30 ans, il est de Paris. Ça y va, Thierry?
16: Bonjour, Max. Voilà, je téléphone pour l'annonce qu'a passée Sarah hier soir pour jour de l'an.
12: T'excites pas, gamin. T'excites pas, c'est tout doux. La cam est mise de côté. Hein. T'inquiète pas, tout doux. L'autre, il a bonjour. L'autre, il a le cœur qui bat 50 000 et tout. J'espère que je suis le premier. Alors, vas-y.
16: Mais bon, Max, donc je te téléphone à la suite de l'annonce qu'a passée Sarah hier pour le jour de l'an.
12: Absolument.
16: Donc, je me propose de l'inviter.
12: Où ça?
16: Donc, à Paris, hein, on fait une soirée entre amis. Donc, pour l'instant, on est 4, on pourrait être 10, voire 15. Donc, pour l'instant, on est 4, c'est sûr. On fait une soirée dans un restaurant, donc avec ambiance musicale. Et puis, par la suite, soit on va bouger dans un pub ou boîte, on sait pas trop encore.
12: Ouais, vous connaissez pas encore le club de cul dans lequel vous allez finir la soirée?
16: Non, absolument pas. Non, absolument.
12: D'accord,
16: pas,
12: 2 plus 2, au triangle, on sait pas encore.
16: ouais, non, mais je connais bien ces endroits-là, je t'occupe. Non, mais non, en fait, c'est une soirée sympathique. Bon, je lui propose tout simplement parce que bon.
12: Non, c'est sympa.
16: L'année dernière, je me suis retrouvé dans la même situation. Mm-hmm. Donc, c'est pénible d'être seul pour le jour de l'an. Donc, voilà, je me propose tout simplement.
12: Ok, ça va?
8: Oui, j'écoute.
12: Tu lui réponds?
8: Ben, je réponds, mais j'ai pas bien entendu en fait.
12: Quoi?
8: J'ai pas.
12: Bon, monsieur te propose en fin de compte de t'inviter à un nouvel an. Il est avec 4 garçons.
8: Mm-hmm.
12: Voilà, il y aura de la bière. tu vois ce que je veux dire, Sarah?
8: Ouais, j'ai bien compris.
12: D'accord.
8: Mm-hmm.
12: Donc, tu viens avec une tenue légère, un truc qui s'enlève très facilement, qui s'arrache éventuellement avec les dents. Non, mais ils t'invitent, ils sont 4. Vous êtes combien? 4 garçons, Thierry?
8: Non, on fera 3 garçons et une fille.
12: Déjà, donc comme ça fait 2, il en manque plus qu'une.
8: Mm-hmm.
12: Et non, mais ils vont être une dizaine, une quinzaine, ils vont faire la fête. Ensuite,
14: il y aura des chèvres.
12: Il va y avoir dans un pub. Après, ils vont dans un pub.
8: Ah, pourquoi pas?
12: Eh ben écoute, voilà, on t'a trouvé.
14: Ah.
12: C'est bon ou pas, Thierry? Bon, moi, non, mais on plaisante, Thierry, mais là, franchement, c'est très sympa de ta part. Hein.
16: Non, mais c'est en toute convivialité. Hein. Je veux dire qu'il n'y a pas d'arrière-pensée. On est là pour s'amuser, pour faire la fête. Je veux dire, bon, j'ai passé l'âge d'appeler pour avoir des rendez-vous. Quoi. Non, c'est en toute convivialité. Hein.
12: Bien sûr.
16: Voilà.
12: Bah, écoute.
16: Non, mais en plus, Max, tu me connais. Donc, tu m'as déjà vu une fois il y a 2 ans. Ça remonte à 2 ans. Donc, je sais pas si.
12: Un plan cul?
16: Non.
15: Il vient de sortir de prison.
12: J'ai vu au 2 plus 2 tout.
16: Non,
12: j'ai vu
16: non,
12: Max
16: non,
12: au 2 plus 2 dans une boîte à partout.
16: L'année dernière, il y a 2 ans. J'ai été dans les problèmes.
12: Oui.
16: Et j'étais venu l'emmener en studio.
12: Mais ton visage me disait quelque chose. Je me disais. Je t'ai déjà vu quelque part. Quand t'es arrivé sur l'antenne, j'ai dit putain, ce visage m'est pas indifférent. Effectivement, il me semble bien qu'on s'est vu il y a 2 ans.
16: Non, on s'est vu il y a 2 ans, si tu veux.
12: Tout à fait.
16: Je suis le fameux taxi qui te proposait ses services pour aller chercher les gens.
6: Oh là là, et c'est avec toi où une fois on était censé aller chercher une auditrice?
16: Voilà, tout à fait. Voilà.
6: Oh la catastrophe.
16: Tu t'en souviens?
6: Alors on rappelle l'histoire quand même. Une auditrice qui me dit oui, je suis plutôt mignonne et tout. Je dis écoute, viens à la radio, elle a pas de moyen de transport. Hop, oh, je fais ni une ni deux, je passe une annonce sur l'antenne pour demander à des chauffeurs de taxi s'ils sont prêts à faire la course gratuitement en échange de con, on les fait descendre 5 minutes pour visiter les studios et tout. Lui, Thierry, a appelé très gentiment et dit moi j'ai fini mon service quasiment, je suis prêt à aller la chercher et je vous la ramène à la radio. Et puis au bout d'un quart d'heure, 20 minutes, il arrive devant chez elle, il la fait monter dans son taxi. Et moi, par acquis de conscience, pour vérifier si elle était vraiment mignonne, j'appelle le Thierry avec son portable dans le taxi et je lui demande si la fille est bien sur la banquette arrière. Il me dit oui. Et je lui dis elle est mignonne, il me fait ouais bof. Je lui dis bah écoute, tu fais demi-tour et tu la ramènes alors. Et tu l'as ramenée chez elle, elle est jamais venue. Et je crois que depuis, elle m'écoute plus. Hein.
16: Non, je pense même qu'elle m'a jamais rappelé. Hein.
6: Oui, je crois qu'elle m'a jamais rappelé. Oui, je crois qu'elle m'en vend encore parce que des fois, j'ai des pointes dans le dos. Je crois qu'elle s'est acheté une petite statuette et puis de temps en temps, elle fait comme les marabouts. Elle doit mettre deux, trois petits coups de cuillère. Thierry.
16: Oui.
6: On peut lui faire confiance. Hein.
16: Oui.
6: Je l'ai vu. Non, c'est vrai, Sarah, je peux te dire, c'est un beau gosse. Hein. T'as déjà vu Elephant Man?
17: J'ai vu.
6: Eh ben, c'est le même en verso, c'est la VF, c'est la version VF.
17: Non, merci. Alors.
6: Non, Thierry, quelqu'un de vraiment, en plus, passer un nouvel an dans une bagnole avec marqué taxi au-dessus.
17: Non, merci.
6: Ça, c'est un truc vraiment Paris by Night en taxi, c'est très joli. Non, mais on va vous échanger, vous allez vous échanger les numéros de téléphone pour être plus sûr. Thierry, si tu le veux bien, on va donner ton numéro de portable à Sarah.
16: Aucun problème.
6: Et puis, Sarah, tu vas voir, et puis si ça te convient pas, si t'as pas trouvé chaussure à ton pied, dans ces cas-là, eh bien, on avisera, puis on repassera une annonce.
17: D'accord.
6: Je t'embrasse très fort.
17: Merci.
6: Bisous. Bye. Merci, ciao. Thierry.
16: Salut, Max.
6: Il bouffe à tous les râteliers. Il est toujours là dans les coups fort, le Thierry. Il est très très fort. Hein. On va revenir dans un instant pour la suite, bien sûr, de la Radio Libre. On arrive sur les coups de minuit, mais on est encore là. Puis on peut rigoler. Attends, ça va. T'es pas mal. Non, t'es joli. T'es très joli. Et l'autre, il bouge pas, là. Je suis en train de draguer ta gonzesse et tu bouges pas.
18: Ouais, c'est pas grave.
6: Bouge pas d'un poil, toi.
18: Vas-y.
6: Regarde-moi ça, là.
18: Vas-y.
6: Tu vérifies quand même s'il a le bras. Regarde-moi quand même, tu me mets un coup de main.
18: T'es con, quoi.
6: 0870, c'est la radio libre, tout va bien. Puis Rigaud, vers 1h moins 10, fera un petit point.
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18: Enfin, qu'est-ce que t'as à nous dire? Vas-y.
6: Oh, c'est chaud ça. C'est comme ça que tu dis bonsoir, toi. Bonjour, ça va?
18: Oh ouais, on entre direct, quoi.
6: Je te vois bien, tu sonnes sur Rick. Elle ouvre la porte. Ouais, salut, c'est Rick.
18: Salut, t'as rien à me dire.
6: Qu'est-ce que t'as à me dire? Salut, il est minuit, qu'est-ce que t'as à me dire? Bah, rien, je suis ton voisin, ouais, dégage. Allez, oui. Non, mais imagine.
18: Ouais, c'est un peu ça.
6: Aurélie, il y a encore devant la radio, là, devant leur poste de radio, des je sais pas combien de milliers d'auditeurs qui sont là, qui, à mon avis, auraient déjà zappé depuis belle lurette et qui, comme ils savent que t'es là ce soir dans le studio, restent. Ils restent, ils sont là, ils sont comme des fous, ils sont accros. Tu les sens pas? Tu regardes pas? Alors, ferme les yeux. Alors, concentre-toi et je vais t'expliquer un petit peu comment ça se passe de l'autre côté de la radio parce que je vous connais par cœur, je sais très bien comment ça se passe. Évidemment, ce que je vais te dire là, ce n'est pas ce que toi tu es, entendant mal ce que je vais te parler des garçons, puisque nous sommes des hommes. Il faut savoir qu'Aurélie, en ce moment, il y a au moins... Ferme les yeux. Elle a les yeux ouverts, elle triche, c'est une tricheuse. Tu triches ou pas, Aurélie?
18: Ouais.
6: En amour aussi?
18: Non.
6: Menteuse. T'es sincère, t'es vrai? Est-ce que tu trompes ou pas?
18: Non, je suis sincère. J'aime pas jouer avec ça, non.
6: T'aimes pas jouer avec ça? Si t'es avec un mec, tu...
18: Non, parce
6: tu
18: que moi, pas quand on me fait, ça me fait trop mal. Donc.
6: D'accord, ok. Donc ferme les yeux et je t'explique. De l'autre côté de la radio, il y a je ne sais combien de milliers d'auditeurs, comme je te le disais. Parmi ceux-là, il y a facilement la moitié d'hommes, peut-être même plus que la moitié des hommes, plus la moitié. Et parmi tous ces hommes, on va être plus simple. Allez, je vais essayer de te schématiser le truc. On va admettre qu'il y ait, allez, seulement 100 000 personnes, 10 000 personnes, 10 000 auditeurs. C'est énorme. Avec une émission aussi merdique que la mienne, c'est énorme encore d'avoir 100 000 personnes qui écoutent, 10 000 personnes qui écoutent la radio. Parmi ces 10 000 personnes, il y a, on va dire, 6500 garçons et donc 3500 filles. Parmi ces 6500 garçons, Aurélie, il y a facilement 6400 qui sont chauds comme la braise.
18: Non, deux.
6: Pourquoi sont-ils chauds comme la braise, Aurélie? Sans ouvrir les yeux, s'il te plaît, elle triche. Concentre-toi à ce que je te dis. Parmi ces 6400 qui sont chauds comme la braise... Et ils le sont parce que, bien sûr, un, il y a Aurélie qui est avec nous ce soir, donc toi, et puis surtout parce que t'as une voix ravissante. Vas-y, dis-y.
18: C'est pas Tabaté Cash.
6: Non, mais dis juste bonsoir.
18: Bonsoir.
6: Non, fais-le d'une manière plus sensuelle, plus théâtrale. Fais-le comme si tu devais séduire, vas-y.
18: Bonsoir.
6: Voilà, continue à fermer les yeux. Et donc, là, parmi ces 6400 hommes qui sont excités par ta voix, il y en a déjà une bonne centaine qui viennent de se taper une petite branlette En étant de... Ah oui, oui, faut le savoir. Je sais que ça fait mal, je sais que ça brûle, je sais que c'est salé, ça peut être sucré, mais c'est la vérité. Il y en a parmi ceux-là qui sont en train de se taper une petite queue et qui disent...
20: Et elle va pouvoir s'adresser directement à vous, les garçons, puis peut-être pas à vous, mesdemoiselles, parce qu'après tout, on ne sait pas, peut-être qu'elle est bi, peut-être qu'elle est attirée que par les filles. Elle nous le dira tout ça tout à l'heure dans ces 30 secondes de liberté.
18: Ah, non.
20: Pour l'instant, on ne veut pas en savoir plus. Et donc, ce qu'il faut encore donc savoir parmi tous ces hommes, c'est que ça se caresse... Ça s'évade. Enfin, les yeux. Oh là là, tu triches, c'est une tricheuse. Oh les gars, ouais, silence ouais. Ou j'en fous dehors là. Ah, oh, j'ai. Donc voilà, ils sont tous là, ils sont en train de s'exciter comme des bus. Ils sont. Et il y a des. Il y en a qui se branlent. Et... Eh oui, Aurélie. Eh oui, oui, je sais que ça peut paraître choquant, je sais. Mais c'est malheureusement la vérité. Pense à tous ceux qui sont en prison. Rien que cela déjà. Ouais. Chauffeur de taxi qui n'a pas de client et qui attend à la borne.
18: Il je sais, j'ai visité Oli. La prison de Fleury-Moin.
20: Eh ben alors, il se branle. Le chauffeur de taxi qui n'a pas de client, il se branle. L'agent de sécurité, le maître chien, qui n'a rien d'autre à faire que toutes les heures faire sa ronde avec son toutou et qui doit vérifier si tous les bureaux sont bien fermés, s'il n'y a aucune alarme qui sonne et pour voir s'il n'y a pas un feu d'incendie. Il se branle.
18: Il n'a pas la radio.
20: Un étudiant qui en ce moment est en vacances et qui écoute l'émission pour se détendre avant d'aller se coucher et qui n'a pas de fille dans sa vie ou s'il en a une, n'habite pas chez elle, donc seul. Il entend la voix d'Aurélie. Il se branle. L'animateur radio qui a demandé à sa chatte mandonnette de fermer les yeux, non pas pour lui demander d'être concentré, mais pour pas voir ce qu'il est en train de faire.
18: D'accord.
20: Il se branle.
18: On en vient en face.
20: Est-ce qu'Aurélie, tu es prête à ce qu'on sorte du studio et qu'on te laisse à toi tout seul devant des centaines de milliers d'auditeurs? Tu as 30 secondes, pas pour te vendre, mais pour leur donner un petit peu de plaisir. Mais attention, quand je dis du plaisir, c'est pas des gémissements, c'est pas parler de cul, c'est donner du plaisir dans le sens où ils vont avoir une fille, rien que pour eux, qui... Et tu leur dis ce que tu veux. Tu peux leur dire, voilà, je m'appelle Aurélie, je fais ça, je suis très contente d'être là, ici, manin, ta-ta-ta-ta-ta-ta. T'arriverais pas à tenir 30 secondes face à des gens que tu ne vois pas. C'est ça la difficulté qu'on sait par rapport au théâtre. Parce que le théâtre, on donne la réplique à quelqu'un qui en plus de ça est face à soi. Ou alors il y a du public devant soi. Même si on est dans le noir et qu'on ne le voit pas, on sait qu'il est présent. Alors que là, la radio, si tu fais un monologue et que tu parles seul, même si tu sais que tu t'adresses à des gens, tu ne les vois pas. Et puis malgré tout, même si tu sais qu'ils t'écoutent, tu sais pas s'ils sont concentrés à ce que tu dis, mais il faut faire comme s'ils étaient là.
18: Mais c'est juste
20: moi je vous vois tous les soirs. Moi je les vois tous les soirs. Moi, une voix me donne un visage. Un visage me donne une pensée. Et une pensée, ça me fait fuir. Ah ouais. Alors, tu peux ou pas? 30 secondes.
18: Ouais, ça me semble difficile.
20: 15 secondes.
18: Ouais, 15 secondes, à la limite.
20: Bon, alors, Rigo. Excuse-moi.
21: Oui, bonsoir.
20: Bonsoir, Rigo, bienvenue. Bah ouais.
21: Ah. Bonsoir.
20: Tu dégages. On va sortir tous.
21: Ok.
20: Manu, on va laisser ta copine 30 secondes tout seul.
22: Y a pas
20: seul.
22: De problème.
20: Là, tu dis, y a peut-être bébé Rose qui écoute et tu fais ça. Y a pas de problème. Alors, on se voit après quand même. Allez, on y va. On va sortir.
21: Non mais Aurélie, si tu sais pas quoi dire, là, y en a plein qui posent des questions.
20: Non. Elle s'adresse.
21: Ok.
20: Auditeurs. Tu t'adresses aux auditeurs.
21: J'ai éteint.
20: Voilà. Ok. C'est comme sur une.
22: Salut.
20: C'est comme du théâtre, c'est comme une planche.
18: Ah, je suis en période d'essai.
20: Non, c'est même pas une période d'essai, c'est un plaisir d'essayer. C'est même pas une question de te mettre mal à l'aise, parce que comme en plus tu me dis que tu fais du théâtre, je pense que c'est un bon exercice que je suis en train de te faire indirectement. Évidemment, là je suis en train de te faire souffrir, t'es dans le studio, tu nous connais, tu nous écoutes depuis longtemps et tout, donc c'est un peu stressman. Pour justement ne pas te gêner, plutôt parce qu'on pourrait très bien toujours être présent, te regarder, et ça sera encore pire. Là au moins t'es tout seul dans le studio, ça sera beaucoup plus simple. Je te dis juste une chose. Et là, je te demanderai d'être très concentré à ce que je vais te dire. Ne fais pas de blanc. Parce que le blanc, généralement, dans mon émission, ça ne passe pas. Et deuxièmement, si tu fais trop de blanc, il y a une bande de sécurité qui va partir d'un autre endroit et je ne sais pas comment l'arrêter. C'est-à-dire qu'après, il va y avoir une boucle de morceaux qui vont démarrer. Et là, je pourrais rien faire. L'émission est définitivement terminée.
18: Non, c'est pas vrai.
20: Ah, je te jure sur la tête de ma mère. Ah, bah si, c'est une bande de sécurité. S'il y a trop de secondes de blanc sur une antenne, chacun choisit ce qu'il veut. Nous, ici, c'est 10 secondes.
18: Ouais, mais si tu vois qu'il y a trop de blanc,
20: t'as. Non, mais 10 secondes de blanc. Tu fais pas 10 secondes de blanc, quand même. 10 secondes, c'est extrêmement long.
18: Ouais.
20: 15 secondes. Est-ce que... Hilda ou Manu?
23: Ouais.
20: Est-ce que vous avez un endroit pour écouter?
0: Ouais.
20: Alors.
0: C'est bon.
20: Je garde, on va garder la porte ouverte. On va laisser la porte ouverte. Okay. Au cas où il y a un vent de panique. Tu cries mon prénom, mais tu combles hein, quand même. Tu fais pas un blanc en disant Max. Et puis après, tu fais un 10 secondes de blanc en tant que j'arrive. Tu parles, tu fais bah là là là là là là. Tu chantes.
18: Ok.
20: Mais t'es face à. Aux auditeurs, auditrices. T'as 15 secondes. Attention.
0: Allez, je te laisse.
18: Voilà, je suis toute là, super zoné ce soir. Donc voilà, donc avant j'étais comme vous, j'étais derrière le derrière mon poste tranquille et tout. Je me contentais de d'écouter Max et de rêver, de penser, mais maintenant là je suis face à ma responsabilité, je suis face au micro donc il faut que j'assume et c'est pas évident même si je fais du théâtre parce que je fais du théâtre mais je fais pas vraiment de l'improvisation quoi, je bosse plutôt sur des scènes classiques et des scènes modernes donc la radio c'est tout nouveau pour moi et mais ça me fait vachement plaisir parce qu'en fait ils sont une équipe hyper sympa. Bon, ils sont un peu relous souvent, ils sont un peu relous quoi. Moi je pense que j'aurais vraiment du mal à bosser avec eux parce que c'est tout le temps, ils sautent de la gueule l'un de l'autre, puis c'est la glande quoi. Je veux dire, ils sont derrière leur truc et ils ont plus qu'à embrayer les jingles, tout le travail est fait. Non mais je déconne Max, c'est pas méchant. Non et voilà, non mais c'est top quoi. Moi je m'y attendais pas du tout, mais le rêve peut devenir réalité. Donc vous qui m'écoutez. Si vous avez envie d'écrire un Max ou d'écrire à la radio et tout, mais allez-y quoi, écrivez, lancez-vous, il faut y aller quoi. L'important c'est vraiment de s'affirmer, d'arriver avec ses trucs à dire, ses opinions, son tempérament et puis tu t'affiches quoi, même si tu te bon là ils doivent se dire que je suis une pauvre fille quoi qui se prend pas pour de la merde et qui ose prendre l'antenne comme ça tranquillement, mais pour moi c'est vrai que c'est une opportunité et voilà, je m'affiche. C'est vrai que dans mon métier, je veux dire, si je suis amenée bien sûr à devenir comédienne, n'est-ce pas, je pense que j'y arriverai parce que je suis vachement douée. Je veux dire, j'arrive très bien à m'afficher. La preuve, c'est que j'entre dans le star system comme ça. Je suis déjà une star ici. Tu vois, là, je mets les pieds sur le truc de Rigaud. Non. On va peut-être se tenir quand même convenablement. Mais ça me fait bizarre de me dire que, comme Gégé ou Françoise, je suis rentrée dans le studio, quoi. Ça me fait vraiment très plaisir. Très plaisir. Et je tenais à remercier Max, Fildar, Manu, Rigaud. Et surtout Manu et Fildar, sans lesquels je ne serais pas là. Parce que le courrier, ils étaient pas obligés de le lire. Et tout ça, j'aurais jamais cru qu'on lirait mon courrier. J'ai envoyé des photos. Bon, à vrai dire, j'avais qu'une envie, c'est qu'on me les rende, quoi. Parce que je suis un peu emmerdée, j'en ai besoin pour mon book et tout. Donc, bon, l'important c'est qu'ils me les aient rendus. Je veux dire, le studio, en fait, bon, ça passe après, quoi. Je savais que je rentrerais dans le Star System, sans problème, quoi. Sans problème, no malaise, hein, comme dirait l'autre. Avec ces expressions de merde, quoi. Ah là là. Enfin. Bon, bah, Max, tu peux revenir, quoi, parce que les 15 secondes, là, je crois que c'est bon.
20: Pas mal. Pas mal. Tu vois, finalement.
18: Ouais, finalement.
20: C'est pas si compliqué que ça.
18: Ouais, mais.
20: On a remarqué une chose, c'est que t'avais la bouche un peu pâteuse au début, et puis petit à petit c'est parti, et au lieu, tac, les mots se sont enchaînés les uns après les autres, il y avait de plus en plus naturel, et c'est vrai que ça devenait très théâtre. Tu t'es contredit en disant que c'était facile de rentrer, un coup c'est difficile, un coup ça rêve, un coup c'est facile. T'as mis les pieds où ça tout à l'heure? Parce que Rigo, ça lui a pas fait plaisir.
18: Là.
20: Ah, bien, pas mal, pas mal. Voilà, bien. Heureusement que je lui ai dit de pas rentrer, vous, j'allais repartir, mais oui. C'est non, mais c'est trop tard. Non, mais le charme est cassé. J'allais lui dire, je reviens, je vais les chercher, j'allais laisser de nouveau 2 minutes.
0: Non, les mecs,
20: pas capté, on joue à
4: toi qui a capté, il y a que toi qui a capté encore.
0: Bah, on revient pas alors.
20: Y'a que toi qui a capté.
4: Lui, il voulait revenir le plus tard possible.
0: Viens,
4: il est en train de jouer à Crash Bandicoot.
20: Bon, allez voir.
0: Ah, on va voir.
4: Ok, on y va.
20: C'est moi ça, là, mec. Parce que de toute façon, maintenant, il y a la deuxième étape. Alors bon, maintenant.
0: Comme des sapins.
20: Alors, donc t'es contente?
18: Ouais, je suis très contente.
20: Tu te rends compte que ce que t'es en train de faire ce soir, C'est jamais arrivé.
18: Ah oui.
20: En 5 ans.
18: Ah ouais, là.
20: Non, mais en 5 ans d'émission, j'attaque ma 6e saison. C'est la première fois qu'une demoiselle, bon, pas, ne pas rentrer dans le studio, c'est déjà arrivé, mais qui se retrouve face à moi comme ça, à qui je laisse l'antenne, ma propre émission, pendant facilement 2 minutes 30, voire 3 minutes, et qui en plus maintenant se retrouve face à moi sans mon équipe.
18: Ouais, ça me fait vachement plaisir.
20: Non, mais c'est vrai, hein. Fait que c'est une première, là. Fait que tu vas. Il y en a plus d'une qui en ce moment sont en train de péter un plomb et qui doivent être horriblement
18: ouais,
20: jalouses.
18: Mais il faut qu'elles écrivent.
20: Pas forcément pour le plaisir de m'approcher, mais parce qu'elles auraient peut-être rêvé de faire de la radio, ou en tous les cas, de venir en faire avec nous.
18: Ouais.
20: Ouais.
18: Ouais.
20: Voilà, voilà,
18: c'est
20: voilà.
18: Vrai que surtout, j'étais jamais rentrée dans un studio de radio.
20: Ah, faut bien parler devant son micro, par contre, parce que si tu t'en éloignes, ça peut être dangereux. Hein.
18: Par contre, je suis allée à Arte déjà.
20: Ouais.
18: Donc, j'ai vu un peu les studios de télé et tout. Mm-hmm. Et la radio, jamais.
20: Et alors, hein, c'est bon, hein, c'est laid. Hein.
18: Non, c'est super.
20: C'est super beau, tu trouves?
18: C'est super, mais.
20: Alors, qu'est-ce que ça va être quand on va travailler tous les deux dans le nouveau studio à RTL, là?
18: Mais c'est vrai que ça casse l'image que moi j'avais du studio, parce que forcément, ouais. Tu te représentes, quoi, pendant 4 ans.
20: Ouais, tout ça. Alors, ça a changé en 4 ans. Tu sais, déjà, on n'a pas toujours été dans ce studio-là. On a été dans celui d'à côté. Après, on est revenu dans cet endroit-là, mais c'était pas disposé de la même manière. Ah ouais, tout ce matériel qui était juste là. Excusez-moi, hein, effectivement, là, ça devient vraiment très. faut le voir pour le croire, mais tout ce qui était là, je vous jure, c'était juste ici, juste devant. Ce qui fait que t'aurais presque pas pu voir mon visage pendant toute la soirée.
18: Ah ouais, là, c'est.
20: Et au lieu de ça, j'ai fait exprès de dire Aurélie va venir. J'ai demandé à un technicien de foutre tout ça là.
18: De foutre tout ça à côté.
20: Bah, dès demain, ça va reprendre ici sa place, ici, là, juste devant toi.
18: D'accord.
20: Bah, t'es bien, là, finalement.
18: Ouais.
20: T'es
18: mais
20: contente.
18: Non, parce que tu savais pas que je venais, donc t'as pas pu demander au technicien de.
20: Je savais que t'allais venir,
18: ouais.
20: Quelque part, mais si, c'était écrit,
18: part,
20: c'était
18: ouais.
20: Écrit dans la lettre. Bon, non, on va être un petit peu plus sérieux.
18: Hmm?
20: Bon, parce qu'ils sont en train de jouer et qu'ils entendent pas vraiment ce qu'ils sont en train de faire.
18: Si, ils entendent, c'est pas grave.
20: Est-ce que t'es amoureuse de notre ami Manu?
18: Honnêtement.
20: Il faut dire la vérité, toujours.
18: Oui, mais tu vas dire que c'est pas la vérité.
20: Je veux la vérité.
18: La vérité, c'est non.
20: T'entends? C'est faux. Attends, je vais juste.
18: Tu vois, la vérité, c'est la tienne. C'est
1: attends,
18: pas la mienne.
1: Attends. Manu! Ouais!
18: Non, mais la vérité, ça doit être objectif, pas subjectif.
1: Bougère. T'énerve pas! Retenez-le! Bon. Alors.
20: Bon.
18: Ouais, la vérité est ailleurs, comme dirait. Ah, bah, c'est pour Manu, ça d'ailleurs. Mais... Oh, putain, mais. Je reviens toujours à Manu.
20: Tu sais que il nous a balancé une petite érection quand il était dans le couloir.
18: Non, je crois pas.
20: Il a la goule.
18: Non, non, non.
20: Quand il bande, elle fait 18. Quand il bande, elle fait 18.
18: Pas mal.
20: Et Rigo, comment tu le trouves?
18: Ouais, Rigo, il est pas mal.
20: Ah. Ça te plairait de.
18: Non, mais attends, je fais pas ça à l'antenne, quoi.
20: Il a une meuf, hein, mais il l'a déjà trompé, donc tu peux y aller.
18: Non, mais moi, je vais pas servir de...
20: Il te plaît un peu? Il est bien, hein?
18: Ouais, il est bien. Non, mais il est bien, finalement, aussi. Mais Manu aussi, mais...
20: Si tu veux lui faire un cadeau, tu lui envoyer une petite écharpe Nike, et puis il sera tout content.
18: Super.
20: Et le petit Fildar, là?
18: Fildar aussi, mais il
20: lâche comme
18: ça. C'est pour les auditrices qui m'écoutent... Ah ouais, je suis témoin. Je suis assez difficile en plus. Et ils sont bien. Ouais.
20: Ah ouais. Tu les veux tous les trois?
18: Ouais.
20: Tu peux te les emballer dans un papier cadeau et te les filer pour les fêtes de Noël.
18: Non, même ça ne si fera pas trois... plaisir.
20: Hein?
18: Non, non.
20: Ça ne ferait pas plaisir?
18: Trois d'un coup en plus.
20: Je viens déguisé en Père Noël. Je viens chez toi, je sonne à la porte et je te fais « Ouh, Aurélie, c'est le Père Noël !» Et là, il y a un gros paquet cadeau qui tombe. Il y a un gros paquet cadeau qui tombe. Boum ! De la cheminée. Tu ouvres le paquet et là, qu'est-ce que tu vois?
18: Ah, c'est Manu.
20: Wesh, Rigo. Fils là.
18: Non. En plus, ils sont inséparables, donc je vois pas comment l'un sans l'autre.
20: Tu sais qu'ils passent des week-ends ensemble.
18: Non, je pense pas quand même.
20: La période où ils se voient le plus, c'est quand il y a la fête à Neuneu. Alors là, ils sont tous les soirs, ils sont à la fête à Neuneu tous les soirs.
18: Le bal des pompiers.
20: Allez, vas-y, Rigo, qui fait, allez, on se fait un dernier tour de machin. Et puis t'as toujours le Manu qui fait, ouais, je vous offre une barbe à papa. Allez, vas-y, je te fais une barbe à papa. Manu, comment Fildar, lui, c'est plus les trains fantômes, des choses comme ça.
18: Ah ouais, moi aussi, j'aime bien.
20: Ouais, m'avait jamais, moi.
5: Ah bon?
20: Non, jamais moi.
5: Non, mais toi, tu veux pas être avec.
20: Non, c'est pas vrai.
5: Distincte.
20: Non, c'est pas vrai, mais.
5: Déjà, t'es en phase 2, ils sont tous autour de toi.
20: Ma cour.
5: C'est ta cour.
20: C'est ma cour. C'est ce que m'a dit mon PDG aujourd'hui. J'ai ma cour tous les jours autour de moi. Est-ce qu'un PDG, lui, n'a pas le droit à une cour, lui aussi?
5: Ah si.
20: Est-ce qu'il a une cour, un PDG? Est-ce qu'un, d'après toi, est-ce qu'un PDG, quand il a un directeur de programmation, un directeur d'antenne, un coordinateur d'antenne, un responsable juridique, un machin, c'est pas une cour, ça?
5: Ouais, c'est sa cour, entre guillemets, mais...
20: Alors, qu'est-ce que je vous ai dit, Axel? Il voulait pas me croire. J'ai vu mon PDG aujourd'hui, je lui ai dit, mais vous aussi, vous avez votre cour.
5: Ouais, bien sûr.
20: Il m'a dit non.
5: Ah bon?
20: Toi, auditrice de Fun Radio. Parce que lui, apparemment, n'écoute que les auditrices et les auditeurs. Il est là, juste en face de toi. Axel, je sais que vous n'écoutez pas, mais il est en train de se dire, à mon avis, va vous revenir dans les oreilles. Oh, ça sera revenu dans ses oreilles demain matin. Dis-lui que tout PDG a le droit à sa cour.
5: Oui, tout PDG a sa cour, mais il faut se méfier de sa cour.
20: Ah ! Voyez-vous, Axel ? Alors que moi, non. Moi, j'ai des gens dans ma famille qui ont des responsabilités, qui sont également patrons de sociétés. Mmh. Ils ont une cour.
5: Ouais.
20: Ils y mettent leur voiture. Ça s'appelle un parking.
5: Ouais, d'accord.
20: Ah ouais.
5: Ouais.
20: À part ça, qu'est-ce que tu me racontes de beau?
5: Qu'est-ce que je te raconte? Je sais pas.
20: Mais... Et tu bloques?
5: Bah oui.
20: Mais... Regarde pas tes cheveux. Pourquoi tu les as pas attachés? T'es si belle avec tes cheveux attachés.
5: Parce que je peux pas les attacher.
20: Pourquoi tu peux pas les attacher? Sur tes photos, les cheveux ne sont pas aussi. Ils sont pas plus longs. Si, ils sont plus longs.
5: Si, ils sont plus longs.
20: Bah merde alors. Bah moi, je te conseille de les réattacher. Je dis pas que là, t'es pas belle. Tu es encore plus jolie quand t'as les cheveux attachés. T'es encore plus séduisant. Et vivement l'été, pour qu'on puisse te voir avec ce. Pas ce décolleté, mais. Comment on appelle ça, ce que t'avais sur la photo là?
5: Ah, j'aurais pu le mettre, mais. Je sais pas.
20: Ah là, tu m'aurais fait kiffer.
5: Je me suis dit, ouais, ça fait pareil que la photo.
20: Oh, c'est beau ça! Au moins, j'aurais été sûr que c'est bien la même chose qui était sur la photo que dans le studio. Ça m'aurait fait plaisir.
5: Mais non, regarde, j'ai les bagues, c'est les mêmes.
20: T'es fiancée?
5: C'est les mêmes bagues. Non.
20: T'as un mec, au fait?
5: Non. Pas de pipac.
20: Pas de pipac? Merde, c'est vrai? Pas de pipac? Comment ça se fait? Qu'est-ce qui s'est passé?
5: Non, ça s'est passé que. Que ça a été trop rapide et que
20: devant ton
5: moi je suis assez compliqué.
20: Ah. Comment ça trop rapide?
5: Moi,
20: c'est-à-dire que
5: non mais
20: t'as sauté dessus et tout, il a tout voulu de toi.
5: Non mais c'est ça parce que lui
20: il voulait se marier, voulait avoir des enfants, il voulait vivre avec toi, il voulait partir.
5: Non, pas du tout.
20: C'est
5: ça, quoi? Ça faisait 5 mois qu'il pensait à moi, puis moi je l'avais pas vu depuis 5 mois, je pensais pas du tout à lui.
20: Ah oui.
5: Et donc dès qu'on s'est revus, bah lui c'était tout de suite, on s'est ensemble.
20: On s'aime, je t'aime, mon amour.
5: Non, même
20: etc.
5: pas je même t'aime, pas. Quoi. Même pas je t'aime. Puis il me parlait pas assez, il dialogue pas assez.
20: Ah oui, ça, c'est
5: alors
20: le gros
5: si
20: problème.
5: Alors si c'est que les gestes, ça va pas loin.
20: Les gestes, c'est quoi? C'est salut, ça va,
5: non,
20: il serre la main.
5: Au bout d'un moment,
20: va.
5: J'ai dit ouais, écoute, moi je trouve que c'est pas intéressant, quoi.
20: Ouais.
5: C'est pas intéressant comme relation. Mm-hmm. Je préfère qu'on arrête.
20: Ouais. Qu'est-ce que t'attendais de lui plus quand tu dis parler? C'est échanger des.
5: Ouais,
20: partager
5: échanger,
20: des choses.
5: Échanger des propos et tout. Alors forcément, je lui ai dit oui, tu vois, on peut parler.
20: Bah, quand on est jeune, on a souvent envie d'être en bande plus que d'être seul, hein, à 20
5: non,
20: ans.
5: Mais je pense qu'il était pas. Il avait le même âge que moi.
20: Il a quel âge?
5: Il avait 22.
20: Ah oui.
5: Et je pense qu'il.
20: 22, ça fait quoi pour une fille? 16 ans? C'est un peu comme le tennis. Quand t'es classé 15 en fille, ça veut dire 31 en mec. Donc le niveau est plus faible d'une fille par rapport à un mec. Mais par contre, au niveau intelligence et surtout maturité, pour une fille, on sait qu'à 20 ans, elle vaut un mec de 25.
5: Non, c'est pas ça. C'est
20: donc
5: que
20: un mec de 22, ça vaut 15.
5: Non, mais il est changé parce qu'il avait rien à me dire. Et bon, bah, c'est très bien, quoi. Il m'apprécie.
20: T'as jamais parlé autant avec lui que t'as parlé avec nous ce soir?
5: Non.
20: Ça, c'est triste.
5: Jamais.
20: Oh, est-ce que tu as pensé à lui envoyer des photos avec un petit mot?
5: Non.
20: Eh ben voilà, c'est ce qu'il aurait fallu faire.
5: Mais ça, n'importe quoi, parce que ça faisait 5 mois qu'il m'avouait que ça faisait 5 mois qu'il faisait une fixette sur moi.
20: Bon, ah ouais, parce qu'au début, c'était un copain.
5: La photo, ça servait à rien. Non, mais il avait vu deux fois une soirée.
20: Ah oh, d'accord. Entre temps, 5 mois, et c'était
5: ouais.
20: Espacé.
5: À un moment, j'ai halluciné quand il m'a téléphoné. J'étais là, mais c'est qui?
20: Ah ouais, d'accord. Enfin, t'es quand même sorti avec.
5: Oui, mais aussitôt, je me
20: combien
5: suis rendu compte que c'était que je l'appréciais pas. Bah, je suis sortie 2 semaines, puis j'ai dit stop. Quoi.
20: Ah ouais, d'accord. Stop.
5: Non, mais.
20: Bon. Et depuis, célibataire. Pâques, c'est quoi ça? Pâques, c'est le mois d'avril? Avril, mai?
5: Ouais.
20: temps.
5: Mais, ouais, non, après, il y a eu quelques trucs. Mais
20: début mai, donc c'est mai, juin, juillet, août, septembre, octobre, novembre, décembre. Ouh, 8 mois. Ouh.
5: Ouais, mais moi, je peux pas comme ça.
20: Ah, mais moi, attends, un an et demi passé, moi, alors que j'ai rien. Alors, je veux dire, je suis quasiment sur le coup d'avoir trouvé, là. Ah mais non, je parle pas de toi. Hein.
5: Ouais.
20: Non mais c'est vrai, hein, pas facile. Hein. Je profite que t'es là d'ailleurs, putain, vivement qu'on ait une nana, parce que putain, je vais pouvoir parler de mes problèmes.
5: Non mais...
20: Pourquoi faut-il toujours que je gâche mon bonheur? C'est-à-dire que dès que quelque chose, c'est ce que j'ai parlé dans la monologue, dès que quelque chose de bien doit m'arriver, dès que je sais que c'est bon, j'ai l'impression de pas le mériter, et bah, donc
5: moi,
20: je décide,
5: pour ça aussi,
20: je me l'auto-détruis.
5: Non seulement il parlait, puis cette manière qu'il est...
20: Non mais attends,
5: ouais.
20: Ma chérie, on parle plus de ton ex, on parle de moi.
5: Ouais, vas-y.
20: Non mais c'est bien ton mec, mais moi, pourquoi? Je veux une réponse. Je veux pas que tu parles de moi et que tu dises ce que tu penses de moi. Je veux savoir quel est ton avis vis-à-vis de ce que je vis au quotidien. Le fait de détruire dès que j'ai quelque chose de bien qui peut m'arriver, je me dis je peux pas le mériter.

0: envie de redescendre pour donner des sensations.
1: Ah d'accord, alors ça c'est un point de vue de mec. Quoi.
0: Bah non, j'aime la pas. Véritable montagne russe, c'est un exemple, tu prends allusion à la montagne russe.
1: Ah ouais, non mais...
0: Quelqu'un
1: ouais,
0: qui va dans la montagne russe, si on prend la montagne russe, c'est l'envie de monter.
1: Ouais, redescendre.
0: On n'attend qu'une chose, c'est de redescendre, c'est là la sensation, c'est la vitesse.
1: Ah ouais, mais pas en...
0: Pour remonter très vite.
1: Non, pas... Mais je parle même pas d'amour, je parle de... Comme
0: ça. De la vie.
1: Non, mais tu vois, avant l'amour, t'as la période de désir avant et...
0: Ouais, ça, et ben, c'est forte, celle-là.
1: Ouais, mais ça, c'est...
0: La séduction.
1: Justement, hier, il y avait une nana qui parlait des machos, mais...
0: Ouais.
1: Il faut pas... Enfin, c'est justement ça, ça fait hyper mal. Un mec qui n'appelle pas, qui... Bon, qui joue, quoi. Jouer avec, avec les sentiments, c'est... Mmh. Non, c'est malsain, moi, je trouve.
0: C'est dégueulasse.
1: C'est pas sympa, quoi.
0: Vous êtes pas sympa, les gars.
1: Non, mais c'est pas...
0: Non, mais...
1: Faire pitié,
0: je partage, ton avis. Ah, c'est ce que j'ai dit hier à la demoiselle, si t'as bien suivi, attentivement.
1: Ah oui.
0: Hein?
1: Non, mais elle, elle avait fait l'erreur de se couper de ses amis.
0: C'est hyper... Et c'est dangereux, mais en même temps, l'amour en aveugle, on le
1: non,
0: sait.
1: Non, mais
0: ah,
1: ouais,
0: si.
1: Mais...
0: Ouais, parce que toi, t'arrives à gérer tout ça, parce que toi, tu sais ce que tu veux, non. Mais il y a des gens, quand ils sont amoureux, hop, ils vont plus loin que tu sais pas ce que tu veux. Aujourd'hui, là, alors je te parle, tu sais pas ce que tu veux, à minuit 25 sur Fun en direct, Aurélie auditrice, tu sais pas ce que tu veux ?
1: Si, je sais ce que
0: Qu'est-ce que
1: veux.
0: Tu veux ?
1: Mais en amour, tu sais jamais. C'est fluctuant, justement.
0: Non, mais tu sais ce que tu veux, tu sais sur quoi t'as envie d'avoir, sur quoi t'as envie de tomber.
1: Ouais, bien
0: tu
1: sûr.
0: Tu cherches quoi ?
1: Bien sûr, ben.
0: Tu veux l'homme comment ? Il est là.
1: De star.
0: Là, là, de l'autre côté de la radio. Il est peut-être en tôle, il t'écoute.
1: J'ai pas une personne idéale, moi, justement.
0: Non mais tu veux quoi comme genre de caractère? Quelqu'un quand même de bon vivant?
1: Quelqu'un qui a de l'humour, qui parle, qui est ouvert, qui est tolérant surtout.
0: Mais c'est tout nous ça.
1: Et ouais, qui aime bien déconner.
0: Oh mais ben là c'est tout nous ça.
1: Non mais c'est évident, c'est pour ça que j'écoute l'émission. Mais je sais pas, quelqu'un qui est bien dans sa peau, qui a des idées.
0: On se
1: qui
0: calme à la PlayStation, on se calme. Qu'est-ce qu'il y a? On se calme là. Oh là. On se... Attention les gars! C'est là, il va y avoir des coups de fouet!
1: Et tu vois, toi, t'as court, tu sais la traiter.
0: Regarde, je les fais gueuler à distance, regarde, je vais les fouetter à distance, écoute bien. J'ai ouvert la porte, je vais vous fouetter, attendez. Donc, regarde Aurélie, le pouvoir de la radio, rien qu'avec un doigt, on peut faire jouir, mais on peut faire crier. Alors on se calme.
1: Ok.
0: Écoute, écoute.
1: Oh les pauvres, je comprends pourquoi ils sont si bien soumis et tout, bien sages. Là, il y a un blanc.
0: Ça va se blanc, mais 10 secondes de blanc, je t'ai dit, pas au bout d'une demi-seconde, sinon putain, la bande, elle partirait toutes les 5 minutes. On va revenir avec... peut-être qu'Arnaud est avec nous. Non, mais sinon, je vais me démerder. Ah, bébé vert. Attends, je vais y aller. Alors, allô.
2: Ouais.
0: C'est qui?
2: C'est Arnaud.
0: Et là, il y a... Allô, bébé vert. Allô. Bébé ouais. Vert, bébé vert est là. Allô. Arnaud.
2: Ouais.
0: Ouais, bouge pas, Arnaud. Il y a quelqu'un d'autre, là?
2: Non, il y a que moi.
0: Il y a une autre fille.
3: Ouais.
0: C'est qui?
3: Griselda.
0: Hein?
3: Griselda.
0: Comment vas-tu?
3: Bien, et toi?
0: Qu'est-ce que tu fous là, toi? Putain, la surprise, t'es où?
3: Non, non, je suis pas encore à Paris. La surprise, ça sera pour bientôt. Les bonnes choses se font attendre.
0: Oh bah putain, je t'attendais dimanche.
3: Ouais, je suis désolé, il y a eu des contretemps et...
0: Ouais, tu parles, ouais.
3: Ouais, sois pas déçu quand même.
0: Hein?
3: Mais
0: c'est toi qui devais être à la place d'Aurélie ce soir dans le studio.
3: Non, mais c'est pas l'heure, elle est venue Aurélie, donc c'est bon.
0: Bah non, ça va pas.
3: Pourquoi ça va pas?
0: Parce que c'est toi que je veux voir.
3: Ouais, mais ça lui donne une bonne chance à Aurélie de venir.
0: Non.
3: Désolé Aurélie, hein.
0: Non, c'est toi que je veux voir Griselda.
3: Bon, t'inquiète.
0: Hein?
3: T'inquiète, on verra.
0: Quand?
3: Tiens, surprise.
0: Mais je suis en vacances bientôt, hein.
3: Ouais, je sais, mais c'est bon, t'inquiète. Je suis au courant de
0: tu vas venir pour Noël, après, et c'est la surprise, il faut pas que je le sache. C'est ça?
3: Non, c'est pas ça, tu vois. Pas ça.
0: Parce que si tu viens, ou alors non, tu viens le 26.
3: Non, même pas.
0: Le 28.
3: Non, là, t'es en train de me tirer les verres du nez. Non, non, je te dis pas quand.
0: Tu sais que je pars en vacances, c'est que je suis en vacances.
3: Non, non, je suis au courant, mais bon. Je sais que tu reprends le 3 janvier.

0: Alors,
1: si je me plante pas,
0: je te regarde les yeux dans les yeux et bouche contre bouche.
1: Oui, moi aussi.
0: Ne viens pas à partir du 3, hein.
1: Non, pourquoi?
0: Parce que je serais peut-être déjà maqué.
1: Non.
0: Les meilleures choses se font attendre, mais tu sais, il y a un moment donné, quand tu laisses trop longtemps dans le four, ça finit par cramer. C'est et quand c'est cramé, c'est pas bon à manger. Hein.
1: Mais c'est pas grave, si j'ai ton amitié, c'est bon, quoi.
0: Ah, oui. Elle vaut de l'or, mon amitié.
2: Mais
0: hein.
2: Ça lui plaît pas.
0: Hein.
1: Comment? Qu'est-ce que tu dis, Audrey? C'est
2: Aurélie. Là, ça lui plaît pas, là, parce que...
0: Elle voit mon visage en train de se décomposer.
2: Ouais.
0: Mais où es-tu?
2: Là, je vais lui dire.
0: Où es-tu? Où es-tu?
1: Pas de lui, hein.
0: Où es-tu?
1: Ah, devine.
0: Où?
1: Où, devine.
0: T'es à Paris ou pas?
1: Non, je suis pas à Paris.
0: Mais qu'est-ce que tu branles? T'es où?
1: Ben, devine.
0: À Clermont-Ferrand?
1: Ouais.
0: Mais qu'est-ce que tu fous là-bas?
1: Ville de Paumée, mon pauvre.
0: Quoi?
1: Ville de Paumée.
0: Mais qu'est-ce que tu fous là-bas?
1: Ben, écoute, les choses que je dois faire, quoi. T'inquiète, je t'ai dit, les bonnes choses se font attendre.
0: Toi, t'as un mec, toi.
1: Hein?
0: Toi, t'as un mec.
1: Non, c'est pas vrai, mec.
0: Si, si, t'es en train de me faire une saloperie.
1: Sincèrement, non, c'est vrai.
0: Ah, Aurélie, je t'ai jamais montré, Griselda.
2: Non.
0: Ah, est-ce que quelqu'un qui nous écoute, là, parmi les... Voilà, merci, ça va être Manu qui va ramener une photo de Griselda. Hein? Elle est pas pareille sur les photos de mode que sur les photos... Hein.
3: Oui, oui.
0: Alors, ça, c'est les photos que j'ai reçues. Je peux lui montrer, hein?
1: Ouais, vas-y. Hein,
0: je peux?
1: Ouais.
0: Voilà, alors, ça c'est les premières photos que j'ai reçues d'elle. Et j'ai trouvé ça plutôt sympa, hein, donc voilà.
2: Ah ouais, t'es vachement jeune.
0: Ah ouais. Mais bon, elle est transparente sur la photo.
1: Ouais,
0: hein.
1: Ouais.
0: Hein, il faut aimer sortir avec un aquarium. Hein. Je veux dire, t'aurais bouffé du poisson tellement que les photos sont transparentes. Voilà. Et là, regarde, elle ressemble déjà à moi.
2: Mais tu fais des photos de mode?
0: Non, mais là.
1: Non, je fais des photos enfin pour les défilés de coiffure. Je suis très caméléon, j'ai bien changé de coiffure et tout.
0: Elle
1: donc,
0: est déjà plus pareille.
1: Voilà quoi.
0: Là, déjà sur la photo du balcon, elle est plus pareille.
1: Temps,
0: hein. Mais, ce que j'apprécie chez elle, comme j'apprécie chez toi, Aurélie, c'est qu'elle est naturelle, comme toi, Aurélie, et qu'elle est spontanée quand elle est au micro.
1: Ouais, comme si je te connaissais depuis toujours, mais bon.
2: Mais c'est ça, on a l'impression de le connaître depuis toujours.
1: Ouais, c'est vrai,
2: ça fait
1: ouais.
2: 4 ans.
1: Ah, il est pas aimable et tout, enfin bien.
0: Ah ouais. Non, pas dans la vie, hein.
1: Ah bah dans la vie, je sais pas personnellement.
0: Non, dans la vie, on peut pas dire que je sois quelqu'un de fort sympathique.
2: Elle va pas venir si tu dis ça.
0: Bah, j'essaie de la décourager. Je détruis mon bonheur, toujours.
2: Ouais, il détruit.
0: Il faut
2: c'est Sacha Guitry.
0: Qu'est-ce que tu souhaitais me dire encore Griselda, oui.
1: Bah, pas grand-chose, quoi. J'étais désolée de pas être venue hier.
0: Mm-hmm.
1: Parce que hier, je t'ai entendu à la radio ce que t'as dit.
0: Mm-hmm.
1: Et que t'étais enfin de ton expression, enfin que t'avais l'air un peu déçu, quoi.
0: Ah, grave.
1: Ouais.
0: Ah, grave de chez grave.
1: Mais aujourd'hui.
0: J'ai pas pu travailler de la journée.
1: Menteur.
0: Ah, je te jure. Tu peux pas savoir à quel point j'ai été déstabilisé de ne pas t'avoir vu dimanche. J'ai tellement eu de bourdon que j'ai demandé à une copine de venir et je suis resté avec elle toute la nuit.
1: Ben c'est bon.
0: Là, ça va mieux, là. Hein.
1: Et qu'est-ce que je vais dire? Cette semaine, tu vas recevoir un colis original.
0: Ah.
1: Ouais.
0: Qu'est-ce que tu m'as acheté? Un DVD?
1: Tu verras.
0: Un lecteur DVD avec la télé THX?
1: Ouais, mais en plus petit, alors. Hein. Je rigole, c'est original, hein. C'est une idée d'une copine et de moi, tu verras.
0: Ouais.
1: C'est très original, quoi.
0: C'est moi, mes copines, elles m'offraient des trucs à bulles et tout ça, c'est pas un truc à la con, hein.
1: Non, t'inquiète.
0: Un truc qui coûte cher? Que si je le revends.
1: Le prix. Ouais, alors là, franchement.
0: Quoi?
1: Non, c'est bien.
0: D'accord.
1: Il y a de l'imagination dans l'air.
0: Aurélie, d'ailleurs, au passage, si t'as envie de me faire un petit cadeau, rien ne t'en empêche, hein.
2: Ouais, ça sera
1: pour une prochaine.
0: Pourquoi pour une prochaine
2: c'est
0: fois? Ah, ça nous obligera à nous revoir?
2: Non, je déconne.
0: Ah bon,
2: non,
0: je me rassure, tu m'as fait peur. Je crois qu'on est obligé de se revoir. C'est un vent de panique en ce
2: Pardon.
0: Moment. Alors, me faites pas des
2: J'aime
0: plans
2: bien
0: comme
2: faire
0: ça.
2: Peur.
0: Ouais, me fais pas des plans comme ça. Griselda.
1: Oui, ma poule. Mon ange.
0: Ah, parce que là, ma poule, ça va pas le faire. Hein.
1: Ouais, excuse-moi, mon ange.
0: Ouais, mon ange, je préfère. Hein.
1: Ouais.
0: D'accord, mon poussin?
1: Oui, pas de problème, mon ange.
0: Et on rappelle que le poussin mange sa merde, hein.
1: Ouais.
0: Ah oui, il faut le savoir quand même. J'ai entendu ça à la télé une fois et c'est vrai que c'est quand même assez joyeux, donc c'est pour ça qu'il faut jamais appeler sa copine mon poussin. Parce que ça... Pardon?
1: Vu que t'as énormément d'humour.
0: Oui.
1: Donc je l'apprends pas mal.
0: D'accord. Mais, écoute, il faut que j'attende très tranquillement, assis sur mon siège et devant mon micro, que madame décide de pointer son cul.
1: Voilà.
0: Voilà.
1: Et bonne chance, ça se fera attendre, hein, je l'ai déjà dit. Hein.
0: J'espère ne pas être déçu, parce que plus tu patientes, plus tu, plus tu te fais désirer, plus je mets la barre haute. Bah, c'est normal.
2: Quand on te dit un film est super, puis t'attends,
0: puis voilà.
2: Ouais, t'es dégoûté.
0: Sauf une fois ou deux, j'ai été surpris. Moi, je me souviens de ne pas avoir vu Braveheart. Je l'ai pas vu, je l'ai vu en vidéo et je le regrette de ne pas avoir vu sur grand écran.
1: Ouais.
0: Voilà. Alors, j'espère plus que tu ressembles à Braveheart qu'à Titanic.
1: Ouais, ouais.
0: C'est tout ce que je te dirais.
1: Non, j'aurais pas changé beaucoup. Hein.
0: Pardon ?
1: J'aurais pas changé beaucoup. Hein.
0: D'accord.
1: Plus naturel, quoi.
0: T'as toujours envie de moi ?
1: Envie de toi, ouais, on va dire entre parenthèses alors.
0: De me connaître.
1: Ouais, non, mais on te connaître, ouais.
0: On pourra pas avoir une histoire d'amour tous les deux quand même.
1: Non, parce que les kilomètres.
0: Exactement. Je peux pas aujourd'hui, à l'âge que j'ai, me permettre encore de jouer à l'amour téléphone.
1: Voilà.
0: Je peux pas aller au café d'à côté et dire monsieur, vite, en mangeant les ongles, est-ce que vous avez une carte de 50 unités, faut que j'appelle ma meuf.
1: Ouais.
0: C'est pas possible. Comme dirait Gérard, c'est pas possible.
1: Ton amitié me suffit largement, hein.
0: Bah écoute, avec plaisir. En ce moment, j'adopte des amis, j'adopte des petites sœurs. J'en ai une à Lyon, j'en ai récupéré une d'ailleurs à Port Barcarès ce week-end, qui avait 17 ans, toute mimi, qui me dit « Oui, je veux que tu m'adoptes comme ton grand frère. » J'ai dit « Ok. » Donc, tu peux devenir une très bonne amie.
1: Ouais, tu peux devenir un grand frère aussi. J'ai toujours voulu avoir un grand frère, j'en ai pas eu malheureusement.
0: Oui, mais alors, je veux bien faire le grand frère pour les filles de 17, mais pas pour des filles de 23 quand même.
1: Non, je rigole. Hein? C'est mon copain, ouais.
0: Voilà, je suis ton copain.
1: Voilà.
0: C'est ton copain.
1: D'accord.
0: Parce que moi, je cherche une véritable histoire d'amour, mais quelque chose qui dure. Hein.
1: Ouais, mais
0: évidemment, ça peut planter. Je peux croire qu'avec la personne avec qui je vais être demain, ça peut fonctionner pour la vie, puis ça tiendra pas. Mais mon but, en tout cas, c'est pas juste une histoire pour déconner.
1: Ouais.
0: On arrête de déconner. On déconne de 22h à 1h dans la vie, et on est sérieux de 1h à 22h.
1: Ouais, ça comprend, ouais.
0: D'accord.
1: Okay,
0: mais Aurélie, ça la fait rire, mais attention. Ok.
1: Ouais.
0: Bon, très bien. Bah écoute, je t'embrasse.
1: Moi aussi. Hein.
0: Arnaud.
4: Je t'écoute.
0: Oh là là. Qu'est-ce qui t'amène, Arnaud ?
4: Ben, j'ai une Chamonix.
0: Ah merde, attends, elle a coupé, attends, parce qu'elle a raccroché. Elle s'est vexée, hein. Oh, Aurélie, là.
4: Oh,
0: merde.
4: Ben, vous faites quoi, là ?
0: Oh là là !
5: Il est bien, lui, il est bien.
2: On arrive.
0: Toi, t'as pas fumé que des blondes, hein ? Arnaud.
4: Arnaud, ouais.
0: Ouais, on va revenir. Arnaud, on va revenir.
4: On est à l'antenne, là. C'est
0: ouais.
4: Bon.
0: On va revenir dans un instant et on va parler de quoi ensemble ?
4: Ouais.
0: Bouge pas, Arnaud, à tout de suite. Arnaud ?
4: Oui ?
0: Putain, les gars.
4: Non, merci. Mais il faut savoir quand on te savoure, on parle doucement.
0: Ouais, d'accord.
4: On est pas speed comme Paris.
0: On est d'accord.
4: Dans vos banlieues.
0: On est d'accord. Arnaud, tu ne bouges pas. Et on va revenir dans un instant avec toi, d'accord ?
4: D'accord.
0: Ok, très bien. 0870-5000, c'est la radio libre. On a reçu des remixes de Gérard. Ce que je vais vous proposer, c'est d'en écouter un tout de suite. Et juste après, on aura Rodoudou. Et si vous voulez bien entendu nous appeler, profitez-en tout comme Arnaud. 0870-5000, c'est le Star System. C'est en live et c'est bien entendu sur la bande FM.
4: Je vais rentrer, il passe.
0: Enfin, t'as quand même une voix de brebis galeuse, hein, quand même. Hein. On aimerait bien que tu retournes dans le troupeau. Hein. Arnaud.
4: Ouais.
0: Ton appartement, c'est décoré comment ?
4: Très clair.
0: Ouais. Fais-toi dans l'esprit quoi ? C'était plutôt quoi ? T'es Louis XVI ?
4: Moi, mon nom de famille, c'est Louis.
0: Ah, bah oui, c'est pour ça ?
4: Ouais.
0: T'es plutôt Louis XVI ?
4: C'est la famille royale.
0: Ouais.
4: Alors, je te demande un minimum de respect.
0: Non, mais écoute, je respecte tout à fait ta déco. Je veux dire, si tu fais ce que tu veux chez toi, je veux dire, ça me regarde pas. Hein.
4: Non, et même ma famille.
0: Ouais, mais c'est toi qu'on parle, hein, c'est pas moi qu'on parle, Arnaud. Hein.
4: Ouais.
0: Ouais. Parce que j'ai dit Louis XVI, que je savais que tu t'appelais Louis. Hein, ça, je ne savais rien du tout. Arnaud, c'est toi qui le dis. D'accord, Arnaud ?
4: D'accord.
0: D'accord ? Je te demanderais de me respecter aussi un petit peu plus et respecter mes parents qui souhaitent absolument à ce qu'on me respecte en m'appelant maître et non pas en me tutoyant, en me disant de me la fermer. D'accord, Arnaud ? Si tu respectes ma famille, je te respecterai. Donc tu m'appelles maître.
4: D'accord.
0: Et je respecterai ta famille.
4: Mais.
0: D'accord. C'est comment l'intérieur chez toi, petit ?
4: C'est très clair, il y a beaucoup d'aquariums.
0: Mmh. Mmh.
4: C'est très aquarium.
0: Ouais.
4: C'est très vert,
5: c'est
4: quoi.
5: C'est cool.
0: Ah oui, vert.
4: Ouais, je suis jardinier de métier.
5: Il y a plein de plantes.
0: Qu'est-ce que tu fais dans la vie, Arnaud ?
4: Bah, jardinier.
0: Mmh.
4: Je travaille pour la mairie, je suis jardinier l'été. Puis vu l'altitude, l'hiver, bon, ben on déneige, quoi.
0: Mmh.
4: Tu vois ?
0: Mmh.
5: C'est dans la
3: la poule.
4: On est à côté de la Suisse, on est à 10 km de la Suisse. Ah.
0: Tu te défonces la gueule régulièrement ou c'est plutôt l'occasionnel, histoire de faire la fête?
2: Et il fréquente arriver, peut-être beaucoup de Suisses, c'est peut-être pour ça qu'il parle.
0: Je crois que...
6: Attends, oh, t'as habitué toi.
0: Je crois que là, ma biquette, t'as pas compris où que t'étais. Je crois que tu te crois à la maison. Si tu crois vraiment chez toi, tu commences déjà par faire la vaisselle. Ouais. Passe un coup d'aspi dans le studio et ensuite tu commences à l'ouvrir.
6: Il y a nos pompes à faire.
0: Non mais attends, là Aurélie, le live, auditus. En plus, c'est vraiment le truc, c'est vraiment l'ananas. C'est-à-dire que t'es là, tu parles tout doucement, puis d'un coup t'entends... Oh bah attends, t'es comment? Au moins d'une manière sensuelle.
4: Moi, si tu voulais, Max,
0: ouais.
4: Écoute,
0: ouais.
4: C'est à la limite, je te dirais, t'es doux.
0: Oui, c'est vrai, je suis assez câlin.
4: Non, mais t'es doux, t'es de quelle vallée, toi?
0: Hein?
4: T'es de quelle vallée? Alors là, tu fermes ta gueule.
0: Non, je suis de...
4: Ah ouais, t'es grillé, t'es la vallée parisienne. Pas mort.
0: Je t'ai demandé de respecter ma famille, d'accord?
4: Bah, respecte la mienne.
0: Mais j'ai respecté la tienne. Attends, parce que je crois qu'on n'est pas sur la même longueur, donc je te demande 2 secondes, Arnaud. Hein.
4: Elles sont passées. T'as respiré un
0: peu. Ouais, c'est bon. Arnaud, excuse-moi de t'interrompre. J'étais un peu agressif. Moi, je suis de la mairie de Suresnes, d'accord? Ok, non,
4: mais d'habitude, tes auditeurs, ils s'écrasent et puis ils t'écoutent.
0: Alors que toi... Tout de suite, t'as ouvert tes lèvres. T'as ouvert ta gueule.
4: Il y en a un aussi que j'aimerais bien avoir entendre gueuler, c'est Manu le cochon.
6: Le
4: chaud.
6: Manu quoi, j'ai pas compris.
4: Manu le cochon.
6: Ah ouais, d'accord.
4: Et Fildar, c'est un chaud.
0: Ouais.
6: Ouais, c'est vrai.
4: Ça fait X années que je vous écoute.
0: Il t'excite un peu, Fildar?
4: Non, je suis pas
0: du
4: tout porté là-dessus.
0: Mmh. Mais Arnaud, puisque bon, t'articules, articulons aussi. T'es plutôt homo.
4: Hein?
0: T'es plutôt homo quand même.
4: Et moi?
0: Non. Mais...
4: Non, mais nous, on est à côté de la Suisse, nous, on parle calmement.
0: Ouais.
4: Ce que je veux dire.
0: Ah bah là on est en train d'endormir tout le monde là. Je me demande, c'est le fait que tu sois aussi mou, je veux dire, c'est pas dangereux pour les radios d'en face qui eux éventuellement continueront à faire de la radio, ça va pas les endormir
4: mais
0: aussi.
4: T'as pas de concurrence. T'as pas de concurrence.
0: Ah c'est vrai.
4: Max.
0: Bien sûr.
4: Pas de concurrence, y a aucun problème.
0: Ouais. Tu me le confirmes.
4: T'es naze. T'attends, je les écoute même plus.
0: Tu me le confirmes.
4: Bah je te l'assure.
0: Ok.
4: J'ai tous mes potes qui m'écoutent, là.
0: Ah.
4: Et tu pourrais pas m'enregistrer une cassette de la conversation?
0: Ouais, bah écoute. Puisque, ouais, alors, je vais mettre ça sur une cassette de 2 heures, vu qu'on aura parlé une demi-heure, il me reste encore pas mal de bandes. T'as qu'à me passer, passe-moi tout de suite, dis-moi tout de suite, je vais te faire une cassette pour les vacances. Dis-moi tout de suite ce qui te ferait plaisir, qu'est-ce qui te ferait plaisir? Pendant que j'y suis, parce que j'ai que ça à foutre. Ça me fait tellement plaisir de te faire plaisir. Donne-moi une cassette de tube et je vais te faire une cassette très fun, tu vois. Ça va être fun. Donne-moi la liste, qu'est-ce qui te ferait plaisir?
4: Ben, non, mais une cassette de la conversation.
0: Ouais, puis sur la face B, je vais te mettre un peu de musique, tant qu'à faire.
4: Et puis.
0: Tu fais une compile de tube.
4: Ouais, moi, en musique, moi, je suis très, très rétro.
0: Ouais.
4: Jacques Brel.
0: Ben, qu'est-ce qui te ferait plaisir? Alors, je te mets Jacques Brel.
4: Ne me quitte pas.
0: Ouais.
4: Et puis. Renaud.
0: Ouais.
4: Et que le vent soufflera.
0: La classe américaine, quoi.
4: Non, moi je suis très. Je reste français.
0: Ouais.
4: Sardou? Ouais.
0: D'accord. François Hardy?
4: Non, quand même pas.
0: Non, quand même pas. Qui est-ce qu'il y a d'autre encore qui te ferait plaisir?
4: Ouais, bah déjà, mais moi ça, c'est un cassette, ça me
0: ferait
4: plaisir.
0: Ouais, d'accord, je vais te faire ça. Elle part demain. Je te fais ça tout de suite après l'émission, je rentre chez moi, je vais chercher les CD, je regarde la radio, je te fais les copies. D'accord?
4: D'accord.
0: Hein? Alors bien sûr, tu vas la voir sur support, pas en forme de cassette, mais en forme de carotte.
4: Hein? D'accord.
0: Alors là, c'est assez long quand même, ça doit bien faire 40 cm. Ça ressemble à un god. Et à distance, tu peux déjà te la foutre dans le cul, tu vois. Mais alors, bien profond, tu vois.
4: Non, mais je voulais dire...
7: Alors, ouais, si t'as le gros cochon qui est à côté, tu veux qu'il te mette un coup de doigt pour qu'il te l'enfonce bien,
8: pas de problème.
7: Comme ça, ça te permettra de l'avoir tout de suite en musique. Et tout en ayant le cul...
8: C'est le cochon.
7: En ayant le cul bien plein, comme ça, tu pourras chanter tes chansons préférées.
4: Voilà.
7: Parce que tu penses peut-être que je vais te faire une cassette de la conversation et que je vais te faire une cassette avec Jacques Brel.
4: Ben, j'y pense.
7: Ouais.
4: Je pense que c'est dans tes dispositions.
7: Ouais, je vais te dire ouais. Et je vais te dire que c'est à foutre de la journée.
4: Bah alors, fais-le.
7: Bah ouais.
4: T'as des couilles au cul. Non, je voulais dire quand même un truc, c'est qu'il y a quand même pas mal de gens qui vont passer des réveillons de Noël seuls.
7: Et on sera là, nous.
4: Ouais, vous serez là à l'antenne.
7: Ouais, mais jusqu'à 4
4: mais
7: heures.
4: Mais concrètement, vous serez pas là.
7: Ah bah si, jusqu'à 4 ans, on va vous venir
4: alors,
7: compagnie.
4: S'il y a quelqu'un qui veut me joindre et puis venir ouais. passer, il y a une place, il y a un lit, il y a tout ce qu'il faut.
7: Oula.
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7: Attention, il est là, le voici, le voilà. Ouais.
10: Get down.
7: Get down. David de Saint-Etienne, salut, comment ça va David?
10: Ça va très bien.
7: Ça va bien en forme?
10: Eh ouais, bonsoir ouais. Fida.
7: Ouais.
10: Et à Manu. Et si Apolline nous écoute?
7: Apolline, elle est là. Pardon?
10: Si Apolline nous écoute, bonsoir.
7: Puis il y a Jenny aussi qui nous écoute, puis il y a Julia, puis il y a Diffoul, puis ouais, Arnold, puis ils sont tous là,
10: c'est
7: bien
10: dommage,
7: sûr.
10: Jenny, j'adore.
7: Ça va David?
10: Ça va très bien. Ouais.
7: En pleine forme?
10: Ah oui.
7: Oh
10: oui,
7: là,
10: ah.
7: Attention David! Ouais. Parle-nous un petit peu de tes vacances, comment ça s'est passé? Tu m'as manqué, toi, mon salaud.
10: Ah oui, toi, c'est vraiment...
7: Regarde-le comme il est excité, vas-y. Ah, oui. Fais l'excitation, vas-y, excite-toi, vas-y. Non, commence pas, calme-toi, dis donc, il y a une faute là, attention. Alors, mon petit David, t'étais donc au Portugal?
10: Oui.
7: C'est pour ça qu'on a mis de la musique d'Espagne?
10: À Esposé.
7: T'étais où exactement?
10: Esposé, pas très loin, vers le sud.
7: D'accord, et alors?
10: Alors, c'était génial, on a réservé une maison. Elle était très belle, la maison.
7: Alors, il faut décortiquer, donc il a réservé une maison qui était très belle, oui, d'accord, ouais, ouais.
10: Il y a une propriétaire qui s'en porte, c'est pas génial. Et elle avait la campagne, tout, une belle piscine.
7: Ouais.
10: C'était génial.
7: T'es parti avec quel HP le...
10: Avec mes parents.
7: D'accord, ok, très bien. Donc,
10: avec mon frère et sa femme.
7: Très bien. Ouais. Alors, c'était sympa, tu t'es bien entendu?
10: Oui, bien.
7: Tu t'entends bien avec... Mais je crois que tu t'entends bien avec tes parents, toi.
10: Oui, ça va.
7: Ouais, ça se passe plutôt pas mal, c'est bon esprit. Pardon?
10: La mère, ça va mieux.
7: Ton père, moins, hein?
10: Ouais.
7: T'as eu quelques petites difficultés avec ton papa, toi, hein?
10: Ouais.
7: Avec ta maman, par contre, ça se passe plutôt pas mal, hein?
10: Oui, moi, j'adore.
7: C'est quoi le prénom de ta maman?
10: Ça s'appelle Maria.
7: Maria, qu'on embrasse au passage, d'ailleurs, elle est mignonne comme toutes. C'est le prénom de la maman de Fildar. C'est que la maman à Fildar porte le même prénom, elle s'appelle également Maria, hein?
10: Ouais,
7: ça vous fait encore un point en commun, tu vois, va falloir. Que vous allez finir par coucher ensemble tous les deux.
10: Et en Portugal. Oh,
7: combien de temps t'es parti au Portugal, David?
10: 3 semaines.
7: 3 semaines. Et pendant 3 semaines, tu t'es éclaté du beau temps, du soleil?
10: Ah oui, oh, super, génial.
7: C'est génial, hein. Ah, le Portugal. Moi, j'étais en Italie.
10: Foncé, carrément.
7: Pardon?
10: Foncé, ça c'est bleu foncé.
7: Foncé, voilà, foncé.
10: Formillage.
7: Voilà.
10: Ah,
7: allez au Portugal, et puis c'est tout, hein.
10: Ouais,
7: bah oui, ça peut être bien, ça.
10: Et des grosses vagues.
7: Bien sûr.
10: Ouais. Pas coquillage.
7: Pardon?
10: Pas de coquillage.
7: Pas de coquillage, d'accord, ok. Bon, mon petit David, quoi d'autre encore à part ça, quoi? Tu nous as même pas envoyé une petite carte postale,
10: oui,
7: rien du tout? Ah bon, on l'a reçu? Bah oui, on en a parlé, c'est vrai. Qu'est-ce qu'il avait écrit sur la carte postale? C'est une horreur.
10: Manu va dire.
7: C'était blindé. Non, ça va, pas trop de fautes. Non, c'était bien, c'était... Tiens, j'ai un petit cadeau pour toi, David.
10: Ah, merci.
7: Je vais te l'acheter, là, je vais t'acheter.
10: Ah ouais?
7: Non?
10: Ah, pourquoi pas?
7: Ah, c'est une petite mascotte à moi, David.
10: Pourquoi pas? Ah, génial.
7: Ouais. Tu me parles de soleil, je pense à Nice, je pense à elle.
10: Ah.
7: Ah, tu peux pas comprendre ça, hein?
10: Ah,
7: ça, c'est trop compliqué pour toi. On l'a gardé, cette carte postale de David, on l'a plus, la carte postale?
10: Oui, elle est belle.
8: Dans un tiroir rangé.
7: Ah, elle est dans un tiroir bien rangé, d'accord, ok, je vois
10: elle
7: ce que tu veux
10: belle,
7: dire.
10: Hein.
8: Ok, donc faut que je regarde dans la poubelle, alors c'est parti.
7: Ah non, il y a rien dans la poubelle. Normalement, t'inquiète pas, ta carte postale est bien rangée à la poubelle, comme il faut.
10: À
7: quoi.
10: La poubelle?
7: Oui.
10: Alors là, Manu, je t'arrache la tête.
7: Non, ouais, David, je t'arrache la tête. T'avais mis quoi sur la carte postale? Simplement qu'il faisait beau, que t'es en vacances?
10: Qu'il faisait beau, manger à toute l'équipe. C'est pas oui à tout le monde. Morgan, j'adore. Les standards.
7: Ouais.
10: Et j'ai pas écrit le standard, l'autre Marco.
7: L'autre standard.
10: Là,
7: t'as oublié Marco?
10: Non, j'ai pas écrit, c'est oui, c'est un salaud.
7: Pourquoi c'est un salaud, Marco?
10: J'ai appelé une fois, ouais. Moi, j'ai dit, ouais. Passe-moi Manu, et ben il voulait pas.
7: Oh.
10: Il dit, Manu peut m'appeler ce soir à 22h. Il a pas voulu.
7: Oh, mais dis donc, quand même, il aurait pu appeler, parce que dis donc, le petit David, il voulait passer sur l'antenne, il voulait parler avec son petit Max.
10: Non, je voulais parler avec, pas avec toi.
7: Ah, tu voulais parler avec...
10: L'émission, c'était terminé.
7: Ah, d'accord, ok.
10: Je voulais parler Manu.
7: Ah, tu voulais parler Manu, voilà. Il voulait simplement... Bah, qu'est-ce que tu voulais lui dire au petit Manu?
10: Bah, j'en parlerai, tant pis. Je m'en souviens plus. Bah,
7: oh, il est chaud comme la braise, petit ouais. David. Voilà. Hein. Mmh. Il va finir par se faire péter la rondelle par un des deux du standard, non, à la vitesse où ça va avant l'année 99.
10: Tout à fait, non, c'est pour envoyer des cadeaux et tout. Et...
7: D'accord, comment vont les amours, David?
10: Bien.
7: Bien, en pleine forme.
10: Oui, merci.
7: Sûr?
10: Oui.
7: T'as trouvé une nana?
10: Ah oui.
7: Comment elle s'appelle?
10: La belle.
7: Elle est bonne.
10: Ah, j'ai pas encore goûté.
7: T'as pas quoi?
10: Pas encore goûté.
7: Oh, j'ai pas encore goûté, c'est bon, j'avais pas compris.
10: J'ai vu les seins, bien sûr.
7: Hein?
10: J'ai vu les seins.
7: C'est quoi?
10: Ouais, les seins.
7: T'as vu les seins?
10: Ouais.
7: Elle a des beaux seins?
10: Eh oui.
7: Elle est jolie, elle est bien foutue?
10: Ah oui.
7: Elle est bien, ouais?
10: Ah oui.
7: Bon, bah écoute.
10: Ils sont tous à poil, hein.
7: Hmm?
10: Le haut, ils sont tous à poil.
7: Oh, bah oui, elle a la. Ouais, ça doit être sympa, ça, hein.
10: Ah, sympa.
7: Bon, mon petit David, tu veux qu'on l'appelle éventuellement?
10: Non,
7: pourquoi? Donne le numéro de téléphone. Comment ça? T'as pas... Mais attends, il y a un truc que je ne comprends pas là. Franchement, il va falloir que tu m'expliques un de ces quatre, David.
10: Et non, c'est portugais.
7: Tu n'as jamais... Ah, les portugais. D'accord, je sais pas, avec la moustache, d'accord. Alors, ça tombe bien, ça a dû te faire plaisir tout à l'heure, ça t'a rappelé des souvenirs quand on parlait des poils sous les aisselles, du coup, ça t'a rappelé ta nana? Parce que les portugaises, quand même, hein, on dit ça, mais c'est vrai, hein, moi j'en ai vu en Italie, putain, la Pouracar, j'en ai parlé en début, quand je suis revenu lundi dernier, il y en a quand même quelques italiennes qui ont du poil sous les aisselles, alors qu'elles sont jolies, ça casse le charme, alors direct, hein, sans déconner. Si vous êtes italienne, portugaise, espagnole, et que vous vivez en France, je vous en supplie, laissez tomber cette tradition! Rasez-vous, on vous en voudra pas! Voilà. David, reste avec nous, on va accueillir Marie, qui a 19 ans, qui est de Caen. Marie, ça va?
11: Oui.
7: Tu vas peut-être pouvoir nous aider, David, parce que toi, apparemment, t'es un grand connaisseur de nana.
11: Ouais.
7: Marie, elle a une sorte de petit souci. C'est quoi ton problème, Marie?
11: Alors, je connais un mec.
7: Tout d'abord, bonsoir.
11: Oui, bonsoir.
7: Bonsoir, Marie.
11: Bonsoir.
7: Comment vas-tu?
11: Très bien.
7: Bien. Parce
11: que j'ai ce petit souci, comme tu dis.
7: Quel petit souci? C'est quoi ton petit souci?
11: Alors, déjà, je suis un peu stressée.
7: Déstresse-la un petit peu, David. Tiens, fais-lui un petit poème. Improvise sur Marie. Vas-y, tiens, tu vas la déstresser.
10: Marie.
7: Ouais.
10: Marie.
11: Oui.
10: Ça va?
11: Ouais, très bien. Ouais.
10: Oh, tout le monde a des soucis, même moi.
11: Quoi?
10: Même moi, j'ai des soucis. Oubliez aussi.
7: Oh là là, quel poème.
10: Un amour, du sexe un peu. Il faut un peu de tout dans la vie.
7: C'est beau. C'est de la merde ce que tu nous fais, mon petit David. Mais tu peux pas savoir. Mais alors de la crotte. Mais alors énorme. Je te demande de déstresser la charmante demoiselle qui est avec nous en direct, en lui faisant un petit poème improvisé dans l'esprit. Dans l'esprit. En plus, c'est un prénom qui donne envie, non?
10: Un gros bisou.
7: C'est beau comme prénom, Marie.
10: Ah oui, Marie, c'est joli.
11: Merci. Hein.
7: C'est le plus beau prénom de la
10: c'est
7: terre.
10: Comme Maria.
7: C'est le plus beau prénom de la terre, Marie.
10: Ah oui.
7: Mais ouais, c'est vrai.
10: Oui,
7: tu le sais, ça, Marie, hein?
11: Bah ouais.
7: David,
10: arrête de
7: parler pendant que je parle pour me faire des...
10: Oui.
7: Je sais pas, tu lui faisais un petit truc du style... Marie, je te sens bien quand tu vois que
10: non,
7: tu... Non, un truc entre un an, tu peux pas ou...
10: Non.
7: On demande si tu as bu ce soir, David, sur Minitel, c'est Guillaume qui demande ça, c'est vrai.
11: Pour toi aussi, hein.
7: Hein, c'est vrai que t'as l'air un petit peu perturbé, mon petit David.
10: Non,
7: c'est peut-être l'émotion de revenir sur l'antenne, hein.
10: J'ai bu hier, pas aujourd'hui.
7: Ah, d'accord. Non. Donc, Marie, quel est ton problème?
11: Alors, en fait, je connais un mec depuis assez longtemps, quoi. Alors, je suis sortie, deux fois avec, mais le problème, c'est que je peux parler, là.
7: Ouais, je t'écoute.
11: Je suis sortie avec lui deux fois, mais en fait, quand on se revoit, quand il y a tout le monde, quoi, il m'évite un peu.
7: Ça, ça arrive souvent, ça. Hein. Mais quand tu dis que t'es sortie avec lui deux fois, pendant une période de combien de temps?
11: Pas longtemps, quoi. Juste.
7: Juste une nuit, quoi.
11: Ouais, voilà.
7: Ah, vous avez couché ensemble deux fois?
11: Ça a failli, mais non.
7: Et même pas?
11: Non, même pas.
7: Oh! Tout nul. Non, je rigole. Donc, vous avez flirté ensemble deux fois. Et toi, t'aurais aimé que suite à ce flirt, en fin de compte, ça devienne ton vrai copain.
11: Sérieux, ouais.
7: Ouais, d'accord. Donc, à aucun moment, t'as pu t'imaginer que lui, quand il sortait avec toi ces deux soirs-là, c'était uniquement l'histoire d'un soir.
11: Ouais, voilà.
7: Tu pensais que c'était le début d'une grande aventure.
11: Ouais.
7: D'accord. Et malgré que ça n'avait pas marché la première fois, t'as bien voulu récidiver une deuxième fois.
11: Bah ouais.
7: D'accord. Et tu ne lui as pas demandé pourquoi deux fois d'affilée, si?
11: J'ai essayé de lui demander, quoi.
7: Mais t'arrives pas.
11: Si c'était sérieux, si on pouvait continuer, mais bon, quand on se voit à chaque fois,
7: ouais.
11: c'est C'est comme si c'était.
7: Et donc tu dis qu'à chaque fois qu'il te voit et qu'il est avec des amis autour de toi, truc assez classique, il t'évite.
11: Ouais, voilà.
7: Bah, c'est-à-dire qu'il doit être mal à l'aise et que tout simplement, en fin de compte, il a pas envie de sortir avec toi et que deux fois il a voulu tenter la chose parce qu'il avait peut-être une attirance pour toi au départ et il s'aperçoit qu'en fin de compte, c'est pas faisable, quoi.
11: Ouais.
7: Bon, bah là, il faut dire les choses comme elles sont et il faut voir la vérité comme elle est. Hein. C'est pas facile. Ouais. Hein. Moi, ça m'est déjà arrivé de vivre des choses pareilles. Hein.
11: Mais bon, c'est comment je peux faire, quoi.
7: L'idéal, c'est de monter sur un tabouret d'à peu près 1m50. Ça serait pouvoir se bander l'œil droit, effectivement, en pouvant remuer l'œil gauche de droite à gauche. Alors, il est bien évident que ce n'est pas si simple que ça, comme disait Monsieur Delabecq en 1966. Je courais sur un arbre perché quand j'ai vu apparaître une tourterelle. Alors, l'idéal pour vous, ma chère mademoiselle, là, j'ai que de 19 ans avec une amie derrière vous qui est en train, bien entendu, de vous remonter le moral. Je l'ai bien entendu. Est-ce que je me trompe?
11: Bah non.
7: Eh bien voilà, je ne me trompe que très rarement. Je pense qu'il faut garder le moral. Je pense que les jeunes ont le droit de s'amuser. Il est vrai que de temps en temps, on a envie d'avoir une petite expérience. Alors vous me direz, bien entendu, acheter un livre pour 4,95 francs, est-ce bien raisonnable? Alors je lui ai dit oui, ma petite madame. Allez, on y va, c'est
11: Max,
7: parti.
11: Écoute,
7: oui.
11: J'ai une copine qui a une question à te poser là.
7: Non.
11: S'il te plaît.
7: Alors allons-y. Bon, alors, allez, vas-y. En fin de compte, t'en as rien à foutre, quoi, de ton mec, hein?
12: Oui, allô?
7: Oui.
12: Oui, je voulais poser la question pour.
7: Oh, quel âge tu as, toi?
12: J'ai 15 ans.
7: 15 ans, et tu traînes avec des filles de 19 ans?
12: Eh ouais.
7: C'est ta copine ou c'est ta petite sœur?
12: C'est ma copine.
7: C'est ta copine?
12: Ouais.
7: Alors, est-ce que c'est elle qui est retardée ou est-ce que c'est toi qui es en avance?
12: Oh, bah ça, je sais pas.
7: Ah, oui, bah, faudra se poser cette question de ces quatre, parce qu'il y en a une de vous deux qui est pas vraiment bien dans l'eau.
12: Ah bon?
7: Moi, je dis n'importe quoi.
12: Ouais. Je crois aussi, ouais.
7: Bah oui, tu le sais, moi. Est-ce que tu le sais que je suis taré?
12: Ouais, parce que je t'écoute.
7: Voilà, exactement, ouais, exactement. Alors, quelle est la question que tu veux me poser?
12: Ouais, donc je voulais savoir pourquoi tu te cachais toujours à Fun TV.
7: Et pourquoi t'es pas encore couché, toi, cette heure-ci?
12: Bah, je me couche tard, hein.
7: À 15 ans, David?
13: Oui.
7: 15 ans, il est 21h10, elle est pas encore couchée, 23h10. Qu'est-ce que c'est que ce bordel?
13: À 2h, ça va.
7: T'as de la chance que c'est les vacances.
12: Ouais,
7: ta question était quoi?
12: Ouais, pourquoi tu te caches toujours à Fun TV?
7: Mais je n'existe plus à Fun TV, ça fait 2 ans que je n'y suis plus.
12: Ouais, mais des fois, ils passaient des rediffusions.
7: Eh bien, ils ne devraient pas, et maintenant, ils ne le font plus, car ils n'ont plus le droit de pouvoir le faire, car je leur ai interdit de continuer à diffuser ces vieilles émissions qui n'ont plus ni queue ni tête. Et pourquoi j'ai refusé? Parce qu'en fin de compte, c'est de la radio et que la radio n'a pas le droit d'être filmée.
12: Ouais.
7: Et puis parce que c'est moi qui décide, c'est moi le chef.
13: Tout à fait.
7: Et voilà. Et que ça, mais alors les gens s'en branlent, mais comme de l'an 40. Quel est ton prénom?
12: Moi, c'est Caroline.
7: Voilà, Caroline. Eh bien, Caroline, c'est ce qu'elle va faire.
13: Olé.
7: Elle va aller déposer le combiné à côté du téléphone qu'elle va redonner à Marie.
12: À Marie, tu veux Marie?
7: Voilà.
12: Et je voulais te dire aussi, j'aimais bien David. Hein.
7: Et t'aimais bien David. Eh bien, écoute, David, quel effet ça te fait?
13: Bon.
7: Voilà. Voilà. Caroline, on me demande d'aller on me demande sur le Minitel si Caroline pouvait aller au lit et nous repasser Marie-Marie.
12: Bah, ils sont pas chers quand même.
7: Non, hein, Caroline.
12: Ouais.
7: Je t'embrasse.
12: Ouais, moi aussi.
7: Sois sage, pas de bêtises.
12: Ouais.
7: Et ne fais pas les mêmes erreurs de ta copine qui commence à sortir avec des mecs et qui finalement n'aboutissent à rien.
12: Ouais, enfin, je pense plutôt que c'est la faute du mec, hein.
7: D'accord.
12: C'est un peu coincé, je crois.
7: Non, mais non, parce que finalement, ta copine, il la trouve pas si bien que ça.
12: Tu crois?
7: Ah, peut-être qu'il l'a plotée, qu'il s'est aperçu qu'elle était pas si bien foutue que ça
12: pourtant,
7: non plus.
12: Pourtant, elle est pas mal, hein.
7: Non, mais j'en saute bien, je te plaisante, là, je vais très loin. Repasse-la, moi.
12: Ouais, je te la passe.
7: D'accord.
12: Allez, bisous,
7: moi. D'accord, je t'embrasse.
12: Moi aussi.
7: Voilà quoi. Donc pour terminer là-dessus sur ton histoire, je pense qu'à mon avis tu devrais lâcher l'affaire définitivement. Il faut pas se poser de questions sur les mecs, c'est les mecs qui
11: démontent.
7: Bah voilà, je crois que c'est clair. Je crois que bon voilà, en partant de là, tout va bien.
11: Bah ouais.
7: Il y a des cons, il y a des moins cons, il y a des gens bien comme moi, il y a des gens cons.
11: C'est
7: malheureux, mais c'est comme ça, on peut rien y faire, hein.
11: Ouais.
7: Voilà ma petite Marie.
11: Ouais.
7: Bon et puis essaie de réfléchir à savoir comment tu peux traîner avec une copine de 15 ans. Hein.
11: Bah, je l'adore, franchement.
7: C'est vrai?
11: Ouais.
7: Mais c'est un petit peu comme ta petite sœur, alors?
11: Bah, ouais.
7: Est-ce que t'as une petite sœur?
11: Ouais, j'ai une petite sœur.
7: Ah, qui a quel âge?
11: Elle a 13 ans.
7: Ah, ouais, d'accord, ok. Tu t'entends bien avec ta petite sœur aussi?
11: Ouais.
7: Ah, bah, d'accord, bah, très bien, alors, tant bien, tout va bien, alors.
11: Ouais.
7: Les parents ne sont pas là, j'imagine, ce soir?
11: Si.
7: Ils sont là, ils nous écoutent?
11: Non.
7: Ah, bon, d'accord.
11: Ma mère, elle est couchée, là.
7: Est-ce que t'en as déjà parlé à tes parents? De ton problème?
11: Bah, un peu, ouais, mais bon.
7: Qu'est-ce que dit ta mère?
11: Bah, pareil, elle m'a dit de lâcher l'affaire.
7: Eh bah, voilà, tu vois, donc, il faut être raisonnable, Marie.
11: Mmh.
7: Je t'embrasse.
11: Ouais, moi aussi, Max.
7: Tiens, bonne bourre, t'embrasses ta petite copine derrière, hein.
11: D'accord.
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15: T'as raison.
16: Ouais, c'est ton sens trompé.
15: Ils se sont trompés. Ouais. Ils ont mis le féminin au lieu de le masculin. Une erreur de notre part. Ils nous en excusent. Merci, Franck, d'être venu pour ça.
16: Oui, oui, oui.
15: On lui fera écouter tous les jingles ce soir, le mec qui dit, je veux entendre tous les jingles.
16: Oui, je veux revoir tous les jingles. Repassez-moi tous les jingles.
15: 0825-08-5000 si vous voulez poser des questions à Franck Dubosc, qui sera le 4, 5, 6 octobre au Zénith de Paris, plus beaucoup de dates en province.
16: Mais partout, mon vieux, partout, j'ai oublié de prendre mes dates pour vous le dire.
15: Et comme d'hab, t'es tellement ici, famille, tellement bien que finalement, voilà, il est à l'aise. Il a son petit Perrier, sa petite sucette, il est bien.
16: Juste avant qu'on parte dans n'importe quoi, quand même, le Zénith, merci quand même à tous les auditeurs de Fun, quand même, parce que le début, tout le début, c'est quand même grâce à vous, grâce à toi.
15: Il n'y a pas que ça, ça a contribué.
16: Oh, ça a pas mal contribué quand même.
15: Ouais.
16: Ouais, ça contribue à avoir des gens qui venaient faire la fête et pas qui venaient en curieux, mais plus pour faire la fête. Non, vraiment. Je l'ai vu, puisqu'en province souvent, plus en province encore, les gens venaient pour me dire ouais, comment va Max et machin. Donc je voyais que c'était des gens qui t'écoutaient et tout ça. Et c'était vraiment.
15: Ah bon, en tout cas, il sera.
16: Merci, je peux.
15: Il y aura Bordeaux, il y aura Montpellier. Je me souviens, il y a Cannes, il y a toutes les grosses
16: villes. Toulon, Metz, Nancy.
15: Ouais, ouais,
16: partout, il y a des zéniths et puis aussi les grosses salles. Bordeaux, voilà. C'est au féminin, mais je joue trois fois quand il y a des. Quand c'est des endroits, c'est pas des salles de zénith. Je joue deux ou trois figurons.
15: C'est fabuleux.
16: Du travail.
15: Que vous êtes surchargé de boulot.
16: Mais non, c'est vachement bien parce que les grosses salles, on va s'éclater.
15: Ah bah c'est clair. Ah bah c'est là, clair. Et ce sont les.
16: Attends, tu sais que j'ai 12 hommes dans mon équipe maintenant.
15: 12 hommes dans ton équipe.
16: Attends, j'ai commencé, on était deux.
15: Ouais.
16: Je te jure, on était deux. L'autre il faisait tout. C'était Max, il s'appelait, il faisait tout.
15: Ouais.
16: Et maintenant j'ai l'équipe, ils sont 12. Il faut en rien.
15: C'est vrai.
16: Non, c'est pas vrai. Non, non, attends, j'ai l'air d'un petit chef. Et...
15: C'est bien.
16: Je te jure.
15: Mais c'est bien, c'est bien. T'as toute ta dream team.
16: Non, mais ça change bien. C'est très très agréable.
15: Alors on va accueillir les auditeurs. Ils sont nombreux. Mais juste avant qu'on commence avec Hélène et avec Mathieu, 0825-08-5000, on a Alain, le fan de Michael Jackson de Brest, pour le stop ou encore grâce au message SMS. Je redonnerai d'ailleurs après comment il faut faire pour nous envoyer des SMS directs dans les studios qu'on puisse les lire avec Franck. Alain, t'es toujours là ?
17: Toujours là, Max.
15: Bon, très bien. La patate.
16: Attends, il prend de la drogue.
15: T'as fait couser.
16: Il prend de la drogue.
15: Pick the bang. Pick the bang.
16: Il vient de me répondre.
15: Pick the bang.
16: Il est la bonne.
15: Yo.
16: Tu passes sous un tunnel là, je t'entends mal.
15: Mon petit Alain, attention, il y a eu du encore. On aimerait qu'on interprète un titre de Michael Jackson et finalement on aimerait entendre quelque chose qui bouge bien. On pensait peut-être à Wanna Be Starting Something.
17: Ah bah à la place de Dirty Diana, ok. C'est
15: d'accord,
17: parti,
15: ok. Et regarde, on n'a pas un producteur, une assistante d'enfer.
16: C'est quoi?
15: Tes dates, mon con.
16: Oh non, deux
15: sur le net. Eh ouais.
16: C'est pas vrai.
15: Si, on va te les donner tout à l'heure. Attention, Wanna Be Starting Something. C'est parti.
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16: Monsieur, la séance est terminée. Demain, nous parlerons de votre adolescence. Hein. Je vais vous demander de régler la séance et de quitter la pièce. Suivant.
15: Bravo Alain.
16: Bravo. Il est mort là, je crois.
15: Il ne respire plus. Hein.
16: Il peut pas rester vivant.
15: Il est bleu.
17: Toujours enfant.
15: Ça va?
17: Ouais, ça va. Toujours.
16: Mais attends, et ça t'a coûté combien de pièces ça, dans ta cabine téléphonique?
15: C'est nous qui rappelons, hein. Ah oui, quand même.
16: C'est Fun qui paye.
15: Ah, c'est Fun qui... Bah, attends, c'est un show.
16: Attends, okay. Il n'appelle pas des États-Unis.
15: Ah bah non.
16: T'es en France. D'accord, je croyais qu'il était chez Michael.
15: Non, il est à Brest.
17: Non, non, non, non, je dois repartir. De toute façon, j'ai un projet avec mon manager à New York, mais là, avec mon livre, comme Franck Dubos, ce sera même un plaisir de t'en offrir un, parce que là, je viens de sortir un livre. Donc
15: je viens de lui offrir notre livre, comme ça, tu nous enverras un petit.
16: Là, volontiers.
15: Vas-y. Tu peux juste lire n'importe quelle page, une ligne, au pif, comme ça, au feeling, comme ça, juste une ligne.
16: Le chagrin.
15: Voilà.
16: On pleure le plus souvent en solitaire. Le seul moyen de cacher ces brutales et tristes émotions aux amis, aux copains, et surtout aux parents, ces êtres merveilleux qui nous ont mis au monde.
15: Oh là là, c'est du beau texte.
16: C'est la page 52.
15: C'est la page 52 du livre d'Alain qui est sorti dans le commerce. Alors très sérieusement, je vais peut-être faire un petit coup de pub, c'est aux éditions Panthéon.
16: Les éditions du Panthéon.
15: Aux éditions du Panthéon, vision littéraire de Alain Piriou, hein, parce qu'il faut le préciser, hein, voilà. Donc c'est dans le commerce et il faut l'acheter pour faire plaisir à Alain.
16: Bah, c'est
15: parce
16: bien,
15: que
16: Alain.
15: C'est du gros travail. Et c'est vrai que c'est joliment écrit en plus, en étant sérieux deux secondes.
17: Très joli texte, justement, parce que je...
16: Calme-toi.
17: Ce que je recherche avant tout, c'est...
16: Alain, calme-toi. Attends, calme-toi, tu fais ta promo, là, calme-toi.
17: Ce que je recherche avant tout, c'est trouver la cohérence...
16: Tu peux faire plus calme, Alain.
17: La cohérence, voilà. La cohérence...
15: Encore, je pense.
17: Et l'émotion...
15: Calme-toi encore,
16: Alain, écoute-moi.
17: Oui.
16: Calme le jeu. C'est parce que ce que tu dis là, c'est bien, mais comme tu t'énerves.
17: Oui, c'est vrai que.
16: Voilà, on a l'impression que tu nous engueules.
17: Non, pas du tout, au contraire.
16: Donc,
17: je vous apprécie énormément.
16: Voilà, donc tu calmes.
17: Oui.
16: Donc, tu veux parler de la tolérance. Parce que tu feras pas pivot comme ça. Mais non, mais c'est vrai.
15: Alors, qu'est-ce que tu voulais dire là?
17: Non, je voulais dire donc, ce livre, à la base, j'ai voulu dans chaque texte trouver une certaine cohérence pour qu'il y ait une certaine réceptibilité ensuite par le public, parce que c'est n'importe quelle œuvre qu'on fasse, que ça soit une pièce de théâtre. Ouais.
16: Laisse-moi placer des oui. Alain, faut que tu me laisses placer des oui et des choses comme ça dans notre conversation. Tu vois, ça te permettra de respirer, donc oui. Oui.
17: C'est comme une chanson.
16: Oui, là tu mets un point. Oui.
17: Une chanson, une pièce de théâtre.
16: Une pièce de théâtre dramatique. Tu me laisses parler.
17: Oui.
16: Entre les deux. Une pièce de théâtre dramatique, peut-être.
17: Voilà, ou autre. Mais l'important, c'est trouver. C'est vraiment imprégner son personnage. Et donc. émettre une certaine émotion pour que ça soit réceptible par le public. Et dans toute œuvre, c'est toujours le même
16: processus. Ta phrase commence à être longue, là. Voilà, enfin, tu t'arrêtes un moment.
17: Voilà.
16: Donc là. Pour le public. Et alors, j'avais lu votre dernier roman, Alain Piriou, qui parlait de l'injustice en Amérique du Sud. Pouvez-vous nous en donner quelques extraits?
17: Disons que le texte n'impasse l'injustice, j'ai voulu donc dénoncer un peu toute cette oppression dont était soumis le monde et l'homme également, quoi.
16: Bien sûr.
17: Et donc, voilà, j'ai voulu trouver un texte qui a une certaine cohérence là-dessus.
16: Merci. Et qui soit beau.
15: En même temps, des vendredis soirs. Hein, celui-là, je pense aux gens qui écoutent l'émission.
16: Alors, merci Alain. Je rappelle que Vision littéraire est sortie aux éditions du Panthéon.
17: C'est ça, oui.
16: Oui. Et...
17: Mais Franck Dubos, pour moi, ce livre, c'est un message pacifiste avant tout.
15: Voilà, non, mais c'est vrai qu'il a des jeux. Non, en plus, c'est vrai que c'est quelqu'un qu'on adore ici.
16: Mais j'entends
15: sa voix, je le vois. Il a beaucoup d'émotions. Tu l'as déjà vu en vrai?
16: Moi, je l'ai vu en vrai. Et moi, j'aime bien quand il parle plus calmement.
15: Honnêtement. C'est vrai que ça fait du bien.
16: Après un peu de Michael.
15: Voilà, c'est ça. Ça fait un petit peu du bien de se poser.
16: Merci Alain.
15: Alain, est-ce que tu nous autorises encore à faire un petit stop ou encore?
17: pas de problème.
15: Alors, je rappelle que si vous voulez encore du Michael Jackson d'Alain de Brest dans sa cabine, il vous suffit de dire encore ou stop si vous voulez que ça s'arrête et vous votez exclusivement par SMS. Les messages m'arrivent directement devant les yeux. Il y a beaucoup d'émotions. Pour le faire, c'est très simple. Vous envoyez vos messages au 61-386 et vous mettez Maxmel, M-A-X-M-E-L, un petit espace, stop ou encore. Et vous voyez là, donc il y a encore des messages. Alain trop fort ce soir, il y a beaucoup de gens qui ont apprécié. 61-386, à tout à l'heure Alain.
17: À tout à l'heure Max.
15: D'accord, à tout à l'heure, bisous. On va retrouver Perrin qui est dans la rue d'ici quelques instants, mais avant quand même une ou deux questions pour notre ami Franck Dubosc. Hein. On a récupéré les dates d'ailleurs sur internet, on en parlera tout à l'heure. Alain, tout à l'heure, et pour le moment c'est Hélène, 16 ans de Nantes. Bonsoir Hélène.
18: Wouhou, on m'a dit tu passes à la radio avec Francky.
15: Voilà, Franck Dubosc.
16: Bonsoir Hélène. Hélène.
18: Oh, j'en reviens pas, je suis trop fan, quoi.
15: Là, elle fait sa fan, là.
18: Oh.
15: Elle joue la comédienne.
16: Elle fait la comédienne.
18: Ah, je suis professionnelle.
16: Tu fais ta comédienne.
15: Allez, Hélène, vas-y, parce qu'il va y avoir beaucoup de monde ce soir. Alors, si t'as une petite question à Franck, il est là.
18: Oui, bah, en fait, moi, j'ai l'intention d'écrire une biographie sur Franck, donc bon, j'aurais voulu connaître un peu tes rapports au niveau de ton public féminin, par exemple.
15: Ah.
16: Oui. Mes rapports, c'est-à-dire.
18: Bah, par exemple, est-ce que c'est toi qui fais toi-même tes dédicaces? Est-ce que c'est toi qui réponds aux lettres que
16: oui.
18: Les.
16: Oui, c'est moi qui réponds à mes mails et c'est moi qui réponds à mes lettres. Oui.
18: Je l'ai su tout de suite.
16: Oui. Non, mais souvent, je vais même te dire, il y en a beaucoup qui me disent, ouais, je sais pas si c'est à toi que je parle, c'est pas si c'est à toi. En tout cas, la personne qui répond, mais non, c'est moi qui réponds.
15: Ouais. Parce que des fois, les messages, les réponses sont chiantes, c'est nul et tout. Non, te prévenir qu'il y a quelqu'un qui répond à ta place.
16: Bah, il y a des fois, je fais juste un petit bisou, un machin, tout pour montrer que je l'ai
15: lu. T'aimes bien faire des bisous.
16: Non, mais pour montrer que je l'ai lu, c'est une façon.
15: T'aimes bien faire des bisous.
16: Moi, j'aime bien faire des bisous, c'est sûr. Des petites caresses, des petits bisous.
15: Tu pourras faire à Pauline tout à l'heure au standard pendant la pause.
16: Ah, moi, j'aimerais bien, ouais. Et donc je réponds ça ou alors parfois je réponds un petit peu plus longuement. Il y a des fois quand j'ai trois fois le mail de la même personne, enfin un mail d'une même personne, je réponds une fois puis je répondrai plus tard quand elle me réécrira. C'est des
15: voilà.
16: Choses. Tu m'as déjà écrit Hélène?
18: Oui, je t'ai écrit une copie double entière. Et puis d'ailleurs vous m'aviez déjà appelé à Fun Radio, mais j'étais tombée sur mon répondeur.
15: Mais tu sais que c'est passionnant tout ce que tu nous racontes Hélène.
19: Tu te souviens pas, c'était la chieuse.
15: Ah ouais.
19: Tu nous en as parlé.
15: Non, c'est passionnant, c'est passionnant.
16: Je me rappelle, c'est un copain à elle qui nous a fait appeler sur son, c'est ça Hélène?
18: Ah, exactement.
15: Oh, il se souvient. Ah là là, c'est génial. Alors là, elle va carrément tomber le love. Alors là, déjà qu'elle est amoureuse de Tom, et là ça va être pire que tout là.
16: Bien sûr, je me rappelle.
18: Les copines, elles vont en entendre parler.
16: Bah alors. Mais je me rappelle bien sûr.
15: Bon alors, t'as vraiment l'intention de faire une bio sur Franck Dubosc ou?
18: Non.
15: Ah, c'était pour être drôle.
18: Oh,
15: ah, d'accord.
16: Je suis pour parler, elle a raison.
15: Voilà, en même temps, c'est le plaisir d'être avec Francky, comme ça, faire de la radio, être bien.
18: Exactement.
15: Bon, est-ce que tu vas aller le voir en spectacle? Toi, t'es à Nantes?
16: Non, je joue plus à Nantes, j'ai déjà joué.
15: Ah, t'as déjà joué à Nantes. Tout à l'heure, on donnera les dates, hein. On va toutes les donner avec Franck.
18: Mais je suis allée le voir à Nantes déjà, mais c'était génial.
16: Quoi. Ah, t'es venu quand j'étais à Nantes?
15: Écoute.
16: C'était bien à Nantes.
18: Et même que j'ai dit 6 quand t'as dit une demi-douzaine de dauphins, de requins, alors.
15: D'accord.
16: Ah, c'est toi qui as dit 6?
18: Ouais.
16: Coquine, elle connaissait la réponse, hein.
18: Ouais.
15: Bon, Hélène, on va pas rentrer dans les détails parce qu'après, tu sais, pour les auditeurs qui écoutent quand même.
18: Oui.
15: Mais ce qu'on fera, c'est qu'on te leur passera un petit peu hors antenne, si tu veux, Franck Dubosc. Pourquoi non?
16: Je ne sais pas, je ne connais pas la suite de ma vie. Pour l'instant, je vis un peu la minute à la minute. En tout cas, je t'embrasse très très fort, Hélène.
15: On t'embrasse, Hélène.
18: D'accord. Merci beaucoup.
15: Bisous à toi.
16: À bientôt, au revoir.
15: On a Aurore également qui a 22 ans de Perpignan qui veut absolument poser des questions à Franck Dubosc qui était avec nous ce soir, hein, rappelons-le, pour son spectacle. C'est les Der des Der. Hein. Il y a juste une tournée octobre, novembre, décembre, on en parlera. Et les dernières dates à Paris, ça sera au Zénith le 4, 5 et 6 octobre. Voilà, carton plein. Aurore, Franck Dubosc, que t'écoutes. Bonsoir, Aurore.
20: Bonsoir.
16: Bonsoir.
20: Alors, ça va bien?
15: Ça va bien. On a 3 minutes, hein.
20: Ah, ok. Ah non, c'est pour poser, en fait, ça t'est venu comment, ton humour?
16: Je sais pas. En fait.
20: Au saut du lit.
15: Ah, les questions, je pensais que c'est. Il y a des questions sérieuses ce soir, des gens.
16: Ça m'est venu, tu sais, tu déconnes avec les copains, puis tu comprends que il y a un moment où tu fais rire, un moment où tu fais pas rire, alors t'essaies de sélectionner les moments où t'es rigolo.
15: Parce qu'au début, en plus, quand t'as commencé dans les séries télé, les petites apparitions que t'as pu faire dans les téléfilms, c'était pas des comédies, c'était même plutôt classique, c'était assez romantique.
16: Mais je sais pas, un jour je me suis mis à écrire des sketchs comme ça, et puis il se trouve qu'il y avait des petits trucs à sortir qui étaient pas mal.
15: Tu te souviens de ton premier sketch que t'as écrit, c'était quoi l'idée du sketch?
16: C'était un truc où je parlais d'un, il y a des vieux sketchs que j'avais écrit avec des bandes de copains où on faisait la drague en boîte, des trucs comme ça.
15: On est sérieux ce soir?
16: Mais non, j'ai écrit déjà, j'avais écrit un sketch où je parlais, c'est pas moi qui l'ai joué, c'est un copain. Je parlais d'un mec qui travaillait dans un bureau, puis alors il avait l'accent comme ça aussi, comme toi. Enfin, moi je le fais mal, mais lui il l'avait vraiment. Et il disait qu'il était amoureux de la petite Marie qui travaillait à la photocopieuse. Et j'ai rêvé qu'elle tombe dans la photocopieuse pour lui prendre à la tête et la tirer. La photo. Non, il prend la photo et tirer la photo.
20: Il tire la photo.
16: Je sais plus du tout le truc que c'était.
15: Bon, c'est pas grave.
16: Je le joue pas, donc c'est que ça me plaît pas.
15: Bon.
16: Mais donc voilà, c'est venu comme ça.
20: Et est-ce que ça t'a aidé dans tes relations, je sais pas, avec les filles ou quoi?
16: Non, pas spécialement. Je vais dire un truc, je vais être sérieux deux secondes. Quand tu.
15: Après, on arrête d'être sérieux, hein, parce que là, vous allez nous flinguer avec vos questions sérieuses, les enfants. Faut y aller, faut déconner, on est vendredi. Hein.
16: Sinon, on repasse à là. Hein.
15: Ah, bah ouais, non, oui, sinon, là, on fait.
20: Non,
15: ouais,
20: s'il vous plaît.
15: Non. Après, faut plus de questions sérieuses. Hein.
16: Non, c'est juste que, avec les filles, en fait, on dit souvent, ouais, quand t'es drôle, ça fait rire les filles, c'est vachement bien et tout. C'est pas vrai. Si t'es drôle, il faut que tu sois tout à coup un petit peu émouvant. Pour que les filles disent, il est émouvant. Et si t'es quelqu'un qui est plutôt triste, faut que tu sois drôle pour qu'on dise, et en plus, il est drôle.
15: Ouais, c'est vrai.
16: C'est toujours la différence qui fait que tu plais ou pas.
15: Ouais.
16: Donc, comme moi, je suis très con, j'ai beaucoup de mal. Mais je te fais un gros bisou, Aurore, en tout cas. Mais je viens pas jouer à Perpignan, j'ai déjà joué.
15: Malheureusement. D'ailleurs, je vais donner 2-3 dates, Aurore, si tu le veux bien. Je vais donner juste celle du mois d'octobre, hein. Rapido, donc on l'a dit, 4-5-6 octobre au Zénith de Paris. Ensuite, le 11 octobre, tu es à Bruxelles. Tu restes en Belgique à Charleroi le 12. Le 18, tu es à Montauban. Ensuite, tu descends complètement dans le sud le 19 octobre à Pau. Le 25 octobre à Metz. Alors là, tu remontes. Et le 26 octobre, du côté de Nancy, on donnera les autres dates.
16: Il y a un truc qui s'appelle Galaxy Amnéville. Ouais. Et le Zénith de Nancy.
15: Et le Zénith de Pau également. On donnera d'autres dates tout à l'heure. Ne vous inquiétez pas. Quitte à les mettre sur Internet de Fun Radio. On le fera tout à l'heure. 0825-08-5000. Et on aura également notre Perrin qui va faire juste en deux mots, qui va nous parler un petit peu de ce qu'il va faire dans les minutes à venir parce que les gens s'inquiétaient de ne pas t'entendre ce soir. Perrin, qu'est-ce que tu fais dans un instant?
1: Je vais rentrer dans un restaurant, le bistrot en main, et je vais tenter le record du monde du 100 mètres dans un resto. Parce que vous savez que la semaine dernière, il y a eu le record du monde du 100 mètres.
15: Exact, qui a été battu, exact.
1: Mais là, je vais rentrer plein pot dans le restaurant et je vais tenter ce record du monde qui a jamais été tenté, donc je peux le battre.
15: D'accord. Perrin également qui est un... il est fort. Perrin qui est un grand comique, j'expliquais qui il est. C'est quelqu'un qui nous fait des fils rouges, qui est très très fort et qui va très très loin dans son délire. Dans un instant, la suite de la Radio Libre, bien sûr. On est vendredi aujourd'hui, on est tranquille, on est peinard. Franck Dubosc est notre invité. Vous pouvez lui poser des questions. Je commence à fatiguer, j'ai tellement de choses à penser. 0825-08-5000. On fait une très courte pause, on revient juste après.
21: Aujourd'hui avec Fildor Castelli.
22: Salut à tous.
21: Rigo de Carcassonne.
23: Bonsoir.
21: Manu Perrot.
24: Bonsoir.
21: Amanda Lille. Et Gérard Junior.
25: Bonsoir à tous.
21: Alors attention, première question.
22: Oh, tu nous fais fier.
21: De monsieur Dominique Tamer de Clito-en-Valois, qu'est-ce qu'un range CD?
22: D'ailleurs, tu la connais bien, Dominique, elle est bonne.
21: On vous demande pas ça, Fildor Castelli. À votre avis, qu'est-ce qu'un range CD?
26: Pour ranger les cassettes vidéo.
21: Gérard Junior, c'est presque ça, mais c'est pas tout à fait ça. Non.
22: Déjà, faudrait savoir si c'est pour ranger quelque chose.
21: Oui, c'est pour ranger quelque chose, effectivement, monsieur Castelli, peut-être...
22: Je sais pas, Manu Perrot, aide-moi, mais...
26: La vaisselle, peut-être, pour ranger la vaisselle.
21: Alors là, vous m'étonnez un petit peu, mon cher Manu, non, malheureusement, on s'éloigne.
23: C'est pour la maison, quand même.
21: Oui, Carcassonne, on peut même mettre ça sur son bateau.
23: Sur sa cheminée.
21: Sur sa cheminée, oui.
22: Est-ce que c'est pour mettre des petites culottes de nana?
21: Vous avez encore des idées bien placées, monsieur Castelli.
23: Je vois pas de temps
21: je pense que vous égarez un petit peu.
26: Est-ce qu'on peut mettre des soutiens-gorge dessus?
21: Dans l'absolu, on pourrait, effectivement. Gérard Junior, oui.
22: Non, mais est-ce que pas de mettre ceux d'Amanda Lolini en détail, hein?
21: Vu qu'elle a pas de ça.
27: Si, j'en ai.
21: Alors, je vous rappelle que si vous ne trouvez pas, quand même, ça nous coûterait 500 francs pour Dominique Tamer.
22: C'est pour ranger des CD.
21: Qu'est-ce
22: qu'un range CD? C'est pour ranger des CD.
21: Un range CD, c'est pour ranger les CD. Bonne réponse de Fildor Castelli.
22: Merci.
21: Au revoir. À la prochaine fois.
22: Les mecs, on garde les fins.
26: Là, moi, je vais te dire une chose. Je t'ai jamais tapé dessus la première fois.
27: Mais non, j'ai pas dit ça.
26: Si, parce que le lendemain, j'ai réécouté, même le dimanche.
22: Effectivement, je t'avais frappé.
26: Le dimanche, t'as été dire, oui, Gérard, il a manqué de me frapper dessus, alors que c'est faux.
27: Ah bon.
26: Là,
27: je retire ce que j'ai dit.
26: Ouais.
27: Alors.
26: Eh ben voilà.
27: Voilà, je me suis trompée.
0: Non, mais attends. Gérard, crie pas.
26: Non, mais moi, je vais dire une chose à cause de toi. Je me suis engueulé avec Sandy. Alors maintenant, tu feras des excuses à Sandy et c'est tout.
27: Ah bah, elle a l'air étonnée, Sandy.
0: Apolline, des excuses. Attends, Sandy.
27: Attends, moi, Sandy. Sandy, ouais. Non, franchement, je suis pas du tout au courant, là. Je suis comme vous, là. J'entends des choses. Bon, c'est vrai que, bon, t'avais dit dans le bureau, tu sais, quand on a fait la petite réunion, là.
2: Ouais.
27: T'avais dit, ouais, il m'a frappé, il a failli. Non, t'avais même pas dit qu'il m'avait frappé. Mais t'as dit, ouais, il a failli me frapper.
0: Mais oui.
27: Donc, effectivement, c'est pas pareil.
0: Ah. Alors,
27: ouais, mais même si tu dis des choses aussi, des fois ça peut être à la rigolade aussi. Il faut prendre au deuxième degré, il faut pas le prendre méchamment.
0: Bah, c'est pour ça qu'il faut le dire à Gérard, Sandy.
27: Donc voilà, Gégé, tu vois, même des fois s'il a dit quelque chose, il faut pas le prendre méchamment.
0: Et voilà. Alors.
27: Ça a été Sandy.
26: Non, parce que là tu vas prendre la défense à Pauline, toi. Si, il y a pas d'éminent. Parce que entre dire j'ai voulu la frapper et failli la frapper, c'est deux choses différentes.
27: Moi, je vais dire quoi alors?
26: Non. Alors maintenant, je veux pas le savoir. C'est tout.
27: Ok.
26: Maintenant, tu fais. Et moi, je te l'ai dit la semaine dernière. Maintenant, tu fais partie de l'équipe. Tu fais ton boulot. Si tu veux pas faire ton boulot, le jeudi, j'ai pas besoin de toi. C'est tout. Point final à la ligne.
27: Ok, GG.
26: Terminé. Même le dimanche pour tous les 15 jours pour les conseils de GG samedi. Si tu veux pas les faire, j'ai pas besoin de toi.
27: Ah bon, c'est bah tout va bien alors. On fait ça.
26: Non, mais moi, tu fais ce que tu veux. Mais après, tu n'iras pas dire à Max, oui, c'est de la faute à Gérard parce qu'il m'a engueulé. Parce que ça, j'aime pas qu'on aille dire à Max, oui, c'est de la faute à Gérard parce
0: que. Non, mais moi, à aucun moment.
26: Dessus.
0: Non.
26: Alors moi, je te préviens, la semaine prochaine, les débats.
0: Devant c'est... ton micro, toujours.
26: Débats, c'est le régime et les 35 heures, on les repaie.
27: D'accord.
26: Si tu veux faire les...
0: Approche ton micro pour la dernière fois. C'est la dernière fois que je te le dis, maintenant, il faut que tu comprennes.
26: Maintenant, si tu veux faire les deux débats de la semaine prochaine, tu les fais.
0: C'est
26: si
0: quoi déjà c'est le régime faire, le régime est.
26: Et les 35 heures, on refait les 35 heures comme on avait dit jeudi. Ah bah,
0: vous n'avez rien fait, c'était tellement le bordel. Alors,
26: ah ouais. Hein, à cause de Fildar, parce qu'il est venu à la bourre. Donc, nuance. Donc,
0: parce alors, que du coup, il n'a pas pu faire 35 heures.
26: Donc maintenant, moi maintenant, ce que j'ai à te dire.
27: Oui.
26: Soit. Non, mais ce n'est pas la peine d'essayer de dessiner sur les pochettes, ça ne sert à rien parce que quand on fait ça. Quand on fait ça, ça veut dire que j'en ai rien à foutre de ce que je dis.
27: Si c'est
26: pas me prendre pour un con, ça sert à rien. Okay. Alors dans ces cas-là, qu'on me dise plutôt.
0: C'est un patron, lui. On dirait un vrai patron. Hein.
26: Et c'est tout. Parce que moi, qu'on me prenne pour un con en faisant ça, j'ai horreur de ça.
27: Bon, écoute, c'est bon, j'ai arrêté de dessiner là.
26: Hein? Alors moi, je te dis, jeudi maintenant, où tu fais les débats correctement,
27: c'est bon.
26: Si tu veux pas les faire, eh ben, tu restes chez toi et c'est tout.
27: Okay.
26: Mais moi, après, va pas me dire à Max, ouais, c'est de ma faute, ceci, cela. Parce que là, maintenant, moi, je te mets les points sur les i, les bas sur les i, l'été, devant tout le monde.
0: Devant tout le monde et tous les auditeurs qui nous écoutent.
26: T'as Manu, t'as Rigo,
0: ouais.
26: Et Fildar. Donc maintenant, t'es au courant.
27: Ouais.
26: Maintenant, tu fais ce que tu veux. Ou tu prends les auditeurs correctement. Quand je te dis, tu gerbes un auditeur, tu le reprends pas sous un autre nom. Si tu le reprends sous un autre, ça sert à rien.
27: Okay.
26: Parce que moi, j'en ai ras-le-bol. Hein? Alors, maintenant, tu fais ce que je te demande. Le jeudi, c'est moi qui commande. Max me laisse une chance le jeudi. Là, on revient le dimanche avec Sandy. Donc ça, ça n'a rien à voir. Donc pour le dimanche, pour l'instant, on fait un essai. De toute manière, si ça ne va pas, ça va être pareil le dimanche. On va te dire, si ça ne va pas, tu les gerbes. Donc maintenant, moi, je te le dis.
27: Bon, tu marques tout sur une feuille et je te dis jeudi.
26: Non, moi, je te marque rien sur une feuille. Tu es assez grande, tu as un cerveau. Tu l'enregistres dans ta tête et c'est tout.
27: Ok, ça marche,
26: voilà.
27: Ça roule. C'est tout?
0: Non, c'est bon.
26: Ouais, mais c'est tout.
27: Okay.
0: D'accord. Très bien. Bon, en pleine forme, apparemment, GG ce soir. Hein?
27: La pêche, ouais. Ah,
26: Tu te fous de ma gueule. Ne commence pas.
3: Arrête, Apolline.
27: Bon,
26: ne commence pas.
3: Déjà, toute la journée, tu nous as.
26: Ne commence pas comme ça, parce que d'un air de dire ce que je viens de te dire. C'est comme si que je crachais au plafond, ça rentre dans une oreille et ça ressort par l'autre. Alors si c'est ça, dans ce cas-là, tu vois, tu poses ce micro et tu...
0: Mais non, attends, ça va pas, mais tu te prends pour qui, toi? L'autre, il live jeudi une fois tous les 36 du mois, et il a sa petite demi-heure à lui, il est en train de jarter toute l'équipe, mais tu vas faire les conseils tout seul.
26: Non, non, mais moi, si c'est pour travailler avec une nana qui a l'air de se foutre de la gueule du monde, moi, j'aime pas ça.
0: Elle se fout pas de la gueule du monde.
26: Moi, j'ai horreur de ça.
0: Même Sandy, elle se marre de tes conneries.
27: C'est dur, hein,
0: bien sûr, bien sûr. Ouais, Sandy, qu'est-ce que t'en penses de ce que dit Gérard? T'es d'accord avec lui ou pas?
27: Je crois que là, Gégé était quand même un peu dur avec Apolline. Moi, je suis très contente de la retrouver. Je pense qu'elle est très gentille et puis c'est tout, quoi. Voilà, Gégé.
2: Voilà.
26: Ah ben
0: on
27: en rediscutera hors antenne.
26: Moi je rediscute en rien hors antenne après.
27: Ah bon, bah tant pis. Hein.
26: Ah non, moi hors antenne.

0: a dit je vis avec le dernier homme singe qui grossit de 10 kilos chaque mois depuis qu'il ne fait plus de tubes en 1978.
1: Voilà. Je sais.
0: Oui,
2: c'est pas évident. Ce serait pas un homme qui aurait dit ça par hasard.
0: Si, c'est un homme, effectivement.
3: Vivant, vivant ou mort?
0: Oui, il est absolument vivant, Junio.
1: Amanda Lear?
0: Non, puisqu'elle est à côté.
4: C'est moi.
0: Et elle ne prend pas 10 kilos, mon cher Castelli.
2: Par contre, c'est un homme.
0: Oui, c'est un homme, effectivement. Attention, je vous rappelle que si vous ne répondez pas, ça va quand même nous coûter 500
2: euros. Attention, Junio va en sortir une bonne.
1: Allez, Junio,
2: on sait que c'est bon.
1: Akouf.
4: Tu l'as, tiens.
1: Ah bah, pas trop fort.
3: Je laisse le bout de la langue.
1: Est-ce que...
0: Sortez-le, alors.
1: Non, ça va être dégueulasse.
3: Denis Roussos.
4: Ouais.
3: Comment? Denis Rousseau.
0: Non, c'est pas tout à fait la bonne réponse.
4: Je croyais.
0: On y est presque.
3: Carlos.
0: Non.
1: Demis Rousseau.
0: Demis Rousseau, vous avez dit Denis. Demis Rousseau. Bonne réponse de Gérard Junio et Fildar Castelli.
1: Merci.
0: Au revoir. À la prochaine fois.
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0: Bah, bravo Gérard. Quel talent, hein.
1: Il est très très fort.
3: Hein. Bah, de toute manière. Mais qui sait, entre Denis Rousseau et Carlos, t'as pas photo. Tout à l'heure, toi, tu vas avoir photo avec ma main dans ta gueule.
0: Bon, Gérard, qu'est-ce que t'as fait de beau ce week-end, toi, pendant que tu y es, là?
3: Alors, ce week-end, qu'est-ce que j'ai fait de beau? Rien de beau. J'ai regardé le match Lens-Marseille. Manque de peau, ils ont perdu. Et les Marseillais.
4: Mais les Lensois ont gagné.
3: Ouais, bon, attends, les Lensois.
4: Tiens.
3: Les mecs du Nord, allez-vous faire foutre. Hein.
4: Ouais, mais on a gagné aussi.
3: Ouais, mais vous avez gagné. Pourquoi? Parce que l'arbitrage a été payé par.
4: Mais ça, c'est toi qui le dis.
3: Ouais, non.
4: On a gagné quand même.
3: Non, mais attends. Parce que moi, je suis Marseillais. Je supporte Marseille. Et je vais te dire une chose, que l'arbitre, vous avez été payé. L'arbitrage a été payé par Marseille, parce qu'il y a un pénalty pour Marseille, et il y a un carton rouge. Hein? Alors, dans ces cas-là...
4: Perdu Marseille.
3: Ouais, c'est bon. Alors, me prends pas la tête avec Lens, parce que ça vaudra mieux.
1: Ouais, et le PSG a perdu aussi. De toute façon, on mixe tous toi à la Ligue.
0: Hein, maintenant, t'as plus le choix.
1: C'est pas qu'on j'ai plus le choix, c'est qu'on a décidé que...
2: Non, c'est une tactique.
1: Avec l'équipe et les supporters et les entraîneurs, on a décidé qu'on mettait tous sur la Coupe de la Ligue.
3: Ah non.
1: Et ça va, non, mais on est quand même en 16.
3: Justement, comme tu veux faire allusion au foot, Pauline, le but lors de la Coupe de la Ligue contre Marseille...
4: Ouais.
3: Est-ce qu'il est valable ou pas?
4: Bah ouais, bien sûr.
1: Je pense que je suis en train de réfléchir à un duo entre Apolline et Gérard. Je pense que là, ça pourrait bien cartonner.
3: Attends, parce que moi, je vais te dire une chose, Apolline. Le penalty, il est bien rentré. L'arbitre n'était pas.
4: Le penalty, il n'est pas rentré. Et l'arbitre, il était.
3: Tiens. Mes genoux. Or là, tu me le diras à d'autres. Parce que moi, je fais partie. Mais moi j'ai été voir des matchs sur des terrains. Fais-moi confiance, qu'un but comme ça, hein, le penalty, il est valable. Le ballon rentre.
4: Il n'est pas valable.
3: Si, le ballon il franchit la ligne médiate. Le ballon il franchit.
1: Mais si,
3: la ligne. Le ballon il est bon.
4: Il est bon.
3: Attends,
1: Le ballon a raison. Il dépasse la ligne médiate.
3: L'arbitre après, il a revu l'appareil. Donc, la cassette vidéo.
4: Bah attends, moi aussi, non.
1: Attends, Gérard, attends. T'es en train de nous dire que la cassette serait déjà en vente dans le commerce?
3: Non, mais l'arbitre...
1: C'est l'arbitre qui va regarder, il va acheter dans le commerce.
3: Mais attends, Max.
1: Aubergines.
3: Mais je vais te dire une chose. Pour en finir avec la Coupe de la Ligue, Lens-Marseille, vu que le penalty a été refusé, fais-moi confiance que l'arbitre a bien regardé la cassette vidéo... Et après, l'arbitre a dit oui, le but était valable. Donc le ballon est bien rentré. Parce que même avec Sandy, qui n'aime pas le foot, elle m'a dit le ballon est bien rentré.
4: Mais toi, tu dis non.
1: Non, Gérard, toi, tu es en train de mentir, c'est que tu réponds à la place de Sandy qui systématiquement.
3: Oh, mais elle.
1: Non, mais attends.
3: Elle a pas.
1: Gérard, ne crie pas. Déjà, tu te tais un petit peu quand on parle, parce qu'il n'y a que toi qui prends la parole.

0: Elle n'arrive pas à en placer une. Que tu dises qu'elle n'y connaît rien, c'est un fait, mais à chaque fois, tu parles pour elle et tu dis toujours elle a dit que, et systématiquement, elle répond non, j'ai pas dit ça. Est-ce que tu as dit ça, Sandy? Est-ce que tu... Parce que là, tu vois, Gérard, tu fais les questions et les réponses.
1: Non, moi, j'ai simplement dit que j'aimais le foot, mais je suis plus pour le PSG, c'est tout. Je suis pas pour Marseille.
0: Voilà, mais elle a pas dit que le ballon était rentré.
1: Je sais pas tellement fixé le ballon.
0: Alors, tu dis qu'elle l'aurait vu et qu'elle était d'accord avec toi. C'est toi qui es un menteur, Gérard. Donc, comment veux-tu croire
2: un
0: menteur?
2: Attends, t'as pas suivi le ballon alors que t'étais dans la salle à manger et que t'as bien regardé.
1: C'est le ballon que j'ai pas suivi. C'est pas rien du tout. C'est pas les...
2: Ouais, dis plutôt que tu regardais ton sous le soleil.
0: Sûr que c'est bien sous le soleil.
3: Marc débute aussi. Hein.
0: Bon, alors on va se faire un petit coup de ça se dispute. Hein, je sais pas comment on va le faire, ou alors on mettra ça la fois d'après, je sais pas comment on va faire. Hein,
4: on vient pas de le faire là.
0: Non, c'était des gros melons là.
4: Non, mais là, juste avec Gérard.
0: Ah oui, c'est presque ça, remarque. Ceci dit, elle avait raison. C'était presque ça se dispute. Oui, ceci dit, elle avait raison là. Je sais pas si c'est le. Non, si.
3: C'est quoi?
0: Je sais pas si c'est le moment. Je sais pas.
3: Je sais pas. Il est
0: parce que comme j'ai pas envie de mettre de disques après, qu'il y a encore leur truc à faire, il faudrait peut-être faire une pause maintenant. Et puis après, on attaquerait peut-être les concerts. Parce que j'ai vu avec les écrans, les machins, à mon avis, ça va aller vite. Hein.
3: Ah bon?
0: On va avoir 10 minutes, ouais, on va pas avoir beaucoup de temps. Quoi.
3: Bon, bah, comme tu le sens.
0: Par contre, il faudrait mettre un disque.
3: Ah bah attends, je vais en mettre un.
4: Vas-y.
0: Un petit vinyle?
5: Ah non, je sais pas. Je vais te faire plaisir.
6: Je vais te faire plaisir, Phil.
0: Ah, vas-y, c'est quoi? Qu'est-ce que tu vas
5: nous... Je sais pas, vous me dites, on va choisir.
0: Ah, on va choisir en direct. Ouais, ah, il faut changer, attention. Et puis après, donc, on va arriver vers les conseils de Gérard et Sandy parce qu'il y a la pause et tout. On n'aura peut-être pas 50 000 minutes. Bon, bah. Qu'est-ce que tu vas nous proposer? Alors, on fait vite.
5: Alors. Je sais pas, vous voulez quoi? Bob Sinclair, Blaze?
4: Non.
5: Vous êtes plutôt dans quelle lettre? Oui, c'est les lettres.
0: Une lettre au hasard, alors je sais pas, moi. S, elle est dans les S.
5: Bien sûr, c'est pas la lettre du début. Hein,
0: il fallait aller dans le sens inverse, tu pouvais pas.
5: Ah, c'est impossible.
3: Ah bah c'est bien.
0: PQ, dans le 1, PQ.
5: R,
0: S.
3: On va voir Stardust.
4: Sinclair.
3: Tommy Bugsy, Sinclair.
5: Stardust. Christopher, Cholama, Tommy Bugsy, Scott Brown, Sinclair. Zash, Soul Attitude, S Express, Sinclair, Snap, Steve Pouf, Sinclair, 666, Satrin Shah,
4: Chaz.
0: Tiens, il y a le nouveau Chaz.
5: Ouais, Chaz était au Victoire de la musique en plus.
0: Bon, le nouveau Chaz, tiens, il y a le nouveau. Allez, tiens, on va mettre Chaz. Allez, hop là. Hop, number two. Attention, c'est calé. Donc, c'est le nouveau. Comment il s'appelle? Carry On. Je ne sais pas si c'est le titre en entier, mais enfin, bon, c'est le nouveau Chaz. Et puis, juste après, les conseils de Gérard et Sandy, bien sûr. Au 0803-08-5000, si vous avez des petits soucis. Je crois savoir qu'on va aborder le problème, ce que vous avez sélectionné avant, un problème de quoi? De virginité, je crois. Il y a un problème de divorce.
3: Voilà, exactement.
5: Merci, Manu.
2: Non, alors attends. Merci. Manu.
3: Ouais.
2: Je vais te dire une chose, la première personne qu'on va accueillir, c'est une personne qui invite quelqu'un demain à manger.
6: T'es malade ou quoi c'est pas ça? Ah si, c'est ça le conseil que j'ai trouvé.
4: Oh, GG, calme-toi.
3: Je plaisante, Gérard.
5: Je rigole.
3: Mais je plaisante.
0: C'est hallucinant, on dirait
6: c'est
0: un vrai
6: star.
0: Gamin de
6: 15. Ouais, c'est
0: vraiment clair. La star.
2: Attends.
0: Ah donc c'est préparé, c'est de la triche.
2: Non, attends, il m'appelle. Il me dit c'est
0: le fait. Je plaisante, t'as de l'humour un peu ou pas?
2: Non. Mais alors, Manu, t'annonces en direct correctement les débats. Et toi, tu me laisses la porte ouverte avant que je prends ton livre dans ta gueule.
0: C'est hallucinant. C'est vraiment une pile électrique, ce Gérard. Comment veux-tu qu'il y ait de l'audience le jeudi si tu gueules tout le temps comme ça? C'est pas possible. Les joueurs ont besoin de calme le dimanche, ils ont besoin de gens posés, de gens intelligents, des gens réfléchis.
2: Alors, déjà, le premier, c'est une personne qui a des problèmes, qui invite une personne.
0: Va devant ton micro pour la radio. Je vais éteindre les micros, c'est même pas intéressant ce que tu dis parce qu'on n'entend rien de ce que tu racontes. Donc voilà, les conseils de Gérard et Sandy. Et puis juste après, je sais pas, on va terminer avec ça. Dans moins d'une demi-heure, ça sera bien entendu Balade Nocturne avec la compilation Musique de Nuit volume 4. Et là, comme on vous le disait, le nouveau single de Chaz qui s'appelle Carrying On sur Fun Radio. C'est le tout nouveau single de Chaz, ça s'appelle Carrying On et c'est dans la Radio Libre Nouvelle Génération. C'est au 0803-08-5000 si vous voulez bien sûr participer au conseil de Gérard et Sandy. On attend Gérard qui, professionnel comme il est, n'est pas là. Attention, on y va, c'est pas grave, on va se débrouiller, on va faire ça avec Sandy.
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1: Eh bien, bonsoir à tous. C'est les conseils de Gérard et Sandy. Donc là, il y a Sandy. Gérard, il est
0: professionnel, Sandy, en tout cas, bravo.
1: Son casque, pardon.
0: Je te félicite, Sandy, parce que au moins, toi, t'es dans le studio, t'es à l'heure, t'es plus professionnel que Gérard. On peut l'applaudir.
1: Oui, de toute façon, j'étais là depuis longtemps. Donc, mais GG, il était peut-être parti faire un tour, je ne sais pas.
0: Évidemment, en tant que. Bien sûr.
1: Donc, nous allons accueillir Thierry, 19 ans, de Bordeaux. Je pense que c'est le premier, à moins que ce soit Élodie.
0: Non, c'est bon, c'est bon.
8: Non, bonsoir à tous.
1: Bonsoir Thierry.
8: Bonsoir Sandy, comment vas-tu?
1: Ça va, je t'en remercie.
8: Tu m'as l'air en beauté ce soir.
1: Oui, je suis en beauté, ouais, comme salut. Toujours.
8: Comme d'habitude, salut l'équipe, salut mes potes.
9: Salut.
1: Donc, je pense que toi,
0: je crois que t'as oublié Gérard aussi. Hein.
1: Oui.
8: Il est revenu, salut GG. D'accord, professionnel.
10: Ouais.
0: Ok. Je sais pas ce que tu fais, Gérard.
10: Je peux voir l'affiche? Si
1: y a
10: ça ne te dérange pas.
1: Il n'y a pas de problème, GG, je te la donne.
0: Oh là là, là, mais t'es agressif. Ce qui est bien avec Gérard, j'ouvre une petite parenthèse, après j'arrêterai là, c'est que Gérard se plaint quand Sandy ne vient pas, et dès qu'elle vient, qu'elle devient vedette, il devient jaloux, et du coup, il fait la gueule. Alors que c'est toi qui n'arrêtes pas de chialer pour qu'elle vienne à chaque fois. Tu dis, Max, elle peut venir quand même dans les.
10: Quand elle vient, tu
0: fais la gueule.
10: Non,
0: mais on y va pour les conseils, parce que sinon, en ce moment, je te donne 10 minutes. Hein, ce moment-là, la prochaine fois, on fera.
10: Bon, alors, Thierry, apparemment, d'après ce que j'ai compris, que j'ai eu hors antenne.
8: Ouais.
10: Disons, on me l'a donné hors antenne. Il paraît que tu veux faire une bouffe avec ta nana qui est végétarienne. C'est bien ça, et c'est demain soir.
8: Alors, en fait, voilà, c'est ça. Je vais essayer de me faire une nana. Et donc j'ai voulu l'inviter à bouffer, je me suis renseigné, sa meilleure copine m'a dit qu'elle était végétarienne. Alors j'ai fait genre je comprenais ce que ça voulait dire pour pas avoir l'air d'un con, mais en fait je sais pas du tout ce que c'est être végétarien quoi. Donc,
1: alors déjà moi je vais te couper, je vais te dire que végétarienne, tu vois, c'est une personne qui mange pas du tout de viande, ni de porc, ni de beefsteak haché, ni rien du tout quoi, aucune viande. Donc ce qu'il faudrait que tu lui fasses, c'est à la rigueur, tu vois, des légumes ou des petits plats à préparer soigneusement, sans les faire cuire, à moins que tu veux faire cuire quelque chose.
10: Attends, beefsteak haché, il y a quoi dans un beefsteak
1: haché? Non, elle est végétarienne, donc si elle est végétarienne, déjà c'est qu'elle aime pas la viande.
8: Donc je peux pas lui faire de la viande de bœuf.
1: Oui, déjà tu peux pas lui faire de la viande, c'est clair.
8: Tu crois que je peux faire un gigot d'agneau à la place, par exemple?
1: Non, même pas, aucune viande, aucune.
8: Même pas, genre un rôti de porc?
1: Tu peux lui faire, tu vois, les petites boîtes à préparer, là, je sais plus comment ça s'appelle, là, les petites boîtes, là, tu vois, tu les ouvres et ils sont déjà préparés.
10: Non, mais précise pas.
1: Ou sinon, tu peux lui faire un truc simple, une salade niçoise avec du riz, du maïs, et puis, je sais pas, ce qu'on peut mettre dedans, du thon, oui, des tomates, et puis.
8: Je peux lui faire une choucroute ou un couscous, c'est bon, ça y est.
1: Oui, une choucroute ou un couscous, voilà, oui, à la rigueur, pourquoi
10: non,
1: pas.
10: Non,
1: que dans le couscous, tu mets pas de.
10: De merguez.
1: Voilà, tu mets pas de merguez et tu mets pas du. Je sais pas ce qu'on met dans la viande.
10: Non, mais attends, de toute manière.
8: Pas de saucisse.
1: Hein?
10: Non, mais...
8: Elle n'a pas le droit à aucune saucisse parce que moi je me serais bien fait bouffer la quenelle quoi, quand même. Donc...
1: Non, mais ça, on parle pas de la même chose. Hein.
8: Ah,
1: je pense
8: d'accord.
1: Que toi tu dois parler de ce que tu as entre les jambes,
8: après,
1: si je puis dire. Mais...
10: Là, je pense que.
0: Vas-y, qu'est-ce que t'en penses?
10: Moi, je pense une chose. Déjà, steak haché. De manière, tu peux y faire du cheval, il n'y a pas de porc dans le cheval.
8: Ah bah voilà.
1: Ouais, mais quand tu es végétarien ou végétarienne, tu manges aucune viande.
8: Bah,
10: ah ouais.
1: Donc
8: ah
1: ça
8: ouais.
1: fait
8: ah
1: que
8: ouais.
1: tu peux pas manger.
10: Alors, t'as déjà vu un arabe pas manger de cheval?
1: Non, mais ça c'est pas pareil. Ceux qui sont comme ça, ils mangent pas de porc.
10: Une omelette, il peut pas lui faire une omelette.
1: Bah si, il peut lui faire une omelette.
10: Non, mais il y a du porc dans l'omelette.
1: Bah non, c'est des œufs.
10: Ah bon, bah alors.
1: Donc voilà.
8: Ouais, et les légumes, tu crois que je peux lui faire des tomates farcies, par exemple?
10: Non, mais par exemple, ce que je peux te conseiller.
1: Mm-hmm. Bah dans les tomates farcies, il y a de la viande, donc ça me paraît pas évident.
10: Tu peux faire une petite omelette champignon.
8: Ouais.
1: Ouais, par exemple. Ouais,
10: et puis comme légumes, tu fais haricots verts et petits pois, carottes. Assorti, tu vois, ouais, en légumes.
8: GG, le problème de l'omelette, c'est qu'il y a de l'œuf. L'œuf, c'est un peu de la poule, quand même.
10: Et alors?
8: Bah, elle a dit pas de viande. Donc pas de viande, pas de poule.
10: Bah attends, mais la poule, ça a rien à voir.
8: Ah bon? Donc je peux lui faire un poulet, par exemple, du coup.
10: Oh là là là là.
8: Bah, écoute,
1: non, mais le poulet, là, ça dépend si elle aime le poulet blanc, ou enfin, si elle aime la viande blanche, ou si elle aime la viande rouge.
8: Oh là, c'est compliqué, tout ça.
1: Bah non, c'est pas compliqué. Tu me dis qu'elle est végétarienne, donc elle aime pas la viande. Donc ça sert à rien de lui faire un poulet.
8: Ouais,
1: si tu vas lui faire un poulet, c'est de la viande.
8: Ouais, donc vaut mieux que tu lui fasses. Je peux pas lui faire d'omelette non plus, puisqu'elle a pas droit au poulet.
1: Bah oui, mais c'est la poire au poulet, justement. Tu lui fais comme je t'ai dit, tu fais une salade niçoise avec du riz, des...
8: Avec que des légumes, mais attends, mais moi j'ai pas envie de sortir avec un rongeur quand même, si elle bouffe que des carottes et de la salade.
10: Mais attends,
8: et
10: mais attends, ça. Ça
1: bah oui, mais ça, ça dépend des personnes.
10: Thierry, oui, ouais, ça fait combien de temps que tu la connais?
8: Bah ça fait à peu près une semaine, quoi. C'est notre premier rendez-vous, c'est demain soir.
10: Bon, alors c'est ton premier rendez-vous?
8: Ouais. J'ai pas trop l'habitude des filles, moi en plus, d'habitude je suis plutôt. Voilà, donc bon.
10: Moi, ouais, t'es plutôt
8: bien.
10: Mec, ok.
8: Voilà.
10: Alors moi, le conseil que je te donne, tu vois, c'est d'y faire. T'es tout seul chez toi?
8: Ouais, j'habite tout seul, ouais.
10: Bon, alors le conseil que je te donne, c'est carrément, tu lui fais une petite omelette avec des champignons.
8: Pas de poulet, on a dit pas de poulet.
1: Sinon tu fais une salade niçoise, comme je te dis.
10: Thierry, pour l'instant t'es en train de me prendre pour un con.
8: Mais non, c'est Sandy qui a dit pas de poulet, c'est pas moi. Mais
10: non, si, c'est toi qui viens de dire pas de poulet.
0: Ah non, Gérard, sinon on fait les conseils de Sandy, ça sert à rien, tu gueules. J'en ai marre, t'entends pas le dimanche. On est le dimanche.
1: Sinon tu fais une salade niçoise, comme je t'ai dit, tu vois, c'est simple, tu fais du riz avec des tomates et du thon, quoi.
10: Mais le thon.
1: Mais le thon c'est du poisson. Mais justement.
10: Mais une végétarienne, ça se trouve qu'elle aime pas le thon.
1: Non, végétarienne, tu manges pas de viande. Aucune viande.
10: Bah attends, le cheval, c'est quoi? C'est une viande rouge.
1: Mais oui, mais...
10: Dans la viande rouge, il n'y a pas de porc. On est bien d'accord.
1: Oui, je suis d'accord avec toi, mais écoute, bon, il s'agit pas de porc. Là, pour l'instant, je suis en train de lui dire simplement qu'il peut faire une salade niçoise avec du thon. Le thon, c'est du poisson, c'est pas du beefsteak, comme tu viens de dire. Donc voilà. Est-ce que je peux te conseiller, moi, et est-ce que Gérard peut te conseiller?
10: Dans ces cas-là, qu'il fasse une chose, qu'il fasse une omelette avec du poulet, du thon, une salade.
1: Mais du poulet, c'est de la viande, le poulet.
10: Et alors, le poulet, c'est pas du porc. Mais punaise, mais tu comprends rien, toi.
1: Mais si, je comprends, mais c'est toi qui comprends pas.
10: Un poulet, c'est quoi?
0: Parle devant ton micro.
1: Elle
0: le fait mieux que toi, mais approche le putain de micro.
10: Un poulet, c'est quoi? Un poulet, c'est ce que t'entends dans l'oreille sifflée 24 heures sur 24.
1: Bah oui, je sais.
10: Qui sont là.
0: Dis pas n'importe quoi. On est là pour des conseils, Gérard. C'est pas drôle.
10: Des amandes. Alors, t'es connu.
0: Rien à voir entre un poulet.
10: Une fois que le poulet, il est mort.
1: Mais ça peut être aussi un dindon aussi. Hein.
10: Alors, un dindon.
0: Ah ouais, là, c'est pas. Moi, je suis d'accord avec toi. Moi, en tant qu'auditeur, je demande des conseils de Gérard Sandy. Ce que dit Sandy, on comprend. Ce que tu dis, Gérard, on comprend rien. Tu confonds avec le poulet et les végétariens. Tu parles d'un poulet qu'un mec qui siffle dans la rue. On comprend rien de tes conseils, Gérard. C'est pas des conseils que tu donnes. Tu gueules et tu gueules sur Sandy. Trouve-lui des conseils.
8: Moi, je vais t'emmerder demain.
0: Rappelle-moi le problème. Le problème, il est quoi? Parce que c'est pas possible. Faut que je t'aide. C'est quoi le problème?
10: Le problème, c'est qu'il a une. Il invite une nana demain à inviter. Elle est végétarienne.
0: Alors,
10: elle ne mange pas de porc. Alors, moi, ce que je lui proposais, c'était de lui faire une salade niçoise.
0: C'est pas qu'elle mange pas de porc, elle est végétarienne, elle mange pas du tout de viande.
1: Ce que j'ai dit.
10: Mais du beefsteak haché, dans le beefsteak haché, il y a quoi? Il y a du porc? Non.
0: Non.
1: Bon, mais végétarienne, c'est pas forcément tu manges tu manges pas de porc.
10: Mais attends, une végétarienne, c'est une personne qui ne mange pas de porc. Dans le cheval, il n'y a pas de porc.
0: Ah ouais, peut-être.
1: Bon, bref, tu manges pas de viande quand t'es végétarienne. Faut pas manger de viande, quoi. Voilà.
10: Dans ces cas-là, tu fais une chose. Tu lui fais simplement une salade.
0: Oh, la vache.
10: Une salade haricots avec des petits pois,
0: bouge
10: des carottes.
0: Pas trop, là, parce que là...
10: Et c'est terminé. Voilà.
0: Ouais. Tu vas avoir encore une semaine d'arrêt de travail.
10: Comme gâteau, tu lui donnes...
0: Ça fouette, les gars.
1: Mais non.
10: Marrez-vous deux. Marrez-vous, la bande de cons. Qui c'est qui m'a sélectionné ça?
8: Mais pourquoi?
10: Qui
0: arrête de gueuler.
1: Mais non, mais t'inquiète pas, t'es très sympathique.
0: C'est toi qui est pas bon.
9: Ouais, il est sympa, l'auditeur.
0: Mais attends, excuse-moi, auditeur, excuse-moi. Gérard, regarde-moi. Non, Gérard, là.
10: Manu.
0: Non, mais il faut que tu comprennes un truc. Les conseils de Gérard et Sandy, c'est pas des conseils qui t'arrangent toi. Les gens qui sont de l'autre côté de la radio, ils ont tous des problèmes. On peut pas avoir uniquement des problèmes qui t'intéressent. Tous les problèmes sont intéressants à gérer. Et c'est pas parce que celui-ci t'es pas capable de trouver une solution que ça veut dire que c'est de leur faute. Un, c'est Rigaud qui les a sélectionnés. Ce monsieur qui est de l'autre côté de la radio est un fan de ce que tu fais, de ce que fait Sandy. Il a besoin d'une aide. Il va dîner avec une fille qu'il aime et qui est végétarienne. Il te demande des conseils. Si tu ne trouves pas les bons conseils, c'est pour ça que tu dois t'énerver et gueuler sur les gens. C'est que t'es pas capable. Non, Sandy a trouvé des bons conseils. Le conseil de Sandy, c'est quoi? On s'en fout de Rigaud. Attends, dans les conseils, c'est Rigaud. Eux, ils n'ont rien à voir.
10: Moi, si t'en as rien à foutre de moi, dans ces cas-là,
0: c'est pas que j'en ai rien à foutre, c'est que toi, tu ne cesses de gueuler sur eux. Ils n'y sont pour rien. C'est pas
1: pourtant,
0: les débats
1: de
0: Gérard.
1: C'est
9: moi qui les ai sélectionnés, les conseils.
0: Alors nous, on veut des conseils plutôt que de t'entendre gueuler.
10: C'est pour ça qu'il m'appelle.
0: Tu fais chier maintenant. Putain, tu fais chier. Sinon, viens pas, reste chez toi si t'es aigri. N'emmerde pas les gens. Sans déconner. On est là pour donner des conseils, donner de la bonne humeur aux gens. On est dimanche soir, on n'est pas jeudi dans la nuit. Là, c'est pas les débats de Gérard. Tu demandes que Sandy vienne. Bah non, c'est ta faute. Non, c'est ta faute. Alors, Sandy, vas-y, Sandy. Vas-y, Sandy.
10: Mais attendez. Faut pas se foutre de ma gueule.
0: Mais t'arrêtes pas de gueuler, tu donnes aucun conseil.
10: Faut pas se foutre de ma gueule.
0: Oh là là, tu m'as. C'est bon, allez, vas-y, Sandy. Non, je suis. Top. Allez, stop, bien. Top. Sandy, vas-y,
10: laisse tomber. T'as raison. Dans ces cas-là, si t'es malade, tu restes chez toi. Ça voudra mieux.
6: T'inquiète.
10: Reste chez toi, comme ça, je gueulerai pas dans tes oreilles, ok?
6: Ok.
0: Voilà.
10: Hein, reste chez toi. Non, normalement, tu devais pas être là ce soir. Je serais resté chez moi.
1: Mais le gentil, Hugo.
0: Je serais resté chez moi, tu voulais qu'il aille chez toi.
10: Hein?
0: Bon, alors, vas-y.
10: Faut quand même pas déconner.
0: Non, maintenant j'en ai marre. Moi j'en ai marre. J'ai envie que les gens donnent des conseils. Alors Sandy, si elle veut faire son travail professionnellement, qu'elle le fasse. Alors, donne
1: je suis
0: des
1: pas
0: conseils.
1: Trop professionnelle, mais
0: si,
1: bon,
0: si.
1: J'essaie
0: j'en
1: de.
0: J'en ai marre d'entendre gueuler sur les gens. C'est bon.
1: Donc moi, ce que je peux te conseiller, ouais. Écoute, tu fais une salade niçoise comme je t'ai dit là tout à l'heure. Là, tu vois, avec des petites olives, du thon, des tomates, quoi. C'est simple à faire. Hein.
8: Ok, une petite vinaigrette. Tranquille.
1: Et si tu veux lui faire un petit dessert, bah tu vas dans les boulangeries, tu lui achètes un petit gâteau. Enfin, si elle aime les gâteaux, évidemment.
8: Et, hein. Et pour le dessert, là, je peux prendre un gâteau avec de la viande ou non? C'est toujours pareil.
1: Ah non, non, les gâteaux, c'est pas fait avec de la viande, c'est fait uniquement avec de la pâtisserie. Tu vois, de la pâte et puis de la crème, quoi.
8: D'accord. Ok. Ok, bon bah écoute, au pire sinon je lui filerai un bol de céréales, ça elle peut manger
0: voilà,
8: les céréales.
0: Exactement.
1: Voilà, exactement, oui, c'est okay. Ça. Ouais.
8: Ok, ben bah, un petit bol de céréales et puis ira.
1: Donc j'espère que je t'ai conseillé et puis
8: merci,
1: je te souhaite une bonne soirée.
8: Heureusement,
1: hein.
8: Heureusement que t'étais là, je te remercie encore et puis voilà, bravo pour tout ce que tu fais.
1: Bah merci. Hein.
8: Voilà, on kiffe.
0: Merci, okay. On va avoir un deuxième auditeur, hein, n'est-ce pas Sandy? Oh putain, ça fouette en plus le GG.
1: Ouais, alors le deuxième c'est une auditrice, s'appelle Elodie, 21 ans de Paris.
9: Salut,
1: bonsoir.
9: Salut. Ça va?
1: Oui, ça va.
0: Gérard,
1: très bien.
0: Une fois de plus, et je te le dis, Sandy, je crois qu'à chaque fois que tu es là, il est malheureusement terriblement jaloux. Donc, il s'énerve, il se met à s'énerver tout seul. Et automatiquement, il va gueuler sur qui? Sur Manu et sur Fildar. Bien sûr, même quand c'est Rigo qui sélectionne les gens, c'est toujours Manu et Fildar qui prennent dans la gueule. C'est
1: jamais... Surtout Fildar plus. Hein,
0: t'as remarqué?
1: Pense, hein. Ouais,
0: et t'as remarqué quand même que quand t'es venu pour l'anniversaire, il s'est mis à péter un plomb.
1: Ouais,
0: à chaque fois, il veut que tu viennes. Et quand t'es venu encore une fois, il voulait que tu viennes pour les conseils. Il arrête pas de me demander de faire ça toutes les semaines. Alors je lui dis déjà tous les 15 jours, ça va déjà être bien parce que à mon avis, ça va gueuler. Et résultat, ça quoi? Ça gueule.
1: Bah ouais, là, c'est vrai que c'est pas évident. Mais
0: attention.
1: Bon,
0: alors, donc, le deuxième conseil, donc.
1: Alors c'est ouais donc Elodie c'est quoi c'est elle n'arrive pas à consacrer du temps à son copain c'est
0: ça? Est-ce que c'est ça alors c'est voilà, quoi c'est quoi le conseil que tu veux?
9: Bah c'est complètement ça, moi je suis débordée, je suis étudiante pour devenir infirmière. Je fais beaucoup de sport, je fais de la musique avec un groupe de blues. Je garde des gamins donc j'ai pas du tout le temps de voir mon mec et il faut me trouver des solutions parce que j'ai peur qu'il me quitte là et je l'adore.
1: Et tu l'adores et tu peux pas consacrer un peu de temps pour lui ou même si tu peux lui faire une surprise, tu vois, si un jour il rentre à l'improviste, tu peux par exemple lui faire une petite soirée tranquille, tu fais avec des petites bougies avec les chandelles et tout ça, et puis tu vois, un petit dîner simple quoi. Et là, au moins, ça lui fera une petite surprise, il sera content et puis au moins il verra que tu tiens à lui et que tu l'aimes.
9: Mais ça, il le sait, mais le problème, c'est que j'ai pas le temps. Quand je suis pas là, je travaille.
1: Même le week-end, t'as pas le temps.
9: Le week-end, je bosse le samedi soir, je fais du blues. Et le dimanche, bah, moi, je suis crevée. Quoi.
0: Tu fais quoi le samedi soir?
9: Je suis batteur dans un groupe de blues.
0: Ah ouais, d'accord.
9: Ouais.
1: Bah, c'est bien ça.
9: Ouais, c'est vachement sympa. Donc, ça me prend beaucoup de temps. Moi, j'adore faire ça. Donc, je laisse pas tomber. Quoi.
1: Et tu peux pas choisir entre ton copain et la musique?
9: Ah non,
1: parce que ce serait trop dur.
9: Pas possible.
1: Tu peux pas dire je laisse tomber.
9: Mais non, parce que je gagne de l'argent aussi et j'ai besoin d'argent pour vivre, quoi. Parce que j'ai des études avec, donc tu vois.
1: Ou sinon, tu peux essayer de trouver un autre travail ou je sais pas.
9: J'ai un autre travail, ouais. Je garde des gamins et je bosse la nuit dans un hôpital.
1: Ah, c'est vrai que c'est pas évident là ton problème. Hein.
9: Ah bah complètement pas. Donc.
1: Mais moi ce que je peux te conseiller c'est soit tu laisses tomber le métier de bassiste, je crois que c'est ça.
9: Non, je suis batteur.
1: Batteur. Tu laisses tomber le métier de batteur et puis tu te consacres uniquement à garder des enfants et puis de l'autre côté comme ça ça te permet d'aller voir ton copain plus souvent.
9: Non mais c'est pas possible de laisser tomber quoi.
1: Bah ouais, mais si c'est pas possible, là, c'est un peu embêtant. Hein. Enfin, moi, je peux te conseiller, tu laisses tomber le métier de batteur. Hein.
9: Alors juste le métier de batteur, je peux pas laisser tomber autre chose.
1: Ou sinon, tu laisses tomber directement le métier pour garder les enfants. Et puis là, ça te permettra de le voir souvent. Mais tu fais de quelle heure à quelle heure?
9: oh là là, j'ai un super emploi du temps vachement difficile. Donc je vais à la fac tous les, enfin à l'école tous les jours.
1: Ouais.
9: Le soir, je vais faire un entraînement de boxe thaï, parce que je fais de la boxe thaï. Je te dis, samedi soir, je bosse dans le groupe. Et puis, trois nuits par débordé, semaine, je travaille à l'hôpital.
0: Oh là là.
1: Ah oui, là, c'est vrai que c'est pas évident. Hein.
9: En plus, on n'habite pas ensemble.
1: Ah ouais. Et toi, t'habites chez tes parents et lui, il habite chez ses parents.
9: Non, moi, j'habite chez moi.
1: Hein?
9: Moi, j'habite chez moi et lui, il habite chez lui.
0: Mais loin, d'accord. En plus, vous êtes à distance ou pas?
9: Bah, un petit peu, ouais.
0: Combien?
9: Bah, 50 bornes.
0: Ah ouais.
1: Ah ouais, quand même.
9: Donc, moi, je suis crevée, quoi.
1: Moi, je te conseille, c'est de laisser tomber le métier de batteur, là, comme tu me dis.
0: Batteuse, c'est
1: ouais, ici. Batteuse, et puis tu continues à garder les enfants, comme ça, ça te permet d'avoir un peu d'argent.
9: Ouais.
1: Et de l'autre côté, ça te permet de voir ton copain un peu plus souvent.
9: Ouais, ça me fait que le samedi soir en plus, mais je vais trouver autre chose, moi, je me connais.
1: Et puis, voilà, c'est tout ce que je peux te conseiller. Moi, je peux pas te dire plus, hein, je suis désolée, mais...
9: Donc, faut que j'abandonne la musique.
1: Ça, c'est sûr que c'est un problème où faut choisir entre le métier qu'on veut faire ou faut choisir entre son copain.
9: Ouais, et Gérard, qu'est-ce qu'il en pense? Il est là?
0: Ah non, Gérard, on l'a sorti du studio parce que, si tu veux, en apprenant qu'il avait pas le dessus et que Sandy apparemment s'en sortait bien, je pense qu'avec beaucoup de jalousie, il s'est mis à s'énerver une fois de plus sur les deux mêmes lascars. Et donc ça devenait intenable. Et le dimanche soir, il est hors de question qu'on fasse comme le jeudi dans la nuit, c'est-à-dire entendre gueuler plutôt à Gérard. Donc on a décidé de le mettre de côté, quoi.
9: D'accord, moi je propose le conseil de Sandy toute seule.
0: Bah écoute, je suis en train d'y réfléchir. Et je pense qu'il y a de fortes chances pour que ça arrive, effectivement. Parce que si c'est pour avoir toujours le même travail de Gérard, le jeudi ça va parce que c'est une habitude. Ça devient une habitude, mais on va pas se taper ça le dimanche soir, loin de là, hein.
9: Ah ouais, je suis tout à fait d'accord là. Gérard, il est pas à la hauteur du tout.
0: Bah non, en plus il s'énerve. Et puis dès qu'on n'écoute pas ses conseils, tout de suite c'est des auditeurs trafiqués. C'est mal choisi parce que lui, il faut des conseils qui lui correspondent tout à fait. C'est-à-dire que lui, il ne veut pas avoir du direct. Il faut absolument que ça soit prévu longtemps à l'avance, qu'on choisisse bien à l'avance, ça soit bien trafiqué, tout ça. Alors que les conseils, bon, il faut y répondre comme ça. Hein.
9: Bah oui, c'est du spontané.
0: Bah exactement, bien sûr. Bah écoute, quand est-ce que tu fais un concert bientôt là ou pas?
9: Bah, je te dis, samedi soir.
0: Ah, samedi soir, carrément.
9: C'est carrément. Ouais.
1: Bah, je te souhaite bonne chance hein, quand
9: merci,
1: même. Hein.
9: Samedi. Bah, passez me voir à l'occasion.
1: Ah ouais, mais c'est où?
9: C'est dans Paris, ben, je vous laisserai l'adresse hors antenne.
1: Ah bah, d'accord, il n'y a pas de problème.
0: Mais donne-le en direct.
1: Non, mais ça va faire trop de marques après.
9: Non, c'est dans un restaurant en fait, qui fait aussi des concerts de blues. C'est de l'ambiance, quoi. Et après, on fait vraiment un concert.
0: Ah d'accord. Donc, et ça finit quoi c'est un club et trucs échangistes où en bas, après, il y a des...
9: Ouais, non, c'est au sous-sol.
0: D'accord, ok. Après. Très bien.
1: Bah, je te souhaite une bonne soirée quand même et puis une bonne nuit. Hein.
9: Je te remercie pour ton conseil. Ce sera
1: je ne peux pas te répondre plus, parce que là, c'est un problème assez délicat quand même.
9: Ouais, je vais y réfléchir plus longuement.
1: Voilà.
9: Je te remercie, je vous embrasse tous.
0: Bisous.
1: Ouais, bisous.
0: Tu quittes pas, je vais te repasser Manu et Apo au standard, d'accord?
9: Ok, je te remercie.
0: Bisous, ciao. Est-ce qu'il y aura encore d'autres personnes pour les conseils encore de Sandy? Donc, il est déjà là en ligne.
1: On accueille Fred.
0: On n'aura pas le temps de le faire maintenant, on va déjà l'accueillir, puis on va déjà parler très brièvement du problème. Alors vas-y.
1: Alors c'est Fred, 18 ans de Reims, je pense que c'est ça.
11: C'est ça, salut Sandy, salut toute l'équipe.
1: Oui, salut.
11: Donc j'ai un petit conseil à te demander en fait.
1: Ouais.
11: Je prends bientôt l'avion parce que je pars en vacances au soleil, là je pars du côté de l'Arménie.
1: Ouais.
11: Et donc je voudrais savoir un peu comment ça se passe au niveau de l'avion, comment on s'habille, comment ça se passe à la douane, le décollage, etc.
0: Ah bah ça Sandy connaît bien le
1: d'accord,
0: problème.
1: D'accord, oui, je connais le problème exactement.
11: On avait été voir Jurassic Park, c'est ça, on avait en première à New York, c'est ça, un truc comme ça.
1: Oui, on est parti, enfin je suis parti avec Gérard à New York et puis donc c'est vrai que je crispais un peu quand j'ai pris l'avion. Hein.
0: C'est Jurassic Park que t'étais allé voir.
11: Ouais, c'est bien ça. Hein.
1: Non, c'était...
11: Mr. Bean,
1: je me rappelle plus du nom. Godzilla. Un nom comme ça, je crois.
0: Ah, c'est ça, Godzilla, ah, ouais. C'est ça, je crois que c'était Mr. Bean, c'est Godzilla que t'es allé voir.
11: Ouais, c'est
0: voilà. Tu bouges pas, elle va y réfléchir très calmement de son côté. Puis bien sûr, si vous avez encore la rigueur, d'accord. Parce qu'on aura peut-être le temps d'en passer encore un, mais c'est pas évident, où on fera la conclusion de cette émission avant d'attaquer, Balade Nocturne, eh bien vous appelez au 0803 08 5000 pour poser des questions et surtout des conseils que vous auriez besoin d'avoir sur quelques sujets que ce soit. On est très ouvert à tout. Avec Sandy, Dieu merci qu'elle est là et en pleine forme, avec le sourire en plus. Hein.
1: Ouais, moi je suis toujours en train de sourire, moi il n'y a pas de problème. Hein.
0: C'est vrai qu'elle a la patate, c'est vrai que ça fait plaisir. Heureusement, je me demande comment tu fais pour être avec un mec pareil que Gérard. C'est franchement des fois je me pose des questions.
1: C'est vrai que des fois il gueule et puis
0: des fois il est très attentionné.
1: Pas tout le temps, mais disons que quand il est à la maison, il n'est pas pareil que quand il est ici. Ici il gueule plus et quand il est à la maison, il est plus câlin, tu vois.
0: Il sait qu'ici il peut gueuler et tout ça.
1: Hein, mais c'est pas pareil.
12: C'est
1: hein.
12: Des foules.
0: So de mine.
1: En fin de compte, il a deux personnages en lui, quoi.
0: D'accord.
1: Il a le méchant et le gentil, quoi. On peut dire
12: la face
1: ça.
12: Il cachée de la lune.
0: Hein
1: voilà, c'est ça.
0: Vous pratiquez la home so de mine?
1: Non, mais je sais pas, c'est un truc chinois.
0: Ouais.
1: Non, on pratique pas. Non.
12: Okay. Avec des baguettes.
0: Ne bougez pas, Sandy est là. Dieu merci au 0803 08 5000 pour les conseils de Sandy. Et puis dans moins d'un quart d'heure, ça sera Balade Nocturne sur Fun Radio. À tout de suite.
12: Chris, bonsoir. Ça va bien?
13: Très bien. Moi, tu t'es trompé sur l'âge, c'est pas 22, c'est 32.
12: 32 ans, ce que j'ai dit, 32, non?
13: Non, t'as dit 22.
12: Bon, alors j'ai dit 22, 32, bah c'est bien, ça te vieillit de 10 ans, si ça te fait plaisir, tant mieux.
13: Non, oui, oui, ça va très bien, je porte très bien.
14: Bonsoir, alors, Chris.
13: Bonsoir. Enfin.
12: Alors, qu'est-ce que tu veux dire, Chris?
13: Écoute, voilà, écoute, depuis que j'ai entendu Alain, j'ai craqué. Mais grave. Je kiffe à mort sur Alain. Écoute, depuis l'âge de 9 ans, je craque sur Michael Jackson.
12: Attends, il a mis le masque. Il a mis le masque de drap.
14: Là, il y a Michael Jackson dans le plateau. C'est terrifiant. C'est le masque de Michael.
12: C'est vrai masque.
14: Incroyable.
12: Quel talent.
14: Et c'est là qu'on se rend compte que Michael ressemble un peu à la planète des singes, comme ça, regarde. Tu te souviens de...
12: C'est ce que j'ai dit la dernière fois quand il est venu. Tu vois les mêmes trucs qu'on a...
14: Ah bah, on n'est pas copains pour rien, hein. C'est impressionnant.
12: Même Franck Dubos, pourtant qu'on a dû en voir. Attends, viens pas là.
14: Là, je suis sur le cul. Il fait plus vrai que le vrai. C'est impressionnant. Impressionnant.
12: Ça va?
13: Oui.
12: Ça boum. T'es sûr que ça va?
15: Ça va, ça va.
12: Bon, très bien.
14: Déjà, le vrai, on dirait qu'il a un masque. Alors là, on dirait que c'est le vrai. Impressionnant.
12: Ah là là, c'est fou. Mais là, le...
14: Ah, c'est un grand moment de radio de le voir comme ça.
12: Oh, j'y crois pas. Le blouson de Michael.
15: Faut lui parler parce qu'il bouge pas autrement.
12: Ouais, pas de problème. Ouais.
15: Non, vas-y, vas-y, vas-y. Vas-y.
12: Mais va pas t'étouffer, hein.
15: Non, non, c'est impeccable.
14: C'est vrai qu'il y a la bouche qui bouge pas.
12: Oui, c'est ça. Mais vas-y.
15: Non, toi, tu quoi, je l'espère tout le monde qui m'a masqueride dans le scapy de Grise. Aux amis de sa mère au point de loin. Visite un an en live.
12: Alors ça c'est Thriller. Enlève ton masque, tu vas avoir chaud, allez, enlève ton masque, tu vas avoir très chaud,
14: très chaud.
12: Il va l'essayer, tiens.
14: Je vais essayer.
12: Il va essayer le masque, Franck. C'est vrai que j'ai jamais essayé le masque, je devrais l'essayer aussi, ouais. C'est impressionnant, mais il fait chaud là-dedans, hein.
15: Oh,
12: là.
14: T'as pas craché dedans, hein.
15: Non, non, non, tu fais
14: chaud. En même temps, j'espère que t'as craché dedans.
15: Ah non, pas du tout.
12: Fais chaud, attention, Franck Dubosc. Ah oui, bah c'est Michael, oui, c'est Michael. Ah, ouais. C'est Michael Jackson. Ah oui, Franck Dubosc a relevé. Ah oui, là.
15: C'est vrai que tu dis non.
12: Attends, toi, t'as un problème avec ton, le ça fait des larcènes avec le casque, ouais. Vas-y. Ah, c'est pas facile, hein.
15: Non, surtout je vois rien en plus.
12: C'est le but du masque, hein. Ah, t'as le casque qui fait des petits larcènes. Enlève-le.
15: Ouais, c'est Michael Jackson ou pas?
12: Ah oui, non, mais là, franchement, on dirait Michael Jackson. Ouais. Non, mais c'est ça qui est, parce que c'est le masque de Michael quelque part. T'aurais eu le masque de Bourville, t'aurais ressemblé à Bourville.
15: C'est vrai, hein.
12: Ah oui, c'est bien.
15: C'est impressionnant, ça fait mal aux yeux.
12: Non, mais tu peux le garder jusqu'à la fin de la soirée, hein. Ça va aller, t'es sûr?
14: Alain, il a un peu craché dedans quand même.
12: Non, il fait chaud, non, bah, il fait chaud. C'est l'humidité, il fait chaud, il fait chaud, il fait chaud.
15: Ah non, pas craché, j'oserais pas.
12: Mais non, en plus, ça vient de Michael.
15: La transpiration.
12: Chris, ça. Alors, qu'est-ce que tu souhaitais dire?
13: Écoute, je voudrais avoir plus de connaissances avec Alain.
12: Ah, mais Alain,
13: je voudrais le connaître un peu plus intimement à la radio.
12: Il est comme moi, comme tout le monde, et il peut pas tout dévoiler non plus, quoi.
13: Je voudrais savoir ce qu'il aime quand il est dans la peau de Michael Jackson.
12: Qu'est-ce que t'aimes?
13: L'amour avec une femme.
12: Qu'est-ce que t'aimes réellement? Qu'est-ce qui te plaît le plus chez Michael Jackson?
15: Ce qui me plaît le plus, bah, c'est le personnage de, déjà.
12: Ouais, c'est beaucoup le personnage.
15: Voilà,
12: c'est
15: disons, bah, ce qui m'a toujours attiré, bah, c'est sa façon de chanter, de danser et tout, quoi. C'est clair, quoi.
12: C'est ça qui te touche le plus.
15: Voilà.
12: Quand tu le vois danser, quand tu le vois bouger.
15: Voilà, c'est clair, c'est ça qui.
12: C'est pas de danse.
15: Voilà.
12: Parce qu'il faut le dire, on le verra pas, mais nous on a eu la chance de voir à plusieurs reprises Alain danser Michael Jackson avec le masque. Par contre là, c'est très surprenant parce qu'on a vraiment l'impression d'avoir Michael en face de soi.
15: On peut faire un petit extrait de
12: Bon, la radio c'est de, mais on va tâcher de filmer quelques petites images quand même. Mm-hmm. Mais c'est vrai que il m'avait donné, j'explique à Franck, on a fait connaissance, qu'il m'a envoyé un courrier, il m'avait joint après une cassette vidéo d'un spectacle. Où on le voit danser Michael Jackson.
15: Que Michael a vu en personne.
12: Voilà, que Michael Jackson a vu en personne.
14: Ouais, c'est un ami. C'était toute une bande d'amis, c'est ce que j'ai entendu dire. Ils ont regardé ça chez lui.
12: Enfin, je connais pas bien Michael Jackson. On s'est croisé deux trois fois uniquement.
15: Ouais.
12: Et on m'a dit qu'ils avaient regardé ce spectacle.
15: C'est ton casque qui doit. Mais tu peux l'enlever si tu veux, parce que de toute façon, il y a pas de.
12: Ils avaient regardé ce spectacle à plusieurs.
15: Mm-hmm. Ah non, c'est toi alors. C'est ouais. Toi. Ah, non, c'est toi. C'est pas grave. Enlève-le, ouais.
12: Ils étaient une bande de copains mm-hmm. et ils avaient bien rigolé d'abord parce qu'ils trouvaient ça vraiment bien. Mm-hmm. Et je crois que c'était. Mais ils étaient nombreux, hein. À regarder le truc, et ils ont vraiment aimé. Il paraît que Michael Jackson a dit, je veux rencontrer ce.
15: Bah, c'est pour ça qu'il m'a d'ailleurs envoyé encore une.
12: Ah bah tu vois, voilà.
15: Quatre dédicacés justement.
12: Encore.
15: Ouais. Pas, voilà, tu vois. Quatre dédicacés de ton service de sécurité. Ouais.
12: De quoi?
15: Avec ton service de sécurité, un petit cadre dédicacé.
12: Ah oui.
15: Et
12: parce qu'en plus, tu l'as vu plusieurs fois sur scène.
15: Ouais,
12: j'ai vu. Tu l'as vu combien de fois? Combien?
15: J'ai vu. Oh bah j'ai quand même vu. Bah pour le Dangerous Tour.
12: Mais ça, tu l'as vu en vrai.
15: Et puis voilà. Et Story World Tour.
12: Et qu'est-ce qui te plaît sur lui alors quand il est sur scène, c'est quoi?
15: Bah à part lui, mais là, c'est... ça fait de danser, de chanter, tout quoi. C'est la magie du personnage quoi.
12: Ouais. Voilà, il chante tout le temps en direct.
15: C'est clair, c'est.
12: J'ai entendu dire que des fois il y avait des bandes, c'était pas lui qui chantait, enfin c'est sa voix, mais que c'est il faisait semblant de chanter, il chantait en playback.
15: Oh non, moi je crois pas.
12: Non. T'es jamais monté sur scène avec lui?
15: Non. c'est ça le.
12: C'est dégueulasse.
15: Bah non, justement, il m'a écrit plusieurs fois. Bah j'ai montré les preuves, le bouquin d'Enchido Dream de Los Angeles en exclusivité, les photos, plein de choses exclusives, les chaussures. Modèle Michael Jackson, avec le logo.
12: Ah, c'est les vraies chaussures de Michael Jackson. Attention. Ouais.
15: Modèle exclusif.
12: C'est les chaussures
15: la
12: de Michael.
15: La même que père qui porte.
12: Ah, c'est pas la sienne.
15: Non, c'est pas la sienne.
12: Parce
15: c'est
12: pas la sienne.
15: Il a une poiture,
12: Il fait du 28.
15: Il a une poiture au plus, ouais, il a une poiture.
12: Ah, qui fait du 28.
15: 30,
12: non,
15: au
12: début, 28, mais ça dépend s'il y a du soleil ou pas. Et au début, il faisait du 42, ça lui plaisait pas, ça ressemblait trop à tout le monde, il s'est coupé le bout des pieds, il fait du 28.
15: Ouais.
12: C'est possible, ouais. Toi, tu choses du?
15: Bah c'est 46.
12: Ah oui, donc effectivement là, si on.
15: Généralement, c'est ça, ouais.
12: Généralement, ça peut changer, ça varie, ça dépend.
15: Mais
12: des
15: comme c'est la voiture américaine, size, ça varie quoi. C'est...
12: Alors 46 aux États-Unis, ouais, ça doit faire un petit 52, 55 en France, européen, 55 européen, ouais.
16: C'est du 55.
12: Ouais, je sais pas combien ça fait en Argentine, mais en Europe c'est 55.
16: 55, c'est bien, tu tiens bien par terre.
12: Ah oui, là y a pas de problème. Hein.
15: Je voulais.
16: Ah, c'est le principe du catamaran. Hein.
12: Ouais, c'est un peu ça. Mais tu voulais dire, Alain?
15: Je voulais ajouter quand même que ce rap que j'ai offert à Max.
12: Tu m'en as offert tellement de choses que là, ouais. Je sais plus lequel, c'est lequel.
15: Non, le.
12: Close Your Mind.
15: Le rap sur la cassette vidéo.
12: Ah oui, d'accord, sur la cassette vidéo. Oui,
15: c'est Laurent Mann qui m'a appelé en disant que ça avait été très apprécié à Tokyo quand même. Attention, c'est ouais, ça a été dans les maisons de disques de Tokyo. Ouais. Voilà. Et
12: il parle japonais.
15: Et je parle japonais aussi. Ouais, voilà.
12: Vas-y.
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12: C'est une de tes chansons, c'est quoi, ça?
15: Non, c'est un petit texte comme ça que j'ai appris comme ça. Parce que un jour, si j'allais, là-bas, je voudrais au moins rendre un hommage parce que, pour le pays qui me reçoit ou autre.
12: T'es connu là-bas?
15: Par le rap, par ce rap, oui, voilà.
12: T'es connu par ce rap?
15: Par ce rap, oui.
16: Ça veut dire quoi, ce que tu disais?
15: Je connais toute la traduction en français, mais je vais vous faire juste un petit extrait. En ce moment, j'écris un roman. Quelle sorte de roman? Un roman policier, vous avez l'intention de le publier, je ne sais pas encore. Malawa Kralimasen.
16: Mais c'est voilà. Dur à placer, ça, dans une conversation.
15: Ouais. C'est, moi, disons que c'est, c'est quelque chose comme ça qui m'est venu et puis donc j'ai voulu développer une plus grande polyvalence en avec le français, l'anglais, puis maintenant le japonais, puis
12: bon, ouais.
15: Et puis là je travaille très dur pour qu'on essaye de qu'on parler couramment justement.
12: Le français.
16: À parler couramment le français?
15: Non, japonais.
12: Ah, japonais. Tu t'égares. Il a écrit un livre, mais pour l'instant que j'ai pas compris tout à l'heure. Tu m'as dit que t'écrivais un livre, tu nous l'as dit en direct, qui va être publié donc en Europe,
15: en France et aux États-Unis. Voilà.
12: Et pourquoi pas le Japon? Pourquoi pas l'Asie?
15: Oui. Non, parce que comme il y a des correspondants étrangers qui ont décidé de le publier aux États-Unis en même temps, et puis voilà, puis c'est encore une approche avec Michael, quoi. Donc c'est pas seulement à travers ma musique que je peux, disons, l'intéresser, mais aussi à travers ce livre, quoi. C'est ouais. Voilà.
12: Franck, tu aimes Michael? Oui. Les Jackson 5, tout ça, ça.
16: Moi, j'adorais les Jackson 5.
12: Les Jackson 5, ouais.
16: J'aime bien Michael Jackson aussi, mais oui. Ouais, la Jackson 5, ouais, avec les têtes en bout de le micro.
12: Ouais, c'est vrai, c'était ça, ouais.
16: Ah, j'adorais ça.
12: Ils vont se reformer, donc ils vont se reformer. Oui, il y a eu Jackson 5, ouais, il y a eu le dessin animé, il y a eu beaucoup de choses de dessin, ouais.
16: À l'époque, c'était les dessins animés de tous les groupes, il y avait les Osmond Brothers,
12: Tu connaissais ça?
16: Je te parle de ça, c'est quand j'étais jeune, il y a 5 ans.
15: Voilà, voilà.
12: Ouais, parce que c'est vrai, ouais. Ah, ouais, c'est à la fin de ta puberté.
16: À la fin de la puberté, quand j'ai
12: tout juste,
16: fini d'avoir des boutons.
15: Bah, à l'époque, justement, quand est-ce qu'il y avait les Jackson 5 qui étaient, dirigés.
12: Ah, mais là, il a été un peu calme.
15: À l'époque, on avait les Jackson 5 qui étaient dirigés quand même par Berry Gordy, qui est le patron de la Motown.
12: Ouais.
15: Et qui a, qui a signé les Jackson 5, et ben, effectivement, ils étaient,
12: la Motown de Dijon.
16: La montagne, ouais, la montagne.
15: La montagne, ouais,
16: disons. La montagne, que, ben.
15: La Tom, la montagne.
3: Ah, la grande montagne.
15: La grande société de production américaine, voilà.
3: La montagne.
15: Diana Ross, qui regroupe Diana Ross,
16: Bien sûr.
15: Enfin, il y a tous les, il y a Smokey Robinson, il y a tous les.
12: Ah, il y a du beau monde, Diana Ross, Marvin Gaye, etc.
15: Beaucoup de. Beaucoup, justement, qui ont participé à la chanson, donc, USA for Africa, donc, c'est, la chanson, c'est
12: Michael Jackson avec
15: USA for Africa, c'est
12: non, ça c'est Hilda World.
15: Non, non.
12: Hilda World. Ça c'est autre chose, USA for Africa.
15: Non, USA for Africa.
16: Non, USA for Africa, c'était.
12: Ah, comment elle est cette chanson? Comment on pourrait la fredonner? Vous vous souvenez? Quelqu'un peut fredonner? Non, USA for Africa, personne ne sait. Personne, non. Myriam, même pas. Stéphanie non plus, personne. Karim, non.
15: C'est
12: USA for Africa.
15: For you and for me.
12: Non, ça c'est Hilda World. Ça c'est Hilda World. Hilda World, ça c'est autre chose.
15: USA
12: for Africa. C'est quoi déjà?
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12: Ah ouais, bravo.
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16: Attends, tu vas faire peur aux enfants.
15: Yeah.
12: Et là, t'as fait que la partie de Michael.
15: Ouais.
12: Mais tu pourrais faire Joe Cocker, tu pourrais faire Bruce Springsteen, tu pourrais tous les faire.
15: Ouais, c'est sûr que...
16: J'ai l'impression que t'as un peu fait Bruce Springsteen quand même, là, non?
15: Avec le timbre de voix, c'est vrai qu'on peut, arriver à...
12: On peut varier, ouais. Beaucoup. Ouais, c'est un peu, ouais. C'est un peu comme un grand 8, quoi. Ça monte, ça descend, on va...
15: Quand on arrive à justement à moduler sa voix comme ça, et en variant la tassiture, on peut... C'est vrai qu'on peut interpréter beaucoup. Plusieurs registres.
16: Tu peux faire Diane Tell?
15: Mais,
16: Ils s'en foutent. J'écoute pas.
15: Non, mais Diane Tell, non, mais enfin, moi, je...
12: c'est des artistes internationaux, Franck. Ouais.
15: Voilà.
16: Canadienne.
12: Ouais, mais bon. Bon, elle parle en chantant en français, quoi. Pour nous, ça reste une petite artiste.
16: C'est pas,
12: Diane Tell et Michael Jackson, c'est quand même, c'est pas pareil, hein.
15: Oui, je voulais dire, donc, je voulais comme rajouter une petite parenthèse. Bon, ça, c'est quand même différent, mais je voulais dire que mon père aussi, il est auteur-interprète, qu'il a travaillé au Club FR3 de Rennes et qu'il a écrit une chanson, justement, qui devait être présentée à Pascal Segrand, voilà.
12: Ah bon,
15: en plus, oui.
12: Ah, donc, t'es une famille d'artistes.
16: Mais c'est Jean Trainé qui devait la chanter.
15: Alors, je vais vous l'interpréter.
12: Ah, tu veux la chanter?
15: Voilà.
12: Ah,
15: en exclusivité, donc.
12: Si ça te fait plaisir, vas-y.
15: Je t'en laisserai le refrain est coupé.
12: D'accord.
15: Oh, reine, toi que je chantais, dans tes belles rues, où l'été se me promenait, tu étais magnifique, en ce soir férique, une apothéose, dans un cadre grandiose. 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
12: Voilà. Oh, magnifique. Mais c'est surtout, ce qui était, pas tant, c'est d'entendre une chanson française avec Abidjan, Michael Jackson. C'est surtout ça, c'est quand on voit les beans de Michael et qu'on t'entend chanter français.
16: J'ai jamais entendu quelqu'un chanter une ville aussi bien, depuis Nougaro avec Toulouse. La Rennes, ça s'appelle Rennes?
15: Rennes, oui, oui.
16: Ou Quatre Fromages, enfin, je sais pas quel titre tu as donné.
15: Non, c'est la chanson.
12: Margarita.
15: Qui a fait sur la ville de Rennes et qu'il a écrit une chanson, donc.
12: Ah là, demain, tout le monde va appeler l'office du tourisme de Rennes. Je vais aller là-bas. Ah, je vais aller là-bas. C'est la ville de Michael. C'est la ville de Michael, ouais. On va faire une petite pause. D'accord?
15: Ok, Max.
12: On va s'organiser, comme ça, on va faire encore plus ample. On va tous passer au buffet.
16: Ouais.
12: Alors, on va s'organiser un petit peu. Les chants, peut-être que Franck, t'as envie de chanter quelques chansons de Michael?
16: Peut-être, on va, là, tout de suite, j'ai pas encore en tête trop parce que j'ai
12: Je sais pas encore. Il y a encore beaucoup de chansons que tu
14: et
12: nous
14: là,
12: as
14: là, pas... je vois que je suis un petit peu là, j'ai un peu trouvé mon maître.
15: J'ai un petit extrait, un esprit de Rock With You.
12: Alors, 30 secondes. Hein.
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12: Petit extrait, un petit extrait. Ouais, bravo.
14: Je voudrais juste savoir que disent tes voisins. C'est bien, que disent tes voisins?
12: Que disent tes voisins?
14: Bah, là, ils se plaignent.
12: Ah bon. Donc voilà, pas à ce temps-ci, hein, quand même. Là,
15: non,
12: il est
15: non, non, mais quand ouais. je fais démonstration, bah ouais, parce ouais. que ouais. trop, au top niveau en tout ce que je fais, c'est sûr que.
12: Mais, allez, au top niveau.
14: Mais Michael Jackson aussi, ses voisins se plaignent.
12: Ouais. ouais. Il chante fort, mais il a un range pourtant.
15: Il a un range, ouais, voilà, il a.
14: Ouais, lui, il a un range.
12: Ouais, mais tu sais, t'as beau avoir 10 hectares, quand t'as une voix qui peut porter plus loin de 10 hectares, bah, ça continue, je veux dire, t'as beau, hein. À un moment donné, t'es obligé d'avoir une forêt autour de toi pour pouvoir, c'est comme un mur anti-bruit.
14: Complètement.
12: On est obligé. On fait une pause. Michael Jackson, ce soir, qui est à l'honneur. Donc, on a mis du Michael pendant toute la soirée. Comment c'est Thriller. Alors là, il y a un petit courrier qui est rigolo que j'ai reçu avec une petite photo. Salut Max. Désespéré de ne pouvoir te joindre, je t'adresse cette lettre pour que tu me viennes en aide. 21e année sur cette magnifique terre et toujours célibataire. Je m'adresse à toi afin que tu me délivres de cette solitude qui ne cesse de m'agresser. Je t'envoie ma photo pour que tu puisses trouver l'auditeur qui s'accommode au mieux avec moi. Je te fais entièrement confiance en ce qui concerne le choix que tu auras à me proposer, mais je voudrais un garçon intéressant, physique agréable et vivant à Paris me serait approprié. Elle sait que la tâche est difficile, mais elle me demande de le faire et c'est ce que j'ai fait. Donc j'ai appelé Viviane et elle est là. Bonsoir Viviane.
17: Bonsoir.
12: Tu vas bien?
17: Très bien, merci.
12: Asiatique?
17: Oui.
12: Je pourrais dire 90C.
17: Oui.
12: Ah, ça se voit sur la poitrine. Hein. C'est marrant, hein, j'ai le feeling. Mm-hmm. Et donc, ça fait 21 ans que tu es célibataire.
17: Oui.
12: Sans déconner, t'es jamais sorti avec un mec?
17: Ouais.
12: Arrête de conneries.
17: Je rigole pas.
12: Mouah, tu nous fais marcher, va.
17: Ah non, pas du tout.
12: Mouah, allez, pas moi, ouais. T'as vu le physique que t'as? Comment tu peux ne pas avoir de mec?
17: Eh ben non, j'en ai pas eu.
12: C'est pas possible.
17: Bah si.
12: Vends-toi un petit peu. Mais y du sexe à l'intérieur, sinon tu vas pas trouver. Hein.
17: Non, je peux pas, je suis trop timide.
12: Oh, alors comment tu peux envoyer un courrier avec un numéro de téléphone et une photo à quelqu'un que tu ne connais pas?
17: Non, mais je pensais pas que
12: je t'appellerais.
17: Ouais, voilà.
12: En direct. Tu vois, je t'appelle où? Alors pourquoi tu mets un numéro de téléphone derrière ta photo? C'est pour que je t'appelle.
17: Non, mais je pensais pas que.
12: Ah, tu penses pas. Il fallait penser, ma chérie. Tu pensais quoi? Que j'allais t'appeler moi tout seul?
17: Que ma lettre, elle allait à la poubelle, quoi.
12: Ah, mais elle y va juste après, t'inquiète, va. T'inquiète pas, la poubelle, elle est là. Hein. Écoute bien.
17: Entendu.
12: Là, elle est dans la poubelle, là.
17: Mmh.
12: Ah, bah voilà, Vlac, maintenant, j'ai mis dans la poubelle, et comme il y avait un petit peu de du lait, Vlac, t'en as plein sur la bouche. Ah, oh, c'est dégueulasse, faut que je suce ça, t'as du lait sur la bouche. Après, ça va être mal interprété à la radio. On va croire, on va dire, oh, regarde-moi cette fille. Elle s'est prendre en photo juste après avoir fait une fella. Oh, ouais, putain, vas-y, hein, c'est qui, hein? Vas-y, Max, passe-moi la photo. Oh, il y a un numéro, je vais la rappeler et tout. Parce qu'ils sont comme ça à la radio. Hein. Ils sont très dangereux. Alors, Julien, qui demande quelle est la couleur de tes yeux sur le Minitel?
17: Ben, marron.
12: Il a des yeux marron, Julien. Est-ce que vous avez d'autres questions sur Minitel? Ah, on a déjà quelqu'un pour toi. Emmanuel, c'est une fille?
18: Non.
12: Non, je rigole. C'est un garçon, 21 ans.
18: Salut Max.
12: Salut, t'es d'Argenteuil?
18: Ouais, d'Argenteuil.
12: Allez, je te laisse avec Viviane.
18: Elle est bonne,
12: oh là là. Elle est un petit peu rondelette. Pas grosse, elle est un petit peu rondelette. Tu mesures combien, Viviane?
17: 1m58.
12: 1m58 et tu pèses?
18: Eric.
12: 75 kilos.
17: Ouais, voilà.
12: Non, tu pèses combien? Je dirais 1m58. Tu pèses sur la photo, Emmanuel, j'ai essayé de ne pas me tromper. 55-60 kilos, c'est ça, Viviane?
17: Bien sûr.
12: Combien?
17: Non, je dis pas.
12: Oh, bah alors, c'est plus que 60.
17: Ouais.
12: Alors, c'est 65?
17: Ouais, ouais.
12: Non.
18: Max, t'as pas senti la photo, en fait, c'est pour ça que t'as...
12: Combien tu fais? 65 kilos?
19: Mais c'est quoi ce truc-là? C'est un petit truc comme ça, gros comme ça.
20: Tu as des grosses fesses, alors?
21: Qui, moi?
20: Ouais.
21: Je suis pas 65 kilos, ça
20: tu,
21: pas,
20: tu pèses combien, alors?
21: Non, je dis pas.
20: Allez, dis-le, Viviane. 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Allez, Viviane, vas-y, combien tu pèses? Alors, attention, taisez-vous. Silence! Silence, silence! Silence!
22: Vas-y, non. Viviane, mâche-toi.
20: Alors, combien, Viviane, combien tu pèses? Viviane, combien tu pèses?
21: 55.
20: 55 kilos?
22: Bah, tu as dit non tout à l'heure.
20: Bah, c'est pas très gros.
22: Bah, dis non tout à l'heure, tu as dit.
20: C'est énorme. C'est énorme. Eh, ça fait un petit. Ça fait un cul comment, Florent? Ça fait un... Qui a la radio derrière? Teignez la radio. Ça fait un petit cul comment, comme ça?
23: Quoi?
20: Bon, oh, ça fait gros, pas. Hein. Comme t'as des... ouais. Est-ce que tu pourrais m'envoyer la même photo, Viviane?
21: Oui.
20: Mais de dos. C'est possible?
21: Ouais.
20: Est-ce que je peux prendre une photo de tes fesses? Viviane, c'est pour Emmanuel.
22: Ouais, une bonne photo. Franchement, ça se voit. Et sinon, à la rigueur, moi, vu que je finis le boulot tout à l'heure...
20: Emmanuel, il nous envoie une photo de lui à poil.
22: Tu veux peut-être que je me décrive avant, Viviane?
20: Vas-y, ouais, dis, crois-toi, vas-y.
22: Bah alors, moi, je mesure 1m74. Je fais 72 kilos. Je suis châtain clair, les yeux verts.
20: Il y a plein de gens, Viviane, maintenant, qui veulent discuter avec toi. Hein.
22: Ouais, franchement.
20: Ah non, mais je.
22: J'ai un petit tendu d'ailleurs de ce que je t'ai décrit.
21: Bah, ça m'a l'air pas mal, mais bon.
20: T'as l'air d'être très douce, Viviane.
21: Ah oui?
20: C'est vrai, hein? Oh là là, je suis excité, grave.
22: Et Viviane, il y a
20: pas de. Faut que je me rassoie, j'ai la gaule. Faut que je me rassoie, j'ai la gaule. C'est pas bon, ça. Oh là là.
22: T'es vers où dans les Yvelines?
21: Oh, vers Mantes.
22: Mantes,
20: ah ouais, c'est.
22: Tu peux te déplacer ou faut venir te chercher?
21: Non, une voiture.
20: En plus,
22: tu connais Argenteuil?
21: Comment ça?
22: Tu connais Argenteuil?
20: Tu connais?
21: Oui,
20: ça te dirait de venir? Hé, Viviane, et Neuilly, tu connais?
21: Oui.
20: Hein, ça te dirait de venir?
21: Pourquoi pas?
20: Et tu reviendras en petite culotte et avec Florent, tu ferais descendre dans le studio et. Je la verrai, elle viendrait devant la
22: radio. 4h du mat alors, carrément.
20: Tu viens devant la radio, je vais venir, Viviane, ça serait super.
22: Eh ben, on a qu'à se donner rendez-vous devant la radio, Viviane.
20: Je sens que toi et moi, Viviane, avec Florent, on pourrait faire des trucs super. Non, Viviane.
22: Carrément,
20: je vais te dire.
22: Carrément d'enfer.
20: Hein, je vais te dire, Viviane, tu viendrais, je vais te dire, tu boufferais pas que de la salade, t'aurais du nem avec.
22: T'aurais du nem, ouais.
20: Tu vas t'en bouffer du nem.
22: Ton pâté impérial.
20: C'est pas du pâté impérial, c'est du gros nem. Et tu vas venir, tu vas voir ce qu'on va faire, ça va être super.
22: Et puis en plus, comme Max, il se les suit souvent, il sentira pas le Nokman.
20: Ah ouais, ça serait bien. Tu sais, ici, on n'est pas très méchants. Tu peux venir, Viviane, avec ta voiture. Tu te gardes derrière la radio.
22: À 4h30, devant...
20: Ah ouais, tu pourras même venir pendant la cybertrance, et puis tu danseras sur la console pendant que je mixerai, ça va être super. Tu sais, avec Florent, on n'est pas des petits vicieux, on a juste envie comme ça de rencontrer des gens. Viviane.
0: Tiens, je te présente Tony également. 17 ans, il est de Saint-Malo. Alors lui, il habite juste à côté de Mantes-la-Jolie. Il est à Saint-Malo, lui. Et en plus, c'est tout à fait dans ta cordée. Il a 17 ans. Ça va, oh, Tony?
22: Je te fous pas de ma gueule.
0: Parle à Viviane.
22: Bah, je voulais lui dire qu'elle avait une très jolie voix.
0: Ouais, mais alors c'est...
22: Et puis, qu'elle avait l'air très mignonne, d'après sa description.
2: Et puis que... Oh bon, bah... Quand j'irai à Paris, bah, qu'il faudra qu'elle vienne par... par où j'irai, quoi.
20: Si tu viens, je te... viens à
2: ça. Ah bah, je suis ému, hein, c'est la première fois que je passe à l'antenne. Moi.
20: Viviane.
21: Oui.
20: Si tu viens à la... À la radio, ça va être super.
2: Bon, t'as fini de me foutre de ma gueule, ouais.
20: T'as fini de me foutre de ma gueule. Est-ce que je voudrais, Viviane, si tu viens à la radio, ça va être super, hein, je vais te dire. Ça va être super, Viviane. Hein.
2: Ouais, tout à fait.
20: Et Viviane,
21: oui.
20: C'est une moule, elle.
2: Ah oui.
20: Elle a envie de la manger, la moule.
2: Ouais, elle doit être bonne à manger. Hein.
20: Ah, elle doit être bonne à manger, ouais. Nous, on est pas du vicieux à la radio. On veut juste voir Viviane. On veut la fifi. C'est de la moule, c'est de la moule pure. J'en ferai qu'une bougie.
2: Oh bah moi aussi. Hein.
20: Arrête, t'es puceau, Tony.
2: Non, plutôt deux, tu me diras.
20: T'es puceau, Tony.
2: Bah oui, tout à fait, oui.
20: Oh, ah,

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1: Quotidiennement, maintenant, qu'est-ce qu'on peut y faire? Il n'y a pas 36 solutions. C'est où tu laisses faire, ou tu essaies de parler au mec, ou alors à un moment donné, enfin la personne, ou alors il faut aller porter plainte.
2: Ouais, ouais.
1: C'est le seul moyen. Il n'y a pas, il n'y a pas de solution miracle non plus là-dedans, hein. Malheureusement, hein.
2: Ouais, ouais.
1: Bah, c'est un petit peu emmerdant, ça, hein.
2: Ouais, c'est vachement emmerdant. Ouais.
1: C'est clair, elle t'appelle jour et nuit?
2: Plusieurs fois par jour.
1: Et qu'est-ce qu'elle te dit? Elles sont où les, excuse-moi, elles sont où les cellules?
3: Dans ton coffre.
1: Dans mon coffre.
3: Eh oui, hier soir, je les ai déposées dans ton coffre.
1: Et tu les as pas mises dans mon sac?
3: Bah si, bah, donc elles sont dans ton sac.
1: J'en sais rien, mais non, mais elles sont pas dans mon sac. Qu'est-ce que tu me chies, là?
3: Qu'est-ce que tu me chies? Bah, je les ai pas, là.
1: Bah, va regarder dans le coffre.
3: Mais non, elles étaient dans ton sac, c'est sûr. Alors, je sais pas ce que t'en as chié, hein. C'est chez toi, numéro 1.
1: Putain. Excuse-moi, Corinne.
2: Non, c'est pas grave.
1: Non, parce que les cellules, c'est vachement plus important que toi.
2: Merci.
3: Bon, comment on fait?
1: Ah ouais, mais là, je suis dans la mouise, hein. Faut retourner chez moi, hein. Ah bah ouais, faut aller chez moi, hein. Ah, mais file là!
3: Bah, c'est ton problème, merde!
1: Mais non, c'est pas mon problème, putain! Je t'ai demandé de les mettre dans mon sac, tu les mets dans les coffres!
3: Non, mais non, je les ai mis dans ton sac, je te jure, et
4: moi, je cherche là, pendant 2 heures, y'en a pas!
3: Putain, c'est son
1: problème. Bon, attends, elles ont. Touche pas à ça, toi, putain!
5: Touche pas à Caro, hein!
1: Ils touchent, ils tripotent dans mes affaires, putain, c'est incroyable ça! C'est dit qu'elles sont pas là, putain, c'est mon portable ça! Ça, c'est l'appareil photo?
3: Ouais, tu les as sortis!
1: Portable, c'est pas là-dedans! Si je mixe avec des clés?
3: Non, bah tu vois.
1: T'as une espèce d'abruti.
3: Tu les as sortis?
1: Oh là là là là!
3: Yo!
1: Ben ouais, mais c'est que t'es vraiment une bite, hein. Allez, bah t'as plus qu'à aller chez moi et aller les chercher.
3: J'ai capté, elles sont où aussi?
1: Bah elles doivent être sur les fly. À l'entrée directement. À l'entrée directement. Oh! Je mixe dans 20 minutes.
3: Ah bah ouais, bah ouais!
1: Sachant qu'il faut au moins un quart d'heure pour y aller, je sais pas comment tu vas faire, mais t'as intérêt de manier, hein. Putain, Caro, je te jure, je suis pas aidé, hein.
2: Ouais, non.
1: Oh, quelle équipe de branque, alors.
2: Non, c'est vrai.
1: Bon, non, non, on sort, non, attends, on fait pas l'internet là-dedans.
5: Attends, pour une fois, j'ai rien fait.
1: Miguel!
3: Regarde!
1: Non, l'autre, il veut faire l'internet, attends, c'est pas un salon de thé, c'est un studio de radio, on travaille ici, putain. Attends, on bosse comme des chiens, putain. Putain! T'es, il a pété un plomb, l'autre, depuis qu'il travaille avec le doc, Oh là là! C'est grave ici, hein. Le Morgan on le reconnaît plus, et le week-end l'autre il fait le 16-20, il met la musique à fond, l'autre il travaille avec le doc, il s'en sent plus, ça va, t'as pété un plomb.
3: Je n'ai rien dit.
1: Putain, t'as pété un plomb,
3: c'est
1: moi je te dis.
3: C'est vrai, t'as pété un plomb.
1: C'est vrai, tu touches toujours les coucougnettes. Bon, Caroline,
2: oui.
1: Qu'est-ce que tu veux que je fasse?
2: Je sais pas, moi, je voulais passer un coup de gueule aussi, parce que c'est vraiment chiant de se faire draguer par une
1: fille. Mais tu sais, les coups de gueule, ça veut rien dire, à part faire du bien, je veux dire, c'est la nana, elle écoute, à mon avis, il y a une chance sur mille qu'elle écoute, si elle écoute, c'est pas ça qui va la faire arrêter. Qu'est-ce qu'elle te dit au téléphone dans ces cas comme ça, s'il te plaît, comment tu... Non?
2: Elle me fait comprendre qu'elle est amoureuse de moi, j'ai envie de toi,
3: Je sais.
2: C'est énervant, vraiment.
1: Ouais, c'est sûr, ouais.
2: Ouais.
1: Mais tu vois pas, Caroline, que je suis sur un coup hyper important avec Séverine sur Minitel 95C, qui a un appartement de 120 mètres carrés, qui habite sur Bordeaux, qui habite sur Tours. Tu me la rappelles.

0: On est en direct live, direct live, direct live. Putain, si c'est Séverine. Je me caresse, hein, Cassidy. C'est un faux numéro encore. On a encore réveillé des gens. Bravo. Bah tant pis. Allô ?
1: Allô ?
0: Séverine ?
1: Ah, pas du tout, non.
0: Oh là, je peux lui parler ?
1: Comment ?
0: Je pourrais lui parler ?
1: Non, vous faites une erreur.
0: Ah d'accord, c'est pas toi qui veux me sucer ou... On a dû se tromper de numéro, excuse-moi. Au revoir.
1: Au revoir.
2: Et les gars,
3: la violence.
0: Ah mais moi je fais toujours dans la délicatesse, sinon on s'en sort pas. Hein. Bon Caroline, ouais. Merci à Séverine, sur Minitel, salope. Ça se trouve c'est un mec, enculé. Bon Caroline, qu'est-ce que tu veux que je fasse pour toi ?
1: Eh ben, rien.
0: Voilà, rien. Mais tant mieux, ça m'arrange parce que finalement, je ne peux rien faire et puis j'ai pas les moyens de pouvoir faire quelque chose pour toi, Caroline.
1: Ouais, tu fais quoi ? Il y a des gens qui ont ce problème.
0: C'est sûr. Tu fais quoi dans la vie ?
1: Eh ben, je suis étudiante.
0: Ouais, en quoi ?
1: Je suis en fac de lettres.
0: D'accord, tu fais que tu m'excites, toi ?
1: Non,
0: c'est pas vrai.
1: Faire, hein,
0: non, ouais, c'est pas vrai. Bon, je t'embrasse, merci, Caroline.
1: Oui, moi aussi.
0: Bon courage, à bientôt.
1: Merci.
0: Alors, allô de Luxembourg, là, quel plaisir, on nous capte dans le Luxembourg.
4: Oui,
0: quelle fréquence ?
4: 95.2.
0: Eh ben, très bien. Allô, qu'est-ce qu'ils amènent ?
4: Voilà, je vais avoir 21 ans.
0: Ah oui, t'es puceau.
4: Oui, voilà.
0: Oui, qu'est-ce que tu veux que je fasse ?
4: Ouais, disons que... Ça approche l'anniversaire, quoi. Je me dis que.
0: Tu vas pousser un coup de gueule contre moi.
4: Non, mais ça m'inquiète un peu, quoi.
0: Ah oui, c'est très inquiétant. Bah, j'espère que t'allais voir un psychologue ou un psychiatre. Non, t'allais voir quelqu'un ?
4: Même pas, non.
0: Un sexologue ?
4: Même pas, non.
0: Tu bandes, ça t'excite ?
4: Hein ?
0: Ça t'arrive de bander, t'es excité ?
4: Ouais, quand même.
0: Y a des filles avec qui t'avais envie de sortir ?
4: Bah, non, parce que je débarque là dans le pays.
0: Non, mais d'accord, mais enfin, avant, je veux dire, y a eu déjà des. Non ?
4: Oui, quand même.
0: Non, ouais, quand même, un petit peu, quand même.
4: Oui.
0: Et alors, quel est ton problème avec les filles ? T'as des problèmes avec les filles ? Tu préfères des garçons ?
4: Non, je préfère les filles quand même.
0: Très timide ?
4: Très
0: coincé ?
4: Ouais, très
0: coincé. On attend toujours hein, des filles, là, de tour, là, pour nous donner des bons plans, là, ou éventuellement passer une bonne teuf avec vous, mesdemoiselles ou messieurs, là. Allons, quand même, on en a un, remarque, tu me diras, mais c'est un mec. Bon, allôme.
4: Oui.
0: Allôme ?
4: Oui.
0: C'est comme ça qu'on dit en Luxembourg ?
4: Allôme,
0: il y a quelqu'un au bout du fil ?
4: Allôme.
0: Allô. En France on dit allô, en allemand on dit allône.
4: Voilà.
0: Oh là, attends, excuse-moi, il y a Anne, 11 ans, oui ça m'intéresse ça, je suis blonde aux yeux bleus, 1m65-55 kg, je t'invite pour un week-end à deux. Poitrine 95B, bah ça promet ça, c'est-à-dire sur les coups de 16-17 ans, ça va faire du 100D, mais non, ça plaisante. Anne-Sophie, elle dit avoir 11 ans, mais à mon avis, elle en a plus que ça. Sur Minitel, on peut changer son âge. En plus, il n'y a pas le numéro de téléphone, c'est que de la foutaise. Allô ?
4: Oui.
0: Il y a quelqu'un là-dedans ?
4: Il y a quelqu'un.
0: Bon, allô, me puceau quand même.
4: Oui.
0: Tu te branles un peu, t'éjacules ?
4: Un petit peu, ouais.
0: D'accord, tout va bien, la vie est belle ?
4: Oui,
0: ouais. Bon, sinon, la vie est belle. Luxembourg, ça avance, c'est pas trop chier ?
4: Si, quand même beaucoup.
0: Si, quand même un petit peu, quand même, t'as des frères et sœurs.
4: Les Luxembourgeois sont très froids.
0: Ah bon, pourquoi ? Comment ça se fait ? Les filles sont mignonnes là-bas, elles sont sympas ?
4: Racistes, les Luxembourgeois.
0: Racistes envers ?
4: Les Français.
0: Ah bon ?
4: Oui, beaucoup. Ouais.
0: Les Luxembourgeois sont racistes ?
4: Ah oui.
0: Ça m'étonne pas, c'est un peu comme des Suisses, c'est des gros bourgeois, quoi. C'est des mecs et tout qui veulent rester.
4: Ouais.
0: Ils veulent pas, ils aiment pas qu'on vienne, ils viennent pas qu'on vienne mettre.
4: On vient de travailler chez eux.
0: Voilà, exactement, ouais.
4: Ouais.
0: C'est
4: voilà.
0: Pas du racisme méchant, hein. C'est pas.
4: Si, quand même.
0: Je reconnais quand même, hein, d'accord, hein, d'accord, ok. Je veux bien débuceler à l'homme, elle a 15 ans, elle s'appelle Kikette, ça t'intéresse ?
4: Faut voir, elle habite où ?
0: Bah, elle habite. Oui, ça lui convient, la bite, ouais. N'importe laquelle bite.
4: Oh, ça va.
0: Ouais, même la bite de Luxembourg, elle prend, elle dit. Hein. Non, 33, département 33. C'est dans le nord, ça, tout près de Brest.
4: Ah, c'est pas la route, hein.
0: Ouais, tout près de Brest, si vous connaissez. 33, c'est quoi ? 33, c'est là. C'est Bordeaux, tout ça, hein, tout ce coin-là. C'est Bordeaux ? Bah oui, Bordeaux. Hein ?
4: Non, ça va.
0: C'est Anne-Sophie, âge 18 ans, j'ai envie de toi. Tu vois, de 11, on est passé à 18 ans. Maintenant, ça m'intéresse plus, ça, d'aller à Deauville, déjà 18 ans.
4: Ah oui ?
0: Parce que c'est des petits seins tout durs, ça. Tout ça, c'est en poire. C'est joli, c'est bien fait, c'est bien amené, ça. C'est joli, c'est mignon. Dave, peux-tu rediffuser le petit Gérard Palapra ? Bah non, pas le Gérard Palapra ce soir. Hein. 33 Bordeaux, eh oui, à l'homme, je t'aime, Kékette. Avec ça te dit, Kékette ? Ça
4: non,
0: branche ou pas ? Non, pas trop jeune, 15 ans.
4: 15 ans, oui, jeune quand même.
0: Qu'est-ce que tu recherches chez une fille ? Est-ce que t'as déjà eu l'occasion quand même de coucher avec des filles ?
4: Même pas, tu vois.
0: Même pas, t'es déjà sorti avec des filles ?
4: Même pas non plus.
0: Même pas non plus ?
4: C'est ça qui m'inquiète vraiment.
0: Même pas en rêve, rien du tout de tout ça ?
4: Même pas.
0: Non. Ah, quel dommage. Ouais. Fildar, tu te magnes le cul, tu m'accélères un peu tout ça, s'il te plaît ? Merci, petit message perso, parce que le Fildar, je le vois en train de rouler peinard et tout, en train de profiter de la bagnole du chef et tout,
4: un coup de
0: truc avec le toit ouvrant, en train de s'éclater comme un fou, mettant les lunettes de soleil, il est là, il se met un petit peu de musique. Hein ? Voilà, il y a Nadia qui a 18 ans, qui a

0: Sexe, oui, mais moi je recherche pas du sexe, je cherche à choisir une bonne soirée avec quelqu'un, une bonne compagnie, quelqu'un de sympa, et puis en plus t'es sur le 91, donc banlieue parisienne, moi je cherche des gens du côté de Tours, Nadia. Donc moi personnellement tu ne m'intéresses pas du tout ce soir. Est-ce qu'on peut avoir des gens de Tours, des filles s'il vous plaît, égales au lieu de riganer au standard? J'observe, je suis juste en face d'eux, je fais
1: qu'elle me mette en face.
0: Je regarde comment vous travaillez, je vois que Gaël passe son temps à ricaner au standard avec ses petits copains, pendant que Manu était là en train de tracer. Bravo Manu.
1: Dans ce cas-là, t'as Delphine de Tours. Alors.
0: Voilà, très bien. Allô, M. Thier, on va discuter ensemble. Bonsoir.
2: Bonsoir.
0: Ton prénom c'est ?
2: Delphine.
0: Delphine, quel âge as-tu ?
2: 19.
0: Très bien. Donc, toi t'es de Tours.
2: Ouais.
0: Quels sont les coins sympas ?
2: Alors, les coins sympas, le vieux tour, bien sûr.
0: Ça ricane au standard et ça bosse pas beaucoup.
3: Attends, je me tape direct, la loco et tout. Lui, il en branle pas une. T'es content, je suis dégoûtée.
0: Bah oui, bah alors, tu m'as trouvé des gens pour Derek ?
2: Hein ?
3: Il en manque deux.
0: Eh bah alors, faut le dire ça aussi, parce que je vais pas les pondre, je vais pas les chier les gens.
3: Bah t'en es capable.
0: Bon alors, s'il y a des gens qui chient dans la colle, là, qui ont envie d'aller se marrer demain soir au point virgule 21h, bordel. Arrêtez de me faire chier, hein, parce que vous êtes toujours en train de demander des CD, vous voulez sortir, je veux des places de concert, je veux des places de ciné, je veux aller voir des spectacles, je veux aller voir ceci, je veux... Allez voir Jean-François Derek, c'est gratos, on vous l'offre, donc profitez-en. Et comme par hasard, on offre le mercredi, les gens veulent y aller, non, j'aurais préféré y aller jeudi. T'offres le jeudi, non, je préfère y aller mercredi prochain. Jean-François Derek, j'y suis allé 3 fois, je peux vous assurer que c'est vraiment drôle, donc merde, allez-y, franchement, ça lui fera plaisir. Delphine.
2: Oui.
0: Où il faut que j'aille?
2: Alors, faut que tu viennes nous voir.
0: Mais où?
2: À Tours.
0: Oui, mais où?
2: Dans le vieux Tours.
0: Oui, mais où? Quel café?
2: Alors, le café, je te conseille le degré zéro.
0: Alors, tout le monde me dit le degré zéro, alors.
2: Ouais.
0: D'accord.
2: Et après, on peut t'emmener à une super soirée techno.
0: C'est où?
2: C'est à côté de Tours.
0: C'est dans une boîte?
2: Non, non, non.
0: Dans une salle?
2: Ouais.
0: Non, merci, alors je déteste ça.
2: Bah...
0: Non, j'aime pas ça, les rêves, les machins. Puis si je vais, moi j'ai envie d'aller dans une boîte de bouffe, une boîte où il y a de la bonne musique. Je veux pas les techno. Je fais tout le temps techno. J'ai fait une soirée hier à la loco. Je joue vendredi. Je joue tout le temps. J'ai envie de faire autre chose que techno. J'ai envie d'une boîte où on peut s'amuser, on peut prendre une table et ça, pas dans un hangar désinfecté avec de l'acide musique, la truc à fond. Qui on sky, on gèle les couilles, on est tous debout, on peut pas s'asseoir avec des crados et des défoncés. Ça m'intéresse pas parce que quoi qu'on dise et tout, c'est le genre de soirée où tout de la moitié des gens sont défoncés. J'ai déjà donné là-dedans. Moi, je veux une discothèque. Je veux un truc sympa. Ou un pub, un truc qu'on peut boire un verre, un truc rigolo.
2: Eh ben le degré zéro.
0: D'accord, mais pas après.
2: L'Espagna, tu fais la fête, tu danses sur les tables, tu t'en fous de ce qu'il y a autour, tu t'éclates.
0: Bon, et un resto sympa à Tours.
2: Quel genre?
0: Ah non, on me dit que le degré zéro, c'est lourd.
2: Non, c'est pas lourd.
0: Putain, faut que je prenne plusieurs noms. De toute façon, je vais aller voir avant d'y aller. Hein.
2: Ouais.
0: Un restaurant où je pourrais quand même convenablement manger. Bah alors.
2: La cabane de Romulus. Non,
0: ça sort pas ou quoi ça? Putain, ça a pas les moyens de se payer un bon resto ou quoi? Putain, c'est quoi ce bordel?
2: J'ai une petite étudiante, hein.
0: Bah ouais, mais moi je t'aurais invité, moi.
2: Ah bah si tu le prends comme
0: mais
2: ça,
0: non,
2: on va pouvoir
0: plaisante,
2: parler.
0: Mais non, je plaisante, c'est blanc.
2: La cabane de Romulus, c'est hyper cool.
0: On propose le bureau.
2: Bon, le bureau, c'est à chier.
0: Bon, alors, le bistrot romain de Tours. ouais, qu'est-ce qu'il y en a, on a autre chose?
1: Bah, j'ai Élise aussi de Tours.
0: Bon, attends, alors, Élise, on va, parce que là, Delphine, pas terrible. Élise.
2: Ouais.
0: Salut Élise.
2: Ça va?
0: Mmh. T'as quel âge?
2: 19 ans.
0: Putain, mais je suis bon pour me taper des nanas de 19, j'attire que ça, moi.
4: Je te jure, en ce moment, ouais.
0: Non, mais c'est vrai, toutes les filles que je rencontre, c'est 19, 20 ans, quoi. Donc, il faut que je me tape ça, moi. Hein. Bah, tant mieux, j'adore, moi, c'est tout frais, c'est tout jeune, t'as envie de s'éclater. C'est innocent, c'est bien. Alors, Élise.
2: Ouais.
0: Qu'est-ce que tu me conseilles?
2: Le temps des rois, comme ils ont dit avant.
0: Ah, le temps des rois, alors
2: ça,
0: c'est quoi?
2: C'est un bar.
0: C'est quoi ça?
2: Bon, c'est un bar tout simple. Enfin bon, ça dépend si tu veux t'amuser. Je pense que tous les bars sont bons pour s'amuser.
0: Ah oui, ça dépend. Si c'est un truc avec moi, je veux quand même un cadre sympa, avec des gens sympas, où il y a de la musique, on peut s'asseoir, on boit un bon coup. Pas le truc, on est là, on se fait chier au bout d'une demi-heure, quoi.
2: Ouais, mais comme Place Plume, il y a plein de bars, tu peux de toute façon bouger et voir l'ambiance que tu veux.
0: Ouais. Ah, il paraît qu'il n'y a que des gamines au degré zéro, il paraît.
2: Je sais pas, je connais pas du tout. Alors.
0: Ah, d'accord, style première année en lettres. Ah oui, d'accord, donc laisse tomber ce truc-là, ça m'intéresse pas. Merci Mister Freeze de me le dire. Le temps des rois, d'accord. Et peut-être que j'irai au degré zéro, je sais pas, je vais me tâter, je vais voir. Un bon restaurant, Élise.
2: Je sais pas, je vais voir.
0: Bon, Delphine, t'as réfléchi?
2: Ouais, la cabane de Romulus. Qu'est-ce que c'est ça?
0: La cabane?
2: De Romulus.
0: De Romulus. Romulus. Ouais. Bon. Vous faites quoi, vous?
2: Nous?
0: Ouais, vous.
2: Bah, on t'attend.
0: Non, mais vous allez dîner où?
2: À la cabane de Romulus.
0: Qui?
2: Qui?
0: Qui?
2: Marie-Jeanne et moi.
0: Marie-Jeanne, c'est qui moi? Élise?
2: Non, moi, Élise, je mange pas.
0: Non, Delphine. Mais Delphine, toi, tu vas bouffer là-bas, toi?
2: Ouais.
0: Bon, il y a des jeunes là-bas?
2: Ouais.
0: D'accord, la bouffe, on y bouffe bien?
2: Ouais.
0: Il n'y a pas de crotte de nez, des bouts d'ongles qui se baladent dans la purée?
2: Non, il n'y a rien
0: c'est
2: de tout ça.
0: C'est le cuisson et tout,
2: pas
0: non?
2: Pas de poils de cul dans la soupe, rien.
0: Il n'y a rien de tout ça, Fildard, tu te mêles le cul, je t'attends. Bon, bah, on peut faire. Et encore d'autres, il n'y a pas encore d'autres personnes, des filles, des garçons, si vous êtes sur Tours, 0800 70 5000 ou la banlieue de Tours, putain, bordel de merde, pour une fois que je vais peut-être venir, je vais peut-être le faire, là. Hein.
2: Et par contre, une boîte.
0: Oui.
2: Il y a le Pins, c'est assez beauf.
0: Ah, le Pins, c'est bien beauf?
2: Ouais.
0: Il paraît que c'est super bien beauf aussi.
2: Ah,
0: hein.
2: Parce que c'est très très grand, donc. Le nombre de bouffes augmente.
0: D'abord, c'est vrai.
2: Et ouais. L'Excalibur, c'est hyper bourge, donc coincé du cul.
0: Mm-hmm. Ouais, mais voilà. des filles qui ont du pognon.
2: Ah ouais.
0: Bah voilà, ça peut me plaire, ça.
2: Tout petit, donc tu peux danser collé serré.
0: D'accord. Quoique, si on trouve un endroit, après avoir bien mangé, si j'y vais dans un pub où, en fin de compte, l'ambiance y est très très bonne, pourquoi pas y rester toute la soirée, quoi? Je veux dire, qu'est-ce que je vais aller m'emmerder, peut-être aller dans un pub, alors je peux très bien être là.
2: Ah bah oui.
0: Hein?
2: Le Mosquito aussi, je te conseille.
5: Ouais, le Mosquito, c'est bien.
0: Ah, c'est quoi ça?
2: C'est hyper sympa, le barman est hyper cool.
0: Le Mosquito?
2: Ouais, le Mosquito.
0: Le Mosquito?
2: Ouais.
0: D'accord.
2: Bar à tequila,
0: d'accord.
2: Bon, comme tu bois pas, y a des jus de fruits.
0: Bravo Manu, tu bosses bien.
1: Merci.
0: T'as chou?
3: Je suis dégoûté.
0: T'as quoi? T'as chou pas aussi, 26 ans?
6: Bonsoir.
0: Ça va?
6: Oui, ça va.
0: Bon, chou pas?
6: Oui.
0: Bon, vas-y. Alors, Choupa, où est-ce qu'il faut que j'aille?
6: C'est moi. C'est franchement ce qu'il y a de mieux à Tours.
0: Mais tu sais que je viens pas tout seul, hein.
6: Et alors?
0: Non, je viens pas à l'aventure tout seul, hein. J'ai pas envie de me faire croquer par une fille de toi et de me retrouver comme un con tout seul et puis pouvoir appeler. Non, il faut du secours, hein. Non, mais Choupa, sérieusement, qu'est-ce qu'il faut que je fasse?
6: Sincèrement, bon... Le pin, c'est vrai que tu veux un truc beauf.
0: Non, non, mais d'abord, non. On va raisonner intelligemment.
6: D'accord.
0: D'abord, un bon. Les pubs sont ouverts jusqu'à quelle heure là-bas?
6: 2 heures.
0: Ouais. Pas plus?
6: Ouais, non, 2 heures.
0: 2 heures. Mm-hmm. Donc, admettons que je veux resto à 20h, je ressors à 23. Donc, d'abord, un bon resto.
6: Un bon resto. Tu veux manger Tex-Mex? Il y a un bon resto à côté.
0: Un truc un peu plus classe. Un truc qui est quand même relativement cher, où je sais que de toute façon vous n'allez pas venir m'emmerder parce que vous ne pourrez pas être dans le resto parce que c'est trop cher.
6: Ah, faut t'emmener chez Bardet alors.
0: Chez Bardet,
6: c'est la peau des fesses.
0: Ah, mais c'est un mec, ça. Julien, j'en veux pas, Julien. Et hop là, et hop là. Non, caca. Tu fais n'importe quoi, Gaël, ce soir. Tu marques pas des points, c'est moi qui te le dis. Hein.
3: Mais c'est normal, les filles, elles appellent un mec.
0: Bon, alors, Choupa.
6: Oui.
0: Alors, quel resto?
6: Donc c'est Bardet.
0: Bardet.
6: Voilà, c'est Bardet. Vous connaissez Bardet?
5: Ouais, c'est vous.
6: Le grand copain de Bardieu. Il y a un restaurant...
0: Cher?
6: Oui.
0: Très cher? Trop cher? Trop cher?
6: Non, pas très cher, c'est quand même abordable.
0: Bon, qu'est-ce qu'il y a d'autre encore? Comme un peu moins cher quand même, là, où on peut éventuellement tous se rencontrer.
5: Le 26.
0: Le quoi?
5: Le 26.
6: La Plumereau.
0: Le 26, ouais. Qu'est-ce que t'en penses ou pas?
6: Oui, c'est pas mal, ouais.
0: Le 26.
5: Ouais.
0: Comment c'est écrit ça?
6: Eh ben le Léonard de Vinci.
0: Ah, de. Ah, le.
6: De Vinci, oui, pas le Vinci.
0: Ah, j'avais compris, oui, le Vinci, d'accord. Ah, d'accord, de Vinci, d'accord. Ouais, ok.
6: Oui, là c'est vraiment bien.
0: Ouais. D'accord.
6: C'est abordable, c'est
0: ouais.
6: Pas mal.
0: Ouais.
6: Bon, alors au niveau de la bouffe, ça y est, c'est réglé?
0: Ouais, plus ou moins. Sinon, ouais. Bon, je verrai de mon côté également.
6: D'accord.
0: Ah, il faut quand même que je fasse diversion, hein. Je suis pas con quand même. Alors, bon, il est 23h, j'ai bien mangé, je me dis, tiens, je vais aller voir s'il y a 2-3 cochonnes qui m'écoutent, qui peuvent être dans un pub. Où est-ce que je peux les trouver? Où est-ce que je peux les trouver, les 2-3 cochonnes qui écoutent la radio le soir?
5: Le Mosquito.
0: Alors, qui dit ça?
6: Si, quand même, le Mosquito, si, il peut trouver, ouais.
0: Le Mosquito?
5: Ouais.
0: D'accord, ok. Donc, dans ces cas-là, exceptionnellement, les gens qui ne vont pas au Mosquito et qui vont ailleurs, est-ce qu'ils seraient prêts tous à aller au Mosquito?
6: Ils rentreraient pas de mots alors.
0: Parce
6: que c'est petit, mais
0: ils seraient
6: là.
0: C'est vrai, mais sûr, avec le coup de pub qu'on va leur faire, ceux-là, ça va être blindé.
5: Ouais, non, mais là, ça tiendra jamais.
0: Mosquito! Le premier qui va pas réussir à rentrer, tu vas voir, ça va être moi, ça va être vite vu. C'est-à-dire que ça va être blindé parce que je vais dire que je vais y aller, puis quand je vais dire, oh, mais oui, c'est par. Ouais, mais toi, tu fais la queue, tu rentres pas. Ouais, mais machin, faut que je les appelle avant quand même. Hein.
5: Je les connais.
0: Tu les connais?
5: Donc je peux prévenir avant.
0: Ah, moi, je vais les appeler avant. Hein.
5: Ouais?
0: Ah, ouais, bien sûr, ouais. Mais si j'y vais, alors Mosquito, sinon?
7: le Buck Mulligan.
0: Le quoi?
7: Le Buck Mulligan.
0: C'est quoi ça? Vous connaissez les autres?
7: Non.
0: Non,
7: bon, alors,
0: laisse...
7: irlandais.
0: Bon, déjà, on laisse... Oh, bah non, on laisse tomber ça. Alors, s'il faut... Non, il faut que les trois connaissent pour avoir envie.
7: Ben,
0: trouvez-moi des nanas de Tours.
8: Ah, ouais,
1: Manu, il n'y a pas de nana là, mais on me dit au standard le Ghostland.
7: Le Ghostland.
0: Voilà, ouais, c'est nul.
7: Pas sûr, ça. C'est pas sur Tours.
0: Bah non, c'est pas sur Manu.
7: C'est pas à côté.
1: Je suis censé connaître cette ville pourrie, moi.
0: Tiens, sinon, on me dit éventuellement, tu vas craler à l'Open Bar qui se trouve boulevard Bérangère à Tours, bar techno. L'open bar, le
7: mousse. Il n'y a jamais personne.
0: Ah oui, d'accord, bah voilà, c'est pour
7: parce
0: ça, bravo Mathieu.
7: C'est pas loin de chez nous et il n'y a jamais personne.
0: Voilà, alors Léon me dit effectivement le mosquito, c'est bien.
7: Ouais, c'est cool.
0: Bon, alors, mosquito, je vais aller au mosquito.
7: Qu'est-ce qu'il y a de mieux sur Tours actuellement, quoi.
0: Alors, ah bah alors, je vais aller au mosquito. Alors, déjà,
7: ouais.
0: Je vais commencer. Alors, voilà. D'accord. Peut-être, je dis ça, d'un moment, tu vois, je vais pas y aller, tout le monde.
7: Et
0: bon,
7: c'est pour toi, c'est pas ça, oui, ça change.
0: Je sais bien, quoi, ça, je sais bien.
7: Ça
0: n'empêchera
7: pas de vivre, vraiment.
0: Complètement, puis moi non plus, si je vous vois pas, je veux dire, j'en ai pas grand chose à foutre non plus,
7: là,
0: tu me diras.
7: C'est pas pour se voir, non plus. Alors attends, t'as voulu qu'on téléphone pour te dire où aller.
0: Mais voilà.
7: On téléphone, on te dit où tu peux aller.
0: Mais voilà, exactement.
7: Maintenant, t'en fais ce que voilà. Tu veux.
0: Mais exactement, exactement, et c'est ce que je ferai. Comme généralement, je ne vais jamais à l'endroit où on me demande d'aller, je vais toujours à l'opposé.
7: D'accord.
0: Donc, je me demande si j'ai pas. Justement, tiens, on va faire de la pub. Personne au mosquito samedi. Allez, chiche, allez, on va tous à l'open bar. Voilà, plutôt que de faire comme toutes les beaufs qui vont au coin le plus branché parce qu'on dit que c'est branché, il faut aller au coin qui est le meilleur, c'est-à-dire l'open bar où apparemment c'est techno. Parce que ça se trouve, le mosquito, elles nous disent des trois nanas que c'est bien parce que toutes les beaufs, parce que forcément, c'est le truc à la mode, c'est un peu comme il faut aller au bain douche alors que la musique c'est de la merde, mais il faut aller au bain douche parce que c'est des bains douches. Mais les bains douches,
7: c'est
0: caca.
7: Ça marche, les trucs à la mode.
0: Non, mais mosquito, ça se trouve, c'est le caca,
1: c'est le caca.
7: Mais si nous demande, on te le dit.
0: Non, mais vous, malheureusement, peut-être que vous suivez parce que c'est la mode, parce que c'est le truc le plus plein, donc tout le monde va là, mais ça se trouve, c'est de la merde.
7: Non, c'est faux, j'y ai bossé.
0: Ça veut rien dire. Ça veut rien dire. Non, mais c'est vrai.
7: Ça veut rien dire. Alors.
0: Bon, enfin bref, donc le restaurant, c'est surtout ça le plus important, parce qu'après, je sais pas, enfin, qu'on se foutra. Le De Vinci.
7: Ouais.
0: Ou le.
7: Bardet.
0: Le Bardet.
7: Voilà.
0: D'accord.
7: Le Bardet.
0: Bon, on va voir ça. Bon, bah, c'est gentil, c'est pas terrible, hein. Putain, par contre, on n'est pas tellement bien aiguillé, hein.
7: Je vais à la reine.
0: Bon, allez, je vais à Rennes, je change. Allez, hop.
7: Max.
0: On va à Rennes.
7: Max.
0: Ouais.
9: Rennes.
0: On va à Rennes. Ouais, je rechange, allez.
7: Non, pas Rennes.
0: Si, je vais à Rennes, allez, hop.
7: Oh, le lâcheur.
0: Non, je vais à la reine, c'est plus sympa.
7: Non,
0: toi, t'es trop vieille, je suis pas, non plus. Moi, je veux des jeunes, je veux 20 ans.
7: C'est trop bien. Merci, ça fait vachement plaisir. T'es plus vieux que moi, hein, mais fais gaffe.
0: Non, mais t'as une voix de vieille.
7: Bah oui, je suis désolée. Hein,
0: t'as une voix cassée. Ah bon, voilà, quelle horreur. Moi, je veux des filles qui fument pas, et qui baissent pas, qui boivent pas, comme moi, quoi, qui sont là, et, qui s'amusent, qui seraient capables d'être cul-nus sur la table, de s'envoyer deux, trois balles de golf dans la chatte.
7: Des filles qui baissent pas, ouais, d'accord.
0: Voilà, oui, je veux des filles qui baissent pas.
7: Ouais. Et puis qui se mettent 2-3 balles de ping-pong dans la chatte.
0: Voilà.
3: Non, pas c'est des balles. C'est un vieux fantasme qu'il a pas réalisé encore.
0: Exactement.
7: C'est en Thaïlande. Hein.
0: C'est des balles de golf, hein. Quoi?
7: Va en Thaïlande.
0: Bah, je suis pas comme ton mec. Moi, j'ai pas besoin d'aller en Thaïlande. Moi, je veux des filles. Tu vas où? J'ai jamais fait allusion comme quoi je voulais me taper des gamines. Il faut pas tout mélanger, je suis pas. Hein. Je crois que là, tu te trompes, là.
7: Non, mais attends, tu vas trouver en France des nanas qui se mettent des balles de golf.
0: Ouais, tu crois qu'il faut aller en Thaïlande pour en trouver?
7: Ah bah remarque, si tu payes une pute, à mon avis, elle peut le faire.
0: Bah exactement, ouais, bien sûr.
3: Moi j'ai des potes
7: à Paris, c'est pas la peine de venir à Tours. Mais en fait, Tours, c'est pas du tout une ville où on s'éclate, hein, faut pas.
0: Bah je sais bien, mais je le sais.
7: C'est clair.
0: T'inquiète pas, je savais. Bah. Mais on le sait.
7: Clair.
0: On avait décidé comme ça de mettre Tours en avant, mais on va pas à Tours ce week-end, tu plaisantes.
7: Sincèrement,
0: je reste à Paris.
7: Vaut mieux rester à Paris.
0: Ouais, déconne, je reste à Paris. Vous êtes fous, quoi. Pour une fois que j'ai un week-end, je reste à Ripa. T'es malade, toi. Non, je reste à Paris. Je déconne. C'était pour déconner, les enfants.
7: Ouais.
0: Bah, j'espère vous.
7: Qu'est-ce que tu déconnes bien. On est morte de rire.
0: Non, mais je sais bien. Ouais, Choupa a décidé d'être là. Elle se la joue. Je me la pète adulte. Elle.
7: Attends, mais je suis une adulte, j'ai 26 ans. Je peux pas non plus faire la gamine de 18 ans, ce que je ne sais pas.
0: Non, mais là, tu te la pètes. Là, tu pètes plus haut que ton cul, là. Hein.
7: Bah oui, mais je suis un peu. Je m'adapte au terrain, moi.
0: Ouais, le terrain est très beau, apparemment. Hein.
7: Ah bah oui, mais je suis désolée, c'est le tien.
0: Hein. Je sais bien, je suis pas con, c'est ce que je viens de dire. Donc n'essaie pas d'essayer de me froisser, tu n'y arriveras pas.
7: Mais c'est pas le but. Hein.
0: Bah ouais, quand même.
7: Hein. Bah non.
0: Hein. Bon, ça nous a bien plaisir. 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Superman 18 ans, département 75. Salut Manout, tu n'es qu'une grosse merde, mais ton émission me fait passer de belles nuits blanches. Merci Superman, mais je suis pas une grosse merde, je suis de la grosse caca, c'est la caca. La caca émission avec la caca libre antenne et Marie 18 ans de Gonesse. Salut Marie.
8: Salut.
0: Ça va?
8: Ça va.
0: Bon, très bien, qu'est-ce qui t'amène?
8: Ah ben, je voulais parler des fausses maigres.
0: Des quoi?
8: Des fausses maigres.
0: C'est quoi une fausse maigre?
8: C'est-à-dire, c'est une fille assez mince.
0: Oui, mais qui est grosse. Donc une grosse.
8: Non, une fille, on va dire, plutôt difforme.
0: C'est-à-dire?
8: C'est-à-dire, ça va être petit sein, gros cul.
0: Oh, quelle horreur. Non, je rigole. Non, quelle horreur. Oh non! Va des rétros, Satanas! Qu'est-ce que c'est que ce truc-là?
8: Tu nous...
0: Bon, ok, tu veux parler du crapouillot. Ok, donc c'est parti, on parle du bouquin du crapouillot, c'est parti, on silence. Non, alors, est-ce qu'il existe vraiment sur cette terre des filles qui n'auraient pas de sein, mais qui auraient des gros culs?
3: Bah oui.
0: À ça, je te réponds oui.
8: Eh oui.
0: Car non, il en existe.
8: Il en existe même un
0: paquet. Parle devant ton micro, ma chérie.
8: À mon avis, il en existe un paquet.
0: Bon, alors, c'est ton cas.
8: Ah oui.
0: Voilà, exactement. Et qu'est-ce que tu veux que je dise là-dessus?
8: Effectivement, il n'y a pas de... Non, en fait, je voulais dire, parce qu'en fait, je pensais avoir recours à la chirurgie esthétique.
0: Mm-hmm.
8: Et je voudrais savoir ce que t'en penses.
0: Parle devant ton micro, je n'entends rien, tu dors. S'il vous plaît, les filles, parce que vous avez l'antenne à vous ce soir, que vous devez vous permettre de dormir à l'antenne.
8: Et donc, j'ai envie de savoir
0: ça n'a rien à voir,
8: que
0: oui.
8: Qu'est-ce
0: que j'en pense?
8: La chirurgie esthétique.
0: Oh, je pense que c'est fabuleux, c'est vraiment la nouvelle technologie de demain et que, bon, toutes les filles à l'âge de 18 ans devraient déjà avoir recours à la chirurgie esthétique, se faire siliconer les seins, d'avoir un petit cul en forme de poire. Il faudrait qu'elles aient des lèvres, qu'elles se fassent gonfler le cerveau. Je pense que la chirurgie esthétique, c'est à 18 ans, c'est vraiment la chose à faire essentielle. Il y a deux trucs importants à avoir à l'âge de 18 ans. Trois choses.
8: Ouais.
0: Le bac, le permis et la chirurgie esthétique.
8: Alors, le bac, normalement, c'est bon. Le permis, je suis en train de le passer. Donc.
0: Et la chirurgie esthétique. Et puis comme ça, tu auras le trio.
8: Voilà,
0: et
8: le trio.
0: Voilà, exactement. Non, c'est très, très, très important. Très important. Tu as un tour de poitrine de combien pour un cul de combien?
8: 85.
0: 85 quoi? Le bonnet est important.
8: Oui, un A.
0: Ah, pardon, ok, oui. Donc, inexistant. Ok.
8: Quasiment, pour 1m75.
0: Pour 1m75, d'accord. Mais pour un cul, très présent. Puisque je fais du 265Y en cul.
8: Non, mais il est même pas ton longueur. Le pire, c'est qu'il est même pas bombé, quoi.
0: Il est même pas bombé, il est comment? Il est large.
8: Il est large, il y a non seulement une culotte de cheval,
0: mais
8: la cuisse trop éminente et il pend.
0: Marie.
8: Il est horrible.
0: Je dis pas ça parce que j'aime bien ça, mais je pense qu'il faut quand même que tu m'envoies une photo de ton cul parce que des fois il y a des filles qui se plaignent d'avoir un gros cul ou des machins et qui n'ont pas un gros cul, qui se plaignent d'avoir un cul avec des culottes de cheval et qui tombent. Alors c'est des culottes de lapin ou des culottes de blaireau, mais c'est surtout pas des culottes de cheval. Par contre, il y en a qui ont vraiment des culottes d'éléphant. C'est même plus des culottes de cheval. On est arrivé aux culottes. J'ai même
3: en fait, tu regardes Manu quand il dit culottes d'éléphant.
0: Pas du tout.
1: C'est nul.
0: C'est pas du tout. Mais pas du tout.
1: Je constate
0: simplement qu'il y a certaines personnes. C'est plus des culottes de cheval. C'est carrément des culottes de mammouth. C'est des trucs. Ça a plus de nom. Non, pas du tout. Mais pas du tout. Non. Mais là, je parlais des filles. On est bien d'accord, Marie. Donc moi, ce que je te propose, c'est que très très rapidement, c'est que tu m'envoies une photo de ton cul.
8: Uniquement.
0: Ouais, ton cul, ouais.
8: Le visage, non.
0: Non, on s'en fout.
8: De
0: toute façon, maintenant, moi, l'année prochaine, je vais recruter des nanas, c'est uniquement par le cul. C'est, je veux du photo du cul, vous écartez bien l'arrêt des fesses. Celles qui auront deux, trois grandes beautés dessus seront prises d'office pour un blind test, pour un essai. Non, mais envoyez-moi des photos de votre cul. Putain, non,
8: mais
0: de
8: je veux éviter des cauchemars.
0: Non, non, je vais déconner.
8: Éviter des cauchemars, Max.
0: Moi, j'ai vu des beaux petits culs cette année, hein. Il y avait des filles qui étaient super bien roulées. La Cécile, je sais qu'on est allé boire un verre, on en a déjà fait allusion. Bon, c'est une fille, attention, avec beaucoup de respect. Je dis pas ça, c'est pas de la vulgarité. Hein. C'est très joli. Vraiment une très, très belle fille. Comment s'appelle Cécile, Céline? Cécile.
8: Cécile de Canal Plus.
0: Non, là, Cécile, chez qui on est allé boire un verre une fois une nuit quand on est allé boire un verre chez elle il y a à peine une semaine. Je sais pas si elle nous écoute ce soir. Je l'embrasse d'ailleurs au passage. Genre, les maquets et tout, c'est juste une histoire de rapport amicaux. Hein, parce qu'on se voit. Non, pas du oui, voilà, exactement. Tout à fait, exactement, c'est ça. Voilà, exactement. J'en profite pour faire passer le message d'ailleurs au passage. Ouais. Que si demain elle était libre, je le suis, donc elle ne pourrait ne plus l'être de nouveau et moi non plus. Mais elle est excessivement bien faite. Et c'est vrai qu'elle est aussi jolie à regarder qu'un.
3: Allez.
0: Je dirais non mais qu'un c'est aussi joli à regarder. Non c'est aussi joli à regarder qu'il est aussi compliqué et rare de trouver un trèfle à quatre feuilles en plein milieu d'un champ de blé.
3: C'est trop.
0: Un truc comme ça. Je sais pas si tu comprends bien le message, Marie.
8: En gros.
0: Ouais. Voilà. Toujours, tu vois, on en revient toujours au gros, voilà. Le problème avec ceux qui ont des gros culs, c'est, t'as compris? Oui, en gros, j'ai bien compris, quoi.
3: Non, justement, en étant une fille, le cul, c'est un truc hyper dur à perdre.
0: C'est vrai.
8: C'est impossible.
0: C'est vrai, c'est vrai.
8: J'ai fait Sporélec.
0: Ouais.
8: Sporélec, ça marche pas.
0: Ouais.
8: Ça fait dans la salle de gym.
0: Sporélec, c'est quoi, Sporélec? Moi, je dis, ouais, mais c'est même pas ce que c'est Sporélec. Ah, oh, mais c'est de la foutaise, ça, c'est pour les vieilles de 70 ans, ça.
8: Ça ne marche pas.
0: Arrête, ça, c'est du bouffe-fric, ça, c'est pour te faire tomber ton compte chèque, et puis c'est terminé. Il y a rien du tout là-dedans, c'est que de la cravate, c'est que de la merde, du caca pro. Je dis merde à ça. C'est de la caca, ça.
8: Je vais faire de l'aérobic.
0: Mais c'est de la caca, l'aérobic. L'aérobic? La caca. Non, caca, l'aérobic.
8: Pendant 2 heures.
0: Ouais.
8: J'ai fait step, abdos fessés, donc salle de sport, ça n'a pas marché. Le régime, alors le problème, c'est quand t'es pète et que tu fais un régime, forcément, qu'est-ce que tu perds en premier?
0: Ouais, c'est ça.
3: Bah, descend.
0: Ouais, voilà, puis tomber. Et ouais,
8: donc, il me reste quoi, la chirurgie?
0: César Bia, regardez quand même une femme sans sein avec un gros cul.
8: Il paraît que j'exagère un peu.
0: Mais évidemment, j'en suis sûr. C'est pour ça que Marie, je redemande encore, je réitère ma demande. Envoie-moi une photo de ton cul! Non, mais il faut que je regarde, il faut que je puisse dire, tu vois, c'est pas facile de parler d'un cul d'une fille sans l'avoir vu avant. Tu vois, par exemple, moi j'ai vu la Cécile, la machin, tout ça, je peux dire que c'est bien, c'est très beau, c'est super beau, elle a une belle poitrine, elle a un beau visage, elle me fait bander. Je veux dire, c'est bon, voilà, c'est cool, c'est clair, je vais le dire, j'étais dans son salon, je bandais. J'avais la gaule, je bandais, j'étais là, j'avais le braquemar, elle le sait, elle l'a vu. J'avais la grosse saucisse. Non, je rigole, je plaisante, je suis très vulgaire. Voilà, Marie, qu'est-ce que tu veux que je dise d'autre? Demandons vite fait à Émilie qui a 18 ans et Charlotte qui a 22 ans, qui sont de Blois toutes les deux. Bonsoir Émilie, bonsoir Charlotte.
9: Bonsoir Max.
0: Bonsoir d'être avec nous ce soir.
9: Oui.
0: Bonsoir Blois, bonsoir à tous. Bonsoir Blois, vive la Blois. C'est une région qui bouge énormément, surtout du côté de Blois.
9: Ah.
0: Émilie, as-tu un gros cul? Oui.
9: On va l'enrober quand même.
0: D'accord, et Charlotte?
9: Charlotte, est-ce que t'as un gros cul? Juste ce qu'il faut.
0: Juste ce qu'il faut, d'ailleurs.
9: Non, c'est pas énorme quand même, on est probèse quand même.
0: D'accord, faut pas non plus déconner. Est-ce que vous faites, vous êtes très à cheval, justement, sur votre cul?
9: Non.
0: Non, d'accord, vous avez pas de problème, vous avez jamais fait des réflexions du style, vous avez un gros cul?
9: Bah, un petit peu quand même.
0: Je demanderai donc à Émilie et à Charlotte, tout comme à Marie. Envoie-moi une photo de ton cul! Non, mais sans déconner, les filles, envoyez-moi des photos de votre cul! Mais si! Cette fille, mais si, bien sûr que si!
9: Bah, tu fais une collecte!
0: Voilà, exactement. Mais c'est pour votre bien que je fais ça. Croyez pas que ça m'amuse, de recevoir des photos de cul, Pas du tout! Oh là là! Si je fais ça, c'est pour. Non, mais c'est pour votre bien, attention! Moi, ça m'est complètement égal, Oh là là, je vais te dire, moi, s'il faut attendre jusqu'à lundi, j'attendrai jusqu'à lundi, Mais envoyez-moi des photos de votre cul, même pour lundi, c'est bon ça. Bon Marie, en tous les cas, bon courage pour la suite des événements. À mon avis, t'as pas un cul si gros que ça, et je te le confirmerai lundi lorsque j'aurai reçu ta photo.
9: Ouais.
0: Je t'embrasse sur le cul, Marie.
9: D'accord, moi aussi.
0: Autant dire qu'avec le gros cul que t'as, je peux t'en faire pas mal. Surtout s'il faut que j'essaie de le recouvrir.
9: Bah, on peut présenter.
0: Ouais, c'est un côté pratique, exactement.
9: Moi qui aime bien
0: tripoter, qui aime bien macérer, qui aime bien malaxer, qui aime bien embrasser, le cul, j'aime bien pétrir. Et ben, je peux t'assurer que c'est superbe. Avec ça, je te fais deux grosses baguettes de pain. Bon, moi, ça se fait un bon pétrir.
9: C'est vrai que tu trouves un apprenti boulanger.
0: Voilà, exactement, Marie. Voilà. Dans tous les cas, je te souhaite bon courage pour la suite des événements.
9: Okay.
0: Et puis, quand le cœur t'en dit de nous rappeler ce soir, puisque la nuit est à vous jusqu'à 2h du matin, mesdemoiselles, Marie, tu rappelles, Ok. Merci d'avoir la patate dans tous les cas, les filles. Par contre, il y a un truc qui est très décevant, c'est que vous êtes à moitié endormies. J'espère qu'Émilie et Charlotte.
9: Non, on n'est pas endormies.
0: Non, mais je parle à toutes les autres. La moitié qu'on a eu ce soir, putain, elles sont contentes d'être avec nous. Je sais pas si elles sont très émues, mais en tous les cas, très, très molles, très ça dort.
9: Ah, on est contentes, À l'hôpital, on n'a rien. Donc, on te parle.
0: Vous êtes à l'hôpital.
9: Oui, on est à l'hôpital.
0: Qu'est-ce que vous avez toutes les deux?
9: Oh, plein de trucs.
0: Mais vous êtes copines toutes les deux, vous vous connaissez?
9: Ah non, non, on se connaissait pas.
0: Vous étiez dans la même chambre?
9: Oui.
0: Mais vous écoutez toutes les deux l'émission, c'est le hasard ou c'est l'une qui a obligé l'autre?
9: Ah non, c'est on écoute et...
0: Non mais qui, toutes les deux, vous avez fait quoi? Tiens, j'écoute Max et tout, toi aussi, machin, non?
9: On parlait techno et on disait qu'on enregistrait l'émission et après c'est venu... Comme ça.
0: Non, sans déconner. Donc, toutes les deux dans la même chambre. Vous êtes dans une chambre d'hôpital et vous écoutez l'émission du soir.
9: Eh ben voilà, mais là, on n'a pas de poste, on n'a rien.
0: Ça me fait plaisir, ça me fait plaisir. Tu sais que tu me fais mouiller là quand même, hein?
9: Hein?
0: Tu me fais mouiller là?
9: Ah, bah, je te fais mouiller alors.
0: Non, mais tu sais que c'est très très rare pour un garçon de mouiller aussi facilement que ça.
9: Ah bon?
0: Bon, Émilie, très sérieusement.
9: Oui.
0: Envoie-moi une photo de ton cul!
9: Non, pas de cul.
0: Pourquoi?
9: Hein?
0: Mais pourquoi, même s'il est bourré de cicatrices avec des boutons d'acné, je m'en fous,
9: non,
0: je prends.
9: Non, c'est pas vraiment des cicatrices, c'est pas sur le cul, c'est bon.
0: Bon, alors qu'est-ce qui vous est arrivé? Qu'est-ce que vous faites dans cette discothèque?
9: Dans cette discothèque.
0: Donc, qu'est-ce que vous foutez à la mairie de l'hôpital?
9: À la mairie de l'hôpital. Non, mais c'est appendicite et opus intestinal, voilà tout.
0: D'accord. T'es arrivé quand, Émilie?
9: Moi, dimanche.
0: Tu repars quand, Émilie? T'as les yeux de quelle couleur? T'es célibataire?
9: Célibataire? Je peux pas te répondre, là, je suis désolée.
0: T'es célibataire?
9: Complètement.
0: T'aimes l'amour, t'aimes les vacances, t'aimes les week-ends?
9: Oui, j'aime tout ça.
0: T'as un chien? Tes parents vont bien? Tes parents vont bien? Tu passes le bonjour à ta tante? Tu me passes Charlotte?
9: Oui, je passe.
0: Vas-y, passe-moi Charlotte.
9: Allô? Bonjour.
0: Salut Charlotte.
9: Ça va?
0: Tes parents vont bien?
9: Oui, je pense.
0: Tu passeras le bonjour à ta tante de ma part? T'as les yeux de quelle couleur?
9: Marron.
0: D'accord. Okay. T'aimes faire l'amour? Non, elle est bloquée, alors elle
9: comme toutes les jeunes filles, à mon avis. Hein.
0: Comme tout était vierge, toi, non?
9: Non, non.
0: T'es poisson?
9: Non.
0: Balance, scorpion?
9: Non, sagittaire.
0: Sagittaire, j'allais le dire.
9: Et toi?
0: Tu sais que sagittaire s'entend bien avec moi.
9: C'est vrai.
0: Tu sais que je suis balance, moi.
9: Ah ouais, mais là, tu vois, je peux pas bouger, là.
0: Tu sais que t'as de la chance de m'avoir rencontré sur ta route, toi.
9: C'est vrai.
0: Tu sais que je peux te faire kiffer, bébé.
9: Oh là là.
0: Ça te dirait de partir,
9: ça
0: te dirait de partir en vacances avec du sein et tout?
9: Ouais.
0: Hein? Ça te dirait de partir un petit week-end avec moi?
9: Sans problème.
0: Ils ont bon de bébé, ça te fait plaisir?
9: Oui, ça me fait plaisir.
0: Ça te dirait.
9: Quand même, ouais.
0: Attention, si tu prends le son de bébé, ok?
9: Ok.
0: Ça te dirait qu'on fasse l'amour sur le sable?
9: Ouais,
0: je te prends, là, je t'embrasse, je te déchire, je te fais tout, là.
9: Non, alors écoute, par contre, tu vas attendre un petit peu parce que là, je peux pas du tout bouger, puis en plus, je peux pas trop rire.
0: Pourquoi?
9: Parce que sinon, je vais me péter le ventre.
0: Pourquoi? Qu'est-ce qui se passe, bébé?
9: Je me suis opérée cet après-midi.
0: J'ai envie de te faire l'amour, ok?
9: Ouais. Bah, on prend rendez-vous.
0: J'ai envie de te prendre maintenant tout de suite, là.
9: Oh, oui.
0: Hein?
9: Oh oui.
0: J'ai envie de te tripoter les seins, j'ai envie d'embrasser ton gros cul.
9: Oh.
0: Quelle vache, je suis pas vache, je suis taureau.
9: Ouais, bah c'est le même.
0: Mais je suis pas taureau, je suis du signe du poisson.
9: Me fais pas rire.
0: Bon Charlotte, t'aimes bien ce que je fais, hein? Bon ok, c'est pour ça que t'appelles, pourquoi t'aimes bien ce que je fais?
9: Mais j'aime pas forcément ce que tu fais, j'aime bien entendre les auditeurs.
0: Comment ça t'aimes bien entendre les auditeurs? C'est-à-dire que quand moi je passe, ça te fait chier, tu préfères entendre les gens parler?
9: Mais non, mais j'aime bien les deux. Non, mais je préfère entendre aussi un peu les auditeurs, parce que toi, s'il n'y a pas d'auditeurs, qu'est-ce que tu racontes?
0: Bah, je parle tout seul, quand je fais mes monologues, j'en ai rien à foutre, je peux parler tout seul. Qu'est-ce que je fais depuis le début avec vous deux? Je suis en train de raconter n'importe quoi, je fais du stress, ça fait un quart d'heure que je parle dans le vide, c'est pas grave.
9: Mais ouais, mais tu sais, je peux pas entendre, moi, t'as l'heure,
0: Qu'est-ce que tu souhaitais dire, Charlotte, l'antenne est à toi?
9: Qu'est-ce que je souhaitais dire? Je voudrais qu'il y ait des radios dans les hôpitaux.
0: Bah oui, mais bon, vous avez qu'à amener vos postes.
9: Bah ouais, mais tu sais, on est rentré en urgence, alors...
0: Mais dans un hôpital, on se couche à 10h, on regarde la télé, le matin, on est réveillé à 6h30, petit déjeuner, hop, après on va dehors, on se fait opérer. Bah ouais!
9: Bah non, mais j'aime pas vraiment le petit déj.
0: Y'a pas ton petit copain qui vient te voir?
9: Si.
0: Et alors?
9: Heureusement qu'il est là.
0: Et alors? Bah alors, c'est bon, ça?
9: Bah ouais.
0: Bah pourquoi tu lui demandes pas de venir passer une nuit avec toi?
9: Bah, c'est... Dans les avec plaisir, quand même. Et il me manque.
0: Il passerait la nuit qu'une nuit avec toi à côté?
9: Ouais. Bah, tu vois, il y a Émilie à côté aussi dans la chambre.
0: T'as écouté en début de soirée qu'il y avait des filles qui avaient envie des expériences un petit peu lesbiennes, ça vous tenterait pas toutes les deux?
9: Non.
0: Non?
9: Non, non, pas franchement.
0: Elle te lècherait ta cicatrice?
9: Oula, je crois que... Mais plutôt de douleur qu'autre chose, tu vois.
0: Ah, c'est vrai que ça ferait mal, là.
9: Ah, ouais.
0: Oh, j'en ai des frissons, rien qu'à savoir, vous êtes dans un lieu d'hôpital toute seule, perdue comme ça.
9: Eh oui.
0: Oh là là là là.
9: Et qu'on arrive.
0: Je me sens triste, moi aussi, ce soir, à cause de vous, j'ai mal, les filles. Putain, moi, j'ai un bleu grave de. J'ai mal au dos, j'ai des pointes dans le dos, j'ai encore mon bleu. Oh, c'est une horreur, j'ai des pointes dans le dos, mais c'est écœurant presque comment j'ai mal. Je te jure, faut que j'aille voir un ostéopathe, là.
9: Bah, écoute, va te faire opérer, c'est pas bien grave.
0: Mais non.
9: Après, t'appelleras Max, sur sa radio.
0: Connais, j'ai mal dans le dos, putain, j'ai mal partout, quoi. Pff, oh là là.
9: Un petit massage.
0: Oh, j'aimerais bien, s'il y avait vraiment une fille qui voulait venir, là, ce soir, nous apporter. Il n'y a pas une
9: Oh, il y a quand même bien une fille qui est pas très loin de...
0: Putain, il n'y a pas une putain de nana qui va venir nous apporter
3: attends,
0: de quoi
3: mais
0: boire.
3: T'as vu comment tu leur parles?
0: Bon, alors d'accord.
9: Bah, c'est ma gueule.
3: Alors, attends. Mais je suis pas une nana, je suis pas une personnelle.
0: Attendez. Déjà, je commence.
9: C'est fait.
0: Non, mais je l'enlève.
3: C'est dégueulasse.
0: Bah, c'est déjà pour faire un entrée en matière.
9: Mm-hmm.
0: Et je vais donc faire ma petite annonce officielle. Bonsoir à tous, bonsoir mesdemoiselles, bienvenue donc dans cette soirée 100% nana. S'il y a des filles qui seraient intéressées pour venir nous voir à la radio, bien entendu, pour le plaisir de nous apporter de quoi boire et de quoi manger, étant donné qu'on n'a pas eu l'occasion de manger correctement, ou éventuellement, si vous n'avez pas de moyen de transport, Phil Dartaxi est là pour vous servir 24h sur 24 jusqu'à 2h du matin.
10: Bonsoir.
0: Il est là, il vous écoute, il n'y a pas de problème. Ça va, Phil Dart?
10: Très bien, le taxi chauffe. Le compteur tourne.
0: D'accord, ok, le compteur tourne. Ok, donc s'il y a une fille, si vous êtes des filles, toi la fille qui nous écoute et qui nous regarde en ce moment, je te vois. Je sais que tu es intimidée, je sais que je te fais craquer. Mais bon, sache que ce soir l'émission, en dehors du fait qu'elle est entièrement à toi, bébé, tu peux toujours venir à la radio. Pour ça, je te donne l'adresse 143 avenue Charles de Gaulle, 92 000 Neuilly. Alors, c'est entre la porte Maillot et l'Arche de la Défense. Si le cœur t'en dit, viens donc nous rendre une petite visite. Ou peut-être que dans la nuit, on ira te voir. Ou alors, on peut aller te chercher. Je te rappelle, taxi, fil d'art.
10: Bonsoir.
0: Voilà, il est là, il n'y a pas de problème. Donc, si t'as envie de kiffer, si t'as envie de t'amuser, tu peux venir. Tout te sera donné, cunilingus.
9: Tu crois que ça va marcher comme ça?
0: Bah, comment tu veux que je fasse ça alors? Comment tu veux que je m'y prenne?
9: Moi, je sais pas, tu dis tout simplement que t'aimerais bien qu'il y ait une
0: d'accord, okay, okay, ok, j'ai compris le message, j'y vais.
9: Vas-y.
0: Oh, salut à tous, salut à toutes, salut les filles, ça va? C'est Max à l'appareil, ok, l'émission. Tiens, je pense à un truc là, si ça le cœur vous en dit, ouvrez votre frigidaire, puis s'il y a de quoi boire et de quoi manger, ben n'hésitez pas à nous la ramener à la radio. On saura quoi en faire.
9: J'ai des infirmières, hein.
0: Allez les filles, venez quoi, putain, arrêtez de déconner, merde. On vit qu'une fois, bordel, alors n'hésitez pas pour venir nous rejoindre.
9: Non, mais ça marche pas, Max, non.
0: Bah tu rigoles.
9: Non, non, mais moi j'ai Émilie qui vient de me dire qu'on avait des petites infirmières, moi aussi.
0: Bah oui, mais vous êtes à... Non, mais attendez.
9: Oui.
0: Vous êtes à Blois, moi je suis en train de m'adresser directement aux filles qui habitent Paris ou la banlieue et qui peuvent venir dans la demi-heure qui suit. Donc comment je peux faire ça? Peut-être d'une autre manière. Bon, je vais être clair, ok? Je vais être direct.
9: Remarque, là, je crois qu'elles ont toutes compris, hein.
0: Les filles, je veux que dans la demi-heure, il y ait des nanas qui viennent s'éclater avec nous, moyen de transport. Sinon, il y a Phil Dart le taxi qui est là, ça va
10: ouais, salut, je suis là.
0: Voilà. Donc, il est plutôt souriant, bon esprit. C'est un mec avec qui vous allez passer un bon moment. Vous pouvez lui faire confiance. Donc, si vous voulez venir vous éclater, deux possibilités. Ou vous venez par vos propres chemins, par votre propre moyen. 143 rue Charles de Gaulle. Ou alors, vous nous appelez dès maintenant au 0800 70 5000, ou vous nous laissez un message sur le Minitel 3615 Code Fun Radio Rubrique Direct. Ou vous allez tout simplement sur l'internet http://www.fr/stpyfr. Vous allez directement dans la rubrique techno. Cyber, vous allez directement dans Max. Là, vous accédez dans les taxis. Taxi vert, taxi jaune, taxi orange, taxi fil d'art, taxi abeille. Vous allez dans le taxi fil d'art.
10: Bonsoir.
0: Et dans les 10 minutes qui suivent, le fil d'art est là. Donc n'hésitez pas, venez vous éclater du moment que t'as de quoi boire et manger. Ok. Bon, là, je pense que là, le message est bien passé.
9: Ouais, je pense que tout le monde a compris, là.
0: Voilà, ce qui est... Il faudra faire une démonstration quand même à notre ami Manu qui a le casque sur les... Au lieu de les avoir sur les oreilles, il les a au-dessus des oreilles, lui. Il a pas compris à quoi servait un casque. Oh là là là là, putain, sans déconner, ça fait mal des fois. Non, je te jure, c'est pas toujours facile de travailler avec un mec comme ça. Émilie.
3: Pour une fois, j'entends pas.
9: Émilie.
0: Et Charlotte,
9: ouais.
0: Toutes les deux, je vous embrasse très tendrement sur votre cicatrice.
9: Oui, ben écoute, c'est très gentil.
0: Et si j'étais là,
9: si on t'embrasse.
0: Mazo comme je suis et m'enferme mal aux filles, je pense que je me serais amusé déjà à vous tirer sur les fils.
9: On n'a pas de fils, on a des agrafes.
0: Ah bah sur les agrafes, j'adore ça en plus.
9: Donc, Émilie, elle en a même plus, ça y est, on l'a enlevé elle. Toutes les cicatrices.
0: Je dirais d'une manière très simple et spontanée. Les filles, je vous kisse.
9: Oh là là.
0: Ah,
9: c'est bon. Encore une petite fois là.
0: Je vous kisse.
9: Ouais,
0: okay, bébé.
9: Attends, je passe Émilie puis tu lui répètes qu'elle entend parce qu'on n'a pas de machin pour entendre.
0: Ah, vous avez pas de machin.
9: Bon, ciao, Max.
0: Ok, ciao, bisous, bébé.
9: Allô?
0: Ouais, je te kisse.
9: Ah, oui, si tu veux.
0: Je t'embrasse. Tu sais comment finir, vraiment pas me faire bander si la soirée continue comme ça. Jusqu'à 2h du matin, c'est la soirée 100% nana, la radio libre, comme vous l'aimez. Magali, 19 ans de tournée, tu seras là dans un instant de Belgique. Bravo Magali, bonsoir Magali.
11: Bonsoir.
0: Magali, nous parlerons ensemble de...
11: Du copain de mon mec.
0: Le copain de ton mec. Est-ce que tu pourras parler un tout petit peu plus fort?
11: Ouais.
2: Oui.
0: Oh, t'es superbe comme ça. Merci beaucoup, Magali. On aura également Céline, 19 ans, de Perpignan. Et elle a un problème, elle aussi, comme par hasard. Bonsoir Céline.
12: Bonsoir.
0: Tu vas bien?
12: Ça va.
0: Bon, super, ça fait plaisir de t'avoir.
12: Ah ben moi aussi.
0: Oh là là là là, on parlera de quoi ensemble Céline?
12: De la jalousie.
0: Voilà.
12: Des hommes.
0: Voilà, les jalousies des hommes. 22 ans, c'est Virginie, elle est de Paris. Dans les banlieues de Paris, il y a Virginie. Ça va Virginie?
12: Ça va très bien, merci.
0: Bah, ok, c'est un peu de foot. On parlera de quoi dans un instant Virginie? Ok, ça fait plaisir. Bon, mademoiselle, c'est la radio libre, rien que pour vous, 100% nana, jusqu'à 2h du matin au grand minimum, 0800 70 5000, 0803 08 5000, avec également Gaëlle, on abordera donc un petit sujet qui a été donné dans la presse il y a quelques temps, où sont les hommes, elle vous expliquera exactement ce qu'il en est. De là, on ouvrira sur un débat, où les filles pourront bien entendu appeler. Les garçons de votre côté, vous pouvez toujours nous joindre par le biais du Minitel 3615 Code Fun Radio Rubrique Direct. Pour la musique, son nez qui est une belge, 19 ans, salut. Salut Magali.
12: Salut Max.
0: Donc tu as un problème avec le copain de ton mec?
12: Eh bien oui, en fait je t'explique. Tu vois, il veut toujours être avec lui. Bah, je sais pas si tu vois le jeu quoi.
0: Si c'est un super bon copain, ouais, c'est vrai que l'amitié entre T'as la radio derrière ou pas, l'interphone?
12: Oui.
0: Ouais, faut que tu éteignes quelque chose là, parce que ça résonne un peu.
12: Ça va mieux?
0: Ouais, voilà, qui est beaucoup mieux. Non, t'as tout éteint?
12: Oui.
0: D'accord. C'est le problème. Et souvent, les filles se plaignent. Enfin, il y a de la jalousie avec le meilleur copain. Mais qu'est-ce que tu veux y faire? Il trouve chez lui ce qu'il n'arrive pas à trouver chez toi. C'est-à-dire le fait de déconner de temps en temps. Je sais pas. Ça fait combien de temps qu'il est pote avec?
12: Un an.
0: Un an seulement. Donc, c'est pas un pote d'enfance. C'est un super bon copain, quoi.
12: Ouais, un copain de classe.
0: Et tu sens qu'il y a de la compétition entre toi et lui?
12: Un petit peu.
0: Ouais, parce que. Et alors, tu prends le dessus ou pas?
12: Ouais, quand même, j'essaie, parce que c'est vraiment chiant.
0: Quoi. Quel est ton problème avec lui? C'est quoi le problème? Est-ce que toi, tu t'entends bien avec son copain ou pas?
12: Quand mon mec est pas là, oui.
0: Ah ouais. Oui, d'accord. Et dès qu'il est là, ça se passe pas pareil?
12: Non, vraiment pas.
0: C'est-à-dire qu'il a pas le même comportement?
12: Non.
0: Bah oui, ce qui est malheureusement un peu normal, c'est comme ça pour tout le monde. Je sais pas moi, il faut que tu m'en donnes un peu plus de détails parce que je peux pas faire grand chose.
12: Bah oui,
0: parce que je vais trouver une solution, c'est sûr. Hein, je veux dire, bon, bah, c'est mon job, hein, je veux dire, je suis payé pour ça. Ok, j'assume. Je vais trouver. Hein.
12: Au fait, tu vois, c'est. Au fait, il décide toujours tout à sa place, quoi, à la place de mon mec. Ouais, tiens, on va faire ça,
0: Donne-moi vraiment un exemple bien précis qui t'agace horriblement.
12: Par exemple, c'est l'histoire du snooker tous les mercredis après-midi, tu vois.
0: Bah, c'est une histoire, c'est faux, c'est une histoire, un truc comique.
12: Non.
0: C'est une vraie histoire.
12: Non, c'est à chaque fois qu'ils ont fini les courses, et ouais, on va faire un snooker. En fait, ils se rendent pas compte que mon mec a besoin d'être avec moi après, quoi.
0: Ah non, c'est pas qu'il se rend pas compte qu'il a buzz, c'est pour son bien, il faut qu'il soit avec toi, c'est que toi t'aimerais bien te retrouver avec lui, c'est que c'est pas pareil, tu mélanges là.
12: Ouais.
0: Parce que là, c'est pas pour son bien lui, parce que lui, c'est aussi à mon avis, une partie aussi du faute de ton mec, parce que ton mec pourrait très bien lui dire non, je préfère être avec elle. S'il accepte d'aller faire un snooker, ça veut dire que ça le dérange pas de pas te voir non plus.
12: Ouais, mais moi.
0: Ah ouais, mais faut Magali, attends, c'est dur ce que je suis en train de te dire, mais c'est la pure réalité.
12: Ouais.
0: Ah bah oui, tu dis, ce qu'il comprend pas, c'est que mon mec, il préférait être avec moi. Il lui dirait, dans ces cas-là, t'es gentil, mon pote, mais là, je préfère être avec Magali. S'il te le dit pas, c'est que ça veut dire, oui, ça veut dire ce que je viens de te dire, oui, je me répète, mais ça veut donc dire que pour lui, c'est peut-être plus important d'aller faire un snooker avec son pote que de se retrouver seul avec sa copine. Alors maintenant, quel âge il a? 19 ans? Magali? Excuse-moi, il a 19 ans?
12: Non, 20.
0: 20 ans, mais peut-être à 19-20 ans, bon, bah, il a peut-être pas malheureusement le réflexe d'un garçon qui devrait normalement comprendre qu'il y a des moments où il faut faire des concessions et que le copain, même si c'est un bon copain, il passe après sa nana et que. Et voilà quoi.
12: Bah, en fait, tu vois, j'ai déjà essayé d'aller le trouver, copain.
0: Oui, mais plus important, c'est pas le copain, c'est ton copain qu'il faut que tu vois. Parce que là, t'es en train de te réfugier derrière l'attitude de ton copain, de son meilleur copain. Mais c'est pas lui qu'il faut aller voir, c'est ton copain. C'est à lui à qui tu dois aller voir le dimanche en lui disant, écoute, t'es gentil, mais quand tu reviens de ton truc, et quand il te propose de faire un snooker, moi, ça me. Quand je t'entends dire que tu préfères, enfin, que tu acceptes d'aller faire un snooker alors que moi je suis là, c'est-à-dire que tu penses pas à moi, Gaël, moins fort, merci. Pas besoin de commentaires de non, c'est bon. C'est que voilà quoi, c'est normal quoi. C'est normal que t'ailles le voir. Non, je comprends pas moi. Je comprends pas que t'aies envie d'aller voir le copain au lieu de reparler à ton copain.
12: Ouais, j'en ai déjà parlé aussi.
0: Bon, est-ce que tu lui as déjà dit ce que je viens de te dire, à savoir, je comprends pas pourquoi il y a des moments où tu préfères aller faire un snooker que de me voir.
12: Bah oui.
0: Bon, et qu'est-ce qu'il te répond?
12: Il dit, mais quand moi je lui ai... Enfin, quand donc, mon copain explique à son copain qu'il le dérange, ben il dit qu'il comprend pas. Alors moi je suis plus, quoi.
0: Eh bah ouais, mais là, il y a comme un problème. En même temps, quand on a 19-20 ans, on sait pas encore très bien, on fait peut-être pas toujours... les bonnes choses, on fait pas attention à ce qu'on fait et puis on a envie de s'amuser, on s'éclate 19-20 ans, on a envie de se marrer et puis on calcule pas qu'on peut blesser une...
13: Vous dites absolument ce que vous voulez, c'est au moins jusqu'à 2h du matin, je l'espère. Et on revient au 0800 70 5000. On va faire vite avec Tadzi pour commencer, 24 ans de Paris.
14: Oui, bonsoir.
13: Bonsoir Tadzi.
14: Non, en fait c'est Tadzi.
13: Pardon?
14: C'est Tadzi.
3: T'es idiot Manu, t'es idiot.
13: Ah oui d'accord, et alors je fais ce que je veux.
14: Alors, donc ça fait une heure que j'attends.
13: D'accord.
14: Bon, c'est pas grave, hein, j'écoute les gens parler. Ouais. Mais ils sont mignons, les petits, comment on dit, les petits standardistes. Les jeunes, là, les deux.
13: Ouais.
14: Le garçon
13: et la fille. Qu'est-ce qu'elle veut, la vieille?
14: Non, mais je dis...
13: Ah, mais oui, je te dis...
14: C'est mignon de dire ça.
13: Bah, c'est mignon de dire qu'est-ce qu'elle veut, la vieille. Qu'est-ce que tu veux?
14: Eh ben, en fait, ça fait une heure que j'attends, comme je te disais. Mmh. Et c'était pour le sujet de la bouffe.
0: Oui.
14: Que vous vouliez à manger.
0: Mmh.
14: Et vu que le temps passe maintenant, vu qu'il reste une heure, et je disais au standardiste que je voulais bien passer vous emmener à manger. Mais le truc, c'est que j'avais pas de moyen de locomotion. Il n'y a plus de...
0: Il n'y a plus de train, cette heure-ci, il n'y a pas
14: ben
0: de métro.
14: Oui, il n'y a plus de RER, de métro.
0: T'es sûr? Bus de nuit. Des bus de nuit.
14: Ah oui, mais ah bah franchement, ouais. Bus de nuit maintenant.
0: Ah, tu plaisantes. Des bus de nuit la journée, c'est très rare.
14: Non, mais je veux dire, maintenant, te lever de ton lit, aller partir.
0: Ah oui. Parce que tu sais, si on vient te chercher, il va quand même falloir sortir de ton lit. On va pas te ramener avec ton lit non plus. Non,
14: mais non, mais tu sais...
0: Avec une équipe de déménageurs et tout, les mecs. Attention, elle descend.
14: Ah ouais,
0: détendeur. Non, bah attends, on a également Céline, 20 ans de Paris. Bonsoir, Céline.
15: Ah, c'est ce vieux tas de merde abject, toi. Comment?
0: Qu'est-ce qu'elle dit?
15: C'est ce vieux tas de merde abject. Non, écoute, je déconne, Max. Bonsoir, mon bien-aimé, mon chéri, mon amour.
0: Salut, grosse merde.
15: Ah, j'aime que tu me traites comme ça.
0: Ah, je vais te chier dessus, toi, dire avec toi. J'avais envie de chier, mais je garde depuis
15: tout
0: à l'heure.
15: Ah oui, non, mais moi, depuis des heures, j'ai envie de je sais pas, te trucider, te dire que t'es un gros con, que tu m'emmerdes, que tu me fais chier, que t'es moche.
0: C'est génial.
15: C'est de l'amour, ça. Ah là là.
0: Bon, quoi d'autre, Céline?
15: Bon, bah, écoute-moi, j'arrive, hein. Je vais venir t'emmerder parce que j'ai envie de t'apporter des trucs à bouffer, mais bon, j'espère que Fildar Taxi pourra venir me prendre. N'est-ce pas, Fildar? Écoute, non,
0: mais... pas de nom à l'antenne, putain. Yes. Bon, alors?
15: Donc voilà, donc j'arrive, et puis est-ce que tu aimes bien les brownies?
0: Les quoi?
15: Les brownies.
0: The brownies?
15: You know, things from America, you know, things with chocolate.
0: Yeah, I don't care for it.
15: T'aimes bien?
0: Ouais, j'aime tout, ouais.
15: Et t'aimes bien le jus d'abricot?
0: Ouais, j'aime bien, ouais.
15: Bon, bah on fait un petit mélange de ça?
0: Bah je viens de moi directement.
15: Écoute, on peut se rencontrer de toute manière, on se verra.
0: Ah, on la sent bien, elle, hein, on la sent bien, beaucoup mieux que Patsy quand même.
14: Mais ouais, parce que Patsy, c'est autre chose, quoi.
0: C'est quoi, Patsy, c'est autre chose, c'est quoi?
14: Eh ben...
0: Ah, c'est du couscous, c'est des merguez.
14: Pas du tout,
0: mais... C'est la choucroute d'il y a trois jours.
14: On peut parler de musique, on peut parler d'autres choses, on peut parler d'animaux, on peut parler de gens, mais on peut parler de sexe. Pas toujours de baisse, tu vois.
3: Tu les chiens?
0: Eh ben attends, t'as...
14: D'amour, tu sais le vrai amour.
0: Eh, Biquette, tu sais où t'appelles, là?
14: Ben justement, je crois
15: que... Oh, Max, je peux venir te sucer, là?
14: Ben tu vois, au moins, Max, t'es content, là, ce soir. T'as pas besoin de nana, c'est bien.
0: Bon, alors tu vas me chercher la pute tout de suite.
16: Fermez les chaussures.
0: Non,
14: la pute.
0: Ben, attends,
15: non, je n'accepte pas. Je prends ça sur le ton de la rigolade, évidemment.
14: Oui, en plus,
0: quand même...
14: faut la respecter autant qu'une autre.
15: Genre, on parle de la création femme, là, complètement marginalisée. Non, mais ça va pas.
0: Là, Céline, on rigole plus, là. Hein.
15: Non, on rigole pas du tout, mais je suis très, très susceptible.
0: T'as l'air, hein.
14: Qui?
0: Non, pas toi, Patsy. Non, toi, t'es sur le côté. Toi, tu te mets sur le côté, tu bouges pas, s'il te plaît. Tu t'assois là, tu bouges pas.
14: Non, mais écoutez, je crois que je vais vous laisser dialoguer, peut-être, non?
0: Non,
14: je veux pas vous déranger. Parce que je me sens très joyeuse, là.
0: Non, au moment que tu restes bien sur l'enceinte de droite, que tu t'assois et que tu bouges pas, tu peux regarder ce qu'on va faire avec Céline tout de suite.
14: Ouais, mais justement, je suis pas trop comme ça, tu vois. Je suis plutôt...
0: Bon, Céline, ça te dérange pas?
14: Moi, ça me démange, Céline.
15: Je sais pas, hein. Non, ça me dérange pas, le voyeurisme. Non.
14: Ah, moi si. Enfin, moi si, ouais.
13: Céline, t'as l'air d'être une bombe sexuelle, toi.
15: Ah, bah écoute, ça peut être jugé quand je viendrai.
13: D'accord, ok. Je fais une note jusqu'à 10. Hein? Oh putain, il est déjà prêt, le Lascar. Oh là là, fais-moi chauffer le moteur.
15: Allez, vas-y, Tilda.
13: Profite pour mettre de l'essence dedans, t'as pendant qu'il y est.
16: Oh, les roses, les conneries. Les...
13: Oh là là, d'ailleurs, j'ai fait un effet mortel. D'ailleurs, j'ai offert une rose à une fille tout à l'heure là, à M6. J'ai marqué des points, je crois, hein, ce soir, Céline. Bon,
15: t'en marquera peut-être encore.
13: Hein. Pardon ?
15: T'en marquera peut-être encore.
13: Tiens, viens, une autre... tiens, envoie-lui des roses à la Céline. Viens avec la rose là qu'on a mis à la poubelle, là. Tiens, voilà. Alors,
15: oui, prends-la bien, celle qui est dans le fond, c'est que Gaël a reprise tout à l'heure, là.
13: Bah, c'est celle qui était dans la poubelle.
15: Bah oui, justement.
13: Donne-moi ça, ça, tiens, regarde pas, qu'est-ce que tu fais ? Attends, Elsa. Bonsoir. Bonsoir. Bonsoir.
15: Salut.
13: Bonsoir.
15: Hein?
13: Bonsoir.
15: Bonsoir.
13: Bonsoir, Elsa.
15: Bonsoir, Max.
13: Quel âge as-tu?
15: 26 ans. Quoi?
13: Bah non, justement, attends, moi je dis... je crache pas dans la soupe.
15: Bah, de la soupe, j'en ai pas. C'est-à-dire que moi, je viens des mains dans les poches. J'ai vraiment sondé mon frigo et il m'a dit, il n'y a rien.
13: Bon. Mais ouais. Tu veux venir quand même, je comprends.
15: Bon, ouais.
13: Non, mais attends, je me mets à sa place 2 secondes, je comprends. Je me mets à sa place, je me mets à votre place 2 secondes. Bon, alors déjà, Céline, c'est bon. Déjà, on peut prendre la date, on va aller te chercher dedans. D'accord,
15: okay.
13: Céline. Céline.
15: Oui.
13: Céline.
15: Oui.
13: Boudin.
15: Okay, babe.
13: J'ai vraiment un rire d'enculé, putain. En fin de compte, je suis qu'une merde.
15: Mais bah, c'est ce que je t'ai dit au début, hein.
13: Bah, ouais, putain. C'est moi l'animateur de la caca. Tu vas voir la caca conduite de Fildar. Ça ne dérange pas parce que lui.
15: La caca conduite.
13: Parce que lui, il aime bien.
15: Mais je pourrais prendre le volant, hein. Je suis sûr que je conduis mieux que lui.
13: Oh bah alors là, je vais te dire, tu vas t'accrocher, bébé.
14: Oh, mais il a une voiture, alors.
13: Bon, Céline.
14: Oui.
13: Non, parce que je vais te dire pourquoi, parce que la voiture, c'est la mienne. Alors, il n'est pas question que tu prennes le volant de cette bomba, ok?
15: C'est quoi comme voiture?
13: Bah, tu verras bien, c'est la surprise qu'on te réserve, ok?
14: Arrête.
13: D'accord.
14: Je rêve, il n'y en a que pour Céline.
13: T'as rien contre les 4L? 2 portes. Break. Ok. D'accord. Faut être debout, hein. Je te préviens tout de suite, on compte une boule dans les 4L. Bon, Céline.
16: Ouais.
13: 2 secondes, je peux dire un truc à Céline? Je peux essayer d'être naturel, ça vous dérange de spontanéité?
15: Allez, sois toi-même un peu pour une fois.
13: Alors,
15: c'est Max, dépêche-toi, mais à cœur ouvert complètement, je t'écoute. Mais...
13: Céline.
15: Oui.
13: Je te kiffe, ok?
15: Je sais, también.
13: D'accord.
15: Ok.
13: À tout de suite.
15: Ok.
13: Bien. Oui.
15: Chaud.
13: Oh la chaude, putain, mais va me la chercher, c'est là, t'es déjà... Mais tu devrais déjà être sur la route, putain, mais qu'est-ce qu'on peut perdre comme temps avec toi, putain. Ah, t'es pas bison futé, toi, hein, je te jure, hein.
16: Tu la prends de l'adresse.
13: Non, bah, c'est ça, ouais.
15: Non, mais putain, attends, deux secondes, il faut que tu prennes mon adresse avant de...
13: Quel bison galère, celui-là, alors, putain, t'es loin d'être le plus futé des bisons, hein. T'es dans le troupeau des bisons, t'es pas le plus futé, hein. Oh là là là là, bison galère, ouais. Céline.
16: Allez,
13: bon, d'accord, ok, c'est bien. Bon, alors, attends, Patsy.
14: Oui.
13: Tu restes bien assis sur le côté, hein, d'accord?
14: Non. Je suis au milieu de la route, là.
13: Ouais, bah, mets-toi sur le côté. Bon, on va te rouler dessus, t'inquiète pas, l'autre, il va sortir, il va te rouler dessus.
14: Non, c'est pas pour ça.
13: Ah, d'accord, ok, attends. Elsa?
14: Ouais.
13: Tu veux venir aussi?
14: Bah, bien volontiers, ouais.
13: Un moyen de transport?
14: Non, pas de moyen de transport.
13: Ah, ouais, mais là, attends.
15: On peut bien être 3 dans la voiture.
13: Taxi Fildar!
15: Écoute, on peut bien être 3 filles dans la voiture.
13: Taxi Fildar, est-ce que tu peux aller du 16e direct dans le 18?
17: Bonsoir.
13: Bon. Alors, attends, on va. Ouais, attends, je vais essayer de contacter Fildar, je vais l'appeler parce qu'il faut l'appeler directement de là. Attends, on va voir ce que ça peut donner.
14: D'accord.
13: Donc, on va essayer de le contacter tout de suite.
14: Ok.
13: Parce que Taxi Fildar, attention, c'est pas facile. Il est peut-être en course, le gamin, parce qu'il faut aller le chercher, on sait pas où il se trouve, là. Il est peut-être dans les putes, il est peut-être au machin.
14: Hein.
13: Là, on l'appelle, là. Hein.
14: D'accord. Oui, allô?
13: Allô?
14: Oui?
13: Attends.
18: Taxi Fildar, bonsoir.
13: Ouais, c'est Max à l'appareil, ça va?
18: Ouais, super.
13: Bon, dis-moi, est-ce que tu pourrais aller chercher 2 pétasses, là? Il y a Céline dans le 16e, il y en aura une autre dans le 18e, elle s'appelle Elsa.
18: Pas de problème. Je finis une course, là, j'ai un truc à faire au bois.
13: Ouais, bah, tu fais une course, là?
18: Ouais,
13: bah, profites-en pour me ramener du beurre. Ouais, on peut rigoler quand même, taxi Pilder. Non, sérieusement, il y a une Céline, 20 ans, de Paris, de salope, de pute, bon, de bon. Cochonne, de. Alors, il y en a une qui suce, hein. Et Elsa aussi, non?
19: Non, moi, je suce pas, moi.
13: Non, elle suce pas, celle-là, mais dans
18: t'as
13: le.
18: T'as mal,
13: non,
18: alors?
13: Non, mais t'as mal?
19: Non, moi, je me contente de danser. Si tu vois, si on peut discuter, je discute, tu vois, ce genre de truc.
13: D'accord,
19: quoi.
13: Si on peut peindre, je peins, si je peux recoudre, s'il faut recoller un bouton sur une chemise, je le fais, enfin je suis assez ouverte.
19: Voilà, c'est ça.
13: Ok, on parlera pas de ciné ni de théâtre?
19: Non.
13: On va peut-être s'arrêter là, d'accord, ok, je vais te dire, ouais, bon bah écoute, taxi Fielder, c'est bon?
18: Ouais, c'est bon, une question, elle tient dans le taxi ou pas?
13: Écoute, ça dépend, Elsa, tu pèses combien?
19: Je suis pas épaisse.
13: D'accord, tu fais quoi dans la vie? Oula!
19: Tout un tas de machins différents.
13: D'accord, ok, très bien. Et tant mieux alors, Elsa. Bon, bah écoute, on prend ton adresse également. Et Taxi Fielder est déjà sur la route.
18: Pas de problème,
13: j'arrive. Quand tu sais, va raccrocher. Et voilà qui a été donné. Merci de raccrocher. Elsa, tu ne quittes pas. On te repasse le standard.
19: D'accord.
13: Manu, ainsi que Gaël vont récupérer l'adresse d'Elsa et de Céline. Patsy, tu restes bien sur le côté, hein. Tu bouges pas, bébé, ok? Patsy?
19: Oui, mais je rigole toute seule.
13: D'accord.
19: Non, c'est bon.
13: Non, on va essayer de on va voir ce qu'on peut faire, d'accord?
19: Mm.
13: Ok, bah tu quittes pas, je te repasse.
19: Oui, j'écoute, ouais.
13: Okay. Tu me gères ça, s'il te plaît. Okay. Non, mais on va te repasser le standard et on va t'envoyer un lot de consolation.
19: Mais qui? Tu parles à qui là?
13: La société Renault est heureuse de t'offrir.
19: Mais tu parles à qui là?
13: À qui de droit? Alors, tu quittes pas, tu en passes le standard. Tu me re. Tu me la pro. Tu me la pro.
18: Tu
13: me libères de ce tas là? Je rigole. Oh, hey, oh, on peut rigoler. Tu repasses pas de si, tu vois avec elle, tu prends son adresse et tu vois si Fielder il peut faire quelque chose.
18: Ça va pas être possible.
13: Non. Oui. Bah, tu vois quand même, tu gères quand même ce qu'on peut faire.
19: Ah non, mais je peux pas passer ce soir, de toute façon.
13: Oh, quel dommage. C'est dommage, parce qu'on aurait pu, hein.
19: Tu sais, il y a un problème, en fait.
13: Ouais, il y a un problème.
19: Quand
13: qui
19: tu
13: dit,
19: parles, quand on peut pas, les on auditeurs peut pas. Le savent pas.
13: Voilà.
19: Mais on sait pas si tu nous parles à nous ou à la radio, parce que en fait, c'est facile.
13: Ouais, pourtant, je parle bien devant mon micro. Hein. Je veux dire, je m'adresse bien. T'as qu'à me regarder dans les yeux, t'as qu'à bien parler devant ton micro et devant ton combiné, tu verras que je t'aime.
19: Ah, le micro, tu sais, je m'adresse à toi. Je connais très bien.
13: Ça aurait été avec un grand plaisir qu'on vienne te chercher, mais si ce
19: non,
13: soir,
19: mais
13: c'est pas possible.
19: Pour ça que j'appelais,
13: ce soir, on peut pas venir te chercher.
19: Non, c'est pas pour ça, mais c'est pas grave, parce que je croyais que c'était un débat pour Nana et tout.
13: Ah bah vas-y.
19: Et vu le temps, bah tu vois, j'attends.
13: Non,
19: mais c'est pas grave, en tout cas, j'étais contente de...
13: Mais tu plaisantes? Attends, si t'as envie de dire autre chose, c'est que tu voulais qu'on vienne te chercher.
19: Non, je t'assure, parce que tu sais, j'ai attendu une...
13: Eh bah vas-y, Patsy, au lieu de te plaindre maintenant
19: non,
13: et de...
19: Écoute, je me plains pas du tout.
13: Non mais là, au lieu de ressasser toujours la même chose, ça fait une heure que t'attends, on a bien
19: ben
13: compris.
19: Ouais,
13: mais
19: tu sais, quand t'as pas une heure, tu as plus les mêmes émotions.
13: Patsy.
19: Oui.
13: Les gens, tous les soirs, il y a des gens qui attendent une heure et demie. Je prends le temps
19: ça,
13: de jouer avec les gens.
19: Pas.
13: Bah, oui, mais.
19: Et ouais, on le sait pas quand tu sais, quand t'écoutes la radio, t'es pas censé savoir.
13: Bah, si, réfléchis, quand ça t'est
19: jamais.
13: Non, mais attends, pas de zi, sois pas bête. Ça fait 2 ans que tu m'écoutes, apparemment. Ça t'est déjà arrivé de dire avant les pubs d'entendre, on va revenir dans un instant avec un tel et de t'apercevoir que la personne, je la récupère 3/4 d'heure après?
19: Oui, excuse-moi de te dire, ça fait 2 ans, mais pas tous les jours.
13: Enfin, ça t'est déjà arrivé d'entendre quelqu'un et puis d'un coup, tu le retrouves que 3/4 d'heure après. T'as jamais fait attention à ça? Et puis merde, on est bien.
19: Oui.
13: Tu payes
19: non,
13: pas,
19: non,
13: on te rappelle,
19: vrai,
13: je veux dire,
19: vrai,
13: bon alors.
19: Vas-y,
13: qu'est-ce
19: vrai,
13: que tu veux dire? Vite fait, parce que tu me fais chier là. Qu'est-ce que tu veux dire?
19: Ah, je te fais chier.
13: Oui, parce que ça fait 10 heures que tu me ressasses comme une vieille personne de 50 balais, que ça fait une heure que t'attends et que t'avais envie de dire des choses et que je te laisse pas t'exprimer. Alors vas-y, dis ce que t'as à dire, y a pas de problème.
19: Ah, ce que j'ai envie de dire, tu sais.
13: Pas de choses, mais alors franchement. Bah, parle-nous des fleurs, tiens.
19: Bah, des fleurs. Tu t'y connais en fleurs?
13: Qu'est-ce que tu veux dire, Patsy? Oui, avec toi, c'est les pissenlits.
19: Non, pas du tout. Non, en fait, je vous remercie, c'est
13: non,
19: pas
13: mais
19: grave,
13: t'as
19: écoute.
13: Pas dit, y a pas de problème.
19: Non, mais c'est pas grave, la prochaine fois,
13: non,
19: je
13: mais moi, pas dit, à la base, on m'a dit que t'avais appelé pour savoir si on pouvait venir te chercher, t'avais.
19: Non.
13: Si, elle veut
19: non,
13: venir
19: écoute,
13: te voir.
19: S'il te plaît, écoute-moi, j'ai simplement dit, vous avez parlé bouffe, j'aurais bien aimé passer vous emmener de la nourriture, mais j'avais pas de transport, et puis vu que j'avais attendu, et j'étais quand même fatiguée à force, donc j'ai changé d'avis, quoi.
13: Ah, d'accord.
19: Mais c'est vrai, sans déconner, si j'avais eu une voiture, je vous aurais pas appelé. Je serais passé directement vous emmener à bouffer.
13: Ça me fait bien plaisir.
19: Tu vois, non, mais franchement...
13: Non, mais ça me fait... Attention.
19: Mais là, ça fatigue, mais je suis tente même.
20: Non mais attends, là ça m'émeut vachement. Non mais franchement ça
19: non,
20: fait...
19: Non mais je le dis avec cœur, avec mon cœur, je serais bien passé
20: bah,
19: vous donner.
20: Eh ben toi tu le dis avec ton cœur, moi je te le dis avec ma bouche.
19: Eh ben ouais.
20: Ça m'émeut.
19: Sauf que mon cœur aussi il a une petite bouche.
20: Ben moi il m'émeut. Ça ah, m'émeut, bah, non mais ça m'émeut. Ça m'émeut. Attention, je suis pas vache quand je dis ça, quand ça m'émeut.
19: Mmh, bah, je,
20: non mais vous n'avez pas compris, je suis pas une vache, je suis pas vache. Quand ça m'émeut,
19: j'adore les vaches.
20: J'adore
19: les vaches. On dirait une moto, là.
20: Eh ouais,
19: Non, mais c'est vrai, bon, ça fait un peu de peine. Ouais. On vous imagine seul, là-bas, sans bouffe.
20: Ah, mais attends, on est hyper malheureux. Attention, on est comme des singes en cage. Attention, faut pas croire qu'on s'amuse. Quand on fait la radio le soir, vous nous mettez dans... Attends, déjà, je vais te dire...

0: pas ça qui me gêne.
1: Écoutez-moi, on se
2: tait. Oh, et puis c'est tout. Envoie-moi une photo de ton cul.
0: Ah, il est tout petit en plus. Bah, mais c'est pas intéressant, un cul. Moi, je te demande pas de m'envoyer une photo de ton cul.
1: Ça tombe bien, parce que je te l'aurais pas envoyé. Alors que moi, je te demande le tien, je te demande de me l'envoyer. Fais-moi plaisir, bébé.
0: Ça me fait trop rire, ce truc bébé.
1: Bon, en tous les cas, si vous voulez continuer à nous appeler la radio libre de la nuit spéciale 100% nana, on est là encore pendant au moins une heure. Faites-moi péter le standard, les filles. Je sais qu'il y a de la chatte, de la faufoune de l'autre côté de la radio, de la cramouille.

0: Des 5000. Patsy, je vais pas te déranger plus longtemps.
1: Non, et ben moi de même, mais c'est dommage, tu m'as fait penser à une chanson.
0: D'accord. Oh. Ok, je t'ai fait penser à une chanson. Ben, c'était, ouais. C'était le but du jeu, t'as gagné 10 francs, tu ne quittes surtout pas, on va te les envoyer le plus rapidement possible. Chloé et Laura, 19 et 18 ans, toutes les deux de Bordeaux. Bonsoir les filles.
2: Bonsoir.
0: Bonsoir Chloé.
2: Ça va?
0: Oui.
2: Oui, ça a l'air.
0: Ouais.
2: Oui, donc nous, on voulait te parler de deux choses. Première chose, la pilosité.
0: La pilosité,
2: et
0: oui.
2: Et je voulais passer un coup de gueule.
0: D'accord, alors la pilosité.
2: Ah oui, alors moi, j'ai une question à te poser.
0: Parle bien dans ton micro, ma bébé.
2: Oui, alors.
0: Ok, vous, t'es
2: d'accord. Par exemple.
0: Oh, les lèvres.
2: Quoi?
0: Bah, t'as des belles lèvres.
2: D'accord. Oui, alors, si par exemple, bon, tu vas coucher avec une nana.
0: Mm-hmm.
2: Donc, vous allez passer à l'acte après les préliminaires, etc.
0: Mm-hmm.
2: Et tu t'aperçois qu'elle est poilue. Est-ce que ça te bloque?
0: Ça pourrait, oui.
2: Carrément?
0: Ça dépend. Elle est vraiment poilue sur les. Moi, je fais très attention aux poils, tu sais, sur les bras. Ouais, non, mais attends,
2: ah ouais.
0: Mais. Ouais, non, mais attention, ouais. Non, je fais attention à ça. C'est-à-dire que si elle a des poils, genre, c'est dans le bas du dos et tout ça, ouais, ça me bloque pas. Non, ça me.
2: Ah, si,
0: bien sûr. Ah, bah, quand même, si, bien sûr, faut pas déconner. Ouais. Mais c'est vrai que. Je vais tilter là-dessus.
2: Ah,
0: ça,
2: ouais.
0: Ça va pas me laisser totalement indifférent. Maintenant, voilà, j'ai jamais eu l'occasion de sortir avec une fille qui était poilue, quoi. Mais ouais, c'est un truc qui pourrait, qui me laisse pas indifférent. Je fais attention à ça, ouais.
2: Ouais, ça te choque.
0: Non, mais attends, mais comment on peut dire ça me choque? C'est pas un truc que vous avez voulu, quoi. Si on se connaît, donc non.
2: Mais ouais, parce que moi, franchement, vous êtes poilu, les mecs.
0: Ben oui.
2: Et puis à la limite, moi, je préfère un mec qui soit poilu. J'aime pas les mecs qui aient rien, quoi.
0: Et ben voilà, ben alors par exemple, moi, par exemple, je suis poilu normal, tu vois, sur la hauteur des cuisses, des mollets, mais sur mon torse, j'ai rien, je suis pas de poils. Donc voilà, ben donc tu vois, je peux comprendre, il y a pas de mélase.
2: Ouais,
0: moi, je peux rien faire pour avoir des poils, et une fille qui est poilue peut rien faire, peut plus en avoir, quoi.
2: Ah si.
0: Ah non, bah non.
2: Ah bon, si.
0: Bon, quand elle s'épile dans le dos, quand c'est du duvet, à mon avis, ça s'épile pas. Tu laisses ça comme ça, on parle pas. Attention, si elle a des poils sur les cuisses et machin qu'elle s'épile pas, je trouve ça dégueulasse.
2: Ah oui, bien sûr.
0: Hein, elle, sous les aisselles, c'est pareil. Maintenant, si elle est poilue sur les bras et tout ça, tu peux rien faire, tu laisses, c'est du duvet.
2: Si t'as l'épilation électrique.
0: Bon, bah ouais, mais c'est peut-être un peu chiant de le faire à la longue. Donc voilà, donc ça me. Je fais attention à ça, ça me repousse pas au point de me bloquer, de plus bander, de plus vouloir la sauter, ou de plus vouloir être avec, disons, pour être un petit peu moins vulgaire.
2: Ouais.
0: Mais voilà, quoi, donc ouais, je fais attention à ça.
2: Mmh. Mmh. Et puis la seconde chose que je voulais dire, je suis. Bon, on revenait de.
0: Parle devant ton micro,
2: oui,
0: bébé.
2: Pardon.
0: Oh là là, la lèvre, oh, t'as des bouches, toi, putain.
2: Excuse-moi, oui.
0: Oh la vache.
2: Donc on revenait de boîte avec des copains.
0: Oui.
2: Et si tu veux, j'avais garé ma voiture un petit peu loin parce qu'il y avait du monde.
0: Mm-hmm.
2: Et là, sur ma bagnole, il y a une fille qui était en train de se faire sodomiser par un mec. Donc en plein
0: parking. Comment tu peux savoir qu'elle se faisait sodomiser?
2: Elle est prise
0: par derrière, elle était peut-être en levrette.
2: Attends.
0: Bah attends quoi? Comment tu peux savoir si elle est dans le cul ou dans la chatte, toi? Alors, comment
2: elle
0: était
2: de dos, la nana, elle gueulait.
0: Bah un peu parce que t'es de dos et que tu gueules, c'est forcément
2: attends,
0: dans le cul.
2: Attends, Max, je doute quand même qu'il.
0: Mais tu plaisantes ou quoi, Chloé? En levrette, tu peux faire gueuler une nana en levrette?
2: Ouais.
0: Mais attends.
2: Attends, c'était sur le capot de ma bagnole, quoi.
0: Mais attends, je vois pas parce que. Parce que c'est sur le capot de ta voiture, donc c'est obligatoirement de la sodomie. Tu me prends pour un con, toi. Tu me prends pour une cravate ou quoi? Tu me prends pour le dernier des guignols et oh, t'es gentil, moi je suis pas difou, là. Hein.
2: Oh.
0: Bah, je suis pas un mongolien, alors t'es gentil, t'arrêtes tes conneries, hein. Mais y a pas de. Genre, je dis ce que je pense, je suis pas le dernier des gogoles à penser des choses pareilles. Moi, je te dis que tu peux pas savoir parce que sous prétexte qu'il est sur le capot de ta voiture et que sur le capot de sa nana qu'elle gueule, que ça veut dire qu'elle est prise en sodomie.
2: Mais ils étaient en position, écoute.
0: Bah oui, mais ils étaient en position de derrière, donc en levrette. Mais comment tu peux savoir que c'était dans le cul qui lui mettait sa bite et non pas dans la foufoune?
2: Ouais,
0: explique-moi.
2: Ou que ça soit sodomie ou autre.
0: Ne dis pas qu'elle soit sodomie.
2: Ouais,
0: non, mais attention, c'est très important pour moi. Non, mais c'est très, très important. C'est primordial pour la suite des événements.
2: Pour la suite des événements.
0: Ouais, ouais. Mmh. Parce qu'avec toi, j'ai envie de faire des trucs superbes.
2: Oh.
0: Ok?
2: Ouais.
0: Bon, dis-moi.
2: Oui.
0: Alors donc, revenons-en à ce que tu disais.
2: Oui.
0: Donc elle se faisait prendre par derrière et elle gueulait.

0: Alors ?
1: Et donc le mec, il lui gueulait pas par contre. Hein. Mm-hmm. Il se contentait de juste de faire les mouvements. Mm-hmm. Alors la fille, mais elle gueulait. Donc j'ai dû quand même attendre 10 minutes qu'il dégage du capot de ma voiture.
0: D'accord.
1: Donc je voulais dire que s'ils ont à faire ça, qu'ils évitent de le faire sur les voitures des autres. À la limite, ils le font sur la voiture, bon, ça me dérange pas.
0: Ouais.
1: Ou dans un appartement, mais pas sur ma voiture. Ça aurait été bien, quoi. J'aurais pu partir plus
0: d'accord.
1: vite. Parce que là, c'était chaud d'aller leur dire, excusez-moi. Bon. Quand on avait des copains, mais bon, on n'allait pas quand même.
0: Je pense que Chloé, effectivement, le fait de dire à 1h du matin sur une radio, alors que personne ne connaît ton visage, qu'on ne connaît pas ta voiture et que tout le monde s'en branle, que le fait de dire d'arrêter de le faire sur ta gueule, je crois que dès demain, plus personne n'osera se faire sauter sur le capot de la voiture de Chloé. Je pense que ça a porté ses fruits qu'ils viennent de le dire sur la radio. Je pense que ce sont des coups de gueule tout à fait utiles et qui, à mon avis, vont porter ses fruits dans les jours à venir.
1: Ça portera ses fruits.
0: Mais complètement, mais d'ailleurs je te mets au défi que demain, tu laisses ta voiture dans le centre de Lyon, de Bordeaux, pardon, et on verra s'il y a une fille qui se fera pris en levrette ou sodomisée, en tout cas prise par derrière, qui gueulera sur le capot de ta bagnole. Je te prends le pari, Chloé, que non.
1: Tu prends le pari?
0: Ben, je suis sûr que personne ne le fera. Okay. Parce que justement, c'est une émission qui est excessivement écoutée, où les gens sont très attentifs aux coups de gueule des autres, et quand quelqu'un a décidé de dire arrêtez de faire ça, les gens le font automatiquement.
1: Max?
0: Oui.
1: T'es nerveux pas?
0: Mais non, mais je m'énerve pas, au contraire, je t'explique que c'est génial que tu le dises. Parce que les coups de gueule comme ça, du genre arrêtez de m'emmerder, je vous
1: vois. Non, mais franchement, quand ça t'arrive, t'as les boules.
0: Ah ben, attends, mais je suis entièrement d'accord avec toi, mais je suis à fond derrière toi, quoi. Genre, même si je pouvais même toi aussi te prendre sur le capot de ta bagnole derrière. Non, mais je rigole, non, mais je suis d'accord.
1: Voilà.
0: Non, mais je suis d'accord avec toi. Bon. Entièrement.
1: Voilà.
0: Pas de problème.
1: Bon.
0: Merci, Chloé.
1: Ok.
0: Bonne nuit. Tu passes le bonjour à Laura?
1: Ok.
0: Non, je déconne. Sabine, 26 ans, de Saint-Germain-en-Laye. Salut Sabine.
2: Salut Max.
0: On va revenir dans un instant ensemble, nous parlerons de...
2: De mes sentiments ou de mes ressentiments envers toi.
0: Oh là, qu'est-ce que tu es en train de me raconter toi?
2: Bah, je t'expliquerai.
0: Ah d'accord. Sophie, 23 ans, qui est de Neuilly. Bonsoir Sophie.
3: Bonsoir.
0: D'accord.
3: Oui.
0: Bonsoir.
3: Bonsoir.
0: Ça va?
3: Ça va.
0: Bien en forme.
3: Mm-hmm.
0: Très bien. Mm-hmm. Dans un instant.
3: Comment?
0: Dans un instant.
3: Oui, dans un instant, on va vous parler de ton plus grand défaut.
0: Oh putain. Non, c'est bien que tu m'en parles un peu parce que je mets un disque long, je vois pas lequel. Je vais réfléchir, je doute en avoir un. Bouge pas, on revient dans un instant, 0870, c'est la radio libre depuis 22h, spécial nana, 100% nana. Mesdemoiselles, continuez à nous appeler si vous le voulez, et montrez-nous que ça ne dort pas de l'autre côté de la...
4: Alors, je n'ai pas le temps d'aller 18h, 18 francs, j'ai pas le temps.
0: Non, je vais dire tout de suite, Célia, je vais être avec toi, je vais être très clair. Parce que toi, je te trouve sympa, ok?
3: Ouais.
0: Et ça, c'est personne ne me l'interdira.
3: D'accord.
0: Ça, c'est dès le départ, c'est comme ça. C'est Nancy pourtant, tu vois. Je n'aime pas particulièrement Nancy.
3: Ah.
0: Parce que j'aime pas trop la Bretagne.
3: Ah bon?
0: Déjà pour commencer.
3: Ouais.
0: Mais toi, je vais te dire un truc parce que tu me fais bien délirer. Et on va demander quand même à Gaëlle de parler un pile poil moins fort, à moins qu'elle ait vraiment envie de faire de la libre antenne, qu'elle ait envie de co-animer avec moi. Parce qu'on a l'impression quand même... Là, je vais être très sérieux, je vais être carte sur table, je vais jouer franc jeu dès le départ, Célia. Parce que je te trouve bien sympathique, Célia. Je vais te dire un truc direct.
3: Vas-y.
0: Arrêtez votre cinéma. Et moi, je préfère vous le dire tout de suite. Non, mais il y a une seule raison, je veux dire. Il n'y en a pas deux, il n'y en a pas trois, il n'y en a pas 36 000.
3: Parce que t'as pas envie de payer 50
0: mais j'ai pas. Mais voilà, exactement. J'ai pas envie de mettre 50 francs, ça me fait chier. Ça me fait chier. Une nana qui dit, tiens, je te fais un cinéma, donne-moi un billet un petit bibi de 50. Non. J'ai pas, à moins que t'aies de la monnaie sur 500, mais sinon j'ai pas. Non mais, allez au théâtre, oh là là, allez au théâtre, putain, en ce moment il y a Michel Leb qui fait un triomphe, mais allez le voir, je veux dire, allez voir Lefebvre avant qu'il claque, putain, allez voir Jean Lefebvre, non mais c'est dommage, parce que bon... Moi, j'aime bien le grand écran, tout ça, les frères Lumière, Chaplin et compagnie. Moi, j'aime bien, attention. Mais moi, Célia, je vais te dire un truc, ça va peut-être te faire mal. Mais moi, je préfère te le dire tout de suite, avant que ça n'aille trop loin.
3: Oui.
0: Arrêtez au cinéma, c'est tout.
3: Je fais le cinéma.
0: Non, mais arrêtez.
3: Comment ça? Parce que tu penses que moi aussi, je fais mon cinéma, là, ou...
0: Mais pas du tout. Mais moi, je te dis tout de suite, je te donnerais pas 50 balles. Ça coûte trop cher. Non mais attends. Moi perso, Leb.
5: Ouais.
0: Leb.
5: Ouais.
0: Tu me le fous sur des planches.
5: Ouais.
0: Tu me donnes un texte.
5: Ouais.
0: Tu me demandes, tiens, t'es nul, c'est pas la question. Fais-moi du théâtre. Mmh. Bah ouais. Moi je mets 200 balles. Direct. Le Leb. Mmh. Je lui mets 200 balles.
5: Ouais.
0: Je te l'attends à la sortie pour une petite casse dédiée sur le bah non, le programme. Je sais ce que vous vous disiez, je sais ce que je comprends. Je comprends le truc. Dès le début, je suis d'accord avec les gens. Je comprends. Mais moi, Célia, je veux dire, ça a été comme ça dès le départ. Moi, je te le dis, rubis sur l'ongle. Je te mets pas de blanche. Oui, mercredi, qu'est-ce qu'il y a, Gaëlle ?
6: Non, je disais, mercredi, ça va être difficile, c'est tout.
0: J'en peux plus. Va demander à Olivier qu'il mette un peu plus de gate là sur la gueule. Oh, je te jure qu'on entend tout. Alors, Manu, on n'entend rien, c'est bien, Manu.
7: Il fait semblant pour les auditeurs.
6: C'est pendant qu'il fait semblant, c'est moi qui les prends.
0: Mais non, mais là, attends, c'est on entend tout.
6: J'y peux rien, c'était le micro, ils sont sensibles.
0: Eh ben, fais comme Manu, bosse pas. On s'en entend pas.
7: Et voilà, merci voilà. Chef.
6: Et moi, je suis professionnel.
0: Non, mais moi du gain, non, mais c'est bien, mais on entend tout, putain. Mets-moi du gain. C'est moi du gain. Non, c'est rien. Excuse-moi, on a été coupé parce que là j'étais en train de te dire un truc.
5: On t'a coupé.
0: Peut-être qu'il y a un truc qui va pas te faire plaisir, mais ça.
5: Merde, c'est ça. Non, mais dis-le franchement, si.
0: Attention.
5: Oui.
0: Moi, je vais te dire un truc qui à mon avis, va pas te faire plaisir du tout. Je vais sûrement me mettre la Golden Meyer et la Paramount. Ado.
5: Ouais.
0: Hein? Je parle même pas de. Notre ami Spielberg, hein, qui est peut-être sur Paris en ce moment et qui nous écoute.
5: Ouais.
0: Arrêtez au cinéma, c'est tout. C'est tout. Ouais. Moi, je veux faire vous le dire, arrêtez tout de suite. Arrêtez avant que le bouchon n'explose. Et sur le point, non mais, c'est une bombe ce truc. Mais quand ça... Quand ça va exploser.
5: Ouais.
0: Ça va exploser.
5: Ah ben ça c'est sûr, hein.
0: Moi je mets pas 50 balles. C'est tout, arrêtez votre cinéma dès le départ. Faites-nous du téléfilm. Un bon petit téléfilm,
5: Ça fait pas de mal.
0: Allez au théâtre dès le début. Faut aller dire, mais... Oh, tu me prends un leb. Un bon leb, en pleine forme. Tu fais répéter pendant 4 mois un texte. Et tu lui dis, est-ce que tu pourrais éventuellement nous faire 500 représentations? Je crois qu'un billet de 200 direct. Un mec comme ça, je vais le voir 400 fois, je vais le voir 6 fois, 7 fois, j'achète le programme 15 fois, je lui fais faire des dédicaces. Je suis désolé, on met pas 50 balles dès le départ pour une fille qui est dans un club et déjà, je veux dire, faire du cinéma dans un pub à samedi soir, déjà, je veux dire, dès le départ, c'est pas crédible.
5: Ouais, c'est sûr.
0: Donc aller au théâtre et puis c'est tout.
5: Tout à fait d'accord avec toi. Hein.
0: Mais attends, du théâtre de rue, du théâtre de ville, du théâtre de ce que tu veux. Hein. Du théâtre, moi, je t'en trouve dans le premier, dans le deuxième arrondissement, c'est pas le... Elle est pas là, Célia.
5: Je connais pas du tout Paris. Alors.
0: Le problème, je vais te dire, je vais être très très très sec.
5: Ouais, vas-y, ça va peut-être me faire mal.
0: Ça, c'est clair. Je vais te dire, sortez vos mouchoirs et les toutouses. Je vais te dire, tant pis.
5: Vas-y.
0: Tant pis si De Niro écoute, tant pis si la Golden Meyer, si Paramount, si tous ces gens-là, ils écoutent. Hein. Même Monsieur THX, tout ça, tout ce bordel-là. Parce que moi, je vais mettre carte sur table dès le départ.
5: Vas-y.
0: Les filles, arrêtez votre cinéma. Arrêtez ça tout de suite. Non, mais là, quitte à être lourd. Mais quitte à être lourd, je veux dire. Non, mais attention, je suis prêt à prendre du poids dans cette histoire. Je suis prêt à prendre 15-20 kilos en 10 minutes.
5: Ouais.
0: C'est pas... Alors, je veux dire, c'est pas ça la question. Je veux dire, quand on voit les... toutes ces petites planches là qui sont collées les unes aux autres avec un peu de vernis, que ça glisse bien, tu me prends deux trois patins dessus, hein, vieux. tu me prends un lèbre en pleine forme. Et au top de ta forme.
5: Ouais.
0: Fais de la gym et tout, hein.
5: Ouais.
0: Il a bien répété son texte. Il a bien bouffé avant, qu'il a fait un bon petit rond.
5: Ouais.
0: Il me faut ça pendant 2h30 sur des planches.
5: Ouais.
0: Et ben ça te donne envie d'aller au théâtre et puis c'est tout.
5: Tu serais pas le frère de Gérard, toi?
0: N'essaye pas de changer de conversation, Célia, tu n'y arriveras pas. Parce que... moi, je te dis une... moi, j'ai de la famille qui travaille dans le théâtre. Bon, je vais te dire tout de suite, dès le départ, moi, le ciné, j'aime pas ça. Moi, ah. je te mets... Non, mais je mets pas
5: on
0: ça...
5: Pas compris,
0: non,
5: hein.
0: Ouais, mais ouais. Non, mais attention.
5: Ouais,
0: autant je mets 50 balles pour acheter une paire de pompes,
5: ouais.
0: Autant je te mets pas 50 balles pour aller au cinéma. C'est tout.
5: Oh là là.
0: 50 balles, c'est trop cher. C'est beaucoup trop cher. Moi, je te claque un petit billet de 200 hein, pour aller au théâtre, direct. Moi, tu me m'appelles, tu me fais salut Max, tu fais quoi ce soir, qu'est-ce que tu fais, tu me fais au cinéma, je te dis non. Arrête ton ciné, c'est bon.
5: Ce soir, et l'opéra, ça te branche pas?
0: Laisse tomber pour ce soir, c'est vendredi, c'est trop tard. Moi, je t'envoie voir l'aide. C'est tout. Moi, je t'emmène aux têtes de, aux têtes des, têtes des privilèges.
5: Hein? Ouais.
0: Je t'emmène aux têtes de l'amour.
5: Ouais.
0: Je t'envoie, l'aide, moi, je te le direct. C'est un mec qui te transperce l'écran. Sur les planches, Leb. Tu as déjà vu Leb au ciné? Dis donc. Leb, il vaut 2 francs. 1 franc, allez, 1 franc. Leb.
5: Ouais.
0: Tu lui donnes un petit texte.
5: Ouais.
0: Un bon petit texte, attention, hein. Rôle principal est tout ce bazar, hein. Je veux dire, 200 pages texto, t'as 50 lignes la page. Hein.
5: Mm-hmm.
0: Tu me le fous 3-4 mois à la campagne.
5: Ouais.
0: Tu me le laisses répéter comme il faut.
5: Ouais.
0: Au bout de 3-4 mois, tu te radines. Tu lui dis, bon, bah, dans 15 jours, tu montes sur des planches, t'attaques le texte. Ouais. Tu me le fais faire répéter à raison de 7-8 heures par jour.
5: Ouais.
0: Tu me le fous sur un... la bonne planche, tu vois. Genre du sapin.
5: Ah, parce que faut pas se tromper de planche, en fait. Hein.
0: Tu me les vernis un peu.
5: Ouais.
0: Tu le fais glisser, tu lui mets deux patins, tu lui fais répéter son texte, le mec, il te met le feu. Eh ben, un mec comme ça, quand t'as vu ça...
5: Bah, tu claques 200 balles pour retourner le voir, quoi.
0: Eh ben, exactement, clair. Voilà. Et t'achètes le programme pour lui faire une dédicace à 11h30 du soir, en sortant sur Paris. Tu verras jamais ça au cinéma. Je veux dire, moi, je me suis tapé le plan, c'est pas ça la question. Hein?
5: Mm-hmm.
0: Moi, je suis allé voir des films, par exemple, Nerf à Vif.
5: Ouais.
0: À la sortie du ciné, j'ai entendu Denis Rowe pour une dédicace, il est jamais venu. Hein. Ça, tu me feras dire tout ce que tu voudras, le mec, il est jamais venu. Hein. On me dira ce qu'il dira. Ah ouais, il est mort, il a été noyé dans le film, c'est pas ça la question. Moi, je vais conclure là-dessus et ensuite, j'arrête tout.
5: Mm-hmm.
0: Ça, c'est clair et net. Je veux dire, je passerai pas par quatre chemins, j'irai droit au but.
5: Mm-hmm.
0: Conclusion de ce truc.
5: Mm-hmm. Arrêtez votre cinéma.
8: Star System est fait.
9: La jeunesse est-elle égale à la beauté d'une rose éclose? Ton sourire nous fait-il penser à celui d'une enfant naissante? Ton regard me fera-t-il flasher si nous nous rencontrons?
10: Ça, c'est magnifique. À mon avis, ça s'adresse directement à une femme intellectuelle. Donc, pour ceux qui n'auraient que un ou deux neurones dans la tronche, vous laissez tomber parce qu'à mon avis, Nicolas a mis la barre très, très haute. Et Nicolas, je ne résiste pas au plaisir de le réécouter une deuxième fois.
9: Ah bon, alors je recommence?
10: Non, non, non.
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12: Allô, Chris?
13: Oui.
12: Salut.
13: Salut.
12: Alors, qu'est-ce que tu veux nous annoncer, toi?
13: Ah bah, moi, je pense que c'est Ophélie Winter qui est à la radio, là.
12: Eh ben voilà, bravo.
14: Bravo.
12: Eh ben je pensais que pendant toute la soirée...
15: C'est un compliment, moi, je trouve.
12: Mais toute la soirée, on a essayé de vous faire gober que c'était Julia avec qui j'ai travaillé à l'époque. Et non, c'est Ophélie Winter qui est avec nous ce soir.
14: Ah non, tu nichons, Ophélie.
12: Comment t'as deviné?
14: Bah, j'ai deviné à sa voix, quoi.
15: Bah, ouais.
12: Eh bah, voilà.
15: Ouais, on a tout à fait la même voix et on a la même.
12: Ah, bah, ouais. Donc, c'est Ophélie Winter.
14: Une voix d'enfer. Hein.
12: Voilà. Ouais. Bah, écoute.
16: Tu peux chanter un truc, Ophélie, maintenant
12: pas tout de suite, on va la laisser.
16: Ah, oui, c'est vrai.
12: Elle va nous faire chanter, elle va nous chanter un petit truc tout à l'heure.
14: Ouais.
12: C'est marrant. T'es fan de d'Ophélie?
14: Ouais, Ophélie, ouais.
12: Donc tu la reconnaîtrais tout le temps, partout?
14: Tout à fait.
12: Ah ouais, c'est-à-dire que c'est hallucinant parce qu'on avait essayé de masquer un petit peu la voix, de la transformer, mais toi, ouais. À quel moment t'as su que c'était Ophélie et non
14: en
12: pas?
14: En écoutant la radio, hein.
12: Ouais, ça c'est sûr qu'en regardant la télé ce soir, ça aurait été compliqué. Mais je veux dire, c'est des mots, c'est.
14: Ouais, c'est ces mots, c'est ouais, c'est ces mots, ouais.
12: Ouais.
15: Ah, c'est ces mots à moi.
12: Moi, je.
15: C'est mes mots à moi.
12: Elle est con comme un balai quand même, Ophélie Winter.
14: Non.
12: Donc ça veut dire que si demain elle était imitée par quelqu'un, c'est vrai que cette personne serait con comme un balai, non?
14: Non, elle est cool.
12: Elle est cool, ouais,
15: elle
12: Ophélie.
15: Est cool,
12: ouais. T'es cool.
15: Elle est groove.
12: Non, mais Ophélie, c'est vrai que t'es cool. Alors, je vais. T'as deviné pourquoi je l'ai invitée avec nous ce soir?
14: Non.
16: Normal, attends.
12: Bon, bah voilà, je vais vous l'annoncer. Enfin, je vais te l'annoncer, mais Ophélie va venir officiellement travailler pour Fun.
14: À la radio.
12: À la radio.
14: Super.
12: Le Ophélie Show FM. Ça sera tous les samedis soirs. Et,
16: yes.
12: Et ce soir, je voulais vous l'annoncer. On avait demandé, la direction m'a demandé, est-ce que tu peux l'annoncer dans ton émission et l'inviter? Donc, Ophélie, parle-nous un petit peu de ce Ophélie Show FM qui aura lieu tous les samedis soirs.
15: Alors, il y aura David Ginola. Non, c'est pas s'il va venir.
12: Ah merde, le plomb. Ah, il y aura des invités, ouais.
15: Il y aura. Ah, mais ça va trop vite. Je peux pas lire le truc.
16: Il y aura ton frère ou pas?
17: Ah, vas-y, pousse.
12: Il y a ton frère.
15: Oh, vous êtes horrible.
16: Mais quoi?
15: Oh.
16: Mais de savoir si la famille sera là.
15: Il y aura maman.
16: Si, tout ça.
15: Il y aura. Comment il s'appelle, mon frère, déjà?
12: Ah, bah,
15: Michael.
12: Ah, le fait exprès, elle est trop forte. Ce qui est très fort, c'est qu'elle veut vraiment garder, je crois qu'elle veut garder le secret de ce concept d'émission.
15: Ouais.
12: Qui démarre samedi. T'es avec nous ou pas?
16: Minuit,
14: oui.
12: Oui, oui. Hein, qui démarre avec nous samedi. Qu'est-ce que t'attends d'Ophélie en FM?
14: Oh là là, plein de choses.
12: Alors, si
15: tu peux me parler directement. Hein.
14: Chanson, tout quoi.
12: Ouais. Tu vois
14: ce qu'elle fait quoi.
12: En direct.
15: Ouais.
12: Est-ce que tu sens que, parce que c'est, elle va faire une période d'essai de 6 mois. Tu crois qu'elle a un potentiel pour la radio?
14: Tout à fait.
12: Parce que c'est la question qu'elle s'est posée, Ophélie.
14: Et puis elle a des fans. Hein.
15: Ah bah.
14: C'est clair. Hein.
12: C'est clair.
15: Ouais.
14: Ah ouais.
12: Toi vraiment en tant que fan.
15: Mais tu penses que on sentira ma féminité à la radio?
14: Tout à fait.
15: Ouais.
14: Ouais, sincèrement, ouais.
15: Tu la sentiras.
12: Tu la sens bien, là?
14: Ouais, je la sens bien, ouais.
12: Sincèrement, parce que Ophélie, c'est vrai qu'elle a pas peur de parler de cul.
15: Non, moi, j'ai pas peur.
12: Mais, juste, toi, t'es vraiment un fan.
14: Ouais, je suis un fan, ouais.
12: Ophélie, tu la reconnais aussi facilement que là, tu l'as reconnue ce soir.
14: Ouais, tout à fait.
12: À ton avis, pourquoi les gens ne l'ont pas reconnue et qu'il a fallu que ça soit un fan qui la reconnaît?
14: Parce qu'ils sont idiots.
12: Eh ben voilà! Eh ben voilà, on l'applaudit.
15: Eh oui. Mais ça me fait plaisir parce que je travaille beaucoup ma voix et...
14: Non, mais en plus, c'est une jolie voix.
15: Oui, merci.
12: Ouais. Et puis, il faut arrêter de te prendre parce que moi, il y a un truc qui vraiment m'énerve. Parce qu'Ophélie, on se connaît depuis maintenant 7-8 ans.
15: Mm-hmm.
12: Arrêtez de la prendre pour une cruche.
15: Oui.
12: Non, mais c'est vrai. Attends, Ophélie, elle n'ose pas le dire, mais...
15: Non, mais moi, je l'aime beaucoup.
12: Voilà.
15: Je m'aime beaucoup.
12: Elle s'aime beaucoup. Oui. Tu dois mettre dessus, c'est normal. C'est l'émotion.
16: Non, on t'a vu samedi soir, chapeau.
15: Ouais.
16: T'as bien bossé. Hein.
15: Bon, samedi soir, bon, mais on peut avoir des ratés dans la vie.
16: Ouais, mais bon.
15: Hein?
14: Excusez-moi.
15: Oui.
14: Est-ce qu'il y aurait moyen d'avoir une photo dédicacée d'Ophélie?
12: Ah bah, demande-lui.
14: Ophélie?
15: Oui.
14: C'est Chris qui te demande personnellement si tu pourras avoir une photo dédicacée de toi.
15: Oui, polar. Mais alors dans le noir, hein.
12: J'ai mon Pola, tu veux que je prenne une photo de mon Pola? J'ai un Pola.
15: Ah bah oui, prends-moi en photo en Pola.
12: Ces petites photos Pola comme ça.
15: Ah bah très bien.
14: Sympa, ouais.
12: On va la prendre, je vais la prendre tout à l'heure, alors d'accord, je vais le faire.
15: Comme ça.
12: Ça me fait plaisir. Ouais. Redemande gentiment à Ophélie.
14: Ophélie?
15: Oui.
14: Peux-tu me donner?
12: Non mais tu dis c'est Chris quand même.
14: Comment?
12: Tu dis quand même c'est Chris.
14: Ophélie, c'est Chris.
15: Oui.
14: Peux-tu me donner une photo dédicacée de toi?
15: Faut que je demande à ma mère.
14: Faut que tu demandes à ta mère.
12: Oh, elle déconne. C'est oui, bien sûr.
15: Mais
12: c'est oui.
15: Oui.
12: Il y a une question que je me pose. C'est qu'à quel moment t'as reconnu que c'était Ophélie?
14: Bah écoute, je vais te dire un truc. Je l'ai reconnu depuis le début, quoi. Depuis le début que j'écoute, quoi.
12: Ouais.
15: C'est mes cordes vocales.
14: Il n'y a pas 36 voix d'Ophélie Winter, quand même. Il y en a qu'une.
15: Ah bah ça, c'est sûr.
14: C'est clair, hein.
15: Je vais pouvoir aller au guignol.
12: Voilà. Est-ce que tu l'écoutes depuis le début de sa carrière?
14: Peut-être pas depuis le début de sa carrière, mais je l'écoute.
12: D'accord.
15: Ouais.
12: Mais
15: qu'est-ce qui t'a donné la foi, toi?
14: Qu'est-ce qui m'a donné la foi?
12: Ouais. D'appeler ce soir pour nous dire que c'était elle.
14: Bah, parce que j'avais envie de vous appeler, j'avais le portable sous la main justement avec ma femme.
12: Génial. Là me vient.
15: Et ta femme aussi m'a reconnu?
13: Ouais, tout à fait. Bah, elle est là.
12: Oh là,
13: elle est
12: super. Super, super.
15: Vous êtes deux, vous êtes forts.
13: En plus, on a arrêté
12: super.
13: Sur le côté de l'autoroute.
15: Hein. Alors, mais pourquoi il y a des lumières sur l'autoroute?
13: Non, sérieusement, on a. Puis je vous ai entendu avec la routière.
12: Là. Génial. Bon, alors, les nonos, là. Il y a une question que je me. Il y a quand même une question que je me pose.
15: Oui.
12: Non, dans tout ça, moi, quand même, il y a une question qui me trotte dans la tête depuis tout à l'heure.
16: Je la connais, je coupe.
12: C'est.
15: Comment t'as su?
12: Ouais, exactement.
13: Comment c'est... j'ai su? Parce que Philly Winter, normalement, elle devrait me connaître parce qu'elle devrait savoir que ma sœur travaille à la radio Nostalgie et RMC. Donc elle doit connaître ma sœur Carole et moi je l'ai déjà vue au Philly Winter.
12: Bah, tu connais. Ah. Eh, tu connais Carole?
13: Bah oui, Carole, c'est ma sœur, Carole Miranda.
12: Ah, ah ouais. Carole Miranda, c'est... tu connais, Ophélie?
15: Oui, bien sûr.
12: Carole
15: elle,
12: Miranda.
15: Elle est t'en rappelles, elle a quelle couleur? Attends, ses cheveux sont...
12: Quelle couleur les cheveux de ta sœur?
13: Les cheveux de ma sœur?
12: Ouais. Enfin, de Miranda.
13: Elle a des longs cheveux frisés.
15: Ah, alors, voilà, c'est
12: Miranda, la couleur de ses cheveux, son long frisé. La couleur de ses cheveux, c'est long frisé. Chris?
13: Ouais.
12: Un petit mot pour ton idole?
13: Pour mon...
12: Ton idole?
13: Bah, je l'aime.
15: Sympa pour ta femme. Sympa pour ta femme.
12: Ta femme, elle dit rien?
13: Ma femme, elle est à côté, mais c'est vrai, sincèrement.
12: Tu peux me passer ta femme deux secondes?
13: Ouais.
12: Et écoutez bien le business.
18: Allô?
12: Ouais, salut, c'est quoi ton prénom?
18: Sophie.
12: Salut Sophie, je te présente Ophélie.
18: Eh ben, je suis enchantée. Hein.
12: Sophie. Ah,
15: je peux dire plein de conneries alors, puisque je suis Ophélie.
12: Ah, bah complètement.
15: Ah ouais, d'accord.
12: Ophélie.
15: T'aimes mes seins, Sophie?
18: Pardon?
12: Est-ce qu'elle demandait, mais ça c'est pour déconner, mais attention, faut pas non plus déconner, fais gaffe à ton image.
18: Ah bah non plus quand même.
12: Non, ah ouais. Sophie.
18: Je peux pas passer de l'autre côté. Hein.
12: Sophie.
18: Oui.
12: Bon, toi t'es fan d'Ophélie.
18: Ah ouais, tout à fait.
15: Moi aussi.
12: À quel moment?
18: Oh, ça y est.
12: Entre 21h et minuit, tu t'es dit, il se passe un truc, cette fille-là c'est pas possible.
15: C'est pas Julia.
12: C'est Ophélie.
18: Non,
12: Ophélie.
18: C'est pas Julia, non, parce qu'on disait, vous parliez toujours de Julia, mais on disait, mais non, c'est la voix d'Ophélie, nous Julia on la connaît pas.
15: Ah oui,
12: oui.
15: Comme on la connaît pas, on n'en veut pas. Hein.
12: Bah non, effectivement.
18: Non, pas du tout, j'ai pas dit ça.
12: Non, mais, c'est
18: non,
12: pas...
18: mais pour nous, c'est la voix d'Ophélie, quoi.
12: Et puis c'est tout. Puis je veux dire, Julia n'a jamais présenté les Energy Music Awards samedi soir, alors que toi, Ophélie, tu l'as fait.
18: Julia, moi, je la connais pas, mais pour moi, c'est la voix d'Ophélie. Et puis bon, ben, c'est certainement Ophélie.
12: N'insiste pas, Ophélie. t'es démasqué.
15: Oui.
12: Ça te fait plaisir de savoir.
18: Pourquoi elle se cachait?
12: Bah, elle veut rester dans l'anonymat. C'est-à-dire qu'elle elle prépare une nouvelle émission.
15: J'ai pas encore signé mon contrat.
12: Voilà, c'est pour
18: non,
12: ça.
18: Il y a deux jours, elle était avec Énergie. Elle peut pas masquer sa voix, c'est pas possible.
15: Non, mais j'étais avec Énergie samedi, donc c'est un peu dérangeant. Quoi.
12: Voilà, par rapport à FM. Parce qu'elle va travailler, je te l'ai dit, sur le Ophélie Show FM.
15: Mais caché.
12: Le Ophélie Show.
15: Et Énergie ne le saura pas.
12: Voilà, le Ophélie Show FM, c'est groove dance, c'est un peu de tout.
18: Oui.
12: C'est tout
18: ce
15: moi, j'aimerais bien savoir quand même, à quel moment, à quelle phrase vous avez su que c'était moi?
18: Mais c'est pas une phrase, c'est à la voix, parce qu'on connaît
15: les chansons. Mais quel moment, pour que je sente à quel moment je me suis trahi?
12: Quel moment
15: parce que j'ai travaillé énormément.
18: J'ai allumé, il devait être, je sais pas, 10h, 22h.
15: Et on parlait de quoi?
18: Julia, non, c'est pas, je disais, c'est pas, déjà Julia, bon, je la connais pas, mais je vous disais, c'est la voix d'Ophélie Winter, c'est pas possible.
15: Ouais.
12: À un moment, t'as fait. Yeah.
15: Ah oui, ça doit être ça.
12: Voilà.
15: Ah ouais.
12: Ça.
7: Et d'où?
18: Non, mais c'est à la voix. C'est, je sais pas. Ben, moi, je connais sa voix en chanson. Je connais sa voix dans les interviews à la télé. Bon.
15: Je vais chanter.
18: À la radio, ça passe pareil.
15: C'est
18: quoi,
15: loin de chanter sur ma chanson.
12: C'est la même voix, exactement.
15: Ah ouais.
12: C'est marrant que les gens n'aient pas reconnu ta voix. Moi, j'étais persuadé.
15: Je parle anglais, tu vois.
12: Moi, je pensais que les sbrouf, le truc là, je me suis dit, ça va durer. Parce qu'Ophélie, c'est l'idée d'Ophélie au début. Elle s'est dit, tiens, elle m'a dit, je m'en souviens très bien, c'était au téléphone, elle me disait.
18: Julia, elle existe au moins.
12: Attends, je finis le truc. C'est qu'elle était, avec Solar, avec Claude. Attends, Claude.
15: MC.
12: Ouais, moi, je veux bien venir à la radio. Il faut que tu passes ma voix. Bon, j'ai dit, écoute, banco. Évidemment, avec la honte qu'elle s'était tapée samedi soir à la télé, elle s'est dit, il n'est pas question d'en remettre un coup de honte en radio. J'ai dit, écoute, moi, je connais une copine. C'est Julia. Elle écoute plus la radio. Elle est complètement larguée. On sera passé pour elle. Elle verra que du feu. Au pire des cas, si elle m'emmerde, je lui renvoie des cassettes anonymes de chez la Watt. Elle va se calmer. Sinon, je balance tout sur France 2. Ça a pas raté. Elle a dit qu'elle fermait sa gueule, une sorte de corbeau.
18: Oui.
12: Et j'ai dit, voilà, tu te fais passer pour Julia toute la soirée. Et à un moment donné, il y a eu un couple, loin d'être con, qui nous écoutait, probablement routier, non?
18: Non, pas du tout. On venait de se balader à Paris.
12: Puis voilà, moi, je me suis dit, il y a un couple.
15: Ils sont pas loin de Paris. Pas couple... loin d'être con, loin d'être Paris.
12: Il y a un couple qui se balade dans Paris.
18: Ben oui. Ouais.
12: Et qui va reconnaître la voix d'Ophélie.
15: Ophélie.
12: Tu nous repasses ton pote?
15: Chris.
18: Ouais.
12: Tu nous repasses. Super. Ouais, ton mari.
18: Bonsoir.
15: Et bonne oreille, hein.
12: Merci.
18: Pardon?
15: Bonne oreille.
12: Bravo encore.
15: Ouais, bravo. Ah ouais, non, mais vous, on heureusement.
12: Bravo, bravo, bravo.
15: Vraiment, je suis épatée. Hein.
12: Bravo.
18: Il n'y avait pas besoin de chercher.
15: Viendrait me voir en concert.
12: Non, mais elle l'a dit.
15: La place.
18: Ah ouais.
12: Il n'y avait pas besoin.
16: Vous avez deux places gratos.
12: Ouais.
15: Ouais, pour mon concert.
12: Ouais, ouais, ça nous fait plaisir. Bah, écoute, écoute, il n'y a pas de problème.
18: Ça serait sympa. Ouais.
12: Eh ben, écoute, il n'y a pas de
18: problème. C'est quand?
12: Alors, c'est quand? Bah, ça,
15: vous avez... on va regarder les dates. C'est en mars. Hein.
12: Elle, faut demander à son manager. Hein,
15: c'est surtout en mars.
12: Ouais. Ouais.
18: C'est en mars.
12: Ouais. Ouais. Ouais. Bah, faut venir. Tu reviendras à tes places. Elles sont à Énergie là-bas. Tu feras tout retirer là-bas. Parce qu'on les a pas nous sur place en ce moment. Hein.
18: D'accord.
12: Ok, il y a pas de problème. Tu vas à l'accueil d'Énergie. Tu demandes des places. Tu dis que t'avais appelé avec Chris. Tu dis qu'il y avait Ophélie Winter chez Max sur Fun. Et il y a pas de problème. Je les appelle demain. Tu peux aller. Demain, vous avez le temps d'aller sur Énergie.
18: Pourquoi Énergie?
12: Bah parce que c'est là-bas que tu vas récupérer. Parce que on devrait pas le dire sur Fun, mais c'est sponsorisé par Énergie. Tous les gros concerts sont sponsorisés par Énergie, donc celui d'Ophélie. Est-ce que tu as la possibilité d'aller sur Énergie demain?
18: Ouais.
12: Bon, alors demain hors antenne, on te dira, tu vas à Énergie. Tu passes quand tu veux dans la journée, c'est combien?
16: C'est 22 rue Boileau.
12: 22 rue Boileau.
16: Dans le 16e.
12: Dans le 16e à Paris.
18: Ouais.
12: Tu vas là-bas, direct, tu dis, voilà, je viens de la part, j'étais avec Ophélie en direct avec Max du Star System de Fun. Mmh. J'ai deux places qui me sont réservées.
18: D'accord. On peut pas en avoir deux de plus pour mes enfants.
12: T'en demandes quatre.
16: Attends, allez. Vas-y. Ouais. Non, d'un bus. Ah,
12: merde. Allez, bon.
15: Vous avez une tellement bonne oreille que ça serait dommage.
12: Allez, va pour quatre. D'accord.
18: Ah, c'est gentil.
12: 22 rue Boileau, vous allez là-bas, tous d'ailleurs, vous allez les voir, là-bas, ouais. Énergie, vous leur dites de la part, vous voyez Max qui a reçu Ophélie Winter.
15: D'ailleurs, tous ceux qui nous ont écoutés ce soir, ils peuvent y aller.
12: Voilà, vous allez tous au 22 rue Boileau demain, et vous allez demander, il y a des places gratuites qui vous attendent pour aller voir Ophélie Winter un petit peu partout
15: mais
12: en tournée.
15: Vous dites bien que vous l'avez entendu chez Max.
12: Chez Max de Fun Radio.
15: De Fun Radio.
12: Voilà.
15: Pendant l'émission.
18: Mais je vois pas le rapport avec Énergie.
12: Je t'explique.
15: Parce que c'est un concert
18: vous
15: Énergie.
18: Vous n'êtes pas concurrent?
12: Bah,
16: si, mais alors.
12: Oui, mais on est des amis, c'est un concert Énergie, c'est tout.
18: Eh ben merci.
15: Eh ben au revoir.
18: Bonne soirée, au revoir. Au revoir.
12: Eh ben, oui. Ah dis donc, je pensais qu'on allait tenir jusqu'au bout. On a craqué dans les 10 dernières minutes et il a fallu qu'on découvre le poteau rose. C'est beau.
18: Allô.
12: Bravo. Ben je vois qu'il n'y a pas que des nonos qui écoutent. Hein, ça fait plaisir. Donc demain tu vas à Énergie, Chris?
19: Ouais, pas de problème.
12: Et tu demandes de ma part, tu visites pas 4 places pour aller voir Ophélie Winter.
19: D'accord, ça marche.
12: Je crois que ça démarre au mois de mars. C'est le 17 mars à Bercy.
19: Ouais, c'est super. Ça me fait plaisir.
16: Ben, pour écoute, le printemps.
12: Voilà. Ouais. On essaie, tu demandes des passes carrément, tu demandes en backstage.
16: VIP,
12: d'accord?
19: Ouais. Ok, ça marche.
12: D'accord?
15: Tu viendras me voir dans ma loge après.
12: Tu as envie de faire jeter. Bah, tu pourras dans la loge après, hein?
19: Ok.
12: D'accord?
19: Ça roule.
12: Tu montes des badges loge.
19: D'accord, ça marche.
12: Il n'y a aucun problème.
19: Merci.
12: Tu dis que vraiment de la part de Max. Hein.
19: D'accord.
12: Et d'Ophélie Winter.
19: Ok, ça marche.
12: D'accord. Ok?
19: Merci, ciao.
12: Bah, écoute, ça nous a fait plaisir, Chris.
19: Ok.
12: Et vive Ophélie, vive Fun, et puis vive. Bravo à Énergie d'offrir comme ça des places pour tout le monde.
19: Ok, ça marche.
12: Super.
19: Merci.
12: Mais vous y allez tous demain, hein?
19: Ouais.
12: 22 rue Boileau, hein?
19: Ouais, mais c'est pas. Un faux plan, quoi.
12: Ah non, hein? Promis. Max, tu dis... Attends, mais précise bien parce que je vais
19: les appeler. Si les gens, ils viennent derrière moi et...
12: Non, mais tu te feras pas enculer, t'inquiète pas. Tu seras le premier sur.
16: C'est mes places.
12: Non, mais c'est tes places, t'inquiète pas. Je vais dire qu'il y a un mec qui s'appelle Chris, ouais, qui est venu avec sa femme, qui s'appelle Sophie, qui ont reconnu Ophélie.
15: Vous dites bien, vous avez reconnu, hein.
12: Ouais, vous avez bien reconnu.
15: On n'a jamais dit que c'était Ophélie, hein.
12: Non, c'est Ophélie Winter. Vous avez reconnu Ophélie Winter avec Max et que du coup, voilà, du fait que tout le monde a découvert le poteau rose, ben, il y a des places pour le concert Énergie.
19: Ah, mais il y en a demain qui se font passer pour nous.
12: T'inquiète pas, elle fait 3 dates à Bercy. Il y a 35 000 places qui attendent à l'accueil d'Énergie demain. Donc vous pouvez y aller à 35 000. Vous pouvez y aller nombreux.
19: Ok, ça marche.
12: Mais vous y allez gentiment là-bas, hein?
19: Ouais, pas de problème.
12: Vraiment, très poli.
15: Pas avec les gourdinches.
12: Non. Propre sur vous, hein?
19: Ouais.
12: Parce que c'est quand même une grosse radio qui est quand même beaucoup plus importante que la nôtre. Donc attention, hein, faites bonne impression parce qu'après on va nous prendre pour des fous, nous ici.
19: Ouais,
12: hein.
19: Ouais.
12: D'accord?
19: Ok, mais je peux avoir ma photo dédicacée?
15: Ouais.
12: Voilà. Ok, très bien.
19: Ok, ça marche, bonne soirée.
12: On te rappelle demain peut-être et tu nous dis si ça s'est bien passé?
19: Ouais, pas de problème.
12: D'accord, comme ça, s'il y a un souci, excuse-moi, s'il y a un
19: soussaille. Ouais,
12: soussaille, bah, excuse-moi, Ophélie. S'il y a un soussaille, dans ces cas-là, demain, on les appelle en direct et on demande qu'est-ce qui s'est passé pour les places.
19: D'accord, ça marche.
12: D'accord?
19: Ok.
12: Bah, je suis content de vous avoir offert ces places, on peut vous applaudir, là, bravo.
16: Ouais. Bon concert, hein.
12: Ouais.
20: Jean-Charles avec nous, 19 ans de Beaune en Bourgogne, et juste après Jean-Charles on retournera avec Victor du côté des hôtels et moi-même un petit Figella qui ne va pas tarder à arriver. Jean-Charles, d'abord, qu'est-ce qui t'amène?
21: Eh ben, une histoire de cœur.
20: Vas-y, raconte-nous.
21: Bon, en fait, l'histoire c'est que pendant ça fait 2 semaines que je suis avec une fille.
20: Ouais, c'est pas mal déjà.
21: Ouais, non mais je me suis accroché trop vite.
20: Ouais.
21: Et puis là, elle m'a appris qu'en fait, son premier grand amour est revenu à la charge, et puis qu'il fallait qu'elle réfléchisse entre moi et lui, et puis je sais plus quoi faire, quoi.
20: Bah, il faut laisser faire dans ces cas-là, je vais te dire, Jean-Charles, je vais te dire direct. Si elle est en train de voir entre toi et son ancien grand amour, toi, entre guillemets, hein, toi, tu fais 2 semaines, tu fais pas le poids.
21: Hein. Franchement.
20: Ah bah, c'est clair. Non, mais tu sais, il faut se mettre à sa place. Imagine-toi que tu sors avec quelqu'un depuis plus d'un an, Jean-Charles. Et que, je sais pas, tu sors avec une autre meuf, enfin, je sais pas, tu sors avec une meuf. Ouais. D'accord, avec qui t'es depuis deux semaines. Et puis ton ancien amour, avec qui t'es resté pendant un an ou un an et demi, revient à la charge, tu vois, c'est, imagine-toi, alors que tu l'as kiffé encore. C'est pas évident, tu vois, entre une fille avec qui tu sors depuis seulement deux semaines, une fille avec qui t'es resté pendant plus longtemps, forcément...
21: Ouais, mais pendant ces deux semaines, quoi, elle m'a montré des attentions vachement bien, quoi. J'ai des beaux messages, tout, donc...
20: Bah évidemment, puisqu'elle était avec toi, donc elle va pas te dire « je te déteste, t'es un gros con, mais on se voit ce soir ».
21: Ouais, c'est clair.
20: Hein, va pas te faire ça, c'est pas... Faut que tu réfléchisses, hein. Mais on peut dire à quelqu'un qu'on l'apprécie, qu'on l'aime bien parce qu'on est bien avec lui, mais qu'on a quand même les pensées ailleurs. Et puis malheureusement, peut-être qu'elle commençait à essayer d'oublier son ancien mec. Et puis si son mec y revient à la charge, forcément, d'un coup, paf, ça te revient en pleine gueule comme un boomerang. Donc ça veut pas dire que tu ne gagneras pas, mais ça veut dire qu'aujourd'hui, si tu me demandes un conseil entre le fait que quoi faire, moi je te dis, laisse-la réfléchir de son côté. Plus tu lui montreras que tu as du respect pour elle et que tu comprends, mais que ceci dit, voilà, il faut qu'elle te respecte, à mon avis, elle a plus de chances de revenir vers toi, en tous les cas, de t'apprécier, de faire attention, de pas ne faire le mauvais choix, que de lui faire le coup, ah non, maintenant t'es avec moi, t'es plus avec lui, parce que là, ça, c'est le meilleur moyen pour lui dire, écoute, tu me casses les couilles, tu me comprends pas, et puis elle va retourner avec lui, elle va chercher la facilité. Entre quelqu'un avec qui tu as vécu pendant un certain temps et dont tu as déjà t'as des souvenirs, tu as plein de choses, et puis en plus la personne tu la connais, donc tu as gagné du temps. Alors que de reconstruire quelque chose avec quelqu'un seulement depuis deux semaines, c'est tellement frais pour elle, c'est comme si ça venait juste de démarrer.
21: Ouais, mais j'ai bien cru, quoi, tu vois, que t'es bien de ma gueule quand même.
20: Mais non, faut pas dire ça, parce que toi tu es dans la mauvaise situation, mais malheureusement tu serais dans l'autre situation. T'aurais beau dire à ta meuf que non, je crois pas. Je crois que ça peut arriver malheureusement que dans la vie, des fois on sort avec quelqu'un parce qu'on a quelqu'un d'autre à oublier aussi. Elle est peut-être sortie avec toi parce qu'elle avait quelqu'un à oublier.
21: Ouais, mais ça fait bien chier, quoi, tu vois.
20: Non, mais ça c'est une autre histoire, que ça te fasse bien chier, bien sûr. Ouais. Mais de là à penser qu'elle s'est foutue de ta gueule et qu'elle t'envoyait des messages et que finalement elle les pensait pas, elle les pensait peut-être. On n'envoie pas des messages comme ça sans les penser. Maintenant, si tu veux, on l'appelle et on essaie de voir un petit peu ce qu'elle a au fond du slip.
21: Bah ouais, mais ça me fait chier, tu vois, parce que j'ai pas vraiment envie de la saouler non plus, quoi.
20: Non, mais on va pas la faire boire, attends, il est pas question de la faire boire, on l'appelle, c'est tout, hein.
21: Ouais, non, mais tu me comprends, quoi, tu vois, c'est...
20: Ah, bah oui, non, mais attends, mais bon, parce qu'on va voir ce qu'elle a dans le slip, en espérant que ça n'ait pas un string, sinon il n'y a pas grand-chose dedans.
21: Ok, bah
20: bon.
21: Ouais.
20: On va lui causer.
21: Ouais, causer lui, parce que moi, je m'en fous pas chaud, quoi.
20: Ah, comment elle s'appelle?
21: Isaura.
20: Pardon?
21: Isaura.
20: Très bien, c'est d'origine courte, c'est...
21: C'est portugais.
20: D'accord, pour le portugais. On y va, c'est parti, on appelle Isonslanche.
1: Ouais, mais je pense pas que vous ayez envie de parler à un répondeur. Et,
20: ah, ça, merde, c'est répondeur.
1: Ça, c'est
20: on est tombé sur...
1: Hein, putain.
21: Bah, mais ouais.
20: Vas-y, refais-le, le numéro.
1: Attention, ça va vite, hein, y a pas de messagerie. Même.
20: Ah non, bah alors attends, laisse tomber. Ouais, donc apparemment, elle est pas là.
1: Non. Elle est pas là.
20: Bon, putain, bon alors...
21: Bah, pourtant, voilà, elle devrait avoir son numéro de lui-même.
20: Ouais, ça va.
21: Ouais.
20: On essaye encore ?
21: Mmh.
20: Attends, on va essayer.
1: On va peut-être essayer là.
20: Ah non, ça marche pas.
1: Allez,
2: je suis pas dans mon terrier, alors vous me laissez l'heure du rendez-vous.
20: C'est pas son
2: message.
20: C'est pas son portable.
1: Ah bon ?
20: C'est pas son portable. Non, c'est pas le bon, vous êtes foutu de sa gueule. Non,
1: mais c'est pas le genre.
20: T'as donné le bon numéro de téléphone
21: Bah oui, largement, ouais.
20: Comment elle s'appelle, tu dis, ta copine?
21: Isaura,
20: d'accord, ok, très bien. Bon, on va essayer de la rappeler. Et puis, Attends. Voilà, on y va.
1: On l'appelle en direct?
20: Ouais, on va l'appeler en direct, d'accord. Non, c'est pas ça ce que je veux. Vous avez capté à la paire. Attends, on va tout recommencer. Vous allez m'appeler, vous décrochez, après je fais mon jeu. Après,
1: bon, c'est bon, c'est parce que j'ai un problème avec l'écran tactile.
20: Voilà, donc pour accrocher. Alors non, parce qu'on n'a pas les bons numéros de téléphone, mon grand là. Donc c'est bon.
1: A priori, c'est bon, c'est le même numéro que j'ai composé. Et
20: on y va.
1: Ça sonne.
20: Isaura, tu dis?
21: Isaura,
20: c'est sur son portable. Hein. T'as d'origine portugaise, c'est portugais ça?
21: Ouais.
20: C'est mignon ça.
21: Ouais, c'est vrai, ouais.
20: Sur son portable, c'est quoi? C'est sa voix qu'on entend?
21: Bah normalement, ouais.
20: D'accord.
22: Bonjour. Bonjour, je viens.
21: De quoi? Ah oui, c'est pour dire... Max?
20: Ouais, attendez, il y a eu un petit soussail.
21: C'est pour dire qu'elle a deux puces pour un portable. Ah. Elles font souvent de puces.
20: Ah, bon. Attends, quitte pas ma puce, on va la rappeler.
1: Attends, parce que c'est le bordel d'ici.
20: On rappelle. pourquoi t'as coupé. Allô. J'espère qu'elle va décrocher. Hein.
3: Putain, ouais.
22: Bonjour. Bonjour, vous êtes bien sur le programme.
20: Arrêtez vos
3: couilles. Ça rappelle, ça rappelle.
20: On rappelle, on rappelle.
3: Jean-Charles, un truc qui est bizarre avec son téléphone.
20: On rappelle ta meuf, hein. Ok.
22: Ouais, ouais.
3: Un téléphone bizarre, ta copine. Hein.
22: Bonjour, vous êtes bien sur le programme, désolé. Ouais, quand tu fous de la gueule, ça le fait pas, Max. Vous êtes bien sur le programme, désolé, je suis pas là pour le moment. Ça te plaît pas.
20: Arrête, t'es con.
3: Alors, oh non, les mecs, arrêtez.
20: Eh, pas drôle.
3: Oh, non, on y va, on y va.
20: Pauline,
3: ça va trop loin.
20: Eh, putain, limite insolent là. Oh.
3: C'est l'insolence.
20: Jean-Charles.
22: Ouais.
20: Excuse-nous.
3: C'est la merde.
20: On la merde.
22: Ouais, non, mais c'est pas grave, c'est bon, vous déconnez tout le temps.
20: Non, mais non, mais non, mais non, mais non, non, mais là.
3: Sérieux, non, mais j'ai fait une connerie de truc là, de téléphone, je crois que j'ai pas.
4: Tu fais que de la merde.
20: Non, non, mais allez, sérieusement, on y va,
3: c'est parti.
20: Jean-Charles.
3: On y va.
20: Ils auront un problème. Ça le décroche, tu parles ou je parle direct?
22: Ouais, vas-y, parle, parce que
20: je parle,
22: me sens pas chaud. Bonjour. Vous êtes sur le programme du jour là, je suis pas là. Putain. Allez, un moment.
4: Laisse un message.
22: Après le bip, c'est à vous.
20: Bip.
4: Laisse un message.
20: Arrêtez, vous êtes trop grave. Oh, on est désolé. Non, mais c'est Jean-Charles, ils me font rire.
4: Elle a une pure voix, elle a une pure voix, ça meuf.
20: Arrêtez. Ah,
3: elle a l'air bien.
4: Elle a une pure voix.
20: Non. Arrête là, on abuse là, putain. Ouais, ouais, ouais. C'est parce que c'est la dernière semaine avant les vacances là, ouais, que ça veut dire que ça y est, on flash.
3: Ouais.
20: Ah non, mais là,
4: pas possible, on peut pas travailler comme ça.
20: On a passé la ligne insolence là.
4: Là, je crois, ouais.
20: On est dans l'insolence là.
4: Ouais, on y va, là, je compose ça.
20: Non, mais on arrête, arrêtez, vous avez déconné. Bon, ouais, Jean-Charles,
22: si ça marche pas, laisse tomber.
20: Mais
22: quoi.
20: C'est quoi cette histoire de carte là, de puce là, ça.
22: Mais elle a deux puces pour un portable en fait. Parce qu'elle avait deux portables, puis il y en a un qui est mort, donc en fait, elle change de puce.
20: On a deux quoi.
4: Il y en a un qui est mort, merde.
20: Une puce.
22: Putain les gars.
20: On y va plus.
22: Ah non mais.
20: Bon allez.
22: Ah, bah, être un peu sérieux là. Si
20: non mais on est sérieux. Tu nous dis que ta meuf ça fait deux semaines là, c'est en train de réfléchir, on l'appelle, Isora, mais vas-y, y a pas de problème mon pote. Le problème c'est que tu vois ça sonne et après ça décroche pas, c'est pour ça qu'il y a problème, mais bon. C'est la dernière fois qu'on essaye. Hein. Sinon on rappelle plus tard Jean-Charles.
22: Ouais bah ouais si vous voulez. Bonjour. Ah, ça y est, ça commence. Vous êtes bien sur le messager des oraux. Ah, craignez-vous. Je suis pas là pour le moment. Je suis en pleine épilation, mais... Vous avez les bons sur l'Eurovision 2004. Ah, c'est fini, là. Vous avez fini de délirer.
4: La bête de voix, ta meuf.
22: Arrêtez, là. Oh,
20: merde, les gars.
22: Sérieux, ça me fait
20: mais ouais, ouais, ouais, ouais. Oh putain, attends,
4: oh. Ouais.
20: Moi Jean-Charles, par contre, j'échangerais bien une Panini là, tu sais, les petites photos, j'ai une Figo en double.
4: Ah ouais.
22: Mais qu'est-ce que tu racontes?
20: Ben là, mais j'ai des photos en double de Figo là, Laurent 2004, si ta femme éventuellement elle en a une ou deux là.
22: Non, merci, non, c'est bon, non, je pense pas.
20: Bon,
4: allez, sois partageur.
20: Bon, on n'arrête pas à l'agent de Jean-Charles. Non, non. Franchement, là, là on a. Qu'est-ce que je sais pas. Je sais pas quoi te dire, hein, mon pauvre, mais là, on a déconné, mais bon, faut arrêter de déconner là.
22: Ouais, franchement, ouais, c'est ouais. Cool.
20: Bon, qu'est-ce qu'on fait? On laisse tomber?
22: Ouais, bah ouais, tant pis, juste dites-moi si je dois attendre ou si je dois carrément laisser tomber.
20: Allez, fais-nous vraiment écouter, rappelle-la pour de vrai. J'aimerais bien écouter vraiment la voix de la petite, là, quand même, pour voir un peu la mise si on était dans le vrai, quand même. C'est parti. On compose le numéro de téléphone de la demoiselle, là, Isora, et là, tu me dis. Allez, hop. Numéro, number. Ah, c'est du sérieux, là. T'apparais sur prénom?
4: Non, c'est ça. Il y a qu'un bip et t'es automatiquement sur le répondeur. Si, c'est bon, c'est ça.
20: Ouais.
22: Ah. Mais trop fort.
20: Mais attends, c'est sa messagerie.
0: pu me toucher.
5: Attends, écoute.
0: Qui laisse une trace.
20: Il y a le rasoir.
4: Ah oui, oui, on entend
20: c'est le rasoir. C'est elle.
4: C'est elle.
20: C'est elle.
0: Si tu m'appelles, appelle encore.
20: C'est dans sa life, va se raser.
4: Le bip sonore.
0: Pour commencer à me parler.
20: Il est chaud et tout.
4: Oh yeah.
20: Ah ouais, parle-moi. C'est carrément un disque, hein, le mec, quand il fait la rébessage. C'est un extrait de l'album, là. Ah, putain, c'est un extrait, ouais. Remets-le, mais il est long, hein, putain, c'est trop trop long. Hein.
4: Et je vais la mettre sur ma messagerie.
0: Coup de fil, une cloche sonne, encore un appel qui résonne, tant que tu aies pu me toucher.
4: Yeah.
5: Mais bien sûr, allez, vas-y, chante ça, s'il te plaît.
0: Dans la masse de tous ceux qui laissent une trace sur la machine que j'ai branchée.
20: Oh putain, puis c'est pas long.
0: Si tu m'appelles, appelle encore. Attends bien, après le bip sonore. Pour commencer à me parler.
20: Ah c'est bon, c'est bon, c'est bon.
4: À me parler.
20: Ah Francis. Oh putain, mais c'est le disque.
4: Ah,
20: c'est
4: ouais,
20: carrément
4: j'adore.
20: Le disque, ta meuf, sur sa messagerie. Hein. Elle abuse ta meuf, hein.
4: Elle abuse un peu, là.
20: Hein.
5: Ouais.
20: Bah, attends, quand même.
4: C'est pas cool.
20: Il y en a encore d'autres ou pas, là? C'est
4: ah,
20: un plaisir.
4: Ouais, ouais, ouais.
20: On les a écoutés 10 fois, mais on se fait tellement plaisir. Vas-y, remets-en un petit dernier, vas-y.
6: On appelle une. Lui voilà. Donner un bon son. Salut, c'est Rivers.
4: Rivers.
6: Si vous n'avez pas les bottes en peau de grenouille et le jean en feuille d'érable, vous pouvez toujours laisser un message après le beep and roll.
20: C'est à vous.
4: Ouais,
20: après le beep and roll. Roll. Ah, si vous en avez à nous faire écouter des bons, on en avait écouté des bons la dernière fois, je sais plus lequel, ouais. Il y avait un auditeur là, on était...
4: Non,
20: un autre...
23: Celui-là aussi, mais...
20: Celui-là, non, mais celui-là. Il y en avait un autre aussi, on était mort de rire là, qui durait super longtemps, on avait un plein d'auditeurs, je sais plus lequel.
24: C'est pas Johnny?
20: Oh, je sais
4: c'était
20: plus, Johnny, ouais, Johnny,
4: Johnny ouais.
20: Sur le portable de DJ Maxime d'ailleurs.
4: Ah là là là là.
20: Rappelle Maxime, alors on va peut-être tomber sur sa messagerie, vas-y.
4: Ouais, c'est possible.
20: On va appeler DJ Maxime. Bonjour Charles, désolé. Vraiment, on a déconné sur ta copine, mais c'est parce qu'on n'a pas la joindre et qu'il fallait bien, à un moment donné, faire du neuf avec du vieux. Donc, on était obligé. C'était ça, où on disait au revoir tout de suite. Donc,
5: ok, ok.
20: Hein, tant qu'on a de la matière, autant l'utiliser, quoi. Tu vois,
5: ok. Il n'y a pas de problème.
20: Bon, tu m'en veux pas quand même.
5: Non, trop pas.
20: Ouais, quand même. Mais de toute façon.
5: Non, vous m'avez bien mis le sourire, ça fait plaisir.
20: Quoi. Déjà, et puis ça ne veut pas dire que demain on ne rappellera pas. On va rappeler demain, puis on va prendre des news, hein, t'inquiète pas.
5: Il n'y a pas de problème,
20: news.
5: Merci, c'est cool.
20: Il n'y a pas de problème.
5: Et moi, que je fasse une dédicace, Max.
20: Bah, attends, juste après, là, on va appeler Maxime, on va essayer de tomber sur sa messagerie. J'espère qu'on va tomber dessus.
5: Ok,
20: vas-y.
5: Ok.
20: Vas-y, même si on tombe dessus, vas-y.
4: Ah non, parce qu'il y a deux téléphones, donc on va essayer le premier.
20: D'accord, il a deux portables, Maxime.
4: Bah, je crois qu'il a changé, mais il change toutes les semaines.
20: Un pour le HP, un pour la clinique. Ah, c'est génial, Maxime. Il manquerait plus qu'il décroche, ça se fait sur le gâteau. Parle pas trop fort, Jean-Charles, on t'entend.
5: Allô ?
20: On t'entend, Jean-Charles, quand tu parles à tes amis derrière. Attention.
5: Ah, d'accord.
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20: T'auras une petite boisson après le bip. Ah, une boisson gratuite après le bip. On s'en fait un petit troisième.
4: Ouais, il y en a un autre.
20: Allez, un autre. Ça va toujours, Victor? Tu tiens le coup?
26: Oui, ça va.
20: Bon, ça va bien?
23: Ça va bien.
26: Ouais.
20: J'aimerais écouter ta messagerie, toi. Dans l'histoire, ça doit être pas mal sur le portable de Victor, la messagerie. Ça donne quoi, d'ailleurs, la messagerie de Victor? C'est quoi?
4: Je crois que c'est la voix ordinateur.
20: Ah, d'accord,
4: pas.
20: Ok.
23: Putain,
4: bah,
23: vaut mieux,
4: là, c'est un message après le bip.
20: C'est-à-dire, tiens, il va essayer de nous en faire deux, trois.
4: D'ailleurs, Johnny, là.
20: Alors.
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20: Oh là là là là, si vous avez des messageries cheloues, des copains ou des copines qui ont des messageries de ouf et vous savez qu'on va pas les réveiller ou qu'en tous les cas on les aura pas en ligne, ça m'intéresse, ça, j'aimerais bien les avoir tout de suite. D'ailleurs, on récompensera les meilleurs. 32-28, vous appelez immédiatement sur le standard de Fun Radio pour nous donner les meilleurs répondeurs ou nous faire écouter les messages les plus drôles. Ceci dit, il y a peut-être des numéros de téléphone qu'on pourrait composer pour en avoir des sympas et les écouter en direct.
4: Bah ouais.
20: J'ai pas les
4: numéros. Ouais, il faut taper des étoiles et tout, faut taper des codes et tout ça. Donc je sais pas si on
20: demain,
4: peut
20: peut-être dans la journée avec notre ami Thomas ou même je sais pas si Thomas peut récupérer 2-3 là vite fait avant la fin de l'émission si on a le temps.
23: Il y a déjà 2-3 numéros sur SMS.
20: C'est vrai.
4: Ouais, on peut les voir. Ouais.
20: Allez, vas-y, on peut peut-être aller voir
4: en live.
20: Peut-être aller voir. Eh, Victor.
23: 135.
20: Tu pourrais nous faire un petit message là pour avoir vous êtes bien sur le standard de Fun Radio mais il y a personne pour le moment, laissez-nous un message après le bip sonore, vas-y.
26: Il y a personne sur le
20: Vas-y, fais comme si tu laissais un message, c'est un répondeur, une messagerie.
8: Oh.
20: Vas-y.
8: Bip, vous mettez, vous passez votre message après le bip. Bip.
20: Ah ouais, bip après le bip, vous laissez un petit message après le bip. Alors je sais pas si c'est possible pour ce soir.
3: Bon, bah, si. Bah, si,
20: ou sinon demain, mais essaie de récupérer quelques messages drôles. Il y en a des pas mal là. Putain, il y en a des à pisser de rire.
3: Tu veux qu'on essaie ceux du SMS
20: ou ouais, essayer ceux du là. SMS. Merci à tous ceux qui nous laissent des messages de sur les SMS, des messages de. Ah pas mal, prépare-en d'autres ça. Ouais, pas mal, pas mal. Non, pas terrible, pas terrible. Si vous avez des copains ou vous avez des messageries rigolotes, laissez-nous les numéros de téléphone, hein, qu'on les compose et on va le faire tout de suite. Il y en a beaucoup, tiens, dis donc, et oh. Le 131 aussi.
9: Salam alaikum à toi. Qui bien sur les téléphones de l'espèce d'Eric. Malheureusement, personne n'est pas trop vous répondre actuellement. Et faut dire qu'hier, on a fait une sacrée fête avec plein d'espèces qui coulent à son string.
20: C'est naze. Ouais, c'est pas terrible. Ouais, c'est pas mal, c'est pas mal. Si, si, il y avait le 131. Enfin, il y en a un paquet là qui nous laisse des numéros de téléphone où on peut écouter des messageries en direct pour voir un petit peu ce que ça donne. En voici un autre, mais là, ça peut décrocher.
10: Bonsoir, mesdames et mesdames. Yannick est pas là parce qu'il y a un crocodile sauvage qu'il a mangé dans la rue.
20: Ah, là, c'est du Jamel mauvais.
10: Alors, tu laisses une dédication et je lui transactionnerai quand je serai vivant. Ça fait plaisir.
20: Ouais, comme ça, il y a peut-être des auditeurs qui, en fin de compte, nous laissent leur numéro de portable pour, et puis qui apparemment raccrochent pour qu'on puisse tomber sur leur messagerie.
3: Exactement.
20: Alors là, pas drôle, hein, pas drôle, pas drôle, pas drôle.
3: Pas drôle du tout, on y va,
20: pas drôle.
3: On
20: enchaîne. Et celui qui m'en laisse un drôle, là, franchement, je le récompense, hein, je le dis en direct. Vous laissez votre numéro de téléphone, vous avez une messagerie rigolote, vous ne décrochez pas ou vous nous raccrochez au nez de telle façon qu'on puisse tomber sur votre messagerie et on vous récompense si c'est le cas, on rappellera la personne tout de suite après la deuxième fois.
3: Il y en a plein.
20: Allez, vas-y, allez, bah, tiens, tiens, on va se faire un petit plaisir, c'est pas mal comme truc.
11: Oh, t'aimes ça? Ah oui, ah oui, ah oui. Oh, attention, je crois que je vais laisser mon message. Ah oui, après le bip. Laissez votre message.
20: Non, pas terrible non plus, je suis désolé, on continue. On va se les faire les uns après les autres, là, il y en a un paquet, là, il va falloir les récupérer, on va les mettre de côté. Allez, on continue, allez, on va se faire plaisir ce soir, spécial messagerie. Alors.
3: Allô.
20: Allô.
3: Elle est bien celle-là, c'est la mieux.
20: Hop, on raccroche suivant. Allez, on continue. Si vous avez envie de nous laisser vos messageries les plus drôles, hein, bien sûr, on va essayer de les faire, peut-être pas toutes, mais on va en sélectionner encore une bonne dizaine. Vous laissez votre numéro de portable au 3228 sur les SMS. On vous appelle, vous ne décrochez pas, on tombe sur votre messagerie. Si elle est drôle, on vous rappelle tout de suite derrière, on vous le fait savoir et vous gagnez des albums CD. Allez, banco. Une compile à chaque bonne messagerie. Allez, c'est banco. Allô. Allô.
13: Allô.
20: Ah ouais, bon lui il a décroché, donc apparemment, votre numéro à vous, hein, pour qu'on puisse profiter de votre messagerie, s'il y en a d'autres, allez encore une ou deux, allez deux, on en prend deux, allez deux, et après on en prendra d'autres, hein, bien entendu, après on va faire la pause, mais on en récupérera deux autres après. Attends.
9: Ah. Bonjour, c'est messier Ben Laden.
20: Ah, encore
9: messier, espèce de connard, t'as intérêt d'y parler mieux que la dernière fois après le bip, hein? Parce que, qu'est-ce que tu crois, que c'est le répondeur à ta mère ou quoi?
20: Oh, ça c'est pas très drôle et puis c'est très connu hein, Ben Laden, on commence à connaître par cœur.
3: Les mêmes quoi qui reviennent. Hein.
20: Celui de Johnny la dernière fois m'avait fait mourir de rire. Je crois qu'on l'avait écouté plusieurs fois. Allez, on s'en fait encore un autre. Pensez à nous raccrocher au nez hein, pour gagner du temps, pour pas tomber sur la messagerie, pour pas tomber sur les sonneries. Bon, on va laisser sonner alors jusqu'à ce que ça tombe sur le répondeur. Pour l'instant, il n'y en a pas un qui nous a fait vraiment rire.
14: Eh oui, c'est le répondeur. Eh non, il n'y a personne. Eh oui, vous laissez un message.
20: Ah ouais, celui-là est super nul à chier.
3: Trop nul quoi.
20: Super nul à chier. Bien. Si vous pensez avoir un message, un répondeur rigolo, laissez bien votre numéro de portable, on appelle. Et s'il est drôle, on vous récompense.
17: Et maintenant, voici les sujets du bac. Mathématiques, une messagerie M se remplit à raison de 20 décibits par seconde, mais elle fuit et perd 3 bits par minute. Sachant que la densité d'un message est égale au carré du bipoténuse que multiplie bip, calculez l'âge du répondeur R. Je ramasse les copies après le carré de la sonnerie.
20: Non.
3: Non. Un petit dernier.
20: Sympa. Allez, le petit dernier, la pause, mais vous allez pouvoir continuer à nous laisser vos numéros de portable au 3228, au 61386, pardon, sur les SMS de Fun. Allô? On va tomber dessus.
24: Allô?
2: C'est un allocataire.
7: C'est un associé de l'association des...
2: Des associés.
7: Ouais, et d'ailleurs, moi, de portée n'est pas là. Alors,
2: elle n'est pas là, alors vous pouvez lui laisser le message.
7: Ou rappeler plus tard.
2: Merci. Après le... Bip
7: sonore, n'est pas si là.
2: Bien sûr, évidemment. On recommence pour faire un exemple.
7: Bip sonore.
20: Non, pas drôle, pas drôle, pas drôle. 3228, vous nous appelez pour la radio Lille. Vous pensez avoir une messagerie rigolote qui peut nous faire donner envie de vous offrir des albums CD avant de partir en vacances. Rien de très compliqué. Vous allez avec votre portable composé le 61386, vous faites Max, M-A-X, un espace, vous laissez votre numéro de téléphone, vous me l'envoyez justement au 61386, on vous appelle en direct, et puis si ça nous fait bien rire, eh bien vous repartirez avec un album CD, tu vas en faire un petit dernier, c'est ça? Il y en a un petit dernier ou pas?
12: Non, c'est non, bon non, je vais les tester parce qu'il y a ceux des grands-mères maintenant, ça peut être marrant.
20: Ah, ceux des grands-mères?
12: Ouais. Les mecs qui nous laissent le téléphone portable de leur grand-mère, donc ça peut être rigolo.
20: Ah, ça, ça peut être très très bon. 61386 pour nous laisser des messages, on compte sur vous, on fait la pause. Cap de France, tout va bien à bord. irc.funradio.fr, le site internet bien entendu pour intervenir comme chaque soir dans cette émission dès 22h. Et on va saluer deux trois personnes quand même, allez, pour commencer l'émission vite fait.
15: Allez, on va saluer Canel, on va saluer Ab, on va saluer Yann-Marie, Princesse Léa, la vraie.
20: Ah ouais.
15: Elle est bonne celle-là, elle est folle de film d'art en plus.
20: Oui.
15: Pigeot, Franchou, Claude 1, Manu, Ridis, Greg, j'en oublie, Rip, je sais pas s'il est là, mais je le salue quand même. Tony Auvin, enfin voilà, il y a énormément le monde. Serval, sinon il va faire la gueule, et voilà quoi. Salut tout le monde.
20: Très bien, ce soir on va vous offrir des musiques de nuit volume 3, des cassettes vidéo de Austin Powers. Il y aura également le jeu des particuliers avec Kelvedina qui va remettre son titre pour la troisième fois ce soir à 22h30. Défi téléphonique qui porte sur le jeu des particuliers. On aura également le droit à des photos, à du courrier qui m'a été envoyé, et puis également tout à l'heure, en fin d'émission, comme le veut de la tradition, jusqu'à ce qu'on tienne, jusqu'à ce qu'on ait matière, comme c'est mercredi, vous aurez le droit à un petit dessin animé. Après avoir un peu survolé les Goldorak, l'ambiance de Tintin, et bien cette fois-ci nous irons vers un conte plus ou moins de Noël. En tous les cas, c'est très joli, ça va rappeler pour les fans de Walt Disney, à mon avis ça va vous faire plaisir, ça sera La Belle et le Clochard. Eh oui, on va jusque là sur Fun Radio, on ne se prive de rien. Le numéro, comme je vous le disais, est gratuit, 0870 5000. Nous sommes les seuls de la bande des femmes à vous l'offrir tous les soirs dès 22h. Il y a également une heure sans pub qu'on vous offre déjà depuis à peu près un petit quart d'heure. Il nous reste encore 45 minutes de programme tranquille, sans se faire emmerder. Cléopatra, Daoul, Coolio viendra nous rendre une visite. Et puis comme j'ai reçu des disques, et là je vais remercier DJ Music, c'est un magasin de disques très bien sur Toulouse, hein, si vous avez l'occasion d'y aller, allez-y de la part de Fun Radio, 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suis en contact avec eux depuis que j'ai fait des soirs à Toulouse, avec un des responsables du magasin, qui m'envoie de temps à autre ce qu'on appelle véritablement des bombes, et surtout sur le son trans-progressif sur le label Banzai, ça va vous faire plaisir. Et avant 22h, je vous passerai un morceau de quand même 8 minutes 45. Mais alors attention, quand vous allez rentrer dedans avec le casque, les enfants, je pense que ça, ça va vous donner envie sûrement de sortir, peut-être pas ce soir, mais vendredi ou samedi soir, c'est sûr, pour faire la fête. Même si vendredi, on sera le 25, ça ne vous empêchera pas d'aller faire la fête à la loco, entre autres, ou alors dans vos boîtes préférées, bien entendu. Ah, ah les enfants, ah, Arnaud est avec nous, il a 28 ans, il est de Chamonix, ça va Arnaud? Arnaud, une fois. Arnaud, Arnaud, t'es là?
16: Ouais, c'est
20: normal. Hein. Oh là là, comment tu vas Arnaud? La radio? Non, laisse la radio comme ça, c'est toujours sympa. Tu vas bien?
16: Ouais, ça va, ouais.
20: Ouais, bien?
16: Ouais, c'est marrant cette déconnexion entre la radio et le téléphone. C'est toujours impressionnant, surtout que là, on est en train d'enregistrer la bande, quoi.
20: Ah bah là, ça va te faire un sacré bon souvenir.
16: Non, mais n'aie pas peur.
20: Non, si, laisse, monte un peu le son, monte un peu le son.
16: Comme ça?
20: Ouais, un petit peu plus fort.
16: Plus fort?
20: Ouais, parce que je t'entends pas très bien, donc avec le retour derrière que t'as en radio, c'est bien. C'est vrai qu'il y a... Tu sais que t'es le premier, enfin, qui a compris comment fonctionnait la radio, parce que c'est vrai, souvent on demande aux gens d'avoir la radio derrière assez forte et personne ne le fait.
16: Ouais, mais moi j'entends plus rien.
20: Ouais, c'est pas grave, je t'entends bien. Qu'est-ce qui t'amène, Arnaud?
16: Alors nous, justement, je vais passer le réveillon de Noël, le 24, le 25.
20: Vous avez pas l'impression d'être un peu avec un mec dans la NASA qui est dans l'espace, qui est à peu près... On va faire croire qu'on est dans la NASA, d'accord, Arnaud?
16: Ouais.
20: On va dire que tu es un astronaute qui est en mission et qui va sur la Lune, d'accord?
16: Ouais, je veux bien rentrer dans ton jeu, mec.
20: Ok, tu rentres dans mon jeu?
16: Ouais.
20: Bon, ouais, ça me fait plaisir. Alors, est-ce que tu veux... On va peut-être mettre une petite musique quand même pour qu'on soit vraiment dans l'ambiance.
16: Ouais.
20: Est-ce que... attends, je vais voir si je peux mettre la main dessus parce qu'il faut que je m'en souvienne. Je sais que c'est dans un CD de musique classique, mais alors je sais plus où il se trouve. Et je vais te mettre une petite ambiance avec la radio derrière que tu as mise, à mon avis. On va avoir vraiment l'impression qu'on est... Donc toi, tu t'appellerais comment si t'étais astronaute?
16: Je suis pas astronaute, je suis hors de l'espace, je suis bien sur Terre.
20: Mets la radio un peu plus fort, un tout petit peu plus fort, pour qu'on ait vraiment l'impression que t'es dans l'espace. Mais on va jouer le jeu, on va déconner.
16: Vas-y,
20: monte le son, mais très légèrement, pas trop.
16: Pas trop.
20: Encore ?
16: Oui, t'entends.
20: Un peu plus fort, un peu plus fort encore. Encore ? Hein ? Et toi, vas-y, parle un peu.
16: Ouais, bah ça va, là, je perçois, ouais.
20: Ouais, tu m'en vois bien, là, ouais.
16: Alors, attends. Satellitaire.
20: Ouais, ça va bien à bord.
16: Ouais, c'est marrant.
20: Alors, attends, je cherche la musique, parce que j'ai trouvé le CD, maintenant j'essaie tout en parlant, je cale la musique, hein, donc c'est pas toujours évident.
16: Je t'avais dit hier des titres, tu vois, je voulais...

0: Direct de la NASA dans l'espace. Tu arrives sur Saturne d'ici combien de temps? D'accord, Arnaud, des petits problèmes techniques, mais c'est pas bien grave. Arnaud, tu reviens sur Terre quand? Tu t'en fous? D'accord, très bien. Baisse un petit peu la radio là, c'est très fort quand même. Baisse un peu le son. Baisse un peu. Baisse. Oh là là, il est lent, il n'a pas de cerveau, lui, c'est pas possible. Voilà. 2001, l'Odyssée du futur, ou alors 2001 avant Jésus-Christ, ça dépend de quel côté on se place. On a plutôt l'impression d'être 2001 avant Jésus-Christ avec Arnaud, plus que dans le futur. Hein. Arnaud ?
1: Oui.
0: Yeah. Arnaud ?
1: Ouais.
0: Qu'est-ce que tu racontes, merde ?
1: Ben moi, je vous écoute, moi, avec vos conneries.
0: Ah, c'est bon d'avoir un auditeur qui a la radio derrière, au moins.
1: Non, c'est
0: ah,
1: bon.
0: C'est drôle, hein ?
1: C'est plaisant à entendre, il y a un écho qui
0: oh.
1: est...
0: C'est drôle.
1: Vous arrêtez, vous vous branlez ou quoi? C'est qui? C'est Fildar qui t'aide?
0: Non, c'est moi, tout seul, comme un grand Arnaud. Tu sais, j'ai pas toujours besoin de Fildar ou Manu Rigo pour pouvoir faire rire la France entière. Je peux y arriver tout seul. Hein.
1: Ah bon?
0: Arnaud, est-ce que tu veux rajouter quelque chose?
1: Je ne vous fais rien, mis à part le fait qu'il y a mon pote Vincent qui est à côté de moi.
0: Ouais?
1: Qui m'avait à vous parler.
0: Ouais, bah s'il est aussi fut-fut que toi, oui, ça nous intéresse.
1: Eh ben, je vous le passe.
0: Ah, bah c'est cool alors.
1: Et je vous l'envoie.
0: Attends, Arnaud, avant de se quitter, est-ce que tu pourrais cogner ta tête contre le combiné?
1: Le cogner ma tête contre... Non, mais je vais pas faire comme les poussières qui se tirent
0: une pote. Non, non, attends, vas-y. Ah oui, c'est bien ce qui me semblait, y a pas grand-chose dedans. Hein.
1: Ouais.
0: Allez, Arnaud, passe-moi ton pote, c'est quoi son prénom? Oh là là.
1: C'est Vincent, son prénom.
0: Comment tu t'appelles?
1: Vincent.
0: C'est toi, Vincent?
1: Ouais, c'est moi.
0: Ouais, ça fait du bien d'avoir un auditeur avec la radio derrière. Ça va? Ça vous semble pas trop stressant?
1: Non, pas du tout.
0: Bon, bah tant mieux. Bah, parce que ça fait plaisir aux auditeurs qui nous écoutent ce soir, parce que souvent, il n'y a pas d'ambiance dès 22h, mais là, avec vous, il y en a dès le départ. Hein.
1: Ah, dès le départ.
0: Ouais, ouais, dès le départ. Et qu'est-ce que c'est?
1: Dès le départ.
0: Ouais.
1: Oh,
0: oh, oh, oh. Hein, ça fait bizarre de s'entendre dans la radio, non?
1: Ah ouais?
0: Ouais, ça fait plaisir. Qu'est-ce qui t'amène, Vincent? Fatigué. Alors tes problèmes et tes soucis, à mon avis, ça doit se rejoindre. Maintenant, tu vas baisser un petit peu la radio derrière parce que ça devient fatigant. Hein.
1: Ouais.
0: Voilà, baisse
1: alors,
0: un peu.
1: Alors, déjà, j'ai non. Mon fils depuis l'âge de 3 mois.
0: Baisse le son de la radio derrière définitivement. Baisse.
1: Je le baisse.
0: Baisse le.
1: Pas de problème.
0: Baisse le volume. Voilà.
1: Voilà, je baisse le volume.
0: Alors, Vincent, quel âge as-tu?
1: Déjà, j'ai 25 ans.
0: Ouais, t'as un enfant qui a quel âge?
1: J'ai un enfant qui va avoir 6 ans.
0: Bien, bah dis donc. Mais tu l'as eu à 19 ans, donc.
1: Exactement.
0: Est-ce que la mère est encore là?
1: Non, elle s'est barrée.
0: Tiens, banco, j'aurais dû parier 10 balles là-dessus, j'aurais été gagnant. Tiens, j'aurais dû parier 2 euros, c'était bon, c'était dans la poche.
1: Ah ouais, 1 euro.
0: Ne faites pas d'enfants si jeunes, puisque au moins un sur deux n'a pas de père ou de mère. Putain, mais c'est hallucinant.
1: Ouais, mais bon,
0: Max, merde, on avait bu... J'avais pas de capote, je voulais la sauter, voilà, j'ai un mot, mais attends...
1: T'as une capote pour toi, hein?
0: Bon, pourquoi t'appelles alors? Pour savoir si c'est possible de le garder pendant le nouvel an?
1: Ah ouais?
0: C'est pas vrai, ne me dis pas que t'appelais pour ça quand même.
1: Non, pas
0: voilà.
1: Du tout.
0: Qu'est-ce que tu souhaites dire sur ton gamin?
1: Je souhaite dire que c'est un chouette type. C'est un chouette gamin.
0: Ouais.
1: Franchement.
0: Ouais.
1: Et que franchement, même si j'ai beaucoup perdu de choses... Parce que j'étais un très grand sportif. Hein.
0: Ah, et t'as l'air musclé. Tu pourrais faire des pompes, fais des muscles un peu, fais-moi voir tes muscles.
1: Ah, sans problème.
0: Vas-y, fais les muscles.
1: Je peux faire 50 pompes, là, sans problème.
0: Allez, fais-en 10.
1: Allez, j'en fais 10.
0: Allez, pose le combiné, pose le combiné.
1: De l'équipe de Chamonix. Hein.
0: Ouais, d'accord, équipe de Chamonix. Vas-y,
1: hein?
0: fais 10.
1: Club, hein?
0: Fais 10 pompes. Ouais. Vas-y.
1: Une, deux.
0: Ah, tu te fous de ma gueule ou quoi, là? Oh, Vincent.
1: Oui.
0: J'ai l'impression que tu te fous de ma gueule parce que tu crois qu'on est à la radio et je ne te vois pas, on doit pas entendre. Tu crois qu'il y a un mec qui fait des pompes avec le combiné dans les mains?
1: Ouais, c'est mon gars.
0: Ouais, t'as regardé, toi. Tu te prends pour Rambo, toi. Tu crois que tu peux faire des pompes sur deux doigts comme Bruce Lee? Tu te prends pour Bruce Lee ou quoi, là?
1: Non.
0: Alors, moi, je peux faire des pompes sur une... Regarde.
1: Allez.
0: Allez, mec.
1: Voilà.

0: Vas-y,
1: c'est sympa tes cons. Tu fatigues pas trop, ça va?
2: Ça va, tu peux en faire beaucoup comme ça.
0: Ouais, comment ça problème?
2: Il est bloqué, je crois. Il est bloqué. Finda.
1: Non, bah, je peux rien faire.
2: Vas-y, si, relève-le.
1: Voilà, fais ça.
0: C'est bloqué là.
2: Non, c'est bien, on est pas, c'est tout. Non, c'est bien. Ouais. Ouais. Je viens de faire une pompe là.
1: Une.
2: Il est mort. Une semi-pompe. Bon.
0: Oh, il est... C'est pas énorme.
2: Bon, Vincent, va te laisser parce que c'est fatigant quand même, sur la longue.
1: Arnaud.
2: Non, c'est Vincent, là. C'est le copain d'Arnaud.
1: Ah, pardon.
2: Non, mais c'est pas grave. Faut que tu donnes le son THX, toi, dans les oreilles. Merci Arnaud, merci Vincent. Joyeuse fête à tous les deux. C'est fatigant sur la longueur parce que c'est vrai qu'ils ont, ils écoutent pas. Deux, ils ont la radio à fond derrière. Tout le monde de l'éteindre dit, eux éteindre la radio, c'est la baisser de moitié, mais c'est toujours trop fort. Donc c'est un petit peu...
1: Ça, après Elephant Man, moi j'ai la tête comme ça.
2: Je maîtrise pas encore assez la radio pour pouvoir assumer un coup de 10 minutes, un quart d'heure avec des gens comme ça, mais ça fait plaisir de temps en temps. On a revisionné tout à l'heure très rapidement la première scène en version française et originale de Scream tout à l'heure. Et c'est vrai que du coup, hop, ça m'a donné envie, vous faites, j'ai oublié de le dire au début d'émission, de vous rediffuser, pour ceux qui connaissent et ceux qui ne connaissent pas, le son qui kicks de Scream que nous avons revu et corrigé dans l'équipe du Star System il y a de combien de temps de ça? Un an?
3: Moins
2: d'un an?
3: Ouais.
2: Ah, moins d'un an? Ah, d'accord. Alors, le son qui kicks, bien sûr, c'est mieux que le THX, c'est mieux que le Dolby, Dolby Pro, Doliprane. De quoi?
1: Dolby Surround.
2: Ah, Dolby Surround, pas Dolby Doliprane. Et, effectivement, ceci dit, bon, c'est le son qu'on aimerait avoir dans toutes les salles de France. Ça a encore beaucoup de mal à s'installer. Peut-être pas pour des raisons financières, mais plus par des raisons techniques. C'est vrai qu'il y a des petits problèmes de temps en temps. La voix qui remonte, qui accélère, qui ralentit. Il y a des petites fautes techniques. Mais ceci dit, ça donne quand même une ambiance. Donc la première scène du son qui kicks de Scream, bien sûr, je vais pas vous la passer maintenant. Je pense bien le max et tout. Mais c'est ce qu'on appelle dans le jargon radiophonique et également télé de l'happening. C'est-à-dire qu'on vous donne envie de rester. Écoutez, juste l'intro. Alors, quand même pour expliquer pour ceux qui ont jamais vu Scream, et puis même pour ceux qui l'auraient vu, la scène qui a été remise en son kick-kick, c'est la toute première scène où une demoiselle est chez elle un samedi soir, ses parents sont sortis, et elle reçoit un coup de fil d'un vicieux, d'un dangereux, qui veut jouer avec elle et qui veut éventuellement la tuer. Ça raccroche, il rappelle, donc il faut bien suivre à la fois les dialogues du son kick-kick, et puis surtout tous les effets qui sont mis à l'intérieur, qui sont assez révolutionnaires, mais en même temps très déconcentrants. Alors un petit extrait. Donc là, jusque-là, tout va bien. Et ensuite, on aura Mickaël.

0: Et qui essayez-vous d'appeler?
1: À quel numéro suis-je?
0: Quel numéro essayez-vous d'avoir?
1: Je ne sais pas.
0: Je pense que vous avez fait un mauvais numéro.
1: Vraiment?
0: Ça arrive, au revoir. Allô?
1: Je suis désolé, je suppose que j'ai composé encore une fois le mauvais numéro.
2: Bah, alors pourquoi vous l'avez recomposé?
3: Et voilà, on vous en donne pas plus. Il faudra bien entendu rester avec nous jusqu'à la fin de cette émission. Michael, 18 ans, hein, je sais que du coup ça va te donner envie de rester, hein? Merci Michael dessus, ça fait plaisir. Ça va,
4: oui,
3: Michael?
4: Oui, ça va. Là,
3: d'accord, pas. Ok. J'ai l'impression que ce soir vous mettez une brochette de. Vous me prenez quoi? Les plus idiots d'abord et après vous montez crescendo vers les plus intelligents? Ah bon, d'accord, ok. Donc on va faire une émission pour les sourds ce soir. Ça va, Michael?
4: Ça va.
3: Ah bah ça y est, il m'entend du premier coup.
4: Ça y est, voilà.
3: Bon, du coup, j'avais un petit effet à donner mais qui est tombé à l'heure à cause de toi, mais c'est pas grave.
4: C'est pas grave.
3: Ouais, c'est pas grave pour toi, mais pour moi, pour mon émission, ça veut dire beaucoup. Hein?
4: Ouais.
3: Hein? Pour les auditeurs, ça ne disait rien, mais pour l'animateur, ça voulait dire beaucoup. Ouais. Ça veut dire qu'il était triste. Qu'il aurait voulu faire de l'effet. Nanananananana. Bon, Michael, on s'emballe.
4: Oui.
3: Les couilles.
4: Oui.
3: Non, on s'emballe tout court. C'est-à-dire qu'on,
4: d'accord.
3: On s'emballe, on fait les quécous, on se dit, tiens, c'est mercredi, c'est les vacances, il est 22h15, tout va bien. Mais Michael, qu'est-ce qui t'amène?
4: Bah voilà, c'est qu'il y a un gros taré dehors. C'est-à-dire qu'il est à moitié déchaîné.
3: T'es où, t'es dans la rue, là?
4: Je suis dans la rue, à côté de la cabine, à côté du bar.
3: Dans une cabine téléphonique, ouais, et alors, donc, il y a un taré qui
4: se promène à poil bourré.
3: Il y a un mec qui se balade à poil bourré, t'appelles d'où toi d'ailleurs?
4: Bah de Créhun.
3: De Créhun, c'est où ça Créhun?
4: Dans un petit coin paumé, dans un bled paumé.
3: Oui mais où, près de quoi, dans quelle région?
4: À côté de Dinan.
3: Ah d'accord, ok. Mais là donc t'es en train de me dire qu'il y aura un mec dans la rue bourré à poil, mais quand tu dis à poil, c'est à poil ou torse poil?
4: À poil.
3: À poil poil?
4: À poil poil.
3: Et il n'y a pas la police qui est là pour essayer de le...
4: Bah pour l'instant on est deux à l'avoir vu.
3: Bon, et ben ah oui d'accord, mais il est pas juste à côté de vous. On sait qu'il se balade quelque part, mais on sait pas où il se trouve.
4: Il est passé devant nous la cabine et tout, et là il doit être juste à côté de la car quoi.
3: Et il sortait d'où? Vous savez qui c'est ce mec? Parce que généralement dans les petits villages tout le monde se connaît.
4: Ça me dit quelque chose, mais je suis pas sûr que c'est lui quoi.
3: Ça me dit où dimanche?
5: C'est le petit bossu de Créhun.
3: Ah
4: ça y est, c'est mon copain qui vient de dire, c'est le petit bossu de Créhun.
3: Le petit quoi?
4: Un petit taré de Créhun, quoi.
3: Ah, d'accord, ok.
4: Voilà.
3: Bon, très bien, à part ça, parce que bon, je vois pas ce qu'on peut faire de plus avec ça, parce que ça aurait été intéressant s'il était à côté de vous qu'on aurait pu lui parler. C'est pour juste nous commenter qu'il y a eu quelqu'un qui s'est baladé. Moi, tous les soirs, je peux appeler une radio et dire, moi, j'habite à Paris et je vois des gens à poil qui se baladent.
4: Moi, j'ai mon copain qui va aller chercher, là.
3: Ouais, c'est ça, ouais. Non, mais l'autre, il me la raconte, là, de la cravate. Hein,
4: mais non, bien sûr.
3: Oh, puis attendez, il y a avec deux martiens qui viennent d'arriver et tout. C'est une exclu. Ouais, Fuss Mulder et Scully, c'est pas des martiens, ce sont des gens qui enquêtent sur les martiens. C'est pas la même chose. Il mélange tout, oh là là.
4: Ah, il est parti, t'as
3: vu? Oui, bien sûr. Oh putain! Oh putain! Oh putain, Michael!
4: Oui!
3: Oh là là, putain!
4: Oui!
3: Il y a Claudia Schiffer qui est dans. Qui vient de passer dans les couloirs.
4: Où ça, vas-y, dis-moi où?
3: Ah, je sais pas où elle est, mais elle est dans les couloirs. J'ai un copain qui est parti la chercher.
4: Ah, c'est vrai?
3: Non, tu me prends vraiment pour une cave, hein, Michael.
4: Mais non.
3: Mais si, tu te fous de ma gueule. Il n'y a pas plus de ma poêle à créant que.
4: Arrête.
3: Arrête, je te connais comme si je t'avais fait.
4: Ah ouais, bah, moi, ça, c'est mon petit cœur, j'ai oublié, quoi.
3: Non, mais c'est grave. Pourquoi vous voulez me faire croire des choses? Comment vous pouvez penser qu'encore aujourd'hui, je peux gober des choses pareilles?
4: Oh, mais Mike, c'est vrai.
3: Et quel degré il fait dehors en ce moment?
4: Ah, dehors, il devrait pas faire bien lourd, quoi.
3: C'est plus un kiki qui a sa stalactite, là. Ouais. Stalactite, là. Je sais plus comment ça s'appelle, le business, là.
4: Stalactite,
3: c'est en haut, ça descend, hein.
4: Ça
3: descend et stalactite, ça monte.
4: Ouais, bah, de toute façon.
3: Oh, voilà, ça, c'est clair que là, notre ami, il fait.
6: Oh là là.
3: Oh là.
6: Je veux dire, moi, je viens d'arriver.
3: Je prends mes marques. Je comprends pas toujours comment ça se passe ici. Michael, à part ça, t'es en vacances. Qu'est-ce que t'as demandé pour Noël demain?
4: Pour Noël? Ah, j'ai demandé un jeu sur le 364.
3: Le quoi?
4: Un jeu sur le 364.
3: Ça veut dire quoi, ça?
4: Une console, quoi.
3: D'accord, ok.
4: Ça, quoi.
3: Très bien, ok. Bah oui, mais faut m'expliquer, tu sais, moi, je comprends rien. Et à part ça?
4: À part ça, 2-3 musiques de techno, là.
3: Bien. Quel genre de compil, par exemple? Quels sont les artistes qui te plaisent? Quel genre de musique t'aimes bien?
4: Moi, j'aime bien un peu le hip-hop.
3: Oui, non, mais tu parles de techno et tu viens vers le hip-hop.
4: Tu me dis quel genre? Moi, je te dis, je suis un peu hip-hop.
3: Non.
4: D'accord,
3: Michael, oui. Tu me dis, j'aime bien un machin de techno. Je dis, quel genre de techno et toi, quel genre? Et toi, tu me dis du hip-hop.
4: Ouais, du techno parade, c'est pas mal, quoi.
3: Ouais.
4: Ça donne, quoi.
3: T'as entendu au début d'émission que j'avais reçu des disques là chez un magasin et tout. Je vais passer un morceau de trance et tout sur le label Banzai.
4: Ah non.
3: Est-ce que Fildar nous ferait l'honneur de survoler l'album?
4: Ah ouais, avec plaisir, quoi.
7: Avec la petite intro, c'est le manteau.
3: Je vais vous faire écouter parce que la platine est dans un studio en face, donc on va commuter le studio et Fildar va vous faire survoler donc ce qu'on va écouter tout à l'heure en entier sur 8 minutes 45, c'est une bombe.
4: D'accord.
5: Voilà, alors on va attendre qu'il s'installe, on va commuter dans un instant. Le temps que ça aille, Mickaël, à part ça, la vie est belle, je pense.
4: La vie est belle, voilà.
5: T'as pensé à acheter des cadeaux quand même pour tes parents?
4: Ah oui.
5: Qu'est-ce que t'as acheté à ton père?
4: À mon père, j'ai acheté un t-shirt où c'est marqué bourré.
5: Ouais.
4: Boire.
5: Ouais.
4: Bouffer, les 3 B du bonheur.
5: Et ta mère?
4: Et ma mère, ça peut pas la même chose, c'est à ta vie.
5: Se faire sauter, faire la bouffe et se taire, non?
4: Voilà.
5: Non, arrête tes conneries, qu'est-ce que t'as offert à ta mère?
4: Ma mère, j'ai acheté une bonne bouteille de Porto.
5: D'accord. T'as des parents alcooliques?
4: Non, pas trop. Quand
5: d'accord.
4: Même. D'accord.
5: Moi, j'ai la haine. J'avais préparé des cadeaux pour mon père. Et mon père, la moitié, se l'a acheté aujourd'hui sans qu'il le sache que je lui avais acheté. Va falloir que je recommence à zéro.
4: Voilà. Ah, c'est bien joué.
5: Fildar, quand t'enlèveras tes moufles, peut-être qu'on pourra démarrer. Oh là là, bonne vitesse. Écoute bien, Mickaël. Hein.
4: J'écoute.
5: Le son Banzaï. Donc un bon magasin de disques sur Toulouse, c'est vrai, tous ceux qui sont dans la région, c'est très connu, ça s'appelle DJ Music, vous y allez, et ce son-là, ils en ont plein. Techno Import aussi à Paris, bien sûr. Attention, Mickaël.
4: Oui.
5: Voilà, la nappe.
4: Oui.
5: Monte un peu, là, Fildar, avance un peu. Ah, il y a Rigaud qui est en train de tapoter sur le clavier comme un fou. Ouais, je te mettrai ça sur une cassette. Pas de problème.
8: Merci.

Il y a un bon son. Vas-y, remonte un peu là, avance un petit peu pour voir la progression, fil d'art. Voilà, ça monte un peu le tempo. Tac. Encore un peu. Allez, va directement au break. On va avoir un petit break.

0: ça pour mettre. Arrête de faire des phasing avec. Là, baisse un peu le son quand je parle. Un tout petit peu, Fulda. Voilà, merci quand je parle parce que j'ai oublié de gueuler. Là, vous avez ça dans une teuf ou alors si vous avez du bon son dans votre caisse ou chez vous, là, il va falloir mettre du son hein, à la bagnole.
1: Avec My Star System, le maître de la trance, c'est parfait quoi.
0: Ouais, le maître de la trance, de la techno, de la house, de la hip-hop.
1: Du hip-hop, ouais.
0: Ouais, le hip-hop aussi, c'est ma cam grave.
1: Ah,

0: Excellent, merci beaucoup. Merci beaucoup, Philippe. Ouais. Oh, le chat qui t'a fait, putain, t'as l'impression que t'es en méga top. Je te souhaite une bonne soirée, Mickaël, et j'espère que tu resteras avec nous encore, je sais pas, au moins jusqu'à minuit pour entendre ce morceau dans son intégralité.
1: Ah, je passe quand même un petit bonjour.
0: Bah alors, vas-y.
1: Un petit bonjour.
0: Pas de problème, le message a été entendu. S'il ne t'a pas entendu, c'est que c'est un vrai salopard, d'accord?
1: Ok.
0: Bonne bourre. 0870 5000, les enfants, tout va bien à bord, c'est le Star System. Ce soir, on a décidé, je sais pas pourquoi, lundi et mardi, non, mais ce soir, de mettre les petits plats dans les grands, c'est sûr, Daoul. C'est pour tout de suite, Meet-Her at the Love Parade. Oh là là là, derrière les platines, Field Art a été royal. Et attention, dans tout juste 4-5 minutes, on ira du côté du défi téléphonique. Si vous voulez affronter Elvedina, c'est le moment ou jamais, car elle remet son titre pour la troisième fois ce soir. 0870 5000, on attend vos appels.
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0: Absolument les enfants, on va accueillir Elvedina pour la troisième participation du défi téléphonique portant cette semaine sur le jeu des particuliers. Rebonsoir Elvedina. Écoute, je vais pas te faire de flatterie, mais je te trouve encore plus jolie qu'hier et encore plus qu'avant-hier.
3: C'est vrai, t'as vu, j'ai une petite robe rien que pour toi.
0: Ouais, c'est vrai qu'elle est très jolie et Antoine, à mon avis, ça va l'éblouir.
4: Salut.
0: Ça va Antoine?
4: Ça va, excellent.
0: Comment tu la trouves?
4: Bah, très jolie.
0: Hein, elle est pas mal, hein?
3: Arrêtez, je vais rougir là, les garçons.
0: 16 ans de Melun, Antoine. Ouais. Hein. C'est vrai que...
3: Jeune, hein.
0: Par contre, t'attires les jeunes, Elvedina. Hein.
4: Ouais.
3: Hier, Marc, c'est... Depuis... Non, attends, avant-hier... C'est... Ah ouais, mais avant-hier, c'était Tonio. Non, ça va, il avait 22 ans, lui.
0: Et il était... Ah oui, c'est vrai, peut-être, ouais, de souvenir, ouais. Ce que je voulais dire, juste avant qu'on attaque le défi téléphonique, c'est que, en plus de ça, j'ai remis le nez dans les CD des vieux morceaux, trucs à grogner, vous savez.
3: Ouais.
0: Et le matin, à un moment donné, on passait des extraits de DJ assez rigolos, et j'ai retrouvé un CD... Non, je me souvenais plus du tout.
3: Qu'est-ce
0: qu'il y avait à l'intérieur. C'était des interventions de DJ dans des boîtes. Alors là, on en a trouvé quelques-unes, comme celle-ci qu'on passera un peu plus tard dans la soirée, mais juste pareil pour vous donner envie. Alors là, ça va être chaud. Je vais écouter bien. C'est ça. C'est vraiment à la discothèque.
5: Regardez les publications sur les plages. Ça, c'est normal. C'est l'été 93, bien sûr. Aïe. Je tiens pour démarrer la soirée. Voici un petit téléphone. Ça va vous remuer un petit peu les fesses. Voici un autre monde.
0: Écoutez bien là.
5: Toi, je rêve. Ouais, Mr. James Brown. Fuck, bien sûr. Sex Machine. Vous aimez la funk musique aussi, tout de suite. Nice, bon.
3: Ouais.
5: Manger dans les années 80, bien sûr. 84. Nice, bon. Avec un light, you know.
0: Tu savais que tu écoutais de la funky music?
3: Ah, pas mal, mais c'était toi il y a 10 ans, non, à tes débuts?
0: Non, c'est un auditeur qui nous envoyait ça.
6: C'est pas là-dessus qu'il y a un mec qui s'électrocute, là?
0: Ah, c'est un peu plus tard, alors je crois qu'il y a...
6: Ça, c'est marrant.
0: Alors,
3: mais attends, mais c'est véridique, c'est du live en boîte et tout, c'est
0: un... Alors, il y a un truc qui est fabuleux, c'est qu'à un moment donné, il y a un mec qui parle, et puis comme il fait le DJ, et puis il fait la lumière en même temps, à un moment donné, il se prend un coup de jus, et t'entends le mec qui fait... Et je suis sûr... J'ai plus rien, attends, on va essayer de... Écoutez bien, là.
7: Attention, je compte sur vous, si vous aimez les cadeaux, il va falloir nous montrer ce que vous savez faire. Hein. La séance, ce sera pour tout à l'heure. Voici la présentation de soir. Mesdames et messieurs, nom de la direction du personnel de la loco, permettez-moi de vous soutenir l'expérience.
0: Ah, c'est pas la loco à Paris, hein.
7: L'immensité du monde de la nuit. Ce soir, nous allons redéfinir le concept de l'excellente soirée, le concept de la fête, car la musique que vous allez découvrir vous viendra des plus grandes capitales musicales internationales suivantes. New York, Los Angeles, Londres, Amsterdam, Bruxelles, Ibiza, Paris. Sachez également que la région...
0: Bon, là, tu sais que tu voyages, le mec, il fait la totale et tout, tu voyages, quoi. T'es là, t'es parti. Le mec, il te dit qu'il y a du son qui vient du monde entier, quoi. C'est genre, t'as tout le monde calme.
7: De laquelle nous allons piloter cette soirée est dotée d'une structure technique lumineuse et acoustique ultra performante qui va nous permettre de vous faire vibrer pour une nuit que vous n'êtes pas prêt d'oublier. Tout à l'heure, il y aura des t-shirts, des sacs de sport, des caleçons et plein de cadeaux pour ceux qui crieront de toute la force. Bonne soirée!
0: Alors le mec il te dit bien sûr que dans sa cabine il y a le meilleur son, le meilleur truc. Et dans les cadeaux tu t'attends bon à la totale quoi. Le mec télé 16/9, DVD, truc machin. Non lui c'est des t-shirts, des caleçons, des
3: machins.
0: Il redescend tu sais le mec au niveau des cadeaux. Mais ils investissent tellement dans la cabine et dans le son que... Bon ça c'est quelques extraits parce qu'après on voulait mettre en entier. Alors attends où est-ce qu'il est démo, douceur. Ah je sais plus, il y en a un où un mec il fait un jeu avec deux pistes aussi. Alors là ça c'est fort aussi. Alors je sais plus où c'est.
7: Vous voyez la lumière. Now, do you see the light? Les cadeaux sont arrivés, ils sont dans la cabine. On va y aller. Attention, dans quelques secondes, première série de cadeaux de JB ce soir des autos.
5: Alors c'est pas ça alors.
6: JB.
5: Ah JB, ouais, les couvées de JB. Alors là c'est cherche. Alors attention, là le mec il fait un jeu. Alors ça c'est dans une boîte, je crois que c'est la pire boîte blaireau que j'ai jamais entendue. Où le mec offre des peluches et là, bon, le son est un petit peu sourd.
3: Mais, attends, alors... mec, mais tout ça, c'est des auditeurs qui t'envoient les cassettes.
5: Ouais, ou... c'est quelqu'un qu'on connaît qui recevait des cassettes de tout ça. Mmh. Il les archivait et me les envoyait pour que je puisse les diffuser à la radio. Attention, là, s'il existe encore des boîtes comme celle-ci au niveau du son, au niveau de l'animation, pareil, vous allez dans une boîte, vous enregistrez avec du bon son et là, je peux vous promettre que vous serez gâtés si vous m'envoyez des bonnes cassettes. Écoutez plutôt ceci.
7: Allez, allez. Les peluches dans la main gauche, le micro dans la main droite, on y va. Chante, chante.
5: Donc on n'est pas du tout dans une boîte de rugbyman. Hein.
7: Je sais pas pourquoi j'ai envie de vous faire gagner des grandes peluches. Alors ça va être simple. Le premier monsieur qui me ramène un fauteuil de voiture, c'est-à-dire un siège, il gagne la peluche géante.
5: C'est-à-dire que là, le mec, il est dans sa boîte. Hein, Antoine et Elvedina, vous êtes en train de danser.
3: Ouais.
5: Vous avez envie de la grosse peluche que le DJ va vous donner. Il faut donc que tu quittes la boîte. Que tu ailles dans ta bagnole, donc déjà faut que t'en aies une, bon ça c'est bon encore à la rigueur, mais il faut quand même que tu démontes ta caisse pour revenir dans la voiture, revenir dans la boîte avec le siège, et là c'est moi tu gagnes la peluche. Faut déjà être, techniquement faut avouer que c'est quand même pas facile d'enlever un siège de bagnole, faut avoir le matos,
6: les outils,
5: et après faut avoir envie de le faire. Mais alors écoutez plutôt, c'est qu'au bout de 30 secondes il voit que personne ne se pointe avec le siège, il annule le jeu. Pendant ce temps là il y a des mecs qui sont encore en train de démonter comme des fous. Et le mec, ah, c'est trop tard.
7: Allez, on va me chercher la sieste de voiture et je vous passe la peluche.
5: Ah, c'est une peluche, moi. Parce qu'il se la pète en plus, le DJ. Hein. Le ton très le grand DJ.
7: Vous avez 3 minutes, après c'est le soutien-gorge pour ces demoiselles. Hein. Non, j'en ai plein chez moi, c'est bon. T'as le jeune homme avec la chemise là, ouais, toi, tu viens de voir.
3: On vient de taper là.
5: Ouais.
7: Allez les peluches, on y va, il en reste des centaines à gagner.
5: Bon ça c'est extraordinaire, après il y a la suite parce que ça c'est en plusieurs parties. Écoutez plutôt ça. Alors là, le même DJ, extraordinaire. Donc il va offrir une peluche à quelqu'un, et vous allez l'entendre à un moment donné, il va bien expliquer que la peluche n'est pas offerte à celui qui vient la chercher, mais à une autre à côté. Hein. Donc là, le truc, la déception totale pour le public.
7: Allez mademoiselle, les mains. Allez mademoiselle.
5: Allez, Elvedina, les mains. Écoutez.
3: Par la gueule, la gueule, la gueule.

0: grave devant moi, tu viens voir, t'as gagné le plus.
1: Ah, vous avez peut-être pas entendu ce que vous parliez, alors c'est dommage, alors on va remettre. Écoutez bien, donc là il y a la fin du refrain et là il dit, allez là si tu viens me chercher avec ta plus déjà.
0: Allez là, la dame devant moi, tu viens voir, t'as gagné le plus. Non, non, pas toi, l'autre, voilà.
1: Et je crois que ça, sans déconner, c'est le truc qui tue quand t'es derrière.
2: Ça fait mal, hein, c'est clair.
1: T'es en train de danser et tout. Mais que... bon, et toi, tu viens me voir, t'as gagné une peluche. Non, pas toi, l'autre à côté.
3: Toi, t'es là, t'es moche.
4: T'es moche.
0: La petite chère, la petite chère, la petite chère noire. Coucou, c'est nous, on est là.
1: Parce qu'en plus, la nana, du coup, elle a même pas percuté. C'est que tu dis coucou, c'est toi qui as gagné.
0: C'est
1: ta peluche.
0: C'est la fête, ouais, faut se réveiller, c'est là.
1: Mais on entend bien dans le ton du DJ quand même qu'il est très pédant, quoi. Très. Le mec, il est bon, quoi.
0: Tous les soirs, on fait la Java au Madison et on y va.
1: Madison, au cas où. Hein. Écoutez, va mixer, écoutez la merde.
4: Mais il arrête pas de parler,
0: hein, c'est... Bah alors
1: c'est surtout la musique qui mixe, faut savoir que ça, j'ai une cassette, c'est que ça. Après,
4: c'est dans quelle ville, là, que j'y ai jamais.
1: Après, c'est la chenille qui redémarre, c'est Big Bisou.
4: Ouais,
1: bah,
4: c'est
1: Madison.
5: Il y en a peut-être plusieurs. Hein, ouais.
1: C'est un peu le cousin du mec, c'est le même son, c'est New York, Los Angeles.
5: C'est bizarre.
1: Un petit peu aussi le Poitou-Charentes, un petit peu.
0: Bon, je vous laisse 2 minutes. Hein.
1: Imaginez la catastrophe un peu.
4: Ouais, grave.
1: J'aurais bien entendu d'autres encore extraits de CD parce qu'on n'a pas trouvé celui avec. Il doit y avoir d'autres. Ça va être là-dedans ou dans sur d'autres CD encore.
5: Je l'avais marqué de toute façon.
1: Ah bon, bah alors donc c'est pas marqué
5: alors,
1: dessus alors.
5: Garantie, mais c'est ça.
1: Ah bon, c'est ça.
5: Ouais.
1: Oh là là, je vous le fais écouter en exclu. Allez. Attention, et ensuite on va vers le jeu des particuliers avec Elvedina qui va remettre son titre en jeu. Je te le dis tout de suite, jeu des particuliers. Tu demanderas à parler à Clo-Clo. Dis le tolard.
4: Clo-Clo, dis le tolard.
1: D'accord.
4: Okay,
1: mais juste avant, encore. Allez, on fait des et de retour sur la piste de danse, bienvenue avec Will Smith, Get It Jiggy With It. Get It Jiggy With It. Let's go, come on. Voilà, cette semaine, à Haute Machine, Will Smith. Day by Day, les Rovers nous arrivent avec Day by Day, mais cette fois-ci en français. Bah, il est temps de s'éclater car il est pratiquement plus d'une heure du mat. L'échauffement est terminé. Est-ce que vous voulez vous... Oh, l'échauffement. Bon, regarde, on attaque l'émission, ça. Attention, vous pas aussi, l'émission va démarrer 22h35. L'échauffement est terminé. Il est éclaté ce soir. Alors attention, écoute bien, c'est parti. La puissance au maximum. On vient, on se déchaîne, on saute, on transpire un maximum ce soir avec cette musique animation. Voici le remix de GLA 98 et Spacer. Allez, on lève les mains, bien, bien, bien.
5: C'est
1: une catastrophe!
5: Ah,
1: c'est extraordinaire! Il n'y a pas le CD, il faut le trouver dans les CD.
5: Ah, c'est bizarre.
1: D'autres interventions. C'est pas grave, on va se concentrer quand même au jeu des particuliers, Elvedina.
4: Ouais.
1: 22 ans de Paris, on y va, c'est parti. Tu vas donc appeler.
4: Voilà, je suis plus du tout concentrée. Hein.
1: Clo-Clo, dit le tolard. Attention, le jeu des particuliers, la règle du jeu, il faut tenir 1 minute. Il faut essayer de glisser le plus de fois possible.
4: D'accord.
1: Clo-Clo, dit le tolard. Il faut lui demander à lui parler. Il faut essayer de le faire dire à cette personne qui est au bout du fil en mettant de la bonne humeur. On appelle dans l'amende et ensuite on ira du côté de Valence pour Antoine avec un autre. Amende.
5: Ouais.
1: On y va, c'est parti, Elvedina.
4: Ouais.
1: On compose un numéro de téléphone.
5: Oh, c'est fort.
1: Dès que ça décroche, on enclenche le chrono. 1 minute maximum. On rappelle que Elvedina remet son titre pour la 3e fois ce soir. Oh, c'était fort. Donc, comme on est chez des particuliers, forcément, ça sonne dans le vide longtemps et ça peut tomber sur un répondeur. Bon, là, ça peut pas être le cas, sinon ça serait déjà enclenché. On compose un autre numéro de téléphone, Elvedina, mais on reste à Monde. Claudie Le Tolard. Vous manquez d'imagination, les gars. Hein. Moins drôle qu'avant. Hein. Mmh.
6: On va changer le deuxième.
7: Bon alors.
6: On n'a pas de chance. C'est la difficulté du jeu des particuliers, c'est que ça peut sonner longtemps avant que quelqu'un décroche. Maintenant, ils ne sont quand même pas tous partis en vacances. Quoi qu'ils dorment, Master C, vous pensez ? Je peux me moucher en attendant le Vénina.
4: Oui, allô, bonsoir, excusez-moi de vous déranger. Pourrais-je parler à Clo-Clo du Dollar, s'il vous plaît ?
8: Allô ?
4: Oui, bonjour, vous m'entendez ? Allô ?
8: Allô ?
4: Oui, bonsoir, à qui vous m'entendez ?
8: Oui,
4: bonsoir, je désirais parler à Clo-Clo du Dollar. Est-ce que vous comprenez ce que je dis? Clo-Clo du Dollar, en fait, c'est mon père et ça fait longtemps que je ne l'ai pas vu comme il vient juste de sortir de prison. Et j'ai reçu une lettre, il m'a dit qu'il fallait que j'appelle à ce numéro et que je demande Clo-Clo du Dollar.
8: Eh bien, c'est pas ça, vous êtes trompé.
4: Ça serait pas votre, un ami à vous?
8: C'est pas le pub de Sonar.
4: Ah, mais écoutez, je suis vraiment désespérée, c'est mon papa et il m'a dit qu'il fallait que j'appelle à ce numéro-là.
8: Non.
4: Parce que je peux pas le voir, enfin.
8: Non,
4: il est caché et la police le recherche.
8: Vous m'avez sorti du lit.
4: Oh, je suis désolée, mais vraiment, vous savez pas, c'est par votre voisin, je sais pas, moi. Allô, monsieur?
6: Le pub de Sonar.
4: Monsieur?
6: Il croit que c'est le pub de Sonar.
4: Monsieur?
6: T'as pas entendu, t'as pas joué avec le pub de Sonar.
4: Mais c'est quoi le pub de Sonar?
6: J'en sais rien, il comprend pas, au lieu de dire Clo-Clo dit le Dollar, il comprend. Allô?
4: Allô?
6: Bah, c'est bon, une minute, allez, hop là! Il a confondu, parce qu'il est sourd, le monsieur, il a confondu, il croyait que c'était le pub de Sonar et non pas Clo-Clo dit le Dollar. Mais t'as réussi à le glisser 4 fois,
4: hein,
6: et c'était bien sympathique. Attention, Antoine.
2: Ouais, ça va être impossible.
6: Ah, mais ça sera dans un instant, tu bouges pas, d'accord, monsieur? Rien n'est impossible dans le Star System. 0870-5000, le jeu des particuliers revient dans quelques instants sur Fun Radio. Ça va être chaud, puis les défis téléphoniques, il y aura également les petites interventions de nos amis DJ préférés. Cléopâtre à la reprise des Jackson 5, il faut le rappeler quand même, hein. I want you back sur Fun Radio. C'est la radio libre de Star System en vacances. David est avec nous, 23 ans, il nous appelle de Saint-Etienne. Et David, j'ai un autre cadeau, puisque nous offrons une heure sans pub encore pour la deuxième fois, ce qui veut dire qu'il n'y a pas d'argent qui rentre, ça veut dire que la radio ne fonctionne pas. Ou alors ça voudrait peut-être dire que je leur ai tellement mis la pression, ils ont enfin décidé d'arrêter de me mettre de la pub. Alors, mon cher David, quelle ne fut pas ma surprise lorsqu'aujourd'hui, en arrivant dans la radio, je pénétrais dans mon bureau, et là, aux surprises, on me dit « Oh Max, tu sais qu'aujourd'hui, du courrier abondant est arrivé sur le bureau ?» Je dis « Bien oui, comme d'habitude, a-t-il été ouvert et est-il intéressant ?» On me dit « Oh oui, par-ci, par-là, à part un courrier fort intéressant d'un certain David, 23 ans, de Saint-Étienne. » Alors j'ouvre mon paquet, et à l'intérieur duquel j'y trouve... une cravate. David, il va offrir une cravate. Alors malheureusement, je ne sais pas comment il faut faire comment il faut mettre la cravate.
9: Non, c'est un
6: papillon. Un papillon. Non, David, ça.
9: Un nœud.
6: Voilà.
9: Un papillon.
6: Ouais.
9: Et
6: il y a la musique derrière ou pas là?
9: Non.
6: Je vais te le faire. Alors.
5: C'est ça.
6: Comment on fait un nœud? La musique derrière ou pas? J'entends boum boum boum.
5: Ah ouais, c'est.
6: Ah ouais, mais il faut qu'il ferme les portes, là, on entend tout, on entend vous, vous. Alors,
5: tu sais pas faire le nœud, c'est ça?
6: Non, je sais pas faire un nœud, je l'ai dit il y a pas longtemps, je sais pas faire un nœud.
9: C'est tombe.
6: Ouais. D'accord.
9: Je repasse une deuxième fois.
6: Ouais. Alors au début, c'est comme
5: le contraire. Non, c'est comme ça. Comme ça, tu fais ça.
6: Ouais.
5: Après, tu passes une fois comme ça, tu refais un tour.
6: D'accord.
5: Et tu passes un tour.
6: Non, c'est
5: si,
6: pas
5: c'est
6: ça.
5: Le problème, c'est que c'est pas sur moi, donc tu vois. Non, en fait, il faut la passer à l'intérieur une fois. Ben,
6: c'est ça, David,
5: devant.
9: C'est ça.
6: Tu dis, hein, si Philippe fait pas bien les choses, t'hésites pas, ouais.
9: C'est bon.
5: Après, quand tu l'as passé une fois, tu refais un tour et tu repasses à l'intérieur.
9: Voilà.
5: Pour bien consolider le nœud.
6: Ouais.
5: Tu fais un tour autour après.
6: Ça fait un gros nœud.
5: Et ben quoi, Annie Seventeens?
6: Il reste plus de cravate, là.
5: Après, tu passes, tu repasses. Ouais, mais c'est normal.
6: C'est n'importe quoi, ce qu'il fait.
5: Mais non, mais t'y connais rien, Manu. T'as fait un mariage dans ta vie. Et après, tu repasses au milieu et tu serres et t'as le nœud de l'année.
6: Oh, tu m'as fait quoi, là?
5: Ah, bah, c'est bien.
6: Il
5: c'est
6: m'a
5: bien.
6: Fait un nœud immense et la cravate, elle monte à 10 centimes. Elle baisse.
5: Mais non, mais voilà, il peut. Ah, ouais. Ah, c'est sympa, ouais.
6: C'est plus facile quand c'est sur soi. Hein.
5: Oui, c'est sûr. C'est sûr.
6: Non, c'est sympa, c'est joli.
5: Alors là, c'est super, c'est que j'ai le petit. C'est plus long en dessous qu'au-dessus.
6: Mais le truc est long, tu le rentres dans la chemise, en fait.
5: Ah ouais, c'est comme ça.
6: Non, normalement, ça doit arriver juste à la même hauteur.
5: Non,
6: si une cravate est bien mise, ça arrive
5: non,
6: juste. Mon frère m'a dit, ça doit dépasser
5: un peu. Il a des cravates de cow-boy, là, en cuir, là.
6: Non. Ça doit se mettre à l'intérieur, parce que ça vient ici. Parce que normalement, il y a un petit truc ici qui est même pas là, qui est là, qui repasse à l'intérieur. Ça, c'est pas acheté, ça, c'est à toi, David, tu l'as envoyé.
7: C'est de la merde, là, que tu m'as envoyé, là, David.
9: Oh non,
6: mais
9: c'est très joli.
6: Oh, ouais, super. Ça va. Puis elle fait bien. Elle te va bien, hein.
10: C'est bien. Ça te va bien.
6: Elle te va bien. Tu devrais rester pour Noël, comme ça, tu serais.
10: Bon. Bon. C'est bien.
6: C'est vrai?
7: Oui. Franchement, beau gosse.
6: Ah,
5: vous ne me dis rien si ça m'allait pas.
6: Bah ouais, attends, tu le connais.
7: Bon, ça fait un peu cravate sur le flip d'art.
6: Non, l'animateur d'RTL, c'est genre avec la cravate.
7: Ouais.
5: Tout de suite les infos.
7: Ah, mais ça a sorti à ta chemise le truc sur le côté.
6: Ah, c'est bien. Non, elle ouais. est bien. Hein.
7: Hein, franchement bien.
5: Bon, bah écoute, tant mieux, alors ça me va bien.
6: C'est non, je voudrais que ça faisait un peu ridicule le gros nœud.
7: Non, mais c'est bien. Ça fait
6: j'ai la cravate qui doit arriver, qui est encore à trop de 10 centimes. Par rapport à un nombril, bon. La cravate est encore 10 cm
10: au-dessus de ton pantalon.
6: Elle arrive au niveau des pantalons. Ça te fait un petit buste.
10: Voilà,
6: c'est sympa. Bien, c'est
10: encore,
6: voilà.
10: Encore.
6: Agui. Voilà. Ah bah voilà, là c'est bien. Tu peux même la mettre dans le pantalon si tu veux là.
7: Hein? Passe-moi une, une casquette, une petite casquette là.
6: Tu ressembles à David là.
10: Quoi, une casquette?
6: Ah si, David. Il ressemble.
10: Une casquette?
7: Ah, vas-y, deux secondes.
6: Ah, t'as peur de rien. Hein.
7: Vas-y.
6: Elle a pas été lavée depuis longtemps, mais.
7: Alors?
6: T'as peur de rien, pardon. Putain, oh là là là là!
10: Ouais!
6: Salut Ricky!
7: Ah bah là ça fait Jones!
6: Ah bah hip hop style! Hein.
10: Ah putain, la grave!
7: On dirait le mec du clip de Garbage!
5: Un frère!
7: Un frère à tous!
6: Ah il est où le caméscope?
7: Ah il est où?
6: Ah c'est pas de l'image ça?
10: Ah non, ça te va bien! Hein.
7: Bon bah alors je reste comme ça!
6: Un Technomax comme ça, c'est le carton!
9: Demain!
7: Alors, le problème c'est que dès que je tourne la casquette, hop hop là! Hip hop, hip hop! Enfin tiens, je te rends ta casquette!
6: Ah, hop là,
7: merci! Bon, David.
9: Ouais, et en fait, quand tu la mets demain.
7: Pardon?
9: Tu la mets demain.
7: Allez, demain, je la mets, allez, demain. Allez. Demain, je la mets. Je la mets exactement pareil, là, aussi grosse comme ça, dans le même style.
6: Allez, bien, là.
7: Oh, ok. Bon, bah, je fais comme ça. Par contre, je me mettrai pas des chiens, mais je reste comme ça. Mais c'est vrai, ça me va ou pas?
6: Oui, ouais, ça me donne. Tu vas toutes les faire craquer comme ça.
7: Ouais, pour donc, ce soir, demain, ça va brancher. Demain, ça va être tip top, alors.
9: Ouais.
7: Bon, David.
9: Ben, écoute. Mon petit mot, j'ai marqué Génie, etc. Morgane.
7: Mmh.
9: Et bah, il y a tout.
7: D'accord, tu les aimes tous ?
9: Voilà. Oui, Noël à tous. Voilà.
6: Oh, ça me fait plaisir.
10: Ouais.
6: On va appeler ta copine quand même pour lui souhaiter un joyeux Noël ?
9: Oh là là, oh là là.
6: On y va ?
9: C'est tard, hein ?
6: Non, mais on s'en fout. Tu dis juste, tu appelles juste deux secondes, tu dis juste que c'était pour souhaiter un joyeux Noël.
9: Ah, d'accord. Ah,
7: allez, on y va, David. Tranquille.
6: Hein ? Tu le dis, hein, si on fout la merde dans le couple, là, t'hésites pas. Hein.
9: Non,
6: ça va, ça se passe bien.
9: Bien.
6: Alors, tu dis pas qu'on est en direct à la radio, on dit rien. Hein.
9: Oui, bonsoir Michel. Elle est là, c'est David.
11: Elle est au lit.
9: Ah bon.
11: Elle dort.
9: D'accord. Bon, allez, au revoir, à demain.
11: Oui, bonne chance.
7: Ah, hey, tu lui as pas souhaité de joyeux.
6: C'était court, mais bien.
7: Rappelle-le, on va le rappeler, mais tu dis oui, j'ai oublié de vous dire. Joyeuse fête, monsieur.
9: Ah oui,
7: ah, oui, on recommence.
9: Mon père, je connais.
7: Bah, c'est pas grave, tu dis j'ai oublié de vous souhaiter. Enfin, gros, je vous appelais pour vous souhaiter des joyeuses fêtes.
9: Ouais.
7: Juste devant, tu dis excusez-moi, je vous rappelle ce que j'ai oublié.
11: Allô.
9: Excusez-moi, c'est joyeuse fête, hein, Michel.
11: Ouais.
9: Joyeuse fête.
11: Qu'est-ce qu'il y a?
9: Joyeuse fête. Joyeux Noël.
11: Ah, joyeux Noël. Oui. On n'est pas encore là.
9: Ah ouais, au revoir.
11: Allez, bonsoir.
6: Ils sont en forme.
7: Franchement, c'est une famille sympa. Je crois que je donnerais beaucoup pour que les deux familles se réunissent et être dans la pièce. Hein.
6: Allez, vous faites un dimanche.
7: Ça doit être sympa. Hein. Ça doit être sympa. Hein. Tes parents plus les parents de ta copine, ça doit donner quand même. Hein. Hein, ça doit être sympa, sacré David. David, tu vas rester avec nous deux minutes.
9: Ouais,
7: on va accueillir César, 19 ans, qui est de Saint-Quentin. Ça va, David?
9: Allô.
6: César.
9: Allô, Max.
7: Ça va, César?
9: Ouais, ça va.
7: Ouais, qu'est-ce qui t'amène de...
9: Bah, je voudrais faire une petite blague là, dans ma cité, mon quartier.
7: Ouais.
9: Alors j'ai deux bacs 277 watts sur mon balcon.
7: Combien de watts?
9: Deux fois 277.
7: Deux fois 277 watts?
9: Ouais.
7: Bah, attends, c'est pas des enceintes, c'est un mur.
9: C'est ma chaîne ici, qu'est-ce que tu veux?
7: Deux fois 277 watts?
9: Ouais.
7: Non mais revérifie ce que tu viens de me dire, parce que le chiffre déjà 277, j'ai jamais entendu des enceintes.
9: Ah si tu veux, c'est 17, ouais. Alors déjà bon ma chaîne c'est SR725, je sais pas si tu vois, 3 speaker, système, je sais pas quoi.
7: Ouais.
9: Alors je vais voir derrière, je vérifie.
7: Ouais, vérifie parce que 277 watts ça me paraît énorme.
9: 160.
7: Combien ?
9: 160.
7: Ah oui parce que déjà des 77 ça n'existe pas et de 277 on passe à 160. Parce que déjà pas mal, hein, 160 c'est
6: comme bien, si on, c'est bien.
7: C'est comme si on vous disait par exemple. Ça c'est 15 watts, ça c'est 50 watts, ça c'est 100 watts, et ça c'est... C'est ça, voilà, c'est ça.
12: 150, ouais.
7: Voilà, bon, alors, Cédric, qu'est-ce que tu souhaites qu'on fasse? J'imagine que tu veux qu'on mette à fond et qu'on fasse les cons. C'est ça?
13: Ouais.
7: David,
13: oui.
7: C'est toi qui... Est-ce que tu peux gueuler un peu de chez toi où tu te trouves ou pas?
13: Un petit peu, oui.
7: Un petit peu. Donc, avec David, on va s'y mettre tous les deux et on va donc, César, mettre du son. Dans quel quartier on est?
13: La ZUP à Saint-Quentin.
7: Pardon?
13: La ZUP.
7: La ZUP à Saint-Quentin. D'accord.
13: Ouais.
7: Ok.
13: Ah, je mets à fond?
7: Ouais, à fond dans la ZUP.
13: Attends.
7: Il me faut dans la ZUP.
12: Enlève la ZUP.
7: Enlève la ZUP. J'allais dire, en plus, tu me l'enlevais de la bouche. T'as mis ta ZUP ce soir ou pas? Allez, à fond, à fond.
13: Attends, attends.
7: Allez!

0: c'est César.
1: César.
0: Ouais.
1: César.
0: Ouais.
1: T'as mis à fond, là?
0: Non, pas encore.
1: D'accord, ok.
0: 290, là.
1: Ouais.
0: J'ai 290, là, j'ai remis au minimum, là.
1: Tu me balances 2x120?
0: 2x120, attends. Non, parce que ça, c'est fabrication maison, que je fais une terminale S en option électronique.
1: Ouais, tombé du camion, ouais, je connais, moi aussi, je connais bien le problème, ouais. Si je connais bien le problème, hein, dans les huiles, tout ça, je connais bien, ouais, bien sûr.
0: Ah, attends. Alors, tu veux 2x120?
1: Ouais. L'autre, il est en train de faire des programmations. Tut.
0: Non,
1: parce qu'il a, il a kidnappé un technicien et tout. De chez Ika. De chez Akai et tout. Il a fait travailler jour et nuit.
0: Il manque 3 composants branchés là, attends.
1: Toi, j'ai ma. De composants, l'autre, il est en train de. T'en rajoutes une puce.
2: Il est en train de souder.
0: Alors, c'est bon, mais attends.
1: Voilà. Hey,
0: déjà, dis-moi, tu peux dire tous les bécagues de la jupe sont des cons.
1: D'accord,
0: t'as compris?
1: Ouais. C'est quoi les bégègues? Ça veut dire quoi?
0: Ah, les bégègues, c'est mon prof de maths.
1: D'accord? Ok.
0: Et Marès.
1: D'accord, on y va.
0: Attends, je vais te mettre tout ça en fond, là. Attends.
1: C'est bon? Attention, 2x120 watts de puissance. C'est Max, le Star System de Fun Radio en direct. Les gens de la ZUP, de la part de César. C'est pas de ma faute, hein, c'est, on me l'a demandé de le dire, hein, de la part de César. Tout le monde debout dans la ZUP. Allez, on lève sa ZUP et on danse. Allez, la grosse, debout, espèce de feignasse. Allez. Mets le son plus fort, vas-y, que ça.
3: Vous voyez la lumière. Là, do you see the light? Les cadeaux sont arrivés.
1: Ouais.
3: Ce soir qu'ils ont offert par la direction de la locomotive.
0: Allô? Allô?
1: Ouais, César.
0: Oh, ça pète là.
1: Oh,
0: il y a déjà la fenêtre là. Elle voit tout seul ici.
1: Ouais.
0: Ah, c'est pas possible. J'ai fermé la lumière de ma salle parce que sinon elle voit tout quoi.
1: Ah, bah oui, c'est clair, bien sûr, comme ça.
0: Ah, ouais, la racaille là-bas au téléphone.
1: Ah, c'est dangereux, hein.
0: Ah, ouais, attends.
1: Bon.
0: En plus, c'est un quartier chaud quand même ici, 51.
1: Tu connais tout le monde quand même?
0: Ouais, quand même. Ouais,
1: bah, t'auras pas de problème alors.
0: Heureusement, j'ai avisé tout le monde.
1: Bon, très bien. Ah, tu les avais prévenus?
0: J'ai téléphoné à tout le monde.
1: D'accord, bah c'est cool, ah. Ok.
0: Donc, ouais.
1: C'est qui?
0: Qui?
1: Qui est derrière, on entend parler?
0: C'est ma sœur.
1: Ah, c'est ta sœur, là, quel âge?
0: 21,
1: d'accord, ok, très bien. Elle était au courant de ce que tu faisais là?
0: Non, elle vient d'arriver de l'hypermarché et là il y a ma mère qui gueule.
1: Ah,
0: ouais.
1: Bon.
0: Mais je lui dis que tu vas me donner 2 CD parce que sinon je me tue, elle me fait tuer.
1: Tu dis que c'est Sky, hein?
0: Non, elle aime pas Sky.
1: Ah bon, merde alors.
0: Ah, parce que je dis que c'est des cons là-bas.
1: D'accord, ok. Bon, oh, il ouais. y a pas mal de cons ici aussi, hein.
0: Ah, tu veux gueuler un petit coup encore?
1: Non. On va embrasser ta mère.
0: Ah d'accord.
1: On va lui faire un gros bisou. Elle fait la gueule?
0: Non, bon, elle rigole parce que t'es en train de lui dire bonjour.
1: Ah, comment elle s'appelle?
0: Gracinda.
1: Alors, Gracinda... C'est ça? J'ai pas écorché?
0: Ouais, c'est bon.
1: Non, Gracinda, je vous embrasse très fort. Je vous souhaite de joyeuses fêtes de Noël. Et puis, merci beaucoup pour votre fils. Apparemment, il m'a dit que vous alliez lui acheter une télé, un magnétoscope, avec une voiture. Vous lui achetiez un appartement, des vacances pour 4 personnes avec sa sœur. Franchement, c'est bien. Vous êtes une bonne mère.
2: Sympa.
1: Ah ouais, et puis César m'a dit qu'apparemment, il vous avait acheté un diamant de 150 000 francs et qu'il allait pendant un an faire la vaisselle, le ménage, leur passage. Franchement, vous êtes une famille soudée, ça me fait plaisir.
0: Ah ben, il faut que tu m'offres 2 petits CD quand même.
1: Ah, je vais t'offrir.
0: J'ai pété tout le quartier, c'est pas possible.
1: Bon, je vais t'offrir des CD, on va se débrouyer.
0: De techno, de techno. Ah,
2: c'est une vidéo de Steam Power, non?
1: Est-ce que tu as aussi un magnétoscope?
0: Ouais, si tu veux, ouais.
1: Bon, bah, je t'offrirai en plus de 2-3 CD, on va t'offrir une cassette vidéo de Steam Powers.
0: Ouais, super.
1: Faut faire vite parce que Rigo, en ce moment, il est en train de les récupérer, il les fait gagner à ses potes.
2: 9 cash.
1: Non.
0: Ah là, il y a des copains qui frappent à un porte, là.
1: Bon, bah écoute, on va se débrouiller pour vous offrir quelques trucs, on va te faire un petit envoi, d'accord, César?
0: Ouais, ok.
1: Bonne bourre et bonnes vacances, et t'embrasses ta mère.
0: Merci, hein.
1: Et embrasse ta soeur aussi.
0: Ouais, aussi.
1: Sois sage, merci.
0: Joyeux Noël, bonne fête. Hein.
1: Merci, joyeux Noël à toi aussi.
0: Salut, bonjour la Zup.
1: Ouais, ciao, bonne bourre. Et on salue la Zup de Saint-Quentin qui doit nous écouter et qui doit être mort de rire. Ça y est, César, il est passé en direct sur Fun. La Megastar, il a mis le son à fond et il a fait bouger la Tessie. Eh ben ouais, c'est plutôt cool. Et on vous souhaite de joyeuses fêtes à vous aussi. Profitez-en et soyez bien sage. David est toujours avec nous. Alors, David. Je t'ai pas beaucoup entendu, dis donc.
4: Un petit peu.
1: Ah, t'es timide, hein. T'es un garçon assez réservé, toi. Hein. T'interviens peu souvent. Hein. On parlait de Saint-Quentin à l'instant et Philippe, c'est vrai, me l'a fait signaler. C'est à moi l'argent, là. César est de Saint-Quentin et nous allons tout de suite écouter une intervention d'un animateur, DJ, dans une discothèque, comme on l'a dit. Et cette fois-ci, en entier, pendant 1 minute 26. Et je crois qu'il est de Saint-Quentin, lui aussi. Écoute plutôt et tu me dis ce que t'en penses juste après. D'accord, David? Et si vous voulez bien entendu intervenir dans le Star System, toujours une heure sans pub, 0-800-70-5000. Mais écoutez plutôt l'intervention de ce DJ.
3: Les cadeaux sont arrivés, ils sont dans la cabine. On va y aller. Attention, dans quelques secondes, première série de cadeaux de JB ce soir qu'ils ont offert par la direction de la locomotive. Je vous rappelle qu'il y a des t-shirts, des caleçons et puis des sacs de sport. Pour ça, comment gagner? C'est simple, il suffit de foutre un maximum de boxons. On va ouvrir les portes, on va réveiller Saint-Quentin. On va réveiller les pépés, les mémés qui sont en train de regarder leur télé. On va se foutre un boxon du tonnerre. Mais pour ça, on va attendre encore un petit peu parce que je ne sais pas sur quelle piste la donner, étant donné qu'il y a une première piste à droite, une juste devant. La une est à ma droite, la deux devant. Pour savoir, c'est très très simple. Je vais faire le bip bip de dire la dada. Si la une chante plus fort que la deux, tous les cadeaux seront pour la une. Si la deux chante plus fort que la une, tous les cadeaux seront plus sur la deux. Alors, je compte sur vous, les filles et les garçons, tout le monde ensemble, vous chantez très très très fort. Attention à mon signal. On arrête complètement la musique. Attention, la piste 1, vous répondez. Si vous criez très très fort, vous avez tous les cadeaux. Attention, vous chantez. Pip pip la 1. Pip pip la 2. Bon, c'est super cool, ça va sur la 2. Attention, les cadeaux vont pleuvoir dans une poignée de secondes.
1: Voilà les enfants, un extrait de intervention de DJ. Il y aura également, on vous l'a dit tout à l'heure, Scream avec le son THX. On en reparlera plus avant sa diffusion. Sylvain, 19 ans de Limoges, est avec nous. Salut Sylvain.
5: Salut, ça va?
1: C'est quoi la fréquence de Limoges à Limoges?
5: 92.2.
1: La fréquence de Limoges à Limoges. La fréquence de Fun à Limoges, tu m'as dit combien?
5: 92.2.
1: Très bien. Est-ce que tu aimes un petit peu la trance, Sylvain, ou tu es complètement hermétique à la musique électronique? Tu
5: détestes? Non, j'écoute pas trop. Non,
1: tu détestes, t'aimes pas?
5: Ben ouais, j'accroche pas quoi.
1: Bon bah très bien. Bah écoute, tu vas devoir ou zapper ou profiter de cette pause musicale pour aller faire autre chose. Juste avant que tu n'interviennes, on va écouter un extrait du label Banzai qui m'a été envoyé dernièrement. Je vous donnerai le titre après. Si vous aimez le son, c'est parce que si vous aimez le son donc trans, si vous aimez la trans progressive, là le moment est venu d'avoir son casque sur les oreilles. Ou alors si vous avez le moyen de monter un peu le son de votre radio, surtout dans votre bagnole, alors là vous allez kiffer comme des fous. Phil derrière les manettes, il va appuyer sur play dans une seconde. Et si vous voulez intervenir dans le Star System, 0800 70 5000, Maestro Music sur Fun Radio.

0: la chercher et je vous la ramène à la radio. Et puis au bout d'un quart d'heure, 20 minutes, il arrive devant chez elle, il la fait monter dans son taxi. Et moi, par acquis de conscience, pour vérifier si elle était vraiment mignonne, j'appelle le Thierry avec son portable dans le taxi et je lui demande si la fille est bien sur la banquette arrière. Il me dit oui. Je lui dis, elle est mignonne. Il me fait ouais, bof. Je lui dis, bah écoute, tu fais demi-tour et tu la ramènes alors. Et tu l'as ramenée chez elle, elle n'est jamais venue. Et je crois que depuis, elle m'écoute plus. Hein.
1: Non, je pense même qu'elle m'a jamais rappelé.
0: Hein. Oui, je crois qu'elle m'a jamais rappelé. Oui, je crois qu'elle m'en vend encore parce que des fois, j'ai des pointes dans le dos. Je crois qu'elle s'est acheté une petite statuette et puis de temps en temps, elle fait comme les marabouts. Elle doit mettre deux, trois petits coups de cuillère. Thierry.
1: Oui.
0: Bon, on peut lui faire confiance. Hein.
1: Oui.
0: Je l'ai vu. Fait. Non, c'est vrai, Sarah, je peux te dire, c'est un beau gosse. Hein. T'as déjà vu Elephant Man ?
2: J'ai vu.
0: Eh ben, c'est le même en verso, c'est la VF, c'est la version VF.
2: Non,
0: Thierry, quelqu'un de vraiment, en plus, passer un nouvel an dans une bagnole avec marqué taxi au-dessus. Ça, c'est un truc vraiment Paris by Night en taxi, c'est très joli. Non, mais on va vous échanger, vous allez vous échanger les numéros de téléphone pour être plus sûr. Thierry, si tu le veux bien, on va donner ton numéro de portable à Sarah.
1: Aucun problème.
0: Et puis, Sarah, tu vas voir, et puis si ça te convient pas, si t'as pas trouvé chaussure à ton pied dans ces cas-là, eh ben, on avisera, puis on repassera une annonce.
2: D'accord.
0: Je t'embrasse très fort.
2: Merci.
0: Bisous.
2: Bye bye.
0: Merci, Thierry.
1: Salut, Max.
0: Il bouffe à tous les râteliers. Il est toujours là dans les coups forts, le Thierry. Il est très, très fort. Hein. On va revenir dans un instant pour la suite, bien sûr, de la Radio Libre. On arrive sur les coups de minuit, mais on est encore là. Puis on a encore de la bonne zik à vous offrir. Et puis, bien entendu, si vous voulez faire les cons, 0870-5000. Le numéro est gratuit. Aurélie, qui est toujours avec nous. Ah, elle a récupéré ses petites photos. Tout va bien.
3: Ouais.
0: Tu peux pas te mettre Tu peux pas te mettre un élastique dans les cheveux pour faire comme sur les photos, là?
3: Mais je peux pas. J'ai pas les cheveux assez longs. Hein.
0: Ah, non. Non. Vas-y, mets les cheveux, là. Vas-y, tiens-les en arrière. Ah, oh, t'es belle.
3: Foutez de ma gueule.
0: Oh, on peut rigoler. Attends, ça va. T'es pas mal. Non, t'es jolie. T'es très jolie. Et là, tu bouges pas, là. Je suis en train de draguer ta gonzesse et tu bouges pas.
3: Ouais, c'est pas grave.
0: Bouge pas d'un poil, toi.
3: Vas-y.
0: Regarde-moi ça, là.
3: Vas-y.
0: Tu vérifies quand même s'il a le bras de
3: main. Gamin,
0: quand même, tu me mets un
4: coup de
0: main.
4: Oh,
0: 0870, c'est la radio libre. Tout va bien. Puis Rigaud, vers 1h-10, fera un petit point.
5: Bonsoir Jean-Pierre. Alors ça va mieux les dents?
6: Ça va les dents?
5: Ouais, ça va bien. Parce qu'il faut expliquer que Jean-Pierre a un abcès.
6: Ah ouais, Jean-Pierre a un abcès. Parce qu'en fin de compte, la femme de ménage que tu as eue tout à l'heure, c'est elle.
4: Ouais, bien sûr. Hein.
6: Voilà. Voilà, que tu as eu dans le bureau, ce que Jean-Pierre nous appelle comme d'habitude.
4: Non, ça va s'arranger,
6: il n'y
4: a pas de problème.
6: D'accord.
5: Ah oui, les dents.
6: C'est très rare quand même.
5: Parce que pour le ménage, ça va pas s'arranger.
6: Puis c'est rare d'avoir quand même quelqu'un qui peut être aussi joyeux, parce qu'avoir un abcès quand même, et passer sur l'antenne pour nous chanter une chanson.
5: Oui.
6: C'est rare.
5: Surtout qu'il a dit tout à l'heure que ça lui remontait dans la tête.
6: Oui, c'est vrai que ça te remontait au cerveau, Jean-Pierre. Hein. C'est ce que tu nous as dit aux antennes dans le bureau.
4: Bon, ouais, mais bon, faut que je voie, ils vont peut-être demander cette dent, mais c'est pas trop important, ça.
6: Ouais.
5: Non. Bah, c'est-à-dire que chanteur sans dents,
6: c'est compliqué.
5: Faut
6: y en a.
5: Pas que ce soit celle de
4: non,
5: dedans,
4: quoi. Pas de problème.
6: Il n'y a pas de problème.
4: Ouais.
6: Hein.
4: Non, c'est pas devant.
6: Non.
5: Ah bon.
4: C'est pas de problème.
6: Tant que c'est pas un abcès au cerveau, comme on t'a dit, parce que ça peut arriver, ça aussi. Méfie-toi.
4: Oui, bien sûr.
6: Ça peut le pur remonte au cerveau. Hein. Ça peut arriver, Jean-Pierre. Méfie-toi.
5: Non, il a fait médecine, hein, 3 jours, mais bon. Bon. T'es un extraterrestre.
4: Bien sûr.
6: Jean-Pierre, je suis quoi, moi?
4: Ouais, je sais. Il y a plein d'extraterrestres. Ils sont implantés partout, les planètes, oui.
5: Ah, et Max est un extraterrestre.
4: Ben, de toute façon,
6: le croire, voilà.
5: Pas mal le croire.
6: Ah non, mais lui, persuadé que je suis un extraterrestre, peut-être que Julia est un extraterrestre, je ne sais pas, Jean-Pierre, est-ce que Julia est un extraterrestre?
4: Je ne sais pas, de toute façon, je ne veux pas parler d'extraterrestres, moi, je suis là pour chanter ma chanson.
5: Ah, bah, chante, dire. Pardon.
4: Je cherche un producteur.
5: Ouais.
4: Une maison de 10, et il faudrait dire que j'ai un site internet, donc on pourrait le donner encore.
6: Ouais, bien sûr, une maison de 10. Bah oui. Bah oui, il fait des dix.
4: Mais je suis sur internet.
5: Et Brigitte, elle
6: et
5: va
6: Brigitte,
5: bien.
6: Ah oui, on parle pas de Brigitte.
5: Mais qui est Brigitte?
6: Normalement.
4: Brigitte,
5: on n'a pas le droit.
6: Normalement, non.
5: Ah, pardon.
6: C'est pas grave, tant pis. T'as vendu
4: non,
6: la mèche.
4: Non, mais Brigitte, d'une manière ou d'une autre.
5: Même que tu sois chanteur.
4: Je peut-être la rencontrer, il n'y a pas de problème.
6: C'est pas simple, hein.
5: Parce que tout à l'heure, il m'a dit si sois chanteur, est-ce qu'elle m'aimera quand même? Même si sois pas. Si sois pas chanteur.
6: Tu sais, je sais pas. Tu suis pensé, hein, Jean-Pierre, hein.
4: Mais je vais être chanteur, y a
6: ouais,
4: pas de
6: ça c'est sûr.
5: Ouais. Mais si tu soignes pas, elle le sera quand même.
6: Si tu soignes pas, d'accord, te demande.
4: D'abord, faudrait que je la rencontre déjà d'une, de la connaître.
5: Ah, parce que tu la connais pas.
6: Ah, bah non, mais non.
4: Bah non, avant de sortir à quelqu'un, faut la connaître.
6: Voilà, attention, Julia commence à se défroquer.
4: Après,
5: mais il fait vraiment trois trucs, elle en a plus qu'un là.
7: On va pas pouvoir bosser, nous.
6: Dis donc, il est 22.
7: Ça va pas être possible.
5: Mais j'ai chaud.
6: Ouais, enfin, ça fait 5 minutes qu'on a démarré.
4: Mais d'une manière ou d'une autre.
5: Un jour, t'as vu mon Wonderbra.
6: C'est vrai.
4: Moi, ce que je veux, c'est une maison de 10.
6: Une maison de 10.
5: Maison de 10. Avec
6: Max. Écoute, on va démarrer par une maison de 7, et puis après une maison de 8, et puis après on dira une maison de 10.
5: Et si tu nous chantais ta chanson, Jean-Pierre, l'extraterrestre?
6: Jean-Pierre, qu'est-ce que tu vas nous interpréter?
4: Restez libre.
5: Restez libre.
6: Pour comme
5: Brigitte, alors, dans la maison de disques.
6: Pour Brigitte, bien sûr.
4: Et après, je peux chanter que je t'aime.
6: On peut tout faire aussi, on peut se faire l'album complet de Johnny. Hein.
4: Non, mais deux titres, c'est bien, c'est mieux que rien.
6: Juste un petit conseil, Julien, parce que tu ne l'obliges pas trop à chanter, parce qu'il est capable de prendre l'antenne jusqu'à... D'accord. Alors Jean-Pierre.
5: Malgré l'abcès.
6: Ah oui, ça, il va chanter. Ah oui, il va assurer. Bah, attention, il a du talent. Jean-Pierre, on t'écoute. Et puis Julia, donc, qui ne te connaît pas en tant que chanteur.
5: Et on a le droit de parler pendant les chansons.
6: Oh, tu peux faire des commentaires, effectivement.
5: Ah bon.
6: Ça peut bloquer quelques auditeurs qui nous écoutent et qui sont grands fans de Jean-Pierre, qui
5: alors,
6: font des cassettes.
5: Cassette.
6: Alors, à vos cassettes, Jean-Pierre.
4: Bah, mais, mais enfin, il faut mieux parler entre deux, comme ça, et puis rien ne pirate pas, voilà.
6: Oui. Bah, exactement.
5: Il faut mieux. Oui, mais parfois, c'est plus fort que moi.
6: Mais t'as raison. Et finalement, Julia a raison, Jean-Pierre. Interviens de temps en temps. C'est pour éviter les pirates. Il a dit,
5: oui.
6: C'est piraté après. Hein.
5: Oui.
6: Il faudrait pas que quelqu'un.
4: Non, moi, ce que je veux, c'est trouver un producteur. Et mon site internet, je peux le donner là-bas.
6: Oui, mais attends, vas-y. T'as pas chanté que déjà tu cherches un producteur.
5: Comment www.
6: Non, mais vas-y, Jean-Pierre, chante d'abord. Ensuite, on cherche un producteur.
4: Ah, vas-y, dis-le.
5: www.jeanpierre.com.
4: Warl.com.
5: Ouais.
4: Hein, GPS, est-ce qu'il a?
5: Ah, je comprends pourquoi il faut le dire tous les soirs.
4: Voilà.
5: Attends, la chanson.
6: Attends, redonne l'adresse et vas-y. Redis ce que tu viens de dire.
4: www.buzzworld.com. Flatch. GPS et Flatch.
5: Right.
4: Et après, il faut cliquer sur la pub, voilà.
5: Ok.
6: Alors, je t'explique ce que c'est. Tu sais ce que c'est qu'un Flatch?
5: Oui.
6: Tu sais, c'est le, enfin, c'est la petite barre, on appelle ça un slash.
5: Oui.
6: Mais un splash pour.
5: Mais oui, mais lui,
6: pour
5: c'est Jean-Pierre. Normal, c'est Jean-Pierre.
6: Tu sais que Jean-Pierre, tu t'intéresses à Internet, Julien.
5: J'arrête.
6: Tu sais que, comme dit Jean-Pierre, on peut s'envoyer des petits emails.
5: Ah oui,
6: des emails. Tu t'envoies des emails des fois, Jean-Pierre?
5: Bon, Jean-Pierre, chante.
4: Bah, des emails, j'en reçois.
5: Des emails,
4: oui.
5: C'est la maison.
4: J'ai reçu,
5: mais non, mais c'est la maison.
4: Il s'appelle Camus, bon.
6: Ouais, allez, chante-nous ta chanson, demande Julien. Allez, vas-y.
4: Intéressé par
5: allez,
4: moi
5: allô.
4: Pour
6: Jean-Pierre.
4: Le groupe,
6: Jean-Pierre.
4: Bien sûr, oui.
5: La Jean-Pierre. Chanson du monsieur.
6: Allez, vas-y, interprète, vas-y.
5: Vas-y.
6: Chante.
5: On t'écoute. Okay. C'est pas
6: un
5: grave si tu nous entends pas.
6: Un retour
5: si c'est
6: de
5: trop long, on coupe.
6: Oui, oui, tout à fait. Allez, vas-y, voilà. Parce qu'après, on a Olivier de Paris.
4: Je chante deux,
5: voilà.
4: Coup,
5: oui,
4: voilà. Fond, quoi,
5: bon, comme ça fait un fond.
6: Chante 30 secondes, ensuite on zappe, et ensuite on récupère 30 secondes de la fin.
5: Non, mais lui, explique pas.
6: Allez, vas-y, Jean-Pierre.
5: Non, mais vas-y,
6: Jean-Pierre,
5: vas-y, Jean-Pierre,
6: vas-y.
5: Aïe,
6: ah,
5: ah,
6: ben c'est un professionnel, hein, sinon c'est pour ça qu'il a du talent. Hein. C'est pour toi, hein, peut-être. Hein.
5: Ah, pardon, peut-être. Non, il m'a dit que je t'aime.
6: Ah, il t'a dit que je t'aime.
5: Ouais.
6: Il y a quelque chose quand même.
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6: Maintenant je peux te le dire.
5: C'est lui qui écrit les paroles.
6: Il est il pense être le fils d'Hervé Villard.
5: Il a pas de bol. Hein.
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6: pourrai. Une voix de Johnny quand même, il y a un petit truc.
5: Ouais, ouais, c'est vrai.
8: Tant que
6: dans les intonations.
5: Non, c'est pas mal,
6: non, c'est bien. Je sais pas, c'est pas une reprise ça. C'est à lui ça. C'est lui. Non, c'est une reprise. C'est Johnny.
5: Ah,
6: c'est un fan de Johnny, oui. Ah non, si tu veux qu'on te fasse écouter ses productions.
5: Non, ça va.
6: Ah, parce que c'est autre chose. Nous, on les connaît par cœur, mais c'est super disco. Ça s'appelle Je cherche un producteur.
5: Ah oui.
6: Ah ouais, tu connais pas. Ah oh, bah on va faire écouter à Julia
5: quand même.
6: Attends, j'ai même.
5: Non mais il t'entend pas.
6: Je vais... Non mais lui c'est pas grave, il chante,
5: ah, oui.
6: On le met en sous.
5: Oui.
6: Alors déjà, je vais montrer quand même pour les auditeurs qui connaissent bien entendu très bien Jean-Pierre. On va montrer la tête qu'a Jean-Pierre.
5: Oh,
6: ah
5: mais
6: bah,
5: génial.
6: Attends.
5: Oh, voilà.
6: Et je vais te faire écouter.
5: Jean-Pierre.
6: Pendant qu'il est en train de s'égosiller.
5: Voilà. Il faudrait qu'il évite la chemise rouge avec le visage rouge.
6: Ah mais ça c'est vieux, hein. Maintenant il a pris beaucoup plus, hein. Il est beaucoup plus gros. Hein.
5: Mais il est rouge.
6: Rouge, oui.
5: Ouais, mais il est rouge, la chemise. Hein.
6: Ah, la chemise est rouge, oui. Ouais. Donc Jean-Pierre, qui est en train de s'égosiller, je vais te faire écouter quand même.
5: Ouais.
6: Non, c'est pas ça, c'est celui-là.
5: Je cherche un producteur.
6: Ça, c'est Jean-Pierre, donc. C'est autre chose, hein. C'est pas du Johnny, là. Attention, hein, tu vas te marrer. Hein. Et les autres, bien sûr, vous connaissez.
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6: Je te marre pas.
5: Je me marre pas. C'est un peu Casimir à la chanson.
6: Rangala.
5: Et puis, en fait, il est toute la nuit.
6: Ah bah, on les a tellement passés, ces chansons. Et le refrain, quand même.
5: Et le refrain.
6: Ça te rentre tout de suite dans la tête.
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6: Voilà, ça se moque un peu là. Bon, ça c'est le premier extrait.
5: Alors,
6: il y en a un
5: autre. Attends, qu'est-ce qu'il fait?
6: T'inquiète pas.
5: Oh,
6: alors, top, celui-là par exemple.
5: Ouais.
6: Alors, ça c'est notre préféré. C'est celui qui a fait le carton plein. Pour l'instant,
5: il est libre.
6: Où là?
5: Ça doit être la fin.
6: Ah, il est en break là.
5: Ah.
6: Il y a un solo de guitare.
5: Mais peut-être il va réécouter.
6: Alors ça s'appelle Super Disco.
5: D'accord.
6: Alors tu sors le samedi soir en boîte.
5: Ouais.
6: Ça t'arrive de temps en temps le samedi soir, boule à facettes, etc.
5: Surtout le samedi, ouais.
6: Surtout le samedi. Bah, alors ouais, ça tombe plutôt bien. À mon avis, tu vas l'entendre ça en boîte, écoute bien. Ah c'est bien ça.
5: On sent bien l'inspiration.
6: Ah oui, c'est...
5: Il est très inspiré par la vie tous les jours.
6: Ah, ah, tirer sur la disco. On va danser de la nuit.
5: De la nuit, déjà.
6: Attention.
5: C'est lui qui écrit les paroles.
6: Ah tout, ouais, bien sûr. Attends. Jean-Pierre. Ah, il est là, Jean-Pierre.
9: Oui.
6: J'étais en train.
9: Ah, bien sûr que je suis là, j'écoute.
6: J'ai fait, je faisais écouter à Julia tes productions.
5: Ah oui, moi je lui disais arrêt parce qu'il doit avoir fini Jean-Pierre là de l'autre côté.
6: Ça va.
5: C'est toi qui écris les paroles.
9: Côté, bah, bien sûr, j'ai arrêté la chanson.
6: C'est toi qui écris les paroles, demande Julia. On fait écouter à Julia le refrain, écoute bien. Et là le meilleur, écoute bien. Oh, tu claques comme ça, attends, là.
5: Ouais,
6: voilà.
5: J'y arrive.
6: Tu vois, ça va très vite,
5: ah, mais
6: ça va.
5: Je comprends que.
6: Ah non, mais ça va très très vite. Et d'ailleurs, si tu regardes bien sur le CD que Jean-Pierre nous a envoyé, oui, à la fin, il y a une chanson d'Hervé Villard.
5: Et oui, Capri, c'est fini.
6: Capri,

0: sais pas, moi.
1: Mais alors, je vais dire, Jean-Pierre, je peux te donner un conseil.
2: Jean-Pierre, ouais.
1: Quand tu sens Johnny, on sent que tu le sens bien, quoi, Johnny.
2: Ah bah, il est dedans.
1: Non, Johnny, Johnny, il y a même les intonations.
2: Ouais, ouais, chante-moi.
1: Les intonations. Non, mais c'est vrai.
2: Je lui ai rien dit à Julia.
1: Oui, oui.
2: Tu vois,
1: tu l'as dit à l'antenne tout à l'heure.
2: Non mais lui.
0: Je te chante que je t'aime.
1: Chante-moi que je t'aime.
2: A cappella et puis après on a Olivier. Hein. Vas-y alors. A cappella, fais-lui a cappella.
0: Que le début.
2: Voilà, que le début.
0: Non non mais pas a cappella mais.
1: Pas a cappella.
0: Avec la musique c'est mieux.
2: A-capella. Avec la musique derrière c'est mieux quand même. Rock and roll. Alors attention. Voilà. Ce qui est bien c'est les voisins toujours. Ils doivent avoir ras-le-bol. Hein. Ils vont finir par croire qu'ils sont vraiment Johnny comme colocataire. Je te montrerai son site pendant la pub. S'y tromperait. Hein.
1: Ouais, quand même.
0: Et que ton oreiller ressemble au champ de blé.
2: Elle est dedans. Hein. Jean-Pierre nous envoie aussi des cassettes vidéo, ce qui s'enregistre pendant qu'il chante en karaoké, comme quand tu faisais dans ta chambre ou moi quand on avait encore 10-15 ans.
1: Ouais.
2: Bah, lui fait ça encore aujourd'hui, il s'enregistre. Il est dedans avec une fausse guitare. Surpasse, on sent que t'es là, hein. On sent qu'il y a une nana derrière, parce que là du coup, on n'a pas le droit à tout ça. Hein. Il va arrêter.
1: Comment on va finir avec lui là?
2: Bah nous on l'a tous les soirs, enfin pas tous les soirs, mais une fois par semaine et... Jean-Pierre, on arrête là?
1: Jean-Pierre.
2: Ah bah voilà.
0: Oui.
2: Bah bravo.
1: Merci beaucoup, hein, bravo.
2: Et j'ai remarqué quand même que tu mettais encore plus de patates et t'avais plus de pêche dans ta voix quand c'est pour interpréter une chanson à une fille qu'avec moi. Hein.
0: Non, mais j'interprète ça pour tous mes fans, voilà.
2: Ah.
1: Bon, alors si je peux te donner un conseil, Jean-Pierre,
0: oui.
1: Il faudrait arrêter la chemise rouge parce que ça te va pas au teint.
0: Comment ?
2: La chemise rouge, parce que c'est quand
1: sur
2: tu...
1: Sur le CD, là.
2: Le CD que tu nous avais... Ouais, tu nous avais envoyé. Il y avait
1: la chemise rouge, faut arrêter.
2: Tu comprends, Jean-Pierre ? Parce qu'en plus, ce qui est pénible, Jean-Pierre, c'est que je te l'ai déjà dit à peu près 50 fois, éteins la radio derrière, parce qu'il y a un décalage avec le...
0: Pas trop, là,
2: bah ouais, mais moi, je m'en fous, voilà, bah oui, mais Jean-Pierre...
1: Mais moi, je te donne des conseils pour ta carrière, hein.
2: Voilà, Jean-Pierre. Ok ?
1: Ouais.
2: Bon, on fait comme ça ?
0: On fait comme ça, ok, j'ai entendu.
2: Eh ben écoute, en tout cas, ça nous fait plaisir.
0: T'inquiète pas, moi je voulais dire que je cherche un producteur et voilà.
2: Eh ben écoute, on va tâcher de trouver un producteur pour Jean-Pierre
0: Sauzet. Parce que je peux pas non plus être le chanteur des radios comme ça.
2: Comment tu m'as dit ?
0: Et pas réussir.
1: Le chanteur des radios.
2: Ouais, mais il m'avait dit autre chose une fois. Tu m'avais dit
0: le chanteur téléphonique. T'es d'accord avec moi ?
2: Ah ben écoute, Jean-Pierre, je suis à fond derrière.
0: Ce que je veux, c'est une maison 10, un producteur.
1: Maison 10.
0: Talent,
2: bah oui, une maison de 10. Mais je te dis, on va commencer par une maison de 3, une maison de 4, et puis après on va monter comme ça crescendo les étapes.
1: Bah, ouais, bon courage dire, Jean-Pierre.
2: Et Jean-Pierre, ce qu'on va faire quand même, c'est que ça fait longtemps qu'on t'avait pas donné l'occasion éventuellement de trouver un producteur. Donc s'il y en a un mytho qui veut éventuellement appeler pour le délire et bien sûr produire Jean-Pierre Sauzet, eh bien qui nous appelle dès maintenant au 0803 08 5000. D'accord Jean-Pierre?
0: Ok, mais un producteur sérieux, c'est pas de la blague. Hein.
2: On est là pour rendre service Jean-Pierre.
0: Voilà.
2: Hein. Allez, bonne bourre à toi, amuse-toi bien et à tout à l'heure. Enfin, très bien, merci, c'est lutin, tout va bien.
0: Non, mais c'est carrément lutin, arrêté.
1: Ah oui, t'as lutin.
2: C'est carrément lutin.
1: Jean-Pierre.
2: D'accord.
1: Putain.
2: Alors, Patrice, on te laisse avec Jean-Pierre pendant...
3: Okay, ouais, pas de problème.
1: Bon.
3: Alors... Salut Jean-Pierre.
2: Oh, écoutez,
3: salut. Ça va Jean-Pierre?
0: Oui, ça va très bien, oui.
3: Ouais, donc tu cherchais un producteur pour ton album, en fait.
0: Bah, voilà.
3: Ouais. Et moi, je serais prêt à te l'enregistrer, ton album.
0: Oui.
3: Ouais. Et quels sont tes projets, les idées que t'avais?
1: À chanter.
0: Bah, c'est-à-dire, moi, j'ai plein de titres...
1: De titres
0: à enregistrer.
2: Ouais.
3: Ouais.
1: Mmh.
0: C'est dans le jour...
1: Par exemple.
3: Combien, exactement?
2: Ah oui, ça, c'est important, le chiffre. Hein.
1: Ouais.
0: Combien de titres?
2: Ouais, parce que c'est un producteur, et il faut savoir s'il part sur un double ou sur un simple album.
1: Combien de titres?
3: Eh ouais, parce qu'il faut...
0: Combien? J'ai 10 titres en tout, mais j'en ai encore d'autres.
1: 10 titres.
2: 10 titres en tout, mais t'en as d'autres. D'accord.
3: Il en a 10.
2: Parce que la barre est haute, Patrice, parce que je vais expliquer à Julia, c'est que moi, je me suis dit, avec le retard qu'on a pris avec Jean-Pierre depuis le temps qu'il passe sur l'antenne, j'ai dit, le jour où moi je vais le produire, moi je sors un best-of direct.
1: Bah oui.
2: Autant qu'on perde pas de temps. Autant qu'on...
3: Le best-of, il a pas fait d'album, donc.
2: Oui.
1: Je regrette, j'ai l'album sous les yeux.
2: C'est vrai.
1: Ah oui.
2: Et puis c'est surtout que c'est dans le milieu du 10, c'est quand même surprenant. Un artiste qui a encore rien fait, direct, tu sors un best-of.
1: Oui.
2: C'est tu sens qu'il peut se passer quelque chose, tu sens qu'il se passe quelque chose, c'est que...
1: Bah il y en a bien qui reprennent les chansons des autres.
2: Alors pourquoi pas un best-of depuis le début?
1: Eh oui.
2: Bon.
0: Avec tous les fans que j'ai, y a pas de problème.
1: Bah voilà.
2: T'as trouvé le mot?
1: Combien en quart d'heure?
0: Vas-y, dis-le.
2: Ouais, c'est clair.
1: Ta pub.
2: Patrice, par contre, en tant que producteur, je sais pas, je te trouve pas... je trouve pas que t'as vraiment beaucoup d'idées. Est-ce que t'as l'intention de mettre une pochette sur la pochette?
3: Une pochette, ouais, ben en fait j'avais pensé à faire un truc, un livret avec plein de photos, quoi.
1: Un livret.
2: Ah, ça c'est pas mal. Ah, ça c'est original.
1: Mais alors, tu le fais changer de chemise.
3: T'avais mis un livret où il y avait plein de photos.
2: Oui, ouais.
3: En fait, moi,

0: j'avais pensé faire pareil avec cet album.
1: Tu vois, finalement, je pense, l'idée vient pas de moi, je pense que tout le monde avait cette idée-là, ouais, c'est vrai.
2: Pas du tout, il
1: s'est... Non, pas du tout, non, mais c'est ça qui est bien. Moi, je pense que, bon, Patrice, il y a un petit peu de chemin encore, il y a un petit peu de travail en tant que,
2: et moi,
1: que producteur.
2: Deux, ils vont s'endormir dans le studio, parce que déjà, moi, je dors. Hein.
1: Jean-Pierre est très attendu, parce que lui, il teste quelque part, il écoute. Oui. Jean-Pierre, vas-y, pose tes questions. C'est peut-être ton futur producteur.
3: Bah, moi, je voulais dire que j'ai un manager quand même qui s'occupe de moi, qui s'appelle Basile, il pourrait se mettre en relation avec lui.
1: Ouais.
3: Hein, ouais. Basile, il est prêt à m'amener tout partout, tu vois.
2: Avec ouais. Sa bande.
3: Bah, il doit venir me voir vendredi d'ailleurs.
2: Ouais.
3: Faire un tour au Tréport, peut-être à Dieppe.
1: Ouais.
0: Et en fait, moi, ce que j'avais pour l'idée après,
2: ouais.
0: C'est à la fin du CD faire une plage cachée avec une interview de Jean-Pierre.
2: Une plage quoi?
1: Une plage cachée. Ça, c'est pas con, ça.
2: Ah oui. Avec moi, j'étais Dieppe, la mer, enfin, tu vois, plage.
1: Ah, donc enfin,
2: c'était ailleurs, quoi.
1: T'es blindé de concept, Patrice.
0: Eh ouais.
1: Bon, Jean-Pierre,
3: oui.
1: Apparemment, t'es en train de.
2: T'es en main.
1: Au Tréport aussi?
3: Oui, j'ai. Non, mais je vais à Dieppe, au Tréport plutôt, faire des photos, ouais. Peut-être que j'irai à Dieppe, mais c'est pas sûr.
2: Mais alors, mais pas la chemise rouge, bien, hein, oui. Parce qu'avec le coucher de soleil, ça le fait pas. Hein.
1: Je sais pas s'il a encore cette chemise rouge. Tu l'as encore cette chemise rouge, là, donc je nous avais envoyé la photo.
2: Alors.
3: Ouais, mais c'était à l'époque qu'on chantait les chansons d'Hallyday sur scène.
1: Ah, bah ouais, d'accord. Julia, t'as.
4: Est-ce que vous avez déjà participé à des jeux ou à des soirées un peu étranges?
5: Non.
4: D'accord, ok, donc c'est la première fois que vous allez participer.
5: Non, oui, parce que moi j'aime bien regarder Attention à la marche, c'est un jeu qui me plaît, l'animateur est super sympa, et bon, en étant des personnes âgées, on est plus souvent à la maison devant la télé qu'ailleurs. Hein.
4: Ah oui, donc vous appréciez beaucoup Jean-Luc Lechmann.
5: Ah, beaucoup.
4: D'accord.
5: On regarde tous les jours, on manque pas une émission.
4: Ça fait plaisir, en tous les cas. Ah, bah, alors, oui. Vous n'êtes peut-être pas sans savoir que bientôt les fêtes de Noël approchent, Marie-Thérèse.
5: Oui, j'ai des petits-enfants, des arrière-petits-enfants.
4: Et avec Jean-Luc, on a donc décidé, la chaîne de TF1, de faire Attention à l'ascenseur aussi. Hein, donc, il va y avoir des petites variantes, hein.
5: Oui.
4: D'accord, donc le même principe, c'est attention à l'ascenseur. Donc il y a un ascenseur et puis il faut faire attention de...
5: Je comprends pas, je vous dis qu'est-ce que c'est des petites variantes?
4: Bah, c'est-à-dire qu'il va y avoir des petites modifications concernant la règle du jeu.
5: Oui.
4: Attendez, ne quittez pas deux secondes, hein, je vais vous mettre en musique d'attente. Hein.
5: Oui.
4: Oui. Excusez-nous, hein, donc nous allons revenir, donc on va vous inscrire. Alors, votre prénom, Marie-Thérèse?
5: Ah ben, vous avez mon prénom, Adam, ADAM, Marie-Thérèse.
4: Alors, Marie, non, juste le prénom, hein.
5: Marie-Thérèse.
4: Alors, Marie, M-A-R-Y, hein.
5: Non, M-A-R-I-E, trait d'union, Thérèse.
4: D'accord, trait d'union, T-R-A-I-T.
5: T-H-E-R-E-S-E.
4: Alors attendez, parce que là, on est en fédération, là, attendez.
5: Non, Marie, M-A-R-I-E.
4: Alors attendez, Marie.
5: M-A-R-I-E.
4: Alors attendez, je vais voir ce que je peux faire. Peut-être taper à la machine, ça sera peut-être plus simple, si vous voulez.
5: Comment?
4: Attendez, je vais peut-être taper à la machine. Alors d'abord.
5: Allez-y.
4: Alors,
5: M-A-R-I-E.
4: Attendez, je sais qu'on doit faire beaucoup de choses là-bas, mais on va vous mettre en attente deux secondes, hein, le temps que j'aille chercher. Hein, d'accord, ne quittez pas.
5: Allez-y.

0: Allô.
1: Oui, alors, on va s'inscrire donc au jeu de Attention à la marche, hein, voilà. Marie-Thérèse, ouais. Attention. Attends, je vais juste demander à un petit jeune si tu pouvais éteindre un petit peu fin de radio derrière parce qu'on n'entend rien. Merci, tu es bien gentil. Alors, on y va, donc c'est parti. Alors, votre prénom, Marie-Thérèse?
0: Vous êtes après le dire, Marie-Thérèse.
1: D'accord, alors, Marie, M-A.
0: R-I-E.
1: Alors, attendez, je vais le taper. On y va. Alors, je, sous-signé, Marie. Thérèse, M-A-R-I-E.
0: T-H-E-R-E-S-E.
1: D'accord, sans trait d'union.
0: Si, un trait d'union.
1: Alors, trait T-R-A-I-T. D-U-N-I-O-N. Alors, Thérèse.
0: T-H-E-R-E-S-E.
1: D'accord. Donc, Marie, trait d'union, Thérèse.
0: Oui.
1: Votre date de naissance ?
0: Le 25 mai 1928.
1: Oh putain.
0: Ah, je suis pas toute jeune. Ouais.
1: Non, non, ça c'est sûr. Là, vous nous le confirmez avec la date. Hein. Redites un peu pour voir.
0: 25 mai 1928.
1: D'accord. 1800 ?
0: 1928.
1: Parce que ça, je me disais, là, on a dépassé le pompon, là. Alors, 1928.
0: Voilà.
1: Très bien. Vous êtes né à Aurillac ou...
0: Oh, mais je suis pas de ces côtés, moi.
1: Les deux, quel côté ?
0: Je suis dans le département de l'Isère.
1: Ah, d'accord, l'Hiver. Alors, L apostrophe H-I-V-E-R.
0: I-S-E-R-E.
1: Alors, I...
0: S-E-R-E.
1: L'Hiver.
0: Isère, I-S-E-R-E.
1: Ah, Isère.
0: Isère, c'est dans le 38.
1: Hein ?
0: C'est le numéro 38.
1: Attendez, Isère-Yégouvine. Isère... Hein ?
0: 38 690.
1: Ah, attendez, parce que là, vous êtes en train de me donner votre numéro de portable, là.
0: Non. Attendez. Je donne le code du pays.
1: Alors, le code pour venir vous chercher, c'est... Vous avez,
0: voilà, 38 690.
1: Alors, attendez. Alors, c'est le code postal ?
0: Oui, c'est le code postal.
1: Pour nous écrire, alors, si vous voulez nous écrire une carte, peut-être ?
0: Pourquoi je vous écrire une carte ?
1: Je sais pas, vous parlez de carte postale.
0: Écrire.
1: Ah, parce que je veux que vous parler.
0: Non, j'y vois pas écrire.
1: Ah, vous voulez pas écrire une carte postale ?
0: Non, mais j'y vois pas pour écrire.
1: D'accord, ok. Alors, bah écoutez, on va allumer la lumière. Voilà, qui verra mieux. Alors, attendez. Là, je fais plein de ratures. Alors, Marie Trait d'Union. Thérèse ?
0: Ouais. Mais moi, je vois pas l'émission pendant que vous êtes là. Parce que moi, je téléphone dans une pièce et l'émission, elle passe de l'autre côté. Alors, je vois rien du tout.
1: Bon.
0: Bon, j'entends parler Jean-Luc, c'est tout.
1: Alors, attendez, parce que là, c'est... Attendez. Vous voulez parler, parce que là, je crois qu'on sent... Vous voulez participer à quelle émission, là ?
0: Mais c'est là, Attention à la marche, ce soir.
1: Ah, mais attendez, ce soir, oui, parce que là, on est en direct, là, en ce moment.
0: Oui, voilà.
1: Ah oui, parce que là, on vous avait aiguillé vers les mauvais locaux, là.
0: Ah, bah bon.
1: Ah, bah ouais, parce que là, on était... Parce que là, c'était attention à l'escabeau, là.
0: Oh.
1: Alors, on s'est trompé. Parce qu'on a des...
0: Ah, vous aimez bien déconner, vous.
1: Ouais, parce qu'on a les émissions sur le câble, c'est pour ça.
0: Bon.
1: Donc là, c'était attention à l'escabeau, on va vous passer attention à la marche, hein.
0: Ouais.
1: Alors, vous voulez participer au jeu tout de suite? Parce que là, on est en direct, là.
0: Oui, mais c'est bon, ce soir.
1: D'accord. Est-ce que vous voulez participer en direct?
0: Oui, en direct, oui.
1: Non, ne quittez pas, je vais vous mettre directement en relation avec la personne concernée. Je vous demande quelques instants, le temps de concentration. Vous ne quittez pas deux secondes, je vais passer un petit coup de fil à mon supérieur. Je vais passer un coup de fil à mon supérieur. Hein. Attention, on y va.
0: Oui.
1: Allô ?
0: Allô ?
1: Oui, bonjour.
0: Bonjour.
1: Vous Alors, êtes en direct ?
0: En direct avec qui ?
1: Attention à l'escabeau.
0: Ah oui, attention. Oui, d'accord. J'entends les applaudissements.

0: tous, rendez-vous aujourd'hui avec Jean-Luc Reichmann et Anton Dubois. Attention à l'escabeau, bonjour à tous.
1: La musique. Bonjour à tous et bienvenue dans... Attendez, Marie-Thérèse,
2: oui.
1: Dans quelques minutes, nous allons nous retrouver en direct sur Attention à l'escabeau pour voir si vous pouvez arriver jusqu'à Attention à la marche, d'accord?
2: Hein?
1: Attention, on va prendre l'antenne dans 5, 4, 3, 2, 1.
0: Et bonjour à tous, rendez-vous bien entendu sur le plateau de Jean-Luc Reichmann pour Attention à l'escabeau.
1: Bienvenue dans cette émission aujourd'hui, Attention à l'escabeau, je me présente Jean-Luc Reichmann. Aujourd'hui, bien entendu, vous allez pouvoir nous appeler.
3: Allô?
2: Allô?
1: Alors, nous allons voir tout de suite si on reçoit un coup de fil dans l'Isère. Marie-Thérèse est avec nous. Bonjour Marie-Thérèse.
4: Bonjour.
1: Alors, bienvenue dans Attention à l'escabeau. C'est juste...
4: Vous aimez bien vous amuser, vous, hein? Escabeau à la marche, escabeau.
1: Écoutez, vous voulez participer à l'émission Attention à la marche. Pour l'instant, on va vous tester avec Attention, Attention à l'escabeau. Jean-Luc Reichmann à l'appareil.
4: Non, c'est pas lui.
1: Non, c'est Jean-Luc Reichmann, là, hein?
4: À l'appareil, c'est lui?
1: Oui, c'est lui, bonjour.
4: Ah, bah dis donc, bonjour.
1: Bonjour Marie-Thérèse.
4: Bonjour Jean-Luc.
1: Bonjour, comment allez-vous?
4: Ah, mais ça va bien et vous?
1: Alors, ça nous fait bien plaisir de vous avoir aujourd'hui.
4: Ah, bah je sens bien, moi aussi.
1: Alors... Allez, on y va. Excusez-nous, parce que ce soir, le public est très claquin. D'ailleurs, on va remettre un petit peu la musique d'ambiance de Attention. Vous entendez la musique?
4: Oui, j'entends.
1: C'est pour de vrai, là, hein?
4: Oui, c'est pour de vrai, oui.
1: Allez, on y va. Je vous rappelle que nous sommes en direct et que si vous souhaitez nous appeler, vous... Et maintenant, le 16-1-01-47-32-28-28-56-36-22-48. Et à ce moment-là, si vous nous appelez, que vous décrochez, vous serez en direct sur le plateau de Attention à l'escabeau.
5: Allez, on joue.
1: C'est parti. Marie-Thérèse est avec nous. Bonjour Marie-Thérèse.
4: Bonjour.
1: C'est Jean-Luc Reichmann à l'appareil.
4: Ouais.
1: Est-ce que vous êtes prête à jouer avec nous?
4: Ouais, tout de suite.
1: D'accord, on y va. C'est parti. Vous montez sur la première marche de l'escabeau?
4: Allez.
1: C'est parti.
4: Bon, allez, moi j'accroche, c'est une partie d'oreille.
6: Ah, mais quand même!
7: Oh putain!
6: Elle a tenu longtemps.
7: Ah, elle est coriace, hein!
8: Je savais bien.
1: Oh là là, c'est énorme, c'est énorme. On s'excuse, on va l'appeler Marie-Thérèse, bien entendu, pour lui expliquer. Il faut savoir que c'est une mamie qui a téléphoné et qui pensait avoir le standard de téléphone.
8: Dommage.
1: Malheureusement, sur le standard de Fun Radio de la Radio Libre, chose qu'il ne faut pas faire, parce que là, c'est l'erreur fatale. Jean-Luc Reichmann avec Attention à l'escabeau. Jean-Luc Reichmann avec Attention à l'escabeau. Là, effectivement, ça fait très très mal.
9: Bonsoir.
10: Hello, good morning.
9: Good morning, how can I help?
10: Good morning, thank you very much. You're welcome. What is your reservation for the night for February?
9: You need a reservation apartment, sir.
10: Just a thought, yeah, thank you for the spark.
9: Okay, what's the date you're looking for?
10: Let's just get to tomorrow, February.
9: Tomorrow?
10: Yeah, and everybody dance. Yes, no?
9: Just check, I'm checking the availability for tomorrow, sir.
10: Yeah, welcome, check. For four persons?
9: Four persons, you need two rooms, sir.
10: No, thank you, yeah? What?
9: You need two rooms. We can't fit four people in a room.
10: You will not. You're really well.
9: So, you need a room, sir, for tomorrow? For four persons?
10: I'm sorry, you speak English not very well. Vous parlez, you speak French?
9: Oui, je parle français aussi.
10: Moi, je préfère parce que, comme je vois que vous avez quelques difficultés en anglais, oui, c'est pour réserver.
9: Et votre nom de famille, s'il vous plaît?
10: Pardon?
9: Votre nom de famille?
10: Mr. Brown.
9: Mr. Brown?
10: Yeah, B-R-O-W-L. Vous êtes américain?
9: Oui, je suis américain, monsieur.
10: Mais pourquoi vous ne parlez pas anglais?
9: Si.
10: Ah, vous parlez l'américain, mais vous ne parlez pas l'anglais?
9: Oui, j'ai un petit accent du Texas, c'est pour ça que...
10: Ah, yeah, well. Welcome, son. You're... Yeah?
9: On va essayer plutôt en français, monsieur.
10: Comme vous voulez, moi, ça m'est égal.
9: Pour combien de nuits ça sera?
10: Well,
2: ah putain!
10: Moi j'y arrivais plus, excusez-moi. C'est lui qui prend sa grosse respiration. Well, mec, c'est... Ah le pauvre du Texas. Ah ouais. Oh ils sont mignons comme tout.
2: Mais là je crois qu'ils se foutaient de notre gueule aussi là-dessus, hein. Je crois.
10: Je sais pas. Mais c'est pas grave. On a passé un moment agréable. C'est pas grave. On s'en fera un autre tout à l'heure. On se fera plaisir.
2: Saturday Night Fever et tout.
10: Oui c'est ça. Putain. Oh là là là là là.
6: Saturday Night Fever.
10: T'appelais où là? À Paris ou?
6: Ouais c'était l'hôtel du Louvre à Paris.
10: Ah l'hôtel du Louvre à Paris. Ouais c'est vrai que du coup je fais même pas attention à ce qu'ils disent. C'est vrai que c'est l'hôtel du Louvre à Paris.
6: On dit juste 10 fois l'hôtel du Louvre.
10: Oh là là, c'est bon, c'est bon.
2: Le mec qui maîtrise, c'est ça.
10: Tiens, on va récupérer notre camarade. Alors, est-ce qu'il est là de nouveau? Est-ce qu'on arrivera à l'avoir de Cédric qui était avec nous? Essaye pour voir là si Cédric ça refonctionne.
3: Bah oui, moi je suis là.
10: Ah bah t'es là. Excuse-nous, on s'est détendu un petit peu pour ça.
3: Non, c'est pas grave.
10: Hein?
3: Ça fait plaisir. Hein.
10: Bah écoute, on fait à l'ancienne, comme on dit.
3: Comme on dit, voilà.
2: Ça serait bien que demain il nous fasse une petite dédicace à la radio. Tu fais un petit canular aussi? Vous faites des canulars chez vous?
3: Bah, on a un petit peu de moyens, donc non. On n'a pas de téléphone, on n'a pas d'insert téléphonique pour l'instant, donc.
10: Regarde où on en a, t'as vu comment on galère aussi. Ouais, donc, c'est presque comme si on n'en avait pas, nous. C'est presque pareil, hein. Bon. Donc, voilà, alors, Zédric, qu'est-ce qui t'amène?
3: Bah, ce qui m'amène, bah, l'ambiance, aussi. Bah, tiens, on va parler de ça aussi. Tiens, on va faire un peu de fun. Ça fait 2 ans que je suis célibataire, donc.
10: C'est cool!
6: Ans,
10: putain,
6: tu sais
10: pas.
6: Cool.
10: Bah oui, parce que ça évite de se faire chier avec une meuf, déjà.
6: Est-ce qu'il y en a au moins?
10: Est-ce que tu t'attrapes quand même? C'est-à-dire que t'es célibataire, mais c'est-à-dire que t'as pas attrapé depuis 2 ans,
3: j'ai
10: vraiment?
3: J'ai attrapé, mais
10: Il y a pas de stabilité, quoi.
3: Il y a pas de stabilité.
10: C'est un choix ou c'est tu?
3: Non, c'est pas un choix. J'aimerais bien trouver du sérieux. J'en ai déjà parlé sur ma radio, d'ailleurs.
10: Ouais.
3: On avait fait un petit débat, qu'on fait de la libre antenne de minuit jusqu'à 9h du matin.
2: Bah, attention, la libre antenne, les gamins.
10: Tu sais quand les gens, ils demandent du sérieux, finalement. Ils disent, ouais, je vois que ça dure longtemps. Mais ça se construit au jour le jour, le sérieux. C'est premier jour, deuxième jour. C'est pas genre, tu te mets avec une meuf et tout de suite, tu dis, tiens, on fait comme si ça faisait déjà 6 mois qu'on était ensemble.
3: Je sais, mais En fait, je suis resté avec une meuf pendant 1 an et demi.
10: Ouais.
3: Et après, bon, depuis qu'elle m'a lâché, plus de sérieux après.
10: Et après, plus de sérieux.
2: Ah ouais, mais bon.
3: Voilà.
10: C'est-à-dire que les filles avec qui t'as été, après, ça a pas fonctionné. Qu'est-ce qui n'allait pas?
3: Je sais pas. Moi, il y en a une, je suis sorti avec. Après, elle m'a dit, je retourne avec mon ex. L'autre, après.
10: Comme ça, elle permet de comparer. Je dis, putain, là, laisse tomber. Oh, merde. Ça, c'est pas bon. Quand une meuf sort avec quelqu'un, qu'elle retourne avec son ex et qu'elle a comparé, c'est que là, c'est pas bon. C'est pas bon pour toi, là.
3: C'est pas bon pour moi, donc, je sais pas. Peut-être
10: une fois que t'as niqué avec, et là, elle se dit, putain, je suis en train de faire une coupe comme là, parce que laisse tomber, finalement, mon mec, c'était pas si mal que ça. Et là, elle te dit, écoute, désolé, mon chéri, mais je vais retourner avec mon ex.
2: Ah, Cédric.
3: Non, mais voilà, quoi.
10: Bon, en même temps, il a 20 ans, il est jeune.
2: Ouais, il a 20 piges, il a déjà acheté 1 an et demi avec une nana à 20 ans, c'est bien, quand même.
10: C'est pas mal, toi.
2: Pas mal.
10: Oh, ça le fait, moi, à 20 piges,
2: Ouais.
10: Non, mais je m'étais jamais, resté avec une meuf. Moi, j'ai attendu 24 ou 25 ans pour rester avec une nana avec qui ça a duré longtemps.
2: Ouais.
3: Bah, sauf maintenant, je dis, ça viendra quand ça viendra, hein.
10: Bah, exactement, ouais, c'est un peu comme si on s'y attendait. Ouais, c'est ça, que ça vient quand ça vient.
6: C'est pas pressé.
10: Voilà, tiens.
2: C'est
10: maman qui te parle. Là, t'as la 21 plus, elle te parle comme si c'était une grande, parce qu'elle a beaucoup d'expérience.
6: Ouais, tu comprends, moi.
10: Voilà, ouais. Mais, bon, là, t'en as marre, là. En fin de compte, en plus, c'est souvent quand on arrive dans les périodes de Noël, Saint-Valentin, on se dit, putain, je suis tout seul, t'aimerais bien partager ces moments-là.
3: Là, t'es tout seul à Saint-Valentin, donc j'espère cette année, je serai que tout seul.
10: Non, mais il y a des moments forts dans la vie. C'est vrai, dans l'agenda, il y a quoi? Il y a Noël, on aimerait bien être en couple.
2: Ouais, tu passes
10: la Saint-Valentin, on aimerait bien être en couple. L'armistice.
2: On est investi. C'est en juillet sur les chantiers.
10: Le 1er mai, elle fait du travail. Là, on se dit, tiens, je serais bien avec une meuf. Le mec, il est tout qui commence à
2: mardi gras, t'es obligé, tu vois. Non, tu te déguises, t'es pas tout seul. Halloween.
10: Putain. Le mec, il commence à péter un pont.
2: Parce que Max, c'est Halloween, je suis tout seul.
3: Moi, le pire du pire, c'est que tous mes potes sont en couple.
10: Eh, hey, c'est ça.
3: Ah, ouais. Je voulais.
2: Ah bah, merde.
10: Ouais. En même temps, il y a quand même des avantages quand on est tout seul. C'est que vraiment, on vit sa vie comme on veut. Il y a tout.
3: Ça, c'est sûr. Ça,
10: bah, ouais, au bout de deux ans, là, on a peut-être marre, ouais.
3: Mais c'est vrai que d'abord, t'en as marre, quoi. Ouais, parce que le côté travail, ça se passe bien.
10: Ouais, tu fais quoi dans la vie?
3: Alors, je suis animateur avec les enfants, à la mairie de Sarcelles.
10: D'accord, c'est bon, ça. Quel âge ils ont, les petits avec qui tu bosses?
3: Alors, soit des fois, je suis en maternelle, des fois, je suis en primaire.
10: Non, mais attends.
3: Ça dépend de 3, 4 ans, on va dire, jusqu'en CM2.
10: Une fille qui nous écoute, là, que ce soit toi,
6: c'est
10: ça
6: trop
10: fait,
6: mignon.
10: Non, mais ça fait, voilà,
2: ouais,
10: ça fait craquer.
2: C'est un mec qui bosse pas avec des gamins.
10: Le mec, il a 20 ans, il s'appelle Zedric. Qu'est-ce que tu fais
2: bon,
10: dans
2: ça,
10: la vie?
2: Ça casse un peu le délire.
10: Je m'occupe d'enfants et tout. C'est... Attends, mais tu dis, le mec, déjà, tu vois le futur père, quoi.
6: Les enfants, voilà.
2: Ouais, et puis tu leur dis, attends, je suis sur Radio Yvelines et tout, c'est quand même pas, tu vois, là, tu peux balancer quand même.
3: Ouais, c'est vrai.
6: Est-ce que t'es beau gosse?
3: Mais je prends pas mes atouts, hein, en tant que, je dis pas, je fais de la radio, tout ça, je laisse ça derrière, tu vois. Mais la radio, pour moi, c'est ma vie, ce que j'ai toujours voulu en faire. Je sais pas si j'en ferai un jour, en tout cas, je m'amuse depuis que j'ai l'âge de 13 ans, parce que je fais de la radio depuis que j'ai l'âge de 13 ans.
2: T'as commencé sur sur Radio Regain, tu disais.
10: Il y a une question qui a été posée par Diane, mais personne n'y a prêté attention.
6: Oh, voilà.
10: Non, mais c'est normal, tu t'interviens peu, donc quand t'interviens, on sait pas si c'est un souffle dans le casque.
2: Là encore, tu vas relancer le débat, là.
6: Est-ce que t'es beau gosse?
10: Alors, qu'est-ce que c'est qu'un beau gosse?
3: Qu'est-ce que c'est un beau gosse?
6: Est-ce qu'on dit que t'es beau? Ah.
10: 2 ans célibataire.
6: Ça veut rien dire.
3: Je sais pas, moi, vous pouvez aller voir ma photo. Max.
2: Ouais, alors, est-ce que Cédric, tu fais partie des potes de Max sur Facebook?
6: Oui, attends, la photo.
10: Ouais, la photo, voilà. Diane, allez.
3: Max, il m'a.
10: Non, Max, à un moment donné, c'est Max.
6: Ouais, alors, moi, ce soir, c'était masque.
10: Ouais, masque.
6: Ensuite, toi, tu me reprends.
3: Non, je bégaye ce soir.
6: Non, mais moi aussi, j'ai fait masque.
10: Y a pas de soucis, C'est quoi l'adresse? Comment on fait pour voir un petit peu à quoi tu ressembles?
3: Bah, t'as mon Facebook.
10: Ah ouais, vous êtes sur son Facebook. Ouais, hein?
3: Oui.
10: On est potes parmi les 4000.
2: Ouais, je sais pas, je pensais que.
10: On a où, là, dans mes potes, d'ailleurs, de Facebook? On a combien, là? On a dépassé les 4000, mais on a combien là?
2: Ouais, on est à 4200 et quelques, je crois.
10: Mais ça va pas assez vite là. Ceci dit, on a peut-être pas confirmé pas mal d'amis là.
6: Si.
3: Mon groupe Taki Walki, vous êtes que 253, donc ça monte pas beaucoup. Hein.
10: Qui c'est qui monte pas beaucoup?
2: Bah lui, il a un profil, c'est son 253.
10: Ah oui.
3: Parce que nous, on a fait un groupe Taki Walki et je peux te dire, c'est la loose.
10: Enfin,
3: la loose
10: t'as vu qui je suis?
2: Bah attends, on est pote à Max, il est pote avec l'émission Taki Walki.
10: Moi, je suis pote avec la France entière. Non mais on veut dépasser là.
3: Sinon moi bah tu vas sur mon Facebook, c'est Cédric Pintillet, et tu vas voir moi.
10: Alors vas-y, alors
2: on va essayer de transférer à toutes les copines de
10: Bon alors, donc ça fait voilà, donc en tout cas sache que voilà, regarde Diane tout de suite, elle s'intéresse à ton physique parce que
2: fou, ça.
10: 20 ans sympa,
2: bosse avec les gamins.
10: Tiens,
2: le mec,
10: ça les filles, elles adorent ça. Ça c'est voilà.
6: Ah, ça fait tout. Hein.
10: Bah ouais. C'est toute la différence. Voilà.
6: Par contre, ça recèle.
10: Ah bah ça recèle, bon, ça veut rien dire ça. Voilà, bon. Attends, et
3: ça recèle, ouais, c'est la racaille, c'est ça.
10: Mais on va pas, surtout pas.
2: Non,
10: c'est cliché ça.
2: Ah, j'habitais pas loin. Hein,
10: même si c'est vrai. Non, mais attends, non, surtout pas. Voilà, faut pas penser ça.
2: Ah, Diane, elle veut un Parisien, un mec.
10: Elle est plutôt 16e, Boulogne. C'est bon, c'est ça, Diane. Ouais. Il faudrait que tu penses, que t'as quoi comme bagnole? T'as une bagnole?
3: J'ai une Fiat Punto.
10: Bon, bah, tu penses renvoler une, alors profite. Tu penses renvoler une.
3: J'ai le permis depuis le mois de juin.
10: Tu penseras renvoler une bagnole, hein, à un moment donné, hein, parce que, voilà, si tu veux, avec Diane. Bon, alors, est-ce qu'on voit un petit peu à quoi il ressemble, le gars?
6: Bah, écoute, c'est Cédric Tintillet.
2: Oui. Mais voilà. Cédric, tu l'as pas écrit avec ton pseudo avec un Z, non? Tu l'as écrit, d'accord.
3: J'ai écrit Cédric Tintillet.
10: Tintillet, là. Alors, on l'a pas. Il va déchirer. Je suis sûr que ça va être un beau gosse.
3: Ouais, c'est un beau.
10: Donc tu recherches quoi comme style de demoiselle?
3: Bah moi franchement, je suis sorti avec une indienne depuis un an et demi, ouais. Donc voilà, mais j'ai
10: sorti
3: pas
10: avec une indienne.
3: Je suis avec une Renoir, je suis avec une Française.
10: Je demande à Lolo, attends, excuse-moi, parce qu'il s'est fait engueuler par Diane, parce qu'il s'approche.
6: Il arrive par derrière.
11: Ouais, non, mais
12: déjà t'arrives par derrière, tu veux toucher à l'ordinateur. Non mais en plus il veut toucher à l'ordinateur, c'est à Diane.
2: Ah, je suis désolé.
12: Et toucher à l'ordinateur à Diane sans demander la permission, c'est comme un chien quand tu t'approches de sa gamelle.
2: Ah ouais.
12: Tu t'approches pas de l'ordinateur de Diane.
2: Je recommencerai pas, je t'avoue, je
12: suis pas. Elle peut aboyer, elle peut mordre.
2: Elle m'a dégagé la main, tu vas lui dégager.
12: Ouais, là, mais t'as pas touché au clavier.
2: Attends. Je suis désolé, excuse-moi.
11: Il pense que je suis blonde et que je galère.
2: Ouais. Là en fait, il y a un petit bug,
11: Donc il croit que je mets du temps pour chercher, mais j'ai tapé le nom, j'ai mis rechercher, mais ça veut pas.
12: Ça veut pas, ça va arriver. Donc t'es sorti avec une indienne, dis donc. C'est que moi j'ai eu un coup de foudre pour une indienne la dernière fois, c'est dans le film là, tu sais, $1 million.
11: Ah oui, elle est
2: super mignonne. Slumdog
11: millionnaire.
12: Ouais, qu'elle a balade, mais c'est ce style de nana.
11: Elle est super jolie, ouais.
12: Tu vois, moi elle est comme ça un peu ta.
13: En fait, moi j'avais une meilleure amie indienne. D'ailleurs, vous allez voir toutes les photos sur Facebook. Et en fait, je suis sorti avec sa cousine pendant un an et demi, mais après, elle m'a lâché.
2: Ah, c'est la fameuse nana avec.
13: Mais après, elle n'est plus à côté de sa. En fait, on s'est lâché à cause de sa famille et tout ça. Ça faisait des histoires et tout.
12: Ah ouais.
13: Donc voilà, c'est juste.
12: Ah, mais elle est très jolie fille. Ah, ouais. C'est vrai que ça, c'est.
2: Ça te ressemble pas.
12: Elles sont méconnues, hein. C'est vrai qu'en France, en Europe, tout ça, on pense moins, on se dit tout de suite les filles, les blacks, asiatiques. Mais c'est vrai que les filles, là, elles sont magnifiques, elles sont extraordinaires.
2: Ouais, les indiennes sont super jolies, ouais.
12: Ah, les indiennes, ouais.
11: Regarde l'actrice, là.
12: Moi, je serais prêt à faire un Iroquois pour une indienne.
11: Aisha Rai, non, c'est ça? Hein? Celle qui a fait le film, là, Bollywood.
12: Oui, la comédie musicale aussi, là, en ce moment.
11: Elle est juste sublime, elle a des yeux.
12: Elle est magnifique, elle est magnifique. Mais toi aussi, tu as des yeux magnifiques, tu es sublime. Merci. Tu es sublime.
2: Puis d'ailleurs, tu ressembles à une indienne aussi.
12: C'est vrai, en plus.
2: Bah ouais.
12: Ah, mais t'aurais un arc et des flèches, franchement.
2: Non mais je te le jure. Ah non, je te jure, t'as un Taj Mahal dans la poche. Je te
12: C'est vrai quoi.
11: Ouais.
12: Non mais alors on n'arrive toujours pas à trouver la photo de Cédric.
11: On y est.
12: On y arrive.
2: On va pouvoir te connecter avec toutes les copines de Max.
12: Vas-y, tourne un petit peu l'écran.
11: Attends, je clique dessus.
12: Allez, clique dessus.
2: Ah on le voit à la radio. Ah non mais alors il y a un truc qui me plaît pas moi.
12: Alors attends.
11: C'est le maillot.
2: Non, c'est le maillot là. Franchement, je suis désolé mon gars, mais alors là.
12: Ah, le maillot de Marseille. Oh là, vas-y maillot de Marseille.
2: Oh non.
12: Oui, il est pas mal, hein.
2: Ouais, il est beau gosse, mais c'est le maillot qui fout tout en l'air, quoi, tu vois.
12: Alors, non, il est pas mal.
2: Il est beau gosse,
12: il est pas mal. Alors, Diane, ton...
2: Il fait de la pub pour le Diane. Style Liptonic et... Pas mal. Elle aime bien, Diane.
11: On a du charme.
12: Ah, il a du charme, oui. Regarde. Merci. Il a sur une photo, vous pensez pas qu'il me fait penser à Richard Virenque?
2: Ouais, c'est vrai.
12: C'est vrai. Il y a une photo où t'es avec un mec sur la radio, là, un mec un peu plus âgé que toi. Toujours, tu ressembles à Richard Virenque. T'as des airs. Richard, on te l'a jamais dit?
13: Non, on me l'a jamais dit. Non.
12: Bah, Richard Virenque, franchement.
2: Ah d'accord. Attendez. Mais c'est pas la radio qu'on avait eu en direct une fois là. La fin d'une émission, on avait.
12: On avait fait un multiplex. C'est possible. C'est possible. Bon, tout va bien. Bon, Cédric, donc tu recherches. Voilà, t'es. T'es câlin, t'es coquin, t'es quoi toi? T'es un peu avec les filles?
13: Ouais, je suis câlin.
11: Romantique aussi, non?
13: Je suis romantique, je suis gentil.
12: Ça, l'adore, ça. Ça, c'est important le romantisme. Ouais. Non, mais c'est vrai. Hein.
13: Donc voilà, je suis dispo.
2: T'as de la thune et tout.
12: C'est quoi le romantisme, Diane? C'est quoi vraiment?
11: Thune, c'est tenir la porte, c'est dire des mots.
12: Faut pas que tu te la prennes en pleine gueule. Paf!
11: Non, mais il y a beaucoup de mecs, ils ouvrent la porte, ils passent.
2: Ah ouais, c'est vraiment pas sympa.
11: Excuse-moi, mais la plupart des mecs, ils ouvrent la porte, ils passent.
13: Pas dans les fêtes. Des fois, je fais des cadeaux, je rentre du boulot, voilà. Si ça me fait plaisir d'acheter quelque chose, j'achète.
12: Excuse-moi, je bloque sur la porte. Je vois Diane, tu sais, dans une pizzeria, mec, il invite sa meuf à la pizza, Pino, puis en plus, il se prend la
13: porte en pleine gueule.
2: Ah
13: ben.
2: J'ai plus faim à la couleur.
12: Oh non, putain.
2: T'as pas un mouchoir.
11: Bon, les amis, on a 4300 amis, hein.
2: Oh, putain.
11: Je tiens à préciser, hein. Ouais.
2: Ah ouais, non.
13: Et venez sur le groupe aussi de Taki Walki. On va essayer de...
12: On va essayer
13: de faire un truc.
12: Mais franchement,
11: oh, les gamins.
2: Ah ouais, non, mais c'est lui qui
12: fait des cœurs.
2: Non, mais moi, c'est plus fort, c'est marrant. C'est un tonton et tout.
12: Ah,
2: il dit trop de conneries,
12: mec. Mais t'imagines les portes battantes, tu te la prends en plein milieu.
2: Le truc de saloon, c'est mort.
12: Ça va, t'es romantique. Qu'est-ce que t'es romantique?
13: Tu perds une dent en passage.
2: Ah, il se casse un vieux chicot.
12: Oh mon dieu,
11: putain.
12: Ah ouais, j'en pleure.
2: Putain, on a 4300 contacts sur Facebook.
12: Ah, c'est pas mal. Donc romantique, c'est attention à la porte. Donc quoi d'autre encore?
13: Je vais essayer d'y penser à la porte.
12: Je vais demander à Diane, qu'est-ce que c'est? Bah justement, tu vois.
11: Oui, c'est des fleurs de temps en temps.
13: Ouais, voilà, j'achète des cadeaux pas que pendant les fêtes. J'achète un cadeau par exemple prendre du boulot, ça me fait plaisir d'acheter quelque chose.
12: Ça c'est bien. Ça c'est bien de pas être obligé d'attendre qu'il y ait les fêtes ou la Saint-Valentin, mais un petit cadeau de temps en temps,
11: bien parler à sa chérie.
12: Ouais.
13: Aussi, ouais.
11: Ouais, des petits mots d'amour.
14: Bouge-toi le cul, salope,
2: ouais, s'il te plaît.
14: Eh, mon bol!
13: Toi, tu fais rien tout seul, non?
14: Mon café, salope, s'il te plaît.
2: Un peu de sucre maintenant, ça.
12: C'est pas ça, Diane, c'est pas...
11: Non, mais moi, ce matin, j'ai eu le droit à... Ouais, t'as une tête de pute.
2: Voilà. Ah ouais, non, là...
12: Non, mais attends, il a dit s'il te plaît avant ou merci.
2: Ah ouais, il est cool.
14: Ouais, t'es une grosse pute, s'il te plaît. Je suis en pleine forme aujourd'hui.
2: Oh putain, bah non.
12: Ah non, mais attends, mais
2: bah on va bah, en plus tu lui as mis une petite chemise en soie comme ça.
12: Mais toi c'est quoi, c'est vraiment
11: c'est romantique.
12: Ouais, il y a des jours, ouais, c'était quand la dernière année
2: Ah bah là 2007. Là il y a une petite bague qui a traîné la semaine dernière parce que moi je suis parti, elle était existait pas encore.
11: Cette bague, elle date d'il y a plus d'un an et c'était une demande en mariage.
12: D'accord, ouais.
11: Au pied de la Tour Eiffel.
12: Ouais, ouais.
11: Et j'ai dit, c'était pas oui, c'était pas non.
12: Ouais, faut réfléchir, faut attendre.
11: J'ai dit, écoute, je dis pas non parce que j'aimerais bien, mais on est peut-être encore un peu jeune, donc on attend un peu. Mais voilà, on se l'est gardé, histoire de dire, on est quand même entre guillemets fiancés. Et on attend de se marier plus tard.
2: Il a quel âge, lui?
12: Ah oui, d'accord, donc
11: il a 22 ans.
12: Ouais, 22 ans. Ouais, toi, ça y est, donc c'est bon, ça. Toi, t'es casé, ça y est, c'est fini.
11: Bah, ça fait 2 ans et demi, on habite ensemble.
12: Donc c'est fini, donc ça y est, t'es...
11: Pour moi, c'est lui, hein.
12: Ah ouais, d'accord.
2: Pour toi, c'est lui.
12: Ah ouais, bah voilà. Ah, c'est merveilleux. T'entends ça, Cédric? Pardon, Cédric?
13: Ouais, franchement, c'est beau.
12: Ça donne envie, hein?
13: Ah ouais?
2: Hein? Ouais, je suis pas sûr. Moi, ça me donne pas forcément envie.
11: Il m'a offert des fleurs il y a pas longtemps.
12: Ça fait rêver. Il t'a offert des fleurs. Eh, bah, dis donc, eh, oh, ma zette!
14: Quel cochon!
12: On se lâche, hein?
11: Un énorme bouquet. Énorme.
2: Oh la vache. Quel gentleman.
13: Pour l'instant, je penserai pas au mariage.
12: Non, il faut attendre.
11: Bah, moi, c'est pour ça que je lui dis, on attend un peu.
12: Ouais, ouais.
2: Ouais, mais alors, attends, mais c'est quoi la symbolique, là, pour ton mec? C'est super important, il est super catho, il va à l'église tous les dimanches, et puis ça brancherait d'aller, c'est quoi le principe de se marier absolument? Il peut pas, enfin, tu vois, vivre d'avoir votre histoire tous les deux, tranquille.
11: Bah non, mais ça nous rapproche, enfin non, on n'a pas besoin de se rapprocher, mais ça symboliserait vraiment qu'on est, tu vois, parce que bon, on a des petits soucis un peu de confiance, etc.
2: Ouais.
11: Là ça serait vraiment là une,
2: tu crois vraiment que le mariage ça va
12: vraiment oui. Ah oui.
11: Ouais.
12: Ah oui, à partir du moment qu'on est marié, ça, c'est sûr qu'il n'y a pas en tourloupette, il y a pas.
11: Non,
12: c'est sûr.
2: C'est sûr que là terminé, quoi.
11: C'est fini.
2: Ouais,
12: n'est-ce pas, Diane?
11: Ah ouais, comme les enfants.
12: Voilà.
11: Enfant,
12: ah bah
11: fini.
12: Ça c'est clair. Ah ouais, bah là, ça c'est sûr. Ah bah moi non, on est tous d'accord.
11: Non, c'est
12: ah
11: mais c'est fini.
12: Mais bien sûr. Mais même quoi, alors encore plus quand on a deux ou trois. Alors là,
2: j'allais te dire, tu sors plus de chez toi là.
12: Ah non, mais là il faut être sérieux, attention, hein Cédric. Pense-y, c'est pour ça que t'as de la chance d'être célibataire ou de profiter, parce que une fois que t'es marié, que t'as des enfants ou tout ça,
11: après
12: c'est fini, il y a plus de conneries, il y a plus d'entourloupettes, hein.
13: Ah non, ça c'est fini.
12: Donc
13: mais déjà quand t'es en couple, déjà c'est fini, parce que tu vas plus voir ailleurs. Après.
12: Finalement, c'est toi qui as de la chance. Regarde, nous on pensait tous les trois être épanouis dans notre vie de tous les jours. Finalement, on s'aperçoit que c'est toi qui as de la chance d'être solo et de galérer.
13: Non, franchement, peut-être des fois je me dis, ouais, c'est mieux d'être célibataire et tout, mais des fois franchement t'as un manque. Déjà quand tes potes ils disent, ouais, ce soir je vais sortir avec ma meuf et tout, toi t'es là, t'es comme un con en train de regarder la télé ou écouter la radio.
12: Ouais,
2: regarder internet pour ceux qui ont les mains sales.
12: Ah ouais, c'est sûr, non mais c'est sûr. Une quiche, voilà, et un match de Ligue des Champions, et un dodo, quoi.
2: Une petite quiche, un bilise, et puis on va parler plus, quoi. Tout le monde au lit, hein.
12: Bah, attendez, excuse-moi, mais il y a Diane qui est en train de lire un truc sur Internet, et quand je la vois lire, elle a la bouche ouverte, elle est très concentrée. Ouais. T'es très concentrée quand tu lis, j'ai remarqué, sur Internet.
11: Ouais.
12: Qu'est-ce qui se passe?
13: Qu'est-ce qui se passe sur Internet ce soir?
11: Non,
2: mais.
12: Des insultes? Tu te fais insulter?
2: Non, elle se fait chauffer, elle se fait chauffer par les mecs. Bon, parce qu'on est
12: les goujats, les mecs.
11: Mais là pour le coup, avec des seins, voilà.
12: T'as un meuble avec des seins.
2: Ouais, ouais, ouais, parce qu'on a des gros gentlemen aussi sur le forum apparemment.
12: Ah ouais.
2: J'ai lu deux trois trucs. Alors les
12: ils
2: mecs
12: se lâchent.
2: Ils sont bons, hein. Ça c'est vrai. Alors eux, par contre, ils vont rester longtemps tout seuls.
12: C'est souvent les plus frustrés.
2: Eux, ils niquent avec internet depuis un bon bout de temps. Je veux dire.
11: Déjà, ils sont là tous les jeudis à 20h jusqu'à 23h.
2: Ils veulent des chiffres d'audience, mais ils sont.
12: Je suis une religion. Je suis leur dieu. Je suis leur maître. Voilà.
11: Les chiffres d'audience, vous les voulez?
13: Vas-y.
2: Allez, vas-y.
11: Il y a entre 6 et 7 000 auditeurs par jour sur Internet.
12: Oh putain.
2: Voilà.
11: Il y a 42 000 auditeurs par jour au total en FM.
12: Oh là là là là, c'est gigantesque. Tu te rends compte?
2: Et nous, on double tous les jeudis.
11: 280 000 auditeurs réguliers par mois.
12: Oh là là là là là.
2: Et bah voilà.
13: Attends, mais
12: c'est des chiffres qui me font tourner la tête, moi. Tellement que c'est énorme. Ah oui, ça.
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2: 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Ah le gars c'est un neuneu et tout ce qu'il
12: ah
2: veut.
12: La putain.
2: Eh bah ouais les gars, c'est ça que vous
12: après
2: voulez.
12: Après automoto,
2: hein.
12: Branche ton radio cassette.
2: Ah, ah mais non, mais là, j'ai décidé de dire des conneries ce soir aussi. C'est vrai, on y peut rien. Excusez-nous les gars, franchement
12: après
2: là.
12: Automoto.
2: Direction ton transistor ce soir. Max éclate tes baffles.
12: Oh putain.
2: Ah, je suis désolé,
12: mec,
2: mais là.
12: Mec, t'en mets plein les oreilles.
2: Tous les miel pops de tes oreilles vont s'en perdre.
12: Après, vivement dimanche. Après, vivement dimanche, le spécial Julien Clay. Branche tes baffes.
2: Mets-toi dans ton canapé rouge et tu devras mal dans ton stéréo.
12: Branche tes baffes.
2: Embranche la touche REC.
12: Oh putain, ça déconne.
11: Et ça repleure.
12: Ah mais j'imagine les vieilles.
2: Les vieilles, c'est des gros crétins.
12: Les vieilles autopromos. Ah bah ouais. Oui.
2: Ah, tiens, on devrait faire ça, tiens. On devrait faire ça. On va demander à Thierry, là, s'il accepte de bien de.
12: Après le spécial Danny Briand, branche tes enceintes directement. 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
2: On est là.
12: Oh putain, ce déconné. Ah, Max, là. 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
12: Tu pourrais nous faire des habillages, Diane.
2: Ah, ouais.
12: Non?
11: Non.
12: Tu pourrais faire des voix, quoi.
2: Ah, ouais.
11: Non, je veux pas.
12: Un truc un peu
11: là.
12: Cul, un peu. Non, mais sensuel.
11: Non, je veux pas trop la voix sensuelle.
2: Oh, tu rigoles ou quoi? Attends, un truc érotique, ça serait bien.
12: Attends, ouais, attends.
2: Peut-être je vais ça.
12: Attends, j'ai
11: Ah, il va mettre une musique de cul, il va me faire parler.
2: Ah, mais non!
12: Non, non, c'est pas cul, on est préliminaire. Là, on est vraiment.
2: Là, on est préliminaire.
12: C'est pas la musique de cul, c'est plus une musique, tu vois, ça c'est plus, le doigté.
2: C'est ça qui fait toute la différence.
11: C'est du piano?
2: Tu vois.
12: Je pense qu'avec ça.
2: Si t'arrivais à. Non, tu pourrais pas faire un petit jingle.
11: Sur ça?
2: Ah ouais!
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2: Ah oui.
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2: Pas longtemps que ça démarre.
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1: Tu vois, là tout de suite, on voit la différence. 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

0: connaissez ça. Oh, la nuit la semaine dernière.
1: Pas du tout.
0: Sébastien Tellier.
1: Ah, c'est pas le mec qui a fait l'Eurovision.
2: Oui.
0: Oui.
1: D'accord.
0: Et qui a fait, qui a produit par un des deux Daft, ça.
1: Ça, c'est marrant qu'on parle de ça parce que
0: il est taré, lui, j'avais reçu en émission. Hein, la semaine dernière. Ah, bah, c'était extraordinaire.
1: C'est marrant parce que c'est la Norvège qui a gagné cette année l'Eurovision. Oui. Et les mecs le connaissent super bien parce que je crois que l'année dernière, moi j'avais pas vu, mais il avait pas chanté avec un ballon d'hélium ou un délire comme ça, non, pour changer de voix, il est un peu chelou ce mec.
0: Tu vois qui c'est, Cédric, le mec? Si, avec le, tu vois qui c'est?
3: Ça me dit un truc.
0: Mais si.
1: C'est le barbu qui avait fait l'Eurovision l'année dernière, non?
3: Ah,
1: voilà, c'est lui qui avait cartonné l'année dernière.
0: Quand on disait que la Citroën ne marcherait plus, quand on disait,
1: bah oui, bien sûr,
0: c'est ça. Mais c'est ça qu'il avait chanté.
1: Mais il avait fait une vanne, non? Il était allé en
0: Il devait chanter en français. Non, moi je pense qu'il avait envie de faire un truc sérieux. Ah ouais, mais après il voulait chanter en français, en anglais. Il a tout essayé. Produit par un des membres des Daft. Hein, attention, hein, c'est du sérieux. Ouais. Ah oui.
1: Ah oui, monsieur.
0: Ah oui, attention. Ça fait vraiment les roubettes à l'époque.
3: C'est aussi,
0: ça fait très années 70. Hein.

0: Mais... j'ai connu que à l'Eurovision.
1: Allez sur internet, il avait fait une prestation extraordinaire quand il était venu chez Ruquier. Non, on n'est pas couché. Il était venu pour justement à l'époque de ça. Où il est complètement, il est barge, mais drôle, très très drôle.
0: Ah ouais. Tu l'avais reçu où toi?
1: Ici pour Néo.
0: Ah ouais.
1: Ah ouais. Extraordinaire.
0: Mais le mec, il est sorti de nulle part, il était pas connu avant l'Eurovision.
1: Ah, mais il avait fait le fameux morceau qu'on écoutait la dernière fois, un morceau de, comment ça s'appelle déjà? La Ritournelle.
2: Oui, La Ritournelle.
1: Ah ouais, extraordinaire.
2: Super.
1: Ah
2: bah oui. Super.
1: Dément. Avec la version acoustique piano que j'ai.
2: Ah ouais. Top.
1: Tiens, ça explique. J'ai envie de, attends. Je sais pas si je vais mettre ça. Ça écoute. On dirait un petit peu, tu sais, Orange Mécanique. Europe. Je sais plus ce que ça donne.
0: Ah ça j'adore. Oh, on dirait la version d'Orange Mécanique. Hein,
1: ouais.
0: Ça j'adore. Kubrick.
1: Et la première fois que je l'ai dit la semaine dernière, je le redis encore là. La première fois que j'écoutais l'album, alors je connaissais déjà Sébastien Télé, j'avais été déçu. Je disais ça fait un peu bon tant pis quoi. Ça fait. Mais c'est des trucs plus on les écoute.
0: Mais moi j'ai pas sorti, je connaissais pas, je savais pas d'où sortait ce mec là, je l'ai connu à l'Eurovision l'année dernière.
1: C'est un mec qui lisait mais regardait la télé dans son canapé, ne rien foutre, voilà.

0: Ouais, Jean-Michel Jarre, ouais, au début.
1: Pas mal, hein?
0: Bon, ouais, c'est pas mal.
1: Pas mal. Ça vaut pas ça, quand même. Parce que là, on va passer aux choses sérieuses. Je remercie Cédric, au passage. Merci, Cédric, hein?
2: Bah, de rien.
0: Et puis, on écoutera demain.
1: Célibataire, voilà, sur...
2: célibataire, je vous appelle.
1: Comment s'appelle déjà la radio?
0: Evelyne Radio, c'est ça? Evelyne Radio?
1: Evelyne Radio, et quelle heure?
2: www.walkie.fr.
0: Ça, c'est le nom de l'émission, ouais.
1: D'accord. Le message est passé, il n'y a pas de problème. Salut à toi, bonne bourre.
2: Et si j'ai une bug, je vous rappelle.
1: D'accord, bonne bourre à toi, mon.
2: Merci.
1: Pas de problème, ça nous a fait plaisir. Attention, ça, c'est quoi?
0: Ah, ok, vas-y, je te suis.
1: Laurent Garnier.
0: Ah, Laurent Garnier.
1: Wake up. Wake up.
0: Tiens, j'ai un peu dans ta compil.
1: Wake up. Yeah. Carte blanche, Radio Néo, c'est ici que ça se passe. Chaque jeudi, 20h, 23h. On a dit beaucoup de conneries soir. Attention, on a rigolé bêtement. J'espère vous en profitez tout autant que nous. Des fois, bon, on espère que c'est pas trop.

vous le dire. Voilà. Grave. Alors attention les filles comme les mecs, 0892 222 400, Laurent Garnier, Wake Up. Et le blind test années 80 ou 90, on va un petit peu tout mélanger, ça sera en fin d'émission. Attention, ça chauffe, la pression monte. 0892 222 400. Allez, on y va. Lolo Garnier.

0: Fais tomber tous les CD. Oh, c'est pas grave, c'est pas grave, c'est pas grave.
1: Laisse. La femme de ménage ramassera. Laurent Garnier et le fameux Wake Up. C'est là qu'est venu le truc. Assis, bonanga. Assis, des bonanga. Laurent Garnier, toujours dans la place et dans les starting blocks, 21h43, en direct chaque jeudi, carte blanche sur Radio Néo. Coucou Toulouse, salut Bourges, salut Paname. Et bien sûr, tous ceux qui nous

que c'est bon. Le 0892 222 400, il me faut des auditeurs pour le blind test des années 80. Il m'en faut au taquet, vous appelez, après on vous rappelle. Les meilleurs seront récompensés, je vous l'ai dit, on a...

0: Wake Up. L'intégralité de ce qui a été bien sûr diffusé ce soir sera remis aussi bien sur le site de radioneo.org, carte blanche, que sur le Facebook officiel de l'émission. Plus de 4300 membres déjà. Ça fait une sacrée partouze. Ça en fait des cliquettes, 4300 membres. Vous faites Max Radio Libre, hein, Facebook Max Radio Libre, et puis voilà, vous arrivez directement, on vous prendra comme ami, il n'y a pas de problème, vous pouvez nous laisser des messages 24h sur 24 et nous laisser des mails max@radioneo.org.
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0: Et puis j'ai envie de me faire plaisir juste avant de récupérer Thomas de Montpellier, 21 ans. Il vient de parler des filles qui sont chaudes comme la braise, c'est ça, non? Oui, oui, oui, oui. Ah bah, Diane, il va falloir que je t'aime le micro dans ces cas-là, alors. Tu auras sûrement des choses à dire.
2: Ouais.
0: Ouais! Aussi infinité. On va voir, elle va réfléchir. Allez, on continue. On se refait un peu de vieux son, encore un petit peu, comme ça, on se fait plaisir. À George Wink, comme ça. Et puis juste après, on réattaque, la radio libre, hein. Bien sûr, ça en fait partie, ceci dit, la musique, hein. Mais je veux dire, le fait que vous puissiez tchatcher un petit peu dans le poste de radio ce soir, ce jeudi, en totale liberté d'expression. 0892 222 400, blind test sur les années 80, comme ça juste pour le plaisir de s'amuser un petit peu, on va voir si vous y connaissez en musique, puis deux trois autres conneries. Ah, je vais juste chanter sur tout le disque. Allez, éclatez-vous, carte blanche, Radio Neo.

0: Oh là là, jusqu'à la dernière goutte. J'aime bien des fois. C'est toujours. C'est... Non, mais c'est bien des fois jusqu'à la dernière goutte, non?
1: Ah, ah ouais, là, c'est vraiment jusqu'à la dernière goutte. Ouais. Jusqu'à... Voilà, ouais, bon. Gros blanc, c'est.
0: Jusqu'à ce qu'il n'y ait plus rien.
1: On est là. Toi,
0: après, tu vois, jusqu'à la dernière goutte, une fois que t'as tout donné.
2: Toutes les balles!
0: Tu te bien à cuvette des chiottes pour un petit truc, et après, tu tires la chasse et c'est reparti. Voilà, c'est du bon son, ça. Y a, pff, voilà, et... Qu'est-ce que vous voulez que je vous dise? Voilà, il y a rien à dire, tout est dit.
2: Non, mais là,
0: tout est dit, comme dirait Eddie Mitchell, tout est dit, Eddie. Je sais pas après vers quoi on va aller, peut-être de la news, peut-être pas, je sais pas, j'en sais rien, je sais pas.
1: Ah, on va aller dans les années 80 là pour la dernière.
0: Ouais, tout à l'heure, un peu plus tard, mais on se fera plaisir. Tiens, on a aussi Thomas qui est avec nous, 21 ans, qui est de Montpellier, qui a parlé des filles hot. Salut Thomas.
3: Salut Max.
0: Ça va bien?
3: Ben ça va, tranquillement, tranquillement.
0: Ben, d'abord merci d'être là, de Montpellier, moi j'adore, c'est une ville, voilà.
3: Ah ben il y a de la fille surtout à Montpellier quoi.
0: Ah ouais, ça c'est
1: des étudiantes hein.
4: Ah bon?
3: Ah ouais. Ah ouais.
4: J'ai un pote qui habite qui m'a dit la semaine dernière ouais ici il y a personne, c'est naze, ça vaut pas les parisiennes.
1: Ah non, mais Montpellier
0: mais quand même.
3: Je lui montrerai les bonnes adresses.
0: Quand il y a des filles l'avantage des filles du sud déjà c'est qu'elles ont toujours un peu bronzées parce que dès qu'il fait beau, elles profitent un peu du soleil et c'est vrai qu'une fille même quand elle est en fin de saison un peu moins fraîche, tu sais, où elle est en train de
1: l'impression qu'elle est périmée en fait.
0: Enfin quand elle est pas mal quoi.
4: Bah merci.
0: Ah non, mais toi, ça n'a rien à voir. Mais attends, toi, t'es nickel. Toi,
4: moi, je suis en fin de saison, je suis pas fraîche.
0: Mais non, pas du tout. Toi, ça n'a rien à voir. Toi, t'es... T'as l'impression que tu sais que t'es comme un, comment dire, comme un bouquet, c'est une fleur.
1: Ah,
0: juste arrivé.
1: Il est gentil, c'est ça.
4: C'est mignon.
0: C'est vrai, voilà, quoi.
4: C'est mignon.
0: Moi, j'essaie de me rattraper quand je peux.
1: Ouais, carrément, ouais.
4: Enfin.
1: Là, il parle au nom des deux, hein, t'inquiète. Hein.
4: Non, moi, je suis blonde, donc forcément, au niveau de la peau.
0: T'es un peu blanche. De peau, mais tu dois bronzer toi au soleil, non?
4: Quand je suis rentrée de Saint-Tropez, j'ai tout.
1: Ah bah tu dois avoir un gros coup de soleil là.
0: Ah ouais.

0: pour aller dans des villes où ils savent que voilà, ils savent qu'il y a,
1: mon pote.
2: Il y a de la meuf, c'est normal.
0: Ah ouais, c'est normal. Ouais, il y a des jolies filles. Donc toi, ton pote, il a été déçu.
1: Mais pas pour les meufs, parce qu'il m'a dit à personne, c'est nul. Heureusement que je reviens à Paris de temps en temps, parce qu'elles sont meilleures.
2: Au mois d'août, il y avait personne, quoi.
1: Ça fait plus d'un an qu'il y est.
0: C'est vrai que dans des villes étudiantes comme ça, faut commencer à juger à partir de octobre, novembre, quoi, parce que tout le monde
1: arrive. Ça fait 2 ans qu'il y est.
0: Ah, 2 ans, ouais, d'accord.
3: Bah, il trouve ça pourri, il est resté là-bas quand même.
0: Enfin, maintenant,
1: il me dit qu'il n'y a pas assez de seins. Voilà. Il me dit qu'il n'y a pas assez de paires là-bas.
0: Ah, il n'y a pas assez de paires de seins. Ouais. Faut voir quoi il ressemble, ton copain. Ça se trouve, il ressemble à un albatros. C'est un beau gosse.
3: Ah, elle confirme.
0: Un beau gosse.
3: D'accord. Alors, il a quoi à raconter, Thomas?
2: Alors, en plus d'être super sexy, quoi, les filles de Montpellier, elles sont super cash. Alors, en fait, je vais raconter ce qui m'est arrivé. Je bosse dans un centre aéré, quoi, juste à côté de Montpellier. Et donc, on commence la saison, quoi. On connaît pas tout à fait les gars qui bossent avec nous. Et au bout du troisième jour, il y a ma boss qui me ramène avec une collègue animatrice à moi. Et qui est pas exactement dans le même secteur d'âge. Donc, je la croise pas toute la journée, quoi. Mmh. Je connais juste son prénom. Et juste avant de rentrer dans la voiture, la meuf me fait, ce week-end, je viens dormir chez toi.
4: Elle est direct là.
5: Elle a coco.
2: J'ai fait un peu. Qu'est-ce qui se passe? Qu'est-ce que tu veux, quoi? Moi, j'y croyais pas trop, quoi.
1: Ah, t'as pas dit non.
2: Je me dis que c'est un peu de l'intox, quoi. Et donc, je lui dis ce week-end, je peux pas, quoi. Il y a mes parents et tout, mais si tu veux,
0: mardi
2: ou quoi, c'est bon, quoi. Et donc, le week-end se passe, je reviens bosser au centre aéré le lundi. Et moi, je me dis, c'est bon, elle a zappé, quoi. Elle a oublié. Ouais.
0: Bah oui.
2: Et non, parce que elle me fait, c'est toujours bon pour ce soir, elle avait son petit sac d'affaires pour dormir.
4: La meuf là,
2: Donc quand j'entends que ton pote trouve pas de meuf à Montpellier, je m'étonne un peu quand même. Et donc cette petite, moi qui ai eu le cœur sur la main, bon, ouais. J'ai hébergé quoi à la maison.
0: Ah, t'as bien fait.
2: Ouais, c'est sympa, quoi, je rends service, quoi.
0: Et alors?
2: Bon, c'est passé un petit DVD, tranquillement, quoi.
0: Ouais, cool.
2: Le soir, quoi, voilà, ouais. On a un peu envoyé les mains aussi, quand même.
0: Et alors, qu'est-ce qu'elle a commencé?
1: La main d'Henri, ou?
0: Qu'est-ce qui s'est passé après?
2: Ah, on a un peu trafiqué, quoi, tu vois.
4: Chaud.
2: Ouais, voilà, quoi, c'était un peu sympa, quoi, on a passé une bonne nuit, quoi.
0: Là, excuse-nous, c'est pas contre toi, mais c'est qu'on s'imagine que les mecs animés, dès que les mecs ils parlent, ils disent, voilà, j'ai fait ça, ouais, c'est cool, et la meuf, elle m'a fait ça. C'est les deux animateurs qui ont paniqué depuis 50 ans. Ils sont comme des ouf.
4: Oh putain.
0: Ah,
4: tu me fais rire.
0: Oh, la vieille émission sans intérêt.
4: Aucun intérêt.
0: Moi, je lui demande de venir. Ouais, t'as bien fait. Ouais. Là, elle commence à déshabiller.
4: Ah, excuse-nous, là, Thomas, mais on est parti dans un délire, ça.
0: Oh là. Non, mais comme quoi, ça arrive de, non, il y a quand même, non, mais pour dire quand même qu'il y a des meufs chaudes, quoi. Il y a des coquines, il y a des sacrées coquines, quoi.
2: Ah, il y en a qui ont pas peur, quoi. Elles ont pas froid aux yeux.
0: C'est vrai.
1: Ah, ouais. C'est salope.
0: Hein?
3: Ah bah non, je sais pas jusque là, mais bon, voilà, peut-être que tu vois la nana.
0: Ah bon, tu trouves que c'est une salope, ah bon? Pourquoi?
1: Non mais attends, la nana elle le connaît à peine, elle lui dit je vais dormir chez toi, non mais justement,
3: c'est comme ça. Non mais le truc c'est que peut-être que la nana justement elle l'avait vu depuis un petit moment et puis elle ça faisait un bon bout de temps qu'elle attendait de se retrouver avec lui pour lui proposer un truc. Et
0: ça donnait quoi d'ailleurs après, Thomas?
2: Mais non, même pas, on se connaissait pas, quoi. Ça faisait 3 jours que je l'avais vu, quoi, et je l'avais jamais.
0: Mais moi j'aurais adoré. Non mais j'aurais adoré le genre de situation, une meuf tac comme ça, tu sais, dans la journée et tu te retrouves le soir.
2: Ouais. Ah, c'est sympa. Pourquoi je me suis fait chambrer
0: par
2: l'équipe pendant un mois quand même. Bon, c'était.
0: Moi c'est trop tard maintenant. Moi ma vie elle est derrière moi. Mais.
3: Ouais voilà, c'est terminé.
0: Je suis un vieux moi, mais j'aurais aimé dans ma jeunesse, quoi. Non franchement, me retrouver dans des situations comme ça.
3: Ouais, mais lui justement, contrairement au mec qui est passé juste avant, toi tu vis plutôt bien ton côté célibat là. Ça te permet d'aller voir ailleurs et de profiter justement des nanas qui sont open.
2: Ah ouais, de temps en temps il faut se faire plaisir, quoi. Mon pote, il faut pas hésiter, quoi.
0: Ouais, toi t'as pas envie spécialement de te caser aujourd'hui, toi t'as 21 ans, c'est ça?
2: Ouais, j'ai 21 ans, mais écoute, franchement, s'il faut se caser, si je trouve la personne avec qui je peux me caser, ouais, y a pas de soucis,
0: c'est ça. Plaisir,
2: mais je vis pas dans l'optique, il faut que je me case, quoi. Mmh. Si vraiment je vois au jour le jour, quoi, tu vois.
0: C'est pas un objectif.
2: Hein?
0: C'est pas un objectif pour toi.
4: Ça fait quoi?
2: Exactement. D'accord. C'est pas une finalité, ouais.
0: D'accord, ouais, tu t'es pas fait, t'as pas d'objectif? Plus 15%.
2: Ouais.
0: Non, mais il y a des mecs, peut-être, qui se mettent des objectifs, comme on est. cette année c'est plus 15% d'augmentation sur l'année 2010.
2: Ah non, mais je vois des potes à moi qui ont 19-20 ans qui vivent déjà ensemble, limite ils pensent au mariage.
0: Alors, attends,
1: et alors?

0: attends.
1: Eh, fais gaffe,
0: Chanel. Viens nous à 10 minutes, elle a la bague fiancée, son mec qui a 3 ans, à 14 ans, ils allaient se marier, elle attend un peu, elle veut se marier tout de suite,
1: Ah ouais, il y en a une qui a tenu le même discours, là, tout à l'heure, hein.
0: Elle est au taquet,
1: Toi, t'as envie de t'éclater, t'as envie de profiter, hein. C'est comme ça, t'as raison.
2: Non, mais, à Montpellier, t'es obligé de t'éclater, quoi, parce que sinon, tu te fais du mal, quoi.
0: Mais oui, mais faut en profiter, ça dure qu'un temps, en plus.
2: Faut aller déménager dans le Jura ou dans les Vosges, quoi, tu vois, mais sinon, si t'es à Montpellier, faut pas y aller.
1: Ah bah, le mec, il nous a appelé de Chambéry, tu vois.
0: Moi, j'avais vu, je me souviens avoir vu, à chaque fois que j'allais à Montpellier, quand même, des jolies filles, quoi. Mais c'est vrai que quand j'y allais, c'est forcément pendant l'été, dès que les filles, elles prennent des couleurs et qu'elles sont...
1: Non, et puis Montpellier, particulièrement.
0: Il y a une fille qui est moyenne, quand même. Mais qui est bronzée, qui est mat de peau, qui est quand même, tu sais, ça enlève quand même de... Ça enlève les rides, ça enlève un petit peu de...
1: Ouais, clairement.
0: De la fatigue. Je vois que les filles, elles sont toujours... ça, elles ont toujours, comment dire, elles ont du chien, quoi, un peu de peps, elles sont... Ouais, c'est vrai, hein.
1: Ouais, mais carrément, tu sais, elles ont pas forcément besoin de maquillage et elles sont mignonnes comme ça.
0: Ouais, quand t'es bronzée, c'est vrai que c'est un avantage quand t'es les filles
3: ça
0: plus...
3: Ça change tout.
0: Non, mais c'est vrai que ça change, non, on est d'accord. Hein, non, mais c'est vrai que c'est pas pareil, quoi. Nous, on est à Paris, les filles, les pauvres, il y a pas de soleil. Dans le Nord, on n'en parle même pas. Je crois qu'elles ont jamais vu le jour. Dans le Nord.
1: Carrément.
0: Non, mais c'est vrai.
2: C'est comme les poulets en batterie, là.
0: Non, mais tu vois, dans le Nord, je crois qu'ils voient que des nuages, mais gris, alors quand ils sont blancs, pour eux, c'est comme si c'est du soleil.
2: Ils mettent des lunettes de soleil et des casquettes, comme
0: voilà, c'est ça, dès qu'il y a un petit peu, ouais, c'est ça, non, mais c'est exactement ça. Non, mais alors que les filles du Sud, moi, j'aime bien, moi, les...
1: Ouais, petites bronzées, comme ça, sympa, quoi.
0: Ah ouais, typées, comme ça, ouais.
1: Et toi, t'es étudiant aussi, Thomas?
2: Ouais, je suis étudiant dans une école de communication à Montpellier, ouais.
0: D'accord.
2: Mais le souci l'été, c'est que le problème, il y a beaucoup de touristes. Et tu vois, quand il y a de la grosse suédoise toute rose qui arrive, qui a pris trop le soleil, c'est pas bon.
1: Ah ouais, jambon beurre.
0: Ah ouais,
3: les suédoises, cela dit, sont magnifiques.
1: Ah ouais, carrément, les suédoises.
0: Mais c'est une idée reçue. Moi, j'y suis allé. Je suis allé à Stockholm, j'en ai des jolies, mais il y a aussi des filles qui sont pas... Non, qui sont pas gros, mais tu sais, qui, comme elles font toutes 1m80, si elles sont pas fines, ça fait tout de suite masse. C'est-à-dire que dès qu'elles ont, sans être grosses, quand elles sont 1m80, 1m85 et qu'elles prennent un peu de volume léger, ça reste quand même des jolies filles, mais ça fait tout de suite une masse.
1: Ouais, elles sont costauds,
0: Tu vois ce que je veux dire?
1: Ouais. Mais c'est vrai qu'il y a quand même les Suédois sont magnifiques, hein. Les pays scandinaves, déjà, en général.
0: Oui, mais bon, il y a des très belles filles en France, il y a des très belles filles en Belgique, il y a des très belles filles en Suisse.
1: En Autriche,
0: ça m'étonnerait même. Non mais l'Espagne,
2: la suédoise de 1m70, tu lui fais pas un faux blanc parce qu'elle te casse la gueule, quoi.
0: Ouais. C'est vrai qu'une blonde avec une petite blonde avec des putains de yeux comme ça, qui c'est vrai que ça.
2: Ah, ça, c'est pas mal.
0: Ah ouais.
1: C'est vrai, tu vois. Ça, les vieux jambon beurre. Hein.
0: Ouais. Non mais c'est vrai que c'est sympa. Faut reconnaître. Ça d'ailleurs, tiens, mettre un petit.
1: Mais toi là-bas, t'es de Montpellier ou t'es venu là-bas juste pour tes études comme le pote de Diane?
2: Toujours, je suis là-bas, quoi.
1: Ah ouais.
0: On va voir si vous chantez, The Terre. Ça se rend? Ouais.
1: Ouais! Bien!
0: Attention, les auditeurs, ça va être à vous.
2: C'était les coraux.
1: Ouais! Ouais,
0: ils déchirent!
1: On est nombreux, hein?
0: Ah ouais?
1: On est nombreux.
0: On est peut-être 19 ou 20 avec le Roukias.
1: Il y en a deux qui sont en vacances, donc on est 17 là.
0: Ah bah en tout cas ça fait bien plaisir, Thomas. Tu nous écoutes par internet alors?
1: Ça fait plaisir d'écouter un mec qui est content d'habiter là où il habite, hein. Parce que généralement on fait tous la gueule, on a tous envie de partir.
0: C'est vrai, on n'est jamais content de ce qu'on a.
1: Et là lui à Montpellier il est content.
0: Ah c'est vrai, c'est le cas de ton pote finalement, Diane. Regarde, il se plaint, il était là à Montpellier, il est pas content, mais enfin quand même, attends, c'est pas possible.
3: Bah,
2: ouais non, c'est clair. Je comprends. Franchement là, je comprends pas.
0: Il est peut-être beau, mais enfin là, peut-être qu'il est pas. Non.
1: Ouais.
3: Non, mais il aime les filles très jolies et qui ont beaucoup de poitrine, donc voilà.
0: Ah bah, je connais peu de mecs qui aiment les filles moches.
1: Ah
0: hein,
1: ouais, je préfère les moches.
0: Ouais.
3: Non, mais il y a des mecs qui aiment les filles qui ont un peu de charme ou qui ont quelque chose. Il faudra qu'elles soient vraiment très belles et surtout beaucoup de seins.
0: Ouais. Et beaucoup de seins,
1: gros bavard.
2: Ah bah d'accord, je suis fan des Aston Martin. Je dis pas que c'est pourri parce qu'il y a pas de Aston Martin à Montpellier, quoi. C'est il faut relativiser, quoi. Il y a quand même des très belles filles.
0: Attention à ce que tu dis.
1: Non, parce que Aston Martin, j'ai pas compris le. Et qui fait la
2: non,
1: gueule d'un coup.
2: Bon,
1: on va finir avec toi aussi.
0: Le mec a rien compris. Attention, tu cites pas de marque.
1: J'ai pas compris l'approchement avec le... Ah, putain. Ah, on nous envoie des photos de vacances, là, justement.
0: Il y a des auditeurs qui envoient des photos de vacances de Diane au Club Med. C'est des photos.
1: Ouais, pour une dégustation de fruits de mer et tout. C'est dégueulasse.
3: Une petite huître.
0: Thomas reçoit des photos sur internet là, mais vraiment c'est des photos volées.
1: Non mais c'est des. Ouais, ouais.
3: C'est sur le forum.
0: Mais c'est pas toi ça, si
1: ah,
0: c'est toi.
1: C'est son mec qui est sur le. Mais oui c'est elle. Mais oui regarde.
4: Ah putain, mais tu sais, ah ouais, tu vois, je te préférais avec les. J'aime bien les boucles d'oreilles que
5: t'as. Tu lui ressembles, non?
4: Bon, il faut savoir que le mec, voilà.
0: Je sais pas ce qui
4: ouais,
0: se passe.
4: Ouais, c'est sur le forum, les mecs, on voit des trucs, je te dis, vraiment très salas, c'est difficile.
0: Ah, c'est hardcore.
3: Hard, hein,
0: c'est
3: hardcore. Fou, ouais.
0: Hardcore.
4: Mais nous, ça nous choque pas, tu vois.
2: Je vais aller voir ça sur
0: ouais,
2: le
0: forum. Ouais, vas-y, nous, on n'est pas choqués, ouais, on fait du hip-hop, ouais.
4: C'est des caresses.
0: En haut,
4: ah, ouais.
0: À droite.
4: À gauche, à droite.
3: 93.
0: C'est qui sort de Yannick?
4: Oh, le mec, il a disparu de la circulation.
0: C'était quoi, déjà, Yannick?
4: C'était ça, là, ce que... Vas-y.
3: À gauche.
0: Non, mais c'est quoi, la
3: à
0: mélodie?
3: À ouais, c'est taré, là.
4: Ah, putain. Ah, voilà, c'est
0: ouais,
4: ça.
0: Ouais, représente l'hip-hop, ouais. À gauche, à droite.
3: Tu sais.
4: Métropolitain.
0: Vas-y, ouais.
3: Qu'on finisse ensemble, toi et moi. On aime tous ces soirées-là.
4: Et alors, tu sais qui c'est qui chantait l'origine, à la base, hein?
3: C'est Claude François.
4: Ah, Claude François.
0: Non, il chantait pas. Il a pris la mélodie.
4: Ouais, mais Claude François, c'était lui qui avait fait cette chanson à la base, non?
0: Hein?
3: Claude François qui a fait
0: oui,
3: la
0: après
3: chanson,
0: il a chanté, mais il a modifié les textes, c'est surtout la mélodie qui est derrière. Ce qu'il a fait, c'est qu'il a samplé la musique.
4: Ah ouais,
3: c'est oui, le texte, il l'a changé.
0: Ah putain, Thomas, putain, qu'est-ce qu'on peut pas dire comme connerie? Bon bah écoute, ça fait bien plaisir. C'est bien, c'est qu'il y a que des célibats, des mecs qui voilà, je sais pas ce que vous avez là en ce moment, mais
4: bah il y en a qui galèrent, puis il a envie de rester célibataire. Ça
0: ouais, mais enfin ça des fois c'est pour faire montrer, genre c'est un peu comme quand tu fais ouais non mais moi tout va bien, tout super, c'est puis tu raccroches et puis tu te vas chialer.
1: Ma collection internet.
0: C'est vrai, hein. Ah ouais. Non mais c'est vrai, hein. Non mais t'es vraiment bien dans ta peau, Thomas.
2: Ah oui, je me régale.
0: Y a pas de problème, t'es pas frustré de pas avoir de meuf et tout ça.
2: Ah non, du tout.
0: D'accord, ok. Bon bah écoute, ça a été un plaisir de t'avoir. T'as peut-être quelque chose à rajouter, quelque chose à dire
2: que j'espère que les Montpellierains vont se remettre de leur grippe H1N1.
0: Ah oui, il y a...
4: Ah, qu'est-ce qui se passe?
0: Au foot, il y a Montpellier-Sochaux, c'est ça?
2: Monaco,
0: pardon, tu as raison. Et qui a été reporté.
4: Ah ouais, mais c'était même pas au courant, tiens.
0: 3-4 grippas.
2: C'est une combine de la FIFA, ça.
0: Ah, ça, en ce moment, c'est Magouille et compagnie, en ce moment.
4: Ça, c'est encore une histoire de loulou, là.
0: Ah, c'est une histoire de loulou. Vous avez vu tous les matchs truqués, là? Il y a eu,
4: c'est
0: préliminaire de Ligue des Champions.
4: Il y en a pas eu en France, non?
0: Non, je crois pas. Non, mais bon.
2: On a eu en Allemagne, en Ligue 2, en Allemagne, quoi, et puis, en Autriche, des choses comme ça, quoi.
4: Dis donc, tu m'as l'air bien au courant, dis donc. Dis donc, tu sors d'où tes informations?
2: Ouais, j'ai pris un peu de caillasse, quand même, dans tout ça, mais bon,
4: Tu peux confirmer tes dires? T'as une confirmation officielle?
0: Dès qu'il y a un auditeur qui passe en antenne, enfin, les mecs ils travaillent pour l'État, enfin quoi, les mecs c'est des vieux enculés. Ils récupèrent des autres. Dis donc, t'es bien au courant.
4: Attends. T'es bien au courant de ta situation, là, tu nous dis que t'es célibataire, mais. Dis donc, Thomas. Tu peux préciser, tu peux vous
1: dire.
4: Tu pourras passer demain au commissariat qu'on en discute un peu plus en longueur.
0: Le mec, ils sont toujours en train de dénoncer.
4: Tu vas être dans sa mise, s'il te plaît, monsieur. Ah, excuse-nous, putain, mais là, tu dis trop de conneries ce soir, toi. C'est genre, vraiment, là. Ah, là.
3: Non, ta gueule, s'il vous plaît.
0: Ah, le vieux truc. C'est le mec qui passe à l'antenne, voilà, j'ai un problème. Tu sais, mec, dis non. C'est un peu louche que tu nous dis. Tu peux passer au commissariat de moi avec tes papiers?
2: Le mec passe à l'antenne, contrôle fiscal.
0: Ouais, c'est ça, le mec et tout.
4: Ah, putain.
3: J'aime pas trop tes propos.
4: Stop tout de suite, hein. On va pas plus loin.
2: Moi, j'ai un renseignement général.
4: Putain, allez, radio renseignement général.
3: Dis donc, je suis en train de regarder ton casier judiciaire.
4: Dis donc, t'es pas tout vierge, toi. Viens, je te dis.
3: C'est quoi cette histoire de vol de pommes en 96?
4: C'est quoi cette histoire?
0: Et qu'il a des gros dos. Mais ça devait être ça. Ça, à l'époque, en Allemagne de l'Est et tout, les mecs, dès qu'ils passaient à l'antenne, le mec, il dénonçait. Dis donc.
4: T'as pas un voisin qui s'appelle Bernard?
0: Oh la tristesse de l'émission.
4: Là ce soir c'est vraiment le bordel, mais je suis désolé.
2: Mais c'est ça qui est bon.
4: Oh, je pense que le principal responsable c'est toi, Max, hein, quand même.
0: Ouais, voilà. Putain. Oh putain.
4: Ah là, je suis désolé.
0: Oh, l'émission qui a ni queue ni tête, c'est le mec qui l'a écouté pas.
4: Alors il comprend.
0: Et qui t'a écouté, mais non mais je sais pas, ils ont parlé comme ça. Ils ont parlé comme ça de cette émission, on a rien compris.
4: Ils contrôlaient l'identité des auditeurs.
0: Tout le monde est passé au contrôle. Tout le monde est convoqué à la préfecture de Nanterre, je sais pas pourquoi.
4: Il doit faire la gueule en bas. Attends, Thierry va me dire, bon les gars, faut arrêter de boire les gars, on va aller en bas.
0: Ah ouais, pense à mettre du contenu quand même.
4: Pense à réfléchir un peu quand même.
0: Quand même la semaine pour réfléchir, on met du contenu. Hein. Ah oh, putain, ma pauvre Diane, tu te demandes dans quoi t'es tombé, non?
5: Là, ouais.
3: Hein? Non, je rigole.
0: Ah putain,
5: ah,
0: qu'est-ce qu'on
5: a? Moi, je me suis absenté la semaine dernière. Ouais, putain.
0: Ah oh, putain. Non, mais ce qui est bien, c'est que depuis, on n'a pas avancé d'un iota dans le contenu, dans le concept de l'émission. Demain, je fais une interview, mais qui dit, tiens, tu fais tous les jeudis, c'est cool, c'est quoi le concept?
5: Bah, dis-moi, ça dépend de...
0: Oh, les trucs, putain, c'est ça le concept, c'est qu'on parle comme ça, on appelle des hôtels, on parle en anglais, voilà, c'est ça le concept.
5: Ah ouais, c'est du well.
0: Enfin, bon, voilà. Bah écoute, Thomas, bonne fin.
5: Merci, mon gars.
0: Bonne fin.
2: Merci à vous.
0: Et puis, c'était un plaisir, franchement, et puis Montpellier, on salue bien fort, et puis toujours tous les gens du Sud, hein.
2: Ah ben quand vous voulez, vous passez à Montpellier.
0: Ouais, avec plaisir. Bonne bourre à toi.
5: Salut.
2: Allez, ciao, ciao.
0: Ciao, ciao, bisous. Ah là là, on accélère les enfants. 22h08 en direct, la radio libre, bien sûr. Max, de retour, le Star System, carte blanche, chaque jeudi 20h-23h, avec oh là là, le 0892-222-400, un petit blind test probablement avant la fin de l'émission, bien sûr consacré aux années 80, pour voir s'il y en a quand même qui sont un petit peu calés, et puis pouvoir comme ça chanter, fredonner des vieux sons qu'on n'a pas entendus depuis de belles lurettes. Et là, bah là c'est du sérieux, là, c'est DJ Tiesto, et ça s'appelle Lorder Than Boom. Alors le morceau, franchement, le titre, des fois, c'est un peu bizarroïde, mais... Allez, écoutez-le. Et puis, bien sûr, bon, on va continuer à enchaîner. Attention, ça, c'est du gros son, c'est très lourd.

Il n'y a pas de malaise. 0892 222 400. Après le son de Tiësto, celui de ceux qui est déjà derrière. La semaine dernière on avait passé un titre du dernier album des Daft Punk. Là c'est le méga ultra standard. On va dire que ça fait partie.

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1: Et là, je suis en train de me dire qu'on devrait faire un jingle qui devrait pas dire sans concession, mais émission sans intérêt. Parce que c'est presque ça, c'est, à mon avis, ça collerait mieux.
2: À l'identité de l'émission.
1: Que sans concession. Ouais. On est bien d'accord. Les Daft Punk avec Rolling and Scratching, et pour ceux qui ont voulu entendre la capella, c'est DJ Rush. Ah ouais, quand il dit ah, fuck you, voilà, il anglais, voilà,
3: c'est. Fuck everyone, fucking voilà.
2: Ouais, tu vois, elle a compris, là, déjà.
1: DJ Rush, ça. Un morceau que je crois qui s'appelle Fuck. Donc voilà. Ouais, ça, c'est l'intro.
2: Ouais, j'imagine, ouais.
1: C'est l'intro d'un morceau, de cet artiste brillantissime.
2: En tout cas, il y a la Fif et Letty qui nous écoutent en ce moment, qui ont plutôt apprécié la musique.
1: Ils aiment bien la musique.
2: Ils aiment bien la musique.
1: Tu sais qui aime bien ça, qui?
2: C'est Fif et Letty qui nous écoutent en ce moment même.
1: Ah, Fif et Letty, d'accord.
2: Fif et Letty, ouais.
1: D'accord,
2: voilà,
1: ok, très bien.
2: Ils sont de passage à Paris, donc ils nous écoutent en ce moment.
1: Yeah!
2: Alors, present, Fif, present!
1: Ouais!
2: À l'ancienne, il doit devenir fou, là.
1: Alors. Qu'est-ce qu'on fait?
2: Ouais,
1: là
2: moi je voulais juste vous dire.
1: Alors
2: un petit
1: oui,
2: truc, ouais.
1: Tu veux donner quelques petites infos et j'encourage Diane à se manier à me rappeler les deux auditeurs pour le blind test.
2: Ouais, dépêche-toi.
3: Mais ça sert.
2: En fait, c'est pas une info, c'est juste que j'étais tombé sur un truc la semaine dernière. Vous l'avez entendu, c'était un site internet. Je sais pas, je me souviens plus exactement le nom, qui avait voulu lancer sa campagne publicitaire de façon à faire parler du site internet et qui avait dit qu'un vendredi, je crois, ou un samedi dans l'après-midi, au Champ de Mars, il distribuerait de l'argent.
1: Ouais,
2: je sais pas
1: sûr.
2: Si t'entends. Bon, en plus, c'est
1: ça
2: parti,
1: fait la une et tout. C'est parti en cacahuète.
2: C'est parti carrément en cacahuète.
1: Qui ont brûlé les mecs, sont fait tabasser et tout.
2: Voilà. Ouais. Donc la préfecture de police avait demandé au site web de pas le faire, évidemment, parce que ça partait en cacahuètes avant même qu'ils aient commencé. Les gens se sont pointés au Champ de Mars, c'est parti en coup, il y a eu des bastons, bref, tout a été annulé. Résultat, il y a quand même un mec, un partenaire de Sextoy. Alors c'est rigolo parce qu'il nous donne rendez-vous le 12 décembre, qui va renouveler l'expérience, mais cette fois-ci avec des bonnets de Noël. Et à l'intérieur, il y aura des Sextoys. Ça va se passer le 12 décembre prochain.
1: Oh, mais là, les mecs de banlieue, ils déplacent vraiment que pour prendre des billets.
2: C'est ce qui se dit quand même, parce que les mecs ont dit, attendez, vous allez pas nous foutre le même bordel qu'avec des
1: avec des Sextoys. Ils vont se dire, on s'est fait enculer une fois, on va pas se faire enculer une deuxième fois. Carrément. Avec des Sextoys cette fois-ci.
2: Et là, les mecs, ils vont distribuer des bonnets avec des Sextoys, préservatifs et compagnie, pour la marque des Sextoys. Alors, je vais pas la dévoiler parce que je sais même pas comment elle s'appelle. Bref, ça va se passer le 12 décembre. Ça va se passer dans un petit bar à Paris, dans le 4e arrondissement, et distribution de Sextoys. Donc, je sais pas si ça peut brancher certains. En tout cas, voilà.
1: Je pense pas
2: que ça soit sa cam.
1: Non, c'est pas trop son truc.
2: Et voilà, donc c'est rigolo parce que les mecs renouvellent l'expérience, mais cette fois-ci, je pense pas qu'il y ait autant de
1: monde,
2: d'euphorie et de monde.
1: C'est pas la même chose. Redistribuer de l'argent alors qu'on sait qu'aujourd'hui c'est la crise. Tout le monde a envie de prendre un billet par-ci par-là et puis
2: ah ouais, c'est parti carrément quoi.
1: Imagine même si quelqu'un d'honnête prend les billets après avec tout ce qu'il y avait comme faune, les mecs ils se font défoncer là.
2: Non mais c'est ce qui s'est passé. Il y a des mecs qui ont pété un câble parce que comme il y avait pas la distribution, ils sont devenus malades.
1: Même s'il y avait eu la distribution, imagine que au moins une dame récupère, je sais pas moi, une enveloppe avec 800 euros dessus. Les jeunes de banlieue qui sont venus dans la seconde qu'il la repère, il la tabasse dans un coin de rue pour lui récupérer le pot. Non mais tu vois ça.
2: Non mais clairement. Donc je sais pas si avec des Sextoys ça sera pareil, mais en tout cas vous pourrez vous défendre avec des godemiché et tout, ça sera déjà pas mal quoi.
1: Non mais c'était pas.
2: Non mais c'est pas faux.
3: T'as pas la formation.
2: On va repartir en forêt et tout. On enchaîne sur le blind test et tout. Moi je suis chaud là. Mec il a un vieux bec de lièvre.
3: Attends, t'as vérifié ton formation?
2: Non, mais arrête, t'es crevé. Il reste une demi-heure d'émission, je suis désolé, ce soir c'est parti complètement aux couilles, mais.
1: Oh putain! T'es bon dans le nom de l'association! T'es bon dans le nom quand même de l'association, mais on est
3: ouais, t'es tiré cette information?
2: Oh putain! Ouais, faux journaliste d'investigation, je te jure, je suis désolé là.
1: Faut que tu parles comme ça, Diane, faut que tu t'y mettes, comme ça. Hein
2: ouais, ça serait, tu vois, c'est un nouveau type de, voilà,
3: ouais,
2: c'est.
3: À 3, ça serait sympa.
2: Ah ouais, je te jure que là, pour le tour à 3, c'est vraiment inaudible, hein. Ouais. Mais bon, c'est bien, tu rattrapes le truc, c'est cool.
1: Allez, vas-y, qu'est-ce qu'il y a d'autre?
2: Et ben, c'était surtout là-dessus que je voulais rebondir. Après, bref, on va pas repartir sur la grosse polémique de la main de Thierry Henry, mais ça fout quand même vachement le bordel en Irlande.
1: Ouais, ça c'est clair.
2: Ils ont été super fair play, super cool et tout. Mais c'est vrai que, là, il y a un aspirateur, hein, qui s'appelle Henry. Non, mais je te jure, c'est une anecdote con, mais c'est une entreprise qui est en train de faire faillite depuis une semaine. C'est-à-dire qu'il y avait un aspirateur en Irlande qui s'appelait Henry et qui avait comme symbole un petit smiley. Et les Irlandais ont plus supporté
1: le nom
2: avec l'espèce de smiley qui se foutait de leur gueule pendant qu'ils étaient en train de décrasser la baraque. Résultat, les mecs ont boycotté. les vitrines de.
1: On se rend pas compte de l'impact d'une main. Je quand même le mec, la polémique depuis une semaine.
2: C'est de la folie. Moi, j'étais absent.
1: T'as
2: mais
1: vu
2: quand je suis
1: la marque comment Gillette là qui a dû gommer la main
2: carrément de Thierry Henry qui portait dans une main sur la publicité un ballon. Ils l'ont enlevé parce que ça les portait à confusion.
1: Et là donc cette marque.
2: Et là voilà, c'est une marque de. Alors ils ont eu mais la totale des vitrines éclatées. Donc les mecs pensent à mettre la clé sous la porte parce que l'aspirateur s'appelle Henry et que les Irlandais supportent plus nettoyer leur baraque avec un aspirateur au nom du mec qui les a éliminés pour la Coupe du Monde. Donc voilà, tu vois, comme quoi il peut y avoir un petit truc qui part vraiment en couille et les mecs vont être obligés de passer et de me foutre la clé sous la porte et puis de définitivement abandonner l'idée de faire un aspirateur au nom
1: d'Henri. C'est dur parce que tu te mets à la place de Thierry Henry. Bon, après il y a eu ce qui s'est passé, mais si les échos de tout ce qui arrive là te revient aux oreilles, même si tu dis qu'après tout ça a pris un milliard de fois trop d'ampleur, même si c'était effectivement une qualification pour la Coupe du Monde, mais combien même. Quand tu dis que tu peux peut-être mettre sur le carreau des gens dans une entreprise, mettre en faillite, ou peut-être pas complètement en faillite, mais en tout cas, je sais pas, de passer de 40 salariés à dire maintenant je peux plus comprendre que 20 parce que je suis en merde. Tu vois, tu dis putain, tout ça à cause de cette putain de main que j'ai faite, involontaire ou machin, enfin bon, c'est...
2: Ouais, volontaire, je sais pas, mais en tout cas, bon, bref, c'est clair que le mec, il a pas voulu arrêter à un moment, parce qu'il a dit,
1: Oui, il a dit, non, parce qu'il a pas été soutenu par, les dirigeants de
2: la fédération.
1: Voilà. Donc, à un moment donné, c'est vrai qu'il s'est senti un peu seul, il s'est dit, je vais raccrocher, en tout cas, avec le maillot de l'équipe de France. Bon, voilà, il y avait encore d'autres infos ou?
2: Ouais, il y en a une ribambelle, hein, chef, mais bon, on va peut-être passer à autre chose, c'est un
1: figure. Ouais, il y a le blind test.
2: Il y a le blind test, là.
1: Avec, Pierre, c'est bien ça. Bonsoir, Pierre. Ah, ils sont là tous les deux, alors je pense qu'il doit y avoir les deux, il faut toujours les mettre à l'antenne. Pierre, bonsoir.
4: Ouais.
1: Ah, attends, Pierre, parce que vous êtes là.
4: Ouais. Oui.
1: Ah, salut Pierre.
4: Ouais, mais il y a un souci de connexion avec la ligne là, j'ai l'impression que vous êtes emmêlé dans les piles et j'ai des sales bruits dans le...
1: Ah, puis moi je t'entends à 50 milliards de kilomètres et on avait normalement Moussafa.
4: Moussafa, le roi lion. Bonjour à tous.
1: Ouais, alors Moussafa, ça fonctionne, c'est ça? Qu'est-ce qui se passe?
3: Ouais, c'est parce que la tranche elle est pas là.
1: Ah, pour les deux, peut-être. Attends, Pierre?
4: Ouais.
1: Ah, voilà. Pierre et Moussafa.
4: Ah, vous m'entendez bien?
1: Ah, parce que vous êtes tous... D'accord, ok. Ça va bien?
4: Ah, en pleine avance, ça va.
1: Bon, Pierre, tu nous entends bien?
4: Ouais, là, ça va beaucoup mieux, là.
1: Bon, très bien. Pierre, il vit où?
4: Je vais pas te le dire, sinon tu vas me trouver relou à force.
1: Non, pourquoi?
4: Le seul auditeur de Fréjus qui t'écoute sur Internet.
1: Ah, t'as fait... Comment?
3: Dis donc. Comment t'as fait pour passer le barrage du soir? Je crois que là, t'es
1: tu me donnes ton contact.
3: Tu peux en parler parce que j'ai l'impression que je te connais.
5: Oh
2: putain, non.
1: Oh putain.
2: 30 minutes, les gars.
1: Tu me donnes ton numéro de passeport quand même, je vais vérifier vite fait son ordinateur.
3: T'as une sécurité sociale?
1: Bon, allez, on arrête, Pierre.
2: Ah, arrête, Et Moussa, c'est ça,
1: j'ai tellement honte, putain.
2: Ouais, non, mais
1: je vais remonter sur mon scoot et là, je vais culpabiliser, j'ai plus jamais. Oh putain. Heureusement qu'on n'est pas payé, hein. Parce que là, franchement,
2: je
1: comprendrais que la direction a envie de
2: Là, il nous file deux tickets resto, il dit, maintenant, tu dégages.
1: Je demande surtout à les récupérer, dis, écoutez, les gars, avec ce que vous avez fait ce soir, franchement, ça mérite rien. Ça mérite que dalle. Moussafa, toi, t'es à Paris?
4: J'appelle de Ligue 2, moi, j'appelle du FC Nantes.
1: Ah, du FC, ah, d'accord.
2: Tiens.
1: Ah, c'est bien ça. Bah, moi, c'est un peu la famille pour moi, Nantes, hein, parce que la boule, tout ça, c'est un peu la maison, quoi.
4: Ah, la grange.
1: La grange, exactement, la grange.
4: Ouais, je sais.
3: Quoi, Nizot, dis-moi.
1: C'est bizarre que tu connais.
3: C'est dans ça, en fait.
1: Tu me donnes ton numéro de l'immatriculation.
4: C'est pas possible.
1: Oh, putain. J'ai vérifié son ordinateur d'émission, carte blanche.
3: Alors, attends, c'est...
4: Hey, Max.
2: Il est là. Il pleure.
1: Oh mon dieu, mais la tristesse.
2: Ah là là, je te jure.
1: Qu'est-ce qu'il y a? Je suis vraiment confus. Qu'est-ce qu'il y a? Oui, dis-moi.
4: J'ai une question. En fait, il y a un moment, t'avais fait une maquette ou un essai sur Virgin Radio.
1: Oui.
4: Et je voulais savoir ce que ça avait donné.
1: Ah bah j'ai déjà raconté.
2: Sur Néo là, mec.
1: Je suis sur Néo. Ça n'a rien donné parce qu'il y avait rien de précis, quoi. Okay, c'était juste une possibilité de faire un petit truc, d'essayer, de voir un peu.
2: On aurait dû faire une émission comme ça.
1: Et de voir après plus si infinité, quoi.
4: Okay,
1: enfin, plus si infini budget.
2: Ouais, je crois que c'était ça aussi.
1: Non, mais il y avait rien. Moi, je suis pas contre, hein. Mais il y avait rien de spécial. Il fallait, c'était comme ça. Ouais, c'était pour le plaisir, pour le fun. Voilà.
4: Pour le fun.
1: C'était ça ou c'était Nostalgie qui me proposait de faire un truc la nuit.
2: On a préféré Néo, hein, franchement.
1: Ouais,
4: mais non. Nostalgie, c'est pas mal, il y a moyen de rigoler.
1: Ah bah oui.
2: Ah, il y a moyen de rigoler.
1: Il y a moyen de rigoler.
2: C'est pas les mêmes vannes sur Bachelet, mais sur Pierre Bachelet, tu fais une connerie.
1: Là, ce serait l'inverse. Là, tu mets Pierre Bachelet et sur les breaks, tu mets un Daft Punk, tu sais, pour se foutre de la gueule des Daft Punk. C'est l'inverse, je veux
2: dire. Ah ouais. Clairement.
1: On est entièrement d'accord.
4: Tu mets tous les auditeurs si tu mets Daft Punk.
1: Ah oui, bah là, oui, c'est clair. Alors, le petit blind test. Alors un peu voir un petit peu.
2: Ah, tu vas l'improviser là quand même, non?
1: Oh oui, bon là c'est vraiment.
5: Alors.
2: D'accord. Et Moussa, il appelle d'où? Excuse-moi, j'ai ah oui de
4: Nantes.
2: De Nantes, pardon. Ouais,
4: okay,
2: d'accord. D'accord. Ah, t'écoutes sur internet aussi.
4: J'écoute sur le net. Ouais.
1: D'accord. Sur Nantes même ou dans la région?
4: Non, sur Nantes.
1: T'es sûr?
4: Tu m'as localisé?
3: On a localisé l'appel.
1: Tu peux me donner ton arrêt? Tu me donnes ton arrêt de bus que je vais faire?
4: Oh, je suis dans la merde.
1: Allez, on y va. Oh putain, on se fait rire contre
2: nous. Ouais, excuse-nous, on peut vraiment, c'est de la private joke, des fois.
1: On n'est pas à l'abri que demain, tout le monde, c'est
4: non,
1: un mec qui va arriver en classe ou il va arriver au travail. Et non,
2: Ah, ça c'est vrai, on prend notre petite voix sexy et tout.
1: Bon, allez,
2: bon les gars, on va y aller. Il y a le DJ qui est en place là, DJ.
1: Ah putain.
2: Et nous, on a le droit de jouer aussi ou pas?
1: Ouais, vous avez le droit de jouer, on va voir. Alors, on commence?
2: Allez!
1: Et sur internet aussi, hein.
2: Et sur internet, sur le forum, vous pouvez y aller, hein, s'ils sont plus rapides. Il y a des compiles à gagner. Culture Club,
1: Pierre. Putain, Pierre, Culture Club. Qui était le leader de Culture Club?
4: Ah, j'ai tourné sur le bout de la langue, mais j'arrive pas à cracher, là.
1: Le leader. Faut noter, ouais, faut noter, Diane. Alors, si vous trouvez, alors là, il y a déjà un point pour Pierre. Celui qui trouve le nom celui qui trouve le nom du leader, je lui donne 2 points. Il est connu, il a fait une carrière solo. Je vous donne un indice. Il a fait de la zonzon. Donc il est obligé de faire des travails d'interro, travail d'intérêt général. Ouais, voilà. Et on l'a vu plusieurs fois dans les People, dans les.
4: Boy George.
2: Boy George. Putain, Boy George. Ah putain, je suis dégoûté.
4: J'enchaîne là.

0: Il s'était pas fait serrer à cause d'un... Il avait simulé un faux cambriolage, ils avaient tout retrouvé
1: oui,
0: à sa cave,
1: oui,
0: un délire
1: oui,
0: comme
1: exactement,
0: ça.
1: Exactement, parce qu'à mon avis, il devait être dans la cave, il devait avoir besoin de fric, donc il avait simulé effectivement un cambriolage.
0: Ils avaient tout retrouvé à la cave.
2: Exactement, attention.
0: Putain, boy. Ah, moi je suis pas bon, putain, je connais ça.
1: Bah, je vais pas chercher forcément les plus ultra méga standards. Ça a été un single, ça a été un tube, ça a été le 3
3: 4
1: 3... Pardon
0: non.
3: Madonna
0: non. Non.
4: Ah, c'est bon, putain.
1: Je vous donnerai des indices. Hein. Si Kina qui trouve sur internet, tu nous dis, Diane. Hein.
2: Attendez.
4: C'est Benson ?
1: Ouais,
0: bien, ouais. C'est Pierre.
3: Ah, pas de titre, par contre.
0: C'est qui, là, ce qui vient de dire Dépêche Mode ?
1: Vas-y, Pierre. C'est qui, là ?
0: C'est qui ?
1: Je veux des noms, là.
4: Oh,
1: eh, celui qui a trouvé, qui se dénonce. Vas-y,
0: c'est tout place, mais...
1: C'est qui ? C'est qui ?
3: C'est Pierre.
1: C'est Pierre, encore.
0: Ah, putain, Pierrot, ouais.
1: Et le titre, vous l'avez pas trouvé ?
3: Ah non, 4...
1: Moi, c'est mon morceau préféré, c'est Shake the Disease. Je laisse un peu, c'est vraiment pour les connaisseurs.
4: Ah, mais non, mais là, c'est pour...
1: Et Dépêche Mode, c'est bien.
2: Bien. Là, et Pierre, il se détache. Qu'est-ce que tu fais, Diane ? Qu'est-ce que tu fais ?
0: Bah, hein ?
5: Téléphone. Non, mais je suis au téléphone avec quelqu'un. Excuse-moi.
3: Ah,
2: putain, c'est
0: quelqu'un. Hey !
2: Alors, là, et là, et là. Attention !
3: Jacques Dutronc, les quartiers.
1: Non, ça vous dit rien ? Hein ?
3: Z-Z-Top.
1: Bah ouais,
0: ouais, Z-Z-Top.
2: Eh, hey, il est bon, lui.
0: Putain,
2: hein.
0: Mais Pierrot, il est bon, hein.
1: Qu'est-ce qu'elle a fait, Diane? Elle est partie. Elle est partie comme ça.
0: Attends, elle a claqué la porte.
1: Elle a claqué la porte, elle a quitté le studio.
0: Voilà, je récupère les chiffres, donc 3 hein, pour Pierre. Hein.
1: Ah, bah, qu'est-ce qui t'arrive, Diane?
0: Qu'est-ce qui t'arrive, ma chérie, là?
5: Il y a quelqu'un qui appelle pour...
2: pendant l'émission alors qu'on est en train
0: pour avoir
2: de...
0: quoi
5: oh.
0: Pour avoir attends,
5: boss.
0: Ouais, bah
2: c'est
0: attends,
2: moi le boss,
0: ils veulent nous virer là, tu attends. Vois, ils sont tous en train de gueuler là.
2: C'est moi le boss.
0: Bon allez Pierrot, 3 points, bien joué.
3: C'est déjà bien.
0: C'est pas mal.
3: Pourvu que ça dure.
0: Bah fais gaffe, hein, t'as quand même une compile de quoi. C'est quoi qu'on lui on va faire galérer. Pierre Bachelet.
3: Ah ouais.
0: Bah ouais mon gars.
1: Alors, non, Pierre Bachelet, je le garde celui-là. Attends,
0: non, mais on l'envoie à la pochette, c'est tout.
3: Hein? Ah non, moi je vais te dire.
2: Attends, alors là, attends, je sais même plus où j'en suis. T'es...
0: Putain, DJ, t'es pas organisé.
3: Enchaînez, moi.
0: Eh, dis donc, Moussa.
3: Oui.
0: Non, t'es pas fan des années 80.
3: Mais si, je suis fan des années 80.
1: J'ai
3: moi,
1: pas mis
3: là,
1: les plus gros. Enfin, si, c'est des gros standards. Si. Attends, arrêtez.
0: Ah, ZZ Top, bien et tout. Ouais, non, j'aime ça.
1: J'ai pas mis ce qu'on m'a dit. J'ai pas mis ceux qu'on a habitué dans les blind tests, toujours les mêmes standards, mais c'est quand même des gros tubes. Vous connaissez ça ou pas?
0: Ouais, je connais.
1: Celui qui me trouve. Qui, vas-y, quoi?
3: Chris Créa.
1: Chris Créa, ouais. Joséphine.
0: Putain, ouais.
3: C'était repris par Super 5.
1: Ouais.
3: À l'époque.
1: Exactement, Super Funk l'avait repris. C'est qui le premier des deux qui l'a dit?
3: Un demi-point, ça, pour Moussafa.
1: Pierre, bah c'est Pierre.
0: C'est Pierre.
1: Donne un demi-point à Moussafa, il est content.
0: Allez, Moussafa.
3: Ouais.
1: Vas-y, donne un point.
3: Vas-y.
1: Donne un demi-point. Alors.
3: Ouais.
1: Tu connais ça?
0: Ah, ouais,
1: Yann.
0: Ah, c'est magnifique.
1: Mais toi, putain, t'aimes bien écouter RFM ou les trucs comme ça, un peu de temps en temps, jamais
5: MFM.
1: Ouais, mais.
5: Si, MFM.
1: Eh ben alors,
0: MFM. Ah ouais, MFM quand même, je déconne.
1: Ah, le joue, attends, t'as jamais entendu ce morceau, c'est la première fois.
5: Ouais, c'est la première fois.
1: Hein?
5: Ouais. Ouais, jamais. Pourtant, j'écoutais MFM dans ma voiture parfois.
2: Mec, il agresse.
1: Ah, c'est la première fois!
0: Mec, il. Dégage! Bon, les gars.
5: Alors,
0: bon, il y a déjà Pierrot qui a pris de l'argent hein, quand même. Hein. 4 points, les mecs. Hein. Bien.
2: Attends, celui-là, attends, non, je sais pas si vous allez le trouver.
3: Ah, mais là.
1: Ah, celui-là, attends.
0: Alors, attention.
1: Ça, c'est pour Diane, ça. Non?
0: C'est pas un Madère, ça, non. Côté nerf?
1: Non. Très, très connu.
3: Niagara?
0: Ah, mais non, Rita Mitsuko, là.
1: Non.
3: Oh, yeah.
1: Non, pas Niagara.
3: Ah.

0: je fais une parenthèse. La chanson de karaoké.
1: Pendant les années, vous avez vu les vous avez vu la spéciale, une spéciale années 80 que Philippe Manœuvre a présenté sur Arte pendant tout l'été.
2: Ouais,
1: spécial Queen. Et il y a eu un spécial George Michael. Et je tiens à dire que putain. Moi, j'étais très intéressé pour voir le personnage. Là, j'ai découvert des milliards de choses sur l'artiste qui s'est confié énormément, qui a raconté l'histoire de Wham, pourquoi ça s'est arrêté, etc. Chapeau l'artiste.
3: Mais moi, je connaissais même pas cette chanson.
4: Super pour l'anecdote.
2: Hey, c'est
0: me redonne ton nom, toi. Ah, ça, j'aurais voulu la
4: varier.
0: J'ai pas bien compris
5: ta. Je cherche ma gamme, j'en ai pas.
2: Le gars qui était
0: homme. Attends, Moustapha, c'est pas français, hein.
2: C'est lui qui commence à partir en cacahuète, c'est lui.
0: Mais qu'attends, dis non, et oh.
5: C'est pas
0: Moustapha Dupont, ça, non.
4: Tu connais Eric Besson, moi.
0: C'est ça, exactement.
2: Ouais.
0: Tu m'appelles Besson.
2: Putain, on fait des vannes, hein, mais notre.
0: Putain, celui-là,
2: bah oui.
3: Starmania.
2: Non.
4: Oui,
1: Irène Cara. Ouais, Irène Cara. Et.
4: What the feeling?
1: Ouais. Quel film?
4: Flashdance.
2: Putain, yeah. Moi.
1: C'est mis, quoi, et j'ai mis la version française la dernière fois, quoi, avec Jackie Quartz. Hein. J'ai trouvé ça sur une compilation. Putain, c'est un désastre. La version française, j'ai oublié de la ramener. Tu te souviens, on l'a écouté? Ah, mais franchement, imaginez-vous ça chanté par une chanteuse des années 80 en français. Mais la vie.
0: C'était une catastrophe. Oh là là là là là là.
2: Bon bah Pierrot, il prend carrément le large là, c'est bon là, on est.
4: Non, mais je vais partir là, mais je vais. Ne vous inquiétez pas, j'arrive.
0: Attends, celui-là.
2: T'as quel âge, Pierre?
4: 26.
2: Ah ouais.
0: Allô, allô. Tu connais?
3: Oui, j'adore.
2: 84.
4: Ah.
2: Putain,
3: il était gay.
1: Il était gay, il est toujours, je peux te dire, plus jamais.
2: Il a pas changé.
1: Il changera pas.
0: Oui, je peux te dire qu'il changera pas. J'ai cette affiche sous les yeux.
4: Ah, je la laisse, là, je laisse la main.
1: Il était sous trois noms. Sous ce nom-là, de groupe, il y en avait un autre. Il y avait un groupe qui s'appelait les Communards. C'était lui avec un mec. Et il a fait un autre du. Ça, c'était sous un autre nom. C'est Bronski Beat. Ouais. Et c'était Jimmy Somerville.
0: Jimmy Somerville, j'accepte.
4: Ouais,
0: il était. Et puis il avait fait un autre truc, ça s'appelait un truc avec les Communards, ouais.
4: D'ailleurs, j'ai vu un documentaire sur TV5 sur Jimmy Somerville.
1: Hein?
4: J'ai vu un documentaire sur TV5 sur Jimmy Somerville et il racontait qu'il adorait le rose.
2: Super.
0: Il adorait le rose.
4: Ouais.
0: Et c'est lui qui avait fait sans aucun prétexte qu'il avait repris, tu sais.
2: Sans aucune information. Il kermait ça.
0: Tu me donnes tes sous?
2: Moustapha.
0: C'est ça, ça veut où?
4: C'est Moustapha du Roi Lion, pas Moustapha.
2: Non, mais j'ai dit Moustapha, ouais, Moustapha avec
4: Moustapha,
2: des.
4: Moustapha du Roi Lion, vous connaissez pas le Roi Lion?
2: Ouais, ouais,
1: si,
2: ouais.
1: Je suis allé le voir, d'ailleurs c'est très bien ça d'ailleurs. Non, mais c'est bon.
2: Elle est sortie au cinéma la semaine dernière.
1: Non, je suis allé voir la comédie musicale au théâtre Mogador, c'est extraordinaire.
4: Ah oui, exact. Avec Jean-Luc de la Star Academy.
3: C'est combien l'entrée?
1: Hein?
4: Je me suis fait inviter.
1: Je me suis fait inviter, alors.
2: Je me suis pas fait inviter, je l'ai pas vu.
0: Non, t'es pas. Tu poses beaucoup de questions, toi. Vas-y, non.
3: Non, t'es la fille.
0: T'es venu pour participer à un jeu ou. Ça fait, t'es venu pourquoi?
2: Ah, les gars, on dit des conneries. Bon, tu vois.
3: Ouais,
2: par contre, il va falloir y aller, là, Moustapha. Hein, si tu veux commencer tu veux gagner un album.
4: Ouais, t'inquiète, là, j'arrive, là.
0: On lui a peut-être pas dit que le jeu avait commencé.
4: Ah, ça a commencé.
2: Ouais, on y va.
4: Ah oui, Upside Down, les amis.
1: Excellent, excellent. Ah, bravo.
2: Je me le donne.
1: Voilà, il l'a trouvé.
2: C'est Pierrot, hein.
4: Non, c'est Moustapha.
2: Ah, c'est moi, excuse-moi.
0: Il a trouvé, Moustaki.
4: Oh, Lolo.
0: Dis donc, Moustaki, tu...
1: C'est les Français qui ont du mal à présenter, c'est les noms un peu trop.
0: Dis donc, Moustaki.
2: Moustaki. Boubou.
0: Dis donc, Moustachia, c'est vous.
4: Moustaki.
0: Dis donc, Moustaki, t'as une bonne queue, toi, mais
2: Ah, putain. Putain, il a marqué 2 points.
1: Ah, bravo.
2: Bien joué, bravo.
1: Bravo.
4: Je suis énorme.
1: Ouais. Celui-ci. Impossible que vous le trouviez, pourtant. Je peux t'assurer que c'est un énorme morceau. Non, mais en plus, c'est un truc qui tourne, mais gravissime. Et avec Michael Jackson dans les chœurs.
4: Oui, Gloire à l'art de rue, ça a été repris par la FF.
1: Ouais, exactement, la FF.
2: Exact.
1: Ouais,
2: exactement. Je connaissais la chanson de l'hip-hop, mais.
1: Ouais, je l'ai d'ailleurs, j'adore ce morceau-là. C'était comment déjà la FF? C'est quoi le morceau?
2: c'est la même bite que celui-là.
1: Ouais, ouais, mais c'était quoi le titre? C'était quoi? C'était.
4: Merde. C'est pas.
1: Ah, je l'ai, ça, je vais le ramener, ça, le F. Ah, ouais, c'était ta.
3: Excellent. C'est pas Somebody's Watching Me?
1: Ouais, Somebody's Watching Me, interprété par. Regarde là, regarde sur internet. Allez, cherche.
2: Non, non, non, elle est pas dessus en plus, hein. Bien.
1: Personne ne trouvera. Le clip, il est, mais alors, mais. Il est naze. C'est le seul disque de ma vie où j'ai appelé une radio pour le demander à avoir en disque à la demande à l'époque quand j'avais 14 ans pour l'entendre et l'enregistrer sur un radio cassette. Ouais. Tu vas avoir 12 ans.
4: C'est aussi le dernier quoi.
1: C'est Rockwell. Ah. Avec Michael Jackson dans les chœurs. Vous le saviez que c'était Michael? Non. Mais Michael, écoute là. Ça c'est Michael.
4: Il dit quoi? Alors de bref.
1: Ah ouais, ouais, ouais. Personne savait que c'était Michael Jackson qui chantait ça?
4: Ouais,
1: mais vous reconnaissez ça, maintenant je vous l'ai dit, mais ça fait mille fois que vous l'avez écouté, vous avez été incapable de le savoir.
4: Bon,
1: ah putain, non mais c'est vrai. Alors, quoi est-ce que je pourrais vous mettre d'autre? Qu'est-ce que je vais bien pouvoir vous foutre? Ça c'est impossible. Tiens, je voulais juste savoir si vous connaissiez ce morceau. Moi je l'adore, ça fait partie des années 80, je trouve que c'est hyper rythmé. Mais est-ce que... Ah, vous connaissez ça, vous avez déjà entendu? Ah, tu connais toi?
2: Ouais, je connais, ouais.
1: Ouais.
4: Come on, Aline.
1: Come on, Aline. Na, na, na.
4: Ah, j'ai pas le nom, putain.
1: Celui qui le trouve, je lui donne 10 points.

0: Dexys Midnight Runners.
1: Ah oui, il l'avait.
2: Ouais, bah y a personne qui a trouvé. Juste pour info là, juste pour info, il y a sur SMS, il y a Nounou qui nous envoie le titre de FF. C'était
3: L'art de rue,
2: ouais.
3: L'art de rue. L'art de rue. Oh là là.
2: Bah diffuser la semaine prochaine.
0: Ah, faut que je le diffuse, faut que je le retrouve.
3: Ah ouais, ça c'était.
0: C'était ça ou à l'époque où il y avait aussi Rof. Quand il avait fait un album aussi solo avec des trucs qui envoyaient du bois, avec de l'électro, un peu électro-funk derrière. Oh là là là.
2: Oh là là là là.
3: C'était très bon, c'est la donnée.
1: Yo! C'est les années 2000.
3: Alors attends.
2: Bon les gars, il y a personne qui a trouvé là. C'est qui? C'est Pierrot encore là qui.
3: Allez, toujours attention.
2: Ça, 5 points pour Pierre.
3: Je donne 4 points.
2: Oh putain, c'est le moment, Moustapha là.
1: T'inquiète.
3: Même Lolo là, c'est le moment là. 4 points celui qui trouve l'artiste.
2: Cyndi Lauper.
3: 4
2: non,
3: points
2: putain,
3: pour
2: j'ai Diane. Dit
3: 4 points pour Diane.
0: Putain, je pensais que vous alliez pas trouver ça.
2: Ah putain, non.
0: Eh, ça c'était pas mal quand même pour l'époque.
4: C'est celle qu'elle avait trouvé.
2: Eh, putain.
0: Ouais, qui se met à danser. Ah ouais. Pas mal, pas mal.
2: Excellent. Ça.
3: C'est pas mal. Attention, là je donne.
2: Bah attention, il y a Diane qui a rejoint Pierre. Attention, donc tu vas peut-être repartir avec ta compi, Diane.
3: Je donne 3 points.
4: Si, si.
3: Là je donne 3 points à celui qui trouve.
0: J'aurais trouvé
2: là. J'appelle les auditeurs du forum à m'aider un peu là, les gars. Pauline Esther.
0: Qui l'a dit?
2: Putain.
0: Tears for Fears.
1: Ouais.
0: Shout, come on. I'm talking to you.
3: Come on. Hey, ils sont forts.
2: Putain, je suis fan des années 80, j'ai 0 point les gars.
0: Là, je vais donner. On en est où là dans les scores vite fait? Vous avez noté un peu?
2: 6 points pour Pierre, 2 pour Moustapha, 5 pour Diane. Ouais, t'en as que 2 et en plus on va en filer un gratos. Moi, j'ai
0: attendu
2: de commencer les gars.
0: Là, il y en a un où vous allez rattraper pour ceux qui vont rattraper maintenant. Pierre ou Pierre va définitivement s'envoler parce que là c'est 5 points.
2: Putain, oh, bah là, c'est pour moi les gars là.
0: 5 points pour celui qui trouve. Attention, on y va.
2: Mais c'est pas le dernier hein.
4: Ah, c'est la musique de
0: Beverly
4: Hills, non?
1: Non,
0: pas
2: CDC. Ouais, j'allais dire CDC, ouais.
0: Non, et c'est vrai que Beverly Hills. Vous connaissez ça? Vous avez déjà entendu?
2: Ouais.

0: Laisse.
1: Hein?
0: Laisse.
1: Hein?
2: C'est Annie, j'ai pas entendu.
1: Qu'est-ce que t'as dit?
2: Elle a dialysé, mais je crois que c'est pas...
1: Personne n'a trouvé?
3: Non.
0: Aerosmith.

0: Là, je donne.
1: Là, je se met à chanter et tout.
0: Là, je donne 2 points. 2 points, celui qui trouve. 2 points, celui qui. Je peux pas mettre plus.
2: Indif.
0: 2 points.
3: Moussa. 2 points pour. C'est quoi, c'est Moussafa?
0: Ouais. 2 points.

0: Quel flow là, man. D'ailleurs, vous regarderez sur un truc qui s'appelle sur YouTube, vous pouvez aller voir un truc qui s'appelle déformation auditive. Et justement, c'est des mecs qui sortent du franglais.
1: Ah, c'est trop bon.
0: Et je, voilà, ouais. Je sais pas. Moi, j'ai découvert ça la semaine dernière. J'ai un pote qui m'a fait tourner le truc. C'est rigolo, ouais.
2: Ah, bah, c'est comme un peu dans les casseroles quand ils faisaient passer les incontournables les nouvelles stars, et les mecs ils chantent et puis par derrière et en dessous il y a la traduction. Ouais.
0: Et en fait, quand tu réécoutes, il y a le truc, tu t'intéresses vraiment qu'il y a.
2: Là, je donne.
1: Je
2: donne 2 points de nouveau.
0: Oh putain. Ouais, Moussafa, si, vas-y, hein.
3: Déjà, je connais pas, donc comme ça.
1: Bagel.
2: Hein?
1: Bagel.
2: Non.

0: Pardon ?
1: Paul McCartney.
0: C'est ?
1: Paul McCartney, Michael Jackson.
0: Ouais, Paul McCartney, Michael Jackson,
2: c'est.
0: Qui l'a dit ?
2: Jackson avant.
0: Qui l'a dit ?
2: Moi j'ai dit avant Jackson.
3: Ouais, mais ça
0: non, c'est pas Michael Jackson, c'est Michael
3: Paul
0: Jackson
3: McCartney.
0: Et Paul McCartney.
3: D'accord, donc c'est Pierrot qui prend les. Il y avait quoi ? Il y avait deux points.
0: Donne-lui
3: un
0: demi-point. Ouais, mais voilà. Allez,
2: ça cool avec Mouf. Petit point là.
3: Moussika. Moussika, faut y aller là parce que.
0: Attention. Là, je vais donner 6 points.
3: Putain.
0: À celui qui trouve. Ça a été remixé dans les clubs, des machins. C'est, je vous donne un indice. C'est un peu la.
2: Non, pas d'indice.
0: La drag queen numéro 1, la première, on va dire, voilà.
2: Bah, la nocturne. It's right.

0: Simple Minds, c'est Pierrot.
1: Simple Minds.
2: Hey, Don't You.
0: Eh ben c'est Pierrot.
1: Don't
0: c'est...
1: You, putain, dis donc.
0: Excellent, Pierrot.
3: Ouais, c'est Peter Max, Pierre.
0: Il a 26 piges, hein, quand même, hein,
4: bon,
0: je sais pas.
4: Bon.
2: Il est bon,
0: ouais.
2: Il est bon.
0: Bah écoute, hein, les mecs écoutent RFM, on les retrouve, ouais. Là, c'est bien.
3: Ouais, c'est ça,
1: je vais faire comme Ardisson, l'ultra méga banco, 15 points. Celui qui trouve celui-là, il a gagné, quoi qu'il arrive. Ah non, c'est pas ça. Attendez. Tu sais qu'elle marchait sur mes CD.
5: Et tu te prends pour David Guetta ou quoi là?
3: C'est
1: on va finir en slow.
0: En slow, ouais, carrément. Ouais, sauf, là.
1: Moi je fais pas 15 points, juste pour le plaisir.
3: Phil Collins.
1: Ouais, Phil Collins.
0: Ah putain, il est là.
1: Je donne 25 points plus des stock options.
0: Avec les intérêts, je vais gagner 15 points quand même.
3: Qui reste toi avec?
1: Celui qui me trouve le nom du groupe dans lequel était le leader. Phil Collins avant de faire carrière solo.
3: Genesis.
1: Exactement.
0: Putain, bah,
1: je donne 60. J'hypothèque mon appartement et je donne mon appartement à celui.
0: Les gars, on fait les chèques
1: Phil
0: en
1: Collins
0: direct, hein.
1: C'était dans le groupe Genesis.
0: Ouais.
1: Il était le batteur. Il était quelque part le leader, mais il y avait quelqu'un qui était encore plus leader que lui dans le groupe de Genesis à l'époque.
3: Yes, je sais qui c'est. C'était Bobby Smith.
1: Non.
3: Il a enregistré un vinyle.
1: Non.
3: Sur Joe Records.
1: Non.
3: Ah merde.
1: Je veux le nom du leader.
3: C'était Phil Collins, comment il s'appelait
1: Il y avait Phil Collins.
3: Peter Gabriel.
1: Exactement. Qui était le leader du groupe Genesis, qui était le chanteur à la base. Et ouais. Ensuite, effectivement, le batteur était
3: Phil Collins,
1: Genesis.
3: On Pierre, il travaille à Néo. Hein? Putain, j'ai gagné un appart. Ouais, tu travailles à Néo, Pierre, c'est grillé.
0: Il est bon. Super, bien joué Pierrot.
1: Je devrais vous faire des blind tests en fin de compte sur des artistes qui sont super connus, qui ont marqué les années 80 dans des trucs comme ça. Ça peut être pas mal. Hein.
0: Mais bah pourquoi pas. Ça peut être intéressant. Ouais.
1: Non mais ça peut être intéressant.
5: Ouais.
0: Tiens, vas-y.
1: Non mais tu vois, là, je vais réfléchir à un blind test, mais plus que de la musique, tu sais, des trucs comme ça.
5: Ça, je vais réfléchir.
0: Ah putain, tu.
1: On se quitte en musique.
0: Bon bah les gars, ouais, bon, Pierrot, tu balances ton adresse et puis ton. Ah, c'est ça le meilleur. Ça j'ai reconnu.
1: Salut les gars.
3: Salut!
1: Gogol premier, le générique de cette émission pour se quitter.

côté punk hein, quand même hein. Ouais, t'as un côté punk à mort.

0: gars, ça a été un plaisir, franchement, d'avoir fait cette émission. Voyez-vous, une fois de plus, c'est passé.
1: Ouais, c'est le.
0: Bah oui, une petite sonnerie. Alors, il faut bien que ça siffle un peu dans les oreilles. Bah, ah oui. Bon, écoutez, ça a été un plaisir.
2: Moi, j'ai passé un.
0: Alors, je crois qu'on a atteint là les summums du zéro. Alors là, franchement. Il y a les abysses, hein. Vraiment, on descend.
1: C'est des radio punk, hein. Comme on les aime, les gars. On est là pour ça aussi en même temps.
0: Non, mais c'est vrai. Voilà, on va dans les fonds marins à moins 1000. On croit qu'il y a plus de vie. Il y a plus de lumière. Il y a plus rien. Pourtant, il y a de la vie. Il y a pas de raison que. Il n'y a pas de la vie sur la bande FM, même avec rien. Voilà, le néant total.
1: Voilà.
0: L'émission. On va la rebaptiser, l'émission. C'est l'abysse. Du coup, c'est vraiment l'émission l'abysse. Voilà, ça peut être bien, ça peut le faire.
1: Les astronautes de la FM, ils avaient perdu dans l'espace et tout.
0: Profitez bien, la semaine prochaine, 21h, 20h même, on va dire. Ça sera encore mieux. Ouais, ça sera pour les retardataires, ça sera 21h. Mais pour ceux qui seront à l'heure, ça sera 20h. Donc demain, lundi, mercredi. Non, jeudi.
2: Ouais, jeudi,
0: ça sera très bien. Ouais. Jeudi, 20h. Pour bien sûr l'émission de Radio Néo, n'oubliez pas max@radioneo.org pour nous envoyer des mails qui tombent sur mon ordinateur, sur celui de Lolo, sur celui de Diane, et puis bien sûr Max Radio Libre, ça c'est Facebook.
2: Max Radio Libre, c'est le Facebook, et max@radioneo.org,
0: ça c'est la boîte mail pour nous envoyer des mails 24/24. Diane, à la semaine prochaine.
3: À la semaine prochaine.
2: Ça fait un plaisir.
0: Je vous dis à la semaine prochaine.
2: Salut.
0: Allez, soyez sages et puis à très très vite, vous nous manquez déjà. Hein.
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7: Alors nous avons Jeff, 17 ans, sérieusement, de Nancy, qui est avec nous et qui a une question pour Alain et pour toi, Franck. Bonsoir, Jeff.
8: Salut, Max. Salut, Franck.
7: Ça va ?
9: Salut.
8: Ça va, puis salut, Alain, bien sûr.
7: Salut, Jeff.
8: Alors, salut. Alors, la question que je voudrais poser à Alain, c'est, en fait, j'ai remarqué que tu avais beaucoup de talent. Et en fait, c'est une de mes idoles, en fait, là, parce que je vois que tu as énormément de talent et je voudrais savoir comment tu travailles ta voix, en fait, parce que...
7: Ouais, alors, est-ce que tu peux dévoiler sans tout dévoiler le secret, mais comment ça fonctionne?
10: Disons que ça à force de faire des petites vocalises comme ça que.
7: De quelle manière? C'est quoi les vocalises? C'est quoi la journée? Comment
10: et
7: ça?
10: Et puis comme j'ai fait beaucoup de théâtre, ça m'a permis donc quand il faut appris différents personnages avec une voix assez puissante, c'est à force, c'est comme ça que ça.
7: On va pousser un peu plus le vide. Comment se passe une journée chez toi le matin? Tu te lèves à quelle heure?
10: Des fois je me lève. 8h. Mais des fois, je me coupe pas la nuit. Des fois, 8h, c'est
9: attends,
10: carrément.
9: 8h à l'heure de Los Angeles ou à l'heure de...
10: Non, mais des fois, je me réveille à 2h, 3h du matin et je commence à écrire jusqu'au matin. C'est tout. Ou alors, j'écris des pas dedans.
7: En général. À 3h du matin, je peux te lever, ça dépend.
10: Ah ouais, c'est comme ça. Dès que j'ai une inspiration ou autre, il faut que je m'y mette, quoi.
7: D'accord. Par exemple, t'es en pleine nuit, t'arrives pas à dormir, d'un coup, tu te lèves, t'as envie de faire un moonwalker, puis tu te fais un pas en arrière.
10: Voilà, c'est comme ça. C'est...
7: Ouais.
9: Pour aller pisser.
7: Bon, alors, 8h, 8h30, en règle générale, tu te lèves dans ces eaux-là. Petit déjeuner. C'est quoi ton petit déjeuner? Qu'est-ce que tu prends petit déjeuner? Des miricorées?
10: Non, un café, quoi.
7: Un café, des tartines?
10: Puis, des fois, un petit gâteau en plus. Oh. Ça dépend.
7: Ça fait plaisir. Michael, ça fait plaisir.
10: Ça dépend.
7: Ensuite, la journée, c'est quoi? C'est l'écriture, c'est des pas de danse, c'est des répétitions?
10: Voilà.
7: Alors, on venait avec Jeff, il y avait une question qui était assez intéressante, c'est la voix. Quand tu n'as pas vraiment répondu, tu travailles avec les comment ça fonctionne? C'est-à-dire, tu fais, comment ça se passe?
10: Voilà, c'est à force de...
7: Fais-nous écouter comment ça fonctionne.
10: C'est venu comme ça, quoi.
7: Non, mais comment tu travailles ta voix tous les jours, donc tu fais des exercices. C'est quoi les exercices?
10: J'arrive au plus à faire la voiture de course.
7: Non, mais c'est quoi les exercices pour faire ta voix, pour que ta voix...
10: Et c'est,
7: la voiture de course.
10: La voiture de course, c'est comme ça que c'est à force de...
7: Vas-y. Ah oui, d'accord, donc ça c'est d'accord.
10: Et le crash.
7: D'accord, ok, ça c'est imitation de Sénat.
10: Voilà, alors à force à faire ça, c'est comme ça que j'ai.
7: Et ça c'est la voix, ça travaille la voix.
10: Voilà, ça travaille la voix.
7: Franck, tu vois, en spectacle, si un jour t'as la voix cassée, imite une Formule 1.
9: Ouais.
10: Et c'est comme ça que.
7: Non,
10: puis je crois que. C'est à force de travail.
7: Combien d'heures par jour de travail en moyenne?
10: Pour eux.
7: Tout compris, le chant, la danse. L'écriture, c'est...
10: Ouais, disons, c'est... Ça dépend, des fois, c'est... c'est la nuit entière des fois. Ça.
7: Ah voilà, c'est des journées entières. Voilà, ça se calcule plus, ça se chiffre pas.
10: Quand on veut être au meilleur, et des fois, bon bah, il y a tellement d'activités que je veux entreprendre et être au top parce que bon, je suis recordman de natation déjà ça. En plus, voilà, j'ai eu un diplôme d'honneur de poésie internationale, donc publié en France et aux États-Unis avec le soleil quand même, faut dire. C'est ce qui m'a donné une réelle motivation pour écrire un livre. Et ce livre, donc, qui parle un peu de Michael, parce que c'est. Voilà, je voulais encore lui apporter un témoignage de mon estime.
3: Un hommage.
7: Voilà, ça fait beaucoup de choses, parce que quand on réfléchit bien, on en parle depuis tout à l'heure, si on va faire un petit résumé, un petit poupou, enfin un petit mélange de tout ça. Donc, recordman de natation.
3: C'est-à-dire, tu sais quoi?
10: Disons que du marathon de Netrornou, j'ai eu la meilleure performance.
7: En Los Angeles?
10: Non, pour la natation que je parle.
7: Ouais,
10: la natation.
7: C'était à Los Angeles?
10: Non, à Brest.
7: Ah,
10: Brest.
7: Mais c'est pas pareil.
10: Bah, oui. Non, c'est rien, c'est différent.
7: C'est notre Los Angeles à nous. Alors, je vais terminer d'expliquer. Champion de natation.
3: Recordman, c'est
7: Recordman de natation. Voilà. Champion du monde de poésie. Tu écris des sketchs comiques.
10: Voilà.
7: Tu nous en as fait la preuve. Tu as fait du théâtre, tu nous as fait une petite tirade, c'était très bien.
10: J'écris un scénario aussi.
7: Tu écris des scénarios de cinéma. Il va tourner avec Eddie Murphy. Tu écris un livre sur Michael Jackson.
10: Et puis je l'ai proposé à Spice Girl.
7: Alors attends, je vais finir justement. Tu as eu des propositions pour le dernier album de Spice Girl. Qui l'a refusé?
3: Attends, les propositions des Spice Girls, c'est des propositions professionnelles?
7: Oui, non, mais voilà. Proposition du nouvel album. On en a parlé déjà la dernière fois. Donc, l'album, qui l'a refusé. Pourquoi? Parce qu'il est peut-être, il est quasiment sûr de travailler sur le nouvel album de Michael, qui va sortir dans 2 mois.
10: Non, mais
7: sachant que Michael Jackson est ton meilleur ami, que tu ne l'as jamais vu.
10: Ouais, c'est vrai. Mais je ne désespère pas.
3: Mais c'est ton meilleur ami quand même.
7: Voilà. Oui, c'est ça. C'est que c'est son meilleur pote qu'il ne l'a jamais vu. Tu as déjà vu ton meilleur pote, toi, Franck, personnellement?
3: Mon meilleur pote, non, jamais.
7: Ouais.
3: Mais
7: Ah, donc c'est courant dans le showbiz alors?
3: Ah non, showbiz, c'est comme ça?
7: Ah, dans le showbiz, ton meilleur ami, tu ne le vois jamais?
3: Ah non, mon meilleur ami, moi, c'est Bruce Willis. J'ai jamais vu.
10: Faut dire que c'est pas évident d'approcher d'abord Michael, ouais, faut quand même dire.
7: Si je peux me permettre, je te coupe, c'est que la bêtise que vous avez fait tous les deux, c'est que vous avez choisi comme meilleur ami des gens qui sont impossibles à voir. Alors que quelqu'un qui décide d'avoir comme meilleur ami, je ne sais pas, moi.
3: Jean-Marc Brochon.
7: Ouais, ou même quelqu'un de tout ça, même à la rigueur Patrick Bruel. On se dit, on peut le trouver sur le territoire français, il est plus sympa, on est plus simple. Vous avez choisi deux pointures comme meilleur ami.
3: Bah oui, mais on choisit pas ses amis. Hein.
7: On choisit pas ses amis, mais on choisit peut-être ses meilleurs amis, même pas. Si.
3: Ben non, moi ça c'est en ce qui me concerne, je sais pas Alain, mais ça s'est passé comme ça. Il y a eu quelque chose, et puis tout à coup, l'amitié est venue comme ça.
7: Moi, je crois savoir.
3: Il se trouve que c'est entre nous.
7: C'était sorti du film du sixième sens. T'as vu le film? Tu dis tiens, lui, je vais m'en faire mon meilleur ami.
3: C'était avant moi.
7: Encore avant.
3: C'était après Piège de cristal.
7: Ouais.
3: J'ai dit, je suis sorti et je me suis pas dit je vais en faire mon meilleur ami. Je me suis sorti, je dis c'est mon meilleur ami.
7: Et toi, ça s'est passé comment avec Michael? Quand est-ce que c'est devenu ton meilleur ami?
10: Bah c'est devenu mon meilleur ami. Quand j'écoutais à l'époque en 82 Billie Jean, là j'ai vraiment
7: à ce moment-là que tu t'es dit
10: voilà
7: c'est mon meilleur ami.
10: Et puis ouais, puis comme je dis, je suis pas seulement j'ai pas encore fait une démonstration, mais je suis pas seulement un danseur chanteur, je suis aussi un musicien. Bon ouais. Je reprends beaucoup de morceaux de Michael au
7: synthé.
10: Au piano et tout, j'ai fait des morceaux sur Billie Jean sur des trucs
7: et que ça lui plaît. Pourquoi vous faites rien ensemble si ça lui plaît?
10: Ouais, c'est justement
7: il est là le hic.
10: C'est bah ouais, mais je m'en laisserai pas là, je vais quand même encore tenter quelque chose, c'est clair. J'ai un projet à New York façon avec mon manager.
7: À New York.
3: Je sais pas si t'es comme moi là.
10: Parce que. Mais je tenterai quelque chose, c'est clair.
3: Je sais pas si t'es comme moi, avec Bruce, je sais qu'on a eu des moments sans se voir. Mm-hmm. On a eu des moments entre deux films, par exemple.
7: Des moments extraordinaires, des moments de fou rire.
3: Mais c'est des moments où on se voit pas. Et on reste amis quand même.
10: Moi, c'est ça. Ouais.
3: Il est arrivé des moments, je sais pas moi, avec Bruce, entre Piège de cristal 1 et 2, on s'est pas vu.
7: Ah ouais. C'était des moments fabuleux, non? Tous les deux.
3: C'est juste à travers l'imagination, de la pensée, quoi. Et c'est là qu'on voit qu'on est vraiment des amis, parce que quand je l'ai revu, Cristal 2, je dis rien n'a changé entre
7: vous. Vous envoyez du courrier sans vous envoyer de lettres.
3: Voilà, c'est ça.
7: C'est ça.
3: Vous
7: correspondez par courrier sans envoyer jamais de lettres.
3: Aucune lettre. On se téléphone.
7: Et à chaque fois qu'il t'envoie une lettre que tu ne reçois pas, tu lui réponds systématiquement.
3: Pas.
7: En lui écrivant pas.
3: Voilà, c'est ça, exactement.
7: Et toi, c'est pareil, non?
3: Oui, là, c'est un peu compliqué.
10: Là il écrit plus Michael, il écrit plus parce que comme il connaît pas ma nouvelle adresse
7: c'est ça
10: le pire,
7: c'est ça. Attends, parce que je vais profiter quand même qu'on va en donner dans le monde entier grâce à l'internet. À Michael ou quelqu'un de Michael, si tu nous écoutes, envoie-moi à max@funradio.fr. Michael, tu m'envoies un petit email et on te donne, parce qu'il a changé d'adresse, et la nouvelle adresse d'Alain.
10: Voilà, mais comme comme il connaît pas mal de l'adresse, c'est pour ça que au collègue, bon bah il l'a eu, mon collègue, son collègue c'est manager, qu'il a eu plusieurs fois, il a quand même eu plusieurs fois au téléphone et puis il m'a envoyé quand même des choses dédicacées, rien que la photo d'Hollywood devant son étoile, bon bah encore à mon nom pour me montrer qu'il voulait quand même rester toujours en contact avec moi. Et ça, ça me...
7: Oui, parce que t'as peut-être menacé de tout quitter, non?
10: Ça me touche. Comment? Non.
7: Il a eu peur à un moment donné que en changeant d'adresse que tu
10: Non, mais c'est pas ça. Mais
7: bah, changer de meilleur ami, tu pourrais très bien changer de meilleur ami. Ça pourrait être Prince.
10: Sûrement il doit se poser des questions parce qu'il doit dire bah je lui ai proposé plusieurs fois de collaborer avec moi sur un projet, puis c'est toujours resté en vain, quoi. C'est ça qui me et c'est ça qui m'énerve, mais je l'espère pas. Puis et peut-être qu'avec mon livre, ça va s'accomplir. En plus, voilà. Avec ça,
7: tu vas participer à son nouvel album ou à les Jackson 5, ça pourrait être les Jackson 7.
10: Ouais, ça pourrait éventuellement se faire quelque chose, oui.
7: Ouais. C'est des... tout ça, c'est des... on espère.
10: Enfin, en tout cas, moi, c'est mon rêve de partir, même pendant plusieurs mois aux États-Unis et travailler à fond avec Michael, c'est clair. Parce que comme il a apprécié ce que je fais, bon, ben, c'est, ça, bon, il faut aller plus loin, quoi. C'est
7: il a vu ton spectacle, Bruce Willis?
5: Moi, ouais. Non, justement, il l'a pas vu, c'est pour ça.
7: Les petites annonces non plus avec Elliot.
5: Il a jamais rien vu.
7: Ah, ça lui plaît.
5: Ça lui plaît.
7: Ça lui plaît beaucoup.
5: Ça lui plaît beaucoup. Il adore ça et justement, donc il a vraiment jamais.
7: Il est très critique sur ce qu'il ne voit pas.
5: Toujours. C'est-à-dire qu'il a toujours le bon mot en tout cas. Moi, il m'a beaucoup aidé.
7: Que tu peux donner des exemples, par exemple sur des...
5: Bah, par exemple des fois où
7: des scènes où il te voit pas, il a dit tiens là j'ai pas regardé.
5: Non, justement, il n'a rien dit. Et le fait de ne rien dire est très important pour moi.
7: Parce qu'il ne l'a pas vu.
5: Parce qu'il l'a pas vu. Donc il pouvait pas dire. Donc il ne dit rien.
7: Et le fait de te dire qu'il ne l'a pas vu et qu'il te dit quand même...
5: Il ne dit même pas qu'il ne l'a pas vu, il n'en parle pas. Et
7: ça ne rien dire.
5: Parle d'amitié.
7: Et comment tu peux savoir, toi,
5: qu'il n'en parle pas?
7: Ouais.
5: Bah parce qu'il n'en parle pas.
7: Les gens t'en parlent, justement, qu'il n'en parle pas.
5: Mais les gens sont très pudiques là-dessus. Jamais, moi, quand je le vois à la télévision en interview et tout,
7: jamais un mot sur toi.
5: Ah, tiens, hop, non, il ne parle pas de moi.
7: Ouais.
5: Et
7: c'est bon signe.
5: C'est bon signe.
7: C'est-à-dire que vous êtes toujours en relation.
5: C'est-à-dire qu'on est toujours
7: en contact.
5: En faux contact, en fait.
7: En faux contact. Je sais pas ce que t'en penses, Alain.
10: Bah ouais, j'écoute. Des fois, c'est vrai que il peut y avoir un temps comme ça de repos, mais c'est pas pour ça que pense pas à d'autres projets éventuels.
7: Ouais.
10: Voilà.
7: Le temps de repos d'ailleurs avec Bruce Willis, toi, ça fait combien de temps que vous êtes
5: qu'on s'est pas vu?
7: Plus de cristal, ça fait bien pas loin d'une dizaine d'années.
5: Non, on s'est revu avec le sixième sens et Et puis il y a nous les garçons qui est repassé, il paraît qu'il a pas vu non plus.
7: D'accord.
5: Donc si tu veux, c'est notre dernière.
7: Ça s'est croisé.
5: C'est en sloop.
7: En sloop.
5: Mais je désespère pas non plus de chanter avec lui.
10: Bah ouais, je vous le souhaite.
5: Bah merci.
7: Donc voilà, donc Michael Jackson, si tu nous écoutes, si quelqu'un de son entourage écoute, voilà, Alain a changé d'adresse et t'es prêt à la donner à Michael? Pourquoi tu lui écris pas pour lui carrément lui dire voilà salut c'est Alain, je te donne une nouvelle adresse.
10: Comme j'ai mon manager qui traite directement.
7: Pourquoi tu demandes pas à ton manager de lui dire une bonne fois pour toutes ton adresse?
10: Bah ouais c'est sûr, mais enfin du moment que qui m'envoie les nouveautés et autres, bon bah y a pas de problème.
7: Tu sors avec le blouson à Brest de Michael.
10: Ah
7: comme
10: non,
7: ça.
10: Non je peux pas.
7: Sinon tu te fais.
10: Ah c'est pas possible.
7: Sinon, tu vas te faire harceler.
10: Trois harceler, ouais. Bah maintenant, après mon passage en plus à la radio, là, j'en peux plus quoi. J'ai oublié de décrocher le téléphone, il y a plusieurs qui étaient fans, il faut que tu m'écrives une chanson et tout. Oh, c'est super ta prestation. Ouais.
7: Mais t'apprécies ça les fans?
10: Ah ouais, trop même.
7: Ça fait plaisir.
10: Ah ouais, mais ça fait plaisir, mais seulement bon bah.
5: Mais les gens te reconnaissent dans la rue après la radio.
10: Ouais.
7: Tu prends plus le bus.
10: Non, je peux plus.
7: Ah, c'est vrai, tu prends plus le bus de Brest.
10: Ah non, terminé.
5: C'est les gens te disent,
7: pour le tramway,
5: alors. La radio hier,
10: le tramway, après, il y en a pas. Ouais. Non, non, c'est une ville, disons, trop petite au niveau, de la
7: population. Comment ça se fait que le meilleur ami de Michael vit à Brest?
5: Ouais.
10: Ouais, c'est vrai.
7: Tu viens pas sur Paris.
10: C'est vrai, ce que je me dis souvent. Ouais,
7: qu'est-ce que tu fous en Bretagne?
5: Mais lui aussi, pareil, qu'il se le dit souvent.
10: Mais
7: tu le sais pas, ça. Ah non, parce que tu le vois jamais, non?
10: Disons que... J'ai envie de vous partir de façon mais
5: à Memphis.
10: Non, de partir sur Paris.
7: Ah, ça c'est Elvis.
5: Mais ouais, je sais, ouais.
7: Ah d'accord.
10: Non mais
7: c'est King of Pop, hein. C'est pas une King of Rock. Hein.
10: L'ennui c'est que si je pars.
7: Tu vas pas dans le ranch de Michael parce qu'il doit bien avoir une baraque pour les invités.
5: Il a une caravane, il paraît dans le. Il paraît qu'il met une caravane derrière dans le parc, dans le jardin. Bah, pour les invités.
10: À son ranch au Neverland Valley.
7: Neverland Valley,
10: parce que comme il m'avait proposé, donc.
7: Bah, ouais. Carrément, mais pourquoi tu n'y es pas allé? Tu refuses toutes ces invitations?
10: Bah ouais, c'est.
7: Et donc, en fin de compte, peut-être que vous entretenez tous les deux avec vos amis préférés. Quand il y en a un des deux qui veut vraiment provoquer une rencontre, vous la refusez. pour rester les meilleurs amis du monde. Hein. C'est pareil pour toi, Franck, j'imagine, avec Bruce Willis.
5: Avec Bruce Willis, je sais pas. Il m'a jamais invité.
7: Il t'a jamais invité?
5: Non, jamais, jamais.
7: D'accord.
5: C'est pour ça qu'on est restés bons amis.
7: Si demain il est invité, pour toi, ça serait une trahison.
5: Ah bah, j'irai pas.
7: Si demain il voulait te rencontrer, vraiment.
5: J'irai pas. C'est-à-dire que j'ai mon manager, pareil, qui traite. Je suis comme Alain.
7: Et toi, t'es intraitable aussi.
5: C'est ouais. Et puis, mais moi, je lui ai pas donné mon nouveau numéro de.
7: De portable.
5: Ah,
7: ouais, t'as bien fait. Ouais. Tu brouilles les pistes.
5: Au début, j'avais des textos. Est-ce que t'as eu des textos, toi, de Michael?
10: Non.
7: On va revenir sur cette histoire de Bruce Willis. Ça me paraît, il y a quelque chose là, tous les deux. Il se passe un truc, il y a un feeling entre Franck Dubosc et Michael Jackson. Alain,
5: ne me demandez pas de chanter du Bruce Willis, hein.
7: Non, ni de jouer une scène de pièce de cristal ou quand tu te jettes, non plus.
10: Il n'est pas chanteur, Bruce Willis. Il est juste acteur.
7: Non, vous allez en parler en rentrant. Apparemment, il se passe quelque chose entre vous deux. Apparemment, il y a, bois un peu de sa vitale, tiens. Voilà, ne bougez pas, la suite derrière la radio libre. Franck Dubosc qui est avec nous et Alain également, Michael Jackson, on va parler de tout ça, on reviendra, on chantera aussi un petit peu et peut-être qu'on parlera plus longuement de la carrière aussi de Bruce Willis, hein, tant qu'on y est. Ne bougez pas, on revient juste après ça.
11: Attention, Enrico Mick débarque sur Fun Radio. Appelez-le Enrico, hein, parce que qu'on Mick, il est pas trop.
12: On va essayer de voir s'il est drôle ce soir, le chien Enrico.
11: Allô.
12: Oh, t'es là, mon pote.
11: Aïe,
12: ça se passe bien?
11: Ah, mais bah, vous m'avez boycotté ou quoi?
12: Attends, tu nous as dit, ouais, dès que j'ai des blagues, je vous rappelle.
11: Aïe, comment ça va?
12: Bien, et toi?
11: Ah, putain, j'ai entendu le Max, là, il y va, hein.
12: Bah, c'est un show, hein.
11: Ah, ça, non, mais il a bien, il a l'air d'être amoureux.
12: Je sais pas.
11: Aïe, parce que moi, ça m'est arrivé pareil quand j'étais à Tizi Ouzou. Qu'est-ce que ça fait rire tout le monde?
12: Non, c'est sympa.
11: Bah, j'étais à Tizi Ouzou comme ça, puis pareil, même histoire, je racontais des blagues sur la plage et ça a fait carton plein.
12: Alors, justement,
11: en parlant de blagues là, c'est pour ça que vous m'avez appelé.
12: Ah, c'est clair.
11: Ah, c'est petit gros, comment tu vas toi?
12: Ça va bien.
11: Ça va bien, le régime, tout ça?
12: Bah, tranquillement.
11: Pareil que t'as mis des pâtes, que t'as pris 10 kilos?
12: T'es fou.
11: Ah, c'est ce qu'on m'a dit, moi, en tout
12: t'es
11: cas.
12: T'es fou. Là, j'ai mis les premières blagues.
11: Attention, on y va en attaque, les gars.
12: Vas-y, chose sincère.
11: Bon, c'est l'histoire d'un jeune homme qui rencontre une vieille amie.
12: Ouais.
11: Et lui dit, salut Olivier. Que deviens-tu? Bah, maintenant, je suis un professeur de logique. Ah ouais, c'est quoi? Vous connaissez ça ou pas?
12: Non.
11: D'accord, je suis un professeur de logique. Ah ouais. Alors, vas-y, je vais t'expliquer. Ah bon? Bah, vas-y, explique-moi. Bon, tu sais ce que c'est qu'un aquarium? Ah, bien sûr. Donc, tu aimes les poissons? Bah ouais. Donc, tu aimes les belles choses? Bah ouais. Donc, tu aimes les femmes? Bah ouais. Eh ben voilà, c'est la logique. Ah bon? Et les deux amis se séparent. Et puis celui qui a appris que c'était qu'une logique, il rencontre un autre de ses copains qui a une trentaine d'années et qui dans la rue lui dit « Ah, salut Fred, salut, dis donc, comment ça va? Bien et toi? Ouais, dis donc, je viens d'apprendre ce que c'était la logique. C'est génial, hein? Alors, vas-y, explique-moi. Bah, tu sais ce que c'est qu'un aquarium? Non? Bah alors t'es un PD. Ouais, je vais te raconter. J'ai oublié une ligne.
12: Sûrement. Laisse le raconter, Phil, on va pas s'en sortir sinon.
11: C'est un éléphant qui croise un homme sur la plage de nudistes et puis après l'avoir détaillé de la tête aux pieds, il s'écrie « Ah, c'est ça que tu veux manger ? Non, c'est avec ça que tu veux manger ?»
12: C'est ridicule. Mais bon, la deuxième, on la raille aussi.
11: Ouais.
12: Vas-y, enchaîne vite, passe.
11: Alors, attention, on enquille.
12: Ah oui.
11: Enrico Mick, attention. Dis donc, ces deux fous là.
12: Ouais.
11: Alors, ils sont dans un jardin. Et il y en a deux qui.
12: Alors, je comprends rien, putain. Enrico, fais un effort, merde.
7: Oh, t'es en vacances ou quoi là?
11: Bah, je suis à Tizi Ouzou là.
12: Merde.
11: Alors, ce sont deux fous qui sont dans un jardin et il y en a un des deux qui plante des fraises purées. Alors ça sert à quoi, lui demande l'autre? Ben c'est pour éloigner les girafes. Mais il n'y a pas de girafe ici. Bah ben, c'est normal puisque je plante des fraises purées. Allez hop là,
12: aïe,
11: dis donc.
12: T'en as une bonne ou pas?
11: On ne dit pas. Alors
12: j'espère
11: attention.
12: Que t'en as d'autres, ouais.
11: On ne dit pas le ton monte, mais.
12: De quoi?
11: On ne dit pas le ton monte.
12: Mais.
11: Une femme moche prend l'ascenseur. Ok,
12: on va plus te rappeler jamais, fais gaffe.
11: Dis donc, c'est l'institutrice, la janquille, hein.
12: Ah bon, vas-y,
11: c'est une institutrice qui demande qu'est-ce que donne une poule? Bah, des œufs et un cochon, du bacon et une vache, des devoirs. Aïe. Allez, la dernière là, petite triste sur le gâteau en direct de Tizi Ouzou.
12: Ne dis pas que c'est la dernière.
11: C'est Attention, ils en veulent d'autres. Donne-moi le bouquin, on va faire le bouquin là. Oh, attention, ces trois gars qui sont complètement sous dans un bar, à la fermeture du bar, et ils cherchaient une place où terminer la partie, donc ils vont dans un bordel. Et la dame leur dit, bon, il reste plus seulement que deux filles, et comme, non. Il reste seulement...
12: Oh putain, mais merde. Merde.
11: Bon, je vous le dis tout de suite, elle dit, il reste seulement deux filles, donc pour les deux moins sous, alors allez-y. Maniez-vous. Non. Alors. Bon, y'a plus la musique ou quoi hein? Putain, pas avoir les passés ou quoi?
12: Oh, c'est mort.
11: Bon, ces trois gars, sous comme ça, ils sont dans un bar.
12: Oh, mais merde. Bon, vas-y, ces trois gars dans un bar, ils sont sous, vas-y.
11: Ah, ils sont sous, à la fermeture. Donc, ils vont chercher un autre endroit où faire la partie, puis ils vont dans un bordel, et puis il y a la femme du bordel qui leur dit, bon, dis donc. Il y a seulement deux filles là, hein, pour les deux moins sous. Alors allez-y, et le plus.
2: Sous
11: le plus magané des trois, je vais l'envoyer dans la chambre avec une poupée gonflable. Et donc le lendemain, il y a les trois gars qui parlent entre eux et qui se disent il y a le troisième qui dit aux deux autres, dis donc, je sais pas ce qui s'est passé hier, je lui ai mordu les fesses, et elle a foutu le corps par la fenêtre en sifflant. Aïe aïe aïe. La poupée gonflable.
12: Ouais, tu l'as compris,
11: j'ai mordu les fesses, elle a foutu le corps par la fenêtre en sifflant.
12: Ouais, il l'a crevé.
11: Ouais, exactement.
12: Ouais, voilà.
11: Aïe aïe aïe. Bon, ça vous a fait plaisir.
12: Allez,
11: on revient bientôt alors.
2: Le kiff.
11: Allez, je vous laisse.
12: Ouais, salut.
11: Salut, en direct de Tizi Ouzou.
12: Vas-y.
11: C'est toi.
12: Et ben voilà, c'était Enrico Mick. Bon, cette fois, c'était pas la force.
13: Oh, si.
12: Mais la prochaine fois, il va mettre le paquet.
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0: là là, on est déjà, je peux vous le dire, mort de rire. J'en ai pleuré de rire. Puisque ce soir, nous avons pour les auditeurs de la Radio Libre, pour ceux qui sont des fidèles de la Radio Libre, ceux qui ne ratent jamais une émission des 21h de Radio Libre, nous avons un cadeau pour vous. Vous le savez, il y a l'émission du 16 novembre. La Radio Libre sera en public, en live, à partir de la semaine prochaine, lundi, bien que ça soit le 1er novembre, nous serons là, bien sûr, en direct. Nous allons commencer à vous offrir les tickets, les places pour assister à cette émission en live. Il y a beaucoup de surprises, dont, bien entendu, la venue de Bruno du Turing de Grande-Bretagne. Eh bien, sachez que nous avons une bonne surprise, car il est déjà là, présent sur la capitale, pour être sûr d'être là à l'heure, le 16 novembre. Il est en direct dans les studios, Bruno du Turing de Grande-Bretagne.
1: Bonsoir tout le monde, bonsoir toute la France, j'aime la France entière. Bonjour.
0: Bon, alors, bon, on va pas vous le cacher,
2: quand même,
0: disons que là, aujourd'hui, il prend la voiture, il fait l'alcotest,
2: il est
0: très très mal. Il peut battre des records. Non, ça va. Il a un petit peu. Alors, je vais tout de suite rentrer et mettre les pieds dans le plat, Bruno, si tu le permets. Pour les auditeurs de Fun Radio, moi, j'aime bien jouer franc jeu. Je ne vous cache pas que ça pourra même transpirer de l'autre côté du poste. D'abord, ça risque de péter l'encens, Louise. Parce que bon, bah, là, c'est.
3: Ça va pas loin, mais mon arca, il y fait rien, là.
0: Je pense que là, ça dépasse l'entendement. Et que même là, les grandes marques de Whiz, même dans les cabinets, ils viendraient ici, je crois qu'ils hallucineraient parce que même les produits les plus puissants ne pourraient rien faire.
4: Ça va trop loin, là.
0: Écoutez, 3D, là. Je vais pas vous mentir, ça pique à la gorge. Je peux perdre ma voix avant la fin de cette émission.
2: Sans déconner.
0: Et je disais que je voulais mettre les pieds dans le plat, donc ça c'est la première chose à préciser pour les auditeurs de Fun. Faut bien comprendre, hein. Ce soir, bien entendu, comme à chaque fois, tout est filmé, hein, et tout sera sur le net. Il y a eu un gros souci et ça paraît, ça.
2: Ah oui.
0: Je sais pas si vous avez vu le film avec Brad Pitt, Fight Club.
2: Ouais.
0: Mais
2: oui.
0: ça aurait pu être du fight tout à l'heure à l'accueil de Fun.
2: Il s'est passé beaucoup de choses tout à l'heure. Ouais.
0: Bruno, il y a eu un petit souci tout à l'heure. Il y a eu un petit problème avec la sécurité, apparemment.
1: Ah ouais, c'est bon.
0: Qu'est-ce qui s'est passé, Bruno?
1: C'était prévisible, hein. Bon, il fallait une carte, une badge, et puis ils me connaissaient pas. Bon, bah c'était normal, hein. Moi, je me présente comme ça. Oui, bonjour monsieur, je vais passer une émission, tout ça. Je passe des émissions à Fun Radio. Il dit bon, bah vous sortez. Oui, ça va, c'est bon.
0: Non, t'es sérieux, c'est vrai?
1: Bah oui, c'est sérieux.
0: Non, mais parle normalement. C'est vrai, c'était sérieux. Ils ont voulu te foutre dehors.
1: Bah oui, ils ont voulu me foutre dehors, c'est
0: parle normalement.
3: Ils s'entendent dans le casque.
1: Mais non, mais enfin, il faut pas rigoler, ils m'ont foutu dehors.
0: Non, mais il a l'habitude, ça fait 10 ans qu'il vient. Non, mais
2: c'est vrai qu'ils
0: t'ont foutu. Pourquoi?
2: Je sais pas, nous on est arrivés en bas et il y avait quand même une altercation avec.
0: Oui, mais il y a une raison, il y a une raison précise quand même, il faut le dire. C'est que la sécurité, en fin de compte, je l'ai appris, Bruno, très sérieusement. Depuis que tu passes à l'antenne, il y a énormément de gens qui veulent, c'est vrai, se faire passer pour toi. On a un Richard V qui est venu il y a pas très longtemps et qui voulait se faire passer pour un Bruno de Turing de Grande-Bretagne, Richard Virin qui est venu.
2: Quel salaud ça.
0: Et beaucoup de gens se font passer pour toi, donc les gens de la sécu, du coup, ils ont peur. Ils pensaient que t'étais un imitateur de Bruno, mais toi, tu es l'original.
2: Oui, parce que.
1: Ah bah oui, mais moi, je suis le vrai de vrai, hein.
0: Qu'est-ce qui s'est passé avec la sécu? Il y a eu à un moment donné, ils ont pas voulu te laisser monter avec ton vélo et tes sacoches.
2: Il y a eu un petit clash.
1: Il m'est arrivé une tuile. D'abord une.
0: C'est un sac de tuile qui t'est tombé dessus.
1: Ma carte de téléphone, elle m'a laissé en plan, donc je pouvais plus vous avoir.
0: Ouais.
1: Ma carte de téléphone est restée en plan. Bon, j'ai essayé de me présenter. Bon, ben je me suis fait vider, quoi.
2: Je me suis fait vider.
0: Et ça s'est bien terminé, quand même.
1: Bah, ça s'est bien terminé. Oui, ça s'est terminé dans un bar et puis j'ai réussi à vous avoir après. Quand j'ai acheté un papier pour recharger mon téléphone, oui.
0: D'accord. Et avec la sécu, ça y est, tout est rentré dans l'ordre. Eux, ils se sont excusés, hein, parce que ils ont vraiment, hein, tout à l'heure,
2: ils m'ont
0: dit
2: bisous, hein.
0: Vraiment, ils s'excusent parce qu'ils pensaient pas que c'était le vrai Bruno du Turing de Grande-Bretagne. Et là, c'est le vrai Bruno qui est avec nous.
2: Ouais, parce qu'on a usurpé son identité pendant pas mal de temps. Donc là, effectivement.
0: Hein Bruno, tu es le vrai Bruno.
1: Bah moi, je suis le vrai Bruno. Hein. Ils pouvaient pas le savoir, mais bon, c'est sûr que. Au début, c'est effrayant, hein, quand on se présente. Hein,
2: ça, c'est sûr, c'est effrayant.
0: Déjà, ça y est, alors déjà, il y a plein de messages SMS. Hein, si vous voulez effectivement laisser des petits messages, posez des questions directement à Bruno, que vous n'avez pas à joindre le 3228, ou je vous encourage à appeler pour parler à Bruno. Il y a déjà des messages de sympathie, des gens qui disent par exemple sur les SMS au 61386, hein, pour envoyer des messages. Ah, ça y est, on a le poulie d'or de l'AFM qui vient d'arriver. Est-ce que ça te flatte qu'on dise que tu es le poulie d'or de l'AFM ou
2: le pourri d'or, hein, mais.
1: Ah oui, ça me flatte. Moi, ça me fait plaisir. Je suis content que toute la France, si ça se trouve, enfin je dis si ça se trouve, m'envoie des SMS, car je dois dire que ça fait longtemps que toute la France me connaît, hein. Ah ouais, ça fait long.
0: Ça fait plaisir, d'accord. Donc 61-386 pour m'envoyer les petits messages SMS, bien entendu. Je les attends avec impatience, hein, c'est important. Plus vous allez nous en envoyer, vous posez des questions directement à Bruno. J'ai l'écran en face de moi et promis, je lui en ferai part. Les questions les plus pertinentes ou les réactions les plus pertinentes, bien entendu, seront passées sur l'antenne. Ça nous fera un grand plaisir. Donc tu vas rester une bonne partie de la soirée. On aura l'occasion de parler du Turing de Grande-Bretagne. Et puis, on le redit, hein, le mardi 16 novembre, la Radio Libre sera en live, en direct, avec un public d'une centaine de personnes. Et Bruno, avant que partir en Angleterre, tu seras avec nous sur scène de cette soirée live. Hein, on est bien d'accord?
1: Ah oui, absolument d'accord.
0: Ouais. Et donc là, tu vas essayer de battre un record puisque tu pédaleras pendant 3 heures sur scène. Parce que toi, t'es capable de pédaler. Ah, et on essaiera de battre un record du Transpirotron. Donc,
5: Il est bien battu là déjà, ça
0: fait plaisir, non?
1: Ah ouais. Alors
0: là, je vois que ce soir tu es dans le studio, tu t'es déjà entraîné pour le Transpirotron, hein, je crois que ce soir tu nous mets déjà un petit peu à l'épreuve.
1: Alors excuse-moi Max, surtout de te couper la parole, j'ai quelque chose d'important à vous dire. J'espère que Bernard Hinault nous écoute. J'espère parce que
5: c'est vrai que la dernière fois on l'avait eu
2: au téléphone.
5: Ouais. Souvenez-vous.
1: Alors il faut que je dise à toute la France qu'en 7 jours, j'ai fait presque 1000 kilomètres avec le vélo, 130 tous les jours, 130, 120, 110.
0: Ah oui, d'accord. Ah oui.
1: Je sais pas si la France elle se rend compte, hein.
0: Parce que on aura probablement des gens du touring professionnel qui eux peuvent aller jusqu'à faire 1000 kilomètres par jour, hein, non pas 2000 comme j'avais voulu faire, c'est peut-être un peu abusé, mais 1000 kilomètres par jour. On aura tout à l'heure des professionnels, la FFST, la Fédération française du touring de Grande-Bretagne en France.
1: Oui, mais attends, Max, tu me dis, les professionnels font 1000 kilomètres par jour.
0: Parfois.
1: C'est pas possible.
0: Non, c'est pour ça qu'ils en font 500 par jour. C'est énorme, ça.
1: 500, bon, au dernier des cas, oui, je veux bien y croire.
0: Allez, banco, non, mais là, c'est vrai. C'est 500 kilomètres par jour, soit 2000 kilomètres. Ils font 1000 kilomètres par week-end, minimum, systématiquement. Hein. Donc, on aura tout à l'heure ces grands professionnels.
1: Ouais.
0: Et si, je le dis hein, tout de suite à Amélie hein, et Lolo, qui sont déjà au standard au taquet, hein, vous appelez au 3228. Si Herbert Léonard.
5: Non, c'est pas lui, non. Pas là.
0: Mais pour le plaisir, si on peut avoir Bernard Hinault qui nous appelle. Alors là, franchement, 3228, Bernard, si tu.
1: Eh Bernard.
0: Bernard Hinault, si nous
1: Bernard,
0: écoute.
1: Bernard, je voudrais que tu nous répondes, que tu nous envoies. Je serais content de te revoir.
0: Bruno, je te le dis tout de suite. C'est normal, sur les SMS, déjà, on a Fignon.
5: On l'appelle petite queue dans le jardin.
1: Super Fignon.
2: Il s'est déjà manifesté sur les
0: Fignon
2: SMS.
0: Fignon qui a fait quelques tours de France dans les années 80. Te passe le bonjour. Tout le monde te passe le bonjour.
1: Ah, hein. Ça c'est gentil ça.
0: Toute l'équipe de Cofidis.
1: Merci.
0: Te passe le bonjour. Et je sais qu'on écoute également par internet. Voilà, il y a toute l'équipe de la boulangère également.
2: Ouais. C'est au Canada en ce moment.
0: Voilà. Voilà, donc.
3: T'es reconnu dans la profession.
1: C'est sûr que ça fait. Pardon, Max. C'est sûr que ça fait plaisir. Alors moi, j'attire l'attention du fait que bon là, je suis arrivé à Paris à Corbeil, je suis crevé. Mmh. Comment vous expliquez ça?
3: Ah ben en disant
0: D'ailleurs, en venant de Corbeil, tu sens un peu la poubelle. Hein, si on peut faire de vilains jeux de mots, d'associations d'idées.
1: Mais moi j'ai eu mon petit Lolo au téléphone. Il m'a dit ça fait rien. Tu peux arriver avec la culotte courte, même si t'es mal rasé, c'est pas de problème qu'il me fait. Bon ben je lui dis d'accord, ben, je me ramène. Hein.
0: Et c'est vrai que Bruno, bon bien sûr, est habillé, bien sûr comme il se doit. Il est habillé avec son chapeau. Hein, donc ça c'est son traditionnel chapeau. Le cuir incontournable qui doit lui être collé à la peau, le même pull en laine noire, hein, celui qu'on avait déjà eu la chance de goûter.
2: Oui, en 96,
0: Mais attends, je termine, Bruno, si tu veux bien te mettre debout pour que je puisse commenter avec Amélie. Au lieu d'avoir mis un pantalon,
2: la tenue d'hiver.
0: Mets-toi debout, Bruno, si tu veux bien. Mets-toi debout. Ouais. Et il a également.
1: Je me mets debout, hein.
5: Il a du mal, mais.
3: Bouge, oui. Attention.
0: Oh là là.
2: Putain, il y a un fest, hein.
5: Bon, alors je m'adresse à tous ceux qui sont encore dans le bureau, qui ramènent des enfants.
2: Putain, c'est clair. Balancé parce que là, il y a un problème.
0: T'as mis une mini-jupe magnifique, Bruno, et des sentiers que t'as coupé.
2: Bah, c'est un cycliste.
1: D'abord, mon petit Max.
0: Mais un peu de lumière.
1: C'est pas une mini-jupe, c'est un short que j'ai.
0: Tout est filmé.
5: C'est en bois.
0: Tout est filmé, hein, tout est sur le net demain de ce qu'on vit en ce moment ce soir.
3: Les chaussures. Alors c'est moi je suis jalouse parce que tu sais que je fais la collection des Santiago, j'adore ça. Et là,
1: la classe,
3: c'est la classe américaine.
1: Mais
3: c'est vraiment.
2: Il les a coupés, hein.
3: Ah oui, elles sont coupées.
2: Il les a coupées, ces Santiago, quand même. Hein. Il faut bien la... Attends, montre-lui un peu, là, là au caméraman, ah ouais, ouais, ouais. Il a coupé ses Santiago, c'est pour aérer un peu, parce qu'il a les mêmes chaussettes depuis 4 ans, donc si tu veux...
6: Est-ce que quelqu'un risquerait à mettre le nez dedans?
1: Par contre, moi, j'étais d'accord d'arriver demain, mais mon petit Lolo, il a dit non, il faut arriver ce soir. Bon, moi, je dis, d'accord.
0: Tu sais quoi?
1: D'accord, j'arrive ce soir, pas de problème.
0: Tu sais quoi? Bruno, il y a un truc, heureusement que Mickaël Youn est parti, parce que là, il y avait un défi à faire, un commandement, c'était de le dessaper, d'obliger Mickaël à passer 24 heures avec les fringues de Bruno.
1: Oui.
0: Et je crois que là, même le piment rouge, pour toi, là, ça dure du Nutella, là. Ça devient du Nutella. Bon, allez, on rigole ce soir, mais...
7: Fais voir les dents. Moi, je serais curieuse de voir les dents. Regarde tes dents.
1: Alors, les dents, je vais vous dire, c'est des dents, j'ai la moitié, j'ai presque plus de dents.
0: Moi, tu sais quoi, par contre, il y a un truc qui est vraiment bien, qui met vraiment valeur, Bruno, c'est que t'as la barbe de 3 jours, vraiment à la Brad Pitt, à la George Clooney. Hein,
1: non, mais alors, écoutez, moi, je vais vous dire une chose.
0: Parle bien dans le micro, une chose.
1: Moi, je vais vous dire une chose. Lolo, il m'a dit, arrive avec la barbe, il n'y a pas de problème. J'ai dit, mais écoute Lolo, moi j'arrive, je suis pas rasé, je suis en culotte courte, comment qu'ils vont me juger les autres? Il m'a dit, pas de problème, oh, ils s'en foutent.
0: Bah oui, on a la radio. Quelques petits messages SMS avant qu'on accueille Laetitia, 19 ans de Nancy. Il y a les gros dossiers à 22h, il y aura bien entendu les défis de Martin qu'on rejoindra dans quelques minutes. Qu'est-ce qu'on aura également? On aura des places de football pour aller voir Lyon, Fenerbahçe et les gros dossiers à 22h. Petit message SMS, excusez-moi, je renifle un peu, je suis un peu enrhumé, mais là c'est parce que j'ai le nez qui me piconnait.
2: Voilà,
0: ça commence à piquer. On nous dit que voilà, que t'as une voix qui est plutôt agaçante et qu'on préfère avoir la voix de Max, la voix douce de Max. C'est une certaine Emma du département 28. Qu'est-ce que tu as à lui dire à ça, Bruno, à cette demoiselle qui trouve que t'as une belle voix quand même?
1: Ben moi, j'ai dit qu'elle a entièrement raison. De toute façon, j'ai toujours eu cette voix-là. Je vais pas m'amuser à avoir la voix, par exemple, de je ne sais quelle personne. Ma voix, c'est ma voix naturelle, donc de toute façon, je vais la garder, hein.
0: Alors il y a déjà des auditeurs comme Mike qui demandent si c'est possible de mettre une double bonnette sur le micro, parce qu'apparemment, il aurait déjà ses haut-parleurs qui sont en train de fondre. On a Lance Armstrong. Tiens, regardez, s'il y a des professionnels qui sont là. Ce soir, on a Lance Armstrong qui passe le bonjour à Bruno, voilà, qui t'embrasse et qui t'écoute apparemment par internet de San Francisco.
2: Il y a l'équipe de Festina aussi, hein, qui passe le bonjour, qui pense à toi. Et tu demandes.
1: Enchanté, Louis Armstrong, enchanté. Je te remercie.
0: Peut-être en anglais, peut-être thank you very much.
1: Maintenant, on peut dire good night.
0: Voilà. Apparemment, hein, ça va de loin, parce qu'il y a déjà des auditeurs brestois qui nous disent que ça fouette déjà de là-bas. 400 km déjà parcouru au niveau de l'odeur. Ça va être chaud ce soir. Bruno du Turing de Grande-Bretagne est là pour la Radio Libre ce soir. Les défis de Martin, vous de l'autre côté de la radio, c'est les vacances. Profitez-en, lâchez-vous. Cette émission vous appartient. Composez le 32-28 si vous avez des questions à poser à Martin, si vous avez des questions à poser surtout à Bruno, parce que j'ai dit Martin, je m'envole. À notre ami Bruno, allez-y, mesdemoiselles, vous êtes fan, vous avez envie de le séduire. 32-28, appelez en masse au taquet, lâchez-vous. Cette émission est à vous. À tout de suite.
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0: 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C'était Eric Spritz avec Call on Me. 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Ce soir, Bruno du Turing de Grande-Bretagne est en grande surprise et notre invité ce soir. Bruno, toujours là?
1: Ouais, je suis toujours avec vous. Je suis toujours avec toute la France. D'ailleurs, j'ai quelques bonjours à dire à toute la France. Bonjour à Jo d'un magasin de vélo à Sifour, s'il m'écoute. Bonjour à toute la France, car je n'oublie personne.
0: Bien, le message est passé. Bien sûr, Martin, pour les défis de ce soir qu'on n'a absolument pas zappé, mais priorité, bien entendu, à ce qui se passait dans le studio. Martin, tu nous excuseras, hein.
9: Mais je vous en prie, en plus je suis en train de profiter du légendaire beau temps parisien puisqu'il pleut sa mère et que je suis sous la pluie depuis une heure déjà.
0: Oh là là là là là là, quel est le ce soir, mais t'aurais dû faire un petit appel crétin et tu serais resté avec nous avec Bruno parce que là tu rates là.
9: Ah ouais, je l'ai croisé juste en partant Bruno. Hein.
0: Ouais, c'est
9: vrai qu'il y a du dossier.
0: T'aurais dû l'embarquer sous l'eau là, il aurait peut-être pris un petit taille
2: douche. Ça peut pas lui faire de mal.
0: C'était l'occasion de la douche là quand même au passage.
9: Un truc comme ça.
0: Ouais, le défi de ce soir c'est quoi alors pour Martin?
9: Alors figurez-vous que ce soir il y a à Paris une grosse soirée dans une grosse boîte, un truc où il y a à boire, à bouffer dans tous les sens. Il y a du VIP, etc. Il y a du people, quoi. Et ils nous ont invités, ils ont la bonne idée d'inviter beaucoup de gens de Fun Radio, dont nous.
0: Ouais.
9: Donc, nous, forcément, on a un peu l'émission. Et je me suis dit, en même temps, vu qu'on ne peut pas aller au buffet, ce serait pas mal si je faisais venir le buffet à vous. Donc, je vais aller pillaf la soirée, hein, c'est officiel.
0: Ouais. Ouais.
9: En même temps, j'ai prévu deux, trois trucs, puisque ce sera une ambiance un peu club discothèque. Je vais venir avec mes morceaux, je vais peut-être un peu passer du son là-bas.
0: Ouais, donc tu vas t'approprier la soirée, chier le DJ pour écouter de la musique.
9: Voilà. Attention, je viens avec mes scuds, hein. Les disques, je vous dis pas encore, je regarde.
0: Non, mais ça, on découvrira, bien sûr. Dans combien de temps? Une petite demi-heure? À peine?
9: Ouais, pas tout de suite, parce qu'il faut que les gens arrivent et tout machin. C'est people, hein.
0: Donc, il faut laisser le temps au temps, comme dirait l'autre, mon Martin, à tout à l'heure.
9: À tout à l'heure.
0: Voilà, en direct live, Martin, pour un défi ce soir, encore en exclusivité. Et puis, au 32-28 pour la radio libre, hein, ce soir, puisque nous sommes en direct, il n'y a aucune raison qu'on n'ait pas Laetitia, 19 ans de Nancy. Salut, Laetitia.
10: Bonsoir, Max. Bonsoir, Bruno.
0: Ça va?
10: Bonsoir.
0: Il faut allumer ton micro.
11: Bonsoir à toi.
0: Non, bah alors,
2: on est mal.
0: Alors, attends, comment ça va, Bruno?
1: Eh ben moi ça,
0: eh ben voilà,
1: moi, ça, moi, moi, ça moi ça va alors
0: Laetitia elle s'appelle.
1: Bonsoir Laetitia, hein.
10: Bonsoir.
1: Heureux de te connaître.
10: Ouais, moi aussi.
0: Et chanceuse d'être chez elle par rapport à nous, parce que nous je te dis on souffre ce soir. Laetitia.
10: Ouais, bah moi aussi, hein.
0: Non mais toi ça va. Non,
10: les oreilles, ils souffrent là. Oh,
0: mais vous avez que les oreilles, nous on a les oreilles, on est 5 dans le studio, on est déjà 3 à avoir une migraine là, déjà au bout de 10 minutes. Ouais.
2: Hein. Non mais c'est clair.
0: Ah mais non, mais
10: moi malheureusement je suis toute seule. Donc,
0: ah ouais, mais toi t'as de la chance d'être tout seul. Moi je préfère être tout seul chez moi que là avec lui à côté, parce que je peux te dire, j'ai mon cerveau qui est en train de fondre.
2: Ah, puis il y a les narines qui sifflent et tout. Ah,
0: s'il y a des gens qui auraient la gentillesse, je sais qu'il fait un temps dégueulasse dans Paname, mais si on peut faire claquer 2-3 encens à l'accueil de Fun, on les mettrait avec grand plaisir dans les studios.
2: On va envoyer même en coursier, on paye, on est prêt à tout.
0: Ah, Laetitia, ça, le Turing, ça pardonne pas. Hein. Ça fait des momolets, mais ça fait des beaux 33 tours sous les aisselles aussi. Hein.
2: C'est tu peux dire.
0: Ah, bah là, qu'on puisse dire.
2: Il a pas encore retiré le bouson de cuir.
0: Tu t'expliques pas les petites auréoles qu'il y a là-dessous. Là.
7: Non, il y a un point positif parce que moi, du coup, j'ose pas parler de peur d'avaler de l'air.
2: C'est vrai que c'est pas con que tu sois là, Bruno.
0: Ça fait rire, Bruno. Tu sais quoi, Laetitia? Pour que les auditeurs comprennent bien, sous les aisselles, c'est un peu comme des CD, tu sais, il y a de belles oreilles. Mais là, c'est carrément.
2: Du vinyle.
0: Là, c'est carrément. Non, mais ça, si on veut dans le diamètre, ça fait un CD, quoi. Mais là, c'est l'intégrale d'Aznavour.
2: C'est un gros vinyle, là. C'est un gros vinyle.
0: Ah, non, mais c'est même plus un vinyle, là. C'est l'intégrale d'Aznavour. C'est une quarantaine d'albums.
10: Bonne chance.
0: Ah, bah là, c'est chaud bouillant.
1: Oh, bah, mais
0: Laetitia, ça n'a pas l'air d'aller. Qu'est-ce qui se passe, bébé?
10: Non. Mais j'ai un énorme problème en fait, si je puis dire.
0: Bon, l'autre, qu'est-ce qui se passe?
10: Si, j'ai un problème.
0: C'est quoi?
10: Bah, en fait, je trouve un garçon super bien.
0: Mmh.
10: Et donc, j'ai eu par le biais d'un de ses amis son numéro.
0: Mmh.
10: Et je lui ai envoyé des messages. Mmh. Il a commencé par me répondre et tout.
0: En sachant que t'étais quoi? T'avançais masqué
10: parce
0: ou?
10: En fait, en clair.
0: Tu lui donnais ton identité?
10: Non, parce qu'en fait, il fait du handball.
0: Ouais.
10: Moi aussi, sur Nancy. Et en fait, on va régulièrement voir avec une amie des entraînements et tout ça.
0: Ouais.
10: Et on se connaît un peu, enfin, de vue, de nom, enfin, on se connaît un peu.
0: Ouais.
10: Et je l'ai appelé la dernière fois, tout. Et en fait, déjà, il m'a passé un de ses potes pendant une heure.
0: Ouais, genre, il en avait marre, quoi.
10: Bah, genre, il voulait pas me parler. De...
2: Ça commence bien.
0: Non, c'est bon signe, c'est qu'il est très timide.
10: Ouais.
0: C'est la timidité, ça, généralement. Moi, je le faisais aussi quand une fille, elle pensait que c'est parce que ça me faisait chier. J'ai dit, attends, tu me fais chier. Puis, je passais à un pote, mais je disais, oui, c'est vrai que j'ai dit, tu me fais chier, mais parce que je suis très timide et réservé, j'ose pas trop parler par téléphone, donc autant que ce soit les potes.
10: Et moi, je suis le genre de fille, si tu veux, c'est quand j'envoie un message, j'aime bien avoir une réponse dans l'immédiat.
0: Ouais, enfin,
10: tu vois. J'aime pas trop attendre.
0: Oh, mais t'es mignonne, attends, tu reçois un SMS de quelqu'un que tu connais pas, t'es pas obligé de répondre comme quelqu'un que tu connais bien. Bah, forcément, toi, t'es dans le bon côté, parce que toi, t'espères qu'une chose, c'est qu'il t'envoie un message, mais dans le sens inverse, non. Moi, je reçois le message d'une fille inconnue qui a eu mon numéro, je réponds pas.
10: Il savait que c'était moi.
0: Oui, bah alors, c'est
10: plus. J'avais
2: raison de plus.
0: C'est que c'est pas bon signe.
10: Et donc, le truc, c'est que, en fait, il mate. Franchement, quand on va le voir à l'entraînement, il regarde, mais c'est bien. Je regarde pas.
0: T'es bien gaulé?
10: Bah, je t'ai dit sondé, je tiens à le dire.
0: Oh,
1: t'es jolie? Ah,
2: Tu me réveilles. Vas-y, Bruno.
7: Bruno, faut que tu allumes ton micro. Voilà.
10: D'après mes copines, je suis jolie, donc.
0: Alors.
10: Bon, voilà, quoi.
1: Ah, j'aime j'aime les filles jolies, moi.
10: Ah ouais?
1: Oh oui, alors j'en raffole parce que bon, c'est moi je vais pas me faire l'avocat du diable. J'aime les filles, j'aime pas les gars. J'aime pas les gars.
0: Non, t'aimes plutôt les nanas, t'es hétéro toi.
1: Je préfère les nanas. Hein.
7: Mais t'arrives à en avoir? Enfin, excuse-moi, c'est pas comme ça que je voulais dire la chose. C'est... As-tu quelqu'un dans ta vie, Bruno?
1: Oh non, j'ai personne dans ma vie. Oh non. Ah, non, mais moi, mince. je voudrais bien une fille un jour avant que je sois mort. C'est pas pour dire des bêtises, mais.
0: Non, mais sans payer, il en a, mais sans payer.
1: Ah, sans payer, oh bah oui, t'as encore fait. Ouais, hein.
2: Il a déjà niqué une rustine, hein.
1: Moi, si je passe dans le bois de Boulogne ce soir, il n'y a pas de danger que je m'arrête. Hein. Je m'arrêterai pas, hein. D'abord, moi, ça commence à me gonfler.
0: Ouais. Dans le milieu un peu cul, un peu sadomaso, un léger, il paraît qu'il y a des mecs, des fois, ils sont un peu excités, ils mettent leurs caquettes dans les rayons. Puis après,
2: t'as jamais essayé ça?
1: Oh non, mais là, je vais vous dire, si vous pensez aux travelots, ben ils peuvent rester. Non, mais
0: les mecs, moi, je sais que j'avais des potes qui faisaient du vélo professionnel, et les mecs, ils aimaient bien se mettre les couilles dans la chaîne.
2: Ah bah ouais,
0: ils faisaient dérailler la chaîne.
2: Ouais, un tour de pédalier, je te jure, c'est génial.
1: Non, mais moi, j'ai rien contre les travelots. Bon, c'est
2: normal. Non, mais ça n'a rien contre les travelots, pas le pédalier.
7: On est passé à autre chose.
1: J'ai rien contre. Bon.
0: À mon avis, un milieu qui fréquente régulièrement.
1: C'est la vie, hein. Voilà. Ils font leur vie, mais moi, je fais la mienne, hein, c'est tout, hein.
2: Bien joué, bien envoyé,
7: bien
2: ça.
7: Bien dit, ça. Hein.
2: Bien envoyé.
7: Bravo, Bruno. Bravo.
1: Bon. Il fallait que je vous le dise, hein,
0: Excuse-nous, Laetitia, on revient dans un instant. Hein, mais,
7: Moi, j'aimerais juste vous demander l'odeur qu'il va y avoir dans le caleçon.
0: Tu sais,
2: tu vas les voir.
0: On souffre de la folie parce que quand finalement vous nous l'énervez, il agite les bras et là, pour nous, c'est pas possible.
2: C'est clair.
0: Donc, énervez-le, mais à petite dose. Parce que si vous l'envoyez sur
5: sinon, on va tomber. Hein.
0: Parce que là, dès que vous dites des mots-clés, genre 100D, je suis joli, il s'énerve, il transpire encore.
2: C'est clair.
0: C'est vrai qu'il fait chaud, hein. Enlève ton cul,
5: dingue, hein, enlève le blouson, ouais, Bruno. Tu dégages, hein. Bruno.
1: Ouais, mais si j'enlève le blouson, il y a toutes les odeurs qui vont s'en aller. Alors merci.
2: Bien envoyé.
5: Au moins t'auras moins chaud, tu vois.
0: Voilà. Allez, on va revenir avec Laetitia. Donc le but de ton appel, Laetitia, parce qu'on va pas t'entiller du cul pour chier droit comme dire à l'autre, c'est que bon, toi t'as été accro sur un mec, tu lui envoies plein de messages, il te répond pas.
10: Non,
0: quand tu l'appelles, il te passe un copain, donc c'est plutôt très très bon signe.
10: Ouais, non, mais il n'y a pas que ça encore. Bah, le problème, c'est qu'on s'est rencontrés en boîte samedi. Bah, il m'aide beaucoup, mais franchement, j'ai l'impression que c'est un gros coincé. Quoi.
0: Non, c'est pas un gros coincé, c'est un mec qui te... Il y a deux cas de figure. C'est, il en fait un jeu, il sait que tu le kiffes et ça le fait marrer, donc du coup, il te fait croire, il te joue, mais en fin de compte, il s'éclate avec ses potes, il dit, tiens, regarde, je vais la mater et tout, l'autre, et toi, il sait que tu mouilles dans la culotte, t'es tout excité, ce que font des fois les... Bah oui, non, mais faut être franc, hein. les mecs, des fois, ils s'amusent à ça, hein. c'est vilain, c'est pas bien, mais c'est marrant, c'est très, très drôle. Quoi. Quand on est entre potes, ou alors tu te fais des films toute seule, ce qui est possible aussi.
10: Ce qu'il faut savoir aussi, c'est que la dernière fois, j'ai reçu un message d'un de ses potes, et le message c'était oui, Julien, machin, t'aimes bien,
0: mais ça, c'est
10: bien faire ta plus connaissance, mais j'y ai cru,
0: on n'est pas loin de cruche.
10: Le problème, c'est comme je te dis, quand j'ai pas de réponse sur les messages, moi j'envoie, et je l'appelle.
0: Mais c'est ridicule, tu vas l'énerver encore plus, ou alors ça se trouve. Mais tu passes pour une idiote parce que ça se trouve les messages il est avec des potes, il dit tiens regarde ce qu'elle m'envoie encore.
5: Et c'est encore l'autre.
0: C'est évident que le mec il s'éclate avec ses potes à lire les messages, il dit tiens regarde ce qu'elle vient de m'envoyer. Et toi tu tombes dans le panneau. On va l'appeler ce garçon, comment il s'appelle?
10: Ouais mais Julien, mais je veux pas, enfin je veux que ça soit moi qui lui parle. Parce qu'en fait à la base...
0: On y va, vas-y, blablabla. Vas-y, commence-moi le numéro où tu parles et puis dès qu'il décrochera t'arrêteras de parler.
10: Je veux que tu saches qu'à la base je veux savoir ton avis, tu vois.
0: Moi je veux qu'on l'appelle. Mon avis c'est qu'on l'appelle. Ça sonne. Bah je te l'ai dit hein, déjà mon avis.
10: Ouais mais je veux pas savoir, je veux pas que tu parles.
0: Non mais je parle pas, je ferme ma gueule, t'inquiète. Ça m'arrange. Prends l'autre maintenant mon émission. Je veux plus que tu parles dans ton émission. Tu fermes ta gueule.
11: Allô.
10: Allô Julien?
11: Oui.
10: Oui, c'est Laetitia.
11: Oui.
10: Ça va?
11: Oui.
10: Je te dérange non pas?
11: Un peu, c'est pas grave.
10: C'est pas grave. Ouais, je veux dire, t'as reçu mes messages d'hier et tout. Enfin, d'hier, avant-hier. T'as répondu à ce questionnaire?
11: Oui.
10: Ah. Ouais, et je veux dire que tes propos, ils étaient un peu méchants. Hein.
11: Ouais, je sais.
10: Tu sais, t'en es conscient?
11: Oui, oui.
10: Parce que, tu sais, moi, je te dis, comme je t'ai dit, moi, je veux faire ta connaissance et tout, mais apparemment, c'est pas... Comment dire?
11: Ouais, mais bon, tu vois, il y a différentes façons de faire
10: ça. Non, mais tu peux m'écouter?
11: Ouais,
10: tu peux m'écouter, s'il te plaît? Je te dis déjà ma façon et après, tu me dis la tienne, tu vois? Je veux dire, si je t'envoie des messages que j'ai pas de réponse, ça m'énerve. Parce que je sais que répondre tout le temps à des messages, c'est lourd, je sais.
11: Surtout quand on peut pas aussi, surtout quand on n'a pas énormément de forfaits, tu vois. Quand j'ai pas 50 000 messages, j'en garde parce que j'ai une copine à Dijon, donc aussi, tu vois, il faudrait peut-être que je lui envoie des messages à elle. Donc voilà, quoi.
10: Ah bah déjà, moi, là-bas, je savais pas que t'avais une copine à Dijon, donc... Je peux peut-être pas forcément faire le tout, tu vois, parce que, je sais pas, tu vois, envoyer des messages, je sais pas, enfin, il y a rien de... Non, de méchant, quoi, dans mes messages.
11: Il y a rien de méchant. Mais, tu vois, un message, genre, ça va, tu vois, bah, je sais pas, j'ai pas l'habitude de répondre à ça, et c'est tout. On n'a peut-être pas la même mentalité, tu vois, mais moi, j'ai pas de forfait pour répondre à ça, tu vois, je peux pas. Si on me pose une question précise, tu vois, je répondrai à la question précise. Et voilà, c'est tout. Après, je vais pas te raconter ma vie. Ouais, aujourd'hui, je fais ça, je suis allé chercher ma baguette, machin, c'est bon, quoi. Tu vois?
10: Non, mais je sais pas, parce que franchement, dans tes messages, quoi, mais t'as vu, mais je sais pas, mais si tu te rends compte, mais comment tu me parlais, quoi. Franchement, des trucs, point, machin, je sais pas, y a rien de méchant à envoyer des messages, quoi, franchement.
11: Oui, d'accord, mais bon, au bout d'un moment, tu vois, moi, ça commence à me saouler, voilà, quoi, j'étais blasé.
10: Mais ouais, non, mais tu sais, comprends-moi un peu, je t'envoie des messages et tout, et puis toi, enfin, je sais pas, quoi. Donc,
11: non, mais de toute façon, ce sera comme ça. Et tant, je sais pas, tant que tu continues à envoyer des messages, je répondrai pas. Faut que tu comprennes ça, faut que tu te le mettes dans la tête.
10: Non, mais déjà.
11: Moi, je veux bien discuter, je veux bien, il n'y a pas de problème. Mais je peux pas.
10: Déjà, si je savais dire à la base que t'avais une masse, tu vois, je t'aurais déjà un peu zappé, quoi. Mais là, ben voilà, quoi, j'étais pas au courant, donc forcément.
11: Ok.
10: Mais en plus, avec les messages de François, excuse-moi, mais.
11: Non mais François, je sais pas si tu sais, mais à la base en fait il savait pas que c'était toi qui voulait le numéro, il croyait que c'était une autre fille, une autre Laetitia. Donc il a filé le numéro.
10: Comme ça.
11: Et tu vois, après donc lui il a cru que c'était une autre. Donc après il a commencé à délirer là-dessus et tout, et moi je savais très bien que c'était toi, j'avais compris. Et c'est tout. Après, il a commencé à faire le con, à balancer des rumeurs et tout. Ça l'a amusé. Bon, maintenant, moi, je le savais aussi, tu vois. Je savais ce qu'il faisait. Il me le disait, tu vois, qu'il avait raconté ça. C'est tout. Après, tu vois, après, un message quand tu mets, t'aurais pu te lâcher, machin, ben, j'avais pas envie de me lâcher, quoi. Il y a des trucs en boîte que je trouve abusés et que je ferai jamais, et c'est tout.
0: Voilà.
11: Comme ça.
10: Ok. Ouais, donc, en conclusion, j'ai aucune chance avec toi.
11: Voilà.
0: Je te l'avais dit.
10: Ok. Bon, bah, c'est pas grave. Hein.
0: Salut, Julien.
11: Qui est à côté? Bon.
0: Salut, Juju. Hein.
10: C'est personne.
0: Non, bah, d'accord, ok. Mon nom est personne.
10: Donc, bah, je vais te laisser.
11: Ok.
10: Et puis, bah, merci pour tes informations.
11: Voilà.
0: Au revoir.
10: Bonne soirée. Ciao.
0: Bisous. Bon, donc, j'ai pas intervenu, j'ai rien dit. Hein, bravo. Donc au moins ça s'est fait. Bah disons, il y a un mec. Hein.
2: Que là, ouais.
0: Il a une nana. Il a une nana.
10: Mais attends, moi j'étais pas au courant qu'il avait une copine. Ah, ouais, parce que dans ses propos, il dit pas qu'il a. Enfin.
0: Ah, il a pas envie de le dire. Déjà.
10: Quoi,
0: bah ouais, mais disons que lui, bon, il a un forfait 50 textos. Il les garde pour sa meuf. C'est normal. Disons.
10: Ouais, non, mais encore, là, je vous le dis comme ça. Ça se trouve, il écoutait en même temps la radio.
0: Non, mais attends. S'il te plaît. Non, Laetitia, t'as 19 ans, fais pas la gamine de 5 ans. Sois réaliste, arrête de te cacher derrière des... Non, mais ça se trouve, il écoutait parce que je suis sûr qu'il m'amuse, je suis sûr qu'il est amoureux de moi. Non, il t'aime.
10: Non.
0: Il est avec une meuf, il écoutait pas la radio, il sait même pas qui je suis. Non, sois réaliste.
10: Je suis peut-être réaliste, mais je te promets, là, il a été vachement gentil.
0: Non,
10: mais d'habitude, il m'aurait pas parlé comme ça.
0: Oui, non, mais je te dis qu'il écoute. Moi, je te le dis depuis le début, je le sens pas cette histoire. Un mec qui passe son téléphone à des copains qui répond pas aux messages SMS, ouais, le mec il a une meuf, bah disons...
2: S'il dit qu'il a pas le temps d'envoyer des SMS parce qu'il doit le faire à sa nana qui habite à Dijon, ça veut quand même dire que de toute façon, quoi qu'il arrive, c'est pas possible quoi.
0: Laetitia, tourne la page, lâche l'affaire, arrête de focaliser sur lui, arrête à chaque fois de te raccrocher aux branches, genre dès qu'on te fait comprendre que c'est pas bon, genre oui mais attendez, ça se trouve il écoutait la radio, oui mais ça se trouve sa copine... Non.
7: Elle est en train d'idéaliser. Hein.
0: C'est dur hein, ce que je suis en train de te dire, mais c'est la réalité.
10: Mais
0: tu nous demandes... La réalité elle est là, on va pas te dire, écoute, avec tout ce qu'on vient d'entendre et tout ce que tu viens de nous dire, c'est en très bonne voie, c'est pas en bonne voie, autant être réaliste, autant tourner la page et puis voilà, et puis t'inquiète pas, des mecs qui kiffent les nanas qui font du sandé, qui font du handball et qui sont sur Nancy.
10: Voilà, bah d'ailleurs, avis aux amateurs. Hein. Voilà,
0: mais là ça fait un peu pute la nana qui est sur le marché, genre avis aux amateurs, je suis là, je fais du handball, je fais du sandé, s'il y en a une qui vient
5: choper. Les meufs qui jouent du handball,
0: ça fait pas genre le mais des sentiments quand même un peu.
10: Sincèrement,
0: ça fait la nana qui a plus de mec, qui a jamais eu de mec de sa vie, qui est prête à être sur le marché.
7: D'estime de soi là dedans.
0: Oui, des fois.
7: Faut être un peu plus orgueilleux si tu veux attirer quelqu'un. Je pense qu'il faut mieux en faire, faut mieux qu'il t'admire pour t'aimer.
0: Ça fait un peu genre, j'ai pas réussi à avoir ce que je veux. Alors, tu vas te bourrer en boîte et tu tapes le premier mec venu. Genre, bah, je passe une annonce, du coup, je fais du sandé. S'il y a un mec qui veut éventuellement s'éclater avec du sandé, qui m'appelle, je suis là, je suis chaude. T'es chiante, Laetitia. Hein.
10: Mais non, mais.
0: Oh, t'es pas drôle, hein.
10: Je savais pas, moi.
0: Même, t'as pas l'air d'être drôle, t'as pas l'air d'être fun dans ta tête. T'as l'air d'être prise de tête. Déjà, 60 000 SMS par jour, t'imagines. Alors, c'est pas son mec. Alors, imagine. Non, mais tu dois être possessif. Tu es jalouse, toi.
5: Ah, t'es love, toi.
10: Je suis d'origine italienne, tu vois.
2: Vas-y.
0: Envoyer autant de messages à quelqu'un que tu connais pas, laisse tomber. J'imagine quand t'as un mec, ça doit être la prise de tête. Eh, sois cool. Vite. Non, mais ça, c'est pas une excuse. Genre, je suis italienne, donc je dois être jalouse et possessive. Moi, j'ai des copines italiennes qui sont complètement indépendantes, à l'opposé de ce qu'on dit des italiennes. Donc ça, c'est des idées reçues.
10: J'ai pas dit parce que j'étais italienne.
0: Oui. Je te sens relou, hein. Je suis un peu agressive sur toi parce que je te sens très relou. Vraiment.
10: Mais non.
0: Donc, détends-toi un petit peu l'anus. Enlève-toi le gros noyau de pastèque que t'as dedans. Vite à vie. Et puis, tout se passera bien. Tout va bene. D'accord.
10: Je peux passer un petit message.
0: Allez, vas-y.
10: Voilà. Alors, il y a.
0: Ça sent le ravioli ici, d'ailleurs, au passage. Vas-y, oui, vas-y, petit bonjour.
10: Héloïse, ma meilleure amie, qui tient à dire à Toto, s'il nous écoute, Toto, qu'elle le kiffe à mort.
0: D'accord, le message est passé.
2: Donc,
0: la belle Laetitia au 32-28, si vous avez envie, en tous les cas, elle fait du handball, elle fait du sandé.

0: Merci. On se retrouve dans un instant au 32-28, plus des places de football pour aller voir Lyon Fenerbahçe. C'est pour la Ligue des Champions, c'est le mercredi 3 novembre. 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
1: Des invités,
0: on en parlera, un petit extrait. Et des invités d'exception, dont, bien sûr, notre ami Bruno qui est là ce soir. Bruno, toujours ?
2: Ah ouais, là, Bruno, toujours. Donc, vous savez, m'en demandez pas trop. Je viens de faire 700 kilomètres.
3: Ah, ça a diminué.
2: 700 kilomètres, que dis-je? Non, mais m'écoutez pas, je dis n'importe quoi.
0: Alors, est-ce que tu peux parler de la soirée, par contre, du mardi 16 novembre? Parce que pendant 3 heures, pendant que nous, on va faire l'émission en live devant du public, et bien sûr, hein, les auditeurs pourront en profiter à la radio, tout sera filmé dans son intégralité. Tu vas donc pédaler pendant 3 heures sur un vélo d'appartement. Et le but, c'est donc de battre un record de vélo d'appartement. Et en plus de ça, tu seras donc équipé d'un transpirotron.
2: Ouais. Ouais, bon, bon, de toute façon, moi, je fais un vœu, Max, excuse-moi, j'espère qu'il y aura beaucoup de caméras, hein.
4: Ah, ah. Ça t'inquiète pas.
0: Et des appareils photo et des photographes, je te dis,
2: il y aura tout.
0: Moi, je te le dis, ça va être le festival de Cannes là-bas.
2: Ouais, mais encore bon, des appareils à photo, ça passe, mais moi, je voudrais bien voir la couleur des caméras.
0: Ouais, ben on verra ça, t'inquiète pas. Parce que toi, t'es dans le show business et tu veux réussir dans le showbiz. Ah bah là, le mardi 16 novembre, c'est l'opportunité de
1: C'est le premier
0: de se faire connaître du showbiz. Là, t'auras du public, tu seras là et tu pourras même chanter ta petite chanson. Hein.
2: Oh là là, alors là, je vais vous dire, je suis prêt à parier un contre mille qui pourront pas synchroniser une musique avec les chansons que je fais.
0: Ah bah on verra ça Bruno. Tu nous fais un petit extrait vite fait de ta chanson, mais en deux secondes.
2: Ah ouais, bon alors je vous la chante maintenant.
0: Il y avait la Palame, mais il y a l'autre aussi.
2: Ouais.
0: Il y en a un autre, tu chantais.
2: Allez. C'est parti. Pala, pala, pala.
0: T'as pas une autre.
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1: Bruno Salvador, Henri Salvador, Bruno Salvador, c'est du pareil au même, qui était donc avec nous dans les studios et qui s'applaudit. En plus, ah ouais. Il saute au kiff, il s'aime.
2: Il se kiffe.
1: Bruno, est-ce que tu t'aimes? Non, est-ce que toi, tu t'aimes, toi?
0: Oh non, j'aime pas, j'aimerais un jour que si je réussis quelque chose de concret.
1: Ouais.
3: Bah tu réussis.
4: T'as été aux toilettes, t'as été aux toilettes pendant la pause là, Bruno, à vous.
0: Non, pour
4: j'ai une odeur là.
0: Non, je vais te dire, vous savez, il n'est pas question de toilettes.

0: quelque chose, il est question d'une bonne douche.
1: Ouais, mais là, je
2: Ouais.
3: Ah, il est en forme, Bruno, le 16 novembre, il sera dans les studios, mais il sera surtout sur la scène, car l'émission sera en direct live. Si vous avez envie d'intervenir, 32-28, on a des appels pour toi, justement, puisqu'on a des fans de Tuning Turing, mais plus spécialement de Turing. Bonsoir. Je ne sais pas qui j'ai à l'antenne. Bonsoir.
4: Oui, allô, bonsoir. Je suis Monsieur Mazur.
3: Ah, bonsoir, Monsieur Mazur.
0: Bonsoir, Monsieur Mazur.
4: N'est-ce pas? J'écoute avec la plus grande attention cette émission qui est absolument extraordinaire, malgré les yeux qui piquent un petit peu. Alors, je suis agent sportif, n'est-ce pas? Et j'aurais quelques questions à poser à Bruno.
0: Oui, certainement, oui. Monsieur Mazur, posez-les, s'il vous plaît, si vous voulez.
4: Alors, j'aurais souhaité un tout petit peu plus, n'est-ce pas, de renseignements concernant votre activité sur le cyclisme. Je suis moi-même agent sportif, ayant quelques connaissances dans le milieu. Je pourrais éventuellement vous apporter mon aide, si toutefois...
0: Ah oui,
2: ça, c'est sympa.
0: Ah oui, ça c'est gentil, ça, hein, monsieur Mazur.
4: Bien entendu, n'est-ce pas. Alors, racontez-moi un peu ce que vous venez de faire comme...
0: Eh ben attendez, alors donc moi je suis parti du Var, j'ai fait ma carte d'identité, j'ai dû attendre 3 semaines chez moi dans le Var.
2: Bon, très sportif ça. Non, pas dans le Var, dans un bar.
0: Dans le Var,
2: aussi,
0: si tu veux bien m'excuser.
2: D'accord.
0: Donc j'arrive du Var, je suis parti au... Pas forcément, hein Max hein.
2: D'accord.
0: Je suis parti.
4: Alors j'ai une deuxième question.
2: Oui voilà, merci.
4: Qui concerne directement maintenant un point très technique, car moi-même je dirige une petite association, n'est-ce pas, semi-professionnelle de coureurs cyclistes, et donc tout au long de l'année nous recrutons, n'est-ce pas. Alors une ou deux questions un peu techniques sur votre vélo. J'aurais voulu savoir votre grosseur de pignon, du 2,5 ou du 5.
0: Moi j'ai du 5, je crois.
4: Bien sûr, je note.
0: Je crois.
4: Vous croyez,
0: et
4: oui.
0: J'ai une excellente bicyclette, tout en aluminium, suspension devant.
4: Bien sûr.
0: Suspension derrière, avec une selle, gel.
4: Oui, alors à propos de gel, nous allons parler de vos pédales. Vous y allez à fond dans la pédale.
0: Comment?
4: Poussez-vous à fond dans la pédale.
0: Ben, c'est-à-dire, là, comme je suis chargé, je suis mal barré, hein, parce que bon, j'ai quand même 30 kilos, hein, oui. Sur le vélo, hein.
2: Alors, t'es chargé aussi,
4: Est-ce que ça revient à dire vous prenez les produits?
0: Non. Ben, moi, non, monsieur Mazur, pour vous dire franchement, je prends pas de produits.
2: Hein. Par contre, il est bien chargé, ce souci, hein.
0: Je prends pas de produits, ni rien, ni...
5: Non, mais c'est les bouteilles qui pèsent lourd dans tes sacoches, Bruno.
0: Non, c'est surtout le matériel. J'ai le DVD avec les 7 mercenaires.
4: Ça, c'est bien entendu, oui. C'est bien. Non.
3: Écoutez bien, monsieur Mazur, tu as le DVD de...
0: J'ai un DVD pour regarder les 7 mercenaires avec un petit écran. J'ai le réchaud à gaz, j'ai la casserole, j'ai les films.
4: Alors,
0: pour
4: Bruno, répondez-moi, j'aurais voulu savoir, au cas où nous vous recruterions, au sein du peloton, acceptez-vous facilement de sucer la roue de l'un de vos collègues cyclistes?
0: Bien sûr, monsieur Mazur.
4: D'accord, très bien.
3: Alors, monsieur Mazur, en même temps, si vous le voulez bien, on a Jackie de Moulin qui est avec nous également. Mais alors, lui est un amateur, mais un professionnel de Turing.
6: De Turing, oui. Bonsoir tout le monde. Jackie de Moulin, c'est moi.
3: Jackie,
6: oui,
3: et puis
4: monsieur Mazur.
3: Je pense que là, les trois, là, ça va être bon.
6: Oui. Alors, moi, j'appelais parce que j'écoutais. Hein. Bon, je voulais dire bravo, chapeau Bruno, quand même, hein, parce que c'est pas mal. Mais moi, en fait, c'est avec ma femme, on est des gros, on est des bouffeurs de macadam, quoi, hein, comme on dit. Et nous, c'est l'été. Hein. L'été, c'est on pose tout, on prend les sacoches, on charge et on roule.
3: Tu pédales beaucoup, Jackie, pendant l'année?
6: Pendant l'année, ouais, tout, bon, les week-ends, tout ça, mais c'est surtout l'été où là, vraiment, là, ça peut être du 400-450 bornes par jour. Hein.
2: C'est pas mal.
0: Super, hein, c'est beau ce que vous faites, hein, c'est beau. Hein.
3: C'est quoi le programme? Tu pars à quelle heure? 6h à l'aube?
6: Ah, le programme, c'est le lever du jour, hein, c'est ouais. On se lève avec les poules. si ce n'est que nous on a des vélos en plus.
3: Ouais.
6: Et là, bah là, on attaque, on roule, on prend des fruits secs, des trucs comme ça pour pouvoir bouffer sur la route parce que l'important c'est la moyenne.
3: Ouais, d'accord. Pour expliquer, alors, pardon, imaginons que tu partes de Paris et que tu veux te rendre à Nantes, donc tu pars à 6h du matin de Paris, t'es avec ta meuf, donc tu pédales, donc tu bouffes du bitume, c'est ça?
6: Voilà, c'est ça.
3: T'arrives sur place, il est quelle heure? Minuit et demi, une heure?
6: Pour Nantes, non, on peut arriver milieu d'après-midi, mais on fait pas les petites étapes, hein. Nous on calcule toujours pour avoir vraiment la journée.
3: 6h du matin, donc t'arrives quand même en fin d'après-midi.
6: 6h du matin, on arrive
3: vers 19-20 ans, on va
6: ouais,
3: dire.
6: Ouais, 21h par là.
3: Attends, ouais, donc t'es défoncé.
6: Ah ouais, ça c'est clair que bon, c'est physique. Hein.
3: Tu profites un peu de la soirée, parce que tu es en vacances, donc est-ce que tu profites de Nantes ou pas?
6: Bah, c'est-à-dire qu'on en profite pour dormir, parce qu'après, c'est pas tout, mais le lendemain, faut repartir.
3: Ah, direct.
6: Ah,
3: direct.
6: Ah, oui, ah bah oui, ça.
3: T'as même pas le temps de bouffer, d'aller au resto.
6: Un petit panini, quoi, on fait un petit truc vite fait, puis toujours la moyenne, hein, parce que sur le sommeil aussi, c'est important, faut pas perdre de temps.
3: Et alors donc, après de Nantes, le lendemain, donc tu repars tout de suite, tu refais 500 km.
6: Et t'es reparti, voilà, c'est ça.
3: Et pendant tout l'été.
6: On n'aime pas, hein. Je pense que Bruno...
3: T'as la sensation de te reposer quand même avec ta femme
6: Le plaît-il.
3: T'as l'impression de te reposer après avec ta femme, t'es bien reposé des vacances.
6: Disons qu'on a, c'est vrai qu'on a l'impression de se reposer quand on a fini l'été en fait, hein, ouais, parce que là c'est pas le but, là c'est vraiment.
3: Mais les vacances c'est quand vous reprenez le boulot quoi.
6: Voilà, c'est à fond.
3: Je sais que, excuse-moi, mais Bruno, je sais qu'il a des bons mollets de coq, hein, il a des bons mollets. Toi c'est des mollets de quoi toi?
6: Ah moi c'est du mollet de poulain là à ce niveau-là, hein. Ah ouais, et puis Josie aussi, hein. Josie, c'est ma femme.
0: Ah ouais, mais c'est sûr. Bon ben moi écoutez-moi, il faut que je vous dise, hein, j'ai fait un parcours de 1000 km de Sifour à Paris. C'est-à-dire que mettons 7 jours, pas... 907 jours. Alors le département le plus terrible c'est après Lyon. Et le département de Lyon. Et bon, y a des moments, c'était plat, j'avais pas de problème, j'ai bien roulé, ouais, j'ai fait 130 par jour.
3: C'était difficile. Hein.
0: Des fois, 100. Oui, c'était difficile parce que bon.
7: Mais en venant de Sifour pour aller à Paris, en passant par Lyon, ça m'étonne pas que ce soit très compliqué.
3: Bah, ouais.
0: Ouais, mais c'est-à-dire que moi, Lyon, j'aime pas Lyon parce qu'après, il y a une grande côte à monter.
5: Mais t'as fait les Alpes ou pas?
0: Oh oui, j'ai fait les Alpes, Morzine, tout ça. Oh oui, oh, bah, vous savez, moi, je connais toute la France par cœur. Alors, hein. Demandez à Max toutes les cartes qu'il a reçues du Sud-Ouest, tout ça.
3: Avec une écriture bien particulière.
5: Il y en a un paquet. Il en a un mur plein chez lui, hein, il les affiche. Ah ouais.
3: Monsieur Mazur, vous, oui. Vous avez, il y a quelques années, côtoyé de près ce milieu du.
4: Oui, absolument. Alors, moi, je suis Turing, très étonné, très surpris et en même temps admiratif par les performances de Bruno, n'est-ce pas? Mais j'aurais toutefois une petite question si nous allions professionnellement un peu plus loin.
3: Oui, voilà, parce que vous avez côtoyé quand même Richard Virenque.
4: Oui, absolument, monsieur Virenque, et je me flatte d'être un très bon ami de monsieur Bernard Hinault.
3: Bernard Hinault,
4: n'est-ce pas, Bruno? Vous connaissez son surnom, c'est le...
0: Ah oui,
4: Bernard
0: Nanar.
4: Non, le... C'est,
5: ça,
4: un,
5: c'est
4: petit
5: un petit animal,
4: animal.
5: Nanar.
4: Un petit animal, non. Non, un petit animal, le blé.
0: Le blaireau, il me l'avait dit, mais j'ai oublié. Oh là là,
4: le blaireau.
0: Oui, il me l'a dit, mais moi j'ai oublié.
4: Bien entendu. Alors, à chaque fois que je mentionnerai monsieur Hinault, il serait bon que vous criiez le blaireau.
0: Le blaireau, oui, il me l'a fait dire quelques mois plus tard.
4: Oui, absolument. Alors, Bernard Hinault.
0: Bernard Hinault, le blaireau.
4: Voilà, absolument. Je vous demanderai juste une petite... vous savez, comme le monde du cyclisme est actuellement un peu sous pression, je vous demanderai juste, concernant ces petites histoires de dopage, s'il vous était possible, dans la mesure du possible, là, maintenant, d'effectuer une analyse d'urine. Je vous demanderai si vous pouviez aller aux toilettes de Fun Radio avec un petit gosselet,
3: que là,
4: uriner
3: non,
4: dedans.
3: Vas-y, monsieur Mazur, l'analyse d'urine, elle s'est faite un peu dans le calbut.
7: Je crois aussi, oui.
3: À mon avis, aussi.
5: On va essorer le calbut dans un tube.
3: J'allais le dire. À mon avis, on prend le calbut, on sort un peu, à mon avis, on peut remplir un bon demi-litre.
4: Alors, auriez-vous une aimable stagiaire qui pourrait remplir cette petite mission d'essorage?
3: Écoutez, nous allons de ce pas envoyer Amélie qui va se préparer. Le dopage, parce que là, monsieur Mazur a mis le doigt dessus, le dopage. Bruno, qu'est-ce que tu parles du dopage? Est-ce qu'il y a du dopage dans le curing?
0: Dans le touring, non, il y a pas de dopage, il y a pas de dopage.
3: Tu confirmes,
0: hein. Non, sauf que des fois, bon, c'est sûr que je bois un petit peu de vin en mangeant. Bon, ils font du vin, bon, mais ça ne veut pas dire que je prends du dopant, je prends pas de dopant ni rien.
3: Ni déodorant d'ailleurs, rien du tout.
0: Non, mais de toute façon, c'est pas que je critique ceux qui se mettent en dopage, mais bon, ça ne veut pas dire aussi que je leur donne raison non plus, hein.
5: Eh ouais.
6: Moi, je suis assez d'accord avec ce qu'il dit. Hein.
3: Ouais, Jackie, toi, ouais. Alors, personnellement.
6: Oui,
3: ouais.
6: Bruno, une petite question. Vous n'avez donc, on ne vous a jamais mis un tuyau dans le canal de l'urètre, bien sûr.
0: Si, il y a longtemps, j'ai tellement bu que je me suis retrouvé à l'hôpital. On m'a mis un tuyau pour retirer le vin.
6: Dans le canal de l'urètre.
0: Oui, Bruno, si on peut appeler ça comme ça.
3: Bruno, on parlait justement de professionnels. Là, je vois, il y a encore. Là, il y a beaucoup de gens. Hein. Richard Virenc, encore là, vient nous envoyer un petit SMS et il passe le bonjour d'ailleurs à monsieur Mazur. On va essayer de le joindre à monsieur Virenc, si on arrive à l'avoir en ligne, ça serait vraiment fabuleux. Ouais. Et puis si par hasard quelqu'un veut bien jouer le rôle, enfin Poulidor, je pense que ça pourrait lui faire plaisir parmi vous deux. Voilà, le message est passé.
6: Hein. Voilà. Il y a un truc que je voulais demander aussi à Bruno. Je sais que nous, avec Josie, on a une petite technique toujours dans l'esprit qui a pas cassé la moyenne. Hein, c'est que on a notre gourde évidemment avec nous sur la route. Et le truc, c'est qu'on part le matin, elle est pleine. Tu bois, tu la vides. Et à un moment, justement, pour éviter de s'arrêter, si vous voulez, je la re-remplis en urinant à l'intérieur. Et je voulais savoir si lui, Bruno, avait des techniques comme ça. Ou pas.
0: Ben non, mais moi, je sais que je devrais pas boire du machin, c'est de la limonade, c'est terrible, c'est bourré de sucre. En plus, ça vous donne soif toute la journée parce que c'est bon. Alors maintenant, je sais
3: ça
0: que
3: ça donne pas la chiasse, un peu là.
0: Oh, la limonade, c'est pas bon parce que bon, c'est bourré de sucre. En plus, c'est pas ça qu'il faut boire quand on fait un long voyage. Ce qu'il faut boire, moi, je vais vous dire.
5: Une bouteille de rosé.
3: Mais va te le dire. Non, de l'eau, non, je crois que là, Amélie, n'en parle professionnel.
0: Non, mais il faut...
3: Non, je vais te déconner là-dessus.
0: Non, bah alors, Max, excuse-moi, il est pas question de boire du rosé lorsqu'on roule.
3: Est-ce qu'il faut boire de l'eau?
0: Ben, il faut boire de l'eau, mais il faut aller dans les Intermarchés, prendre des bouteilles parfumées au jus de fruits, à peine sucrées, à peine.
3: Ah oui, aromatisées.
6: Moi, je cherchais champion, excusez-moi, mais c'est une petite précision que je voulais apporter.
0: Oui.
3: Bruno était cool, il est scotché devant. Faut quand même expliquer que Bruno est scotché devant le micro, dès qu'il y a quelqu'un qui parle, il a forcément le casque sur les oreilles. Il est attentif avec les yeux grands ouverts et il vous écoute. On a une surprise pour toi, Bruno. Je crois que monsieur Mazur, en réalité, n'a pas osé te le dire, mais, il y a quelqu'un à côté de vous, monsieur Mazur.
4: Oui, absolument, oui. Je voulais être discret à ce sujet, bien entendu, mais je suis en train de dîner dans un restaurant chic avec monsieur Virenc. Souhaitez-vous lui parler, peut-être?
0: C'est bien.
4: Allô, monsieur Bruno.
0: Oui, monsieur.
4: Souhaitez-vous parler à monsieur Virenc parce que.
0: Oh oui, s'il vous plaît, monsieur Mazur.
4: Oui.
0: Alors là, je serais content.
4: Un instant, attendez.
3: Voilà.
4: Oui. Pose la seringue, c'est à toi. Pose la
3: seringue. Il servira en direct.
5: Ah, c'est fort.
3: Pour Bruno.
0: Je suis content. Hein. Moi, ça me fait plaisir.
4: Allô.
3: Allez, voilà. Allô. On va laisser. Bonjour, monsieur Virenc. C'est Richard.
4: Alors,
3: Richard.
4: Bonjour, c'est Richard Virenc.
3: Bruno.
0: Bonjour, monsieur Virenc.
4: Qu'est-ce que je.
0: Oui, attends, parlez.
4: Pardon, deux secondes. Et je dois dire quoi, monsieur Mazur, là? Eh bien, tu dis bonsoir, couillon. Allô, bonsoir, couillon.
3: Monsieur Virenc, vous êtes en direct sur Fun Radio avec Bruno du Touring de Grand-Bre.
0: Oui, vous êtes en direct.
4: Le Touring, j'ai entendu beaucoup parler de vous, si vous faites le Touring.
0: De Grande-Bretagne, oui. Alors, normalement.
4: Très bien.
0: Normalement, bon, je vais pas quitter Paris un bout de temps, bon, parce que, bon, j'ai...
3: Ah, merde.
4: Vous pouvez pas?
0: Ben non, parce que j'ai...
4: Pensez-vous.
0: J'ai une grande émission du Tonnerre qui arrive le 16 novembre. Exact. Alors donc je vais pas quitter la banlieue parisienne.
3: Bruno, est-ce que tu as suivi les Tours de France et bien sûr Richard et...
0: Oui, j'ai suivi le Tour de France.
3: Il y a peut-être deux, trois questions pour finir.
0: Eh ben, la première question, c'est que bon, est-ce que quand vous avez envie de doubler tel à tel, est-ce que c'est possible de doubler?
4: Alors, ben.
3: Bonne question.
4: Oui, c'est merci pour de me l'avoir posé. je vous répondrai en fait très simplement. En fait, quand je prends sur la Trocadéro par la Fraie pour la gauche, j'ai pas de mal à doubler par le vélo.
0: Oui.
3: Parce que, est-ce que Monsieur Virenque, pendant les Tours de France, vous avez comme lui des clignotants avec un petit rétro?
4: Oui, oui, enfin, pas tout le temps, parce que, ça c'est surtout quand on roule de nuit.
0: Ouais, ouais, ouais.
4: On roule, vous avez roulé de nuit?
0: Ah oui, moi ça fait
4: Alors, c'est vrai que ça les fait
0: pardon
4: pour trouver les hôtels les petits hôtels au bord de la route, c'est mieux.
0: Ben c'est-à-dire que moi j'ai beaucoup d'argent, je pars avec beaucoup d'argent, mais le problème c'est que
3: tu pars avec combien d'argent Bruno quand tu pars faire un touring?
0: Là normalement j'ai 2 millions et quelques sur moi, mais je me paye pas l'hôtel. Je me paye pas l'hôtel parce que je sais bien que je vais les dépenser systématiquement.
4: Et tu les caches où, Bruno? Tu t'arrêtes toi aussi des fois les aires de repos pour comme ça pour te reposer sur...
0: Oh pas du tout. Non. Moi je non pour moi
4: pour te reposer un peu mais au niveau du
0: pour moi ma tactique je m'arrête dans les fermes et à chaque étape je reste la nuit je demande dans une ferme si c'est possible de m'arrêter alors je dors dans une étape et tous les soirs
4: tu te libères un peu le pays des fois ou pas?
0: Non, bah, c'est-à-dire que maintenant ça se calme.
4: Mais tu connais cette expression de cycliste? Oui, tu connais, j'espère. Se libérer le pénis.
0: Bah, j'ai jamais entendu parler cette expression. Hein.
4: Oui, bah, tu veux que je t'explique?
0: Bien sûr, monsieur. Bon.
4: Alors,
0: monsieur
4: attends, tourne-toi. Voilà. Tu es retourné?
3: Faut que tu te tournes, Bruno. Attends,
0: oui, je suis retourné.
3: Non, il l'a pas fait. Vas-y,
0: non.
3: Retourne-toi, Bruno, pour voir ce qu'il va faire. Attends, vas-y.
4: Voilà. Retourne-toi. Tu es retourné.
8: C'est bon.
4: Maintenant, baisse-toi un tout petit peu.
8: Baisse-toi.
0: Mais il faut que j'abaisse le micro aussi, hein.
8: Oui, mais t'inquiète, ça fera pas mal.
0: Parce que si je laisse le micro en l'air et que je suis abaissé, je risque pas de me faire entendre, hein.
3: Et là, qu'est-ce qu'il faut qu'il fasse, là?
4: T'inquiète pas.
3: Richard Virenque, qu'est-ce qu'il faut qu'il fasse, là?
4: Alors maintenant, je l'avertis quand même. À un moment
3: donné, plaisante.
4: Je vais demander à Bruno de tousser très fort et Bruno, tu vas peut-être avoir les yeux qui pleurent, mais ça va être très bref. Tu es prêt, Bruno?
0: Mais je regrette de pas avoir des oignons pour me faire pleurer.
4: Ah oui, t'inquiète pas.
3: Mais en parlant d'oignons,
4: que ça va se passer. Bon, alors Bruno, tu es prêt?
0: Je suis prêt, monsieur Virenque.
4: Tousse.
7: Lucie.
0: Je tousse.
4: Tousse très fort.
0: Oh là là, j'ai le hockey, oh là là.
4: Voilà.
3: Quel comique ce Bruno, alors. Voilà, un peu de cracher en pleine gueule grâce à vous, Richard.
4: Oui, je vous en prie, c'est un plaisir.
7: Ça fait franchement plaisir.
3: Oh, l'artiste. Ah, oh, bravo.
8: Ah ouais. Bravo, Bruno. Ah, il est coincé.
3: Jackie, on va être obligé de vous laisser parce que je sais que vous êtes amateur de touring, mais vous avez beaucoup de choses à faire là. Hein.
6: Oui, c'est parce qu'on a roulé avec Josie aujourd'hui, donc c'est pas tout ça, on va se coucher.
8: Ah, Jackie et Josie, donc
3: merci beaucoup.
0: Ouais. Okay. Oui, merci beaucoup, monsieur Virenque.
3: Merci, monsieur Virenque également, merci. Hein.
4: Oui, j'aurais juste une dernière petite chose. Mon ami monsieur Mazur me dit qu'il paraît que vous savez, Bruno, très bien imiter la pompe à vélo.
0: La pompe à vélo, j'ai jamais imité, mais je peux l'imiter.
3: C'est exceptionnel ce qui se passe
0: c'est
3: là.
0: Bon. C'est bon, ouais, c'est fort.
3: Ce qui est génial, c'est que quelque part, monsieur Virenque et monsieur Mazur, c'est que vous frustrez les auditeurs parce que vous lui demandez de faire beaucoup de choses qui sont visuelles. Mais là, on sait que le 16, quand tout le monde va pouvoir y avoir le droit, les voir, enregistrer, diffuser, là, ça va être extraordinaire parce que voir Bruno en train d'imiter la pompe
8: c'est
3: à vélo.
8: C'est un grand moment.
3: Grand moment, hein. Monsieur Virenque, oui, on n'en est pas loin. Monsieur Virenque, merci mille fois.
0: Merci à vous.
3: Vous embrassez monsieur Mazur de notre part.
4: J'hésite pas.
0: Merci, au revoir. Monsieur Mazur aussi, au revoir.
3: À bientôt. Au revoir. La fête n'est pas terminée, hein, puisque dans un instant, suite de la Radio Libre, bien sûr, au 32-28, Bruno reste là. Et attention, on aura une certaine, rien que pour toi, Cécilia, pour la Radio Libre, qui est dans les parages. Cécilia, bonsoir, 18 ans de Toulouse.
9: Bonsoir.
3: Ça va bien?
9: Oui, ça va.
3: Alors, tu es fan de Bruno?
9: Non, je suis pas fan, je suis sous le charme, hein. Je suis complètement amoureuse.
3: Bruno?
0: Bah moi, oui, moi, je suis fan, hein.
9: Non, même pas. Hein.
3: Non, je crois que là, la Cécilia, elle est devenue fan de toi, elle aime ton personnage, elle aime qui tu es. Vous allez pouvoir tous les deux discuter dans quelques instants en direct sur Fun Radio, vous ne bougez surtout pas. Bruno, petite pause. On se retrouve également pour les gros dossiers ce soir, car on ne les a pas, ça aurait dû se faire à 22h. Ça aura un petit peu de retard, les gros dossiers, c'est mon fils adore le judo, et moi pas du tout. Voilà, Adria, lui, il a 14 ans, René et Martine, ce sont les parents, et voilà, c'est le fight total. Si vous avez envie de poser des questions à Bruno, ou en faire de la radio libre, 32... Eh oui, c'est ici que ça se passe. passé nulle part ailleurs. 22h23 et nous sommes en direct, bien entendu, pour la Radio Libre au 3228 avec Bruno Duturing de Grande-Bretagne qui nous fait le plaisir d'être là, qui va être encore là quelques minutes et qui ensuite va s'absenter quelques demi-heures, trois quarts d'heure et qu'on retrouvera en dernière partie de soirée dans la Radio Libre. Les gros dossiers vont arriver dans un instant. Et on pourrait peut-être même les faire maintenant. Non, je ne sais pas, parce que sinon avec Cécilia Cella Dragouze, ça peut prendre un certain temps et peut-être pas avoir le temps de tout faire. Si, remarque, si, on aura peut-être le temps. Si. Cécilia est avec nous, 18 ans de Toulouse. Elle est coiffeuse, Cécilia. Bonsoir.
10: Bonsoir.
3: Alors donc, t'es tombée sous le charme, et on peut le comprendre, de Bruno depuis que tu l'écoutes, hein.
10: Voilà.
3: Ouais. Eh ben Bruno t'écoute. Vas-y, tu peux lui mettre ton micro, Bruno.
0: Enchantée, Cécilia.
10: Enchantée.
0: Alors, comment tu vas, Cécilia? J'aurais te poser une question.
10: Oui.
0: Comment que t'es, perfectionnellement?
10: Perfectionnellement?
0: Oui. Est-ce que.
10: La traduction du mot, c'est.
5: Est-ce que t'es bonne?
0: Est-ce que t'es bonne et est-ce que t'es jolie?
10: Il paraît oui, normalement, je pense, oui.
0: Ah, vraiment, super.
3: T'es blonde ou brune?
10: Je suis brune, hein,
3: métisse. Oh là là,
10: métisse. Bah, donc, je suis brune forcément.
3: Un peu, tu vois, bah tiens, tu vois la chanson de talent de la Martinique.
0: Et je voulais te demander, si c'est pas trop indiscret, quelle est la couleur de tes yeux?
3: La couleur de
10: la couleur de mes yeux?
0: Oui. Marron. Marron? Ah.
10: Ouais.
3: Comme le caca.
10: Marron clair.
0: Non, les yeux marrons, si c'est des yeux foncés. Ça peut ressembler à des yeux de vampire.
10: Oh. Ah oui, non, mais je suis pas un vampire. Ils sont marron clair. C'est plus joli, des marron clair.
0: Ouais, marron châtain, quoi.
3: Cécilia, t'es célibataire?
10: Ouais.
3: Oh, ouf, pour Bruno.
10: Non, non, je suis pas célibataire, mais pour Bruno, je suis prête à tout.
3: Ah, voilà, tu m'as fait
0: gentil.
3: Peur,
0: ah oui. Voilà. Par contre, il est pas impossible que je sois un peu trop vieux pour toi.
3: Bon, t'as quel âge, Bruno?
10: Non.
0: Quel âge j'ai? J'ai 50 ans.
3: Oui, bon.
0: À la fin de cette année, 51 ans. Bon, ouais.
3: Bon, on sait pas trop, hein,
10: non,
3: parce que.
10: C'est pas grave. Ouais. Moi, ce que j'aimerais te demander, c'est si t'es attentionné, si tu fais des cadeaux tous les jours ou si c'est toutes les semaines.
3: T'es comment avec les femmes? Je voulais juste préciser, concernant l'âge de Bruno, qu'il peut y avoir une petite erreur, parce que dans les chiffres, encore tout à l'heure, j'ai regardé sa super paire de Santiago qu'il n'a pas eu le temps de tirer, il me l'a dit, qu'il a coupé au ciseau pour les faire plus courtes, hein, des mini Santiago. Il m'a quand même précisé pour vous dire quand même qu'au niveau des chiffres, il est des fois un petit peu, hein, à l'ouest. C'est que quand même, sa paire de Santiago, pour lui, vaut plus de 100 000 francs.
2: Ah, hein, bah oui.
3: Ah ouais, c'est pour dire que le 51, ça trouve, il en a 61, comme il peut en avoir 26. Hein.
0: Ouais, mais moi, des bonnes Santiago qui tient longtemps, il faut mettre cher.
7: Et celle-ci, ça fait combien de temps que tu les as au pied?
0: Cet été, je les ai achetés. Je les ai achetés au Cap d'Agde.
5: Oui, t'as un problème dans les dates aussi.
0: Ouais, je pense. Cap d'Agde, cet été, j'ai sillonné toute la France, le Sud-Ouest, ouais. Le Clermont-Ferrand, l'Ardèche, tout ça. J'ai sillonné.
5: Et t'as trouvé que ça, comme pompe?
0: Disons que moi, je me retrouve, excusez-moi du mot, je me retrouve un peu con. Quelques mois plus tard, je retrouve un magasin où ils font des bonnes Santiago. J'aurais dû attendre.
3: En tout cas, je voulais juste préciser vraiment aux auditeurs de Fun, quand je dis, je pense qu'ils se trompent dans les dates et dans beaucoup de choses, on vient de l'entendre, ils disent que c'est Tiag, elles ont à peine 6 mois, à mon avis, c'est 6 ans. Mais voilà, c'est quelqu'un qui est hors du temps. C'est-à-dire que quand on commence à parler, Cécilia, de l'âge de Bruno et qu'on le regarde, tu vois, c'est un peu comme le Seigneur des Anneaux, t'as l'impression d'être complètement... T'as l'impression d'être hors du temps. Tu sais pas trop si t'es en 2004, parce que t'as l'impression de voir un personnage sorti tout droit de la série de Jacques Croquant.
5: Ah, il est super
3: habillé. Tu dis, tiens, le mec, il doit avoir des sabots en bois alors qu'il a quand même des Santiago à la Dick Rivers, donc tu sais pas trop si c'était dans les années 60
5: ou au Moyen-Âge.
3: Et puis à un moment donné, t'as un chapeau de cow-boy, ça fait les 7 mercenaires, t'as l'impression de revenir en 1800 et quelques.
5: Il est surréaliste, ce mec.
3: Bon, il a un cuir très James Dean, très James. Donc tu te dis, le mec, à mon avis, il doit avoir une vieille Porsche. Alors qu'en réalité, il a un vieux vélo qui t'amène directement à penser au cyclisme. Tu parles de virangue, donc tu reviens plutôt dans les années 90-2000. Tu sais pas trop à quoi il ressemble. Il a une petite bague avec un petit cœur. Tu dis, le mec, il est fashion victim.
0: Ah ouais,
3: il est carrément là, il est carrément dans le coup. Et donc c'est très bizarre de donner un âge à cette personne-là, c'est un peu comme dans la série Stargate, quoi. Il faut passer de l'autre côté du mur pour savoir véritablement ce qui se passe dans la tête de cette personne qui est assez particulière. Donc
5: et qui sent très fort, hein, au passage.
3: Non mais qui refoule.
0: Ouais, c'est ça,
3: t'es d'accord avec moi, hein.
0: Oh, ouais.
3: Il y a pas d'âge à donner,
0: Non, il y a pas d'âge à donner, mais moi qu'est-ce qu'on peut dire, le touring de Grande-Bretagne va se faire pour l'été prochain.
2: Ça, je crois que j'ai attrapé la grippe.
0: Va se faire pour l'été prochain. Bon, ben, pour l'instant, je sais pas trop encore. Je pense que je vais être encore en France. D'autant plus que le 16 novembre, bon, il va y avoir une émission colossale.
3: Ah, t'écoutes bien, Cécilia, tu seras de la partie, ouais, t'es toulousaine, tu pourras pas venir, toi, éventuellement, le 16?
9: Oui, c'est où, c'est à Paris?
3: Ah, bah oui, c'est à Paris, oui. L'émission, elle se fait comme d'habitude, sauf qu'au lieu d'être faite dans les studios comme chaque soir, elle sera faite dans le sous-sol, en bas, dans un studio, mais en live, avec une centaine de personnes. C'est un beau studio et tout, on y mettra les moyens, et Bruno sera sur la scène, entre autres, pour faire du tuning.
5: Tu te parfumeras pas au vinaigre.
0: Non, non, mais là, de toute façon, c'est sûr que je vais pas arriver en short comme ça parce qu'il va.
3: On en reparlera. Moi, Bruno, je voudrais juste terminer là-dessus parce qu'après, il y a les gros dossiers. Cécilia, qu'est-ce qui t'a plu en Bruno?
9: Sa voix, sa façon de parler, ce que tout le monde aime pas,
3: Tu rigoles, tout le monde adore. Non, mais attends, je te coupe parce que là, les gens.
9: Ah bon?
3: Bah oui, nous, on lit toujours les deux, les trois messages. Fans, hein. On lit toujours deux, trois messages de gens qui sont forcément très jaloux. Ah, mais la majorité des gens sont fans de Bruno, adorent ce qu'il fait, hein, bien sûr.
9: Ouais. Ah bah oui. Et ce que j'aurais aimé savoir, c'est qu'est-ce qu'il pourrait me faire comme cadeau pour me satisfaire, qu'est-ce qu'il pourrait faire pour moi, pour me garder.
3: Ah, pour, Bruno, si qu'est-ce que tu ferais?
9: Ensemble, hein,
3: pour l'amour d'une femme, tu ferais quoi? Tu serais prêt à aller jusqu'à où?
0: Eh ben moi pour l'amour d'une femme, moi je serais prêt à faire un petit cadeau, je sais pas, ne serait-ce qu'un petit bracelet ou un truc comme ça.
5: Ah, il est cool, il est sympa.
3: Ah, quand même.
5: T'es généreux, toi.
3: Ah oui.
0: Ou encore, on va pas dire n'importe quoi non plus. Je vais pas aller dire passer dans le lit parce que bon.
7: Est-ce que je te plais, Bruno?
0: Ah oui, super, oui.
7: Est-ce que tu voudrais me faire un cadeau pour le 16 novembre? Tu me fais un bracelet ou tu me fais quelque chose pour me séduire?
0: Je trouverais. Tu sais, tu me plais beaucoup, Émilie.
7: Oui, mais regarde-moi pas comme ça quand même.
3: Cécilia, tu vas te faire doubler parce que l'autre, il est en train de la chauffer.
7: Mais il écarte les jambes.
3: Laissons-le parler.
0: Moi, je suis prêt à t'offrir un grand bouquet de fleurs.
3: Oh, c'est
7: bien. Oui, non.
0: J'irai chez un fleuriste et puis je te ramène ça.
3: Vas-y, tu vas essayer d'en faire chutier, tu vas galérer.
0: Le 16 novembre.
7: Tu me fais une surprise, je veux pas savoir ce que c'est.
0: Oui, mais enfin, c'est. Peut-être que j'aurais pas dû te dire.
3: Un striptease à minuit après avoir pédalé pendant 3 heures.
5: Ça va faire plaisir à tout le monde,
3: ça fera partir le public après.
0: Déjà là, avec le short, tout ça, ça fait un strip cerise avec ça.
3: Ok, Bruno, vive l'humour. Cécilia, en tous les cas, tu ne quittes surtout pas. On te remercie de ta gentillesse et d'avoir consacré un peu de temps. Bruno est très pressé.
9: D'accord.
3: Ouais, tu ne quittes pas, on te récupère hors antenne et si tu veux discuter avec Bruno, ton petit chéri, il n'y a pas de problème, d'accord?
9: Okay.
3: Bisous mon amour, merci d'avoir appelé en tous les cas. Attention, à partir de lundi, on offrira les places pour cette soirée du mardi 16 novembre. À mon avis, à ne rater sous aucun prétexte, et ceux qui auront la chance et le privilège d'être dans le public, il y aura une centaine de personnes. Eh bien écoutez, ça risque d'être l'énorme teuf. Le gros dossier, le voici, le voilà. Il aurait dû avoir lieu à 22h, mais bon, on a un petit peu de retard, vous savez ce que c'est le direct. Et puis on n'oublie pas les défis de Martin, on aura les places également pour Lyon-Fenerbahçe dans quelques minutes. Mais pour le moment, le gros dossier, René et Martine sont les parents de Adrien qui a 14 ans, qui lui pratique le judo à haut niveau. Et bien travailler dans le sport, mais sa mère, elle, ne l'entend pas de la même oreille.
5: Non, c'est son père.
3: C'est son père, ouais. La mère le soutient et le père, lui, n'est pas du tout d'accord. On a donc passé une journée complète à suivre les débats houleux entre Adrien, René et Martine, grâce à Cécilia, la journaliste. Écoutez, première partie.
11: C'est tout du judo, là?
12: Oui, à l'école de Nogent-sur-Oise.
11: Ah, c'est hors de question.
12: Et pourquoi c'est hors de question?
11: C'est pas un établissement coté, mis à part où il va faire 2 heures de plus de judo, et je pense que c'est complètement inutile. On en a déjà parlé.
12: Oui, on en a déjà parlé, mais justement là, il est en troisième, et il va falloir.
11: Non, là-bas, c'est pas bien fréquenté.
12: Comment tu sais que c'est pas bien fréquenté? T'es déjà allé dans ce lycée, toi? Ça te plaît pas de voir quand ton fils finit premier, champion d'Oise?
11: Ce que j'aime pas, c'est quand il s'est écrasé la tête sur le tatami, et puis qu'il sort du tatami en pleurant. Ça, j'aime moins déjà.
12: Il pleure pas?
11: Il s'en est déjà fait des belles, hein. Sans parler du plâtre et compagnie.
12: Oh, tout sport, de toute façon.
11: Tout sport.
13: C'est en moyenne tous les 3 ans, une blessure grave.
11: Bah oui, c'est déjà pas mal, hein, une blessure grave tous les 3 ans.
13: Non, pas très grave, mais...
11: Bah si, quand même.
13: Bah, à chaque fois, je te vois jouer en compète.
11: Je dis simplement que ça sent la chaussette, c'est tout, et puis que c'est pas très intéressant, quoi. C'est vrai.
13: Que mes copains, ils ont leur père, ils sont à leur compète.
11: Allez, c'est ma fête, vas-y.
3: Allez, c'est parti.
11: Bah non, mais c'est vrai.
14: Bah, cet après-midi, il a la première compétition de judo.
11: Ah bon ?
14: Tu savais pas qu'il avait une compétition de judo ?
11: Ah bon ?
14: Non, bah évidemment. Bah oui, comme d'habitude. Bah voilà.
11: Super. C'est la première ?
13: Ouais.
11: Bah c'est bien.
14: Ça serait bien, comme d'habitude, là, tu travailles pas cet après-midi, t'as pas, tu vas pas...
11: Non.
14: Tu pourrais venir le voir pour une fois, ton fils.
11: Ouais, mais d'habitude, je vais seulement à celle de Chambly.
13: Moi, je peux faire une exception.
11: Ah bon? Tu me gênes?
13: Ouais. Bah oui.
11: Donc, t'es sûr?
13: Oui.
14: Ouais, là, ça serait l'occasion.
11: Ouais.
14: Pour une fois.
11: Bah ouais.
14: On va faire l'effort.
11: Bah ouais, ouais, c'est le mot.
14: L'effort, voilà, ça sert à l'effort. Ouais. Mais ton fils, pour ton fils.
11: Ah, imagine, tu te prends une tôle.
3: Voilà la première partie de ce gros dossier. Attention, c'est pas terminé. Malheureusement, on n'aura pas René, ni Martine, ni Adrien. Mais écoutez là, parce que là, c'est quoi ? C'est un petit, une sorte de petit piège. Hein. Notre ami René se retrouve
5: à la compétition.
3: L'obligation d'aller à la compétition.
5: Ouais.
3: Voilà. Et là, sur place, on voit Martine qui soutient son fils. René, hein, le père qui une fois de plus reste stoïque, supporte pas trop, il galère un petit peu. Hein. Écoutez, gros dossier. Écoutez.
15: Bon, mais il va certainement être avec Fabien, là, le premier, qui est premier partout.
3: Ah bon ?
15: Et là, je viens de discuter avec son père, et c'est pas rassurant du tout les tournois qu'il va faire avec les cadets de deuxième année.
3: Ah bon ? Pourquoi ?
15: Parce qu'il me dit, quand vous allez voir les balèzes qui arrivent de sport-études en deuxième année de judo, il dit c'est des
3: tueurs.
15: Des tueurs. Il dit son fils, il s'est retrouvé à l'hôpital, le grand fils du judo.
3: Ah bah ça va être vite.
15: Parce qu'il faudra lui dire, surtout pour les étranglements. Et qu'il s'est retrouvé à l'hôpital parce qu'il tapait, ouais. Il tapait avec sa main parce qu'il ne pouvait plus respirer, que l'arbitre l'a pas vu. Et donc il l'a emmené à l'hôpital.
3: Je faisais pareil.
11: Ouais. Ben, déjà. C'est-à-dire qu'ils ne me disent pas qu'il aurait étranglé, parce que ça va être vite vu le judo. On ne pourra pas qu'il se fasse étrangler deux fois. Hein.
15: Ah bah oui, non mais attends, s'il se fait étrangler qu'une fois,
11: ouais.
15: Il ne sera pas étranglé deux fois.
11: Bah ouais,
15: bah
11: c'est sûr.
15: Bah ouais, mais attends.
11: Donc, ça rejoint bien ce que je dis, c'est un sport violent et sans intérêt. Ah bah tiens, il arrive. Il est sur scène.
15: C'est parti, mon kiki.
3: Attends sur la compète.
15: Tu vois bien là?
11: Bah moi je vois bien. Tu vas peut-être gêner celui de derrière.
15: Ah mais c'est pas grave, derrière c'est pas leur fils. Le stress commence à monter à fond. Vas-y Adrien! Attention!
16: Allez Jérémy!
15: Qui c'est qui est dessous? Je vois pas là.
11: C'est Adrien qui est dessus, c'est bon signe.
15: Courageux, faut qu'il t'entende, René.
3: Non, quoi. Il
11: crie en tous les sens.
15: Bah, là, au moins ça, sans crier, tu peux dire vas-y, Adrien.
3: Adrien.
11: Je ne vois pas comment courage.
15: Vas-y, Adrien. Ça y est.
3: Défonce-le.
11: Ah, ça commence. Bah, voilà. Alors,
3: c'est chaud. Hein.
11: Qu'est-ce que t'as fait hein? Oh, bah voilà.
17: Non, mais c'est rien.
11: Ouais, c'est rien, tu parles.
15: Voilà, c'est vrai.
11: Donc, là, je pense que c'est un orteil cassé. Alors là, il mettait un élasto entre deux orteils, mais il faut continuer la boucherie, quoi. Jamais, il arrête pas.
15: Ah non, mais c'est un petit peu. Non, parce que s'il arrête, il est disqualifié.
11: Bah ouais, bah, tu parles d'une affaire.
15: Dernier. T'as pas de chance quand même. Hein.
11: Souvent,
15: quand t'es là, il se fait mal.
11: Ouais, non, c'est vite fait. S'il se refait mal, moi, je le prends par la main, puis je l'amène. Deuxième combat, donc voilà, maintenant c'est le nez.
15: Attention, redresse-toi,
3: allez,
15: redresse-toi.
3: Allez, Adrien, allez,
15: vas-y, Adrien.
3: Là.
15: Oh là, c'est long, là. Attention, Adrien, attention.
3: Ça fait déchirer. Ouais.
11: Qui c'est qui pleure encore?
15: Oh là là, le cœur qui bat sans alors. Comment? Quoi? Oh là là, ça fait mal aussi. Redresse-toi. Lève-toi, reste. Vas-y,
3: pousse,
15: attention.
3: La compète
11: de judo. Ils sont, c'est pas jusqu'à mort sensible là quand même. Oh, c'est vraiment n'importe quoi. Regarde le pauvre Thio, il.
15: Bah, ça saigne, tu
11: dis qu'il met. Ah, il saigne, il saigne. Ah, mais ça fait combien de temps qu'il combat là?
5: C'est démonté.
15: Bah là, c'est ouais, dis donc, pas de chance là cette fois.
11: Mais c'est toujours comme ça.
15: Ouais, c'est souvent.
11: Tu t'en rends pas compte?
15: Si, je m'en rends compte.
11: T'es toujours comme ça.
15: Non, pas toujours.
11: C'est toujours comme
15: ça. Qu'est-ce qui s'est fait l'année dernière, Adrien?
11: Ah, bah, il s'est peut-être rien fait, mais c'est à chaque fois que j'y vais, moi, c'est des pleurs,
15: ouais,
11: c'est des enfants qui partent en larmes, c'est tout sauf du plaisir. Ouais, il a perdu.
15: Oui, il a une pénalité là.
17: De quoi, toi ?
15: Oh, c'est bon là. Putain, c'est à cause du quinoano. Oh putain.
17: Pourquoi putain ? C'est bien.
15: Pardon, ouais.
17: C'est très bien.
15: Eh, pourquoi t'as eu une pénalité là ? Pourquoi ? Bon alors Adrien est tellement énervé qu'il peut pas m'expliquer. Il a une pénalité là, la dernière. Là, là.
18: Je préfère finalement quand tu n'es pas là. Parce que là, je l'encourage bien. Là, j'avais pas le droit de parler. Fallait que je me taise et que je dise quelque chose.
2: Pas que tu,
18: tu m'as dit tais-toi. Tu me disais.
19: Je sais pas quelle idée que t'as eue de te mettre dans le sport. Hein. Non, ça t'a pas dégoûté du judo ? Tu veux pas faire un autre sport ? Que je t'achète un vélo ? Merde.
3: Voilà, salut Adrien qui doit nous écouter ce soir. René et Martine, hein, qui ont bien voulu qu'on passe une journée complète comme ça de leur vie. Pas simple, mais je peux vous dire qu'Adrien continue pour le moment la compétition. Ouais. Tout va pour le mieux. Ah, la mère l'encourage.
5: Tout s'est fait démonter, mais...
3: Voilà, le père il est toujours là en train de se dire voilà, mon fils il se fait démonter. Vous allez lui acheter un vélo. Peut-être qu'il devrait faire du touring.
5: Bah ouais, parce que lui il est fan de VTT, son père. C'est
3: alors
5: ça.
3: Qu'il fasse du touring de Grande-Bretagne comme mais notre ami Bruno qu'on retrouvera tout à l'heure. Vous avez envie de gagner peut-être des places pour aller voir le match Lyon-Fenerbahçe. Comme on dit, c'est complet. Comment on dit déjà, merde.
5: C'est fou là.
3: Non, ça porte un nom au foot, on dit c'est à guichet fermé.
5: À guichet fermé, ça se joue.
3: À guichet fermé, ah ouais. Ce match de Lyon-Fenerbahçe pour la Ligue des Champions. Match important. C'est les Turcs, hein, bien entendu, Fenerbahçe. Si vous avez envie d'aller voir Lyon face aux Turcs de Fenerbahçe pour la Ligue des Champions le 3 novembre grâce à Fun Radio et PlayStation 2, une question très simple. Écoutez-la bien et vous allez pouvoir répondre par SMS. Combien de buts a marqué l'Olympique Lyonnais cette année en championnat ? À l'heure où on se parle, vous avez la bonne réponse. Dès maintenant, vous composez bien entendu le 61-386, Max et Maïx, l'espace. Vous donnez la bonne réponse avec un numéro de téléphone, 61-386 pour valider tout ça. Combien de buts a marqué l'Olympique Lyonnais depuis le début de cette saison en championnat ? J'entends bien, uniquement en championnat. 61-386, on aura un tirage au sort et pour les, pas les trois plus rapides, mais les trois qu'on tirera au sort, iront avec la personne de leur choix voir ce match-là. On fait une pause et on retrouvera Martin, bien sûr, pour un défi qui est particulier. Quelque part, dans Paris, dans une soirée privée, une soirée où toute l'équipe de Fun Radio, où une bonne partie est conviée, à mon avis. Il va mettre le dawa, ça risque de mal se terminer parce qu'à mon avis, Martin peut finir ben, tout simplement avec un petit licenciement à la clé. C'est peut-être le dernier défi de l'appel crétin aussi de Martin ce soir. Et après, ça sera peut-être définitivement terminé. Et puis, bien sûr, hein, pour la Radio Libre, vous appelez ce soir au 32-28 et Kinito pour le son. À tout de suite. Je sais que vous aimez ces Kinito avec la maison de disques. Eh bien, Kinito seront l'artiste, le groupe qui seront là. Donc le mardi 16 novembre pour la Radio Libre en live, et c'est eux qui vont jouer 5-6 titres à la place, vous savez, des morceaux qu'on a l'habitude de mettre. Il y aura exclusivement que du son Kinito, mais qui joueront en direct. Donc en plus de pouvoir profiter de la Radio Libre et de profiter de nous et qu'on puisse profiter de vous, eh bien vous aurez une sorte de mini concert effectivement, comme ça tout au long de cette soirée, avec toutes les surprises qu'on vous réserve. Alors dans la troisième partie de cette émission de Radio Libre, on n'oublie pas bien sûr Bruno Dutouring de Grande-Bretagne qui fera sa réapparition. Il est en train de se balader dans les studios, d'aller en pester un petit peu partout les étages.
5: Ah, il a pourri toute la station.
3: Et là il est dans le bureau, donc ça risque d'être gros dossier. Bruno est venu se rasseoir. Ça va, Bruno ?
20: Oh oui, super.
3: Voilà, on le récupérera tout à l'heure. Donc si vous avez des questions à lui poser, mesdemoiselles, vous êtes sous le charme, vous aimez tout ce qui concerne la pédale, vous aimez un petit peu le monde du cyclisme, ça sera le moment de lui poser des questions au 32-28, bien entendu. On lui appellera aussi peut-être deux ou trois coquines.
5: On va les appeler les coquines, tu vas voir.
3: Ah, tu voudrais qu'on appelle des petites coquines ? Hein ?
20: Oui, oui.
5: Ah, ça... Il va pas dire non, tu sais.
20: Surtout quand ça soit des coquines, mais non payables.
5: Oui, non payables,
3: t'inquiète pas, ça va être gratos,
5: c'est
3: t'inquiète
5: fun
3: pas.
5: Qui régale.
7: Là, je me casse.
3: Voilà, par c'est contre... fun qui régale. C'est dommage qu'Amélie, pour 100 euros, elle te faisait un petit truc. Hein.
5: Ouais.
7: Eh ouais.
5: Une poignée de main.
20: Ça devrait plus, hein. Oui, une poignée de main, ça peut être un bisou sur la joue.
5: Non, non, voilà, une poignée de main, c'est sûr, on ira jusque là.
7: Je suis pas tout à fait sûr, là.
5: Y a, si tu veux, Bruno, sans blague, tu sais, on a une douche à la radio.
20: Ah bon ?
5: Ah ouais, ça c'est vrai. Si tu veux, on a les clés, donc si tu veux aller
3: ça
5: doucher,
3: pas l'air de l'amuser,
5: pas de soucis,
3: ça.
5: Quoi.
3: Ça a pas l'air de l'amuser le défi ça que tu lui proposes.
5: Il préfère appeler les coquines.
3: Non,
5: parce qu'il y a un micro dans les douches et tout. Donc...
3: Ah ouais, c'est vrai ?
20: Moi,
3: ouais,
20: je crois. Moi, je vais vous dire franchement.
3: Ah, il vient. Ah, regarde, il a compris, c'est le professeur.
5: Regarde, l'artiste.
3: On ne lui a même pas demandé de se lever. Parce qu'on l'avait mis un petit peu, pour être franc. Dans le studio, on l'avait mis un petit peu en retrait. Et là, d'instinct, il est revenu au micro. Voilà, il s'installe là-bas, Voilà.
7: Merde.
3: Bon, voilà.
7: Hop là, t'es.
20: Non, parce que si je parle au loin, c'est comme si je parlais en Russie. Alors autant partager la parole. Si vous me proposez à prendre une douche, ben ça m'emballe, ça m'emballe pas parce qu'autrement je vais avoir l'impression de prendre la radio pour un hôtel et
3: non.
20: En même temps, moi ça me gêne.
3: En même temps, prendre une douche.
20: Franchement, ça me gêne. Hein.
3: À minuit, il se retrouvait dehors avec le temps qu'il fait, on y a une douche parce que bon, si t'as les cheveux un peu frais et tout, non. À mon avis, il est quand même en petit slibard. Croyez-moi, avec le temps qu'il fait dehors, et ben franchement, bon, il a l'habitude. En pédalant, tu te réchauffes, mais il faut avoir l'habitude hein, quand même. Hein.
20: Bah écoutez,
3: hein, la bibine.
20: Oui, certainement, Max. Surtout que ce matin, je suis parti à 6h30, presque 7h ce matin. J'ai eu froid, il y a eu un brouillard avant 9h.
3: Bruno, on te retrouve dans un instant en dernière partie de soirée. Hein, je vous le dis tout de suite, vers 23h30, ça va être le show de Bruno. Avant d'avoir Martin pour le défi, il y avait une question qui vous permettait de gagner des places pour Lyon, hein, pour la Ligue des Champions. Combien de buts a marqué l'Olympique Lyonnais cette année en championnat? Je parlais bien en championnat. Eh bien, c'est au nombre de 15. On félicite Julien de Villefranche, 20 ans. Il y a qui encore là, Roch?
1: Il y a Roger, il s'appelle Roger,
3: pardon,
1: ouais.
3: 17 ans de Lyon, excuse-moi, ouais, et Astrid.
1: Astrid,
3: ah oui, 17 ans, Roger là.
1: Oh, Roger, 17 ans.
3: Là, tu peux faire un petit procès, t'es pas.
1: Désolé, vieux.
3: Et Astrid, 24 ans de Grenoble, ils iront avec la personne de leur choix grâce à PlayStation 2 et Fun Radio voir ce match de la Ligue des Champions Lyon-Fenerbahçe, bien entendu. Fermons la parenthèse du football, allons du côté de notre ami Martin qui doit se trouver quelque part pour un défi. Martin, où es-tu trouves-tu?
21: Je me trouve dans la région parisienne, hein, pour situer pour Bruno, c'est en Île-de-France.
3: Ouais, d'accord, ouais.
21: Okay. Grosso modo, je vous situe l'action. Donc le but de ce soir, c'est d'incruster une soirée, je vous le rappelle, à ces people, et puis de se l'approprier un petit peu. J'ai incrusté la soirée avec Fabien déjà, hein. On est déjà ressorti en fait.
3: Pourquoi?
21: Ouais, parce que c'était naze, il y avait trop de bruit et tout. J'ai pas aimé l'ambiance, hein, donc
3: Attends, tu dis que c'était naze, c'était pas une soirée Fun Radio là? Tu dis que c'était une soirée naze?
21: Pardon, non, qu'est-ce que j'ai? Non, c'est, on coupera un montage, ça, hein.
3: Ah oui, bien sûr, on coupera.
1: T'inquiète.
3: Okay.
1: Tu
22: dis que j'ai genre reconstruit chez.
21: Aussi que j'ai tapé une bouteille de rhum, juste avant de partir, quand même.
3: Ouais.
21: Et alors, je me disais que j'allais vous la rapporter, mais j'ai une bien meilleure idée personnelle. Et je vous le propose, hein. C'est que vu que j'ai une bouteille maintenant,
3: ouais.
21: Il y a plein de bars autour de moi, j'ai plus qu'à rentrer dans un bar, demander un verre et boire ma bouteille dans le bar.
1: Ça peut être sympa,
3: c'est cool. Par contre, tu laisseras un fond de bouteille pour notre ami l'artiste?
21: Ouais, j'essaierai.
3: Je pense que Bruno le prendrait très mal s'il entendait que tu avais une bouteille à la main et que tu ne ramènerais pas au moins une petite coupette.
22: Grave.
21: Ah ouais, si il faut de la coupette, il y aura coupette, il n'y a pas de problème.
3: Bruno, il y aura du champagne en fin d'émission.
20: Du champagne, oh là là, alors là c'est le paradis, hein.
1: Oh, tiens, tu m'étonnes.
3: Tu penses bien, Bruno qu'on récupérera tout à l'heure. Donc Martin, t'as donc piqué une bouteille de cette soirée. Voilà. Il va se retrouver dans un bar. Tu fais ça maintenant ou tu préfères?
21: Comme vous voulez, j'ai un bar à portée de main. Donc
3: Allons-y, banco, c'est parti. Donc tu vas te servir, tu demandes juste un verre et en fin de compte, tu bois ta bouteille.
21: Ah ben je me pose au comptoir, je demande un verre et je sors ma bouteille que je pose sur les zincs. Et là, je pense qu'il y a réaction assez rapide. Hein.
3: Bah le temps que tu rentres, moi j'en profite pour rappeler aux auditeurs de Fun Radio qu'il n'est pas trop tard, loin de là, pour participer à la radio libre. Beaucoup de gens me demandent par SMS à chaque fois comment on fait pour y aller. Bon, c'est pas compliqué, hein. Vous faites le 32-28. Il y a Amélie qui vous attend au standard avec notre ami Lolo. Allez-y, 32-28 pour intervenir sur l'antenne. Vite, et puis surtout les filles. On y va, c'est parti. Hein.
21: Hop, voilà.
1: Allô?
3: Ah, Martin, hop, vous l'avez.
21: Vous m'entendez?
3: Ouais, attends, c'est parti, vas-y.
21: D'accord, ok. Je suis au bas. Excusez-moi, s'il vous plaît. Je peux avoir un verre, s'il vous plaît. Un verre normal, pour du rhum en fait. Donc, vous avez un verre à rhum. Comment? Pourquoi non? Bah, parce que je vais pas boire à la bouteille. C'est pour ça que. Comment? Vous pouvez rester au bar. Tranquille,
23: non, non, bah, je fais pas.
21: Je vous sers un petit verre si vous voulez. Hein. Mettez deux verres, j'en sers un petit. Allez, on boit un petit coup comme ça. Dans ce cas, juste un petit verre, alors mettez-moi juste un petit verre. Alors un grand, non plus, un moyen. Allez, vous avez des gobelets? Des pailles, peut-être une paille, donnez-moi une paille, voilà.
3: Alors, allô.
21: Non? Vous avez votre collègue aussi, si vous... C'est du bon, allez. Ouais, non, je vais pas sortir, on a même pas bu un petit coup, monsieur. Allez, regardez, elle est même pas ouverte, hein. Elle est neuve, hein. Oh, vous faites pas le rhum?
23: Ouais,
21: c'est pour ça que j'en ai pas beaucoup. Vous voulez un verre?
23: Stop.
21: Pardon. Monsieur fait le tour du comptoir.
3: Voilà, ça y est.
21: Comment?
3: C'est parti.
21: Ah, il arrive, je vais me faire éjecter là, violemment, je pense. Non, j'y vais. Non, mais je fais pas ça. Mais c'est pour ça que j'en ai pris du rhum, comme ça.
23: Justement.
21: Si quelqu'un en veut, moi, je suis partageur.
23: Ah, c'est bon.
21: Non mais poussez pas, on voit un peu tranquille.
23: Non, on ne voit pas un peu tranquille.
21: Bah, on voit un peu vite fait, alors.
23: Non, on ne voit pas un peu tranquille.
21: Un petit godet. Allez, une petite trinquette. Non, mais poussez pas. Oh, putain. Ah, bah voilà,
4: poussette. Ah, ça y est. Ah, ça y est. Alors là, ah, une belle poussette.
3: T'as tenu à peu près 2 minutes 30, pas plus, hein.
21: Je peux essayer de re-rentrer, peut-être.
3: Ah, oui, re-rentre, oui.
23: Comment?
3: Je
23: rentre pas.
21: Ah, je rentre pas. Justement, même juste. Non.
3: Si j'insiste,
21: c'est pas.
23: Non, pas du tout.
3: Ah, non. Y'a pas un système, monsieur.
21: Bah, il boit pas en service, hein, vous savez.
3: Ah, non, monsieur, on insiste pas.
23: Il a rien d'avoir de problème.
21: Des problèmes, quoi. Non, mais c'est ça, moi, c'est vrai. Comment ça, je suis bête? Non, mais monsieur, non, mais je vous le fais, je serais dans le stagiaire, mais
23: je ne rentrerai pas.
21: Bah, en fait, si on ne peut pas boire dans un bar, excusez-moi.
23: Je ne vais pas avec ça, sûrement pas.
21: Ah, bah, je vais chercher un peu. Vous voulez quoi, un whisky?
23: Non, je veux rien.
21: Je vais vous chercher un peu.
23: Non.
21: Vous me dites, hein, Non?
23: Ah, non, c'est bon.
21: Non, bon, bah,
3: non, ça marche pas, non. Non, pas là, non. Tu sais ce que tu vas faire? Tu vas récupérer ta bouteille de champagne et puis tu vas aller de bar en bar. On va essayer d'en faire
21: clair,
3: un autre.
21: C'est clair.
3: Est-ce que t'en as un deuxième dans la foulée ou tu veux qu'on peut prendre Guillaume et on revient juste après?
21: Comme vous voulez, il y a un petit, Oh putain, il a fermé la porte derrière moi et tout. Ils ont verrouillé le bar, là.
4: Il a descendu le rideau de fer et tout.
21: C'est le patron qui a fait le tour du bar, donc il m'a quand même poussé, hein. Fabien, bien sûr, était, fidèle au poste, il a tout filmé.
3: C'est vrai qu'on le rappelle, enfin, on le dit souvent, mais il est bon de rappeler que tous les défis de Martin sont filmés et mis sur le net le plus rapidement. Alors, qu'est-ce qu'on fait? On se met un autre petit bar ou on...
21: Alors, si vous voulez, j'ai un truc, un resto un peu classe, bar cocktail et tout machin.
3: Ouais.
21: On peut se le tenter, hein.
4: Bon, ça va aller très vite, ça.
3: Allez, on le tente et puis après, on aura Guillaume pour parler un peu de sa meuf. Vas-y.
21: Allez, je rentre. Ouais, c'est pas la même chose. T'as autant avancé le rat, là, c'est code par cravate et tout, hein.
3: Vas-y.
21: Je rentre. Voilà. Ah oui, c'est vraiment un resto, hein. Donc, je trouve un bar.
4: Ça va aller très vite.
21: Ah, excusez-moi. Est-ce qu'il serait possible d'avoir juste un. Vous avez un bar ou un comptoir, quelque chose? En bas, d'accord. En bas, je vais aller en bas alors. Hop. Donc je descends, hein. Ouais. Je vais vivre l'aventure avec
3: tout le monde. Te trouve un petit peu barré sur les SMS. Hein. Je te cache pas que tout le monde te prend pour un taré. Hein.
21: Ah bah oui, il y a une barre là.
3: Ah, bien entendu. Hein. Ah, on t'entend plus bien du coup là. Oh là là.
21: Ah, vous m'entendez ou pas là?
3: Ouais, mais ça, c'est un peu saccadé. J'espère que ça va pas être gênant. Vas-y.
21: Ouais,
3: bah,
21: je bouge plus, hein, je suis au bar là. Ça y
3: d'accord,
21: est.
3: Vas-y. Ah, c'est pas audible. Non, c'est pas audible. Ah non, non, ça coupe trop là, on entend rien.
21: Je vais essayer là-haut alors.
3: Vas-y.
21: Je vais essayer au restaurant.
3: Ouais, remonte. Oui.
4: Sinon, tu goûtes la verre sur une table ou tu t'assois.
21: Regardez, j'ai re-rangé la bouteille. Je demande ce qui se passe. Ouais, je remonte. J'arrive à nouveau au rez-de-chaussée. Voilà. Je vais direct pécho une serveuse. Voilà. Excusez-moi. Je vais aller au bar, mais en fait, il y a un peu trop de monde. C'est possible de se mettre à une table juste pour boire un coup?
6: Non,
21: mais j'ai ma bouteille de toute façon, donc c'est juste me poser deux secondes, boire un coup, et voilà, quoi. C'est, Comment?
6: Allez voir au bar.
21: Au bar?
6: C'est pas
21: possible. Même une qui n'est pas dressée, hein,
6: non.
21: C'est pas possible. Ouais. Vous mettez juste un verre, hein, et puis je voulais, si vous voulez un verre d'ailleurs, non?
6: Vous allez voir au bar. Moi, je
21: au bar. D'accord, au bar.
3: Il faut redescendre au bar. Ah non, c'est une galère là, pour nous.
21: On va en faire un autre.
3: Ouais, on va en faire un autre. Allez. Dans un instant, on va retrouver Martin pour ses défis qui est allé dans une petite soirée qui était pas franchement intéressante. Donc, ce qu'il a fait, c'est qu'il a piqué une bouteille, il est reparti avec, et puis maintenant, il veut
4: foutre le bordel ailleurs.
3: Oui, il veut tout, même pas foutre le bordel. Il veut tout simplement boire sa bouteille.
4: Il
3: veut boire sa bouteille dans un bar, voilà. Donc, ce qu'il voudrait, c'est récupérer un petit verre pour pouvoir s'offrir une petite coupe de champagne. Pour l'instant, on peut dire que ça s'est pas très très bien passé, parce qu'un patron, au bout de 5 minutes, est passé de l'autre côté du bar, derrière le comptoir, et puis il l'a vidé comme une merde. Mais à mon avis, ça peut être encore un peu plus violent, hein. Suite de la radio libre, 32-28 et Guillaume, 18 ans, de Herblay, qui est avec nous. Salut Guillaume.
8: Ouais, salut.
3: Comment ça va? Ça va bien?
8: Salut.
3: Je comprends rien de ce que tu nous racontes, ça sature dans tous les sens. Qu'est-ce que tu racontes?
8: J'ai des mollets de vache.
3: Ça, c'est pour notre ami Bruno du Turing de Grande-Bretagne qu'on retrouvera tout à l'heure. Et...
22: Ne le réveille pas.
3: Il est là, il est bien prêt. Guillaume.
8: Ouais, salut.
3: Vas-y.
8: Alors, ouais, en fait, j'ai un problème avec une copine que j'ai eue en juillet. En fait, c'était une animatrice de colo et en fait, j'essaie de la rappeler depuis et elle répond pas.
3: Alors, raconte. Alors, tu l'as rencontrée donc cet été?
8: Ouais, c'était une animatrice, j'étais animateur et c'était une animatrice.
3: Comme toi, à peu près dans les 18-20 piges?
8: 19 ans, ouais.
3: Ouais, plutôt pas mal.
8: Ouais,
3: elle t'a un peu à tripoter les châtaignes.
8: Oh,
21: Voilà, exactement.
3: Ah, t'as bouffé, est-ce que t'as bouffé le gland?
21: Je sais pas.
3: Comment ça, tu sais pas? Comment tu sais pas? Attends, vas-y. Hein.
2: Vas-y, balance.
3: Allez, vas-y. Hein. T'étais dans la forêt, hein?
21: Non.
2: Elle a fait l'écureuil ou pas?
3: Ah non, mais t'en peux, t'as l'air très coinçon, ça.
20: Ah, vas-y.
21: Non.
3: Est-ce que t'es allé à la cueillette de la fougère?
7: Est-ce que t'es mignon?
3: La cueillette de la fougère, tu as dit allô ou pas?
21: Ah non.
3: Tu l'as allongé un petit peu dans les pissenlits?
21: Non, pas.
7: Rien du tout.
3: Même pas un petit bouclé de coquelicot.
20: Il se lâche bébé, là, ce soir.
7: Hein? C'est pour ça qu'elle
21: attrape. Non, des petits préliminaires.
3: Tu peux taire ou pas? Ouais. Excuse-moi, Guillaume.
20: On va manger là.
21: Loulou, ta gueule, hein.
3: Non, c'est le problème, c'est que Amélie me gonfle. Ouais, voilà, surtout que je lui ai donné quelques petites consignes ce soir et tu dis à l'hôtel, tu regardes dans le bureau dans la journée. Ouais, j'ai bien compris ce que tu m'as dit, il n'y a pas de problème. Ça tient juste avant l'émission et une fois que tu retournes à l'émission.
20: Allez,
3: oh là là, je te jure.
21: Claquer, dans ta chambre, là, hein.
3: Si tu veux claquer une RTT, mais vraiment, je te le dis avec le sourire, c'est bon.
7: Non, mais c'est bon, je prends une semaine de vacances.
2: Non, mais une RTT semaine, ouais, une RTT semaine.
3: Prends-la, mais la prends pas en même temps qu'on les prend vraiment, hein. Prends-la avant. Hein.
7: Ça
3: fait double.
7: Non, c'est bon.
3: Alors, Guillaume, excuse-nous, on a été perturbé par une voix. Non, je plaisante. Donc, tu nous disais que. Donc, y a rien fait, rien du tout. Même pas sorti avec, même pas copulé, que dalle.
21: Si, je sortais avec, mais ouais, non.
3: Non, mais.
21: Pas voulu, quoi.
3: D'accord. Alors,
21: oui,
3: donc les vacances se terminent, vous rentrez chacun de votre côté. Toi, t'es à Herblay, c'est où Herblay déjà?
21: Herblay, dans le 95, à côté de Fergy.
3: Ah oui, carrément, c'est en région parisienne, d'accord, ok. Voilà. Et elle est où, cette
21: meuf? Elle est du côté d'Anguin.
3: Anguin-les-Bains, ouais, c'est pas très très loin.
2: Enfin, c'est à côté.
3: Son prénom?
21: C'est Bérangère.
3: Pardon?
21: Bérangère, comme Bertrand Bébert.
3: Non, je peux pas ce soir, je vois ma meuf Bébert. Je me sinoche avec Bébert. Bérangère, bon bah écoute,
2: ça arrive, hein.
3: On va faire avec, hein, disons que voilà, donc on va faire avec. Quel âge elle a cette demoiselle, cette
21: dame? Elle a 19 ans.
3: Elle a 19 ans, d'accord, ok. Et elle te dit quoi exactement quand tu l'appelles et que...
21: Bah, elle répond pas.
3: Ah bah c'est bon signe. Bah décidément, en ce moment, on a la cote, hein, avec ça. Il y a que des gens qui veulent reconquérir des gens qui, eux, forcément, ne décrochent plus. C'est une galère en ce moment, c'est quoi, là?
21: Il y a
3: un virus, ou quoi?
21: Quoi?
3: Il y a l'impression qu'il y a un virus qui se balade quelque part en France. Bah, toutes les personnes qui commencent à fréquenter quelqu'un, on a l'impression que dès que l'histoire commence un petit peu à marchoter, ben, il y en a un des deux qui se barre, et puis après, ils donnent plus signe de vie ou ils décrochent plus. On a que ça depuis une semaine, c'est hallucinant.
21: Ouais, mais je sais pas.
3: Ton histoire est d'une banalité.
2: Ça nous intéresse.
3: C'est déprimant. En ce moment, là, je vais te dire, franchement, c'est grave, hein, en ce moment. Ah là là. Et tu la kiffes ou pas? C'est-à-dire que toi, t'as pas eu l'impression d'aller au bout de l'histoire ou tu voudrais justement des explications?
21: Bah, les deux, ouais. Je voulais continuer et puis je voulais savoir pourquoi elle m'avait lâché.
3: Ah, mais quoi. C'est pas la même chose.
2: T'es resté combien de temps avec elle?
3: Ouais.
21: Je suis resté 2 semaines en tout.
3: Ouais. Bah,
7: écoutez, j'ai un petit avis sur la question.
3: Si tu veux pas lui donner des explications, en fin de compte, demander des explications, c'est comme si ça s'était mal terminé, que simplement tu veux savoir ce qui s'est passé. Si maintenant tu veux encore la garder, il vaut mieux lui demander plutôt que des explications, lui demander comment ça se fait. Un peu innocent, genre.
2: Gentil, quoi.
3: Qu'est-ce qui se passe depuis un certain temps? J'ai plus de signe de vie, putain, ça me fait chier, qu'est-ce qui se passe, tu vois?
21: Ouais, bah plutôt ça, ouais.
3: Mais si la meuf, tu sais que t'en veux plus, mais que simplement pour par ego, parce que tu veux savoir exactement ce qui s'est dit, que tu veux des règlements de compte, à ce moment-là, ouais, à ce moment-là, tu vas et tu rentres dedans, quoi.
21: Ouais, plutôt le point.
3: Ouais. Guillaume, on va appeler cette demoiselle.
21: Oui.
3: On va donc appeler Bérangère.
20: Et bébé.
3: On y va, c'est parti. Allez, c'est parti, on l'appelle. Toujours, il se passe des trucs là.
2: Avec les odeurs et tout, c'est chaud.
3: Ah ouais, là Amélie et les odeurs de Bruno, là, ça fait double.
2: Ah, c'est trop,
3: là,
2: c'est melting pot.
3: Ouais, bah, va te remaquiller, tiens, parce que t'as besoin encore là. Ça va prendre une bonne demi-heure.
2: Prends la truelle, elle est dans le bureau.
3: Ah, va faire un pipi d'une demi-heure et te remaquiller. À mon avis, ça fait minuit.
0: Non, ouais. Ah, bonjour.
2: Bon signe.
3: Ah, belle voix.
0: Le répondeur SFR du...
3: Elle a une voix qui me dit quelque chose, ta Bérangère. Elle décroche pas apparemment. Hein. Elle décroche pas, Guillaume.
21: Ouais, bah ouais.
3: Bah voilà.
21: On pourrait se rappeler plus tard, non?
3: À mon avis, si elle décroche pas à 23h05, je ne pense pas qu'elle décroche encore plus à minuit et demi. Hein.
21: Ou bien demain, je sais pas.
3: Oui, mais bon, ceci dit, si tu veux, on peut réessayer un petit peu plus tard. Hein. Ça n'empêche rien, mais une personne qui décroche pas à cette heure-ci décroche encore moins dans une demi-heure.
21: Ouais.
3: Enfin bon, moi je... Personnellement, hein.
21: Oui.
3: Non, mais maintenant... Ouais. Tu vois ce que je veux dire, c'est pas que je veux éviter le sujet, hein, moins loin de là. Hein. Si je peux te rendre ce service et puis essayer de te la remettre dans le droit chemin et que tu puisses, ce que dans une semaine elle soit dans tes bras définitivement, moi je dis pas non. Hein.
21: Ouais,
9: Bah sinon, on peut laisser d'appeler demain dans le début de soirée.
3: Ah bah avec grand plaisir, Guillaume, avec grand plaisir. Donc on fera ça en début d'émission.
9: Ok.
3: À bientôt, bonne bourre.
9: Je voulais poser une question.
3: Ah bah vas-y, vas-y, vas-y. Ah bah Bruno, il est là. Bah alors,
10: viens, viens, viens, viens, Bruno. Bruno.
3: Tiens, viens, Bruno. Voilà.
10: Ouais, serre les bras. Hop, fais le pingouin. Voilà.
3: Ne bouge pas, bouge pas trop, bouge pas trop, bouge pas trop. Allez, vas-y, vas-y, vas-y. Vas-y, vas-y. Ah, vas-y, vas-y, vas-y, vas-y, vas-y. Vas-y, vas-y, vas-y, vas-y, vas-y.
9: Je voulais savoir le déo de Bruno.
10: Attends, il t'entend pas encore, il t'entend pas encore.
9: Il y a des crottes dans.
10: Non, c'est qu'il est pas installé, tu sais, il prend son temps et tout.
3: Vas-y, alors Bruno,
10: vas-y.
3: Bruno,
10: vas-y. Branche le micro.
3: Allez,
10: hop, hop.
3: Allez, vas-y.
9: Tu prends quoi comme déo, Bruno?
20: Quoi? Comment?
9: Comme déodorant.
20: Comme déodorant, oh, moi tu sais, je mets du parfum des fois, mais j'en mets pas tout le temps, hein. Moi le déodorant,
3: non.
20: Moi,
3: c'est pas
20: ma tasse de thé, hein.
3: Non.
20: Parce qu'après tu sens la cocotte, après,
10: Là, tu sens la cocotte morte, quoi.
3: Ouais.
20: Non, il vaut mieux se mettre du bon savon parfumant que de se mettre de je ne sais quoi.
3: Alors lui il prend un savon, si tu veux, mais il se lave pas avec de l'eau. C'est-à-dire qu'il m'en prend deux savons, il se les met sous les bras.
10: Et il serre les bras.
3: En pensant que ça va forcément le laver. D'abord, le déodorant, quand t'es sportif, forcément, ça brûle.
10: Ah, c'est
3: hein,
10: pas bon, ouais.
3: Ça peut brûler, hein. Donc c'est pas forcément toujours bon, parce qu'il y a des fois de l'alcool dedans. Mais, moi, j'ai souvenir, Bruno, par exemple, un bon vieux Antarctique. Un bon vieux parfum Antarctique.
9: Prise de nuit de chez Prout aussi.
3: Oui, oui.
9: Bon,
20: du parfum.
3: Antarctique.
20: Non,
3: sérieusement.
20: Oh non. Non, moi, c'est du bon savon. Bon, je me prends une douche avec et puis ça sent bon, hein.
3: Ouais.
20: Faut pas chercher de se mettre du parfum et puis de se parfumer. De toute façon, ça sert à rien parce que quand on se retrouve dans le studio ici, le parfum, ça sert à rien.
10: Quand même, si.
3: Parce que, pourquoi tu ne prendrais pas, par exemple, Champs-Élysées de chez Citroën?
20: encore que si c'est du parfum.

0: Il y a le magasin.
1: Ah ouais. Ah, ouais, ah,
2: c'est par contre, si tu veux, Bruno, moi j'ai des sapins de voiture. Si tu veux t'en coller un ou deux sous les bras.
0: Hey.
1: Oh mais du parfum de voiture. C'est vraiment du pipi de chat. Hey,
0: ça,
1: c'est
0: ça.
3: Tu me glisses. Il a plus de poils sur les bras.
0: Oh, il en a encore quelques autres. On a encore des poils sous les bras.
2: C'est poilu.
0: Pas besoin de nous le prouver. On te croit.
1: Non, pas la peine de le prouver.
0: Par contre, tu pourrais nous mettre deux trois petits arbres magiques sous les aisselles.
1: Non, moi je sais qu'est-ce qu'il faut comme parfum. Il faut utiliser du parfum qu'on met dans une prise, dans une maison. Là, c'est du bon parfum. Ça tient.
0: Non, mais il a une très bonne idée là.
2: Mais
0: non,
2: oui, dans les
0: c'est bon. Non, mais c'est vrai que le parfum qu'on utilise généralement pour mettre dans les cabinets, tu te les fous sous les aisselles.
1: Ouais, mais les parfums qu'ils ont dans les magasins, dans les intermarchés, c'est du pipi de chat.
0: Ah ouais, c'est vrai. Ouais. Alors parlons de pipi.
2: Justement, ça tombe bien.
0: Qu'est-ce que t'as fabriqué?
2: Ah, ça pue l'urine hein, depuis tout à l'heure.
0: Non, c'est faut pas préciser. Vrai.
1: Non, mais, par contre, mon petit Max, tu sais, moi j'ai fait un essai.
2: Ça a pas marché.
1: T'achètes du parfum qu'on met dans les prises, une petite bouteille, et ça dure longtemps, puis ça sent fort.
0: Hein. Et tu le mets où? Mais sur toi?
2: Tu fais ça?
1: Partout. Et je vais vraiment en acheter parce que c'est pour le
0: T'en mets où?
1: Partout il faut s'en mettre parce qu'autrement
0: sur le corps
1: partout il faut s'en mettre.
0: Sans déconner.
1: Ça c'est pire que le gaz. Une fois que tu t'en mets dans un coin en dessous les vêtements, ça ressort par les vêtements et tu sens après.
0: Et qu'est-ce que tu nous disais pour le 16 novembre là, j'ai un peu peur.
1: Pour le 16 novembre, je vais tâcher de me procurer du parfum, mais pas n'importe quel parfum. Je vais acheter du parfum qu'on met dans une prise, dans une petite bouteille, et puis ça dure longtemps, puis c'est fort ça.
0: tu vas te le mettre sur toi?
1: Ben, il y a intérêt parce qu'avec les 100 personnes qu'il y aura dans la salle en bas, il y en a au moins une qui va sentir mes odeurs de poulet.
3: Hein.
0: Ah là, ça va être chaud. Hein.
2: Ah, ça va être chaud.
1: Ah, ah oui, ça va être chaud.
0: Le 16 novembre, mais quand je pense qu'il va pédaler pendant 3 heures avec un vélo d'appartement et qu'on va essayer de le tester au transpirotron, là, ça risque de donner. Ça peut changer un petit peu les.
2: Il y a des choses qu'il faut voir pour le
0: moment. Le parfum, ça peut changer les données là de la machine.
2: C'est clair.
0: La machine va s'emballer. Elle peut s'emballer, à mon avis.
1: Qu'on prenne pas une douche, bon, ça passe.
0: Non,
1: mais qu'on se mette. Qu'on se mette du bon parfum, mais du bon. Alors là, à ce moment-là, qu'est-ce que vous voulez qu'ils sentent? Ils vont pas être à côté puis sentir là. Ah, ils sont mauvais. Mais ils vont pas se poser cette question-là. Les gens, ils s'en foutent. Hein.
0: Bah oui, bien sûr. Je comprends bien. Bah, je suis d'accord. On est tous d'accord. Hein.
2: Ah ouais, moi je suis d'accord.
1: Moi, pour le 16 novembre, je me foutre un parfum, ils vont pas se poser des questions, ils vont pas se demander si j'ai pris une douche ou pas, ils vont pas se poser, puisque de toute façon, ils vont le sentir à 100 mètres, le parfum.
0: Ah là,
2: mais là, t'as mis du reblochon, quand même.
1: Quoique les reblochons, bon, c'est bon, mais enfin, ça sent mauvais quand même.
0: Ouais.
1: Mais enfin, ça ne veut pas dire que...
0: Il nous a mis un petit parfum, genre Place Vendôme de chez France Télécom.
1: Mais bon, je vais tâcher de prendre une douche avant le 16 novembre, quoi.
0: Alors, écoute, si c'est possible, je te cache pas que d'ici là, parce que là, on est le combien aujourd'hui? On est le 27 octobre,
1: ouais.
0: C'est le 16 novembre, l'émission, si t'avais l'intention de pas prendre une petite douche avant, là, je serais le pire, là.
1: Mais on trouvera bien un moyen, de toute façon...
0: Qu'est-ce que c'est en train de nous faire, Bruno? Mais j'espère quand même que tu as pris une petite doudouche d'ici 20 jours.
1: Non, mais je vais être franc avec vous. C'est sûr que si je dors pas à l'hôtel, il n'y a pas de danger que je prenne une douche. Hein. Bon, je peux. Il y a des piscines pour prendre des douches. Bon, certes, c'est vrai.
2: Mais si tu galères, pourquoi tu veux pas en prendre une ici, sérieux?
0: Ce qui est génial, c'est que c'est Manu qui parle et puis il me regarde, il sait même pas qui parle.
1: Ouais, mais enfin, c'est pas une solution quand même. Enfin, bon, c'est possible d'en prendre une, mais
0: ça c'est perdre du temps, hein, pas ça.
2: C'est naze.
1: Comment il s'appelle le directeur là? Oh mince,
2: Victor.
1: Si ça va pas à ses oreilles, ça peut passer à l'as. Oui, je peux prendre une douche ici.
0: Arrête, et tout. T'es comme chez toi. Attends, tu fais ce que tu veux. T'es un professionnel. C'est pas à toi qu'on va apprendre à pédaler. Tu fais ce que tu veux.
2: Non, c'est pas un problème.
0: Non mais on plaisante.
1: Oui, hein. Oui, je t'écoute.
0: Tu sais que les gens pensent que t'es un comédien, Bruno. Hein. C'est sûr que c'est un comédien. Hein. Ça se trouve on est en train de vous faire croire que c'est un mec. Alors ça se trouve. Et si c'était un comédien, hein? Si tout ceci n'était qu'un scénario, qu'une escroquerie, et que ça serait pas de la réelle radio, hein, ça se trouve.
1: Moi je vais vous dire.
0: Le beau gosse, il est beau gosse. Hein.
1: Je vais vous dire une chose. Hein.

0: vous dire une chose. Qu'on essaye de me.
1: Il improvise. Il sort du texte là.
0: Qu'on essaye de me mettre dans une salle de 800 personnes et vous verrez bien s'il y en a pas un qui va rigoler.
1: Non mais ça c'est. Ouais.
0: Oui. Oui.
2: Tu m'entends, Bruno?
0: Oui, je t'entends.
2: Je voulais savoir, quand t'es sur le vélo, comment tu fais pour faire tes besoins? T'as pas le temps, tu roules, toi.
1: Ah ouais.
0: Alors, pour faire mes besoins, c'est clair. Moi, j'ai pour habitude, moi, je suis comme ça. Je prends du savon et de l'eau et je suis propre.
1: Ah ouais, voilà.
2: Après, en fait, le soir.
0: Non mais ça c'est de toute façon en pleine campagne quand t'as pas de toilettes, eh ben il faut se les inventer les toilettes. Hein.
1: Exactement.
2: Sur ta selle.
0: Comment?
1: Sur la selle. Bah oui, bien sûr, sur la selle.
0: Non mais de toute façon j'ai du linge de rechange alors je me fais jamais avoir.
1: Voilà, Guillaume, on te retrouvera nous demain pour qu'on puisse appeler bien sûr ta copine hein, Bérangère.
2: Ok.
1: Et puis merci d'avoir répondu et surtout d'avoir posé quelques questions à Bruno. Et puis évidemment on n'y est pas encore hein, parce que la radio libre se fait au jour le jour. Mais je crois que vous l'avez bien compris. Hein. Enfin j'espère que ça sera une grande réussite. Mais le mardi 16 novembre, Guillaume, où que tu sois, quoi que tu fasses, pense-y, note-le hein, parce que cette soirée elle va être énorme à mon avis.
2: Ouais, ouais, ouais.
1: Ça risque de peser lourd.
3: Claquer, hein.
1: Le 16 novembre, la soirée radio libre live. Martin dans un instant qui est avec une bouteille de champagne fait le tour des bars. Elle ne veut absolument pas consommer, si ce n'est sa bouteille. Il demande juste d'avoir un petit gobelet, un petit verre pour pouvoir la consommer, mais sur place, bien entendu. Elle est là, la difficulté. Est-ce qu'il arrivera à pouvoir consommer un petit peu très tranquillement, sachant que du champagne va couler à flot, Bruno, dans quelques minutes. Ça sera la bonne surprise, oui, d'accord? Voilà, il est déjà parti, il m'écoute à peine. 32-28 pour la radio libre, les SMS, 61-386, si vous en avez intervenir. Et il est retourné à sa place au fond, là-bas. Il est bien poli, il est bien dressé.
3: Il est super poli, ouais.
1: Ah là là, quel bon comédien. Ah là là là là, mais qui se cache derrière ce soi-disant comédien si vous pensez que c'est un comédien? Mais voilà, ceux qui auront la chance d'être dans le public le 16, vous verrez si c'est un comédien ou pas. Là, vous en aurez la preuve. Ou alors, vous irez sur le www.funradio.fr et vous récupérerez les films et les photos de ce qui se passe ce soir. Et là, vous aurez peut-être une preuve comme quoi ce n'est peut-être pas un comédien. Voilà, vous jugerez par vous-même. 32-28, la pause. On revient avec Black Eyed Peas. Et vous. Et attention, c'est loin d'être terminé. La radio libre, au 32-28, toujours pour envie d'intervenir. Où vous vous trouviez, je ne sais pas, peut-être que vous êtes en train de travailler, mesdemoiselles, vous êtes dans votre lit en train de nous écouter, vous êtes tranquillement installées. Eh bien écoutez, venez donc nous passer un petit coup de fil, composez le 32-28, c'est un petit peu, c'est un numéro au prix d'une communication normale, mais bon, ça peut quand même se traduire par un petit numéro de téléphone rose, où notre ami Bruno du Turing de Grande-Bretagne est là, bien entendu, au taquet et qui attend vos appels. Donc, mesdemoiselles, dès maintenant, vous avez 5 minutes si vous voulez absolument venir passer un moment donné, un moment agréable avec Bruno, venir le chauffer, venir le draguer, lui donner du plaisir, ça lui ferait tant de bien, parce qu'après il est reparti pour pédaler jusqu'à Versailles pour dormir dans le château de Versailles, derrière dans le parc, donc il a besoin un petit peu d'exercice et surtout de se libérer mentalement. Donc mesdemoiselles, s'il vous plaît, c'est Max qui vous le demande, solidarité, appelez le 32-28, mesdemoiselles, ayez une voix suave, sensuelle, donnez envie de le chauffer, même si vous avez un petit copain, faites-vous passer pour une célibataire, dites-lui que vous le kiffez. Dites-lui qu'il a une voix ravissante. Dites-lui qu'il a l'air d'être beau. Que vous auriez tellement envie d'être là le 16 novembre pour pouvoir profiter de lui en direct live. Que vous feriez n'importe quoi pour venir à la sortie de la radio pour pouvoir profiter de lui. Lui et ses sacoches en train de pédaler. Venez donc lui vider les siennes dans ce studio. Comme ça lui ferait tant plaisir. Mesdemoiselles, je vous le demande, s'il vous plaît, presque à genoux. Allez, complicité entre vous et moi pour Bruno. 32-28. Je veux 2 ou 3 nanas dans les minutes à venir. Le plus rapidement possible. Et pendant ce temps-là, pendant que vous appelez mesdemoiselles au 32-28. Moi, je récupère mon pot de Zo Martin pour les défis de ce soir. Martin, on rappelle un petit peu le contexte, vite fait, t'es avec une bouteille de champagne.
2: De rhum.
1: De rhum, pardon.
2: C'est pas grave, c'est pareil, c'est une bouteille que j'ai donc tapée dans la soirée que je voulais incruster ce soir, mais qui était naze, donc on a bougé vite fait, avec Fabien qui filme toujours. Et le but maintenant, c'est de rentrer dans des bars, de demander un verre au comptoir. Et au moment où je demande un verre, je sors la bouteille de la poche dans laquelle elle est planquée, je la pose sur le bar et je fais mine de vouloir ouvrir ma bouteille tranquille.
1: D'accord, on y va, c'est parti, on suit tous en direct. Tout à l'heure, tu t'es fait déjà jeter d'un ou deux bars, on continue. Le troisième, c'est parti.
2: Voilà, là, ça sent le bon coupe-gorge, hein. En même temps, c'est pas que les apparences, c'est super sympa, même si j'ai des glaçons avec, mais je suis pas sûr. Hein.
1: D'accord, vas-y.
2: Allez, je rentre. Et hop, parti. Bonsoir. Est-ce que je peux avoir un verre avec deux glaçons, s'il vous plaît? Pour boire un coup. Pardon? Je ne prends pas le verre, c'est juste pour boire un comptoir. J'aurais ouvert les lumières et tout au travail et vous arrivez avec une bouteille et tout ça. Non. Des voitures.
3: fond pour voir.
2: Ah ouais, bon, c'était bon, pas...
3: Voir, vous avez comme ça la bouteille dans la rue.
2: Ah ouais, non, on
3: arrive pas. Dans un restaurant, comme ça, avec mon pote, je mange.
2: Ah bon, c'est ça, vous?
3: Non, je sais pas, moi.
2: Ah, vous faites pas, d'accord, d'accord.
3: Non, c'est pas ça, moi.
2: Bah, sans les glaçons, mettez-moi juste un verre,
3: non, alors. Non, rien du tout, pas de verre, pas de glaçons, elle.
2: Ah, mais, moi, j'ai,
3: c'est votre problème.
0: Non,
3: c'est
0: pas bien.
3: Moi, je vends mes produits à mes clients, je vends pas pour les bouteilles des autres,
2: ah, mais vous allez pas me vendre le verre, non, non,
3: je ne vends rien.
2: Oui, c'est ça,
3: vous. Je n'ai pas un verre, ni des glaçons. J'achète le matériel, vous arrivez, je vous le donne, et puis on est heureux.
2: Non, non, mais on va juste boire tranquille.
3: Mais non, vous n'avez pas un coup avec les glaçons,
2: allez, c'est ma tournée.
1: Ah, ça, allô?
2: Allez, j'allais tourner général, c'est pour moi. Monsieur?
3: J'avais déjà en
2: faire,
3: alors on est en train de laver.
2: Ah oui, mais moi,
3: ça partait
2: dans mon
3: sens.
2: Allez.
3: J'en ai plus, qu'est-ce qu'il faut?
2: Prends une petite trinquette.
3: Mais non, la trinquette, c'est pour vous, pas pour moi.
2: Ah, une petite bascule.
3: J'en fous.
2: Tac, tac, hop.
3: Il s'en bat les fesses.
2: C'est vrai? Ah, parce que ça aurait été sympa quand même.
1: Ah, on a perdu Martin, on va le récupérer peut-être.
2: Le verre de l'amitié.
3: Il n'y a pas d'amitié.
2: Alors le verre.
1: Il n'y a pas d'amitié.
2: Il n'y a pas non plus, il n'y a pas de verre. Il y en a plein là derrière.
3: Bah ouais, mais c'est les miens.
2: Ouais, là, vous êtes en. Vous arrivez à la sortie.
3: Vous êtes chez moi, donc je ne veux pas.
2: Ah non, bah non, parce que là, je ne suis plus chez vous, puisque vous m'avez mis dehors,
3: monsieur.
2: Ah oui, ah oui, là, c'est dehors, là. Bon, je. Et si j'essaie de rentrer juste discrètement,
1: bah
2: vous
1: ne
2: rentrez pas, vous ne rentrez pas. Voilà. Ah oui, parce que là, vous êtes devant la porte, donc je ne peux pas
3: rentrer. Vous êtes chez moi, donc vous ne rentrez pas avec votre bouteille chez moi.
2: Ah oui, mais alors vous pouvez mettre en terrasse, peut-être, alors
3: rien de plus.
1: Dis-lui, mais attends, on est chez vous, vous habitez ici?
3: Ça va mal finir.
2: Comment ça?
3: Ça va mal finir, il ne faut pas venir m'emmerder, moi je travaille, c'est fini, il faut aller dans la rue. Vous n'êtes pas normal.
2: Bah si, je...
3: Vous n'arrivez pas au restaurant avec votre casse-croûte ou vos sandwichs, je vous essaye.
2: Ah ouais, attends, j'y vais pas, non, j'y vais pas.
3: Allez, monsieur, allez.
2: Allez, on remet les compteurs à zéro.
3: On sent pas les fraises. Je m'en fous, j'ai pas envie de traquer avec ça, mais pas du tout.
2: Allez, on est prêts, on est
3: ardoise,
2: on met à zéro,
3: voilà.
2: On met les compteurs à zéro, tac, tac, c'est parti. Mais si vous fermez la porte, je peux pas rentrer là.
3: Non, mais vous rentrez pas.
2: Ah oui?
3: Vous rentrez pas.
2: Mais c'est ça que je comprends pas, c'est comment je peux faire pour boire à l'intérieur si
3: bah,
2: je
3: peux rentrer. Mais vous ne vivez pas à l'intérieur avec votre bouteille.
2: Ah, bah, d'accord.
3: Allez, vas-y.
2: Bah, d'accord. Ok, bah, voilà. Ah, il y a eu poussette, ça y est.
1: On l'a entendu.
0: Ouais, elle était belle, celle-là.
1: On l'a bien senti, hein.
2: Ah, mais là, je l'ai bien senti à un moment parce qu'il s'est mis à trembler quand même.
1: Il était comment physiquement, le mec? Juste parce que.
2: Bah, il faisait une tête de plus que moi, c'est pas forcément difficile, ça, d'accord?
1: Ouais.
2: Mais il a genre soixantaine, mais qui a bourlingué et qu'il a dû faire de la boxe à un moment, un truc comme ça quand même. Hein.
1: On rappelle bien sûr que les défis de Martin sont filmés, seront sur le net. Il y en a un petit.
2: Il a tout fait chaud, hein. Il confirme, il a la caisse de la tête, je le
1: d'accord.
2: vois, il me fait un clin d'œil et il me montre sa.
1: Ok. Il y a un deuxième bar ou pas?
2: Alors, qu'est-ce qu'il y a là?
1: Ou un peu plus tard?
2: Ouais, laissez-moi deux minutes. Hein,
1: allez, on a le temps de récupérer, d'accord,
0: poussette,
1: pas de problème.
0: Ouais.
1: Et pendant ce temps-là, nous, dans la Radio Libre au 3228, on va accueillir Vincent. Bonsoir Vincent, bienvenue, 22 ans de Paris.
4: Bonsoir Max.
1: Et juste avant, Vincent, qu'on discute un peu de ton sujet, je rappelle Mesdemoiselles, mais je crois qu'il y en a quand même déjà quelques-unes. Mais je relance l'appel quand même pour Bruno qui est avec nous ce soir. Bruno du Turing de Grande-Bretagne, hein, qui n'a jamais eu véritablement de relation amoureuse. Et ça me ferait tellement plaisir, Mesdemoiselles, que vous puissiez lui offrir un petit peu de charme, un petit peu de sensualité, de sexualité au téléphone. Car le dernier quart d'heure de cette émission vous sera entièrement consacré, Mesdemoiselles, pour Bruno. Donc si vous voulez profiter de Bruno qui est en train de m'écouter, qui n'en peut plus, qui a soif de rencontrer des demoiselles, n'est-ce pas, Bruno? Qui a envie de rencontrer peut-être la femme de sa vie, qui est peut-être même prêt à mettre un petit billet, hein éventuellement. Ah, oui.
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1: Voilà, mesdemoiselles. Alors, si vous avez envie de discuter un petit peu avec Bruno, si pour me faire plaisir, vous êtes prête à jouer le jeu d'être célibataire, d'avoir envie de le rencontrer, de discuter avec lui, d'être sensuel, de lui faire des petits câlins, des petits massages, si vous êtes prête à éventuellement aborder une petite discussion coquine avec notre abri Bruno. Je le sais, ça marche, hein. Mais continuez, mesdemoiselles, on en passera plus qu'il n'en faut si il y a vraiment beaucoup d'appels au 3228. Vincent, tu n'es pas là pour essayer de séduire notre ami Bruno, tu l'as pour toute autre chose.
4: Non, ouais, exactement, je t'appelle parce que je t'écoute souvent le soir et j'entends que tu donnes quelques conseils.
1: Quelques conseils?
4: Ouais, tu donnes quelques conseils, quoi.
1: Ouais, bah ça dépend du sujet, c'est quoi le problème, là?
4: Bah en fait, c'est plutôt un problème sexuel, quoi, finalement.
1: Ouais.
4: En fait, je suis un peu éjaculateur précoce, quoi, finalement.
1: Un peu, pas tout le temps, un petit peu.
4: Non, un petit peu tout le temps, quoi.
1: C'est quoi, alors, ça, en temps, c'est combien?
4: Je sais pas, mais...
1: Parce qu'il y a différentes grandes catégories, moi, j'ai à force d'écouter ce genre d'émissions.
0: Il y a du très, très rapide, hein.
1: Il y a des gens pour qui il n'y a même pas pénétration, à peine il y a le câlin, la caresse, que le mec éjacule déjà et après il peut pas recommencer. Il y a celui qui, à peine il rentre dedans, tac, c'est éjaculé. Il y en a pour qui éjaculateur précoce, c'est quand même 2 minutes. Il y en a pour 10 et 5. Il y en a même qui me disaient, ouais, je tiens qu'un quart d'heure, je me considère comme éjaculateur précoce. Donc, toi, c'est quoi exactement, Vincent?
4: Non, en fait, le truc, moi, c'est que je m'expose pas trop à ce problème parce que pour éviter d'avoir honte, parce qu'au départ, quand je le faisais, je me suis rendu compte de mon problème, quoi. En fait, c'est excitation. Dès que je rentre dedans, ça, quelque va-et-vient, et bon, bah, ça part, quoi.
1: T'arrives pas à te contrôler parce que c'est lié aussi vachement à l'adrénaline, le stress. Est-ce qu'au moment donné.
6: À la respiration,
1: ouais, à la respiration. Ouais. Est-ce qu'au moment donné où tu pénètres, t'y penses, tu dis, ah, ça y est, c'est bon, je vais éjaculer parce que tu sais que t'es en action et que forcément ça va arriver dans les secondes à venir?
4: Non, en fait, le truc, c'est que, maintenant, ce que je fais, je m'expose plus à un autre truc, c'est que, en fait, je me branle avant, histoire que, d'avoir des meilleures performances, quoi.
1: Bah, ouais, des fois, moi, c'est ce que je pensais, mais des éjaculateurs précoces nous disent que même en ayant fait ça, après, une fois qu'il y a la première, c'est pareil, quoi.
4: C'est-à-dire que je bande mou après, quoi. Donc, c'est pas jamais bien extraordinaire.
1: Ah, tu bandes mou la deuxième fois, toi. T'arrives pas à être vraiment excité, dur comme de la pierre.
4: Bah non, parce que, en fait, si je fais ça avant, c'est pour pas passer pour un idiot.
1: Ouais.
4: Mais après, des fois, j'ai l'impression, en fait, ça fait 2 mois que je suis avec une fille et elle me répète sans cesse que, je l'excite pas, quoi.
1: Ouais. Et les préliminaires, justement, alors, du coup, tu t'attardes un peu plus dessus ou pas?
4: Ah, là, c'est tendu parce que quand je fais trop de préliminaires, je viens dans mon. Enfin, tu vois ce que je veux dire, quoi.
1: Ah, tu peux faire dans ton calce, très honnêtement?
4: Ouais, bah ouais.
1: Ah ouais, là, c'est.
0: Un gros souci.
1: Un gros câlin, là, c'est sûr, là, c'est gros dossier. Moi, je sais pas quoi te dire, hein, parce que ça, c'est quelque chose que tu dois pouvoir être capable de gérer au fur et à mesure. À mon avis, il y a beaucoup de stress, d'adrénaline, de savoir comment respirer, comment gérer le truc. Ça dépend aussi de la partenaire, parce que si la partenaire te met une pression, plus t'auras la pression, plus t'auras le stress de vouloir satisfaire et de sachant que tu le fais pas, ça sera encore plus catastrophique. Il y a tellement de choses qui rentrent en ligne de compte. Ça fait quoi, à peine 1 mois, 2 mois, 3 mois que t'es avec elle? Combien de temps?
4: C'est 2 mois, à peu près.
1: Ah ouais, c'est pour ça, ouais.
6: Et elle dit quoi, elle?
4: Elle pense que, vu que je me branle avant à chaque fois, elle pense que je l'excite pas parce que j'arrive et je suis à moitié mou, quoi.
1: Ah ouais?
6: Ah, elle pense qu'elle t'excite pas, toi?
1: Ouais, mais entre le moment où t'as éjaculé et le moment donné où véritablement tu te retrouves au pieu avec la meuf et que tu commences à être excité, quand même, elle va rebander sérieusement. Tu bandes mou, Vincent?
4: Non, après, si je bande sérieusement et que je suis vraiment excité, ça dure pas longtemps. Bon, le problème revient même.
1: Ouais, d'accord, mais après, tu bandes sérieusement, quoi. Genre, tu bandes mou tout au départ, forcément. Après, éjaculation, ça redescend, mais, tu fais quoi? Je comprends pas. C'est-à-dire qu'elle est là, vous êtes ensemble, vous commencez tu sens que tu vas passer à l'acte avec elle, vous allez être dans le lit, vous allez faire des petits câlins avant la pénétration, tu t'absentes quelques instants, tu te branles et tu reviens.
4: Exactement, je vais dans les chiottes, je vais faire mes conneries, tu vois.
1: Et elle s'aperçoit.
4: Même des fois avant qu'elle arrive, genre, je me regarde un film de cul, je sais qu'elle va venir à telle heure. Et elle, ça va me calmer un peu, quoi.
1: Et elle s'aperçoit de rien.
4: Non, parce que ça fait que 2 mois qu'on est ensemble, mais le jour où
1: on
4: va me mettre devant le fait accompli...
1: Tu nous l'as fait à l'envers, là. Parce que je veux bien, quand tu sais qu'elle va arriver, que tu te branles devant un film porno, elle s'aperçoit de rien. Elle peut arriver une demi-heure après que tu l'aies maté, et quoi qu'une demi-heure après, de nouveau, quand tu vois la meuf à poil, t'as le barreau tout de suite, tu bandes pas mou. Mais là où je dis que tu nous l'as fait un peu à l'envers, parce que si de temps en temps tu te retrouves dans la situation, vous êtes ensemble dans la même pièce, et que d'un coup tu t'absentes pour aller te branler, elle s'aperçoit vraiment de rien.
4: Elle a déjà trouvé ça bizarre, mais je fais pas souvent pour pas me faire griller, c'est ça, je comprends pas, quoi. Je fais pas souvent, j'essaye d'esquiver la chose, c'est vraiment ça mon problème, quoi.
1: Moi je pense qu'il faut rester dans les préliminaires, déjà pour commencer. Alors c'est vrai que déjà t'éjacules même pendant les préliminaires, dans ces cas-là, quand tu sens que l'excitation, c'est tout con, ce que je veux dire, mais bon, je pense pas qu'il y a des milliards de solutions miracles. Après, faut peut-être aller voir si on doit parler sérieusement et si tu dois en parler avec un professionnel. C'est véritablement des sexologues, il y a des gens qui sont là pour ça, c'est un peu de la psychologie, sur un sujet bien précis. Ce que tu peux faire, c'est que dès que tu sens que la pression commence à monter, aussi bien pendant les préliminaires que pendant la pénétration, c'est de te retirer, mais de pas donner l'impression que tu sens que t'as pas
6: que ça va venir,
1: que tu sens que ça va venir, mais que genre comme si tu joues, quoi. Tu commences un petit peu à la caresser, tu commences à la chauffer.
6: Tu lui fais un autre truc, quoi.
1: Quand tu sens que l'ambiance commence à monter, que toi, il y a que toi qui peux vraiment le savoir, sans trop le démontrer, que tu sens que l'excitation est proche et que tu peux aller à l'éjaculation, dans ces cas-là, tu ralentis un peu la cadence des préliminaires, de nouveau tu t'allonges à côté d'elle, tu fais des gestes un petit peu moins brusques, un peu moins excitants, elle peut ne pas s'apercevoir que là, justement, tu étais sur le point d'éjaculer. Je sais pas, il faut s'autogérer soi-même. À un moment donné, faut se contrôler, quoi. C'est comme quand quelqu'un qui est très, très, très nerveux et qui a habitude de tout le temps, dès qu'on commence un petit peu à le chauffer, à taper dessus, à un moment donné, il est conscient qu'il a un problème et qu'à un moment donné, où il sent que ça chauffe, je sais pas, il se dit, tiens, ce que je vais faire, c'est que je vais penser à autre chose ou je vais m'éloigner de la personne que j'ai envie de frapper pendant une minute ou deux, ça peut me détendre. C'est un peu le même principe.
4: Je la travaille un petit peu, quoi, et je m'écarte histoire qu'elle me touche un peu moins et que...
1: Non, mais là, c'est marrant parce que tu me demandes des conseils comme si, tu vois, je te dis, c'est de la mécanique, quoi, ou genre, c'est ça, donc je me mets là, j'en sais rien, moi.
6: Et tu veux pas lui en parler parce que tout ça, c'est plus facile à deux, quoi.
1: Ouais.
6: Peut-être faire ces trucs-là à deux, tu vois, si elle connaît ton problème, elle va mettre du sien, normalement.
1: Tu crois qu'elle le sait, qu'elle veut pas en parler ou qu'elle s'en doute pas encore complètement, mais qu'elle dit simplement qu'elle est pas totalement satisfaite?
4: Je pense pas qu'elle le sait, mais elle est pas totalement satisfaite vu qu'elle m'a déjà répété plusieurs fois, je t'excite pas, quoi.
1: Ah ouais.
7: Oui, mais en fait, c'est parce elle que. Elle pense, à mon avis, que le problème est autre, carrément, tu vois.
1: Bah ouais, bah.
7: Elle est mise à côté, quoi.
1: Bah ouais, ouais. Mais le risque, il est énorme, quand même, au bout d'un mois et demi, deux mois, la nana lui dit bon, bah voilà, tu trouves que je t'excite pas, il y a une raison, elle est là, j'ai réussi peut-être à plus ou moins de te le cacher, ou alors tu me fais croire que tu t'en es pas douté, mais voilà, je suis éjaculateur précoce. Bon, il y a des meufs que ça peut faire fuir, hein, quoi. Des fois, il y a des filles pour qui il y a de l'amour et ça les empêchera pas de rester avec toi. Il y en a pour d'autres, au bout d'un mois ou deux, quand déjà le cul, ça se passe pas bien, on peut pas dire que ça passe, ça puisse aboutir à quelque chose de très concret, Vincent. Hein.
7: Non. J'ai essayé de lui en parler. Tu penses que lui en parler, ça...
1: Mais non, mais c'est excuse-moi, c'est mais c'est un peu idiot de se fier uniquement à ce que je te dis. Je ne te connais pas, je connais pas cette fille, je connais pas la situation. Chacun vit son truc. Tu vois ce que je veux dire? Il y a des gens qui pourront mettre des années à faire quelque chose que quelqu'un va faire en l'espace d'une demi-journée. Il y a des gens qui dans une entreprise vont se prendre la tête et vont prendre 8 mois avant de se choper dans un bureau et se dire bon, bah, maintenant, dis-moi ce qui se passe. Et puis il y en a d'autres qui au bout de 24 heures, ça les énerve, ils veulent crever l'abcès tout de suite. Donc moi, je ne te connais pas suffisamment, je connais pas cette fille, je sais pas comment elle peut réagir. Il y a que toi qui le sais. Et comme je te dis, c'est à toi de sentir les choses et d'être assez grand pour prendre de savoir si t'as envie de prendre le risque de lui dire la vérité, au moins t'es tranquille, ou si tu te sens honteux ou peur de la perdre, donc de rien lui dire et de savoir comment je vais gérer ça. Et ça se gère de différentes manières. Quand tu sens vraiment l'excitation monter, et ben t'essaies de détourner un petit peu l'attention en ralentissant la cadence. Ça veut pas dire qu'après tu t'arrêtes et tu te mets à lire ou genre attends, je reviens, je vais chercher une bouteille d'eau. C'est-à-dire continuer les préliminaires, mais donner la sensation qu'en fin de compte, quand tu sens que toi l'excitation arrive, eh bien, t'allèges un petit peu les gestes, t'es un petit peu moins, c'est un petit peu moins sensuel, un petit peu plus léger, mais qu'elle s'aperçoit de rien. Ouais, je sais pas comment t'expliquer. Moi, tu me dis, j'ai l'impression d'être en train de noter. Ah oui, d'accord. Donc je fais ça, hein, c'est ça. Mais après, tu le fais au feeling aussi.
8: Il paraît aussi qu'il y a un truc qui fonctionne pour les garçons. Je sais pas, vous allez me dire, mais je crois qu'on avait déjà parlé, c'est de mettre un anneau, de serrer le sang.
1: Mais alors là, la nana, si elle s'en aperçoit pas, alors là, déjà, c'est à dire que là, on en parle à bâton rompu. L'anneau, c'est comme les mecs quand ils sentent qu'ils veulent éjaculer. En fin de compte, l'anneau, ce que tu peux faire, c'est que, en fin de compte, tu t'appuies
6: sous la bite et les couilles.
1: À l'extrémité de la verge, tu t'appuies dessus. Mais ça, c'est au moment donné, c'est pour éviter d'éjaculer, mais ça te refait redescendre.
6: Ça te fait pas durer beaucoup plus longtemps.
1: Ça te refait descendre la pression pendant 15-20 secondes, mais si tu repars et que tu relimes, tu remontes tout de suite. Hein. Ou alors, il faut faire ça, et puis après, il faut attendre pendant 2-3 minutes, tranquillement, se redescendre. Et puis l'anneau, c'est un faux problème. Enfin, ça peut être marrant, hein, mais...
8: Il paraît que ça marche, hein. Il paraît que
6: ça doit être relou quand même pour lui dès qu'il sent que ça commence à monter, genre il va chercher une vieille bouteille d'eau, il va se taper une queue, ceci, cela, etc. avant qu'elle arrive. C'est pas gérable, quoi. Soit tu lui en parles, je pense qu'elle est quand même pas suffisamment, enfin, elle est suffisamment ouverte pour que tu puisses lui dire un petit peu le souci que t'as avec.
1: Ouais, mais quand t'es avec depuis un mois ou deux,
6: c'est super délicat. Ouais.
1: C'est un risque à prendre, Vincent, de te dire la vérité. Maintenant, toi, en tant que personne, est-ce qu'en temps normal, t'es plutôt quelqu'un, de direct, quelqu'un qui aime bien que les choses soient dites franchement? Est-ce que t'es plutôt quelqu'un d'assez réservé, qui a toujours peur de dire la vérité? T'es comment, toi, déjà, en règle générale?
7: Pour tous les sujets, en général, ça va, mais bon, celui-là, c'est un peu délicat quand
6: c'est
7: même.
6: C'est super chaud, franchement. C'est vrai que c'est chaud. Nous, on fait les kékés, là, mais quand ça t'arrive à toi...
1: Mais évidemment, mais à un moment donné, il faut affronter, la réalité, elle est là, quoi, donc... Moi, de ce que j'ai pu entendre également à l'époque avec le doc et des sexologues ou des gens qui sont arrivés, c'est quelque chose qui se gère. On a souvent eu des gens du même problème que toi, et quand on demandait des témoignages, des mecs qui étaient exactement dans la même situation que toi et qui aujourd'hui, psychologiquement tout seuls comme des grands, ont appris à s'auto-gérer. Tu vois, c'est un peu comme une respiration.
6: Il y a
1: stress.
6: Des techniques de relaxation chinoise qui
1: marchent. Moi, je me souviens d'un mec qui était exactement comme toi, qui éjaculait quasiment systématiquement dans le caleçon, c'est-à-dire qu'il n'y avait même pas de pénétration. Et ben aujourd'hui, le mec qui dit qu'il peut avoir des rapports de 10 minutes à un quart d'heure parce qu'il a su se gérer, c'est un peu comme le bégaiement. C'est comme les mecs qui bégayent, ils vont prendre des cours et tu sais, t'apprends à gérer ton stress. Et les mecs qui bégayent, à un moment donné, dans des écoles, on leur apprend en l'espace de 3 jours à ne plus bégayer parce qu'il y a une façon de respirer, une façon de parler, de respirer du nez, de la bouche. Et quand tu sens que le stress monte, comment le gérer? C'est un peu comme quand tu fais ce métier et que tu montes sur scène et qu'on t'apprend à gérer de l'adrénaline, à pas être en panique. D'un coup, tu te mets à respirer calmement, c'est le même principe pour toi. Et ça s'apprend. Alors, où tu le vois avec un sexe.
6: Fais du yoga.
1: Ou de toi-même. Je sais pas, tu le sens, Vincent, quand t'as l'excitation qui monte, tu sens qu'à un moment donné, t'es tout speed, tout. C'est là où il faut savoir se contrôler, malheureusement, et pas se lâcher. t'es obligé à ce moment-là de réfléchir, ce qui peut être un peu frustrant, tu te mets d'un coup une barrière, c'est auto-géré pour pas partir dans l'adrénaline. Ce qui veut pas dire que grâce à ça, tu vas mettre 20 minutes, mais peut-être qu'au lieu de mettre 2 minutes, tu vas en mettre 3, et puis au bout de 3, un jour, t'en mettras 3 et demi ou 4, et puis après, bah, ça deviendra un automatisme comme une façon de respirer, comme quoi quelqu'un qui a des problèmes de respiration, qui est tout le temps obligé d'avoir une bouteille d'oxygène, et qui est constamment obligé de gérer sa respiration, bah, pour toi, à mon avis, dans des cas comme celui-ci, ça doit être la même chose. Et ça, je trouve pas ça, j'arrive pas à comprendre. Ça me fait un peu bizarre que des gens comme ça arrivent, ils ont pas de solution, ils demandent de l'aide et que de même, je sais pas, j'ai pas l'impression que t'aies essayé de trouver toutes ces techniques. Moi, je sais que, je sais pas, quand je vais courir et que je sais que je cours, que je décide de, je sais pas, courir une demi, je dis tiens, je suis parti pour courir une demi-heure. Et au bout d'un quart d'heure, je vois, c'est parce que je me dis que je respire mal, donc c'est pareil, c'est comme quand tu fais un petit footing.
6: T'essayes de faire un autre truc, de changer.
1: Ouais,
6: de...
1: tu dis, à mon avis, c'est ma respiration, je gère mal, il faut que je gère mieux ma respiration, ma récupération. Je me dis que.
7: L'excitation aussi, peut-être.
1: Bah oui, mais pour toi, ça devrait être la même chose. Je suis surpris que de toi-même, t'aies pas eu ce réflexe-là.
7: Bah, en fait, non, je réfléchis pas trop une fois que je suis excité. C'est ça le problème.
6: Il est comme un bouffe.
7: Mais je vais prendre du recul. Je vais essayer de faire ce que tu dis, de respirer.
1: Il y a un truc qui est frustrant, mais on n'a rien sans rien. C'est vrai que quand t'as un rapport normal, tu penses pas à tout ça, tu te libères, tu penses qu'à ce que tu fais. Il y a des moments où forcément, tu vas sortir sans qu'elle le sache dans ton esprit. De ce que t'es en train de faire, faudra pas donner l'impression que toi t'es plus avec elle, c'est-à-dire qu'elle voit que t'es bien, mais toi dans ta tête t'es peut-être ailleurs. C'est comme quand tu penses à autre chose, c'est-à-dire que toi tu penseras à ce moment-là à dire attention là je suis en train de m'emballer, là je sens que ça commence à monter, pense à autre chose, mais déstresse, respire plus calmement, là ton cœur qui s'emballe et tout, comment regérer, tu vois ce que je veux dire?
7: Ouais.
1: Et ça faut pas donner l'impression à la nana que d'un coup t'es là puis d'un coup tu fais attends.
7: Ouais.
1: Toi faut que ça se fasse.
7: J'ai l'impression d'être pas normal quoi.
1: Ouais, ça toi t'auto-gérer sans qu'elle s'en aperçoive quoi.
7: Ouais. Et ce que je vais faire, je vais d'abord essayer de faire ce que tu m'as dit, de respirer tout ça.
1: Peut-être, ouais.
7: Et si ça va pas, je vais lui avouer. Et...
1: De toute façon, c'est du stress, donc c'est du stress et de l'adrénaline. Il faut savoir la checker, il faut savoir la gérer, quoi. Je te dis, c'est comme nous quand tu fais de la télé pour la première fois, que t'as du public, que t'es en direct. Au début, je peux te dire, tu vas pisser. Moi, je vais aller pisser toutes les 20 secondes. Hein. T'es là, t'es stress, t'es dans l'adrénaline. Il y a une telle pression. Et puis, t'apprends, les gens t'apprennent un peu à gérer calmement. Et t'es en plateau, tu dis tout va bien, tout va bien, tout va bien. Puis tu commences et puis. Tu vois, tu respires, tu dis, voilà, c'est tranquille. Et puis, des fois, ça se gère tout seul, sans avoir besoin de médecin, ni quoi que ce soit, de toi-même, quoi.
7: Ouais.
1: Voilà, bah écoute, tiens-moi au courant. Hein.
7: Bah, je te remercie beaucoup, Max, c'est très gentil pour tes conseils, hein. Vraiment, merci beaucoup.
1: Bah, de rien, il est tellement excité, je le sens, ça sent le sperme. Il a déjà exagéré dans sa bagnole. Dernière ligne droite. Attention, Bruno, du Touring de Grande-Bretagne, face à vous, mesdemoiselles. 32-28, on fait la pause et on arrive juste après. À tout de suite.
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10: Kelly.
11: Hey, I'm Kelly.
10: Beyonce.
9: What's up, y'all? I'm Beyonce.
12: Oui, bonsoir.
1: Bonsoir, quel est ton prénom?
12: C'est Julien.
1: Bonsoir, Julien.
12: 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Voilà, et Max, bravo à toi, franchement.
1: Merci. François, ça c'est important, Manu et Jojo également, donc des sports d'hiver, je vous laisse la parole.
13: D'accord. Bah alors Tony non, je suis plus le nœud, donc c'est moi qui parle le moins. Tony, donc bonjour, bonsoir, c'est Manu. Salut Manu. Salut, donc qu'est-ce que t'en penses des accidents partout pareils sur le sport d'hiver?
1: T'es tout de suite accepté Tony.
13: Ah ouais, je sais, non, mais je fais partie de leur club. Ouais. Alors tu sais, moi, en fait, le ski, ça me branche pas trop.
14: Et, c'est mieux la luge.
13: La luge non plus.
14: Ça
13: n'a rien à voir avec la luge.
14: Le ski, c'est très difficile.
13: Tout ce que je vais faire, je vais les faire parler, on va se marier. Alors Jojo.
1: Oui, c'est ça le but.
13: Jojo, ouais. Est-ce que t'es déjà allé au ski?
14: Oui, je suis déjà allé. Mmh. Et puis, c'est difficile dans les remontes de pente.
13: C'est vrai, parce que pourquoi tu prends pas la bonne combinaison?
14: Parce qu'il faut attendre chacun son tour, et puis à chaque année, il y a des accidents.
13: Ah bon?
14: Si vous avez remarqué ça.
13: Mais c'est à cause du tire-fesse.
14: Oui, parce qu'il y en a qui...
13: Oui, le tire-fesse, en fait. Quand on n'a pas l'habitude de prendre le tire-fesse, on a la trouille, soit on lâche, soit... Ah ouais, c'est trop mortel. Ou alors le télésiège aussi.
15: Bah c'est pareil, hein.
13: Ouais, c'est pareil, ouais, exactement. Excuse-moi, Françoise.
15: De rien.
13: Françoise, toi, t'es déjà allé au ski?
15: Oui, une seule fois, dans ma vie.
13: Et ça, comment t'as trouvé?
15: Bah, disons que la première fois quand j'ai été, on m'a mis sur des skis de force. Et puis après, je me suis cassé la jambe. Alors comme ça, c'est un bon souvenir. Mais autrement par la classe de neige, non, j'aime pas tellement. Ouais. Je suis comme Tony, j'aime pas la neige. Déjà, c'est j'aime là. Pas la neige. Et puis c'est vrai qu'il y a souvent des accidents et puis il faut faire attention surtout aux avalanches.
13: Enfin, voilà. Ouais, exactement. Ben, t'as pas entendu parler des ors, des avalanches, donc il y a deux ans, comme ça.
15: Oui, mais je trouve ceux-là qui font du hors-piste.
13: Oui.
15: Déjà, ils sont dangereux et puis ils foutent la vie des autres en danger. Ouais, déjà, je suis contre sur les hors-pistes. Parce qu'ils se croient malins et puis en fait, on les ramasse pratiquement à la petite cuillère. Hein.
13: Ouais, c'est clair,
14: c'est exact, parce qu'il y a des fois qu'il y en a qui se cassent la figure. Alors,
13: Et toi, Jojo, qu'est-ce que tu en penses de la luge aussi?
14: Ben moi, je pense que, comme elle a dit la dame, là...
15: Ben la dame, c'est Françoise. Hein.
14: C'est Françoise.
15: Oui.
14: Que c'est difficile, de ta raison, parce que dans ce cas-là, ben, bon, la luge, c'est pour les petits, mais c'est plutôt pour les grands, les skis. Mais les skis, il y a des pentes enneigées, c'est très difficile.
13: Mais qu'est-ce qu'ils ont pensé, je vais raconter une histoire à tous.
1: Ah, vas-y.
13: Donc, tu sais, la dernière fois que je faisais du ski, ça remonte en 97, cet hiver. Et ben, j'ai l'impression que je suis tombé en faisant du ski et que j'avais le plat cassé. Et ben non, c'est en faisant des jeux en dansant. Et j'ai eu le plat, et puis en plus, c'était l'aventure, parce qu'en fait, j'avais rien, et voilà.
1: Des quoi?
13: J'avais rien du tout. Parce que soi-disant que Embrun me mettait une plate, parce que soi-disant j'avais des chevilles cassées et tout, et qu'en fait, quand je suis revenu à Aix-en-Provence enlever le plat pour voir ce que j'avais rien du tout, je demandais qu'il n'y avait rien, et c'était une aventure. Et donc, faut se dire que l'hôpital d'Embrun, c'est faut pas faire gaffe. Hein.
15: C'était pas un poisson d'avril qu'on t'a fait?
13: Ah non, mais c'était pas en avril, hein. Non, c'était en décembre justement. Et puis moi, ce pauvre malheureux, moi qui faisais mon premier chose, eh ben, finalement, moi, je pouvais pas danser, je pouvais pas bouger à cause du plat. Ils m'ont fait faire toute une histoire. Et justement, quand je suis arrivé à Aix en défendant le plat, parce que j'avais le béquille, j'en ai marre, j'avais du mal à marcher et tout, ben, il y avait rien. Alors, j'ai dit, quel con, qu'est-ce que je suis con, j'ai dit.
15: Oui, mais quand on t'a mis ton plâtre,
13: oui.
15: T'as pas senti une douleur ou quoi que ce soit?
13: Ah oui, mais en plus, ce qui est con, c'est que tout simplement, donc on m'a fait des piqûres au bras, des prises de sang et tout ça, que j'ai horreur de ça, parce que j'ai horreur de ce genre de trucs, surtout les prises de sang, j'ai horreur de ça. Et donc après, au final de compte, quand on m'a défait le plat, j'avais des taches bleues et que c'est vraiment horrible. Alors vraiment...
14: Mais il faut pas y aller.
13: Il faut dire que les hôpitaux d'Embrun, il faut faire attention. Donc à qui faut jouer le malin. Mais en plus, c'était pas en skiant quand je le disais. Hein. C'était tout simplement en faisant des jeux de piste et que carrément je faisais le jeu, à participer, et puis clac, ma cheville est craquée. Et
14: après, je m'excuse, dans ce cas, il faut pas y aller en sport de neige, en sport d'hiver.
13: Ouais, c'est un bon contexte, Jojo.
1: Mais qu'est-ce qu'on peut faire au sport de neige à part skier? Enfin, qu'est-ce qui vous plaît?
13: Ah ben, au sport de neige, il y a des skis de fond, bon, ça c'est autre chose. Il y a des randonnées raquettes, je sais pas si vous en avez parlé.
1: C'est ridicule,
13: sur la neige, avec des chaussures spéciales.
1: C'est ridicule, ça, c'est les Esquimaux qui font ça.
13: Ils aiment la montagne, bien sûr.
15: C'est pas des gens de raquettes?
13: Oui, c'est des gens de raquettes. Oui, ouais, voilà. J'avais dit, bien sûr.
1: Tu peux chasser le buffle des neiges ou pas? Enfin, il te donne de quoi, un harpon, un truc comme ça?
14: On de la marche à pied, il y a.
13: C'est la marche sur la neige. Ouais, exactement.
14: Pas de la marche sur la neige et puis c'est très joli les arbres enneigés, c'est très joli les chalets.
13: Ah ouais, c'est très beau, c'est très
14: joli. Moi je me rappelle, je suis allé à Oron.
13: T'es allé où?
14: À Oron, dans les Alpes-Maritimes, très très loin. Et je me rappelle.
13: Dans les Alpes-Maritimes, t'es allé où dans les Alpes-Maritimes?
14: Ah ben à Oron.
13: Bah, ouais, mais où en
14: haut? Oran.
1: C'est en Algérie, ça, non?
14: Non, c'est les Hauts-de.
13: Je sais pas, moi.
14: Dans...
13: Est-ce que t'es allé en Savoie, à Autran, ou je sais pas, moi?
14: Non, à Oran.
13: Ouais, ça veut rien
14: vous
13: dire.
14: Vous connaissez pas?
1: Articule.
15: Non.
13: Articule bien, parce que
14: Oran. À Oran.
1: Ça s'écrit comment?
13: Oran.
14: Non, pas Oran. Oran.
13: Oran. J'ai rien compris, hein.
14: Ah, c'est Oran. C'est Oran, c'est une station qui est très connue.
13: Comment ça s'écrit? Comment ça s'écrit? Ouais, exactement.
14: Eh ben, ça s'écrit O et oui. Rond. O, oui, un rond. Comme un O et ouais. Rond.
13: Ah, mais t'es un mythomane, toi.
14: Eh ben,
13: et
14: c'est une station qui est très connue.
13: Ah bon? Ah ouais, bon,
14: alors,
13: j'ai pas besoin de parler.
14: Ou alors vous avez Gréolière les Neiges.
13: Moi, à part Autran, les Ors, le Sauze, le Super Sauze et Briançon et compagnie, les Alpages et tout, je connais pas d'autres endroits.
10: Et voilà. Vous avez déjà skié sur, enfin, sur, la, sur l'herbe? Parce qu'il y a des skis, tu sais, spéciaux pour l'herbe.
13: Ah ouais, ski à gazon, ski sur, ça s'appelle ski à gazon, ça s'appelle.
10: C'est bien ça,
13: ouais.
10: tu peux écraser des taupes et tout. Hein. Ah, tu fais un carnage, hein.
13: Ah ben ça, j'ai jamais essayé, je vais essayer un jour, un de ces jours.
15: Et c'est qui a déjà eu une étoile?
13: J'ai eu ma première étoile et c'est tout, et après, bon ben, c'est tout, terminé.
10: Moi aussi, je suis...
15: Et tu as eu du premier coup?
13: Ben, de toute façon, ben, je faisais des apprentissages au ski quand j'étais au centre à Super Dévoluy. Mmh. Et ensuite, j'étais à la classe de neige à Autran, et justement, c'est la seule étoile que j'ai eue. Sinon, tous les autres skis ben, que je faisais, c'était pour m'amuser et tout, sans passer d'étoile.
15: Ah ouais, d'accord.
13: Mais j'ai eu que ma première étoile. Non, c'est la vérité, hein, c'est franche. Hein, je vous dis.
14: Est-ce que c'était bien?
15: Et toi,
13: ah oui, on s'est éclaté, mais on n'est pas... c'est bien, c'est génial.
15: Tony, t'as déjà eu une étoile?
10: Ben non, en fait, non, je n'ai pas skié du tout, quoi. Donc, quand je vous entends, je vois que vous êtes des professionnels, donc...
15: on ne peut pas dire qu'on est des pros, hein.
13: On est là pour s'entendre, hein.
14: Ah, ah oui, ça, c'est comme ça, hein, c'est un jeu, hein.
10: Et le bobsleigh, vous avez fait du bobsleigh?
15: Non.
14: Qu'est-ce que c'est que ça?
10: C'est l'espèce de tube, là, qui fait des pirouettes dans des... dans un espèce de grand tube en verre.
13: Ça existe à Autran, ça s'appelle... je me rappelle plus le nom, merde.
10: Ouais, de bobsleigh, c'est ce que je te dis.
13: Ouais, ça veut dire qu'en fait, tu sautes et ça fait un saut.
10: Ouais, voilà, où il y a des accidents,
15: ouais.
10: Là.
15: Ouais,
13: faut se méfier, ça. Mais il y en a à Autran, justement, ce genre de truc.
10: D'ailleurs, quand ça passe au JO, si vous avez l'occasion de regarder, vous regardez les Romains, parce qu'ils se pètent tout le temps la gueule.
15: Mais c'est
10: dangereux,
15: ça, hein.
10: Ah ouais, c'est vrai.
13: Qu'est-ce que vous pensez de la station des vacances? C'est des moments, il y a des passages qu'on n'a pas droit à circuler.
10: Non, mais c'est pas un moyen de circulation. Il n'y a pas des feux rouges dans les tubes, quoi, si tu veux.
14: Ah non.
13: Surtout avec les virages.
10: Hein?
13: Avec les virages, tu sais,
10: ouais,
13: quand
10: voilà,
13: on passe au sommet, là.
10: Ah, tu m'as
13: vous n'avez pas le vertige en camion ou quoi? Ah, c'est vrai que vous n'avez jamais skié. Ben, moi, je voulais dire tout simplement que... Il faut prendre des précautions avant.
10: Pourquoi? Mais comment ça? Sexuel?
13: Voilà, c'est tout.
1: On va être obligé bientôt de faire la conclusion de ce débat. Hein. Vous savez que ça dure pas très longtemps.
15: Ça dure quoi, 10 minutes?
13: C'est pas grave.
1: Bah, 10 minutes, mais enfin bon, on a appris pas mal de bonnes choses grâce à Tony qui a bien mené ce débat de neuneu.
14: Et moi aussi?
1: Oui, non, bah, toi t'es un neuneu, donc de toute façon, tu suis, t'inquiète, Jojo, il n'y a aucun problème. Jojo, est-ce que tu as un petit message à passer à tous les jeunes qui vont en direction ou qui sont peut-être déjà dans les stations de ski qui nous écoutent?
14: Moi, je dirais mon message que ceux qui écoutent, faites attention à toutes les pistes pour skier. Il y a des panneaux, essayez de les respecter. Puis faites attention, très attention. Il faut faire attention.
1: D'accord. Merci Jojo. Bonne fin.
14: Je voulais dire juste un bonjour à France Télécom et à PSU.
1: D'accord, il n'y a pas de problème.
15: Et Max,
1: oui, attends, laissez finir Jojo, oui.
14: Une seconde. Je voulais te demander, quand c'est qu'il y aura un débat pour la vie actuelle?
1: La quoi?
15: La vie actuelle.
14: Qui se passe dans ces cours-là?
1: Écoute, on va y réfléchir, peut-être pour le prochain débat des neuneux. La semaine prochaine, on va réfléchir à tout ça, Jojo.
14: Parce que là, c'est bien beau de sport d'hiver, mais il faudrait parler de la vie actuelle qu'on vit.
1: D'accord, Jojo, on en parlera.
14: J'ai juste pour te dire que j'en dis à l'homme de mine.
1: Merci beaucoup, Jojo, et à la semaine prochaine. Manu d'Aix-en-Provence, une petite conclusion, un petit message à passer à tous les jeunes et les moins jeunes qui nous écoutent ce soir.
13: Soyez prudents et puis bonne chance pour ceux qui partent au ski et puis faites attention aussi à ne pas vous casser quelque chose et puis revenez en bonne santé.
1: Voilà, mais je pense que tout le monde essaie de ne pas se casser quelque chose. Hein. Je pense pas qu'il y ait des gens qui vont au sport d'hiver pour se casser des choses. Hein.
13: Ouais, ben faites pas comme moi. Hein.
1: Voilà, soyez pas aussi conclu. Manu, on te retrouve tout à l'heure pour des impros de théâtre. Françoise de la Courneuve, une petite conclusion.
15: C'était très bien, entre parenthèses. Par contre,
1: t'as assuré ce soir, t'étais bien présente, ça m'a fait plaisir.
15: Par contre, j'ai une petite faveur à te demander.
1: Bah oui, tiens.
15: Voilà, je voudrais faire un gros bisou à Sabrina et à Sonia. Sabrina, c'est celle-là que tu as eue une fois au téléphone avec moi.
1: Ouais, que j'ai failli sodomiser en antenne par téléphone, d'accord. Ouais,
15: c'était elle. Alors.
1: D'accord, ok. Et n'oublie pas que mardi prochain, pas mardi demain, mais mardi 15 février, c'est une soirée 100% nana à partir de 22h jusqu'à minuit.
15: J'aime pas tellement, moi.
1: Pourquoi?
15: Ben, je sais pas, j'aime pas parce que... Disons que ça m'oblige à rester assis le cul sur une chaise sans arrêt.
1: Pourquoi?
15: Bah parce que j'ai pas mon téléphone à la portée de la main et si je prends mon téléphone sans fil, ça déconne la platine.
1: Ah oui, parce que tu vois, t'aurais ta part, toi, t'aurais plein de choses à dire dans une soirée. C'est-à-dire que la soirée sera consacrée que pour les filles, elles interviendront, elles parleront comme d'habitude de trucs de ce qu'elles ont envie et j'aurai le plaisir de recevoir deux à trois personnes, deux à deux ou trois demoiselles qui co-animeront cette soirée.
13: C'est bien ça.
1: Ah oui, Tony, j'ai fait ça la fois d'avant, c'était très très bien.
13: Ah, j'avais pas entendu.
1: Mardi d'après, mardi prochain.
13: Ah, d'accord.
1: De 22h à minuit, donc deux ou trois demoiselles viendront co-animer avec moi cette soirée. Donc profite que tu as l'antenne, Françoise, pour dire que si vous voulez peut-être éventuellement venir dans les studios co-animer la soirée avec moi, si vous sentez d'attaque, il faut avoir des choses à dire, il faut avoir une grande gueule, il faut avoir envie de parler derrière un micro et pas être intimidé. Vous pouvez être sélectionné en appelant au répondeur au 01 40 521 521.
13: T'emmerdes pas, mon salaud.
1: Mais non, je m'emmerde pas. Tony, une petite conclusion et merci Françoise. Tony, un petit message.
13: Vive le sport d'hiver, puis ça m'a fait plaisir de participer avec tous ces gens-là qui sont pas si neuneux qu'on le croit.
1: Exactement, absolument. Bon, on aura l'occasion peut-être de te réinviter dans un des débats des neuneux. Et puisque vous êtes également très friand des débats de Gérard qui auraient dû avoir lieu au mois de janvier, mais bon, à cause de l'alcool, c'était pas possible. Prochain débat de Gérard qui aura lieu si tout se passe bien, puisque c'est les derniers jeudis de chaque mois, c'est jeudi 24 février. Donc
13: on lui fait un petit coucou à lui, à son Yeti.
1: Voilà, à son Yeti. On n'a pas réussi à le joindre ce soir, malheureusement. Donc jeudi 24 février, entre minuit et 1h30, il y aura un débat de Gérard qui, à mon avis, vaudra comme d'habitude son petit pesant de cacahuètes. On en profite par l'intermédiaire de Tony pour saluer Goldo, Arnett et puis également Mégane, hein, qui nous écoute peut-être encore.
11: Oula. Allô? Allô?
16: Là, ils ont raccroché automatiquement.
11: Allô? Ouais, je suis dans l'espace.
16: ils t'ont mis à la carte.
11: Tiens, appelle-moi ma mère, c'est une folle ou je sais pas quoi, le 406 là. Ah là là, elle est un autre là, on va tester. Tiens, mon père c'est un dingue, le 407. Je sais bien, c'est que les mecs ils y vont, ouais. Putain. Tu peux appeler mes parents, ils sont 4, tout le temps bourrés, ouais. Vas-y, 408. Putain, les mecs, comment c'est hard. Ah les mecs, vous êtes sans pitié quoi.
16: Avec les rampes.
17: Allô?
11: Oui, allô?
17: Oui?
11: Bonsoir! Jean-Philippe, s'il te plaît!
17: Pardon?
11: C'est possible, tu peux me passer Jean-Philippe, s'il te plaît?
17: Il n'y a pas de Jean-Philippe ici.
11: Pardon?
17: Il n'y a pas de Jean-Philippe ici.
11: Il y a Jean-Philippe ici? Allô? Ah, elle a raccroché. Ah, allô? Ah, cathédrale. Allez, un deuxième fois, on rappelle une deuxième fois, toujours, on essaie toujours deux, trois fois le même numéro. Hein. Allô?
17: Oui?
11: Ah, c'est Christian, hein, pareil.
17: Oui.
11: Tu peux me passer Jean-Philippe?
17: C'est pas possible.
11: Hein? Allô?
17: Il y a personne de ce nom-là ici.
11: Merde. Je patiente ou pas? Ou faut que je rappelle tout de suite? Oh putain, ils ont une façon de me rapprocher. Bon, ah, putain, ils sont chelous. Gentil.
16: Il y avait un SMS où il disait que ses parents étaient des fous.
11: Non. Donc on va lui dit tout ça.
16: Ah, non, on va essayer de.
11: Appelle mes parents, ils sont bourrés.
16: Ils
11: sont
16: bourrés là.
11: On y va. Il y a du 408 là, il y a du bourré là, il y a du bourré dans l'âge. Il y a du bourré là dans la place. Là.
16: 408.
13: Allô, oui.
11: Allô?
13: Ouais.
11: Ouais, yo. Tu peux me passer...
13: Allô?
11: Ouais, c'est Momo. Tu me passes...
13: C'est Momo.
11: Pardon? Allô?
13: Oui.
11: Oui, c'est Momo à l'appareil.
13: Il n'y a pas de Momo ici, il y a personne, moi.
11: C'est Momo à l'appareil.
13: Ouais, mais je m'en fous.
11: Est-ce que... Tu me passes... Passe-moi Bébert.
13: Mais il n'y a pas Bébert ici, tu es au gros de numéro, mon pote.
11: C'est pas Bébert à l'appareil, hein?
13: Non, non.
11: Allô? Bonjour. Allô? Tu peux me passer allô? Oh bah lui ça va très très vite lui. Allô? Ah bah lui c'est un fou, lui c'était quel numéro lui? On va le rappeler tout de suite.
16: Ah hein, on va le rappeler tout de suite, ouais.
11: Ah oui. Tiens, mon père il va tous vous démonter. Putain les mecs. Oh vous avez des parents chelous. Hein. Allô?
13: Ouais.
11: Ouais, salut. C'est Momo?
13: C'est qui t'as appareil?
11: C'est Momo. Allô, tu m'as reconnu?
13: Non.
11: Allez, allô. Oh, collègue. Comment ça va? Allô. Allô. Tu m'as reconnu? Ouh. Ouh, bébé. Fidjela, allô. Bon, lui, il est tombé. Un autre, il y en a des messages, mais attends, il n'y a plus à savoir quoi faire.
18: Attends, il y en a un qui va dire que ton père va te démonter là.
11: Ah, attends, on m'a dit le 446, on m'a dit, regarde, appelle à tel numéro, tu vas délirer, je te le jure. Allez, on veut bien vous croire.
18: Ouais, on va essayer.
11: Pour l'instant, vous n'êtes pas planté sur les SMS que vous avez dit, ouais, appelle mes parents, c'est des ouf.
18: Il faut se méfier. Ouais.
11: On essaye quand même.
18: Allez.
11: Allez, appelle à ce numéro, tu vas voir, tu vas délirer, je te le jure. Allez, vas-y, on vous fait confiance, c'est parti. On appelle quelqu'un.
19: T'as vu ou pas?
11: De quoi?
19: Tu draguais ma femme? Ah, pour voir sa réaction.
11: Alors, ça c'est autre chose ça. Qu'est-ce qu'il y a encore là? Il y en a un qui assiste. Hein,
18: il y en a deux autres qui sont en attente et je crois que ça va être des shows.
11: C'est vrai?
20: Allô?
11: Allô? Oui. Allô? Bonjour. Eh bien, oui. C'est Philippe?
20: Non, c'est pour Philippe.
11: Bonjour Philippe, comment vas-tu?
20: Ça va bien? Alors, vous êtes pas chez Philippe.
11: C'est Stéphane à l'appareil, comment tu vas? Bien?
20: Oui, mais... Non, mais...
11: Dis-moi, pour ce week-end, j'attends toujours que tu m'envoies un petit mail.
20: Oui.
11: Tu dois me donner un petit mail de confirmation.
20: Oui, mais vous êtes pas chez Philippe.
11: Excuse-moi, c'est Jean-Philippe, je crois que c'était Philippe. Salut Jean-Philippe. Dis donc... comment on fait pour la profession de foi de Stéphane? Allô?
19: Merde.
21: Profession de foi de Stéphane.
18: Tu vas loin là. Il y a eu le baptême il n'y a pas longtemps du neveu, c'est pour ça.
11: Ouais. Tu me le rappelles lui? Ça a coupé lui malheureusement. Malencontreusement il y a une petite coupure, on a mâché sur la prise. On va le rappeler hein, bien sûr.
18: Il n'y a plus de batterie.
11: Plus de batterie, bien entendu, on va y croire. Allez, on continue. Toujours au taquet. Allez, on ne lâche rien. On rappelle donc sur le portable de cette charmante personne. Alors.
20: Allô?
11: Oui, ça a coupé.
20: Ouais, t'es pas chez Jean-Philippe, là.
11: Allô? Ah, je me suis trompé.
20: C'est pas Jean-Philippe, là.
11: Ah, salut Thérèse. C'est Fabien, l'appareil.
20: C'est pas Thérèse non plus, hein.
11: C'est Fabien, l'appareil. Tu vas bien? J'entends pas très bien, parce que tu sais que j'ai mon petit problème d'oreille, je t'entends pas très bien. C'est moi l'appareil. Allô? Oh ben j'entends rien du tout. Allô? Allô? Oh là là, allô?
20: Allô?
11: Oui, bonjour, oui, c'est moi.
20: Ouais.
11: J'entends pas très bien, tu sais que j'ai mon problème d'oreille, excuse-moi, Jean-Philippe.
20: Ah non, ici vous êtes chez l'ambassadeur.
11: Pardon?
20: Vous êtes chez monsieur.
11: Ah, bonjour.
20: Oui.
11: Vous allez bien?
20: Oui, très bien.
11: Bon, je t'appelais pour ça, comme je t'ai demandé tout à l'heure, pour la profession de foi de Stéphane.
20: Ah non, vous n'êtes pas... Est-ce que vous voulez prendre un rendez-vous pour jouer au véhicule?
11: Pardon?
20: Vous êtes chez Vincent Lagaffe.
11: Vous êtes chez Vincent Lagaffe, ah oui, d'accord.
20: Vous êtes bien chez Vincent Lagaffe.
11: Voilà, vous êtes en direct à la radio.
20: Oui.
11: Un petit canular téléphonique. Vous avez reconnu, c'était qui?
20: Pas du tout, je l'ai pas reconnu.
11: Vous avez donné le nom de tout à l'heure.
20: Ah oui.
11: C'est-à-dire, c'était
20: Béatrice.
11: Voilà, bien joué.
20: Bien joué.
11: Voilà. Ça va bien?
20: Ça va très bien.
11: Ça va et vous?
20: Oui, très bien.
11: La famille, tout ça?
20: Ça va, ça roule.
11: Bon, très bien. Ouais. Tu m'as reconnu?
20: Oui.
11: C'est qui?
20: Ah, vas-y.
11: Tu m'as pas reconnu?
20: Hein? J'ai reconnu la voix.
11: C'est qui?
20: Ah,
11: Alors
20: bah, je le sais.
11: C'est qui?
20: Je donne ma langue au chat.
11: Allez, je te laisse là, je te souhaite une bonne soirée.
20: Ouais, salut.
11: Je te rappelle demain.
20: Allez, plus tard, ouais.
11: Tu vois, comme promis, t'inquiète pas, ouais. Ramène les 200 euros, t'inquiète pas, tu vas te faire tout ça chez la Boulogne. Allez, on l'a raccroché, attention. Alors là, on a appelle mon voisin, il est taré, c'est Mohamed.
18: Appelle mes parents, ils viennent de niquer, ça va les faire chier.
11: Mes parents, c'est des grands nerveux. Attends, on a un paquet de numbers, mais ouais. Ah, il y a du chaud, hein. D'où ça va être dans un instant. On va continuer à composer le numéro de téléphone, et puis d'ici un quart d'heure, 20 minutes, Radio Libre Football avec Denis Balbir sur Fun Radio. À tout de suite. Bah écoutez, on était dans un petit délire complètement lunaire, complètement extraordinaire. Et Sébastien qui est avec nous au 32-28 voulait qu'on appelle Daniel. Qui est Daniel et bonsoir Sébastien d'abord.
3: Bonsoir Max. Daniel c'est mon père et c'est en même temps ma mère parce qu'ils s'appellent tous les deux Daniel. Donc voilà tout simplement, je sais pas si tu pouvais faire un truc genre qui donc ou je sais pas quoi, comme tu veux, mais un bon pour aller mettre bien un race, mon père de toute façon est demain matin, il faut qu'il m'emmène.
11: D'accord.
3: Donc il va se lever tôt, genre vers 7h, il sève, donc...
11: Tu dors chez eux là, t'es chez eux là?
3: Ouais, je suis chez eux, ouais.
11: D'accord, ok, donc c'est parce que si Janice peut parler à Sébastien, t'es censé dormir. Vous sont capables de venir nous quitter.
3: Ah, ouais, d'accord, mais. Maintenant, tu peux. Évite de faire ça, quoi. Sinon, ça va être trop joli. Tu fais comme tu veux, mais bon.
11: Ou alors, est-ce qu'on peut pas leur monter un coup, je dis, ouais, est-ce que c'est possible de parler à Sébastien? Ils vont le chercher, puis toi, tu gueules de loin. Non, je suis crevé et tout. Dis à cette personne de rappeler demain, je veux pas lui parler. Et
3: toi, tu rappelles en boucle.
11: Et non, mais du coup, il va me dire, bah écoutez, je suis désolé, apparemment. Nous, on va entendre ce que tu vas dire, mais lui, il va la jouer. Écoutez, je suis désolé, il dort.
3: Ouais.
11: Tu sais quoi, on va appeler.
3: Ouais.
11: On va tomber. Je lui dis, est-ce que c'est possible de parler à Sébastien? Il va dire, c'est de la part de qui? Je lui dis, je dis Stéphane.
3: Ouais.
11: Et eux, ils vont aller voir, tiens, il y a Stéphane au téléphone pour toi. Tu fais, non, il me fait chier ce mec, il me casse les couilles. T'as qu'à lui dire, je dors. Comme ça, lui, il va me dire, écoute, je suis désolé, mon fils, il dort. Et puis moi, je vais insister lourdement, genre, s'il vous plaît, parce que bon, je voulais parler d'un truc de maths. On va voir ce que ça va donner. Je crois que c'est bon. C'est très bon. Je signale au passage que je n'ai pas préparé.
3: Ça sonne chez moi.
21: Je vous écoute.
11: Oui, bonsoir. Allô?
21: Bonsoir.
11: Oui, bonsoir madame. Excusez-moi de vous déranger. Sébastien est-il là, s'il vous plaît?
21: Oui, ne quittez pas.
11: Merci, c'est la part de Stéphane. Allô?
3: Oui, là, ça fait chier, là. Ce téléphone, moi, déjà.
21: C'est la part de qui?
11: C'est la part de Stéphane.
21: Stéphane?
11: Stéphane, un ami à lui, un collègue.
21: Bien, ne quittez pas, il est au fil.
11: Pardon?
21: Il est au fil.
11: Il est au fil?
21: Mm-hmm.
11: À la boîte? À la discothèque, le fil?
21: Oui, peut-être. Il y a une blague dans l'air.
11: Non, pas du tout, non.
21: Oui.
11: Vous m'avez recueilli, bonjour.
21: Bonjour.
11: Vous allez bien?
21: Oui.
11: C'est Daniel. C'est Daniel, monsieur ou madame?
21: Madame.
11: Ah, c'est madame. Bonjour, madame Daniel. Vous allez bien?
21: Oui, tout à fait.
11: Bon, très bien, vous m'avez reconnu.
21: C'est possible, oui.
11: C'est qui?
21: Mm-hmm. Une blague de mon fils.
11: Oui, mais c'est qui au téléphone?
21: Ah, faut que je le dise, sinon ça...
11: Ah, bah oui.
21: Eh oui. Max?
11: Oui, carrément, Daniel, bah oui, on en dirait
22: que t'es connu, qu'est-ce que tu veux,
11: mais je suis connu comme le loup blanc. Comment vous me connaissez? Vous m'écoutez un petit peu? Vous êtes au courant, vous?
21: Non, mais je viens de...
11: Vous appréciez ce que je fais? Vous appréciez un petit peu ce que je fais?
22: Non plus, non, mais...
11: Pas trop. Dites-nous, ça me ferait plaisir.
21: Je peux pas dire, je vous suis pas vraiment. Je sais que mon fils vous écoute, c'est tout.
11: Et vous avez deviné que c'était Max. Un blagueur à 23h qui est drôle,
22: qui est un branleur qui peut faire chier le monde à cette heure-ci.
3: Il a fallu pousser plus.
11: J'aurais pas dit un branleur qui fait chier le monde à cette heure-ci, ça peut être que moi. J'aurais dit un bon comique avec de l'humour et de la répartie, ça peut être que Max.
22: Ouais, c'est vrai, ouais.
21: Bien sûr.
11: Je préfère comme ça. Bon, bah, Daniel, c'était une petite plaisanterie.
21: Oui, mais j'avais bien compris.
11: De mauvais goût, et vous comprenez bien qu'encore c'est de mauvais goût, ça peut venir de votre fils aussi. Hein.
21: Bien sûr, tout à fait.
11: Très bien, bah, vous avez un rire sympathique en tous les cas. Je vous remercie beaucoup et je vous souhaite une bonne soirée.
21: Également pour vous. Bon
11: merci, au revoir Daniel.
21: Au revoir.
11: Ouais, elle est fort sympathique, ta maman elle est adorable comme tout. Hein.
3: Ah ouais. Je préférais qu'il tombe sur mon père, franchement.
11: Hein?
3: Je préférais qu'il tombe sur mon père.
11: Bah écoute, je suis désolé.
3: Bah, c'est pas grave, ça fait pas, t'aurais dû pousser un peu plus, mais c'est pas grave.
11: Bah ouais, non mais là
22: je... Mais après, s'il pousse,
11: voilà,
22: c'est
11: exactement,
22: c'est ce, qui arrive,
11: hein. Ce que je veux dire. Après, je vais pousser une crotte et tout, c'est pas bon. Hein. Sébastien. Non, mais... Ah, téléphone sonne, tiens, vas-y, va, récupère-le en antenne. C'est quoi qu'on appelle là encore? Il y a encore du monde là, il y a encore des trucs.
22: Il y a les deux Rennais qui sont en passion de toute façon, mais sinon il y a beaucoup de gens sur SMS, il y a des numéros qui sont déjà préparés pour si tu veux.
11: Alors les deux Rennais quand même, Jean-Michel Fiche et Fabien, qu'est-ce qui se passe?
23: Jean-Michel Fiche est parti se coucher, Maxou.
11: Et Fabien, il reste là, lui?
23: Il est toujours là, il a des bagousses pour
22: Maxou.
23: Vas-y, bonne blague, Maxou.
11: Et après, il faudrait que tu nous parles aussi
22: de ce qui s'est passé hier soir.
11: Du stade Rennais aussi, hein.
23: Bah ouais, le stade Rennais avec Denis, ouais, pas de problème.
11: Alors, c'est quoi les petites blagues?
23: Attends, je vais t'en dire une ou deux, là, je suis en train de... Alors, quelle différence y a-t-il entre un singe et un voleur?
11: Je ne sais pas. La police au cul.
23: Non, non, parce qu'ils ont la police aux fesses, ouais, c'est presque ça, Max.
11: Ouais.
23: Alors, attends, je vais t'en raconter une autre, bouge pas. évidemment, maintenant que j'ai les blagues... Attends, ça va venir. Faut faire patienter un petit peu les auditeurs ça pour le suspense. Hein. Oh,
11: pour le suspense. Comprends, suspense. Hein, tu penses un suspense.
23: Ça y est, j'en ai un autre. Quelle différence y a-t-il entre un chauve belge et un chauve écossais?
11: Un chauve belge et un chauve écossais, aucune ouais. idée.
23: Le chauve belge achète une perruque et le chauve écossais vend son peigne.
11: Ouais. Encore.
23: Quelle différence y a-t-il entre une femme et une panthère?
11: Une femme et une panthère, qui a une idée?
22: Non, je sais pas, moi.
11: Je sais pas. Non.
23: Si on la laisse tranquille, la panthère n'attaque pas l'homme.
11: Ouais, d'accord, c'est ouais. Nul, ouais, c'est pas terrible, oh quoi.
22: Là, je m'ennuie.
23: Ah bah ouais, je sais, Maxou, ça t'aime mieux
11: les... Là, t'es chier, là. Là, dans ton bouquin, t'es dans les préfaces, là.
23: Mais non, non, possible. T'inquiète pas, c'est un nouveau... Alors, ça quel est l'os le plus long du corps humain?
11: Pardon?
23: Quel est l'os le plus long du corps humain?
11: La bite?
23: Non, le fémur.
22: C'est nul.
23: Parce que l'os de la cuisse, voilà.
11: Ouais. Ouais, non. C'est nul. Hein.
23: Mais non, mais attends, Maxou, attends, j'en arrive.
11: C'est pas moi, c'est Lolo. Ouais. Moi, je me permettrais pas. C'est Lolo qui dit que c'est nul.
23: Je sais
22: en même
23: bien.
22: Temps, mais... Tu l'as traumatisé.
11: C'est taquin,
22: Lolo,
11: va, t'inquiète pas, on te la fait pas, toi. Va.
22: Ouais.
11: Hein?
23: Attends.
11: Tu nous connais, toi, le deuxième degré, tu nous connais un peu. Hein?
23: Ouais. Tiens, non, c'est pas celle-là. MMS. Non. Je vais te raconter une histoire.
11: Vas-y.
23: Alors, c'est comment l'amour avec MMS. À 20 ans, c'est matin, midi, soir. À 40 ans, c'est mardi, mercredi, samedi. À 60, c'est mars, mai, septembre. Et à 80, c'est mes meilleurs souvenirs.
11: Bon, ah, c'est pas mal, ça. Ah, ouais, c'est déjà plus mignon, ça.
23: Et quelle différence y a-t-il avant et après l'amour?
11: Je ne sais pas.
23: Avant, tu as le sang qui boue, et après, tu as le bout qui sent.
11: Voilà, eh ben, elle est pas mal. Tiens, maintenant, je vais te faire un petit tour de magie, d'accord? T'es prêt?
23: Ouais.
11: Attention, t'es concentré?
23: Oui.
11: Allez, attention, on commence à t'endormir. Tu commences à devenir lourd. Attention, ça commence à devenir lourd. Tes paupières, concentre-toi. Est-ce que tu m'entends?
23: Oui, je t'entends.
11: Je ne veux plus t'entendre, tu n'entends que ma voix. À 3, attention, à 3, tu vas disparaître. 3, 1, attention, à 1, ça commence à devenir de plus en plus lourd. Ton téléphone devient pesant, tu commences à voir les bras ankylosés. 2, tu commences à voir la lumière qui s'éteint, tes pupilles qui commencent à tomber. Attention, tu deviens de plus en plus lourd. Tu n'entends que ma voix. 2, attention, à 3, tu vas disparaître. Attention, 3, hop là, allô, tu es là? Allô, oh, tu as disparu. Voilà, bravo, c'est comme ça que ça fonctionne. Bah non, mais écoutez, ça me fait tellement plaisir.
22: Attends. Les meilleurs chefs.
11: Voilà. Ma brigade va descendre. 2, Pauline, tu commences à te rapprocher. 2,
0: Pauline à 4 pattes.
2: Non, hein, ça marche qu'avec les rennais, je suis désolé.
11: Ah d'accord, merde.
4: Quand le mec a allongé,
5: bah, attends,
4: c'est
5: pas
4: comme ça.
5: Ouais.
4: C'est super.
5: Bah évidemment, c'est beaucoup plus joli.
4: Mm-mm.
5: Bien
4: tout
5: sûr.
4: À fait, ouais.
5: Bah écoute, ravi d'avoir fait ta connaissance.
4: Oui. Et toi, est-ce que t'aimes les fellations, franchement?
5: Écoute, je crois qu'il n'y a pas un mec qui aime pas ça.
4: Il y en a qui aiment pas ça.
5: Ah bon?
4: Ouais.
5: Moi, ça ne me dérange pas du tout. Maintenant, il faut que ça soit bien fait, c'est clair.
4: Tout à fait.
5: Au même titre qu'unilingus, à mon avis, une nana doit être très bien fait.
4: Ouais.
5: Ça, à mon avis, ça met beaucoup de temps avant de savoir vraiment bien le faire.
4: Ah, il y en a.
5: C'est pas si simple que ça. Non, ça s'apprend. Il faut qu'aussi il y ait de la
4: complicité.
5: Je pense qu'il faut de la complicité avec.
4: Ouais.
5: Il faut de la complicité. Il faut que déjà par définition tu ne fasses pas.
4: Ça change.
5: Bah oui. Et puis même si demain tu dis putain, je lui donne son pied, il faut quand même au moins avoir envie de le faire. Faut pas que ça soit une corvée ni une contrainte de dire oh merde, putain, elle a envie de caresser. Je vais être obligé de lui mettre. Je vais être obligé de mettre le nez dans la fourrure et tout. Ça me gave et tout. Et inversement pour la fille, hein, faut pas que le mec force en disant au mec tiens baisse la tête. Qu'est-ce que t'aimes que le mec il fait quoi pendant ce temps-là alors sur le mec il est allongé?
4: Bah, j'aime bien tu vois qu'il me caresse les cheveux ou
5: les quoi les cheveux?
4: Ouais. Je sais pas.
5: Ça fait pas toutou moi je l'ai. Ça fait un peu, moi j'ai déjà, tu sais, tu fais comme ça, tu sais pas quoi faire, t'es avec tes mains.
4: Non, moi j'adore
5: t'es
4: qu'il
5: là,
4: me parle.
5: Tu lui mets, hein?
4: J'adore qu'il me parle.
5: Ah ouais, d'accord, ouais. Genre ouais, j'aime ça, c'est bon.
4: Non, non, pas du tout.
5: Ah bon, c'est quoi?
4: Les...
5: Ouais, t'as fait les courses? Et l'autre,
4: non,
5: elle est là.
4: Pas du tout.
5: T'as le crédit pas
4: du tout.
5: Comment ça, t'as pas acheté de pain?
4: Non, pas du tout, je sais pas. Moi j'avais adoré, c'est un copain, et il me parlait de ma sœur.
5: Quoi?
4: Mais tu vois, n'importe quoi. Et mais en fait, j'adore qu'il me parle, mais de choses communes, quoi, des un peu n'importe quoi. Ben, pas quand même, bon, t'as fait les courses, mais des choses. Qu'est-ce qu'il me parlait?
5: Là, avec Manu, on se demande si c'était pas un peu timbré quand même.
4: Mais pas du tout.
5: Mais attends, mais ça craint ton copain qui commence à parler de ta sœur.
4: Mais non, pas de ma sœur, mais j'ai fait ça comme ça.
5: Ah bon?
4: Mais je sais pas qu'il me parle, je sais pas de quoi, mais je sais pas.
5: Tu préfères pas plutôt qu'il te parle, qu'il te fasse autre chose?
4: Bah disons que je suis pas
5: tout. C'est pas que je vais raconter ce que je faisais. Sinon ça va aller loin. Mais moi je parle pas, moi.
4: Qu'est-ce que tu fais, toi?
5: Moi je suis arrivé, bah je sais pas, mais tu peux déjà, bon, tu peux caresser.
4: Ouais.
5: T'es pas obligé de te mettre complètement de face, tu peux te mettre un peu de côté et tout. C'est-à-dire qu'elle, pendant qu'elle est là, toi tu peux venir lui caresser les fesses. Bon. On peut pas raconter ça maintenant, mais tu mets un doigt entre l'arrêt des fêtes, tu fais plein de trucs, tu t'amuses.
4: Ouais.
5: On peut être là à discuter. Ah là là. Tu sais, on avait dit qu'on prendrait un appart tous les deux.
4: Non, j'ai
5: là, je suis en train de réfléchir.
4: Veut...
5: Pourquoi pas qu'est-ce que t'en penses? Oui, mais tu sais...
4: C'est du monoeil.
5: Ben voilà, par exemple.
4: Il mettait du monoeil dans le dos, c'était super.
5: Parce que là, je comprends pas l'histoire de parler, là. C'est quoi, ça?
4: Ben, je sais pas, moi j'avais un mec comme ça qui fume, qui se prenait une clope. Donc, j'ai une fellation et ça, j'ai pas du tout apprécié, quoi.
5: Non, mais attends, mais fumer une clope pendant que l'autre, elle suce. Non, mais attends, mais c'est n'importe quoi.
4: Ah, mais ouais, tout à fait.
5: Ils sont graves, les cums.
4: Allez, mais vraiment, j'ai dit, mais c'est bon, tu
5: Ah, ouais, puis t'arrêtes des fesses, ça servait de cendrier, quoi.
4: Non, mais. N'importe quoi, le mec.
5: Quand tu demandes à ton mec qui te parle et qui te raconte de quelque chose que vous avez en commun, bah, je vois pas ce qu'il peut raconter, quoi. Je vois pas ce qu'il a pu te dire d'intéressant, hein.
4: Enfin, bon, moi, ça m'avait pas mal excité.
5: En plus, ça déconcentre, c'est-à-dire que toi, tu penses à ce qu'il te dit.
4: Mais non, d'un côté, tu peux échanger des choses, tu peux arrêter, tu peux l'embrasser.
5: Ah oui,

0: Non, mais on va faire... c'est tabou, tu
1: non,
0: vois.
1: Non, je dis c'est bon, je vais m'exciter de trop. Quand je dis c'est bon, c'est pas
0: mais
1: bon.
0: Mais n'importe quoi, tu vois, écoute, on peut pas parler sérieusement.
1: Mais
0: toi.
1: Si, on va parler sérieusement. Mais si, mais attends, non, mais non. Qu'est-ce qu'il y a de plus sérieux, ça m'excite. Attends,
0: oh,
1: qu'est-ce que tu veux que je fasse? Bah oui. Ambre.
0: Oui.
1: Ambre de tes yeux.
0: Oui.
1: Ambre. On va revenir dans un instant avec toi, d'accord?
0: D'accord.
1: S'il y a des gens éventuellement qui veulent venir te parler, s'il y a des garçons, bah, qui n'hésitent pas à nous appeler. Salut le roi du Star System, tu es mortel et tu as raison pour les meufs. Sur Musique de Nuit, volume 2, eh bien vous appelez dès maintenant au 0803 08 5000, exclusivement 0803 08 5000. Apparemment Stéphane qui était sur le Minitel et qui souhaitait parler à Ambre, qui doit toujours être avec nous.
0: Oui.
1: Oh là là, mais le braquemar grave. Hein. La Gaule de chez La Gaule. Hein.
0: Ouais.
1: Oh, bah, dans la famille La Gaule, je voudrais Max, bonne pioche. Hein. Je vais te dire, on est dedans à 200%. Hein.
0: Très bien.
1: C'est bien, c'est que tu m'as fait border le Minitel aussi. Il y a Astrid qui fait la fellation et la possession de l'homme par la femme. C'est un plaisir immense. Il a 40 ans et c'est bien parlé tout
0: ouais,
1: ça.
0: Tout
1: peut-être que vers 1h du matin, 1h30, je ferai peut-être un petit débat sur les positions de cul quand même.
2: Hein, je... ah, quand même. Que ça faisait longtemps pour toi, mais quand
1: non,
2: même.
1: Non, mais ça s'impose là, ça s'impose là. Ah, oh, mais il faut que je dessus de la map monde là dans mon caleçon là avant la fin de la soirée, là c'est clair, il faut que je remette un petit coup de gourdin là parce que ça. Ah, oh, ouais, là, là, génial quoi. T'avais encore des choses à rajouter
0: Oui.
1: Vas-y.
0: Oui, oui, moi je voulais parler aussi des lieux insolites.
1: Ouais, bon,
0: parce
1: on va rester.
0: Il y a des lieux pour les faire, tu vois.
1: Il y a quoi Ouais.
0: Par exemple.
1: Tu parles toujours de la fellation là. Hein.
0: Ah, oui, toujours, hein. Encore et toujours. Surtout au cinéma.
1: Ouais, parce que tu sais, c'est vite torché quand même. Ça peut se faire en 5 minutes. Hein. Ça peut être vite fait quand même. Hein.
0: De où ça?
1: Non, mais je dis en plus, c'est vrai que c'est plus facile que la pénétration. Ça peut être vite fait. Genre, tu te baisses, t'as ramassé un stylo, puis tu le cherches pendant 10 minutes.
0: Ouais, bah voilà.
1: Tu crois que tu l'as et tu l'as pas. Alors tu remontes et tu redescends. Je l'ai refait tomber, je le ramasse. Ah bah je l'ai refait tomber, je le ramasse. Mais tu montes et tu descends comme ça. Ouais, c'est vrai, ouais.
0: T'as le cinéma, t'as la voiture, dans la voiture.
1: Voilà, moi je l'ai déjà fait, ça on me l'a déjà fait dans la voiture alors que je roulais,
0: mortel.
1: Putain, dans un bouchon.
0: C'est
1: oh là
0: mortel.
1: Là,
0: et c'est ce qui est surtout excitant, c'est les gens qui sont autour.
1: En
0: tu vois.
1: Tchécoslovaquie, mais mortel.
0: En Tchécoslovaquie.
1: Il y a 4-5 ans, sur l'autoroute. Sur l'autoroute. Quitter l'autoroute. Là, tu vois, là, la chanson elle prend toute sa valeur, là. Oh ouais, c'était bien, ouais.
0: Surtout, bah. Un conseil, pas dans l'eau, quoi.
1: Ah, sinon, il y a des mecs chez eux qui disent que le meilleur endroit insolite, c'est quand même chez eux, hein.
0: Bien sûr, mais moi, ce que j'aime, c'est le côté exhibitionniste.
1: Ah bon?
0: Ah ouais.
1: Tout le temps?
0: Pas tout le temps. Pas tout le temps, mais c'est vrai que ça m'excite doublement, quoi.
1: Ouais.
0: Le fait qu'il y ait des gens autour.
1: C'est quand même plus simple.
0: Pour regarder.
1: Ah ouais. Ah, moi, ça me fait un peu flipper. Moi, je suis pas. Mais je suis pas coincé, mais ça, c'est un truc que j'aime pas trop, le voyeurisme.
0: C'est un peu pudique par rapport à ça.
1: Pardon?
0: C'est un peu pudique, alors.
1: Et pourtant je fais un métier tu vois qui ne l'est pas quoi. C'est peut-être pour ça que je fais de la radio, comme ça on voit pas ma tronche et tout. Peut-être que là je suis en train de me toucher la queue pendant que je te parle.
0: Mm-hmm.
1: Hein? Non mais je sais pas, moi j'aime bien ce côté quoi que je l'ai déjà fait, hein. J'ai déjà raconté 10 fois ce que j'ai déjà fait dans des endroits plus ou moins publics.
0: J'avais écouté quand tu nous avais raconté dans la voiture.
1: Oh non mais autre chose, d'autres trucs, mais je l'ai même fait ici, alors. Sur la tête de ma mère.
0: En direct?
1: Ouh. En direct, mais ça remonte à 5 ans, ouais. 4-5 ans.
2: Sinon, tu peux toujours dire parce qu'on n'était pas là pour vérifier.
1: Oh, bah, tu pourras demander à la personne concernée, elle te le dira. Je m'amuserai pas à le raconter comme ça, sinon je le garderai pour moi.
3: Ok, j'y vais.
1: Il y a 4-5 ans, sur Phil Collins en plus, j'étais en train de parler, je faisais un speak, j'ai parlé, c'était à l'époque, il n'y avait pas de libre antenne, hein, je faisais la nuit, puis pendant que je parlais, ici, quoi. Et là, par contre, c'est, même si tu sais qu'il est 2h du matin, qu'il y avait quand même déjà un gardien à l'époque, tu te dis, putain, le mec qui rentre pour faire une ronde, t'es bien.
0: Mmh. Et donc j'ai parlé. Tous les deux dans le studio.
1: Bah oui, non, ouais. Mmh. Non, il y avait l'animateur d'après aussi. Il y avait ceux d'avant d'un coup qui se sont pointés. Il y avait le patron. Non, mais bien. Mmh. Non, mais j'ai fait des. Bien. C'est comme
0: des
1: on avait
0: souvenirs.
1: Fait. Ouais, hein?
0: Des bons souvenirs, quoi.
1: Mmh.
0: Mais surtout, oui, pas dans l'eau, quoi.
1: Ah ouais, c'est
0: un
1: clair.
0: Un conseil, c'est nul, c'est
1: ouais,
0: vraiment.
1: Ouais, c'est pas bien. Moi aussi, je trouve ça pas bien aussi.
0: Oh là là. T'as de l'eau dans la bouche, t'arrives pas à respirer, c'est nul.
1: Ah non, on parle de la fellation, mais même la pénétration dans l'eau, je trouve pas ça bien. Faut sortir de l'eau parce que c'est dedans, c'est quoi, c'est dur, c'est pas bien, c'est pas agréable, non? Je suis d'accord, ok. Désolé, personne veut te parler. Non, il y en a plein, en fin de compte, mais il laisse juste des messages Minitel et voilà. Il y a juste Curtis qui fait, voilà, moi je la prendrais bien, sa voix m'excite, ça s'arrête là, quoi. Donc je sais pas si ça vaut le coup pour toi de leur parler.
0: Pas trop, non.
1: Voilà, bah écoute, au plaisir un jour peut-être à Paris ou à Rennes, hein.
0: Peut-être.
1: On va aller faire une soirée à Rennes, t'es maquée en ce moment?
0: Oui.
1: Ah oui, d'accord, bon alors laisse tomber alors.
0: Ah
1: bah oui, quand même.
0: Ouais, mais tiens, je voulais parler de
1: ça dépend, est-ce que Sucé s'est trompé?
0: Hein?
1: Est-ce que Sucé s'est trompé? Ah, c'est la question,
0: Ah, c'est quand même, si tu veux.
1: Ouais, quand même, hein, moi je suis d'accord.
0: Ouais.
1: Ok, d'accord, pour toi aussi, Gaël, Sucé s'est trompé quand même.
2: C'est clair.
1: Bon, on est bien.

0: D'accord, ouais, c'est ouais. Le contact de la peau, comme ça. Ouais. Tiens, Gaëlle, elle mange une pomme, du coup, ça lui a donné faim, quoi. Il y a beaucoup de gens hein, sur Minitel. Il y a Adrien, c'est quoi le département? C'est 57?
1: Non, 35.
0: 35, ah, d'accord, ok. Il y a des gens sur Minitel qui voudraient absolument te parler. Hein. Ça, ouais. Moi, je veux lui parler. Il y a Alexis. Tiens, on va prendre Alexis quand même. On va essayer de le rappeler. On va te mettre en attente 2 minutes. Je vais prendre d'autres personnes qui y attendent. Mmh. Et je te rappelle juste après. Tu ne quittes pas et on va demander à Alexis de raccrocher. Manu va te rappeler, d'accord? Ambre,
1: oui.
0: Tu ne bouges pas. Hein.
1: Pas de problème.
0: D'accord, tu es gentille. Je suis temps de Nantes. Salut, Baba.
2: Bonsoir, bonsoir.
0: Tu voulais réagir par rapport à ce que disait Ambre tout à l'heure?
2: Moi, en fait, je suis l'opposé d'Ambre, mais version masculine.
0: Ah, c'est-à-dire?
2: C'est-à-dire que depuis 13 berges, j'en peux plus. Le cunis, c'est trop... J'aime trop ça, quoi. J'aime vraiment trop ça.
0: T'aimes trop être dans la chatte?
2: Ah, mais trop.
0: Bon.
2: Mais
0: bon, bah écoute, ne bouge pas, on va en parler d'ici quelques instants. Si vous voulez nous appeler pour parler de Radio Libre, bien entendu, pour vous lâcher, pour discuter, 0803 08 5000. On attend vos appels en masse, les enfants. Il faut toujours être réveillé. Dites-vous qu'il y a ça. On a Kim Kul, on a également Manu qui sont là, il y a du monde. Hein. Donc si vous voulez vous amuser, faire connaissance et me laisser tes petits messages en direct. Et d'ailleurs, d'ici quelques minutes, il va y avoir un débat qui va porter sur... Puisque là, on dit toujours fun le cul. Bah là, on va en parler de cul. On va parler de relations sexuelles, de position, de tout ce qui peut être lié au cul, tout ce qui se passe dans le lit, un petit peu les endroits un petit peu originaux, enfin tous les trucs un petit peu rigolos. Garçons et filles, on a besoin de vos appels au 0870-5000 et 0803-08-5000 pour en parler. Il faut des filles également. Hein. On aura Ambre, je crois qu'il y a une autre demoiselle qui a déjà été sélectionnée. On a besoin de garçons, ça va être assez simple à trouver. Mais alors des filles là-dedans, noyées dans le standard, ça va déjà être moins évident. Déjà, vous êtes plus timide et réservé pour en parler, ce qui ne veut pas dire vous en faisiez moins. Loin de là même, je dirais. Mais c'est vrai que les filles ont tendance à moins insister au standard quand elles voient qu'elles n'arrivent pas à le joindre. Donc n'hésitez pas, mesdemoiselles, à appeler au 0803-08-5000, c'est au prix d'une communication normale. Voilà, on récupère Ambre avec nous et également Baba.
2: Bonsoir.
0: Oh l'hôte. Bonsoir. J'ai 18 ans, j'ai une voix d'homme et j'adore faire des cunilingus. On écoute Baba.
2: Ouais, depuis que j'ai... Mais en fait, c'est pas le cuni que j'aime, c'est faire plaisir à la fille.
1: Ça, ah, ça c'est bien.
2: Ça c'est vraiment mon panard. Pouvoir passer ma langue entre deux lèvres et caresser des nichons en même temps, mais... vraiment le panard. Franchement, je connais rien de mieux. Et je me suis jamais fait... Par contre, je connais pas la fellation.
0: Ah non, c'est-à-dire que toi, tu fais... Et la fille à qui tu donnais du plaisir comme ça, déjà, est-ce qu'elle a demandé à te sucer et t'as toujours refusé ou on t'a jamais... Aucune fille n'a pris l'initiative de te le faire?
2: Non, en fait, je me suis toujours fait enculer dans les histoires d'amour, en fait.
0: Ah d'accord, ok, donc t'es pédé.
2: Absolument pas.
0: D'accord, mais... non, mais elles n'ont jamais voulu le faire.
2: Voilà, exactement.
1: C'est très égoïste parce que tu leur donnes du plaisir et...
0: Non, mais après, elle peut te donner d'autres plaisirs à un autre moment. Je veux dire, elles peuvent faire autre chose aussi. Elles peuvent très bien faire des préliminaires sans te sucer.
2: Absolument.
0: Bon, bah, voilà.
2: Bon, c'est vrai que j'ai jamais connu la fellation et j'en rêve.
0: Carrément. Mais tu leur as jamais demandé officiellement
2: Non, en fait, je suis un peu timide.
0: C'est vrai que c'est pas facile à demander. Hein.
1: Ouais, je crois, ouais.
0: Ouais, ça se demande pas d'ailleurs. Je crois que ça se fait d'instinct,
1: et
0: quoi.
1: Et feeling.
2: Même avec le feeling, quoi. Je sais pas, ça passait pas.
0: Mm-hmm. D'accord. Pourquoi tu crois que quelle est la technique à aborder, Ambre, pour demander à une fille de... Je sais pas comment
2: ça
0: lui expliquer. Non, mais se demander, je veux dire, vers ce que t'es... Ambre,
1: ouais,
0: en
1: vrai. Ça se demande pas, déjà.
0: Non, mais je disais demander, pas verbalement, mais par des regards. Est-ce que tu
1: ouais,
0: as une
1: des
0: technique
1: regards.
0: Bah voilà.
1: C'est très important. Je crois aussi. Je crois qu'il faut quand même en parler avant, tu vois. Vous en parlez aussi. Moi, j'en ai toujours.
2: Voilà, ça, c'est une chose.
1: Bien parler. On essaye de se trouver des tripes, tu vois. Moi, j'aime bien ça et tout. On en parle. Bon. Mais je crois que c'est surtout. C'est quand t'es avec la personne avec qui tu fais l'amour, je crois que c'est un feeling. Tu le sens ou tu le sens pas. Et bon. C'est sûr que tu peux le proposer. Une fille, tu peux lui dire est-ce que tu pourrais me faire une fellation? Est-ce qu'on pourrait. Éventuellement. Ça dépend de la fille, si elle est assez ouverte, si elle est assez compréhensive, éventuellement.
2: Mais je suis vraiment tombé mal à chaque fois, en fait.
1: C'est vrai?
2: Ah ouais, ça a vraiment été la galère, puisque toi je me faisais larguer au bout d'une soirée, ou alors...
1: Mais c'est déjà remarquable que tu aimes le cunnilingus, franchement, parce qu'il n'y a vraiment pas beaucoup de mecs qui aiment.
2: Ah mais j'aime trop ça, vraiment.
1: C'est extrêmement rare, et c'est d'ailleurs dommage, parce que moi j'adore ça aussi, tu vois.
2: Ouais, je me doute bien.
1: Oh là là, mon grand fantasme... Tu veux, c'est qu'un mec me fasse jouer rien qu'avec un cunnilingus.
2: Oh, j'ai déjà fait ça.
1: C'est vrai?
2: Oui.
1: Écoute, c'est formidable, moi j'en rêve. C'est
2: enfin, à mon avis, je sais pas, là je suis un petit peu modeste, mais à mon avis, oui. À mon avis, oui.
0: Non, t'es pas un petit peu modeste là, tu veux dire, c'est tout l'inverse.
2: Oui, c'est tout l'inverse.
0: Oui,
2: effectivement.
0: Ouais. Non, tu veux dire que tu es peut-être un petit peu trop sûr de toi, quoi. Que, enfin, t'es sûr d'avoir donné beaucoup de plaisir en ne faisant que ça, quoi.
2: Non, justement, je ne suis pas sûr, mais à mon avis, oui.
0: Ah ouais. Non, mais je veux dire, j'en doute pas sur l'instant, c'est bien faisable, okay, tu sais. Okay, hein, okay. Comme on dit que le. Tu sais, des fois, tu mets un bon doigté, même avec un doigt, tu peux emmener quelqu'un d'assez loin, quand
1: tout
0: même.
1: Fait, ouais.
0: Moi, j'ai souvent. On sait, on parlait du fameux. Et oui, Gaëlle, à chaque fois, elle dit merde, putain, on m'en parle.
3: Non, mais c'est quoi, toi?
0: Moi, j'en parle. Mais non,
3: depuis 9 mois.
0: Mais non, mais attends, je l'ai fait pendant 5 ans, donc j'ai des souvenirs quand même. J'ai encore des séquelles, hein, c'est comme l'armée, ça s'oublie pas. Hein.
3: C'est pas trop mal.
0: Hein? Ah non, ça fait du bien des fois d'en parler parce que ça te rappelle des bons vieux souvenirs, ouais. Contrairement à l'armée. Mais quand tu mets un bon doigt, et moi, il y a un truc à chaque fois qui fait délirer les nanas, parce que tu sais, on parle du point G, on dit ouais, il n'existe pas, est-ce qu'il existe et tout. Certaines disent que oui, certains disent que non. Et moi, on m'avait dit souvent, et j'en ai discuté avec des copines de nanas, pour voir un peu, et tu sais, c'est en fin de compte sur le, dans le vagin à l'intérieur, sur la paroi du dessus, et pas forcément très profond, quoi. C'est pas la hauteur de la fente, mais pas très loin, à 4-5 cm. Et il est vrai qu'il y a un endroit, non, mais attends, c'est comme quand tu touches le
3: dessin.
0: Mais c'est comme quand tu touches la verge, il y a le nerf en dessous. C'est vrai que la nana, si elle y va très délicatement, rien qu'avec le nerf, déjà, ça te donne des frissons. Regarde, mais faites un truc, fais un truc tout con. Quand t'es tendu comme ça, tends la main. Tu te tends la main. Tiens, fais-le, Baba. Même Gaël, même membre, hein, tu peux le faire, mais pour une nana,
2: ouais.
0: Vous prenez la paume de votre main et vous la tendez bien.
2: Ouais.
0: Tends-la bien. Et après, tu prends le doigt donc d'une autre main et tu viens frotter très délicatement, très délicatement dessus, comme ça. Tu viens tout doucement dessus.
2: Mais ça n'a rien à voir, franchement, tu peux te faire embrasser dans le cou.
0: Non, mais ça donne des frissons de pas possible. Et quand tu touches le nerf d'une verre, enfin, tu vois, d'une bite en dessous, ça déchire, mais ça te déchire,
2: c'est
0: ça te.
2: Clair.
0: Ça te tend, c'est comme si quand il fait trop froid, ça te fait mal à la colonne des fois. Et le vagin, quand tu mets à l'intérieur, il y a un endroit où tu vas toucher. Je te jure, les nanas, si tu vas tout doucement et que tu viens pas racler comme un porc avec tes ongles, évidemment, si t'as des ongles de guitariste et tout, l'autre tu lui défonces la peau et tout. Et vas-y, tu te crois, tu sais, dans du fromage râpé là-dedans, c'est un gros bordel, mais tu vas tout doucement, tu vas très délicatement comme ça. T'as le vagin à l'intérieur, regarde, je t'explique, Manu. T'as l'ouverture, t'as le vagin comme ça. Tu mets le doigt à l'intérieur et à peu près là, à cette hauteur là, ici là, juste là. Et tu vas délicatement comme ça, tu donnes, je te jure que quand tu touches comme ça et qu'il va, au bout d'un certain temps, quand t'as bien le doigté, à un moment donné, il y a des filles qui peuvent, enfin, c'est pas à l'explosion, mais qui partent bien, juste avec un doigt.
1: Tout à fait, oui.
0: Ouais.
1: Ah ouais, je suis tombée en transe, moi, effectivement, sur un banc d'un parc, si tu veux, avec un copain, enfin, mon copain, hein.
0: Ouais, qui te mettait un doigt.
1: Mais le délire complet, quoi.
0: Ouais.
1: Et c'était comme ça, on se caressait gentiment et tout, mais je savais plus où j'étais, j'étais vraiment... C'est assez fort, quoi.
0: Ouais.
1: Et j'en garde un souvenir mémorable, vraiment.
0: Bon.
1: Ouais.
2: Ça me rappelle plein de trucs, ça, les bancs.
0: Hein?
2: Ça me rappelle plein de trucs.
0: Ouais, les bancs de l'école.
2: Non, les bancs de parc.
0: Les bancs d'Abasil.
2: Ah oui.
0: Les bancs d'Abasil. Ouais. Enfin, quelle est la chose la plus délirante que t'aies fait pour l'instant, Ambre? Enfin bon, quoique t'es jeune encore, t'as encore des choses à voir. Hein. T'es loin d'être blindé. Hein. Puis on en apprend tous les jours, il n'y a pas d'âge.
1: Ouais.
0: Qu'est-ce qui t'a bien fait délirer? Quel est le meilleur souvenir que tu aurais?
1: Oh là là, l'expérience que j'ai avec une fille.
0: Ah ouais, carrément. Déjà? Putain. Vous êtes bien, les filles. Aujourd'hui, la nouvelle génération, quand même, les nanas, de plus en plus, hein, on en voit de plus en plus. Ouais. On en entend de plus en plus de filles qui ont envie de relations avec une autre nana, quoi.
1: Tu vois, je suis assez, en fait, j'aime beaucoup les contacts avec la bouche, la langue. Et ce genre de contact, moi, je le trouve beaucoup, beaucoup avec une femme, si tu veux. Et j'ai toujours recherché ce genre de relation. Et donc, j'ai rencontré quelqu'un, on en a parlé, tu vois, toujours. Et c'était formidable, vraiment.
0: D'accord.
1: Mais rien qu'avec la langue, quoi.
0: Ouais.
1: Il n'y avait pas de Godmichel, c'était pas du tout ce genre de truc, c'était des caresses, c'était avec la langue, la bouche, mais c'était.
0: Ouais. Et toi, Baba, le peu que, apparemment, parce que t'as encore pas mal de choses à voir.
2: Le peu que j'ai fait, tu veux dire?
0: Non, enfin, le peu, ouais. Enfin, qu'est-ce que. T'as un bon souvenir, un endroit, quelque chose que t'as fait avec une copine ou un truc rigolo?
2: Je n'ai presque que des bons souvenirs, sauf le lendemain matin.
0: Ah oui.
2: c'est que ça à chaque fois.
0: T'as déjà de la chance que t'arrives à le faire le premier, enfin de la chance que t'as envie et que t'as envie qu'elle ait envie de le faire le soir même, quoi.
2: Moi j'ai toujours envie, mais bon, la plupart du temps c'est toujours à la fille de décider.
0: Ouais.
2: C'est le plus dur à trouver d'ailleurs. Mais oui, j'ai toujours eu de la chance au début, mais jamais toujours de la malchance à la fin.
0: Ah bon, d'accord.
2: Exactement.
0: Très bien, on va discuter dans quelques minutes, on va faire une sorte de, pas un débat, hein, parce qu'on ne fait pas de débat sur ce genre de sujet, mais on va aborder en tous les cas ce sujet, on va voir sûrement que des gens vont apprendre mutuellement, et puis on n'est pas obligé que de dire, ouais, bah moi c'est simplement par derrière, machin, et qu'on explique éventuellement, comme tout à l'heure, des endroits très particuliers, des anecdotes, ou des choses qui font mouche quasiment à 100% des fois sur une nana ou sur un mec. Donc,
1: mais c'est vrai qu'il y a des zones qui sont très importantes.
0: Bah bien sûr. On a deux, trois données à citer déjà, Ambre.
1: Ouais, des zones très simples, comme par exemple les paumes des mains.
0: Bah oui, c'est ce que tu disais tout à l'heure.
1: C'est affreux. T'as aussi, pour les hommes surtout, hein, je parle des hommes, les épaules.
0: Ah bon?
1: Ouais, la poitrine.
2: Moi. Ouais, moi, pas spécialement non plus.
0: Non, les épaules, pas trop.
1: Ah
0: hein.
1: Ouais, la
0: non.
1: poitrine.
0: Moi, c'est le cou.
2: Ouais, la poitrine, j'aime bien aussi.
1: Fou, exactement. Et t'as la racine du pénis aussi, c'est mortel.
0: Mmh. C'est clair. Ah bah oui, ça oui, mais bien forcément, parce que quand c'est tout dur, c'est déjà, il y a un nerf, il y a un machin, il y a un truc qui est... Il y a un truc qui part en couille dans ce bordel là, dans cette tige là, je sais pas ce que c'est, mais ouais, c'est vrai que c'est... c'est toujours pareil, hein. On ne le cessera de le répéter toute notre vie, depuis 2000 ans et encore dans 2000 ans, faut que ça soit bien fait.
1: Tout à fait.
0: Voilà. En tous les cas, faut y aller délicatement. Il faut pas croire que plus on y met des gros coups de langue dans la foufoune, et parce qu'on va jusqu'au bout de la langue, qu'on va jusqu'on prend toute la, le machin, le bastard dans la bouche, que ça veut dire que forcément, ça veut dire, oh là là, à mon avis, je dois le faire kiffer, le mec, parce que... Non, c'est pas vrai. Voilà. Ok ?
1: Très bien.
0: Bon, bah, Ambre, si tu veux participer, tu bouges pas.
1: Ouais.
0: Et, je sais pas comment on fait, hein.
2: Ah, mais j'ai plein d'anecdotes, moi aussi.
0: Ah, vas-y, vas-y.
2: Ah, et comment ? La première fois, je l'ai fait à 12 berges dans une douche de colo.
1: Ah.
2: J'ai dû m'y reprendre à 7 fois.
1: Ah, non.
2: Parce que je me suis cassé la gueule.
0: À 12 ans ?
2: À 12 ans. Affreux. Affreux.
0: Et
2: voilà, je me suis...
0: Elle avait quel âge, elle?
2: Elle en avait 16, c'était une rebeu.
0: Ah d'accord, ah oui d'accord, donc, parce que c'était une rebeu, je l'ai violée.
2: Ah non, absolument pas.
0: Ok, d'accord, quoi d'autre encore?
2: Quoi d'autre encore? Mon bahut, j'ai beaucoup aimé mon bahut, les chiottes de mon bahut.
1: Ah, ouais. Les chiottes des bahuts.
2: Le dimanche dans le bahut, le mercredi après-midi dans le bahut, après la colle dans le bahut.
1: Oui, quand même.
2: Dans le parc du bahut, dans...
0: C'est vrai?
2: Ouais, c'est vrai.
0: Non,
2: c'est
0: mais tu fais ça à quel moment?
2: Non, mon mais tu te rends pas compte à Nantes. T'es déjà venu à Nantes?
0: Non. Aussi, une fois, très rapidement. Ouais.
2: Très
0: juste
2: rapidement,
0: pour une fois.
2: J'ai regardé les filles à Nantes.
0: Ouais.
2: Là, toi, sur le cours des 50 otages, mais tous les 10 mètres carrés, il y a des.
0: Non, mais j'ai pas dit qu'elles étaient pas bien, mais c'est d'arriver à faire ça dans ton bahut, je veux dire, dans la cour. Tu fais ça à quel moment? J'ai pas dit qu'il y en avait pas, j'ai pas dit avec qui, j'ai dit à quel moment.
2: À quel moment? Bah, je te le dis, justement, juste après, par exemple, le mercredi après-midi après la colle, ou le dimanche, parce qu'on peut rentrer tranquille dans mon bahut, parce que.
0: C'est-à-dire que le dimanche, après... t'aimes bien retourner sur ton lieu de travail pour aller.
2: Non, mais justement, c'est le trip, c'est le fun de faire ça à l'intérieur de son bahut qui est puissant.
0: Ouais, ouais.
2: Moi, j'aime bien ça.
0: Ah bah, enfin, oui, t'aimes bien ça, ouais. C'est pas moi, c'est pas un endroit qui me chiffonne l'esprit à vouloir le faire. Hein.
1: Non.
0: Non, là, franchement, le bahut, là non plus. Là,
2: ouais,
0: mais bon, non, mais chacun ses tripes. Pardon, chacun ses tripes.
2: C'est clair.
0: Voilà, bah écoute, merci en tout cas pour ton témoignage, Baba.
1: Max,
0: oui.
1: J'aurais bien voulu parler de la masturbation féminine.
0: Bah, on va le faire tout à l'heure, dans le débat, on va aborder tous ces sujets-là tout à l'heure, d'accord?
2: Ambre, par contre, tu pourrais me donner un coup de main, puisque je crois connaître tous sur le cuni, mais bon.
0: Un coup de main, il veut se faire branler, le con.
2: Non, mais tu pourrais peut-être m'en apprendre, toi.
1: Vas-y.
2: Je pense que j'en ai fait beaucoup, et je sais pas, il me faudrait une position ou un nouveau truc à faire avec un
0: qui
2: tourne autour du cuny.
1: Écoute,
2: je t'écoute.
0: Mais pour le meilleur moyen de se faire sucer, c'est de faire un 69, hein.
1: Bien sûr, ouais.
0: Bah ouais, si tu veux te faire sucer, c'est-à-dire que si tu commences à lui faire le cuny renversé, forcément, à un moment donné, elle va pas se contenter de fermer les yeux et de prendre son pied. À un moment donné, elle va avoir une sorte d'un truc. Elle va avoir un bout de bambou qui. Elle dit putain, il y a un truc qui part en couille. Ben, ça tombe bien, ma chérie, c'est mes deux couilles avec ma bite, et voilà.
1: Il y a quelque chose. Vous avez vu, bah, certainement, talon aiguille.
2: Uh-huh.
0: Tu vas lui donner des coups de massue, elle va pas comprendre.
1: Est-ce que tu as vu quand elle est sur cette espèce de. Elle est en hauteur, si tu veux.
2: Ouais.
1: Et le mec arrive par-dessous.
2: Oui, j'ai déjà fait.
1: Eh ben, ça, c'est mortel.
2: Je sais.
1: Et je l'ai essayé des dizaines de fois, et à chaque fois, c'est. Extase, quoi. Vraiment l'extase. Ça, c'est très, très bien. T'as aussi, éventuellement, par exemple, dans la cuisine, éventuellement, elle s'assoit sur une table en hauteur.
2: Mm-hmm.
1: Et toi, tu peux arriver par-dessous, tu glisses ta langue entre les lèvres. C'est très, très bien.
0: Ça va, Gaëlle? T'es en train de te toucher? Ah non, bah non. Je la voyais en train de... Je la voyais dans une...
3: J'étais en train de comparer ma hauteur de chaussette par rapport à mon jean et je trouvais ça assez
2: regardant. Ouais.
0: Non, on est en train de parler de cunilingus, de machin, et l'autre, elle compare la hauteur de ses chaussettes. Oh là là. Elle est en train de se dire avec Manu, oh le bleu me va bien. Et t'as Manu qui l'a fait, oh.
3: Ce qui me gêne dans le jean, si tu veux, c'est que tu vois là, entre la chaussure et le jean.
0: Oui, on y voit tes chaussettes.
3: On voit mes chaussettes, bon, jolies chaussettes.
0: Et alors, quel est le problème?
3: Ça te gêne.
0: Ah, ça te gêne, d'accord, ah, ok, bah faut pas en mettre. Hein.
3: Des chaussettes ou des
0: jeans?
3: Ah
0: oui, des chaussettes.
3: Non, mais c'est pas ça, t'as pas compris, c'est que le jean il est trop court.
0: Ah! Non mais tu sais, même moi qui ai la bonne hauteur, tu sais, c'est à un moment donné tu te mets comme ça, t'es obligé à un moment donné de voir les chaussettes.
3: Ouais,
0: hein. Mais pourtant, excusez-moi, on revient après avec les cunilingus. Hein. On change de sujet complètement, mais tu vois, le jean il est à la bonne hauteur, je sais pas.
3: Alors tu vois, il y a un peu...
2: Ambre.
0: Ah oui, toi, oui, d'accord.
2: Quel
0: âge
2: as-tu?
1: Pardon?
2: Je ne t'entends pas.
0: Elle a 19 ans.
1: 19
0: ans. Elle a 19 ans.
1: Donc c'est pas mal, hein?
2: Ouais.
1: Je voulais juste te demander, les filles à qui t'as fait des cunilingus, est-ce que... Ça avait une odeur particulière.
2: Un goût particulier.
1: Ouais. Parce que tu sais que t'as... Enfin, moi, personnellement, je me prends des douches vaginales avec des gels ou des... Et c'est très, très bien.
0: Ouais.
1: Et je sais que t'as beaucoup
0: pourquoi
1: de...
0: Pourquoi faut pas? Ah, Gaëlle dit qu'il faut pas.
3: Oui, faut les pas douches vaginales,
1: les
3: faut
1: jours.
3: Pas.
0: Pourquoi faut pas?
3: Non.
0: Ah bon, alors, attends, avant que tu dises... Oui. Alors, pourquoi tu dis non, Gaëlle? Pourquoi faut pas?
3: Parce que faut savoir que dans, donc, c'est dans ton vagin, donc t'as plein de trucs qui se passent, mais t'as des bactéries qui sont amies de la flore
1: vaginale.
0: Ouais.
3: Mm-hmm. Quand tu prends des douches vaginales, c'est ce que faisaient avant les gens. Préfère, c'est que c'est généralement quand, par exemple, tu fais l'amour sans précaution, etc., et que t'as peur de tomber enceinte, c'est le coup, c'est avant, douche vaginale, en espérant que, tu vois...
0: Ouais, que le sperme...
3: Le sperme soit dilué, etc., et que t'aies rien.
0: Ouais.
3: Alors qu'en réalité, faire les douches vaginales, ce que ça fait, ça irrite plus, et en plus, ça tue... les microbes amis entre guillemets de la flore vaginale.
1: Mais t'as des produits appropriés.
0: Ah bon? Et pourquoi tu utilises?
3: Mais pas à l'intérieur, faut pas que tu le mettes à l'intérieur. Même si
1: ah
3: tu te laves avec des savons, des toilettes intimes et compagnie. Excusez-moi de vous. C'est vrai, je suis désolée d'arriver comme ça.
0: Il y a un truc sur Minitel immonde.
3: Et donc, même si tu te laves avec. Enfin, toi, les produits que tu prends pour te laver, tu les mets pas à l'intérieur de ton vagin quand même.
1: Non. C'est sûr, c'est un gant, c'est pas dire c'est superficiel si tu veux, mais c'est pour. Moi, je pense qu'il y a. C'est pour l'odeur, et puis après, tu te sens bien, vraiment. Mais c'est sûr que les douches vaginales, c'est pas... Enfin, j'ai dit douche vaginale, mais c'est pour expliquer. Mais je sais que par rapport à la flore vaginale, c'est très mauvais. Ouais. Mais t'en trouves ça en pharmacie?
0: Pourquoi,
1: moi, j'achète ça en pharmacie.
0: Pourquoi, Ambre, pourquoi tu te nettoies le vagin régulièrement?
1: Parce
0: c'est pour
1: moi,
0: la bonne odeur?
1: C'est surtout par respect par rapport aux mains, quoi.
0: Mmh.
1: Surtout,
0: ça voudrait dire que si le mec, à un moment donné, t'as une relation sexuelle, t'aimerais bien qu'il aille prendre une petite douche avant de commencer?
1: Ouais.
0: Ah ouais, carrément. Ah,
1: mais de toute façon, quand je le peux, je me prends... Enfin, on se fait les préliminaires dans la douche, si tu veux.
0: Ah ouais, carrément.
1: Ah ouais.
0: Ouais.
1: Fellation sous la douche, c'est pas mal.
0: Ouais, ça c'est ce que je disais, mais bon, tout le temps après, ça devient un peu... Tu te
1: bien
0: dis,
1: sûr,
0: putain,
1: ouais,
0: faut que j'aille sous la douche avant de pouvoir la baiser.
1: Non, mais c'est
0: non,
1: pas
0: je
1: mal,
0: rigole, hein,
1: c'est
0: je veux dire.
1: Avec les gants, j'ai le douche.
0: Ouais, mais d'aller de temps en temps dans un lit directement sans être obligé de se laver avant et de penser que...
1: Ouais.
0: Non, pas violemment, mais même joliment, mais pas besoin de se dire, putain, faut que je passe par la salle de bain avant.
1: Non, non.
0: De temps en temps, il faut que ça se passe, même si ça se passe joliment, sans que ça soit brutal et que ça soit plus de la baisse que de l'amour, il faut quand même que de temps en temps, t'es pas obligé de faire automatiquement tout le temps une fellation et tout le temps un cunilingus. Non, mais c'est
1: bien
0: vrai.
2: D'accord. Bah, je reviens sur le goût du cunilingus, à mon avis. Enfin, j'avais l'impression que ça changeait seulement selon la couleur de peau. Un petit peu.
0: Ah non, commencez pas à dire qu'une rousse plus que les autres. Parce
2: non,
0: que là,
2: la couleur de peau, pas la couleur des cheveux.
0: Ouais, mais là on en revient parce que la couleur de la peau est différente pour les rousses. Elles sont toujours un petit peu plus rosées ou pas.
2: Les rousses sont adorables aussi.
0: Mais oui, parce qu'après tous les après il y a tous les mecs qui vont dire ça et t'as toutes les rousses qui vont se sentir mal à l'aise et visées, qui vont appeler en masse en disant ça pue pas plus, alors que ça pue pas plus.
2: Absolument pas.
0: Bah oui, je sais, ouais. Enfin, je sais, j'ai jamais goûté une rousse, mais je sais parce qu'elles me l'ont souvent dit que aucune nous a dit effectivement on sent plus mauvais qu'une autre, quoi. Mais c'est vrai que ça a une odeur, ça a un parfum un peu différent,
1: moi,
0: voilà.
1: Je sais que j'ai une espèce.
0: Ça dépend des gens. Il y a des mouillures vaginales qui sont plus fortes que d'autres. Il y a des odeurs. Mmh. Tu sais, c'est comme des gens qui sentent des pieds, qui sentent des aisselles. Tout le monde a sa propre transpiration. Il y a des filles qui transpirent moins.
1: L'odeur du sperme, c'est très important. Moi, j'adore l'odeur du sperme.
0: Après l'amour, après la.
1: Ouais.
0: C'est-à-dire que tu fous tourner sous les draps ou des fois où tu dors dans la tache mouillée.
1: Non, quand même.
0: Ah, moi,
1: mais c'est au réveil, tu sais, quand tu te réveilles, t'as cette espèce de petit goût dans la bouche. Moi,
0: encore, après, ouais.
1: Ouais.
0: Ah, c'est marrant, ouais.
1: J'adore ça.
0: Ce qui est marrant, c'est que tu veux prendre une douche avant, mais après, tu te laves pas les dents, tu vas pas te laver, ça, c'est un truc.
1: Je vais pas me laver pour me laver les dents.
0: Bah, c'est une horreur, il y a des nanas qui sont comme ça, qui se lèvent. Moi, j'ai jamais connu ça, mais qui m'ont déjà dit à l'antenne et tout, qui se lèvent, après, qui vont prendre une douche, ou les mecs qui me racontaient ça de leur nana, ça, c'est horrible. Genre, on sent bien que la nana, pour elle, c'est terminé.
1: Oh là là.
0: Terminé, ça y est, le travail a bien été fait.
1: Ça manque de respect, je trouve.
0: Bah, c'est clair, c'est comme qui me demandait sur Minitel, Ambre, ça fait combien de temps que tu fais le trottoir? N'importe quoi, hein. Et il y a Trippi qui dit vive le 69. Il est vrai, il est
2: vrai.
0: Oui. Non, mais c'est vrai, tu sais, tout à l'heure, je pense qu'on l'a trouvé, je pense que c'est la bonne solution. Pour qu'elle. Si tu commences à lui faire le cunnilingus de cette manière-là, même si tu lui mets pas bien ta bite devant la bouche, je pense qu'elle va capter l'affaire. Hein.
2: Mais le pire, c'est que le 69, j'ai déjà tenté.
0: Et ça n'a pas marché.
2: Mais non, ça n'a pas marché, mais je ne suis tombé que sur des salopes.
1: Ils sont nuls, quoi.
0: Que sur des
2: salopes.
0: Ah bah non, mais des salopes dans le sens où elle faisait rien.
2: Ouais, voilà.
0: Ah oui, dans le mauvais sens.
2: Exactement.
0: Pas la vraie bonne salope.
2: Voilà.
0: Pas la salope qui est dans le dico.
2: Non, la pute, en fait.
0: Pas la salope qui est dans le dico du cul.
2: Exactement.
0: C'est la salope qui est dans le vrai dico.
2: Ouais, voilà.
0: D'accord, celle qui veut rien faire. Non, mais d'accord. Mais on va parler également des salauds, hein. Tout à l'heure, on va parler des mecs aussi. Alors que les nanas, est-ce qu'on a assez de nanas tout à l'heure pour le débat? Non, il n'y a pas de nanas. Oh, Ambre, c'est catastrophique. C'est qu'à chaque fois qu'on parle
1: mais
0: de
1: attends,
0: cul, vraiment.
1: Je vais devoir vous quitter, je suis crevée, j'ai cours demain.
0: D'accord, ok, bon, on va te laisser aussi, quoi.
1: Ouais.
0: On va discuter entre hommes, c'est pas grave.
1: Ouais.
0: On va discuter
1: vous allez
0: entre
1: hommes. Apprendre les petites choses entre vous, c'est très important.
0: Bon, on va apprendre. C'est vous qui allez apprendre les filles à nous écouter parler. Vous allez écouter ce que normalement vous n'entendez jamais, les conversations entre hommes, lorsqu'ils sont dans une chambre ou en appartement entre copains.
1: Et vous imaginez pas les discussions entre nanas.
0: Ben, je sais que là, à chaque fois qu'on va en soirée, on revient, on parle que de ça. On revient à l'hôtel, on n'a rien pécho, on vient la queue entre les jambes et on parle de cul avec Phil Dard. D'autres personnes de la radio qui viennent en soirée. Ça, c'est clair, c'est le sujet. On attend qu'une chose, c'est quand la soirée va se terminer, c'est de se barrer, retourner à l'antenne et à l'hôtel et de parler de cul et de savoir qu'on va s'endormir avec une fois de plus rien dans le lit, comme d'habitude. C'est vrai que de ce côté-là, en ce moment, on fait pas très fort. Hein. On vous embrasse tous les deux, bonjour.
2: Ambre, au fait, Ambre,
1: oui.
2: Je serai sur Rennes la semaine prochaine.
1: Ah.
2: Vu que j'y connais beaucoup de monde.
0: Voilà, est-ce que t'as déjà sucé à Rennes?
1: Comment?
0: Est-ce que t'as déjà sucé à Rennes?
2: Qui ça?
0: Bah, elle.
1: Non.
0: Non, jamais?
1: Non.
0: Bon, d'accord. Donc tu suces toujours en dehors de Rennes?
1: Ouais.
0: Ah bon?
1: Bah, bien sûr, ouais.
2: Ah, bah, sur Nantes.
0: Bon. Non, je jouais sur les mots. Allez, bon, vive la branlette. C'est vrai que là, de ce côté-là, quand on se branle, on rentre de l'hôtel, on est 4-5 avec le DJ de la boîte, et on se branle et on raconte des histoires. On est là, on était avec Gérard ce week-end, on se branlait, on racontait des histoires. Et du sperme de Gérard, je t'explique pas. Hein.
3: D'ailleurs, tiens, en fait, avec Gérard.
0: Non, personne, il avait une chambre à lui.
3: Ben voilà.
0: Voilà l'affaire. C'est moi qui ai dormi avec Phil Dard. Voilà, il a voulu me prendre le cul, ce con, pendant la nuit. Oh, le con, putain, celui-là, je te jure, je le retiens. Il m'a mis des mains au cul, ce con. Et vas-y. Max, s'il te plaît, ça serait possible que. Je lui dis, ça va pas, non? Vas-y, il voulait me sauter, le Phil Dard. Il avait le braquemar.
3: Pour avoir une promotion, non?
0: Mais je me suis levé cul nu pendant la nuit pour aller pisser. Enfin, à 7h du matin, il me dit, oh, t'as un beau cul. Dis donc. Ça serait possible. J'aime bien parce que là, il est dans la voiture en train d'écouter parce qu'il a ramené un pote avec ma caisse. Là, il est là en train de se dire, oh l'enculé, putain, il raconte tout. Al Filard, toujours. Il s'est fait griller. Bah oui, non, mais là, fallait que je raconte tout, là. Sinon, c'était pas la peine.
1: Oui.
0: Bon, je vous embrasse tous les deux.
1: Oui.
0: Bon courage pour la suite des événements.
1: Ok, pas de problème.
0: À bientôt. Stanislas, 23 ans de Marseille. Stanislas, je t'écoute. Ouais, ça va?
4: Ça va.
0: Bon, plus fort et devant ton combiné plutôt.
4: Ouais, devant le combiné, voilà.
0: Merci. Alors, qu'est-ce qui t'amène, Stanislas?
4: Voilà, c'est-à-dire que moi, je suis l'inventeur de la coiffe de Marie en coquille de moule.
0: Oui, on va demander aux filles d'appeler pour le débat. Au moins qu'on en ait au moins une ou deux, là. Les nanas, exclusivement les nanas. Stanislas, comment on peut demander aux mecs d'arrêter d'appeler, demander qu'aux nanas d'appeler? Comment on peut s'y prendre? Pour ma part, tu ferais comment à ma place?
4: Moi, je mangerais des brioches.
0: Tu mangerais des brioches. Donc, ceux qui mangent des brioches, s'il vous plaît, raccrochez.
4: Exactement.
0: Et laissez place exclusivement aux filles pour qu'elles nous appellent afin qu'on puisse discuter un petit peu de l'amour, du sexe, des positions, tout ça. On a probablement pas mal de choses à apprendre, des choses que vous détestez qu'on vous fasse, etc. C'est pas un débat, vraiment. C'est une sorte de discussion à bâton rompu, hein, Stanislas.
4: Tout à fait.
0: Tous dans la même chambre, assis sur les lits, en train de discuter entre copains-copines. Ouais. Alors, donc, toi, tu es l'inventeur.
4: De la coiffe de Marie en coquille de moule.
0: Raconte-moi tout ça.
4: Bah écoute, tu vois ce que c'est qu'une coiffe
0: devant ton combiné, raconte-moi tout ça.
4: Oui, non, bon, écoute, tu vois ce que c'est qu'une coiffe de mariée en coquille de moule?
0: Non, pas du tout. Je sais ce que c'est qu'une coiffe de mariée, mais alors
4: voilà,
0: ça.
4: Mais en coquille de moule. Tu
0: en
4: vois
0: coquille de moule, c'est un petit peu comme les B-52s là, un petit peu à l'époque dans les années 70, c'est le truc hyper haut là.
4: Non, c'est plutôt raplapla, si tu veux. Hein.
0: Ça, c'était la goupe d'un ange. Salut Bond.
1: Salut.
0: Bombe sexuelle.
1: Oui, c'est ça, oui.
0: D'accord, Jean-Michel, bonsoir.
5: Salut Max.
0: T'as 31 ans, t'es de Rennes.
5: Ouais.
0: On se connaît?
5: Ouais, un peu.
0: D'accord, ok, Gold.
5: Ouais, salut Francky.
0: T'as quel âge?
5: J'ai 22 ans.
0: Gold, Goldorak.
5: Ouais,
0: d'accord,
5: ouais.
0: De Paris, ok. Sophie est là? Elle est là, Sophie? Non, elle est pas là.
6: Il y a Roxane.
0: D'accord, Roxane, 23 ans de Perpignan. Bonsoir, Roxane.
7: Salut.
0: Ça va?
7: Ça va, très bien.
0: Et Laurence, 24 ans de Paris.
8: Salut.
0: Ça va?
8: Mais très, très bien.
0: Bah, tant mieux, alors. Et Sophie, 22 ans de Neuilly.
9: Oui.
0: Qu'est-ce que tu fous là-dedans?
9: Non, en fait, les efforts que j'ai fait pour donner une idée de cunnilingus, ça va plus.
3: Attends, là, t'as le max, il est bloqué, ça y est.
0: Bah, c'est super.
9: Quoi?
0: Non, mais je dis, c'est super. Non, mais est-ce que, comme je connais bien ton visage, je vais pouvoir m'imaginer en train de te faire, quoi.
2: Un vice-lard.
0: Bah écoute, attends, Goldo, je te connais aussi, je vais peut-être m'imaginer en train de te sucer, on va en parler tout à l'heure, je connais ta gueule.
2: Tu vas voir.
0: Bon, le temps de me laver l'arrêt du cul, Goldo, j'arrive. Et on va commencer dans un instant à discuter un petit peu de cul, si vous voulez d'ailleurs écouter attentivement, réagir, il va falloir le faire d'ici quelques minutes, juste le temps pour nous d'écouter Wonderworld et Oasis. Tout le monde va se laver l'arrêt du cul, là, et puis on revient dans 3 minutes. Hein. Même vous, qui êtes de l'autre côté du poste, il va falloir le faire.

0: Donc Laurence, 24 ans, Roxane, 23, Sophie, 22 ans, Goldo, 22, c'est ça, mes souvenirs sont bons ?
1: Ouais.
0: Ouais, parce que c'est pas marqué. Jean-Michel, 31, et Bond, c'est ça ?
2: Ouais,
0: 22 ans, ça. J'imagine que c'est un pseudo ?
2: Non.
0: D'accord, c'est un prénom d'origine.
2: C'est un prénom d'origine anglaise.
0: Ah d'accord, ok, très bien. All right, are you all right ? donc je vais demander, je vais me retourner vers les filles et leur demander peut-être leur réaction suite à ce que nous a dit Ambre tout à l'heure.
3: Ambre,
0: c'est ce qu'elle avait dans la bouche. C'est ce qu'elle avait dans la bouche, ouais. Laurence, par exemple.
2: Oui, c'est à propos de quoi, de Cunilingus.
0: Oui, elle disait qu'elle adorait ça, que c'est son truc préféré, etc., etc. Et
2: avant que c'est le commun de la fille. Hein. Enfin, il paraît qu'il y en a certaines qui sont vaginales, d'autres clitoridiennes. Mais à mon avis, elles le sont carrément plus que moins clitoridiennes.
0: D'accord. Et quand tout à l'heure Ambre avait appelé pour dire que elle adorait faire les fellations, t'as trouvé ça ouais, c'est pareil.
2: Ouais, ouais.
0: Ah d'accord.
2: Ben, c'est un plaisir que tu donnes. Et
0: c'est
2: que,
0: quoi ? Il y a les clitoridiennes et les vaginales, et puis il y a aussi quoi ? Les félociciennes et les enculiciennes.
2: Ben, ça aussi, ouais. Non, mais en fait, je crois qu'il faut c'est le plaisir en général, quoi. Donc il faut se libérer, puis voilà, quoi.
0: D'accord. Oui, non, mais faut pas que ça soit une contrainte. Je veux dire, toi personnellement, tu prends pas. C'est pour toi, c'est pas primordial de faire une fête. Ambre, c'est vraiment le truc qu'elle adore faire.
2: Mais moi, j'adore faire ça, ouais. Ouais.
0: Bon, ah bon.
2: J'ai des choses qui me donnent envie, mais je le fais pas à n'importe qui.
0: Oui.
2: Mais j'adore faire ça, donc bon, ça me dérange pas du tout d'en faire. Quoi.
0: D'accord, parce qu'il y a des filles qui n'aiment pas du tout, pour qui en tous les cas. Oui, d'accord, voilà. Qui trouvent ça, il y en a pour certaines, c'est sale, dégradant, d'autres, elles n'aiment pas ça tout simplement, elles n'aiment pas le goût. Enfin bon. Roxane, toi, de ton côté ?
4: Moi, de mon côté, j'ai découvert ça à 22 ans.
0: Ouais.
4: T'as quel âge,
0: hein? 23.
4: Je vais avoir 23 ans, je sais pas encore.
0: D'accord.
4: J'ai découvert ça avec le dernier garçon avec qui j'étais. J'ai
0: ouais.
4: Jamais... Elle m'a fait tout découvrir tout d'un coup, quoi.
0: D'accord, c'est la musique, la télé.
4: L'installation, tout d'un coup, c'était génial.
0: Ça s'appelle un four micro-ondes. Et tu peux faire réchauffer en 2 minutes. Ça s'appelle du charbon. Mémé utilisait ça à l'époque. Ça s'appelle une bite. Il faut la mettre dans la bouche. Il faut faire comme si tu n'en veux plus, puis d'un coup t'en veux plus. Ça comme s'appelle sucer une bite. Non, donc t'as pris plaisir à ça, quoi.
4: Ouais.
0: Et t'aimes ça ?
4: Ouais, sérieux, ouais.
0: Ah oui, d'accord, non mais...
4: Ah, ouais.
0: Attention, là, je parle de la fellation. Hein.
4: Ah oui, oui, la fellation.
0: Pardon. D'accord, quel est le plaisir que t'as là-dedans ? Parce que t'as l'air vraiment très, très heureuse d'en parler. oui, j'aime ça, moi.
3: Cochonne.
4: Ah ouais, non mais voilà, venu.
0: Alors, Roxane, qu'est-ce qui te plaît là-dedans, justement, ce que tu dis Prépare-toi, Sophie, après c'est toi qui passes à la casserole. Hein.
4: Comment je vais te dire ça, peut-être un peu cru, je sais pas, de la travailler, quoi, de...
0: Ouais, l'autre, elle est sur un chantier, quoi, elle est là...
4: Non, ouais, de faire plaisir au mec, mais enfin, il aime plus, quoi, il y a...
0: Ouais.
4: Comment expliquer ?
0: Non, enfin, gros, d'un marteau-piqueur, tu vas en faire un violon, quoi. Hein ? C'est un peu ça ?
4: Bah, tout à fait.
0: Bon, Sophie ?
5: Oui,
0: bah
5: moi aussi j'aime beaucoup ça.
0: Ok, bon.
5: Ouais, je suis convaincue.
0: Bon, bah moi je vais commencer à me branler tout de suite. Hein. Je vais pas attendre la fin du débat. Hein. Je vais démarrer direct. Hein. Je vais me mettre. Bon, allez, non, ouais, donc.
5: J'avais un copain qui.
0: Bravo qui... En
5: 1754. J'avais un copain qui.
0: Bravo
5: Bref, qui en fait m'avait. Appris, entre guillemets, à la faire sans tenir son sexe.
0: Ouais.
5: Et
3: les mains.
5: Et il préférait que je le fasse sans les mains.
0: Oui.
5: Et voilà.
3: Il me tenait par les cheveux, non ?
5: Non. Non.
4: Et tu le mettais où les mains ?
5: Ben, je le caressais, je les mettais partout, quoi.
0: D'accord. D'accord, elle en a encore le goût dans la bouche.
3: Ouais.
0: Bonde !
5: Oui, alors moi, par contre, je pense avoir eu un orgasme avec un cunilingus.
0: Ah. Oh.
5: Oui. Et je crois que c'est ça, parce que l'orgasme en lui-même, je ne sais pas vraiment. Enfin, je pense pas savoir vraiment ce que c'est. Enfin, je pense que c'était ça, quoi. Parce qu'en fait, j'ai jamais eu un tel plaisir avec une pénétration, quoi.
0: D'accord. Et en ce qui concerne la fellation ?
5: Oui, ça, par contre, oui, j'aime bien ça, oui.
0: J'aime bien ça. Alors, vous, les garçons, maintenant, dans le sens inverse, Goldo...
3: Ouais, j'aime bien sucer des bites, ouais.
0: Ouais, alors, justement...
3: non, c'est mais clair, les... la recette de la sucette logique de la loco, ça marche à chaque fois.
0: C'est vrai?
3: Ah, c'est clair.
0: Bon, Gérard, une belle queue?
3: Ouais, pas mal, ouais. Il faut savoir qu'en fait, le sexe, c'est aussi tout un art. Moi, je suis 9e dame de Kama Sutra. J'ai eu un grand maître, il s'appelait Gérard.
0: Ouais. Oh là, qu'est-ce qui se passe là? Il y a de la friture là. Il y en a. Hey, ne faites pas de frites pendant qu'on est en train de bosser. On fait ça juste après. Ouais, non, mais très sérieusement, est-ce que t'aimes bien faire des cunis?
3: Ah ouais, moi ça me dérange pas. Il y a absolument aucun problème.
5: Ouais, ça le dérange pas quoi.
3: Ah non, ça me dérange pas. Au contraire, ça me fait plutôt
5: plaisir.
3: Ouais,
5: mais non, mais tu devrais aimer.
3: Bah ouais.
5: Que ça te dérange pas.
3: Non, mais ouais, non, j'aime bien ça, on va dire.
0: Ouais, d'accord. Jean-Mi? Jean-Michel?
3: Oh, tu te réveilles?
0: Oh, il est pas là, Jean-Mi? Qu'est-ce qui se passe? Il a raccroché? Il est plus là? Si, il est là? Non, bah rappelle-le, alors il y a eu un petit problème. Oh putain, Goldo, je suis tout seul avec les nanas.
3: Oh là là, ça m'a cogné.
0: Waouh, ça m'a...
5: Le bonheur.
3: Non, mais ouais. je vais t'aider, Francky.
0: Hein? Mais justement, on est deux, il n'y a pas de problème.
3: C'est clair.
0: Avant quand... Ah, pardon?
1: Non, je disais merci pour moi.
0: Ah bah, excuse-moi.
3: Ah, pardon,
0: bah... Merci. Non, mais on parlait de cul, là. On parlait,
1: non,
0: pas...
1: Ouais, okay,
0: on parlait pas de jouer pour Noël.
3: Bien, ouais.
0: Bon, bah alors très bien. T'aimes bien sucer, Manu?
6: Je kiffe.
0: Ah bah il aime bien. Donc Goldo, tu peux passer après la soirée. Alors si tu veux, il veut bien te sucer le gland.
3: Ça marche.
0: Alors est-ce qu'il y a une sinon ça va ou pas?
5: Ouais, très bien et toi?
0: Ouais, ça va bien. Ouais, ça me perturbe beaucoup le débat là. Je vais compter les clitos avant d'aller me coucher. Hein, ça c'est clair, ce soir ça va gardonner. Qu'est-ce que vous aimez qu'on vous fasse? Comment ça va sinon?
5: Ouais. Ça aussi, ouais, j'aime bien aussi. Ouais.
0: Non, mais très sérieusement, les filles, comment vous aimez qu'on aborde la chose? Je parle en règle générale. Hein, et,
5: sincèrement.
0: Vous aimez bien prendre les initiatives? Est-ce que vous aimez assez régulièrement faire une fellation, un machin? Qu'il y a des choses qu'on fait mal? Ou alors les mecs en règle générale, hein, pas tous, mais qui en règle générale s'y prennent mal pour certaines choses? Ou ça peut être une technique d'approche, un geste bien particulier, une position, un moment où vous pourriez kiffer et que malheureusement le mec... lui ne kiffe pas, enfin il fait mal son truc.
5: Ben, étant donné, si on continue un petit peu à parler de fellation, moi donc j'adore faire ça, c'est Laurence. Ce qui est toujours un petit peu désagréable, même si j'aime faire ça, c'est qu'on te prenne la tête et qu'on te dise ce que tu dois faire.
3: Ouais, c'est quoi?
0: D'accord.
5: Ça arrive de temps en temps et c'est très désagréable.
0: Là, vous avez l'impression d'être vraiment soumise et d'être de plus commander ou de plus faire plaisir, mais que là, le mec.
3: Faire leur boulot, ouais.
0: Ouais.
5: Quand tu connais la personne, à la limite qu'il te fasse ça, bon, ça peut aller, mais quand c'est quelqu'un que tu connais pas spécialement,
0: oh bah justement, raison de plus, parce que le mec.
5: Attends, au secours, quoi.
0: Ouais, mais raison de plus, le mec, si c'est pour une nuit, un mec, il se lâche, quoi. Il se dit, tiens, on y va pour le cul, on y va, il y a quasiment pas de tabou, on y va, on fonce, on met
5: le. Ouais, mais il devrait dire dans le fond des yeux qu'on va le faire d'une manière ou d'une autre.
0: Bah, on peut pas voir dans les yeux quand t'es en train de sucer, ma pauvre.
5: Bah non, je suis pas encore en train de sucer, qu'il me dit déjà, vas-y, suce-moi.
0: Ah, d'accord. D'accord. C'est-à-dire qu'il te prend la tête, il te dirige
5: voilà,
0: vers. Ah oui, non, ça c'est nul.
5: J'en
0: ça.
5: Genre, t'es en train d'embrasser, puis ploup, t'es là.
0: Ouais, suffit d'embrasser. Maintenant, il faut sucer.
3: Ouais.
0: Non, ça c'est nul.
5: Et ça refroidit, quoi.
0: Qui parle, oui?
7: Sophie.
0: Oui, Sophie, quoi?
7: Non, mais il peut te le faire comprendre, parce que moi, effectivement.
0: Attention, c'est... je parle plus forcément que de fellation, je parle en règle générale, c'est pas forcément même le cul, c'est est-ce qu'il y a un moment donné un truc que les mecs ne savent pas faire ou en règle générale ne font pas bien? Est-ce que c'est l'approche, justement, d'aller plus loin? Est-ce que c'est à un moment donné bien particulier, un endroit, une situation, une position où à un moment donné le mec va trop loin? Je sais pas.
7: Moi, je sais que j'aime bien que le mec, justement, sans me le dire, quoi, qui me pousse légèrement vers, qui me dirige vers le bas, quoi, tout naturellement.
5: Et ouais, non, j'aime naturellement qu'il te pousse, c'est
7: non,
5: pas
7: mais, non, mais délicatement, je veux dire, c'est normal, et puis ça, enfin, je veux dire, c'est bien naturellement.
0: Là, vois bien la Sophie en train de descendre, c'est sur le téton. Oui, plus à gauche. À droite.
7: Oui,
0: ouais, c'est bon là. Attention, tu pars en couille là. Reviens, voilà, tout droit, voilà, tu y es presque là, ouais.
5: Bah, non,
0: là, c'est le nombre.
5: Hein? Maintenant que tu parles de téton, ça fait penser à un truc encore.
0: Mm-hmm.
5: C'est qu'il faut pas que les mecs s'acharnent sur nos tétons, à leur faire hyper
7: ouais.
5: mal.
7: C'est vrai. Ouais.
0: Non, mais tu veux dire mordiller tout ça?
7: Ouais.
0: Ah non, il faut... Mais bon, mais la langue, quand tu la tends bien, c'est au bout de la langue qui vient lécher le téton, comme ça, mais tout autour. Tout autour. Il faut qu'il soit bien dur.
7: Ouais, voilà.
0: Oh là là là là.
5: Ouais,
0: oh là là là là là là là là. Je vais remettre tes vieux disques des années 50, moi ça va être le gros flashback souvenir. Moi. Oh là là, je vais me mettre un petit Elvis pour terminer l'émission. Love me tender. Je vais me mettre à chialer. Je vais compter les tétons aussi. Tiens, ça me fera deux trucs ce soir, ça me fait du boulot. Hein. Goldo, toi en tant qu'homme, il est pas là, il y a un autre mec qu'on va accueillir, c'est Johan, 18 ans, salut.
8: Salut.
0: Salut gamin, salut mon grand. Goldo,
3: ouais.
0: Toi c'est pareil, peut-être qu'il y a un truc que tu sens que les nanas font mal, ou pas tout le temps, mais de temps en temps par ton expérience qu'il y a des trucs qui...
3: Bah, ouais, je vais dire une évidence déjà, pendant la fellation, pas les dents, quoi, ça me paraît
0: non, il est clair. Il est clair.
3: Ça me paraît clair, parce que le dérapage des dents, non, ça le fait carrément pas.
0: Et puis il y a des fois, elles pensent qu'elles nous font kiffer les nanas, alors qu'elles nous font rien du tout, quoi. Pas parce qu'on va monter de haut en bas, que ça veut dire que ça y est, le mec prend son pied et que ça se passe bien, hein.
2: C'est ou en haut ou en bas.
0: Non, mais il y a... c'est le mouvement. C'est parce qu'il y a un mouvement, une rotation. C'est pas parce que tu en vas jusqu'au bout ou bien profond que ça veut dire que ah, ça y est, le mec, il doit kiffer grave. C'est pas parce que t'es gorge profonde que tout est gagné, hein.
2: De toute façon, faire une fellation, je sais pas, mais c'est s'occuper du pénis, c'est pas forcément faire des mouvements de va-et-vient.
0: Voilà, quoi.
2: Donc,
0: Je sais pas pour moi, personnellement, mais il y en a qui, des fois, qui s'acharnaient sur le gland, mais le gland, moi, personnellement... Non, mais en dessous, il y a le nerf et tout ça, ouais, mais là, le gland... Que de filles, moi. Je dois être paralysé du gland.
2: Rien, en fait.
0: Non, mais je dois être paralysé du gland. Non, mais il faut parler, hein. C'est pour ça que c'est bien d'en parler là, même si ça a l'air un petit peu vulgaire d'en parler.
2: Tout,
0: tu vois, du moment qu'on se dit, on parle pas de saloperie,
2: alors,
0: machin.
2: Nous, c'est plus sensible, parce que moi, j'ai toujours posé la question, justement, parce que moi, je suis un peu grande gueule, donc.
0: C'est plutôt le dessous que le dessus, hein.
2: Le dessous de quoi?
0: Bah, tu parles de la partie sensible du sexe. Pour le mec, c'est ça?
7: Oui,
2: vas-y, le dessous de quoi?
0: Bah, le dessous de la bite.
2: Le dessous de la bite.
0: En dessous, t'as la bite en face de toi, c'est en dessous du gland, voilà. C'est derrière, en dessous. C'est... Tu verras, il y a une sorte de petit filet, un petit truc là. Mais ça, tu touches. Mais écoute, tu prends le mec, tu le prends avec un doigt très délicatement et tu effleures comme ça et tu vas de haut en bas et tu le fais très délicatement. Je te jure que le mec, c'est le cas de le dire, tu le fais partir en couille direct. Se contenterait du doigt, ça irait. Hein.
3: Ouais, ça
0: c'est comme
3: bien.
0: Quand je disais la fille de mettre le doigt dans le vagin, machin, si tu fais ça bien.
2: Non, ça,
0: et c'est pas parce que tu mets 5 doigts dedans que ça veut dire putain, j'arrive à lui mettre les 5 doigts, la salope, elle doit kiffer grave.
3: Si on gratte et tout,
0: non, mais c'est
3: pas,
0: clair,
3: hein.
0: C'est-à-dire que.
3: Faut y aller doucement, faut pas bourriner.
0: Hein?
3: Ça sert à rien d'y aller comme un bourrin, c'est, les filles, c'est pareil. Hein.
0: Ouais.
3: Ça sert à rien.
0: Et c'est comme le truc, vous connaissez, quelle est la différence entre une salope
3: ouais,
0: alors vas-y, c'est quoi?
3: Alors si je ne me trompe pas, alors la salope c'est celle qui suce, je crois.
0: Ouais.
3: La salope c'est celle qui suce et cavale.
2: Non.
3: Ou un truc comme ça.
2: Ouais, vas-y, continue.
3: Et la salope c'est celle qui suce, cavale et qui se casse.
2: Mais non, moi j'aime mieux.
0: Ah non, c'est quoi alors?
2: J'ai un champ plus dégueulasse. Et, enfin, moi j'ai que la salope et une grosse salope, un truc dans le genre. C'est la salope c'est celle qui. Attends, c'est quoi le truc? qui suce. Et qui s'est enculé, et l'autre, c'est la grosse salope, c'est celle qui s'est enculée, et après qui suce. Voilà.
3: Et toi, Max, c'était quoi?
2: C'était la blague.
0: Bah, c'était ça. Ah ouais, elle est bonne, celle-là.
2: Ça délire.
0: Donc, t'es d'accord avec les doigts, je veux dire, c'est pas parce qu'on met 5 doigts, machin, c'est. Avec un, ça suffit, hein, voilà.
3: Justement, Max, petite question.
0: Quoi, tu dis?
2: Un ou deux, c'est très bien, mais comme tu disais tout à l'heure, c'est pas très loin, en fait.
0: Oui, c'est pas très loin, hein.
2: Non, il faut savoir. Bien le petit truc.
0: Il faut que la nana t'en parle. Ouais, non, mais un peu. Il faut que la nana t'en parle. Puis voilà, puis tu mets en action. C'est marrant. C'est moi, ça me gavait d'en parler. Moi, j'ai jamais été assez fan de discuter toutes les 5 minutes de queue avec ta nana parce qu'à un moment donné, t'as l'impression que personne sait rien sur l'un et sur l'autre. Mais de temps en temps, comme ça, dans la conversation glissée où on parlait 2 minutes, tu dis ok, tu en prends note. Et puis, t'apprends. Et puis voilà. Puis après, tu regardes. Puis tu fais putain. Puis des fois, tu sais pas bien le faire. Puis à un moment donné, tu le fais bien. Alors, à un moment donné, la nana est plus chaude pour ça aussi. Il faut voir. Des fois, tu peux faire exactement la même chose, mais il faut aussi bien pour le mec. Et puis, à un moment donné, t'es plus chaud d'avoir envie de le faire que d'habitude.
2: Après un bon massage, c'est un bonheur.
0: Voilà une bonne chose.
2: Après un bon massage.
0: Voilà. Alors.
3: Max.
0: Oui.
3: Petite question. Je sais pas. C'est peut-être arrivé à l'une des deux filles. On sait-on jamais.
2: Je crois qu'on est plus.
3: On parlait des doigts là. Comment le mec il fait si jamais il est manchot, comment il fait avec le moignon?
1: Le moignon,
3: quoi.
1: Bah, tu mets le moignon.
3: Ouais, dit que ça faisait le plus c'est gros et moins c'est.
0: Mais non, à ce moment-là, c'est pas très compliqué. Dans le moignon, tu sais, tu prends une tige en métal, tu te l'enfonces dans le.
2: Oh non.
0: J'ai pas terminé, tu te l'enfonces dans le moignon, tu fais une sorte de petit crochet et au bout du crochet tu mets du coton comme si c'était le bout du doigt, puis voilà, puis tu vas.
1: Ah, tranquille.
0: Bah ouais.
1: C'est clair.
0: Voilà, tu te prends un cintre, tu sais, tu le défonces en plastique et tout, hop, tu te l'enfonces dans le moignon, puis non, je déconne.
1: Hein. Bah là t'as fait des heureux. Hein.
0: Non, je déconne, là, je déconne. Ouais, c'est vrai qu'il y a toujours, on oublie toujours les manchots qui nous écoutent ce soir et qui on souhaite une bonne soirée.
1: Quand même, ouais.
0: Non, on plaisante. Non, mais toi, Joanne qui vient de nous rejoindre. T'as peut-être des choses à dire sur ce que t'as déjà entendu, le peu qu'on ait parlé, là.
1: Bah écoute, ouais, disons que moi, la fellation, on n'a pas fait des masses, faut quand même remarquer. Mais bon, c'est effectivement agréable quand même. Et puis, je dirais pas totalement, vous avez totalement faux, vu que c'est exact. Et que, bon, bah, il y a Ambre, là, si je ne m'abuse.
0: Tout à l'heure, ouais. Non, elle était là, on a Sophie, Roxane, Laurence et Bombe.
1: Ah, ok. Ah, bah, il y a beaucoup de filles. Bon, sexuel ?
2: Déjà fait.
1: Ah, dommage. Donc voilà, à part ça, sinon je suis...
0: Tu connais James alors ?
6: Ah oui,
0: bien. On peut rigoler longtemps, hein.
1: C'est clair. Donc
2: On l'a déjà fait, celle-là.
0: Mmh. Et quand on dit attention, parce qu'attention, danger.
6: Oh là là.
2: J'avais pas pensé, là.
6: Du Gérard.
0: Oh, je t'en prie.
6: Excuse-moi, j'étais peut-être un peu fou.
0: On va te faire enculer.
6: Ah ben
0: justement,
6: voilà.
0: Parlons d'enculer. Est-ce qu'il y en a pas un qui a envie de me prendre le cul?
1: Bon,
0: alors vas-y, dis ce que t'as à finir. Dis ce que t'as à dire. Vas-y, crache, c'est le cas de le dire, Johan.
1: Donc, voilà quoi.
0: Voilà quoi, t'as rien dit?
1: Si, j'ai dit que j'étais pas une
6: expert,
1: qu'on m'avait pas fait des masses de fellation, ni que j'avais fait des cunis à fond, quoi. Je suis encore un genou, comme tu l'as dit tout à l'heure. Mais c'est toujours très agréable, quoi.
0: Alors, est-ce qu'il y a des choses encore que vous n'avez pas abordées, des choses que vous aimeriez bien faire, pas forcément dans le fantasme d'aller très loin, mais il y a quand même quelques situations, des endroits.
1: Ouais.
0: Qui...
1: Dans la baignoire, ça doit être Joanne, dans la baignoire.
7: Non, moi j'essaye, j'ai pas.
0: Bah ouais, ça dépend, ouais.
2: Bah, c'est mieux quand c'est une piscine, hein, forcément.
1: Ah bah,
0: moi j'aime pas dans l'eau, moi.
2: Ou alors c'est de l'huile dans l'eau.
6: Le frottement est pas génial.
0: Vous aimez bien dans l'eau, vous les filles?
6: Oh, non.
7: Avec de l'huile.
0: Moi j'aime pas du tout.
2: Bah, sur le rebord du lit, en fait, quand t'arrives à te caser un peu. En fait,
0: c'est-à-dire qu'il faut avoir le cul dans l'eau, mais la bite à l'air. Non, mais dedans, dans l'eau. Bah, moi je trouve ça. Je trouve que t'as du mal à pénétrer.
6: Ouais, le frottement il est louche, il est bizarre.
0: Il est louche, hein. Ouais,
1: c'est un peu comme si qu'elle avait ses règles.
0: Ah
6: non, pas du tout. Au contraire.
1: Non,
6: ça accroche, enfin c'est bizarre.
7: Bah.
0: Oui.
7: Tu sais ce qu'il faut mettre, en fait, il faut mettre de l'huile dans l'eau. Et là,
0: ah ouais,
7: moi, il
0: n'y
7: a pas de frottement.
0: Ah ouais?
7: Ouais, il y a de l'huile pour bébé, enfin ça dépend, je sais plus.
0: Non, bah moi il y a une auditrice qui m'en avait offert deux, j'en avais déjà mis une fois, mais je trouve pas ça, parce que après ça te fait comme si des petites mini-bulles et tout, c'est partout, c'est collant, je trouve ça, je trouve ça graisseux,
7: c'est...
0: Que
7: c'est pour bébé qu'il faut prendre.
0: J'aime pas, ouais.
7: J'en sais rien, mais si, il y a...
0: Enfin bon, moi dans l'eau, c'est pas là où je kiffe le plus, quoi.
1: De l'huile, après on met des petits oignons, fait cuire ça, et puis c'est nickel, quoi.
0: Ouais.
1: Ça c'est bon, mais je crois pas que ça le ferait, en fait.
0: Ouais. Et vous les filles, alors? Y a-t-il quelque chose que vous aimeriez faire, un endroit, un truc marrant?
7: Moi, il y a quelque chose.
0: En boîte?
8: En boîte, une fellation, ouais, j'aimerais.
6: Oh là là.
0: Tu l'as déjà fait ou t'aimerais?
8: Non, j'aimerais bien, ouais.
0: Ah bon, carrément, pourquoi ça?
8: Je sais pas.
0: C'est le côté public, comme ça?
8: Ouais, c'est le côté public, ouais.
0: Mais pourquoi la boîte particulièrement, pour avec la musique et tout?
6: Tu peux faire ça dans
8: le monde, la musique, ouais, je sais pas, c'est sombre. En fait,
0: tu peux faire ça dans
8: un coin, s'il y a quelqu'un qui te regarde, tant pis, quoi.
0: Ouais.
8: Ouais,
0: tant pis pour lui, quoi, ouais. Moi, je pète un câble, hein, ouais.
2: Tant pis pour lui, tant pis pour la fille qui le fait.
0: Mais
2: quoi,
0: tu peux très bien le faire dans une boîte un peu. Dans une boîte. Une boîte à partout, ça, plus ou moins une boîte qui est assez classe où il y a une piste de danse, il y a des mecs, et comme ça, tu peux faire ça tranquillement.
8: Ouais, voilà. Ouais.
0: Enfin, quoi que. Là, les gens, ils vont pour se faire mater aussi, quoi.
2: Moi, j'ai une question pour les mecs.
0: Vas-y.
2: Ouais, c'est. Est-ce que ça leur plaît ou est-ce que ça les tente? Enfin, c'est plutôt ça leur plaît si on essaie de leur faire des trucs dans le trou fignon.
6: Ah, pas touche.
2: Ah ouais,
6: c'est clair.
2: On a toujours l'impression que c'est une autre chose qu'on peut faire, mais les mecs, en général, ils sont un peu bloqués. On essaie de mettre un doigt là-dedans.
6: Je dirais carrément, ouais.
0: C'est dans les deux sens hein, que ça va. Hein, et, c'est une partie très érogène qui excite beaucoup.
2: Ouais, mais
6: là, il faut appeler Gégé, hein,
0: Avec
6: le coton-tige, y a pas de problème. Hein.
0: Non, mais il y a un côté, c'est dans un délire que ça peut se taper, ça. Hein. Il faut que ça se passe au bon moment, et il faut vraiment que tu sois déjà dans la bonne excitation, quoi. Qu'est-ce que t'as foutu, là? Vous avez foutu de la pommade, là, ça?
8: Ouais.
0: Qu'est-ce que t'as fait, toi? Elle est en train d'essayer la trousse de toilette de
9: Mac. J'essaye les fonds
8: de teint.
0: Ah, d'accord, ok, essaye les fonds de teint. Ouais, non, mais là, carrément, elle a pété un câble, la Gaga. À mon avis, elle doit aller dans une boîte, un 2 plus 2, ou aux pyramides, ou.
9: c'est sur les mains, mais j'essayais les différentes teintes.
0: Ah, d'accord.
10: C'est sur les mains.
0: D'accord, il est très bien. Ouais, donc c'est il faut vraiment le faire au bon moment, quoi.
2: Bah, moi, je sais pas, mais en général, bon, moi, j'ai...
0: Moi, j'aime un doigt dans le cul de temps en temps, nous dit Diabolique sur Minitel, qui a 25 ans. Il paraît que ça excite vraiment beaucoup, hein.
6: Il paraît, ouais.
0: T'as
6: déjà essayé, Max, non?
0: Ouais, il paraît bien, ouais. Non, mais ça dépend comment c'est fait. Il y a des moments où t'en as pas envie. C'est exactement comme une fille, ouais. Même une fille qui a... Enfin, je veux dire, qui est pas contre la sodomie, ça veut pas dire que parce qu'elle n'est pas contre et qu'elle a déjà donné, que ça veut dire qu'à chaque fois qu'il y a une relation, elle en veut une. C'est le genre de truc que tu fais. Non, mais c'est pour vous dire la même chose. C'est un truc qui se fait vraiment. Bah, parce que la fille fait la sodomie, que ça veut dire qu'à chaque fois qu'il y a une relation, on va pouvoir la sodomiser. C'est des moments, elle a peut-être pas envie de le faire pendant un mois ou deux, quoi.
6: Ouais, non, mais c'est juste.
0: C'est un instant, c'est à un moment donné, il se passe un truc, et puis voilà, tu te laisses aller, t'es dans l'excitation, puis des fois dans l'excitation, tu le sens pas, quoi.
6: Ouais, mais ça dépend ce qu'on met dans le cul, quoi. Parce que bon, après il y a des limites.
0: Ah, mais si tu mets des carottes râpées avec, si tu mets un bocal de corniche, ouais, forcément, moi aussi je risque d'avoir un petit hic. Effectivement.
6: On s'asseoir après quand même.
0: Bah évidemment. Par exemple, on parlait du charmant jeune homme au moignon. Là, c'est clair que s'il veut me mettre un doigt, il peut toujours s'accrocher.
6: Hein. Ah oui.
0: C'est comme l'histoire une nana qui va voir un gynécologue et puis elle va le voir et puis elle dit non, c'est pour mon cul. Alors le gynécologue il regarde l'anus de la nana puis. Elle a l'anus, mais le trou d'anus, mais genre vraiment.
6: Vous aimez trop.
0: 30 cm de diamètre. Fait, mais qu'est-ce qui vous est arrivé? Fait, ben, j'ai eu une relation avec un éléphant, il m'a mis un doigt.
6: Ouais.
0: Elle est mignonne. Ah, quand même. Ouais, tiens, je sais pas pourquoi je vais compter les éléphants aussi avant de me coucher.
6: T'as beaucoup de choses à compter, hein.
0: Ouais, bah je sais, ouais. Bah, ça, j'aime bien faire mes comptes avant d'aller me coucher. Je sais pas, moi.
2: Moi, je disais juste ça parce que j'ai l'impression que c'est un truc qui est. Enfin, moi, à chaque fois que je fais ça avec des garçons, c'est un truc qu'ils font tous. À moins que je tombe sur les mecs. Je parle pas de sodomie, hein. Mais au moins un doigt, on va dire.
0: Non, mais un mec, tu le sodomises pas, moi, lui mettre un god, mais là, c'est pas possible. C'est-à-dire que le mec, il a envie d'une relation d'homosexuel. Mais tu sais, ne serait-ce que de mettre un doigt, le fait de venir toucher l'anus au mec, t'as l'impression que c'est une relation homosexuelle, là. Hein.
6: Ouais.
0: Bah oui.
2: Non, ça les choque, alors que pour nous, c'est pareil, quoi. Ça, c'est un truc que je comprends pas.
6: Un mec, il a pas l'habitude de se faire pénétrer, quoi qu'il arrive.
0: Moi,
6: quoi.
0: Ça me choque pas, mais une nana me fait ça, j'en ai pas envie au moment où il y a un moyen d'esquisser, de faire comprendre très naturellement que t'en as pas envie. C'est comme
2: ouais,
0: une
2: non,
0: fille. Pardon?
2: Non, ça se comprend très bien, c'est pas un truc que je fais spécialement à chaque fois non plus. Ouais. Je me dis que des fois c'est pour les emmerder un peu, entre guillemets. Bah, oui, c'est dégueulasse de dire ça d'ailleurs. Mais non, c'est pour justement s'ils le font, moi je le fais.
0: Ils te le font, toi ils te le font.
2: Mais c'est ce que je disais pas que je le faisais à tous les mecs.
0: D'accord.
2: C'est que eux, quand je suis avec un mec.
0: Oui, mais là c'est pas pour essayer de prendre défense des mecs parce que j'en suis un par rapport à ça, mais tu comprends bien qu'il est dans la tête des gens plus naturel qu'une fille. Un truc dans le cul qu'un mec, mais je suis d'accord avec toi que pour un doigt, bon bah là, mais là c'est pareil, hein, c'est chacun. Ouais. Il y a des filles qui aiment bien également faire des fellations et qui n'aiment pas avoir des cunis, inversement, qui aiment ça les cunilingus, mais qui n'aiment pas se faire sucer. Après, il y a des trucs que c'est pas parce que l'un fait l'un que l'autre doit le faire aussi, quoi, automatiquement. On doit accepter, quoi. Il faut pas que ça soit une corvée, quoi. Voilà, il y a d'autres trucs à faire que parce que ton mec refuse de mettre un doigt.
2: C'est agréable. Donc je me dis que est-ce que c'est agréable pour les mecs? Apparemment,
0: d'accord.
2: Bof.
0: Mais t'entendre dire le mec le fait, donc moi aussi j'ai le droit. Je comprends pas que le mec ne veuille pas. Je veux dire, c'est normal. Je veux dire, peut-être que toi t'aimes bien rester 3 minutes sur le sexe et lui aime bien rester un quart d'heure dans la fourrure, quoi. C'est pas parce qu'il a fait 10 minutes qu'il doit faire 10 minutes chrono. Hein.
2: Ah non,
0: mais c'est pareil. Pas parce que lui te fait ça que tu dois lui faire ça. À ce moment-là, on s'en sort plus, quoi. Hein?
2: Soyons libres.
0: Ouais. Ça va, Sophie?
11: Ça va, oui.
0: On ne travaille pas?
11: Non, mais j'essaie d'intervenir depuis tout à l'heure.
0: Vas-y.
11: Je n'entendais pas.
0: Bah ouais, mais interviens, faut enlever ce que t'as dans la bouche.
6: On ne parle pas la bouche pleine.
11: Non, moi, il y a un endroit que j'aime bien caresser.
0: C'est Limoges.
11: C'est.
0: Ouais, c'est un endroit que j'aime bien, c'est Limoges.
11: Un endroit que j'aime bien caresser, c'est. Je sais pas comment ça s'appelle, c'est entre la base du pénis. Et l'anus.
0: Ah ouais, entre les deux, là.
11: J'adore.
6: Ah, oui, ouais.
0: Non, on dort après les couilles.
11: Ah,
0: en dessous des couilles, ouais. Ouais.
11: Et les mecs, ça vous fait quoi quand on vous caresse, là?
0: À cet endroit-là, là?
11: Oui, là, juste là.
0: Mais c'est toujours pareil. Il y a peu d'endroits... Enfin, je sais pas, moi je parle, après j'aimerais que les autres réagissent. S'il y a des garçons qui veulent réagir, un ou deux mecs quand même, parce que
6: on a
0: Joanne qui est pas non plus un expert. On a Goldo qui est avec son fulgure au point, qui aimerait bien le foutre dans le cul de toutes les nanas.
6: Moi,
0: je dis personnellement, mais même après les autres vont répondre, il y a pas... pour chaque mec, c'est différent. Autant pour les nanas, c'est pareil. Il n'y a pas vraiment une dizaine d'endroits qui sont vraiment où là t'es excité tout de suite. Il y en a qui aiment bien être, il y en a qui sont excités. C'est aussi derrière les oreilles. Il y en a, ça va être la nuque. Moi, je sais que j'aime bien la nuque, la tête. C'est un côté pas excitant, mais relaxant et qui me détend et tu sais qui me fait du bien. Maintenant, l'endroit qui était en train d'évoquer Sophie, moi, ça me fait pas non plus. Mais parce qu'on me l'a peu souvent fait, mais peut-être que Sophie est une experte là, dans cet endroit-là.
11: Je suis pas une experte. Hein.
0: Non, mais ton mec, apparemment, prenait son pied là.
11: Oui.
0: Voilà, mais toi, tu peux prendre plaisir à le faire à cet endroit-là parce que tu trouves cet endroit sympa, alors que forcément, il n'est pas forcément un endroit. C'est pas un endroit clé, quoi.
11: Non, c'est sûr, comme tu dis, ça dépend des gens.
0: Voilà, ouais. Et le problème, c'est que si tu t'attardes un quart d'heure sur un endroit, alors que toi, t'es là, tu prends pas ton kiff et qu'elle est là, elle s'excite, elle veut la faire parce qu'elle trouve que c'est un endroit très sympa. Parce que c'est très joli, c'est comme
11: la.
0: C'est comme la Corse, c'est vachement beau à regarder dans des criques et tout. Fais là, t'es là, j'aime bien cet endroit. Ouais, mais déménage en presse, ça serait bien que tu repartes avec ta caravane, fais un plein d'essence et bouge un peu. Non, mais tu vois, donc là, c'est toujours pareil, il faut arriver à sentir la personne, quoi. C'est comme quand tu fais un cunilingus, tu sens quand la nana prend pas son pied, quand tu vois qu'elle fait semblant.
3: Tu regardes comment elle réagit. Puis
0: ouais, exactement, ouais. Et puis quand trois semaines après, tu le refais, tu dis putain, là, attends, il y a un truc qui va pas, là, elle part 10 fois plus en couille que la dernière fois, tu te dis c'est qu'avant, c'était pas bon.
3: Ouais. Bah, comme ça, après, on a trouvé le point.
0: Pardon ?
3: Comme ça, si elle part en couille après, bon, on a trouvé le point et puis on continue tout le temps. À question de pas faire tout le temps la même chose, quoi.
0: Mais même pas, parce que tu peux, je sais pas, là, les filles vont peut-être pouvoir réagir. Tu peux, trois semaines avant, avoir fait exactement la même chose, mais ce jour-là, elle avait peut-être moins envie d'avoir une relation, ou ouais, elle était moins dans le truc, moins concentrée, et, voilà, quoi.
3: Après, nous, on est perdus, puis on sait plus ce qui se passe.
0: Et non, mais c'est pas compliqué, tu sais. C'est pour ça que moi, je fais souvent relation avec la musique, parce que tu peux acheter. Et les gens disent ça que c'est con au début, mais finalement, maintenant, après réflexion, les gens disent, bah, il a peut-être raison. En tout cas, moi, je sais que c'est comme la musique, genre, tu vas acheter un CD qui te fait kiffer, puis d'un coup, pendant deux ans, tu vas le laisser tomber. Et puis un jour tu vas réécouter un morceau, puis tu sais, tu l'écoutes, il te fait délirer, puis un jour tu vas l'écouter dans un endroit, un moment, puis là tu vas kiffer encore plus.
3: Une gonzesse, c'est pas une platine, hein, franchement.
0: Non, mais c'est la musique, je veux dire, c'est la même sensation que la musique. C'est pour ça que souvent on fait allusion à la musique, au tempo, au rythme, et que souvent les gens aiment bien faire ça avec de la musique parce que ça te met en condition.
11: Ouais,
0: et souvent la musique peut t'emmener dans des délires.
3: Voilà,
0: j'allais
3: te demander justement à propos de la musique pendant les. T'es fan, toi, de la musique pendant les rapports
6: ou... Ouais, voilà, c'est ça que je veux savoir.
3: Est-ce que c'est un.
0: Moi, j'ai pas le CD play pause, prêt à enlever la pause et envoyer en lecture, mais. Ça se fait vraiment au feeling, quoi.
3: Non, mais tu mets plutôt de la musique, genre, je sais pas, de la techno, ou c'est plutôt...
0: Ça m'arrivait, ouais.
3: De nuit, quoi.
0: Non, c'est beaucoup plus, musique de nuit, ouais, album, machin, mais ça m'arrivait de le faire sur la techno, mais c'est vrai que le rythme te donne forcément... t'as une cadence à suivre. Non, mais c'est machinal, c'est automatique, c'est un peu comme des animaux, quoi. À un moment donné,
11: sur la techno, tu baisses sur...
0: Non, mais tu suis le rythme. Non, mais attends, c'est pas compliqué, je vais vous faire... vous allez écouter en deux secondes, vous allez vite saisir le truc, attends. Mais continue à tchatcher, j'arrive.
3: Ouais, mais alors si tu te mets du classique, t'imagines à la vitesse où tu vas, t'es pas pressé. Hein.
0: Non, c'est pas vrai.
2: Quand
0: prendre.
2: T'as des sentiments, le classique, ça peut être vachement beau. Quand
0: c'est-à-dire
2: tu connais la musique.
0: Évidemment. À un moment donné, la musique ne fait. Au début, elle va. Moi, je crois que la musique, c'est. Bon, Rollbud, t'imagines, c'est que du new age, c'est que des nappes, y a rien, y a pas de tempo. Ouais. Mais ça t'emmène dans un côté plus détente, plus relax. C'est-à-dire que tu vas être plus long dans les préliminaires, tu vas plus prendre ton temps. Des fois, ça va te donner plus d'imagination, c'est-à-dire que t'es moins violente et t'es plus attentif à ce que t'es en train de faire. Et à un moment donné, la musique, tu l'oublies. Quoi. À un moment donné, tu te rends même pas compte que le CD est terminé, t'es déjà en train ou t'es en train de faire autre chose. Tu sais ce que la techno, quoi qu'il arrive, même si à un moment donné tu t'éloignes de la musique, il y a toujours ce. Il y a toujours un petit rythme, il y a un truc, ouais. Il y a un truc qui est inconsciemment. C'est pour ça que. Parce que tu fais ça, que. T'imagines, alors, tu pénètres jamais, parce que s'il faut être dans le tempo, tu y es jamais, il n'y a jamais de tempo.
3: T'imagines avec du hard rock et tout ça, sadomaso, les meufs.
0: Non, mais si t'aimes ce genre de musique. Non, mais attends,
2: non, c'est pas drôle, attends,
0: ouais, ça peut être 10 fois plus.
2: Musiques,
0: je veux dire, c'est sûrement plus violent avec de la techno qu'avec ACDC ou Scorpion. Hein, quand tu... je vais te donner. Attends, je vais essayer de trouver 2-3 trucs.
2: Montre-nous.
0: Non, mais je vais pas vous montrer, je vais vous faire écouter.
2: Ouais, bah ouais.
3: C'est clair.
2: C'est toujours très imagé. Parce que tu vois, c'est clair aussi, tu le dis.
3: Ouais, bah ouais, voilà, c'est à dire.
0: Hein
3: mais...
2: Vous avez déjà fait en musique, tous, là?
3: Ouais.
0: Ouais, ouais. Mais ça, c'est pareil, moi, je le.
2: Fait exprès ou pas fait exprès?
3: Mais même des fois, ouais, souvent pas fait exprès.
0: C'est pas comme la nana qui va se laver, c'est-à-dire que je suis pas là en train de dire ah, attends, on est en train de faire les premières, attends, je vais rechercher un CD dans le salon.
3: Ou tu parles fait... pour... où tu veux.
2: Quand la musique s'arrête, tu te relèves.
3: Donc tu sors musique de base, Max.
0: Ouais, mais il y en a, attends, je vais t'en faire écouter, moi.
3: Emmanuel.
0: Non, mais je vais te faire écouter 2-3 trucs, écoute. Bon, tu vois.
3: Attends. Oh là, oh là.
0: Ah, attends.
2: Vas-y, j'ai fait la grenouille.
0: Mais non, parce que là, c'est des bruitages, parce que j'ai pas amené tous les CD, donc j'ai pas tout, là.
2: Là, c'est la position de la grenouille.
10: Ah, c'est clair.
2: 351e du Kamasutra.
0: Bah tu vois, si t'es un peu dans cette... Attends, je vais avancer un peu, là, mais...
12: Non, mais alors là, on s'endort.
0: Non, c'est pas vrai. Parce que t'es pas là pour dormir, t'es là pour avoir quelque chose, donc tu te concentres sur autre chose. Oh, c'était comme ça, t'as des bougies, machin, tu bois un verre, et tranquillement, t'emmènes vers le truc. Bien sûr que non, faut arrêter... Bon, là, c'est parce qu'il y a des, là, il y a des bruitages spéciaux, parce que c'est des...
10: Attends, des vaches.
0: Non, c'est pas des vaches.
2: C'est des grenouilles.
0: Non, c'est pas des vaches, ouais, exactement.
10: Ah bon.
0: Et toi, cet esprit-là.
12: Ça, c'est le matin.
0: Mais tu le fais, ça dépend à l'heure que tu le fais, c'est pareil quoi.
10: Faut que ça soit soir.
0: Bon, soit ça c'est une ambiance, après t'en as une autre. Attends, après t'en as une autre, attends, je sais plus quel morceau que c'est.
2: À ce genre de musique, t'as un mec dans ton lit le matin au petit réveil, c'est génial.
0: Bah évidemment.
2: Attends.

0: pour les préliques. Non, non, mais là, Duke Ellington. Mais tu vois, des trucs un peu jazzy comme ça, tu.
1: Tu glisses là... langoureusement sur le lit.
0: Non, mais attends, mais là, là, tu.
1: Tu peux imaginer plein de scénarios sur ça.
0: Tu lèches la nana, tu lui lèches le visage, tu l'embrasses partout, mais délicatement. C'est-à-dire que c'est vrai que ça donne un risque, c'est sûr que tu vas pas violemment là.
1: Par contre, je voudrais savoir, les garçons, c'est arrivé de faire un striptease.
0: Non. Si, moi je faisais un truc qui faisait délirer Banana parce que c'est un truc qu'il est. Je faisais ce que je lui appelais. Tu sais, il y avait une émission de Arthur qui s'appelait Mission Impossible. Je sais pas si vous avez
1: vu. Ouais.
0: Et il y a un truc qui
2: est. De bonheur, là, où j'ai pas
0: voilà. Et moi je faisais les 15 secondes de bonheur, c'est-à-dire que je me mettais sur le lit, je sautais.
2: Non.
0: Et je faisais tourner ma bite, bah alors. Mais c'est des délires entre mecs. Et elle me disait, ouais, il y en a marre. Non, mais elle disait qu'il y en avait marre, qu'à chaque fois on abaisse tête. C'est vrai qu'à la télé on abaisse souvent les nanas. C'est quand on voit dans Patrick Sébastien, ouais. Tout ça, Sabatier, tu vois toujours des nanas à poil et les mecs t'en vois jamais. Et moi pour délire, moi je m'en fous. Elle me dit, vas-y, tu me prends pour eux, tu crois que je suis pas capable, c'est que j'avais de la tchat. Mais je sais, vas-y, que je sautais, je faisais 15 secondes de bonheur. Elle me demandait. Je l'ai fait, bon, attends, c'est génial, c'est super drôle. Et là, en fin de compte, tu pars dans un délire avec ta nana, c'est-à-dire que tu te mets à te marrer.
2: Ah, excellent.
0: Et ça, il suffit de 20 secondes comme ça et t'as l'impression que t'as plus de tabou. C'est-à-dire que tu sens que t'es sur la même longueur d'onde, elle te demande un truc, tu la fais rire, tu fais un délire. Et là, tu sens que tu peux kiffer. Alors, à ce moment-là, là, tu kiffes et là, tu vas beaucoup plus loin que quand t'arrives, t'es fatigué, tu te mets dans les. T'as l'impression que tu baises avant de te coucher. C'est genre, c'est le somnifère. Parce que des fois, ça casse quand tu baises.
2: Ouais.
0: Tu fais le truc, puis ça, c'est. Je l'ai souvent.
1: Déjà arrivé d'avoir un fou rire quand
0: vous
1: faites l'amour.
0: Moi, non, mais de me marrer, ouais, de prendre. M'amuser, ouais, sympa, ouais.
1: Enfin, ouais, non,
0: moi, de partir dans des positions, on allait bric-à-brac, à un moment donné, on veut s'en sortir, on est complètement ses coins. Et là, t'es bloqué, tu fais bon, bah, passe ta jambe, enlève, machin, et là, donc, tu veux que tu te déconcentres totalement, t'arrêtes et tu reprends, quoi.
1: Ah,
0: on est parti. Ah, mais moi, je suis passé dans des positions, mais laisse tomber, ça se demandait, c'était le Rubik's Cube, hein. Ah, ouais, non, mais là, c'est n'importe quoi, hein. Non, c'est marré, moi, je me suis marré, quoi. Mais des fois, quand tu te marres, c'est kiffant, quoi.
2: Faut que tu te retrouves une nana, Frankie.
1: Et de pleurer en plein milieu d'un ébat amoureux.
0: Ah, il paraît que si une fille pleure, là, c'est là, carrément le fantasme, c'est l'extase. Là, c'est. Bon, un mec, non.
1: Si, ouais, quand on jouit, ouais, ça peut arriver de pleurer, mais. Ouais,
0: c'est vrai. Là-dessus, par exemple, là, c'est déjà pur, écoute. Tu vois, c'est pas le même rythme.
2: Ah, c'est autre chose,
0: ouais. Bah ouais, mais là, là, t'es là-dessus, déjà, tu commences tout doucement. Alors là, tu fais dans les préliminaires et tout, là, tu tapes dans un délire, là, ça va loin, là.
2: Mais il faut une nana parce que t'as plein d'idées en ce moment. Hein.
0: Mais non, mais j'ai toujours, j'en ai parlé, ça fait. Même avant, j'en ai parlé il y a 2 ans, 3 ans, de la musique et tout pendant la relation sexuelle.
2: Ouais, t'es bien l'émetteur d'application à cette époque.
0: Ouais,
1: non,
0: mais.
1: Pas.
0: Bon, hein?
1: T'es Max ?
0: Oui.
1: Côté musique, un truc qui est pas mal aussi, Art of Noise.
0: Ouais, par exemple, mais bon, il y en a des milliards. Après, il n'y a pas besoin d'avoir un nom d'artiste, c'est un style de musique.
1: Ouais.
0: Sinon, tu prends musique de nuit, tu te la fous en boucle et c'est bon.
2: Ah, ça le fait, hein, je confirme.
0: Ah ouais, mais bon, en même temps, c'est pas très rythmé pendant 74 minutes.
2: Ouais, n'empêche que grâce à toi, il fait belle nuit, quoi.
0: Non, mais c'est sympa, merci, mais.
2: Non, mais c'est moi qui te remercie.
0: Écoute ça, quoi, t'es là. Il y a comme un truc quoi.
2: Ah, c'est mécanique là. Hein.
0: Ouais, c'est vrai que si tu suis le côté très techno et que tu rentres dans le rythme, c'est vrai que le mec il est si tu rentres bien dans le délire, t'es méca excité. C'est vrai que la pénétration ça dure pas pendant 25 minutes quoi. C'est que t'es tellement dans le rythme que tu rentres dedans et que t'envoies la purée quoi. La nana, mais la nana elle part live. La musique te met en transe. C'est pour ça que je parle souvent de la musique, et, du sexe et de la musique. D'ailleurs, ça va vraiment bien ensemble quoi. Mais tu fais ça et moi je vous le dis une fois. Moi, je l'ai déjà fait sur de la techno, un peu acide avec des sons, parce qu'il y avait un CD qui tournait.
2: Ouais.
0: Enfin, ça s'est fait au pif. J'écoutais une compile, un machin, et la cassette tournait. Et la nana est arrivée, tac, on a commencé, et la cassette tournait, il y avait un rythme assez fort. Et on a laissé, et c'est vrai que ça te.
2: Bah, t'es obligé, tu peux faire un truc.
0: J'ai dû le faire 2-3 fois. Ah, c'est génial.
2: Tu te calmes automatiquement.
0: Mais il est vrai que t'as plus vite envie de passer à l'acte, à la pénétration, ouais. Qu'au truc. Tu vois, t'écoutes ça.
1: Ça monte,
0: ça,
1: hein.
0: C'est. Hein?
1: Ça monte, hein?
0: Ouais, c'est ça, voilà, exactement.
1: Merci.
0: Et je te jure, il se passe un truc, hein. Il y a un moment donné, il y a. Dans le rock, tu l'auras pas. C'est quand on dit du hard rock, du machin, c'est ça, agressif. C'est, y a un truc, c'est pas pareil. Tu mets assez d'essai, tu.
2: Non, tu peux pas. Il y a tout le temps des breaks.
0: La techno, c'est toujours un rythme. Il y a un truc. Ça, et quand t'écoutes dans la techno, dans ce genre de trance, c'est un truc qui monte. Donc c'est progressif. C'est comme dans l'acte, quoi. Alors que le rock,
1: c'est. Que tu peux te caler aussi sur différents sons que toi tu entends. Quoi.
0: Voilà. Là, en plus, quand tu prends un truc enchaîné, ça dure pendant. Tu vois, tu prends un long morceau, tu kiffes, quoi.
2: Ouais, si ça dure une heure, t'es pas arrivé.
0: Tu vois là, ça monte.

0: Moi, ça peut me déconcentrer à écouter la musique. Là, c'est bon, je fais. Attends, c'est quoi ce truc déjà?
1: Des formations professionnelles.
0: Non, ouais. Bon, l'autre, il dit sur Offspring. Ah oh, ouais, ça doit être super. Sur Come As You Are, ça doit être génial. Sur Smell Like Teen Spirit aussi, Nirvana, tu dois t'éclater un bon coup.
1: Ouais, attends, ouais, des trucs bien tranquilles.
0: Come As You Are. Et toi, t'es là en train de limer. Tu vois, là, il y a un truc. C'est un côté aussi, ce qui est bien, c'est par contre, c'est de bien choisir les morceaux. Hein. C'est pas parce qu'on va dire, on va prendre un disque de techno, un mec qui dit, oh bah tiens, je vais essayer dès demain, Max, il me l'a dit, je vais prendre un morceau de house. Non, parce que tu mets Armand Van Delden de Funk Phenomena, que c'est gagné. Hein. Parce que ça, c'était un très mauvais choix. Hein. Faut quand même choisir un bon disque. Toi, ce genre de truc-là, c'est un côté très tribal. Et tout ce qui est tribal, ouais. C'est un truc qui te rentre, c'est lancinant, ça te prend, c'est progressif, quoi. Ça te prend la tête, quoi. C'est comme le cul, quoi. C'est quand tu lis, quoi, tu lis. Ouais. Elle se pose des questions, l'autre il se marre, mais c'est vrai.
1: C'est pas vrai qu'on l'entende un peu.
0: Non, mais c'est bon, quoi. C'est... Attends. Bon, regarde. Quoi, même pas. Je suis en train de lui montrer, je vais lui mimer. Non. Faut que... C'est comment on fait pour montrer comment on lime. Tu mets la main, pour les mecs, vous mettez la main à peu près à la hauteur de votre pénis, c'est comme ça, puis vous donnez des coups là, des va-et-vient.
1: Ouais, d'accord.
0: T'entends ça, je sais pas, les filles, ça vous fait pas kiffer ça?
2: Allez, c'est bien, ouais.
0: Ça monte, mais tu sais que ça monte, on se rend pas compte de tout, mais ça ne cesse de monter.
2: Bon début de journée, quoi.
0: Mais non, mais quand il est 11h minutes.
2: Je fais les ongles, ça.
0: Ça, c'est un morceau qu'avait mixé Carl Cox, qu'on a diffusé d'ailleurs vendredi, qui est, il a fait une double compilation mixée qui s'appelle Fact 2. Ça, ouais. C'est le Fact. Il avait fait sortir le Fact 1, il a sorti le Fact 2. Ça, c'est le premier morceau de son premier mix. Ça s'appelle The Mood Will. Moi aussi, je le cherche sur vinyle, c'est excellent, ça. Hein.
1: Ça
0: s'appelle Spirit Catcher. Mais ça, c'est excellent, quoi. Mais t'as des trucs comme... tu vois, moi, j'ai déjà fait sur ça, sur ce style-là. Attends, mais là, c'est déjà plus violent. Hein. Attention, là, ça rigole déjà un tout petit peu moins.
2: Waouh.
0: Non, non, mais... C'est un côté un peu plus... Ouais, c'est un côté un peu plus... Quand c'est techno, c'est un peu plus hard. Que c'est, on dit que c'est un peu plus hard, c'est un peu plus dark, quoi. Un peu plus vicieux, quoi. Mais ce qui veut pas dire que tu vas être vicieux dans tes positions, c'est dans ta tête que t'es vicieux. Quoi.
1: Ouais, mais tu vas cogner, t'es obligé.
0: Même pas, tu sais, ça peut être très... C'est quand tu transpires bien, putain.
2: Ça colle.
0: Ouais, voilà, mais t'as plein de kiff à faire, je te jure, c'est la musique. Il y en a qui vont préférer la trance, il y a des milliards de choses à faire, quoi. Qui c'est qui tape, là?
1: Francky, tu te souviens le petit bruit que tu...
0: Bah ouais, c'est ça, là. C'est le bruit de la nana, écoute, c'est ça. C'est ça.
2: Quoi, ça?
0: Bah, c'est le mec qui est en train de cogner, qui est en train de taper dans le cul de la nana.
2: Ah, c'est vrai, c'est ignoble.
0: Par contre, tu prends les deux paumes de ta main comme ça, tu inverses une de tes mains et tu tapes comme ça dans les deux paumes. Mais pas comme si tu tapais dans les mains, tu inverses une main, les deux paumes. Les deux doigts opposés l'un à l'autre, Vas-y, essaye. Mais tu frappes pas les deux paumes collées l'une à l'autre, il faut qu'il y en ait une qui soit les décalées. C'est-à-dire que.
2: Donc quand tu mets la main sous les selles.
0: Voilà, il faut que le bout. Non, il faut que le bout d'une paume vienne taper dans le creux de l'autre, enfin, tu vois. Comme ça. Comme si tu faisais des bulles.
2: Tu t'éclates chez toi en ce moment, Max, hein?
0: Oh, bah, j'ai toujours fait ça, c'est un truc.
2: Ah bon, d'accord,
0: excuse-moi. Ouais, tu fais ça. Ouais, quand il y avait ma copine, qu'on était loin de l'un de l'autre, elle fait vas-y, je te baise par téléphone. Bah,
2: hein. Oh, Max.
0: Oh, bah, elle me faisait 10 balles la minute, c'était sympa.
1: Ah, tranquille.
0: J'ai envoyé un chèque après, quand elle était en province et tout, j'ai envoyé un chèque. Bah, ouais, c'est comme ça qu'on s'est connus. Voilà, elle s'appelle Raymond. Elle s'appelle Raymond. Et t'as ça aussi pour kiffer, écoute, t'as ça aussi, un truc.
1: Non,
0: je déconne. C'est pour ça qu'il y a des sons à choisir. La trance, tout ça, tous ces sons un peu hard house, c'est pas bon. Mais le son un peu jazzy ou ambiante, ou vraiment, si tu veux choisir dans la techno, faut pas l'autre, tu dis techno hardcore à 180 BPM, je t'explique pas. Boum, boum, boum, boum, boum, boum, la copine, tu lui.
1: Ah
0: oh, bah là, tu lui exploses tout le derrière, le machin. Là, c'est l'histoire du cheval et du chien dans le désert. Hein.
1: Yes, exact.
0: Hein
1: ouais.
0: Vous la connaissez quand même.
1: Ouais.
2: Bah oui.
0: Hein non, vous la connaissez.
2: Oui.
0: Ah bon.
1: Non, non, vas-y, raconte.
2: Oh, vas-y, ouais, putain, je dis tellement bien.
1: Bon, allez, raconte.
3: Oui. Oh, vous la connaissez pas.
1: Allez, raconte.
3: Oh,
1: allez, je vais pas prier, raconte.
0: Bah, faut vraiment qu'on me demande gentiment.
1: Bon, s'il te plaît, Francky, tu veux bien raconter l'histoire?
0: Bon, ok.
1: Ok.
0: Bon, alors c'est... Il y en a qui la connaissent pas, non?
1: Bon, bah non.
2: Je la connais pas. Personne
0: ah bon
2: ne la connaît pas non plus.
0: D'accord. Alors, c'est un mec, c'est presque pareil qu'un mec, c'est un chien et un cheval
1: ouais,
0: qui sont dans le désert. Et comme ils n'arrivent pas à s'en sortir et qu'ils vont crever, ils se disent, bon, bah tiens, il y a le chien qui dit, bon, au cheval, bah, je tirerai bien mon coup. Le cheval, il est mort de rire. Il fait, tu rigoles? Il fait, bah ouais, on risque de crever et tout. Allez, laisse-moi faire au moins ça. C'est un dernier petit plaisir. Puis le cheval, il dit, de toute façon, il a une petite bite, le chien, ça va, je vais rien sentir. Ça va pour deux secondes. Alors le cheval, il se baisse, il s'assoit. L'autre, il a, le chien, il donne, il éjacule, machin, parfait. Puis voilà qu'une heure après, quand même, le cheval, il dit, putain, il a peut-être raison. J'ai peut-être crevé parce qu'il voyait pas de, tu vois, tissu de secours. Il dit, mais là, moi aussi, j'aimerais bien tirer un coup. J'aimerais bien tirer un coup avant de mourir, quoi. Alors il dit au chien, ouais, tout à l'heure, bah moi aussi tu m'as donné envie, je tirerais bien un coup. Le chien, il dit, mais t'es malade. T'as vu le braquemar, la queue que t'as déjà quand t'es pas en érection, mais quand t'es en érection, laisse tomber, tu vas tout me déchirer, je vais crever. Il fait, bah ouais, mais bon, allez, laisse-moi essayer. Le chien, il dit, bon, allez, d'accord, après tout, on va crever. Alors le chien se baisse et tout, puis il arrive, il prend le chien par derrière, et puis il commence à lui donner, à lui donner, et le chien, il bouge pas d'un centimètre, rien, pas hurlement, que dalle. Alors le cheval, il donne au chien, il donne, et puis à la fin, il dit, putain, mais merde, il bouge pas. Alors il se retourne, enfin, il se penche vers la tête du chien, et puis il lui dit, ça va, tu ressens rien. Et puis le chien, il dit, si tu pouvais reculer peut-être de 20 centimètres, peut-être que je pourrais bouger la tête.
1: Il est très con. Francky, je sais pas si tu te souviens d'une que tu as racontée, je crois, une ou deux fois, mais il y a très longtemps, qu'est-ce qui est violet et qui fond dans la bouche?
0: Qu'est-ce qui est violet qui fond dans la bouche,
1: ouais.
0: Non,
1: une bite de lépreux.
0: Un quoi?
1: Une bite de lépreux.
0: Ah non, je m'en souviens plus, ça. Non. Oh, ça c'est...
1: Ouais, c'est...
0: Ouais, c'est comment on fait du fromage râpé. Comment on fait du fromage râpé et on laisse un lépreux jouer à la guitare. Bon truc. Non, mais ça, on raconte pas. On les raconte pas.
1: On les raconte pas.
0: Non. Ouais.
2: Je peux t'en raconter une bien cochonne?
0: Vas-y.
2: Soyez pas choqués. À quoi ressemble le sexe d'une femme après avoir fait l'amour?
4: Nous écoutons Fun Radio.
0: Quoi?
2: À quoi ressemble le sexe d'une femme après avoir fait l'amour?
0: Je sais pas.
2: Un bulldog qui bouffe un yaourt.
0: Ah, bah c'est mignon ça.
2: Ah, ouais.
0: Ouais, c'est bien, c'est mignon. Vous en avez d'autres pour terminer là? Après, on va laisser la place.
1: Non, bah moi je suis à court. Hein? Non, je suis à court.
0: Bon, bah très bien. Hein. On va arrêter là. Mais je vous souhaite une bonne nuit. Merci d'y avoir participé.
1: Bah toi aussi.
0: Et puis, on met ça demain.
1: Non,
0: je crois que vous êtes là.
2: C'est tout seul demain.
0: Hein?
2: C'est tout seul demain.
0: Ah oui, c'est vrai.
2: Hein?
0: Non, mais je vais parler que de ça, non. J'ai plein de trucs à raconter. D'ailleurs, si vous avez des sujets que vous voulez que j'aborde.
4: Minitel.
0: Non, l'abordage.
4: Non, tout de suite, là.
0: Non, mais ça me gratte, là, à l'oreille. Hein, si vous avez. Oh, bah j'entends mieux, toi, j'avais trop de miel dans les oreilles. C'est le GG qui a du miel grave. Oh là là, je te jure, c'est miel pop, celui-là, du tout seul, lui. Je te jure, il te remplit un sac avec 20% en plus.
1: Francky, c'est quand le prochain droit de défonce entre Gérard et...
0: Eh ben, Gérard, on en a reparlé dans le train en allant ce week-end en Belgique, donc pourquoi pas d'ailleurs en Belgique, on en a pas parlé ce soir, on oublie qu'on a la Ferme Blanche ce week-end. Hein, Namur, Ferme Blanche ce week-end.
2: Et tu sais pas faire un truc à la locus cette semaine, non?
0: Ben, j'y joue pas, finalement. La soirée a lieu, mais je joue pas, finalement. Moi, je reprends la loco le 15.
1: Il y aura GG dans les chiottes quand même.
2: Ouais, le 15 quoi?
0: Le 15 janvier.
2: Ouais.
0: Bon, mais j'y serai, moi je vais passer dire un petit coucou quand même.
2: Oh.
0: Voilà, on vous embrasse.
2: Salut.
0: Bisous les filles,
2: Max,
0: bisous les garçons, oui.
2: Max, un dernier truc pour Gaël, vive les filles au petit sein. Voilà,
0: au petit sein. D'accord, au petit sein de corps et d'esprit. On vous souhaite une bonne nuit, merci de l'avoir.
5: Fais-moi un petit café.
0: Voilà.
5: Ah non, plutôt un petit thé.
0: D'accord.
5: Petit thé, moi,
6: je précise qu'il faut avoir la monnaie juste pour, machine à café parce qu'elle ne fonctionne plus. Donc elle ne
5: reçoit pas.
0: Alex.
5: Et d'ailleurs, on me signale qu'il y a Christelle en bas qui est en train de sonner à l'interphone. Elle arrive, elle monte.
0: D'accord, donc ça.
5: 3, ça va être parfait.
0: Alors, là, parce qu'on a fait, on a mis un peu le bordel. Maintenant, on va essayer d'être très sérieux. Donc on va appeler un mec qui s'appelle
5: Alain. Le philosophe.
0: Le Alain. Et le Alain, en fin de compte, il peut se faire deux nanas en ce moment. C'est Alex et Christelle.
5: Il peut pas, mais il veut.
0: Ah, il veut.
5: Mais oui, il peut pas, il est laid.
0: D'accord. Donc il aimerait se faire Christelle et Alex. Voilà. Alexandra, c'est ça?
5: Oui, Alexandra.
0: Oh, c'est tout beau.
5: Mais oui.
0: D'accord.
3: Alexandrie. Non, mais c'est beau. Et donc, on va appeler. On va vous allez appeler tous les trois. On va appeler. Là, on y va, c'est parti. Et le temps que Christelle, elle monte là.
5: Elle monte, j'entends les escaliers, elle arrive.
3: Dis-lui qu'elle a un peu plus le faux derrière. On l'attend
5: ouais,
3: comme
5: ouais, ouais, mais t'inquiète pas, le faux derrière, on l'a tous.
3: Ouais, dès qu'elle est là, on va attendre qu'elle arrive. Attends,
5: elle
3: va attendre.
5: Elle entre.
3: Tu peux me la passer.
5: Je vais te faire un petit bisou, t'inquiète pas, elle arrive.
3: Tu peux me la passer, s'il te plaît.
5: Christelle, je te passe Max. Elle est toute essoufflée, je te la passe.
7: Ouais, bonsoir.
3: Salut bébé, ça va?
7: Ouais, ça va.
3: Bon, ça te dirait de kiffer ça un peu? Je t'emmène sur Paname, je te fais sur les quais de Seine.
7: Ah ouais, quoi? Ouais, non, en fait, samedi pas, quoi.
3: Non, mais pas samedi, mais... Non, mais attends, pas samedi, ce soir.
7: Pardon?
3: Tu dis samedi pas, mais pas samedi, ce soir, mardi.
7: Ah, c'est drôle. T'as un humour, hein?
5: Voilà.
7: Non, mais je t'agresse pas, quoi.
3: Non, on sent...
7: Imagine-toi que je viens de monter au moins, je sais pas, 5 étages, quoi, c'est dur, quoi.
3: T'as quel âge?
7: J'ai 23 ans.
3: Ah, d'accord.
7: Okay. Donc voilà. Je te repasse Xavier.
3: Okay. Je veux bien, ouais, ça sera sûrement plus drôle.
7: Ça sera sûrement plus quoi?
3: Plus drôle.
7: Ouais, bah t'es sympa. Non, j'apprécie, ça me fait plaisir.
3: Tu peux me le passer, s'il te plaît?
7: Ouais, ciao.
3: Adieu, salut, au revoir.
5: Dis donc, Max, tu la traumatises, notre mémé, faut pas l'abîmer, elle est vieille.
3: Elle a l'air.
5: Mais elle est toute vieille, elle vient monter l'escalier, là.
3: Non, elle a l'air sur ses gardes, genre.
5: Non, mais je connais pas.
3: Sur la défensive, non?
5: On lui parle de toi de temps en temps, on eut tenté de faire écouter Gérard.
3: D'accord, allez, et on y va, c'est parti, on appelle c'est Alain, parti. C'est parti, on va gagner du temps.
5: Elle est partie.
3: Allez, on y va.
8: Il s'est passé un peu des trucs avec Alex, Christelle, ça. Tu leur as un peu couru après, le problème, c'est que maintenant, elles se sont rendues compte que toutes les deux. Bon ben, elle voudrait bien être avec toi.
9: Ouais, attends, on revient depuis le début là.
8: Bah écoute, là en fait ce soir, Christelle elle arrive, elle nous fait, bon ben, ce coup-ci je suis sûr que c'est Alain que... Enfin, c'est avec Alain que je veux être. Mais tu lui plais quoi. Depuis ta lettre l'autre jour, bon, elle a fait vachement réfléchir. Et là, le soir elle est arrivée, elle nous déballe tout, elle nous dit, bon écoutez, ça va pas, moi je vais être avec Alain, puis bon... Elle ne sait pas comment elle va se débrouiller parce que maintenant qu'elle est avec Seb, elle voudrait bien le larguer, mais c'est en douceur. Et oui. Puis Alex ben, nous dit qu'elle aussi, elle veut être avec toi.
9: Oui.
8: Et puis ben, le problème, c'est que moi, quoi. Parce que, en fait, l'autre jour, à l'anniversaire de Christelle, t'as touché ses cheveux, ça m'a.
9: Oui.
8: Ça m'a rendu fou, quoi. Et je me suis rendu compte que, tu sais, avec la discussion qu'on avait, tout, je me sentais vraiment proche de toi, tu vois. Et puis bon, le problème, c'est que. Ben, je sais pas, quoi. Tu comprends. T'sais, moi là je suis bouleversé parce que je pense que bon en fait c'est mon petit tonton glouglou maintenant, tu sais, je te vois vraiment sous un autre œil quoi.
9: Oui.
8: J'ai découvert ta tendresse en toi et j'ai vraiment comment dire, j'aimerais vraiment enfin que ça aille plus loin entre nous et donc le problème c'est que tous les trois on est déchirés parce que tu brises notre cercle d'amitié là. Ça va plus, on s'est engueulé, il faut que tu choisisses quelqu'un, je sais pas,
9: faut que je fasse quoi?
8: Faut que tu choisisses entre nous trois, quoi. Parce que bon, tu nous as allumés tous. C'est dégueulasse, quoi. Enfin.
9: Comment ça, je suis dégueulasse? Attends, s'il te plaît.
8: Bah écoute, tu nous allumes tous les trois, là.
9: Je vous allume tous les trois.
8: Bah attends, à la soirée chez moi, quand même, tu sais, bon, tu sais, quand t'es venu dîner et tout, oui. Moi j'ai cru que c'était pour moi. Et puis.
9: Mais c'était.
8: Alex, elle m'a dit que tu lui avais parlé pendant la semaine.
9: Oui.
8: Et que. Enfin, que vous aviez. Enfin.
9: J'en avais quoi?
8: Comment dire? T'es plus ou moins, enfin, vous étiez ensemble, plus toi, et puis bon, par-dessus, c'est Christelle qui arrive. Alors, moi, je comprends plus rien, quoi. C'est dégueulasse, quoi. Moi, je te faisais confiance, je me suis dit.
9: Tu me faisais confiance, tu me reproches quoi, au juste? Bah, explique-moi. Qu'est-ce que tu me reproches, au juste?
8: Je pensais que ça parlait entre nous. Bon, bah, écoute, de toute façon, je te passe Alex, quoi, parce que.
9: Bah, attends,
8: ouais, je peux pas te parler.
9: Alex.
8: Je te passe Alex.
9: Oui.
7: Alain?
9: Oui, qu'est-ce qui arrive, là?
7: Mais, t'as pas l'impression d'avoir semé un peu la merde, quoi?
9: Semé la merde?
7: Mais c'est
9: écoute,
7: clair.
9: Écoute, Alexandra.
7: Attends, avec les choses que tu m'as dites, et trois jours après, c'est Christelle qui reçoit une lettre?
9: Attends, c'est, Alexandra.
7: Tu fais quoi?
9: Alexandra, je vais te dire ce que je suis en train de faire.
7: Ouais, j'aimerais bien ouais, que tu
9: oui.
7: me dises ce que tu es en train de faire. Ouais, ce
9: ouais,
7: serait pas
9: aussi.
7: Mal qu'on comprenne un peu, quoi.
9: Je vais te dire une bonne chose, ok?
7: Ouais.
9: Moi, je suis arrivé à l'anniversaire de Christelle, j'étais très heureux d'y être, d'accord? Je comprends pas exactement ce qui se passe là, maintenant. Je ne... conçois pas que moi
7: tu comprends
9: je,
7: pas tu veux que je te dise
9: je ne conçois pas que
7: tu
9: je
7: me fais du rentre dedans et t'écris à Christelle que t'aimerais
9: je
7: me regarder qu'elle.
9: Attends on est bien d'accord, toi tu m'avais dit quoi? Tu m'as dit que tu aimerais bien que j'ai une place dans ta vie, je suis d'accord, il me semblait très clair qu'on ne sentirait plus ensemble, d'accord? Christelle est malheureuse, j'aimerais bien lui venir en aide, je n'ai rien fait d'autre. Qu'est-ce que j'ai écrit dans ses lettres? Je lui ai demandé ce qu'elle m'avait dit le soir de son anniversaire parce que je n'ai pas compris ce qu'elle m'a
3: non.
9: dit. Ensuite, je lui ai dit, parce qu'elle était inquiète depuis la fois où j'ai de nouveau rencontré, elle était inquiète, je voulais savoir ce qui lui arrivait. C'est pour ça que je lui ai demandé un peu de nouvelles. Tu sais comment je suis. Tu sais que je vous aime bien tous les trois.
7: Mais pourquoi tu m'as dit tout ça alors?
9: Mais Alexandra, je t'ai dit des choses très sincères, des choses que toi aussi tu me disais, que, enfin je crois que c'était sincère aussi quand tu me disais. Mais Alexandra,
7: ouais.
9: toi tu m'as dit que je n'avais rien espéré. Quand je...
7: Calme-toi. Attends, écoute, je m'occupe de Xav et de toute façon Christelle est là, elle va mieux. Si tu veux la consoler, t'as qu'à la consoler puisque c'est ça quoi.
9: Oui, Alex.
7: Alain?
9: Oui.
7: C'est Christelle, attends, en fait je t'entends pas parce que Xav il est dans un état. Écoute, tu sais, franchement, moi je comprends plus rien quoi. Tu sais, c'est vraiment pas sympa parce que tout à l'heure j'allais vraiment pas bien quoi parce que je me suis engueulée avec Alex quoi. Et en fait. C'est
9: de
7: ta faute, quoi. Et moi, je comprends pas, quoi. Parce que, en fait, tu m'as menti, en fait.
9: Je t'ai menti.
7: Bah, bien sûr que tu m'as menti.
9: Mais s'il te plaît, mais non, je t'ai pas menti.
7: Mais si, tu m'as menti, parce que tu t'as dit à Alex, en fait, que... Tu te rends compte de tout ce que t'as dit à Alex, quoi.
9: Et Alex, qu'elle m'a dit... Alex, elle m'a dit que j'avais aucun espoir avec elle, qu'il fallait pas que j'espère quoi que ce soit.
7: Oui, mais alors...
9: Alex, elle m'a dit qu'il fallait pas que j'espère quoi que ce soit avec elle. Alex, je l'aime beaucoup. Mais Alex, elle est déjà avec quelqu'un. Elle est avec son copain. Je peux pas m'immiscer dans sa vie. Je peux pas tout lui faire changer parce que je redébarque. Quand Alex, elle me dit que depuis 2 ans, elle pensait à moi, comment voulais-tu que je sache? Comment voulais-tu que je sache que quelqu'un peut bien penser à moi? Ensuite, elle est... Ensuite,
7: Attends. Là, je t'interromps parce que tu vois, je t'écoute, mais maintenant, j'ai envie de te parler, quoi. Ce que je veux te dire, c'est que franchement, c'est complètement dégueulasse ce que tu fais.
9: Comment ça, c'est dégueulasse?
7: Mais bien sûr que c'est dégueulasse. Dans le sens où, je sais pas si tu te rends compte, quoi. Moi, j'avais une amie,
9: si,
7: à cause de toi,
9: compte.
7: Je l'ai perdue. Alors maintenant, tu m'écoutes, quoi. J'aimerais bien que tu m'écoutes, quoi. En fait, tu sais, comment tu veux que je te croie? Tu m'écris cette lettre, t'es pas crédible, en fait. C'est pas
9: du tout crédible. Écoute, je vais dire un truc très clair, Christelle. D'accord? Alexandra, on est sortis à 2 ans ensemble. Alexandra, je l'aime beaucoup.
7: Ah oui, alors ok,
9: Alexandra,
7: tu l'aimes beaucoup, tu lui fais du
9: Alexandra...
7: bon dedans, et après tu m'expliques en fait
9: Alexandra...
7: que c'est moi,
9: Alexandra...
7: que je suis la seule personne au monde qui compte
9: plaît.
7: Pour toi.
9: Christelle, s'il te plaît, Alexandra, je l'aime beaucoup. Tout ce que j'ai dit à Alexandra, c'était sincère. Alexandra, elle m'a dit qu'elle ne savait pas quelle place elle allait me donner dans sa vie. Je ne peux pas attendre après Alexandra. Là-dessus, je...
7: Alors, quels sont tes sentiments pour moi?
9: Pour toi?
7: Oui. Qu'est-ce que ça veut dire, la lettre que tu m'as écrite? Qu'est-ce que c'est?
9: Ça veut dire que, Alexandra, je ne crois pas que je l'aime. Mais toi, je suis tombé amoureux de toi.
7: T'es tombé amoureux de moi?
9: Oui, et vous croyez que c'est bien ce que vous faites aussi, là? Vous me reprochez un tas de choses, mais qu'est-ce que je vous ai fait?
7: Mais attends,
9: vous êtes tous les trois très sincèrement, mais pas de la même façon.
7: Mais tu comprends ce que tu me dis? T'essayes de me culpabiliser?
9: Non, parce que là, s'il y en a qui va culpabiliser toute la nuit, maintenant, c'est moi.
7: Mais c'est moi, je te culpabilise.
9: Non seulement maintenant, mais encore demain, aussi après-demain. C'est moi qui vais culpabiliser.
7: Je te refais ça, Alex, parce que je crois qu'elle a des choses à te dire, quoi.
9: Oui.
7: Et vraiment, tu vois, maintenant tu m'as foutu, en fait, Alain. Voilà ce que tu as fait. Tu m'as foutu, quoi.
9: Tu rigoles.
7: Oh.
9: Oui.
7: Ouais.
9: Ouais, non, mais écoute, écoute. Bon, d'accord, je suis un dégueulasse pour tous les trois, c'est ça? Eh ben, c'est bien.
7: Écoute. T'as essayé de m'embrasser, quoi. Tu me courais après dans la rue pour m'embrasser.
9: Alexandra, est-ce que c'est pas toi qui m'as dit que j'avais rien à espérer de toi? C'était quoi, ça? Ça, c'était l'amour sincère que je te porte. Mais c'est pas le même que je porte à Christelle. Et
7: ah
9: c'est
7: ouais.
9: pas le même non plus que je porte à Xavier. Et ça, tu le sais. Et c'est toi aussi qui en as décidé comme ça.
7: Trois personnes à aimer en même temps, ça fait beaucoup, Alain.
9: Non.
7: Quand on
9: mais attends, mais bien évidemment que je vous aime pas tous les trois de la même façon, Alexandra. Je n'aime pas Fournelle comme je t'aime toi, comme j'aime Christelle. Toi, je t'aime parce que j'ai envie que tu aies une place dans ma vie. On avait dit que c'est toi qui déciderais quelle serait cette place. Mais moi, je peux pas t'attendre non plus. Tu as déjà ta vie faite à côté depuis 2 ans. Tu le sais, c'est pas toi qui vas me l'apprendre. C'est toi qui me l'as dit. Toi, je t'aime très sincèrement. Xavier aussi, je l'aime sincèrement. Et ça, tu le sais.
10: Ouais, mais écoute, franchement, Alain, c'est Xavier là qui te parle.
9: Oui,
10: moi, t'imagines que j'ai largué Aurélie, la fille que j'aime.
9: Comment ça, t'as largué Aurélie? Mais c'est quand même pas de ma faute, c'est quand même pas moi.
10: Mais attends, tu m'as dit l'autre soir, tu m'as dit, putain, tu m'as fait. Je passerai te voir un soir. Moi, ma soeur, elle allait coucher chez une copine, j'ai attendu tous les soirs que tu passes.
9: Attends,
10: je t'ai préparé des trucs à manger tous les soirs, comme t'aimais bien et tout ce que j'avais fait.
9: Oui.
10: Mais tous les soirs, je t'ai attendu, tu m'avais dit. Quand t'es parti l'autre jour, t'es avec ton copain, t'as dit exactement, Xavier, je passerai te voir un soir, et puis, je sais pas, t'es venu vachement plus tendre qu'avant avec moi, je me suis dit, il se passe quelque chose, quoi.
9: Xavier, je peux pas t'aimer comme j'aime Christelle.
10: Mais pourquoi?
9: Ou comme j'aime Alexandra.
10: Mais pourquoi?
9: Mais, putain, j'aimerais être là maintenant à Grenoble avec vous.
10: Mais nous aussi, on aimerait que tu sois là, mais pour que tu choisisses quelqu'un, parce que ça peut plus durer, quoi.
9: Écoute,
10: ça va pas, là.
9: Oui, je sais que ça va pas.
10: Ça va pas du tout, quoi. Moi, je vais me jeter par la fenêtre, hein, je te préviens. Je vais sauter, là, y'en a marre.
9: Attends, Xavier.
10: Non, moi, j'en ai marre. Je saute, là.
9: Attends, Xavier. Xavier, il y a des gros problèmes à Grenoble. Des gros problèmes. Xavier, tu vas pas faire une connerie.
10: Écoute.
9: Tu vas pas faire une connerie.
10: Oh, mais écoute, tu te rends pas compte, toi.
9: Comment ça, je me rends pas compte, Sylvain. Tu vas pas faire une connerie.
10: Putain, mais tu brises ma vie.
9: Comment ça, je brise ta vie? Mais t'es malade, Xavier.
10: Non, mais oui, je suis malade d'amour pour toi, là.
9: Quoi? Xavier? Maman, est-ce qu'on peut aller à Grenoble? Maman, putain, il faut que je trouve quelqu'un pour aller à Grenoble.
10: Je suis malade d'amour pour toi.
9: Je peux pas vous laisser dans cet état-là. Je peux pas, il faut que je monte à Grenoble. Attends, bouge pas. Il faut que je monte à Grenoble, je peux pas vous laisser dans cet état-là, c'est pas possible. Mais là, il se passe des choses très graves. Je vais appeler
10: Manu. Il y a Max en plus, écoute, tu te rends pas compte.
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3: Ce soir, nous allons dreamer ensemble jusqu'à 4h du matin. Bienvenue dans le monde des décibels.
2: Ah, il va dreamer solo.
3: Bienvenue au Moulin Bleu.
2: Et ça change.
3: Tourbillon de musique. Cotillon de folie. Slow. Disco. Reggae. Electronic music. Pour le plus grand plaisir de tous. Ah, mais attends.
4: Ah, il y a une petite erreur technique là en direct live, DJ là.
5: Je suis désolé pour les auditeurs de fun qui n'en peuvent plus pour les 2-3, mais attention, je
4: vous. Ils kiffent quand même.
5: Ils kiffent quand même,
4: ouais.
5: Voilà, attendez, je m'en fais un petit dernier, là je vous pousse le bouchon très très loin, regardez. Non, mais sans les. Non. Regardez ce qui va se. On prend tout depuis le début là.
4: Il y a
5: l'instru derrière, écoutez.
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3: Salut.
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5: T'as tous les mecs qui disent qu'est-ce qu'il va faire. Putain, le show.
2: Ah ouais.
6: Disco. Funky.
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2: Il y a un jingle qui dure 7 minutes 20. Ah. Olivier Tom. Cool.
3: Il est avec vous ce soir. J'espère que tout va bien. Tous les gars, c'est parti pour cette grande soirée. Merci à tous d'être venus aussi nombreux ce soir au Moulin Bleu.
6: Ouais, il y a 3 personnes.
3: La fête va être à son apogée. Il est 3h du matin, je rappelle que la boîte s'en va 3h30. Et que la soirée a commencé dans un petit quart d'heure. Merci d'être avec nous ce soir. Votre DJ Space Cowboy. Dans l'espace, vous l'entendez. Et là pour nous accompagner jusqu'au bout de la nuit. Continuez de si mal. Allez, on y va, très de blabla, très de blabla. On commence tout de suite le show. Avec un son laser de la carte.
5: C'est pas d'entendre. C'est le mec, il a un quart d'heure ce soir, il attaque. Direct.
4: Putain, le meilleur DJ du village, quoi.
5: Oh, je suis désolé, on a fait très très long, mais bon, qu'est-ce que vous voulez que je vous dise? C'est tellement bon.
7: Non, mais ça a plu, hein, sur SMS, il y a eu vachement de messages, je suis mort de rire, continue, t'es trop fort, tu t'éclates tout seul.
5: Ah bah, c'était 2-3 effets encore, je peux continuer, quoi, tout seul.
8: Ah bah, volontiers.
7: Et aussi, stop, arrête ce massacre.
8: Ah bon? Ça ressemble tellement à des DJ de
5: Il s'en rend pas compte qu'il y en a un qui fait. Il a fait une belle machine à effet de voix dans la boîte. Eh ben les gars, bah alors. Eh ben alors.
4: Oh l'escroc. DJ en carton.
5: Ça c'est bizarre ça. Ça fait un peu alien.
8: Ah ouais.
4: Je me gosse.
5: Et quand tu regardes derrière. Elle a voulu
9: ça le fait là. C'est bien quand c'est comme ça. Ah là, ça vous fait marrer là, tout de suite. Allez, on y va.
6: J'imagine le DJ. Holy
9: God. And I shout. On s'éclate jusqu'au bout de la nuit. Allez, on accélère.
6: I travel through time.
9: Allez, tout de suite, on s'écoute la petite nouveauté là, tout de suite venue de Mars là. Allez, on s'éclate.
10: Saturne, c'est un numéro 1 Saturne en ce moment, ça cartonne énormément du côté de Jupiter. Et ça va arriver sur la planète Terre, carton plein. Par contre, ça fait un gros bide sur la Lune. Parce que c'est un groupe qui est lunois, donc qui vient de la Lune. Voilà. Et pareil qu'ils sont en studio en ce moment sur la planète Pluton et vont faire un carton. Voyage rigolo, allez, on y va. En concert dans toute la galaxie. Le 8 à Jupiter, le 9 à Saturne, le 15 à Pluton. Concert complet sur la Lune.
5: Le DJ a des
4: balles. Ça va se passer comme ça hein, d'ici quelques années.
10: Ah, ça va se passer comme ça, c'est clair. Hein. Attention, deux dettes supplémentaires dans le système d'Agoba. Allez, arrivez.
5: Il a trop une
4: stratégie. C'est Big Bang, hein.
5: Le pauvre DJ.
4: Ah, putain.
10: Il y a des places encore, dernière place pour le concert de la Lune. Là, on y va, on s'éclate là, attention, hein. Billets, avion retour, bien entendu.
5: Un avion.
10: Fusée aller-retour.
5: Oh là là, t'imagines, plus tard ça sera comme ça, on aura tous des voix de robots clair, hein. Sur la Lune, ça va se passer de cette manière-là. Qu'est-ce que vous voulez que je vous dise?
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5: Oh. 32-28 et la Radio Libre, allez, on va appeler des hôtels maintenant. Nous allons aller en direction de je ne sais pas où, quelque part.
8: Alors,
5: en France.
8: Bastia et Toulouse.
5: Bastia et Toulouse. Allons du côté de Bastia pour démarrer, s'il vous plaît.
4: On va aller taquiner un peu les Corses.
5: Allez, on va taquiner un petit peu les Corses ce soir. Et nous allons faire des Tragedy, compagnie de Tragedy. Et oh. Alors, attention, je cale les sons. Est-ce que tu
8: m'entends? Et bingo.
4: Attention, ils sont nerveux. Hein.
5: Ouais, mais alors là, le bingo, là.
4: On y va.
5: Ça va être compliqué parce que. Attends. Je vais voir ce que je peux faire pour toi, Pauline, parce que c'est toi.
12: Hôtel Bonaparte, bonsoir.
5: Oui, bonsoir madame, c'est pour faire une réservation.
12: Oui.
5: Allô?
12: Oui, allô? Oui.
5: Ah, pardon.
12: Oui, je vous écoute.
5: Vous m'entendez? Allô? Oh, bah vraiment, bah non!
4: Ils ont tilté.
5: J'hallucine!
4: C'est ouf!
5: Ah, les Corses, on rigole pas avec les Corses. Hein. Ça, dès que tu commences un petit peu d'humour, là, attention, hein, c'est pas possible. On recommence, bien entendu, on ne va pas s'arrêter en si bon chemin. Non, on va appeler un autre hôtel, on rappellera celui-ci juste après. Hein. Allez, on va s'en faire un autre. Je vais même rajouter un petit.
4: Bingo!
5: C'est bon.
4: Oh là là, c'est la totale. Sébastien.
13: Bonsoir.
5: Oui, bonsoir monsieur. C'est pour savoir si c'est encore possible de faire une petite réservation.
13: C'est pour quand?
5: Pour ce week-end prochain. Allô?
13: Oui, juste un petit instant, hein, je regarde monsieur. Hein.
5: C'est bon?
13: Non, pas bon. Je suis en train de regarder, s'il vous plaît.
5: Ah, pardon, excusez-moi, hein. Parce que j'entendais pas que.
13: Oui, parce que je suis en train de faire des recherches sur mon planning.
5: Excusez-moi, hein, parce que d'habitude, on met toujours une petite musique d'attente ou.
13: Non, parce que je suis toujours en communication avec vous, là.
5: D'accord, monsieur.
13: Regarder, voilà,
5: Ok.
13: J'arriverai quand, monsieur?
5: Pardon?
13: Vous souhaiterez pour quand?
5: Week-end prochain, on arriverait vendredi.
13: C'est bon, hein, le week-end prochain, il me reste des chambres, hein, y a pas de problème.
5: Bingo! Alors, c'est possible de voir. Allô?
13: Oui, je vous écoute, monsieur.
5: Vous m'entendez?
13: Oui, là, j'ai eu de la musique.
5: Ah, excusez-moi, parce que c'est mon fils qui est en train de s'amuser avec une machine. Arrête un petit peu. Donc voilà, nous serions... Oh, il m'a raccroché au nez. J'avais une idée stratégique, là. J'étais parti. Rappelle-moi celle d'avant, là. Ah, avec le petit prout, est-ce que tu me sens, Eo? Celui-ci, là, il est sympa.
4: Ah ben
5: là,
4: c'est
5: bon, ça. J'adore.
4: Il est hyper dans les Corses. Hein. Moi, je pensais pas que vous allez être si rapide. Ouais.
5: Allez, on y va,
4: c'est le premier qu'on va faire.
5: D'accord.
4: L'hôtel Bonaparte.
5: Ah, les Corses, ça rigole pas. Hein. Ça, c'est clair, en Corse, on le savait. Hein. C'est le même, là?
4: Ouais, tu vas enchaîner, moi.
5: Oh, alors, à mon avis, elle sait, là. Direct, elle me raccroche.
4: Direct
5: comment on m'a bien capté.
4: C'est clair.
5: Alors on va appeler un autre.
4: On reste encore sur Toulouse.
5: Va du côté de Toulouse, allez, ouais, va du côté de Toulouse. Parce qu'il y a les Toulousains qui savent maintenant qu'on doit appeler des hôtels et qui doivent être impatients qu'on appelle dans leur ville rose pour qu'on rigole un petit peu avec leurs hôtels. Alors on y va, c'est parti, direction la Corse, et on va se régaler. Tranquillement.
4: Allez, on y va.
5: Doucement mais sûrement.
4: C'est parti.
5: Toulouse. Allô.
13: l'hôtel Sassana là.
5: Allô?
13: Oui, allô, c'est l'hôtel Sassana.
5: Vous m'entendez?
13: Ouais.
5: Oui, c'est pour savoir si c'est possible de faire une petite réservation pour dans 15 jours.
13: Pardon?
5: C'est pour faire une... Attendez. Est-ce que c'est possible de réserver?
13: Ouais, ça va.
5: Pardon? Oh! Ça, dès que tu mets le P, est-ce que tu me sens EO? Alors là, c'est la sanction, elle est immédiate.
4: Hein. Vas-y, on enchaîne.
5: Un deuxième télé... Allez, un deuxième hôtel du côté de Toulouse. On en fait trois, allez, on va faire... On a encore un deuxième. Allez.
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15: Allô? Bienvenue à l'hôpital Toulouse-Centre, Franck, à votre service.
5: Allô?
15: Oui.
5: Oui, Claude Nougaro à l'appareil.
15: Oui, bien sûr.
5: Toulouse, je rigole, bonsoir monsieur.
15: Oui, bonsoir.
5: C'est pour... Allô?
15: Oui, reprenez votre souffle, je vous en prie.
5: Oui, c'est pour faire une petite réservation.
15: Hein. Pourquoi, monsieur?
5: Ce serait pour dans un mois.
15: Dans un mois, d'accord, mais c'est vaste. À part ça, la date précise?
5: Ça serait... Oh, a fait caca.
15: C'est pas grave.
5: Ça serait pour dans un mois.
15: D'accord, mais ça marche, parfait.
5: Ok.
15: Merci beaucoup.
5: Bonjour. Hey.
15: Oui.
5: Oh, c'est Claude Nougaro.
15: Oui, je vous ai reconnu, oui, bien sûr.
5: C'est qui?
15: Eh bien, c'est un super fan à Claude Nougaro qui vous écoute.
5: Ah, peut-être New York.
15: Oui.
5: Nougayork.
15: Vous êtes allé à pied, non, c'est ça?
5: Ouais, c'était Claude Nougaro.
15: Oui, c'est... il est mort alors?
5: Non, il est toujours vivant.
15: Ah, voilà, d'accord, j'ai pas.
5: Il représente Toulouse, oui. La ville qui tue. Et tiens, de la part de Claude Nougaro, un petit prout. Un petit prout. De la part de Claude Nougaro. Un gros prout de la ville rose.
15: C'est le cassoulet qui fait ça, c'est normal. Hein.
5: Bon, on vous souhaite une bonne soirée.
15: Merci beaucoup, vous aussi.
5: A bientôt.
15: Au revoir.
5: Et n'oublie surtout pas avant de te coucher.
15: Oui.
5: Voilà, est-ce que tu te touches, hein?
15: D'accord, j'arrêterai pas, merci.
5: Bonne nuit à vous.
15: Au revoir.
5: Allez, on va faire une petite pause et la Radio Libre va revenir dans un instant, bien sûr, sur Fun Radio.
16: Alors, je me suis approché d'un mec.
17: Ouais.
16: Tranquille.
17: Ouais, ok. Ouais.
16: Bonjour, tu vends des douilles? Parce que moi, je connais les OB.
17: Ouais, je vends des douilles, ouais.
16: Ouais, je vends des douilles.
17: Ouais, je veux dire.
16: Alors, je regarde, et puis, qu'est-ce que je vois derrière lui? Un petit écriteau avec fidèle de Fun Radio, avec écrit numéro de portable de GG, 25 francs, et numéro de tatou, 10 francs.
17: Sans déconner.
16: Et je t'assure,
17: ouais.
16: Le mec s'appelle Verrier, c'est son QRZ, je crois qu'il il habite vers Paris, tu vois.
17: Quelle bande de bâtards, c'est-à-dire que même dans les brocoles, les mecs ils viennent harceler Gérard en donnant, en mise en vente.
16: Attends, j'y croyais pas, je t'assure, parce que je suis fidèle, je t'écoute vachement longtemps, et j'y croyais pas. Alors je demande au mec, moi j'ai déjà le tatou, bon, tout le monde le connaît, c'est plus drôle.
17: Non mais cette émission c'est vraiment un truc phénoménal, hein. C'est quand même grave, parce que j'ai jamais entendu dans une radio de ma vie des trucs qui se passaient aussi hard que ça, quoi. Donc compte qu'on est en train de mettre en vente les numéros de tatou, les numéros de machin.
16: Mais Gwen. J'allongeais 25 francs pour le numéro de portable.
17: Gwen, c'est true lies. Non mais c'est true lies. Non, mais ça te fait rire. Non. Sans déconner, mais on vit dans le monde d'Abyss.
16: Ah bah obligé.
17: C'est le monde d'Abyss.
16: Non, moi c'est la planète Star System, et j'y croyais pas, et je téléphone, allô, Gérard? Bah, qui veut que ça soit? Qu'est-ce que tu veux, t'enculé? Et tu sais, il commence à m'allumer, ça, et moi je suis gentil.
17: Quoi, il t'a dragué?
16: Quoi?
17: Il t'a dragué?
16: Ah bah, obligé, bien sûr.
17: Putain, il t'a allumé, là, ce foiré. Gérard, je savais bien qu'il avait viré sa cutie.
16: Bah,
17: c'est vrai que ça donne envie, hein.
16: T'as vu un peu?
17: Ouais, c'est vrai.
16: Bah, obligé.
17: Ouais.
16: Enfin, bref, Stéphane, bah, déjà, il commence à m'incendier, tout ça. Ouais, comment t'as eu mon numéro? J'y crois pas, tout ça. Et je t'assure, j'y croyais pas.
17: Et donc, tu lui as expliqué que t'avais récupéré son numéro
16: en téléphone? Non, j'ai bluffé. J'ai dit, ouais, c'est François qui me l'a filé, tout ça.
17: Oh là là,
16: il est rentré.
17: Oh là là là là, mais t'es malade, putain. Mais le jour, ils vont venir tous les deux, mais j'ai intérêt à venir avec des CRS parce que là, ça va cartonner dans le studio.
16: Mais si tu savais, la crise qu'il m'a fait, je passais un quart d'heure au téléphone avec lui, après je l'ai retéléphoné, tout ça, il y croyait, alors tu sais, il a noté mon numéro, tout ça, quoi, François, c'est qu'il t'adresse, je crois pas, machin, il commence à insulter François.
17: Quelle bande d'enfoiros, putain, oh, j'étais grave, Gwen, non, mais alors quand donc, maintenant, on peut récupérer le numéro de téléphone de Gérard, mais tu sais que Gérard est très en furax parce que, enfin, il passera peut-être dans la nuit tout à l'heure.
16: Ouais. Moi, je veux. Bah, écoute, moi, tout le monde me demande, putain, mais c'est quoi ce que t'as noté sur le bras de ça? Alors, j'ai le sur mon avant-bras gauche.
17: Ouais.
16: Alors, j'ai le. Non, j'ai promis de pas le dire, je vais pas le donner.
17: Ouais.
16: Mais en tous les cas.
17: Non, surtout, bah, le numéro, là, on le met pas à l'antenne, non, surtout pas, non.
16: Non, mais je vais pas le donner. Mais en tous les cas, n'importe qui le veut, parce que tout à l'heure, tu sais, j'ai fait copain avec Gérard, t'as. Je souhaitais la bonne année, machin. Je me suis insulté, bon, je m'en fous, c'est bon esprit. Et cet enflure, tout à l'heure, je l'ai. Ouais, Gwen, tu vas arrêter de m'appeler, tu me fais chier, tu me casses les burnes, tout ça.
17: Bah, il faut pas l'appeler toutes les 5 minutes, les enfants, sinon on va plus en pouvoir.
16: Tous les quarts d'heure, même pas.
17: Ça j'ai dit toutes les 5 minutes, c'est genre, c'est une expression. Non, alors, tous les quarts d'heure, mais c'est.
16: Il a fini à débrancher son truc, là.
17: Bah, évidemment. Je sais pas si tu vois bien, là. Je te fais un dessin de la classe. Donc, nous, on était là. Hein, je sais pas si les autres. Parce que des fois, quand je m'adresse directement aux deux auditeurs qui sont sur l'antenne, les mecs qui écoutent ne voient pas bien ce qui se passe. Donc, j'espère que tout le monde voit bien ce que je suis en train de faire. Donc, moi, en classe, bon, il y a le tableau. Bon, le tableau, il est là. Hein, ça me paraît classique. Là, c'est quoi, là, ici? Bah non, l'entrée de la porte, j'ai marqué porte dessus. Tu veux un peu quand même. Bon, je le note. Il y a marqué quoi là?
16: Comme tableau.
17: Non, mais là, non, je viens de marquer porte. Bah oui, là, effectivement, il y a marqué quoi?
16: La porte.
17: Non, là, tableau, T-A-B-L-O. Bon, alors là, qu'est-ce que j'ai fait là, les premiers de la classe, hein, les mecs qui sont devant et tout, deux par deux.
16: Ils ont 19 de moyenne, les branleurs là.
17: Alors, là, je fais quoi là? Qu'est-ce que je fais là?
16: La table.
17: Les fenêtres. Mais vous êtes bireux. Vous portez des lunettes ou quoi en temps normal?
16: Non.
17: Putain, mais vous voyez rien quoi, je suis en train de dessiner là. Vous voyez pas que je fais des fenêtres là?
16: Non. Ah, si.
17: Bon, là il y a des tables et moi j'étais toujours là. Alors moi je me
16: à droite.
17: Voilà exactement. Et en voilà. Plus c'est vrai, j'ai mis tout au fond à droite, tu vois là pour une fois tu t'es pas planté. Alors, là je me mets là. Je sais pas si les mecs et les nanas voient bien ce que je suis en train de faire là.
16: De ta place, tu peux balancer tous les boulettes sur la classe tranquille.
17: Alors non, mais moi je vais parler doucement parce que sinon ça va donner des mauvaises idées à tous les gamins qui nous écoutent.
16: Il y avait une masse devant toi. Quand
17: attends, mais tu vas voir. Donc moi j'étais là et je passais là comme ça là.
16: Ouais.
17: Et j'allais jusqu'ici.
16: Ça se fait pas.
17: Si. Ah, et le mec, c'est... non, bah non, c'est vrai que ça se fait pas en temps là, mais moi je le faisais et je me mettais ici. Et alors la prof qui, elle, en temps normal, se trouvait là, me disait, Max, vous êtes où? Et moi, je lui disais, là, madame. Alors là, elle me cherchait où? Eh ben, me cherchait là. Et moi, j'étais où? J'étais
16: là.
17: Ici, bah voilà. Et ça, c'est drôle, je te jure, faites-le chez vous. Faites-le dans vos cours quand vous faites chier. Faites ça, sans déconner.
16: Ouais. Mais non, mais nous, on nous baillonne, on n'a pas le droit de bouger.
17: Oh là là là.
16: En plus, les troisième fréquences, ils sont catalogués, ça y est, c'est pas bon.
17: Mais vous faisiez des grimaces? Est-ce que ça t'arrivait, Cédric ou Gwen, de faire des grimaces?
16: Non.
17: Oh là là. Qu'est-ce que tu faisais, toi, Gwen, comme grimace?
16: Moi, bah, tu vois, je sortais la langue. Je m'étais mis
17: pas besoin de le, pas besoin de le dire. Montre.
16: Non, attends.
17: Et la prof voyait rien, ça faisait ça de
16: nous. Ah comme ça un peu.
17: Oh là.
16: Tu vois genre?
17: Ah ouais d'accord. Moi je vais parler comme ça, je vais je faisais comme ça moi. Et puis je faisais ça.
16: C'est comme Kiyou, tu louches et tu mets tes oreilles, tu sais, en avant.
17: Mais y'a pas besoin de le dire, t'as qu'à monter, gars, moi je faisais ça. Attends. Moi je faisais ça.
16: Ah ça serait pas.
17: Ils sont jeunes.
16: Max,
17: qu'est-ce que j'aimerais retourner à l'école? Oh là là.
16: Mais t'es fou, toi. Oui,
17: Cédric, bah je déconne.
16: Viens
17: attends.
16: Passer une heure dans le cours d'histoire géo, tu vas voir.
17: Eh ben toi, viens t'amuser à faire de la radio tous les soirs, à gagner correctement ta vie et à t'amuser.
16: Ouais, mais je pourrais te prendre un mot, Max. Hein.
17: Non, merci, déjà, prends-moi un chiffre derrière. Cédric, oui. Pour les nouvelles chiffres et lettres qui sont d'ailleurs de plus en plus demandées à tous les téléspectateurs du Star System de Fun Radio, on leur remercie. Aujourd'hui, bien entendu, de nouveaux candidats avec, pour commencer sur ma gauche, Pascal. Bonjour, Pascal.
18: Bonsoir, Max.
17: Bonjour. Vous avez 18 ans.
18: Ouais.
17: Et vous nous venez de Toulouse où votre fan club vient d'ouvrir tout juste. Hein. Face à vous, il va se présenter lui-même. Il s'appelle Rodolphe. Bonjour Rodolphe.
18: Oui.
17: Vous nous venez de Saint-Malo.
18: Oui, tout à fait.
17: Vous avez 25 ans.
18: Oui. Voilà, bonjour Pascal.
17: Vous vous êtes présenté, c'est fabuleux.
18: Bonsoir.
17: Alors aujourd'hui, bien entendu, des cadeaux à gogo et des filles à guigui.
18: Oui.
17: On va commencer sans plus tarder. On va demander à Pascal de commencer. Il va choisir entre les consonnes et voyelles pour savoir qui trouvera le meilleur. D'accord. On y va.
18: Alors, consonne.
17: Consonne, vous notez bien un C. C'est à vous, pour Rodolphe. Hein, vous y allez alors, à fur et à mesure. Hein. Oui, un H. Allez-y, Pascal. Hein, pas besoin de donner votre prénom à chaque fois. Voyelle. Un A.
18: Voyelle.
17: Voyelle, un U.
18: Consonne.
17: Un S.
18: Consonne.
17: Un S encore de nouveau.
18: Voyelle.
17: Un U.
18: Consonne.
17: Un R.
18: Et voyelle.
17: Un E.
18: Et consonne.
17: Un S. On vous laisse 10 secondes pour réfléchir, Pascal et Rodolphe. et 45 secondes viennent de s'écouler un petit peu court quand même, parce qu'on est obligé de faire fissa fissa. Pascal, vous avez trouvé en combien de lettres?
18: 9 lettres.
17: Ah oui, pas mal. Rodolphe?
18: Mieux, en 10 lettres.
17: Ouh là là, vous aviez trouvé quoi, Pascal?
18: Chaussures.
17: Oui, et vous, Rodolphe?
18: Chaussures, au pluriel.
17: Eh oui, effectivement, Pascal n'avait pas fait attention, il y avait un S au bout, vous permettant de faire chaussures, au pluriel, deux chaussures.
18: Parce qu'on a
17: deux
18: pieds.
17: Ce n'est pas grave, Pascal, vous allez pouvoir vous rattraper tout de suite avec le compte est bon. On va vous demander de choisir première, deuxième, troisième ou quatrième. On vous écoute, Pascal.
18: Première,
17: 100.
18: Deuxième.
17: Rodolphe, deuxième, 20.
18: Troisième.
17: Le chiffre 1, Rodolphe.
18: Quatrième.
17: 13, encore une dernière fois, Pascal.
18: Cinquième.
17: Ah, vous prenez première, deuxième, troisième ou quatrième?
18: Ah, troisième.
17: Oui, 50. Et enfin, Rodolphe.
18: Cinquième.
17: Vous pouvez pas, première, deuxième, troisième ou quatrième, hein.
18: Première.
17: 10, vous devez trouver 121. On vous laisse 10 secondes de réflexion. Les 45 secondes et 10 secondes de réflexion viennent de s'écouler. On va demander à notre ami Rodolphe, c'est à son tour. Est-ce que vous avez le compte est bon?
18: 120.
17: Vous avez 120, oui. Et Pascal?
18: 121.
17: Oui, alors oui, on vous écoute.
18: Alors 100.
17: Oui.
18: Oui, plus 1. Ça
17: fait, alors 100 plus 1 ça fait 101 et je rajoute à 20 ça fait 121, bravo Pascal.
18: Ah là là, bravo.
17: Ça nous donne un petit match nul, le public est en liesse, écoutez-le. Effectivement, Rodolphe, c'était, vous avez pas fait attention, hein. Vous avez fait comment? Vous avez trouvé comment 120? 100 plus 20?
18: Oui, tout à fait.
17: Il fallait rajouter le 1, ça vous aurait donné 121.
18: Exactement.
17: Bien entendu, ça va tellement vite, hein. Juste une minute de réflexion. C'est sûr qu'on n'a pas toujours le temps de faire travailler ces ménages. Match nul entre Pascal et Rodolphe. Vous repartez donc avec rien, puisque vous êtes tous les deux égalités. C'est-à-dire qu'enfin, on annule tout. On va quand même vous envoyer à chacun une boîte de jeunes, abonnement d'un an, bien entendu, à Telestar System. Le câble, plus le satellite, plus un voyage pour deux à Ibiza pour quatre personnes. Et également, bien entendu, la modique somme de 50 000 francs chacun.
18: Ah mais c'est super, hein.
17: Nous sommes désolés, vous ne pouvez repartir qu'avec ça, ce sont les cadeaux de consolation du Star System. Pascal, peut-être avec les téléspectateurs radiophoniques qui nous écoutent en ce moment et qui à mon avis sont tout oui, puisque nous avons quand même une bonne nouvelle. Sachez que du côté de Rodez, on vient juste d'ouvrir un nouveau fan club quand même, on les salue.
19: Bravo.
17: Pas de point trop d'infos. Pascal, un petit mot quand même à un fan, quelqu'un qui vous écoute, une famille, des enfants, une femme divorcée peut-être.
18: Non, tous les fans de venir nous rejoindre au fan club de Toulouse et qui marche déjà plein pot.
17: C'est bien parlé. Rodolphe, je sais que vous ne faites pas encore partie du fan club de Saint-Malo parce que tout simplement il n'existe pas, mais je sais tout que vous avez un petit message à passer peut-être à une femme divorcée.
18: Ouais, donc je lui dis, bah, reste seul et à la prochaine.
17: C'est sur ces mots que nous allons vous quitter, téléspectateurs et tateuses, bien entendu, de Fun Radio Combien Fidèle. On remercie encore Rodolphe et Pascal qui ont fait un petit match nul à Fort Sympathique. Bien entendu, on rappelle, si vous participez, tout ça, si vous voulez, bien entendu, les fréquences exactes de tous les fan clubs des chiffres et des lettres radiophoniques du Star System Fun Radio. Et vous suffit simplement de tapoter sur votre Minitel, le 36,75, hein, 52 francs la minute, il ne faut pas gêner une seule seconde. C'est de l'arnaque, mais on s'amuse quand même bien. On vous souhaite à tous et à toutes une excellente fin de soirée. On espère que vous avez passé un moment avec nous. On salue le public. Au revoir le public des chiffres et des lettres. Il s'applaudit, il a bien raison de se faire plaisir. Et on se retrouve tout à l'heure. Le blaireau quand même, le mec. 100 plus 20, 100 et 120, il y a un mec qui tremble pas loin. C'était bon sang encore.
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17: Avec Seb, ouais, vas-y. Parfait, pas de problème, le message est passé, Seb.
21: Allez, ciao, merci.
17: Ok, salut. Tu quittes pas.
5: Bien là, donc je suis dans ma voiture.
21: Oui.
5: Quand même que les auditeurs de Fun le sachent, toujours. Et le son, il est bon, le son est meilleur avec le micro
21: et
5: le
21: casque.
5: Ah non, mais là, c'est meilleur que le son de Fun. Bravo, non, mais là, ça fait plaisir. Donc là, en ce moment.
22: Qu'à l'occasion de Noël.
5: La radio, donc France Info.
21: Oui.
5: Alors je vais vous dire maintenant honnêtement quelles sont les radios que j'écoute. Alors en 1, c'est-à-dire moi, donc Fun.
22: C'est-à-dire moi.
21: Évidemment.
5: Avec un décalage.
21: Évidemment.
5: En 2, énergie. D'accord.
21: Oui.
5: En 3, il y a Sky quand même.
21: Sur la ligne. Ah, quand même, oui.
5: Voilà, donc Difool qui galère
21: une
5: toujours.
21: Une des meilleures radios d'ailleurs.
5: Difool qui rame. Ensuite, il doit y avoir derrière. Alors ensuite, si je zappe vite fait,
17: j'ai de l'autre catégorie, donc je sais pas, 105 points, je sais pas ce que j'ai foutu, là j'ai dû me planter, Europe 1, alors tout s'est déprogrammé là, oui, RFM, donc là c'est logique, RTL2 c'est logique, parce qu'au moment qu'il y a le grand patron,
21: c'est la pub, d'ailleurs.
17: Europe 2, Nostalgie, normalement il y avait FIP, mais je sais pas où c'est passé ça, ben voilà, FIP est là, FIP avec les voix bien soives, des belles salopes qui laissent des...
21: Ces gens. Oh, elle dit, comment tu parles des filles.
17: Non mais elles sont sympas les filles, les animatrices. Et donc maintenant on va aller du côté du CD, alors qu'est-ce que, sur quoi j'étais en train. Oh bon, en plus. Voilà ce que j'écoutais dans ma voiture. Sex. Love. Bon, ça c'est plutôt cool.
21: Ouais.
17: Ouais, à l'intérieur, vers l'intérieur. Alors.
21: Et To Be Free, tu les écoutes pas ?
17: Non, non, non. Attends, je suis en train, je vais te faire écouter un truc de folie, un truc qui plaît vachement à GG. Écoute bien. Donc là, écoute bien. On arrive. On va voir.
0: Ah, c'est ma voix, ouais.
17: Écoute bien. T'entends bien, hein? Non, non, mais attends, c'est mortel, hein. Ça va partir. A ton avis, c'est un slow ou c'est un truc qui bouge bien? C'est un slow? T'as tout faux là. Écoutez bien. Ça, c'est ce que j'écoute dans ma caisse. On a écouté ça avec Fildar il n'y a pas très longtemps quand on est revenu une soirée à l'écho du lac. Il s'est éclaté là-dessus. Hein, Fildar?
1: Yes. Et le problème avec ton CD dans une Porsche, c'est qu'on peut même pas avancer dans le morceau.
17: Pas bon ça?
21: Ah oui, là ça va bien, oui. Je débute un peu.
17: Alors là, avec tes gros seins de son F, à mon avis, tu vas galérer là-dessus. Hein.
1: Tu peux faire du tapis
21: aussi, non?
17: Pardon?
21: C'est comme chantilly aussi.
17: Ah là. Du sang F, ça c'est des gros seins. Hein. Je demandais quand même. Ça vous dirait une nana avec du. Vous avez une nana qui est à l'antenne avec une nana qui a du sang F.
21: Sang F?
17: Ça c'est des seins, c'est énorme quoi. C'est.
19: Est-ce que je peux lui parler?
17: Ah bah oui, attends, je vais te passer quelqu'un qui veut te parler, hein.
21: Si tu veux.
19: Elle s'appelle comment?
17: Attends, tu appelles, elle s'appelle? Comment
21: Christelle.
17: Tu t'appelles? Tu l'appelles sans F, Christelle, mais tu l'appelles sans F, hein.
19: Avec, c'est Christelle.
17: Attends, oui. mets bien, hop, voilà, elle parle de mère.
23: Mais représente les meufs 2! 92!
19: Allô?
17: Ah, va le faire, attends.
19: Moi, oui. C'est Courbevoie en force.
21: Oui?
19: Hey, tu fais du sang F?
21: Oui.
19: Moi, ma bite, c'est du sang aussi.
21: Ah, c'est cool, ça pourrait rouler entre les deux, ça.
19: Ah ouais, voilà.
21: C'est cool.
19: Ah, on pourrait pas se voir, là?
21: Ben, c'est-à-dire que faut être anime.
19: Hein?
21: Faut être anime.
19: Ah ouais? T'habites où?
17: Vous étiez à pied ou traîniez?
21: J'habite Nîmes.
19: Ah, oh, c'est loin, ça.
21: Ouais.
19: Bon, allez, je te repasse l'animateur. Salut.
23: Salut.
17: Eh, ma chérie, pas terrible, hein.
21: Non, c'est
17: pas
21: vrai.
17: Terrible hein, quand même, il y a des mecs qui viennent de Courbevoie, ils sont venus exprès. C'est-à-dire qu'ils étaient et on va dire honnêtement, ils étaient chez eux, ils écoutaient, puis ils ont entendu il y a une grosse vilaine avec 800F, on va venir lui parler. Les mecs, ils arrivent.
21: Et toi, tu t'en fous franchement.
17: Ils arrivent en sueur les mecs, vous êtes en sueur.
23: Ah, bon,
17: ils sont à fond en sueur. Attends, ça transpire de partout. Moi aussi on arrive sans rêve, toi t'arrives, t'as rien à dire. Okay. Les mecs, il a une bite de sang, il vient de te dire, il y a un mec qui dit qu'il t'aime et toi tu lui dis rien.
21: Moi, je m'emmerde. Bon,
17: est-ce qu'il y en a un qui veut profiter quand même de l'antenne et d'être en direct pour faire un. Est-ce qu'il y en a un quand même qui cartonne dans le rap et qui veut faire un petit freestyle? Un petit chat, tu veux tchatcher? Ouais. Ton prénom?
24: Fouet.
17: Pardon?
24: Fouet.
17: Fouet.
24: Ouais. Ouais, ça fouette un peu. Ouais.
23: Vas-y, les gars, doucement.
25: Un représente le 9-2. Alors, gars, je baisse tes yeux.
23: Bon.
25: Le 9-2 a pris la radio d'assaut, gars. Oh, je représentais Pablo.
23: Tu passes dans toute la France, là, tu te bouffes.
25: Je m'en fous. Pablo Picasso à l'assaut. J'ai pas besoin de te faire un tableau, fiston. À tous ceux qui veulent ma peau, le crimophone. Sado, 1, 2, 3, ouais, ça se passe comme ça, gars. 1, sur la radio.
23: Ça se passe comme ça.
17: Eh, y en a qui touchent bien quand même. Les textes sont sympas en plus. C'est bon esprit, quoi. Plutôt cool.
21: Très bon.
17: Bon, bah écoute, et tu sais qu'ils sont venus devant la radio. C'est quand même la seule radio où il y a quand même des mecs qui viennent et des nanas qui voient les nanas. Oui, tu veux dire quoi?
24: Non, j'ai une chanson pour elle.
17: Ah, t'as une chanson pour elle? Alors, y a quelle Christelle?
0: Oui.
25: Christelle, oh la grosse, sondée là.
0: Ça va,
25: il y a quelqu'un qui voudrait te chanter une petite chanson là. Ton prénom ?
2: Frédéric.
25: Pardon ?
2: Frédéric.
25: Frédéric.
0: Ah, j'adore Frédéric.
25: Ouais, ouais. Oh, oh.
0: Oui.
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2: bon, ouais.
25: T'entends ma chérie? T'entends?
2: 1-9-2.
25: Y'a pas moyen qu'on se voie.
0: Mais c'est bidon! Mais c'est bidon, c'est vrai!
25: Et moi je te baise, moi!
3: Donc là c'est balèze quand même, hein!
0: Ah, mais
3: les mecs sont venus! Les mecs, non, attends, tu rigoles ou quoi? Ils jouent bien! Saluer, c'est même pas pour me dire que je suis le meilleur, ils viennent ici pour me demander des CD. Ça, c'est gentil!
0: Moi je te dis que t'es le meilleur!
3: Bon, vous bougez pas, attention le câble, je vais essayer de redescendre dans les studios. On en est où là, Fildar?
6: Bah Manu est toujours à poil et puis je vais peut-être... Et puis moi je me fais les boutons quoi.
3: Tu te fais les boutons?
6: Ouais.
3: On en a combien là avant de faire une petite pause? On a le temps encore ou pas?
6: Ah oh, ouais t'as le temps, tu peux encore te balader si tu veux mon
3: non,
6: cher.
3: Non je vais rentrer très tranquillement là.
6: Ah bah attends on se rhabille.
3: Ah ouais vous rhabillez d'accord.
6: Vite Manu vite.
3: Ouais attends voilà. Rhabille-toi.
6: Attends c'est pas bon c'est pas bon.
3: On va vous ramener des trucs, on va vous ramener quelques petits trucs quand même.
0: Fildar.
3: Yes. Fildar, il va falloir que tu prépares des cadeaux pour tous ceux qui sont venus quand même parce qu'ils ont été nombreux là. L'espace de 5 minutes, je sais pas, on s'est retrouvé au moins une bonne quinzaine devant la radio. Il y a de la vie hein, quand même hein, sur Fun Radio. Attends, je vais récupérer mon courrier tant que j'y suis. Le courrier a même pas été... Non mais vous vous plaisantez ou quoi? Vous foutez de ma gueule? Excuse-moi, y a qui d'autre à part Christelle là?
6: Non, non,
0: y a
6: quelqu'un. Non, non, y a Romain.
3: Romain, t'es là également avec Christelle. Là. Salut Romain, salut Christelle. Salut. Christelle toujours là, toujours direct.
0: Ouais, toujours direct.
3: Je suis à l'accueil là, j'ai un petit compte à rendre en plus avec Manu et Fildar. C'est qui s'occupe du... Qui c'est qui s'occupe du courrier?
6: Pourquoi?
3: Bah c'est quoi là? J'ai à peu près encore 30 lettres dans mon...
0: Ouvrez-les.
3: Dans mon casier.
6: Bah c'est Manu qui a fait le blaireau hein.
7: Ah non, pardon, ouais, moi, ça, je suis arrivé, les lettres elles étaient dans le bureau hein.
6: Attends, c'est toi qui as descendu le courrier, Max, aujourd'hui.
3: Attendez, il y a une note de Jean-Michel à tous les animateurs. À compter d'aujourd'hui, il est interdit de citer Fun TV à l'antenne. Je compte sur votre bienveillance, signé Jean-Michel.
0: Bon. Et t'as pas des meilleurs vœux de ma part?
3: Pardon?
0: T'as pas des meilleurs vœux de ma part?
3: Non, non, là, c'était une note de Jean-Michel.
0: T'as pas des meilleurs vœux de ma part?
3: Non, non, là, c'était une note de Jean-Michel.
0: Moi, j'ai plus à l'école, donc j'ai plus de
3: notes. Non, mais à partir d'aujourd'hui, on n'a plus le droit. Hein. Donc le premier que j'entends dire Fun TV, il se fait allumer direct. Ok, Fildar.
6: C'est clair.
3: Qu'est-ce qu'on a plus le droit de dire?
6: Ah bah moi je dirais plus jamais Fun TV hein. Ouais. Merde.
0: Oh merde.
3: Manu.
6: Oui.
3: Manu, qu'est-ce qu'on a plus le droit de
6: le
3: dire?
6: Le dis pas. Je dirais ouais Fun TV.
0: Fun TV.
6: Merde.
3: Christelle.
0: Fun TV.
3: Christelle, on n'a pas le droit de le dire. Je te rappelle la note. Neuilly, le 6 janvier 98 de Jean-Michel à tous les animateurs. À compter d'aujourd'hui, il est interdit de citer Fun TV. C'est marqué sur la note. Donc à partir d'aujourd'hui, je veux plus entendre parler de Fun TV, d'accord? On considère que Fun TV. Ça va pas tarder non plus. Fais-moi confiance. Bon, je suis toujours dans le couloir de Fun Radio, toujours en direct, bien entendu, avec un micro-casque. C'est un endroit où on se fait déjà, on se fait jamais chier, contrairement à ce qu'on pourrait croire, voilà. Je m'enferme. Je tire la chasse. Fildar, c'est bon?
6: Ouais, on est en train de l'appeler.
3: Bah dis donc, vous êtes pas des rapides.
6: Ah, bah,
3: excusez-moi si ça résonne un peu.
6: Son portable n'est pas...

0: Romain qui est là, n'est-ce pas Romain?
1: Absolument.
0: Non, on dit oui, n'est-ce pas Romain?
1: Ouais.
0: Ouais. Non, oui, n'est-ce pas Romain?
1: Oui.
0: Voilà. Romain qui souhaite appeler Gérard. Gérard est à la queue, nous l'appelons. Mais moi, en ce moment, je suis également avec mon micro-casque enfermé dans les water et je le reprouve. Car j'ai décidé aujourd'hui, auditeur, auditrice, même si ça résonne, de rester cloîtré, enfermé dans mes chiottes. C'est le moment où je suis... D'ailleurs, je vais me torcher.
2: Allô?
0: Oh. Oh bah tiens, au moment donné où je me torche le cul, là que Gérard arrive. Bonsoir Gérard. Gérard?
3: Allô?
0: Oui, ça va Gégé?
3: Bonsoir monsieur.
0: Oh là là là là. On sent quand même quand Gérard il est un peu cassé hein.
4: Exactement hein.
0: Alors
4: Gérard
0: de Suresnes, nous avons donc qui est dans sa cabine, qui est pas dans sa cabine mais qui est à l'accueil de Fun Radio, moi dans les chiottes de Fun Radio et vous du côté de Nîmes et toi Romain t'es d'où?
1: Moi je suis de Paris.
0: De Paris, très bien. Nous allons Romain, envie de te parler Gérard.
1: Bah je crois que ça va être dur, ouais, enfin bon on va essayer quoi.
3: Bah vas-y Romain, je t'écoute.
1: Ouais salut. En fait moi je voulais te remercier parce que j'ai pris 8 heures de colle grâce à toi quoi aujourd'hui.
3: De quoi?
1: J'ai pris 8 heures de colle grâce à toi aujourd'hui.
4: Je pas.
0: Il a pas compris parce que lui croit vraiment que t'as acheté de la colle mais de la colle U. C'est-à-dire que disons qu'il a dû faire 8 heures de cours de plus hein Gérard. Tu sais ce que c'est que la colle?
1: Il va falloir que je fasse.
0: Tu sais ce que c'est que les heures de colle Gérard? Gérard?
3: Oui.
0: Non mais t'es bourré ou quoi?
3: De quoi?
0: Non mais t'es. Mais les cons, mais.
5: Non mais tu vas voir la radio, couper la radio à l'accueil.
0: Parce alors couper un peu la radio à l'accueil parce qu'il y a un décalage, merci. Gérard, t'as bu?
3: Non. Un peu, ouais.
0: Un peu, d'accord. Est-ce que tu sais ce que c'est que les heures de colle à l'école?
3: C'est le thème des débats de la semaine prochaine.
0: En plus, eh ben, sache que Romain, qui veut te parler, qui est en direct, a pris à cause de toi, mais il va nous expliquer comment, 8 heures de colle. Pourquoi Romain, et comment, et quelle heure est-il?
1: Ben, en fait, j'avais fait un pari, quoi, avant les vacances.
0: Baisse un peu, Romain, il est un peu fort, ouais.
1: Ouais, c'est bon, là?
0: Ouais, parfait.
1: Ouais, j'avais fait un pari, en fait, avec un copain, quoi, avant les vacances. C'était de parler, parce qu'on avait un devoir de français, en fait, et le sujet, c'était la poésie peut-elle se définir comme un moyen de fuir la réalité. Allô?
0: Ouais, j'imagine ce que t'as écrit. Qu'est-ce que t'as
1: et
0: mis?
1: En fait, j'avais fait un pari avec un copain, quoi, ouais. C'était de parler de Gérard, dans le truc, quoi. Et en fait, j'étais persuadé que la prof, quoi, verrait rien, parce que, enfin, vu le style de prof, quoi, c'est pas le genre à écouter.
0: Ah, attends,
1: quoi.
0: Excuse-moi.
1: Ça va?
3: Qu'est-ce
0: qu'il
3: veut, lui, encore?
0: Bah, je suis en train de chier, là.
3: Oh, t'es en train de chier? Ouais, gros dégueulasse.
0: Je déconne, je suis dans les chiottes de la radio, je suis assis dessus, vas-y. Et donc?
3: Ouais, perce bien le cul, hein.
0: Bon, là, là, vulgaire, Gérard, c'est pas le jour de la maison. Et donc, Romain?
1: Ouais, et donc, j'avais fait un pari, enfin, je sais plus ce que j'ai dit et ce que j'ai pas dit, quoi. Donc, j'avais fait un pari avec un copain pour parler de Gérard, quoi, et en fait, je l'ai fait.
0: Qu'est-ce que t'as dit,
1: Gérard? Je te lis le truc, quoi, Manu m'a dit que je pouvais. J'avais fait, on observe, c'était juste à la fin, quoi, avant à la fin. On observe de nos jours un retour vers la réalité, aussi bien dans les sources qui inspirent les poètes que dans le texte des poèmes. On peut penser par exemple au rap et surtout à MC Solar, donc qui parle des difficultés, etc.
0: Ouais, bon, enfin, on peut pas comparer MC Solar à Gérard. Gérard est au-dessus quand même.
1: Bah attends, et surtout. Et au poème de Gérard qui trouve son inspiration dans des objets insolites tels qu'un coton-tige et qui exprime.
3: Attends, Manu,
0: non, c'est pas Manu, c'est Romain.
3: Romain.
1: Ouais.
3: Romain. Déjà, ton histoire de coton-tige là.
1: Ouais.
3: Déjà.
0: Tu vas te la foutre dans le cul.
3: Ouais, non, mais je t'aime bien, je commence à avoir ras-le-bol d'entendre ça.
1: Non, mais ok, mais je t'aime bien.
3: Non, mais il n'y a pas qu'on m'aime bien, mais attends,
0: Attendez.
4: Moi aussi, je t'aime bien, Gérard.
0: Attendez.
3: Moi, attends, qui c'est qui m'aime bien derrière, là? Oh, la sauterelle, là.
0: Non, mais elle t'aime bien, elle dit ça pour déconner. Alors, on finit l'histoire, parce que ça, c'est l'histoire qu'il a écrite, donc il s'en excuse.
3: Ouais, mais ça commence à devenir rengaine, hein.
0: Oui, je sais.
3: Mais
0: à l'époque, ça a été fait à l'époque.
1: Ouais,
0: donc,
1: c'est avant les vacances.
3: Rapidement.
0: Oh putain, c'est intelligent, les mecs, ils sont en train de me bloquer la porte pour pas que je puisse sortir des chiottes. Ah,
5: c'est drôle.
3: Tant pis, tu as les chiottes.
0: Bon, je vous préviens, je vais défoncer la porte. J'en suis tout à fait capable.
4: Vas-y, c'est quoi là?
3: Qu'est-ce qu'il me fait l'autre là?
0: Bon, Gérard.
3: Ouais.
0: Laisse finir Romain et moi j'arrive pas à sortir des chiottes.
3: Ouais.
0: Bon,
3: vas-y, défonce la porte.
0: Ah, ça y est, c'est ouvert. C'est intelligent. Alors, finis Romain ce que t'as à dire, vas-y.
1: Ouais,
3: couche.
0: Ouais, mais tais-toi, Gérard, si tu le coupes toutes les deux secondes, il n'y arrivera jamais.
1: Ouais, ok. Exactement. Et donc en fait la prof quoi, elle l'a lu quoi, c'est ça le problème en fait, elle l'a lu. Alors il y a un gros éclat de rire en fait, puis il y a une fille quoi, une grosse conne en plus, qui a trouvé le moyen de dire c'est un mec qui va sur fun quoi. Allô?
5: Ah oh bah là attends, il y a l'autre qui a là.

0: Et donc du coup tu t'es pris des heures de colle.
1: Et donc ouais, bah, en fait c'est-à-dire j'avais 9 quoi, bah je suis redescendu à 0 quoi, j'ai perdu 9 points.
0: Parce qu'on a dit que le Gérard que t'avais cité dans ta rédaction
1: était
0: de Fun Radio,
1: ouais,
0: quoi.
1: C'est-à-dire
0: qu'il aurait été de Voltage FM, de Skyrock, d'Energie ou d'Europe 2,
1: pareil.
0: Ça passait, mais.
1: Ah non,
0: c'est parce que t'as cité un. D'accord, ok, donc ça a l'air de déconner à l'accueil. Enlevez-moi Gérard. Gérard, t'es là?
2: Ouais.
0: Bon là, Gérard, c'est quand tu veux. T'es pas prêt de descendre, toi. Hein.
2: Ouais, mais attends, l'autre, il a pas besoin de venir avec une trompe. Je viens de lui retirer des mains.
0: Bon, t'as bien fait. Merci, Romain.
1: Ouais, ben, y a pas de quoi.
0: C'est génial. Enfin, je me regarde dans la glace quand même, je suis beau gosse. Hein.
3: Non,
0: je suis dans les chiottes, là, je suis en train de me regarder quand même, je suis beau gosse.
4: T'as raison, hein, t'as raison.
0: Non, mais c'est pas vrai?
4: C'est super mignon.
0: Non, mais attends,
1: vrai, ouais.
0: Sans déconner, mais ma mère, je comprends qu'elle est fière de qu'elle soit fière. Oh, putain, mais je suis quand même bien foutu, ce cul que j'ai, merde.
5: 177 000 exclus. Moi aussi, je rigole d'avant. Je ne crois pas que les filles soient capables de faire ce genre de truc. Alors sinon, si on peut appeler une nana, si on n'arrive pas à ce moment-là, tu me prendras Gérard, c'est pareil. Hein, c'est comme une nana, ça revient plus pas. Pardon? Qu'est-ce que ça dit? Vas-y. Quoi? Voilà, bravo. Alors là, Gérard, il va être encore tout excité. Là, on peut tenir le plus longtemps possible. Nous chronométrons. Hein.
4: Ok.
0: On considère qu'au bout d'un certain temps, 2-3 minutes, que ça se trouve, tu vas peut-être réussir à...
1: Je sais pas, c'est Richard qui le fait, là.
0: C'est Richard qui commence, on met les autres en attente. Richard, c'est parti. Ça décroche, c'est gagné. Ah. Bon, fais gaffe, il y a un répondeur. Bon, laisse tomber si c'est un répondeur. Oh là là là là là là. Ils mettent, ils font parler leur gamin et tout. Le mec, qui vient d'avoir un gamin, il le fait déjà parler sur le répondeur. Laisse tomber.
1: C'est mignon.
0: On va en faire un autre, j'espère qu'on en a suffisamment. Sinon, on nous écoute derrière. Hein? On a plein? Il y en a plein, c'est parti. Richard, on recompose. Deuxième numéro de téléphone. Ensuite, ça va être à Oumou de faire ça. Et en troisième, ça sera Greg. Et en quatrième, ça sera moi pour relever le niveau.
1: Ok.
0: Quand même. On rentre pas dans le studio pendant que le micro est allumé, Philippe. Tu sais très bien.
3: Travail.
0: Oui, bah enfin peut-être. Tu crois que nous on fait quoi? Nous qu'on s'amuse? Tu crois que je m'amuse avec ces gens-là?
6: Allô? Bonsoir madame. Excusez-moi de vous déranger aussi tard. Est-ce que Franck est là, s'il vous plaît? Franck? Oui. Bah c'est le numéro que j'ai, c'est un ami qui me l'a donné, c'est très très urgent.
7: Ah, vous avez dû vous tromper de numéro. C'est quoi le numéro?
6: Le numéro... Attendez. Allez, est-ce que c'est mon frère qui l'a composé, là? Non! Bah, je l'ai pas sous les yeux, excusez-moi. Mais Franck n'est pas là, vous êtes sûr?
7: Ah, sûr, oui.
6: Oh là là, mince! Ça, c'est hyper urgent, on m'a donné un numéro trafiqué! Oh là là, je sais pas comment je vais faire.
7: C'est 8659, là.
6: Oh là là, bah, il a dû faire le 58. Ah, je sais pas, c'est bizarre parce que ça finissait pas comme ça le numéro. Oh là là, ça, c'est hyper hyper urgent. Oh là là, putain, comment je vais faire?
7: Non, parce que là c'est 112.
6: Oh là là. Oh là là. Oh là là, comment je vais faire? Je suis bloqué dans Paris, j'habite en province. Voilà, comment je vais faire pour rentrer, moi? Vous n'avez pas un conseil à me donner, là?
7: Ah non.
6: Oh là, là, là comment je vais faire? Ah, excusez-moi de vous déranger à cette heure-là. Hein. Je suis désolé. Oh là, là là. Mais vous habitez quelle ville, là? Je comprends pas, je suis où, là?
7: Sur Lyon, là.
6: Sur Lyon? Bah pourtant, Vaux-en-Velin, c'est à côté.
7: Ouais, ouais.
6: Oh. Parce que normalement, je devais appeler là chez mon oncle. Mon oncle qui a le numéro de chez ma mère qui est sur Paris. Il vient me chercher. Comment je vais faire?
7: Est-ce que vous cherchez quelqu'un sur Vaux-en-Velin?
6: Ouais, sur Vaux-en-Velin, ouais. Moi, si vous voulez, j'habite Mézieux. Mézieux, c'est pas loin de chez vous, je pense.
7: Ouais.
6: Ouais, bon. J'habite Mézieux. Donc là, je suis parti de la Part-Dieu cet après-midi, je suis sur Paris, là, je suis chez un ami, bon, je devais aller chercher du travail sur Paris, comment dire, ma mère est sur Paris en ce moment, mais dans un hôtel, donc je ne connais pas le numéro, mon oncle a le numéro, et il fallait que j'appelle mon oncle pour qu'il appelle ma mère, pour que ma mère vienne me chercher. Et là, je sais pas comment je vais faire, je suis dans les rues, jusqu'à quelle heure, je ne sais pas.
7: On va essayer de faire le 12, les yeux.
3: T'as eu Franck, là? Tu l'as eu, Franck? Richard?
6: Ouais.
3: Tu l'as eu, Franck, ou pas?
6: Mais non, je l'ai pas, je suis dans la merde.
3: Bah, avec qui tu parles, alors?
6: Bah, une dame, là, chez qui je suis tombé, une particulière.
5: Ah ouais.
6: Oh là là là là.
3: Tu peux... Demande-lui le numéro de Franck.
6: Comment ça?
3: Bah, demande-lui, elle doit le connaître, non? C'est peut-être chez lui, elle dormait, peut-être qu'il dort chez lui, chez elle.
6: Ah ouais. Y a pas quelqu'un qui dort chez vous en ce moment qui s'appelle Franck?
7: Non, non.
6: Je comprends pas, on me donne un numéro. Oh là là, purée, les gens. Oh là là là là, comment je vais faire? Comment je vais faire? Comment je vais faire?
3: Oh, passe à moi, passe à moi.
6: Ouais, je vous passe un ami.
5: Allô?
7: Allô?
5: Ouais, on a dû se tromper alors, parce que apparemment, j'ai pas tout suivi là. Franck est pas là donc.
7: Non, non, sûr.
5: Aïe, aïe, aïe.
6: Non, c'est pas le mon numéro là, je sais pas s'ils ont foutu, putain. Oh là là.
5: Voilà, galère. Et vous avez expliqué le problème, de, problème qu'on a eu de train et tout ça? Bon, bah, vous êtes étudiante?
7: Mmh.
5: Oui, d'accord. Ok, bah écoute, on est désolé, on peut peut-être se tutoyer.
7: C'est pas grave.
5: Non, bah, non, en fin de compte, on va vous dire, c'est une technique de drague, là. On est avec un pote, on essaie de draguer des gens, on appelle au pif, voilà.
6: Et sur toute votre voix...
5: Ouais, non, mais là, c'est la première fois qu'on tombe sur une...
6: Là, je veux pas dire, non, mais je veux pas dire
5: Franck. Ah, Richard.
6: Non, s'il te plaît.
5: Ouais, non, mais c'est vrai, que je vais juste dire un truc à Richard, après je te la repasse. Ouais. C'est la première fois qu'on tombe sur une demoiselle, parce que d'habitude, on tombe toujours sur des mecs. Je sais pas comment vous appelez, votre prénom, c'est... Allô?
7: Oui.
5: Votre prénom, je sais pas, c'est...
7: Christelle.
5: Christelle, voilà, donc moi je m'appelle Max, lui c'est Richard. Voilà. Et c'est, on tombe sur une nana fort sympathique. Donc,
6: elle est très sympathique. Ouais.
5: Très sympathique.
6: Ouais. Là j'ai été étonné, là. Je me demandais, tiens...
5: Voilà. Mm. Moi j'ai 28 ans, Richard a 19, et vous avez
7: 20.
5: 20 ans, merci.
6: Oh là là là là là là, le plus bel âge de la vie.
5: On a galéré, ça fait depuis 22 heures qu'on essaie de... On se fait un petit pari pour draguer des nanas, et là on tombe sur sur une fille super sympa, quoi. Mmh. Non, on n'est pas du tout de Lyon, on est, enfin, je suis de Paris, moi.
6: Mmh. Moi de région parisienne.
5: Voilà.
7: D'accord. Bah, je vais vous laisser.
5: Bah, on peut peut-être discuter maintenant, non?
7: Non, non.
5: Tu dormais?
7: Ouais.
5: Bon, tu fais quoi dans la vie? T'es étudiante en quoi? T'as peur peut-être de répondre?
7: Hein?
5: T'as peut-être peur de répondre?
7: Ouais. Et t'habites où dans Lyon?
5: Mais t'es peureuse, tu veux pas donner, d'accord? T'es célibataire ou on peut se voir, on peut boire un godet?
7: Non, non.
5: Oh là là.
6: Oh,
5: hey,
6: je descends sur Lyon, moi, bientôt, je descends sur Lyon.
5: À vous, c'est marrant, quand même.
6: Oh.
5: Là, ça m'a pas fait plaisir.
6: Je crois que je suis le meilleur. Non, je crois que je suis le meilleur, quand même.
5: Alors, je vais être très sincère. Ouais. Ce que j'ai dit au rentrer, j'ai dit qu'en tout cas, t'avais de la bonne tchatche, que t'assurais bien. T'étais à la moitié du talent que j'avais, donc t'es déjà quand même sur la bonne voie. Encore 4-5 ans, t'es bon.
6: Bah ouais, mais non,
5: vraiment, c'est la première fois de notre vie que j'appelle comme ça au pif, parce que ça fait 4-5 ans qu'on fait des conneries. C'est la première fois que
6: j'ai dit.
5: Au pif, tombé sur une nana de 20 ans. C'est là, t'es tombé sur une étude, parce que généralement, on tombe répondeur, père de famille, mère de famille, ça dure 40 secondes à tout pencher.
6: Voilà, franchement, je crois. J'ai bien joué mon rôle. Aussi.
5: On la rappelle?
6: Ah ouais, sans déconner.
5: C'est parti, on la rappelle.
6: Bien sûr.
5: Ensuite, on
6: putain, la voix, comment j'ai craqué!
5: Ah bah, c'est clair, on l'a bien entendu, t'avais les larmes à la bouche.
6: Non, mais moi, j'étais vraiment dans le jeu, quoi, je voulais jouer à fond, quoi.
5: Ouais. Allô?
7: Allô?
5: Oui. Juste pour te remercier, c'est tout. On va pas te déranger plus longtemps. Allô?
6: Allô, Christelle?
5: Allô, Christelle? Qu'est-ce que t'as fait, T'as fait un autre numéro?
8: Ouais.
5: Oh bah, bravo. Oh non, mais là il vient de me griller une autre nana, une jeune encore.
8: C'était un mec.
5: C'était un mec. Ouais, c'est ça, on est tombé sur une vieille.
6: Oh, mais... j'hallucine, putain.
5: Donc tu dis juste, Richard, tu dis voilà, on te rappelle pour te remercier et tout, voilà, bon esprit. Et si ça se passe bien, tu lui dis que t'es avec moi et comme ça tu disparais définitivement, c'est moi qui prends le dessus.
6: Ouais.
5: Juste en deux secondes, tu la remercies et tu dis que c'était super. Okay. On va pas décrocher.
6: Si, si. Allô? Allô, Christelle?
5: Juste pour te remercier et te dire que t'étais super sympa.
6: Ouais, on voulait juste te remercier. D'habitude, on s'est toujours envoyé balader, mais là...
5: Voilà.
6: Franchement, là, moi, j'en ai pris...
5: voilà, c'est
6: du cœur.
5: C'est tout ce qu'on voulait te dire, Christelle. Christelle?
7: Non, non, c'est pas Christelle.
5: Ah, c'est la copine. Ah,
7: mais... Non, non, c'est pas la copine non plus. Vous arrêtez d'emmerder le monde.
5: C'est la maman?
6: Oh là là!
5: C'est la mère, là, c'est la mère qu'on a eu finalement. On n'est pas du tout tombé dans un truc d'étudiant.
6: Moi,
5: là,
6: je croyais qu'on était une chambre d'étudiant.
5: Bah ouais, mais toi, t'emmerdes les gens. Qu'est-ce que tu vas réveiller sa mère?
6: Oh là là,
5: mais... Mais c'est Manu, de toute façon, les sonneries, t'as fait sonner de telle manière que la mère s'est réveillée, c'est tout, alors qu'on devait avoir...
9: C'est sûr, je suis désolé, je m'y suis.
5: Bah voilà, bravo. Donc, voilà. Richard, bravo, quand même, attendez, c'est pas terminé, c'est autour de Oumu.
6: J'ai gagné.
5: Oumu tout dur.
6: J'ai gagné.
5: Oumu machine. Chez Oumu machine.
7: Vous m'avez pas
6: Oumu de la bite.
5: Oumu de la bite.
8: Je chante la mer. Allô, bonjour Francis.
9: Oui.
8: Ah, je suis un fan, hyper fan de toi.
9: Attends deux secondes, parce que j'étais en train d'écrire une chanson. Chante les rivières. Et chante les rivières. Chante les rivières, ok. Oui, bonsoir. Qui est à l'appareil?
8: Ah, c'est Nicolas à l'appareil.
9: Oui, bonsoir.
8: Alors là, j'ai eu ton numéro comme ça, là.
9: Ouais.
8: Et là, vraiment, je tenais absolument à t'appeler parce que je suis hyper fan de toi, quoi.
9: D'accord.
8: Et donc, je te posais quelques petites questions.
9: Bien sûr, bien sûr.
8: Alors déjà,
9: Comment tu as eu mon numéro, petit oiseau?
8: Ben là, c'est-à-dire que je fais partie d'une fan club Francis Cabrel.
9: Ah ouais, ok, d'accord.
8: Je m'appelais, quoi.
9: Ok.
8: Et donc, on s'est démerdé, plus ou moins, avec des contacts.
9: Alors, pas de grossièreté, toujours la poésie, petit.
8: Ouais, la poésie.
9: Est-ce que tu chantes les rivières, des fois?
8: Ah, moi je chante les rivières.
9: Tu chantes les oiseaux qui sont pensés sur les branches?
8: Ben évidemment. Moi je me balade dans la nature. J'ai l'inspiration.
9: Eh bien, petit, vas-y, pose-moi des questions.
8: Ah, quand j'écoute ta musique, j'ai l'inspiration aussi, quoi.
9: Ouais, ok.
8: Ah, ouais. Donc en fait, je me suis toujours posé la question, si c'est toi qui te coupais les cheveux ou si c'était ta mère?
9: C'est quoi?
8: Si c'est toi qui te coupais les cheveux ou si c'était ta mère?
9: Eh, puis non, je les coupe moi-même, à la mort, depuis longtemps. Je me les coupe moi-même.
8: Ah, d'accord.
9: Je l'aime à mourir, c'était pour ma mère. Ouais.
8: Et
9: ça te la coupe, hein?
8: Ah ben oui,
9: je parle de la mèche. Je parle de la mèche, bien sûr. Toujours la poésie avec Francis.
8: Toujours la poésie avec
9: Francis. Ouais, Francis, ouais.
8: Et j'aurais bien aimé savoir aussi d'où venait ton inspiration, parce que là, je suis vraiment... Quand j'entends tes chansons, je suis vraiment épaté, quoi.
9: Je vais te raconter une petite histoire.
8: Oui, vas-y, raconte.
9: L'après-midi, après avoir bien mangé,
8: ouais,
9: je m'en vais gambader. Me balader sur les rivières.
8: Ah, toi aussi?
9: Je regarde les oiseaux qui cuicuitent ensemble sur un arbre, sur une branche. Et là, je m'assois près de la rivière, près du bord, tu vois?
8: Ouais.
9: Et là, avec ma guitare, qui ne me quitte jamais, avec un papier et un stylo, je regarde tout autour de moi et la nature. Et puis là, à ce moment-là, me viennent des textes. C'est de là, je t'aimais, je t'aime et je t'aimerai. Toutes ces chansons, là, je l'aime à mourir, petit homme marié, encore et encore, etc., etc. Je m'inspire de tout ce que je vois autour de moi. Et voilà, quoi, la vie est comme ça.
8: Ah, tu t'inspires de la nature, tu t'inspires des femmes aussi?
9: Oui, ça m'arrivait, oui, effectivement, quand j'ai fait Torero, tout ça, des trucs comme ça, oui, ça c'est, voilà.
8: Ah, parce que j'ai vachement aimé ton RNR.
9: Tu as acheté mon disque?
8: Ah ouais,
9: ouais, t'aimes bien?
8: J'ai tous tes albums, évidemment.
9: Ouais, ça me fait plaisir.
8: Mais là,
9: je suis avec Carlos, là, ici. Après, si tu veux lui parler, peut-être que... Il peut pas lui parler.
8: Ah,
9: non, non. Encore une ou deux questions, petit, parce que là, je suis en train de préparer mon nouvel album.
8: Oh, bon, ben, j'aimerais bien savoir aussi... ah oui, t'es en tournée bientôt ou quoi?
9: Non, je prépare mon album. Une fois que l'album sera terminé, je serai en tournée après, là.
10: Oh, Francis!
9: Oui!
10: Dépêche-toi, la partie de boule!
9: Ah, il y a la partie de boule, tu l'entends? Oh, ah, bien, il n'y a pas d'heure pour jouer, il n'y a pas d'heure pour manger des...
8: Je vais me consacrer 5 minutes, Francis!
9: Alors, très vite!
8: Bon,
9: J'arrive! Bougez pas, j'arrive!
8: Ouais. Ouais, j'aimerais bien savoir aussi.
10: Je joue à ta place!
9: Ah, oh, j'arrive, 2 minutes! Oui, t'es tu me disais vite, c'est vite, petit!
8: T'es hobby!
10: Dépêche-toi!
8: À part la chanson, qu'est-ce que tu aimes?
9: Ah, à part la chanson, moi, ce que j'aime bien, c'est la pêche, les rivières, les oiseaux, hein.
8: C'est tout?
9: C'est déjà pas mal.
8: Comme sport, tu fais quoi?
9: La pêche.
8: Ah, la pêche.
9: La pêche.
8: Et
9: mais attention, j'aime aussi bien la poire, je veux bien manger des fois un petit raisin, j'aime bien tout ça, hein.
8: Ah ouais, d'accord.
9: Et on peut être chanteur à texte et avoir de l'humour.
8: Ah ouais, bah oui, c'est sûr, là tu rends quoi, hein.
9: C'est une petite exclue, tu veux un extrait du nouvel album?
8: Ah oui, un extrait.
9: Je vais poser le combiné, hein. Alors attendez. Je vais allumer, on va me dire... Vous me direz après si vous m'entendez bien.
8: Ok, d'accord.
9: Vous me dites?
11: Yes.
8: Ouais.
9: Vous m'entendez, là?
8: Ouais, c'est parfait, là. Allô?
11: Ouais, c'est parfait.
8: Allez, attends, tu peux plus fort.
9: Depuis le temps que je t'attendais...
8: Non,
9: Depuis le temps que je voulais faire du hockey, je suis enfin arrivé, j'ai mis les patins.
8: Ah, c'est super.
9: Je pensais pas que je glisserais aussi facilement. Je marquais des buts, j'étais le meilleur des attaquants.
11: l'eau qui est bien fait. Que l'eau qui est bien fait. Ouais, bah je m'arrête là, hein.
12: Oh,
11: c'est original, hein, en plus, hein. Mais, je dois dire vraiment bravo, là, hein.
12: D'accord.
11: On sent bien la poésie,
12: D'accord.
11: Alors, il y a peut-être une autre?
12: Ah oui, une autre, s'il te plaît.
11: Ouais, l'album de Francis.
12: Ouais, vas-y.
11: 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J'entends ricaner. J'entends ricaner. C'est dommage, j'entends ricaner, c'est dommage.
12: Francis, continue, s'il te plaît.
13: C'est beau, Francis, continue.
12: C'est super, hein, Francis.
13: Continue, c'est beau.
12: C'est super, c'est beau.
11: D'accord. Sinon, j'ai fait une petite reprise.
13: Oui.
11: Une chanson française qui, à mon avis, nous manque beaucoup.
12: Ah,
11: qui
12: ouais.
11: sera dans mon futur nouvel album.
13: Ah,
11: se
13: oui.
11: vendra, si je te perds, se vendra plus de 3 millions d'exemplaires.
12: Ouais, vas-y.
11: Ça s'appelle Très doucement.
12: Vas-y, chante.
11: Très doucement. Quand t'as ricané, c'est dommage. C'est dommage et c'est dommage. Je recommence. Très doucement. Attention. Très doucement. J'arrive des rivières très doucement. Très doucement.
12: Oh, ce que c'est beau.
11: Je sens qu'elle va venir enfin m'éclater. La pêche au goujon. J'entends ricaner, c'est dommage.
12: Mais non,
11: c'est dommage,
12: non,
11: c'est dommage.
12: Non,
11: c'est dommage.
12: Sûr, personne ne rigole.
11: Si, il y a
12: mais non.
11: Si, il y a il y a l'humour de l'autre côté. Alors, j'en ai le dernier.
12: Ouais, vas-y.
11: D'accord. Alors. Moi, je n'étais rien qu'un porc, qu'un porc. J'aurais la sauté, d'accord. L'enculé dans les vestiaires.
13: Oh, aussi, ça m'a pas.
11: Et putain, boire une autre bière. J'aurais voulu tant lui prendre le derrière. Moi, je n'étais rien qu'un vieux, vieux porc. Je ne voulais rien que tout son corps.
12: Oh, ouais, super hard, hein.
11: C'est une dernière chanson que je...
12: enregistre.
11: Nouvel album, remasterisé.
12: Ah, c'est...
11: Ah, avec une nouvelle version.
12: Là, j'en suis encore tout étonné, quoi. J'arrive pas à me remettre, là. Hein. Vraiment, je pense que celui-là, il va faire un carton. Hein.
11: Une petite dernière.
12: Ah, une dernière, s'il te plaît.
11: Ah, un zeste. De citron et moi je t'aime je t'aime plus que tout.
12: Quelle énergie.
11: Nanana. 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
12: Alors là, Francis...
11: Un zèle.

0: c'est la meilleure là.
1: Hey,
0: ah là vraiment, quelle poésie, quelle... Oh là,
1: un nouveau virage, on va chanter les rivières, on va chanter les oiseaux, nous allons chanter la nuit aussi. Hein.
0: Ah vas-y, une autre petite, s'il te plaît.
1: Ah je ne peux pas, à moins que le réveil, vraiment que le public réclame. Hein.
0: Allez, Francis.
1: Ah je sais pas.
0: Allez Francis, s'il te plaît.
1: Encore une autre reprise, parce que à l'époque, quand la chanson original dont je vous donnerai le nom tout à l'heure est sorti, m'avait fait beaucoup rire, mais ma femme l'avait beaucoup mal apprécié. Aujourd'hui, comme les femmes veulent être les galeux de l'homme, j'ai voulu rectifier ça dans le nouvel album.
0: Allez vas-y Francis.
1: C'est une chanson de Pierre Perret qui s'appelait Tout pour tout, tout sur le zizi.
2: Oh oui,
1: j'ai fait la même sur le clito.
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1: C'est dommage, ça ricane, c'est dommage.
0: Mais non, franchement,
1: c'est dommage.
2: Ah, mais si, ça plaisanterait quand même.
3: Bon, hein. Vous saurez tout sur le clito, le petit, le gros, le cornichon.
1: Ça ricane, c'est dommage.
0: Mais non,
1: c'est dommage.
0: C'est beau.
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2: Bravo, bravo.
1: Ah, c'est pas terminé. Ah, c'est pas terminé,
2: c'est pas terminé.
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0: Vito. Nouvel album bientôt dans les bacs.
1: Mais alors là, dès qu'il sort, je l'achète. Hein, là, c'est
0: dans les bacs street. Ah, rapport à la jeunesse que Francis est toujours là.
2: Présente-nous, Francis.
1: Francis, c'est pas vulgaire.
0: Hein?
1: Enfin, franchement, c'est super, quoi.
0: Voilà. Sinon, c'est terminé. On va s'arrêter là.
1: Oh, c'est dommage quand même. Allez, une autre, Francis.
0: Une autre de l'album, mais là, je vous fais tout l'album.
2: Mais non.
0: À la vitesse où ça va, je fais tout l'album.
2: Non.
3: Allez, Francis.
1: Je nous t'as préféré de l'album, Francis.
0: Je suis près des jeunes, et ça, vous le savez, Francis a toujours été près des jeunes.
1: Ouais.
0: Vous le saviez, ça?
1: Ah, du...
0: ben oui, évidemment, je sais. Alors. Vous êtes prêts?
1: Ah, oui, là, je suis prêt, là.
0: Ça va vous surprendre. Je dirais dingue de toi, c'est un quart, tu vois. C'est la première fois pour moi. Je suis redingue de toi, redingue car tu vois, c'est la première fois pour moi. 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
1: Ah, et Francis, franchement, c'est super, mais quand est-ce que tu vas faire un sitcom à la télé? Parce que tu sais que les To Be Free ont fait un sitcom, alors toi, quand je vois que t'es un peu dans le même genre de musique maintenant, allez, dis-le nous, dis-le.
0: Non, pour le moment, il n'y a rien.
1: Allez.
0: Non, pour le moment, je peux pas en parler.
1: T'as pas pensé à un contrat avec TF1 ou...
0: Non, je suis en contrat peut-être avec TV6, mais j'ai l'impression que ça va capoter.
1: Non, mais c'est au sujet de quoi, le sitcom? Je veux dire, c'est...
0: C'est l'histoire d'un jeune qui avait que sa guitare et...
1: C'est toi le jeune, quoi, dans le... C'est toi le héros.
0: Non, il chante les rivières, il chante la pêche, il chante les oiseaux, et voilà, c'est tout, il chante la nature, quoi.
1: Ah, c'est fabuleux.
0: Voilà.
1: Ah, vraiment.
0: Alors, écrit, composé, joué par moi et ma guitare. Il y a Lucky Luke et son cheval, il y a Francis et sa guitare.
2: Oh, bravo!
1: Alors là, c'est... Mais comment tu fais ça, Francis? Comment t'arrives à mettre de la poésie dans toutes tes paroles?
0: Ça, je peux pas le dire, c'est mon secret, c'est ma botte magique.
1: Allez, Francis,
0: je vais t'obliger de vous laisser, car la partie n'attend pas, et je suis avec Henri Salvador, il y a Carlos, il y a du monde.
1: Bah, tu leur diras bonjour de ma part, alors.
0: On va y aller, là.
3: Francis, tu te manques ou quoi?
0: Ah, je vous manque pas, vous voyez, les mecs qui m'appellent, les copains, les collègues de travail, vous savez ce que c'est. Hein.
3: J'arrive,
0: J'arrive. Bon, ben merci à toi, jeune homme.
1: Ah non, mais c'est moi qui te remercie, Francis.
0: Et vive la nature.
1: Bah oui.
0: Hein?
1: Et vive la chanson, vive Francis Cabrel.
0: Alors, faites attention quand même à la couche de coton. Hein? Soyez sérieux quand même.
1: Bah, bien
0: d'accord?
1: Bah évidemment.
0: Bah ben, je vous embrasse tous.
1: Ah, moi aussi, je t'embrasse, hein? Francis.
0: Comme dirait l'autre.
1: Et tu resteras toujours mon idole.
0: Merci à vous. Et ça change un peu de Nirvana.
1: Ah ouais, bien sûr.
0: Merci à toi.
1: Merci.
0: Au revoir la jeunesse.
2: Salut Francis. Alors, bravo. Il est parti là?
1: Ouais.
2: Ah Nico.
1: Ouais.
2: Ouais, il est parti Francis.
1: Oh, c'est dommage ça.
2: Ah, ça t'a fait plaisir?
1: Oh là là, vraiment, là j'ai réalisé le rêve de ma vie là.
2: C'est vrai?
1: Ah oui, à fond.
2: Ah bah c'est super, mais c'est con Max. Ah bah c'était où Max? Putain, merde, t'as pas écouté Francis là? Non, j'étais là-haut, j'écoutais, c'est passionnant ce qu'il dit.
1: Max?
2: Ouais.
1: Bah, t'as raté un moment là, hein.
2: Ah, c'est dommage, c'était bien.
1: Ah, là, c'est fabuleux. Il nous a dévoilé son prochain album, il va bientôt faire un sitcom et tout, c'est...
2: Ah ouais, apparemment, je te dis, il en revient pas, hein. J'ai pas entendu, c'était bien?
1: Ah, c'était fabuleux.
2: Et que de l'exclu, ah, hein, des trucs nouveaux, pas des trucs, parce que j'avais entendu dire qu'il ferait un peu des répètes ou qu'il reprend un peu les mêmes mélodies d'avant et, ou des trucs d'aujourd'hui pour être dans le coup.
1: Ah non, c'est complètement nouveau, là.
2: C'est complètement nouveau,
1: ah,
2: quoi.
1: Oui, ça change complètement.
2: D'accord, il y a Cédric qui me dit sur Mitar, rien à voir, regarde Texavery, j'ai le coffret en ce moment, je suis en train de regarder Texavery. Bon bah écoute, voilà Nico, c'était long mais...

Merci Bertrand, c'est la première partie pour terminer ce Caucasus. Ça, c'est le nom de l'artiste, ça s'appelle My Dream, My Wish. C'est absolument trouvable partout, c'est sur le label Edel Distribution Sony Music. 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

0: Ça va bien ?
1: Ça va bien, ouais.
0: Bon, en pleine forme ? Attends, j'essaie de voir. David est un animateur d'une radio locale qui s'appelle Radio Canu sur 102.2, c'est ça David ?
1: Oui, c'est ça, oui.
0: Voilà, donc il est tous les vendredis sur Fun Radio dans la Radio Libre. Il nous envoie ses émissions du dimanche, donc on va écouter tout de suite des extraits de son émission de dimanche dernier. Et on écoute les meilleures interventions et on essaie de voir et d'écouter surtout s'il fait des progrès. Est-ce qu'il a fait des progrès, David ?
1: Oui, j'ai fait des progrès, oui.
0: D'accord, ok.
2: Donc j'aurais tendance à dire pas trop, mais...
0: Oh, bon, d'accord.
3: Tout est relatif.
0: On va écouter un extrait donc de ton émission. C'est parti, on écoute.
2: C'est la petite intro, hein, avec le sommaire.
4: Hey, bonjour et bienvenue sur Radio Canu pour une heure de folie, une heure de délire. C'est David.
0: Attends, on écoute.
4: Tous les dimanches matin de 10h à 11h sur l'antenne Radio Canu. Vous vous branchez. Numéro 6 de l'émission. Oui, c'est la sixième de notre émission. Le rock'n'roll de rock'n'roll. Dans le sommaire de cette émission, on va écouter du rock'n'roll, bien sûr. Il y aura la revue de presse, il y aura aussi plein de chroniques, plein de choses. Il y aura une nouvelle tendance chronique drôle, amusante.
0: Hey, une nouvelle chronique drôle.
4: Chronique pissée de rire. On va écouter un sketch pour vous faire tordre de rire ce dimanche matin.
2: Ça donne envie.
0: Ah, c'est pas mal. Et c'est quoi cette nouvelle chronique à mourir de rire, David, dont tu nous parles? À pisser de rire, c'est quoi?
3: Il te met en patate le dimanche matin, lui. Hein.
0: C'est quoi, David, la fameuse chronique en question? Est-ce qu'on l'a mise de côté
2: ou
0: pas?
2: On l'a.
0: Alors, on va l'écouter. Quelle est cette fameuse rubrique, finalement, de notre ami David?
2: Je sais pas bien, il faut écouter pour se rendre compte.
0: D'accord, écoutons et essayons de deviner. Allons-y.
4: Une petite info, Boss Money est arrivé dans les studios. Cher auditeur, Boss Money et Snoopy interview à 10h30.
2: Un petit apnée, mais après il revient après.
0: Putain, Buzz Bunny.
5: Et vous savez que David, il est parti en toilette, là. T'es moche avec Snoopy. Alors, ouf, ouais, t'attends bien, Snoopy. Alors, ben, c'est la minute du rire, là. Et puis, on va mettre des skates. Des skates. Et on va mettre Internet. Ça va, hein?
0: Mais qu'est-ce que c'est que ce gueule-là?
5: Pour prendre le plaisir, c'est un rock'n'roll.
3: Quelle audace.
5: Internet.
0: Ah, c'est clair, voilà, c'est l'audace.
5: Oui, Internet.
0: Quel cul.
5: Quand vous êtes connecté sur Internet, eh ben, il faut aller sur Internet. Et puis, aller tout de suite sur Internet. Connectation.
0: Ah, là, il y a encore pire que moi, lui.
6: Je suis connecté à Internet. Je sors, je navigue.
0: Ah, c'est bon, ouais. Ça, en plus, c'est la voix qui, là, comment elle s'appelle, Anne Romanoff.
3: Ah ouais.
0: Anne Romanoff is in the place.
3: Ouais, ouais.
0: Anne Romanoff.
3: Ouais,
7: c'est Radio Canu.
0: Eh, tu peux pas me faire Snoopy?
1: Ok, pas de problème.
0: Vas-y, fais-moi Snoopy.
1: Ok.
0: Vas-y, fais-moi Snoopy. Il est fort, le David.
2: On peut écouter une petite interview de Snoopy aussi, qu'il a fait dans son émission.
0: Petite interview. Alors, attention, sur Fun Radio, on vous offre tout de suite les moments les plus forts de l'émission de dimanche dernier qui s'est passée sur Radio Canu avec David. Écoutez tout de suite une interview de David avec Snoopy.
4: Oui, c'était Snoopy sur Radio
0: Canu. Snoopy, live.
4: Dans l'émission Rock'n'Roll, il est 10h08 et Snoopy est à côté de moi. Et Snoopy, t'étais malade la semaine dernière. Ouf, ouf, ouf, ouf. Ça va mieux aujourd'hui? Ouf, ouf, ouf, ouf. Bon, ben Snoopy, tu sais, aujourd'hui, on a une heure d'émission de rock'n'roll. Et aujourd'hui, eh ben, Snoopy, c'est ton tour de mettre les CD et tout. Eh oui, avec tes pattes. Ok, tu nous envoies quoi, Snoopy, maintenant? Un petit peu de rock'n'roll, ok? Hey, one, two, three, four. Ouais, Snoopy, encore une fois.
0: Ça va très très loin là.
2: Ça va très très loin.
0: Mais comment t'es rentré en contact avec Snoopy, David? C'est à quel moment? Comment ça, Snoopy? Snoopy. Comment t'es rentré en contact avec Snoopy?
1: Ah ben, avant j'avais un petit chien à la maison.
0: Oui.
1: Et
0: t'as eu cette idée de génie, cet éclair de génie, tu dis tiens.
2: Ah oui, la boit.
0: C'est ça?
1: Ouais. Ça m'a donné l'envie de créer Snoopy, de faire Snoopy. Ouais. Ça m'a donné envie.
0: D'accord. Est-ce que ça marche bien, ce personnage à la radio? Est-ce que les gens te disent, où est Snoopy? Snoopy, on aimerait le voir.
1: Ouais, il y en a qui disent ça, et je dis que c'est juste l'imitation que je fais.
0: D'accord.
1: Voilà.
0: C'est bien, ça le fait, hein. Fais-le Buzz Bunny, David! Buzz Bunny!
1: Ouais.
0: Vas-y.
1: Oh,
0: et voilà. En direct d'un hôpital. Directement. David, show business. D'autres extraits de ton émission un peu plus tard dans la soirée.
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7: Et donc du coup moi j'ai entraîné un mec qui a fait être champion d'Europe. Je sais pas si tu connais Jamie Score.
9: Ah de nom bien sûr. Oui allô.
10: Ouais salut Max, Jean-Fabien La Rochelle.
9: Salut Jean-Fabien La Rochelle, magnifique La Rochelle. J'y ai jamais mis les pieds de ma vie mais il paraît que c'est top.
10: Bah tu es le bienvenu.
9: Il paraît qu'il fait beau tout le temps là-bas.
10: Bah sauf l'hiver.
9: T'es un fidèle toi.
10: Oui, bah je suis un vieux de la vieille,
9: ah,
10: mais je suis plus jeune que toi.
9: Ah ouais, vraiment faudrait. J'aimerais bien renouveler mon cheptel d'auditeur.
10: Il faut faire des blagues qui attirent les jeunes. Moi j'en connais une superbe.
9: Alors vas-y, allons-y. Mais tu crois que comment ils vont faire pour l'entendre là s'ils écoutent pas?
10: Bon, à mon avis avec les podcasts.
9: Ouais, c'est vrai,
10: t'as raison.
9: Attention, voici une blague qui va me permettre de rajeunir mes auditeurs grâce à vous monsieur. On y va, c'est parti. Je t'écoute.
10: Alors, comment Ruquier enlève sa capote?
9: Je ne sais pas.
10: En pétant?
9: Ah! T'as compris? Il a pas compris mon stagiaire, il est pas. T'as pas compris? Moi j'ai compris, hein, du premier coup. Ok, elle est excellente. Alors là, je vais te dire, avec ça, on va rajeunir l'audimat d'au moins 3-4 ans. Là, on va rajeunir. On était en moyenne d'âge de 35. Là, je pense qu'on peut descendre sous la barre. On peut être pas loin de la barre d'être la trentaine. Là, merci beaucoup. Tous ensemble. Ouais. Tous ensemble. Ouais.
11: Allô.
9: Allô.
11: J'appelle depuis lundi, ça répond pas.
9: Allô. Quitte pas, tiens, reste avec nous, d'accord? D'accord? Alors lui, par exemple, je vais le faire patienter pendant un petit bout de temps et puis il va pas repasser sur l'antenne, comme ça nous évitera qu'il raccroche et qu'il rappelle, comme ça lui, quoi qu'il nous entend quand on dit ça. Je suis pas un malin, moi. Oui, vous êtes en direct. Oui, vous êtes en direct sur la Max Radio. Bienvenue. Parlez sans
12: crainte. Ouais, salut Max.
9: Ouais, salut, comment ça va? Quel est ton prénom d'abord? On s'essuie les pieds avant d'entrer.
12: Moi, je m'appelle Didier, je suis vraiment super content d'être là ce soir. C'est la première fois que je passe dans une radio.
9: Rassure-moi, c'est un pseudonyme.
12: Non, pourquoi?
9: Ah bah non, d'accord, ok, très bien. Donc, je ne savais pas que ce prénom existait encore aujourd'hui.
12: Alors ça, Max, je trouve ça vraiment très désobligeant.
9: Oh, excuse-moi. Ok, je retire ce que je viens de dire. Ok, t'as raison. Fut une époque, j'aurais fait ça. À mon âge maintenant, je sais que c'est pas très bien ce que je viens de faire. Donc, je retire ce que je viens de faire. C'est un très joli prénom, Didier.
12: Bah merci, mais tu disais parce que je suis juif ou c'est juste une blague sur le prénom comme ça?
9: Je te laisse deviner.
12: Parce que ça c'est un peu antisémite quand même, c'est un peu limite dans une émission de radio de parler de sujets aussi sensibles que ça quoi.
9: Bah surtout enfin,
12: ma famille a souffert pendant des millions d'années.
9: Ouais, d'accord. Ok, je te remercie.
12: Un peuple persécuté.
9: Ok, génial, dans les morts, nos blagues. Il est drôle lui.
13: Allô?
9: Oui, ah, une demoiselle, voilà quelque chose de sérieux. Bonsoir mademoiselle.
13: Bonsoir.
9: Parce que là, j'ai eu un bon paquet de boulets ce soir, hein. Qui pense d'ailleurs à me déstabiliser.
13: Je suis désolée, mais je voulais juste faire une petite aparté.
9: Oh,
13: c'est la blague de Jean-Fabien.
9: C'était quoi déjà la blague? Ça concernait quoi? Je m'en souviens même plus.
13: C'est pas très grave, je voulais juste lui faire une grosse dédicace.
9: Oui, mais c'était quoi
13: et
9: la blague?
13: Il a très bien raconté, c'est la première fois que je rigole à cette blague.
9: Ah bah écoute, très bien. Tu es une de ses collègues?
13: Absolument pas.
9: T'es amoureuse, toi?
13: Oui.
9: Depuis combien de temps?
13: Depuis que Papy Tricot et Modo.
9: D'accord, et ça fait du bien?
13: Ah oui, mais je voulais juste rajouter quelque chose. Est-ce que tu connais El Pueblo sur YouTube?
9: Oui, tu lui passeras le bonjour de ma part et surtout tu lui dis que je passerai dimanche le voir et que je rendrai le parapluie à sa belle-mère. Je t'embrasse très fort, bisous mon amour. Je t'aime. Qu'est-ce qu'on peut rire ce soir? Merci d'être avec nous.
11: Allô?
9: Toi, oui, qu'est-ce qu'il y a?
11: Ça va, Max?
9: Oui, et toi?
11: Ben, ça va.
9: C'est toi qui as appelé tout à l'heure, là? Toi, t'es blacklisté, ton numéro, il va être blacklisté. Hein. Profites-en, c'est la dernière fois que t'appelles. Hein.
11: C'est faux.
9: Ben, si je te le dis.
11: Mais non.
9: Ben, si je te le dis.
11: Mais non, c'est pas possible.
9: Ben, si, je te le dis, moi. Ton numéro sera blacklisté, il sera mis sur l'ordinateur et bloqué, donc tu ne pourras plus appeler le standard. Ça sera fini. Il faudra que tu ailles réécouter Skyrock ou que t'appelles D-Fool ou t'ailles appeler d'autres radios, mais
11: ils me répondent pas.
9: Ben oui, mais moi non plus. Tu pourras malheureusement, ça sonnera dans le vide. Donc, j'espère que t'en as bien profité. Bonne bourre.
11: Est-ce que t'as?
9: Allô, bonsoir.
12: Ouais, salut Max.
9: Qu'est-ce qu'il y a? Quel est ton prénom?
14: T'es de la police?
9: Oui, je suis pas exactement. Donnez-moi tout de suite votre prénom, votre pièce d'identité, s'il vous plaît, monsieur. Hein? Où étiez-vous dans la nuit du vendredi à samedi entre 2h et 3h du matin? Dites-le-moi tout de suite. Répondez.
14: J'étais sûrement dans la forêt.
9: Menteur, c'est pas vrai. Vous êtes un gros menteur. Vous n'étiez pas du tout dans la forêt. Vous étiez à votre domicile. Je vous ai vu de dîner de, sur la piste de danse, sur le nightclub, n'est-ce pas? Ne mentez pas. Dites la vérité.
14: Bon, je suis obligé d'avouer, mais sans rigoler,
9: oui.
14: Je pratique la MMA depuis maintenant 6 ans.
9: Ah, putain,
14: la boxe en parallèle depuis 7 ans. Et je pense que je pourrais.
9: Tu pourrais quoi?
14: Battre un gorille à main nue, par exemple.
9: Ça, j'en suis sûr. Est-ce que tu penses réellement que tu serais... tu fais du MMA depuis 7 ans?
14: Du MMA depuis 6 ans, puis de la boxe en parallèle depuis 7 ans.
9: Explique-moi pourquoi en France c'est toujours aussi difficile de faire connaître ce sport-là et que... Alors moi je le regarde de temps en temps sur SFR.
14: En plus il y a des pays dans lesquels c'est quand même vachement important, notamment dans d'autres pays asiatiques, genre en Vietnam et tout ça, il y a des champions, genre Yatengaki par exemple, ouais. C'est un mec mais super connu,
9: ouais.
14: Et c'est presque des idoles, tu vois, comme nous, un joueur de foot par exemple.
9: Voilà.
14: Et c'est vrai qu'en France ça ne l'est pas, ça l'est beaucoup moins.
9: C'est incroyable, c'est dingue. Ouais. Moi, j'ai envie de dire, vive le MMA!
14: Et vive Yatengaki aussi.
9: Ah ouais, bon, évidemment. Tu pratiques
14: c'est
9: ça
14: pas
9: où?
14: Le meilleur, mais...
9: Tu pratiques ça où? Tu pratiques ça sur Paris, province?
14: Moi, je suis à Enghien-les-Bains. J'habite en Enghien-les-Bains, mais je vais à Issou. Et, je sais pas si tu connais dans le 78. Et,
9: oui.
14: C'est à Issou que je pratique. Ouais. Mais tu vois, je pense quand même que je pourrais pas être un gorille à main nue parce que...
9: Tu crois? Non, MMA, c'est pas possible. Non, impossible.
14: Si, j'ai une vitesse de fou. Je fais de la musculation depuis 4 ans, je fais 1m87 et 86 kilos, tu vois.
9: Sauf que t'es très rapide.
14: J'ai une vitesse de fou.
9: Ouais,
14: et des réflexes identiques à ma vitesse.
9: Je pense que tu es très rapide, mais face à un gorille, il suffirait que tu te rates une fois. Après, une fois qu'il te chope, après, tu pourrais plus rien faire. Après, tu te ferais démonter la gueule.
14: Ouais, mais j'ai juste à attendre qu'il me charge, l'esquiver, puis lui donner des bonnes patates dans la tête.
9: C'est dangereux.
14: Je ne lâcherai pas, moi. À la moindre erreur, le gorille est fini.
9: Non, moi, si j'étais toi, j'éviterais quand même ce genre de défi parce que ça, c'est très casse-gueule.
14: Ouais, mais t'as toujours des puceaux de la Max Radio qui disent ouais que c'est impossible. Mais rien n'est impossible avec de la volonté, les amis.
9: Des puceaux, tu veux dire des puceaux auditeurs ou des puceaux animateurs?
14: Ouais. Je te fais pas cette offense, Max.
9: Ok, d'accord, tu m'as fait peur. Très bien, camarade.
14: Et donc, n'importe quel homme, un minimum entraîné, peut vaincre un gorille avec un couteau déjà. Et à main nue, c'est pas forcément plus compliqué, mais ça demande juste de la technique.
9: Ouais, c'est possible. Non, mais c'est fort possible. C'est possible.
14: Bah super. Bah bonne soirée à toi.
9: Je peux te faire un bisou?
14: Non, on va éviter nos mots. Sans toucher les boules.
9: D'accord, sans toucher les boules, évidemment, à distance. Reste dans tes cordes, je reste dans les miennes. Radio, bonsoir.
15: Bonsoir.
9: Alors, ça fait plaisir. D'abord, t'appelles d'où? Parce que toi, j'ai l'impression que t'appelles pas de France.
15: Non, j'appelle d'Espagne.
9: Ah, c'est bon l'Espagne. Real Madrid ou...
15: Aucun des deux.
9: D'accord. Oh, parce que... Ah oui, d'accord. Bon, ça va encore. Parce que Real Madrid, là, je l'aurais eu mauvaise.
15: Ouais. Est-ce que je pourrais faire passer un petit message très rapidement?
9: Ah, attention, je sens le, hein?
15: Hein?
9: Mmh. Vas-y, qu'est-ce que tu veux dire? Vas-y.
15: C'est que, plus tard, moi, j'aimerais bien être au RSA, du coup.
9: De?
15: Redis. Que tous les esclaves, demain, il faudrait qu'ils se réveillent, quoi. Pour cotiser, quoi.
9: J'ai pas compris. De?
15: En fait, moi, j'aimerais bien être au RSA plus tard.
9: Être?
15: Vivre du
9: RSA plus tard? Mais bien sûr, il n'y a pas de problème, évidemment.
15: Mais du coup,
9: oui, vas-y. Fais attention, faut que tu appelles très vite parce que des fois, ça coupe un peu, là, ton téléphone, hein. Je sais pas ce qu'il y a, mais bouge un peu, ça bug.
15: Ah, ça bug.
9: Ouais.
15: Bon, tu m'entends?
9: Ouais, vas-y, c'est bon.
15: Bah, il faudrait pas qu'ils oublient d'aller dormir pour se réveiller demain, pour être à l'heure pour les cotiser, quoi.
9: Bien sûr, il n'y a pas de problème, le message est passé, hein. Au revoir, madame. Au revoir. Il n'y en a rien compris. Mais... Putain, mais ça, lâchez-moi les baskets un peu. Oh, allô?
16: Oui, allô, moi, c'est Kevin. Écoute, moi, je suis à Issou, tu vois.
9: Issou,
16: c'est pas
9: Issou.
16: Très loin d'ici. C'est Issou. Pas très loin.
9: Issou les Moulineaux?
16: Tu vois? Non, pas les Moulineaux, Issou tout court.
9: Issou.
16: Je suis en bas du bloc à Issou, donc, voilà, tranquille. Et donc, du coup, si tu veux, j'ai des TN requins à 50 balles, tu vois. Après, je te fais des barrettes de tuffy à 20 balles, ça, y a pas de problème, t'as vu?
9: Ouais.
16: Et ce soir, 5, justement, là, j'entendais les pronostics, 4, et ce soir, il y a 3, combat de pitbull, tu vois, 2, donc je veux donner les pronostics, 1, tu vois?
9: Perdu! Ning, ning, ning, ning, ning. Certains vont dire, attends, Max, moi, je t'ai appelé, je sais. Mais là, ce soir, il y a un aimant à fou, Des fois, ça se demandait si on n'est pas en pleine lune. Si c'est la pleine lune, il faut me le dire, parce que là, sinon, il faut qu'on s'oriente vers une balade nocturne. Hein. Alors, on a un auditeur qui nous a pas encore appelé dans la soirée. C'est la première fois qu'il nous appelle ce soir. Bonsoir.
17: Bonsoir.
9: C'est la première fois.
17: Ouais, la première fois, c'est ça que j'appelle.
9: Ça
17: ouais,
9: fait vraiment. Ça fait.
17: J'ai entendu que tu parlais de MMA hein, avec un autre auditeur.
9: Oui, qui lui fait de la MMA depuis 7-8 ans.
17: Ah voilà, du coup ça m'a fait tilter parce que je voulais faire ma petite pub parce que je fais pas, mais je suis professeur de MMA.
9: Professeur de MMA, ça existe, mais MMA
17: coach comme tu veux quoi, prof, coach.
9: Ça n'a rien à voir avec les assurances MMA.
17: Non, pas du tout. Non,
9: ah, d'accord,
17: non
9: okay.
17: le sport.
9: Le sport, d'accord. Alors, il y a des cours. Je pensais que moi c'était des gens qui faisaient plein de sports de combat, qui mélangeaient tout comme
17: coach. Bien sûr, non, il y a de ça. Et si tu veux, voilà, non, c'est ça. Mais nous, on apprend, si tu veux, la technique, les réflexes. Comme il disait tout à l'heure, faut avoir des réflexes identiques à la vitesse. Et nous, on apprend ça à développer des techniques et à se devenir fort. Quoi. Et donc, du coup, moi, j'ai entraîné un mec qui a fait champion d'Europe. Je sais pas si tu connais Jimmy Score.
9: Ah, de nom, bien sûr.
17: Ah bon, tu connais vraiment?
9: Ah, ben, j'ai des copains qui en font, moi.
17: À la vitesse. Hein.
9: Ah, bah là, si le gorille, ça, si t'as pas le tapé en premier, le gorille, il te chope, après, il te prend, il te balance, il te. Là, c'est attention. Là,
17: ça. Voilà, c'est moi qui le dis, hein. Ça, c'est vérifiable. Hein. Faut vraiment avoir des réflexes vraiment très développés. Et puis, alors, se battre contre un gorille, bon, moi, je suis pas trop pour, hein, parce que tu vois, à la base, moi, je suis quand même un quelqu'un qui vient de la boxe. Hein, donc, on est quand même dans le respect de soi et d'autrui.
9: Ouais, t'es un peu dans l'esprit Nicolas Hulot.
17: Wow, je dirais pas ça, mais.
9: Non, mais je comprends ce que tu veux dire, je t'inquiète. Voilà, ça fait combien de temps que t'en fais, toi, du MMA?
17: Zéro tracas. Moi, ça fait 6 ans là que je suis. Ça fait 6 ans que j'entraîne à Anguien et puis sinon, je suis aux alentours des 10 ans là de pratique. Tac.
9: Putain, je te jalouse.
17: Non, parce que je suis moche, donc je suis vraiment un 2-3 sur 10. Hein.
9: Non, mais c'est vrai que t'as une voix à pas être beau. Je suis en direct depuis 21h20. J'ai pris le contrôle de la Max Radio. Les dons également Tipeee peuvent continuer.
18: Ouais, salut Max. C'est Jean-Fabien de La Rochelle.
9: Ça va bien?
18: Ça va bien et toi?
9: Ouais. T'es pas passé toi ce soir encore?
18: Ouais, moi j'avais appelé dans les 10 heures, c'était faire un petit jeu, un petit machin et tout, alors j'appelle, je trouve ma chance, c'était chaud, moi je suis chaud, moi je suis bien joué, donc
9: j'ai rien compris.
18: Moi j'ai appelé pour faire un petit jeu, c'est ce que tu
9: veux. Un petit
18: à l'ancienne,
9: jeu.
18: Quoi.
9: D'accord.
18: Ou à la nouvelle, ouais.
9: Tu veux qu'on joue quoi? Il y a Chabit. Alors je regarde. Il y a un, deux, trois. On peut. Attends. T'es prêt?
18: Bon alors je fais des tractions Gare du Nord pour m'entraîner. Beaucoup.
9: C'est bon.
18: Beaucoup de pompes depuis 8 ans et aussi aussi un peu des MMA comme
9: notre. C'est bon.
18: Comme notre auditeur, donc la MMA j'aime bien, mais bon moi je préfère quand même faire des tractions.
9: Vas-y.
18: Et en plus, bah moi j'aime beaucoup aussi les cases, j'aime beaucoup
9: Oh putain mais t'es trop fort.
18: Ouais.
9: On est là. Y a-t-il encore des gens qui vont faire des dons à la Max Radio ce soir? Y en a-t-il qui vont le faire? Allez, faites-moi plaisir. Ceux qui n'en ont jamais fait, c'est le moment ou jamais. Il y a des gens qui ont dû appeler ce soir. Toi, c'est même pas la peine. T'es blacklisté, je te l'ai déjà dit. C'est même pas la peine d'essayer. Alors, on a peut-être un auditeur qui n'a encore jamais appelé ce soir. Allô?
19: Ouais, comment il va mon clochard préféré?
9: Comment ça va? Mais t'étais en train de discuter avec qui? Ça sonne. Avec qui tu parlais?
19: Parce que je parlais à mon copain.
9: Okay, ton copain? C'est qui ton copain?
19: C'est Bernard.
9: Et comment il va?
19: Impeccable.
9: Qu'est-ce que tu racontes de beau, toi? Qu'est-ce que tu vas nous sortir comme grosse connerie?
19: Aucune. Bah écoute, je te demandais si Tipeee ça a marché, tout ça.
9: Non.
19: Ça a pas marché?
9: Non, parce qu'il y a des gens comme toi qui ne font rien, qui ne font pas de dons.
19: Bah non, pas que ça a foutre.
9: Bah je sais bien, je comprends, bien évidemment.
19: Bah tu sais, tu lâches la pièce, mais faut que le mec, soit méritant, quoi.
9: Est-ce que je peux? Oui, bien sûr, bah oui, tout à fait. Je ne le mérite pas. Tu as entièrement raison.
19: Exactement. Sur ce, bonne soirée, mon pote. Et ciao!
9: Salut, connard! On a un auditeur qui est en train de m'appeler au standard de la Max Radio. Lui nous a déjà appelé. Toi, tu m'as déjà appelé.
20: Oui, je taxe. Vous allez bien?
9: Oui, ça va bien, ça va très bien. En parlant de sous-sous dans la poche, merci Mosby, c'est génial le jeu du 1, 2, 3 soleil. Ah, c'est vraiment fabuleux, il vient de me faire un don. Merci, ça fait plaisir.
20: Un petit peu quand même.
9: Un petit peu quand même. Quand est-ce que tu vas me donner le numéro de téléphone d'une personne pour un petit kiki donc quand même? Attends, et oh.
20: Vous nous faites la mendicité un petit peu quand même.
9: Un petit peu quand même.
20: Franchement, ça dessert. La musique que tu passes, elle dessert.
5: Après, il y a des trucs qui sont un peu moins bien. C'est ta façon de demander de l'argent aux gens. Alors, mais bon, après, c'est autre chose.
21: Mais ça, c'est le seul moyen. C'est comme ça que marche le projet. Je vais te défoncer l'anus avec un morceau. Tu vas adorer. Tu vas adorer.
5: Bah, c'est cool, Max. Franchement, frère, continue comme ça.
21: Bah, je peux continuer que si j'ai des dons.
5: C'est le meilleur. C'est toi le meilleur.
21: Allez,
5: bisous, caresse. Il faut que
21: je continue que si j'ai des dons. C'est ça le truc. C'est ça le problème. C'est que sinon, ça tiendra pas. Sinon, on est sur la fin des haricots. Faut que vous le compreniez une bonne fois pour toutes. Hein. Faut que vous arrêtiez de me dire, d'arrêter de demander de l'argent. Vous en donnez pas. C'est qui, lui? Oui, allô?
22: Oui, bonsoir. C'est Guéry à l'appareil.
21: Salut, Guéry.
22: Tu vas bien?
21: Bah, ça va.
22: Bon, je faisais une petite intervention par rapport à tes dons en disant que tu prenais le système américain.
21: Que quoi?
22: Bah, apparemment, tu te basais sur le système américain.
21: Ah oui?
22: Oui, bah, carrément pas.
21: Ah bon?
22: Bah, ils proposent du contenu.
21: Ah oui, c'est vrai. Est-ce que t'as un aigri de la vie, toi?
22: Ah non, carrément pas.
21: T'es sûr que non?
22: Ah non, carrément pas.
21: T'es pas mal baisé, ta femme t'aurait pas quitté, tes enfants te détesteraient pas?
22: Ah bah, c'est parce que me dit ta femme, mon pote.
21: Non mais sérieusement, est-ce que t'es pas malheureux un peu dans la vie, toi?
22: Ah, carrément pas.
21: T'es pas un peu aigri de ma réussite?
22: Si tu savais.
21: T'es pas un peu aigri de ma réussite?
22: Hein?
21: Je te demande si tu... En plus, t'es sourd. Tu serais pas un peu aigri de ma réussite?
22: Carrément pas, non. Faire des gâteaux au Parc des Princes, non. Merci.
21: Qu'est-ce que t'aimerais que je fasse?
22: Écoute-moi bien, espèce d'abruti. Oui. L'air de rien. Vas-y. Tu me rappelles? C'est que j'ai eu l'honnêteté de taper avec mon numéro,
21: oui,
22: tu vois?
21: Oui, c'est vrai. Tu es quelqu'un de très honnête. C'est très bien.
22: Non, mais je m'en bats les couilles. Bah, vas-y. Bah, parle maintenant. T'es veux gazer? Vas-y, envoie.
21: Ah, pas du tout. J'aimerais que tu continues à m'expliquer.
22: Bah, t'es en train de gazer en disant souffre-douleur, vas-y. Mais envoie.
21: Alors, donc. Qu'est-ce que t'aimerais que je fasse aujourd'hui? Qu'est-ce qui te ferait plaisir? Si je devais me renouveler, ça serait pour faire quoi?
22: Ben, que t'arrêtes de mendier, que tu trouves des idées, que tu reconnaisses certains torts.
21: Ah oui, donc j'ai tort. J'ai tort de vous demander de l'argent. Excusez-moi de vous demander de l'argent.
22: Non, tort de... Bon, un petit peu quand
21: je
22: même,
21: suis désolé. Que... Un petit peu quand même.
22: Rien, les gens, ils t'aiment. Mais l'air de rien, tu leur demandes de l'argent de temps en temps.
21: C'est
22: vrai. Ils vont t'enfiler un coup de main.
21: Oui, c'est vrai. C'est ce qu'ils font d'ailleurs. Et ça te fait chier, c'est ça?
22: Non, mais carrément pas, je m'en bats les couilles, je fais pareil.
21: Tu donnes de l'argent, toi?
22: Non, je m'en dis pas comme un connard, c'est tout, c'est différent.
21: Ah oui, c'est vrai. Ah oui, c'est le mot connard, c'est vrai. Je devrais mendier sans faire... Alors, comment je peux mendier sans faire le connard? C'est comment? Ben, comment on fait?
22: Ben, on m'en dit pas, en fait. On demande juste aux gens s'ils veulent te soutenir ou pas, c'est tout.
21: Alors, soutenez-moi, s'il vous plaît.
22: C'est tout.
21: Mais tu me promets, voilà, tu me promets de plus jamais m'écouter.
22: Non, tu veux jouer le troll, mais joue le troll, vas-y, aucun problème. Mais à part, tu te fais troller depuis 10 plombes. Voilà, mais après, me prends pas pour quelqu'un d'aigri, je te donne un conseil. J'y renouvelle-toi, fais-toi plaisir.
21: Attends, je vais noter sur un stylo. T'as un stylo là? Attends, tu peux me donner des conseils? C'est quoi les conseils? Je vais les noter au cas où je les oublie.
22: Ah bah non, mais attends, t'es assez grand pour savoir que t'as pas besoin de conseils.
21: Pourquoi tu me dis que je suis assez grand pour pas avoir besoin de conseils et que tu m'appelles pour m'en donner alors? Je comprends pas trop l'histoire.
22: Et pourquoi tu m'appelles alors?
21: Non mais pourquoi tu me dis que j'ai pas besoin de conseils mais que tu m'appelles pour m'en donner? Je comprends pas.
22: Non, c'est pas moi qui t'appelle, c'est toi qui m'appelles.
21: Mais tu m'as appelé tout à l'heure pour me donner des conseils.
22: Ah bah je te demande juste, renouvelle-toi.
21: Renouvelle-toi, d'accord.
22: Voilà, et arrête de mendier.
23: Oui, c'était juste pour dire que je pense que si tu te fais troller, enfin juste pour élever le débat, je pense que c'est depuis Gérard de Suresnes en
21: oui,
23: fait.
21: Oui, exactement.
23: Je pense. Oui. C'est à cause de ça. C'est au moment où il est parti, Gérard, les gens ils ont.
21: Ah, il aurait dû rester.
23: Je sais pas.
21: Il aurait dû rester.
23: Élever le débat.
21: C'est de sa faute. Il aurait dû rester.
23: En parler maintenant en 2018. Il est temps de crever l'abcès et donc de parler de tout ça. Les gens seraient contents.
21: Exactement.
23: Voilà.
21: Merci.
23: Mais par contre, n'hésite pas à m'appeler quand tu veux élever le débat aussi.
21: Bien sûr, je n'hésiterai pas une seule seconde. Donc,

0: Paris. Oh, oh, oh, gros mot. J'ai arrêté là. Qu'est-ce qui s'est passé?
1: Donc là, on a un plan sur taxi. Et je vais donc faire un petit comparatif parce qu'on s'est amusé pas mal avec les taxis parisiens. On va voir ce que ça donne avec le taxi nantais.
2: D'accord.
1: Je vais donc monter dans le taxi, lui demander de m'amener à la maison, sachant que j'ai aucune idée de l'adresse.
2: Okay. Je vais expliquer effectivement comment ça se passe, sachant que la dernière fois avec le chauffeur de taxi, ça s'est très mal passé.
1: Ah ouais, en 15 secondes, j'ai eu le droit. Non mais vous foutez de ma gueule. Finalement,
2: oui, normal.
1: 35 chronos, c'est fait sortir de la bagnole avec Fabien qui filmait.
2: Sauf que la fois d'avant, la deuxième.
1: Il est sorti, il a ouvert sa portière, il nous a dégagé de la voiture.
2: Voilà, alors si tu voulais bien descendre de la moto et attaquer, ça serait bien. Et on va attaquer parce qu'après on a encore les gros dossiers que j'aimerais faire écouter et on va essayer d'être à l'heure vers 22h 22h10 avant qu'il s'en aille. Ah oui, la trompette.
3: Ah oui, il faut que j'entende ça.
2: Et puis on a aussi un petit Antonin là qui a un gros souci avec une meuf et j'aimerais bien qu'on l'appelle aussi tous ensemble.
4: T'as dit aux gens qu'il fallait aller voir le carton?
2: Je sais pas si j'ai dit aux gens d'aller voir le carton, une très bonne comédie aux côtés de Bruno Salomon avec Fred Omar,
3: Catherine Benguigui,
2: voilà, et Vincent Dezania, il faut y aller.
3: Mais ouais.
1: C'est bon, on arrive à la gare.
2: On n'a rien venu après les bronzés. Il y a eu les bronzés et il y a eu le carton.
3: Ouais. Ça, c'est la classe.
2: Ouais, ça serait bien.
3: Et en plus, promet un rire au mètre carré.
2: C'est vrai. On se rend compte un petit peu quand même. Imagine que demain, on compare, qu'on dise, voilà, on n'a rien vu de mieux que depuis les bronzés. Et qu'après, on dise, voilà, puis dans le CD, quand même, il y a un mec, putain, on dirait Guinzon.
3: Ça va, ça va,
2: c'est la classe. Ouais, c'est vrai. Bon, moi, c'est bon, je peux arrêter. On y va, Martin?
1: Eh ben, on peut y aller quand? Allez,
2: c'est parti. Bon, t'attends, on t'écoute, hein.
1: Je vais donc, monter dans un taxi, j'en monte juste la file, parce que si en plus, je prends pas le premier. Déjà, je vais me faire jeter rien que pour ça.
2: Et je monte. Il y a une queue, là?
1: Ouais, il y a une queue, là.
2: D'accord.
1: Je rentre. Ah ben non. S'il vous plaît.
5: Je reste devant.
1: Ah, faut aller, je suis devant, encore. Mais non, il est pris. Ah, regarde, déjà, il commence à me faire prendre un peu. Merci.
2: Allez. Sois agréable. Ouais.
1: Bonjour, monsieur. Je vais à la maison, s'il vous plaît.
5: À la maison?
1: Oui, enfin, c'est pas chez moi, c'est chez ma cousine Micheline, en fait, ici. C'est vous, même si blonde avec les cheveux au carré.
2: C'est absurde.
1: Où? Comment? C'est où? Comme ça, c'est où? Bah, à Nantes.
5: Oui, mais l'adresse.
1: Ah, là, j'ai pas l'adresse, monsieur.
5: Ah, moi, j'ai pas.
1: Non, parce que je suis pas de la ville, en fait, c'est pour ça.
5: Oui, j'ai pas l'instant.
1: C'est une petite rue avec un fleuriste, vous voyez?
5: J'ai une grande fleur, je connais pas. Vous demandez à mon collègue, moi, j'ai pas.
2: Dis-lui, c'est la rue d'après.
1: Oui. Vous voyez là, oui, en fait.
5: Non, mais je vois pas.
1: Ouais, je vous explique. C'est une petite rue, vous voyez, une rue. Il y a des voitures qui sont garées de chaque côté. Et il y a le fleuriste. Oui, il y a le fleuriste qui vend du
5: tabac. Oui, je connais pas.
1: Et alors, juste après le fleuriste, il y a un bureau de tabac.
5: D'accord.
1: Vous voyez?
5: Non.
1: Vous voyez pas?
5: Non.
2: Allons-y, dis-lui.
1: D'accord. Ah, vous avez demandé à votre collègue?
5: Oui, d'accord.
1: Ah, d'accord.
2: Ah, bah non. Dis-lui, on n'est pas gâtés ce soir.
1: Non, bah alors, attendez.
2: Bah, descends, t'emmerdes pas, rester dans ce taxi-là, il va te gonfler. Ce qu'il faudrait, c'est qu'en fin de compte, tu lui donnes une.
3: Raccrocher.
2: Non, on n'est pas gâtés. Ce qu'il faudrait, c'est qu'il monte avec
4: moi.
2: Non, bah, tu nous portes la
4: main. On demande un peu, mais depuis tout à l'heure. On s'interroge, hein.
2: La Françoise, elle est complètement bourrée. Là, lui, il réussit pas son défi alors qu'il paraît qu'il en a fait.
4: Bon, reviens sur notre décision. N'allez pas voir le film.
6: Non. Son film, c'est voulu, en fait.
2: Oui. N'écoutez pas ces gens. Est-ce qu'on l'a récupéré, Martin?
3: Ouais, il est là, ouais.
1: Ouais,
2: ce qu'il faudrait, c'est que, en fin de compte, plutôt que tu le fasses comme la fois d'avant, là, la toute première fois où t'arrives à rouler un petit peu, une fois que tu commences à rouler, là, tu commences à lui annoncer la couleur.
1: Ouais.
2: Avec le code d'entrée, tu lui dis comme la dernière fois, éventuellement, je peux vous donner le code d'entrée, ça peut vous aider. Tu te souviens de ce que t'avais fait?
1: Allez, deuxième essai, c'est parti.
2: Alors on fait une comparaison entre les taxis parisiens et nantais.
1: Comment? Pourquoi vous rentrez là? Parce que le taxi devant, il ne savait pas où je devais aller, en fait. Donc il m'a dit de voir avec le collègue de derrière.
5: Et vous allez où?
1: Alors c'est tout droit, je vais chez ma cousine, en fait, parce que je dors chez elle en ce moment. Donc là, c'est par là. Vous prenez tout droit, et c'est par là.
2: Voilà, dis-lui que tu vas lui indiquer le chemin, que tu ne connais pas l'adresse.
1: Lui, il m'a dit qu'il ne connaissait pas l'adresse, donc il m'a dit, vous voyez avec le collègue derrière.
5: Non, mais donne-moi l'adresse, parce que...
1: Comment?
5: Donne-moi l'adresse.
1: L'adresse.
2: Dicté à la bourre et que tu vas aller.
1: Excusez-moi, elle m'attend parce qu'elle a les clés et en fait, si moi j'arrive pas, elle va devoir partir et je serai à la porte en fait.
2: Voilà, allons-y.
1: Oui, mais c'est où? Peut y aller un peu vite, s'il vous plaît.
5: C'est où?
1: Comment?
5: C'est où?
1: Micheline, elle s'appelle Micheline Mickey en fait pour les intimes.
5: Non, l'adresse.
1: Oui, c'est chez elle.
5: Oui, c'est chez Micheline.
1: Oui, Micheline, ouais. Vous la connaissez?
5: Non.
1: C'est blonde avec les cheveux carrés.
5: Non.
2: Le code.
1: L'adresse, 37B43.
2: Ouais.
1: Enfin, c'est le code, ça, c'est le digicode en bas.
5: Non, l'adresse.
1: C'est au deuxième étage.
5: L'adresse.
1: L'adresse. Comment ça,
5: Elle doit y avoir une adresse.
1: Ah oui, elle a une adresse.
2: Dis-lui, tu vas lui indiquer.
5: Mais c'est je vais vous indiquer parce que je...
7: Tu connais que visuellement, quoi.
5: Visuellement, je peux vous dire, mais le nom de la rue, je sais pas...
8: Mais c'est où, Alain?
5: C'est par là. Comment?
8: C'est loin ici?
5: Oh, sinon, c'est à 5 minutes, je pense, à peu près. Ouais.
7: C'est à Nantes.
5: C'est à Nantes. On est à Nantes, là, c'est bien ça, hein.
8: Oui,
7: mais
8: on est à Nantes.
5: Oui, c'est ça, ouais, c'est pas
7: alors tout droit, ouais. Et voilà, alors fais le parcours.
5: On vient en espèce, hein.
7: Alors tu commences bon, là, tu t'en vas, et ce que tu fais, c'est que tu fais droite, droite, droite, et tu reviens au point de départ, tu dis voilà, c'est là. Voilà. Tu descends, comme tu l'as fait.
5: Pour prendre la rue, côté rouge.
7: Dis-lui que c'est à côté du cinéma où il y a le carton, qui est à l'affiche.
0: Ah oui, le carton, on n'a pas parlé.
5: Vous voyez le cinéma, il y a le cinéma, il y a le carton qui se joue en ce moment. Non? Attendez, parce que là, il discute avec l'autre...
7: Ah oui, alors là, ça va être les collègues Antolin.
5: Oui, mais moi, je dis...
7: Fais gaffe, j'ai ouï dire que...

0: Ah, vous n'avez pas l'affichage de l'adresse avec le nom comme au téléphone?
1: Allez, vas-y, proche autoritaire, et c'est bon, droite.
0: Bon, alors, dès que c'est vert, hop, on y va. C'est la première, là.
1: Parce que c'est rouge.
0: Ils ont feu, hein. Quel long. Ouais, c'est étonnant, quand même, parce que là, ils ont quand même, hein. Ouais. C'est long, mais c'est un petit peu long, quand même. Celui-là, il est rouge, toujours.
2: Quand il galère.
0: Voilà. Ah, le bonhomme est rouge, déjà, donc ça, c'est déjà bon signe. Ah, c'est vert. Voilà.
1: Allez.
0: Droite.
1: On se dépêche.
0: Voilà. Ça te fait en perdre et ça va être à droite dès qu'on peut. Là, c'est une impasse. Voilà.
1: C'est sympa, Nantes, hein.
0: Ouais.
1: On en est dégoûté.
2: C'est pas qu'on s'endort, là.
1: Ouais. Mais s'il y a un feu rouge, un prochain feu rouge, vous le grillez, tu lui demandes de le griller. Ça, ouais. Voilà.
0: Alors, bon. On va continuer tout droit, alors.
1: Ouais.
3: De toute façon, dedans, on n'a pas le droit d'entrer.
0: Vous voulez pas rentrer dans la gare en taxi?
3: Non.
0: Ah, ça c'est embêtant parce qu'à Paris, pourtant c'est toléré. Ça, c'est régulièrement, on roule en voiture sur les quais.
3: Bon. Ça, c'est la
0: belle, hein? Comment? Non, on va continuer tout droit là.
1: Voiture
0: là,
1: 12.
0: En face, là en face, là, vous suivez les rails en fait.
3: Non.
0: Comme ça, vous pouvez. Parce que là, c'est, on y va tout droit, c'est bon.
3: Mais qu'est-ce que vous m'amenez là?
2: Donc les taxis nantais sont casse-cou.
3: Vous m'amenez là.
0: C'est Micheline.
3: C'est Micheline.
0: C'est ma cousine.
3: Mais,
0: chez elle.
3: Mais je peux pas aller là.
0: Mais pourquoi?
3: Vous savez, là, on peut pas y aller.
0: Mais pourquoi on peut pas y aller là?
1: Non.
3: Vous pouvez y aller là?
0: Comment? Oui, voilà, tout droit, oui. Allez-y, hein.
3: On peut pas aller devant.
1: On est où là? On sait pas où on est là, nous. On comprend pas, nous.
4: Ouais, qu'est-ce qui se passe?
0: Mais pourquoi on peut pas y aller, monsieur? Parce que c'est des rails, c'est ça? D'accord, bon, bah, on va faire là alors. Et les anciens, alors, si on prend peut-être à gauche là.
1: Allez, dis-lui que t'es là. Déçu.
0: Ah, mais non, la rue barrière, oui, non, mais là, apparemment, alors là, non. Ah, bon, franchement, j'ai du bâton dans la roue là, tout ça. Hein.
1: Ça marche pas là, Frôle, ça marche pas là.
3: Je en rond, ça.
0: Comment?
3: Non, je peux pas vous amener.
0: Mais pourquoi? Non, on tourne pas en rond, on tourne en carré là.
4: Ça, c'est bien.
2: On nous dit sur les SMS que tu lui donnes une adresse email pour qu'il t'emmène à destination.
0: Alors, ton adresse? C'est désolé. Et Micheline, bluemicheline@yahoo.com, son adresse. Si, à chaque fois quand elle m'écrit des mails, c'est bluemicheline@yahoo.com.
3: Non,
2: tu me la fais pas, moi.
0: Mais je peux pas descendre là, monsieur, parce que là on est milieu de nulle part.
1: Il fait descendre au milieu de nulle part.
2: Il va rentrer comment?
3: Où vous allez? Vous voulez que je roule sur les rails? Vous voulez que je sois à gauche?
0: Ah bah, si vous voulez pas rouler sur les rails, on peut pas y aller, là, évidemment. Là, c'est mes
1: excuses. Il commence à t'énerver, quoi. Dis-lui qu'il a une mauvaise foi, quoi.
0: Vous voulez me balader parce que je viens de tourner, en fait.
3: Comment je vous embalade? C'est vous qui m'en avez embaladé?
0: Ouais, non, mais c'est moi, je vous ai dit, on prend pour.
3: Les rails, on n'a pas le droit de rouler
0: sur les rails. On n'a pas le droit de rouler sur les rails, première nouvelle, monsieur. Moi, j'ai jamais dit ça, moi.
4: C'est un peu ta Françoise.
3: Oui, mais.
0: Et
3: il faut donner une adresse.
0: Alors,
1: bluemicheline@yahoo.com.
0: C'est son adresse, hein, que je suis désolé, monsieur. Hein, c'est...
3: Mais nous, ouais. On ne peut pas connaître les adresses Internet.
0: Ah bon?
1: Et avec, tu perds du temps à parler, là.
0: Vous avez pas un truc qui...
1: Allez, il faut y aller, là. Tu vas être en retard, là.
0: Ouais, excusez-moi, parce que là, elle va vraiment se barrer. Hein. Faut qu'on y aille. Hein. Allez, tout droit.
3: Non. Vous me présentez de l'argent que vous pouvez me payer d'abord.
0: Alors, de l'argent.
1: Bon, allez, 30 secondes, Martin, après il faut qu'on trace. Hein. Sinon, on reviendra un peu plus tard.
0: Voilà. Oui, de l'argent.
3: Là, maintenant, allez où? Comment? Tout droit.
0: Allez.
1: Allez, plus vite.
3: Je veux pas vous.
0: Non, mais allons-y, mais plus vite, hein, parce que là, je vais être à la bourre. Hein. Allez. Allez, hop. Ah, on y va, là, cette fois-ci, c'est bon.
4: Non, le taxi nantais est gentil, quand même.
1: Ouais, il est sympa.
4: Oui.
2: Pas très vif, parce qu'à Paris, on est déjà parti dehors. Hein.
0: Alors.
1: Qu'est-ce qu'on fait pour terminer, Martin?
0: Maintenant, il faudrait qu'on...
1: Parce qu'on a beaucoup...
0: La gare, en fait. La gare?
3: Oui. C'est derrière.
0: Comment ça, la gare? C'est derrière.
3: Non, on est à la gare, nous.
0: Là où je suis monté?
3: Ben oui.
1: Ah ben, c'est là.
0: Ah ben oui, parce que c'était là.
3: Et vous voulez aller où, alors?
0: Ben, à la gare.
3: La gare, c'était là, la gare.
1: Voiture 12.
0: Bravo, alors vous auriez pu me le dire plus tôt.
3: Non, mais vous devriez savoir.
0: Mais je suis pas d'ici, moi, monsieur, je suis désolé. Hein.
3: Non, mais vous venez d'où, là?
0: De Paris, en fait. C'est une ville qui est un peu plus au nord.
3: Oui, de Paris.
1: T'aurais dû être un peu plus vantard. Paris, la capitale, t'aurais dû...
2: Ouais.
3: Vous avez descendu à la gare?
0: Non, j'ai pris le taxi, là. Bah, c'est vous, d'ailleurs.

0: Donc on est d'accord. Non, parce que là, si on fait un tour pour rien, effectivement, là, c'est quand même... C'est,
1: ah oui. Martin, il nous faut conclure, 30 secondes, allez, vas-y, on termine.
2: On est à la gare.
0: Ah, mais vous d'abord, hein, monsieur, excusez-moi.
2: Non, si.
1: Demande-lui s'il a fait l'alcotest, parce qu'il a une voix bizarre, quand même.
2: On peut payer, et puis...
0: D'accord. Vous avez fait l'alcotest récemment, ou pas?
2: Comment?
0: Vous avez fait l'alcotest
2: récemment? Surtout vous, quoi. Je sais pas, moi.
0: Ah bah, vous d'abord.
2: Pourquoi moi?
0: Ah bah, vous d'abord, monsieur. Moi je conduis pas.
1: Bah voilà, c'est ça exactement.
0: Bon alors, à la limite, vous pouvez faire une marche arrière comme ça en prenant la gare en marche
1: allez,
0: arrière.
1: On va arrêter là, Martin, faut qu'on passe à autre chose parce que là ça va devenir un. On va ramène-le là où il était, remonte sur ta moto.
3: Tu lui dis que t'es déçu.
0: Non, mais je suis très déçu, monsieur. Hein.
2: Ouais.
0: Non, parce que c'est, je pensais tomber sur un chauffeur de taxi.
2: Mais déjà, lui, il veut pas vous prendre.
1: Oui.
0: Ah, mais le premier, il voulait pas me prendre parce qu'il connaissait pas l'adresse.
2: Non.
0: Ah, bah si.
2: Non.
0: Ah, bah si.
1: De la gare.
0: Ah, bah, si. Donc,
2: et je vous amène à la gare, vous me payez, parce que vous me faites un tour pour rien, quoi.
0: Ah bah, un tour pour rien, bah non, mais vous m'emmenez où je suis parti.
2: Ben voilà.
0: Ah bah oui, bah je...
2: Et vous me payez.
0: Alors, on coupe la part en deux.
2: Non, ça va pas, non.
0: On fait 50-50, c'est
1: on met les compteurs à zéro, là.
0: Allez, on met les compteurs à zéro, on se dit tac, on fait moitié-moitié, on n'en parle plus.
2: Non, non.
0: Allez.
1: On efface l'ardoise.
0: Et,
1: on... et une petite bise.
0: 60% pour vous, 40% pour moi.
2: Messieurs.
0: Ouais.
2: Vous avez pris un taxi.
0: On a fait ça, c'est vous qui le dites, hein.
2: Non.
0: Bon, admettons, j'ai pris un taxi, oui.
2: Vous me payez, et puis on sort à la gare, puis c'est bon.
0: Allez, on efface l'ardoise, on met les compteurs à zéro.
1: Voilà, c'est bon, allez, ça c'est bien, voilà.
0: Comme ils disent en Angleterre, et hop, on repart sur une nouvelle base, parce que là, effectivement, on est mal parti. Bon, allez, 70-30, 70-30 pour moi. Hein?
2: On pose pas la question. Nous, on est taxi, on travaille.
0: Allez, moi aussi.
2: Nous, on travaille. On a besoin de payer.
0: Ouais, mais moi, du coup, j'arrive en retard et ça se trouve, je vais me faire niquer sur les clés, excusez-moi.
2: Vous avez en retard où?
0: Eh ben, à la gare.
2: À la gare, c'est là.
0: Ah bah oui, mais j'ai pas,
2: je me le dis. À la gare, pourquoi vous prenez un taxi?
0: Bah, pour aller à la gare.
1: Parce qu'il y a ta moto.
2: Quelle gare?
0: Comment?
2: Quelle gare?
0: Bah, la gare de, c'est quoi la ville ici?
2: La gare, on est la gare,
0: ah oui, c'est ça, oui, bah, allons-y alors. Hein. Et pour la gare, c'est payant alors.
1: Allez, on conclut, Martin. Allez, on conclut. Il faut que j'accélère. Allez, allez.
0: Ouais. N'importe quoi. Bon, bah, dépose-toi là.
1: Voilà, dépose-toi là. Puis tu vas récupérer sur ta moto. Hein.
0: Non, mais c'était là. Ouais, on avait passé là, du coup.
1: Bon, allez, on te récupère tout à l'heure, Martin. Martin, je te récupère tout à l'heure. Allez,
3: salut,
1: à tout à l'heure. Martin qui est en direct de Nantes ce soir. Là, pour l'instant,
3: il est rendu fou.
1: Légèrement en créneau, mais ça commence à rendre fou. Mais attention, le gros dossier de cette soirée de Martin, c'est bien sûr tout à l'heure, puisqu'il va rentrer dans un internat en loose day. Et là, il est censé nous foutre le dawa. Alors, tiens, puisqu'on parle un petit peu du carton, là, le film où t'es à l'écran quand même, il faut pas l'oublier, parce qu'on l'a pas dit.
3: C'est vrai en plus, on n'en a pas parlé.
1: Pas suffisamment.
3: Ah non, on n'a pas parlé de ce film incroyable, carton.
1: Bah c'est grave, c'est à côté de Bruno Salomon.
3: Ouais, ouais.
1: Hein, et Omar et Fred et Omar.
3: Ouais, super rencontre, mais je les connaissais avant de...
1: C'est vrai d'ailleurs.
3: Fred et Omar, on s'est rencontrés sur Fun.
1: Ouais.
3: J'ai rencontré Fred en 97, on était les assistants bêtises d'Eric et Ramzy.
1: Ah bah oui, exact. Voilà.
3: Et on a rencontré Michael aussi, Michael Youn.
1: Et avec Bruno Salomon, ça s'est bien passé, c'est pas trop...
3: Ouais,
1: super. Quand finalement tout le monde a envie de faire les kékés, parce que vous êtes tous des joyeux lurons, envie de faire... Il y en a pas, vous vous tapez pas la bourre à qui sera le plus drôle.
3: Non, parce qu'on franchement, on était vraiment au service du film, du scénario, parce qu'il est bien écrit et c'était vraiment plaisant à jouer. T'as vu comme je parle bien?
1: Non, mais c'est bien, mais c'est important. Ouais. Non, parce qu'on en plaisante vachement, on déconne, mais moi je l'ai vu, je me suis beaucoup marré. Ça démarre tranquillement, puis une fois que ça commence à s'emballer, que Bruno Salomon arrive dans la part.
3: Au bout de 3 minutes, de toute façon, ça y est, c'est parti.
1: Ça y est, c'est parti, la machine est lancée.
3: Jusqu'à la fin.
1: Plein de quiproquos.
3: C'est tiré d'une pièce de boulevard, de café-théâtre plutôt que de boulevard.
1: Ouais.
3: Un succès qui s'appelait Le Carton, c'est original. Hein.
1: C'est pas mal, le carton qui s'appelle Le Carton, les dents.
3: Ouais. Et ils ont joué devant 130 000 personnes quand même, pendant plus de 2 ans, plus de 700 représentations. Donc c'est vraiment... comme déjà c'était un succès, donc j'imagine que le film le sera.
1: Ah bah évidemment,
3: j'en suis sûr.
1: J'en suis persuadé. Stéphane, tu as justement 34 ans de Lyon. Stéphane, déménageur, c'est ça, depuis 15 ans.
3: Ah, très bien ça.
1: Ça va, Steph? Steph, t'es là? On a la poisse ou quoi ce soir? Vous mettez la poisse?
4: On a l'œil, hein. On a l'œil. Hein.
1: Non, il est là, Stéphane, t'es là?
3: Désolé les gars.
5: Oui, je suis là.
1: Ah, voilà mon pote Zo, ça va?
5: Oui, bonsoir. Je suis en direct, là,
1: quoi. Oui, t'es en direct. Déménageur, c'est ça?
5: Voilà, Stéphane, déménageur. Bon. De Lyon,
1: Alors, est-ce que tu as vu le film où il y a, entre autres, Vincent?
5: Eh ben, pas encore, non, parce que moi, j'étais en déplacement et je viens de rentrer ce soir, là, sur Lyon.
3: Ah, bah, tu iras demain.
5: Samedi, je vais y
4: aller. Samedi, très bonne idée.
1: Ça va, jusqu'à dimanche soir, c'est une très bonne idée.
4: Après, faut enchaîner, là.
5: Oui, bah, moi, en fait, j'ai appelé parce que moi, j'ai pas d'anecdotes, en fait, dans le voyage.
1: Vas-y, raconte.
5: Une quinzaine d'années, je fais ça. Ça passe déjà par la cliente qui nous ouvre à moitié à poil.
1: Mm-hmm.
5: Autrement, qu'est-ce que je peux...
1: Ça, c'est assez classique, là, quand même. Ouais, c'est un peu comme quand t'es livreur de pizza. Je dis pas que c'est pas bien ce que tu nous racontes, mais c'est un classique de déménageur, comme les livreurs de pizza.
4: Ce
1: ou
4: le moins classique, c'est quand la personne est à poil, mais que c'est une vieille personne.
5: Bon, la même quarantaine d'années, t'es bien roulé. Bon, on était quand même quatre, quoi.
1: Et alors?
4: Et vous l'avez croqué ou pas?
5: Pardon?
4: Vous avez croqué ou pas?
5: Ah non, t'as croqué parce que ça lui t'a pas aimé le mari derrière qui est sorti un peignoir. Enfin,
1: eh, bon. Vous l'avez croqué le mari ou pas?
5: Ah non, on peut pas dans la chape masculine, nous.
1: Mais c'est super, tu vas voir.
5: Autrement, sur Lyon, ah oui, super, on a fait une patronne d'un club échangiste, alors que c'est son fils qui nous ouvre la porte.
1: Ouais.
5: On lui dit, bon, qu'est-ce qui part à tout? Attendez, je vais chercher ma mère. Et on le suit, il ouvre la porte, la mère était au puits encore, avec des tenues pas possibles, des bouteilles de champagne et un mec...
1: Ouais. Bon, ça s'appelle une prostituée, mais...
4: Ouais, c'est ça. Une prostituée.
6: Le loup, il connaît tout ça. Hein.
5: Ben, ouais, t'as raison. Le spectacle, il n'est pas là. Hein. Il y a une dizaine d'années, enfin non, une quinzaine d'années au tout début, moi j'ai 18 ans.
1: Ouais.
5: Je déménage l'ancien directeur d'une grosse banque française. Donc c'était à Saint-Paul-de-Vence, dans un village charmant, pour les gens très bien sous tout rapport. Mmh. Et c'est monsieur Lamé, elle avait une fille hein, qui avait 25 ans. Bon, elle était beaucoup plus âgée que moi. On est resté 3 jours, au bout du deuxième jour... elle me dit, bon, écoutez, on va accrocher le tableau ensemble. On descend au sous-sol, moi je monte sur l'escabeau. Elle me tient l'escabeau.
1: Je
5: monte
1: sur le tableau. Non, plus, mais tu en sais pas, tu joues quand même.
5: Je me doute, c'est un degré hyper chaud.
1: Ah ouais?
5: Ah bref, ouais, parce que dans les machins, bon, on est moderne, on est tenu quand même un peu
1: sport,
5: quoi.
1: Ah, bien sûr, et alors?
5: Et puis comme je suis beau gosse, quoi, bon, ça va pas mal.
1: Bien sûr, ouais, bien sûr. Gros ventard, ouais.
4: Bah, à la radio, tout le monde est beau gosse.
1: C'est ça.
5: Et donc, je dis, vous me prenez l'escabeau, je dis oui, et ça faisait pas 2 minutes que j'étais sur l'escabeau, qu'est-ce qu'elle fait? Elle plonge une main dans mon short.
4: Elle sort sa bite.
5: Voilà, tout à fait. Et 10 minutes, bah on va dire 5-6 minutes après, on faisait une pipe.
1: D'accord,
5: bon, enfin... Tout d'un coup, parce qu'il y a un pieu, hein, dans la pièce, il y a un coq qui sort de dessous le pieu, il est en train de revisser, on l'avait pas vu, quoi. Il est trop de la balle, quoi.
1: Trop de la balle, c'est le démon,
4: je change de métier.
1: Et en dehors des anecdotes de cul, il y a des trucs rigolos ou pas? T'as dû te retrouver des fois dans des appartements, parce que ce qui est drôle dans les déménagements, en dehors de ces anecdotes qui sont assez classiques, hein, toujours des trucs de cul comme les livres de pizza, c'est tu t'es retrouvé des fois dans des pauvres apparts où c'est avec des mecs qui ont un style complètement dégueulasse, avec tout un mélange de styles.
4: Qui ont oublié d'avoir du style.
1: Oui.
6: Tu crois qu'il
5: y a des
1: déménageurs?
5: Bah oui,
1: bien sûr. Il y a des mecs qui ont du pognon mais qui n'ont pas de goût. Hein.
5: Putain, voilà, mais t'as déjà. Ils ont du pognon mais qui n'ont pas de goût, tout à fait, c'est tout à fait vrai.
1: Puis, t'as jamais.
5: Oui, dans des brocantes, il faut y faire hyper attention vers
1: son nom. Non, enfin, un débat sérieux sur le déménagement.
4: On n'est pas trop là pour plaisanter.
1: Pose une question sérieuse.
4: C'est sorti tout seul le carton, excuse-moi. Parce qu'on n'en parle pas depuis tout à l'heure et je trouve ça très étrange. Non, t'as jamais, fait tomber une énorme caisse sur quelqu'un, l'écraser, un truc comme ça?
5: Ça non, mais bon, il y a quelques temps, j'avais cassé une assiette, enfin 40 000 francs.
1: Quoi? T'as cassé une assiette?
4: Non, mais attends, Vincent, ça fait partie du métier, hein.
5: C'est ça, quoi, un truc qui était moche, qui ressemble à rien et qui coûtait 40 000 balles, quoi. Mais c'est la cliente, elle voulait décrocher un rideau, je lui ai dit non, madame, ça craint. Et elle a insisté, j'ai défait le rideau est tombé sur l'assiette a rebondi sur un matelas.
1: Mm-hmm.
5: Et malheureusement, elle a rebondi, elle s'est tombée sur le sol, coupée en deux.
4: Il se passe des trucs de dingue dans ton métier.
1: Ah, bah ça, c'est les déménagements, hein. Tu utilises beaucoup de carton pour terminer là-dessus, sans faire le gros lourd pour parler du carton?
5: Ma boîte, on achète 200 000 par an, c'est le numéro 2 européen de déménagement maritime.
4: Numéro 1, c'est très bien ça.
1: Numéro 1. Merci
4: parce
1: Stéphane.
4: Pour mon film, c'est 200 000 par semaine.
1: Oui, c'est ça,
4: au minimum.
1: Oui. Voilà. Donc je t'encourage Stéphane à aller avec toute ta famille samedi d'aller voir le carton. En plus toi qui es dans le métier, à mon avis ça va te parler parce que
4: ça ramène du monde.
1: Petite anecdote quand même Stéphane pour le film aussi. D'ailleurs il y a notre pote Vincent Azé qui fait une petite participation dans le film. C'est qu'à un moment donné il y a de véritables vrais déménageurs
4: qui viennent emménager la fille du propriétaire.
1: Et qui eux font un peu les kékés quand même.
4: Ouais, eux c'est des bons, moi, c'est des déménageurs quoi.
1: Ah, qui sont
4: bien gentils mais faut pas les prendre pour des cons.
1: Oui, c'est des Parisiens. Attends, ouais, c'est vraiment des. Je moque un peu quand même.
4: Oui. Ouais.
1: Un peu fou.
5: Bon, c'est super.
1: C'est super.
5: Vous êtes tous super.
4: Hein, ouais, on est des déglingos, t'inquiète.
5: Vous êtes tous super, et c'est vrai que ce soir, je m'endormais un peu au volant, et le fait de vous écouter pendant
4: deux heures et demie, ça m'a fait rire.
1: J'étais sur le point de m'endormir, j'avais tué deux, trois personnes, mais bon, bah, si tu sens que tu commences un petit peu fatigué, parce que, bah, faut s'arrêter, mon petit Stéphane, hein.
5: Ouais. Ouais, je suis à Lyon,
1: là. Ok, allez. À tout à l'heure. Et merci Stéphane, hein.
4: Merci Stéphane.
5: Salut à tous.
1: Merci, on n'a pas eu le temps, malheureusement, avec toi, de faire les gros dossiers. Je sais que t'as ton producteur qui doit...
6: Oui, je vais aller le rejoindre, parce que je crois qu'il a ouvert une petite bouteille de champagne, et on va kiffer tous les deux.
1: Si
6: tu m'entends, Sébastien, je vais te faire quiz.
1: On rappelle une dernière fois, et il faut aller le voir car c'est une très bonne comédie, et je le dis pas parce qu'il est là. Et d'ailleurs, c'est moi qui ai demandé à ce qu'il soit là aujourd'hui parce que j'ai vraiment apprécié classe. D'abord la présence de monsieur, puis en plus ce film est excellent. Le carton, une comédie qu'il faut aller voir. Alors si vous pouvez pas y aller demain, quoi que demain on est vendredi ici.
4: Ouais, il faut y aller.
1: Soir, bien sûr.
4: Soir et tout. Et puis les gens qui bossent pas, allez-y à 14h, et puis allez-y à 16h, allez-y à 18h.
1: Allez-y même deux fois, trois fois.
4: Mais ouais. Oui.
1: Des fois, mais c'est bon. C'est pas qu'on c'est comprend pas les gags, mais c'est tellement bon qu'on se dit, putain, mais je vais y aller tout de suite une deuxième fois.
4: Mais ouais, c'est clair.
7: Tu peux y aller, c'est Tiki Resto?
1: Oui.
4: Bien sûr. C'est du gag de situation, donc, donc c'est pas de la grosse vanne lourde.
1: Non, c'est bien.
4: Voilà.
1: Et en plus, comme Bruno Salomon est déjà venu à plusieurs reprises dans cette émission, ainsi comme Marie Fouette, voilà, plus Vincent. Donc
4: c'est
1: là,
4: les gens
1: c'est, voilà, c'est la bonne ambiance, comme vous l'entendez à la radio. Merci encore d'être venu pour une petite heure et quart. C'est passé très vite.
4: Oui.
1: Et à la revoyure, comme on dit.
4: Oui, je reviendrai. J'espère que j'ai une carte de bon client.
1: Oh, bah, évidemment. On va te la transmettre. Merci encore et bon courage pour la suite des événements.
4: Merci à vous. C'est cool.
1: Et dans un instant, bien sûr, le gros dossier. Martin en direct de Nantes pour les défis qui va rentrer dans le vif du sujet dans les gros dossiers. Lui aussi, on fait une pause. 32-28, à tout de suite sur Fun Radio.
8: Une fois que j'aurais fait toutes les notes, et ben là, ça, je pourrais jouer ce que je veux. Regarde ce que j'avais réussi à faire pour toi.
9: Vas-y, on va pousser, putain, mais tous les soirs, c'est pareil. Elle me fout de la gueule avec cette trompette, je te jure.
1: Ah, super,
9: c'est bien. Tu sais que c'est samedi à l'anniversaire de Ludo, donc super.
8: Ouais, bah, je serais prête. Je serais prête si tu me prends pas la tête et si tu me laisses m'entraîner. Oh putain, tu vois, j'arrive plus là.
9: Tu me rends compte que ça va pas.
8: Mais ça va pas, mais c'est normal que ça arrive pas.
9: Tu
8: m'aides pas. Il faut que je m'entraîne, il faut que je progresse, il faut que je joue. Moi, dans deux ans, il faut que je fasse la fête de la musique, donc.
9: La fête de la musique dans deux ans, mais arrête-toi.
8: Bah quoi, oui, si, c'est ça, l'objectif. Dans deux ans, je peux te dire que tu feras moins ton malin quand moi je serai en train de jouer. Tu vois, tu peux me reprocher de jouer la trompette. Moi, je peux bien te reprocher de pas t'intéresser à ce que je fais.
9: Franchement, c'était rigolo, j'allais te voir et tout chez toi, tranquille. Super, tu me faisais trois notes et tout. Je savais que tu jouais mal,
8: ouais,
9: mais je m'en foutais, tu vois. Mais là, me carrer tous les soirs, j'en ai ras le cul. Arrête ce soir et arrête tout le temps, quoi.
8: Non, évidemment, je progresse pas aussi vite que tu voudrais. Mais si t'étais un peu...
9: J'ai même pas envie que tu progresses, je m'en fous. Tout ce que je veux, c'est que t'arrêtes la trompette et tout. Je t'ai jamais dit, c'est super la trompette.
8: Non, ta mère était là.
9: Ma mère, genre ma mère qui avait sur le tapis maman. Et ma mère a pas supporté que tu joues de la trompette comme
8: ça. Ça m'étonnerait bien, ta mère elle a des tas de disques de Maurice André à la maison.
9: Alors...
8: Ta mère elle aime la trompette. Hein.
9: Eh ben justement, c'est bien parce qu'elle aime la trompette, à mon avis, elle supporterait pas tes notes à la con. Hein.
8: Je joue pas mal de la trompette, je débute, je progresse et voilà.
9: T'arrives même pas en 32 secondes que tu joues.
8: Bah franchement, je vois
9: désolé
8: ça.
9: Désolé de te le dire, mais comme une merde, et que ça peut faire chier les gens.
8: Non, ça je peux pas entendre ça. Ah. Ça fait deux ans que je supporte le gling, gling, gling. Moi, quand je joue de la trompette, au moins je ferme la fenêtre. Toi, tu vas faire ton troubadour là sur le balcon et que je te gratte, que je sente comme une casserole.
9: Parce que ça fait chier personne.
8: Et là, ça fait chier personne.
9: Et la voisine était contente et je l'ai fait une fois. Elle chantait quand je jouais de la guitare, c'était pour lui faire plaisir. Alors, c'est
8: bah,
9: tout ça. Je me fais tricard quand je vais chercher mon courrier parce qu'on me dit ah super la trompette. Donc voilà, et maintenant
8: ben,
9: arrête
8: je
9: avec
8: ce super
9: conneries.
8: La trompette parce que super voilà, la trompette.
9: C'est ce que je disais tout à l'heure. T'es tellement bouché et tellement. Arrête de faire cette tête-là, ça m'énerve.
8: Moi je fais ma tête de celle qui peut pas jouer de la trompette.
9: Ah, pousse-moi
8: voilà,
9: la
8: si tu veux que j'arrête, ce sera cette tête-là tous les jours.
9: Cette tête-là tous les jours et pas entendre de la trompette.
1: Bon là, ça commence un petit peu à chauffer. Ouais. C'est vrai que quand on l'a entendu chanter, interpréter
4: bien, hein.
1: Joyeux anniversaire, on se dit que dans deux ans, la fête de la musique...
4: Elle est prête.
1: C'est pas évident que Laurence soit prête. D'ailleurs, Laurence et Stéphane qu'on aura dans un instant en direct. Mais avant cela, il y a encore... le ton monte. Hein, puis en fin de soirée, lorsqu'il commence un petit peu à faire tard, malheureusement, là, les nerfs commencent un petit peu à péter. Et là, il y a une grosse discussion. Tout le monde s'énerve. Et puis, il y a Laurence qui essaye de répéter ses gammes et interpréter un nouveau morceau.
7: Voilà ce qui se passe.
9: Tu me gaves, quoi. Sans déconner, tu me gaves. Tu commences à mal me parler et tout. Ça va mal se terminer, cette histoire.
8: Attends, mais je commence à mal te parler.
9: Non, mais attends,
8: alors,
9: mais sans déconner.
8: Dès la soirée, tu me prends la tête. J'aime un truc et tu me demandes de m'en séparer. Non, c'est pas ça l'amour.
9: Toujours, en plus, je vais commencer à douter de savoir pourquoi t'aimes autant la trompette, là. Je sais pas ce qui te prend avec la trompette, là. Tu vas une semaine à tes cours de trompette. Maintenant, tu veux y aller, genre, deux fois par semaine. Qu'est-ce qu'il y a? T'as envie de niquer le professeur de trompette, là, ou quoi?
8: Ah, d'accord, t'es vulgaire, super. Non, c'est clair, je devrais peut-être me mettre avec mon prof de trompette. C'est clair que moins lui il apprécie quand je joue. Ça, c'est clair, qu'il m'encourage. Je te demande pas si tu tapes les grognasses là, qui vont au stade tous les samedis, vous faire montrer leur cul là. Ah, tu joues bien, c'est jamais emmerdé avec ça. Alors, c'est petit de me dire que je me tape mon prof de trompette. De toute façon, je me taperai si je veux. Tu sens rien, tu verras rien, parce que t'as goût à rien, tu te rends compte de rien.
9: Car toi, ta trompette dans le cul, arrête de me faire chier, quoi, parce que là, franchement...
4: Ah, il est fort.
8: Mais qui... Stéphane, franchement, je te reconnais pas.
9: Non, mais voilà, quoi, on s'est enflammé, mais c'est bon, mais...
7: Ah, voilà, quoi,
9: tu vois, je veux pas que ça parte comme ça...
8: Là, je vais me carrer la trompette dans le cul, puis toi, ta bite, tu vas la garder à la main. Ah, là, je peux te dire que c'est Tintin pendant au moins 2 semaines. Ah, là, tu l'auras bien cherché.
9: Hein. Mais Tintin, mais sans trompette.
4: Alors, mets ça.
9: Ah, super, là, c'est juste.

0: Ah putain.
1: Voilà, c'est toujours un seul anniversaire de ton petit cousin, mais tu ne le fais pas maintenant. Mais arrête, putain. Mais sans déconner, arrête, putain, mais ça m'énerve en plus quand tu fais ta maline comme ça, je te jure. Franchement, ça me gave, quoi. Putain, mais ta gueule, putain, tu te rends compte.
0: Si.
1: Allez, vas-y.
0: Là.
1: Hein?

0: Et allez, ça me rend fou, ça m'énerve le plus. Ça m'agite comme ça, je te jure. Putain, mais arrête de
1: fouiller,
0: te
1: marrant,
0: regarde, te marrant. Arrête avec ce truc-là, sans déconner,
1: le chef, là, on va prendre
2: avec. Attends, il faut la partoche.
0: Mais arrête, putain, Laurent, j'ai déjà dit 15 000 fois d'arrêter, putain. Franchement, ça fait un bout de
2: pas. Arrête, tu vois bien, quand tu me prends la tête, j'arrive pas à jouer.
1: Ah, puis là, c'est maintenant lui qui joue de la guitare, Stéphane.
3: Enfin, évidemment, c'est facile parce que la guitare, tu joues n'importe quoi, ça joue bien. C'est un instrument de petite bite. Ah, parce qu'il n'y a pas besoin d'être sacrément couillu pour jouer n'importe quoi à la guitare. Tu files une trompette entre les mains de quelqu'un qui a jamais joué, il n'est pas capable de sortir un son. Tu files une gratte à n'importe quel singe, il arrive à sortir une note. Donc voilà, c'est venu, c'est comme ça.
2: Je suis hyper déçue parce que Stéphane a été super dur. Franchement, je m'y attendais pas. Il a été odieux, quoi, ce soir. Et je pensais pas que c'était à ce point-là. Mais de toute façon, il y a un truc qui est clair, c'est que j'arrêterai pas de jouer, quoi. D'accord, là, en plus, ce soir, c'est pas un bon exemple. Hein. J'ai pas bien joué, c'est bien. Mais franchement, il exagère hein, parce que c'est pas tous les soirs comme ça.
0: Oh non, arrêtez, c'est bon, là.
4: La trompette, moi j'en peux plus, quoi.
1: Hey, bye. Exactement, nous les avons en direct ce soir dans les gros dossiers sur Fun Radio, Stéphane et Laurence. Bonsoir Stéphane, bonsoir Laurence.
5: Bonsoir Mike.
1: Salut. Bon alors déjà, première réaction, bonsoir Laurence. Stéphane, est-ce que c'est vrai que la guitare c'est un instrument pour petite bite?
5: Ben non, bien sûr que non, mais elle trouve ça à dire et tout, avec sa trompette et tout, franchement...
1: Il faut dire qu'elle n'a pas choisi l'instrument le plus facile en même temps.
5: Hein. C'est dur le trompette. Non mais je suis d'accord. Là, avec ça, je suis carrément d'accord. Elle a pas choisi le truc le plus facile.
1: Mais en même temps, c'est quand on en joue aussi bien que ça, Laurence, on joue dans la cave.
5: Voilà, merci.
2: Si on en avait une de cave, peut-être, hein, mais on n'en a pas.
6: Je voulais savoir, ça fait combien de temps que tu joues?
2: Ça fait un peu moins d'un an que je prends des cours. En
1: d'accord,
2: fait.
1: Je sais pas si vous avez la radio derrière, vous pourrez la baisser si vous l'aviez par hasard.
2: Non.
1: D'accord. Stéphane, ça fait combien de temps toi tu joues de la guitare?
5: Moi ça fait un peu plus quoi, ça fait genre 3 ans.
1: Mais ça doit faire plaisir quand même quand t'as comme ça, t'as la petite note, que ta copine elle achète un nouvel instrument. Combien ça coûte une trompette, Laurence?
2: Eh ben, celle que j'ai achetée, elle coûtait 4000 balles.
1: 4000 balles, ouais, quand même, ouais, ça le fait.
2: Francs.
1: Bon, t'as fait des progrès. Tu seras prête pour l'anniversaire ou pas, là?
2: Ouais, je crois, ouais.
1: Tu crois, hein?
5: L'anniversaire, c'est pour la fête de la musique, jamais de la vie, quoi.
1: T'as vu comment tu lui parles?
2: Voilà, elle recommence.
1: Eh ouais.
7: Tu lui parles super mal.
1: Ah, Stéphane, faut avouer que tout à l'heure.
6: T'as pas grand soutien pour elle, mais.
1: Dans la poésie, tout à l'heure, quand tu lui as dit que tu voulais lui mettre la trompette dans le cul.
5: Ouais, ok, mais bon, voilà, mais ça me saoule, franchement, au bout d'un moment, ça me saoule, quoi. Ça paraît couillon comme ça et tout, mais c'est vrai qu'à longueur de journée.
1: Non, c'est vrai que c'est lourd.
6: Ouais, mais regarde-toi, quand t'as commencé la guitare, t'as dû galérer aussi.
0: Ouais, mais c'est pas le même son,
5: Tu peux faire des trucs tranquilles dans ta chambre et tout. Là, si elle s'enferme dans les chiottes, on l'entend, quoi. C'est vrai,
1: c'est pas le même son, hein. Il y a certains instruments.
2: Quand il est dans les chiottes, on l'entend, hein.
1: Laurence, est-ce que tu voudrais bien nous faire une petite démonstration de ta trompette?
2: Ouais, moi, c'est un plaisir, mais je voudrais dire que comme je suis super enrhumée, j'espère que je vais pas m'étonner.
1: D'accord.
2: Je vais essayer de vous refaire le joyeux anniversaire.
1: Joyeux anniversaire, d'accord. Mais peut-être qu'enrhumé, ça sera peut-être mieux, hein?
2: Hein?
1: Peut-être qu'enrhumé, ça sera mieux?
2: Je sais pas, faut voir.
1: Ça peut peut-être donner quelque chose, ça peut donner.
2: Non, c'est pas facile.
1: Ça peut donner un signe, bon, on l'a compris. C'était pas facile, on l'a entendu, hein.
4: C'est les voisins qui vont être contents, là.
1: Ah ouais, alors 22h30.
2: Okay, bon, c'est pas grave.
6: Vas-y à fond, hein.
1: Allez, c'est parti.
6: Tout ce que t'as.
1: Vas-y, Laurence.
4: Toute la France t'écoute.
2: Ah, j'en rate, mais parce que je suis émue, alors.
1: Non, vas-y, là. Allez, vas-y. Ah, il y a du mieux.

0: train de banquer quand même.
1: C'est super bien, quoi. La nana, elle en veut. C'est bien.
2: Ah, ouais, ah bah là, ouais,
0: c'est vraiment un encours. C'est les autres qui en veulent pas.
2: Ça, c'est les nocturnes à 4h du matin avec 2,8 g d'alcool. Là.
3: Non.
2: Non,
3: je bois jamais.
2: Non, mais
4: vaut mieux, bah oui.
2: Ça donne l'impression de la personne qui est la sortie du bouquin qui a du matin. Non, mais
4: fatigué.
2: Il y a eu des petits progrès
4: par rapport à ce qu'on a écouté.
3: Ouais, évidemment, mais quand on me demande de jouer comme ça et tout, là, ça me stresse. J'ai écouté à la radio et tout, alors j'y arrive pas. La dernière fois, c'était pareil.
4: Non, mais c'était pas mal.
2: C'était déjà mieux. Et tu joues autre chose que.
4: C'est une question conne, mais c'est.
2: C'est dommage.
1: Il les a gâchés. Le pire, c'est qu'il peut pas se casser chez sa mère, parce que sa mère, elle écoute du piano.
2: En plus.
3: C'est
2: quand même cet instrument-là, le cuivre, quand même, c'est pour le plaisir de jouer du jazz. J'aimerais bien t'entendre jouer du jazz, que ça doit quand même bien.
3: Il y a tout, hein. Enfin, je suis pas d'accord.
2: Non, t'es pas d'accord.
4: Elle est mimi avec ça.
2: Qu'est-ce qui t'a donné envie de faire de la trompette, Laurence?
4: Faire chier son mec.
2: C'est des gens qui demandent ça sur SMS. Ouais, pourquoi elle a eu envie de faire de la trompette?
3: Parce que j'aimais bien les trucs genre James Brown et tout ça. Il y a toujours des cuivres et je trouvais ça vachement sympa.
2: D'accord.
3: Et voilà, je sais pas. Moi,
2: d'accord.
0: Tu devrais peut-être passer au saxo maintenant que tu maîtrises bien l'instrument.
2: Ouais.
3: Non, mais c'est vraiment c'est la trompette, c'est pas autre chose. C'est pour ça que j'insiste sur demain.
2: Et la dernière question, là, sur les SMS, c'est quand le groupe, là, entre Stéphane et Laurent, Stéphane, ça peut être pour quand, ça?
5: Non, c'est pas possible.
2: Il craque et tout.
5: Non, mais.
3: Il veut pas, lui.
2: Non, mais attends, faites de la musique en 2030, pas. Faites de la musique de 2030.
4: Ah ouais?
5: Ouais.
3: Moi, j'ai trouvé un groupe, moi.
2: C'est quoi?
3: Ça, c'est des gens comme ça que j'ai trouvé sur Internet.
2: Il n'y a pas de nom de groupe.
3: Non, je veux pas le dire.
2: Hein? Ouais, vas-y.
4: Allez, balance.
3: Non.
2: Allez, vas-y, fais de la pub. Allez.
3: Mais non, en plus, il est nul, leur nom de groupe. J'essaie de leur dire qu'il faut changer.
2: Ils sont groupe ils jouent en webcam.
3: Non.
2: Toi, t'as mis la trompette devant la webcam.
4: Playback, ils sont bons, hein.
2: Toi, t'as mis la trompette devant la webcam. Toi, tu te mets la corde russe.
4: Et il fait semblant de jouer.
2: Bon, Laurence, merci en tous les cas d'avoir accepté qu'on puisse passer un petit moment à tes côtés. Stéphane également. Stéphane, bon courage.
5: Merci.
2: Et il en faut. Et
3: on peut dire un bonjour.
2: Ouais, vas-y.
3: Je voulais dire bonjour à mon frère qui me comprend parce que lui il joue de la batterie, sa femme elle craque aussi un peu, mais voilà, on y tient dans la famille, on aime bien la musique et
4: vous aimez bien faire chier surtout.
2: Merci beaucoup, Laurence, bisous.
3: Au revoir.
2: Ciao les gros dossiers, hein, vers les coups de 22h ce soir. Je sais pas si on a déjà un petit extrait de ce qu'on écoutera la semaine prochaine, pas encore, mais en tout cas il y a des gros dossiers qui sont en train de se préparer. On ira dans le monde de la coiffure, dans le monde du sportif également avec Brahim Asloum, j'en ai beaucoup parlé, et son coach Louis Zacharias, très connu bien entendu. Tout ça va arriver la semaine prochaine. Ça tombe bien parce qu'elle voulait passer des petits bonjour, j'en ai beaucoup à passer sur les SMS, des petits gens comme ça qui sont là très tranquillement. Hélène, par exemple, qui nous écoute ce soir, bien nombreux. Message SMS, je vais être France un petit peu calme ce soir, c'est vrai qu'on n'en a pas des masses parlé. Si vous avez envie de me renvoyer un petit message SMS, Max et Maïx, vous me l'envoyez au 61386 et je vais saluer également Camille et Céline qui nous écoutent ce soir. Elles sont chaudes comme la braise, les demoiselles, elles nous écoutent fidèles au poste Fun Radio. On vous embrasse, mesdemoiselles.
6: 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J'espère que la soirée se passe bien, les enfants. 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